0: pose ton merde.
1: Pas non.
0: Parce que j'ai une merde.
1: Pose, Rigo, pose la même question, s'il te plaît, ça passera peut-être mieux.
0: Oh putain, tu me casses les couilles avec la question de merde. Non, non, laisse-moi.
1: Non, mais comment, que j'ai des conseils par rapport à Internet, parce qu'il y en a plusieurs qui.
0: Mais il y a,
1: pas de conseils pour Android.
0: Mais ta gueule. C'est tout, tu fermes ta gueule et c'est tout maintenant. Tu me les casses pas,
1: Gérard, s'il vous plaît.
2: C'est sur, tout. Sur IRC, ah. Ça monte, on est 9924.
1: Oh là là, elle est bientôt au record.
0: Surtout qu'il reste plus que si...
2: Il y a pas mal de gens qui te demandent, Gérard, tu m'écoutes, si tu pouvais donner des conseils aux gens pour rentrer dans la jet set.
0: Mais c'est pas la peine, c'est pour répondre à sa question, j'en ai fait rien, alors tu fermes sa gueule aussi, lui. J'ai pas de solution miracle à leur donner. C'est tout.
2: Bon, on le saurait.
0: Il y en a pas. Alors maintenant c'est tout, 14e.
3: On va un petit beau chou.
0: On récupère quelqu'un. Oh.
1: Bon, on accueille Bébel. Bonsoir.
3: Allô. Bonsoir Bébel.
0: T'appelles d'où?
3: Madame, bonsoir.
0: T'appelles d'où?
3: Moi, coucou. Hein?
0: Tu appelles d'où?
3: Roland Garros. Bonsoir Didier Gustin.
1: C'est fini Roland Garros, Bébel.
3: Ouais, alors ils m'ont oublié.
0: Tu appelles d'où?
3: Excusez-moi. Roland Garros, Paris.
1: Je vous arrête parce qu'au standard, on me harcèle pour... ils
0: se trouvent dans la jet set. Tu fermes ta gueule.
1: Et en fait, ils aimeraient avoir quelques conseils, Gérard, pour pouvoir rentrer dans ce milieu très fermé.
0: Tu fermes ta gueule, c'est faux.
1: Qui n'est pas comme ton ticket.
0: Alors tu fermes ta gueule,
1: qui est très ouvert.
0: Tu vas faire enculer.
1: Oh mais non, d'accord, ce soir,
0: 14e question.
1: Anka, je crois que...
0: Non. 14e, quelqu'un de la JST, la
1: on demande à Anka au standard si tu peux donner quelques conseils.
0: C'est plus tard, non.
1: Dans ce milieu très fermé qu'est la JST.
4: Gérard.
0: Non,
1: Gérard, c'est bien passé avec son casque.
0: Tu prunes ma gueule.
1: Gérard sent.
0: Allô? Y'a personne.
1: Tu vas te permettre une... Tu fous de la gueule du monde ou quoi?
4: Tu l'as raccrochonné.
0: J'avais personne, t'es une menteuse.
2: Vas-y Gérard. Insulte.
0: Gérard, t'es une menteuse. Alors fais gaffe parce que tout à l'heure tu vas sortir et ça va aller plus vite pour toi. Quelqu'un de la jet set.
1: Gérard sur Minitel.
0: On en a rien à foutre. Quelqu'un de la jet set a-t-il le droit de faire des cascades? On m'a demandé à Bruno Solo.
1: Ça tombe bien, la bébelle, c'est cool.
2: Tu peux peut-être donner des conseils.
0: Bruno Solo.
5: Bah, je préfère laisser, enfin.
0: Non, tu réponds.
5: D'accord, bah oui, les cascades, pourquoi pas?
0: Mais est-ce que... Putain, mais vous êtes borné ou quoi, là?
5: Non, mais je vais écouter Bébel, c'est un cascadeur.
0: Tu réponds à la question, c'est tout!
5: Il a roulé un patin à Nice.
0: Bon, allez, hop, au revoir! Allez, Bruno Sodo, au revoir! Allez, bonne nuit, allez, hop! Oh, celui-là, il commence à m'énerver depuis tout à l'heure. Allez, hop! Anne, Roumaroff.
4: Moi, j'aimerais savoir ce que t'appelles des cascades, parce que c'est quand même un terme assez...
0: Bah, cascade, c'est-à-dire avec les voitures et tout ça, parce qu'il tourne avec des voitures.
4: Non, avec les voitures, il n'y a pas de cascade avec le corps, on peut faire des choses... Oui, bah si, je pense que ceux de la jet set, ils savent faire des cascades à la ouf hein, quand même. Hein, quand ils se retrouvent dans leur soirée et tout, franchement...
0: Ok. Ouais, Manu.
1: On accueille La Pousseau, bonsoir. C'est mon Gérard.
3: Salut Gérard.
2: Salut Régine.
0: La Pousseau, t'appelles d'où?
3: J'appelle de Paname, Régine Junior.
1: Ouais, j'ai parisien là, ça
2: chantait, tu m'oublieras, je
0: pense. Non, il y a, à part Anne Roumaroff, c'est tout, sinon on n'a rien que Paris.
1: Ouais, mais elle a percé à Paris, elle est repartie.
0: Pour finir le débat, là, il reste 6 questions et...
1: Vas-y tranquille, hein,
2: tranquille, on peut peut-être prendre une petite question d'un certain Manu sur l'IRC. Il voulait savoir si tu pouvais donner des astuces.
0: Putain, ils me cassent les couilles avec leurs questions, là. Je répondrai pas, j'ai dit, c'est pas la peine d'insister. Bon, Genevers solitaire.
3: J'ai oublié la question avec tout ça, j'ai dit.
0: Non, mais je la répète plus.
1: Un jet setter.
0: Quelqu'un de la jet set est-il, a-t-il le droit?
6: Monsieur Mazur.
0: Quelqu'un de la jet set a-t-il le droit de faire des cascades? Je ne répéterai plus les questions.
3: Honnêtement, moi, je pense qu'il faut faire attention, parce que les gens de la jet set, c'est quand même des gens qui ont un physique.
4: Ah oui,
3: hein, faut pas renier, on parlait de Régine tout à l'heure par exemple, c'est des physiques qui se préservent quand même.
0: De quoi?
3: On parlait de Régine tout à l'heure.
0: De Régine?
3: Ouais, c'est des physiques quand même qui se préservent. On a parlé d'Alice Sapritch aussi.
0: Non, alors bonne nuit.
3: Pourquoi?
0: Tu lui dis au revoir à Genevers solitaire.
1: Pourquoi?
0: Parce qu'il donne des noms d'autres personnes que...
3: C'est un exemple.
0: Non, mais moi je te dis au revoir.
1: Alice Sapritch, tout le monde la connaît. Hein.
0: Non, mais tu lui dis au revoir, c'est
1: toi.
0: Belle.
6: Ouais, attends, ta question elle est un peu, et tu me poses à moi, bien sûr qu'on peut, quand on est à la jet set, on peut faire des super cascades, quoi. Moi j'en ai fait plein, en trottinette, skateboard,
0: snakeboard. Quelqu'un de la jet set,
6: Si je suis pas de la jet set, je sais pas d'où je suis alors, hein. Mm-hmm. Et tu vois, t'as bien vu toutes les cascades, tout

0: dans des films et des pièces de théâtre que j'ai fait, j'avais fait plein des cascades.
1: Ouais.
0: J'ai acheté des deux chiens, j'ai une femme blonde, je la cascade un peu de temps en temps, tu vois.
1: La pousseau.
2: La pousseau.
1: La pousseau.
0: Ouais. Ouais, c'est moi. Donc non, quand t'es dans la jet set, tu fais pas des cascades. C'est interdit. T'as des cascadeurs qui le font à ta place.
1: Et t'as un téléphone pourri.
0: Ouais, je sais.
1: Et c'est comme ta coupe.
0: Un Nokia 9210, tout pourri, laisse tomber. Enfin bon.
3: Elle s'appelle demain.
1: Kaki là-haut. Et c'est quoi là ce bordel là?
4: Qu'est-ce qui se passe?
1: Qui c'est qui s'amuse à parler là, puis il dit ouais, je t'appelle demain et tout ça là, c'est quoi ça? C'est quoi ce bordel? Bon alors la pousseau.
0: Ouais bah je t'ai un peu répondu, mais bon moi j'ai fait quelques cascades, je me suis fighté avec une pétasse devant un feu rouge, tout ça.
1: D'accord.
5: Ah ouais?
0: Sinon voilà quoi.
4: Ouais Manu, on accueille Élie Médéros, bonsoir.
5: Ouais salut. Salut Gérard, salut tout le monde, salut tout.
1: T'appelles d'où?
5: J'appelle de Marseille.
1: Vacances?
5: 92.3.
1: Curieux, hein. Eh putain, mais donnez les
4: T'es un curieux, toi, quand même. Hein.
5: Attends,
1: donnez les fréquences quand je vous le demande. Hein.
5: Tu me demandes.
0: Moi, Gérard,
5: j'appelle pas d'une fréquence, j'appelle d'une ville.
1: Ouais, mais quand je vous demande de vous appeler d'où, vous me donnez tout de suite la fréquence, ça va plus vite.
5: Ah, d'accord. Ah, oui.
0: J'ai une petite question pour toi,
1: qui
0: Gérard.
1: Qui
0: c'est la pousseau. Est-ce qu'on peut devenir milliardaire à la naissance?
1: Toi, tu commences à foutre ta merde, et je vais te dire au revoir.
0: Bah pourquoi?
5: Ah oui, attends, on peut devenir un milliardaire.
1: Non, mais ça, la question, c'est moi qui les pose, c'est pas lui. Alors, tu, Manu,
0: bah
1: tu lui dis au revoir à la pousseau.
4: D'accord.
1: Voilà.
0: Quel mec.
1: Alors, Élie Médéros.
5: Oui.
1: Donc,
5: c'était la question sur les cascades.
1: Voilà.
5: Tout à fait. Eh bien, c'est interdit dans les contrats de faire des cascades.
1: Non, t'arrêtes avec ton téléphone.
5: C'est pas moi, hein.
1: C'est qui s'amuse avec son téléphone?
5: Ah, je crois que ça se touche.
1: Ah, mais ça doit être Anoumarov.
4: Ah bah ouais, c'est ça.
5: Ah, oui.
1: Bon, allez, tu lui dis au revoir.
4: À qui, là? Je dis
1: Anoumarov. Oui.
5: Anne, enlève ton combiné de ta...
1: Au revoir, Anoumarov.
4: Ouais, je vais gérer au standard.
1: Tu lui dis au revoir.
4: Manu.
5: Vas-y.
4: C'est pénible ce petit bruit quand même.
1: Ça commence à bien
4: désagréable.
1: Tu lui envoies à Manu Roumarov et c'est terminé pour elle.
4: Bah, laisse ça finir, laisse ça finir.
1: Bon alors, qui c'est qu'on a?
4: C'est terminé au standard.
1: Qui c'est qu'on récupère?
4: On a Bébel et puis Élie Médéros, hein, c'est pas mal, je pense.
1: Bah, tu me récupères d'autres personnes, hein, on va continuer. Hein.
4: D'accord. J'ai l'impression que ça s'endort.
1: On va attendre un peu et puis on va continuer le débat. Combien qu'on est sur l'IRC quand même avant?
6: Alors ça monte toujours, on est 9800
4: on est à 900,
6: ça a baissé un
4: petit peu, en fait.
6: Oui, excusez-moi.
1: 9800
6: Je sais plus.
4: 9812.
6: Voilà.
4: Armistice.
1: 812?
6: Ouais.
1: On fera pas les 10 minutes.
4: Mais si, il reste une demi-heure.
6: Genre, faut parler de cul.
1: Ouais, non, mais ça.
4: Non, mais, est-ce qu'il y a du cul dans le jet set?
6: Voilà,
1: c'est une bonne question. Peut-on devenir millionnaire à la naissance? La question que Lapousseau voulait poser, qu'il n'avait pas posé. C'est moi qui pose des questions, c'est pas lui. On va demander à Élie Médéros.
5: Oui, on peut tout à fait, mais faut avoir des parents, quoi.
1: Mais de toute manière, situation, Bébel.
0: Ouais.
1: Ouais, si ça te dérange pas, tu peux quand même.
0: Moi j'attends que.
1: Non mais tu peux quand même participer.
0: D'accord. Alors écoute, moi je répondrai bien sûr. Il y a du cul dans la jet set.
1: Non mais t'es
4: partout, comme partout.
1: T'es bouché ou quoi?
4: Dans le 15e, dans des breaks.
0: Non, je suis pas bouché.
1: Je viens de te dire, peut-on devenir millionnaire à la naissance?
0: Le truc, j'ai entendu.
1: Non mais c'est pas Pildar qui commande, c'est moi.
0: C'est la même voix aussi. Alors faut qu'il.
1: C'est moi qui commande. Peut-on devenir millionnaire à la naissance?
0: Sur un autre ton, parce que j'ai tourné avec Delon dans Borsalino. Faut pas que tu l'oublies, ça, petit.
1: Moi, je te demande de répondre à la question, sinon je te vire.
4: Bon ben.
0: Alors, écoute, à la naissance, bien sûr qu'on peut devenir, on peut naître milliardaire, c'est clair.
1: Mais ça, de toute manière, comme le disait Médéros.
0: Il suffit qu'à la conception, tu vois, le père, on lui échange les boules, on lui greffe des boules de loto, paf, t'es milliardaire quand tu nais.
1: N'importe quoi.
4: Si t'es milliardaire.
0: J'ai fait peur sur la ville aussi.
1: Pourquoi pas l'As des As aussi, non?
4: C'est pourri ça.
0: C'est pas très bien, c'est vrai.
1: Ouais, Manu.
6: Bonsoir. On va accueillir Bourgeman de Bourges et on va accueillir aussi Pompougnac. Bonsoir.
5: Salut Bourgeman.
7: Oui, bonsoir. Bonsoir tout le monde, enchanté.
1: Fréquence de Bourges.
3: bonsoir.
1: Fréquence de Bourges.
3: Ah, excusez-moi, fréquence de la radio. La, écoutez, ici nous captons la radio sur 103.2. 103.2, exactement, 8.2 FM.
1: Et qui c'est Manu, qui c'est après
4: Pompougnac.
0: Pompougnac. J'appelle des Alpes.
1: La fréquence. Putain, mais ils sont cons ceux-là.
0: 102.5.
1: Ouais, d'accord. Monsieur Gérard.
0: Monsieur Gérard. Monsieur Bourgeois, je voulais vous dire, vous entend très bien au téléphone, hein. Il n'est pas nécessaire de crier, hein. C'est parfait, hein. On vous entend très très bien. Hein.
1: J'en ai rien à foutre, merci.
0: D'accord, très bien.
1: Rigo.
7: Oui, une petite question de Destroy qui te concerne. Il voulait savoir si deux parents clochards peuvent avoir des enfants millionnaires.
4: Bonne question.
1: Alors, je répondrai pas à cette question parce que ça regarde pas ce qui, ma vie privée ne les regarde pas. Ma vie privée ne les regarde pas.
7: Pourquoi sont-ils concernés des parents de clochards?
1: Ils n'ont pas besoin de savoir ce que je fais, c'est tout. Donc, Bourgeman.
4: Je
0: suis là, oui, je vous écoute.
1: Répondez. Réponds.
4: Cadeau clochard.
0: Est-ce que vous pouvez répéter la question parce qu'il y a tout ce bruit?
1: Peut-on devenir milliardaire à la naissance?
0: Écoutez, c'est-à-dire que moi je pense que tout à fait on peut devenir milliardaire à la naissance. Moi c'est ce qui m'est arrivé, c'est-à-dire que nous sommes d'une famille très aisée, nous avions des propriétés et des fonds financiers bien placés bien avant du temps de mon arrière-grand-père, Léopold, et nous avons donc effectivement été toujours connus une vie aisée, très aisée.
4: Hey, et Bourgeman.
0: Jamais je n'ai pu connaître...
1: Ah, Bourgeman. Bourgeman. Bourgeman.
0: Oui.
4: Bourgeman, tu peux...
0: Oui.
4: T'es dans la Jet Set, toi, ou pas?
0: Oui, tout à fait. Nous faisons partie d'une communauté qui s'appelle...
1: Pompougnac. Mais attends, attends, tu fermes ta gueule, c'est moi qui commande, je pose la question, tu fermes ta gueule, t'as pas demandé. Toi-même, Bourgeman, au revoir.
4: Mais non, c'est pas Bourgeman.
1: Terminé, hop, Bourgeman, au revoir.
4: Non, mais Bourgeman, garde
1: Bourgeman. Non, non, c'est pas Bourgeman, au revoir. C'est pas lui, Gérard. Je veux pas le savoir. Je veux pas le savoir, c'est moi qui commande. Allez,
0: écoutez, on dirait un peu qu'ici, c'est les enfants de la DAS qui ont l'air décidé de commander.
1: Alors là, oui.
4: Là, maintenant, je peux.
1: Au revoir.
4: Voilà.
1: Voilà, comme ça. Au revoir.
0: On parle pas de la DAS.
4: On va faire un débat parallèle.
1: Pompougnac.
0: Ouais. Je suis là.
1: Ben, tu réponds.
0: La question, je l'ai pas très bien compris.
1: Non, non, je répète pas les questions.
0: Alors,
1: je répète pas la question.
0: Je dis 4.
1: Je ne pose pas la question. Bon, oh, putain, mais il
4: c'est grave.
1: Tu réponds à la question ou je te dis au revoir?
0: Oh, ben, je te sais, moi, je conseille l'admission.
1: Milliardaire à la naissance, espèce de connard. C'est français, ça?
0: Putain,
1: tu arrêtes. C'est pas la peine d'en profiter que Max est malade qui est parti se coucher, d'accord?
4: Qu'est-ce qu'il a, tu veux
1: faire? Ouais, ouais, il est malade, il est parti, là. Je le sais.
0: Qu'est-ce qu'il y a? Il a
1: Pompougnac, tu réponds à la question, s'il te plaît.
0: Il a de la fièvre, un bon vol.
1: Pompougnac, tu réponds à la question, troisième fois.
0: Alors, on se dirait que le milliardaire à la naissance, c'est possible. Ou il faut pas en abuser.
1: Ma Pompougnac, tu allais abuser de ta connerie dans ton lit, au revoir.
0: J'ai pas dit de conneries.
1: Ouais, bah moi je te dis au revoir.
0: Sûr comme quoi, respecte-toi.
1: Allez, au revoir. Bonne nuit.
4: Ah, il était beau le
1: petit.
4: Ah, il était beau ton petit là, oh là là.
1: Bon, alors.
4: Ma vache de fou.
1: Ouais. Donc, 15e question, non.
4: Bon, on va poser une question, on va mettre un Scully.
1: Ouais, il tient la
4: main. Ouais, si tu veux.
1: Manu. Tu m'envoies la pochette, la...
4: Quoi,
1: la Zikmu.
4: La Zikmu. Yo.
1: Comment tu parles, t'es rappeur, toi. La Zikmu.
7: Attention.
4: C'est quoi la question, répète-la.
1: Mais attends, pour l'instant, tu fermes ta teubie.
4: Tu fermes ta teubie.
1: Ah, tu fermes ta gueule-tard, ça vaudra dire.
4: Ta gueule-tard. Encore un peu, je te passe pas de disque, hein. Je fais trop bon, là.
1: Ferme ta
4: gueule-tard.
1: Ferme-la. Bon, gros, bon, gros, là, tu me donnes la fixe.
4: Eh, ce soir, 10 ans, là, tu fais une pupille avec ta Toby?
1: Ma 10 ans à me prendre une Toby, on va voir.
4: 10 ans lico, là.
1: Je sais pas si elle me fait une Toby, de manière, je l'embrasse, ma.
4: Ça, ce gros, la te pue?
1: Ma 10 ans. 10 ans, je t'aime.
4: 10 ans, Loki.
1: La vilaine babysitter.
4: 110 kilos, ça fait
1: la gueule. La belle poule, là, qui. La vilaine babysitter. En France avec Fais-moi du
4: France. En France, moi ça. Attends, on continue le verlan, moi je kiffe. Hey, dis-toi, tu fais des pupilles ou pas?
1: La
4: topu qui
1: la vilaine babysitter.
4: En cadre.
1: Ta gueule.
7: Tu veux des lanchas là?
1: Ta gueule, gueuletin. La villa, une babysitter à Franges, avec fais-moi du rodéo, mon pur sang, et 10 kilos. Et la question c'est, un milliardaire et une personne de la jet set ont-ils le droit de mixer? On se retrouve tout de suite après.
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1: Et voilà, vous venez d'écouter la vilaine babysitter à Franges avec fais-moi du rodéo, mon pur sang et 10 kilos.
11: Et aussi fais-moi du couscous chéri.
1: Ouais, c'est ça. Et donc, pour ça, on va accueillir donc Eddie Medeiros qu'on a toujours.
12: Eddie. Bonsoir.
1: Bébelle.
11: Non, il est parti, Bébelle, oh là là, il est parti.
1: Pourquoi?
11: Bah, parce qu'il en avait marre de toi.
13: Non, il y a la suite d'une chance sur deux, là.
11: Et donc, on accueille Maïtenia.
1: Hein?
11: Maïtenia.
1: Maïtenia,
14: bonsoir.
1: T'appelles d'où?
14: J'appelle de Montauban 116.6.
12: Salut Maïtenia.
11: Voilà. Et on accueille aussi, on accueille.
12: Bonsoir, on accueille.
14: Bonsoir.
1: On accueille.
14: Bonsoir, bien. On accueille.
1: Bonsoir, bien, on accueille. T'appelles d'où?
14: J'appelle de Jean-Paul.
1: T'appelles d'où?
14: De Jean-Paul.
1: La fréquence?
14: 92.4. Salut Blondin.
1: Ça me paraît bizarre cette fréquence.
11: Ouais.
14: Ouais, mais elle est toute nouvelle, hein. C'est une nouvelle fréquence.
1: Ouais, c'est ça.
14: C'est la fréquence Jean-Paul.
11: C'est nouveau dans le pays?
14: Tout à fait.
1: Bon. La question, parce que je m'éternise un peu, parce que sinon on va finir bien avant.
14: T'éternises, hein.
1: Alors, la question c'était.
14: Toi, tu creuses.
1: Un milliardaire est une personne de la et une personne de la jet set a-t-il le droit de mixer?
14: Ah non, ça c'est pas possible.
1: On accueille. Justement,
11: ça veut dire quoi mixer, Gérard? Dans quel sens? Parce que mixer des cocktails de.
1: Non, mixer Max fait à la loco. Voilà. Comme Rigo, il paye.
11: Ah ouais, bah c'est des DAT.
1: Voilà. Non, c'est pas des DAT. N'importe quoi, lui. Là, t'es en train de te.
11: Attends, Max, il passe les DAT de Jean-Marie, tu le savais pas?
1: Non.
14: Tu dis ça parce qu'il est malade.
1: Je dis pas ça parce qu'il est malade, c'est tout. J'ai déjà vu mixer. On est combien sur l'IRC?
15: On est 9940.
11: Ça monte.
14: C'est chaud.
1: Encore 160 personnes.
15: T'as quoi, t'as
11: dit? Combien t'as dit?
1: Encore 60. 9940.
15: Gérard, t'as quoi dans la bouche?
1: Un chewing gum.
15: Bah, fais attention à tout ce que tu dis quand même.
1: Ouais, monsieur.
14: Eh, Gérard, quand tu suis, on enlève le chewing gum.
1: Ta gueule,
11: on accueille Kaira, bonsoir.
14: Salut Kaira. Bonsoir Kai.
16: Salut Kai. Bonsoir tout le monde, ça va?
1: Salut, toi. Salut,
16: wesh, wesh, la pêche, pépère.
1: T'appelles d'où?
16: Ouais, j'appelle du 9-3 à Saint-Denis.
1: Non, c'est. Ouais, d'accord, c'est 1.9.
14: On te faut qu'il fasse.
16: Quartier de la casse?
14: Ouais.
1: Bon, Montaigne,
15: sur IRC, il y a un certain Manu, toujours lui. Il voulait que tu lui donnes des conseils pour mixer, pour rentrer dans la jet set.
1: Oh là,
15: tu peux lui donner des conseils de mix un peu?
1: Pour mixer, il s'adresse à toi. Tu sais donner les conseils, c'est à toi qui s'adresse.
15: C'est, bah, c'est toi qui mène le débat. Donc
1: bah ouais, mais c'est à toi qui.
11: Moi, je peux lui donner les conseils s'il
15: veut. C'est vrai, file dans la mix, on l'a vu une fois.
11: Ouais, vas-y. Une fois, je me dis non, c'est pas ton débat.
1: Ouais, bah vas-y, alors comme t'as une grande gueule, vas-y.
11: Non, mais le conseil, vas-y, fonce.
1: D'accord.
11: Non, mais je pense que tu pourrais faire une démo.
1: Ah ouais, bah ouais, une petite démo,
11: non,
1: là.
11: Non, c'est pas le thème du débat.
1: Bon, non, alors.
11: Ça peut être drôle. Vas-y, fonce.
1: Bon, ça va, Maïtenia. Bon.
11: T'as coulé deux boîtes, déjà.
1: Maïtenia. Maïtenia.
14: Moi, je pense que le mix.
1: T'es Niama, là. Tu réponds?
14: Ouais, je pense que le mix, ça
11: peut. Oh, ta gueule, t'as, hein.
1: La tienne, toi, que, narcon. Bon, ta gueule à toi.
11: Allez, sérieux, sérieux.
14: Ouais.
1: Bon, Maïtenia.
14: Ouais, le mix, moi je dis ouais, effectivement.
1: Et parle-tu pas devant ton combiné, on n'entend rien.
14: Ça peut être un truc bien pour les gens de la jet set. Je pense que c'est quand même une bonne manière d'amasser de la caillasse, hein.
1: Mm-hmm.
14: Je peux pas dire le contraire. Moi aussi, j'ai des DAT pour Max, s'il veut, pour la loco.
1: D'accord. Gérard, excuse-moi.
14: J'ai du bon son, j'ai du matos.
1: Ouais, c'est ça.
11: Alors, excuse-moi, Gérard, depuis tout à l'heure, on fait un débat sur la jet set et je sais vraiment pas ce que ça veut dire. Non, mais ouais, c'est quoi? Qu'est-ce que font les gens là-bas? C'est quoi, qu'est-ce qu'ils font là-bas, quoi? Ils s'amusent,
1: J'en sais rien, personne n'a vu le film.
11: Non, mais je te parle pas du film, je te parle de la vraie vie, ça existe, la jet set.
1: Bah, j'en sais rien si ça existe.
11: Mais moi, je te dis que ça existe.
1: Eh ben, dans ce cas-là.
11: Mais tu fais un débat sur un truc dont tu sais rien.
1: Bah, c'est pas moi qui a voulu le faire, hein, puis c'est tout. Elie Medeiros.
12: Oui, Gérard.
8: Donc pour toi,
11: c'est quoi la jet set?
8: Oh, tu me casses les couilles avec ça.
14: Il met des grosses.
12: Ouais. Bah, je sais pas, à moins qu'il y ait une boîte qui s'appelle jet set, tu peux mixer dedans, mais voilà quoi, c'est tout.
8: Ouais, ok. Et Caléria?
12: Je suis comme
8: ça.
16: C'est
8: super,
16: pas Caléria, Lascar. C'est Caléria. Caléria, je suis Caléria, moi. Qu'est-ce que t'as l'envers? Plutôt que moi, je peux mixer. Enfin, les mecs de la jet set, ils peuvent mixer, mais si c'est du hip-hop, c'est tout.
12: Ouais. À propos, je pourrais pas avoir un CD du Sankai?
8: Non, il y en a pas de CD à gagner lors des débats.
14: Ouais, et toi, GG, est-ce que t'es dans la mixette, toi, ou pas?
8: Non, pas du tout.
14: Ouais, c'est son vieux poste.
8: Non. Moi, question mixage, j'y connais que dalle.
11: Il a son verre de coca, il picole pas.
8: Hein. la question qui est super. Celle-là va être bien parce que celle-là, comme tu voulais parler de tube, on va en parler un petit peu.
11: Ah, bah voilà, la jet set dans le turbus, c'est chaud.
8: Quelqu'un de la jet set est milliardaire, ça, on l'a trouvé quand même, elle nous a aidé. Anka,
11: elle hallucine depuis 2h30.
8: Quelqu'un de la jet set est milliardaire, a-t-il le droit de se prostituer? On va demander à Caléria.
11: Tu sais bien de quoi tu parles,
8: Caléria.
11: Bien.
8: Ah, la pute. Caléria.
11: C'est son nom de famille, la pute. Hein.
14: C'est pas Caléria.
8: Caléria.
16: C'est
8: Caléria. Caléria, ouais.
16: Caléria. Caléria aussi. Disons que, ouais, il peut se prostituer absolument. En outre, j'estime que tout individu a droit à sa part de partage.
11: Nonobstant.
12: Oui ou pas?
16: Nonobstant. A fortiori, si tu vends du popo.
8: D'accord. Élimine les roses.
12: Oui, Gérard. Moi, je le déconseille fortement parce qu'après, t'as ta photo, voici, tu vois, et puis... Non, ça fait un mauvais genre, quoi. Ou alors, faut te faire payer très cher, mais bon, par des mecs qui ont des grosses bites.
8: D'accord. On accueille...
9: ouais. Écoute, j'ai pas très bien entendu ta question en fait.
8: Non mais là, je répète plus les questions. Hein.
9: C'est bon, mixé, non, on est passé à la prochaine en fait.
8: Non, je répète plus les questions maintenant.
9: Ok, c'est quelqu'un de la jet set, a-t-il le droit de se prostituer?
8: Voilà. Bah alors tu vois, t'as très bien compris la question.
9: Non, c'est parce que j'ai même pas répondu à l'autre, tu m'as zappé comme ça, bon, c'est pas grave.
8: Quoi? Bah,
9: écoute, non.
8: Eh, t'as répondu à la question 15, okay. Hein, je suis désolé. Okay. À la 16, t'as répondu, hein. Je suis désolé, c'était toi le premier à répondre.
9: D'accord.
8: Donc,
9: Ok. Très bien. Alors, non, on ne se prostitue pas quand on est dans la jet set, Gérard.
12: C'est seulement la samedi, hein.
9: On fait pas la suite, hein.
8: Alors, éliminez des roses.
9: Mais des grosses.
8: Là, c'est toi qui t'amuses, là, encore.
9: Non.
8: Si. Éliminez des roses.
12: Oui.
9: Des grosses. Au revoir.
8: Qu'est-ce que t'as dit?
12: J'ai dit, t'as qu'à demander à samedi.
8: Eh ben, samedi, on te met un veste d'or ou un.
9: Dans le 15.
8: Voilà. Hop, tu lui dis au revoir à elle, et c'est fermé. Bon, t'arrêtes un peu là!
9: Reviens.
11: Ah, ça a remonté, ouais.
8: Ouais, non, mais n'en profite pas parce que Max est parti maintenant, hein.
11: Mais non!
8: Alors, Maïtenia!
9: Non, Maïtenia, s'il te plaît. Moi, je pense qu'il y a des gens qui ont réussi à rentrer dans la jet set carrément en faisant du cul. Moi, et ça, je le sais, personne me fera changer d'avis, j'en suis convaincu.
8: Ok,
9: Non, mais attends, tu veux pas dire le contraire. Reconnais qu'il y a des gens, ils sont rentrés dans le cul, et après, ils sont rentrés grâce à ça dans la jet set.
8: Qui?
9: Bon, on va pas donner de nom, sinon si je donne des noms, tu vas me virer.
17: Non, c'est clair. Bruno Sodo, des mecs comme ça.
9: Ouais, il y a des gars, ouais, voilà, franchement, chaud, quoi. Mm-hmm. Reconnais, mais regarde maintenant, il y a les outdoors. Les outdoors, quand tu es outdoors, c'est une star.
8: Dans le micro, vite fait!
16: Quoi?
8: Et t'arrêtes.
17: Non, mais les outdoors, ça a été, longtemps politisé.
8: T'arrêtes tout de suite.
11: Comment t'arrives
8: vite, mon con?
11: T'arrêtes
8: tout de suite.
11: Tu vas vite, pas de bol.
8: Oh,
15: Jean.
8: Attends demain, toi.
11: Pense au match.
8: Demain soir, j'appelle Max et je te fais virer, toi.
15: Ouais.
8: Demain, de toute manière, tu as peur engueuler, toi. Parce que c'est le seul connard.
11: T'es vraiment un con.
8: Depuis minuit, tu fous ton bordel. C'est simple.
11: C'est la fête.
8: Depuis minuit.
11: C'est la fête, on débouche le champ après. Après, c'est fini pour toi.
15: Comme il n'y a plus de sondage, il y a un petit sondage de Noix de Coco sur l'IRC. Alors, d'après un sondage réalisé par Noix de Coco.
11: Est-ce que c'est un bon sondage?
15: Ça, c'est pas mal. D'après un sondage réalisé par Noix de Coco pour le magazine Les Jet Setters du Foyer, à la question, qui n'est pas admis dans la Jet Set? 56% des sondés ont répondu les ex de Christine. 31% ont répondu les grosses truies à tresses. 19% ont répondu les proches de Gérard C. Et 99% ont répondu le cuistot du foyer Sona Quattro.
8: Eh ben, ça,
11: c'est une quatre motrice.
8: Son sondage, il se le carre dans le cul, et puis lui, c'est un enculé, c'est tout. Voilà, donc 18e, parce qu'après, il reste plus que deux questions.
11: T'as pas répondu, Gérard, t'as pas répondu à la question.
8: Manu, ouais.
11: Oh là,
8: oui.
11: Je ne parle plus.
8: À la place d'éliminer des roses, on accueille.
15: On accueille
11: Anne, c'est clair.
9: Moi, j'ai une petite question.
12: Oui,
11: Allô?
1: Anne Sinclair,
4: je sais pas, j'ai pas rien faire.
1: T'appelles d'où?
4: Oui, on est d'accord.
1: T'appelles d'où?
18: Allô?
19: Allô?
1: T'appelles d'où?
18: Oui, excuse-moi, bah, j'appelle de Bordeaux, 94.5.
1: Donc t'as entendu la question?
18: Si on doit, c'est une affaire de prostituée. Hein.
1: Voilà.
19: Ouais,
18: tout à fait. Est-ce
19: que
18: t'es juste? Enfin, moi, je suis
1: contre, hein.
18: Personnellement, je...
1: Ah, mais t'es... Les... Oh, là, Alaska, vous vous calmez ou je vous vire?
19: Ouais, voilà, quel jour.
18: Donc?
15: Les quoi?
1: Marie.
18: Oui, non, mais je te disais, moi, je trouve ça un peu mauvais pour les stars, les mecs de la jet set et tout, c'est chaud, quoi. Mmh.
1: Ouais, ok.
18: Vaut mieux éviter, quoi.
1: D'accord. Ouais, Rigo.
15: Oui, une bonne question d'Azatoth.
4: Ah, excuse-moi, est-ce que c'est une bonne question?
15: Je t'affirme, c'est une bonne question. Il voulait savoir à quoi est-ce qu'on reconnaît quelqu'un de la Jet Set et quelqu'un qui n'est pas de la Jet Set? Comment on les reconnaît?
1: Putain, mais ils me cassent les couilles avec leurs questions de merde. J'ai un
4: peut-être aussi
15: c'est
4: des petits
15: questions.
4: Conseils pour rentrer dedans si on ne l'est pas.
1: Voilà, ça, je répondrai pas.
4: C'est un milieu quand même très fermé.
1: Peut-on croiser un milliardaire et une personne de la Jet Set?
15: T'as pas répondu à ma question, Gérard.
1: Non, mais je répondrai pas, de manière, c'est des questions pourries.
15: Mais non, comment on les reconnaît, moi, c'est
1: une
15: question
1: qui m'intéresse. Mais tu peux pas les reconnaître.
15: Ah.
1: Tu peux pas les reconnaître, alors.
15: Mais pourquoi on peut pas?
4: Bah, ils sortent, c'est pareil.
1: Ils en savent rien, pourquoi tu les reconnais pas, c'est tout.
15: Ah, d'accord.
1: Bon, putain, tu arrêtes avec la musique, là, tu m'énerves. C'est ce que je viens de te dire. Tu arrêtes ou j'arrête le débat tout de suite? Bon, bah, c'est bien, on fait la dernière question, après j'arrête. Ça sera terminé. Donc 18e et dernière question, peut-on croiser un milliardaire et une personne de la Jet Set dans une grande surface?
4: Tu satures. Tu satures, Gérard. Fais attention quand tu
15: un
4: parles.
15: Parfum, Bic.
4: Fais attention.
1: Bon, terminé, le débat est clos.
15: Faut parler doucement, Gérard.
4: C'est bon, il est parti.
15: Et clos, ça se dit pas en Vernon.
1: Donc plus tard, demain, ça fait le match.
4: Et qu'est-ce que je fais? Je suis viré?
15: Ouais. Oh là
4: ah,
15: là.
4: C'est con.
20: Gérard, ça pue.
4: Soit tu pars en cuir.
15: Enfin,
4: je peux partir avec toi alors en vacances.
1: Dans les Alpes.
4: Attends, dans les Alpes, tu pars avec Annette.
1: Oh là là, peut-on croiser une personne de la Jet Set dans une grande surface, un milliardaire et une personne de la Jet Set dans une grande surface? Ça sera la dernière question pour
4: toi. Non, mais non.
15: Non, Gérard.
4: Mais non.
1: T'as fait des conneries, c'est terminé.
4: Je suis désolé, je déconne.
1: C'est terminé.
4: Je déconne.
1: Je veux pas le savoir.
18: Moi, je viens de juste arriver.
15: 9982.
4: On va
15: peut-être.
4: Ah, il faut
15: pas rassurer là.
1: 982. Bon, c'est clair.
15: Boule, un peu de surf, là.
1: Anne, c'est clair.
18: Oui, je suis là.
1: Eh putain, mais tu me laisses les auditeurs, toi.
4: T'as vu le son qu'on a?
19: Tu nous laisses bosser, là, un peu.
1: Ouais, mais de toute manière, c'est vrai que depuis ce soir, le son est pourri.
19: Ouais, bah, dis-moi, Gérard, t'es dans la Jet Set, toi, ou pas?
1: Non, mais bah, pour l'instant, je vais poser la question, je demande à Anne, c'est clair, de répondre.
18: Bon, mais écoute,
19: et Sandy, t'es pas dans la Jet Set?
1: Ta gueule, tu dégages, on accueille, au revoir.
19: Allez.
4: Attends, j'ai pas mis au revoir. Hein.
1: Ouais, bah tu lui dis au revoir, c'est tout. Comme ça, il aura tout de suite compris.
4: Hein,
1: on accueille.
4: On accueille qui?
1: On accueille, tu lui dis bonne nuit et c'est tout. Comme ça, ça va aller vite. Okay. Bon, Anne, c'est clair, ça.
4: Oui, tu lui dis bonne nuit, bonsoir.
18: Oui, je suis en train de te dire, à mon avis, on peut pas croiser de mecs de la Jet Set dans les supermarchés parce qu'ils font pas leurs courses eux-mêmes, quoi. Comme on parlait tout à l'heure des femmes de ménage, là, ils ont, à mon avis, des gens qui vont faire leurs courses à leur place.
1: De toute manière, c'est la femme de ménage qui va leur faire leurs courses, à mon avis.
18: Voilà, exactement.
4: Ouais. Gérard, est-ce que les mecs de la Jet Set, ils mettent 10 francs dans le caddie ou c'est gratos pour eux?
1: Bah non, de toute manière, ça dépend ce qu'ils ont à prendre.
18: Ouais.
4: À prendre quoi?
1: Comme course.
4: S'ils prennent beaucoup de courses, ils prennent un caddie.
1: Bah oui. De toute manière, mais maintenant, c'est les pièces de 10 francs, maintenant, dans les caddies, ça va se faire de moins en moins parce que c'est des jetons maintenant qu'on a.
19: Ouais, ouais. Puis ils ont un caddie à eux, ils n'ont pas besoin de le louer.
1: Ouais, mais ça dépend. Bon,
19: quand c'est de la Jet Set, t'as de la thune, donc t'as ton propre caddie.
1: Ouais, Manu.
4: Oui, on va accueillir un nouvel auditeur. On accueille, tu lui dis bonne nuit, bonsoir, on accueille. Bonsoir.
1: Bonsoir.
4: Tu lui dis.
19: Bonsoir.
4: Tu lui dis bonne nuit. Bonsoir.
1: Alors Manu.
4: Oui.
19: Bonsoir.
1: Manu. Ouais.
19: Tu lui dis bonne nuit. Bonsoir. On accueille. Bonsoir.
1: Ouais ben moi je te dis au revoir parce que t'es encore le même auditeur que tout à l'heure. Ce coup-là tu dégages complètement.
19: Ah non c'est faux. C'est faux. C'est trop compliqué.
1: Tu peux lui dire complètement. Tiens c'est pas la peine. Hop. Ok. Tu reprends quelqu'un d'autre de nouveau et c'est.
19: Ok.
1: Quel est Néa là?
4: Maïtena.
1: Non, c'est Kalenia.
19: Kaira.
21: Les stars, tu vas pas les rencontrer comme ça dans au magasin?
18: Vu
21: que Leader Price, Franprix, c'est pas réputé pour...
1: Hey, t'es prié de pas donner de nom de magasin à l'antenne.
21: Excuse-moi, je dirais que les petits magasins comme ça, là, tu vois pas de stars, hein, style. Tu peux en voir dans d'autres magasins, style. Mais dans les petits magasins, style, c'est pas comme ça, style. Donc t'as reconnu quoi.
1: Et puis style, ça y est, c'est terminé maintenant.
4: Et puis style, c'est dans la fleur.
1: Ok, Maïtenia.
2: S'il vous plaît.
20: Ouais, bah écoute, ouais, je te disais tout à l'heure, à mon avis, ouais, ils ont des larbins. Ça, c'est vrai, on en a parlé pour.
1: Ah ouais, ouais, j'ai dit qu'ils avaient des femmes de ménage.
20: Voilà. Et...
1: Fidèle, le double sens, s'il te plaît.
20: C'est clair. Tu m'entends?
18: Oui.
1: Je te jure, je te le balance dans ta gueule, là.
4: T'as pas le droit.
1: Tu me le payes.
4: T'as pas le droit, t'es pas d'ici.
1: Ouais, bah tu vas voir, espèce de gros coup.
4: Ouais, mais bon, d'un autre côté, on choisit pas ses amis, on choisit pas sa famille.
1: Ouais. Manu, tu fermes ta gueule un peu.
4: Non, mais je voulais accueillir un nouvel auditeur.
20: On n'a pas d'amis et pas de famille.
4: Oui, c'est vrai aussi.
20: Ouais.
4: On accueille, donc, tu le reprends. Couple, c'est pas la peine. Tu reprends quelqu'un d'autre, on y va.
20: Allez,
4: bonsoir.
20: Oui, bonsoir.
1: Je prends personne et c'est qu'un... Manu, ouais. Pareil, demain, tu passeras voir Max. Ok. Comme ça, vous apprendrez à faire du boulot correctement parce que vous me reprenez tous.
4: Parce que depuis tout à l'heure, parce que c'est le nouvel auditeur.
1: Non, depuis tout à l'heure, tu le fais exprès, c'est toujours les mêmes noms que tu prends jamais personne d'autre.
4: Puis tout à l'heure.
1: Hein, dégueulasse. Donc, celui-là, tu peux.
4: Celui-là.
1: Anka.
4: Tu peux.
1: C'est terminé.
18: Tu vois, s'il prend
1: non, non, mais toi. Toi, ça fait la classe depuis que je t'ai dit, depuis minuit, je t'ai dit de prendre des auditeurs, tu m'en as pris aucun, il y en a aucun.
18: Mais c'est pas de ma faute, c'est Manu.
1: Je ne veux pas le savoir. Donc c'est terminé, les prochains débats, tu ne les feras pas
4: avec ta compagnie, bah oui, c'est clair.
15: Moi, Gérard, sur IRC, il y a Candy qui me signale qu'on est 9993, donc faudra peut-être chauffer un peu.
1: Allez, chauffe, putain,
4: il en manque 18. Moi, j'ai bien compté.
15: Et sinon, il y a Sniper 007 qui voulait savoir si la
4: Jet Set. Excuse-moi, est-ce que c'est une bonne question?
1: On s'en fout.
15: Bah non, quand même.
4: Ah non, on s'en fout pas.
1: On s'en fout, c'est.
15: Non, il voulait savoir si la Jet Set, c'est une corporation mystère secrète cachée comme l'homme à la cigarette.
4: C'est une bonne question.
1: Je vois pas le rapport. Je vois pas du tout le rapport à ce que à
15: la question. C'est un peu comme une secte.
1: Non, mais je vois pas le rapport avec la question que je pose.
15: Moi, je t'en pose une. C'est un peu comme une secte.
1: Non.
15: Si pas. Il y a un gourou.
4: Jeu de mots. Une secte, jet secte.
15: Non, même pas.
1: Non, jet set et secte, c'est pas du tout pareil. Non, y a pas de, gourou comme.
15: Bah alors, c'est qui le chef de la jet set?
1: Ben, y a pas de chef là-dedans.
4: Mais si, c'est,
15: Bah, si.
4: Ils sont cultos. C'est le grand,
1: là. Maïtenia.
15: Clébin.
20: Ouais, bah écoute.
1: Ah bah non, t'avais répondu toi à la question que tu m'as dit.
20: Je veux dire qu'en plus, ils vont même pas dans les supermarchés, hein. Enfin, ils vont dans des magasins à eux, quoi. Il y a, je sais pas, Fauchon, tout ça, tu vois.
4: Mmh.
20: Des trucs de Lusk, hein.
18: Ouais, tout à fait.
20: Et les produits de Lusk, hein, ça coûte cher, hein.
1: Ouais, mais de toute manière, c'est leur femme de ménage qui font les courses, comme elle a dit, Anne, ah, c'est clair.
20: Pour remplir un caddie, quand tu remplis un caddie chez Fauché, t'en as au moins pour 3000 balles, hein.
1: Ouais, mais attends.
20: Ouais, bah au minimum, hein.
1: Ouais, mais c'est pas.
20: Attends.
22: Alors que toi, t'es Fauché, t'as pas de caddie.
18: Bah ouais.
1: Donc qu'est-ce que je peux dire maintenant? De toute manière, on peut pas croiser des gens comme ça dans la jet set, parce que des milliardaires et des gens de la jet set dans une grande surface, comme tout le monde l'a dit, donc comme ils vont pas faire leurs courses, donc on peut pas en croiser un seul, voilà. Donc 19e question.
15: Si tu pouvais encourager une personne à venir se connecter,
4: ouais,
15: parce qu'on est 9999, donc s'il y a une personne qui pouvait se connecter,
4: sortir les feux d'artifice quand même.
22: Joui, crache sur la console.
1: T'as raison, mais de toute manière, ils vont venir tout seuls, on va essayer d'en avoir un.
4: On a une surprise, vous le savez, on va appeler Bibi qu'elle jouisse.
1: On va essayer de.
22: Jouisse.
1: T'as quelqu'un?
4: Non.
1: Non, bah, tant pis, on termine avec ces trois-là pour les deux derniers.
4: Je vais avoir quelqu'un, mais je rappelle, là.
1: Jouisse. Donc, la suivante.
4: J'ai quelqu'un, excuse-moi, on accueille Lambert Wilkinson, bonsoir.
23: Bonsoir Gérard.
1: Bon, encore une tantouse.
23: Bonsoir Lambert. Dis donc, je t'en prie Gérard.
1: Ouais. T'appelles d'où?
23: De Nice.
20: Bonsoir Denis.
1: Fréquence.
23: 108.10.
1: Hein?
23: 108.10.
1: 108.1, pas 108.10, ça n'existe pas.
4: C'est plus précis. Hein.
1: Ouais, ça va plus vite pour moi. Bon, quelle est la différence entre un milliardaire et une personne de la jet set, Lambert?
23: Je sais pas Gérard.
20: Dans la merde.
23: Moi, ce que je voudrais, c'est toi.
1: Bah Lambert, tu vas retourner voir Manu au standard.
23: Non, je veux te voir toi. Gérard.
1: Non, mais moi je te dis, tu vas au standard.
23: Non, Gérard.
1: Moi je te dis, tu vas au standard.
23: Non, Gérard.
1: Tu lui dis bonne nuit à celui-là, Lambert.
4: Non, Gérard.
1: Et tu lui dis au revoir, c'est tout. C'est moi qui commande.
23: Gérard,
1: Anne,
23: Gérard,
1: Anne, c'est clair.
23: Respect pour Albert Wilkinson.
1: Anne, c'est clair.
18: Oui, excuse-moi, oui.
1: Alors?
18: Oui, à mon avis, tout est lié, hein, tu vois, il y a quelque chose là derrière. Je pourrais pas te répondre à ta question parce que tu vas un peu trop loin, quoi, c'est un peu...
20: Je n'ai cervelé.
18: Franchement, oui, ben complètement. Là, je ne pourrais pas répondre à cette question.
22: Oui, un picon, mais je t'aime.
18: Je suis trop bête pour ça, quoi.
22: Ah, oui.
1: Ah, tu vas pas répondre?
18: Ah, ben non, non, j'ai pas le niveau, quoi.
22: Je m'en fous de ce que tu racontes.
1: Ouais, d'accord. Ben dis donc, vous foutez vraiment de la gueule des gens quand vous voulez participer au débat. Ça fait peur, hein.
22: Très peu pire, une gazelle fougueuse.
1: Je crois que vous avez pas envie de. Vous préférez appeler pour dire des conneries que d'appeler pour participer à des débats, hein. Ah non mais c'est ce que j'ai dit. Kaira.
21: Ouais, disons que Gérard, là, avec tes questions, tu commences à me saouler, là.
23: Ah, oh, toi, t'es mexique avec ta voix.
22: En direct.
21: Tu commences à me saouler.
1: Bon, bah, Kaira, au revoir, alors, si je te saoule. Au revoir.
20: Au revoir.
1: Et Maïté... Maïtéa.
20: Conténia.
1: Maïtéa, oui.
20: Moi, je pense que c'est une question de chiffres, parce que les millionnaires, en fait, elle est millionnaire.
1: Et milliardaires, hein.
20: Ouais, non, les gars de la Jet Set, c'est plutôt des milliardaires, alors qu'en fait, les autres, c'est des millionnaires, tu vois.
1: Donc, ouais, non, mais c'est pareil.
20: Bah non, c'est pas pareil. Attends, il y a quand même 3-0 de différence.
1: Ouais, mais si tu veux.
20: Ouais,
1: si tu veux jouer sur les 3-0 de différence.
20: Ah, on peut jouer sur les 3-0, hein, vu ton QI, vu ton QI, on peut jouer, ouais.
1: Ouais, ben.
20: Ouais. 3-0.
23: Moi, Gérard, je pensais que vu ton compte en banque, tu pourrais pas faire partie de la Jet Set, mais tu pourrais peut-être faire partie de la Jet Sex.
1: Attends, qui c'est celui-là? C'est qui?
2: C'est Lambert Razoir, là.
1: Lambert Cascouille, là?
2: Ouais.
1: De Nice?
20: Attends, tu lui parles pas comme ça, il est quand même millionnaire en roupies, GG, hein, attention.
1: Ouais, bah lui, je crois qu'il est...
23: milliardaire en roupies.
1: Bon, alors, c'est... Ouais, Manu?
2: On accueille Mangeneux, et on accueille... J'adore ce genre de petites choses. Bonsoir.
1: Mangeneux, t'appelles d'où?
3: Bonsoir, j'appelle de Chamonix.
20: Comme par hasard.
1: Fréquence. Fréquence.
3: 112.1.
1: Et... Hey Manu,
2: qu'est-ce que tu veux?
1: C'est tout, c'était le dernier?
2: Bah,
1: la dernière pour...
2: J'adore ce genre de petites choses.
1: Pour les 3 minutes qui restent?
2: Bah je sais pas, ça dépend si tu l'hivires pas en 15 secondes.
1: Non, pour les 5 minutes. Rigo, ouais.
5: Oui, on vient de dépasser les 10 000.
1: Ah
5: et ouais, grâce à l'arrivée du cousin Gérard.
1: Ah, le cousin Gérard, cousin. Il a bien fait de venir.
5: Grâce à cousin Gérard.
1: On
5: est 10 000
6: ans. Ouais, je pense qu'on est le 10 millième connecté, ouais. Tous ensemble.
5: Ouais.
1: Merci. Bravo Gérard.
5: Cousin
20: Gérard.
5: On est 10 000 ans, il y a une grosse Christine qui est arrivée.
1: Mange-nous.
20: 75 Paris.
3: Oui Gérard, je vois que tu m'entends.
1: Ouais. Donc la question c'est quelle est la différence entre un milliardaire et une personne de la Jet Set?
3: La différence est très subtile en fait. Parce qu'une personne de la Jet Set n'est pas forcément millionnaire. Et,
1: milliardaire.
3: Milliardaire, oui, évidemment.
1: Ça, c'est la question, c'est le thème du débat, la Jet Set et les milliardaires.
3: Ah, c'était ça?
1: Ah, c'était ça depuis minuit, c'est ça le débat.
3: Ah, d'accord. Mais en fait, je te dis ça, la différence subtile, c'est parce qu'en fait, il n'y a pas vraiment de différence. Ça dépend de plein de trucs.
1: D'accord. Lambert?
23: Ben moi, je voulais savoir si tes amis...
1: Oh, le Larsen!
6: T'es dans un teubu ou pas, là?
1: Tu te crois où, là, Lambert?
6: C'est pire que le Verlan. Hein. Tout est inversé.
1: Oh, tu te crois où, Lambert? Bon, Lambert, au revoir.
23: Au revoir.
1: Hop, Manu. Hop, au revoir, Lambert.
23: J'ai rien fait, Gérard.
1: Alors, tu réponds.
6: Oh! Tu n'as rien fait.
1: Non, ouais, mais Manu.
6: Oui?
1: T'éteindrais ton micro, tu me ferais pas de Larsen, s'il te plaît.
6: Ah, pardon.
1: Parce que c'est toi qui faisais du Larsen. Lambert.
23: Moi, je voulais savoir, Gérard, si au milieu de tes amis clochards, si tu avais des amis clochards, ils considéraient que tu faisais partie de la Jet Set.
1: Hey, Lambert, espèce de gros PD, tu dégages.
20: Tu parles de Jet Set de Roumain. Enfin,
1: allez, Manu, là où...
6: Michel.
1: Hop, au revoir à Lambert.
20: Je suis à fond.
6: Pourquoi? Parce que nous, quand t'as ramené...
20: Je vais être bien chaud pour le standard demain.
6: Tu bosses. Moi, je me souviens que t'avais un pote clochard, justement, donc c'était pas très con ce qu'il disait.
1: Ouais, bah tu lui dis au revoir et c'est tout.
23: Si ce pote-là, il pensait que tu faisais partie de la Jet Set, puisque tu parles dans un micro.
20: Ah, sous les ponts, ouais.
1: Tu dégages, Lambert.
23: Non, je dégage pas.
1: Tu dégages.
23: Non, je dégage pas.
1: C'est moi qui commande, tu dégages.
23: Mais moi, je fais partie de la Jet Set.
1: Bah moi, tu fais partie de la bande des travaux, alors tu dégages.
6: Il est pas beau, votre monde.
1: Gérard. Alors tu dégages.
6: C'est pourri.
1: Tu dégages. Manu, tu lui dis au revoir, terminé pour lui.
6: Ah, bah, c'est surtout qu'on va faire la conclusion, alors.
5: Ouais, ah, bah oui, alors. Sur,
20: Ah, merde.
6: Non, mais ouais, j'adore ce genre de petites choses qu'elle a.
1: Non, mais mange-le, ça y est, là, déjà.
6: Non, mais tu écoute, c'est son nom, j'adore ce genre de petites choses. C'est un auditeur qui s'appelle J'adore ce genre de petites choses.
5: Ouais.
6: C'est ce que je te dis depuis tout à l'heure.
1: T'appelles d'où, petites choses?
0: Non, non, tu dis mon nom.
1: Ouais, mais je t'appelle comme je veux, mais tu me casses pas les murs.
6: J'adore ce genre de petites choses.
1: Genre, toi, tu me fais chier avec tes noms bidons, alors je lui dirai comme je veux. T'appelles d'où?
0: J'appelle de Montmorency.
1: 101.9.
0: Mmh. Exactement.
6: Attention.
15: Gérard, sur IRC, on est 10002 depuis l'arrivée d'une certaine Roselyne. Mmh. Et il y a Candy sur IRC qui voulait c'est savoir bien, si on peut refuser d'être dans la jet set quand on est milliardaire.
1: Bon, on peut, si les milliardaires, ils peuvent refuser d'être dans la jet set, hein, c'est tout, hein. Donc voilà, donc on va faire conclusion du débat.
0: Ok, super.
11: J'ai rien appris, moi.
1: T'as rien appris parce que t'avais qu'à pas faire le compte.
11: Mais non, mais franchement, j'ai voulu m'intéresser au débat. On a posé des bonnes questions.
1: Ouais, non mais t'avais qu'à...
11: T'as tout capoté, mon con.
15: Ouais, moi, c'est que les questions que j'ai posées, t'as dit que c'était de la merde. Et
1: non,
15: ça m'a vexé.
1: Non, non, c'est
15: moi,
1: pas
15: je viens manière. Exprès pour le débat.
1: De toute manière, on a atteint les 10 000, donc c'est ce qui
11: m'a... Ah, c'est principal. Ah,
1: okay, non, non, mais même,
11: bravo, la mentalité.
1: Manière, ce que je peux dire.
15: 10 000,
1: manière, ce que je peux dire, et ça, Max, s'il écoute, il peut écouter, il entendra très bien ce que je dis. Donc, les 10 000 ont été dépassés. Mmh. Le débat, Fildar, t'as fait presque trois heures de débat, t'as foutu ta merde, comme tous les débats que tu fais. Mmh. Manu, ça a été pareil, tu m'as pris des auditeurs, tu les as rechangés, donc... J'en parle pas, donc c'est pareil, au standard, ça a été de la merde. Mmh. Alors, Antoine, Anka, c'est même pas la peine d'en parler, tu m'as pris un auditeur, on avait dit, dès d'entrée, quand j'ai pris la place de Max, quand j'ai annoncé le débat, donc on a dit, pas de portable, la première chose que tu m'as fait, tu m'as mis un auditeur, il avait un portable, on l'a gerbé, donc tu savais très bien qu'il fallait pas de portable lors des débats. Donc moi, ce que je peux te dire, Anka, c'est que tu as continué avec Max, mais moi, question de travailler le soir lors des débats comme ça, je peux te dire que ça sera plus possible qu'on travaille comme ça.
7: Non, bah, je vais être obligé de me reconvertir d'aller dans la jet set alors.
1: Bah, tu seras...
7: Tu donnes des trucs avant alors.
1: Non, mais tu vas te reconvertir comme tu prends la place de Fildar, comme Fildar il va nous quitter à la rentrée. Donc tu vas continuer avec l'équipe et moi le jeudi je te veux pas au standard, c'est tout. C'est simple, c'est ce que j'avais à te dire. Maintenant, Max, il sait, on avait essayé lors de la nuit marathon, ça a été pareil. Donc, moi, je peux te dire que pour la rentrée, si on continue les débats, ça sera pas la peine de venir. Voilà.
7: Ouais, ben ça, c'est un peu de leur faute aussi. Hein,
1: Non,
7: il m'a pas laissé toucher au téléphone.
1: Non, non, mais même, c'est pas la peine de dire que c'est de leur faute. Tu sais comment que ça marche, t'avais qu'à...
7: Ouais, tu sais très bien que c'est eux. Hein.
1: Non, non, mais moi,
7: c'est... Pas moi, hein, moi, je suis...
1: Non, non, mais c'est tout.
11: Il y a encore 4 personnes, je crois, là.
1: Non, mais
11: si, écoute-les.
6: Attends, je fais les conclusions.
11: Écoute-les, vite fait.
6: Allô, c'est parti, là. Il y en a un qui commence.
10: Ah. Ouais, GG, c'était Mégane. Je voulais te remercier d'avoir bousillé ma vie depuis 3 ans avec tes débats de merde. Donc j'espère que c'était vraiment le dernier, quoi.
1: Eh ben non, justement, parce que je reviens à la rentrée, manque de peau.
10: Quand même.
1: Ouais, ben si ça vous plaît pas,
10: ouais,
1: ça.
10: Ouais, mais bon, faut déjà que tu finisses ta cure, t'en as pour au moins 3 ans, alors...
1: Tu ferais mieux d'aller te faire sauter ailleurs, au revoir.
11: Ah, c'est coupé, tiens.
1: Voilà.
11: Bien, Manu, bien coupé.
1: Alors après.
0: Salut Gérard, c'est Raoul, je t'aime.
1: Bonne nuit à toi. Après.
0: Salut Raoul. Salut Raoul.
1: Après. Allô.
0: Oh. Bon, après toi. Bon, GG, c'est ton pote Goldo quand même, hein. J'espère que ça va bien se passer quand même, c'était pour toi le sevrage, tout ça. Moi je te propose demain soir on passe te chercher et tu te prends la dernière biture du siècle, on t'emmène aux putes, on fait tout, la tournée des grands ducs hein, quand même, grand seigneur.
1: Et merci, n'empêche. Merci Manu de m'avoir pris les mêmes auditeurs parce que j'avais reconnu les voix. Comme par hasard.
6: Ça fait 3 ans. Hein.
11: Ça fait 3 ans qu'ils étaient pas passés donc.
1: Ouais, mais
0: j'avais
1: pas à les prendre. Merci.
0: Ouais, t'es trop chaud. Moi c'est Internet, bah écoute, je suis à côté de la radio donc si je peux venir te péter le fion, ce serait bien cool.
1: On a terminé.
0: Et puis l'année prochaine, arrête d'être con.
1: Parce que ouais, bah toi-même.
0: Non, mais
1: au revoir.
0: Ok.
1: Donc, conclusion de l'IRC.
15: Alors, l'IRC où on a fini à 10003 grâce à l'arrivée du petit chacal. Hein.
1: Oh, il était là aussi.
11: Je crois que par contre, il a plus de pattes. C'est fini.
15: Je sais pas s'il a glissé sur du verglas ou un truc comme ça. Donc il y a beaucoup de conclusions. Il y a une conclusion de Stéréo. Il dit qu'avec ta jambe, tu fais plutôt partie de la Q-Jat 7 et Sandy de la Jumbo 7.
1: Ça cartonne 7. Sandy, elle l'emmerde.
11: Est-ce que c'est vrai que c'est elle qui a conçu le nouveau gros zinc d'Airbus là?
1: Ta gueule.
11: Niveau capacité, est-ce que c'est elle qui a donné des
1: news? Ta gueule.
15: Si c'est elle qui faisait l'homme, on me demandait.
1: Ouais, ben ils vont faire enculer avec ça, ils me font chier.
15: Voilà, conclusion de Gérard Lambert le cousin. Les télécoms sont devenus milliardaires grâce aux factures des 10 000 connectés qui ont perdu leur argent en écoutant un débat de merde.
1: C'est de leur faute, c'est cool.
15: Il a pas très tort. Il y a Sniper07 qui dit « Ouais, Gérard revient à la rentrée ».
13: on a de l'espoir.
14: Attends, excuse-moi, je crois que Fildar se prend pour match à déranger.
13: Ah.
16: Excuse-moi. Il est 3h. Vas-y, rigole.
13: Ok, Manu qu'enchaîne. Gégé est à la Jet Set, ce que Sandy est à la minceur, pourquoi pas.
14: Ouais.
13: Fourbe qui dit que les courses de Jet Set sont dangereuses, il a pas tort et c'est un peu tout raide aussi. Conclusion de Yankee, c'est au nombre de ces morpions que Gérard est milliardaire. Ah là, il a pas forcément tort. Et dernière conclusion, t'as vu. Conclusion mythique de Turpentine qui dit que ton débat nous
1: est... Ça m'aurait étonné celle-là.
13: En conclusion,
1: qu'est-ce que j'ai à dire? Dommage que ça s'est mal passé avec Fildar. Ça m'aurait étonné que tu me casses pas les débats, hein. De manière, t'as l'habitude.
14: Je m'en vais, c'est la dernière fois qu'on bosse ensemble, tu le sais ou pas?
1: Bah ouais, mais tant mieux. Je serais bien tranquille à la rentrée.
14: Par contre, je peux venir chez toi le week-end boire des pots.
1: Ouais, c'est ça, tiens.
13: Mais non, tu peux plus.
1: T'as plus le droit, hein.
14: Ou du coca, un peu.
16: Ouais, des bulles alcoolisées, hein.
1: Tu
16: vas tourner à la tournée.
1: Je sais pas qui sera à tes côtés à la rentrée.
14: Non, moi je suis plus là non plus à la rentrée.
1: Attends, c'est rien.
14: T'as Ranka et Noémie.
1: Chaud.
14: Je te le dis, hein. Moi je fais un autre boulot. Je bosse plus ici, moi, à la rentrée.
13: Il me rejoint sur France Info.
1: Bon, bah, donc, qu'est-ce que j'ai à dire? Bah, rien de spécial. Donc, je vous souhaite une bonne nuit, de bonnes vacances. Et puis,
13: d'ailleurs, tu pars où, toi?
1: Nulle part.
16: Tu vas où?
13: Non, il part en
1: cure. Ça regarde personne, donc j'ai dit que je le dirai pas où que je vais. Bon, c'est tout, terminé, point final à la ligne. Donc, pour ça, vous allez retrouver, c'est qui?
16: C'est Jay ce soir.
1: Donc, vous allez retrouver Jay pour la nuit sans pub, et là, on se met.
16: Le titre de disque,
1: t'es chaud, toi?
16: Bah oui, mais.
1: Les deux titres
16: avant, ça te dérange pas?
17: De quoi?
16: On met un petit disque avant.
17: Oh, aucun problème.
16: Voilà, pour vous.
17: Il y a le débriefing ou pas?
16: Non, il n'aura pas ce soir.
1: C'est quoi d'ailleurs le titre?
16: Tu l'as pas?
1: Bah non, ça y est. Hein.
16: Ah, putain. Merde.
1: Mais alors, tu fais quoi là?
16: Bah attends, faut le noter.
1: T'impu, parce que.
16: Excuse-nous,
1: j'ai. Et demain, bah, vous allez retrouver toute la Dream Tease.
16: Non, Dream Tease, c'est nous, mon con.
1: Vous allez retrouver Max, Manu, Fildar et Anka et Noémie.
16: La Sleep Team.
1: Ta gueule. Vous allez retrouver Manu, Max, Fildar, Yanka et Noémie pour la libre antenne normalement. Et moi, je vous souhaite de bonnes vacances. De toute manière, je serai à l'écoute quand même pour savoir ce que vous allez dire.
16: Ah, t'es encore un poste
1: voilà.
16: Alors.
1: Ta gueule, toi, derrière.
16: S'il vous plaît, attendez, je suis
1: un
16: en train de...
1: Un petit peu de respect pour les gens qui vont... Donc voilà, donc...
17: Tu mets ou pas ton scud?
1: Il est en train de dormir,
16: deux secondes,
1: là.
16: Deux secondes.
17: C'est long, hein.
1: Ouais, mais fais ton rapport.
16: Et vous avez des voix d'homosexuels de l'autre côté.
1: Estelle,
17: qu'est-ce qu'il faut pas entendre?
1: Eh, tu fais ton rapport, hein, pour demain, hein.
17: Et Gérard, t'oublies pas ta jambe.
1: Ta gueule, toi, tu te la corrouilles dans le cul, ta jambe.
16: C'est une gomme sur la patte, elle a un panari, ta jambe.
13: On va vous laisser entre humoristes.
16: Okay. C'est bon, le titre est prêt.
1: Ah, ça y est quand même, bah punaise.
16: On va vous souhaiter une bonne nuit. Et, Gérard va lancer le disque.
1: La boulette de mon papa avec 10 mois... Donne-moi 2 francs pour un baby. Je vous souhaite de bonnes vacances à tous.
16: Quand il lance son bic.
1: Tais-toi, toi.

0: Puis dès maintenant, attention, mais reste là Gérard, pas besoin d'aller... Ah d'accord, c'est lui qui ramène. Allez, Anka, attention.
1: Oh, c'est pas bon.
0: Non, laisse tomber, on va faire vite, on va faire vite, c'est pas grave, c'est pas grave. Allez, c'est une fille, elle a raison, allez. Allez. Ah, elle en a explosé. Non, prénom. Non, d'accord, ok. Allez, à Manu.
1: Eh, il est touché, lui. Hein.
0: Il est touché. Putain, il est blessé. Appelle l'hôpital. Il y en a qui a un ballon qui est blessé. Concours de fléchettes avec des ballons à exploser de loin dans le studio de Fun Radio. C'est vraiment la fête foraine ce soir. Attention, c'est au tour de Manu. Ouais. On l'a entendu. Manu l'a fait. Bravo et dehors. Attention. Oh, presque. Attention.
2: Oh là, là la bête. Allez, à moi. Aïe, aïe, aïe. Allez, attention. Allez. Pousse-toi encore. Allez.
1: Ah, le chef a tiré sur une barre.
2: Attends.
1: Ouais, en hauteur, carrément.
2: Allez, deuxième fois, allez, on recommence.
0: On va se mettre un peu plus près ou...
3: Ouais, on se rapproche un peu. Ouais.
0: Ah, je l'ai explosé, l'autre, elle est... Allez, on recommence. Dans le même ordre où Gérard, tu veux faire...
2: Non, on fait de là maintenant.
0: Allez, on fait de là, contre là. Allez, là. Ici. Il faut être avoir le cul, là. Voilà, attention, deuxième fourneau, on s'est rapproché d'un mètre. Non, toujours pas. Gérard, zéro.
2: On sent qu'il a tourné en foire, lui. Hein.
0: Allez, autour de qui peu importe. Fildar, tu veux le faire, allez dans l'ordre, allez, Fildar, allez, vas-y. Hop, et après, on va faire Manu, on va faire... Allez. Fildar, pour un deuxième lancer de fléchette. Ouais, ah ouais. Non. Allez, attention, c'est au tour de Manu maintenant avec deux fléchettes, les enfants. Et ensuite, Fildar s'installera pour ce qu'il a à faire. Attention. Ouais. Manu, bien joué encore. Hein. Ouais. Ah, il reste plus beaucoup de ballons, hein. C'est bien. Ça doit donner de l'autre côté de la radio. Tiens, c'est... Je suis en train d'écouter des missions, des mecs qui jouent aux fléchettes avec des ballons dans un studio de radio. Mon Dieu, que c'est passionnant. On est désolé. Hein, attention, c'est au tour de Marc. Les deux en même temps. Ah, il y en a un qui est tombé, mais non, il n'a pas été explosé, désolé. Allez. Il a lancé les deux d'un coup. Il a voulu faire très sportif. Marc, il a voulu gagner du temps. Il a lancé les deux. Attention, c'est au tour de Marco. Alors, le premier. Ouais. Ah, bien joué. Attention, le deuxième. Ah non. Ce qu'il faut, c'est des ballons qu'on les gonflait bien. Bien gros, les ballons. Et là, de loin, là, ils vont bien exploser. On va bien les entendre. Parce qu'il y en a qui c'est trois quarts. Attention. C'est au tour d'Anka de lancer les fléchettes. Allez, vas-y, on s'en fout. C'est juste comme ça pour le fun. Les derniers. Il en reste plus beaucoup de ballons. Il en reste 7 ou 8. Non. Bah, tu lances, tu doucement, hein.
4: Ouais.
0: Oh là là.
5: Il est à côté, là.
0: Qui n'a pas lancé encore?
4: Bah, toi.
0: Ah, moi, d'accord, ok.
4: Rapproche-toi. Allez.
2: Les deux.
4: Non mais rapproche-toi parce que...
2: Allez, attention.
4: Aïe, aïe, aïe.
2: Ouais, presque.
0: Gentil. Bon, si vous avez des ballons à nous envoyer, n'hésitez pas. Hein, mais des vrais ballons qu'on puisse les gonfler à bloc et en jouant au jeu de fléchettes, on se mettra plus loin et là, on fera du vrai bruit. Bon, mon petit GG, on va parler dans un instant donc de ce fameux grand moment, mais juste avant... On va parler d'autre chose. Fildar, tenez, on parlait maintenant, on peut peut-être le faire maintenant. Hein.
1: Non, j'ai vu, c'est pas la peine de le lire à l'antenne.
2: Non, mais c'est un truc...
1: J'ai vaguement regardé, alors donc il est hors de question que tu passes ça à l'antenne.
4: Juste avant je te rends ta jambe que j'ai encore retrouvée dans une poubelle.
2: Arrêtez, commencez pas, il est venu en bon esprit.
1: Mais
0: ça, je le lis pas, je vais dire les casques, Gérard. Mets ton casque, Gérard.
2: Ça, c'était sa jambe.
0: C'est une jambe en bois de mannequin. Pour expliquer aux auditeurs, c'est une jambe en bois de mannequin qu'on veut lui donner parce que c'est comme il a plus sa jambe bionique, bien sûr, c'est faire. Et à chaque fois, il veut pas de cette. Alors.
1: Non, mais ça sert à rien de le lire, j'ai vaguement vu, donc ça m'intéresse pas que tu lises ça.
0: Mais non, mais là, je lis. En courrier, mais tu permets,
1: Il y a une fausse signature, donc.
0: Mais on s'en fout de la signature, je dis pas la signature. Là, je suis en train de lire le bilan et l'analyse des débats par Starsky Productions. Donc c'était sur le thème des routiers, la CB, c'est ce que t'as fait la semaine dernière, le jeudi 31 août.
2: Ah ouais, exact, oui.
0: Donc il a duré 2 heures, il y a eu 12 questions, l'animateur c'était Gérard, au standard Anka Fildar et à Manu, Internet Rigo, voilà, tout est précis. Alors les auditeurs participants, il y a eu Monsieur Mazur, il y a eu Martini, il y a eu Jackie, il y a eu Petit Poussin, YL, Petit Pouce, Monsieur Ricardo, Michel, Pourks, Star Turk, Michel Meignet, Gastro Liquide, Gastro Solide, Pourcy Walker, Mister Jolo, Poussy de Jéhovah, Absolute Pousca, Dev Superstar, El Château et Gomez. Il y avait pas mal de monde. Tous ces gens-là sont passés dans le dépôt de ça.
5: Mais vas-y, il n'y a pas de nom de famille, il n'y a rien.
0: Alors, mets-toi là-bas plutôt. Parce donc,
5: plus, nana, plus, viens avec moi, Phil, viens là.
0: Mais, ouais, ça sent la rose.
1: Non, mais... Non, mais de toute manière, ce qu'il faut dire, c'est que tous les noms qu'il a annoncés ne sont pas passés sur l'antenne, donc t'es un menteur.
5: Ah, si, ah, si. Attends.
1: Non, attends, je suis désolé, j'ai des piches, et tous les noms que t'as annoncés ne sont pas passés. Ah, si. Déjà, gastroliquide et...
5: Gastrosolide.
1: Gastrosolide, c'était sur les thèmes de Siby.
0: Non, mais donc, c'est pareil. Eh ben, c'est ça, les Siby, les routiers, c'est ce qu'il dit, c'est le dernier débat que t'as fait sur Siby, les routiers.
1: Il y a des noms qui sont pas passés sur l'antenne, d'accord?
5: Alors, avant le débat, Gérard fait le point sur l'organisation du débat. Il ordonne aux auditeurs de ne pas téléphoner d'un portable et de bien répondre aux questions qui seront posées uniquement deux fois maxi.
0: Ça, c'est normal.
5: Voilà. Donc, vocabulaire de Gérard. Donc, Gérard a dit en moyenne 70 fois non. Donc, ça fait une toutes les minutes. Une fois non toutes les minutes. 63 fois ouais. 14 fois ben. 44 fois 6 fois bon, ben, ça y est. Il a dit aussi 18 fois oh, 7 fois 7 fois bonsoir, 10 fois merci, 4 fois s'il te plaît, 6 fois ta gueule, 54 fois au revoir, ça c'est ton must, 5 fois oh là là, et 8 fois je vais te dire une chose. Attention, les temps sont arrondis, d'accord. Gérard a engueulé Manu 18 fois, soit une fois toutes les 6 minutes, Anka 12 fois, soit une fois toutes les 10 minutes, et Rigo rien. Pas normal.
0: Et toi?
5: À moi, bah justement, la médaille du plus grand emmerdeur du Star System revient à Fildar avec 23 engueulades avec Gérard. Donc en moyenne, Gérard a engueulé Fildar une fois toutes les 5 minutes.
0: Ah, c'est balèze.
5: Donc j'ai eu le cachet. Comme quoi j'étais.
6: On fera mieux la prochaine fois, t'inquiète.
1: Ouais, mais ça m'étonnerait.
0: Ça m'étonnerait. Faut que ça se calme, ça d'ailleurs.
5: Donc bilan du débat. Thème les routiers, la Sibie durée 2 heures, ok. Donc conclusion de Gérard, standard merde. Réa catastrophique, internet bien. Anka nul, Fildar et Manu le bordel, reproche par Gérard, bordel complet, reprise des auditeurs déjà passés sous un autre nom. Conclusion des auditeurs participants, pour certains très bien, bonne rentrée et bon début, pour d'autres déjà vu, pas nouveau. Sur l'internet, on termine à 9833 connectés.
0: Oh là là, bravo, on applaudit.
5: Voilà.
0: Quand même, tu te souviens de ce chiffre-là, t'avais fait 9 E.
5: Ouais. Donc l'analyse du débat par Starsky, donc très bon débat, bon fou rire. Merci Manu pour les jingles inédits, merci Fildar pour les petits sons d'ambiance, Anka n'a rien foutu.
1: Rien. De bonne manière, ça changera pas.
5: Elle se coiffe, elle dessine pendant les débats. Durant le débat, un remix de Gérard a été diffusé. Merci l'équipe. Les auditeurs ont été drôles et sympas. À noter aussi une manifestation de Fildar et Manu pour que Gérard lise les sondages. Engueulade, connerie à la carte. Merci Fildar d'être venu. Merci Gérard quand même pour ce moment de bonheur. Prochain débat le 22 septembre.
0: Oui, qui portera sur les JO.
1: Non, c'est pas le 22, c'est le 21.
0: Le 21, ouais, sur pareil. Les JO. Hein,
5: ouais.
0: Donc c'est très bientôt.
5: D'accord. On a reçu aussi un nouveau magazine qui s'appelle France Poire.
1: Non, mais ça t'amuse à le lire.
5: Mais quoi, j'ai rien lu encore.
1: Non,
5: j'ai
1: mais...
5: lu vite, j'ai lu seulement
1: mais
5: le titre.
1: Je t'ai dit qu'il fallait pas lire. J'ai interdit tout le courrier à l'antenne maintenant. Tu la fermes et c'est tout. C'est clair, net et précis.
6: Excusez-moi, vous pouvez ouvrir les portes, j'ai les yeux qui pleurent. Arrête de
1: toi,
6: je te jure, sinon.
1: Toi, tu fermes ta gueule et c'est tout.
6: Vas-y, c'est.
1: Toi, tu fermes ta gueule.
5: Bon, je dis pas le courrier, je dis seulement les petites annonces qui sont dans le magazine. J'ai le droit à ça.
0: Alors vas-y,
5: c'est pas personnel, c'est pour petites annonces.
0: Pour voir si les mecs vont trop loin. Parce que ça reprend comme avant et Gérard commence à en avoir ras-le-bol, il va y avoir des ultimatums. Vas-y.
5: Alors, la visite touristique de Paris ne passera pas par le pont de l'Alma cette année. Un couple dont la femme est d'une forte corpulence est passé par là. La femme est coincée entre deux pylônes et une forte odeur d'alcool a rempli la zone dans un rayon de 180 mètres.
6: Sanglier mystère encore.
5: Cette même odeur se retrouve parfois au relais Carnot, dans les toilettes de la loco, à Suresnes et au foyer. On conseille donc à toute personne vivant sur les lieux d'évacuer le plus rapidement possible. Une autre petite annonce. Le responsable du centre de désintox des Alpes a décidé de céder son établissement suite à une déprime. Il aurait pris cette décision après le séjour d'un cas désespéré venant du 92.
0: Ah mais non ! Oh putain, c'est pas vrai. C'était même pas tes courriers ça.
5: C'est chiant. Bon, dernière annonce. La gendarmerie de Suresnes recherche activement un couple d'exhibitionnistes qui arpentent les rues de Suresnes en montrant leurs attributs.
0: Passant.
6: C'est pas grave de montrer ses couilles, j'y reviens.
0: Non, mais enfin, ceci dit, il te demande d'arrêter aussi.
5: Non, mais attends, en plus, l'homme pourrait bénéficier de circonstances atténuantes pour cause de petite queue.
0: Mais ça...
5: Oh
0: putain, la BD sont humaine. T'es nul.
7: Fildar, présente tes excuses tout de suite.
5: Ah, mais je m'excuse pour les gens qui ont fait ça. Hein.
0: C'est quoi ça, ce que t'as dans la... Non, mais c'est quoi?
5: Et tu l'as vu ça, c'est des vieux trucs,
6: c'était fait pour.
5: Voilà, donc
7: Bon, là, faut tout planquer parce qu'il est en train de tout déchirer, là.
0: Qu'est-ce que tu fais? Qu'est-ce que tu dis, Gérard?
5: Attends, attends,
0: il a, mais il a raison de foutre à la poubelle, non, ça va trop loin.
5: Mais ce qui est bien, c'est qu'il fait pas chez lui, mais il fait ici, c'est déjà ça.
6: il a pas de chez lui d'un autre côté. Donc.
5: Bah, tu sais, la pochette, tu peux la déchirer, on s'en fout, on en fait une.
1: Manu, tu me donneras ce que t'as là-bas, ça t'appartient plus.
6: Pardon?
5: Ça lui appartient pas, ça vous appartient pas.
1: Tu me donnes ça.
5: Attends, il y a ça à mettre à la poubelle aussi.
0: C'est quoi?
4: J'ai rien.
7: Filard, prends les fléchettes quand même.
2: Attends, moi tu vas voir, je vais le donner aux avocats.
5: Ouais, mais de toute façon, c'est pour porter plainte, hein.
4: Ah, ouais, c'est clair.
5: On va porter plainte.
2: Alors.
4: C'est lui qui est peint.

0: été fait en 97 avec Françoise et Gérard. Et Gérard qui est en train de me montrer en ce moment un CD.
1: Il sort sa jambe.
2: Oh, il est énervé là, hein. Il est tout rouge.
0: Oh putain.
2: Oh, ça chie. Il n'y a pas eu de mort.
0: Ça chie ce soir.

0: Exactement, mais je préfère quand même l'autre, celui-là qui est avec lui. Hein.
1: Dans le renard.
2: Pas le jeune.
0: Oui, oui, voilà.
1: Le renard.
0: Non, non, pas le renard. Le renard, c'est une autre série. Hein.
1: Ah bon, alors c'est
3: Roxy Rookie.
0: Comment?
3: Roxy Rookie.
0: Non, pas Roxy.
3: C'est vrai, c'est pas ça, non?
0: Non, non, non, non.
3: C'est un renard, non?
0: Non, non, non, non. Le renard. Je regarde quand je peux. Hein.
2: Ah, d'accord.
0: Mais c'est pas tout le temps.
1: Hein. François, c'est Ultraman, je peux te poser une question?
0: Oui, bien sûr.
1: Tantôt, je regardais Côte Ouest.
0: Oui.
1: Et qu'est-ce que Gary et Valen refont ensemble de nouveau, là? Je comprends pas.
0: Ah, ben, je pourrais pas te le dire parce qu'aujourd'hui, exceptionnellement, je l'ai enregistré.
1: Ah, ah.
0: Alors, donc, je vais. Demain matin, la première chose que je vais faire, c'est que je vais regarder Côte Ouest.
3: Et Françoise, est-ce que Paige est célibataire?
0: Comment?
3: Est-ce que Paige est célibataire dans la série?
0: Paige?
3: Paige.
0: Paige?
3: Ouais, la blonde.
0: Oui, la blonde.
3: Mmh.
0: Non.
3: Non.
2: Et Gary?
0: Disons qu'elle est célibataire sans être célibataire. Hein.
2: C'est
0: parce que, disons que, elle cherche un peu partout, elle. Hein.
3: Non, disons que c'est une cochonne aussi, parce que...
0: Voilà, tant qu'elle a pas de queue...
3: Elle voulait...
1: Elle bouffe à tous les râteliers.
3: Ouais, exactement. Avec l'autre, là, tu sais, qui a une mâchoire de cheval, je sais pas comment il s'appelle.
4: Eric?
1: Bobby?
3: Non, mais dans Côte Ouest.
0: T'as...
3: C'est Greg.
0: Ah, Greg Sommer.
3: Ouais, comment tu le trouves, lui?
1: Anthony, c'est...
0: Pas mal.
3: Ah, parce que moi, je sais pas.
2: Françoise?
0: Oui?
2: Ouais, c'est Céline.
0: Oui?
2: Je vais te dire, moi, je réponds à la question. Moi, j'aime bien les séries comme Le Prisonnier.
0: Oui, ça, c'est pas mal.
2: Et puis, j'aime bien, comment il s'appelle, là, le film là, avec Mission Impossible.
0: Hum.
2: Et puis, j'aime bien Santa Barbara.
0: Oui. Mais il n'y est plus, hein, Santa Barbara.
5: Ouais, t'étais dans le coma 6 ans, quoi.
2: Comment?
5: Ça fait au moins 6 ans que ça passe plus, Santa Barbara.
2: Mais tu sais, François, j'enregistre tous les épisodes de Santa Barbara et je me les repasse inlassablement.
1: Voilà, Google.
0: Et t'es pas fatigué?
2: Non, non, je suis pas fatigué. Je regarde tout le temps. Et puis, qu'est-ce qu'il y a comme série? Je sais pas, comment il s'appelle? La Côte Ouest, c'est ça?
0: Oui, Côte Ouest.
2: Voilà.
0: Mmh.
2: Mais quand même, 14 saisons, ça fait long, hein.
3: Moi, Françoise, c'est Tony, j'ai une question à te poser.
0: Est-ce oui,
3: que
0: Tony.
3: Tu regardais Supercopter?
0: Oui.
3: Parce qu'il y a quelque chose que j'ai jamais compris. Tu vois, enfin, Supercopter, ça vaut des millions quand même.
0: Oui.
3: Et comment ça se fait que le turbo, il a un bruit de chiotte et ça fait... un truc comme ça.
1: Parce que au lieu de mettre de la chaîne hélice, il mettait de la motule.
3: Ah, d'accord.
6: Mais non, mais ils n'avaient pas de fric pour doubler, donc c'était un jeune qui faisait ça.
1: Est-ce que tu regardais, comment ça s'appelle, le juge et le pilote?
3: Oula. Ah, non.
1: Les voisins-voisines.
2: Et François,
0: oui.
2: Tu regardais L'Homme qui valait 3 milliards?
0: Ah, bien sûr.
2: Et il était beau, lui, hein.
0: Ah oui, bah oui.
2: Mais il y avait
0: bien qui perdit. Ouais, j'allais le dire, puisque ça fait partie de la même série.
3: Ils ont fait une série avec le gosse bionique ou pas?
6: Ils ont passé de gamin, ils pouvaient pas.
0: Alors, on va passer quand même à la deuxième question, hein, quand même.
1: L'Inspecteur Gadget aussi, quand même.
0: Hein?
1: L'Inspecteur Gadget était pas mal.
0: Oui, mais c'est un dessin animé, hein. C'est bien pour les mômes.
3: Ah ouais, François, c'est Fred, là.
0: Oui, Fred.
3: Juste pour dire que moi, c'est Star Trek, je sais pas si tu connais.
0: Si, bien sûr.
3: Donc j'aime beaucoup cette série. Et aussi Le Prisonnier avec Patrick McGowan, excellent.
0: Oui.
3: Et tu préfères L'Homme qui valait les 3 milliards ou Derrick physiquement?
0: Physiquement?
3: Derrick.
2: L'Homme qui valait 3 milliards.
0: Bah, automatique, hein.
3: Ah ouais, t'as 3 milliards. Non, parce que j'ai emprunté.
0: Lake Major, je préfère Lake Major.
2: Hein. Comment tu dis?
1: Tu sortirais avec Spock?
0: Je pourrais pas te le répéter, hein.
1: En fait, tu sortirais avec Monsieur Spock?
0: Avec Spock?
1: Ouais.
0: Ah oui.
1: Ah,
0: oui,
3: tes oreilles.
0: Ouais, justement. Oh, mais pourquoi vous me coupez toujours ma parole, là?
2: Alors, ils sont pas polis. C'est pas poli.
1: Pas bien, ouais.
0: Voilà.
1: Excuse-nous, Françoise.
0: Hein?
3: Excuse-nous,
1: Françoise.
3: On est désolé.
0: C'est pas grave. Bon, là, vous êtes pardonné, mais il faudra pas revenir.
1: On a tellement l'habitude avec Gérard.
2: Bon, c'est quoi la deuxième question?
0: Bah, justement.
2: Ouais.
0: Alors, quel genre de... automatiquement, je vais la sauter, celle-là, parce que vous avez pratiquement répondu sur celle-là.
2: Non, j'ai pas répondu, c'est pas grave.
0: Quel genre de série regardez-vous?
2: Ouais.
0: Bah, donc, automatiquement, vous avez pratiquement tous répondu.
2: Non, moi, je t'ai pas répondu, c'est
0: bah, ça. Vas-y, Cécile.
2: Oui, c'est Sophie.
0: Sophie.
2: moi, je regarde...
0: Ah oui.
2: Pardon?
0: Vas-y,
3: alors, Sophie. Chippie.
2: Moi, je regarde... Je regarde toutes les séries qui m'empêchent de réfléchir. Hein. Donc, toutes les séries les plus connes qui peuvent passer.
1: Bah, y en a pas.
2: Ah, t'es méchante, là. Bah non, j'ai pas dit de nom. Hein.
0: Non.
2: Ça sert à quoi, alors, de regarder une série si c'est pas intelligent? Ça m'empêche de réfléchir. Hein.
3: On va dire seulement les initiales AB.
2: Ouais. Non, voilà. C'est bien.
1: D'ailleurs, en parlant de ça, est-ce que, François, tu connais 4 divorces? Moi, j'adore regarder.
0: J'en ai entendu parler, mais non. On m'a dit que c'était con quand même, Oudin.
1: Non, c'est excellent. C'est la nuit. Il faut être debout la nuit, donc faut être drogué et c'est excellent comme.
4: C'est qu'en fait, 4 divorces. L'épisode qui passe le matin, il passe la nuit en fait.
0: Oui, c'est rediffusé.
2: Oui.
1: Avec, c'est avec le juge Bessières
7: et les deux pauvres avocats.
2: Ouais, c'est toujours les mêmes comédien. En plus. De Françoise.
0: Oui.
2: Je vais te poser une question.
0: Oui, c'est qui?
2: C'est Céline.
0: Oui, Céline.
2: Je voulais te dire, est-ce que les séries qu'on regarde,
0: oui,
2: t'es d'accord que c'est pas une perte de temps, qu'on réfléchit pas? On se divertit.
0: Ah oui, bien sûr.
2: Donc, qu'est-ce que t'en penses, hein? On se divertit, c'est quoi pourtant regarder une série, quoi?
4: On se divertit, qu'est-ce que ça t'apporte?
2: Ça nous fait du bien.
1: Quand tu regardes Secret de Femme.
0: Oui. Oula. Oh là là, eh. Vous allez un peu trop vite, là, sur les bords, là. Laissez-moi poser mes questions, hein, quand même. Hein.
4: Allez-y, Françoise.
0: C'est qui qui parle, là?
4: C'est Fred.
0: Fred.
4: Tu veux que je réponde?
0: Non, ne réponds pas. S'il te plaît. Non, mais j'aimerais bien que vous répondez au fur et à mesure.
4: Bah, tu sais ce que tu fais, là.
0: Non, parce que je voudrais quand même pas que ça fasse comme Gérard. Hein.
4: Tu sais ce que tu fais, Françoise. C'est Fred, là. Ce que tu fais, tu dis les prénoms, chaque prénom, à toi, à toi.
0: Bah oui, mais à toi, il faut déjà
5: Décrire l'écriture de Manu, quoi, le cochon, quoi.
1: C'est
5: tapé à la machine, tu te fous de ma gueule.
0: C'est tapé à la machine, Manu, tu te fiches de ma gueule ou quoi?
5: Ça, c'est tapé à la machine.
2: Françoise, vas-y, tout en musique, vas-y, à ta question prochaine.
4: Manu, mets-lui un double son pour voir sa gueule.
5: Tu veux?
4: Ouais.
0: Alors, troisième question, s'il vous plaît.
2: Oui.
0: Combien de temps venez. Excusez-moi.
2: Mm-hmm. C'est pas grave.
0: Combien de temps prenez-vous sur votre emploi du temps pour regarder vos séries préférées?
1: C'est Ultraman, je peux répondre.
0: Oui, bien sûr.
1: Bah alors, La Croisière s'amuse, ça dure une heure.
0: Oui.
1: Côte Ouest, ça dure une heure.
0: Oui.
1: 4 divorces, ça dure une demi-heure. Machin, là, Steve McQueen, là aussi.
0: Oui.
1: Vidoc, ça dure une heure et demie. Donc
4: vas-y, va calculer ça hors antenne.
1: Donc on en est à
4: 3h30, ouais.
1: Donc on en est à 3h30, donc à peu près, 50 heures par semaine.
7: Une trentaine d'heures par jour, ouais.
1: Ouais, bah oui, facile, ouais.
7: Ouais.
0: Bon. Alors, vous n'avez pas tous répondu, là. Hein.
4: Ouais, Tony, je peux répondre.
0: Bien sûr, Tony.
4: Bon, moi, je conseille à tout le monde de regarder Marie et deux enfants sur M6. Parce que
5: je suis d'accord avec Tony, moi.
4: Ouais, c'est fort. Quoi. C'est, par rapport à Friends, parce qu'on compare toujours à Friends. Franchement, c'est beaucoup mieux. Niveau humour, je pense.
7: C'est la rose qui te fait kiffer, Anthony.
4: Non, moi c'est.
1: Non, moi la blonde,
4: c'est plus le père.
5: Tu la connais cette série, Françoise?
0: Non, pas du tout.
5: T'as jamais vu sur M6?
0: Non.
5: Ah, c'est bien, faut que tu regardes.
2: À quelle heure?
4: C'est
5: à midi.
4: Une heure moins 20, moins le quart.
1: C'est le dimanche.
0: Ouais, mais à cette heure-là, moi je suis en train de manger.
2: Bah, tu mets la
0: 6. Bah non, parce que à cette heure-là, je regarde la rue de la fortune.
5: C'est fini, ça, Françoise.
0: C'est non, tous les jours, je suis désolée.
5: Non, le juste prix, tu voulais dire.
0: Ah oui, le juste prix, la rue de la fortune.
2: Tu regardes le juste prix, Françoise.
1: Tu gagneras jamais.
0: Si je participe.
1: Ah ouais, mais si t'es chez toi, c'est chaud, quoi. Enfin, si Ultraman, je peux te poser une question?
0: Oui, bien sûr.
5: Attends deux secondes, Ultraman, avant que tu poses ta question, on va accueillir un nouveau. Il s'appelle David.
2: Bonsoir,
8: salut
2: David.
8: Salut David. Salut David.
0: Ouais,
8: salut, je suis pas loin de vous. Alcoolique.
1: Bonsoir
0: David.
1: Je peux poser ma question, Ultraman?
8: Non, d'abord c'est moi.
1: Ouais, vas-y.
8: Parce que je suis quand même dans la studio, donc je suis prioritaire, si tu veux.
2: On t'entend très très mal, hein.
8: Et je suis pas une merde, donc je vais quand même commencer. Hein? Arrête de boire.
5: bon, vas-y David.
2: Vas-y.
8: Alors, j'ai pas suivi le débat, c'est quoi la question?
2: C'est pour la différence d'âge. Tu passes à regarder les séries.
0: Voilà, exactement.
8: D'abord, François, je t'ai vu, tu m'excites pas.
0: C'était pas dans mon but, hein.
8: Et François, est-ce que tu te toucheras en regardant Derek ou pas?
0: Ouais.
8: Ouais.
0: Ouais.
8: À ce point-là, vraiment.
0: Ouais.
8: Tu te marieras avec un homme comme Derek?
0: Bah oui, pourquoi pas.
8: Ah, quand même.
2: Non.
8: Il est allemand, il parle pas le français, hein.
0: Et alors?
8: Bah, tu
2: faudrait que tu l'appelles Horst. Mais Françoise?
0: Oui, bien sûr.
4: Horst Appert.
5: Pas tous en même temps, quand même, hein.
8: Monstre Gartner.
4: Rien que le nom, il fait peur.
8: Il fait une grosse
0: Oui, je t'écoute.
2: Ouais, mais qu'est-ce que t'aimes dans Derrick? C'est quoi physiquement qui te plaît? Parce que franchement...
0: Disons que pratiquement tout, parce que déjà c'est un homme mûr, mm-hmm. il a déjà de l'expérience.
1: Mais tu as
0: déjà
1: 83 ans.
0: Hein?
2: Ouais. Écoute,
1: il a au moins 80 ans.
2: Physiquement.
1: Les bajoux et les babines.
0: C'est qui dit ça?
5: Ouais, donnez vos prénoms, les auditeurs, là, un peu de... Hein,
1: c'est Goldo, je disais, les bajoux et les babines.
0: C'est qui dit ça?
1: C'est Goldo.
0: Ouais, ça m'aurait étonné de toi.
9: Ouais, c'est Fred.
0: Fred.
9: Je sais pas, Derrick, il te trouve pas mal. Moi, il fait plutôt penser à ma mère, donc pas excitant.
1: Elle est pas belle, hein.
0: Ouais, mais je te signale que toi, t'es un bonhomme. Donc, aucun rapport avec moi.
1: Bah, on peut aimer les hommes.
9: Ah, bah oui, c'est vrai, remarque, ouais.
1: On peut aimer les hommes.
3: Et ton père, il ressemble à qui, à Xena?
9: Pas exact, ouais.
0: Bon, maintenant, bah, vous calmez, là, s'il vous plaît.
9: J'ai une famille qui
0: est calmez-vous, hein.
1: Moi, je crois que j'ai volé du matos.
2: Qu'est-ce qu'il y a, David?
1: Parce qu'il y a du matos à voler, donc je crois que je vais faire
0: un tour. Vous avez vous calmez, oui.
1: On va mettre dans une pièce tout seul, il y a du matos à voler, je crois que je vais tirer un truc, là.
3: Chope les disques à DJ Kaka.
1: Je vais tirer un truc.
5: David.
1: Une merde dans un studio de merde.
5: Oh David.
1: Quoi?
5: Oh, tu te calmes ou je fais descendre le vigile?
1: Non mais on m'a laissé tout seul comme une merde dans un studio de merde. Je crois que j'ai foutu la merde, c'est tout.
5: Bon Angie.
1: Alors il y a des trucs à tirer, j'ai tout cassé d'abord pour commencer.
9: T'appelles de Skyrock.
0: Oh David, ça suffit maintenant. Hein.
5: Vas-y Françoise.
0: Sinon tu retournes au standard, même si t'es
5: même
0: juste
5: si
0: à côté de nous.
5: Même si on peut pas te au standard, tu retournes quand même.
1: On y revient toujours. Hein.
2: J'ai ça que c'est des fous là.
3: C'est de PD.
0: Alors, après, regardez-vous vos séries en cachette.
1: En cachette vidéo. Moi, je la garde plutôt en CD. Hein.
3: En CD,
0: non,
3: ouais.
0: tes séries que, ouais. Que tu regardes, est-ce que tu les regardes en cachette?
1: Oh, en K8, en K9, en K10, hein, c'est pas grave.
5: Non, il comprend rien, lui, ou quoi? Oh.
0: Mais les Barjo, c'est pas de sa faute, hein. Il doit être né Barjo, lui.
1: Évidemment, avec des cornes fulgurantes sur la tête. Un vrai lit ici.
9: Tu sais, moi, je suis Ultraman avec un collant rouge.
2: Ouais, non, mais Françoise,
0: ouais.
2: Tu peux épeler le mot parce que je crois qu'ils n'ont rien compris. Hein.
1: En casquette.
0: En cachette.
9: Ouais, Françoise, c'est Fred.
0: Ouais, Fred.
9: Bah, écoute, moi, j'ai un magnétoscope d'enfer que j'ai acheté. Et ouais, en cassette, bah ça coûte un peu cher, mais...
0: Mais on s'en fout, ça.
9: Quand j'en trouve.
1: Françoise, c'est Ultraman.
0: Oui.
1: Donc moi, j'estime que j'ai quand même 18 ans, bientôt 19.
0: Oui.
1: Je veux dire que bon,
3: moi, j'estime que t'es une merde.
1: Quoi, je demande à personne. Donc, si j'ai envie de regarder une série, je la regarde. J'ai pas besoin de mettre en cachette pour la regarder. Quoi, j'ai des
9: cassettes. Quoi? Cassette.
1: Pas
9: cassette.
0: Cachette.
1: Oh là là.
2: Tu peux épeler, François?
0: Non.
1: Bah, attends, François, c'est Goldo. Moi, je regarde toujours ma série préférée en cachette parce que ma série préférée, c'est Ouvre la fenêtre que je te mette et tu peux pas mettre ça devant tout le monde, quoi.
0: Ah, ça, t'as raison.
1: Eh oui. Dis-moi, bon. Goldo, les cornofulgures, ça doit faire une super antenne de réception.
10: Bah, il reste pas des masses de place pour le cerveau, c'est un peu le problème.
2: C'est là dans ton fulgure au point.
1: Eh oui.
2: Réponds.
5: Très bien aussi, Françoise. Ouais, vas-y, Céline, réponds. Et après, Françoise, j'aimerais quand même que tu nous donnes ta réponse, toi.
2: D'accord. Alors, écoute, moi, je suis fan des X-Files. Donc, j'achète les coffrets qui coûtent très cher.
0: Ouais.
2: Et je les repasse inlassablement. Voilà.
1: Je crois que je vais appuyer sur tous les boutons que je vois sur les yeux, là.
2: Vas-y.
1: Je vais appuyer partout, j'en ai rien à foutre.
2: Vas-y, dis foule. C'est qui ça? C'est dis foule? C'est qui ça?
5: Non, c'est pas grave, on continue.
2: Continuons.
5: Alors, Françoise, ça répond.
0: Alors, moi, je dois répondre.
2: Ouais,
5: réponds à la question que tu as posée.
0: Bah, moi, si par exemple, je suis privé de télé, quand ça arrive, à ce moment-là, je préfère regarder mes cassettes, mes séries préférées en cachette. Par exemple, j'attends que tout le monde dorme pour être tranquille dans ma salle à manger et regarder mes séries tranquilles.
5: Pour toi, c'est regarder des cassettes en cachette.
0: En cachette.
5: Ah, d'accord. Ok.
0: Pour éviter d'emmerder le monde s'ils veulent regarder autre chose. Voilà.
5: Merci Françoise. On continue.
0: Excusez-moi.
1: Françoise.
0: Oui, attendez.
1: C'est Néné ou pas?
0: Non, mais attendez.
5: Non, mais je vous dis, elle essaye de déchiffrer l'écriture de Manu. Ah non, c'est...
11: Non,
5: excuse-moi.
11: Là, c'est pas moi, Fildar, excuse-moi.
0: Non, ça n'a rien à voir. Attendez. Non, parce que alors là...
5: Alors,
0: si vous suivez plusieurs séries, arrivez-vous de confondre ou de mélanger les séries?
1: Ouais, c'est cool.
2: Ah ouais, bien sûr.
1: Ultraman, ouais.
10: C'est Goldo, ouais, tu peux confondre, bah regarde Côte Ouest et Dallas, quoi, c'est les mêmes personnages.
0: Non, non, non, mais si par exemple tu regardes, par exemple, un exemple, Côte Ouest et tu regardes. Qu'est-ce que je pourrais te dire
10: C'est pas pareil. Ouais, c'est vrai qu'on peut confondre quand même entre Côte Ouest et Friends, ça se ressemble, là, les personnages ils se ressemblent. Ouais.
0: Voilà.
10: Ouais, non, c'est sûr, on peut confondre. Hein.
0: Non, mais est-ce que tu peux par exemple te rappeler de la série que tu viens juste de voir si tu en regardes une qui suit
2: après
0: ouais. est-ce que ça tu confonds pas les deux séries en même temps?
10: Bah tu peux changer les prénoms parce que de toute façon Bob il aime toujours John, qui aime Billy, qui aime Sandy, donc de toute façon c'est toujours pareil.
9: On parle pas Sandy.
10: Ah oui merde.
9: Tu dégages.
5: Ah, on peut, il est pas là.
2: Ouais, Françoise.
0: Oui.
2: Réponse de Céline.
0: Oui, Céline.
2: Oui, je vais te dire, moi, il m'arrive de me tromper parce que c'est vrai que les personnages, c'est toujours les mêmes personnages, c'est toujours les mêmes actions, c'est toujours, par exemple, comme dit le mec, là, c'est toujours John qui est amoureux de telle personne, etc. Ouais. Et on se retrouve plus, hein.
0: Mm.
2: Et donc, je trouve que c'est un peu dommage quand même.
0: Oui. Ouais.
11: C'est Sophie.
0: Oui,
11: moi,
0: Sophie.
11: Moi, j'étais complètement bluffée. Quand je regardais La Belle Famille sur la 6,
0: oui.
11: J'avais toujours l'impression que Pamela allait débouler dans la cuisine avec Hélène. Et ça me bluffait parce que pour moi, c'est Bobby, quoi.
0: Oui. Ouais, ah oui, alors ça. Bobby.
10: C'est aussi l'homme de l'Atlantide, hein. Il pèse avec
11: en plus, poisson, ouais, mais bon, ça c'est déjà plus ancien.
10: C'est vrai que JR, elle était palmée quand même. Et François, c'est ouais. Goldo, je t'aurais préféré conduire la voiture de K2000 ou la moto de Tonnerre Mécanique?
0: K2000. Oui.
10: Ah, t'as raison. T'aurais préféré pourquoi conduire la 403 de Colombo.
0: Pourquoi? Parce que j'adore la voix de Kit.
4: François, t'aurais pas préféré de fauteuil roulant de l'homme de fer?
0: Non, pas quand même.
2: Françoise?
0: Oui. C'est qui là? C'est Céline ou Sophie?
2: Une question après, vas-y.
10: Françoise?
0: Oui.
10: Ta gueule.
2: Oh, c'est pas
0: merci.
5: Oh là là.
10: Pas sympa ça.
5: Non mais ça c'est David, on l'a repéré. Hein. Je vous dis tout de suite que c'est David.
2: Ouais, c'est David. Ouais, François.
0: Hey, David. Ta gueule avant la mienne, ça fera des étincelles.
2: Ouais.
9: Hey, François, tu peux le lourder, hein. Tu peux le lourder, hein. Demande à Cittar qui veut lourde.
10: Tu dis le mot magique, allez hop.
9: Allez hop.
2: Oh non, pas de ça. Hein.
9: Et jingle.
2: Non, mais je suis allergique à ces mots. Hein.
9: Allez, c'est bon, vous mettez deux disques.
0: Bon.
2: Françoise.
0: Oui.
2: J'ai un truc à te dire là.
0: Vas-y.
5: C'est qui?
2: À propos de Dallas.
5: Allô, ma chérie, tu donnes ton prénom, ça serait sympa.
2: Céline, pardon.
5: Voilà.
2: Céline.
11: Je
2: c'est moi. Vrai. Donc je vais te dire, Françoise, quand ils ont arrêté ça sur TF1, mm-hmm. Moi j'ai failli avoir une dépression nerveuse. Hein.
0: Ah bon?
2: Bah oui. Hein.
0: Ah
2: oui,
0: donc t'as fait exactement comme moi. Hein.
2: Ah bah oui, bah c'était terrible.
9: Moi j'ai eu la chiasse.
2: Qu'est-ce qui s'est passé pour toi?
9: 3 jours de colique.
0: Eh, ça t'arrive de t'essuyer le cul?
9: Ouais, bien sûr. C'est la jaquette de Dallas, justement.
2: Mais François, tu m'as pas répondu, là.
0: Vas-y.
2: Bah, qu'est-ce qui s'est passé quand ils ont arrêté Dallas?
11: Bah, il y a eu Santa Barbara tout de suite après.
0: Ah non, pas du tout, hein.
9: Il y avait cette merde après.
0: Non, ils ont mis Côte Ouest à la place.
2: Ouais, mais non, mais quels sont tes sentiments? T'étais en colère, c'est comment?
0: Bah, j'étais très en colère. Ouais, automatiquement, mais disons que, bon, bah, on se rattrape avec Côte Ouest. Parce que étant donné que c'est la même famille, et c'est toujours les Win qui sont là.
9: Les Ewoks.
0: Allez, vos gueules, les mouettes.
10: Hey, François, c'est Goldo. Est-ce que tu penses que Côte Ouest est un bon ersatz de Dallas?
0: Je ne répondrai pas à la question.
9: Pourquoi?
5: Parce que c'est sexuel. C'est sexuel. On avait dit pas de sexe.
12: On parle pas de cul.
10: Ah, pardon. François, c'est Ultraman, je peux répondre?
0: Vas-y.
10: Oui, moi, il m'arrive de confondre, rien que dans l'épisode de la croisière s'amuse de ce matin,
2: mm-hmm.
10: Dans les passagers, t'avais...
9: Jacques et Rose.
10: T'avais John Forsythe.
9: Titanic.
10: Ta gueule. Il y avait John Forsythe qui était de Dynasty, il y avait Lee Majors, et il y avait le mec qui fait Matt Houston.
13: Il y avait UHT aussi.
10: Complètement paumé.
13: Il y avait UHT.
0: Bah oui, mais c'est souvent que les Américains, ils sont souvent dans n'importe quelle fonction. Que tu les retrouves.
10: Au lieu de faire leur série, ils font des croisières.
2: Ils mangent à tous les râteliers.
0: Exactement.
13: Ils sont en moto.
5: Excuse-moi, j'ai une question pour Françoise. Est-ce que tu trouves ça normal que certaines personnes que tu vois dans certaines séries, tu les retrouves dans d'autres avec un autre nom, une autre profession ou un autre truc?
0: Ah bah bien sûr.
5: Tu trouves ça normal?
0: Ah bah oui, tout à fait normal.
10: Pourquoi?
0: S'ils ont besoin de pognon, automatiquement, ils sont obligés de changer de nom.
10: Ouais.
5: Ah ouais.
2: Automatiquement.
5: Mais est-ce qu'ils changent de carte d'identité? Est-ce qu'ils sont obligés d'aller à la mairie pour changer de nom, pour aller dans une autre série ou pas?
0: Ça, c'est une très bonne question, mais...
10: On appelle TF1?
5: Non, non pas ce soir. Peut-être tout à l'heure, on verra.
0: Ouais.
5: Donc, tu m'as toujours pas répondu, Françoise. Je sais pas, moi, imagine-toi, tu serais dans une série. Je sais pas, tu jouerais dans Dallas et tu t'appellerais.
0: Je suis désolée, mais Sue Ellen, c'est du passé maintenant. Voilà.
12: C'est ton mari.
5: Bon, Pamela.
14: Mais lui aussi, elle a arrêté. Hein.
5: Imaginons,
12: c'est
5: Pamela.
12: Pas crédible, c'est pas crédible.
5: Et qu'après, tu te retrouves dans Côte-Ouest et que tu t'appelles Barbara.
12: Ça le fait pas.
14: C'est pas crédible.
0: Non.
12: Même tes interventions, c'est du caca.
0: Ouais, ta gueule, toi. Eh, ta gueule, hein. Sinon, tu retournes au standard, hein, comme dirait Gérard.
12: Françoise.
0: Ouais, c'est qui, là?
12: Je m'en mords pas assez, faut que je vois ta gueule, j'arrive.
5: Oh là là.
0: C'est David, tout ça?
5: Ouais, David, ouais, c'est David. Tu connais David.
12: Allez, hop.
5: Bon, je le jarte ou pas?
0: Ouais, vas-y, dégage-le, ouais, parce qu'il m'énerve.
12: Je change pas de nom, hein.
5: Non, pas ce soir.
0: Dégage-le.
5: Ok, bon, François, ce qu'on va faire.
0: Ouais, vas-y.
5: Tu vas poser la question, comme avec Gérard, ils vont réfléchir, ces espèces d'abrutis. Et on va mettre un disque.
0: Ouais, ah oui?
5: Bah, pas de problème.
14: Caca, va.
5: Vas-y, Françoise. Vas-y, pose la
0: Alors,
5: question.
0: Alors, ma question. Regardez-vous Secret de femme.
5: Sur M6.
0: Sur la 6.
15: Ça passe quel jour?
0: Le mercredi.
15: Le mercredi.
5: Et c'est quoi comme série? Parce qu'ils connaissent
0: pas. C'est une histoire de cul.
5: Ah bon?
0: De cul, pas exactement de cul, mais...
5: Il y a de la caca ou pas?
0: Non, il y a du pipi.
5: Ah d'accord. C'est ça, Françoise?
0: Bon, c'est toujours les débats de Françoise.
5: Ah bon?
0: Ouais.
5: D'accord, c'est où?
0: Alors maintenant, calmez-vous, hein.
5: D'accord, direct. Ouais, vous pouvez toujours nous appeler donc au 0803 08 5000, au 0800 70 5000. Et il y a toujours le Minitel, Manu, qu'est-ce que ça donne au fait?
15: Bah, pas dément quand même.
5: Faut dire que t'en parles très souvent, c'est pour ça qu'à mon avis, ils ont envie de se connecter les gens.
15: Oui, mais il faut dire aussi qu'il y a tellement de trucs bien dessus.
5: Ah ouais, d'accord. Bon, alors c'est 36-15
15: Fun Radio.
5: Vas-y, continue.
15: Non, vas-y.
5: Rubrique directe. Voilà, ouais. Et on continue le débat, c'est sûr, Françoise, le débat?
0: Alors, j'ai demandé, regardez-vous Secret de femme sur la 6.
5: Voilà, c'est sur les séries télé.
12: Est-ce que c'est la série où elles se touchent, là, c'est ça?
0: Voilà, exactement.
12: Ouais, bah alors je regarde, c'est clair.
5: Elles se touchent quoi?
12: Bah, je sais pas, si tu veux.
5: Françoise, elles se touchent quoi?
0: Bah, en principe, elles se touchent la chatte.
12: Oh là là, quel vocabulaire!
5: Et tu regardes ça, Françoise?
0: Ça m'arrive de temps en temps.
5: Et qu'est-ce que tu trouves de bien dans ces séries? On demandera aux auditeurs après, mais toi, Françoise, déjà.
0: Ben, disons que ça excite, si t'as rien à regarder, bon, bah... De temps en temps, tu regardes ça et puis ça te fait plaisir, puis voilà.
5: Ça te donne du plaisir de regarder Secret de femme sur une
0: Voilà. Par curiosité, oui, j'adore ça.
12: Et tes potes quand tu regardes Secret de femme?
0: Hein?
12: Tes potes quand tu regardes
0: C'est qui parle là?
12: C'est Goldo, comme d'hab.
5: Bah, donnez vos prénoms, hein.
12: Ouais, c'est Goldora. Je voulais savoir, est-ce que tu te caressais gentiment quand tu regardes Secret de femme?
0: Ça m'arrive.
12: Ah, c'est excitant, putain.
0: Ça m'arrive.
16: Ouais, François, c'est Fred, là.
0: Oui, Fred.
16: Bon, écoute, moi, je connais pas du tout Secret de femme. Tu peux expliquer de quoi ça parle? Quel est le concept?
14: C'est une histoire?
0: Non, c'est pas une histoire. Ce n'est pas une histoire. C'est une histoire. Mais...
12: mais c'est pas une histoire.
0: Bon, c'est une histoire. C'est une histoire de cul. Bon, tu vois la nénette, de temps en temps, qui se fait...
12: Ouais.
0: Bon,
16: c'est
0: tac.
16: C'est un film de cul ou quoi, ton truc, non?
0: Hein?
16: C'est un film de cul ou pas, non?
0: Non, c'est érotique. Ah, érotique.
16: Ouais, c'était lesbos qui se lèche et moi ça me dégoûte.
0: Voilà.
14: Ouais, mais
0: non, pourquoi?
14: Françoise?
0: Oui, c'est qui là?
14: Céline.
0: Oui, Céline.
14: Quels sont les personnages principaux? C'est qui?
0: Ah, bah, il y en a pas, hein.
16: Il y a Derek encore, je parie.
0: Non, il y en a pas, ça change à chaque fois.
14: Ah, d'accord.
12: Il y a Michael Iron Dick.
0: C'est qui parle là?
12: C'est Goldo.
0: Oui, Goldo.
12: Il y a Michael Iron Dick.
0: Ouais, oui.
16: Ouais.
12: Il y a Vanessa
16: Zidane.
12: Et Sandra Boob.
0: Je ne connais pas. Les noms, je ne les connais pas. Hein.
5: Tu reconnais quoi dans le film? Que les chats, c'est ça?
0: Voilà, exactement. Les chats, les bites, plutôt les bites. Hein.
5: Ah bon?
16: Ça devient vulgaire.
12: Elle était chaude, hein, Françoise.
14: On voit les bites, Françoise?
0: Non, tu les vois pas, mais tu t'imagines.
14: Donc c'est un travail très intellectuel. Hein.
0: Voilà, exactement.
14: Voilà, ça excite l'intellect. Hein.
0: Voilà. Et c'est pour ça, de temps en temps, t'arrives à te toucher.
14: Ah, d'accord.
5: Tu t'es déjà touché devant Secret de femme, toi, Françoise?
0: Une seule fois.
12: Oh là là. Et t'as pris des photos?
0: Bah non, pas... Non, je peux pas me toucher et puis en même temps prendre, prendre des photos. Hein.
5: Ouais, et t'as épongé ou pas?
0: Je ne mouillais pas assez. Hein.
5: Oh,
17: oh là là,
5: c'est dommage.
16: François, c'est Fred.
0: Oui, Fred.
16: Est-ce que tu touches par exemple devant Drôle de Dame ou un autre...
18: Wonder Woman.
16: Wonder Woman.
0: Non.
16: D'accord.
0: Non.
16: Je suis en train de prendre des notes et tout.
18: Non, parce que ça dépend, quoi. Ça dépend de la série, quoi.
0: Voilà, exactement.
18: Exactement.
0: Ouais.
17: Les filles de Freund, elles sont moches.
18: Non,
0: je trouve pas.
17: Oh,
0: disons qu'ils sont bien foutus.
18: Tu regardes pas cette série, Françoise?
0: Non.
18: Ah, d'accord. Y'a quoi?
0: Non, parce que... Non, parce que ça tombe pas sur le... sur les mêmes choses que...
18: Mm-hmm. Ouais, ouais.
0: Bon, disons que je suis pas 24 heures sur 24 devant la télé, hein, ah parce ouais, que j'ai quand même autre chose à faire que regarder la télé. Hein.
16: Tu fais la cuisine aussi de temps en temps.
0: Ah bah oui, quand même, parce qu'il faut quand même penser à manger. Hein.
5: Et puis elle tourne des séries chez elle aussi.
17: Amateur.
5: Ouais, c'est clair.
17: Gérard, c'est... Gérard.
0: Non, je m'appelle pas Gérard. Je savais pas que j'avais changé de sexe en entre temps. Hein.
17: François, c'est Ultraman, je te pose une question.
0: Oui, bien sûr.
17: Pour toi, ce serait quoi la série télé idéale? Avec quels acteurs, tout ça? Quelle histoire, machin?
0: Eh ben... moi, je sais que moi, quand j'étais un petit peu plus jeune, j'aurais bien voulu tourner avec Mehdi. Je ne sais pas si tu connais.
18: Ouais,
0: donc,
18: c'est le gamin de Ballet Sébastien.
0: Voilà, exactement. Donc j'aurais bien voulu prendre la place de Véronique Jeannot.
16: T'aurais fait le chien. Non.
0: Oui, pourquoi pas. Non, j'aurais pas fait le chien, non, j'aurais fait la chienne.
16: Pas, je connais pas la série non plus.
17: Dans Pause Café, c'est quoi?
0: Oui, Pause Café, c'est pareil, c'est Véronique Jeannot.
18: Les années 70, hein.
15: Faut que tu expliques, François, ça parlait de quoi, Pause Café?
18: C'était en noir et blanc.
0: Non, c'était en couleur.
17: Ouais, c'est l'histoire d'une nana qui faisait du café.
18: Une nana qui faisait du café.
16: Ouais, c'est dans un café, ouais.
0: Non, mais là, c'est Pause Café.
16: Ah, si, je me rappelle, moi, c'était une assistante sociale.
0: C'est Pause Café.
16: Qui se faisait violer par des racailles, je me rappelle.
0: N'importe quoi, toi. Oui, bien sûr.
18: Françoise?
0: Oui, je t'écoute.
18: Ouais, c'est Céline.
0: Oui, Céline.
18: Ouais, je voulais te dire, si tu devais vraiment choisir une série, hein, une seule, hein. Que tu aimes, que tu
19: si
18: adores.
19: Si t'étais échoué sur une île déserte. Avec
18: tu choisirais quoi, Ariette?
0: Une seule série.
18: Ouais, une série, hein, parmi les vingtaines que tu regardes tout le temps. Quoi.
16: Pyramide.
0: Donc, Manix.
18: Comment?
0: Manix.
17: Oh oui, c'est bien.
16: Ah, c'est des capotes.
0: Ou Starsky Hutch.
18: Starsky Hutch, ouais.
16: C'est des capotes aussi. C'est des gods, Starsky.
18: Et tu choisirais pas les feux de l'amour?
0: Non.
18: Ni MacGyver.
15: Ni Dallas.
0: Ni Dallas.
18: Donc Manix, ça s'appelle comment?
17: Manix.
18: Et explique-nous un peu le résumé, parce que je vois pas du tout.
0: Ben, Manix, c'est un détective privé qui enquête sur des meurtres ou qui enquête.
17: Mais il trouve jamais la solution, il trouve jamais la solution.
0: Si, justement.
17: Ah bah non, c'est Columbo qui trouve les solutions.
0: Mais
17: Manix,
0: non.
17: Il trouve jamais, Manix il trouve rien.
0: Manix, si.
17: Non.
18: Toujours.
17: Non, bah, le meurtrier, il court.
0: Oui, automatiquement, il trouve toujours.
17: Ah non, il trouve jamais pendant 2000 épisodes. Et
0: mais c'est qui parle, là?
16: C'est Fred, je crois que c'est Ultraman qui parlait, là, ouais.
17: Non, c'est Goldo.
16: C'est Goldo, ouais. Et bah, il a raison, il y a des sondages qui ont été faits. Columbo, il a un taux de réussite assez hallucinant, quoi.
17: Mais
16: Manix, il merde beaucoup, quoi.
18: Ouais.
16: En ce moment, il trouve rien du tout, et vraiment, les mecs qui font les scénarios se posent des questions. Il assure plus du tout.
17: Non, mais Columbo aussi, il a une technique à lui, c'est qu'il chope le criminel, c'est qu'il le fait chier tout l'épisode.
16: Il a un chien aussi, quoi.
18: Non,
16: ouais,
18: le chien. Columbo regarde le film.
16: Il a son chien, il a son imperméable, c'est des atouts, quoi.
17: Non, mais le chien.
18: Mais non, mais tout ça, ça dépend du scénario, quoi. N'est-ce pas, Françoise?
0: Exactement.
16: Manix, il assure plus, quoi.
17: Attendez, c'est Ultraman. En fait, Columbo, il a une technique, c'est qu'on le voit d'abord dans Columbo, le meurtrier tuer la victime.
18: Mm-hmm.
17: Et Columbo, lui, il regarde à la télé.
18: Évidemment.
17: Il regarde à la télé celui-là qui le tue. Donc
16: exactement.
17: Non, mais Columbo, avec ses yeux, il peut regarder à deux endroits en même temps, c'est ça qui est.
18: François, c'est vrai tout ça?
0: Oui.
18: Ah ouais, ça se passe comme ça.
0: Ah ouais.
17: Hein, François, est-ce que Columbo, avec ses yeux, il peut regarder à deux endroits différents?
0: Ah bien, bien sûr.
17: Bah, bien
18: comme Derrick.
0: Comme Derrick. Mais alors, arrêtez de mettre toujours Derrick. Hein. Je sais bien, c'est ma série préférée, mais quand même. Hein.
16: Ah, t'as vu?
17: Et t'as vu le nouveau, le remplaçant de Derrick, il paraît qu'on va l'appeler Pipeline. Non, c'est pas vrai.
0: C'est qui parle là?
17: C'est Goldo.
0: Oui, Goldo.
17: Oui, je te disais, le remplaçant de Derrick, il paraît qu'il s'appellera Pipeline, mais bon, c'est plus drôle. Là.
0: Ben ça, c'est à voir. Hein.
17: Ouais, Derrick, pour rappeler ça.
0: Oui, c'est Céline.
18: Ouais, je vais te dire, qu'est-ce que tu... Donne-moi ton avis sur le scénario d'une série. Qu'est-ce que t'en penses?
17: Scénario ou scénar bas, quoi?
18: Le scénario. Non, mais s'il vous plaît, vous pouvez laisser répondre Françoise.
17: Oh, la gueule.
18: Comment? J'espère qu'il va l'entendre. Françoise?
0: Oui,
18: qu'est-ce
0: Céline.
18: Qu'est-ce que tu penses du scénario?
16: Scénario de quoi?
18: Est-ce que tu trouves que c'est le plus important dans une série?
0: Bah oui, automatiquement, hein.
18: Mais pourquoi?
0: Voilà, ça c'est une bonne question.
5: Pourquoi?
0: Comme dirait Gérard, mais pourquoi?
18: Pourquoi c'est le suspense, c'est quoi, explique-moi.
0: Oui, t'as le suspense, t'as l'aventure, t'as tout. T'as quand même une histoire d'amour.
18: Mm-hmm. Ouais, et quoi encore?
0: Et puis bon bah après bon avec ton imagination, mm-hmm. tu t'imagines que t'es dans le feuilleton. Mm-hmm. Non, pas dans les bras de JR, parce que moi j'aimerais pas être dans les bras de JR. Hein.
16: Ouais, tu me donnes 2-8-6, je t'imagine n'importe quoi.
0: Non, si j'ai aller dans les bras de quelqu'un, à ce moment-là je prends Bobby, qui est plus mignon.
18: Et David Hasselhoff. Hein.
16: Bobby,
0: oui, bah pourquoi pas.
16: Et Manix.
0: Non, pas Manix. Manix, il est bien si tu veux, mais sans plus ni moins.
16: Hein. Mais t'as vu la surplus hein, au niveau des enquêtes. Hein.
0: Non. Bah, non, disons mauvais. Que moi, je préfère les vieilles séries de Manix.
16: Ah,
0: hein.
16: Voilà, bah là, c'est vrai. Ouais, dans les vieilles séries, il assurait grave. Mais maintenant, il trouve rien du tout. Rien.
0: Oui, mais parce que...
16: Tous les voleurs, ils s'enfuient. Tous les criminels, ils sont en liberté avec Manix.
20: Il est trop vieux.
16: Alors que Columbo, grâce à son imperméable, ça assure.
0: C'est qui parle, là?
16: C'est Tony.
0: Oui, Tony.
16: J'aimerais te poser une question. Est-ce que l'homme de fer, il te fait mouiller quand il bloque ses roues?
0: Non, on peut pas dire qu'il me fait mouiller, mais disons que je serais prête à lui...
18: Débloquer les roues? À m'offrir.
0: Non, pas à m'offrir, mais à lui prêter un peu d'huile pour qu'il redémarre son siège.
20: C'est dégueulasse.
16: Ouais.
20: C'est dégueulasse.
5: Françoise, est-ce que t'es prêt à lui pomper les roues pour qu'il avance plus vite aussi? Parce que des fois, elles se dégonflent.
0: Oui, bien sûr.
5: Ah, oh, t'es génial.
18: Françoise?
0: Oui, Céline.
18: Oui, Céline.
0: Oui, Céline.
18: Je voulais te dire aussi, dans la série, il y a tes émotions qui jouent.
0: Oui, mais on n'entend pas souvent Sophie, hein.
18: Ah, bah.
5: Ouais, ça Sophie, alors.
16: C'est parce qu'elle a la plus belle voix et elle passe mal, cette voix. C'est pour
18: justement, j'étais en train de me dire que tu devais trop regarder Secret de femme. Hein. Mm. T'es hyper branchée avec lui, Françoise.
20: Françoise, c'est Ultraman.
0: Oui, Ultraman.
20: Est-ce que tu te rappelles de la série Racine?
0: Oui.
20: C'était bien, ça.
0: Ah oui, c'était pas mal, hein.
20: Moi j'ai bien aimé.
0: C'est triste, hein, quand même, hein, parce que. Voir les esclaves quand même on leur fait quand même tout ce qu'on pouvait leur faire hein, c'est un peu dégueulasse hein.
16: Ouais mais ils sont foutés, ils chantaient
18: François
0: on s'est me balancer de je sais pas quoi là.
18: Bon, l'église ils chantent le gospel.
20: Bon, tu regardes, François,
0: oui.
20: Est-ce que tu regardes le télé-shopping aussi le matin?
0: Non, pas du tout.
20: Pourquoi? C'est bien.
0: Oui, c'est bien, mais disons que ça donne envie d'acheter, et quand on n'a pas l'argent,
16: ouais,
0: bon,
16: au niveau du scénario, c'est un peu lourd. Voilà ce que j'allais dire. Le scénario est très très moyen. Quoi.
20: Ouais. Mais les acteurs sont pas mauvais, hein. T'as une bonne bouilloire.
18: C'est toujours les mêmes. Mais bon. Françoise?
0: Oui.
18: Ouais, mais.
0: C'est Céline.
18: C'est Céline, ouais.
0: Oui.
18: Mais je vais te dire, mais c'est important, je veux dire justement les émotions, parce que quand tu regardes une série, t'es triste, t'as mal, t'as plein de sentiments qui se bousculent.
20: Bon, t'as fini la bibliothèque rose, là, t'as fini?
18: Comment?
0: Oui, bon bah.
18: Bon bah.
5: Bon bah, bon bah. Oh, Gérard. Hey, Gérard. Ah non, merde, c'est Françoise.
16: Oh là là.
18: Non, Françoise, tu m'as pas répondu.
0: Bah si, je t'ai répondu, je crois.
18: Non, j'ai pas entendu.
0: Alors, répète ta question.
18: T'es en colère, t'as mal, t'es triste, t'es contente quand tu regardes une série, il y a des
16: sentiments. T'as envie de vomir,
0: Non, j'ai pas envie de gerber. Hein.
18: Bah alors
0: disons que... Mais arrêtez de balancer les trucs, là.
20: Oh, Manu.
0: Non, ouais. C'est pas Manu, là.
5: Bah non, mais en plus, c'est l'auditeur qui te faisait chier tout à l'heure. Là.
0: Ouais, tu bah c'est David.
5: Tu devrais aller lui mettre une claque, François.
20: Ouais, c'est clair, vas-y.
0: Je vais y aller. Entre parenthèses, David, qu'est-ce que tu as dit tout à l'heure? tu m'as vu, mais...
20: Mets-lui un coup de pain, vas-y.
5: Qu'est-ce que tu lui as répondu, Françoise, alors? Je m'en rappelle plus.
0: Que même en le voyant, ça me ferait même pas mouiller ma culotte.
5: Ouais. Voilà, David. Oh là là, il y a du monde ce soir.
16: Ah, attention.
5: Bon, alors, Françoise, on en est où là dans les trucs là? T'as répondu à la question de Céline ou pas?
0: Oui, ça y est.
18: T'es en colère?
0: Oui.
5: D'accord. Bon, à la place, donc Ultraman est parti. On va accueillir un nouvel auditeur. Il s'appelle Allo.
18: Allo?
20: Allo?
0: Allo?
21: Ouais, allo.
0: Oui, allo.
21: Ouais. Salut. Ouais, entre parenthèses, automatiquement, je salue quand même Gérard.
6: Allez.
21: Oh non,
22: je sais qu'il va automatiquement nous écouter. Donc, salut, bel homme.
6: Non.
22: À la semaine prochaine.
6: On commence à l'oublier.
21: On a trop l'habitude des gros avec Gérard.
6: On a trois boutons, là.
22: Bon, on enchaîne.
23: Bon, allô.
22: Allô.
23: Bon, à toi la parole.
21: Allô.
22: Oui.
23: Allô.
22: Oui, bon, bah. Alors...
21: Oui, fin de bonsoir, t'es au standard, allô.
24: C'est toujours les débats de France.
23: Et qu'est-ce que c'est ce bordel là?
22: Je viens de Nagano.
21: Et allô, allô.
23: Mais
21: oui,
23: arrêtez là.
21: Tu pourrais me faire un cadrage ou un gros plan?
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21: Ici,
6: enfin,
21: Nagano.
6: Vas-y, pose ta quatrième question.
23: Bon, attends. Bon, alors moi, je suis complètement paumé avec vous. Hein.
6: Non, c'est quoi la quatrième question?
23: Ouais, je suis pas à la quatrième là. Je suis loin de la quatrième.
5: On est à la neuf, je crois.
23: La neuf.
6: Comment?
21: On n'a rien vu.
6: On n'a rien
23: vu. Attendez.
5: Si l'on vous propose, c'est ça.
6: Ouais. Vas-y, fais le compte à rebours.
23: Attends.
5: Bon, mettez tes lunettes, Françoise.
23: Ah oui, voilà.
21: Télescope.
5: Si l'on vous propose.
23: Où tu vois ça, toi?
5: Si l'on vous propose.
21: Vas-y, répétez les jumelles.
5: Ah. Virgule.
23: Ah oui. Si on vous propose. Ah merde.
22: Faites un coup, ça ira mieux.
23: Attends!
22: Il y a eu un gros morceau!
5: Le problème, c'est qu'elle n'a pas de culotte, donc tu vois, c'est le problème, c'est qu'elle a plein le froc maintenant.
25: Les traces de pneus, c'est direct dans le pantalon. Ouais.
23: Oh non! Eh, restons sérieux là, mais attends, hein!
6: Ouais, restons sérieux.
25: Bon, François, c'est ta question, vas-y, parce que.
23: Bon, à quelle heure regardez-vous vos séries et lesquelles?
5: Et
23: à quel jour, je veux dire?
5: Là, je vais vous dire, elle a sauté la question qui était un peu chiante.
6: Ouais,
5: parce que...
23: Bon, allez, répondez là, maintenant. Hein. Parce qu'on s'endort là, maintenant. Hein.
22: Hey, ouais, c'est Fred là.
23: Oui, Fred.
22: Je comprends pas la question. Explique, mais mieux. Explique mieux, ouais.
23: Allô. À quelle heure regardez-vous?
6: À quelle heure?
23: À quelle heure?
6: Ah.
23: Débouche-toi les oreilles, hein, s'il te plaît.
22: À quelle heure
5: regardez-vous?
23: Regardez-vous
5: votre série
23: votre
5: et quel
23: série
5: jour?
23: Votre série et à quel et
22: de quelle heure
23: et, non, et à quel jour?
22: Entre les repas.
23: Ouais, si tu peux.
22: Par exemple.
23: Oui, par exemple, soit le lundi, le mardi ou.
22: En semaine.
23: Ou dans la semaine.
22: On peut choisir le week-end aussi, s'il te plaît.
23: Bah, s'il y a des séries qui t'intéressent le week-end, okay. Et que tu suis automatiquement,
22: d'accord,
23: à ce moment-là, tu peux regarder tes séries.
21: Et comment tu fais les années bissextiles?
23: Bah, ah bah ouais. Ils nous mettent autre chose à la place, mais t'as toujours quand même des séries. Hein.
21: Bah, il y a un épisode en trop, les années bissextiles.
23: Mais non.
21: Bah, si, il y a un jour de plus dans l'année, donc il y a un épisode en trop, on sait les trucs à l'avance.
22: Non, c'est à l'eau, ouais, je pense que.
23: Bon, bah, arrêtez de faire le con, là, s'il vous plaît.
22: Les temps changent.
6: D'accord.
23: C'est qui a dit ça, là?
21: Ouais, allô. Boris Bond, ouais.
23: C'est qui a dit ça?
6: Allô?
23: Oui.
22: Allô?
21: Allô?
23: Allô, c'est qui, là?
22: Oui, il dit les temps changent.
21: Et les Boris Bond.
23: Mais c'est qui a parlé là?
6: Allô?
22: Ah, t'es sourd, allô? T'as les oreilles.
5: Allô?
23: Ouais. Allô, oui? Allô?
22: C'est la voix de Gérard.
23: Mais non, allez, Gérard, il est en train de.
22: Je vous écoute.
23: Gérard est dans les bras de sa chérie.
6: Allô? D'accord.
21: Non, dans les jambes de sa chérie.
23: Ça, c'est pas mon problème, c'est son problème.
6: D'accord. Moi, je réponds.
23: Bon, vas-y, c'est Céline.
6: Ouais.
23: Oui, Céline.
6: Écoute, moi, j'aime bien regarder en week-end. Et l'après-midi, parce que ça me détend.
22: Oui, mais pourquoi?
6: Ah bah, écoute, voilà. Parce que le matin, quand même, ou l'après-midi, ça le fait pas, quoi.
21: Oui, mais précise.
6: Dans quel sens?
22: Précise ton nom, on précise ton nom.
21: En arrière.
23: Bah, c'est Céline, là, qui répond.
22: Ah, d'accord.
21: Et pourquoi?
6: Mais non, mais c'est mieux, là. C'est mieux le week-end, ça.
26: Comprends pas.
6: D'accord.
23: Bon.
21: Tu peux répéter ta réponse?
5: Est-ce que Françoise, t'as compris sa réponse? Parce que
6: ouais,
5: moi, j'ai pas compris.
23: Bah, moi non plus, je suis en train de chercher, justement. Alors,
5: ouais, Céline.
6: Je répète pour ça. Donc, le week-end, c'est-à-dire samedi, dimanche,
23: oui.
6: Je préfère parce que j'aime bien regarder Rick Hunter.
23: Oui.
6: J'aime bien regarder le truc là avec le Mitzi Beach, je sais pas comment ça s'appelle là.
22: La Maxi Beat. C'est sur Canal.
6: C'est un truc de flic là, je sais plus comment.
23: 21, j'aime si. Je sais plus quoi. C'est avec les vélos. C'est avec les vélos.
6: Je sais pas, c'est avant.
5: Ouais, c'est avec les VTT.
23: Ouais, avec. Ouais,
6: non, c'est pas ça, c'est avant Rick Hunter.
21: 21 Jump Seat.
23: Avant de quoi?
6: Avant Rick Hunter.
23: Avant Rick Hunter,
22: Le journal de Pernod.
23: Non, t'as le Rebelle.
6: Ouais, bah c'est juste après le Rebelle.
23: Alors juste après le Rebelle.
22: Ah ouais, c'est les dessus de Palm Beach.
23: Le dessus de Palm Beach.
6: Les dessus de la Palm Beach.
23: Donc je regarde ça, c'est Tony, ça.
18: Palm Beach parce que le mec, non. Il est très beau, quoi.
1: Eh, François, c'est oui. Allô. Je voudrais ouvrir une parenthèse.
23: Oui.
1: Tu me déçois, t'as oublié une super série.
23: Laquelle?
24: Twin Peaks.
18: Twin Peaks, oui.
23: C'est qui, ça?
3: Allô.
23: Oui, allô,
1: allô.
23: C'est allô.
1: Oui.
23: Bon, allô, ouais, allô, tu réponds, dis, là tu te réveilles?
18: Ah c'est non, s'il te plaît, prends pas les mêmes mots, pas... s'il te plaît.
3: Tu connais pas, Françoise, la soirée Twin Peaks?
24: Twin Peaks.
3: Tu connais pas?
23: Non, pas du tout.
4: Mais si, c'est allô. Un film de cul, Gwyn.
1: Allô.
23: Ouais. Allô.
1: Enchaîne. Et Françoise...
23: Bon, enchaîne,
4: attends,
23: merde.
4: Françoise, c'est Goldo. C'est Goldo, tu connais, tu te souviens de la série Chéri, fais-moi peur?
23: Chéri, fais-moi peur.
4: Ouais.
1: Avec grosse coupe et comme ça.
23: Non. Non.
4: Je voulais savoir si le shérif il te faisait peur ou pas dans la série.
23: Non, non, non, mais de toute façon, je connais pas cette série.
4: Mais si, avec la voiture orange, tu sais.
23: Non.
4: Le gamin, il se calme.
18: Avec les cousins, là.
23: Non, non, je connais pas. Alors, c'est même pas la peine d'en parler. Je ne connais pas.
4: Ok.
3: Bon. Voilà. Ok. Bon, tout le monde a répondu, je pense.
18: Ouais.
4: Oui.
3: Ah, vous êtes tous zéro. Hein.
23: Non, j'ai pas entendu la réponse à Sophie.
18: Bah, moi, je regarde quand j'ai le temps, mais je rate jamais les Simpsons le samedi et je ratais pas Twin Peaks quand ça passait.
23: D'accord.
4: Françoise, c'est Goldo, je crois que j'ai une question intéressante.
23: Vas-y.
4: Comment tu fais, les filles, elles disaient regarder les séries le week-end, mais si tu veux regarder une série genre Les Feux de l'amour qui passe la semaine, tu veux la regarder le week-end, comment tu fais?
18: Eh
23: ben, à ce moment-là, t'enregistres au fur et à mesure.
1: Ah non, mieux.
23: Et tu regardes ça pendant le week-end.
4: Moi, je l'avais en direct, live, quoi.
1: C'est-à-dire?
4: Bah, live and direct, quoi.
1: Vous pouvez préciser ton nom?
4: Bah, pas en léger différé, quoi.
1: Ah, d'accord.
4: Ouais.
1: Et sinon, Françoise, que devient Hulk?
4: Oh, excellent.
23: Ah ouais, tiens, pourquoi pas.
1: Mais tu me déçois,
4: que...
1: c'est Allô. Ouais.
23: Oui, Allô.
1: Allô. Mais tu me déçois, t'as encore oublié une série.
23: Vas-y.
24: Zora la Rousse.
4: Allô.
18: Zora la Rousse.
23: Non, mais Allô.
18: Allô.
23: Oui, bah...
4: Et Zora la Rousse,
23: on va parler tout à l'heure. La personne qui fait le con, là.
18: Antoine.
23: Oui, Céline.
18: Ouais. Je voulais te dire, mais tu nous as pas parlé des.
4: Dora la Rousse.
23: Bon, c'est qui fait le con là?
1: Allô.
4: Dora la Belle Étoile.
18: Ouais, donc je te dis.
23: Ouais, ça m'étonne pas que Gérard vous envoie chier, hein.
3: Bah, c'est clair, hein, je suis d'accord avec
25: en
3: toi.
25: En parlant de ça, Françoise, il y a Roby qui nous dit sur Numinitel, heureusement que c'est toi ce soir, c'est bien mieux, le niveau est bien plus haut.
18: Ouais, c'est vrai.
1: C'est bien plus haut. On peut se lâcher, ouais.
18: Françoise,
1: mettre du speed.
23: Oui, Céline.
18: Ouais, je veux te dire, mais tu nous as pas parlé des séries comme Julie Lescaut et Navarro, quoi.
23: Bah, disons que c'est des séries, mais c'est pas des séries comme Les Feux de l'amour, Côte Ouest, bah, tout ça.
18: Pourquoi? Qu'est-ce qui en différencie?
23: Bah,
18: quoi,
23: disons que c'est une histoire complète.
1: Côte Ouest,
23: c'est fur et à mesure, c'est des séries qui. On n'en voit plus le bout.
3: D'accord.
18: Ah non, oh là là.
23: Ça c'est Allô, ça.
1: Et François, c'est Fred.
23: Oui, Allô. Hein. Hey, Allô, tu peux répéter ta question?
1: Oui, je te disais, t'as encore oublié une série, tu me déçois.
23: Vas-y, laquelle?
4: La vie des bêtes, dans laquelle tu joues.
18: C'est quoi ça?
23: Bon, je ne sais plus à qui j'ai affaire, là. Hein. Il y en a un à chaque fois qui me dit...
4: Mets du speed, vas-y, Manu, la file d'air, attends, gueule, après. J'ai une question, Françoise. Tu parles des séries, mais.
23: C'est qui là qui parle?
4: C'est Goldo.
23: Goldo.
4: Les dessins animés, t'aimes bien les dessins animés, genre Albator et tout ça?
23: Oui, bien sûr.
4: Et arrête. Et t'en regardes de temps en temps?
23: Oui, je regarde Candy.
4: Ouais. T'aimais bien Goldorak?
23: Oui, bien sûr.
4: Ah bah voilà.
23: Qu'est-ce que j'aimais bien?
1: Heidi.
23: Heidi.
4: Capitaine Flamme, il était beau gosse.
23: Oui, bien sûr.
4: Il était beau gosse, hein.
1: On la chante ou pas?
23: De quoi?
1: Capitaine Flamme.
23: Bah, allez-y tous, si vous voulez, si vous connaissez.
1: Capitaine Flamme, tu n'es pas... C'était ça, non?
23: Oui, c'est ça.
1: De notre galaxie.
7: Et vous savez pourquoi Dorothée, elle a la bouche brûlée?
23: Parce qu'elle a trop taillé de pipe.
7: Au Capitaine Flamme.
18: Comment tu le sais, Françoise?
23: Parce que j'étais là.
18: Ah.
7: Tu lui léchais les boules, non?
18: T'as tout vu?
23: Ah bah non, si elle taille des pipes, c'est elle qui fait le boulot.
4: Non, elle brûle.
23: Ah non, mais moi, je fais pas partie de ça, moi.
4: Et tu regardais Dr. Snuggle et Madame Pepperpot?
23: Non.
4: Non? Et ma sœur bien aimée?
23: Ma sœur bien aimée, oui.
4: T'aurais pu jouer dedans, d'ailleurs.
23: C'est tous les jours.
18: Et Cosby Show?
23: Et Cosby Show, c'est pas mal aussi.
4: Et Madame est servie?
23: C'est pas mal aussi.
1: Et Star Trek?
23: Star Set, oui, c'est pas mal. T'as Cosmos, hein.
16: Et le dernier truc de science-fiction, Françoise.
23: Oui.
2: Et ouais. Cagnier Lacé.
23: Comment?
2: Cagnier Lacé.
23: Je ne connais pas.
2: Tu connais pas Cagnier Lacé?
23: Je ne connais pas.
16: Si, c'était de grosses.
23: Je ne connais pas.
21: Change de trousse à fume.
23: Ça, c'est qui dit ça? C'est Tony, ça?
16: Ouais, non.
23: C'est Goldorak?
21: Non.
23: C'est Fred?
16: Non.
21: Continue, rejoue encore.
2: Essaye encore.
21: Essaye encore une fois. Par ailleurs.
2: François, t'as pas répondu à la question.
23: Non, mais attends, je suis en train de chercher l'emmerdeur, là.
2: Essaye encore. Qui ça?
21: Allô? Essaye encore.
16: Non, c'est pas allô, c'est
21: David, alors.
2: Okay. Essaye encore.
23: Non, David, non, il est parti, lui.
21: Essaye encore.
23: Vous me troublez là. Hein.
21: Essayez encore.
16: Ah, normal, François, j'ai une très belle voix.
23: Mais attends, arrêtez, hein.
21: Ce n'est pas le bon bouton, essayez encore.
16: Je trouve que t'es un peu trop.
23: Je suis un peu trop sérieuse, c'est ça?
16: Non, un peu trop. Ouais, t'es trop sérieuse, mets-toi à poil.
21: T'es trop sexy.
23: Ah, si tu veux, hein.
16: Ok.
23: Non, mais les odeurs, hein, il faut les laisser après.
21: Ouais, François, file d'arrêt Manu quand même.
23: Non, parce que les odeurs, merci, bonjour.
21: François, t'as une culotte? T'as mis une culotte?
23: Non.
8: Oui, elle a mis une culotte, mais elle a toujours pas répondu à la question, Françoise. Ouais. Non, j'attends ta réponse
16: quand
8: même.
16: Oui, Fida.
8: Donc, à la question numéro 10, celle que tu viens de poser, à quelle heure regardez-vous votre série et quel jour? Mais toi, je pense que c'est tous les jours et à n'importe quelle heure.
23: Moi, c'est tous les jours.
8: Et à n'importe quelle heure.
23: Et à n'importe quelle heure.
8: D'accord.
23: Donc, il n'y a pas de réponse. Automatiquement, j'ai répondu.
8: D'accord. Bah, enchaîne alors.
23: Alors.
8: Attention, elle va lire la question, donc ça va peut-être être un peu long. Hein,
23: non, mais je suis en train de la chercher. On était à combien, là?
8: La 11e, là.
23: La 11e. Ah oui.
16: Jumelles. Tu peux la répéter, on n'a pas entendu. Elle ne l'a pas posée encore.
23: Ta gueule.
16: Oh.
8: Vas-y, Françoise.
23: Alors, si votre petit ami
16: vous demanderait de
23: regarder, de ne plus regarder votre série, accepterez-vous?
16: De quoi?
2: Moi, je peux répondre.
8: C'est
2: impossible.
16: Non, c'est...
23: Si votre petit ami... Écoutez...
16: Ta mission, si tu l'acceptes, François, c'est de sodomiser Sandy à la place de Jean.
23: Arrêtez vos conneries avec Sandy. Hein.
8: Vas-y, Françoise.
23: Si votre petit ami, que ce soit il, je veux dire avec un E...
16: Je connais pas de il.
23: Bon,
16: il,
23: ta gueule.
8: Il avec un E. Hein.
16: Voilà.
23: Si vous... Merde!
16: Bonjour!
2: Ça m'a arrêté quoi?
23: Eh, vos gueules, les mouettes!
21: Ah non!
2: Vas-y, pose!
23: Bon, merde!
21: Je t'énerve!
23: Moi j'adore la merde, surtout quand elle est bien grasse!
2: Bon, tu peux reposer ta question, s'il te plaît?
23: Ouais! Avec plaisir!
16: Alors,
23: si votre petit ami. Merde!
2: Ça m'a laissé la poser la question, merde!
23: Si votre petit ami vous demanderait de ne plus regarder votre série, accepterez-vous?
21: Précise,
2: c'est allô? Accepterez-vous?
23: Oh, ta gueule!
21: Moi, j'ai le fond d'image, je peux vous dire que c'est hyper drôle quand même. Je peux vous le dire.
2: C'est vrai? Françoise?
23: Oui, bien sûr, Céline.
2: Oui, mais on accepte quoi? J'ai pas compris.
8: Oh là là là là,
23: c'est lourd, hein, Céline. C'est facile, hein. Si par exemple ton petit ami te demande de ne plus regarder par exemple Fen.
2: Ouais.
23: Est-ce que tu as Est-ce que tu as merde.
2: Ah, c'est compris.
23: Est-ce que tu
16: Oui, c'est allô, j'accepte. Moi je comprends rien à ta question avec des merdes partout.
2: Non, mais
23: c'est vous qui me dites.
21: C'est de la caca.
23: Ouais, c'est de la caca. Tu vas voir.
21: C'est de la caca.
23: Si t'as envie de faire caca, tu vas au chiottes. Hein.
2: Okay.
8: Vous l'avez comprise la question quand même.
21: Ouais.
23: Alors allez-y, répondez maintenant.
2: Ouais,
23: Fred. Fred en premier.
16: Bon, Fred. C'est moi en premier.
23: Oui, vas-y, Fred.
16: Tu choisis toujours. C'est ma voix qui te fait.
23: Qui te fait bander.
16: Ma voix te fait bander les seins. D'accord. Bah écoute, j'ai pas de petite amie parce que je suis pas BD, mais.
21: Île.
16: Sur une île? Ouais, j'aime bien, ouais. J'aimerais partir sur une île et j'emmènerai Star Trek en cassette vidéo pour mater, quoi.
23: D'accord.
16: Et tu pourrais
23: Sophie.
16: La prison sur un papier.
2: Et ben moi, s'il avait le culot de me demander ça, je crois que j'aurais le culot de lui demander de ne plus regarder le foot.
23: Voilà.
16: Le QO pour regarder la télé?
23: Alors. Ultraman!
16: Là là.
8: Non, Ultraman est parti. À la place, on a Allo, Françoise.
16: Allo?
23: Ouais. Alors, réponds.
16: Bah, seulement si on est plusieurs.
23: D'accord.
8: Allo?
23: Oui. Bon, allô, t'as répondu.
22: Non, pas entièrement, non.
9: C'est le fantôme de Gérard.
22: Non, pas vraiment.
10: D'accord.
22: Non, je voulais préciser quelque chose.
10: Gérard précise.
22: Est encore vivant.
23: Bon, allô, t'as
22: oui,
23: répondu.
22: Gérard, bon. Même quand il est pas là, il nous fait chier.
23: Hey,
22: tu m'entends,
23: Tony.
22: Je voulais préciser quelque chose.
9: Oui, oui.
23: Tony,
22: oui.
9: Oui,
23: réponds.
22: Oui, bah moi non, mais, le dimanche, c'est marié deux enfants, donc... Quoi qu'il arrive, petite copine ou pas, c'est marié deux enfants.
23: Alors, donc, tu n'accepterais pas que de sauter un épisode de cette série?
22: Ah non, je saute pas l'épisode et je saute pas ma copine.
10: Saute même pas sa nana, ouais.
23: Bon, d'accord. Dire,
10: bon, il a pas de nana, de toute façon.
23: Ok.
22: Oh là là, Françoise, pendant qu'on y est, est-ce que
23: non,
22: tu regardes les journées?
23: Attendez.
22: Attends, mais je te pose une question. De quoi? Est-ce que tu regardes les séries en VO?
10: Oh, 6 minutes!
23: Goldo!
22: En hiver, mais en été, non. Ouais.
23: Et pourquoi?
22: Bah, parce que c'est comme ça, c'est une saison, tu peux rien, c'est le cycle de la nature. Hein. Non, mais j'ouvre une parenthèse.
21: Ferme-la, ouais.
9: Ouais.
21: Ça ferme-la vite, hein.
23: Ouais, d'accord.
10: Alors, mais tu l'ouvres?
23: Céline!
9: Ouais, écoute, moi, très sincèrement, s'il ose me dire que je regarde plus ma série, par exemple, je sais pas, je regarde Rick and Tart,
23: ouais.
9: Je lui fous une baffe, hein, c'est clair.
23: D'accord.
22: Ouais, mais sur quel jeu?
9: Quoi? Attends, allô, tu peux t'exprimer là, je grâce.
21: Bon, c'est ton problème, passe à l'autre.
10: Et toi, Françoise? Non, bah attends, tu vas répondre, toi, quand même.
9: Ouais.
23: Bah, moi, si mon mec me dit d'arrêter les feux de l'amour, j'y vais, à ce moment-là, tu retires toutes tes matchs de foot à la con, là. T'as et
9: raison.
23: Puis, puis, de toute façon, à ce moment-là, tu dégages, et puis voilà.
9: Oui, François,
21: bien dit. Sur le balcon. François, c'est Goldo, est-ce que...
23: Oui, Goldo.
21: Si t'empêchais de regarder les feux de l'amour, est-ce que ça serait un cas de divorce?
23: Ah oui, ah, tout à fait.
21: Et donc, tu pourrais faire la série 4 divorces?
23: Ah non, je ferais pas la série de 4 divorces, mais disons que je préfère lui faire la gueule,
21: ouais.
23: Lui faire la gueule, et puis le laisser mijoter là dans son petit coin comme un
9: avec toi.
23: Pas comme un canard, mais
22: comme un connard. Non, mais tu
9: François,
22: allô. Hey, je voulais dire, si quelqu'un t'obligeait à regarder une série que t'aimais pas, qu'est-ce que tu ferais?
23: Ben, je ferais semblant de l'écouter, mais sans plus ni moins.
22: Non, mais si vraiment il t'enfermait dans une pièce et qu'avec la télé et la série.
23: Ben, s'il y a que ça à faire.
22: Mais que t'aimes pas.
23: Ben, ça fait rien.
22: Ouais, mais t'aimes pas un acteur.
23: Mais ça fait rien.
22: Étant donné qu'on me le farcit,
23: bon bah je suis bien obligé de le regarder. Bon bah. Je lèverai les yeux au ciel ou je me tournerai les pouces, les trucs comme ça, ou je me décrocherai le nez. Ou je me gratterai la tête ou les pieds.
22: Tu serais moins que t'éteindrais la télé.
23: Voilà. Si tu peux pas l'éteindre, par exemple.
10: Voilà, t'es piégé là, hein, allô. Hein.
9: Tu débranches.
23: Et si tu peux pas débrancher?
21: Est-ce que tu te caresses
22: Tu sors de la pièce.
9: Bah, tu la casses.
23: Et si tu es enfermé à clé?
22: Tu te débrouilles pour disparaître.
9: Tu pètes la télé.
21: Et Françoise, est-ce que tu te toucherais pour passer le temps?
22: Est-ce que tu pourrais passer à la
23: Ça
22: télé?
23: Pourrait m'arriver.
9: Tu chantes
21: pas, elle arrête pas, hein, elle arrête pas.
10: Non, mais c'est une cochonne, Françoise. Hein.
22: Est-ce que tu pourrais jouer dans une série, Françoise?
23: Oui.
22: Comme secret de femme.
9: C'est Doc Gynéco.
23: Non.
22: Pourquoi?
23: Je vais te répondre à ta question.
22: Ouais,
23: je pourrais.
22: Mais honnêtement, tu me réponds.
23: Non, mais d'accord.
21: Mais réel, hein?
23: Ouais, réel. Je pourrais.
22: C'est-à-dire?
23: Je pourrais tourner une série qui m'intéresserait. C'est Emmanuel.
22: Ouais.
21: Mais... tout de suite les trucs de cul.
23: Voilà.
22: 40 ans après. Tu préférerais pas genre une série d'action ou un film flic ou
21: un film d'horreur
22: qui collera à la peau.

0: les trucs d'action, mais...
1: On m'a dit que tu préférais les céréales alcoolisées, quand même.
2: Non, mais c'est...
0: La personne qui a dit ça, elle va dégager au standard. Hein.
3: C'est Tony.
1: Non.
3: Si, je le dégage. Hein, je le dégage, Françoise.
0: Ouais, Tony...
3: Allez, bonne nuit, Tony.
1: C'est pas moi, Françoise.
2: Donc, vas-y, Françoise, réponds-moi.
0: Bon, c'est la dernière fois, Tony. Hein. Je te préviens, oui, vis-à-vis... Vis-à-vis de l'alcool, vous mettez une bonne fois pour toutes dans votre petite tête que je me suis arrêté de boire. Ça va faire 5 mois que j'ai arrêté de boire.
2: Bravo, François. On est fiers de toi.
4: Et c'est mieux maintenant.
0: Je suis très bien maintenant.
4: Non mais c'est vrai, hein, c'est vrai.
2: Non mais c'est très bien.
1: Et même si on t'offrait ton pot en champagne.
0: Comment ?
1: Si on t'offrait ton pot en champagne.
0: Même. De toute façon, on m'a pas empêché de boire. Ouais. Je peux très bien boire.
1: Voilà.
0: Mais l'inconvénient, c'est que ça me dit plus rien.
1: Ça te dit plus rien si jamais on te glisse un mot.
0: De quoi me glisser un mot,
3: Mais là, on s'écarte du débat. C'est pas un débat sur l'alcoolisme qu'on est en train de faire.
4: Allez,
3: donc, Françoise, tu vas poser la question suivante et on va se mettre un petit disque.
1: Ouais, faut-il voir l'alcoolisme dans les séries télé?
2: Oh là là. Allô, t'es nul, hein.
3: Attention, Françoise va lire la question.
4: Attends.
3: C'est la 13, Françoise.
4: Ta gueule.
0: Eh, on parle pas comme ça à fil d'art.
3: Ok. Attention. Françoise, c'est ma copine elle-même.
2: Vas-y.
0: Alors, vous... La 13. Vous êtes-il arrivé?
4: C'est un peu de foot.
0: Ta gueule.
3: Vas-y, Françoise, les écoute pas.
0: De prendre pour le héros de votre série préférée. Et on écoute un disque, je ne sais pas lequel.
5: C'est KRS-One avec In the Sound of the Police, et on se retrouve juste après.
0: Bon, alors on accueille Fred.
6: Bonsoir.
0: Sophie.
2: Oui, bonsoir.
7: Allô.
0: Ultraman.
7: Non, Ultraman est parti.
0: Oui, c'est vrai.
7: Allô.
0: C'est Allô.
1: Ouais.
0: Denis.
1: Salut.
7: Et on a un nouveau à la place de Goldo, c'est Arnette.
0: Arnette.
1: Ouais, salut la gueuse.
0: Salut Arnette.
1: Ça va ?
0: Ça va.
1: Tranquille,
0: peinard.
1: Ok.
0: Céline ?
8: Ouais, bonsoir.
0: Bonsoir.
7: Donc bon, la question c'était...
0: La question était...
7: Vous êtes-il arrivé ?
0: Êtes-vous... Non.
7: Vous êtes-il
0: arrivé ? Vous êtes-il arrivé de faire l'amour pendant votre...
7: Non, c'est pas celle-là, François, c'est la suivante.
0: Ah bon, excuse-moi.
7: Cette question, c'est vous est-il arrivé de vous prendre pour le héros de votre série
0: De votre série préférée.
7: Voilà.
8: Ouais.
7: Donc, Fred.
6: Bah écoute, à part... Le prisonnier, tu sais, je sais pas si tu connais le prisonnier, Françoise.
0: Oui, bien sûr, c'est celui-là qui se fait suivre par une...
6: Dans sa cellule.
0: Ouais.
6: Par une boule.
0: Par une boule quand il veut s'évader. Et ils sont machinés par des numéros.
6: Exactement, voilà. Je ne suis pas un numéro, je suis un homme libre, ouais.
0: Voilà.
6: Bah ouais, j'ai fait une identification parfaite par rapport à ce personnage. Et moi, j'ai fait un séjour à Tours dans un asile psychiatrique.
0: C'est qui parle là?
6: C'est Fred.
0: Oui, Fred.
6: Et ça va mieux, maintenant je suis guéri, quoi.
0: Ah bon?
6: Je suis plus le numéro 6, je suis le numéro 7, j'ai monté en échelon. Quoi.
0: D'accord.
2: Il a bien travaillé.
0: C'est déjà pas mal.
6: Ouais.
2: Mais Françoise?
0: Oui, c'est Céline.
2: Ouais.
6: Dis-moi Céline, les années ont passé.
0: Oui.
2: Mais pourquoi n'as-tu jamais pensé à te demander là?
0: Oui, Céline.
2: Pourquoi le prisonnier il avait le numéro 6? J'ai jamais compris pourquoi.
0: Il
1: avait pas le choix, je crois.
2: Parce que c'est le chiffre imparfait.
0: Disons que... peut-être parce qu'il y avait le numéro 1, numéro 2, et après c'est arrivé,
1: il est arrivé le
0: 6e, et puis voilà, il est resté sur le numéro 6.
7: Est-ce que
6: et
7: tu crois
6: que... aussi, c'est le chiffre du diable.
0: Comment?
6: C'est le chiffre du diable aussi.
0: Ah, peut-être.
6: Non, c'est vrai, c'est... Enfin, du coup,
0: non, je croyais que c'était 2. Le 9.
6: Non, c'est 6.
0: Ah bon?
7: Est-ce que tu crois que si le prisonnier avait eu un autre numéro, il aurait eu autant de succès?
0: Non, pas du tout.
6: Ouais, pourquoi? Exact, ouais.
0: Parce que je trouve que le numéro 6, ça correspond... Si tu rajoutes avec un 9, ça fait 69.
7: Cochonne,
2: Françoise.
1: Petite perverse. Mal baisée. Oh.
0: Ça, t'as été voir peut-être?
1: Là, c'est pas gentil.
0: T'as été voir peut-être?
1: Pas sympa, allô. Pas très sympa.
4: Pas très sympa, allô.
2: Non.
1: Allô?
0: Oui?
1: J'écoute.
0: C'est qui là?
1: Allô?
0: Oui, allô?
1: Bah, je trouve que c'est bien.
9: Non, il a dit que t'étais mal baisée, allô.
1: Ah non, c'est pas moi.
9: Ouais, arrête tes bisous.
0: Non, mais il a pas été voir pour voir si...

0: j'ai été mal baisé. Hein.
1: Non, mais de toute façon, tu n'es pas comptable.
0: Non, justement, j'y suis pas.
1: Pour le...
0: Ah non, c'est difficile. Hein.
2: Donc la suite, bon. C'est
0: la suite, numéro 3.
2: Non, mais attends, Françoise, ils n'ont pas, ils ont pas tous répondu à la question, oui, Françoise.
3: Il y a quelqu'un qui a répondu.
0: Alors, bon, Fred, t'as répondu?
3: Oui, oui.
0: Sophie, t'as répondu?
4: Non, j'ai pas répondu.
0: Alors, réponds, s'il te plaît.
4: Moi, en fait, je suis devenue très bricoleuse grâce à MacGyver.
0: Oui.
4: Et c'est pas des conneries.
0: Oui.
3: Mais c'est des conneries menteuses.
4: Et je m'identifie, ouais, à MacGyver quand je bricole.
3: Mais attends, tu fais tes godes toi-même.
4: Voilà, je fais mes godes toute seule et avec de la poterie. Je fais la poterie anglaise et voilà. Mm. Électrique et tout.
3: Donc, hein. Moi, c'est Tony, je me suis pris pour Hulk. Il y a un mec, il venait en face de moi avec ses plans.
0: Tu devrais te mettre au soleil, comme ça tu pourras bronzer. Pas rester en vert.
3: Non, mais j'ai une anecdote.
0: Vas-y.
3: Donc, j'étais sur la route et ouais. J'ai croisé quelqu'un avec une voiture avec les pleins phares.
0: Mmh.
3: Et donc, je suis devenu vert de rage et je l'ai coursé jusqu'au bout de la rue.
0: Ah ouais, d'accord.
3: Voilà.
5: Le petit matin.
6: C'est très drôle.
7: Moi, j'ai une anecdote, c'est Alpha.
0: Vas-y.
7: Donc, c'est un liège-tic qui était en moto et s'est cassé la gueule.
0: Oui.
7: Et voilà.
6: Ah ouais.
1: Ok, voilà. Génial.
0: Arnett.
1: Un pont de temps.
7: Ouais, j'ai pas pour longtemps, je me casse.
1: Ouais, bah non, moi, je.
0: Arnett.
1: Maggie, je regarde Maggie de temps en temps. Tu connais Maggie, Françoise?
0: Non, j'aime pas tellement.
1: Tu connais pas? Ouais, tu connais quand même.
0: Non, oui, je connais, mais j'aime pas tellement.
1: Ouais, non, moi j'aime bien Maggie. Donc je me prends pour Maggie des fois chez moi.
3: Dame Maggie. Des
1: petites ambiances.
0: D'accord.
1: La poussiasse. Donc je me fais des petites ambiances, je me mets une perruque rousse et tout, c'est le délire quoi.
0: D'accord. Yeah. Céline?
8: Moi, il y a une héroïne que j'aime bien. Je sais pas si tu connais la série.
1: C'est Rosanne.
8: La Belle et la Bête.
0: La quoi?
8: La Belle et la Bête.
0: Ah oui, j'adore.
8: Ouais, avec Linda Milton, là. Mais j'adore cette série, t'aimes bien
0: Oui, j'adore.
8: Et donc, j'aimerais bien prendre pour l'héroïne, quoi.
0: Ah oui.
8: Ouais, parce que je trouve que c'est très romantique.
0: Oui, c'est très romantique. Ouais. Et encore plus, c'est qu'elle a pas peur de la bête.
1: Ouais, en plus, disons qu'elle est bête. Disons que faire l'amour avec la bête, ça doit pas être top.
8: Mais Françoise.
0: Oui.
8: Tu sais, moi, ce que j'aimais bien, c'était le fait qu'elle aimait une bête.
7: Ouais, et bah oui. C'est vachement drôle.
8: Comment?
0: Je trouve que c'est super.
1: T'as déconné, j'avais pas vu la fin.
8: Parce qu'en plus de ça, lui, il l'aimait. Et puis,
0: Oui, pour l'aimer, il l'aimait. Hein.
8: Comment ça finit, cette série?
5: Il l'aimait comme une bête.
1: Non, mais d'un côté, la meuf, elle est un peu zoophile, quoi.
8: Non, mais c'est une très belle histoire d'amour, quoi, tu vois.
0: Ouais,
1: mais ça
0: non, c'est vrai,
1: c'est pour... une bête, quoi.
0: C'est vrai, c'est une belle série. Hein.
2: Ouais, Françoise,
0: oui.
2: Est-ce que toi, tu pourrais tomber amoureuse d'un animal comme elle fait
1: comme
2: dans
1: Gérard,
2: la série
1: ou,
7: D'un singe ou d'un gorille?
0: Non.
2: Pourquoi?
0: Si j'aimerais bien tomber amoureuse, par exemple.
7: Bah, chacale.
8: De la bête.
1: D'un lama.
2: Non, laissez pas la répondre.
0: Pas de la bête, par exemple, d'un...
5: Un lapin.
0: Mais non, pas d'un lapin. D'un boa.
1: Un boa.
8: Quoi?
0: D'un boa. Ah.
2: Pourquoi Françoise?
0: Parce que, étant donné que c'est un serpent, ça te grimpe partout.
2: Ah, et qu'est-ce que tu pourrais faire avec le bas? C'est surtout la question qu'on aimerait à laquelle tu réponds quand même.
0: À toi de t'imaginer.
2: Bah, je sais pas, tu te mettrais autour du cou?
0: Je me mettrais peut-être autour de mon cou, mais j'aimerais bien demander autre chose à mon serpent.
2: Ah, d'accord.
1: Ok, en gros, le serpent...
8: Et s'il te mord, hein?
0: C'est pas grave.
1: Ouais, mais Françoise...
8: C'est la clé.
0: On meurt qu'une seule fois. Hein.
7: Françoise?
0: Oui.
1: Oui,
0: mais c'est qui, là? C'est qui, là?
7: Françoise?
0: Oui, c'est qui, là?
7: Allô?
0: C'est qui, là?
1: Alpha.
0: C'est qui, là?
7: Alpha. Par le nom de serpent.
0: Comment?
7: Tu devrais bouffer la chatte par une langue de serpent.
1: Tu me diras, un serpent, il fait un putain de
0: cul. Un serpent n'a pas de chatte. Hein.
7: Non, mais je te demande, c'est toi, t'aimerais bien te faire bouffer la chatte par une langue de serpent?
0: Bah oui, pourquoi pas.
7: Ah ouais? Ouais, bon.
1: C'est plutôt.
0: Parce que c'est. Ça doit sembler bizarre, mais ça doit être bien quand même.
7: Ah, attends.
1: Ouais, mais je comprends pas.
8: C'est par une trompe d'éléphant.
9: Je sais pas, j'ai pas regardé ce matin.
0: Bon, c'est qui s'amuse à passer Gérard, là?
1: C'est Manu.
0: Ah, on en a ras-le-bol de Gérard.
7: Ramel, t'es chiant, Ramel, donc t'as reconnu.
1: Ok, super. Eh, François, c'est allô?
0: Oui, allô?
1: Ouais, mais un serpent, ça a pas de main. Alors, comment veux-tu qu'il regarde une série de télé?
0: Mais on t'a pas parlé de série de. Que si le serpent, il regardait la télé? On t'a pas demandé ça? On t'a demandé, on m'a posé la question que si j'aimerais bien avoir. j'aimerais bien sortir avec un animal. Ouais, donc j'ai dit le serpent.
1: Ouais, pourquoi t'as choisi un serpent?
0: Dégueulasse.
1: La télé qui avait pas de main.
0: On s'excuse, hein.
1: Bah, pardon, je suis désolé.
0: Bah, ouais. Merci.
5: François, c'est Fred.
0: Oui, Fred.
5: Il a raison, Allo. Hein. Un serpent, ça a pas de main. Hein. Confirmation.
0: Hein. Bah, bien sûr, ça a pas de main.
5: Non, non, mais il a raison.
8: Pas de pied non plus. Hein.
0: Et ça a pas de pied non plus.
5: Ça a pas de pied non plus, ouais.
1: Ouais, mais c'est pas pour ça qu'il y a des animaux qui sont pas héros de série de télé.
0: Voilà. Bon. Bon,
2: alors à toi, François,
1: qu'est-ce que t'en penses?
2: Je peux quand même répondre à la question. Vous est-il arrivé de vous prendre pour le héros de votre série préférée? Bah, l'héroïne.
0: Oui.
2: Et de laquelle alors? À quelle série?
8: Solène.
2: Non, non, on a dit non.
0: Non, pas Fenn.
1: Kojak.
0: Non, non, pas Kojak.
1: Attends, laisse-le deviner.
8: Moi, je sais, c'est la femme de Victor Newman.
0: Ah, laquelle?
8: Je sais pas, la blonde là.
0: Nikki.
8: Ouais.
0: Non, non, moi, je préfère Ashley.
8: Comment?
0: Je préfère Ashley.
1: Ah, est-ce ça. Que tu te imagines en Pamela Anderson?
0: Ah non, pas du tout.
1: Pourquoi?
8: Françoise Amalibu.
0: Parce que... Parce que je l'aime pas.
1: Pourquoi?
2: Donc tu t'identifierais à... Qu'est-ce que t'as dit? Ashley, c'est ça?
0: Oui, Ashley.
2: Il y a que Ashley que tu t'identifierais?
0: Pas spécialement. Par exemple, dans la petite maison de la prairie, par exemple.
1: La prairie? Laquelle?
0: Marie.
1: La petite,
2: elle est laquelle, Marie?
0: Marie, c'est la blonde, c'est celle-là qui vient aveugle.
5: L'aveugle,
1: ouais. Ah ouais, là. Ah, mais alors pourquoi tu veux faire ça?
0: Parce que, disons que...
5: T'as des problèmes aux yeux?
0: Oui, déjà, non, mais oui, déjà, j'ai des problèmes aux... j'ai des problèmes de yeux, oui, oui.
1: Lequel?
8: Prends un serpent lunettes.
0: Oui, pourquoi pas.
5: T'as combien à la gauche?
1: Ouais, alors pourquoi tu veux faire ça?
0: Sur chaque côté, j'ai 1,5.
1: C'est
8: bon,
0: j'ai 1,5 par œil.
2: Donc tu veux te comparer à Marie, donc de la petite maison après.
0: Voilà, parce que non, c'est pourquoi parce que je trouve que elle est marrante, et puis elle est triste, et puis
1: un peu comme toi.
0: Voilà. Merci.
1: Okay.
0: Voilà.
8: Et c'est tout.
1: Ah, est-ce que je peux t'appeler Marie?
0: Oui, pourquoi pas. Okay. Marie-Françoise.
1: Non, ouais,
2: Marie-Françoise. Marie-Françoise, pouvez-vous poser la dernière question, s'il vous plaît?
0: La dernière question.
1: Oui.
0: Vous est-il arrivé de faire l'amour pendant votre série préférée?
2: Oh, d'un seul coup, Françoise.
1: Ouais, moi, je sais pas si je vais pouvoir répondre. Ouais, pas possible, ça.
8: C'est trop.
1: Ouais, tu peux pas changer de question?
2: Non.
0: Non.
8: Mais c'est trop personnel, là.
0: Eh ben, justement.
1: Est-ce que toi, tu peux répondre?
8: Moi, ça m'est arrivé, ouais.
2: Qui?
1: Cécile?
8: Sophie. Devant Twin Peaks, ouais.
2: Et qu'est-ce que ça t'a fait alors?
8: Bah rien, parce que je pensais pas du tout.
2: Parce que tu regardais pas la série, non?
8: Non, il y avait le fond.
2: Ah, d'accord. Qui okay. D'autre?
8: Ouais, je réponds.
2: Ouais.
0: Oui.
2: Ouais, réveillez-vous, oui, les mecs, hein, réveillez-vous,
8: ouais,
2: les auditeurs,
8: c'est
2: là.
0: Oui, c'est Céline. Ouais,
8: écoute,
0: je viens de le dire.
8: Moi, très sincèrement, je peux pas.
0: Oui, pourquoi?
8: Parce que quand je regarde une série qui me plaît bien, je suis en pleine série, je suis dans l'action. Je peux pas m'occuper d'autre chose.
0: Et par exemple, tu regardes une série, ta série, au moment dans ta série, et ils font l'amour. Est-ce que tu prendrais ton pied en même temps qu'eux?
8: Non, je crois pas, non.
0: Non?
8: Non.
5: Moi, je vais me chercher une bière.
8: Ils font pas la
0: va chercher une bière.
8: Je pense qu'au personnage,
5: moi,
8: je pense que
5: c'est la scène, c'est tout. Putain, j'en ai venir bourré, moi.
0: Voilà. Répondez, maintenant, répondez au fur et à mesure là sur la question que je vous ai posée là.
1: Ouais, non, moi je baisse pas pendant une série. Ou tu baises ou tu mates la série, mais tu fais pas les deux en même temps. C'est comme boire ou conduire, faut choisir.
0: Il faut choisir. Voilà. C'est qui? C'est Fred, ça?
1: Non, c'est Arnett.
0: Oui, Arnett.
1: Bon, voilà, c'est dit.
0: Bon.
5: Non, non plus, je baisse pas parce qu'il veut pas baiser avec moi, cet enculé.
1: Voilà. Donc, moi, Tony, y a pas moyen.
5: Voilà.
1: Je laisse aller dans les cabarets. Si
0: d'accord.
1: Vous voulez dire.
0: Alors, je vais reprendre au départ. Alors, Tony.
5: Oui.
2: Il vient de répondre.
0: Tu viens de répondre.
2: Fred.
0: Fred.
5: Bah écoute, je suis en train de réfléchir, peut-être drôle de dame, ouais, ça m'est arrivé, ouais.
0: Parce oui.
5: Parce que comme, avec ma nana, c'était pas terrible, j'en imaginais qu'il y en avait trois, quoi, et là, je m'excitais comme un fou. T'as une tête à te taper Charlie, toi.
0: D'accord.
5: Tu vois.
0: Et pourquoi pas bosser?
5: De quoi?
8: Pourquoi pas, hein?
0: Pourquoi pas bosser?
5: C'est qui bosser?
2: C'est lequel bosser, ouais.
0: Bosser, c'est celui-là qui bosse avec les filles.
5: Eh, François, t'as une perruque sur la langue ce soir ou quoi?
0: Oui, pourquoi?
5: Ah, ok.
8: Françoise.
0: Sophie.
8: Françoise.
0: Oui, Sophie.
8: Ouais, c'est Céline.
0: Oui, Céline.
8: Je vais te poser une question, mais je la pose maintenant ou après?
0: Vas-y,
5: après,
0: tout de suite.
5: Après.
8: Comment?
0: Vas-y.
8: Ouais, après. Je voulais te dire, est-ce que tu penses que les séries télé, c'est important dans notre vie quotidienne?
0: Oui.
8: Tu penses
2: pourquoi
8: que c'est important?
2: Pourquoi?
0: Oui, c'est important. Déjà, c'est important parce que...
5: Ça
0: bon,
5: fait
0: bah,
5: rêver.
0: Hein?
5: Ça fait rêver.
8: Vas-y,
0: oui, ça peut faire rêver. Et en même temps, ça, ça te change de l'ordinaire, de ta vie, de ta vie.
8: Mm-hmm. Donc, ça a une grande importance.
0: Oui, c'est, pour moi, ça a une grande importance.
6: Et tu pourrais vivre sans?
0: Non.
6: Pourquoi?
0: Parce que justement, j'adore les séries, donc je pourrais pas vivre sans mes séries.
8: Et par exemple, si tu pars en vacances en Espagne, est-ce que tu emmènes ta télé pour voir tes séries?
0: En principe, oui.
8: T'emmènes ta télé?
0: Ah oui, oui, j'emmène ma télé et mon magnétoscope.
6: Déjà parti en Espagne.
10: Françoise, professeur Mito.
0: Oui, déjà une chose.
10: Professeur Mito, excuse-moi. N'as-tu pas peur que ce monde virtuel ait une incidence sur ta vie? Et sur conséquences, à peu près.
0: Je n'ai pas compris. Vous pouvez répéter la question, s'il vous plaît?
10: N'as-tu pas peur que ce monde virtuel n'ait une incidence sur ta vie, qu'ensuite, Kojak, Télissa Valas?
6: Il veut dire par là, si jamais
0: bon,
6: tu
0: je ne répondrai pas à cette question.
6: Bien bon, ouais.
0: C'est qui n'a pas répondu, là?
6: C'est Allô.
0: Bon, Allô.
6: À l'huile.
0: Oui, Allô, à
6: moi,
0: l'huile.
6: Moi, je répondrai en antenne, hein, si ça ne te dérange pas.
2: Là, il me le dira à moi, ça va être super.
0: D'accord.
8: Mais, François...
0: Oui,
8: François, je vais te dire,
0: oui Céline.
8: Je voulais te dire, on peut pas vivre sans série télé. Hein.
0: Non.
8: Oui ou non, tu peux vivre ou pas?
0: Non, moi je pourrais pas vivre sans télé. Hein.
6: Est-ce que tu crois qu'on peut survivre?
8: Exactement. Bonne question.
6: Réponds.
0: Moi je ne pourrais pas survivre sans télé.
6: Françoise, professeur.
0: Moi la première chose que je fais quand je sors de mon lit,
2: je vais aux toilettes quand même.
0: Oui, ça, automatiquement, c'est la première chose que je fais.
10: Françoise, n'as-tu pas peur que les séries soient une sorte d'échappatoire à ce monde virtuel?
0: Non.
6: Eh, si on te donnait beaucoup d'argent pour pas regarder la télé?
0: Je m'en fous, alors là, complètement, mais je préfère regarder mes séries et regarder la télé que... Oui, Fida.
2: Excuse-moi, fini, Françoise, fini.
0: D'être payé, avoir beaucoup d'argent, mais je préfère mes séries, non.
6: Et si on te donnait beaucoup d'argent?
0: Non, je ne l'accepterai pas, je lâcherai pas mes séries pour de l'argent.
6: Et Françoise?
0: Oui, c'est qui, Arnette. Là
6: Arnette.
0: Oui, Arnette.
6: En parlant de séries, ça te dirait pas de faire un sitcom avec Gérard?
0: Non, merci.
6: Comment?
0: T'aurais pu choisir autre chose.
6: Non, mais c'est juste un petit système. Ouais, François, c'est Fred, là.
0: Oui, Fred.
6: Tu préférais regarder, par exemple, Dallas ou être dans mes bras, petite?
2: Proposition.
0: Proposition. Est-ce que je préférais regarder Dallas ou être dans tes bras?
10: Je préfère me taper les pubs que de t'approcher.
8: Ça, c'est méchant.
0: Merci.
8: Hein.
0: Merci, mais tu vois...
2: Il paraît que Fred était ex-mannequin, attention.
6: Non.
2: Attention, Fred. Hein. Alors, Dallas ou ex-mannequin?
0: Ex-mannequin.
6: Dallas. Mythoman.
0: Je préfère Dallas.
2: Hein. Normal.
0: Non, je préfère Dallas. Hein.
2: Ah, tu vois, Fred, hein, t'es...
6: Mais tiens, la redoute, bof, quoi.
0: C'est
6: Allô, oui. Je peux te poser une dernière question?
8: J'aurais essayé.
2: Non, une dernière question, et après on fait la conclusion, rapide.
8: D'accord. Bon, je vais te dire juste un dernier truc. Dis-moi quel est ton premier geste le matin quand tu sautes du lit. Tu fais quoi?
2: Elle se lève.
0: Comment? Je mets mes chaussettes.
8: Non, mais après, je veux dire que t'allumes la télé, tu regardes quoi? Explique-moi ta journée, vas-y.
11: Elle pète pour enlever sa capote.
8: Explique-moi le matin.
0: Je dors pas avec une capote anglaise. Hein.
8: Non, le matin quand tu te lèves, voilà, etc. Et qu'est-ce que tu regardes? T'allumes la télé direct.
0: Oui, avant de faire chauffer mon café au lait. Oui.
6: Tu sais, il y a un truc qui s'appelle prendre des douches, Françoise, ça t'arrive de temps en temps?
0: Oui. Merci, hein.
6: Tous les jours, quand même.
0: Non, on peut pas dire tous les jours.
6: Ah ouais, une fois par semaine.
0: Non, pas.
2: Deux fois par jour.
0: Ça fera un peu trop, hein.
10: Françoise, professeur Mito.
2: Oh, il chiant, lui.
0: Ouais, c'est vrai qu'il est chiant, ce mec.
10: Ce manque d'hygiène, hein. Une
8: ouais, c'est Billy.
0: Oh, ta gueule, hein.
8: Donc la télé, ça fait partie de ton geste du matin, quoi.
0: Voilà, exactement.
2: Ouais. Et donc, tu vas quand même répondre à la question, puis après, tu vas demander la conclusion à tous les auditeurs.
0: Voilà.
2: Donc, est-ce qu'il t'est arrivé, toi, de faire l'amour pendant, je sais pas, les Feux de l'amour, justement, ou Dallas, ou Kojak, ou j'en sais rien?
0: Non.
2: Pourquoi?
0: Disons que...
2: Parce que toi, en fait, tu sais parler d'eux, quoi. Quand t'es avec ton mec, t'es avec ton mec, et quand tu regardes la télé, tu veux pas
0: moi, quand je regarde la télé, je ne veux personne qui parle autour de moi.
2: Même ton mec?
0: Même mon mec.
2: Ah, d'accord.
6: Même Néné.
0: Néné, c'est mon fils, hein.
6: Je sais.
8: personne n'a le droit de parler.
1: Personne n'a le droit de parler.
0: Ah non, personne n'a le droit de parler.
1: Même pas Néné.
0: Même pas Néné.
1: Carrément.
2: Eh ben.
0: Carrément.
8: Bon. T'as raison.
0: Quand on regarde la télé, on regarde la télé.
10: Professeur Mito, n'as-tu pas peur que ton fils, à force d'avoir ce manque de maternité...
12: Tu retournes chez toi et c'est bon.
0: Ouais, ouais, exactement. Tu retournes chez toi, comme dirait Gérard,
1: ah,
0: tu retournes chez toi.
1: Dans les studios ou quoi?
0: Hein?
1: Il est caché dans les studios ou quoi, Gérard, là?
8: Il y a le fantôme.
1: C'est Ventiloc.
0: Non, non, il est pas caché. C'est un petit con qui fait passer la voix de Gérard.
1: C'est pas possible.
2: Je vais essayer de le trouver. Ouais, je vais essayer de le trouver pendant que vous faites la conclusion. Alors, Françoise, vas-y, demande la conclusion à tous.
0: La conclusion pour tout le monde. Donc, Fred.
12: Conclusion.
0: Ta gueule, Gérard.
1: Ouais, il pourrait fermer sa gueule pour une fois, lui, sérieux.
0: Mais il est pas là, c'est un petit con qui met Gérard.
1: Fred,
0: ta conclusion.
5: Ouais, donc moi c'est une conclusion en trois points.
12: Le premier, Fred, t'accouche.
5: Le premier, c'est que tu maîtrises vraiment le sujet, Françoise. Tu connais bien tout ce qui est série télévisée et ça fait plaisir. Donc tu maîtrises le sujet. Deuxième chose, ça fait très plaisir d'entendre une voix féminine. Et troisième chose, tu penses pour Dallas et mes bras, réfléchis quoi. Quand même.
0: C'est tout réfléchi. Je préfère Dallas.
1: Allez, pas pour ta gueule.
0: Sophie.
12: Ouais. Conclusion.
0: Sophie.
13: Oui, beau débat, beaucoup mieux qu'avec Gérard.
0: Merci. Ouais,
13: j'espère que tu vas continuer.
0: Non, je laisse la place à Gérard après.
13: Non. Et ouais, tu maîtrisais bien. C'était bien, c'était intéressant de parler avec toi parce que tu sais de quoi tu parles. Donc, ça changeait un peu et puis, c'était pas mal, ouais.
2: Allô?
1: Ouais.
0: Allô?
1: Ouais, c'était pas trop mal. Il y a eu des moments forts, des moments creux aussi.
12: Allô?
1: Par moment, Françoise a débordé un peu, a insulté un peu les auditeurs, mais sinon c'était très sain. On a appris beaucoup de choses. On a appris aussi que le cœur des séries, ce n'était pas seulement parce qu'on n'a pas le droit de dire, les problèmes qu'elle a encourus et subis.
0: Bon, bah, t'abrèges.
1: Enfin, je voulais dire par là que les séries télé, c'était pas seulement...
0: Bon.
1: Oui, bon, d'accord. Aussi, mais aussi...
0: Bon, Anthony.
1: Oui, aussi.
10: Et professeur Mito.
0: Tony.
10: N'as-tu pas peur qu'à force de faire un débat comme ça, ensuite, un certain engrenage vis-à-vis de...
0: Tony.
10: Et ensuite, prendre la place Gérard, penses-tu pas, effectivement?
12: Bon, allez, hop, moi, j'arrête.
0: Ouais. Bon, ça y est, t'as fini, Tony?
10: Oui.
0: Bon, Goldo.
2: Non, il est parti, c'est Arnett.
0: Merde. Arnett.
1: Ouais. J'ai remarqué que dans les séries, t'es à fond dedans.
12: Conclusion.
1: Ouais. Donc, la série, apparemment, c'est ton kiff.
0: Ouais.
1: Et, pour une fois, on n'entend pas une voix de chacal, on entend une belle voix de femelle.
0: D'accord. Merci, Arnett.
1: C'était bien sympa. Et puis dimanche prochain, on change d'horaire, on arrive près de la Coupe du Monde.
0: Ouais, on s'en fout.
1: Comment?
0: On s'en fout?
1: Bah non, pas du tout.
5: Ah non, on s'en fout pas. Non,
1: la Coupe du Monde, tout ça.
0: Bah mais moi, je m'en fous, moi.
1: Donc, je me suis acheté de l'essence à Zippo, puis là, j'écoute la radio et c'est super.
0: D'accord.
1: Voilà.
0: Ok, Céline?
8: Ouais, bah écoute, moi, j'ai deux choses à dire.
12: Je sais pas, j'ai pas regardé ce matin.
8: D'accord.
0: Céline?
8: Donc, premièrement, le sujet était très bien. Les séries télé, ça fait partie de notre vie. Hein. On peut pas vivre sans.
0: Mmh.
8: C'est pas possible, donc... Notre intellect a besoin de se nourrir de rêves.
1: C'est malin.
8: Et puis, deuxièmement, débat très bien. T'as bien conduit ton débat.
0: D'accord.
8: Excellente. Mieux que
2: Gérard.
8: C'était excellent, quoi.
0: D'accord.
8: Donc, ça fait du bien d'entendre une voix de femme, quoi.
0: D'accord.
8: Ouais.
2: Et ta conclusion, toi, Françoise?
0: J'ai trouvé que c'était super.
2: Ouais.
0: Et puis, j'espère que le deuxième débat va se dérouler pareil que le premier.
2: Et c'est sur quoi?
0: Le deuxième débat, ça sera Chagrin d'amour. Sur tous les chagrins d'amour.
2: Sur la chanson?
0: Non.
2: Ah, sur les chagrins d'amour, les vrais.
0: Sur les chagrins d'amour, les vrais.
2: D'accord. Donc on va se retrouver dans un instant, hein, Françoise?
0: Oui, bien sûr.
2: On va mettre combien? Deux disques?
0: Deux disques, oui.
2: Ok, d'accord. Donc vous pouvez toujours nous appeler, hein, 0803-085000, 0810-5000, le Minitel, toujours, Manu?
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2: Ouais, on écoute quoi, Manu? On aimerait bien savoir avec Françoise quand même.
14: On écoute Daoul.
2: Ah ouais, t'aimes bien Françoise?
14: Le nouveau Daoul, t'aimes bien?
0: Oui, j'aime bien.
2: Ah bon, on va se l'écouter.
12: Ok, point final à la ligne.

0: Un éléphant.
1: Oh, joli.
2: C'est impossible. C'est impossible. Au revoir!

0: c'est impossible.
1: De la sauce tomate abruti. De la sauce tomate abruti.
0: Et quel temps que tu me proposes demain, toi? Merde.

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1: Oui, salut Brancos, bonsoir tout le monde.
2: Bonsoir.
1: C'est Olivier Hatton, avec un E à la fin.
0: Bonsoir. Ah bon, bah, c'est mal, c'est pour ça bonsoir. Que je disais ça.
1: Bonsoir, bonsoir tout le monde. Bonsoir.
0: Donc, alors, en même temps, comme on est dans les bonsoirs, on va saluer toute la zone A qui est encore en vacances.
1: Ouais.
0: Et puis, on va saluer quand même des, bah, tous, ce, tous ceux
3: la
0: qui...
3: La zone B, la zone C.
0: Non, non, c'est la zone A.
1: Et la zone H, c'est
0: non, non, c'est la zone C. C'est la zone C, qu'est-ce que je dis? C'est la zone C, c'est B. C'est qui est encore en vacances.
4: C'est la 1 qui est en vacances.
0: Non, la C maintenant, c'est Paris. Ah bon. C'est Paris, Créteil, tout ça. Donc on va saluer tous ceux qui sont sur la route, donc bien sûr les routiers.
1: Et pendant qu'on y est, on fait un petit coucou au tolard.
0: Voilà.
1: Bah ça... Les gars, vous allez
0: non,
1: vous
0: non, mais c'est bon, je suis assez grand de faire ce, mon boulot encore. Hein.
1: Ouais, c'est vrai.
5: Et aux Anglais, ils ont beaucoup de chance.
0: Donc, bah, tous ceux qui sont sur les, leur lieu de travail, les infirmières, tout ça, et je salue Nounours, surnommé le gros cochon et le grand singe. Voilà, et on commence, c'est parti.
1: Moi, je passe un bonjour au vendeur de tapis en bas chez moi.
0: Ouais, ben, toi, tu vas commencer par te, à te la fermer.
1: D'accord.
0: Sinon, tu sais ce qui va te, tu sais ce qui va t'arriver.
1: Oui, oui, oui.
0: Tu connais le boom boom?
1: Oui, oui, je...
0: Ouais, on va te le mettre un petit
1: pardon,
0: peu.
1: Pardon, j'ai rien.
0: Non, non, mais on va te le mettre un petit peu pour... voilà.
1: J'aime pas trop. Très bien, ok. Je suis prévenu.
0: Alors, première question, pensez-vous que les routiers puissent faire les 35 heures? On va demander à Jean-Michel.
6: Les routiers, je pense pas qu'ils puissent faire les 35 heures, étant donné déjà le, l'énorme travail dont ils sont cautionnaires. Il faut qu'ils, qu'ils fassent beaucoup de routes pour livrer en temps et en heure. Donc, je pense pas que... Que 35 heures, ce soit suffisant pour tout ce qu'ils ont à faire en fait. Mm-hmm. Je pense que bah ils sont toi toi Gérard quand t'étais routier, je pense que tu faisais plus de 35 heures.
0: Ouais, tout à fait.
6: Tu faisais combien à peu près?
0: Ben je calculais pas en fin de compte parce que vu c'est vrai que vu ce que le patron nous demandait donc c'était pas évident. Hein.
4: Ouais,
6: c'est,
4: pas Gérard.
6: C'est surtout les patrons qui enfin qui forcent les routiers.
0: Ouais, non, mais attendez, ouais. Non, mais là, je suis d'accord avec toi, mais là, on va laisser quand même réagir un peu, quand même, les deux autres personnes, en attendant qu'au standard, il se réveille et qu'il nous réveille, qu'il nous trouve une quatrième personne.
4: Gérard, tu conduisais quoi comme, comme
0: 19 tonnes.
4: 19 tonnes.
5: Mais je savais pas que t'avais été routier, moi.
0: Bah, si, j'en ai assez parlé, hein.
5: C'était quand?
0: Oh, bah, ça remonte, il y a un bout de temps, hein.
6: On peut dire la marque de ton camtar?
0: Non. On cite pas les marques à l'antenne, je l'ai dit.
5: Et comment
0: ça
5: se fait que c'est plus routier?
0: Ben, suite à, en 93, la fois où qu'on a eu si froid que, ben...
6: Qu'est-ce qui s'est passé?
0: Ben, il y a sur une plaque de verglas, voilà,
6: ah,
0: c'est
6: merde.
0: Tout.
6: Ah,
5: merde. Ah, c'est ballot, hein.
1: Et qu'est-ce que t'as eu?
0: Ben, col du fémur cassé.
1: Aïe.
0: Deux clavicules et deux tassements de vertèbres.
6: Oula, oh putain, un forfait, quoi.
7: Ah, sur internet, ils pensaient que t'avais perdu une jambe.
0: Non, mais ils sont cons sur le net, en plus. Donc, Michel... Micheline, pardon.
5: Micheline, moi je pense qu'ils peuvent faire les 35 heures, mais ils seront virés, quoi.
0: Ah bah ça, de toute manière, c'est sûr, sûr, hein. Olivier?
1: Bah écoute, moi je dirais exactement la même chose, hein. C'est clair qu'ils doivent fournir beaucoup plus de travail, à mon avis.
0: Non, mais ce qu'il y a, c'est que, comme Jean-Michel disait, c'est vrai que c'est le, en fin de compte, le patron leur dit, vous faites ça et ça, et si vous êtes pas content, bah vous prenez la lourde. En fin de compte, pour moi, eux, ils pourront jamais faire les 35 heures, hein.
5: Et si, ils pourront.
0: Bah, et comment?
5: En embauchant.
0: Ah ouais, mais maintenant, quand il y en a qui partent en retraite, c'est terminé, hein. Et pourtant, je sais qu'ils en demandent des routiers, hein.
5: Ah, parce pourquoi, pourquoi tu fais pas routier si c'était routier?
0: Non, je peux plus conduire maintenant.
5: Ah, pourquoi?
0: Bah, à cause
6: de sa broche.
0: À cause de la jambe, hein.
5: Ah, c'est une jambe de bois?
0: Non, c'est suite à l'accident, j'ai plus le droit de conduire de camion.
5: Ah, ouais, c'est ballot, hein.
0: Voilà.
1: Et pour prendre les avions, t'as pas de problème, c'est...
0: Ben...
1: Il y a une grosse sécurité et ça siffle souvent en ce moment.
0: Mais non, mais ça y est, je l'ai plus la broche maintenant, on me l'a retiré.
6: Ah, bah c'est bien.
1: Ah, ok.
0: Mais de toute manière, quand j'avais été à New York pour aller voir Godzilla, ça n'a pas été évident. Vous voyez, au standard...
3: Il y a une personne là qui arrive, c'est Géraldine.
7: Hop, pardon.
0: À l'appel d'eau.
7: C'est fiche, c'est vrai.
3: De Brieux.
0: Voilà. Géraldine, bonsoir.
8: Bonsoir tout le monde, bonsoir GG.
7: Bonsoir.
0: Brieux,
1: bonsoir.
0: 100.
1: Bonsoir.
8: 115.3.
0: Merci, j'ai la feuille sous les yeux. Donc, pour toi, alors, la première, qu'est-ce que t'en penses de si t'as entendu, malgré tout?
8: Non, j'ai pas entendu la question aussi.
6: Sur les 35 heures.
0: Pensez-vous que les routiers puissent faire les 35 heures?
8: Moi, je pense que les routiers font beaucoup plus, quoi.
0: Mmh.
8: Que les 35 heures.
0: Bah ça, c'est ce que tout le monde a dit, hein.
8: Ouais, non, mais j'ai pas entendu, donc, tu m'excuseras.
0: Bah disons, on disait que les routiers font plus de 35 heures parce que c'est les patrons qui les forcent à faire plus, hein, ou sinon ils prennent la lourde. Hein.
8: D'accord, t'en faisais combien toi Gérard à l'époque?
0: Bah j'ai dit, je m'en souvenais plus exactement.
8: D'accord, ok.
0: Donc, voilà, on a fait le tour de la question. À moins que sur l'internet, on aille quelques questions sur, à ce propos.
7: Oui.
6: Ah, bien,
7: non,
6: ce
7: non, c'était bien les questions bidon.
0: Oh bah non, si c'est des questions
7: non,
0: naze,
7: en fait, toi par exemple,
3: c'est quoi?
7: Non, par exemple, toi, il y a Authentique qui me demandait si Gérard faisait 35 heures par jour. Il y a répondu déjà. On a un sale Larsen.
0: Merci.
7: Voilà, il paraît. Ah, attends, il y a Heavy Ghost. Oui, par contre, ça c'est intéressant. Il m'a dit qu'il paraît qu'on fait des camions où on accélère avec les mains.
0: Il conduit avec les pieds, puis il accélère avec les
7: mains. Non, mais il accélère avec les mains, mais je sais pas trop comment on fait.
4: C'est une télécommande, c'est ça?
8: Ah oui,
4: télécommande.
7: Ouais, voilà, c'est ça, ouais, c'est
0: ah
7: ça.
0: Ouais, donc, ouais, bah, ça
7: tu pourrais reconduire, tu vois.
0: Ouais, non, mais ça, c'est, je peux encore, me servir de mes mains, hein, quand même.
8: Formule.
0: Voilà.
7: Et il y a Ben Mister qui dit, on pourrait régler les camions pour qu'ils roulent 35 heures.
0: Non, ça a rien à voir avec, avec les heures, hein. Ah. Avec la première question. Donc, deuxième question, mais avant de poser, on va poser la question. Croyez-vous que la CB sera remplacée par les portables? Et on va faire un micro-trottoir.
6: Oh putain, un micro-trottoir.
0: Oui, on a eu...
6: Il déchire tes débats maintenant.
0: Il y a Babouche qui a été dans la rue et qui a posé quelques questions. Donc, on va vous faire passer une personne.
6: C'est parti.
1: Ça le fait.
0: Quand tu veux, Babouche.
8: C'est pété. Hey, Babouche.
6: Babouche.
1: Ok, bonsoir.
7: Cool.
6: Oh non, mais on peut pas brocher des gens qui n'ont pas de convention de stage, là.
4: Ouais, c'est ça. On y va.
2: Salut GG, je suis Laurent Gérard avec 2R, j'habite à Geneviève-les-Trous, je suis danseuse de claquettes et je voudrais savoir si les CB ont un avenir sur le net.
0: Voilà, là c'est... Qu'est-ce qu'il a? Parce que là j'ai pas tellement compris ce qu'il a voulu dire.
8: C'est plus ce que c'était, hein. Moi non plus.
4: Il a posé la question suivante, à savoir si après les cybercafés, il existerait bientôt des CB cafés.
0: Non, je pense pas.
4: Tu penses pas?
0: Non. Donc, à mon avis, non, je pense pas. Ça m'étonnerait, hein, même. Donc, Jean-Michel, oui, Jean, non, Olivier, tiens, on va
1: Olivier
0: changer.
1: Adon, oui, tout à fait.
0: Olivier,
1: tu peux répéter ta question parce que j'entendais pas en fait.
0: Croyez-vous que la CB sera remplacée par les portables? Alors, écoute-moi, Olivier.
1: Oui, excuse-moi.
0: Écoute-moi bien ce que je vais te dire.
1: Oui.
0: C'est la dernière fois que tu vas t'amuser à me prendre pour un con.
1: Ah, mais non, mais non.
0: Parce que sinon, si tu continues encore une question comme ça, tu sais où que tu vas. Bah, au
6: attends,
0: standard.
6: Ça lui rappelle trop son enfance, il n'aime pas ça.
0: D'accord.
1: Ouais, d'accord.
0: Alors le bordel, c'est pas vous qui allez commencer à le foutre, hein, parce que sinon vous allez gerber.
1: Ouais, mais
0: et moi j'ai dit que je veux 10 000 personnes ce soir pour ce débat-là. Et je les aurai. Et je les aurai. Mais avec, et sans avoir des petits cons qui comprennent pas les questions.
1: Mais je me fais pas insulter comme ça non plus.
0: D'accord. Alors si t'es pas content,
1: non,
0: Olivier.
1: Je suis content, je suis très content.
0: Au revoir. Au revoir. Merci.
6: Pourtant, il était content.
0: Ouais, ben, terminé pour lui. Alors, Jean-Michel.
6: Bah alors moi je suis un très très grand fan de tout ce qui est CB. D'ailleurs, je m'en suis acheté une là. Je suis à la Cash Converters. Je me suis fait le petit plaisir. Je me suis
0: Évite de dire où.
6: Ah d'accord. Donc je suis allé à un magasin qui vend des CB. Et donc je me suis fait le petit plaisir. Je me suis acheté la petite CB avec le son THX. Le kit main libre et franchement je tripe le soir, je fais des appels, des breaks OTX, je fais des blagues, je fais des canulars, je me prends pour un animateur radio et franchement c'est kiffant quoi.
4: Ça t'a coûté cher?
6: Bah ça m'a pas coûté trop cher parce que en fait je suis allé là-bas pour j'ai échangé un truc en fait, mais je peux pas trop le dire parce que c'est assez
8: Mais dis-le.
0: Non.
6: Parce qu'en fait j'avais une mallette, j'ai trouvé une mallette dehors avec 4-5 godes Miché. Je suis allé
0: qu'est-ce qu'on vient de dire?
6: Bah c'est pas une marque godes Miché, hein.
0: Non mais moi je te dis c'était pas la peine de dire contre quoi que tu l'as échangé, d'accord?
6: Ah d'accord.
0: Parce que sinon tu vas faire comme
3: on accueille Thomas Price.
6: Merci.
0: Quoi?
7: Thomas Price
3: de Newpie.
0: Bonsoir Thomas.
7: C'est en Belgique ça, non?
8: Bonsoir Thomas.
0: Salut,
8: Thomas Price.
6: Oui. Qu'est-ce qui se passe?
8: Bonsoir.
0: Ça t'écorche la bouche de dire bonsoir.
1: Allô? J'ai été coupé. Oui, bonsoir Gérard. Bonsoir toute l'équipe.
0: T'appelles d'où?
6: Bonsoir Thomas.
1: J'appelle de Newpie.
0: C'est où ça?
1: C'est au Japon.
0: Bon, allez, au revoir, dégage, allez hop.
7: J'étais persuadé que c'était en Belgique, moi.
0: Ouais, moi aussi, parce que l'autre, ouais, enfin. Bref. Jean-Michel.
6: Oui.
0: Attends, Jean-Michel. Ouais, question.
7: Ouais, c'est Jean-Luc. Question. Non, c'est des trucs avec 35 heures et l'euro, hein. Ah mince.
0: Non, non, mais ça.
4: J'ai une question, Gérard. J'ai une petite question à poser.
7: J'ai des sondages, moi. Pardon. Non, je t'en prie.
4: Est-ce que tu rejoins la philosophie de Max Meynier, à savoir, je cite, les routiers sont sympas.
0: Bah, c'est vrai que c'était une émission qui était faite par les collègues d'en bas.
4: Ouais.
0: Et donc, c'était une émission qui était bien. C'était chez Calberson, donc on peut en parler parce qu'il y en a beaucoup qui écoutent la Fun Radio le soir. Et donc c'est vrai que c'était bien organisé, c'était bien, ça a duré quand même assez longtemps.
6: Hein. Et toi, t'as personnellement travaillé à Calberson, t'as fait des trucs pour eux ou pas?
0: Ben mais bien sûr.
6: Ouais, t'as fait quoi? Tu
0: ben, de la messagerie.
5: Les types de Calberson, pareil, c'est tous des poivrots.
0: Non, ça c'est faux.
5: C'est mieux chez Danzas ou.
0: Ouais non mais ouais bah alors je veux dire.
5: Chez Maury.
0: Ouais c'est ça, ben je pense pas hein ma grande. Donc Jean-Michel.
6: Oui.
0: Donc pour toi alors?
6: Ouais bah c'est ce que je t'ai dit hein. Moi j'ai acheté une petite CB, j'en suis très très fier et je tripe dessus franchement.
5: Jean-Michel, t'as fait quoi de ta manette?
6: J'ai changé en fait. C'était AFX, le truc qui dépote bien quoi.
5: Jean-Michel?
6: Oui.
5: T'as fait quoi des gars de Michel?
6: Bah les gars de Michel, je les ai changés donc.
0: Micheline?
6: Oui.
0: Micheline?
6: Je peux pas dire.
0: Au revoir.
5: Pourquoi tu me dis ça?
0: Au revoir. Donc, on me demande
7: par internet, je suis désolé, j'ai oublié, ah, j'ai arrivé à parler, le pseudo pour la personne. On me demandait s'il y avait le double appel sur la CB.
0: Non, c'est pas comme pour les portables.
7: Ah, d'accord.
0: C'est pas du... Oui.
5: Est-ce que tu peux envoyer des textos avec la CB?
0: Non.
5: Tu peux pas?
0: Non.
7: Présentation du numéro, non.
0: Tout non ça, plus. Non. Ça, c'est pour les portables, mais je pense que maintenant, ça va être... Ça va être remplacé très vite. Hein. Ouais. Mais on va attendre qu'on aille d'autres personnes.
6: Mm-hmm.
0: Et puis on va continuer.
6: Bah, il faut poser la question à la jeune fille peut-être.
0: Ben Géraldine.
5: Oui, je vais poser la question.
0: Géraldine, non, croyez-vous.
5: C'est pas Géraldine.
0: C'est
5: comme toi, c'est Gérard. Et après il y a Dine.
0: Ouais ben excuse-moi alors. Ouais, que croyez-vous que la CB sera remplacée par les portables?
5: Alors, en fait, moi je pense pas que les portables remplacent la CB plus tard, mais plutôt Internet quoi, tu vois.
0: Ben non, mais ça, la question Internet, on va en parler. Mais si, moi, je pense que maintenant, ça va se faire de plus en plus. Hein.
3: Gérard.
0: Oui.
3: Alors, t'as deux personnes qui...
0: Ben, donne-moi la fiche.
3: Okay.
0: Je peux les annoncer. Hein.
3: Pas de problème.
0: Alors, on va accueillir Marc Landers de Nice,
9: oui.
0: 104.2.
9: Salut, GG, salut.
0: Et Roberta d'Agen.
10: Oui, bonsoir.
0: 115.2.
10: Bonsoir.
0: Alors, la question pour vous deux, qui venez d'arriver.
10: Oui.
0: Donc, croyez-vous que la CB sera remplacée par les portables? Et donc, on va demander à Gérard Dine de répondre comme elle était là. Comme je lui ai posé la question en premier.
10: Pensez-vous que quoi? Que la CB
0: sera remplacée par les portables? Et ne le fais pas exprès, sinon je vais te dire.
10: Mais c'est pas exprès.
11: Je la reconnais, elle c'est
0: méga. Qui c'est qui vient de dire ça?
10: Je suis sûr.
0: Oh, Roberta!
10: Oui.
0: Tu commences par te la fermer, t'as entendu la question, tu réfléchis, tu laisses parler les gens, d'accord?
10: Oui,
0: ou sinon je vais te dire au revoir.
6: Non mais il faut dire Gérard que là, avec ton retour, t'as bien taffé tes questions, donc elles sont de plus en plus compliquées.
9: C'est vrai.
6: C'est beaucoup plus dur à
0: répondre. Eh ben dans ces cas-là, au contraire, si c'est encore plus compliqué, si vous arrivez pas à répondre, ça m'arrange moi.
10: Mais non c'est bien, tu mets
9: un... Moi je voudrais répondre.
0: Bah vas-y.
9: C'est Marc Landers. Donc je pense que le portable va remplacer la CB. Puisqu'il y aura juste à brancher en fait sur son portable un petit micro et un écouteur.
0: Mmh.
9: Et voilà, ça sera...
0: Ça s'appelle un kit main libre. Hein.
9: Voilà, un kit main libre.
0: Entre parenthèses. Hein.
9: Tout à fait, kit main libre SFR Forcé Pro.
0: Mmh. Et, bien sûr, précise bien les marques. Déjà, que comme Max il disait tout à l'heure, il y a assez de magouilles avec ça. Attends 5 minutes, il y a une question sur le net.
7: Il y a Binuit qui me demande c'est quoi le prix des forfaits sur CB.
0: Il n'y a pas de forfait, justement. Ah. Avant, il y avait une... Non, mais avant, il y avait une genre de licence,
7: ouais.
0: Que maintenant, ça a été supprimé. Maintenant, la CB se vend comme ça.
7: Ok, c'est quoi le meilleur opérateur? On me demande aussi.
0: Non, il n'y a pas d'opérateur. Il n'y a pas d'opérateur. Et qui ne demande pas s'il y a des marques, parce que je ne citerai pas les marques à
7: l'internet. Non, d'accord, non, pas de problème.
0: Combien qu'on est sur l'internet, quand même? 5 minutes, Karine.
3: Bien
0: excuse-moi.
3: Bien sûr.
0: Il était sur le net, donc je veux savoir à combien qu'on est. Je veux savoir à combien qu'on est à peine une heure du matin.
7: 5778.
0: Ah bah ça va, 5778.
7: Ouais.
0: Oh. J'ai dit qu'on allait faire les 10 000 ce soir.
7: Et ouais.
0: Alors Karine,
7: faut pas trop faire compliqué pour les questions, après ils vont pas comprendre, ils vont
0: ah
7: pas.
0: Ah bah finir. Ça c'est des questions
7: T'as trop taffé moi je trouve.
0: Ah bah même si.
9: Non mais c'est du bon taf.
0: Qui c'est qui vient de dire à la con?
10: Je vais pas répondre.
0: Comment?
6: Non, ce qu'il faudrait dire, Gérard, là, c'est Jean-Michel, c'est d'abord expliquer les bases aux gens qui nous écoutent, parce que je pense que toutes les personnes qui nous écoutent sont néophytes niveau CB. Il faudrait que tu dises en fait comment ça marche une CB. Une CB,
5: mais moi,
6: comment
5: ça marche? Moi, je croyais que ça n'existait plus, la CB. Hein.
0: Pour l'instant.
7: C'est une carte bleue, non?
0: Jean-Michel.
6: Oui.
9: Oh, la blague.
0: Tu laisses parler Carino Standard et tu t'écrases et je répondrai après à ta question. D'accord, merci.
6: Très bien.
0: Alors, Karine.
12: Oui, moi je voulais en fait par rapport au nombre d'appels des auditeurs que tu expliques ce que c'est qu'une CB, parce que apparemment on va pas pouvoir faire un débat s'il y a les trois quarts qui savent même pas ce que c'est.
0: Eh ben justement, quelle est la définition du mot CB? Je ne le sais pas.
7: On me demande si.
12: Ah mais explique, c'est pas grave.
7: On me demande si on capte partout avec les CB. Myrmidon qui me demande ça.
0: Ça dépend, parce que ça dépend si elle est s'il a pu la refaire. L'homologuer un peu plus loose.
7: D'accord.
0: Pour avoir plus de canaux.
7: Et quand on a les 4 barres, on capte bien, c'est ça?
0: Voilà.
7: Okay.
0: Ouais, mais c'est pas comme les portables.
4: Ah, oui, okay. Pour répondre à ta question, savoir la définition de CB, ça veut dire Citizen Band.
0: Ah bon?
4: Ouais.
0: Ah bah alors, voilà. C'est bien.
4: Voilà.
0: Donc, alors, Marc, tu voulais répondre à la question?
9: Exact, oui, Marc Landers, c'est l'appareil. Donc, moi, je voulais dire que je pense que le portable va remplacer la CB, j'en suis même sûr, grâce au kit main libre, comme tu le précisais tout à l'heure. Et que maintenant, il faut qu'ils mettent des forfaits spécial CB, en fait.
0: Non, mais ça, comme je disais tout à l'heure, bon, attends, on va laisser parler Roberta.
5: Oui. Moi, je croyais que la CB, ça n'existait plus, hein, depuis qu'il y a Internet et le portable.
0: Mm-hmm. Non, mais justement, ça, on va...
5: Je suis étonné qu'on en trouve encore dans le commerce.
0: Ben ouais, mais ça, on va y arriver pour savoir si ça va disparaître, si ça commence à disparaître ou pas.
9: Moi,
0: mais ça, on va
9: y venir.
6: Apparemment, Roberta, elle est routière. Hein.
9: J'ai entendu dire, Gérard, que certains routiers utilisaient des talkie-walkie Fisher Price, hein, pour communiquer entre eux.
0: C'est qui vient de dire ça?
9: C'est Marc Landers. Mais ouais, c'est pas du tout des absurdités, hein, Gérard.
6: C'est pas une marque, Gérard.
0: Non. Gérardine, comme elle a pas répondu. Gérardine, tu réponds s'il te plaît.
13: Gérard, j'ai une question.
0: Bon, tu réponds s'il
13: te plaît. Tu sais que ça commence à piquer dans les porte-monnaies.
0: Bon, allez, au revoir, Gérardine.
9: Allez, hop.
0: Ça commence à bien faire, alors.
9: Ça va.
0: Bon, toi, fais gaffe parce que tu risques de prendre le même chemin que tes petits copains.
4: Allez, Olivier, la prochaine question, on y va. Allez.
0: Et les routiers ont-ils le droit de prendre des personnes en stop? Et on va s'écouter.
4: Vas-y.
0: Ben, je sais pas, j'ai
4: pas la liste.
0: J'ai pas de liste.
4: Bon.
7: Et ben, il y a de la musique.

0: Une, j'en connais, il va s'en prendre une tout à l'heure, mais ça, là, je crois que ça va lui faire plus mal.
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0: Et voilà, donc 1h du matin, donc on a toujours au standard Karine, Belinda, Jean-Luc est sur le net, et Babouche toujours à la réa.
2: Bonsoir.
0: Et on venait de s'écouter Super Dédé, lave ton camion. Donc je vous préviens au standard là, les filles, vous avez intérêt de vous réveiller parce que ça commence à dormir et c'est, j'aime pas trop. Donc
3: on accueille juste là, justement, Léon Tolstoï.
0: Ouais, ben, la feuille s'il vous plaît, merci. Voilà. Alors Léon, bonsoir.
4: Salut Gérard. Bonsoir.
0: Donc t'appelles d'où ?
4: J'appelle d'Orléans, 102.
0: 102, ok. Donc alors la question c'est, les routiers ont-ils le droit de prendre des personnes en stop ? On va demander à Marc.
4: Ah bah écoute, je pense que ouais, les routiers ils ont tout à fait le droit de prendre des personnes en stop. À mon avis, il n'y a aucun souci. S'ils sont à l'heure pour livrer leur paquet, y a pas de souci.
5: Je m'assure, j'en fous personnellement, c'est Léon Tolstoï.
0: Ouais.
5: Je sais quand même avec l'argent de l'entreprise. Pourquoi est-ce que le routier profiterait de l'argent de l'entreprise pour prendre des gens en stop? C'est la question que je me pose.
0: Non mais ça, j'y répondrai tout à l'heure à ta question.
5: Ah bah voilà, bah oui, mais
0: non mais
5: pour
0: tu
5: moi, réponds.
0: Non mais pour l'instant tu vas déjà répondre à ma question.
6: Non, tu peux, Gérard, tu peux répondre, c'est quand même intéressant.
0: Ouais mais de toute manière,
4: il faut rebondir, Gérard.
0: Ouais non mais de toute manière, j'avais déjà dit. J'en avais déjà parlé plus d'une fois, c'est pas la première fois qu'on fait un débat comme ça. J'avais dit non parce que le patron n'a pas d'assurance pour celui qui fait du stop.
7: Voilà, bah,
5: donc nous sommes d'accord, Gérard.
0: Donc voilà.
5: Donc il a pas le droit.
0: Ça y est là.
7: On répond quoi nous maintenant?
0: Bah vous répondez, vous.
4: Bah alors quoi, il prend une prostituée, hein?
0: C'est pareil, il a pas le droit.
4: Oh,
0: celui qui a sa musique, celui qui a sa musique derrière, arrête.
7: Mais s'il prend une pute et qu'il roule pas.
0: Ah bah ça c'est son problème, c'est pas le mien.
2: Gérard,
0: celui qui a sa musique derrière, arrête s'il vous plaît.
4: Au
0: standard, vous essayez de gerber, de savoir qui c'est qui s'amuse à prendre les...
4: Bah non, c'est... Alors...
2: Gérard,
0: ouais.
2: J'ai une question sur le net, c'est Anakin Skywalker qui demande, as-tu déjà pris une femme en stop, enfin pour un plan cul quoi.
0: Non.
2: Non,
0: de manière, je viens de dire que c'était interdit. Alors c'est pas
2: bah
0: au
2: oui,
0: standard.
2: Mais c'est pas parce que c'est interdit que tu peux pas le faire.
0: Mais non, en principe c'est interdit parce que personne n'est assuré. Bon, Gérard. C'est quoi ce bordel là?
6: Gérard, c'est pas moi, hein. Tu peux
0: oh la bouche là.
6: C'est pas moi.
0: Bon, ça
6: y est, ça arrêté, ouais.
0: Ouais, ça doit être à côté encore. Ça m'aurait étonné que ça foute pas le bordel derrière.
6: Voilà.
0: Roberta.
8: Oui.
0: Donc bah, pour toi.
8: Bah c'est ce que je disais, quoi. Est-ce que t'as le droit de prendre une pute quand t'es à l'arrêt?
0: Ah bah ça, ils font ce qu'ils veulent à l'arrêt. Hein, tant qu'ils roulent pas, donc c'est leur problème. Hein,
4: Et puis là, plaque de verglas ou pas, tu peux te planter de toute façon avec une pute dans ton camion.
0: Qui c'est qui vient de dire ça?
4: C'est Jean-Louis Aubert. Bonsoir.
0: Eh, te fous pas de ma gueule, Léon, parce que tout à l'heure, tu as dégagé.
4: Mais non, c'est pas moi.
0: C'est Léon.
4: Allez. Je suis pas Jean-Louis.
0: Voilà, c'est ou Jean-Michel ou Marc.
9: Ah non, c'est pas Jean-Michel, hein, j'ai pas la même.
6: Gérard, on retourne dans le débat, là, parce que...
0: Bon, allez.
8: Donc, ouais. Ce que je disais, c'est si quelqu'un, il prend un mec en stop, par exemple, et le mec, il a une assurance personnelle.
0: Non, parce que c'est avec l'assurance du camion qui prend des personnes en stop.
9: C'est formellement...
4: Non, moi, je suis assuré pour monter dans les camions.
0: Ouais bah toi Léon tu dégages.
4: Ah non mais c'est vrai, sur mon assurance j'ai une assurance en stop, si jamais j'ai un accident dans un camion c'est mon assurance qui paye.
0: Ouais c'est ça. Ouais, tu te foudrais pas de ma gueule ou tu prendrais pas le train là?
4: C'est vrai, je fais beaucoup de stop.
0: Mais attends, je vais te dire que c'est interdit.
9: C'est la fuck mute.
0: C'est interdit, d'accord. Merci.
4: Pardon. Non mais c'est vrai qu'il y a des gens qui voyagent que en stop, Gérard.
0: Non, mais de manière par en camion c'est interdit, punaise. Vous allez écouter ce que je vous dis ou quoi?
4: Oui, monsieur.
6: Chichi, c'est quand même le vieux routier, quand même. Hein.
0: Arabe. Jean-Michel, t'as pas répondu. On se dépêche, là, parce que...
9: D'accord avec toi, Gérard. D'ailleurs, je tenais à te féliciter pour cette brillante question, Gérard. Parce que c'est vrai qu'il y a beaucoup de routiers qui vont contre la loi et qui prennent des filles en stop. Hein. Et c'est vrai que c'est formellement interdit, et ça, c'est... Tu ressors n'importe quelle convention de travail du routier du camtar, tu verras que figurer en alinéa qu'en fait c'est impossible de prendre des autostoppeurs et que ce soit bien clair.
0: Mais
9: c'est
0: ça,
9: pour ça qu'on fait un débat.
0: Mais non, mais attends, Jean-Michel, tu réponds, t'as répondu à la question. Maintenant, ça y est, c'est terminé pour toi, Léon.
2: Et Villegoste me demande si tu t'es déjà fait prendre en stop, toi.
0: Non.
2: Par un routier.
0: Non, ça, t'as pas le droit.
2: Non mais c'est pas parce que t'as pas le droit qu'il y en a qui le font pas.
0: Ouais mais il y en a qui le font parce que ça c'est leur problème. Hein, mais
2: souvent qui en profitent pour les minettes, non?
0: Ouais mais pas ça toi, c'est souvent. Non moi j'en pas. Non. Donc Léon, pour terminer sur cette question.
5: Mais moi j'ai déjà répondu. Pour moi non, il a pas le droit puisque c'est bah déjà de toute façon il a pas le droit au niveau de la loi. Tu le dis toi-même. Donc je vais pas dire le contraire. Après je vais me faire poum poum dans ma tête. Donc
10: je ne vais pas.
0: Ouais, ta gueule toi avec ça parce que tout à l'heure tu as dégagé. Alors avez-vous déjà vu des camions équipés par internet et vous arrêtez de vous prendre la gueule derrière parce que tout à l'heure ça va, j'en chope pas au hasard.
11: Au standard là,
0: qu'est-ce que vous branlez?
3: Rien du tout.
0: Bah alors, faudrait peut-être voir là le bordel. Bon, et plein d'une dalle dehors. Allez hop, dehors.
6: Gérard, on laisse encore un peu.
3: Moi, je comprends.
6: On laisse Belinda. Gérard, on en a besoin.
0: Dehors. C'est moi qui commande dehors.
3: Moi, je peux pas me passer, mais j'ai bien besoin de quelqu'un.
11: Okay, tu me fais un poum poum.
0: Non, y a pas de poum poum. Hop. Avez-vous déjà vu des camions équipés par le net? On va demander à Marc. Et vous allez vous réveiller un peu plus que ça maintenant.
12: Moi, Gérard, tout d'abord, je voudrais dire qu'il faudra un peu plus de sérieux dans ce débat.
9: C'est clair.
12: Parce que là, ça a tendance à partir en sucette un petit peu.
5: Ah là, c'est vu comme c'est parti. Après, c'est la porte ouverte à toutes les fenêtres.
0: Vous répondez à la question, vous gerbez.
2: Il faut remettre les pendules à leur place. Hein.
5: Tout à fait.
0: Alors, Marc.
12: Oui, monsieur. Moi, je vous le dis. Alors, moi, écoute, je pense que...
10: Oui.
12: J'ai déjà répondu à la question, donc j'ai pas à répondre deux fois. Par Internet, excuse-moi. Oui, en fait, non, je pense pas que les camions vont être équipés en Internet.
0: Je te demande si t'as déjà vu des camions, espèce de con.
12: J'ai déjà vu des camions.
0: J'apprécie
12: le con.
0: Blédinda, dehors, vous foutez rien, vous prenez aucune personne au standard, dehors.
6: Gérard, prochaine question.
0: Dehors. Allez hop. Dehors.
11: Non,
0: allez hop, terminez, moi je travaille pas comme ça.
6: Gérard, on en a besoin.
0: Non, je veux pas le savoir.
6: Après, Karine se retrouve toute seule.
0: Je veux pas le savoir.
11: Bah ouais, mais tu prends pas d'appel aussi.
0: Vous êtes en train de branler là, vous foutez rien.
6: T'es vulgaire, Gérard.
0: Il y a 24 qui sonnent et vous prenez personne.
11: Putain.
0: Alors ça commence, si c'est tous les débats comme ça, c'est pas bon. Hein.
6: Gérard, allez, on y retourne, on y va.
0: Marc.
12: Oui. Écoute, Gérard, avec The Bro, j'ai du mal à répondre à tes questions. Écoute, oui, j'ai déjà vu des camions, oui, j'en ai déjà vu. Je suis même monté dedans.
9: Il est beau, hein.
0: Voilà. Alors, Léon, au revoir.
12: Allez, hop, Léon. Hop. Mais qu'est-ce que j'ai fait?
0: Au revoir.
2: On me demande sur le net si c'est Belinda qui tourne la tête de tigre dans Fort Boyard.
0: On sait pas, mais de toute manière, c'est pas une question sur les routiers, donc elle y répondra pas.
2: Oui, bon.
0: Alors, maintenant, vous trouvez quelqu'un d'autre à la place de Léon. Roberta.
13: Pour la tête de tigre. Oui, eh bien, moi je crois que c'est impossible, parce que l'internet, ça nécessite d'avoir un modem téléphonique. Et le jour où il y en aura dans les camions, je sais pas ce qui tombera. Hein.
0: De toute manière, je pense que c'est bientôt prévu que ça va être équipé comme
13: non,
0: ça.
13: Non, ça va être.
0: Mais de toute manière, on ne sait pas. Hein. Attends, pour moi je dis, ça risque d'être possible.
13: Ouais, tu le dis, mais ne t'aventure pas comme ça, parce que si tu dis des conneries, après c'est ta crédibilité qui.
0: Ouais, non, mais attends. Non, mais attends, j'ai pas confirmé encore. Hein.
13: Tu risquerais de passer pour un con et ça me plairait pas trop.
0: Non, mais j'ai pas précisé. J'ai dit que ça risquait. J'ai pas affirmé la réponse.
13: Bah, écoute, c'est pas ce que tu disais il y a deux minutes. Hein.
0: Jean-Michel.
9: Ouais.
0: Pour terminer sur cette question.
9: Vrai qu'il y a, maintenant il y a des super camtars, super bien équipés avec GPS.
0: Bah,
9: Internet,
0: justement la question GPS, on y vient.
9: Minibar, siège en fourrure. Franchement, il y a des super camtars. Hein.
0: Ouais, mais ça.
9: Si tu les as vus.
0: C'est les chauffeurs qui équipent leur camion comme ils veulent. Hein.
9: Moi, je suis abonné à Camtar Magazine et franchement, ça le fait quoi. Maintenant, ce qu'ils vont sortir, c'est un truc de ouf quoi.
13: Mais c'est dangereux hein, parce que la CBA, la rigueur tu causes. L'internet, faut taper sur le clavier. Et tu peux pas taper sur le clavier quand tu conduis?
9: Ouais, mais pour un professionnel de la route, taper sur un clavier, c'est rien, quoi. Hein.
13: En conduisant?
0: Et Wayne, on accueille.
2: Bah, il regarde bien des films de cul, donc.
9: Ouais. D'ailleurs, ils vont faire ça, des télévisions en 16/9. Franchement, ça va le faire les prochains camtars.
2: Dolby Surround et tout.
0: Jean-Luc.
2: Pardon.
0: C'est mon débat, d'accord? T'es prié de calmer un peu
6: c'est le débat, Gérard.
0: Et puis, t'éteins ton micro qu'on t'a déjà dit plusieurs fois. Et on accueille Wayne Campbell de Toulon, 93.1.
14: Salut Gérard. Allô?
0: Ouais, je t'écoute, on vient de te dire bonsoir.
14: Bonsoir Gérard.
0: Putain, mais qui c'est qui t'a sélectionné?
14: Hein?
0: Qui c'est qui t'a sélectionné?
14: Pourquoi?
9: Mais la droite
0: bon, qui t'a sélectionné?
9: Bah, je sais pas, moi, je demande pas.
2: C'est une fille ou une fille?
0: Oh là là,
3: Gérard. C'est moi, bon, bah, qu'est-ce qu'il y a?
0: Non, mais tu me le réveilles un peu plus, là, parce qu'il a
3: mais
0: moitié.
3: Il était réveillé tout à l'heure.
0: Ouais, bah, pour l'instant.
3: Allez, Wayne.
6: Gérard, j'ai une question pour toi. Est-ce que tu es d'accord avec la citation de Jean de La Fontaine, à savoir, c'est un vieux routier, il savait plus d'un tour?
0: Ça, c'est faisable.
6: C'est faisable? Pourquoi?
0: Ouais. Comme ça.
6: Ah bon?
0: Enfin, bref. Bon. Que pensez-vous que le GPS sera utilisé par les routiers? Donc, on va demander à Marc.
12: Marc Landers, oui. Bah écoute, moi, je ne sais pas ce que c'est le GPS, en fait.
0: En fin de compte, le GPS, c'est...
14: Guidage par satellite.
12: Ça veut dire quoi, déjà?
14: Oui.
0: Eh, ça y est, là, vous...
12: Oh, mais oui, ça y est. Alors, ça veut dire quoi, GPS?
0: Le GPS, ça sera un écran qui indiquera, qui vous indiquera s'il y a des bouchons et comment les éviter.
12: Ah, et ça existe ou pas déjà là?
0: Ça existe, il y a des taxis qui sont équipés déjà de GPS.
12: Ah ouais, ouais, d'accord.
2: Homme de l'app me demande si le GPS peut-il détecter les plaques de verglas.
0: Non. Non, mais c'est des
12: ça sera utile,
0: il me semble que Jean-Luc.
2: Oui.
0: On a dit des questions cons comme ça, c'était
2: c'est
0: pas la peine.
2: Attends, mais
0: on
2: t'a dit
6: non, mais elle est pas conne la question, Gérard.
2: Pas conne la question.
6: Elle est très bien.
0: Mais on t'a
6: imagine, t'es sur la route.
0: Déjà deux fois d'éteindre ton micro après.
6: Mais non, mais elle est vachement bien, sa question. Imagine, t'es sur la route. T'as du verglas, tu le sais pas.
0: Ouais, non, mais il va pas te le dire s'il y a du verglas, hein.
6: Bah, ça peut. Avec la technologie d'aujourd'hui.
0: Ouais, non,
6: peut,
0: mais maintenant, on verra. On verra, mais attends. Bon. Roberta.
13: Bon, okay. Oui, bah, écoute, ça commence, hein, déjà. Donc, je pense que là, ils vont tous l'être.
0: Bah maintenant ils vont il y a déjà des chauffeurs de taxi qui sont équipés donc
13: ouais,
0: je pense
13: que ce sera pour les camions qui font l'inter hein.
12: Le GPS il te repère les prostituées du boulevard Suchet ou pas?
0: Alors Jean-Michel.
9: Oui, non c'est pas Jean-Michel hein.
13: Non, c'est Marc.
0: C'est Marc.
12: Oui, c'est moi.
0: Au revoir.
9: Ah, on parle pas de pute. Allô.
6: Il est parti.
0: Quand tu lui diras au revoir, tu lui demandes qu'il reste poli avec moi. D'accord.
9: Je suis en train de taper un record.
0: Wayne Campbell.

0: C'était pas la peine de parler de ça, d'accord?
1: C'est poétique, non?
0: Non, mais c'était pas la peine, d'accord?
2: Allons, Gérard, la suite.
0: Alors, combien de temps passe un routier sur la route en général? On va demander à Jean-Michel.
3: En général, bah, tout à l'heure, on parlait des 35 heures, mais c'est ce que je te disais tout à l'heure, c'est carrément plus. Hein. Il me semble qu'il tourne autour des 40, 50 heures, selon leur cargaison. Mmh. D'ailleurs, je voulais te poser la question, toi, tu livrais quoi? Parce que ça m'intéresse.
0: Bah, c'était de la messagerie hein, que je faisais.
3: La messagerie, c'est-à-dire?
4: Des cartons de vin, tout ça?
0: Non, de...
3: Livrer chez Nicolas?
0: Non.
3: Tu faisais quoi?
0: Non, c'était des trucs pour les entreprises.
3: Mais quel genre de trucs?
4: Ah ben là, c'est clair.
3: Des papiers, c'était quoi?
0: Voilà, du papier.
3: Tu savais pas ce qu'il y avait dessus, c'était...
0: Bon, c'est bon, allez, oh. Combien de temps passe un routier en général sur la route? Le reste, on en a rien à foutre.
3: Il a foutu dans le mec.
0: Jean-Michel.
3: Oui.
0: Au revoir.
3: Pourquoi?
0: Au revoir.
3: Bah, j'ai rien dit.
0: Bah, c'est pas au revoir.
3: C'est Marc Lander.
2: Attends, Gérard, on va le laisser un petit peu sur l'antenne quand même. On va pas non plus gerber tout le monde, quoi.
0: Marc Landers, il est parti.
3: Bah non, mais il était encore là.
0: Il
3: se fait de passer de pour moi.
0: Non. On y a dit au revoir à Marc Lander.
3: Je suis sûr que c'est lui, hein. C'est pas moi qui
0: dit. Alors, Jean-Michel.
5: On lui a dit au revoir.
3: Tu vois, tu confonds.
2: C'est Wayne.
0: Wayne.
5: Oui.
0: Tu te calmes parce que sinon ça va être toi qui va sortir.
5: Je te défends, Gérard. Tu es seul dans ce monde de brutes. Je prends ta défense.
0: Ouais. C'est vrai. Tu réponds à la question et c'est tout maintenant.
5: Mais tu me l'as pas posé encore.
0: Oh, tu te noies, tu te ma gueule.
2: Ouais. Non, tu l'as pas posé, Gérard.
0: Si, j'ai posé à tout le monde.
6: C'est un gros blaireau.
0: J'en connais tout à l'heure que ça va mal se terminer pour vous dans le débat.
3: On a que j'en connais.
0: Ouais, j'en connais. Fais gaffe à toi, Jean-Michel. Ok.
1: On va recentrer le débat.
0: Ça fait déjà deux avertissements et on accueille Lolo Po de Lyon 102.7. Hein, j'avais oublié. Lolo, il est là.
7: Bonsoir Lolo Po. Lolo Point Po. Pardon.
6: Bonsoir Lolo Po.
7: Bonsoir tout le monde. Bonsoir Gérard.
0: Alors question.
5: Bonsoir Lolo.
0: Wayne Campbell, là, tu vas te calmer un peu tes nerfs, là?
5: Mais si, bonsoir.
7: Bonsoir, Wayne.
5: Et tu m'aimes pas, hein.
7: T'as l'air bien sympa.
5: Merci, je t'aime bien aussi.
7: Sympa. Et je tenais à te dire, Gérard, par contre, il y en a une qui est pas très sympa, c'est Karine. Faut qu'elle se calme un petit peu. T'engueules Belinda, mais Karine, elle a été trop désagréable avec moi au standard. Franchement, c'est une vieille pouf, tu sais quoi.
0: Tu réponds à la question, ce qui se passe au standard, c'est mon problème, d'accord?
7: Ouais, mais voilà.
0: Tu réponds à la question!
2: Gérard, le débat.
7: Je réponds, mais elle m'a même pas donné la question pendant que j'étais au standard.
0: Alors, combien de temps passe un routier en général sur la route?
7: Alors, un routier en général, il doit passer.
0: Bon, allez, dégage! Allez, hop! Comme ça, allez, hop! Tu lui dis même pas au revoir, tu lui raccrochonnais à celui-là.
1: Pour recentrer le débat, j'ai une question de Punkette qui me demande à quoi servent les disques qu'on met sur les tableaux de bord?
0: Des mouchards.
1: Alors, c'est quoi?
0: C'est pour savoir...
1: Comme le Matrix?
0: Non, c'est pour savoir combien de temps qu'il a roulé en cas de contrôle par les gendarmes. Hein. Voilà.
2: Gérard, une petite question micro-trottoir?
0: Ouais.
8: Salut Gérard, c'est Armand du Médoc sur 86.9. Penses-tu comme Homer que le sac à vin, c'est un œil de chien et un cœur de Sibi?
0: Voilà, c'est même plus là. Je vais même pas répondre à ça parce que c'est un
2: pourquoi
0: peu... C'est un peu con, là, ce qu'il a voulu dire.
2: Ah bon? Parce que moi j'ai un peu écouté et j'ai pensé que le cœur de chien c'était l'œil de chien pardon, c'était des radars qu'il y avait un peu sur la route.
0: Non, les radars ça s'appelle des boîtes à images.
2: D'accord,
0: exactement.
2: D'accord.
0: Donc alors qui c'est qui a pas répondu à la question? Tout le monde?
3: Nous on les entend pas les questions au micro trottoir, donc si on pouvait appeler Alan ou Diallo, je sais pas.
0: Non mais ça les questions au micro trottoir c'était pas pour que vous les écoutiez, c'était pour moi.
3: Ah, OK, c'est pour toi personnellement donc.
0: Donc tout le monde a répondu à la question donc. Qui?
6: Roberta.
0: Ah, excuse-moi alors. Alors vas-y.
6: Je t'en prie.
3: Un bien routier.
6: Bah jusqu'à ta retraite.
0: Comment ça?
6: Ils passent le temps sur la route jusqu'à leur retraite. Faut bien qu'ils fassent quelque chose, faut bien qu'ils travaillent.
0: Non mais combien de temps passe un routier sur la route en général? Je te parle pas si c'est jusqu'à sa retraite ou pas.
3: En général.
6: En général. Mmh. Je sais pas, 8 heures par jour.
3: À peu près.
0: Moi, à peu près, hein.
5: Ça dépend, il n'est pas obligé de s'habiller en général pour conduire, il peut s'habiller en normal aussi. Des fois.
0: Wayne Campbell.
6: Boum boum.
0: Voilà, boum boum, parce que tu as.
2: Attends, Gérard, c'est une bonne question.
0: Non, mais attends.
2: Attends.
3: Mais quand même, général, tout ça.
0: Il se croit pour qui, lui? Quoi, c'était mal posé, t'as qu'à te déboucher les oreilles, c'est comme le cul, ça se lave.
2: Gérard, t'es vulgaire. Bon, allez, prochaine question, Gérard, on y va. Faut qu'on avance dans le débat, là.
0: On a Thierry Decan, 104.2 pour continuer sur la...

0: dernière pour cette question-là et après on arrête.
1: Ouais, salut Gérard. Bonsoir à toute l'équipe. Ça me fait bien plaisir d'être ici.
2: Bonsoir.
0: Eh, hey, One Campbell, tu t'écrases un petit peu parce que là, tout à l'heure, tu as dégagé pour deux bons matins. Allez, moi aussi. Allez, dégage, va faire sauter, connard. Allez, hop. Allez, hop, terminé. Celui-là, je veux plus le voir. Donc, qui c'est qu'on a? Donc, on a Roberta, Jean-Michel et Thierry pour finir, c'est ça?
1: Oui. Il y a encore des questions là, rassure-nous.
0: Ouais, ouais, c'est pas fini encore, il est pas 2h du matin.
1: On n'est pas allé à fond dans le domaine routier là, il y a encore des trucs à expliquer.
0: Bon alors que combien
1: surtout,
0: de temps passe
1: au niveau boîte noire, il y a un truc qui...
0: Non, non, mais attends, tu réponds à la question.
1: D'accord.
0: C'est pas toi qui commande encore ici, c'est moi.
1: Bien, oui, on le sait, on le sait bien.
0: Combien de temps passe un routier en général? Combien de temps passe un routier sur la route en général? Et c'est la dernière fois que je la peux.
3: Il y a les fantômes qui demandent si c'est au bistrot aussi, si on compte les heures au bistrot.
0: Ces questions-là, c'est même pas la peine de me les passer en direct.
4: T'énerves pas,
0: merci.
1: T'es pleine? Oui.
0: Thierry, Jean-Michel, t'as répondu?
1: Oui, j'ai répondu. Ouais.
0: Alors Thierry?
5: Eh ben écoute, je pense à peu près qu'ils doivent... une
0: oh allez, Belinda, tu te magnes. Toi, tu t'écrases. C'est pas toi qui commandes encore là-dedans. C'est mes débats, c'est moi qui commande maintenant. Alors toi, tu vas prendre du monde au standard et vite fait. Parce que là, ça commence à bien faire.
6: Moi, je suis un être humain, j'ai que je peux faire qu'une chose en même temps.
0: Ouais, bah pour l'instant,
6: Je suis en train de prendre un appel, je suis en train de prendre le.
0: Ouais, non, mais pour l'instant.
6: Je suis en train de te faire ta petite fiche.
0: Ouais, non, mais pour l'instant, ça avance pas vite.
4: Gérard, on y retourne dans les débats.
0: Donc, Thierry, pour continuer.
5: Écoute, moi, je pense qu'ils doivent passer à peu près une cinquantaine d'heures, on va dire, sur la route, alors en semaine.
7: Par semaine?
0: En semaine?
5: S'ils travaillent le week-end, bien sûr.
0: Non, attention, parce que là, les week-ends, faut...
1: C'est payé double, non?
0: Non.
5: Faut voir que dans une semaine, il y a 7 jours, quand même.
0: Oui, mais attention. Attends, je vais te dire une chose.
1: Oui.
0: Faut bien se dire une chose, que ils conduisent du lundi...
5: Je me dis bien cette chose, oui.
0: Du lundi au samedi.
5: D'accord.
0: Et ils reprennent la route le dimanche soir à 22h.
1: Ah, c'est chaud, mais ils ont pas de vie de famille, alors.
0: Bah, ça dépend, hein. Il y en a qui peuvent rentrer chez eux, il y en a qui sont bloqués, hein, ça c'est sûr.
5: Et comment ils font pour aller au Macumba le samedi soir?
0: Bah, alors là, c'est une très bonne question. Faudra qu'on aille un routier, puis qu'on lui pose.
7: Ouais, ça, c'est pour ceux qui font l'inter,
0: Mais même sur Paris, bon, c'est vrai que sur Paris, il y en a pas tellement, hein.
1: Mais Gérard, quand ils font la route, est-ce qu'ils se doivent aussi de décharger les palettes?
0: Non mais attends, tu réponds, je te demande pas.
1: Non mais je te pose une question.
0: Je te demande pas s'il décharge.
7: Et toi, GG, tu déchargeais à la main?
0: Bah, on avait des transpalettes. Qui c'est qui posait la question? C'est Jean-Michel?
1: Ouais, je te posais cette question-là, ouais.
0: Non mais de manière, en principe, les chauffeurs routiers.
1: Ouais.
0: Normalement, ils arrivent à quai et c'est pas eux qui déchargent.
1: C'est pas eux qui déchargent à la main, donc c'est.
0: Non, c'est les gens qui les aident dès qu'ils arrivent et qui déchargent eux-mêmes. Hein.
7: Et Manu?
0: Et on accueille, Peter Kitt.
3: Et nous sommes 6200 sur le chat.
0: De Montargis.
8: Waouh. Oui, salut, bonsoir Gérard.
1: C'est cher ce soir.
0: La fréquence c'est...
8: Ouais. C'est 127.45.
0: Ouais, non, c'est ça. Montargis, c'est dans le Loiret, et ça n'a jamais été 128.47, d'accord? Alors, en de bon entendeur, salut.
8: Vous êtes la gueule du monde, celui-là.
0: Bon, bah alors, question suivante. Y a-t-il plus d'hommes que de femmes qui font ce métier? On va demander.
8: On va passer à la prochaine parce que oui, c'est oui. 90% des hommes sont des routiers et 10% des femmes seulement. Oui.
1: Voilà. Et encore le 10% de femmes, elles ressemblent un peu à des hommes quand même.
8: C'est vrai, en plus.
1: Elles ont des bites.
0: Oh!
1: Elles ont des bites.
0: Qui c'est qui vous a demandé de jacter comme ça, là?
8: Ou des bites ou des gosses ceintures. On sait pas.
0: Bon, alors, qui c'est qui dit ça?
7: Moi, j'ai les deux.
1: Qui dit Jean-Michel.
0: Alors, Jean-Michel, au revoir.
1: Ah, bah, pourquoi?
0: Au revoir!
4: Non, bah, j'aime pas les gens. Attends,
0: ça fait déjà le troisième avertissement, celui-là il dégage. Terminé. Troisième avertissement, terminé. Hop.
4: Il est parti, Gérard.
3: On me demande s'il y a des transsexuels routiers.
0: Non. Roberta, tiens.
7: Oui.
0: Donc pour toi.
7: Tu peux me la répéter, là, il y a du brouhaha,
0: Y a-t-il plus d'hommes que de femmes qui font ce métier?
7: Oui.
0: Alors, c'est-à-dire?
7: Bah oui, il y en a plus.
0: D'hommes?
7: Bah, si tu mets 100 hommes, 100 routiers, sur les 100, il y aura 85 bonhommes et 15 bonnes femmes.
0: Non, mais j'ai vu que ça dépend sur certains trajets, il y a des femmes. Hein.
7: Et sur les 15, il y a du manche-pelouse quand même.
0: Non, mais attends. Il faut bien vous dire une chose, que souvent, ils tournent à deux.
7: Ça broute du gazon quand même.
0: Ouais, ben, Roberta, le gazon, tu allais le brouter. Au revoir.
2: Gérard.
9: Mais Gérard, ça va là, deux secondes.
2: Tu veux faire un débat ou un tête-à-tête, faut savoir. Mais
7: non, mais c'est intéressant de savoir.
0: Je veux pas le savoir. C'est, si j'ai envie de virer les gens parce qu'ils disent des conneries, ils dégagent, non, c'est tout.
4: Gérard, t'es
0: à... Et puis, de toute manière, il est 1h25.
9: Too much, c'est too much, Gérard. Mais
0: on va mettre les, on va mettre Essieux 66 car j'étais sur la route. Toute la sainte journée. Et on se retrouve tout de suite après pour la suite au 0825-08-5000.
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0: Eh ben putain, mais tu vas laisser ton micro éteint, tu vas faire ton boulot comme il faut au standard, ou tu fais tout de casse, là.
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0: Et voilà, donc vous pouvez toujours nous contacter au 0825 08 5000 et pour les Belges au 033 05. Oh putain, merde.
4: Ah vas-y continue.
0: Non, j'arrive
4: allez
0: pas.
4: Vas-y,
0: garde Karine s'il te plaît, tu me donnes la Belgique parce que j'y arrive pas.
9: 0033 825 08 5000.
4: Voilà, ça c'est facile.
0: Et on venait
9: et j'en profite,
0: oui,
9: pour accueillir Martine.
0: Martine
9: de Nice.
4: Oula,
9: 104-2, hein. Non 118-8.
0: En 18-8. Bon, là, ok. Si on pouvait avoir le responsable du site internet, s'il vous plaît, merci.
4: Jean-Luc!
0: Jean-Luc!
9: Linda, si elle avait fait ça, elle serait déjà morte.
2: Jean-Luc!
0: Bon, alors, on récupère Peter.
2: Peter Kitsch.
0: Volvo.
11: Oui, c'est Volvo Fucker. J'appelle de Crevard-sur-Seine.
2: Oh, c'est chaud.
11: 112.7.
0: Thierry.
2: Oui, tout à fait, c'est bien moi-même.
0: Emma et Martial.
12: Martine, j'appelle les Nice, bonsoir.
0: Bonsoir, donc la question... La question que j'ai posée avant la pause musicale, c'est y a-t-il plus d'hommes que de femmes qui font là ce métier? Eh, ça va au standard?
2: Ouais, c'est clair, c'est champion.
0: Oh! Le micro!
12: Et moi j'étais avec une limite, hein, quand même.
0: Hein. Eh, on est à l'antenne. Faut pas se croire chez mamie, hein, là.
11: Hein.
0: Allez, on part. Alors, y a-t-il plus d'hommes que de femmes qui font ce métier? On va demander à Peter.
2: Peter Kitsch, oui. Écoute, oui, moi, je pense que oui, c'est clair. Dans une région du Loiret, il y a beaucoup de camions de par chez moi, et j'ai vu très rarement des femmes, ou alors assez costaudes, quoi. Donc, mais bon, plus d'hommes que de femmes, bien sûr.
0: Mmh. Volvo.
2: Je pense que d'ailleurs, c'est pas normal parce qu'il y a une discrimination forte. Hein. Une femme peut pas faire le métier de routier.
0: Mmh.
2: Sauf si elle couche, peut-être, je sais pas, mais.
0: Je répondrai après. Je vais vous laisser parler.
2: Ouais, mais quand on voit celles qui font, on se dit qu'elles ont pas couché en plus.
0: Ouais, mais ça dépend des personnes. Thierry.
2: Bah, écoute, moi, les seules femmes routières que j'ai vues dans ma vie, c'était sur TF1, à la télé le soir, dans grands reportages ou des trucs comme ça. Ouais. Et j'ai vu la même. Ouais, voilà. Hein. Mmh. Sinon, j'en ai jamais vu. Hein.
11: Elle s'appelait Christine.
2: Moi aussi, tiens, c'est bien.
11: C'est de la sésame.
0: Martial.
2: Il s'appelait Sandy aussi.
12: Il est monté sur moi, c'est
0: bon. Bon, Peter, et là, les trois mecs, là, vous allez fermer un peu vos gueules parce que sinon, je vais vous gerber tout de suite, vous.
4: Hein. Mais Gérard, t'es super désagréable, hein.
0: Le portable.
2: Attends, c'est quoi cette histoire-là?
0: Le portable qui sonne.
9: C'est lui.
2: On connaît les mêmes personnes, on fait connaissance, c'est normal.
0: Merci pour l'avoir éteint.
11: Alors c'est Bolbo.
0: Martial.
11: C'est Bolbo Fucker.
0: Martial.
2: Martine de Nice.
0: Oh, vous calmez là les cums.
4: Mais t'énerve pas Gérard.
2: Ah ouais,
0: non mais il laisse répondre un peu.
11: Sous caféine ou quoi?
0: Martial.
12: Martine. Bah écoute, moi je suis femme de routier, donc je suis actuellement seule. Mon mari est sur la route.
0: Mmh.
12: Ce que j'espère, c'est que y a moins de femmes et effectivement il y en a moins. Mais c'est aussi bien pour moi, tu vois, parce que je suis inquiète, il est seul. Donc je donne pas d'argent de poche pour aller aux prostituées, mais j'espère qu'il rencontre pas des collègues féminines.
0: Mmh. Mais moi je peux vous dire que il y en a qui font ce métier-là, j'en ai déjà croisé plusieurs fois.
12: Plus d'un.
0: Plus d'une qui conduisait.
11: T'as essayé d'en brancher ou pas, honnêtement?
0: Quand j'avais la CB, j'ai eu l'occasion de discuter avec elle jusqu'à Nancy.
12: Ouais. Parce que
0: mon QRZ, c'était tataillé avant.
11: Ah ouais, d'accord. Ça pose le personnage.
12: Et tataillé beaucoup?
0: Non, pas tellement.
13: Grand like. La réponse.
4: Allez, alors, la suite.
13: Sur l'internet, là, il y a des questions intéressantes ou pas?
3: Ouais, ils font chier sur internet, ça floude. De...
13: Oh ouais, tu fais ton boulot correctement parce que sinon, je prends quelqu'un d'autre à ta place maintenant, hein.
3: D'accord.
13: Et on est combien?
3: 7802.
13: Ben. Voilà. Non mais ça va, tu peux répondre un peu plus...
4: Ouais, parce que sinon on signe pas ta convention de stage. Hein.
3: Ah merde.
4: Bah oui. Non, bon,
13: le métier, okay. le métier de routier risquera-t-il de disparaître à cause du rail? On va demander ça à Peter.
14: Ça dépend quel rail. Disons que si les routiers se droguent, ils font fréquemment des
13: Eh hey, le rail, espèce d'andouille. Le rail c'est le chemin de fer.
14: Ah pardon, excuse-moi,
13: c'est
14: la musique, je
13: voyais
14: pas
13: le
14: rapport.
13: Oh là là là là là.
3: Attends, au standard et même moi je comprends pas la question.
9: Ouais. Mais tu parles de la musique.
13: Non, je parle du rail.
9: Oui, bah, le rail.
13: Le rail, ça s'appelle le chemin de fer. Oh, ça y est là, vous répondez correctement à la question, maintenant vous avez compris ce que ça voulait dire.
14: Ah non, moi j'ai pas compris.
13: Ouais, toi tu vas te déboucher les oreilles, Volvo, parce que tout à l'heure je vais te dire au revoir.
14: Ah non, c'est pas Volvo. Hein.
13: C'est qui, c'est Thierry?
14: Ouais, c'est Thierry.
13: Ben, si t'as pas compris la question, c'est malheureux.
14: Boum, boum. Ben, j'ai pas très bien entendu, il y avait trop de bruit.
13: Non mais attends, tu te fous de ma gueule ou tu prends le train là, ce coup-là?
14: Ah, le train, le rail, ok. Le rail, le train, ça y est, j'ai compris.
13: Ah, okay. Ah, ça y est, t'as quand même compris ce coup-là?
14: Ah, bah ça y est, j'ai compris. Bah,
13: tu vas répondre à la question.
14: Alors oui, en fait, non, je pense pas.
13: Oh, s'il vous plaît, là!
14: Excusez-moi, je parle, les amis, hein, quand même.
13: Oh, tu parles sur un autre ton, toi.
14: Mais non, mais c'est pas à toi, Gérard. Au contraire, je
13: te... Tu réponds à la question et tu te magnes, maintenant.
14: Laisse-le embrayer. Voilà. Donc, en fait, je pense que non, puisqu'il n'y a pas des gares, n'est-ce pas, dans toutes les villes. Donc, forcément, si on achemine quelque chose en train, jusqu'à Marseille.
13: Je te signale que ça sera... Putain, mais c'est pas... Eh, mais t'es borné comme mec ou quoi, toi?
15: Bah quoi?
13: Oh, c'est bon, là?
14: Bah, il y a pas des gares dans toutes les villes, donc forcément...
13: Je te signale que ça sera pas sur des trucs de train de voyageurs, mais de marchandises. Les trains de marchandises, ils passent la nuit, ils passent pas le... Oh là là, mais putain,
3: Gérard,
13: vous êtes borné, hein. Mais vous êtes vraiment borné ce soir.
4: Gérard, tu fais sur les auditeurs, là.
3: Franchement, moi, on me demande si j'ai mis du coton dans mes oreilles pour pas...
13: Et on est combien? Puis il y a des questions intéressantes ou c'est des questions cons?
3: Oh, il y a plein de questions intéressantes, mais...
13: Bah, tu peux les lire. Et puis, tu vas te réveiller un peu plus que ça. Parce que sinon, le prochain débat, ça va déménager, c'est quelqu'un dans l'équipe.
3: Je sais pas, on peut me demander si on peut mettre un camion sur un train. C'est Homme de l'App qui me demande ça.
13: Et si je demande, est-ce que le métier de routier risquera-t-il de disparaître à cause du rail, donc du chemin de fer, automatiquement, ils vont mettre ça sur rail. Et le mec, il comprend pas la question ou il est borné aussi, celui-là? On a peut-être qu'il se réveille un peu aussi, hein.
3: Ouais.
13: Bon, Thierry, t'as compris ce coup-là?
14: Bah écoute, c'était pas moi qui parlais là, hein.
13: Bah tu réponds à la question, ouais,
14: j'ai compris. J'ai compris, alors moi je pense, oui, effectivement, que les trains vont poser quelques problèmes aux routiers, c'est sûr, oui.
13: Ouais, mais quand? On n'en sait rien encore.
14: D'ici, je pense, 5-6 ans, puisque les trains vont aller de plus en plus vite, sachant que maintenant on peut mettre 3 heures pour aller à Marseille. D'ici 5 ou 10 ans, on pourra mettre peut-être une heure, une demi-heure.
16: C'est facilement 6 heures, quoi, en comptant la pute, quoi.
14: Ouais, donc un routier mettra beaucoup plus de temps, ça c'est clair.
13: Volvo!
16: Ouais, c'est Volvo. Bah, c'est vrai que, bah, moi, je suis plus partisan du métier de la route, quoi, hein, parce qu'il y a un certain artisanat, un savoir-faire routier, qui est pas compatible avec le savoir-faire du train, parce que le train, bon, bah, tu mets ta cargaison dans le train, c'est livré, et puis alors que le routier, tu vois, c'est... Je sais pas, je suis plus partisan de ce petit savoir-faire du routier.
13: Hein. Mmh. Ouais, Martial?
16: Je trouve que c'est plus humain.
13: Martial?
14: Martine.
15: Moi, je pense que c'est effectivement l'avenir de la route, puisque il suffira juste de mettre le camion sur le train pour que tout parte.
13: La Linda, s'il te plaît, tu prends des gens standard au lieu de faire le clown avec ceux qui sont dehors. Merci. J'écoute.
3: On me demande ce que c'est que le ferroutage sur le net. Fantomas.
13: Eh ben le ferroutage, c'est ça. Ça sera ce qui sera par le chemin de fer.
3: D'accord.
13: Donc voilà pourquoi.
3: D'accord.
13: Martial pour terminer sur la question.
15: Martine. Bah j'ai fini.
14: Attends, il a déjà du mal avec les L. Alors Martine.
13: Oh là là là là là là là là. Bon, alors, donc, la question, donc, c'était ça, là. Donc, moi, je vais vous répondre. Ben, je pense que ça va risquer de faire pas mal de dégâts. Parce que ça commence déjà à se propager, alors à se faire. C'est par les transports, par les conteneurs. Tous les conteneurs, donc ça commence à se mettre en route, mais ça risque de poser quelques problèmes.
4: Il y a une date prévue, non?
13: Au standard, s'il vous plaît. Attends, je te répondrai après. Mmh. Au standard, s'il vous plaît, vous prenez des gens, parce que là, c'est pas le moment de jacter. On arrive, c'est pas parce qu'on arrive presque à la fin.
17: Je lui demandais, en fait. Ouais, non, je lui demandais.
13: Bon,
17: non, rien, ça va.
13: Ouais, bon, vous prenez du...
4: Allez, Gérard. Donc, réponds à ma question. C'est important, quand même.
13: Bon, donc, tu me demandais?
4: C'était quand est-ce prévu pour le... Enfin, c'est prévu pour quand?
13: Non, c'est en pourparler pour l'instant, mais c'est pas encore officiel.
4: D'accord. Bon.
13: Oh, mais ça y est, là, t'as toutes les deux, là!
4: Gérard, t'énerve pas. Allez, on reprend le débat, là.
17: Mais criais-tu, tu ferais mieux de gérer ton débat, Gérard.
13: Le portable qui sonne!
3: Mais je l'éteins!
13: Ça commence à me gonfler.
4: Bon, et Gérard, on y va.
13: Peut-on avoir une vie de famille en faisant pour faire ce métier? On va demander à Peter.
18: Peter, je pense que oui, on peut avoir une vie de famille maintenant. À mon avis, nombreuses sont les femmes qui sont un peu cocues de... Toi, Gérard, tu avais une copine pendant que t'étais routier ou pas?
13: Non.
15: C'est méchant ce qu'il dit, il est en train de dire que
18: non, bah non, c'est vrai, attends, elle voit pas. Martine, c'est toi qui es marié à un routier?
15: Oui.
18: Oui, il est cocu, non? Toi, tu le fais cocu, non? Tu le vois pas souvent?
16: Ouais, elle est fidèle, ton mari, Roberta?
18: Non, mais même toi.
13: Ça va, oui,
4: Chacun son tour.
15: Moi, je sais pas s'il est fidèle, mais en tout cas, moi, je le suis.
13: Martial!
18: J'avais vu ça dans C'est mon choix un jour.
16: Je l'ai vu aussi.
18: Ouais, bah, on regarde les mêmes émissions.
16: Ouais, c'est clair.
18: Avec Evelyne Thomas, et j'avais vu les routiers, ils sont pas très fidèles quand même, hein.
16: Bien bonne, Evelyne Thomas.
13: Eh, oh, ça commence à bien faire, là, tous, là.
18: Elle est enceinte.
13: Alors, Peter, tu réponds.
18: Peut-être par un routier.
13: Non,
18: voilà, non, je réponds non.
13: Bon, bah voilà.
18: Voilà, c'est simple, hein, en fin de compte.
13: Volvo.
16: Moi, je pense qu'ils peuvent allier, ouais. Surtout si, mais maintenant qu'ils passent sur les 35 heures, je pense qu'ils ont plus de temps justement pour s'occuper de leur gamin illégitime, de leur maîtresse.
13: Et ce signal, la question n'est pas des 35 heures, espèce d'andouille.
16: Ouais, mais non, mais je te réponds à ta question. T'inquiète pas, tout va se recouper, tout va être clair pour toi.
13: Non, mais de toute manière, tu vas répondre correctement à cette question-là, sinon tu as gerbé vite fait,
18: mon gars.
16: Donc pour moi, c'est clair qu'ils peuvent allier vie de famille et métier de la route. Ça, c'est clair et net. Hein.
13: Ouais,
16: même pas pousser mes mains dans les orties s'ils peuvent pas allier.
13: Ouais, non. Donc c'est pour famille, toi, mais... pour toi, ça serait ça.
16: Bah oui, c'est liable.
13: Mmh, ok, je répondrai après. Thierry.
19: Moi, je pense non, c'est pas possible. Un routier ne peut pas avoir une vie de famille.
13: Tu peux préciser?
19: Bah écoute, si c'est un routier qui travaille 6 jours sur 7, c'est pas possible. Tu peux pas t'occuper d'une famille 24 heures par semaine.
3: Bah attends, j'ai une solution. Moi, sur Internet, on me dit on peut mettre la famille dans le camion.
13: Déjà, j'ai répondu tout à l'heure que pour faire du stop, c'était de prendre quelqu'un en stop.
19: C'est la famille.
13: Oui, mais même, c'est interdit parce qu'il n'y a pas d'assurance pour les personnes.
19: Bah, ils ont qu'à s'assurer, les blaireaux. Gérard, si toute la famille du routier devenait routier aussi.
13: C'était la question.
19: La femme du routier, elle était routière.
13: Ah ouais. C'était la question numéro 7.
19: Hein. D'hier. D'accord. Oui, mais si le gamin aussi, il a...
13: Thierry, s'il vous plaît, là, on se calme.
16: Le gamin...
13: Thierry. Volvo, tu t'écrases, et Peter aussi, pour l'instant.
19: Volvo, j'ai rien dit, moi.
13: Thierry, je veux dire.
19: Oui.
13: Tu réponds à la question?
19: Bah, je viens d'y répondre, à l'instant même.
13: Ah bon?
19: Bah oui, alors écouter tes auditeurs, Gérard.
13: Martial.
19: Martine.
15: C'est tout à fait possible parce que moi, par exemple, mon mari il part 4 jours en fait, mais pendant 4 jours il est à la maison. Donc on nique à mort, on se rattrape et après pendant 4 jours repos quoi.
13: Non mais ouais d'accord. Mais moi je peux vous dire une chose que pour faire ce métier-là, si on a une vie de famille, faut mieux pas faire de l'international. Hein.
15: Ah bah non.
16: T'en as fait toi?
13: Non, moi j'en ai pas fait. Heureusement parce que j'aurais bien voulu en faire, mais bon, j'ai pas.
3: Ed Wemmer me demande sur le net, est-ce que vous avez un 13e mois quand vous êtes routier?
13: Il n'y a pas de 13e mois.
3: Parce que si vous en avez un, vous n'aurez pas pu passer un mois avec votre famille.
13: Il n'y a pas de 13e mois.
3: Non, bon, d'accord.
17: Pourquoi t'en as pas fait?
13: Parce que j'ai pas eu le permis adéquat pour ça. Parce que les 3/4 du temps, faut avoir le permis 40 tonnes. Et comme j'avais que le 19 tonnes, donc je pouvais pas.
4: Oh, c'est petit.
13: Bah 19 tonnes,
4: c'est pas beaucoup.
13: Bah par rapport quand tu vois les petites camionnettes, c'est quand même un peu plus gros, hein.
4: Ouais, non, mais c'est clair. Mais...
13: Le portable, s'il vous plaît, pour la quatrième fois consécutif. Merci.
16: Dipôme.
3: Il s'allume tout seul.
13: Donc,
15: combien de tonnes, le gros connasse de Sandy?
13: Alors, hey, Martial?
15: Oui, Martine.
13: Au revoir. Martine. Au revoir.
4: Ah, c'était méchant, là.
19: Gérard, on parlait de tickets resto tout à l'heure, mais il y a sûrement des tickets bistro aussi, non?
13: C'est pas toi qui pose les questions, c'est moi.
19: Ah, mais je vous pose une question, normalement,
4: Ah, l'intéressante
13: question.
4: Alors,
13: déjà, pour commencer, des tickets de restaurant, j'ai jamais entendu dire que des routiers en avaient.
19: Okay. Et ils mangent où, d'abord?
13: Ben, ils mangent sur les aires de repos.
19: Et ils mangent que des sandwichs?
13: Non.
19: Et quand 3 semaines, je ferai comme pas la gueule des sandwichs après, quand même.
13: Non, mais moi, je vais te dire une chose, qu'il y en a qui s'arrêtent dans les restos routiers, et je vais te dire une chose, que t'y manges bien, parce que j'ai eu l'occasion d'y manger, hein.
19: Et ils payent de leur poche, c'est inadmissible.
13: Oui, mais il y a
19: inadmissible.
13: Non, mais il y a des frais qui sont remboursés, hein.
19: Oh.
4: La totalité ou la moitié?
13: Non, la totalité. Hein.
4: Ah, c'est bien ça.
19: Alors là, je préfère mieux.
13: Ils sont remboursés
16: quand même au métier de routier.
13: Ah bah c'est bon, ils ont la carte de gasoil et ils ont la carte aussi pour payer les péages. Putain, et ils font des notes de frais. Pour le restaurant. Hein.
4: C'est bien ça, c'est bien.
17: C'est sympa l'ambiance, Gérard. C'est sympa l'ambiance.
13: Ouais, faut pas trop se plaindre. Mais ça dépend parce que...
4: Ça dépend des entreprises.
13: Disons, ça dépend des entreprises avec qui tu travailles.
17: Mais toi, c'était comment?
13: Moi, ça allait, pour l'instant. Bon, on a quelqu'un d'autre, là? À la place de Martinal, là, ou Martial?
19: Martine.
13: Alors, la CB se vend-elle aussi bien que les années passées?
19: Ah non,
13: Peter.
19: Non.
13: Ouais, bah justement alors.
16: Une chute. Hein.
19: Ah bah c'est un petit peu kitsch, hein, la CB maintenant, c'est un petit peu ringard, quoi. Maintenant disons qu'il y a internet, hein, il y a le chat pour faire des rencontres, discuter avec des gens. Maintenant c'est vrai que bon, aller sur le chat quand on conduit un camion, c'est pas facile. Le clavier d'une main, la souris de l'autre, faut être super balèze.
13: Non mais c'est justement la question que je vous pose,
19: Pour les routiers, je pense que ça se vend pareil. Maintenant pour les particuliers, je pense pas. Attention, portable.
13: Le portable, s'il vous plaît, merci. Et Jean-Luc, tu m'éteins ton micro pour la cinquième fois.
4: Jean-Luc, éteins ton portable.
3: Non, mais là,
13: Non, mais là, faut quand même pas déconner. Ça commence à me prendre la tête sérieusement, maintenant. Hein. Hey, qu'est-ce que je viens de dire?
16: Allô, connard.
4: Jean-Luc, ton portable.
13: Allô, bon, tu le retires de ta poche et je veux plus l'entendre sonner. Peter.
19: Oui, il est magique.
13: Oh, Peter, t'as répondu?
19: Bah oui, j'ai répondu, oui.
13: Volvo.
16: Ouais. Pour la question internet, moi je suis,
13: La CB se vend aussi bien.
16: Ouais,
13: la CB. Hey, Peter, tu t'écrases!
16: La CB, elle se vend mieux, ouais, c'est clair.
13: Elle se vend mieux.
16: Et bah oui, il y a eu l'explosion du marché routier, je sais pas si t'es au courant, hein.
13: Ouais, mais
16: justement,
19: ils essayent
16: d'acheminer les cargaisons par train, mais ça part toujours en sucette. Hein. Il y a beaucoup de déraillements de train. C'est moins.
13: Oh, Volvo,
16: ouais.
13: Volvo, au revoir.
16: Pourquoi?
13: Au revoir, parce que tu commences à me gonfler.
19: Surtout que les trains. Non, mais il avait raison, parce que les trains, ça atterrit jamais à l'heure. Et
13: Thierry.
19: Oui.
13: T'as envie d'en faire autant?
19: Oh, allez, vas-y pour un tour.
13: Eh ben alors, vas-y, au revoir.
19: Salut, mon pote.
13: Voilà. Alors, on accueille Patricia du Havre 107.1.
20: Oui, bonsoir.
19: Donc, bonsoir, Patricia.
20: Bonsoir tout le monde,
4: bonsoir Patricia.
13: Et non, c'est Peter, hein, qu'on a. Et donc, sur le net, on est combien, s'il vous plaît?
3: 8400.
19: Ah bon, on approche les 9000.
3: Wow. 8400, ouais, pas loin.
13: Ah, 8400. Ouais,
4: ouais. C'est bien, encore un petit quart d'heure, là.
13: Et il y a des
19: questions. Gérard, pourquoi tu fais le net? Pourquoi tu fais pas la CB en même temps pendant ton émission? Ça pourrait être bien aussi. Les routiers pour intervenir.
13: Ouais, mais là, c'est pas évident, déjà.
19: Bah, tu demandes à Babouche de brancher une CB et puis hop.
13: Bah, bien sûr, ouais. Il va la brancher où, l'antenne?
4: Bah, faut voir ça avec le directeur technique, hein.
19: Je pense
4: qu'il n'y a pas de problème de ce côté-là.
19: C'est faisable, hein.
13: Mm-hmm. Ouais, c'est Peter qui posait cette question.
4: Ah, la suite, on y va.
13: Donc, Patricia, donc, pour toi, la CB se vend-elle aussi bien que les années passées?
20: J'ai cru que vous en avez parlé tout à l'heure.
13: Non, mais on en a parlé tout à l'heure sur la question. Croyez-vous que la CB sera remplacée par les portables?
20: Bah, c'est un peu la même chose.
19: Ah, bah, à propos de portable,
20: c'est pareil.
13: Le portable qui sonne.
3: Bah, je l'ai posé dans l'autre studio parce qu'il s'allume tout seul.
4: Bah, alors, je crois qu'il faut que tu. Hein.
13: Ouais, et puis t'éteins ton micro s'il te plaît. Allô, en passant. Merci.
20: Allô.
13: Alors, donc pour toi, Patricia.
20: Non, je pense que c'est un objet en voie de disparition.
13: Bah ça commence à disparaître.
20: Et franchement,
18: un peu comme les pandas, mais avec moins de poils.
13: Ouais, mais ça, ça a rien à voir. Peter, tu commences à te calmer, s'il te plaît. Il reste plus que à peine 10 minutes d'émission.
18: Non,
20: mais moi, j'espère que ça va disparaître, parce qu'il y a un gros con à côté de chez moi qui en a une, et en fait, ça me brouille ma télé quand il fait de la CB.
13: Et mais ça, je peux te garantir que la CB, ça brouille les télés, et ça brouille aussi les portables. Hein.
20: Oui, bah alors, tu vas voir.
13: Donc, je peux te dire que c'est pas évident. Donc, alors, on a Albert, qui appelle de Champigny 101.9. Bonsoir. Albert.
6: Ouais, salut, t'as le bonjour d'Albert, Gérard, ça va?
13: Maurice.
21: Bonjour. Ouais, salut, c'est Maurice, t'as le bonjour de Maurice. J'appelle de Pecno-sur-Aube.
13: 112.3.
21: Voilà, exactement. Ondulation de fréquence.
13: Et pour la dernière fois, je répète la question.
6: Vas-y, lâche-toi.
13: La CB sera-t-elle aussi bien? Se vend-elle aussi bien que les années passées? Merci. Jean-Luc.
21: Libère-toi, dilate-la.
13: Jean-Luc, s'il te plaît, tu reviens sur le site internet, on s'en fout de ce qui se passe dehors.
21: Lâche tout.
20: Mets-toi un doigt.
13: Alors, Albert.
21: Toi aussi, joue avec ton ami.
6: Je pense que la CB, se vend un petit peu moins bien. À cause de toutes les nouvelles technologies. Et j'ai noté une chute en 97.
20: Oui,
6: et depuis 4 ans, c'est mort pour la CB, à mon avis.
21: Ouais. Bon, moi c'est Maurice, ça tombe bien parce que j'ai les chiffres et je suis abonné au Capi Magazine et
6: c'est vrai
21: qu'il y a franchement une grosse chute quoi, une grosse chute de la vente des CB quoi. Et je sais pas à quoi c'est dû, si c'est à cause de l'euro, des JO de Salt Lake City, mais franchement il y a eu une grave chute.
13: Non, c'est pas du tout ça. Je réponds à la question que tu me demandes.
21: Bah oui, donc c'est pas pour. Ils sont fabriqués par des talibans.
6: D'ailleurs, Gérard.
13: Oh,
6: c'est chaud, Gérard.
13: Peter.
6: En parlant des Jeux Olympiques, j'ai gagné un voyage.
13: T'as gagné un voyage que tu vas te la fermer quand on pose les questions, d'accord?
21: D'accord. Prends ça dans ta gueule. Et Gérard, la répartie grave. Bien joué. D'ailleurs, Gérard.
13: Alors, la CB,
6: c'est vrai que je me suis fait doser quand même, là.
13: Maurice, Albert et Peter, vous voulez la fermer? Alors, Peter, le blaireau te dira au revoir.
6: Allez, salut, Peter.
21: Mais je me dis que t'es un blaireau, Gérard.
13: Trop tard, au revoir. Allez, hop, allez, bonne nuit.
6: Non, t'as même pas le temps de t'expliquer.
13: Non, t'as plus le temps.
6: Même pas, impossible avec lui.
13: Alors, donc, je peux vous dire une chose, que la CB, pour l'instant, elle a l'air de commencer à disparaître à cause de l'Internet. Parce que faut bien vous dire une chose, que maintenant, les trois quarts des camions vont être équipés de l'Internet. Et je l'ai dit tout à l'heure, et j'ai pas confirmé ce que j'ai dit, heureusement. Donc, je peux vous dire que la CB est en voie de disparition, et ça sera malheureux.
6: Ouais, c'est dommage, hein. Parce que la CB, c'était quand même quelque chose de beau et de...
13: Bah disons, c'était bien dans un sens oui et non quand tu voulais savoir ta route, mais si c'est des gens qui s'amusaient à faire exprès de brouiller les...
3: Bah attends, et j'ai
13: les télévisions et les portables, comme Patricia disait, c'est pas une solution exacte.
4: Et Jean-Luc,
13: question internet.
3: Non, ouais, en fait, j'ai la preuve que la CB en fait est en voie de disparition à cause de internet, parce qu'il y a un mec qui nous écrit d'un routier qui s'appelle Kipik, qui nous écrit de son camion et qui est sur internet.
13: Bah donc tu vois, voilà. Ça commence à être équipé. Alors pourquoi fermer certains tunnels, certains tunnels routiers? On va s'écouter. La troisième Zikmu, c'est Essuie Glassman, un tour de manivelle, et on se retrouve tout de suite après au 0825-08-5000 pour terminer ce débat qui commence à poser son pesant de cacahuètes, et ça me fait chier.
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13: Et voilà, donc suite et fin du débat sur les routiers. Donc pour terminer, on a toujours Babouche qui est à l'aria.
4: Bonsoir.
13: Jean-Luc sur l'internet.
3: Bonsoir.
13: Karine au standard et Belinda. Et donc on venait de s'écouter Essuie Glassman, un tour de manivelle. Et pour ça, donc on avait encore une dernière personne sur micro-trottoir, donc son nom c'est
4: Amandine.
13: Amandine, donc on va écouter, et après je récupérerai Patricia, Albert, Maurice et Simba.
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13: Alors, la question, donc, les fraudes sur les mouchards, y en a toujours un peu encore. Mais c'est sûr que il y a des contrôles quand même qui sont faits pour ça. Donc alors voilà, donc c'était le micro trottoir que Babouche a fait durant l'après-midi.
4: Cette semaine.
13: Ouais. Donc alors pourquoi fermer certains tunnels aux routiers? On va demander à Patricia.
1: Pourquoi
13: fermer certains tunnels aux routiers?
1: Bah, à cause des accidents qu'il y a eu, il y a pas eu assez de morts là.
13: Si, il y a eu celui du Mont Blanc et puis
21: la Fourvière.
13: Albert.
1: Et celui de la Fourvière.
19: Ah non, c'est pas Albert qui a dit ça.
13: C'est qui?
19: Je répondrai plutôt sur cette question que, bah écoute, c'est comme ton cul, hein, quand c'est bourré.
13: Au revoir, Albert.
5: C'est qui?
13: Albert.
8: Les cinquième inscrit.
5: On accueille Jeanne.
13: Et on accueille Jeanne pour finir le débat.
22: Salut, c'est Jeanne.
13: T'appelles d'où?
22: J'appelle de Brest.
13: Merci, 114.2.
22: Oui.
13: Alors, question, bon, tout le monde, Patricia, t'as répondu? Patricia?
22: Oui.
13: Maurice?
19: Oui, tout à fait.
13: Bon, tu réponds à la question?
19: Écoute, je pense que c'est dangereux de laisser des tunnels ouverts alors qu'on sait que ça peut exploser à l'intérieur.
13: Ah. Bon,
21: Albert a été coupé, je peux prendre la suite.
13: Non, c'est Maurice qui a été coupé, donc c'est pas grave, donc c'est bon, ça va.
21: Ok, donc c'est Maurice. Hein.
13: Donc, alors, Simba?
24: Oui, allô?
13: Simba!
24: Oui, bonsoir Gérard!
13: Bonsoir!
24: Voilà, donc pourquoi faut-il fermer certains tunnels routiers, c'est ça?
21: Bonne question.
24: C'est une bonne question, merci de l'avoir posée. Certains tunnels routiers doivent pas être aux normes, en fait, donc au niveau de l'éclairage, au niveau de tout ça, donc bon, faut les fermer, c'est une question de survie, parce que le routier, comme tu le dis, à cause du rail, est en voie de disparition, donc si en plus il meurt à cause de tunnels qui sont pas au point, c'est pas bien.
13: Non mais, je te demande pourquoi, parce que là, pour l'instant, faut bien vous dire une chose, que celui du Mont Blanc n'est toujours pas réouvert à la circulation. Oui. Et celui du Gothard non plus.
21: Pourquoi?
22: Mais c'est aussi le fait qu'il y a certains routiers qui sont claustrophores.
13: C'est qui dit ça?
22: C'est Patricia.
13: Ah, c'est Patricia.
24: C'est vrai, la claustrophorie est importante chez les routiers.
22: Ah oui, bah oui, et puis dans les tunnels, ils supportent pas, ça bouche les oreilles.
13: Jeanne!
21: Ils sont claustrophores, mais pourquoi c'est trop...
13: Pour toi. Oh, c'est bon, là. Oh, Simba!
22: Salut, c'est Jeanne.
24: C'est pas moi, hein.
13: Simba, s'il te plaît, tu te calmes. Pour la dernière fois, maintenant. Jeanne, pour terminer.
22: Bah, je pense que c'est à cause du temps, il vaut mieux fermer les tunnels parce que sinon il peut y avoir du verglas.
13: Ah, d'accord.
22: Et donc des accidents de voiture.
21: Ça peut briser une carrière radiophonique. Hein.
13: Non, mais de toute manière, faut bien vous dire une chose que s'il y a eu des problèmes, déjà celui du Mont Blanc a fait quand même plus de 39 morts, je crois, il me semble.
4: Ouais, beaucoup. Ouais.
13: Donc ça a été un camion. Il avait vu qu'il commençait à prendre feu derrière, il s'en est pas rendu compte tout de suite, mais il y a eu aussi le système de sécurité qui a mal fonctionné aussi.
21: Putain de camion, quoi.
13: Maurice. Maurice,
21: oui,
13: il est plus
21: Maurice.
13: Là.
8: Tu pousses le bouchon un peu trop loin, Maurice.
21: C'est Maurice.
13: Albert, il est encore là, je lui ai dit au revoir à lui.
5: Non, t'as dit au revoir à Maurice, pas à Albert.
13: Ah si, j'avais dit au revoir à Albert, hein. Je suis désolé.
4: Gérard, il va falloir penser à faire la conclusion.
13: Ça va être vite, hein.
8: J'ai un sondage pour la conclusion.
13: Si
8: tu veux.
13: La dernière question, on va la faire vite fait. Comme ça, je fais la conclusion et je dis au revoir à tout. Je dis, on fait conclusion et terminé.
21: Oh là là, comment tu te l'as dit, tout ça pour appeler vulve.
13: Pourquoi les... Maurice?
21: Non, c'est pas Maurice.
13: Bon, alors c'est Albert, au revoir.
21: Albert, au revoir.
13: Bonne nuit, toi. Ce coup-là, c'est terminé pour toi.
21: Voilà.
13: Donc, pourquoi les PS sont-ils plus chers pour les routiers? Donc, on m'a demandé à Patricia.
22: Pourquoi les PS sont-ils... Parce que les camions sont plus gros.
13: Non mais pourquoi? C'est ça c'est ça que je voulais savoir.
22: Ouais, parce qu'en fait ils payent, ils prennent l'autoroute tous les jours, donc il faut que en fait ils rentabilisent.
13: Mm-hmm.
22: Et comme les camions prennent l'autoroute souvent, et ben ils font payer plus cher.
13: Ouais, mais moi ce que j'arrive pas à comprendre, c'est pourquoi que les routiers doivent payer plus cher que les voitures. Ça, c'est un truc.
22: Il y a plus de tonnage, donc c'est normal.
13: Ouais, mais quand tu vois, c'est sûr que par un moment donné, c'est vrai. Simba.
24: Oui, allô.
13: Tu te réveilles, s'il te plaît.
24: Excuse-moi.
21: Simba, t'es sur fin de radio.
22: Oui.
4: Simba, on y va.
24: Oui. Donc, pourquoi les camions payent plus cher sur les péages? Bah, c'est normal.
21: Mais c'est inadmissible.
13: Oh là là là là là.
24: Non, c'est pas inadmissible, c'est normal.
13: Mais qui c'est qui nous reste là?
21: Bah Maurice, hein, il est toujours là.
13: J'ai dit au revoir à Maurice, là.
21: Albert, t'as dit au revoir.
13: Non, mais Maurice, je viens de te dire au revoir parce que tu m'as sorti une connerie, je t'ai dit au revoir.
17: Maurice et Albert.
13: Oui, voilà.
21: Ah bon.
13: Donc le pompon, il était bien donné.
21: Ah bah, il faut
13: donc
21: dire,
13: pour finir, Jeanne, et on fera la conclusion.
0: Et moi, je réponds pas, alors.
13: Bon. C'est une balle, dépêche-toi.
24: Bah oui, mais je voulais répondre. Quand tu payes sur l'autoroute, tu payes parce que tu uses la route. Et quand t'es un camion, bah forcément t'es plus lourd, donc bah, la route. Donc
13: écoute-moi. Tu vas user ta connerie chez toi. Au revoir. Merci.
24: Allez. T'es en retard sur les pom-pom.
13: Bon, toi, heureusement que je t'ai dit au revoir. Jeanne, pour terminer.
0: Bah les camions sont plus hauts, donc c'est plus cher que pour une voiture.
13: Ouais, mais je comprends pas comment ça se fait que c'est les routiers qui doivent payer deux fois plus que les voitures ou les cars. Hein.
0: Bah c'est normal.
13: Parce que les cars aussi ils payent quand même un tarif assez fort. Donc conclusion du débat, Patricia. Malgré que t'as pas pris le débat au départ.
0: Oui.
13: Mais t'as dû quand même écouter à peu près.
0: J'ai écouté très attentivement tout ce que t'as dit. Ça doit faire, je sais pas, le sixième là que tu fais sur les routiers. Je crois que t'as repris des questions qui dataient de 1998. Je les ai reconnues.
13: Ah non. Attends, Patricia. Qui c'est qu'on a là encore? Normalement, je dois avoir Jeanne et Patricia. Les autres, y en a plus. Et comment que ça se fait que j'ai un mec? Non mais c'est...
2: il a changé sa voix.
13: Si. Bon bah oui. Bon,
4: Gérard. Conclusion vite.
13: Donc Patricia, donc ouais, toi tu disais que j'avais des questions.
0: C'était débat pourri de merde sur les gros comptes routiers, ça nous gonfle. Alors fais autre chose, quoi.
13: Si t'es pas content de pétasse, tu restes chez toi. Au revoir.
4: T'es vulgaire, Gérard.
13: Je veux pas le savoir. Elle a pas insulté les routiers. Heureusement que les routiers sont sympas. Faut pas l'oublier.
21: Moi, pour conclure.
13: C'est qui toi?
21: C'est Jean-Michel.
13: T'es encore là, toi?
21: Bah oui, je suis revenu. Je voulais proposer
13: Attends.
4: Les standards.
13: Comment ça se fait qu'il est encore là, lui? Jean-Michel, en fait. Il est encore là, il y a longtemps qu'on y a dit au revoir à lui.
21: J'ai magouillé.
13: Au revoir.
21: Non. Gérard, écoute-moi. Je voulais te proposer, parce que je suis un grand fan de Thierry Ardisson, et je voulais te proposer, tu sais, le jeu idiot, mais avec...
13: Ton jeu idiot, tu vas
21: avec,
13: te...
21: Non, mais écoute-moi, avec...
13: Écoute-moi, c'est moi qui commande, toi, pour l'instant, je t'avais dit au revoir, donc je te dis au revoir pour de bon, ce coup-là. Au revoir.
21: Avec
4: Sandy et Christine.
21: Et persistant. Le but du jeu, en fait, c'est de pousser une balle de ping-pong.
17: Jeanne.
0: Oui, pour moi, les questions, c'est pas très original. Donc, t'aurais pu trouver des questions un petit peu mieux. Voilà.
13: C'est tout?
0: Oui, c'est tout. Hein.
13: D'accord. T'inquiète pas, je vais me... ne lui raccroche pas au nez, je vais m'occuper de son matricule. Terminé pour conclusion sur par téléphone. Site internet.
2: J'ai un sondage pour terminer. Je découvre en même temps que toi.
13: Le portable.
2: Il est là-bas, mon portable. J'ai mis dans le studio.
13: Bon, conclusion sur le net.
2: Alors, attends, j'essaie de le lire en direct. Alors, sondage fait par Evil Ghost auprès des pensionnaires du foyer de Nanterre.
13: C'est bon, merci.
2: Quoi?
13: C'est bon, t'as pas besoin de continuer là-dessus.
2: Hop. Attends.
13: J'ai entendu que c'est moi qui commandais encore. Tu dis pas des conclusions comme ça, terminé pour celui-là. C'est bon.
2: Intéressant.
13: Non, sa question, elle est terminée. Mais... Elle est terminée, ça.
2: 16% des gens pensent que Gérard maîtrise mieux.
13: C'est terminé. C'est quoi ce bordel là?
4: Oh là là. Il y en a un qui pleure dans le coin.
13: Bon, c'est terminé pour cette conclusion.
2: D'accord.
13: Combien on termine à combien?
2: Bah là on est à 3000.
13: Ouais bon, parce que ce soir.
4: Oula, réunion là. 3000?
13: Ouais non, parce que ce soir. Mais t'as merdé quand même un peu au truc.
2: Ouais voilà, ça va être de ma faute.
13: Mais de toute manière, faut dire une chose.
4: T'étais pas là aussi.
13: T'étais jamais là quand on te demande. T'éteins ton micro s'il te plaît. Merci. Et donc, conclusion, moi j'ai trouvé que ça fait déjà deux débats qu'on foire, donc ça commence à me prendre la tête là. Donc c'est pas tellement sympa. Alors le standard, ça a foiré. Sur l'internet, ça a commencé à merder aussi. Donc c'est pas bon. Donc voilà. Donc qu'est-ce que j'ai à vous dire? Que vous allez retrouver Evan, et puis on va se le titre qu'on va s'écouter, c'est Bande d'arrêt d'urgence.
17: Et toi, ça allait ou pas?
2: On peut voter pour toi?
4: Parce que t'as crié quand même pas mal.
13: Ouais, non, mais moi, c'est normal.
17: T'étais hystérique.
2: Ouais, 125% sur le...
13: Ouais, non, mais c'est bien. Comme ça, vous comprendrez comment que je travaille maintenant.
7: Ouais,
13: donc, le titre. Le titre qu'on s'écoute, c'est Bande d'arrêt d'urgence, Barracuda, j'aime ça, et voilà.
7: Et voilà.
13: Terminé, vous allez retrouver Terminé, Van pour la nuit sans nuit.
3: On peut faire une coucou.
13: Vous fermez vos gueules un peu là-bas, au standard, là, les pétasses.
4: C'est rare.
3: Moi, je fais un bisou à mon amour, moi.
13: Hop, voilà. Terminé.
4: C'est pas comme ça.
13: Terminé, on s'écoute,
3: Bébé, je t'aime.
13: Oh, ça y est, toi. Merci.

0: de 97,
1: Ouais.
0: qui dure combien de temps?
1: 1 heure.
2: Hein? 54 minutes.
0: Mais c'est en montant plusieurs fois ou c'est d'un coup?
2: Non, d'un coup.
0: D'accord, d'accord.
1: D'un coup, mais il y a eu une coupure à un moment.
0: Ouais, ouais, mais bon, là, on la fera pas. On a monté, on a fait un petit montage. Mmh. Donc là, ça va hurler parce que là, maintenant, on est en train de se foutre de ma gueule à moi aussi, en plus de Gérard. Il y a un truc qui s'appelle Pokémax.
3: Oh là là.
0: Alors, il y a des jeux, des trucs, on peut gagner 2000 euros, enfin bon, n'importe quoi. Donc, il y a des gens qui pensent qu'ils vont se faire de l'argent sur mon dos. Donc, je vais le lire tout à l'heure. Et il y a un autre, donc, la même personne qui s'amuse à faire ça, donc le FG Core et le Wonder L avec les logos de Fun Radio. FG Core, catalogue officiel, FG Core, rentrée 2000. Gérard, lis-le, moi je vais lire le mien, mon document, et ça va servir de document de preuve. Alors là, je peux vous assurer que celui qui a écrit ça, ça va chier.
3: Ça va chier.
0: Écoutez.
4: Ah, vas-y,
2: Lui le tient en premier.
0: Alors, grâce au Pokémax, les jeunes auditeurs apprendront tous à s'amuser et à se faire plein de cadeaux pour la rentrée. Effectivement, il y aura des boosters, des paquets de cigarettes, ainsi que des euros à 150 francs l'euro, plus des jeux de cartes Pokémon à 150 000 euros, ainsi que 100 euros gagnants standard.
3: Eh bien,
0: la règle du jeu, écoutez bien, toute personne qui appelle ayant raccroché deux fois par manière consécutive de deux personnes assemblées, se verront offrir automatiquement un paquebot emballé pour deux personnes, instinctivement diffusé après orientation. Veuillez vous adresser à... Il y a l'adresse de Fun Radio. Voilà.
2: Mais derrière, t'as encore autre chose.
0: Alors, chaque joueur propose à la table de 5 cartes Pokémon au standard d'une évolution permanente, restant après le retrait des points de vie Pokémon à une valeur absolue par X au carré de la racine de cheveux. Le total divisé en cartes de chaque 97 de neurones en lisant les règles divise les ingrédients de factoriser expliqués au plus haut. D'accord, ok. Bah ça, je le garde comme preuve.
5: Par contre, c'est vrai que la règle est simple.
6: C'est limpide.
0: Alors, l'autre... Alors, écoutez bien. Donc, c'est le catalogue... Non, mais lis-le, vas-y.
2: Catalogue FG Core, mais de toute manière, la première partie, je ne la lirai pas parce que c'est en anglais. J'y comprends que...
0: Non, mais c'est pas grave, dis-le quand même.
2: Donc deuxième partie.
0: Première partie, dis-la quand même.
2: C'est marqué déjà GG d'Agostino, les zoophiles du 15e break.
0: C'est pas donc, de l'anglais ça.
2: Non, c'est pas de l'anglais, mais vous savez très bien qui c'est, d'accord. Alors foutez-vous pas de ma gueule. Ok, toi t'éteins ton micro quand je parle parce que ça te regarde pas. C'est pas toi qui es concerné. Donc après GG avec George Michael Fun Me Off Before You Go. Donc
5: fuck.
2: Ouais ben, je t'ai dit de fermer ta gueule, ok?
0: Fouille la
2: tête. On se demande si c'est pas toi qui est en train de faire des petites saloperies derrière mon dos.
0: Non, parce que j'ai les mêmes, regarde.
2: Hein? Parce que c'est bizarre ces histoires.
0: Mais non.
2: Ouais, parce que c'est bizarre, il y a une semaine. Quoi, ça pue et dans ce cas-là, tu dégages, tu vas à Avenue de Wagram là dans ton McDo. Ok, alors tu me casses pas les couilles.
0: Lis la suite du catalogue.
2: Hein?
0: Si c'est en anglais, laisse tomber, si on passe à autre chose.
2: Alors, les films. Alors, Pitbull Mister et l'alcoolo enragé. Donc, apparemment, ils veulent parler de moi avec Sandy.
0: Ah bon,
2: Pitbull Mister, contre-attaque. Donc, apparemment, vous voulez parler de Sandy qui s'amuse à ça.
3: Qui attaque.
2: Hein? Pitbull Mister dans le break du 15e. Donc, vous voulez parler d'Henri. Alors, maintenant, ça commence à me casser les couilles avec le 15e, ok? Claire note. Claire net et précis.
0: Claire note. Putain, oh!
6: Il se passe un truc là.
5: Ah, il vient de voir sa jambe passer toute seule, GG, et il est pas content.
6: On est attaqué dans le studio. Oula!
5: Et il va s'en servir comme du bat de baseball sur Marc et Marco.
0: Il y a Marc et Marco qui travaillent sur Fun et qui ont ramené la jambe en bois qui servait à l'époque à Gérard de courir. Et malheureusement, ils l'ont voulu ramener dans les studios. L'autre il s'est mis à courir. Gérard, ils sont cons, putain, ils font chier.
5: Ouais, c'est clair.
2: L'autre s'il veut rentrer, il se démerdera, il a plus de carte.
6: Ah.
0: Hein? Comment ça, il n'y a plus de carte?
5: Carte quoi?
0: Carte orange. Il a piqué une carte orange à quelqu'un.
5: C'est bon, tu peux coller ta photo dessus, c'est déjà ça de gagner.
2: Donc.
0: Alors, relis tout.
2: Alors, Pitbull Mister et l'alcoolo enragé. Donc, ils veulent parler de moi. Pitbull Mister contre-attaque. Donc, ils veulent parler de Sandy. Pitbull Mister dans le break du 15e. Donc, ils veulent parler d'Henri. Et donc, ça commence à me casser les couilles. L'amour du clito risque. Donc, on sait pas ce que ça veut dire. Documentaire, alors visite des trous noirs du tonneau de bière, la vie sexuelle des pitbulls. Donc vous voulez parler de Sandy, donc c'est bien. De manière, on va essayer de savoir qui c'est qui fait ça, parce que les feuilles, c'est pas des photocopies.
0: Fais voir la première partie.
2: C'est des originaux.
0: Fais voir la première partie, fais voir.
5: Je crois qu'il y a un GG Presley ou un truc.
0: Alors, moi je vais vous lire GG d'Agostino, alors les zoophiles du 15e break. GG et George Michael, fuck me off before you go.
2: Non mais ça, de toute manière, c'en est un qui s'amuse à jouer avec. Donc s'ils s'amusent avec comme ça, ben ça va aller vite. Hein. Pour le 21, on va voir si on fait quelque chose. Hein. Parce que moi, pour l'instant, tant que ça s'arrêtera pas, je ne continuerai pas.
0: Là, ça me fait rire tellement que le mec, il va être mal si je le chope. GG Presley, avec Love Me Thunder, Love Me True.
2: Non, mais ça vous fait rire, mais de toute manière, tant qu'on s'attaque pas à votre vie privée, vous en avez rien à foutre.
5: Moi, c'est parce
2: mais
5: que ça m'énerve, privée, moi, que je rigole.
2: La vie privée des autres, ça, vous en avez rien à foutre. La vôtre, vous, ça vous fait rien, mais tant que c'est sur moi, vous en lavez les mains.
0: GG Tau, ça va. Attention, GG Tau qui est pas beau, Timothy Foucault.
3: Oh là, chaud. C'est du zouk, ça.
0: Alors, Laurent Graphique de Garnier. 209 Big Babouche.
2: Non mais hey, je te préviens.
5: De quoi?
2: Non mais hey, je te préviens Max, tu rigoles.
0: Attends, mais je rigole parce
2: que
0: ça
2: va. Hey, je te préviens. S'ils parlent de Garnier, à mon avis, ils veulent parler de Laurent Garnier.
3: Non, du shampoing.
2: Mais fais gaffe toi. Fais gaffe parce que je me demande si c'est pas vous qui essayez de faire conneries derrière mon dos.
0: Il y a marqué Laurent Graphique de Garnier.
2: Ouais, non mais attends.
0: The Big Babouche.
2: Hey, soi-disant que ça aurait été envoyé, comme par hasard, on n'a pas les enveloppes. On n'a pas d'enveloppe pour savoir d'où ça vient.
0: Dalida. Attendez, parce que là, ça va loin. Dalida, là, dire la dada. GG Lamoroso. La chanson qui te donne envie. Et de gratter la mandoline. Alors, vilaine fermière. Sodomatique-moi. Matt GG 16-0-0-64. M et GG. Le complexe de la corne flash. Flask, pardon. Et donc, effectivement. Les documentaires aussi. Alors, tiens, putain, le mec, il va aller loin.
5: Il est mal.
2: Mais les documents, je viens de les lire.
0: Non, relis les documentaires, là, en bas.
2: Donc, alors, c'est la visite du trou noir d'un tonneau de bière, la vie sexuelle des pitbulls, la cure de désintoxication des putois alcooliques avec une jambe de bois. Alors là... Toi, espèce de gros porc, tu ferais mieux de fermer ta grande gueule.
3: Ouais,
2: ça vaudra mieux.
3: Je n'ai point ri.
2: Hein? Parce que ça, c'en est qu'ils se sont amusés ici, parce que c'est pas du courrier envoyé, c'est du courrier.
0: Ici. Bah, attends, mais
2: c'est
0: les mêmes.
2: Pas du courrier envoyé. C'est du courrier fait ici, et qu'ils ont changé les logos. Je suis désolé, c'est pas du courrier envoyé.
0: Bon. Il y a un bulletin trimestriel également, non Gérard. Adresse, Pont-sur-Aisne. Terminal 2, quand t'es en terminal, toi?
2: Non,
3: c'est la rame du bus.
0: Parce que t'étais en terminal 2 et nombre d'absences 365 jours, ça paraît beaucoup quand même dans une année. Alors, tu me dis si c'est vrai ou pas. Alors, c'est sur 20 les notes. Mathématiques, 3,14. Alors après, il y a les appréciations du professeur. Problème de conversation. Français, 7 sur 20. Élocution, apocalyptique. Géographie, histoire, 2 sur 20. Concept de l'Europe, mal acquis. Anglais 1 sur 20, parle anglais comme une vache.
4: Qu'est-ce qui se passe? Qu'est-ce qui se passe, Gérard?
5: Je sais pas, il pète les plombs, tu vas mordre une salée. Il arrive pas à ouvrir la porte.
4: Putain. Oh, tu viens lourd, toi. Tu viens lourd, David Clay. Putain. Eh, tu viens lourd. À toi, je te... Je t'attrape, je te dépose ta mère.
0: On vient de vivre un moment extraordinaire qui est visuel. Vous savez, pour accéder au studio, il y a deux portes sas, et il y en a une qui était fermée, il y en avait qui tenait la porte de l'autre côté, et Gérard tapait dedans, alors c'est des quadruples vitrages, et on l'a écouté.
4: T'as compris, toi? Si tu veux la carte orange, tu viendras me voir. Ouais.
0: Fais voir si c'est sa carte orange.
4: Tu vois ma carte orange. Ah non.
0: Fais voir.
4: Non.
6: De toute façon, il s'en fout, il rentre jamais chez lui.
4: Non.
6: Il dort à la radio.
4: Pourquoi? Non, attends, tu vas retirer ce que t'as planqué. D'accord. Tu vas retirer ce que t'as planqué tout de suite.
7: C'est en prod.
0: Putain.
6: Va chercher la jambe tout de suite. Va chercher la jambe.
4: Tu as été planqué là derrière.
7: J'ai rien planqué là.
0: Allez.
4: Je lui dis tes conneries maintenant parce que tu vas pas jouer avec moi.
0: Revue la carte, mais t'inquiète pas.
4: Ok.
0: Ouais.
4: Je pensais que tu vas pas jouer comme ça avec moi.
7: Ok, Gérard.
4: Ça va.
0: Voilà. Donc, faut que ça se
3: passe. Tu m'as bien fait rire.
0: On est bien d'accord. Ah, mais là, on a pleuré de rire tous les quatre là. Gérard en train d'essayer d'ouvrir la porte, en train d'hurler alors qu'il y a quadruple vitrage en train de shooter dedans. Mais c'est normal, putain, vous faites chier aussi.
2: Non, mais moi, de manière, le 21 se précise, il n'y aura rien. Terminé. Hop, basta. Comme ça, tu t'en branleras après ton équipe de naze.
0: D'accord.
3: C'est une bonne faute.
2: Non, c'est pas de ta faute.
0: Bah alors, bon,
2: vous êtes pas capable de savoir qui c'est qui dépose ça à l'entrée.
0: Ça, on va le savoir, parce que ça, on va mener une enquête, ça c'est clair.
2: Parce que ça, c'est quelqu'un qui dépose.
0: Françoise. Qui dépose, oui. Françoise.
1: Oui.
0: Excuse-nous, hein, ça hurle un peu.
1: Ah non, mais c'est pas grave.
0: En 97, donc, pendant cette année, entre Gérard et Françoise, il y avait des règlements de compte à chaque fois par l'intermédiaire de la radio.
1: Ouais.
0: Gérard dans ses débats. Toi pour tes coups de gueule du mardi.
1: Ouais.
0: Et il y avait des auditeurs qui, par interposé, vous disaient, voilà. Alors il y avait des auditeurs qui appelaient Françoise chez elle en disant, ouais, on a entendu Gérard qui passait sur d'autres radios, qui t'insulte, etc. On faisait pareil avec Gérard.
1: Exactement.
0: Donc
1: ouais.
0: vous n'arrêtez merde. J'arrive plus à parler.
3: Vous n'arrêtez pas
0: de gueuler.
3: Vous n'arrêtiez pas,
0: voilà, putain, j'arrive plus à parler. De parler. L'un contre l'autre, vous n'arrêtez pas de vous engueuler.
1: Ouais.
0: J'ai décidé un soir de faire venir donc Françoise et Gérard et de pouvoir régler les petits problèmes et de laver son linge sale en famille. Et qu'est-ce que tu gardes comme souvenir de ça, Françoise?
1: C'est plutôt marrant parce que moi, de temps en temps, je m'amuse à regarder directement la cassette. Donc.
0: Oui, parce que ce débat va être diffusé sur Fan TV. Hein.
1: Sur Fan TV, mais l'inconvénient, c'est que quand tu vas le passer ce soir, bon bah, qu'est-ce que je vais faire, c'est que je vais remettre ma cassette en route parce que à écouter le débat, c'est bien, mais le voir directement, voir déjà la tête de Gérard, te voir toi, voir la gueule que j'avais. Je te dis pas, c'est pas terrible, terrible. Hein.
0: Ouais, c'est pas triste.
1: Non, c'est pas triste.
0: Bon,
1: mais il y en a un sur le débat justement qui a vraiment foutu la merde, qui s'appelle Babar, et c'est lui, c'est à ce moment-là que j'ai commencé vraiment à m'énerver.
0: Ouais, Gérard, qu'est-ce que tu gardes comme souvenir toi de ce grand moment?
2: Moi, rien du tout. Moi, j'ai simplement à dire une chose. C'est que les gens qui s'amusent à aller dire des conneries sur mon compte ou s'amusent à se faire passer pour moi sur d'autres radios, je commence à en avoir ras-le-bol, c'est tout. C'est tout ce que j'ai à dire. Maintenant, ceux qui ont été
0: tu peux applaudir, toi, t'es de mèche, bon. Ou quoi?
2: Ceux qui ont été dire que j'avais insulté Françoise dans le courant de la semaine sur d'autres radios, alors que c'est faux.
0: Ça recommence, ouais.
2: Donc, à l'heure actuelle, c'est faux. Donc, maintenant, s'il y en a qui s'amusent à vouloir jouer les gros bras, et faire les cons, bah dans ces cas-là qu'ils appellent le 0803-08-5000, on va s'amuser avec eux. Et c'est tout.
0: On va s'occuper de vous.
2: Voilà. Alors maintenant, s'il y en a qu'on est couille au cul de le faire, et qu'ils sont passés pour moi sur d'autres radios, eh ben qu'ils le disent.
0: C'est
2: on
0: comme
2: verra.
0: Ça, le CD des remix, Françoise, au passage, il y a des remix qui reviennent des CD, qui sont en train de se vendre de nouveau, Gérard, comme à la bonne époque.
2: Ouais, mais ça, c'est pareil, de toute manière, j'ai prévenu, de toute manière, pour le 21, de toute manière, le débat des JO, tu peux prévoir une croix de 6, c'est niette.
0: Non. T'inquiète pas, entre-temps,
2: Non, pas ce coup-là.
0: Tu nous fais le coup à chaque fois, on peut pas.
2: C'est quoi encore ça? C'est quoi encore ces conneries?
0: C'est quoi ça?
2: C'est quoi ça?
0: C'est quoi?
3: C'est un truc internet, c'est pas Star System.
2: Non, mais on en a rien à foutre.
3: On a le droit de bosser.
2: Non, mais de toute manière, c'est ton truc. Alors, dans ce cas-là, tu le dis avant d'envoyer les débats et c'est tout. Tu fermes ta gueule. T'as rien foutu de la journée.
0: C'est vrai.
3: Bah si, j'ai bossé toute la journée.
6: Il allait au McDo.
2: Bien sûr.
6: Il a été
2: au McDo. Et il a été voir aussi les chauffeurs de taxi cet après-midi qu'ont foutu leur merde.
0: Bah oui.
2: Et alors?
3: J'ai bien fait le double appel chez Diffoul, toi.
2: Bah ouais, c'est ça. C'est ça, allez-y, je m'amuse à appeler les gens derrière, je m'amuse à appeler d'autres radios, bien sûr, c'est ça. Alors que moi, je travaille avec une radio, c'est Fun Radio. Ok, je travaille pas avec n'importe qui.
0: Et la preuve, il sera là.
2: Sinon, je serai pas là.
0: Tu seras
2: okay.
0: Bah ouais, mais bon, si tu commences à dire que tu travailles pour Fun et qu'après, en même temps, juste avant, tu dis que tu aimeras pas bosser, c'est
2: dommage. Non, mais pour le 21, je vais voir.
0: On va en discuter avec Gérard, en tous les cas, je vais mettre...
2: C'est tout.
0: On va régler tous ces petits problèmes. Donc,
2: parce que moi, il y a une chose que je vais dire, je vais préciser. Hein, et Sandy à l'écoute, et ça je commence à l'avoir ras-le-bol, c'est que faudrait peut-être que ça cesse, parce que Sandy en a marre, a fait des dépressions nerveuses. Alors maintenant, faudrait que les petits branleurs qui arrêtent de dire des conneries sur elle, parce qu'elle en a ras-le-bol. Hein, et l'histoire du break et tout ça, faudrait que ça cesse, parce qu'on en a marre avec Sandy.
3: Elle a qu'à faire du smurf aussi.
2: Ouais, bah toi tu fermes ta gueule, tu t'occupes de la tienne, d'accord?
0: Exactement.
2: Okay. Hein, parce qu'elle, elle en a marre. Parce que son père aussi, il a écouté la radio et je l'ai eu au téléphone et apparemment il est pas trop content parce qu'on nous insulte et on prend son nom de famille, d'accord? Alors ceux qui s'amusent à faire des tracks comme ça, comme la semaine dernière, hein, avec le nom de famille de Sandy, c'est clair, net et précis, qu'il arrête, parce que sinon ça va mal se terminer. Ok, alors on demande entendeur salut pour le 21, je ne sais pas, on verra. Bonne nuit. mais tu rigoles, mais moi ça me fait pas rire.
0: Ah, je rigole pas.

0: Page fun, 2 points, pas de problème.
1: Voilà.
0: Et on va bientôt atteindre les 300 connectés. Si
1: oh là là là là là, le blé qu'on va se faire encore. Eh ben, c'est bien. Donc, on va accueillir Arnaud pour le deuxième débat, ce qui portera sur les routiers, quand même.
2: Bonsoir,
1: Arnaud, bonsoir.
2: Bonsoir, Gérard.
1: On peut écouter Fun Radio sur 101.9.
2: Ouais, exactement.
1: Alors, 35 tonnes, c'est quoi, là, Manu? Ouais,
3: c'est moi.
1: Non, mais tu donnes ton correctement, s'il te plaît, parce que moi, je vais pas m'amuser à faire 35 tonnes sans arrêt.
3: C'est son, comment tu dis ça?
1: Son QRZ,
3: la QR machin.
2: Son QRZ.
1: Ouais, voilà. QRZ, ok.
2: Voilà, je suis un cibiste
1: et
2: tout.
1: Ok, voilà. Donc on peut écouter Fun Radio à Arras sur 96.9, tu me confirmes bien la fréquence?
2: Ah ouais, je te confirme, ouais.
1: Ok, donc...
4: Non, je te copie, normalement.
1: Tout me saoule.
5: Bonsoir, mon amour.
1: Il n'y a pas de ton amour, d'accord, ok. Devant entendeur, salut. Alors toi, tu vas pas commencer comme ça, ok.
5: Excuse-moi, Gérard, j'avais une envie, j'ai pas réussi à la
1: comprendre. Ouais, non, mais moi, je te dis tout de suite, je suis pas ton amour, ok.
5: Alors, bon...
1: Ah, pardon, excuse-moi. D'accord. Donc, on peut écouter Fun Radio à Brest sur 98.9.
4: Non,
1: elle est pas là. Quoi? Elle est pas là ou quoi, elle?
3: Qui ça? Tu me saoules?
1: Ouais.
3: Mais si, elle est là.
5: Bah si, je suis là, moi je t'écoute. Hein.
1: Bon alors, on peut écouter Fun Radio sur, à Brest sur 98.9, c'est bien ça?
5: C'est tout à fait ça.
4: Non.
5: Mais si, c'est
2: ça. Mais non, c'est pas ça.
5: Mais si, ça lui fait plaisir.
1: Donc, horloge, 18 ans d'Arcachon, on peut écouter Fun Radio sur 92.fm.
2: Oui, tout à fait.
4: Non. Arrête.
1: Dégage.
5: Bonsoir, non. Gérard. Bonsoir, Gérard.
4: Arrête.
1: On s'en va. Je vais te calmer, Manu, parce que sinon je vais t'attraper ta tête, je vais te l'éclater. Je vais faire comme dans l'opération. Non, c'est pas ça.
4: Je
1: vais faire comme dans l'opération Cornet de Bif. Tu vois, je vais prendre un pétard, je vais te mettre ta cervelle sur une bagnole. Ok. Alors, t'éteins ton micro et je vais plus t'entendre.
4: Ok.
1: Donc, dégage, 21 ans. On peut écouter Fun Radio à Laval sur 102.3.
5: Exactement, Gérard.
2: Pas du tout.
1: Bon, attends, toi, qui c'est qui commence, là? Eh, Frigo,
3: on va trouver qui c'est, vas-y.
1: Frigo!
6: Oui, bonsoir, Gérard, big up à tous, pardon.
1: Voilà, ouais, donc on peut... Toulon, 93.1.
6: Ouais, je confirme.
1: Ouais, ok. Donc, première question sur les routiers. Que pensez-vous des routiers? Alors, on va demander à Frigo.
6: Ouais, moi, je trouve que c'est une bonne solution, parce que, de toute façon, sans les routiers, on pourrait pas manger, c'est clair.
1: Ouais.
6: Donc, il en faut.
1: Eh ouais, mais moi si je te dis si on se met en grève,
6: ouais,
1: et qu'on peut plus ralimenter les grandes surfaces, qu'est-ce que tu fais?
6: C'est des emmerdeurs dans ces cas-là.
1: Ah ouais, mais c'est des emmerdeurs, mais attention, c'est leur gagne-pain quand même.
6: Ah ouais, mais faut pas qu'ils se mettent en grève.
1: Ah ouais, mais attends, dans ces cas-là. Non, mais attendez, parce que là je connais le truc.
6: Ouais.
1: Moi je peux vous dire une chose, quand t'as un patron qui dit bon ben faut que tu sois à telle heure là-bas,
3: bon,
1: si t'es, ouais mais si t'es pas. Ouais mais faut que tu respectes quand même,
6: ouais,
1: le temps de coupure.
6: Mmh.
1: Parce que moi j'ai vécu l'expérience avec un chauffeur là il y a 15 jours, mmh, on était en Allemagne, ouais, et il fallait quand même qu'il respecte ses temps de coupure.
3: C'est quoi les temps de coupure, Gérard?
1: Par exemple, tu roules 8 heures, faut que tu t'arrêtes au moins 3 quarts d'heure.
3: Pour pisser.
1: Non, tu t'arrêtes 3 quarts d'heure. Comment? Hein?
6: Pendant les 3 quarts d'heure, tu fais quoi?
1: Eh ben, tu te reposes, tu te mets dans ta couchette et tu t'allonges et tu dors.
6: Il foutait rien. Ok.
1: Ah ouais, mais il foutait rien. Mais attends, Arnette, il foutait rien.
3: C'était horloge, ouais.
6: C'est horloge.
1: Ouais, ben, horloge, s'ils foutent rien, ben, je suis désolé, ben, ils vont pas risquer leur vie à cause d'un patron. D'accord. On est bien d'accord.
3: Oui, mais nous, notre bouffe, elle arrive en retard aussi.
1: Ouais, mais d'accord, votre bouffe, elle arrive en retard.
3: Et froide.
1: Mais
3: dans
1: de toute manière.
3: Parce que trois quarts d'heure au départ, ça fait 6-7 jours à l'arrivée.
1: Ouais, hein, non.
6: Elle est périmée en plus après.
1: Ouais, c'est ça, t'as raison, tu me prends pour un con, toi.
6: Non.
1: Non, tu m'y prendrais pas, tu m'y laisserais.
6: Et
1: c'est ça. Ok. Alors, attention à toi, horloge.
6: Je m'agenouille.
1: Ouais, mais attention à toi, horloge. Parce que maintenant, tiens, on va demander à dégage.
5: Eh ben, écoute, moi, Gérard, c'est un métier que je respecte tout particulièrement parce que je trouve que c'est un super métier.
1: Mmh.
5: Voilà.
1: D'accord. Alors, maintenant, horloge,
6: oui,
1: toi avec ta grande gueule.
6: Oui.
1: Maintenant, tu vas l'ouvrir.
6: Bah écoute, moi je pense que les routiers ils font pas un métier si difficile que ça, faut pas exagérer non plus, quoi.
1: Non mais attends, tu sais combien de temps qu'ils passent sur la route?
6: Non.
1: Ils passent pas loin.

0: Sur un an, par exemple.
1: Sur un an, ils rentrent chez eux à peu près, ça dépend des pays où ils vont, mais t'en as les trois quarts, ils sont à peu près 5 jours sur la route.
0: Par an.
2: Ça,
0: c'est du taf profond.
1: Hein. Alors, je vais dire une chose. Non, mais attention, parce que là, je m'attaque à... c'est moi qui ai décidé de faire ce débat-là. Parce que normalement, on avait prévu la politique et je veux pas leur en faire. Donc, avec Max, on avait décidé de changer. Donc, maintenant, les questions ne sont pas préparées. Maintenant, ça va être des questions que je vais vous poser. Mais faites-moi confiance.
0: Pourquoi ? Parce que d'habitude, quand tu les prépares, tes questions, c'est pas toi qui les poses.
1: Si, si.
0: Ah bon, d'accord.
1: Non, mais
0: il joue gros. Il joue gros.
3: Là, ça change tout.
0: Il joue gros. Mais tapis rouge là.
1: Donc, je peux vous dire que le premier qui va déconner sur ce métier-là va tout de suite.
0: Le droit d'être contre, par contre.
4: Gérard, oui, sur IRC, il y a Chasse qui me dit qu'il aime pas les routiers parce qu'ils sont toujours là pour créer des accidents.
1: Non, mais alors là, par contre, Chasse, moi, je vais te dire une chose, que c'est pas les routiers qui créent les accidents, parce qu'il faut dire une chose que, d'accord, on s'en prend toujours aux routiers, mais il faut dire une chose, qu'on est bien content de les trouver, mais les trois quarts du temps, c'est les bagnoles, c'est des nanas, voire même des mecs, ou même des motos, qui s'amusent à faire les cons. Par exemple, moi, je l'ai vu il y a 15 jours, 3 semaines, hein, fais-moi confiance, un mec sur une pile où que les routiers ne peuvent pas doubler, le mec qui roule à 60, je suis désolé. Hein. Le mec, le routier, il y a des panneaux qui sont interdits pour doubler pour eux, et il peut pas doubler, il a beau faire des appels de phare au mec, et ben le mec, il n'en a rien à foutre, à part freiner. Alors, les mecs qui s'amusent à faire ça, pour moi, qui restent chez eux, qui prennent leur voiture le dimanche ou qui prennent les transports en commun, ça sera mieux. Ça coûte encore moins cher. Ça prend moins de pollution.
0: Ouais, mais le transport en commun sur l'autoroute, c'est pas évident.
1: Ouais, mais attends, maintenant,
0: il y a
1: le météor, et puis il y a des tramways à Strasbourg.
0: Nommé Désir.
1: Ouais, non mais t'as des tramways et t'as des bus.
0: Là, il y a six bus, tout ça.
1: Ouais, non mais t'as des bus. Hein. Donc, tu me saoules.
0: C'est clair.
5: C'est hyper sympa.
1: Ouais.
5: Mais néanmoins, sur l'autoroute, sache qu'il me gonfle, mais puissant, quoi, parce qu'il me bloque à chaque fois.
1: Ah, mais attends, c'est pas toi qui les emmerde aussi?
5: Non mais quand je te dis ça c'est qu'ils roulent pas vite et franchement ça m'emmerde, ça me fait perdre du...
1: Ouais mais dans ces cas-là si tu peux pas les doubler dans ces cas-là.
5: J'ai rien contre eux mais simplement ils me font chier sur la route.
1: Ouais mais attends, dans ce cas-là, si on vous fait chier sur la route, si les routiers te font chier sur la route, dans ce cas-là, pourquoi tu prends ta bagnole? Dans ce cas-là, tu prends une mobilette et puis tu seras tranquille.
2: Oui, mais Gérard, la route n'appartient pas.
1: Attendez.
5: Sur autoroute, je pense pas que ça se fait, quoi.
1: Hein?
5: Une mobilette sur autoroute, je pense pas que ça se fait.
1: Non, mais attends, sur autoroute, t'as 4 voies. Alors, viens pas me dire à moi que tu peux pas doubler. Parce que là, moi, je vais te dire une chose, que t'as eu ton permis dans une pochette surprise.
5: Ouais, c'est compliqué, mais ça m'empêche pas de rouler, quoi.
0: Y a pas besoin de permis pour la mobilette, Gérard.
1: Ouais, non, mais peut-être, mais c'est pas...
5: Je ne parle pas. Moi, les routiers, je les aime bien, mais ils me font chier, c'est tout.
1: Ouais, ben bah, alors, dans ces cas-là, le jour où tu vas te faire coincer entre deux routiers, hein, tu verras qu'est-ce que ça va te faire.
0: Tu vas sentir bon, déjà.
1: 35 tonnes. 35 tonnes.
2: Ouais. Alors moi je voudrais dire en fait que les routiers je les aime bien, quoi.
1: Mmh.
2: Parce que bon, comme je suis cibiste et tout, bon des fois on discute ensemble.
1: Et non mais attends, est-ce que t'es routier ou pas?
2: Non, je suis pas routier, je suis cibiste moi, c'est pas pareil.
1: Non mais attends, faut pas qu'on confonde tentacule et encule ta sœur.
2: Exactement,
1: c'est la cibie avec les routiers, je vois pas le rapport.
2: Bah moi je le vois très bien parce que tous les routiers ils ont une...
1: Ouais, non mais attends, moi je te parle... que pensez-vous des routiers? Donc, je te demande pas si t'es cibiste ou pas, moi, je m'en fous.
2: Mon raisonnement, tous les routiers ont une cibie, j'ai une cibie, donc j'écoute les routiers, donc on discute ensemble, et donc je dis qu'ils sont sympas, voilà.
1: Ah, ok. Arnett, Internet, pardon.
4: Ouais, il y a...
1: Arnett, tu m'excuses, mais je prends les questions le plus important sur Internet.
4: Oui, il y a...
1: ça paraît. C'est quoi ce Minitel de naze, là?
4: Bah, tu l'as dit.
1: Oui.
4: Bon, en attendant, sur IRC, il y a, je sais plus comment il s'appelle, Desmercel qui disait qu'il y a des pistes cyclables, pourquoi il ferait pas des pistes camionnables?
1: Ça n'existe pas et je pense pas qu'ils en feront.
0: Et pourquoi ?
4: Non, mais pourquoi ils en feraient pas ?
1: Non, mais il y a pas des pourquoi, il y a pas des pourquoi et des comment. De toute manière, les accidents, c'est pas les routiers qui les font. Oh. Faut pas dire tout ça que ça soit les routiers. Ah, parce que les routiers, en fin de compte, ils sont au volant 24 heures sur 24.
2: Non,
1: hein.
2: 5.
1: Ouais, tu te la fermes, toi, ok ? Merci. Donc les chauffeurs sont au volant 24 heures sur 24 derrière leur camion et les mecs qui sont en bagnole, ils sont même pas 24 heures sur 24. Eux ils prennent leur boulot ils prennent leur bagnole pour aller au boulot, ils posent leur bagnole, ils vont bosser et ils en ont rien à foutre de ce qui se passe après. Hein? Les routiers c'est leur boulot, c'est leur gagne-pain. OK.
2: Oh là là.
1: Alors Arnette.
2: Ouais, alors moi j'aime bien les routiers, mais quand même il y a des limites, parce qu'un jour j'ai voulu aller au Walt Disney et à cause d'eux j'ai pas pu puisqu'ils étaient en grève et ils ont bouché l'autoroute.
1: Non, attends, Arnette.
2: Ouais.
1: Arnette, déjà pour aller à Walt Disney, t'as deux possibilités. Tu prends ou l'autoroute ou la nationale. Oui. Alors viens pas me dire qu'ils ont bloqué l'autoroute et la nationale parce que je te dirais t'es un menteur.
2: Bah ouais, mais moi j'ai une voiture, c'est pas pour prendre les transports en commun, donc voilà.
1: Et alors, bah, dans ce cas-là, t'as une voiture, tu peux prendre la nationale.
2: Bah oui, mais c'est plus rapide par l'autoroute, donc je vais pas perdre mon temps non plus.
1: Et alors, bah dans ce cas-là, bah t'avais qu'à prendre la nationale.
2: Ouais, mais l'autoroute, ah oui, mais moi pas pour routier non plus.
1: Ouais, mais voilà. De manière l'autoroute, voilà. De manière la nationale, elle est pour tout le monde. Elle est aussi bien pour les routiers pour que pour les voitures. Oui, parce que l'autoroute est pareil.
2: Justement, il y a des routiers sur les nationales et sur les autoroutes.
1: Oui.
2: À ton raisonnement de tout à l'heure, pourquoi les routiers ne prennent pas les transports en commun dans ce cas-là?
1: Mais attends, mais les gens, quand ils partent de chez eux pour aller bosser, quand ils y vont comment?
0: Comment tu veux mettre un camion dans un bus?
2: Bah ouais. Ah, c'est vrai. Désolé, les gars.
0: Non, on peut mettre un camion sur un train.
1: L'histoire du camion sur les trains, ça, c'est une histoire du gouvernement. Je trouve que le gouvernement, il est un peu con. Ah parce que s'ils vont mettre des camions sur les trains, fais-moi confiance qu'on n'aura plus de routiers en France.
0: Et pourquoi pas mettre des trains sur des camions?
1: Et pourquoi pas mettre ta cervelle dans
0: non, comme ça, camion. Ça ferait plus de taf pour les routiers.
1: Bah, abruti, occupe-toi du standard, toi, et éteins ton micro, quoi, je t'ai déjà dit. Ça vaudra mieux.
0: Bah, je sais pas, moi, je réagissais.
2: Remballe ta caisse, Manu.
0: Je suis dedans. Ok.
1: Donc, deuxième question. Combien coûte un permis VL?
2: Un permis quoi?
1: VPL.
5: Qu'est-ce que c'est?
2: VPL, je peux expliquer.
1: PL. Hé, je te préviens.
5: C'est quoi ça? C'est le nom d'un vaccin?
1: Bon, alors toi, tu dégages. Bonne nuit à toi. Hop, c'est qui?
0: C'est peut-être une meuf, mais je sais plus laquelle.
5: Ah, c'est pas moi.
1: Non, mais là, tu cherches pas. Et hop, tu me verras n'importe.
0: N'importe laquelle, on s'en fout. Vas-y, balance.
1: Hop.
0: Donc, un permis PL, je pense que c'est un permis poids lourd.
1: Voilà. Alors, combien ça peut coûter, à votre avis? On va demander à Arnette.
2: D'après moi, ça doit coûter genre dans les 10 ou 20 francs. Comme un paquet stop, quoi.
1: D'accord. Arnette,
0: il sait pas, il dit pas, une proposition.
2: Je propose.
1: Ouais, mais t'as pas de permis de voiture, toi?
2: Bah, si. Mais je l'ai pas payé très cher puisque je l'ai passé aux États-Unis.
1: Ouais, t'as raison, t'as passé ton permis aux États-Unis.
2: Bah oui.
1: Non, mais tu me prends pour un con, quoi.
2: Non, pas du tout.
0: C'est possible, hein.
2: J'ai passé un an d'études aux États-Unis et j'en ai profité pour passer mon permis là-bas puisque c'est moins cher.
1: D'accord. Ok. 35 tonnes.
3: Ouais, bah alors moi, je pense, tu vois, approximativement, je pense que ça doit coûter dans les 1 franc 52 francs.
0: Oh, il est lourd, lui.
1: Bon, alors toi, 35 tonnes.
3: Ouais.
1: 35 tonnes.
3: Ouais, il est lourd. Ancien,
1: 1 franc 52 francs.
3: Ancien,
1: c'est le prix. Non, mais attends, c'est le prix d'une communication téléphonique, ok?
3: Ouais. Mais non, ancien, je t'ai dit pas nouveau.
1: Bah attends,
0: l'ancien permis ou le nouveau permis?
1: Non, mais de toute manière, il n'y a pas d'ancien ou de nouveau permis.
3: Non, mais ancien franc, tu comprends?
1: Il n'y a pas d'ancien ou de nouveau permis maintenant.
0: Bah si.
1: Non!
0: Bah si, t'as le permis euro et t'as le permis français.
1: Mais attends, abruti, toi!
0: Quoi?
1: Qu'est-ce que tu me parles de l'euro?
0: Bah, il y a le permis euro.
1: Hein. Mais t'es complètement.
0: Si t'as le permis euro, tu peux.
1: La gaffe!
0: D'accord.
1: Fume l'avocate. Hein? Ok. Tu smoules.
3: C'est vraiment un.
0: Non, tu me saoules.
1: Ouais, tu me saoules là.
2: J'en connais un qui va te vénère quand même.
1: Bon, tu me saoules là.
5: Ouais, bah je sais pas, ça doit certainement coûter la peau des fesses, hein, parce que vu le nombre de manifestations qu'ils font.
1: Attends, je crois que t'es à la plaque aussi, toi. T'es comme 35 tonnes, vous y allez à la moquette, hein?
2: Ouais.
1: Hein, tu me saoules.
5: Ah ouais, non, mais moi, quand je t'écoute, je débloque. Hein.
1: Ah ouais, ben, fume la moquette. Fume la moquette, ça vaudra mieux. Horloge.
6: Oui, ben moi, je pense que le permis, tu l'as, c'est celui qui arrive à boire le plus de bière à la suite.
1: D'accord. Horloge.
6: Ah, parce que les routiers sont alcooliques quand même.
1: Bah, horloge, c'est terminé pour toi. Bonne nuit. Horloge terminé. Hop.
7: Ça y est, il est parti.
1: Non, non, mais c'est même plus la peine qu'il revienne. Hein.
7: Ah bah, il revient plus, hein.
1: Hop. Pour lui, Arcachon, ben tant pis pour lui. Dégage.
5: Bah moi, franchement, j'ai pas vraiment d'idée, mais je pense quand même que ça doit valoir un tout petit peu plus cher que le permis voiture.
1: C'est-à-dire
5: hein. Bah, c'est-à-dire dans les alentours, je sais pas, du permis voiture, quoi.
1: Non mais attends, un permis voiture vaut combien à l'heure actuelle?
5: Bah moi, j'ai payé ça 10 000 balles, quoi.
1: Hein?
5: Ah bah oui, avec les cours, excuse-moi.
6: Bah t'as dû repayer 36
1: mois. On sait derrière. Hein. Attends. Tu dis 10 000 balles?
5: Ouais. Ah ouais,
1: oh
5: ouais.
1: Là,
6: attends,
7: tu déconnes.
1: Hein. Ouais, j'ai l'impression, dégage. Dégage. Non, mais attends, dégage.
6: Dégage.
1: Oh
6: dégage.
1: Et derrière, vous la fermez. Okay. Merci. Eh, dégage. Déjà.
7: Attends, elle reste là, c'est bon, elle a rien fait.
1: Rien que le prix que tu m'as annoncé.
5: Oui.
1: C'est rien que le prix d'un permis voiture. Et encore, si tu l'as du premier coup, avec les formations qu'ils font...
5: C'est ce que je te dis, Gérard. Tu m'as demandé le prix que j'ai payé pour mon permis voiture. Je t'ai dit 10 000 balles.
1: Ok. Ok. Frigo ?
8: Je sais pas, je vais dire 100 000 francs hors taxe. Non, je
1: attends.
8: Sais pas du tout. Eh,
1: hey, Frigo !
8: Oui.
1: Je pense que tu ferais mieux d'aller voir s'il y a pas quelque chose dans ton camion.
8: Ah mais j'ai pas de camion moi Gérard.
1: Oui,
9: non, c'était pour vous dire qu'on accueillait donc à la place d'horloge, on accueille anti-routier. Je crois qu'il a eu un accident, un truc pas possible, un truc pénible.
8: Bonsoir.
9: Il va vous raconter. Bonsoir.
8: Oui, bonsoir. Salut.
1: Salut.
8: Bonsoir.
5: Bonsoir.
8: Salut à toi.
1: Alors ?
8: Quand tu veux.
7: Allez, attends, non, mais... attends, il a eu un problème avec un routier, donc laisse-le se remettre quand même.
1: Non mais attends, mais qu'il réponde maintenant, oui, c'est pas la peine qu'il passe, hein.
8: Oui,
1: bah,
8: appelle-le.
1: Bonsoir.
8: Allô?
1: Oh
8: oui, je vous ai... Allô?
1: Ouais.
8: Oui, bonsoir.
1: Ouais, salut.
8: Ah, je vous écoute.
1: Allô? Non, mais moi, je t'écoute.
8: Allô?
1: Bon, allez, hop.
7: Mais non, mais il est là. Non,
1: mais attends. Hey, je vais pas passer ma...
8: Je dois répondre à la question ou...
1: Bah oui.
8: Bah, je viens d'arriver, donc...
1: Ouais, bah alors, combien, quoi? Combien coûte un permis PL?
8: C'est-à-dire, c'est du... C'est quoi? C'est du sans-plomb, ça? C'est du...
1: Ce soir on vous met le feu. Ouais, non, mais je crois que pour l'instant.
8: Vous êtes en train de chanter une chanson qui fait bien penser que les routiers, quand même, sont des alcooliques.
1: Ouais.
8: Parce que moi, j'ai eu un accident avec.
1: Ouais.
8: Un camion.
1: Ouais. Il y a combien de temps ?
8: Il y a un an et demi, un accident.
1: Ouais.
8: Un petit accident, mais pas méchant, quoi. Mais bon, le routier avait un peu bu. Vous parlez, vous rigolez depuis tout à l'heure sur les routiers, mais
1: ouais.
8: Je pense qu'il y a beaucoup de routiers, vous, qui roulent beaucoup, mais qui ont de l'alcool, qui boivent un peu. Et je pense qu'on n'en parle pas. Les routiers, c'est très dangereux parce qu'un camion, c'est très dangereux.
1: Alors,
8: quand ça double et qu'il est fatigué, qu'il n'a pas dormi depuis 48 heures, parce que le routier, vous dites qu'il s'arrête pour dormir, mais ça, il s'arrête pas pour dormir, c'est pas vrai.
7: Si, quand ils sont en retard, ils s'arrêtent pas.
8: Ouais, quand ils sont
1: non,
8: en retard,
1: mais attends. Attendez. Je vais répondre à la question à Fildar. Alors Fildar, moi je peux te dire une chose, que si le patron lui dit tu vas, c'est que c'est le patron, c'est de la faute du patron, parce que le mec il risque sa vie aussi.
8: C'est peut-être la faute du patron, mais c'est pas le patron qui va tuer des gens.
1: Le patron qui va. Oui, non, mais attendez. Là je suis d'accord avec qui c'est qui vient de répondre aussi derrière.
8: Frigo qui a dit c'était pas le patron qui va prendre.
1: Oui, ouais, mais d'accord, mais là-dedans, ouais. C'est pas le patron qui prend, si.
7: C'est parce que Bab.
1: Non, parce qu'il faut dire. Mais attends, toi, le tronc contribue.
10: Oui,
7: il a raison.
1: Ouais. Attends, tu crois que c'est le contribuable qui va redonner une.
10: Petit routier.
1: Non, mais je vais répondre à la nana là, qui m'a dit...
8: Ça coûte 1000 francs, quoi.
1: Ouais, 1000 balles. Un permis poids lourd, à l'heure actuelle, ça vaut 4-5 plus de...
8: 000 francs.
1: Hein ?
8: 4-5 000 francs.
1: Bah oui, bah voyons.
9: Moi, j'ai une question, Gérard. Est-ce que dans le permis poids lourd, il y a le camion qui est compris avec dans le prix?
1: Non.
9: Quand t'achètes le permis, t'as le camion avec, non ?
1: Non.
9: En plus, faut que t'achètes le camion.
1: Non, ça dépend de... Hein ?
8: Moi, c'est la remorque en plus.
1: Non mais attends, tout à l'heure je vais t'acheter ta remorque, je vais t'acheter que tu as dégagé.
8: Non mais je me renseigne, c'est tout, je sais pas.
1: Ouais, non mais moi je te dis, tu as dégagé si tu continues.
8: Pour le routier, c'est pas votre fort, hein, quand même. Hein.
1: Non, mais moi je peux vous dire que un permis à l'heure actuelle coûte plus de 20 000 balles.
8: Gérard ?
2: Non.
1: Quoi, non ? Attends. T'es mieux renseigné que moi ?
2: Oui, tout à fait, monsieur. Je me suis renseigné. Ouais. Tout à fait. Je peux vous dire qu'un permis à l'heure actuelle, on voit que ça fait longtemps que vous êtes plus routier.
1: Ah, ouais.
2: Ça vaut plus 20 000 francs, ça vaut au moins 30 ou 40 000 francs.
1: Ouais, ben.
2: Vous étiez peut-être routier. Vous êtes tout à fait le genre de routier des années 80, mais aujourd'hui, on est à l'an 2000.
1: Ouais, mais non, pour l'instant, on est en 1998,
2: ok ? Non, mais jouez pas sur les mots. Vous êtes bien routier.
1: Ouais, alors. La troisième question, la CB est-elle un moyen de communication ?
2: Oui.
1: Donc, on va s'écouter Gilbert Bisou avec Donne-moi du Sud pour Noël. Et on se retrouve tout à l'heure pour la suite du débat.
9: Marché, hein.
1: Donc, apparemment, ça a l'air de bien fonctionner. Donc,
7: c'est super, ce soir.
9: C'est
7: on peut les remercier.
9: C'est magnifique. Ouais, merci à tous.
1: Sur Internet, ça a l'air de bien fonctionner aussi. Ouais. Sur Minitel, par contre, là, je suis pas content parce que sur Minitel, il y a personne.
7: C'est pas grave, ça fait deux heures qu'on est là, il a pas fonctionné, donc on va attaquer la troisième question, GG.
1: Il m'énerve, lui. Donc, troisième question, la CB est-elle un moyen de communication? Donc, 2h36 et on est toujours sur le thème du débat des routiers. Donc, on va demander à Arnette.
8: Ouais. Tu peux me répéter la question parce que non, je sais.
1: Non, Arnette.
8: C'est pas pour t'ennuyer, Gérard, je te jure,
1: Arnette. Je ne répète plus les questions.
9: Moi, je vais les répéter si tu veux.
8: Merci, Manu, t'es gentil.
1: Alors, vas-y.
9: La CB est-elle un moyen de communication?
8: Alors, je pense que oui. Oui, c'est sûr, puisque on peut communiquer avec des gens, en fait.
1: Donc, d'accord.
8: C'est automatiquement un moyen de communication.
1: Ok. Donc, pour toi, la CB, c'est un moyen de communication?
8: Oui.
1: Ok. 35 tonnes.
2: Ouais, bah je dirais un petit peu comme Arnette, quoi, en fait. C'est beaucoup de gens qui...
1: Ouais, non, mais attends. Et 35 tonnes.
2: Ouais.
1: Faut quand même essayer.
2: Ouais, non,
1: de chercher.
2: Ouais, ouais.
1: Vous avez le temps pendant la pause.
2: Ouais, non, attends,
1: de réfléchir. Faut pas dire tout de suite, ouais, mais je suis... Ouais, non, mais attends. 35 tonnes,
2: ouais,
1: tu permets.
2: Ouais, mais tout le monde est d'accord avec moi, c'est pour ça, Gérard. En
1: fait, ouais, non, mais attends, Arnette. Arnette, pour l'instant, tu vas te taire, s'il te plaît.
2: Ah, excuse-moi. Je suis pas d'accord, moi.
1: Non mais attends, 35 tonnes.
2: Ouais, je verrai.
1: Bon, même les autres là qui sont pas d'accord.
2: Bon alors attends, okay. Moi je te dis déjà, la CB à la base c'est un moyen de communication, tu vois, comme le téléphone. Donc en fait ça fait partager à plein de gens de l'émotion, quoi, tu vois. Donc voilà, c'est un moyen de communication, c'est tout.
1: Ouais, non mais donc tu reprends la question d'Arnette. Bah oui, Arnette, il t'a dit que c'était un moyen de communication.
2: Moi,
1: attendez. Moi je vais vous dire une chose. Là, si tout le monde me répond Le même truc qu'Arnette, je suis d'accord avec Arnette ou avec toi, 35 tonnes. Moi, je vais vous dire une chose, je vais zapper vite fait les questions. Hein.
2: Ouais, allô, t'es anti-routier là, allô.
1: Non, tu me saoules.
5: C'est vachement important pour eux. Au moins, quand il y a un contrôle tout de suite, ils sont prévenus, quoi, parce que sinon.
1: Non, mais attends, parce que j'ai pas entendu ce que tu m'as dit, parce qu'il y en a qui ricanent derrière. Bon, Arnette! Tu t'affirmes?
7: C'est anti-routier.
1: Bon, alors anti-routier, tu commences à me les gonfler. Sérieusement?
8: Youpi. Parce que t'as pas laissé parler les hommes jusqu'au bout.
1: Ouais, mais attends. Moi, je fais ce que je veux, d'accord?
8: D'accord.
1: En de bon entendeur, salut. Alors, pour l'instant, tu t'écrases.
8: Ça va?
1: Non, mais pour l'instant, je t'ai pas demandé quelle heure il était.
8: Ouais, il est 2h.
1: Ouais, quand je t'appellerai pour chambre, tu sortiras de sous le lit.
8: D'accord.
1: Ok? Alors, tu me saoules.
5: Ouais, donc je te disais que pour eux, je trouve que c'est vachement important la CB, parce que quand il y a des contrôles d'alcotest, ils peuvent être prévenus, quoi, et puis ça leur évite de leur faire sauter leur permis. Parce que
8: ouais, c'est ça, mais en même temps, excuse-moi.
1: Non, mais attendez derrière, s'il vous plaît.
5: Ils arrêtent pas de boire.
8: Oui, mais Gérard.
1: Mais qui ?
8: La santé routier. Tu comprends que c'est normal, par exemple, qu'avec la CB, justement, qu'elle dit, comme ça permet de les routiers entre eux d'éviter de prévenir l'autre pour que, justement, il y ait des contrôles d'alcool. Ça,
1: Attends, petit routier.
8: Ça veut dire que un mec qui a bu au volant et on va le prévenir qu'attention, il y a des flics, donc on va essayer d'éviter qu'il puisse se faire arrêter, donc il va continuer à conduire avec l'alcool au volant.
5: Ah bah, c'est ce que les routiers font, ils continuent.
8: C'est inadmissible.
1: Anti-routier, tu me saoules, s'il vous plaît, vous vous calmez, mais attends,
8: je... aussi, hein.
1: Anti-routier, si ça te plaît pas, tu dégages, tu raccroches.
8: Je crois que c'était à moi que tu parlais.
1: Hein? Anti-routier, si ça te plaît pas.
8: Non, mais
1: tu t'écrases. Tu t'écrases.
8: Bah, Gérard.
1: Ok.
8: Gérard.
1: Oui.
8: Ouais, c'est frigo, je peux répondre.
1: Non, mais attends, on va demander...
8: J'ai pas répondu, moi.
1: On va demander un dégage.
5: Bah bon, écoute, Gérard, moi je crois que c'est quand même un moyen de communication. Vu le nombre de personnes qui ont la civi, même dans les voitures, moi je suis tout à fait d'accord parce que c'est quand même un moyen pour les routiers de communiquer parce qu'à part leur le camion, ils n'ont rien d'autre. Hein. Donc moi je suis tout à fait d'accord.
1: Manu, tu me dégages anti-routier là parce que voilà, ça.
8: Merde, on peut même pas discuter.
1: Ouais, il n'y a pas de merde, ok?
5: Ah mais c'est incroyable la vulgarité dans ce débat.
8: Ah bah lui,
4: Gérard. Oui. Gérard, sur IRC, il y a Dave qui te demande si les kits main libre CB dans un camion, est-ce que c'est dangereux?
1: Kit main libre sur CB, pour l'instant j'en ai jamais entendu parler.
8: Ça existe aux États-Unis.
4: Ah si, tu viens d'en entendre parler là.
1: Oh non mais
8: ça existe aux États-Unis.
1: Ouais, mais ça, pour l'instant, aux États-Unis,
4: c'est que on me confirme aux États-Unis.
7: Tu peux en fait, tu peux te masturber, conduire et faire de la CB en même temps.
8: Non, voilà. C'est pas ça, non.
1: Non, bah, attends, parce que toi, tu te masturbes en conduisant ta voiture et en faisant.
8: Les routiers font que ça, puisqu'ils sont jamais avec leur femme.
1: Bah, ouais. Alors, attends. Alors là, je vais te dire une chose. Qui c'est qui vient de dire ça? Eh oh!
8: Anti-routier.
1: Alors, je vais te dire une chose. Que tu vois, la question que tu viens de dire.
8: Non, mais c'est pas une question, c'est une affirmation.
1: Oui, non, mais moi, je peux te dire une chose. Ouais. Moi, je vais te répondre à ta question.
8: Pendant que ta femme, elle était au boulot, c'est ça?
1: Oui, non, mais moi, je vais te dire une chose. Attends, je vais te dire une chose. Que tu crois que les routiers ont que ça à foutre de se masturber mais dans leur camion? Non,
8: avec la main libre, avec le système de main libre.
1: Bah, attends, tu crois qu'ils ont. Ils ont des trucs automatiques.
8: Par exemple, au lieu de mettre de la CB, il
4: ferait
8: mieux de mettre l'internet.
1: Ouais.
4: D'ailleurs, j'ai quelqu'un sur
1: IRC. Je mets un gros doigt dans le cul aussi pour toi. Oh,
7: ça, c'est toi qui balance l'info.
8: Là, t'es bien routier, t'es bien vulgaire. Tu vois, t'es bien routier là.
1: Attendez, s'il vous plaît, maintenant, j'ai une question internet.
4: Non, c'est pas une question, c'était juste pour dire qu'il y a un certain Yoda sur IRC qui est en direct dans son camion. Il est actuellement en direction vers Rouen d'ailleurs.
1: Direction de Rouen.
8: Est-ce que internet ça vous sert? Est-ce que la CB ça vous sert pas justement à savoir où est-ce que vous trouvez du carré de vigne à 2h du mat?
1: Allez, dégage toi. Allez, c'est terminé.
4: C'est terminé.
8: Gérard, c'est Frigo, je peux répondre. GG.
1: Ouais, Frigo.
8: Ah. Ouais, moi je trouve que c'est un bon moyen de communication la CB, puis ça permet aux routiers de prévenir quand il y a un accident sur la route quoi.
1: Ouais, mais ça de toute manière la CB, je pense que il y a moi j'en ai fait. Ouais. Je peux vous dire une chose que la CB. Bon, tu vas te calmer toi. Ok. Donc moi je peux vous dire une chose que la CB c'est un moyen de communication pour savoir où sont les radars et de savoir comment que ça roule.
8: GG.
1: Oui.
8: J'ai une question internet de la part d'Anakin qui me demande si t'as des calendriers de femmes nues dans ta caisse de camion.
1: Alors toi tu dégages.
4: Non, mais il est sur internet en plus.
8: C'est pas lui qui doit dégager, c'est le mec sur internet.
1: Ouais non mais lui tu lui dis au revoir, on lui répond plus.
4: Gérard.
8: Mais non, il est à internet et tout.
9: Gérard, excuse-moi, on va accueillir deux personnes. On va accueillir Goldo.
8: Ouais.
9: Et on va accueillir Tam Tam.
8: Salut
10: Gégé, il était temps, comment vas-tu?
8: Salut à tous. Salut Sean.
10: Salut Arnett.
8: Salut Goldo. Salut Goldo.
10: Salut tout le monde.
8: Salut Goldo.
10: Bonsoir Gérard.
1: On se calme.
10: Non, c'est Gérard, pas.
9: Bah vas-y, pose ta.
7: Tam Tam, ouais.
10: Bonsoir.
1: Salut Tam Tam.
10: Bonsoir.
1: Donc t'as entendu la question, là?
10: Oui.
1: Donc je la répète pour Goldo et Tam Tam. Donc la CB est-elle un moyen de communication pas 50 ans?
10: Tout à fait.
1: Oui.
10: Pour moi, oui. Pour moi, Tam Tam, c'est un moyen de communication. Ça permet effectivement, lors des accidents, des contrôles radars, de prévenir.
1: Voilà. Ouais, donc, tu reviens à ce que je disais un instant.
10: Complètement.
1: Attends, 5 minutes, Tam Tam.
4: Oui, sur IRC, on me demande si tu connais la Mini CB.
1: Mini CB, oui, c'est... Non, c'est un petit truc
7: de poche.
1: Ouais, c'est un petit truc de poche, un genre de portable. De manière, t'en. Si.
7: D'accord.
1: Si. Ouais, c'est des CB portables. Non, tu rigoles, Pilda. Mais moi, je réponds. Moi, je vais dire une chose que la CB portable, tu n'entends même pas la personne que t'as.
10: Ouais.
7: Et t'es capable. Donc, en fait, t'es capable de l'avoir dans la main.
1: Ouais, non, mais c'est comme un téléphone portable, ouais. Mais sauf que t'as les canaux qui s'affichent.
7: Voilà, c'est un peu incroyable, non?
10: La distance du portable, c'est à combien de distance?
1: Sur la CB portable, je pense que c'est à peu près la même distance que le portable.
10: 2 mètres 50.
1: Non, même pas.
10: Il paraît que le son est exécrable.
1: Ouais, ben ça dépend de l'antenne qu'on a. Hein.
7: Ça dépend des contribuables.
1: Non, ça dépend de l'antenne qu'on met dessus. Par contre, mais stop. Là, on va couper parce qu'il est quand même 3h, 2h45.
10: Salut à tous, merci en tout cas.
1: C'est qui?
10: Ah, c'est pas fini?
7: Là, tu dis qu'on coupe, alors nous on a
1: un émission. Non, mais on va abréger sur la question. Ah. Maintenant, moi, je vais. Une question qui m'est revenue, et il y a un auditeur qui est là et qui m'a demandé de la poser. Combien coûte pour faire décorer son camion?
10: Oh là là.
1: Par exemple. Oui.
10: Reportage.
1: Ouais, voilà.
10: Ouais.
1: C'est qui là?
10: Tam, j'ai vu le reportage.
1: Ouais.
10: Alors, je l'ai vu. Et c'est hallucinant ce que ça coûte cher.
1: Ouais, à ton avis, mais grosso modo, on va pas s'acharner sur ça. À ton avis, combien que ça peut coûter?
10: Parce que Manu m'a dit qu'il fallait que je réponde en euros, je suis obligé.
1: Non, pas en euros.
7: C'est mieux, c'est la nouvelle norme.
1: Éteins, s'il te plaît, Manu, merci. Sans parler d'euros.
10: En francs français.
1: Ouais.
10: Je dirais 30 000 francs.
1: 30?
10: Ouais.
1: 30 000, qui dit mieux. Donc, pour toi, ça coûterait 30 millions.
10: Avec toutes les guirlandes et tout, à peu près.
1: Non, simplement pour faire décorer l'extérieur, pas l'intérieur.
10: Ah, pardon, je dirais 100 000 francs.
1: Ouais, mais le tout, grosso modo, qui me dit.
10: 100 000 francs, alors, pardon. Avec la peinture, 100 000 francs, avec 50 000 francs avec la peinture.
11: Moi, je te fais un prix, Gégé, je te fais un prix, moi.
1: Ok. Ouais. Attendez, Tam, tu me dis 50
10: 50 000 francs avec la peinture.
1: 50 000 avec la peinture.
10: Ouais.
1: Goldo.
11: Ouais, ben moi je te disais, je te fais un prix si tu veux pour écrire poissonnerie ou camion poubelle sur un camion, pas de problème, je te fais ça pour.
1: Ouais, bah ben, Goldo, au revoir.
11: Bah, pourquoi? Attends, c'est.
1: Va, essaye de continuer. Non, mais continue à voyager.
11: Mais c'est une décoration, j'ai.
1: Non, allez hop. Pourquoi? Goldo, non, terminé.
7: C'est qu'il a pas compris. C'est pas écritures, c'est les peintures, les dessins.
11: Ah, tu parles de publicité, tout ça, poissonnerie, boucherie pour les livraisons. Excuse-moi, j'ai pas compris.
1: Mais attends, faut pas qu'on confonde.
11: Ouais. Tu veux dire genre un dessin, genre tu te fais dessiner un cow-boy, un indien, un truc comme ça, un paysage?
1: Non, mais n'importe, t'as pas besoin de dessiner ce que tu veux.
11: Bah, qu'est-ce que tu dessinerais, toi, Gégé, si tu pouvais décorer?
1: Non, mais on va demander à Frigo.
10: Ouais, moi je dirais 20 000 francs.
1: 20 000?
10: Ouais.
1: Ok.
10: Moi je dirais 10 000.
1: Dégage.
12: 30 000.
1: 30 000.
10: J'ai rien fait.
1: Tu me saoules. Ah, s'il vous plaît, derrière, merci.
10: Tu me saoules aussi, et oh.
12: 383,44.
1: Oh, que les coups. Bon, allez, dégage-moi ça. Allez, hop. Bonne nuit. 35 tonnes.
10: Ah, il est lourd celui-là.
1: 35 tonnes.
7: Il est parti, c'est Goldo à la plage, je te l'ai dit tout à l'heure.
1: Ah bon, 35 tonnes est parti. Arnett.
10: Ouais, moi je pense que ça doit coûter aux alentours de 10 000 francs.
1: Grosso modo, pense que. C'est dommage que j'ai pas un routier qui pourrait me le confirmer, mais c'est pas grave, je le saurai, puis je vous donnerai le prix réel.
4: Il y en a un sur IRC, il peut te répondre tout de suite si tu lui poses la question.
1: Ben, qu'ils me disent.
7: Quoi?
1: Ben, le prix que ça peut y coûter.
7: S'il est sur IRC?
11: Ça dépend ce que tu dis.
1: Non, mais le prix que ça coûte.
10: Ah, l'ordinateur de francs. Ou 1500, un truc comme ça.
1: Non.
11: 29 la minute.
7: Ça dépend si tu prends le clavier ou pas.
4: Il est sur la route, ça met un peu de temps à répondre. Il me dit 50 000 euros.
1: Je pense que de toute manière, tout le monde a regardé le reportage de la semaine dernière.
7: Ouais.
1: Je pense.
10: Ouais,
1: tu l'as pas vu?
10: Combien, Gérard?
1: Moi, je peux vous dire que ça coûte plus de 10 000 balles.
7: Gérard.
10: À peu près 20 000. Oui. C'est ça, c'est 10 000 francs, à peu près ça.
1: Non, mais attendez.
7: Pour nous renseigner, on a Marcel, un routier, là, qui nous a appelé.
1: Marcel, salut.
13: Oui, bonsoir.
1: Salut Marcel.
10: Salut Marcel.
13: Moi j'ai fait décorer mon camion là justement, ça tombe vachement bien là.
1: Mm-hmm.
13: Et là j'ai la facture sous le nez.
1: Mm-hmm.
13: J'en ai eu pour 25 307 francs achetés.
10: Avec la TVA ou pas?
1: Non, mais attends, Marcel.
13: Oui.
1: Non mais attendez, les autres s'il vous plaît derrière, vous me laissez parler. Oh.
10: Avec ou sans TVA?
1: Oh. Avec ou sans TVA, toi tu as permis pour l'instant, je vais discuter un peu avec Marcel.
13: Ouais.
1: Bon, toi Marcel, tu me dis
13: 25 367 francs HUT.
1: HUT, donc hors taxe.
13: Ouais.
1: Ok. Mais tapez l'extérieur ou l'intérieur de ta cabine?
13: La totale.
1: Donc, La totale, donc t'as le volant avec. Attends.
10: Il y a le volant.
1: Tu me calmes, celle qui régane comme une bécasse là, parce qu'elle m'énerve.
10: C'est-à-dire que t'as mis la photo de ta femme sur le.
14: Volant. J'ai un volant, le bon. Vitesse.
1: Fildar, attendez, s'il vous plaît. Fildar, tu me coupes tout le monde sauf.
7: Je peux pas, moi, d'ici.
9: C'est moi, je vais le faire.
1: Tu me laisses le dernier, là.
9: Marcel.
1: Ouais. Donc, pour toi, Marcel, ça t'a coûté
10: 25 000 francs quand même.
1: 25 300. Attends, Marcel.
4: Gérard, oui. sur IRC, donc, il y a Ziwi qui te demande ce que tu préfères comme décoration sur un camion.
1: Alors là, ça, c'est une très bonne question. Donc,
10: la photo de Jacques Brel.
1: Toi, tu fermes ta gueule.
10: Ça dépend du routier.
1: Bon, toi, tu te la fermes aussi.
7: C'est Marcel.
1: Ah, donc, moi, personnellement, dessus, j'aurais bien vu, mais je sais pas si ça existe.
7: Clo-Clo.
1: Non, j'aurais bien vu un.
7: Ricky Martins.
1: Non, un truc carrément avec.
10: Un CB président.
1: Oh là là là là là là.
4: Vas-y, Gérard, vas-y, t'en occupes pas.
1: Donc, moi, je réponds, donc, c'est un truc avec carrément la Formule 1 dessus. Non, mais peut-être c'est un truc blaireau. Ah, mais faut dire une chose.
10: Tu peux faire ça en un poste, comme ça, tu mets Senna, tu mets juste des briques.
1: Ouais, c'est ça, alors bonne nuit à toi. Ok, donc. Qui c'est qu'on avait ? Marcel, ouais.
10: Ouais.
1: Donc, ouais, mais taper que l'extérieur, quoi, pour toi.
10: Ah non, la totale.
1: Donc, intérieur et extérieur.
10: Comme ça, tout routier qui se respecte. Hein. Mm-hmm. Et puis, un petit frigo pour mettre les bières.
1: Oui, ça, le frigo, de toute manière, tu peux le mettre à l'extérieur. Oui.
10: C'est Tam-Tam. Quand tu dis que tu repeins ton truc en Formule 1, parce que tu as l'impression d'aller plus vite ou pas, ou c'est juste pour un hommage ?
1: Non, mais ça, maintenant, tu peux mettre n'importe quoi.
10: C'est pour un hommage ?
1: Non, mais je veux pas rendre hommage à Ayrton Senna ou autre.
10: Formule 1, je parle de la Formule 1 en général.
1: Non mais moi je te dis tu peux très bien décorer ta cabine avec un truc de Formule 1.
10: Alors, si t'as pas l'argent
1: dans ce cas-là tu le fais pas.
10: Tu fais des lettres sur ton camion, tu pourrais très bien marquer vroom.
1: Quoi?
10: Vroom.
1: Ouais, vroom, ça veut dire quoi?
10: Bah pour aller vite.
1: Bah ouais, mais non, je suis pas d'accord. Oui.
10: Moi, je veux bien te refaire ton intérieur, il n'y a pas de problème.
1: Bon, toi, tu t'aperçois. Bon, de toute manière, on s'écoute dernier disque.
7: Bah, tu vas peut-être poser une question, il y a encore des questions.
1: La dernière, c'est.
10: Les routiers sur la route.
1: Comment ?
10: Est-ce que les routiers, quand vous faites la nuit, quand vous roulez la nuit, vous êtes obligé de vous arrêter sur l'autoroute, c'est sur les aires d'autoroute la nuit ? Est-ce que vous pouvez voir des putes dans les camionnettes ? Oh. Dans les camionnettes.
14: Oh là là, il va dégager.
1: Alors, toi, tu as dégagé tout de suite. C'est pas le thème du débat, tu vois.
10: Si, routier.
4: Ah bah Gérard, sur IRC, Yoda qui est dans son camion, il me dit qu'il en a vu une tout à l'heure.
1: Ouais, mais ça,
4: sur l'autoroute.
1: Ils font ce qu'ils veulent.
10: Ouais.
1: Alors, la dernière question, c'est.
10: Il n'a pas préparé son débat.
7: Si, il va la retrouver. Attends, tu connais pas Gérard, toi ?
1: Non. Non, au hasard, qui c'est qui a une vite fait, allez.
10: Ouais, allez, pourquoi les routiers sont trop cons?
1: Non. Alors toi, tu dégages.
10: Pourquoi les routiers n'ont pas de cuit? Plus de routiers, y a-t-il une différence?
1: Non.
4: Gérard, sur l'IRC.
1: La question.
4: Il y en avait une bien, là.
1: Stop! Merci!
4: Oui. Alors, Malkavian qui demande si. Ah bah c'est trop tard, je l'ai raté.
1: Parce
4: que ça défile et j'ai pas eu le temps de le voir.
10: Est-ce que les routiers peuvent devenir des stars ? Que font les routiers partant de verglas ?
1: Non.
10: Est-ce que les routiers peuvent devenir des stars ? Est-ce que le pare-soleil vert transparent avec l'équipe de foot préférée marquée dessus est obligatoire ?
4: Merci, c'était la question de Malkavian.
1: Ouais. Voilà, alors donc, la question, c'est combien de temps les routiers passent-ils sur la route ? Et on se retrouve juste après.
4: C'est naze.
7: Attends, tu l'as posé
4: tout à l'heure.
7: On l'a déjà posé.
1: Oh, merde ! Derrière !
10: C'est nul,
1: ton
10: est là.
1: Ouais, mais c'est nul, vous la fermez ou sinon ? Allez, hop, conclusion.
7: Ah non, attends.
10: Non.
7: Ça y est, j'ai une question.
1: Stop ! Allez, calme-moi tout le monde là, parce que ça m'énerve.
7: Gérard, bon, routier, c'est un métier dur. On est d'accord. Combien de temps, à votre avis, un routier peut-il exercer dans la profession de routier ?
1: Voilà.
7: Quel âge, ça, c'est une bonne question.
1: Voilà. Et on se retrouve après, on va s'écouter. Roger Puceau avec ma sœur elle joue du pipo cunu. Oh, donc vous pouvez toujours nous appeler au 0800 08 5000.
7: On est toujours dans le débat des routiers et la dernière question c'était donc, à votre avis les auditeurs, combien de temps un routier peut-il exercer dans cette profession si belle?
1: Voilà, Tam Tam.
10: Bah déjà, moi je sais pas, mais je pense qu'un routier peut tenir facilement jusqu'à... Bah... Les routiers, la retraite, c'est à quel âge, Gérard?
1: Ça, je peux...
10: Non, c'est la question, je crois.
1: Non, mais moi, je te demande, jusqu'à quel âge un routier peut-il continuer de rouler?
10: Routier, bon, un routier, la retraite, ça doit être vers 55 ans.
1: Non. Non, 55 ans, ça c'est les mecs qui travaillent à la RTAP.
10: Moi, je pense que bon, les routiers, c'est quand même un métier assez simple parce que tu fais que de la route, t'es en balade et tout.
1: Ouais.
10: Je pense que ça devrait travailler jusqu'à peu près 70-75 ans parce que c'est quand même une profession de feignant.
15: Ouais, c'est facile, ouais.
1: Ouais, non, mais attends, une profession de feignant, fais-moi confiance. Non, mais attends, celui qui vient de dire que c'est une profession de feignant, fais-moi confiance.
10: Dame, dame.
1: Celui qui vient de dire ça, déjà, c'est un con.
10: Ouais.
1: Et un boulot de feignant, c'est pas vrai. Parce qu'il faut dire une chose, que les mecs, faut les voir.
10: On bosse comme des tarés.
1: Ouais.
10: Bon, comme des tarés.
1: Ouais, attends, si t'es pas content, Tam Tam...
10: Non mais c'était pas Tam Tam. D'accord, ok, vous bossez 15 heures par jour, mais je trouve que bosser 15 heures par jour, c'est quand même des feignants.
1: Hein? Attends, tu crois que dans les bureaux, ils font 15 heures par jour?
7: Bon, non mais c'est pas des feignants.
1: Attends, ils arrivent. Attends, attends Tam Tam. Moi je vais te répondre à ta question. Le lundi ils arrivent. Hop, ils commencent déjà par leur petit café.
7: On parle des routiers.
1: Stop. Maintenant, Tam Tam, tu vas bien m'écouter.
10: Ouais.
1: Tu vas bien tout ouvrir tes gourdes.
10: Ouais,
1: hein, tes oreilles.
10: Ouais, tu dis qu'ils sont en train de boire, c'est tout ce que
1: bon,
10: tu dis.
1: Alors moi, je peux te dire une chose. Que déjà, les routiers, ils commencent le dimanche soir à 22h.
7: Ils ont pas le droit de rouler le week-end.
10: Ouais, pourquoi dimanche à 22h, c'est pour arrêter le lendemain, le mercredi, pour être...
1: Mon cul, Pildar. Les routiers commencent à partir de 22h. Ils n'ont pas le droit. Ils n'ont pas le droit aux autoroutes le lundi. Je fais « Oh, s'il vous plaît !» Ouais, mais non, mais le lundi... Oh, Tam Tam. Tam Tam.
10: Oui.
1: Que tu t'écrases, je vais te répondre, moi. Alors déjà, dans les bureaux, ils font pas 55 heures...
10: Non, mais oui, ils commencent à 8h du matin et pas à 22h.
1: Ouais, ah ouais. Et alors, dans ces cas-là, à 8h du matin, le chauffeur, il est déjà sur la route. Bon, on est bien d'accord.
10: Ouais.
1: Alors, à 8h du matin, la nana, elle arrive au bureau, elle dit à son copain, « Oh ouais, mais tu sais, à sa copine, « Oh ouais, mais tu sais, mon mec, il m'a bien baisé et tout. Hein » Alors, que les routiers partent le dimanche soir à 22h et ils disent au revoir à leur femme, ils savent même pas s'ils vont rentrer. Tam Tam, tu t'affermes. Stop. Il y a une question à un tarot.
7: Il y a une question sur les tarots.
1: Coupe-moi tout ça là.
7: Je coupe qui?
1: Bon, Rigo, voilà, toi. Enfin.
7: Alors, oui. Rigo.
1: Rigo, s'il te plaît.
7: C'est allé trop vite encore.
4: J'ai vraiment pas le temps de lire vu qu'il y a environ 418 connectés.
10: Bon,
4: et tu vois,
10: je peux t'aider.
4: Vas-y, je t'écoute.
10: C'était qui?
4: C'était, je crois que c'était Snul, je sais plus, il y avait une question intéressante et j'ai pas eu le temps de la voir.
7: C'est pas grave, on va la retrouver, Gérard.
4: Allez,
1: frigo, frigo, frigo.
10: Oui, je crois que les routiers peuvent conduire jusqu'à l'âge de 50 ans.
1: Oh
10: non, c'est des conneries ça.
1: Bon, attends,
10: Ouais, mais attends, j'ai lu un bouquin, moi, sur les routiers.
1: Ouais.
10: Et je peux te dire que dedans, bon, c'est le mec, bon, il disait que les routiers pouvaient rouler jusqu'à l'âge de 50 ans, mais après au-dessus, interdit.
15: Ça dépend.
1: Je pense pas.
10: Je pense pas,
1: à mon avis. Parce que moi, je peux te dire une chose. C'est bête parce qu'à chaque fois, je vais reparler de Titi. Et lui, ça fait plus de 22 ans qu'il fait de la route.
7: Et est-ce que t'as vu son gros
10: nez?
1: Son âge, ça vous regarde pas.
10: Je crois
1: Rigo.
4: Oui.
1: Question internet pour finir, non?
4: Le point commun entre une femme.
1: Conclusion.
10: Avant, GG, j'ai une question internet.
7: Je suis pas tous en même temps, s'il vous plaît.
10: GG, j'ai une question intéressante sur internet. Pourquoi les hommes éjaculent-ils par saccade?
4: Ah là, j'ai la même, là, tu vois, c'est pas le thème du débat.
10: Parce que voilà. Gérard avale par gorgé.
1: Oui, tu me le dégages. Hop là. Terminé.
10: On fait la conclusion, là?
1: Ouais, bah on fait conclusion parce qu'on arrête. Oui.
10: Bah moi, ce que je conclue de ce débat, bon, c'est intéressant pour les routiers. Ce que je constate, c'est que bon, vous êtes, vous écoutez que du Johnny et du Coluche, et vous êtes des feignants.
1: Non, mais de toute manière, en plus, c'était pas, c'est un débat à l'improviste qu'on a fait. Hein.
10: Ouais, bah ça, c'est bien entendu. On sent que tu connais pas le sujet. Tu nous fais croire que t'as été routier, mais on se le demande.
1: Ouais. Alors, je vais te dire une chose.
10: Ouais, ouais, tu la diras tout à l'heure.
1: Ouais, ben, Arnette.
10: Non, c'est pas moi.
1: Non, mais je pense que celui qui s'amuse à faire des conneries comme ça va se calmer.
10: Ouais. Bon, est-ce que t'as été routier pour de vrai ou pas?
1: Oui.
10: Prouve-le.
7: Non, il a été routier sur Internet, lui.
11: Est-ce que tu as glissé sur du verglas, oui ou non?
10: Non.
1: Alors, toi, tu as...
10: Non, sérieusement, est-ce que t'as été routier?
1: Oui.
10: Combien d'années?
1: J'ai fait deux ans de route.
10: Combien de kilomètres t'as fait?
7: 22,
1: je crois. Non. J'ai fait plus de 10 000 bornes.
10: Combien de putes? C'est tout?
1: Combien de putes est ta sœur? Ta sœur, elle est en train de se faire enculer, toi.
7: Non.
1: Toi, tu dégages.
7: Il n'y a pas de sœur, c'est pas possible.
1: Allez, hop, terminé pour celui-là.
10: Ça y est.
1: Allez, on y va, la conclusion. Allez, vite. Allez, hop. Terminé. T'envoies le...
7: Attends, t'as compris.
10: En 2 ans, hein.
1: Comment?
10: 10 000 km en 2 ans, c'est pas beaucoup quand même. Gérard.
1: Oui.
10: T'es un feignant.
1: Ouais, ben, moins que toi, un broutier.
10: J'ai ma conclusion.
1: Oui.
10: Alors, je pense que les routiers, ça peut, ils travaillent dur et ils peuvent conduire encore longtemps. Nous, en tout cas, faire agir la route toute la journée. Et on a mis beaucoup de routiers, on a la photo de toi, Gérard, pour se soutenir, pour essayer d'aller plus vite. Parce que pour nous, t'es un symbole de réussite, quoi, quand même, parce que tu fais de la radio maintenant. Mm-hmm. On va bien être tous à ta place.
1: Ouais, mais de toute manière, faut dire une chose. Que grâce aux routiers qui nous écoutent encore à l'heure actuelle, et je sais que ils sont nombreux, même les chauffeurs de taxi, tout ça, grâce à ces gens-là, c'est grâce à eux quand même si on peut, même malgré les grèves, qu'on puisse rentrer chez nous avec les chauffeurs de taxi, mais grâce aux routiers,
7: laissez-le finir.
1: Grâce aux routiers, c'est grâce à eux si on mange. Que les grandes surfaces soient ravitaillées. Parce que si on n'a rien dans les grandes surfaces, on peut pas manger. Alors taisez-vous, vous savez pas.
4: Oui, Rigaud. Oui, 2 secondes sur IRC, je trouve qu'il y a une conclusion intéressante. Si tu es routier, que tu sors en boîte, que tu sais mixer, que tu mets un costard cravate et qu'en plus tu as une CB avec un kit main libre, eh bien ça veut dire que tu deviendras un pote de GG.
10: C'est pas possible.
4: J'applaudis Dave. Attends. Sur l'IRC.
1: Et de toute manière, sur la CB, c'est quand même aussi grâce. Il y a la CB, il faut dire une chose, avec la CB, on peut savoir pas mal de choses. Mais il faut dire une chose que à force, la CB, ça commence à devenir rengaine. Parce que sur le canal 19, c'est qu'il y en a qui s'amusent à s'amuser à nous mettre de la radio constamment et on peut pas savoir où sont les barrages ni rien. Donc, alors maintenant, ceux qui s'amusent à faire ça sur la CB, pour moi, c'est des petits cons, c'est des petits branleurs. Alors maintenant, qu'on respecte le métier des routiers et des chauffeurs de taxi et des animateurs radio. C'est tout ce que j'ai à vous dire. En de bon entendeur, salut. Vous allez retrouver. Non, ça y est, c'est fini.
10: Ma conclusion,
5: c'est
1: bon.
5: Gérard, les conclusions.
1: Alors, allez-y, vite fait.
10: Ouais. Je te kiffe parce que franchement ce que t'as fait c'était bien.
1: Non mais attends, moi je te kiffe pas, ok.
10: Mais alors les routiers, c'est n'importe quoi. Le seul truc qu'ils savent faire c'est se branler dans leur cabine.
1: Alors Arnette, c'est terminé, c'est même pas la peine de continuer parce qu'il y a des routiers qui nous écoutent.
10: Ok.
1: Fais-moi confiance qu'il y en a qui sont en haut à m'attendre.
10: Ok, salut bouffon.
1: Ouais, bah bouffon toi-même, et connard.
11: Ouais, GG, c'est Goldo.
1: Ouais.
11: Ouais, je peux faire ma conclusion.
1: Vas-y.
11: Je voulais dire que déjà, je suis derrière toi à fond, à 100% tout profond, et que je voulais dire que les routiers, c'est quand même, comme a dit Arnette, un métier de feignasse qui se guignole, et t'es un digne représentant de cette profession.
1: Alors, Goldo, dégage. Bonne nuit, c'est terminé pour ta conclusion. Au revoir.
11: Au revoir.
7: Dégage.
5: Ouais, dégage. Moi, je trouve que je savais pas grand-chose sur les routiers, mais j'en ai appris quelques-unes. Mais alors, par contre, il y a un truc que je reproche dans ce débat, c'est qu'il y a énormément de vulgarité et j'aime pas ça.
1: Eh ben, c'est dommage parce que
7: c'est comme ça tous les jeudis. C'est les routiers.
5: Bah ouais, mais c'est pas bien. Moi, je trouve, parce que franchement, votre débat, il est bien. Et s'il y avait un peu moins de vulgarité, je trouve que ça serait pas.
1: Bah ouais, mais dans ces cas-là,
7: les routiers, il faut bien comprendre, c'est Max, que c'est quelque chose de viril. On l'a compris encore par Gérard ce soir. C'est normal. Et quand c'est routier et que c'est viril, forcément, ça amène un peu, au lieu d'en venir aux mains, ça en vient un peu aux mots. Et même si ça a été un peu vulgaire, je pense que ça a apporté beaucoup.
5: Ah, mais c'est sûr, c'est ce que j'ai dit à Gérard. J'ai appris beaucoup de choses.
7: Ça vient du cœur. Et quand t'es un passionné, je veux dire, le routier, c'est un peu comme animateur radio, c'est une passion. Et quand t'as une passion, tu la défends. Et donc, très vite, tu peux devenir agressif parce que tu défends ta profession que tu aimes. Bah non, Gérard,
5: je suis tout à fait d'accord avec Gérard, ça c'est sûr.
1: Non, mais ça, de toute manière, moi, c'est un truc que je défendrai jusqu'au bout. Et moi, j'y routier, chapeau pour ce que vous faites. Je sais qu'il y en a qui sont là-haut. Il y a NJ qui est venu et qui m'a dit qu'ils étaient en haut, qu'ils voulaient
7: mais
1: me voir.
7: Mais t'es d'accord avec moi comme quoi c'est une passion et que ouais, c'est normal qu'on s'énerve, qu'on passionne.
1: Une passion, de toute manière, tu es obligé de la défendre. C'est un gagne-pain, c'est tout ce que tu veux pour toi. Ouais. C'est comme toi, animateur radio. Ouais. C'est comme.
7: Quand on parle des passions, tu dis que c'est un gagne-pain. C'est aussi t'es passionné de papillon, parce que le papillon, c'est un gagne-pain.
1: Ça dépend des personnes. Non mais si vas-y. Dis ce que t'as dit.
7: Non mais tu parles juste dans le micro, j'ai pas besoin d'avoir le casque, tu parles dans le micro. Tu fais exactement ce que tu viens de faire là, ce que tu veux. Dans le micro, sans avoir le casque. Ah il flippe hein.
15: C'est papillon.
1: Oh, vas-y.
7: Non mais c'est pas grave, éteins.
15: Bon vas-y, c'est pas grave.
1: Donc,
7: conclusion, Gérard.
1: Donc, ma conclusion, c'est dommage que j'ai pas préparé ce débat-là parce que c'était pas prévu.
7: Pour une fois, il était bien. Hein.
1: Ouais.
7: Donc, c'est pas préparé, c'est pas mal.
1: Ouais, mais à part qu'il y a eu des petits emmerdements.
7: Non, mais c'est normal, c'est un métier de passion.
1: Mais donc, on vous retrouve
7: jeudi prochain, déjà, pour les débats.
1: Voilà. Donc,
7: ça portera sur quoi d'ailleurs? On peut savoir les thèmes ou pas? J'avais pensé tout à l'heure au synthétiseur.
1: Alors. Et donc, on va parler sur les synthés et sur l'harcèlement sexuel. Donc, on va se quitter. Et
7: j'ai hâte d'écouter le débat sur le synthétiseur. Tu sais qu'à mon avis, il y a de la question quand même. Changes pas au dernier moment, comme d'habitude, ou le mercredi, tu viens me voir en me disant que finalement, tu n'y arrives pas. T'es sûr, c'est un débat sur le synthétiseur.
1: Et mais là, le synthé, t'as intérêt de me trouver. Du Jean-Michel Jarre, j'en ai moi à la maison. On va s'en écouter la semaine prochaine.
7: Si, le truc de la Coupe du Monde, la Coupe d'Europe.
1: Coupe du Monde, ouais, j'en ai même plus que ça à te faire t'écouter. Donc, on se quitte et donc je vous retrouve jeudi prochain. Donc, bonne nuit à tous et vous allez retrouver
7: Rousseau
1: pour la nuit sans pib et on va se quitter avec la bande avec la bande de Billy du Slip, avec les cochons. On les grille.
7: Ah, c'est bien ça.
1: Qui chauffe. Ouais, vas-y.
7: On le groin qui chauffe. Les cochons, c'est un groin, ça pas un grillon.
1: Bah, attends, t'es avec elle là. Non, c'est toi-même. Après tout, c'est toi qui fais l'arrière et puis c'est tout. Alors, poupouille à toi. Ok.
7: Et voilà. De bonheur, Sanders. Salut.

0: du temps, je veux pas de ça.
1: Allez, hop.
0: Je ne travaille pas comme ça. 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
0: Au revoir.
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0: et du Maroc, après c'est simple.
1: Alors, IT, exemple... Oh là, non, mais attends, mais c'est quoi, là? Non, mais c'est même pas du français. Vas-y, lis-le, lis-le, parce que c'est pas du tout du français.
2: Donc, obésité, mais écoute-moi aussi. Hein,
1: bah ouais, mais j'écoute.
2: De ombèse à cul, du grec, j'ai deux anus, et du Maroc, IT, l'exemple, IT, il fait chaud.
1: Ah bah, hein.
2: Complexe du syndrome de Jean-Paul Bacroum qui surpasse en kilos le poids idéal du normal. Mmh. Donc, exemple, pas toi, avec ma mère, j'obésité le château de Versailles, c'est bien bio. Voilà.
1: D'accord, bon. Eh ben apparemment, c'est vachement bien le thème de l'obésité.
2: Ah bah c'est l'obésité.
3: Bah grave.
1: Ouais bah grave de chez grave. Donc on est combien sur le site internet www.
2: On commence mollement, hein, comme une bite. Maintenant on démarre à 216.
1: Bon bah ça va, c'est sur le chat, non?
2: Ouais, c'est sur le chat, ouais.
1: Ah bah si des fois Aurélie veut réagir, il n'y a pas de problème, on pourra lui passer, on pourra répondre à ses questions, hein, il n'y a pas de problème, elle me l'a dit tout à l'heure. Donc voilà. Donc ben pour l'instant on n'a pas grand chose, donc
3: lance le téléphone déjà.
1: Donc vous pouvez toujours nous appeler au 0825 08 5000 et pour les Belges au 033 08 5000.
0: Ça va être bon là.
1: Et donc sur le site internet www.funradio. Donc c'est sur le chat, donc vous pouvez y aller, donc on vous attend, n'hésitez pas. Voilà,
2: une petite lettre.
1: Oui. Alors on va lire
2: d'une
1: un
2: fan,
1: peu,
2: hein, d'une fan, il y a la photo derrière.
1: Alors je m'appelle Karine, j'ai 29 ans, je suis blonde et je suis rasée de... Je suis ravie de te rencontrer car tu es beau et gentil, même si les beaux se trouvent con, bête, tu peux... Ah, je sais pas comment qu'elle a écrit, mais bon...
2: Je pense que c'est tu pu.
1: Ouais, c'est tu pu concentrer ta... Tête de bite, mais je veux te rencontrer si je vois ma photo. Alors, voyons voir la photo de ce machin de truc de merde, de putain de chien de... Ouais, d'accord. Hop !
3: Qu'est-ce qu'il y a ? Fais voir !
1: C'est un mec ! Allez, hop, la photo poubelle terminée. Des photos comme ça, j'en veux pas. Eh voilà, ah ouais, j'avais oublié de dire. Donc si vous voulez m'écrire, n'hésitez pas. Vous mettez à l'intention de Gérard. Donc 20-22 rue Bayard, dans le 8e arrondissement.
3: Et puis même adresse pour envoyer de l'encens aussi.
1: Et donc même pour... Alors j'ai salut à toi, c'est Sophie. Je suis top modèle. Merde, je vais y arriver ce soir. Tu as la plus belle voix de la FM.
2: La photo.
1: La photo, c'est encore un cum. Hop, poubelle. Voilà. Eh ben, ça commence bien les débats ce soir avec des photos, du courrier con. Ben. Au standard, je peux savoir.
3: Céline, est-ce que ça avance?
1: On peut savoir?
4: Ça avance. Laisse-moi un peu de temps.
3: Il y a combien de personnes là qui sont à l'antenne?
4: J'en ai déjà trois.
3: Trois. Bon, peut-être leur dire bonjour.
1: On va déjà prendre ces trois personnes.
3: Allez, on y va.
1: Allô.
5: Bonjour.
6: Allô.
1: Wow.
5: Allô.
3: Alors, présentez-vous, calmez-vous, présentez-vous chacun par un.
5: Alors bonsoir, c'est Gradouble, j'appelle de Toulouse, 118.8, bonsoir.
1: Bonsoir, bonsoir. Gradouble.
5: Gradouble.
1: Ouais, tu vas pas commencer, sinon on va faire comme tout à l'heure.
5: Bonsoir à vous, Gérard. Pas du tout. C'est Jabba le Hutt.
1: Pour l'instant, je t'ai pas encore appelé Potchamp, quand je t'appellerai Potchamp, tu te sortiras dessous de lui, toi.
5: Ah.
1: Ok. Et t'attendras d'avoir les neurones bien débouchés pour que tu dises bonsoir. Donc le premier, c'est Gradouble, hein.
5: Oui, tout à fait, c'est ça.
1: Donc Gradouble. Ah bah c'est bon, j'ai l'affiche. Merci Céline. Alors, Jabalot 112 de Bordeaux.
5: Jabalot, oui, bonsoir.
1: Bonsoir. Gros plein de soupe de Paris 101.9.
7: Ouais, salut GG.
1: Gradou.
5: Oui, ouais. Gradouble.
1: Et Sandra 82 de Bu. Boussion sur Sedan, c'est ça?
6: Bonsoir, Sedan, 97.8. Bonsoir, Gérard.
1: Bonsoir.
5: Bonsoir.
1: Bon,
5: bonsoir.
1: Alors, maintenant, on va quand même attaquer le débat, parce qu'on est quand même un petit peu à la bourre, mais ouais. Ça, fallait s'en douter avec...
6: Avec les autres connards, là.
1: Bah, ouais. Avec les auditeurs qui avaient rien à faire dans mes débats. Déjà, vous voyez, je commence déjà à ne plus avoir de voix.
5: Il faut qu'ils arrêtent de squatter. Hein.
1: Ouais. De quoi?
5: Les auditeurs.
1: De quoi? Ça veut dire quoi, ça?
6: Non, c'était... Ça veut dire qu'il faut...
1: Ah bon? Ok. Donc, alors, première question, pourquoi refuse-t-on à certaines personnes obèses, pourquoi refuse-t-on certaines personnes obèses dans les transports? Voilà. Alors, on va demander à Jabalot. Eh, celui qui commence. Attends, Jabalot. Je préviens tout de suite. Le premier qui commence à dire des conneries, je vous préviens que ce soir, disons maintenant, je n'ai pas l'intention de me laisser marcher à celui-là.

0: les pieds.
1: Et vous avez raison. Et vous avez raison.
2: Tu es le maître, Gérard.
0: C'est d'accord. Ouais, c'est moi qui commande. Alors, faites gaffe quand même à ce que vous allez répondre à vos questions que je vous pose, d'accord ?
3: D'accord.
0: Alors, pourquoi refuse-t-on certaines personnes obèses dans les transports ? Donc, Jabalotte, j'étais avec toi.
1: Oui. Alors, pour répondre à votre question, Gérard, je dirais que les transports en commun ne sont pas équipés pour recevoir...
0: Non, mais
1: oui.
0: Je parle pas des transports en commun, ne commencez pas à me bouffer les questions.
3: De quelle sorte de transport tu veux parler, Gérard ?
0: Je vais m'expliquer après.
2: Ah, bah, oui, camion ou...
1: Donc, je dirais...
0: Alors, attention !
1: Oui ?
0: Je recommence ! Ah. Le premier qui vient de dire camion, il va se prendre un coup de mitraillette.
1: Alors, il faudrait que vous fassiez une énumération des mots que vous ne voulez pas entendre.
2: Ouais.
0: Ça c'est moi qui commande.
3: Oui, ou alors c'est ouvert simplement les transports en question, parce que si on ne peut pas parler des transports en commun...
0: Si, non mais justement, on va en parler des transports en commun, c'est vrai, parce qu'on parle de transports, mais c'est vrai.
1: Vous pourriez préciser ?
0: Tu permets que je réponde à Sandra ?
1: Oui.
0: Ça te dérange pas ?
1: Non.
0: Et puis, d'une manière, tu prendras bien ta voix, Monsieur Mazur, d'accord ?
1: Bonsoir, c'est Monsieur Mazur.
0: Alors, Monsieur Mazur, il m'avait semblé vous avoir dit la semaine dernière que je ne voulais plus de vous dans mes débats.
1: J'estime que c'est un débat qui est...
0: Ouais, mais moi, j'estime que c'est moi le patron. C'est moi le patron, c'est moi qui commande encore.
4: Gérard, je crois que c'est pas le vrai Monsieur Mazur.
3: Non,
4: c'est pas le vrai.
0: C'est lequel ?
5: C'est un imposteur.
4: Ouais, c'est un imposteur, ce n'est pas lui.
1: J'ai voulu vous faire une blague, monsieur Gérard.
0: Non. Ouais, mais de manière, commencez pas à me les gonfler, parce que sinon, vous allez gerber. Donc, pour répondre à la question de Sandra,
3: Oui. Donc
0: c'est vrai, on va parler des transports en commun. Oui. Mais, transports en commun, je m'explique, métro, train et...
3: Et l'avion ?
0: Donc t'as dû entendre, t'as dû regarder le débat, l'émission... avec Julien Courbet, alors.
3: Oh, bien sûr.
0: Ah bah voilà, bah donc justement, c'est pour ça que je faisais allusion à ça. Donc, Jalabotte.
1: Oui.
0: Tu vas attendre, on va laisser parler, Sandra, alors.
1: Très bien.
3: C'est mignon. Moi, je trouve que...
0: Sandra.
3: Oui.
0: C'est pas la peine de...
1: De mentir. De
0: m'envoyer des fleurs, d'accord ?
3: Non, mais j'ai trouvé ça gentil de me laisser parler au début.
0: Bah ouais, parce que t'es la seule femme, alors, ouais. Malheureusement.
3: Je trouve que Julien Courbet, c'est un grand homme de télé, déjà, et c'était une très belle émission qu'il a fait.
0: Mmh.
3: Et je crois qu'il devrait y en avoir plus sur toutes les télés.
0: Mmh.
3: Et on n'a pas le droit de refuser la place aux gens.
0: Mmh. Non, mais de toute manière, attendez. Parce que, donc, t'as regardé l'émission, mais t'as pas écouté l'émission qu'il avait fait le matin même ?
3: Sur RTL ?
0: Oui.
3: Non.
0: Ah bah c'est dommage parce que je l'ai écouté et je peux vous dire une chose que j'en suis outré.
1: Moi j'ai enregistré.
2: Qu'est-ce qui s'est passé ?
3: Parler de quoi ?
0: Non mais on va laisser finir Sandra et après vous allez poser, je vais vous répondre.
3: Okay. Bah, c'est tout ce que je veux dire. Je sais qu'il y a des compagnies qui ont voulu faire payer une grosse dame deux sièges parce qu'elle en prenait deux.
0: Mm-hmm.
3: Et ça, c'est pas normal.
1: C'est inadmissible.
3: La dignité humaine là-dedans, le respect de la personne.
0: Hey, Jabalotte. Jabalotte.
1: Oui.
3: Jabalotte.
0: Hey, tu te calmes ou sinon je te dis au revoir.
2: Il a rien dit, là.
0: Non, mais moi, il se calme. Ok ? Ce soir, vous n'allez pas me casser le débat, d'accord ?
2: T'es énervé ce soir.
0: Oui, mais je vous préviens, vous n'allez pas me casser. Vous n'allez pas me casser le débat.
2: Ok.
1: C'est pas le but.
0: D'accord ? Merci.
2: C'est pas dans nos habitudes. Hein.
0: Pour l'instant, moi, je vous préviens. Parce que ce débat-là. Je veux atteindre plus de 15 000 sur le net.
3: Wow.
1: Vous allez y arriver.
0: Ta bouche.
2: Tu veux le mettre.
0: Gradou.
6: Oui.
2: Gradoub.
6: Non.
0: Ah, ça suffit là.
2: Ah, attention. Écoute, ouais, moi je trouve qu'il y a des véhicules en fait. Ça dépend du véhicule, si c'est adapté ou pas.
0: Non, mais ça, les véhicules, on va en parler. Alors, on commence.
2: Hey, c'est une question de
0: pour l'instant, on n'a pas parlé des véhicules, on parle des transports. Donc vous n'avez pas encore les questions et je ne tolérerai plus
2: D'accord. Une
0: personne qui posera une question avant que je la pose.
2: Bon alors excuse-moi. Alors en ce qui concerne les transports sans véhicule, effectivement ça peut être problématique hein, quand même. Hein. Surtout si s'il n'y a pas de véhicule.
0: Gradouble.
2: Oui.
0: Tu me prends pour un con ou tu m'y laisses ?
2: Bah non, c'est pas le genre de la maison, attends.
0: Alors, je vais te dire une chose.
2: Pourquoi ?
0: Comme tu me prends pour un con, eh ben moi, je vais te laisser aller faire dodo.
2: Mais arrête.
0: Au revoir.
2: Bah arrête.
0: Au revoir.
4: Mais non, Gérard, arrête, attends.
0: Au revoir.
4: Bah, au revoir.
0: Non, mais attends.
1: Il y a de l'abus.
0: C'est quand même moi encore qui commande, il est pas capable de répondre aux questions qu'on lui pose. Alors, si c'est des mecs qui ne savent pas répondre aux questions, ouais, ils restent chez eux.
1: Pas de
3: terminé. Il rentre chez lui, il travaille.
0: Il va voir si sa mère a baise.
1: Voilà.
0: Gros plein de soupe.
6: Ouais, c'est moi.
0: Ouais, c'est moi. Fais gaffe à ce que tu vas dire, parce que toi, t'es sur la sellette.
1: Non, je reste sérieux, Gérard. Gérard, je suis là. Non, je t'écoute, Gérard.
0: Non mais attends, tu me prends pour un con là.
1: Oh, où tu es? Désolé Gérard, non.
0: Alors, Céline, s'il te plaît, tu me prends gros plein de soupe.
4: Gérard, calme-toi un peu.
0: Non.
4: Vas-y tranquillement.
1: Gérard, on se contrôle.
5: Oui Gérard, je t'écoute.
4: Vous aussi les auditeurs, arrêtez.
1: Gérard, pour calmer le débat, j'aimerais répondre à la question.
0: Voilà. Pour l'instant, j'ai la botte. Tu vas te taire.
1: Très bien.
0: Bon, on va demander un gros plat de soupe.
4: Voilà.
0: Qui retourne au standard.
4: Voilà.
0: Il va demander à Céline comment se passe, comment qu'on fait dans mes débats.
4: Voilà, nickel.
0: Ok, tu récupères. Si c'est pas comment qu'on fait, eh ben, il revient pas. Et
4: vas-y, continue, enchaîne avec le débat, on
0: donc,
4: est là pour ça.
0: Jabalote, pour terminer.
1: Alors, moi, je voudrais d'abord dire que je n'étais pas du tout d'accord avec ce qu'a dit Gradoub et Gros Plein de Soupe.
0: Non, mais Gradoub, je l'ai viré. Gros Plein de Soupe,
1: et il vous a avez bien fait. Et
0: non,
1: vous
0: non, mais attends, Jalabotte.
1: Oui.
0: Gros Plein de Soupe, il a même pas répondu parce qu'il m'a demandé de lui répéter la question. Et donc, il n'y a que Sandra maintenant.
1: Voilà, et moi, Jabalout. Je dirais, moi, que les transports ne sont pas faits pour accueillir des personnes volubiles. Et donc, j'aimerais lancer un appel à l'administration, justement, pour faire des efforts pour ces personnes-là qui méritent, comme tout le monde, d'être véhiculées, d'aller au boulot et de ne pas souffrir de leur handicap.
0: Mais donc, apparemment, donc, tu ne reviens pas sur ce que disait Sandra.
1: Je reviens, je la rejoins.
0: Sandra,
1: en
0: t'es
1: fait.
0: Toujours là?
3: Oui, bien sûr.
1: Je vous rejoins, Sandra.
0: Il faut bien se dire une chose, que l'émission, moi, j'ai pas pu la voir, malheureusement, parce que là où que je suis, j'ai pas de...
3: C'est ballot.
0: J'ai pas la télé, malheureusement. Mais j'ai écouté vaguement ce qui s'était passé le matin. Attendez, avant que je continue, Mayonnaise.
7: Oui, bonsoir.
0: 117.7 Quimper.
7: Bonsoir, c'est Mayonnaise. Bonsoir tout le monde.
0: Donc, t'as entendu la question?
7: Sur les problèmes des transports, je crois.
0: Voilà. Enfin, quand même, des auditeurs qui arrivent à comprendre les questions que je pose. Ah, c'est rare, c'est rare.
3: Il vivait sur un brancard.
7: Est-ce que je dois y répondre tout de suite?
0: Ben oui, parce que je voudrais quand même répondre après, moi.
7: Moi, je suis de votre avis, monsieur Gérard. J'ai effectivement suivi les émissions qu'il y a pu avoir sur les diverses chaînes de télévision.
0: Bah, il y a eu que sur la première, malheureusement.
7: Il y a eu aussi monsieur Jean-Luc Delarue. Hein. Je sais pas
3: il si est éjaculé sur les autres fermiers.
7: Un petit peu l'actualité de l'obésité, mais il y a eu de la rue aussi.
0: Ouais, hein. Mais avec de la rue, ça remonte assez loin, ça. Hein, je l'ai vu, ça, mais ça remonte assez loin, hein, tout ça. Hein.
7: Et effectivement, je cautionne effectivement ce que vous dites. Mmh. Au niveau des transports, il y a effectivement un problème. Hein. Effectivement, on ne peut pas demander à une personne de payer un surplus, une surtaxe en fonction de son poids.
3: Il faut arriver que devant le Big Bill.
0: Non, mais ce qu'il y a, mayonnaise.
7: Ça se fait pour les bagages.
0: Non.
7: De là comparer une personne obèse à un excédent de bagages,
0: attendez, parce que là, je réponds quand même à la question à Sandra, parce que là, apparemment, mayonnaise, je veux dire, oui. Apparemment, tu t'en vas un peu loin, là. Ce qui s'est passé. Et ça, Sandra pourra me le confirmer après si elle veut.
3: Ouais.
0: C'est que, d'après ce que j'ai entendu dire, moi, parce qu'ils en ont parlé, c'est que la personne a carrément été refusée de monter dans l'avion malgré qu'elle avait son billet d'avion dans les mains.
7: C'est
0: elle a été refusée. C'est vrai, Sandra, ou pas?
3: Ouais, c'est dégueulasse. Moi, ça m'a dégoûté de prendre l'avion.
0: Et je peux vous dire que ça a été dit le matin même sur l'antenne. Et même moi, j'ai été outré d'entendre ça.
7: Bon, c'est indécent, hein.
8: Il y a Tuffer qui a une question et il demande s'il peut la poser.
0: Ben, si c'est une question par rapport à l'obésité, oui. Si c'est une question qui a pas le rapport avec certaines personnes, il n'y a pas de problème. Ils peuvent poser les questions.
8: Ici. D'accord, donc il va la poser plus tard.
3: Samedi.
7: Oh.
0: Je sens que tout à l'heure, ça va encore mal se terminer.
4: Bon, qui a dit ça? C'est pas bien.
3: Il y met que des grosses.
0: Alors, je m'en doutais.
4: Du calme, Gérard.
0: Je m'en doutais à chaque fois qu'il y a des débats comme ça. Oui. Je sais qu'à chaque fois c'est pareil, on me balance des conneries. Ta gueule!
4: Arrête. Du calme, Gérard.
3: Il avait deux passions, les hôpitaux et la santé.
0: S'il vous plaît, arrêtez. Bon, passions.
4: Voilà, je les ai coupés deux secondes. Calme-toi, Gérard. Les auditeurs, calmez-vous. Céline, occupe-toi d'eux.
0: Non, c'est pas les auditeurs, c'est quelqu'un d'autre.
4: Ah bon, c'est qui?
0: C'est quelqu'un d'autre quelque part qui s'amuse à balancer des sons.
4: Ah bon?
0: Alors ça, il y en a ras le bol. C'est simple, on est à la première question. Il est à peine 1h du matin. Ça va aller vite. Je le sens que ça va aller très vite ce soir.
4: Mais non, ça va pas aller vite. Calme-toi, Gérard, on va les calmer au standard.
0: Donc, non.
4: Reviens à ta question.
0: Non, il me faut les auditeurs en air.
4: Ils sont là.
0: Donc, pour en finir avec ce qu'on disait, il y avait quand même Nathalie Pelloneau et quand même quelqu'un d'un service public, d'un hôpital, qui était là pour dire quand même ce qu'elle avait à dire. T'es d'accord avec moi, Sandra ?
3: Comment tu l'as appelée ?
0: Nathalie Pelloneau.
3: Je crois pas, hein.
0: Celle qui était avec Julien Courbet jeudi.
3: Ouais, je crois pas qu'elle s'appelait comme ça.
1: C'est Nathalie Fellationneau.
3: Voilà.
0: Ah, ouais, oui. Mais de toute manière, on s'en fout. De toute manière, aujourd'hui, ils l'ont appelé Pitching Ball. Alors, on l'appellera Pitching Ball et puis c'est tout.
1: Allez, hop.
0: Donc voilà.
8: Il y a OVNI7 qui pose une question. Et, toi qui as l'habitude des grosses, Gérard, est-ce qu'elles font le poids au lit?
0: Alors, cette question-là.
3: Ils montaient sur moi, c'est tout.
0: Et ta mère a monté sur ton père?
5: Il avait les chicots de Félicien. Un vrai pied jaloux.
0: Non,
4: Gérard, du calme.
0: J'ai bien l'impression
4: que ça se passe bien.
0: Gérard, ça a mal se terminer.
4: Le débat est super, Gérard.
0: Pour répondre à sa question.
8: D'accord.
0: Donc, c'est l'histoire des grosses dans le plumard, c'est ça?
8: Exactement.
0: Donc, si elle aime bien coucher avec un mec, avec un maigre, c'est son problème. Ce n'est pas le mien. Moi, ce qui est de question de coucher avec une grosse, j'ai eu ma douleur.
4: T'as eu ta dose, ouais.
0: Donc c'est bon maintenant. Point final. Barre.
8: Donc en fait, t'as déjà couché avec un homme.
0: Non, avec une femme, pas avec un homme.
8: Ah pardon, excuse-moi.
0: Il faut pas confondre la main de ma sœur dans la culotte d'un zouave.
8: Ouais.
0: Et encore, je suis poli parce qu'il y a des jeunes qui écoutent.
1: Ah, bravo.
0: Il y a quand même Kadok qui écoute, je sais pas quel âge qu'il a le pauvre, alors faudrait que je sois poli qu'on m'a demandé. Donc voilà, donc on a fait le point sur la première.
1: En dessous d'un quintal, ça l'excite pas, Gérard.
0: Comment ?
1: Tu disais en dessous d'un quintal, ça doit pas t'exciter.
0: Tu peux préciser là ce que tu dis là ?
1: Je veux dire des filles au-dessous d'un quintal.
0: C'est-à-dire ?
1: Ça doit pas t'exciter.
0: C'est-à-dire ?
1: C'est-à-dire au-dessous d'un quintal.
3: Un quintal, ça fait 50 kilos.
1: À peu près, à peu près.
0: Attendez, déjà je fais 50 kilos.
3: Ouais.
0: Alors faut quand même pas confondre la main de ma sœur dans le cul d'un zouave et tentacule et encule ta sœur, toi.
3: Ouais, on a pas le rapport.
0: J'ai déjà donné, alors c'est bon. Moi, plus de 50 kilos, j'en veux pas, hein, grave.
7: Monsieur Gérard.
0: Oui, c'est qui?
7: Vous, c'est Mayonnaise. Vous préféreriez une fille un peu trop maigre ou une fille un peu trop grosse, vous deux?
0: Moi, je cherche, de toute manière, c'est pas le thème du débat. Le thème du débat, c'est l'obésité. J'ai toujours dit que je recherchais une personne de mon poids terminé. On arrête sur ça. Ok, clair, net, précis.
7: Donc 50 kilos, quoi, à peu près.
0: Voilà.
7: D'accord.
0: Alors, combien pèse environ une personne obèse?
1: Alors ça peut varier énormément, ça peut aller, vous considérez obèse à partir de combien de kilos vous, monsieur Gérard?
3: 70.
1: 70 kilos? Alors à partir de 70 kilos, c'est vrai que c'est énormément obèse, mais pour moi...
0: Jalabot!
1: Oui.
0: Mais gaffe à ce que tu dis comme nom.
1: Ah non, mais c'est pas
0: parce
1: moi.
0: Parce que tout à l'heure, tu vas te prendre un coup de mitraillette.
7: On parle de poids, là.
1: Oui, 110 kilos, vous me posez la question sur le poids, je vais essayer de vous répondre.
0: 110 kilos, pas 110 kilos.
1: Ah oui, bah, ça va de 90, donc jusqu'à plus soif, hein, jusqu'à plus manger. C'est-à-dire 110, 120, 130.
0: Ah, ça est haut.
1: Oui.
0: Qui c'est qui commande, là?
1: C'est vous.
0: Oh, bon, Mayonnaise.
7: Effectivement, là, je pense qu'on atteint des poids considérables. Ça peut monter très haut, hein. Ça peut monter à 200 voire 210 kilos quand même.
0: Hein. Hein?
7: Ça peut monter. Il y a des gens qui peuvent.
0: T'as déjà vu une personne qui faisait 210 kilos, toi?
7: Ouais. Et là, je veux dire que ça fait quand même un morceau. Hein. Je sais pas si t'imagines. Ça fait des gens imposants.
0: Attends, 210 kilos? Non, mais attends, tu te rends compte de la personne?
7: Attends, déjà une, c'est pas mal, mais t'imagines deux, ça fait un bestiaire.
0: Non, mais attends. Attends, tu te rends compte de... Tu te rends compte de ce que tu dis, là?
7: Bah oui, je sais, mais c'est énorme. On est dans l'excès, là. Attention, on est dans l'excès. C'est,
0: attends,
7: c'est normal,
0: tu rigoles, 210 kilos.
7: Consultez le livre des records.
0: Mayonnaise. Là, je suis pas d'accord avec toi.
3: Mais ça va jusqu'à 250 ou 180 kilos, hein.
0: Bah non, mais pourquoi pas 500 kilos, si tant que tu y es, toi, Sandra.
3: N'exagère pas, mais t'as pas regardé l'émission, tu peux pas savoir.
0: Mais attends.
7: Ces gens-là, tu les vois pas dans la rue.
0: Non, mais attends, j'en croise quand même quand je viens à la radio. Attendez, Attendez, j'en croise, quand même, j'en croise régulièrement là où que je suis. Attendez, 210 kilos, non mais attends, hein, tu vois le morceau que c'est ?
7: Bah ouais, ça fait
3: c'est énorme. Un
0: bon attends, dur, ouais. déjà pour prendre l'avion, c'est même pas la peine.
3: Ça dépend si tu fais 1m60 ou si c'est un mec qui fait 2m10. Hein.
7: Bah ouais, c'est
0: ouais
7: sûr.
0: Non, mais attends, déjà, moi je fais 1m70 pour 50 kilos, non, laisse tomber.
7: Le beau gosse, c'est bien proportionné.
0: Ouais, de quoi, Sandra ?
3: T'es pas un exemple, t'es pas obèse.
0: Bah non,
8: justement, on a une question de Gérard Mandebuleau qui demande, Gérard, peut-on dire que 50 kilos de conneries, c'est de l'obésité ?
0: Non, c'est pas de la connerie. Puis lui, c'est 50 kilos de payer le chat Open Radio. Okay. Et ben, il peut continuer parce que maman va débourser. Qu'est-ce qui vous arrive là-bas, là ?
4: Non, ils étaient morts de rire.
0: Qu'est-ce qui t'arrive, Céline, là ?
8: T'as fait une bonne blague à la MR.
7: Ah ouais.
0: Sandra, pour terminer.
3: Ouais.
0: Ah bah, ça y est, je crois que tout le monde a fait le tour de la question.
3: Oui, on a fait le tour.
0: Hein. Bon, moi, de toute manière, j'avais.
7: On a fait le tour des grosses, là. En même temps, faire le tour de 210 kilos, ça prend du temps.
0: Non, parce que moi, j'avais entendu des gens sur, lors de l'émission.
7: Ouais.
0: Bon, c'était entre 150, 140, voire, 160 au plus. Mais j'ai pas eu l'occasion d'entendre 210 kilos quand même.
7: Mais Gérard.
0: Ouais. Attendez, qui c'est
7: Attends.
8: Question de Carlos Amoal qui demande, est-ce que si on est obèse sans capote, c'est risqué ?
0: Mais je vois pas le rapport, qu'est-ce qui va me faire chier ? Ce mec ! Je vais prendre le truc de Jean-Pierre Coffe, qu'est-ce qui vient me faire chier celui-là ?
7: Mais les gros, c'est de la merde.
0: S'il a envie de baiser sans capote avec 210 kilos, c'est son problème. Mais qui vient ne pas me casser les couilles dans mon débat.
3: Ok, Didier.
7: Le coup Florent sur Fun Radio.
0: Bien.
7: Ok, l'imitateur.
0: Voilà.
7: Bon, Gérard, oui. Gérard, c'est mayonnaise.
0: Non, j'ai la botte, il voulait
7: ah,
0: me
7: oui, pardon, oui, excusez-moi. Oui, j'aimerais savoir, Gérard, comment ça se passe pour ces gens-là ? Comment ça se passe quotidiennement, quoi, pour aller faire les courses
0: Ah bah, je sais pas, moi, j'ai jamais eu l'occasion de voir des personnes comme ça. Mais je sais pas comment qu'elles arrivent pour faire leurs courses. Hein.
7: Est-ce qu'elles sont équipées, je veux dire, parce que ça doit être dur de se trimballer toute cette barbaque. Qu'est-ce que t'en penses ?
3: Est-ce qu'ils ont des caddies spéciaux ?
0: Ben ça, je sais pas, moi je te dis, comme je dis à Jalabot et puis à Mayonnaise et puis à comme je vous dis, je ne sais pas, parce que j'ai pas l'occasion d'en voir, moi.
7: Vous, monsieur Gérard, enfin toi, si je peux vous tutoyer, n'est-ce
0: c'est
7: pas
0: c'est qui
7: C'est Mayonnaise, hein.
0: Oui.
7: Est-ce que je peux vous tutoyer Oui.
0: Oui, bon, de toute manière, je vous tutoie, alors allez-y.
7: D'accord. Toi, ton seuil de tolérance, ton poids maximum au niveau d'une fille, ça montrait à peu près jusqu'à combien? Parce qu'on a une petite marge de tolérance, quand même.
0: Mais je viens de le dire, là, depuis tout à l'heure, t'as pas
7: dit,
0: entendu?
7: T'as dit 50 kilos,
9: en mais dessous du quintal.
7: Entre 50 et 100 kilos ou
0: Non, 100 kilos, laisse tomber, c'est bon, je me fais...
7: Est-ce que tu te sens prêt, toi, à assumer une femme forte?
0: Non, j'ai donné, hein.
7: Ouais, c'est du travail.
0: Ah non, mais même, laisse tomber, j'en ai connu une, elle s'appelait Christine. Ouais. Laisse tomber, sans vous mentir.
7: Ouais.
4: Elle pesait combien ?
7: Allez, combien ?
0: Sans vous mentir, elle faisait 120 kilos et Max, il l'a vu à Neuilly.
7: Ouais, bah ouais.
0: Laissez tomber. Merci, j'ai donné. Maintenant, je recherche entre 50 et 60, pas plus. Ça me suffira.
7: Ouais, mais t'imagines, elle tombe dans l'escalier.
0: Attendez, pas tous en même temps.
7: C'est mayonnaise.
0: Ouais.
7: Au niveau du...
0: Mayonnaise,
7: oui.
0: Il y a quand même une fille, il faudrait peut-être la laisser parler.
7: Toi qui as vécu un petit peu apparemment le cas, comment ça se manie au niveau du lit quand ça fait 120 kilos? Je veux dire, comment tu manœuvres? Est-ce qu'il faut un truc, un tractopelle
0: Là, je vais te dire une chose.
7: Tu travailles à la
0: Non. Là, je peux vous dire une chose, que j'ai été forcé de rehausser le plumard avec deux matelas.
7: Ouais.
0: Alors, parce que le lit commençait à faire du bateau. Mais ça y est, c'est tout terminé. Stop.
7: Attendez, est-ce que c'est pas un peu dangereux pour la santé, éventuellement, pour le dos?
0: Ah, pour moi, oui, ça a été dangereux. Hein.
7: Ah, c'était dangereux. Ouais.
3: Quand t'étais en dessous?
0: Ah bah, surtout quand elle était sur moi, laisse tomber. Je commençais à m'étouffer. Hein.
3: Ça
0: ne
3: te faisait pas jouir?
0: Ah non, ça ne me faisait pas jouir du tout. Qu'est-ce que l'obésité? On va faire une pause musicale là et je donne des sondages. Qu'est-ce que l'obésité? Alors 92% pensent que c'est le jeu de société de Ronald. Hein? De Ronald?
7: McDonald?
0: Non, mais moi c'est ce que j'ai. 72% pensent que c'est un phénomène typique américain. 52% pensent que c'est la marque de vêtements. Donc je citerai pas le nom de la personne parce que c'est un chanteur. 22% pensent que c'est une maladie héréditaire. Bah ça m'étonnerait.
3: Dans ton cul.
0: Et ta mère.
7: Oh.
5: Il
0: s'auto-suçait. Et 7% pensent que c'est ressembler à... Ouais, d'accord, à ressembler à machin, donc je chiterai pas les noms. Tant que j'y suis, je vais continuer.
9: C'est un dessin animé, le dernier, Gérard.
0: Ouais, non, mais
4: c'est
0: même,
4: Donald Duck ou un truc comme ça, non?
0: C'est Moby Dick.
4: Alors, c'est célébrité.
0: Quel est le genre de personne à être le plus prospice à l'ov... Hein, quoi?
1: Le plus prépuce
2: à l'ovulation.
0: Prépuce à l'obésité. Prépuce. Donc 80% des surniriens...
1: Répondre
0: Gérard. Surmérien, 71% les neurologues, 51% les gérontophiles, 31% les chiropracteurs. Oh là, putain, alors là, fois qu'on fait des débats,
2: mais c'est bien pour ton vocabulaire, c'est bien, ça te fait travailler un peu, c'est pas plus mal.
1: 10% les tripotes.
0: Celui qui vient de me dire ça, je lui dis au revoir, j'ai la botte. Au revoir!
1: C'est pas moi, monsieur Gérard.
0: Je veux pas le savoir! Voilà, comme ça, ça va plus vite. Et 11%, les onologues. Voilà, donc, voilà, ça c'est fait. Donc, on va poser Bubu la question.
8: Il y a juste Bubu qui demande combien tu pèses sans tes kystes.
0: Putain!
4: Bon, Gérard, du calme, Gérard.
8: Gérard, un point sur le net, on est 5555.
4: Voilà.
0: Bien, alors, 5555. Alors, je réponds à la question de l'internaute.
8: Bubu.
0: Ça fait 50 fois que je lui dis que je fais 50 kilos. Kyste ou pas, et j'ai plus de kyste. Alors, lui, s'il a des kystes aux couilles, qu'il aille se les faire couper. Voilà.
4: Alors,
0: un taxi.
9: Bravo,
0: un taxi a-t-il le droit de refuser? Merci les auditeurs de me laisser parler. Je pose la troisième question et je crois qu'on va pas finir à deux. Si on va.
4: Tu as posé ta question, Gérard. Tu as posé ta question.
0: On va finir à deux heures. Un taxi a-t-il le droit de refuser une personne obèse? Et on va s'écouter 1m63, 62 kilos de surimier. On se retrouve tout de suite après au 0825 08 5000.
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0: Et voilà, rebonsoir à tous. Donc je rectifie, c'est Céline qui me l'a dit et j'avais pas vu. C'était 1m63, 162 kilos, voilà, de surimier. Donc vous pouvez toujours nous appeler, pardon, vous pouvez toujours nous appeler au 0825 08 5000. Donc Céline et Hervé qui sont standards. Pour les Belges, 0833 08 0825 08 5000. Céline, si ça te dérange pas, tu peux prendre des appels au lieu de dormir sur le...
4: Laisse-la faire sa sieste, c'est bon.
0: Sur le bureau.
4: C'est pas grave.
0: Et donc sur le chat www.funradio.fr. Donc vous pouvez toujours y aller. Il y a
8: Esteban
0: qui est donc voilà. Donc,
8: avec une petite question.
0: Oui.
8: De Carlos Amoal qui demande: est-ce qu'une prostituée obèse peut l'hyposucer?
0: Alors, je réponds tout de suite qu'il y a des prostituées qui sont obèses, et ça c'est vrai, et malheureusement, on peut rien y faire là-dessus. Bon, hyposucer, je pense pas, non.
8: Okay.
0: Donc, voilà, donc j'espère que... On est combien là maintenant, après la pause?
8: 7111.
0: Ah, 7111, c'est bien. Donc, j'espère que on va atteindre les 15 000 comme j'avais demandé, mais je pense que ça sera faisable. Apparemment, sur le chat, ça a l'air de bien se passer. J'ai vu qu'il y avait du monde. Il y a même quelqu'un que je connais que je reverrai tout à l'heure. Donc voilà. Donc Hervé, Céline, Pedro toujours à l'arrière. Donc ouais. Voilà. Donc la question c'est: un taxi a-t-il le droit de refuser une personne qui est obèse? Et on va demander ça à Yann Sodo
1: de Tatouane.
0: Tatouane, 115, bonsoir.
1: Bonsoir Gérard. Bonsoir l'équipe. Bonsoir Pedro. Bonsoir Stéphane.
0: Et donc on
1: bonsoir
0: a toujours.
1: Céline, bonsoir Hervé.
4: Salut Yann Sodo.
8: Bonsoir.
0: On a toujours...
8: Bonsoir.
0: Ça y est.
4: Ça y est. Bon week-end.
1: Oui, très bien.
0: Yann.
4: Ah, tu fais des beaux sons trompés.
2: Bonsoir.
0: Ouais. Oh, Yann.
1: Oui.
0: On se calme. Salut. D'accord, c'est moi qui commande encore.
1: Ouais, c'est très dur de vous avoir, Gérard. Ça fait
0: c'est bien. Eh ben, c'est bien. Il y a d'autres personnes.
1: Oui.
0: Il y a d'autres personnes qui
1: essayent. D'ailleurs, je voulais dire, si vous me le permettez, aux personnes qui essayent de passer dans les débats, qu'il faut insister. Ouais. Ça fait une demi-heure.
0: Ouais, mais de toute manière, vous avez une voix qui est très charmante, c'est celle de Céline. Alors, n'hésitez pas d'appeler.
1: C'est vrai qu'elle est charmante.
0: Il y a Hervé.
4: Et Hervé aussi.
0: Voilà.
1: Hervé charmante aussi.
8: Oui, je suis très charmante, merci.
0: Putain, c'est, ben, c'est vraiment des charmes, hein, ce soir. Charmant, donc on a Jabalotte, on a Mayonnaise et Sandra. Donc la question, un taxi a-t-il le droit de refuser une personne obèse? Et j'étais en train de demander à Yann Sodo.
1: Oui, bah non, bah les taxis doivent prendre tout ce qui se présente, hein, que ce soit obèse, maigre, tout ce qui passe. Hein,
0: parce
1: que,
0: alors, dans ce cas-là,
1: oui.
0: Je m'excuse de te couper, et Sandra va revenir, va tout de suite réagir derrière toi.
1: Oui.
0: Donc pourquoi que dans les avions, les personnes ont été refusées?
3: Parce que...
0: Non, mais attends Sandra, je demande à Yann, parce qu'il n'était pas là lors de la première question.
1: Ouais, c'est ça qui me laisse perplexe, parce que les avions, normalement, quand on paye sa place, déjà que c'est très très cher une place d'avion, je comprends pas qu'ils soient refusés, refoulés comme ça.
0: Ah ouais, mais dans ces cas-là, donc toi tu dis que dans un taxi ils ont le droit, mais alors moi je te
1: rejoins là-bas. J'ai pas dit ça, hein, j'ai dit qu'ils avaient pas le droit dans les taxis. Hein.
0: Bah ouais, mais alors dans ces cas-là...
1: C'est des clients comme à part entière, quoi.
0: Bah oui, mais c'est des clients comme nous.
1: Exactement.
0: Donc pourquoi, c'est pour ça que je pose la question, un taxi a-t-il le droit de refuser?
1: Non, ça dépend du taxi, ils ont pas le droit.
0: Pourquoi? Attends, Mayonnaise, oui.
7: Ça dépend du taxi, regarde. Si,
0: pourquoi?
7: Si c'est un gros monospace,
0: ouais.
7: La personne, elle a de la place, elle peut s'installer. Je sais que le cas est rare, mais imagine le taxi, c'est une Twingo.
0: Ouais. Mayonnaise.
7: Oui, pas de marque. Ah oui, pardon.
0: Merci.
7: Imagine, c'est une toute petite voiture.
1: De merde.
7: Alors imagine comment la personne, elle va arriver à se charger dans la Twingo.
0: Merci de...
7: Pardon,
0: Mayonnaise.
7: Pardon.
0: Mayonnaise.
7: Attends,
0: tu permets.
7: C'est difficile de donner un exemple.
0: Je te signale une chose.
7: Oui.
0: Je t'entends encore une fois. Si t'es une marque, tu sais ce qui va t'arriver.
7: Je vais retourner au standard.
0: Non, tu vas retourner chez toi.
1: Ah, tu vas faire Punto.
7: D'accord.
0: Tu vas le faire Tango.
1: Tombola.
0: Bon.
7: Ok.
4: On l'ignore.
0: Donc,
4: pas.
0: Non, pas tout de suite.
4: Ah bon.
0: Encore. Sandra.
3: Ouais. Et ben en fait, pour répondre à ta question, chacun c'est parce que les sièges d'avion sont pas assez larges.
0: Non,
3: ouvrez des Heineken avec son anus.
1: Ah.
3: Si, c'est vrai, hein, les sièges d'avion sont pas assez
4: comment
3: larges.
4: Comment tu sais ça d'abord?
3: T'as déjà pris l'avion pour aller. Mais non, mais c'est parce que ça se sait, c'est tout.
0: Non, mais.
3: T'as déjà pris l'avion pour aller à New York?
0: Bah, je l'ai pris pour aller à New York, je l'ai pris pour aller à Cannes.
3: Et ben t'as vu que les sièges ils sont pas larges, à moins que tu sois allé en première.
0: Ah non. Non.
1: Dans la soute
7: à bagages.
0: Ouais, c'est ça. Alors, Mayonnaise.
4: Avec les animaux.
7: Bah, attention, Pierre, hors de voie, là, voyons.
0: Attention, parce que j'ai pas l'intention. Il reste à peine trois quarts d'heure d'émission de débat, alors attention.
7: Bah oui.
3: Sentez le chien. Ah.
0: Donc, alors, Sandra, donc pour toi, un taxi, donc il a le droit ou il a pas le droit?
3: Évidemment qu'il a pas le droit de refuser quelqu'un.
0: Donc, ça revient presque à la première question. Donc, pourquoi que les avions, certaines compagnies refusent?
3: En
0: fin de compte, on veut pas citer de marque, mais moi je vais pas me gêner de le dire parce que je peux me permettre. De manière, même le CSA, de toute manière, ils diront rien. Peux me permettre. Je peux vous dire une chose, que la compagnie qui a fait ça, c'est Air France.
3: McDonald's.
0: Mayonnaise, au revoir. Au revoir. Mayonnaise, au revoir.
3: C'est pas cher, Géant Casino.
1: Désolé.
0: Donc voilà, alors j'ai la botte pour finir avec cette question.
1: Non, je pense que
7: tu l'as vu, hein, Fiat, l'ancien.
1: Il a été viré.
0: Hein.
1: Il a été viré, Jabalotte.
0: Non, c'est pas Jabalotte qu'on vient de virer, c'est Mayonnaise.
11: Non, mais tu as viré Jabalotte tout à l'heure, Gérard. Il reste gros plein de soupe.
3: Rover.
0: Oh non, non.
1: Bonjour, Gérard. J'ai compris les règles.
0: Il est revenu, lui.
1: J'ai tué le maître, Gérard.
0: Il est revenu, gros plat de soupe, depuis tout à l'heure.
11: Mais oui, je l'ai briefé, Gérard, il n'y a aucun problème.
0: Il est briefé depuis...
1: Là, je suis prêt, là.
0: Il est briefé déjà, la troisième question.
11: Il est prêt
0: mais
11: toi.
0: Mais ma parole, les neurones, faut te les laver, mon grand, hein.
1: Gérard, j'ai compris les règles, là. Là, c'est OK.
3: Il jouillait dans son cul.
0: Il aime la vite.
3: Il ravalait son sperme.
1: Eh, gamin.
0: Bon, alors, gros plein de soupe, on y va, parce que je vais pas m'endormir sur...
4: Approche-toi du micro, Gérard.
1: Pose-moi ta question.
0: Ah non, allez hop,
4: bonne nuit. Ah non, Gérard, il est prêt.
8: Gérard, calme-toi. Gérard, calme-toi.
0: Gros plein de soupe.
8: T'as tes dents qui
0: poussent.
11: Gérard, s'il te plaît, garde-le.
0: Non. Attends. Ce qui vient de se passer. Non.
8: Mais calme-toi, ça sert à rien.
0: J'ai dit grand plat de soupe, au revoir. Je vais demander Qui réfléchisse aux questions, je n'ai pas demandé. Tu peux me répéter la question de Corbin?
4: Gérard, écoute-moi.
0: Terminé.
7: Gérard, t'as raison.
4: Bon, deux secondes. Gérard, on va le rebriefer au standard.
0: Terminé, il va participer au débat 6 janvier. Donc, il est bon, il reste au standard.
4: C'est bon, il peut repasser dans deux minutes.
0: Non, il reste au standard, terminé. Alors,
4: on y retourne. Allez, Gérard, la question. Hein.
0: Existe... non. Hein. Y a-t-il plus de personnes obèses en France ou à New York? On va demander à Yann.
4: Tu vois que tu l'as reposé la question.
7: C'est vrai.
0: Justement, on en a parlé tout à l'heure. Donc,
3: Elles sont un peu à chier, tes questions, quand même.
7: Moi, je trouve pas.
3: Je suis vachement déçue parce que j'ai attendu plein de temps au standard au téléphone et puis pour tomber sur un débat aussi pourri, moi, je veux dire,
7: c'est de merde.
3: Chialer, tiens.
0: Alors Sandra,
3: je crois que je vais raccrocher.
4: Mais
0: au revoir, bonne nuit.
4: Mais
0: allez.
4: Non, mais console là.
0: Non, allez hop, terminé.
4: Oh,
0: allez, hop, vous me virez tout ça.
12: Ah, sois cool quand même avec les auditeurs. Là, tout elle pleure. Attends, du respect. Essaie d'avoir du respect.
7: Moi, je pense à ma mère qui fait du
0: tricot.
12: Pense à les couper. Pense à les couper toi aussi de temps en temps, putain.
7: Mais t'es là.
12: Mais non, mais quand même, j'entends pas. Qu'est-ce qu'il y a, Gérard? Pourquoi tu t'énerves?
0: Putain, mais c'est quoi ce
12: mais
0: truc?
12: Mais c'est bien, attends.
0: Putain, mais l'autre espèce de poufiasse là, qui se met à chialer parce qu'il a un poireau depuis je sais pas
12: mais combien attends, de temps. Mais attends, mais
0: attends, mais les questions, elle a calé père, merde,
12: Gérard,
0: t'as chier celle-là.
12: Tu sais le nombre d'auditeurs que tu fais?
0: Bah j'en fais, là on est
12: combien? Non mais sur internet, c'est quoi? On doit être à 9000, non? On en est où là?
13: On est à 9552,538.
12: 9552. Et sur, on fait plus de 8 ou 10 millions de... Attends mais les gens ils crèvent d'envie de te parler.
0: Ouais bah de toute manière ils ont qu'à les prendre là au standard au lieu de dormir aussi.
12: Non mais c'est des fans.
13: Pardon, t'es gentil, on dort pas, on en prend hein.
0: Non mais j'en connais une là.
13: C'est mesquin.
4: C'est méchant. Bon Gérard, on va peut-être reprendre le débat. Tu vas reposer tes questions. On va
0: se tourner. Gérard, d'accord. Je vais pas dans un zoo, d'accord. C'est
4: non, TV. Bon alors Gérard.
0: C'est les grimaces, c'est dans un zoo. Si tu vas aller dans un zoo,
14: je t'imite, Gérard.
0: Ouais, non, mais tu vas dans le bureau en face.
14: Je t'imite.
0: Ouais, bah tu vas voir avec Evan si tu m'imites.
4: Bon Gérard, on peut y retourner.
0: Donc Sandra.
4: Sandra
0: une fois, Sandra deux fois.
4: Non, elle est au standard, c'est pour ça.
14: Elle
4: Céline.
14: Est partie, Sandra. Tu l'as fait pleurer, elle veut plus de toi.
0: Tant mieux. Ah bah comme ça, ça. Ah bah,
4: t'es un beau salaud, hein.
0: Et toi, t'es bien une pute.
4: Eh oh.
13: Ah non, ça c'est moi, Sandra.
4: Eh oh, pas de nom de famille.
0: Toi, t'es bien une pute pour piquer les nanas des autres, d'accord? Donc, question sur la gueule derrière, merci.
13: Alors, on a une question de Noël, 45 ans, de divorcer ses 5 enfants.
0: Non, on n'en a rien à foutre, c'est pas un débat sur
13: il demande s'il faut prendre des cours d'apnée pour faire un cunnilingus à une femme obèse.
0: Quoi?
13: S'il faut prendre des cours d'apnée pour faire un cunnilingus à une femme obèse.
4: Tu sais ce que c'est l'apnée hein?
13: C'est arrêter de respirer, quoi.
7: Moi, je suis bon.
13: Tu fais un débat sur les obèses et tu sais pas faire des cunis
0: attends,
13: obèses.
0: Mais de manière,
13: bah, t'es sorti avec une grosse, tu lui as bouffé la chatte.
0: Mais attends, mais tu me parles de quoi, là?
4: De tes ex.
7: Je plonge dans leur cul avec un tuba et des palmes.
0: Ah, bah, toi, tout à l'heure, allez, au revoir. Vous me faites chier.
4: Oh non, arrête.
0: Vous me faites chier, vous me reprenez des autres personnes au standard. Allez, hop, terminé.
4: Mais non, Gérard.
0: Si.
4: Eh, Gérard, en qui?
7: Réponds aux questions, Gérard.
4: En qui sur la question?
0: Non, c'est qui, là, qui a? Non, mais j'ai pas la liste, alors...
14: Gérard, il y a trois nouvelles personnes. Il y a Fist Burger, qui vient de Brooklyn.
0: Non, mais c'est bon,
14: 116.6. Hein. Ensuite, il y a Wet Watcher de Rennes.
0: Je sais lire encore.
7: Pas sûr.
0: Et ta mère, elle sait lire, toi?
7: Allô, Gérard? Allô, Gérard?
14: Oui, ma mère, elle sait lire.
0: Et c'est pas à toi que je m'adresse.
4: Et mieux que toi.
7: Gérard.
0: Alors, Fist Burger.
7: Fist Burger.
0: De Brooklyn.
7: Brooklyn.
0: Ouais, Brooklyn, Gérard, vas-y.
7: 116.6.
0: Wet Watcher.
15: Salut,
0: bonsoir. De Rennes.
15: Bonsoir tout le monde.
0: Et Bitéboul.
7: De salut, Gérard.
0: Ta fréquence, connard.
7: 114.8. Enculé. 114.8, GG.
0: Et le prochain qui me dit enculé, il va aller enculer sa mère.
7: Faut pas te dégager d'enculé, enculé. Oh là. Oh là là.
4: Oh là là, calmez-vous. Parce que là, attendez, il a un truc à côté de lui, il va me l'envoyer dans la gueule. Alors arrêtez.
7: Gérard, j'ai une question.
0: Vas-y, comment ton nom?
7: Moi c'est Bilibul. Gérard, moi je suis anorexique, est-ce que je dois grossir pour aller en Grèce?
0: Bilibul.
7: Oui Gérard.
0: Bilibul.
7: Oui Gérard.
0: T'es vraiment con.
15: Il faisait des vagues.
0: Mais plus con que toi, je meurs. Alors je te dis...
4: Oh, bah
0: mais
4: non, il vient d'arriver Gérard.
13: Dis pas ça.
14: Gérard, s'il te plaît.
4: Mais non, il vient d'arriver.
0: Non.
14: Gérard, sérieusement, s'il te plaît, il est intéressant.
0: Non, mais attends.
14: Allez.
7: Il est bien.
0: Ouais, bah attends, c'est pas toi qui commande encore. La question, voilà. Y a-t-il plus de personnes obèses en France ou à New York? On va demander à... Voilà. Tiens, Billy Boule.
16: Comme par hasard.
0: Oh!
17: Oui, Billy Boule.
0: Une fois, deux fois.
4: Oui, il est là.
17: Il est là,
4: Gérard.
17: Il y en a plus à New York.
0: Putain! Eh, les zorones! C'est comme le cul, ça se lave!
17: Tu dis ça parce que je suis homosexuel du cul, Gérard?
0: Non, mais je crois que tu dois être homosexuel des oreilles. Hein, parce que là, tu commences à me gonfler. Sérieusement.
17: Tu mets ta petite bite dans mon oreille.
0: Allez, hop, dégage. Hop, au revoir. Allez, hop.
17: Voilà.
0: Comme ça va plus vite, il comprendra tout de suite les questions. What matcher?
18: Ouais, ben écoute, moi je crois que c'est à New York. Hein, parce que à New York, il y a plus d'Américains qu'en France.
0: Yeah. New York, en principe, il y a des Américains.
18: Bah ouais, c'est pour ça qu'il y a plus d'Américains qu'en France. Mmh. Et comme les Américains, ils sont plus gros que les Français, bah il y en a plus à New York.
0: Ouais,
18: c'est
0: non,
18: UFD,
0: mais.
18: C'est tout.
0: Ouais, mais ce qu'il faut se dire, c'est que là-bas, faut voir aussi ce qu'ils mangent. Hein. C'est pas comme nous en France. Hein.
17: C'est clair.
0: Fit Burger.
17: Fist Burger, bah justement, tu vois, ils bouffent des trucs bien gras.
0: Mmh.
17: Ils bouffent des chips. Des trucs comme ça, alors que nous, on a une nourriture saine.
0: Non, des chips, ça m'étonnerait parce que
17: je.
0: Attends, moi j'y étais, donc je peux te dire que des chips, j'en ai pas mangé. Hein.
17: Si, ou tu manges du pot-corn, ou quand tu es au cinéma, tu manges du pot-corn.
0: Ouais, à l'arrière, ouais. Ouais, mais dans les salles. Ouais, c'est vrai, dans les salles de cinéma, ouais.
17: Bah ouais, alors que nous en France, on mange des trucs.
0: Trololo 101.9.
17: Ah bah alors.
19: Oui, bonjour Gérard.
0: Ouais, prends ta. Oh putain, mais. Eh non, mais, eh.
17: Il coupe comme un barbare.
0: Non, mais attendez. Je préviens tout de suite.
13: Pas de ségrégation, Gérard. Pas de ségrégation.
0: Je préviens tout de suite au standard.
17: On prend les voix débiles aussi, hein, c'est bon, vas-y.
19: Gérard, je suis homosexuel, je viens de Paris et je m'appelle Cololo, donc.
17: Waouh.
20: Ah. C'est Bully Bill. Voilà.
19: Salut Bully Bill. J'aime bien les boules.
17: Ça, c'est la copine Hervé.
20: J'aime bien les billes.
19: Ah, non, pas les billes. Les boules.
0: Alors, Boulet Bill.
20: Gérard, on est 9114.
0: 5 minutes.
21: Gérard, Boulet Bill, tu l'as déjà viré.
0: Non. Alors, Boulet Bill vient de revenir.
21: Non, mais il est parti, c'est envolé. C'est envolé, là.
0: Gros Lolo, tu vas faire une chose. Tu viens de dire un truc qui me plaît pas. Tu viens d'insulter une personne du standard. Donc, tu vas retourner la voir. Et elle va te dire au revoir. Tu te démerdes.
19: Voilà.
13: Il a insulté.
19: Non, mais c'est possible de faire un débat.
13: J'ai pas entendu.
0: Manque de peau.
17: Possible de faire un débat.
22: Tu l'es pas.
0: Alors, gros Lolo, tu retournes au standard et tu te démerdes avec Hervé, c'est tout. Moi, je te veux pas dans mes débats. Voilà, terminé. Alors.
17: Je peux finir, GG.
0: Ouais.
17: C'est Fist Burger. Hein. Donc, tu te souviens, on parlait des chips et du pot-corn. Alors que nous, en France, on reconnaît quand même, en France, on a une nourriture qui est vachement plus saine. Quand même. Quand même, on mange des trucs, on mange du coucou, des merguez, des trucs comme ça, ça fait moins grossir, quoi.
0: Hein bah, à New York, tu manges ça?
17: Non, chez nous, en France, dans nos régions septentrionales. On mange différemment que si t'étais dans le Bronx ou à Harlem, quoi, c'est clair.
19: Des tripes de porc, des gencives de porc.
17: Voilà, des tripes à you, des trucs bien, des oreilles de cochon, plein de trucs. Hein.
22: Des pieds de cochon panés.
0: Non, mais moi, je peux vous dire une chose, que ce qu'ils mangent là-bas, je peux vous dire une chose que derrière, vous avez encore faim.
19: C'est clair.
17: Ah ouais?
0: Ah ouais, mais c'est pas du tout la même nourriture que chez nous, déjà, pour commencer. Ouais,
20: c'est quoi la différence, Gérard?
0: Ah non, mais là-bas, c'est vraiment... c'est pas à dire que c'est un fake, mais...
17: c'est dégueu, quoi.
20: Mais là-bas, tout est neuf et tout est large,
0: non,
20: quoi.
0: Non, ouais,
20: c'est
0: non,
20: un
0: mais
20: libre
0: même,
20: continent sans nuages.
0: Non, mais même, je peux te dire une chose, que là-bas, laisse tomber, c'est presque imbouffable, la bouffe. Hein. Moi, j'ai mangé un truc là-bas sur place.
22: On s'imagine pas.
0: Je peux te dire une chose, que...
19: T'es allé là-bas.
0: Ta gueule!
17: Est-ce que t'as eu la tourista à cause de la nourriture locale là-bas?
0: Non, je pense que ce que tu veux dire.
4: La tourista, c'est faire du tourisme.
20: Mais là-bas, tout est sauvage, hein, Gérard?
0: Non, mais là-bas, c'est vrai que par rapport à chez nous, c'est pire, hein, là-bas.
22: Oui, mais tout est possible à notre âge.
0: Bah oui, mais. Ça m'étonnerait, ma grande. Donc voilà!
20: C'est un petit cordonnier.
22: D'avoir la force et la foi.
0: Alors pourquoi donc pourquoi que les personnes obèses sont-elles mal vues par les gens?
19: J'ai pas répondu à la question là.
17: Ah dommage, bah attends.
19: C'est Yann Sodo.
17: Ah bah c'est Yann, bah oui Yann, t'as oublié.
19: Yann Sodo là, je suis là, hein. Bonsoir. Je me présente, je m'appelle Yann Sodo.
20: C'est Bill.
19: Je voudrais bien participer.
21: Oui, Gérard.
0: Il sort d'où celui-là?
21: Lequel?
19: Yann Sodo, je suis là.
21: Mais
19: Yann
21: Sodo,
17: il est là depuis tout à l'heure.
19: Je suis là depuis le début.
21: Mais il est là depuis le début, Gérard. Des bêtises, enfin.
17: Essaye de suivre.
4: T'as de la merde dans les yeux, toi.
0: Ouais, faudrait peut-être me mettre les fiches correctement. Hein.
21: Mais arrête de boire, Gérard.
0: Bah, attends, c'est bon avec ce que vous me payez à boire.
4: Oh, ça va.
21: Faut pas le dire, faut pas le dire, Gérard.
4: Faut pas le dire.
0: Ah, en fait, non, mais c'est vrai. Je voulais quand même remercier. Oh, ta gueule, toi, pétasse.
21: Gérard, on n'insulte pas les fans, s'il te plaît.
0: Donc, c'est pour toi que j'insulte d'abord. Je vais te remercier pour le taboulet que tu m'as payé ce soir. Voilà. J'avais oublié de le faire au
4: lèche-cul.
21: Merci de me foutre la honte, Gérard.
4: Fayotte, lèche-cul.
0: Ah bah ouais, c'est normal. C'est normal. Tout à l'heure, quand je suis arrivé.
20: Alors, mais dis salut. Tu sais. Au lieu du payer du Nyglandil.
0: Tout à l'heure, elle m'a croisé, elle m'a demandé si j'avais mangé. Je lui ai dit non, donc c'est pour ça qu'elle m'a payé du taboulet.
4: Tu ne pouvais pas lui payer des chewing-gums à la menthe.
0: Voilà.
20: Une question de Landru qui demande s'il peut être considéré comme anorexique parce qu'il a bouffé le cul d'un obèse.
0: Non, pas du tout.
20: D'accord.
0: Donc voilà. Par contre, t'as pensé à faire ma dédicace à ma copine?
4: T'as qu'à se dédier.
20: Ça arrête pas.
0: Donc, faudrait qu'elle.
20: Elle te remercie, elle te fait de gros bisous là où tu veux.
0: Non, mais elle a pas une question à me répondre, à me poser, non?
20: Non, pour l'instant, non.
0: Bon, bah, de toute manière, je la verrai tout à l'heure. Donc voilà. Alors. Merci. Alors, j'y jouais. Allô?
5: Quoi? Allô?
0: J'y jouais?
5: J'y jouais, c'est moi, le pense-pendé là-haut.
0: Putain, mais
5: oh. Qu'est-ce que ça veut dire?
0: Oh là là, hey. Je pensais à une chose là.
5: Ouais.
0: Faudrait peut-être qu'on pense dans 4 minutes à mettre une zikmu.
4: Eh ben, elle est calée, hein, je t'attends, mon grand.
0: La question, pourquoi les.
4: Non, Gérard, attends, on y va dans 4 minutes la question, donc tu fais celle-là.
0: Attends, on va faire celle-là.
4: Allez.
5: Ouais.
0: Pourquoi que les personnes obèses sont-elles mal vues par les gens? Et on va demander à Fitzburger.
5: C'est une question de différence, hein. C'est comment ça quand les gens sont différents, ils ont du mal à
0: faire accepter. Pourquoi que les gens?
5: Parce qu'ils sont différents des autres gens.
0: Alors explique-toi un peu.
5: Parce qu'ils sont différents.
6: Précise.
5: Ils sont pas pareils. C'est un synonyme en fait de différent si tu veux.
0: D'accord.
5: J'ai pas fini. Donc en fait si tu veux ils ont des points qui font qu'ils sont pas pareils. C'est ça que ça veut dire. S'ils étaient pareils, ils auraient des similitudes. Tu peux l'écrire sur ton petit bout de papier.
0: Ouais, c'est bon. Va, foute-toi bien de ma gueule, alors maintenant. Voilà.
20: Gérard a écrit similitudes.
0: Non, mais c'est bon.
20: Ouais. Qu'on se marre un coup.
0: Gérard, similitudes. Vous gueulez, j'ai arrêté le débat, c'est pas parce que Max. Ta gueule, ta mère, c'est une pute.
16: Ouais.
0: Je vous préviens, c'est pas parce que Max est parti que vous allez me faire chier. Parce que sinon, moi, j'arrête dans 2 minutes.
4: Ah non, sinon, ça va sentir mauvais, laisse tomber. Hein.
20: Question de Landru qui demande pourquoi ce sont toujours les grosses qui sont obèses.
0: Pose la question à Céline, elle va répondre.
4: Mais toi, t'as de l'expérience déjà, alors viens pas parler.
23: Tu trouves Céline grosse?
0: Bah, je dis pas grosse, mais bien enveloppée, c'est tout. Voilà.
4: T'as l'enculé, toi, t'as vu comment tu lui parles?
0: Ta gueule, toi.
20: Elle a du charme.
4: Eh oh.
0: D'accord.
4: Sérieux, t'as vu comment tu lui parles?
0: Ta gueule.
4: C'est quoi ce manque de respect?
0: Ta gueule. D'accord.
4: Ouais, d'accord.
0: Merci.
4: Même pas peur.
20: Elle s'en va, hein, bravo. Bravo.
23: Bien joué, Gérard.
4: Elle s'en va. Elle a dit de pouvoir aller te faire enculer.
0: Bat-watcher.
16: Sans déconner, comment tu lui parles, t'es qu'un bâtard.
4: Franchement, t'as vu comment.
0: Toi, t'es une grosse pute, hein, au revoir.
16: C'est ta mère, la grosse pute. T'as vu comment tu parles à Céline?
0: Attends, toi, je te chope en antenne.
4: Attends, Gérard, mais reviens.
20: Gérard, se diriger vers le téléphone.
4: Il sait pas. Gérard, retourne au micro.
0: Retourne-moi là. Attends, la grosse pute là.
6: Allez, vas-y.
0: Gérard. Attends, la grosse pute là de Wattwatcher.
4: Eh, pas de nom de famille d'abord. Alors t'arrêtes.
0: Eh, Wattwatcher, t'es une grosse salope, alors au revoir.
4: Non,
23: un instant, si Céline pouvait revenir avec les feuilles, ça serait vachement sympa parce que je suis en galère au standard.
4: Gérard, allume ton micro déjà.
0: Voilà. Manière, c'est simple.
4: C'est simple.
0: Ça va être simple, dans 10 minutes, le débat est clos.
20: Non, c'est 2 heures, Gérard.
0: Non. De toute manière, c'est pas vous qui allez me commander, d'accord?
4: Si, je t'assure.
0: Non, parce que Max est parti, c'est moi maintenant qui va commander.
4: Ouais, c'est ça.
0: D'accord?
4: D'accord, on lui dira.
20: Il y a une question de Pitbull qui dit faut rouler les grosses dans la farine pour savoir de quel côté elles mouillent.
0: Ouais, c'est ça. Pitbull, il va se reculer, va voir si son chien est.
20: Il lui mord la queue.
0: Voilà.
20: Qui a pensé, cochon.
0: Ouais. Alors, on va s'écouter.
4: Gérard, pose ta question avant qu'on y aille.
20: Un petit point net, non? Juste ouais. Avant ça, Gérard. On a passé la barre des 10 000. On est à 10 916.
6: Yes.
20: C'est joli, non?
4: C'est énorme.
6: Bravo. Reste calme.
4: Kilo.
0: Donc voilà. Alors, pourquoi les personnes obèses sont-elles mal vues par les gens? Et on se retrouve tout de suite après au 0825 08 5000. Et donc, on s'écoute Slim Fall de Jabaltou. À tout de suite.
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4: Gérard, c'est quand tu veux, hein. Une fois, deux fois, voilà.
0: Et voilà, donc suite et fin des débats. De toute manière, c'est les dernières questions et ça va être terminé parce que ça commence à m'énerver. Donc voilà. Donc alors, pour Céline, je m'excuse, voilà, terminé.
4: Non, non,
0: mais je ne veux pas le savoir.
4: Tu t'excuses bien.
21: Gérard, tu ne veux pas qu'on parle de toi, donc tu ne parles pas des autres.
4: Voilà.
0: Merci. Bah non,
4: excuse-toi comme il faut.
0: Dans ces cas-là, les gens n'ont pas à dire ce qui se passe.
21: Je ne te parle pas de toi, Gérard, alors ferme ta gueule.
0: Bah, dans ces cas-là, la semaine prochaine, on changera d'équipe.
4: Gérard,
21: c'est tout à fait.
4: Gérard. Excuse-toi pour ce que t'as dit. Tu dis
20: juste m'excuse. Ça mérite des excuses.
0: Terminé. C'est tout, ça fait clair, net et précis maintenant.
4: Tu vas te faire insulter, bon tant pis.
0: De toute manière, tu vas mettre des jingles. Et si tu mets des jingles, je dis au revoir à tout le monde et c'est terminé. D'accord? Parce que maintenant, je sais qui c'est qui met les jingles. C'est toi. Ok?
4: Tu me fatigues, enchaîne.
0: Ouais, ben si je veux, c'est pas toi qui vas me commander. C'est pas parce que Max est pas là que tu as
20: que commandé. Les souris dansent.
0: Hein?
20: Que les souris dansent.
0: Parce qu'à chaque fois, c'est toutes les semaines, c'est pareil. Alors maintenant, la semaine prochaine, ça va se passer autrement. On va garder que les mecs qui sont corrects sur le net. Parce qu'apparemment, sur le net, c'est pas eux qui font le bordel. À chaque fois, c'est chez vous et le standard. Donc, je vais changer d'équipe et c'est tout. Voilà. Donc, comme ça sera fait. Donc, suite et fin du débat. Donc, il est 35, ça tombe bien, à moins de 40, on arrêtera. Alors, pourquoi que les personnes obèses sont-elles mal vues par les gens? Oui, mal vu par les gens. Donc, alors, je sais même plus qui c'est qu'on a. Alors, on a Albran.
1: Boulébile.
2: Albran, ouais, bonsoir.
0: Mais je voudrais bien savoir, qu'est-ce qu'il fait encore là, le Boulébile?
2: Allez, vas-y.
0: Alors, Boulébile, je crois qu'on t'avait dit au revoir, il me semble.
2: Ok, au revoir.
20: Il voilà. n'y a pas Boulébile.
0: Ah bah si, apparemment.
20: Il n'y a pas, pas Boulébile.
0: Bah il vient de le dire. Donc Yann.
21: Non, Gérard.
6: Ouais, Yann, je suis là, bonsoir.
0: Watcher, non, elle n'est plus là, elle.
6: Non.
0: Donc qui c'est qui. Bon, alors donnez-moi.
6: Il y a Fist.
21: En fait, on
6: Fist.
21: Va leur demander de se présenter, je pense que ça sera plus
6: Fist
21: simple.
6: Il y a Burger, toujours. Fist.
0: Ouais. Fist. Ouais, Fist de Brooklyn.
6: Brooklyn, ouais, bien ouais. sûr. Salut, c'est Yann Sodo.
0: Ouais.
6: Salut, Yann.
0: Salut.
6: Salut.
0: Et Albran?
2: Albran, ouais.
0: Albran?
2: De Lille. Bonsoir tout le monde.
6: Bonsoir. Bonsoir. Bonsoir.
0: Et normalement?
21: Il y a G.I. Joe normalement.
6: Et voilà.
0: G.I. Joe.
6: Exact de Paris. Bonsoir.
0: Voilà,
6: G.I.
0: Joe.
2: Bonsoir G.I. Joe.
0: Ok, oui. Bon bah voilà. Donc vous avez entendu la question?
6: Oui.
2: Oui.
0: Donc alors je la répète quand même. Donc pourquoi que les personnes obèses sont-elles mal vues par les gens? Donc on va demander à Albran. Albran, pardon.
2: Albran,
0: non. Ah, Albran, pardon, excusez-moi.
2: Dire en anglais. Parce qu'elles sont plus grosses que les autres, et donc, étant plus grosses, elles se font plus remarquer.
0: Mm-hmm.
2: Et les gens, ils aiment pas les gros, c'est un peu des cons, mais bon, ils aiment pas les gros, quoi.
0: Ouais, non, mais je comprends pas, mais pourquoi qu'elles sont. C'est ça que j'arrive pas à comprendre.
2: Pourquoi qu'elles sont plus grosses que les autres?
0: Non, mais pourquoi qu'elles sont, elles sont aussi mal vues que ça?
6: Bah ouais.
2: Je sais pas, faut demander aux gens qui les voient mal, toi. Quelle est ta réaction quand tu croises une grosse?
0: Bah moi, personnellement, j'en vois, comme j'ai dit tout à l'heure, je sais pas si t'as écouté.
2: Vaguement, ouais, j'étais hors antenne.
0: Donc, attends, on va en discuter tout à l'heure.
2: Non, continue.
0: Non, mais attends, on va laisser parler quand même, on va laisser réagir et. Ne t'inquiète pas, Je vais répondre à ta question aussitôt après, d'accord?
2: Bien volontiers.
0: Donc Yann?
6: Bah moi je trouve personnellement qu'elles sont pas trop mal vues les grosses. Je les trouve assez joviales, assez souriantes. Je trouve qu'elles sont dans le délire. Pour moi non, je les considère pas comme des personnes à part.
0: Mm-hmm.
6: Je vois en elles des femmes hein, avant mm-hmm. tout.
0: Ouais non mais ok.
6: Ouais,
0: voilà. Yann, donc c'est toi qui viens de répondre. Gijo.
6: J'ai un bon point là. G.I. Joe, Gérard. J'ai un bon point.
0: G.I. Joe.
6: G.I. Joe. Alors moi, je pense très honnêtement que les grosses ne sont pas mal vues. C'est les gens qui les regardent ont peur de l'indifférence.
0: Non, mais je parle pas. Attention, ouais. Pas uniquement que les femmes. Hein. Attention, ouais. Faut pas tout.
6: Ouais.
0: Je parle des deux sexes. Hein.
6: Absolument.
0: Attention, parce que là,
6: mais bien sûr.
0: Faut pas faire allusion que sur une personne. Hein.
6: Bah non.
0: Je suis allusion sur les deux personnes. Hein.
6: Oui, il n'y a pas de sexe faible.
0: Non, il y a les deux. Il y a les deux, d'accord.
2: C'est comme les animaux, hein. Un chien obèse, c'est pas très gros, c'est pas très beau, je veux dire. Donc tu peux très bien mal voir un chien obèse.
6: Quoi. Ouais, mais ils sont sympas aussi, ils sont joviales, ils sont joviales. Ce qui est bien, c'est qu'on peut les taper, ils ne courent pas après, quoi.
0: Non, mais attendez, pas tous en même temps. Fitch, c'est bon pour toi
6: Moi, je pense qu'il y a quand même un phénomène qu'on néglige, c'est il y a peut-être un petit peu de jalousie aussi, quand même.
0: Mais pour. Dans quel sens que tu veux dire ça?
17: Dans ce sens-là, de nord-sud, il y a peut-être un petit peu de jalousie dans le sens où t'es envieux, en fait. T'es envieux un petit peu.
0: Attends, 5 minutes. Attendez 5 minutes, je demande une question au standard. J'ai 4 personnes, c'est ça?
23: Oui, 4 personnes.
4: Oui, tu sais okay. compter, c'est bien.
23: Juste une petite question de Gérard Mandebulot qui demande, Gérard, est-ce qu'on peut devenir un poivreau aux dents pourries après avoir fréquenté une obèse?
0: Je vois pas le rapport.
4: Moi, oui.
17: Je vois pas. C'est vrai. C'est dans l'enfance.
1: Pas,
17: c'est vrai.
23: Nous, on a une petite réaction standard. Oui. On nous a dit que généralement, les gens obèses sont mieux vus, justement parce qu'ils sont plus imposants, donc on a plus de facilité à les voir.
1: Mais c'est boule et bille.
17: C'est pas faux. C'est vrai, ça, GG, non?
0: De quoi?
17: On les voit mieux parce qu'ils sont plus volumineux.
1: Bah, on les voit pas plus mal, alors.
17: C'est de la physique élémentaire.
0: Apparemment, c'est ce que les réactions qu'on a au standard. Donc,
17: je cautionne.
0: Bah, je peux pas aller contre ce que les personnes nous disent au standard.
17: Ouais, hein.
23: Parce que moi, on m'a dit, tu mets une obèse ou un obèse derrière un arbre et un ou une anorexique, t'as plus de chances de voir l'obèse, donc elle est mieux vue.
17: Ça, c'est vrai. Perso, Gérard, c'est Yann Sodo, tu préfères les grosses ou les maigres?
0: Ah non, mais hé. Ça y est, c'est
1: tout à l'heure.
17: Il vient d'arriver.
0: Je vais pas m'éterniser sur ma vie privée. Vous en saurez plus en temps et en heure.
17: Ah oui, j'ai entendu avec Christine. Ouais, tout à fait. Et après Christine, il y a eu.
0: Vous en entendrez plus en temps et en heure.
17: Ouais, GG.
0: Il y aura une libre antenne
17: spéciale. Sur Internet, de toute façon. Spécial Christine. Il y aura un historique de tes boudins, donc.
4: Ça va chier, au hasard.
0: Au hasard, Zidjo, au revoir.
17: Désolé.
0: Et voilà, manque de peau parce que c'était sa voix que j'avais entendue.
4: Ouais. Ah, pas de chance. Hein.
17: Fils, pour revenir à mon histoire de la jalousie là, avec les obèses, est-ce que toi, par exemple, tu disais tout à l'heure que toi, tu manges pas beaucoup. Par exemple, soir, t'avais juste mangé un petit taboulé. Est-ce que toi, t'es jaloux quand tu vois une personne obèse en te disant qu'elle mange bien, qu'elle va souvent au restaurant, que tu vois des trucs comme ça?
0: Non, pas spécialement. De toute manière, chacun mange à sa faim. Hein.
17: Ouais. Tu crois que chacun mange à sa faim dans ce bas monde?
0: Bah, de toute manière, ça dépend des revenus qu'ils ont, c'est tout. Hein.
17: Ouais,
4: on va pas nous faire chier. Hein.
17: Voilà.
4: Hein.
0: Donc, chacun.
23: Ça dépend aussi de l'état des dents.
0: Non, mais ça.
23: Ouais, l'état des dents de la personne. Si la personne a les dents pourries, par exemple, les dents bien pourries.
4: Comme certaines ici.
0: Ouais.
4: Tu dis certaines.
17: GG, est-ce que tu peux être obèse si tu manges que de la purée ou de la soupe ou des trucs comme ça, justement?
0: Non, quand même pas, parce que là. Je pense pas.
1: Les sucettes au caca.
17: Ouais.
0: C'est ça qui vient de dire ça.
17: Ah, c'est vrai que les sucettes, ça fait grossir, hein.
1: Bah oui.
0: Puis
17: ça abîme les dents, hein. Ça ruine les chicots, quand même.
1: Ça ruine les chicots, ouais.
4: Bon, Gérard, tu peux parler, là.
0: Non.
21: Si, Gérard, ça s'est introduit dans la ligne, je sais pas comment s'est passé.
17: Qu'est-ce qui se passe, là?
21: Qu'est-ce qu'il y a? Il y a Monsieur Mazur,
4: il y a Monsieur qui est là.
17: Bonsoir, Monsieur Mazur.
4: Bonsoir.
8: Oui, allô, bonsoir, c'est Monsieur Mazur à l'appareil. Allô, m'entendez-vous?
4: Qu'est-ce qui est importable?
0: Il y a un problème, là. Qui est importable?
8: Eh bien, écoutez, ce n'est pas moi.
4: Ah, c'est bien de là-bas, Gérard. Retourne-toi, là, c'est bien de là-bas, je crois.
0: Non.
4: T'as pas un portable?
0: Qui est importable?
17: Lève un bras, là.
1: Je vais pas bouger de la base, monsieur.
8: Allô, m'entendez-vous?
4: Du calme. Non, Gérard, du calme.
23: C'est bon, il n'y a plus le portable.
0: Ça commence à me gonfler, Monsieur Mazur, je ne veux plus vous entendre.
8: Attendez, je suis pour rien.
1: Il jouillait dans son cul.
17: Bonsoir, Monsieur Mazur.
8: Oui, bonsoir, chers amis, bonsoir.
17: Vous allez bien?
8: Oui, tout à fait. Je vous salue.
17: Vous arrivez tard ce soir.
1: Il crachait dans les yeux.
17: On y va,
8: Écoutez, j'étais tout à fait occupé. Je vous prie de bien vouloir m'en excuser. D'ailleurs, Monsieur
0: Mazur,
8: comment dire, je me permettrai de vous faire observer que je vous ai écouté un peu plus tôt et j'ai cru ouïr un imposteur, n'est-ce pas? Quelqu'un qui se faisait passer pour ma personne.
0: Monsieur Mazur, pour l'instant, c'est moi qui pose les questions et c'est moi qui dit qui prendra.
8: Eh bien, absolument, Monsieur Gérard.
0: D'accord.
8: Je vous écoute. Bien sûr.
0: Alors maintenant, vous allez répondre aux questions et
8: absolument.
0: Vous n'allez pas vous éterniser.
8: Tout à fait.
0: Parce que dans moins d'un quart d'heure, j'arrête, parce que ça commence à me gonfler.
8: On est
0: sérieusement.
8: Tout à fait, Monsieur Gérard.
0: Claire, net et précis.
8: Absolument.
17: C'est cela, oui.
8: Tric.
23: Question de Mad Max qui demande, est-ce que 110 kilos valent mieux que 110 kilos?
0: Je répondrai pas à cette question.
8: De Monsieur Bâtard.
0: Question de Monsieur de ta mère.
17: On parle pas des mamans.
23: Gérard, un point sur le net.
4: Gérard, un point sur le net.
23: On est à 12 916.
0: Manière, c'est
23: bien, ça. C'est une bonne moyenne, hein. Ta moyenne est à 2.
0: la moyenne, c'était 15 000.
3: 2000.
0: Non, manière, il est moins le quart. Donc ça va être la fin du débat, comme ça, ça va être terminé.
3: Non, Gérard, je t'assure que non.
9: Poursuivez.
3: Oh, tu vas encore morfler, toi, vas-y.
0: C'est moi qui commande. Manière, si Max, il écoute, il m'appelle sur la ligne directe, je dis j'arrête, c'est tout.
9: J'arrête.
10: Niquez des manouches.
3: Voilà.
0: Voilà, ça continue. Alors, c'est Pedro, donc...
3: Ah bah non.
0: Question, la question est claire, nette et précise. Donc, terminez le débat. Conclusion.
3: Non, il n'y a pas de
23: conclusion. Non, il n'y a pas de conclusion, Gérard. C'est trop tôt.
0: Il y aura conclusion.
3: Non, il y a un disque qui est là, il ne peut pas partir.
0: Il y aura conclusion.
23: Vous voulez, Bill. Question.
0: Non, il y aura conclusion du débat.
9: C'est déjà un débat potable.
0: Non,
3: c'est allez, pas les auditeurs, demandez les questions.
0: Non,
9: c'est
23: une question de Carlos Amoal. Une question de Carlos Amoal qui demande est-ce que les cabines téléphoniques sont des portables pour obèses.
0: Non, il a eu l'ordre.

0: Il est parti où, là?
1: Gérard se lève dans un costume.
2: Il se lève.
1: Tati.
3: Là, il se lève.
1: Il prend le téléphone.
4: Ouais, Max.
3: Ouais.
4: Non, non, mais j'arrête, hein, parce que c'est le bordel. Je préfère te prévenir tout de suite. Hein.
1: On t'entend pas, Gérard, ça sert à rien de faire ça.
4: Là, non, non, mais attends. Mais attends, mais de toute manière, l'autre, il fait écouter toute la conversation à tout le monde, donc tu vois comment que ça se passe.
0: Oh, ça
4: non, non, mais moi, de toute manière,
1: Gérard, tu passes pas l'antenne.
4: De débat. Donc, moi, je fais une question et je fais la conclusion.
1: Oh, mon Dieu, ah,
4: mais non, mais attends, l'autre, il recommence, tu vois. Là, il te met le haut-parleur, vas-y, tu vois. Alors, tu le reprends. Non, non, mais attends, tu reprends Pedro. Là, regarde, il met... Ben, ça y est, il l'a mis. Et en plus, il met le micro pour que tout le monde entende.
5: Il y aura des avertissements pour tout le monde demain.
4: Voilà, terminé. Attends, je te le repasse, Pedro, parce qu'il est en train de se foutre de ta gueule.
1: Max, t'es dur, hein.
4: J'arrête.
1: Je trouve ça dur et vachement crédible. Une question de Carlos à moi, là, vraiment. Est-ce que les obèses voulant participer au débat peuvent utiliser des téléphones cellulites? Il n'a pas entendu.
4: Non, j'ai pas entendu, justement.
1: Alors, une question de Carlos à moi, est-ce que les obèses voulant participer au débat de ce soir peuvent utiliser des téléphones cellulites?
4: C'est-à-dire, cellulite, téléphone portable, non.
1: Des portables.
4: Okay. Il est hors de question que les personnes passent avec des téléphones portables dans les débats. Et ça, c'est ce que j'ai horreur d'entendre. Et ça, je peux rien dire, parce que apparemment, sur les trois quarts des auditeurs qu'on a eu, on a eu des auditeurs avec des portables.
2: Qu'est-ce que tu te fous dans ton cul?
4: N'est-ce pas au standard?
6: Non. Oui, c'est vrai, parce qu'en fait, plus les gens vont et plus ils ont des portables.
4: Ben oui, mais le seul problème qu'il y a, c'est que avec un téléphone portable, on les entend pas, parce que les trois quarts du temps, on croit qu'ils nous entendent, et en fin de compte, comme les trois quarts du temps, ils n'ont pas de batterie, donc automatiquement, c'est le bordel.
6: Je suis d'accord avec toi, Gérard.
4: Les auditeurs, merci, vous restez, vous allez vous calmer.
2: Est-ce que tu veux Gérard,
4: vous allez vous calmer.
2: Parce que si tu veux j'ai de quoi
4: merci.
2: Question de monsieur Cousin. Est-ce qu'on peut considérer les poteaux de but comme des cotons-tiges pour obèses?
4: Alors, au revoir à toi, Yann Sodo.
2: Pourquoi?
4: Merci. Voilà, terminé pour lui.
7: Boulet Bill.
2: Allez, petite question là. Allez.
4: Donc c'est la dernière.
2: Attends, on va voir.
4: C'est pas vous qui commandez. D'accord.
2: Oui, allez-y, monsieur.
1: Ouais,
2: allez-y,
1: chef, allez.
4: Maintenant, non, tu me l'as
2: coupé. C'est vous qui commandez, monsieur.
4: Monsieur Mazur, merci.
1: Voilà.
4: Donc, quand Céline aura terminé avec l'auditeur au standard, je vais y parler. Oui,
8: on a une question au standard. Qu'est-ce qui est plus gros qu'un obèse?
4: Est-ce qui est plus gros qu'un obèse?
1: Bah, deux obèses.
4: Bah, deux obèses. Hein.
8: Bah, merci.
4: Bah, de toute manière, c'était pas une question, c'était une charade. Donc, c'est bon, Céline.
1: Bravo!
4: Ouais,
1: charade.
4: Céline, s'il te plaît, Céline, c'est bon, ça y est, c'est.
1: Gérard, on va peut-être y retourner là.
4: Non, non, attends, tu permets?
8: Il y a Gégé Ricane qui demande, Gérard, est-ce qu'on peut acheter une obésité sur Internet et en euros?
4: Non. Non, merci, on peut pas acheter des gens sur Internet et en euros. Donc, voilà. Merci, Esteban. Donc, merci Pedro.
1: Ah ben j'ai plus rien, c'est les auditeurs.
4: Tu peux me couper ton micro? Non mais je te demandais, merci. Donc alors, je voulais dire, pour ce qui s'était passé tout à l'heure avec Céline, s'il te plaît, tu m'écoutes. Pour ce qui s'était passé pour tout à l'heure, je te présente toutes mes excuses.
6: Merci,
1: bravo.
4: Voilà.
1: Quel homme.
4: Mais je préfère dire que je ne veux plus que ça se reproduise dans les débats. On est bien d'accord.
1: Non, mais tu sais qu'elle allait pleurer.
6: Mais...
4: Non mais attends. Pedro, pour l'instant, c'est pas toi qui commande dans mes débats.
1: Mais c'est vrai, mais elle allait pleurer,
4: ouais,
1: je dis.
4: De toute manière, c'est moi qui commande.
1: T'as été méchant.
4: Je m'excuse et c'est tout. Ça y est.
6: Surtout que Gérard, à mon avis.
4: L'incident est clos. Point final.
8: Non, c'est la preuve, Elephant Man a un cœur.
4: Voilà.
8: C'est
4: parce que tout gentil que je suis, mais tout con que je peux être. N'est-ce pas, Pedro?
6: C'est évident.
1: Ouais.
8: C'est ce que t'as dit, c'est la plus grande vérité depuis tous tes débats. Surtout la fin.
1: C'est le premier truc intelligent que t'as dit.
4: On va bien se mettre dans la tête que...
1: Faut y aller là, Gérard.
4: Ouais, ben voilà. Ouais. Donc on va terminer là-dessus. Voilà.
1: Allez,
4: alors, les personnes obèses vont-elles plus souvent au restaurant? On en a discuté assez tout à l'heure, des restaurants... Ça c'est une question et je pense que... Olbran.
0: Olbran.
4: Pete Burger, Monsieur Mazur.
8: Olbran.
2: Oui,
4: bien
2: sûr. Oui, je suis là. Bah oui.
4: Monsieur Mazur.
2: Oui, je suis là, tout à fait.
4: Merci de répondre quand je demande si vous êtes là.
2: Absolument, c'est exactement.
4: Alors, ça y est, je pose la question, c'est la dernière.
2: Bien

0: gober la nuit.
1: Les employeurs ont-ils le droit de refuser une personne obèse dans leur établissement? On va demander à Monsieur Mazur. Et pas trop long, s'il vous plaît.
2: Eh bien, écoutez, je dirais
1: que... Et celui qui s'amuse avec le réveil, arrête!
2: Oui, tout à fait. Eh bien, écoutez, je dirais que non, au regard de la loi, on n'a pas le droit de refuser une personne en fonction, n'est-ce pas, de son handicap physique.
1: Ouais, mais... ouais, mais dans quel sens, alors?
2: Dans quel sens? Eh bien...
1: Écoutez, oui, j'écoute.
2: Je vous dirais, bien sûr, écoutez, je vous dirais que, par exemple, l'obésité peut être considérée dans certains cas comme un handicap physique. Ne plus passer à travers certaines largeurs de portes. Parce qu'il faut savoir, bien entendu, que nombre d'établissements, bien malheureusement, ne sont pas équipés pour recevoir les personnes qui ont une surcharge pondérale, n'est-ce pas?
1: D'accord. Fitzburger.
3: En même temps, je suis d'accord avec ce qu'a dit M. Mazur. En même temps, le chef d'entreprise a tous les pouvoirs au sein de son établissement, quand même.
1: Ouais, d'accord. Donc,
3: tu connais le proverbe « Pierre qui roule n'amasse pas mousse », ça veut bien dire ce que ça veut dire, quoi. Mm-hmm. C'est-à-dire, chacun, tu vois, il fait ce qu'il veut, quoi.
1: Mm-hmm.
3: Je suis d'accord avec Monsieur Mazur, mais c'est quand même à nuancer, tu vois. Mm-hmm. Parce que voilà, il y a aussi ce côté-là qu'il faut prendre en compte. Je veux dire, faut pas le négliger, quoi.
1: Mm-hmm.
3: Et je pense que bon, t'es d'accord avec moi, quoi. T'es d'accord avec moi, non?
1: C'est dans le studio d'à côté, ça.
3: Bon, ça t'empêche pas d'être d'accord avec moi.
1: Ouais, mais moi, je suis pas trop d'accord avec les employeurs, malheureusement.
3: Ouais, non, mais ça...
1: Non, mais bon.
3: On va pas rentrer là-dedans. Hein.
1: Non, mais de toute manière, c'est mon point de vue, c'est tout. Hein.
3: Ouais,
1: Holbrand, pour finir.
0: Eh bien, en fait, les employeurs, ils ont pas le droit de faire de la discrimination. Comme similitude, c'est dur à dire. En fait, on peut porter plainte... si on a été victime de discrimination.
3: C'est vrai.
0: Bon, il faut aussi...
1: Attends, 5 minutes, Holbrun, je crois qu'il y a une question importante.
0: Mais je suis sûr qu'elle est super importante en plus.
1: Une question internet intéressante ou pas?
4: Non, on nous dit juste que les obèses roulent mieux que les gens de poids
0: plus
4: acceptable.
3: Ouais.
4: Donc pas très intéressant. Sinon, on est 12.
0: Il y a le coup de maintien.
3: Ah, oh là.
4: Hein? 12 000, pardon.
1: Ah bon, 12.
4: Je suis folle, c'est ça.
3: Les chaleurs.
1: 12 personnes sur internet, ça m'aurait semblé. Et puis donc, pour terminer, Holbrun, attends, on a le magicien.
0: Ok.
1: Pour finir.
5: Bonjour Gérard.
3: Bonsoir.
1: Le magicien.
5: Oui, c'est moi. Gérard.
3: Oh là.
5: Gérard, c'est le magicien. Gérard.
1: Eh, tu te fous de ma gueule là?
5: Pas du tout.
3: Il y a un blanc.
5: Je suis une personne de petite taille obèse, Gérard.
3: Ah, tu cumules toi.
1: Bon, hey. Tu vas demander à Céline comment qu'on participe dans mes débats, ouais. D'accord?
5: Je suis debout, Gérard. Je suis debout.
1: Ouais,
2: Monsieur Gérard, pourrais-je me permettre de vous poser une question, s'il vous plaît? Ne s'agirait-il pas de votre
3: oh là.
5: Je suis debout.
6: Oh là là, qu'est-ce qui se passe?
3: Oh là.
6: Attends, on va les mettre en attente 2 secondes, hein. Voilà. Bon, Gérard, tu voulais peut-être dire quelque chose?
1: Non, je voulais que Holbrun a terminé et puis le magicien lui dit au revoir.
6: Bon, bah alors.
5: Je suis debout, Gérard.
6: Voilà.
1: Au revoir, le magicien.
6: On lui dit, ça y est, on lui a dit au revoir, je crois, le magicien.
1: Donc, Holbrun, pour finir à la question.
0: En fait, je voulais terminer en disant que.
6: Attends, va. Hop. Voilà, c'est géré.
1: Vas-y. Ouais, Holbrun.
6: Vas-y, ma chérie.
0: Ouais, je voulais terminer en disant qu'il y a certaines professions où il faut quand même être assez lucide. Je veux dire, si tu fais 120 kilos et que tu présentes pour une place d'hôtesse de l'air, on ne prendra pas, quoi.
3: Ouais.
1: Bah ouais, mais ça, de toute manière, on en a parlé tout à l'heure, je crois, dans la
0: non.
1: première.
0: Tout à l'heure, on a parlé des gros qui prenaient l'avion. Là, on parle des hôtesses de l'air obèses et ça n'a rien à voir.
3: Ouais, mais regarde.
0: Elle, c'est parce qu'elle
1: peut se faire
0: passer entre
1: les allées. GG. Hey Pedro, on peut savoir qui c'est qui s'amuse à mettre les infos?
6: Les infos de?
4: Les infos de quoi?
1: Bah, je sais pas, j'ai des retours d'infos, ça commence à m'énerver.
6: T'entends des voix, toi.
1: Alors donc, Anapine pour finir, et on va faire la conclusion du débat.
7: Oui, bonsoir Gérard, bonsoir l'équipe, c'est Anapine. J'appelle de Saint-Quetard en Vaseline.
3: Bonsoir.
7: 118.
3: Que la force soit avec toi, quand même.
7: Yes.
1: Tu réponds quand tu veux?
7: La question, là, j'étais
1: les employeurs ont-ils le droit de refuser une personne obèse dans l'établissement? Les informations dans les oreilles, ça suffit!
7: C'est quoi, c'est RMC, c'est quoi?
1: Alpine!
7: Ouais, Alpine. Donc, moi, je dis que non, les employeurs doivent embaucher, mais doivent pas faire de discrimination selon le poids, sauf dans ton cul. Ni le physique.
1: Monsieur Mazur, restez poli quand même.
7: Ouais, écoutez, je n'ai rien dit.
0: Mais c'est vrai que ce soit Monsieur Mazur qui dit ça.
7: Hein.
1: Ah. Donc, alors moi, je vais répondre à la question.
3: Ouais.
7: Tu vas foutre ton cul, la question.
1: Alpine.
3: Ah bah non.
7: Bah non plus, hein.
1: Attention à ce que vous dites, de manière...
8: Attention.
1: Manière, c'est fini, alors c'est simple.
7: Ça, c'est question... Avec
9: une question d'Anakin Skywalker. Attention. Qui demande est-ce qu'un gros steward peut être considéré comme un obèse de l'air.
1: Oui, parce que justement, c'est ce que Holbrand disait. Des personnes qui sont obèses, qui travaillent comme hôtesse de l'air ou comme steward, je sais pas comment ils font pour...
3: Hôtesse de l'air, connard. Hôtesse de l'art, c'est du bacon.
1: Et ta mère, c'est quoi?
3: Arrête de parler de ma mère, on va parler de la tienne, ça va mal finir.
1: Alors, au revoir. Allez, hop, Alpine.
3: J'ai débarqué, j'ai claqué ta gueule, toi, ça va mal se passer. Hein. Tu reprends une fois de ma mère, je te jure, je t'arrache ton dernier chicot. Je te prends, je te
1: fais Pidier, au revoir.
6: Ah, t'as laissé ouvrir des bouts.
7: Mais pour moi, c'est
3: nuit, tu vas pas comprendre.
1: Pidier, au revoir.
6: Voilà, donc, on va dire au revoir. On va lui dire au revoir.
1: Donc voilà, donc la question. Ouais, ben, j'ai répondu.
7: T'as
1: répondu.
7: Je veux ton dernier chicot, je fais la collection de fossiles, moi.
1: Eh, Anapin, je t'ai dit au revoir.
7: Ah non plus, hein. Moi je suis là, moi je squatte, laisse tomber, je suis bien.
6: Bon, alors, encore, ouais.
9: Gérard, t'as une dent qui bave.
1: Donc alors, là, donc c'est la fin du débat. Comme
6: mais
1: ça,
6: non, c'est
1: ça,
6: pas
1: là.
6: La fin, c'est pas
1: c'est
6: la fin.
1: C'est la fin du débat.
6: Ça amènera la semaine prochaine.
9: Gérard, t'as une dent qui bave.
1: C'est la fin du débat.
0: Il est moins 5, t'es
1: la... Non, non, c'est la fin du débat, je fais la conclusion et c'est tout.
0: Mais attentif, monsieur Mazur, il a fait.
1: C'est terminé.
6: Il a fait 3000 km, monsieur Mazur, pour venir nous parler.
7: Oui, bonsoir, c'est monsieur Mazur, à l'appareil.
1: Bonsoir,
10: c'est Billy Boule.
1: Le débat est clos.
0: Allez, pose ta question.
1: Le débat est clos.
6: Pose ta question.
0: Pose ta question, on perd du temps, là.
8: Je suis debout.
1: Il est hors de question que je termine
8: moi
1: comme
8: je
1: ça.
7: Il faut faire une question là.
1: Non. Le débat est clos.
3: C'est dernière, là.
7: C'est pas ta dernière.
1: Le débat est clos.
6: Bon, calmez-vous, calmez-vous. Gérard, on va conclure. Les auditeurs, on va conclure. Allez, on y
1: Anakin.
6: Va.
9: Anakin Skywalker qui dit comme quoi la conclusion du débat serait comme quoi un homme maigre peut faire un débat lourd.
1: Eh ben, c'est bien. Exactement. Non, mais c'est Anakin de la radio que j'ai demandé. Anapin.
7: Ouais. Bah alors, je voulais revenir un petit peu sur l'accident de tout à l'heure. Bon, t'as fait tes excuses, donc c'est bien, Gérard. Mais il faudrait pas profiter trop de ton pouvoir pour faire des choses incohérentes. Et sinon, j'ai trouvé que c'était un bon débat. On a parlé avec respect des gens obèses et je trouve ça bien. Et je voulais saluer tout le monde et une bonne soirée à tout le monde.
1: Merci. Bonsoir.
7: Bye.
1: Roger Sussard.
3: Merci. Alors Roger Sussard, j'arrive pour la conclusion. Hein. Mmh. Bah j'ai écouté ce débat avec attention. C'était un bon débat. J'ai retenu, j'ai noté une phrase où tu disais tout gentil je peux être, tout con je suis. Je suis d'accord avec toi, je pense que t'es plus que tu peux être en fait. Et puis voilà, et puis bah ton secret pour la forme, parce que c'est vrai que toi t'es pas épais quand même, c'est un petit verre solitaire et je sais que ça marche bien parce que voilà.
1: Ok.
3: Voilà.
9: Une question de Carlos Samuel qui demande est-ce qu'on surfe deux fois plus vite quand une obèse mouille sur le net?
1: Non. Albran.
9: Ok.
0: Bah écoute, moi j'ai pas trouvé que c'était un bon débat, t'as gueulé, t'as posé des questions pourrites. Et en plus, j'ai cru les reconnaître, je crois que tu les avais déjà posées. Donc je suis franchement déçue là, de me coucher si tard pour si peu. Donc voilà, je te dis.
1: Alors, Holbran.
0: Vas-y, insulte ma mère, vas-y.
1: Non, mais tu peux, tu peux me dire quand le débat a été fait.
0: Oh, t'as fait le même sur les régimes, il doit y avoir 2 ans. T'as
7: la
0: fait
7: boulimie.
0: Comme
7: la boulimie, ouais, la boulimie, ouais.
1: Alors, je peux vous dire une chose.
3: Par contre, à l'époque, t'insultais pas notre mère, à l'époque.
1: Eh, je peux vous dire une chose. Je peux dire une chose, que ça m'étonnerait que ça fait 2 ou 3 ans que j'ai fait des débats comme ça, parce que ça fait plus de 3 ans que je n'étais plus avec Max. Donc, alors, vous vous trompez.
7: Et c'est bien,
1: voilà, terminé. Absolument. Monsieur Mazur, pour finir.
7: Eh bien, écoutez, je n'ai qu'une chose à déplorer, monsieur Gérard, n'est-ce pas, c'est d'avoir eu autant de difficultés pour arriver au standard. Il faut comprendre que je suis une personne très, très occupée.
0: Oui.
1: Albran, c'est terminé.
7: Je regrette d'avoir été voir les filles ce soir et de n'avoir pu participer.
1: C'est bon, c'est terminé. Attendez, monsieur
6: Mazur, attendez.
7: Bien avant.
6: Gérard, je vais t'expliquer un truc. Quand quelqu'un parle, il faut arrêter de le couper, il faut le laisser terminer.
1: J'avais dit à Albran de terminer.
6: Donc monsieur Mazur va conclure.
1: Donc monsieur Mazur pour finir.
7: Oui, donc je disais bien entendu que n'ayant malheureusement pas pu écouter le débat dans sa totalité, n'est-ce pas, ce que je déplore en premier lieu, car je le répète, j'étais bien occupé à aller voir des filles de joie qui me procuraient quelques plaisirs sensuels. Eh bien, je dirais que ce débat, n'est-ce pas, était des plus intéressants, parfaitement maîtrisé, une fois de plus, par votre talent, votre verve, n'est-ce pas? Et Dieu sait que vous en avez une petite de verve, mais en tout cas, bravo. Voilà.
1: Merci, monsieur Mazur.
7: Alors, bien entendu, je poursuivrai en disant que l'obésité est un vrai problème de société.
1: D'accord.
7: Problème de société, n'est-ce pas, qui
1: Monsieur Mazur, au revoir.
9: Non, mais c'est un problème de société qu'il faut soulever.
6: Oui,
9: Gérard.
2: Laisse finir. D'après ce que j'entends, bien entendu, ce ne sont que des suppositions vécues avec une personne, n'est-ce pas, qui était victime de surcharge pour des râles.
9: Mais tu supputes, tu supputes. Non mais va plus loin parce que ça intéresse Gérard.
2: Bien entendu.
9: Continue.
2: Bonjour, n'est-ce pas, bien entendu. Alors, un problème de société qui, malheureusement, est beaucoup moins évoqué dans les journaux télévisés que, par exemple, l'insécurité.
9: Ah, tu disais Holmgren.
2: Les personnes âgées, y en a-t-il des obèses, y en a-t-il des maigres? Eh bien, c'est l'éternel problème que se pose le genre humain tout au long de ce siècle, monsieur.
1: Monsieur Mazur, au revoir.
2: Siècle de l'internet,
1: Monsieur Mazur, au revoir.
2: Le siècle du portable.
1: Monsieur Mazur. Bon, ça y est, ouais.
6: Pardon.
1: Donc, conclusion de l'internet avec le sondage.
9: Alors, il y a beaucoup de gens, 97%, demandent quand est-ce que tu fais enfin un débat sur les obèses.
1: Non, mais ils ont qu'à s'ouvrir les neurones, je viens de le faire.
6: Je crois que M. Mazur a quelque chose à rajouter, attends.
1: Non,
9: M. Mazur.
2: Oui, tout à fait. Donc, je vous disais bien entendu que l'obésité est en ta... fondement même dans notre...
6: Non, mais c'est vrai.
1: Bon, ça suffit.
6: Il faut pas couper les gens, quand même.
1: Ça suffit, maintenant.
6: Ouais.
1: N'en profite pas.
6: Ouais,
1: allez. M. Mazur, au revoir.
6: Bah, alors, parle.
9: Est-ce que je peux poser une question sur qui tu sais?
4: On a une réaction standard. On nous dit, si tu fais intervenir des gens, t'as le monsieur Mazur.
6: Qu'est-ce que tu fais? Tu les mets tous à l'antenne, là. Arrête.
4: C'est putain, pour qu'ils réagissent.
6: Arrête, Gérard, appuie sur...
9: Une question sur Sandy.
1: Ouais, vous attendiez à toi. J'ai dit tout le monde au revoir.
9: Mais finis le débat, t'as pas conclu.
1: C'est terminé.
9: Les gens demandent quand est-ce que commence le débat sur les obèses.
1: Bon, allez hop, terminé. De toute manière, demain...
9: Il n'y a pas eu de débat sur les obèses.
1: Max a prévenu que demain, il y aura une réunion et je viendrai pour la faire.
6: Réunion au sommet.
1: Donc voilà, terminé.
6: Bon, Gérard, je t'ai donné le titre de la chanson. T'as pas conclu, par contre, je crois.
1: Conclusion, de toute manière, c'est à chaque fois, c'est toutes les semaines, c'est pareil. Vous m'avez saccagé le débat.
9: On avait une question sur Sandy, je peux pas la poser.
1: Non, il est interdit.
9: Il demandait si elle s'appelle Athènes parce que c'est la capitale de la Grèce.
1: Mais bon, c'est tant mieux. Bah, il garde sa conclusion.
9: Il a pas de rue.
6: Laisse tomber la comparaison.
9: On n'a pas Mazur.
1: Non, c'est terminé.
6: Si, je crois, regarde, attends.
1: Non, mais c'est bon, c'est terminé. On termine combien sur le net?
9: Eh ben, on termine à cause de tes énervements et les gens attendaient enfin un débat sur l'obésité. Il n'a pas eu lieu ce soir. Bah, du coup, on est à 812.
1: Ouais, c'est ça. C'est ça. Je vais te croire.
9: Bah, regarde, hein.
1: Non, mais de manière.
9: Tu crois qu'il y a beaucoup de monde?
1: Non, mais j'y crois plus. Allez, hop, terminé. Donc, voilà, c'est la conclusion. Donc, là, vous allez retrouver Lucky pour la nuit.
6: Et puis je crois qu'il y a quelqu'un qui veut dire un mot.
1: Non, mais...
9: Attends. 8120.
1: Sarcutage en bénol de l'hypo-sanction. Au revoir, bonne nuit à tous!

0: Sur le chômage, alors, première question, qu'est-ce que le chômage? Donc, à Cédric.
1: Oui, alors, le chômage, effectivement, c'est...
2: Ah, attention, là.
0: Alors, là... À Cédric.
1: Oui, oui, je cherche.
3: Gérard Semouche, hein, deux secondes.
1: Attends. Gérard,
2: je le temps, le temps, il sèche.
1: Oh, punaise. Attends, bon. Attends, je sais ce que c'est.
0: Bon, alors, René Rémy, t'as un dico ou pas? T'as un dico? Non, tu cherches pas dans le dictionnaire, d'accord?
1: Alors, je sais ce que c'est que le chômage.
0: Non, tu cherches pas dans le dictionnaire, je viens de te dire.
1: Oh, bah tant pis, reste une chance.
0: René Rémy, pardon.
2: Donc RMI, tu peux appeler RMI. Hein. Écoute, le chômage, c'est quand même le fléau de notre société moderne, hein, quand même. Il faut le dire.
0: Précise.
2: Bah, t'es d'accord avec moi, quand même.
0: Oh là.
2: Je pense que t'as vécu le problème pendant quelques années, et c'est un problème qui gangrène notre société, hein, quand même.
4: Mais précise, c'est quel fléau?
2: C'est le fléau du chômage, c'est-à-dire qu'en fait les gens ils restent à la maison en survêt et en pantoufles.
4: Ah ouais, c'est dégueulasse.
2: Plutôt que d'aller travailler pour faire de l'argent pour nourrir leur famille, quoi.
4: Regardez le big deal là, pendant que nous on paye nos impôts.
2: Voilà, ouais, tout ça.
0: Et des branleurs, tu t'écrases.
2: Et ils vivent avec l'argent de ceux qui cotisent. C'est le chômage.
0: Des branleurs, tu t'écrases, s'il te plaît.
1: Ah, vite.
2: T'as raison, il m'aide un peu, quoi.
0: Ouais, c'est à toi que je pose la question, c'est pas d'aider le branleur.
2: Est-ce que ma réponse te convient, Gérard?
0: Ouais. Anne PE.
5: Eh bien, le chômage, c'est en fait l'absence de... Comment on appelle ça? De travail.
2: L'absence totale, hein.
5: L'absence totale, ouais. En fait, moins t'en fais, moins t'as envie d'en foutre, et de toute façon, t'en feras jamais.
0: Qui c'est qui s'amuse avec les téléphones?
5: Pas moi. Mais toi, même si tu veux, tu peux trouver des petits boulots d'appoint, genre dans, je sais pas, éducation nationale, n'importe quoi, c'est quand même du chômage.
4: Allô? T'as trouvé?
0: Dédé le branleur.
4: Oui. Bon, déjà c'est bien mal parti entre nous, Gérard. Déjà, je voulais te dire bonsoir. Comment ça va? Est-ce que t'as bien kiffé la PlayStation?
0: On est dans le débat. On n'est plus sur la PlayStation.
4: D'accord. Donc, attends, parce qu'il y a un haut-parleur. Voilà. Ça va mieux. Moi, pour le chômage, je dirais comme mes collègues, je dirais que c'est un arrêt du travail non définitif, hein, parce qu'on peut toujours mettre un petit coup si on coule au fond de la piscine pour remonter, Gérard. Si t'aimes bien ma métaphore.
5: C'est
4: bien. C'est vrai qu'on peut reprendre. Ouais. C'est jamais définitif le chômage, tu sais bien.
0: Bah oui, mais ça.
4: Toi, t'as eu une petite période creuse. Bon bah, tu t'es levé le matin, tu t'es pris en main, tu t'es dit bon bah, je vais devenir un homme, je vais vendre des yaourts. Mmh. Là, je trouve ça louable.
2: C'est vrai que c'est beau.
4: Louable, pardon.
0: Mmh. Mmh. Ok.
4: Voilà.
0: Bon alors, à Cédric, t'as fini de regarder dans le dictionnaire,
1: oui,
0: tu
1: oui,
0: peux répondre.
1: Je suis dans la manche. Excusez-moi. Alors je pense en effet que le chômage serait une cessation contrainte de l'activité professionnelle d'une personne, le plus souvent après un licenciement.
0: Alors à Cédric, écoute-moi bien, à Cédric.
2: T'es dans la merde, toi.
0: À Cédric, un conseil que je te donne.
1: Oui.
0: Je te le dirai pas plusieurs fois. C'est tu réponds sans regarder dans le dictionnaire ou je vais te penser que je zappais.
3: Ouais.
0: Ça va être clair, net et précis.
6: Aïe, aïe, aïe.
0: Et on a de quoi zapper les gens ce
1: tout
0: soir.
1: À fait. D'accord. Il y a du monde derrière. Hein.
0: Et on a du monde qui attend justement qui veut réagir.
4: Un pic d'audience.
0: Alors, Cédric, fais gaffe à toi quand même.
1: J'ai joué. Ouais.
0: Bon, alors maintenant tu vas répondre à part lire ce qui est marqué sur le dico.
1: Vas-y, l'impôt, ce qui était marqué. Ça va? Mais je lis pas.
0: Non, mais attends, tu te fous de ma gueule ou quoi là?
1: Non, franchement.
0: Tu prends le train. Tu choisis lequel que tu veux.
1: Lequel que je veux quoi?
0: Te foutre de ma gueule ou.
1: Non. Non, excuse-moi. Je vais me tenir à carreau.
0: Mais bon alors, tu réponds.
4: Tu vas répondre.
1: Ah, le chômage. Eh ben, c'est quand on travaille plus. On sort de l'école.
0: Quoi?
4: Qu'est-ce que c'est que ça, Gérard?
2: Oh là là,
4: t'amuser.
1: On peut pas commencer comme ça.
0: Cédric.
4: Hop là.
5: Voilà.
0: Ah bon?
4: Voilà. Bien joué, Gérard.
0: Ouais, alors ce coup-là, lui, il a tout compris.
1: Voilà.
0: Bah. Alors, qu'est-ce que je voulais dire sur le chômage? Bah, pas grand-chose, hein. Tout le monde a répondu à peu près.
3: Ouais, et toi, c'est quoi ta vraie def?
1: Ouais, ta définition.
0: De toute manière, c'est ça. Anne, PE, tu vas commencer par fermer ta grande gueule. Sinon,
1: c'est vrai.
0: Tu vas zapper aussi.
5: Mais j'ai rien dit du tout.
3: C'est pas grave. Laissez Gérard donner sa def, on verra après si on est d'accord ou pas.
5: Il va faire rire avec ta def, hein.
3: D'accord.
1: Non.
3: Ouais, je sais.
1: Aussi, tu me fais demander.
0: N'importe quoi.
3: Vas-y, Gérard.
0: Donc, le chômage, c'est sûr que c'est une activité que vous avez, que j'ai eue et que je n'ai pas pu revoir après. Donc, maintenant, j'ai retrouvé.
3: Tu penses pouvoir un jour retrouver le chômage ou quoi?
0: Ben, j'ai retrouvé un petit job et maintenant, je suis tranquille. Dédé le branleur, tu fermes ta gueule quand je parle, s'il te plaît, merci.
1: Excuse-moi.
0: D'accord? Donc voilà ce que ça voulait dire, le chômage exactement.
3: Donc en fait en ce moment, toi t'as un boulot, et donc le chômage ne t'attire plus du tout.
0: Bah non.
4: En ce moment.
3: Mais tu penses que ça va revenir par la suite?
0: Bah non, je pense pas, parce que pour l'instant ça se passe.
3: Non mais tu penses que t'auras envie, je te demande pas si tu vas être au chômage, je te demande si tu aurais envie d'être au chômage par la suite.
0: Bah non.
4: Bon, c'était quand même la belle époque hein, quand même.
0: Ouais mais là c'est parce que c'est suite à un accident, c'est tout, je me suis retrouvé comme ça, c'est tout.
4: Tu l'as bien vécu toi ton...
0: Anne-P.E., tu arrêtes de dire aïe parce que tout à l'heure tu vas faire ouille dans ton lit.
4: Voilà.
0: Clair, net et précis.
5: Manu arrête.
0: Ça fait déjà, c'est pas Manu, ça fait toi deux fois depuis tout à l'heure.
5: Aïe.
0: D'accord?
5: Pas moi.
0: Ouais, bah fais gaffe à toi. Aïe. Conseil averti en bon deux.
4: Ouais.
3: Oh. Tu sais que c'est presque du français ça, Gérard.
0: Manu, tu voulais dire?
6: Non, je voulais dire très beau, très belle définition, un conseil averti en bon deux, très beau.
0: On a personne d'autre?
6: Si, on a Tonton Dublette, bonsoir.
7: Bonsoir.
4: Salut Tonton.
0: T'appelles d'où?
7: J'appelle des Pinay-sur-Tay.
0: Et t'as pas un téléphone encore plus pourri que ça?
4: C'est la parabole.
7: J'ai très bien mon téléphone.
0: Oh bah alors là,
3: c'est mieux.
7: Excusez-moi,
3: je faisais juste un test.
0: Donc pour toi, qu'est-ce qu'est le chômage?
7: Le chômage, ben, c'est quand tous les immigrés, ils ont dit c'est fini le travail.
0: Qu'est-ce que t'es en train de me sortir comme connerie, toi?
7: C'est quand il n'y avait plus le travail pour plein personne.
0: Mais attends, tu te foudras pas de la gueule du monde,
7: toi? Non, monsieur Gérard.
4: Voilà.
7: Bah. Moi, j'ai suis au chômage.
0: Ouais. Et ça fait combien de temps?
7: Ça fait 3 ans, monsieur Gérard. J'ai travaillé beaucoup dans le bâtiment. J'ai fait tous les métiers qui sont dégueulasses.
0: Ouais. Eh ben, je peux te dire une chose, qu'il y a d'autres personnes qui sont restées plus longtemps que toi au chômage et qui
3: le voulaient pas. Hein.
0: Qui le voulaient pas.
4: C'est un accident en plus.
3: Ouais.
7: C'est possible. Hein. En tout cas, moi, je suis à la maison pour le moment. Et j'écoute les débats des Gérard.
0: Alors, est-il plus facile de nos jours de trouver du boulot par téléphone portable?
3: Si tu peux expliquer 2 secondes la question.
4: Ouais.
0: Alors, est-il plus facile de nos jours de trouver du boulot par téléphone portable?
4: Non, expliquez, pas répéter du
3: voilà,
4: coup.
3: Merci.
0: Ouais, du con. Alors, Dédé le branleur, le
4: Non, non, c'est pas moi, c'est pas pour moi.
0: Alors, c'est René Rémy.
4: Bon, voilà,
0: tu rappelles, tu crois que je t'ai pas reconnu, toi? Alors, René Rémy,
4: allez,
0: au revoir.
4: Hop là. Dehors.
0: Poitiers terminé. Manu, Poitiers terminé.
6: Mais ça y est, il est parti, t'inquiète.
0: Alors, est-il plus facile de nos jours de trouver du boulot par téléphone portable? C'est-à-dire, je m'explique.
4: Ericsson, Nokia.
3: Vas-y.
0: Dédé le branleur, tu arrêtes, merci.
3: Mais vas-y, Gérard.
0: Donc, c'est pour avec un portable, c'est pour répondre aux annonces qu'on a sur les journaux ou par le bien de la NPE.
3: D'accord, voilà.
0: Voilà. Alors, Dédé le branleur, comme tu as une grande gueule, maintenant tu vas l'ouvrir.
4: Non, pas du tout, j'ai pas une grande gueule du tout. Mais
0: tu vas l'ouvrir parce que c'est toi qui jactais quand je donnais la définition.
4: Oui, d'accord. Pour moi, un portable, c'est beaucoup plus indispensable que rien du tout, en fait.
0: Alors, tu peux préciser le fond de ta pensée?
4: Mais tout à fait. Moi, je dirais que si, par exemple, tu vas aller... De toute façon, pour les inscriptions aux ACEDIC, ça se passe où? À l'NPE, parce que je suis dans le business, quand même. Ça se passe surtout par téléphone, hein. Si tu veux, si tu vas, moi, je suis allé l'autre fois, j'ai demandé, oui, je suis chômeur, tout ça, est-ce que c'est possible? Ils m'ont fait, non, il faut appeler. Bon, alors j'ai rappelé, et puis maintenant, je suis chômeur, donc je suis content. Hein.
0: Attends, tu te foutras pas de ma gueule, là?
4: Pas du tout.
0: Non. Alors, tu me dis que t'appelles la NPE pour savoir s'il y a du boulot, et ils te disent non...
4: Non, j'ai pas dit ça, c'est toi qui n'as pas compris. Moi, je t'ai dit que je me suis déplacé jusqu'à la NPE, je suis allé au guichet, j'ai demandé, est-ce que c'est possible, madame, d'être chômeur? Elle m'a dit non, il faut appeler. Donc, le lendemain, j'ai rappelé, j'ai demandé, est-ce que c'est possible d'être chômeur? Elle m'a dit, oui, c'est bien d'avoir appelé. En plus, il m'avait reconnu.
0: Oui, d'accord. Tu crois t'es pas tombé sur quelqu'un qui est aussi con que toi et qui a pas compris ce que ça voulait dire?
4: Non, je pense pas. Plus con que moi, ça existe pas.
0: Ouais, bah je crois que si, hein, parce que à mon avis, t'es tombé sur une nana qui aurait dû t'inscrire, d'accord?
4: Ouais.
0: Alors voilà. NPE.
5: Oui. Bah moi je comprends pas trop ta question parce que je me dis quand on est au chômage.
0: Eh, les oreilles, c'est comme le cul, ça.
4: Se lave.
5: Oh, je parle.
0: Ouais, si t'es pas contente, au revoir.
6: Elle l'a entendu ta question, mais elle l'a pas compris. Ça a rien à voir avec les oreilles.
0: Elle a pas compris. J'ai expliqué ce que ça voulait dire.
5: Oui,
0: d'accord.
5: Non, j'ai compris, mais ce que je comprends pas, c'est que quand on est au chômage, on n'a pas les moyens d'avoir un portable.
0: Et alors?
5: Bah,
4: à part des exceptions.
5: Donc c'est plutôt tes démarches avec un fixe. Hein.
3: Bah non, parce que tu peux avoir une carte, une mobi carte.
0: Qu'est-ce que je dis?
3: Il y a beaucoup de clochards qui ont des mobi.
0: Fil d'art.
3: Mais non, mais je parle pas pour toi.
4: Non.
5: T'as
4: Pas de mobi.
0: Comment?
5: Non, j'ai dit, t'es pas un clochard.
0: Bah, mais pourtant, j'ai un téléphone avec
2: un
0: clochard.
2: Tu vois, pourtant, t'as un téléphone de clochard, bah ouais.
0: Tout arrive. Bon, alors, Dédé le branleur, le téléphone de clochard,
2: non,
0: il
2: c'est
0: dit
2: pas
0: merde.
2: Moi, c'est
0: au
2: pas
0: revoir.
2: Moi.
0: Au revoir.
2: C'est la fille.
0: Ouais, non, non, Dédé le branleur.
2: La fille.
0: Dédé le branleur, terminé.
6: On peut accueillir quelqu'un ou pas?
0: Oui.
6: Cacaloc, bonsoir.
8: Bonsoir, bonsoir GG, c'est Cacaloc.
5: Salut Cacaloc.
8: Bonsoir toute l'équipe, bonsoir les auditeurs. J'appelle de Montmagnon sur Bléneau, c'est 118.8. Bonsoir tout le monde.
0: Bonsoir.
8: Bonsoir.
0: Donc t'as entendu la... Ah bah non, t'as pas entendu la question.
8: C'est l'histoire du portable, hein, c'est
0: voilà.
8: Ça.
0: Voilà.
8: Ah tu vois, j'ai entendu. Hein. Bah écoute, moi je rejoins un petit peu ce que disait la jeune demoiselle. C'est vrai que quand t'es au chômage, a priori t'as pas trop de caillasse pour t'acheter un portable. Donc c'est vrai que j'aurais aussi tendance à conseiller le téléphone fixe, hein. Sachant qu'en plus, bon, tu captes un peu mieux quand même. Mmh. Il faut savoir que ça peut être embêtant si au moment où t'es au téléphone avec un employeur, t'as plus de briques. Si t'as plus de briques sur le portable.
5: Ou tu passes sous un pont.
0: Oh ! Tonton, là.
8: Ouais, vas-y.
0: Arrête un peu. Eh, mais qui c'est qui s'amuse, là ?
8: Pas trop, hein.
0: Bon, Manu, t'essayes de voir si c'est pas tonton, là, d'épiner, parce que ça me paraît bizarre, son truc. S'il a envie de dormir, tu lui dis au revoir.
8: C'est la police, un peu, là, mon pote.
0: Tu me dis, alors, tu reviens sur ce que disait ANPE.
8: Ouais, et je te dis en plus, faut avoir de la brique. Parce que si t'as pas de brique, et t'es au téléphone avec ton employeur, ça craint.
0: Ouais, mais dans ces cas-là, t'essayes de... Oh, t'arrêtes de remplir, espèce de connard!
8: Bah, dégage-le, ça sera plus simple, hein.
5: Allez, vire-le.
9: Eh, non, mais dis donc, il y a celui qui ronfle, arrête, hein.
0: Ouais, ouais, tu te calmes un peu, toi, c'est pas toi qui commande le jeudi, là.
8: Attends, il y a un comédien de la comédie française, là, parce que.
9: C'est qui parle?
8: La comédie française, c'est pas trop notre créneau dans les débats, quand même.
0: Bon, tonton.
9: Oui. Bonjour, monsieur Gérard.
0: Bon, ça y est,
8: tu. Allez, vous, ils font 10 minutes à chaque fois.
9: Je réponds à la question, monsieur Gérard.
0: Bah, en principe, un débat, c'est fait pour répondre aux questions que je pose.
9: Ah, d'accord, monsieur Gérard.
0: Ne te fous pas de ma gueule avec monsieur Gérard, s'il te plaît, parce que tout à l'heure tu vas
6: le madame, il préfère. Pas, ouais. Après minuit, il préfère.
9: Mais je vous appelle monsieur Gérard, tout court.
0: Oh là là là là là là là. Bon, Manu.
8: Ouais.
0: Manu, tu me le prends en antenne, tu y expliques comment que ça se passe. Si tu vois que ça va pas, bah, tu lui dis mais bonne
9: je vais
0: nuit.
9: Répondre, là. Je vais répondre, monsieur Gérard, je vais répondre. Allô? Allô?
5: Oh là là.
9: Allô, allô, allô, allô.
0: Bon, allez, bonne nuit, hop.
9: Boum boum.
8: Pas de comédien dans les débats.
0: On va pas s'amuser là-dessus. Bon, allez, sondage. Avez-vous déjà été au... Bah non, on va pas mettre tout de suite le sondage.
6: Bah si, tu peux en faire un. Il est déjà minuit et demi.
0: Mais non, parce que hey,
6: quoi
0: ça, la première, le premier truc.
6: Tu veux pas faire un sondage?
0: Mais ça revient sur la 4.
6: Bon, ok, on va faire autre chose.
10: Un petit bain pour le chef.
6: Oh, ouais.
10: Un petit bain pour le chef. Un petit bain pour le chef.
0: Oh, mais ça y est. C'est pas parce que mec c'est parti que tu vas foutre ta merde, sinon c'est moi qui me tire.
6: Tu peux parler devant le micro ou pas?
0: D'accord.
6: Donc le sondage, mais t'es pas obligé de te reporter au premier sondage, tu fais un autre. Genre, tu vois, c'est pas dans l'ordre les sondages.
8: Improvise, c'est un métier ça.
6: Bah oui. Ouais, ça fait que 6 ans qu'il fait ça. Hein.
8: Ça
6: attendez, laissez le temps. Laissez-le réfléchir.
0: Alors d'après vous, est-ce que les plus riches peuvent être un jour au chômage? Fulder, tu arrêtes s'il te plaît.
6: Vas-y.
0: D'accord.
6: Bah oui, vas-y.
0: Alors, 87% des gens disent que de toute façon, avec l'argent qu'ils peuvent, racheter la NPE, c'est, ouais. 51% des gens pensent qu'il faut relativiser, car mais qui c'est qui sort des sondages? Vous allez me dire que,
6: Non.
11: Ah, tout à l'heure, je les ai imprimés.
6: Alors vas-y.
0: Alors, 51% pensent qu'il faut relativiser, car le collectivisme européen est quoi? Hérédique, bah Lyon. Rédhibitoire.
5: Putain. Vas-y, refais-le,
6: refais-le. Ouais, refais-le. Refais-le.
0: La pétasse, tu dégages.
5: Salut.
0: Au revoir.
6: Oh bah Cacaloc, il est tout seul, il se fait kiffer.
8: Non, y a pas de problème.
0: Mais non, mais là je vais finir celui-là et après on va passer un disque, t'auras le temps de trouver quelqu'un. Et 37% disent qu'on a coutume de dire que la vie est dure. Moi je m'en bats. Je me bats pour le futur, quelle aventure. Ouais, d'accord, c'est bien. C'est pas mal comme truc. Et 21% des gens estime que vraiment mon haleine est exceptionnelle ce soir. Ouais, ben j'en ai rien à foutre des sondages de merde.
6: Attends, c'est bien qu'ils disent que t'as une bonne haleine.
0: Bon.
6: D'un autre côté, c'est vrai.
0: Alors, sur l'internet, Rigaud.
6: Ah, aïe.
11: beaucoup de problèmes pour se connecter. Merci Fun, non, je te jure.
6: C'était pas du cuir, le salon, c'était du. C'était du
0: plastique. Les auditeurs, s'il vous plaît, derrière, là, vous vous. Caca look, là, tu te calmes.
11: C'était de la récup de bois, il y avait encore les clous. Et donc, voilà, il y a énormément de gens qui t'emmerdent, apparemment, Gérard, et qui te dit ta gueule, sale bâtard. Je peux pas te dire qui, c'est Highlander, voilà.
0: C'est bien, si je suis un sale bâtard, lui, c'est un sale pédé.
11: Il est vraiment mal content.
6: C'est sûr.
0: C'est bien, si il est pas content.
11: Mal content.
0: Dans ce cas-là, il a qu'à aller se faire mal baiser. Ça ira mieux. Alors, comment se passe.
1: Ta femme ne peut pas satisfaire tout le monde, mon petit GG.
0: Coca-Look.
1: Coca-Luca.
0: Un conseil que je te donne, ma femme t'emmerde.
1: Bonsoir.
0: Alors, de bon entendeur, salut. Je lui fais un petit coucou en passant. Voilà, et alors la troisième question, c'est comment se passe un rendez-vous avec la NPE. Et on va s'écouter Jeanne Masselic avec En rouge et noir, c'est le pont de mon froc. Et on se retrouve tout de suite après au 0803-0805000 pour la suite du débat sur le chemin.
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0: Allez, je préviens. Une chose, celui qui s'amuse à balancer des conneries en remix derrière, il va virer. Quel est le. Vous arrêtez, s'il vous plaît !
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6: Tout de suite, nous rejoignons Gérard.
0: Mais voilà, on vient de s'écouter Jeanne Masselic avec En rouge et noir, c'est le fond de mon froc. Donc,
6: très bon titre. Oui, je t'ai pas refait une petite feuille, mais c'est pas grave, Gérard. On a toujours Caca Loc, qui est ici. Voilà, bonsoir. On a Woman Power.
13: Oui, bonsoir.
6: Bonsoir. Et on a Marcel. Bonsoir.
14: Bonsoir à tous.
6: Bonsoir Marcel.
0: Bonsoir. T'appelles d'où, Woman Power?
13: J'appelle de Tourcoing.
0: Fréquence
13: 118.9.
0: Eh, faudrait peut-être, quand je vous demande les fréquences, t'appelles d'où, tu me donnes tout de suite la fréquence. Et l'autre, c'est qui, Manu?
6: C'est Marcel. Marcel, voilà.
14: Ouais. Alors moi, j'appelle d'un petit village. C'est Salope sur Grille, dans le Vercors.
0: Fréquence.
14: La fréquence, c'est 103.7.
0: Mais t'arrêtes de parler du nez, s'il te plaît, merci.
14: Allez,
0: 103.7. Merci, et t'arrêtes avec ton portable.
1: Portable.
0: Et Coca-Look, hein, c'est ça?
1: Non, Caca-Look.
0: Caca-Look.
1: Bonsoir.
0: Bonsoir. Donc 118.8.
1: Toujours, ça n'a pas bougé.
0: Il nous en manque encore.
6: Oui, on en a trois pour l'instant. Oui, t'as viré tout le monde.
0: Alors, la question, c'est comment se passe un rendez-vous à la NPE? Alors, on va demander à Caca-Look.
1: Bah écoute, moi je dirais bien, dans l'ensemble, hein, quand même bien, parce que c'est des gens qui sont là pour s'occuper de toi, donc ils sont quand même relativement accueillants. Mmh. Donc en fait, tu prends rendez-vous, tu y vas. Le mec, il détermine quelle est ta voie de garage, et puis ensuite, il t'envoie direct dessus, et puis ça roule, quoi.
14: Non, direct. Hein.
0: Ouais, Marcel, t'attends un peu que je te donne la parole.
1: Donc voilà, donc chacun ses opportunités.
0: Mmh. D'accord. Marcel, maintenant.
14: Alors les rendez-vous dans les.
0: T'arrêtes de parler du nez parce que ça commence à me gonfler.
14: Mais excuse-moi, j'ai de l'asthme en plaque, c'est pour ça.
0: Ouais, t'as de l'asthme. De quoi t'as?
14: De l'asthme.
0: Ah bon?
14: Ouais, je suis un peu d'asthme.
1: Une voix de canard, tu vois,
0: tu réponds là, au lieu de te foutre de ma gueule.
14: Ouais, je vais répondre à la question. Le truc, c'est que, en fait, les réunions à la CEDIC, ça se passe déjà à plusieurs.
0: À la NPE, pas aux ACEDIC, espèce d'abruti.
14: Ah, excuse-moi, j'ai cru attendre à Cédric. Alors, à la NPE. Ça se passe en fait, c'est des réunions en groupe. Mmh. Tu veux, c'est pas une personne individuellement qui est pris à chaque cas. Si tu veux, c'est des trucs en groupe. C'est comme si on était des moutons, on est des chômeurs, alors qu'on est des êtres humains, je veux dire, avec tous nos défauts et le problème de DAS, tout ça.
1: C'est vrai.
14: On est des êtres humains.
1: Mmh.
14: Ouais,
1: aussi,
14: Gérard.
0: Ouais, mais Manu. Attends, on a un auditeur, non?
6: Ouais, on en a un. Ouais.
0: Bah vas-y.
6: Ah, tu le veux maintenant?
0: Bah oui.
6: Ah, j'en sais rien, bonsoir.
15: Ouais, salut. Oh putain, trop bossé.
0: J'en sais rien, t'appelles de.
15: Non, j'appelle de Paris. Salut Jean.
0: Merci.
15: Salut. Paris, c'est en.
0: 101.9.
15: Ouais, voilà.
0: Merci, je connais la fréquence de Paris, heureusement pour moi.
15: Paris à côté d'Orléans?
0: Paris à côté d'Orléans.
15: Ouais, voilà, ouais. D'accord.
6: C'est pas loin.
0: Ah ouais, disons porte d'Orléans, ça quoi, je comprends.
6: Ah, t'es trop fort.
0: Ah là là là là là. Peut-être mieux. Donc Marcel, t'en es à toi, on continue avec toi. T'as brèche.
6: Eh, devant ton micro.
14: Ouais, j'avais fini mon speech là. Hein.
0: Ça y est?
14: Ouais.
0: Bon, one power.
13: Woman power. En fait, ça dépend ce que tu vas chercher à la NPE. Si tu vas chercher du travail, en général, ça se passera très mal. Sauf qu'ils vont être gentils avec toi, ils vont te rassurer, ils vont t'expliquer pourquoi tu n'as pas de travail et pourquoi tu n'en auras jamais. Et combien tu ne toucheras pas parce que de toute façon, tu n'as pas de travail. Si tu vas chercher juste pour t'inscrire, c'est cool.
0: Non, mais c'est pas ça que...
6: Qu'est-ce que t'en penses, Gérard ? Vas-y.
0: Non, mais attends, on va laisser j'en sais rien parler.
16: Ouais, voilà. Moi, j'avais une question. On va dire, je voulais savoir si tu touches le chômage, est-ce que tu peux être malade ?
0: Les questions, c'est moi qui les pose, ce n'est pas les auditeurs. Alors, tu vas répondre à la question que je viens de poser, ça, c'est tout.
16: C'est quoi la question ?
0: Tu te fous de ma gueule ou tu prends le train ?
16: Non, moi, j'habite à Paris.
6: Attendez. Hey, Rigo.
11: Bonsoir. Après quelques dizaines de minutes passées, j'ai enfin une question à poser à Gérard. Parce que j'ai réussi à effacer tous les messages d'insultes quand même, parce qu'il y a beaucoup de gens qui tenaient à t'insulter, vu que tu parlais du chômage, que tu étais mal placé pour parler de travail en général. Tu es d'accord avec ça, parfait.
0: Pas du tout.
11: Donc c'était une question de Yankee, il voulait savoir si le chômage s'est réglé par rapport aux nouvelles lois sur les 35 heures, comment est-ce que ça a évolué ?
0: Bah ça, pour l'instant, je peux pas lui répondre parce que ça va être une question qu'on va poser. Donc je peux pas lui répondre, donc il attendra un petit peu.
11: On lui dit d'attendre ?
0: Voilà, tu lui dis qu'il attend sagement, il pourra attendre...
17: Demain.
6: Une heure.
0: Plus d'une heure. Attends, je regarde la question.
17: Minutieux, hein, c'est un travail, les gars.
0: Non, je regarde la question qu'on l'a passée.
6: Gérard, c'est le monstre de l'audience. Tu sais, il sait garder ses auditeurs.
17: Ah, il connaît les pointes et tout.
0: Il va pouvoir attendre plus d'une heure.
6: Ouais. C'est pour ça que tous les autres ils t'ont insulté. Hein. Maintenant, tu peux y aller, Yankee. Tu peux l'insulter.
11: Il sera plus là dans une heure parce qu'il va bosser. Il nettoie la cantine de la fac de Nanterre parce qu'apparemment, c'est dégueulasse.
0: C'est ça. Il ne nettoie rien du tout parce que c'est déjà nettoyé depuis longtemps. Alors qu'il...
6: Si vous voyez l'état de son fut. Devant le micro, hein, c'est un effort.
0: On était avec Jean Sérien.
17: Ouais.
6: Vas-y, Jean.
16: Moi, c'est Jean Sérien. Donc, en fait, je pense que la NPE, c'est des bâtiments qui sont vachement utiles.
0: Non, mais attends, t'es borné sur la question ou tu le fais exprès ?
16: Non, mais 35 heures en même temps, c'est vrai que ça fait beaucoup, quoi.
0: Je te demande comment se passe un rendez-vous avec la NPE.
16: Bah, t'appelles. Puis après, si elle te trouve gentil, tu peux avoir un rendez-vous.
0: Non, mais attends, tu
13: Gérard, je vais te demander.
0: Non, mais hey,
6: Gérard, est-ce que t'es déjà...
0: je vais y répondre.
6: Vas-y, ouais.
0: Et quand tu vas chez une pute, tu l'appelles pour prendre rendez-vous.
16: Je pense que je
0: le dis. Bah, non, mais moi, je te demande une question, je te demande de répondre à la question.
17: Allez, réponds.
16: Bah écoute, tu vas, puis s'il n'a pas de travail, bah tu peux avoir un rendez-vous, puis après les gens ils sont gentils avec toi et tout, puis ils te renseignent, puis ils peuvent te donner plein de trucs.
17: Oh là
16: et après
17: là.
16: T'as des papiers et tout à remplir, à signer et tout.
17: Oh là là, Gérard. Ouais.
6: Gérard, est-ce que toi...
0: Alors quand même, au bout de 10 minutes, voilà. on a quand même compris son truc. Bah yo, attends, faudrait peut-être te réveiller, hein, j'en sais rien.
13: Ouais, Gérard, okay, ouais,
0: Manu. Fildar, ouais.
6: Ouais. Est-ce que toi, donc, tu es déjà là à la NPE, oui ou non ? Oui, je pense. Mais est-ce que tu as déjà donc juste eu un rendez-vous ?
0: Donc, peux-tu en parler ? Comment se passe un rendez-vous ? Déjà, tu arrives. Bon, si c'est pour une inscription, tu prends ton dossier. Ils donnent un rendez-vous. Donc, dans les jours, le lendemain même.
6: Oui.
0: Donc, ils donnent un rendez-vous pour voir un conseiller. Et le conseiller, selon ce que tu as, te propose des trucs. Voilà comment se passe un rendez-vous avec les responsables de la NPE. Pas d'accord. Comme il y en a qui disent, ouais, s'ils te trouvent sympa ceci, cela, ils te rappellent, niet. Ça n'existe pas.
6: Et après, en fait, tu
0: demandes après,
6: ce que tu veux comme boulot ou...
0: Non, mais selon ton inscription, lui, il regarde sur un fichier, donc qu'ils ont.
6: Moustache, tout ça.
0: Non, il regarde sur un fichier et donc selon les capacités,
6: le truc de
0: travail que t'as. Bon, ils essayent de voir ce qu'ils peuvent te proposer. Non. Et ils demandent de passer régulièrement pour voir les offres aussi.
6: D'accord.
0: Et donc en allant voir les offres, tu peux obtenir des rendez-vous.
6: Mais est-ce que tu peux, par exemple, toi, étant de Paris aux alentours, aller dans une NPE à Brest, par exemple ? Est-ce que tu as le droit ou tu es obligé d'aller dans ton NPE de ville ?
11: On me posait la même question, c'est marrant.
6: Le
11: génie se retrouve.
0: Non, parce que déjà, tu es inscrit sur la NPE de ta région, donc si tu vas à la NPE de l'autre côté, si c'est pas pour longtemps, bon, à la rigueur, ils peuvent se faire quelque chose, mais non, en principe, non.
6: D'accord.
17: Ouais, et toi, Gégé, c'est par la NPE que tu as retrouvé un truc dans le milieu du yaourt, ou est-ce que c'est une autre filière?
0: Non, c'est sur une autre filière, je dirais pas sur
6: c'est des filières parallèles.
17: Attends, aussi, quand même. Attends, il y a quand même plein de gens au chômage.
11: Faut les aider.
0: Non, parce que j'ai déjà voulu aider certaines personnes.
17: Ah ouais.
0: Je leur ai proposé là où j'étais. Ouais. Les gens, ils m'ont dit qu'ils y allaient, ils y allaient pas. Donc, moi, maintenant, je ne propose plus rien.
17: Mais c'est qui, les gens? Non, mais ça,
0: je ne répondrai pas. C'est tout.
17: Il n'y a plus de flambier, là?
0: Tu
17: me fais un dicus de Donald Kidd.
0: Marcel.
11: Avant Marcel, oui, il y a une petite question de Cody sur le chat de Voilà. Il voulait savoir si on peut avoir un accident de travail quand on est au chômage.
0: Quand tu es au chômage, avoir un accident de travail, de toute manière, même si tu es au chômage, donc tu ne peux pas être reconnu, avoir un accident de travail, parce que c'est pas considéré pour aller. C'est pas sur ton chemin.
6: Même quand si tu as un accident à la NPE, en allant en chercher du travail, tu peux pas quand même. C'est pas considéré comme tel.
0: Non, pas du tout considéré pareil.
6: Ah, très bien.
0: Donc, qu'est-ce que je voulais dire? Je viens d'avoir un petit message que Manu vient de me donner.
18: Ouais.
0: Donc, on va saluer Eric de la station Shell sur l'autoroute A1. Il se reconnaîtra. Il écoute à fond les débats. Donc, bonsoir à toi, bonne bourre. Et...
11: Ah, c'est lui.
6: Salut Eric.
0: Bon, tous ensemble.
18: Salut.
0: Assomme bien Max s'il passe à ta station tout à l'heure, tu lui mets un coup de, tu l'assommes un bon coup. Il en a besoin.
11: On a enfin trouvé qui écoute.
0: Alors donc là ça y est, même il y a plusieurs stations-service qui écoutent Fun Radio, qui écoutent Fun Radio sur l'autoroute. Il y en a une justement, je crois que t'étais venu avec nous.
6: Je crois qu'il n'y en a que deux.
0: Non.
11: Aussi, ouais.
0: Quand on est à Chaumont.
6: À Chaumont?
0: Bah oui, à Chaumont.
6: Je sais pas, moi j'étais derrière, j'étais dans le coma, parce que.
0: Non, c'était pas.
6: Tu sens en voiture.
0: Non, c'était pas avec toi.
6: Tu bouges.
0: Ouais, alors Rigaud. Donc, pour continuer.
11: Qu'est-ce qui se passe? Il y a Zgeg de Macaque qui passe un message à Flavien qui bosse à Toulouse, parce que lui aussi il écoute à fond les ballons à Toulouse.
0: Non, mais on s'en fout des messages, des coucous sur le net, je m'en fous.
11: Bon, par rapport à la NPE, il y a quand même Yankee, il dit que c'est inutile d'aller à la NPE, il suffit juste d'aller bosser dans les cantines et de faire les fonds de poubelle.
0: Non, mais ça, Yankee, tu fermes ta gueule et t'auras ton truc de 35 heures quand ça me prend plaisir. En de bon entendeur, salut Yankee.
11: Non, enfin, s'il ferme sa gueule, il peut quand même taper.
0: Non, mais il fait ce qu'il veut, j'en ai rien à foutre.
11: Ok, tu fais ce que tu veux alors.
0: Alors, qu'est-ce que je voulais faire? Ouais, quatrième question.
6: Babi.
0: Pensez-vous que l'on peut sortir du chômage avec un
18: stage? Les gâteaux, c'est pas fait avec de la viande. Non.
0: Fildar,
6: non, c'est pas moi.
0: Tu arrêtes.
6: T'entends bien que c'est pas téléphone. Arrêtez un peu avec les sons, alors.
18: J'ai envie de câlin.
6: Oh, on peut faire un débat correct ou pas?
0: Manière,
6: regarde.
0: Je m'en fous. Lundi, je fais mon rapport à Max et c'est tout.
11: Oh putain.
6: Arrêtez les auditeurs, merde.
0: Non, c'est pas les auditeurs. C'est vous, c'est toi qui t'amuses à appuyer sur des boutons.
11: Bah, Gérard, okay. On est quand même, parce que c'est pas le chat de Fun Radio, vu que,
0: il y a pas mal
11: d'incompétence dans ce service. Donc, nous sommes 2840 connectés sur le chat de Voilà. Je sais pas si tout le monde est intéressé par le débat, mais.
6: C'est quoi, c'est voilà.fr?
11: Voilà.fr, vous venez pas parce qu'on a fermé, mais.
6: Voilà sans eux, hein.
11: Voilà sans eux.
6: Voilà sans eux, je tiens à répéter.
0: Il fonctionne pas?
11: Si, il fonctionne. Regarde, on est, 2840.
6: Ouais, c'est joli, hein.
11: Enfin sur le truc, hein.
0: Alors pensez-vous que l'on peut sortir du chômage avec Internet? On va demander à One Man Power.
6: Non, One More Time.
0: Oh, regarde les autres là.
18: Tu peux parler?
0: Ouais.
18: Si t'as les moyens d'avoir un ordinateur chez toi, au contraire, sers-toi d'Internet. Sinon, tu peux aller dans un cybercafé ou même à la NPE voir les annonces sur Internet.
11: C'est vrai. Ouais.
6: Gérard, c'est quoi un cybercafé?
0: J'en sais rien, moi.
6: Et tu te poses pas la question, t'en as rien à branler.
18: Cyber vodka, mais pas le cyber.
17: Pourquoi tu réponds oui, tétard?
0: Le tétard, il t'emmerde, Marcel.
6: Non, mais c'est vrai que ça pourrait être intéressant de rechercher ce que c'est qu'un cybercafé.
18: Ouais.
17: Et quoi, Internet?
6: Aussi.
0: Oh, putain, mais.
17: T'as pas une cybercuite?
0: Et t'es pas super
6: con. Il doit savoir, ouais.
0: Alors, Coca-Look?
17: Non.
0: Si. Au revoir. Au revoir. Marcel, fais gaffe parce que tu risques d'en faire autant, toi.
19: Ouais. Non, pourquoi?
0: Non, c'est, j'en sais rien.
16: Ouais, ah, c'est moi. Ouais, moi, je connais.
0: Non, mais attends, c'est pas à toi que je m'adresse.
16: Ouais, bah ok, merci. Donc le Minitel, je sais que ça marche.
0: Non, mais attends, t'es taré, toi, je viens de te dire que c'était pas à toi que je m'adressais.
16: Ok, ouais, bah je suis d'accord.
0: Donc Woman Power.
16: Bah écoute, tu prends en réserve.
0: Woman Power.
18: Ouais, bah je t'ai répondu, Gérard, mais je crois que l'autre avec son Minitel, il dit n'importe quoi.
0: Bah même sur il y a des annonces qui sont sur le Minitel sur.
18: Et tu sais combien ça coûte la minute sur Minitel?
0: Ah bah ça c'est pas donné, hein.
18: Ah
0: ouais,
18: bah quand t'es au chômage, t'as pas de fric à mettre dans le Minitel.
0: Ouais. Et bah alors t'as même pas de fric pour t'acheter un ordinateur, ça revient au même.
18: Justement,
11: là,
18: tu vas dans les
11: cybercafés du coup.
20: Genre là tu pars du point de vue qu'un chômeur en fait il est internet et importable.
0: Mais attends, c'est qui là maintenant que j'ai?
20: C'est Marcel, j'ai mis un suppos.
0: Ah ça y est, tu te foutras pas un peu de ma gueule toi?
20: Non, ça va mieux maintenant, franchement.
0: Ah ouais, tu foutras pas trop de ma gueule parce que tu risques de faire comme...
20: J'avais une question sérieuse à te poser, Gérard, quand même. Je voulais te poser la question, comment... Parce que là, tu poses des questions sur Internet, sur... il faut que le chômeur, il ait un portable, Internet.
18: Portable.
20: Parce que tu sais bien que les chômeurs, ils ont rien de tout ça. À part la rigueur, les plus riches, ils ont des tatous. Donc voilà.
0: Bah t'en fais partir, toi, alors.
20: Ouais, j'ai un tatou, ouais.
0: Oui.
20: Tu m'appelleras.
0: Ouais, c'est ça, bon, rêve de rêve.
20: Bon, tant pis.
0: Tu peux toujours te caresser. Tu peux toujours te caresser.
20: Okay, okay.
0: J'en sais rien.
16: Ouais, bah écoute, moi je connais un site, c'est r14.com.
0: Alors, j'en sais rien.
16: Oui.
0: J'en sais rien. Oui. Au revoir.
16: Non, mais attends, c'est vrai.
0: Au revoir.
16: Tu as plein d'annonces.
6: Bah, ça dépend, on va voir ce que c'est. T'es pas obligé de dire tout ça.
0: R14. Au revoir.
6: Alors, c'est quoi R14? On s'en fout, c'est quoi? C'est une lettre et un chiffre. Voilà, donc vas-y.
18: Un chiffre.
6: Ouais, vas-y.
16: Donc c'est www.r14.com.
6: Et ça parle de quoi?
16: Donc bah, en fait c'est un site où dessus bah t'as plein d'annonces et tout d'emploi, bon tu peux vendre des yachts et bon c'est vachement large quoi, conduire des camions et tout quoi.
0: Et t'en es sûr qu'il existe ton site internet là?
16: Ouais, t'as qu'à demander à Rigo.
0: Ouais, non mais attends, tu vas demander à Rigo. Rigo pour l'instant on a déjà des problèmes avec...
6: Ouais, fais pas chier Rigo avec des conneries, ok?
11: Ouais, je te jure,
6: c'est pas le moment.
11: C'est clair.
0: Alors j'en sais rien, un conseil que je te donne. Tu évites de parler trop de R14 et de yaourt, d'accord? Parce que sinon, je vais te dire bonne nuit.
6: Et généralement, il y a des yaourts dans la R14, alors fais gaffe.
16: D'accord.
6: Sur les sièges,
0: et puis, Pierre, c'est pareil, tu arrêtes parce que je commence à en avoir ras-le-bol aussi.
6: Devant ton micro, hein, comme
0: d'accord.
16: Mais toi, tu t'as qu'à le taper, Fildar, t'es juste à côté.
0: Bon, toi, tu fermes ta gueule.
16: Ok, bon, c'est une idée comme ça.
0: Ouais, bah moi, je te dis, tu la fermes.
16: Ok, d'accord.
0: Ok, voilà.
11: Pas mal l'idée.
6: Gérard, on peut mettre un peu de rythme dans cette émission ou pas là?
0: Attends,
6: il y a un rythme de ouf. On accueille Force Ordurière, bonsoir.
21: Ouais, salut l'équipe du Star System, ici c'est Angelo. Bon, j'aurais un message pour Gérard. J'aimerais qu'il m'explique comment fonctionne sa chaîne Ifi, parce que pendant qu'il anime ses débats à la con, on est en train de se bourrer sur Sandy, lui piquer, lui chier la gueule, on aimerait bien le faire en musique en écoutant sa voix de pédé à la radio. Voilà, puis en plus elle aime ça ta cochonne Gérard. Hein. Alors tu libères la ligne s'il te plaît pendant que tu fais tes débats, et tu nous laisses bourrer ta femme. Allez, grosse bise sur la fesse droite, c'était Angelo. Ciao.
0: Mais ça, bravo, c'est fini.
6: Ah, moi encore.
16: Quoi, t'as une chaîne Ifi?
0: Force.
22: Oui, bonsoir, c'est Force Fort Derrière, bonsoir, j'ai 30 ans, j'habite Bordeaux, et on écoute Fun sur 118.9.
20: Salut à toi le communiste.
22: Bonsoir tout le monde, bonsoir à l'équipe. Bonsoir.
0: Pas de politique.
22: Bonsoir. Non, pas de politique, bonsoir. On n'imitera pas.
0: Non, mais il y en a un qui a dit bonsoir, je sais pas quoi là.
22: Le communiste.
11: Ah, c'est vrai.
18: Communiste.
0: Alors, donc, tu veux que t'as entendu la question?
22: Malheureusement, non.
0: Alors, pensez-vous que l'on peut sortir du chômage avec Internet?
22: Oula, moi je pense que c'est quand même un petit peu incompatible avec les données du chômage au niveau de l'argent. Parce que je pense pas que, je sais pas si vous avez abordé le problème, mais je pense pas qu'un chômeur ait les moyens à l'heure actuelle de se payer ce genre de haute technologie.
0: Bah, on a déjà parlé du portable.
22: Ouais, donc voilà, tu vois, je pense que ouais, c'est un peu pareil. Je pense pas que les chômeurs soient à même de se servir de ce genre de nouvelles technologies. Je sais pas si t'en penses, c'est pas accessible à tout le monde quand même.
11: Ouais.
22: C'est quand même pour les privilégiés, c'est quand même pour les nantis, quoi.
18: Ouais.
0: Pour
22: les nantis.
20: Les nantis, c'est une espèce de peuple.
22: C'est les gens qui habitent Nantes, tout simplement.
20: Les de bique.
0: D'accord, j'ai compris. C'est pas mal.
11: C'est les gens qui se bouchent le nez quand ils te croisent, Gérard.
22: C'est les nantis.
20: Ça, c'est des nantis.
22: Tu sais, les gens qui te donnent des pièces dans la rue, là. C'est des nantis.
11: Ah non, les nantis.
22: C'est des nantis. Il est méchant, il est nantis.
0: Le chômage touche-t-il tout le monde?
20: Il enchaîne le blaireau.
0: Le blaireau. Alors, Marcel. Au revoir.
11: Au revoir Marcel.
0: Comme ça, celui-là, il a tout de suite compris comment que ça, comment que ça se fait.
11: Ah, Gérard, j'ai une bonne question de,
6: attends,
11: de Scoil.
6: Attends.
22: Vas-y.
11: Merci. Donc il y a Scoil qui te demandait, est-ce que quand on est abonné au chômage depuis longtemps, est-ce qu'on a le droit à des cadeaux en tant que membre d'honneur?
0: Je vois pas du tout le rapport avec, je vois pas du tout les, le rapport des cadeaux parce que t'es au chômage. Hein.
11: Mais quand t'es, quand t'es au chômage de, depuis longtemps, que tu touches ton indemnité,
0: pas pour tout le temps.
11: Pas pour tout le temps parce que toi t'es resté 5 ans au chômage. Mais il suffit que tu retravailles quelques heures et tu peux gagner plus.
0: Non, parce que t'as un nombre d'heures à effectuer. Et si c'est pas dans
6: toi, c'est pas plus d'une par jour, c'est ça?
0: Le nombre d'heures. Puis, Manu, tu fermes ta gueule quand je parle, ça me fera des vacances, merci.
6: Attends, on a déjà eu des longues. Hein.
0: T'as un nombre d'heures que tu dois mettre sur ta carte de pointage et selon c'est là qui
6: détermine, oui.
0: Qui vont faire étudier ton dossier pour savoir combien qu'ils te paieront.
22: Attends, tu veux dire il y a une carte quand t'es chômeur? En fait, t'as droit à une carte en tant que chômeur.
0: Étant donné que tu es inscrit à une PE, donc ton dossier est retransmis aux ACEDIC.
22: Donc t'as une carte.
6: Mais donc tu peux retirer de l'argent avec cette carte ou pas?
22: T'as des
0: c'est une carte de pointage.
22: T'as des
0: Putain, mais vous êtes borné ou quoi? J'essaye d'expliquer le système.
6: Excuse-moi, moi je suis pas borné, je suis Manu, tu te souviens, ça fait.
0: Bah écrase un peu.
22: Est-ce que tu peux prendre les transports plus facilement avec cette carte? C'est quand même, ça serait quand même.
0: Je te parle de la carte de pointage.
11: Non mais Gérard, c'est quand même bizarre, pointer pour quelqu'un qui travaille pas, c'est bizarre quand même.
0: Si, de toute manière, parce que y en a qui travaillent pas et qui sont inscrits à la NPE. Bon, t'en as qui veulent chercher du boulot, t'en as d'autres qui en ont. Ils s'en branlent, ils s'en bat les couilles de comme l'an 40.
11: C'est bien quand tu parles aussi.
6: Mais tu vas pointer où en fait? Non, sérieusement.
0: Non, tu reçois ta carte d'ACEDIC.
6: Ah, mais tu fais le trou toi-même avec un.
0: Non, tu prends un stylo et tu coches les croix qui te donnent et tu signes et t'envoies ça. Puis,
6: mais tu l'envoies où?
0: Bah,
6: à ton boulot, mais t'en as pas, t'es chômeur.
3: Mais il y a un tirage au sort à la fin.
22: Et après, tu gagnes de l'argent, ouais.
11: C'est vrai, ouais.
0: Bah, quand t'es inscrit à l'NPO, automatiquement, ton dossier passe aux ACEDIC. Donc, c'est les ACEDIC qui t'envoient ta carte de pointage qui sont.
6: Mais ça, j'ai compris. Mais moi, c'est après que j'ai pas compris. Deux fois, tu l'as, ta carte de pointage.
0: Ouais. Tu l'as remplie avec un stylo. Tu perces pas.
6: Et devant un micro aussi, tu l'as.
0: Étonnant.
3: De quelle couleur?
22: De quelle couleur, ouais.
0: Oh, on s'en fout des couleurs.
6: Et Gérard, est-ce qu'il y a un président dans des chômeurs?
0: Non, il y en a pas.
11: Et est-ce que tu trouves normal qu'il faille mettre un timbre sur cette carte pour la renvoyer alors que tu es chômeur et que tu n'as pas d'argent?
0: Ah, ben ça, c'est justement la question est là. Pourquoi qu'il faut l'envoyer à un prix de
6: tarte? Mais pourquoi,
0: toi, PD?
6: C'est dégueulasse.
11: Tu peux peut-être l'imposer maintenant aux éditeurs, ils pourront peut-être t'aider.
0: Non, mais même, de toute manière, ce que je trouve ça dégueulasse, c'est que je vois pas pourquoi qu'on nous dise de l'envoyer au tarif normal d'une lettre, vu qu'il y en a qui peuvent pas l'envoyer parce qu'ils ont pas de timbre. Donc, je trouve ça un peu dégueulasse.
6: Et imagine les étrangers au chômage, ils doivent l'envoyer à la CELIC de Paris, en plus, donc il faut mettre plus de timbre.
0: Mais ça a rien à voir avec l'étranger. À l'étranger, ils ont un système aussi, hein.
6: Ah, ils envoient pas à la CELIC de France,
0: alors. Ben non.
6: Et Gérard, est-ce qu'il y a un premier ministre chez les chômeurs?
0: On en a rien à foutre. Arrête de parler de politique, Max avait déjà dit, d'accord?
6: Très bonne question.
0: Tu te fous pas de sa gueule.
11: En attendant, on peut quand même parler politique en parlant du chômage.
0: Ouais, mais on en a rien à foutre, c'est pas du tout ça.
6: C'est prévu pour 2h-10.
11: C'est un petit malin.
0: Comment?
22: Moi, je pense que t'es un gros con.
0: Eh ben, force
22: du. Non,
0: parce que
6: devant ton micro, merde.
0: Marcel est parti. Mais
6: devant ton micro.
0: Coca-Look, ça est parti. Il n'y a plus que J'en sais rien. Alors, c'est où J'en sais rien?
22: Bah voilà, c'est J'en sais rien.
0: Ouais, mais ça m'étonnerait, j'ai reconnu ta voix. Alors,
22: non, attends, moi j'ai une grosse voix, j'ai une petite voix, c'est ta fiole. Mais où ça va? Attends, toi-même, dans ton cul.
0: Bon, allez hop, force.
22: Non. Mais c'est pas rien.
6: Bon, c'est pas grave, on enchaîne. Oui. C'était pas bien grave.
0: Ah ouais, mais vous allez voir. Le chômage touche-t-il tout le monde? Alors, 70% des gens disent oui, car il est très pervers. Je vois pas du tout le rapport avec les questions qu'on pose.
6: Peut-être au niveau du toucher, je sais pas.
0: 33% répondent surtout les hommes entre 35 et 40 ans à moustache, n'importe quoi. Parce que faut pas oublier qu'il y a autant de femmes que d'hommes au chômage.
6: Il y a des femmes à moustache aussi.
0: 23% des gens répondent que ça dépend des pays. Ben oui, mais ça, justement, on va en venir. Et 18% me répondent que je devrais me faire Mon repère, le silencieux. Et ça, c'est...
18: Ça, c'est vrai.
0: Fil d'art.
6: Ah, c'est pas moi.
0: Non, non, mais je vais te dire que faux. Ça, l'histoire du silencieux, c'est toi qui l'as balancé mercredi soir à l'antenne.
6: C'était donc, pour t'aider.
0: Ouais, mais moi, j'en ai rien à foutre de ton aide. En de bon entendeur, salut, je veux plus que tu parles de ma caisse.
6: Alors,
0: ok.
6: D'accord.
0: Sinon, alors... on va parler de ta 205 Peugeot.
6: Tu peux crier dans le 10. Donc, alors, Gérard, j'aimerais... Okay. Ah, je vais t'aider. J'aimerais quelqu'un pour ramener Gérard à 2h, parce qu'il est à pied.
0: Ouais. Non, et
6: là, je t'aide.
0: Ouais, ben moi, j'en ai rien à foutre de ta gueule.
11: Voilà. Gérard, est-ce que tu peux... on a quelques problèmes techniques. Est-ce que tu peux bien lever ta tête quand tu parles? Tu sais, comme en garde à vue, tu lèves bien la tête et tu parles bien devant ton micro, s'il te plaît.
6: Merci. Ou sinon, tu baisses ton micro, quoi.
0: Je fais ce que je veux, c'est pas toi qui vas me commander.
11: Non, parce que là, tu parles pas en face.
0: Alors, quelle est la journée type d'un chômeur? On va demander à Force Endurieux.
22: En derrière. Écoute, je pense que le chômeur se lève tard, déjà. Parce qu'il a pas grand chose à faire. Donc, je préconise un petit lever vers 14h.
18: Petit pipi. Du matin?
22: Ouais, bah oui, bien sûr.
0: Non, de l'après-midi, hein. 14h, c'est l'après-midi, c'est plus le matin, hein. Faudrait peut-être pas confondre, hein.
18: Quand tu te lèves, c'est le matin.
6: Gérard s'y connaît, hein. C'est son heure.
0: Non, pas du tout.
6: Ah bon. C'est pas grave.
22: C'était un petit pipi, un petit caca, une petite toilette quand même.

0: Bon, ouais. Reste vite au bistrot.
1: Ouais, t'as... Non, je pense pas. Hein.
0: Toi, t'étais pour quelle catégorie, toi, Gégé? Quand t'étais au chômage, tu te levais tôt, t'allais à la NPE chercher du boulot, tout ça?
1: Étant donné, vu l'accident que j'ai eu, j'ai pas pu aller à la NPE, hein, je te signale.
0: Attends, t'arrives bien à venir à la radio, je vois pas pourquoi tu pouvais pas aller à la NPE.
1: Je te signale quand même que lorsque j'ai eu mon accident, je ne faisais pas encore de radio, d'accord?
0: Non, mais l'année dernière, l'année d'avant et l'année encore avant.
1: Non, attends, là déjà j'avais déjà fini la rééducation.
0: Bah donc tu pouvais aller à l'NPE, pourquoi tu as pas été?
1: Putain, mais t'es con ou quoi toi?
2: Mais non, mais il a raison, attends, tu pouvais venir jusque là et puis...
0: Voilà, tu peux aller à la radio, mais pas à la NPE.
3: Mais oui, alors? Non mais Gérard, que tu ne sois pas allé à la NPE, c'est pas grave, mais est-ce que la NPE peut venir à toi?
1: Non.
3: C'est-à-dire, est-ce que des gens peuvent venir chez toi, comme les courses à domicile, tu vois?
1: Non.
3: Non, c'est pas possible ça. L'agence touristique, d'accord.
1: Pas possible. Non. Impossible. J'en sais rien.
0: T'as bien esquivé quand même.
4: Bah moi je pense que le type, de toute façon, à partir du moment où il a pas de travail, je vois pas pourquoi il travaillerait pour trouver un travail.
1: Non mais attends, le mec qui a pas de travail, pourquoi qu'il va...
4: Bah oui, il est pas payé.
1: Et s'il est payé, parce que s'il a bossé bien avant, donc il touche les ACEDIC.
4: Bah ouais, mais ça dépend.
1: Ah bah ça dépend de quoi?
4: Bah ça dépend si t'es riche ou si t'es pas riche.
1: Non mais attends, t'as pas compris toi. Je crois que t'es loin à la détente, hein.
4: Non, ça va.
1: Ouais,
4: Non mais... Toi, en plus, toi, le fait que tu boites et tout, t'as fait exprès de jouer là-dessus pour pouvoir toucher plus vite le chômage.
1: Ah non, parce que je vais te dire une chose, que j'ai été licencié, donc ça a pas été pareil.
4: Et les yaourts, tu fais exprès aussi, c'est pour...
1: Alors j'en sais rien, les yaourts, tu t'en mets en... Comme ça, il finira même pas de répondre. Woman Power.
5: Oui.
6: No, Woman Power.
1: Bon alors?
5: Oui.
1: T'es bouché?
5: T'entendais plus? En fait, bah, c'est comme ils ont dit là, soit tu fous rien, soit tu te lèves, mais en général, ils foutent rien. Ils zappent sur la 1, sur la 2. Voilà, je me gratte les couilles et puis je mets la 3, quoi.
0: Je me rappelle quelqu'un, ça.
1: Je me gratte les couilles et je fous rien. Faut pas oublier qu'à part la NPE, il y a des boîtes d'intérim.
5: Non, mais attends, t'es au chômage.
0: Tu les aides, toi?
5: Faut pas exagérer.
0: Est-ce que tu peux
1: les boîtes d'intérim? Les boîtes d'intérim, tu peux très bien les appeler pour savoir s'ils ont du boulot.
5: Oui, c'est tout.
1: Et alors, les trois quarts du temps, ils te proposent des missions.
3: Non, mais Gérard, ils faisaient pas les boîtes d'intérim, ils faisaient les bars d'intérim. Il y en avait qui avaient plus de bibines et donc ils allaient aux autres, c'est tout.
0: À la villa.
1: Ouais, c'est ça. Fous-toi bien de ma gueule, toi, derrière, force endurieux,
0: tu vois. Mais tu réponds pas à mes questions.
1: Mais moi, je te dis, fous-toi bien de ma gueule et tu vas voir que tout à l'heure, tu vas.
0: Si toi, t'as tenté les boîtes d'intérim ou pas,
1: j'ai déjà répondu à ta question, tu m'emmerdes.
0: Ok, vas-y, esquive encore un coup.
1: Oh là, toi, tu vas pas rester longtemps.
0: Mais tu réponds pas aux questions des auditeurs, tu fais pas un
1: débat. Je viens de te dire oui. Ça fait 50 mois que j'ai dit oui que j'avais été aux intérims, d'accord? Maintenant, tu fermes ta gueule.
0: T'as fait quoi comme job d'intérim, alors?
1: Ta gueule, mais t'as pas besoin de savoir toutes les boîtes d'intérim que je pète, ça te regarde pas, espèce de connard.
3: T'as fait toutes les boîtes de cul de France.
0: T'as fait des remplacements sur les tournages de cul, des trucs comme ça.
1: Bon, allez, dégage, toi. Tu vas aller faire des
5: portes.
1: Mais toi aussi. Allez, hop, les deux. Vous me les dégagez, terminé, je prends, j'en ai marre d'avoir des connards.
3: J'ai deux personnes pour toi si tu veux.
7: Oh, ouais. Comment ça va vite ce soir?
3: Ah, t'as vu un peu, j'ai Écrase du Sky, bonsoir.
8: Bonsoir à tous. Bonsoir.
3: Et j'ai Big Beat, bonsoir.
8: Oui, bonsoir Gérard et bonsoir à tous.
9: Salut Big Beat.
8: Je travaille à la NPE, on s'en fout.
9: D'accord.
1: Toi tu te calmes et tu vas me donner ta fréquence.
8: 107.3 dans les Vosges.
1: Donc c'est Grasu. Quoi?
8: Ah oui, je savais que t'aurais du mal. Écrase du Sky.
1: Crasus Sky. Et Bilbit, là?
9: Bah, j'habite à Saint-Luce-sur-Loire, à côté de Toiré et de Carquefou.
1: Ta fréquence?
9: 106.7.
1: Ah ben, dis donc, t'es loin à la détente.
9: À la détente, ça va très bien, merci.
1: Donc, alors, quelle est la journée type d'un chômeur pour vous deux, en attendant qu'on aille d'autres personnes?
8: Alors, pour moi, Crasus Sky.
3: On a toujours Woman Power, hein. Woman Power, elle est
1: non,
3: toujours
1: non,
3: là.
1: Non, allez, virer.
3: Ah, j'avais pas entendu, tu m'en reviens un coup de...
1: Allez, virer.
3: Voilà, ça y est.
9: Elle est virée sur un débat sur le chômage, je trouve pas ça très malin.
1: Bah, pourquoi?
9: Bah, écoute, pour les gens qui écoutent, faut leur donner de l'espoir, et tu vois...
1: Mais attends, elle, c'était pas pareil, parce qu'elle soutient de la gueule du monde.
8: Virer
1: les gens comme ça, se foutre de la gueule des gens, pour moi, j'appelle pas ça participer à un débat sur le chômage, d'accord?
8: Mais bon, si en plus ils sont chômeurs, tu les vires comme ça au standard.
3: C'est pas grave, c'est pas le problème. Le problème, c'est quelle est la journée d'un chômeur?
10: Alors, sur IAC, justement, il y a encore Yankee, décidément, il est pas parti, même au bout de quelques minutes. Il dit que la journée type d'un travailleur, c'est métro, boulot, dodo, et pour un chômeur, en fait, c'est dodo, dodo, dodo.
9: C'est vrai.
1: C'est vrai.

0: Même dodo, des fois, 4 fois.
1: Ouais, ben, il pense à ce qu'il veut, de toute manière, parce qu'il m'énerve, alors j'y répondrai même pas à cette question.
2: Qu'est-ce que t'en penses, toi, quand même?
1: Moi, je te dis, j'y réponds pas à cette question à lui.
2: Ah, bon, imaginons que c'est Madame de Fontenay qui t'a posé la question.
1: Même, c'est pareil, j'en ai rien à voir, ça regarde pas.
3: Pourtant, elle est attirante, hein.
1: Ouais, ben, on sent.
3: Mais des fois, c'est pas dodo, dodo, c'est dodo, je me tape un ton, dodo, je me tape un ton, dodo.
1: Ouais. Grâce à ce gay.
0: Oui, alors là j'en ai type d'un chômeur. Bon, déjà c'est levé tard, très très tard. Hein, c'est vers, moi je dirais plus vers 16h. Hein. Mmh. 16h, petit déjeuner à l'accro. On cherche des petites annonces dans le Paris Boum Boum, on n'en trouve pas. Et ensuite, à 8h, à 7h on garde le Big Deal. À 8h, on n'a rien à branler, donc qu'est-ce qu'on fait? On fait rien, on regarde la télé. Voilà, je pense que c'est une journée type de chômeur, ça. Hein.
1: Un conseil que je préviens les prochains auditeurs.
0: Oui.
1: Que le premier, si ça continue comme ça, le débat va s'arrêter très vite. Parce que là, vous commencez à me casser les couilles.
0: Non, mais tu peux pas aller contre ça, il dit la vérité.
1: Vous commencez, allez, toi, tu fermes ta gueule, Big Beat.
0: S'il te plaît, je crois.
1: Pour l'instant, tu fermes ta gueule. Tu fermes ta gueule. Tu fermes ta gueule. Je préviens tout de suite les prochains auditeurs que j'ai. J'entends encore une connerie comme ça. Je zappe.
3: C'est quoi la connerie?
1: J'en ai ras-le-bol.
3: C'est quoi la connerie, tu peux me dire?
1: Surtout quand ils disent, ouais, le Big Bill, alors je regarde le Big Bill, je les emmerde, moi, les auditeurs.
0: Mais c'est pas pour toi, Gérard.
1: Mais moi, je vous emmerde. Je fais ce que je veux de mes journées, je regarde ce que je vois à la télé.
3: Mais Gérard.
1: En demandant ton sort, salut aux prochains auditeurs. Et sur le site internet, c'est pareil.
3: Gérard, tu sais combien il y a de gens qui regardent le Big Deal tous les jours? Tu crois que t'es tout seul?
1: Donc, Bill Beat.
0: Oui. Bah écoute, moi, la journée, tout ce que je vois, c'est que généralement, le chômage, ça n'améliore pas les relations humaines. Intramuros, c'est quand les personnes arrivent, elles ont tendance à vomir, parce qu'elles sont alcooliques, c'est vrai, c'est un fait. Elles ont tendance à avoir une négligence par rapport à leurs compagnes. Leurs compagnes sont souvent très moches.
4: Ouais, c'est vrai.
0: Il y a une période comme ça qui va entre 4 et 10 ans.
4: Et la femme du chômeur, quand même, se fait bourrer par des manouches, hein, faut le savoir.
0: Oui, oui, oui.
1: Grazuske. C'est la dernière fois.
4: C'est une étude sociologique.
1: C'est la c'est la dernière fois que tu dis une connerie comme ça, sinon je vais te dire au revoir.
4: Mais je dis la vérité, ni plus ni moins.
1: Ouais, bah moi, la vérité, moi, je sais que je commence à en avoir ras-le-bol de t'entendre dire des conneries. Ok?
0: Un message d'espoir, faut dire bon. Pour les chômeurs, pour pouvoir s'en sortir, il y a un bon moyen. C'est le métier artistique, tout ce qui est écrire par exemple,
4: tout ce qui est
0: des textes, des
1: alors, Grazus Gay, au revoir. Ce coup-là, ça commence à bien faire.
0: Au revoir, Krasuski.
5: Tu veux des gens peut-être pour t'aider, oui. Pour t'aider dans ton débat. On a Pouce Station 2, bonsoir.
6: Oui, bonsoir. Bonsoir Gérard, bonsoir tout le monde.
1: T'appelles d'où?
6: J'appelle de Paris, 100.9,
7: FM.
1: Ouais. Et après,
5: et on a aussi Marius Trésor, bonsoir.
1: Oh, comment ça fait plaisir. T'appelles d'où?
8: Mr. Cousin. Bon, it's Trevor Jones.
1: Ouais, ouais, bah c'est ça, c'est Trevor Jones, au revoir.
3: C'est Trevor Jones.
1: Au revoir.
3: C'est Trevor Jones.
1: Non, mais lui, c'est pas la peine qu'il intervienne là-dedans, c'est même pas.
8: Le chômage. Le chômage.
3: Monsieur Trevor Jones.
1: Filard, c'est pas toi qui commande, c'est moi, donc il passera pas à l'antenne.
8: Je suis au chômeur.
1: Je t'emmerde.
0: C'est la première fois que j'écoute tes débats.
1: Tu me le vires. Tu le vires.
3: Ça y est.
8: Hello, Mr. Cousin.
1: Bon.
8: Je suis le misère because I don't have a car, you know.
1: Bon.
8: Je n'ai même pas avoir le Renault 14 pour aller to ANPE, yes.
3: Ah, j'ai coupé, c'est bon.
0: Oui, je parle un peu anglais, je peux te traduire. Si
1: non, mais j'en ai rien à foutre. Alors toi, tu as rien. Toi, tu as te taire complètement.
0: Ah ouais.
1: Je t'ai dit, tu te la fermes. Tu te la fermes.
0: Je crois que tu m'as compris.
3: Bon, on en était où alors? C'était laquelle question, Gérard? Parce qu'il y avait qui était en train d'en parler, je sais plus. Quelle est la journée type d'un chômeur?
1: Voilà,
3: qui n'avait pas répondu à cette sublime question?
1: Bah, pousse.
3: Pousse Station 2.
6: Donc la question, quel est un chômage?
3: La journée type d'un chômeur.
6: Ah, la journée type d'un chômeur, bah écoute,
2: quand même.
6: Disons que je taffe, mais je connais quand même.
3: Ouais.
6: Non, une journée de chômeur, bah écoute, c'est pas grand chose, hein. Tu te lèves tard le matin, disons vers midi. Tu ne plantes pas grand chose, et puis tu essayes de trouver du taf, mais si t'es pas trop motivé, c'est pas la peine, quoi. Bah, tu connais ça, Gérard, quand même.
1: Non, parce que je vais pas à la NPE, d'accord?
6: Ah oui, mais j'ai pas dit que t'allais à la NPE, mais je disais que tu connaissais les journées de chômeur.
3: Mais c'est comme tout, quand il va trop, après, il t'accepte plus.
1: C'est le contraire, tu vois. Alors, avec
2: attends, j'ai une petite question de Sgeg de Macaque sur l'IRC. Il le mérite. Il voulait savoir si on peut cumuler le RMI avec d'autres types de revenus issus de plusieurs petits boulots. Si oui, qu'encourt un alcoolique bibliophile s'il fraude de la sorte et qu'il est dénoncé par un singe au cul rouge?
1: Alors, celui-là, sa question, il va se la carrer dans le cul parce que j'y répondrai pas.
2: Dans son cul rouge?
1: Voilà. Et donc, oui, Manu, c'est pas la peine de faire
3: de la guichet, hein, ça sert à rien de la guichet. Hein.
1: Alors,
5: on peut accueillir du monde ou pas?
1: Bah, vas-y.
5: On accueille Gorbitchov, bonsoir.
7: Bonsoir, c'est Gorbitchov, bonsoir GG.
5: Et on accueille Patricia Taff, bonsoir.
9: Bonsoir.
1: T'appelles d'où, Gorbitchov?
7: Alors, bonsoir, c'est Lyon Maritime, c'est 117.7, fun, bonsoir.
1: Et qui?
5: Patricia Taff.
9: Voilà, tu peux m'appeler Pat Taff.
1: Je te signale, hey, Patricia Taff, là. Non, mais moi, c'est moi qui décidera comment je t'appellerai. Si ça te plaît pas, ça sera le même prix.
5: Okay.
1: Et quand je te demande comment tu t'appelles, c'est pas Manu de me le dire, c'est à toi. Okay. Alors tu travailles un peu plus.
9: Okay. J'appelle de Clito sur Jean-Louis.
1: ta fréquence correctement, je te dis au revoir tout de suite.
9: 117.1.
2: Clito sur Jean-Louis.
7: Je connais, j'ai dit. Bonsoir à qui, tous les clitoïens.
2: Moi, je passe le bonjour à Jean-Louis, du coup, alors.
1: Tous les clitoïens. La question, avez-vous des solutions pour lutter contre le chômage? On va se retrouver tout de suite après. Oh. On va s'écouter Francis Lalanne, PE, avec passage à moi. Il est grand comme ça. Et on se
3: retrouve. Refais-le, parce que on a une grosse intro. Tu vas faire l'intro. Vas-y, refais-le, on a rien
1: Francis Lalanne, PE, avec mon passage à moi. Il est grand comme ça. Et on se retrouve tout de suite après au 0803-808.
3: Refais tout.
1: 0803-08-5000, à tout de suite.
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5: Tout de suite, nous rejoignons Gérard.
12: Eh bien, gamin, il paraît que t'es une tête dans ton genre, hein.
1: Et voilà, on venait de s'écouter Francis Lalanne, PE, avec mon passage à moi. Il est grand comme ça, et on récupère Bill Pitt. Tu réponds quand tu veux, toi.
13: Salut, Gérard.
1: Ah bon?
13: Oui.
1: Pousse Station 2.
11: Bonsoir.
1: Gorbatchev.
14: Ouais, bonsoir.
1: Et Patricia Taff.
9: Oui, bonsoir.
1: Alors donc, avez-vous des solutions pour lutter contre le chômage? On va demander à Patricia Taff.
9: Bah écoute, si j'en avais, je les donnerais au gouvernement et puis bah il y aurait plus de chômage, quoi. Mais bon, ça serait un peu facile. Moi, j'ai plein de solutions, hein, mais bon, après, est-ce que c'est réalisable? Pas sûr.
1: Ouais, bon, c'est pas. Gorbatchev.
14: Bah écoute, je sais pas, moi ton exemple me suggère que le yaourt, ça doit être pas mal. Sinon, on peut chercher dans le domaine de la grillade aussi. Peut-être. Je sais pas, c'est deux, trois pistes comme ça.
9: Et le balai.
1: Pousse Station 2.
14: Ouais, bah écoute, pour éviter le chômage, je pense qu'il n'y a pas trop de solutions. Hein. Faut se bouger.
1: Oh là là là,
11: il y a un gros qui
14: parle. Et de faire vous retourner. Hein. Ouais, c'est chaud. Ils t'ont poussé, ils t'ont tapé et tout. Ouais, exact.
1: Ouais. Ça
14: va ou pas?
1: Pour Big Beat.
14: Voilà, pas de solution, mais bon, je les garde pour moi, quoi.
3: Est-ce que t'es au chômage?
14: Bah non, mais au cas où je tombe dans le chômage...
3: Parle bien dans ton téléphone, Big Beat, hein.
14: Ouais, pardon, mais j'ai un petit téléphone hyper moderne. Et ouais, donc moi je garde ça pour moi, au cas où je suis à la dèche et tout. Moi, j'ai mes trucs pour pouvoir trouver du boulot rapidement, quoi.
3: T'as un truc, Gérard, toi?
14: C'est pas très sympa. Quoi, toi? Comment t'as fait pour trouver du boulot, toi, GG?
11: Bah, le yaourt.
9: Populaire, tout ça.
14: Bah, l'industrie du yaourt, hein. Je connaissais des Bulgares.
5: Non, mais sérieux, GG, c'est toi qui es allé au devant du boulot ou c'est le boulot qui t'a rattrapé avec ta jambe en vrac?
1: Non, c'est moi qui ai été voir c'est moi qui y ai été, c'est tout.
5: Bravo. C'est faux. Ça, c'est ouais, ça, si c'est vrai, bon, j'ai un doute.
2: Ouais, mais
5: c'est
2: moi aussi, ouais, franchement.
14: Mais c'était une vocation chez toi, le yaourt?
1: Non, bah, j'ai pris ce qu'on me proposait, c'est tout. Hein. Je suis pas comme Yana.
5: Il s'est dit, j'en ai dans le caleçon tous les matins, vas-y, on va en vendre.
14: Exactement.
1: Non, mais je suis pas comme certains qui veulent dire, clair. Qui disent, ouais, ben c'est dégueulasse, ça m'intéresse pas, puis c'est
5: ouais,
1: tout.
5: C'est clair.
9: Si tu avais proposé les fruits et légumes, t'aurais fait quoi?
1: Bah pareil. J'aurais pris n'importe. J'aurais pris ce que je trouvais.
3: Il fait de la plongée aussi. Hein.
1: Voilà.
3: Non, de la plonge, pardon.
14: Ton rêve, c'est quoi? Qu'est-ce que tu voudrais, dans l'idéal, dans l'absolu, tu voudrais reprendre quoi comme taf, toi?
9: Jacques Mayol.
1: Patricia Tapp, tu t'écrases quand c'est pas toi qu'on s'adresse.
2: C'est vrai, ça, Gérard, tu.
1: Ouais, non, mais.
2: Qu'est-ce que tu viserais, ouais.
14: À mon avis, son objectif, c'est de faire la prochaine pub de Yop.
1: Non, pas du tout. Ouais. Alors, c'est qui me posait cette question?
14: Pour remplacer Maminova, tu cartonnerais, hein, franchement.
1: Qui c'est qui posait cette question qui me.
14: C'est Gorbitchov.
1: Alors?
15: Donc je voulais savoir, toi, ton avenir, tu le voyais comment, si tu pouvais réaliser ton rêve, ça serait quoi, en fait, au niveau du taf?
1: Ben, de refaire de la route.
15: De la route, ouais.
16: Conduire un camion de yacht?
1: Pas du tout. Patricia Taff, tu commences à me gonfler sérieusement. Non, mais
5: ça pourrait être un camion de n'importe quoi. Tu t'en fous du moment que c'est un camion, en fait.
1: Ben voilà.
15: Non, mais tu pourrais mettre tes compétences laitières en avance, en fait, dans le milieu du camion aussi, non? Ça pourrait être un petit plus. Je m'y connais dans le yaourt, tout ça.
16: Ouais, parce que moi, je pensais que ton boulot, là, c'était comme un perfectionnement, tu vois.
15: Un petit stage, voilà, de perfectionnement, tout ça.
1: Pas du tout, parce que normalement, c'était prévu pour une journée. Ça fait déjà un mois que j'y suis. Hein.
15: Waouh, c'est bien ça.
1: Non, donc c'est voilà.
15: Toujours des fiers de toi, mon GG. Mmh.
1: Donc, question IRC, non?
5: Aïe.
2: Je sais pas si j'ai pas
5: dur,
2: de
5: très dur,
2: gueule.
5: Ça.
2: Merci.
15: Alors,
2: donc il y a un certain Yankee, mais à mon avis c'est pas le même parce que là c'est le cousin de Fontenay. Il dit que pour lutter contre le chômage, faut construire des cantines plus grandes et fermer les bars.
1: N'importe quoi.
15: C'est pas faux. C'est pas bête.
1: N'importe quoi. Et après, il y a que ça.
2: Non, il y a Gérard Lambert qui voulait savoir quel niveau d'études faut-il pour être chômeur.
1: Il n'y a pas besoin de niveau d'études.
2: Mmh. Il y a besoin de quoi alors?
1: De rien du tout.
2: Il faut avoir travaillé quand même.
1: Bah oui. Si t'as pas travaillé, tu peux t'inscrire, mais tu toucheras pas les assédics comme on l'a dit tout à l'heure.
5: Est-ce que si t'as pas travaillé, est-ce qu'on peut vraiment dire que t'es au chômage? T'as vraiment jamais.
15: Ils veulent tout, hein, Manu.
1: Disons oui, parce que comme tu t'inscris au chômage, même si t'as pas travaillé, donc automatiquement le truc qui va se produire, c'est que derrière sur les feuilles que tu remplis à NPE, ça va être, ils vont te demander est-ce que les adresses de tes derniers employeurs. Donc là, ça va être plus compliqué pour lui.
2: Gérard, il y a énormément de personnes sur l'IRC qui me demandent d'ailleurs sur le chat de Voilà, on est quand même plus de 7022.
5: Oh, bien, ouais,
2: c'est beau, énormément. Il voulait tout simplement savoir, ça va me revenir, t'inquiète pas.
15: Moi j'ai une question.
1: Merci.
15: Ouais, qui c'est quand même, ils sont 7000, il n'y a pas une question potable.
1: Qui c'est qui voulait poser une question?
2: Ouais, parce qu'ils sont au niveau, c'est pour ça.
15: Ah ok, voilà, j'ai une question. Pourquoi il n'y aurait pas des télétons pour le chômage?
1: Bah c'est du bénévolat, hein.
16: Chômage plein.
3: En plus, voilà. Le Téléthon, c'est bientôt là pour les gens malades, enfin les gens malades.
1: Je crois que c'est la première semaine de décembre.
3: Donc, mais est-ce
1: le premier week-end de décembre, je crois.
3: Est-ce que tu penses que par la suite, étant donné que ça se passe bien, le Téléthon, ça fait plusieurs années que ça se passe, on pourrait quand même lancer le Téléthon des chômeurs.
2: C'est vrai.
1: Voilà. On sait pas, peut-être. Mais comme c'est
2: avec des employeurs qui appelleraient pour donner des emplois.
1: Ben ça, faudra voir. Mais justement, c'est pour
15: des
1: ça
15: promesses,
1: que
15: des promesses d'emploi. Il faudrait faire présenter par des chômeurs.
1: C'est pour ça que tout à l'heure, quand on marquait, pensez-vous que l'on peut sortir du chômage avec l'internet? Donc là, c'est ce que tu.
15: Ça n'avait rien à voir. Ok.
1: Si, ouais. Mais ça revient avec la question qu'on posait là justement, parce que moi j'ai regardé un reportage là il y a pas si longtemps que ça. Mm-hmm. Donc on peut recruter du monde par le bien de l'internet.
5: Ouais. Par le bien. Hein.
2: Par le bien.
1: Donc.
2: Vas-y, je te. Auditeur, à toi.
15: Ouais, je voulais savoir parce que Gégé, en fait, sans t'en rendre compte, car tu es fin sociologue, t'as mis le doigt sur quelque chose d'intéressant, t'as parlé du bénévolat.
1: Mmh.
15: Est-ce que tu considères qu'en fait, le bénévolat, ça serait quelque part un moyen de compenser une certaine difficulté à vivre le chômage?
1: Oui. Bah disons comme le bénévolat, donc en fin de compte.
15: C'est du travail ou pas?
1: C'est du boulot, oui, mais tu fais ça gratuitement, t'es pas payé derrière. Hein.
15: Ah bon? Ah
1: ouais, non.
2: Et devant?
1: Non plus.
15: Ce que je comprends pas, c'est que t'as les inconvénients du travail et
1: mais ce qu'il y a.
15: C'est-à-dire que tu te lèves, mais en fait, tu touches pas de caillasse, quoi.
1: Non, mais de toute manière, tu peux faire du bénévolat toute ta vie, tu toucheras jamais rien.
15: Tu trouves ça bien, toi, le bénévolat, Gégé?
1: Bah, personnellement, j'en ai fait pendant deux mois, laisse tomber.
15: Ah oui, mais quand t'es passionné, par le yaourt, c'est.
1: Non, mais attends,
5: C'était dans quoi?
1: Je donnerai pas le truc parce que ça est, c'est non, des trucs que
3: c'est un métier bon. Comment
1: non c'est des trucs qu'on peut pas dire, c'est comme tout à l'heure
5: c'est illégal,
1: non mais
5: c'est du bénévolat dans la drogue,
1: non c'est un truc que quelqu'un a posé, qu'a dit tout à l'heure, c'est ça revient sur comme le secours populaire.
16: Ah, d'accord, okay.
1: Ouais.
16: À propos de bénévolat, Manu, ça serait bien que tu penses à quand même nous régler tout ce que tu nous dois, parce que j'ai appris des choses tout à l'heure qui m'ont pas fait plaisir.
1: Et bah dans ce cas là Dans ce cas-là, tu vas retourner voir Manu au standard et tu vas t'expliquer. Tu vas régler ça maintenant avec lui au standard et puis tu continueras le débat après quand tu auras réglé tes comptes avec lui.
16: Voilà, je parle au nom de tous mes amis.
15: Ah bon.
1: Alors, Manu.
5: Ah, tiens, je reprends, je reprends. Je vais te reprendre, fais attention.
15: Manu, il va aux putes.
1: Eh oh, tu te calmes, toi.
5: On peut accueillir quelqu'un en attendant que je la reprenne violemment?
1: Bah, comme tu veux, ouais.
5: Oui, bah, je veux. Alors, on accueille Monsieur Mazur, bonsoir.
17: Ah, bonsoir, Monsieur Gérard, Monsieur Mazur, à la parole. Bonsoir, mes amis, comment allez-vous?
1: Bonsoir, Manu.
2: Bonsoir. Très bien, bonsoir.
1: Manu.
17: Bonsoir, c'est Monsieur Mazur.
1: Manu, une fois.
17: Bonsoir, Prévost.
2: Comment allez-vous?
17: Oui, très bien, vous-même.
1: Manu, une fois.
17: Écoutez, Manu. Monsieur Gérard, je tiens à vous féliciter sur la haute teneur de votre débat sur le chômage.
1: Il me semble... Oh, Monsieur Mazur.
17: Passionnant, n'est-ce pas? Je parle du débat, bien entendu.
2: Tout à fait.
1: Il m'avait semblé bien t'avoir dit, quand on a mangé, que je ne voulais pas de lui.
5: Ah bon?
1: Oui.
5: Non, tu m'as dit...
1: Je t'ai dit, je ne voulais pas de Monsieur Mazur.
5: Bah, c'est trop tard, il est là.
15: C'est dégueulasse, vous êtes un gros enfoiré de merde.
1: Là, Monsieur Mazur,
5: non, c'est pas lui.
17: Allons, un peu de sérieux, vous savez très bien que c'est pas ma voix. Allons. Monsieur Gérard, puis-je vous poser une question? Avez-vous approché la PlayStation? Car vous en aviez un peu parlé tout à l'heure et...
1: PlayStation!
17: À quoi ressemble-t-elle?
5: La PlayStation!
17: La
5: PlayStation!
17: Ah, autant pour moi, la PlayStation!
1: Non, parce qu'il y avait trop de monde et on pouvait pas, on pouvait rien voir du tout.
15: Ouais, c'est ça comme que ça sentait pas bon dans le Virgin, alors.
1: Ouais, non, mais je veux dire, il y a...
17: Monsieur Gérard, si je puis me permettre, avec votre statut de célébrité, tout à fait notoire, vous devriez en profiter pour rappeler les, je ne sais pas quelle est la maison qui édite cette nouvelle machine, mais vous devriez vous la faire offrir. Après tout, vous en avez parlé, je vous ai écouté, là, depuis le début de l'émission, vous n'arrêtez pas d'en parler. Pourquoi ne pas vous la faire offrir après
1: c'est
17: tout?
1: C'est parrainé avec Fun Radio, c'est tout. On ne sait pas qui c'est qui l'a sorti, mais ça a été parrainé avec Fun Radio.
5: En tout cas, ce qu'ils auraient dû faire, c'est que Gérard aurait été un bon moyen, tu vois, d'éviter les meutes. On l'aurait foutu au milieu avec les PlayStation, tout le monde se serait barré en courant.
17: Comme vous êtes méchant, monsieur Spirouli.
5: Non, mais c'est vrai.
1: Bon, alors.
5: Revenons au débat.
1: Est-ce que le chômage est le plus répandu en France, à l'étranger?
2: Ou autre?
1: Si oui, pourquoi? Alors. Monsieur Mazur.
17: Eh bien, écoutez, Monsieur Gérard, je me dois de répondre malheureusement par l'affirmative. Oui, le chômage, bien que les chiffres soient encourageants, que le nombre de chômeurs baisse, eh bien, malheureusement, nous sommes le pays d'Europe qui en comptons le plus, malheureusement, bien sûr.
1: Et vous pouvez donner un chiffre?
17: Écoutez, je crois que c'est tombé en deçà des 3 millions, n'est-ce pas? Mais pour prendre un exemple sur un autre pays européen, tel les Pays-Bas, la Hollande, n'est-ce pas? Avec l'ouverture de ces célèbres cafés à drogue, où l'on peut inhaler de certaines drogues douces, eh bien le nombre de chômeurs, figurez-vous, depuis constamment, il baisse. Parce que, n'est-ce pas, quand les gens ne trouvent pas de travail, eh bien, bien entendu, ils vont se droguer.
1: Alors moi j'ai un chiffre à vous donner.
17: En France,
1: forte baisse du chômage en France en septembre. Alors au mois de septembre, il y a eu une baisse de...
5: Attends Gégé, on peut faire ça bien, je sais pas, il y a pas une zig de journal télé ou...
1: Oh là là.
5: Attends, mais attendez les gars. Gérard, potasse le document Gégé et on va y aller. Vas-y Gérard.
15: Il y a un blanc là, Gérard.
1: Donc, alors en septembre, il y a eu une baisse de 2,5% de chômeurs, donc à 2,270,200 demandeurs d'emploi, après avoir une baisse de 0,4%. En août, selon le chiffre publié par le ministère de l'Emploi, sur un an, le nombre de chômeurs est en recul de 430 millions, soit de 15,9%. Voilà ce que je pouvais donner comme chiffre à peu près.
5: Ah d'accord, vu comment tu l'as fait, on aurait presque dit PDDA.
1: Alors... Tu as chopé
15: dans Pif Magazine, tes chiffres?
1: Non, Patricia Taff, si elle est encore là.
5: Ouais, alors attends, ouais. C'est bon, elle est là.
18: Oui, je suis là, ouais.
5: C'était bon?
18: C'est bon, je me suis calmée. Tu m'as bien rappelé le nom quand même, Manu.
5: Ouais, je sais, hein, je suis...
18: Ouais, que tu te râles.
5: Excuse-moi.
18: Est-ce que tu peux me rappeler la question, Gérard?
1: Alors, est-ce que le chômage est-il plus répandu en France, ah oui, à l'étranger? Si oui, pourquoi?
18: Il est plus répandu à l'étranger parce que si tu mets tous les pays réunis, il y a plus de chômeurs qu'en France.
2: C'est vrai.
1: Bah, je viens d'annoncer le chiffre en France. Hein. À l'étranger, on ne l'a pas. Hein.
18: D'ailleurs, c'était très beau.
1: Donc, Gorbatchev.
15: Bah écoute, ça dépend. Tu considères France, c'est-à-dire avec les dom-toms ou pas?
1: Donc l'étranger en France.
5: T'as pas des chiffres là-dessus, non?
1: Non.
15: Parce que il y a quand même dom-tom, c'est Canada, tout ça. Ça fait quand même pas mal de chômeurs en plus. Hein.
1: Ouais, mais c'est territoire d'outre-mer.
15: Ouais, donc c'est Canada et compagnie, quoi.
1: Ouais, mais ça.
15: Il y a quoi comme dom-tom, GG?
1: C'est pas un débat sur les dom-toms, c'est un débat sur le chômage.
15: Ah, mais ça fait quand même un maximum de chômeurs en plus si tu rajoutes à la métropole quand même.
1: Ouais, mais je veux pas.
15: Il faut les prendre en compte, tu peux pas mettre ça entre parenthèses.
1: Mais de toute manière, on peut pas avoir tous les...
15: Alors tu cites des chiffres, mais en fait, tes chiffres, ils sont pas
1: complets. Non, mais c'est en France.
15: Mais en France,
1: putain, mais
15: compris.
1: Putain, mais t'es borné, toi. Hein.
15: Mais c'est toi qui as interné.
1: Bon, allez, hop, au revoir.
19: Boum, boum.
1: PlayStation 2, là.
20: Ouais. Oui, bah écoute, Gérard, en France, oui, il y a beaucoup plus de chômage qu'ailleurs. Étant demandeur d'emploi. J'en trouve pas d'ailleurs. Si tu pourrais me trouver un petit taf, Gérard, dans les yaourts, ça serait sympa.
2: Ah, Gérard, justement, il y a beaucoup de gens sur les RC, ils me demandent c'est quoi la différence entre un chômeur et un demandeur d'emploi.
1: Bah, c'est pareil.
20: Non, chômeur, c'est pas pareil. Hein.
1: Bah, bon, c'est pas pareil depuis quand?
20: Bah, depuis la semaine dernière.
19: Mais non, ah, ouais.
20: C'est une nouvelle loi qui est passée.
19: Un demandeur d'emploi, il cherche du boulot, un chômeur, il en cherche pas.
1: Et bah alors? Bah, si il en demande,
20: voilà.
1: Mais il en demande, bah, oui. C'est pareil. Hein.
19: Bah, non. Il en demande pas, et toi, il en demande, il en cherche pas.
1: Ouais, mais il en demande quand même.
5: Ouais, mais il attend que ça vienne, alors voilà. Que le chômeur, il
2: faut rien.
1: Là. Alors, Bilbit.
15: Ouais, bah tu m'excuses, j'ai une pizza qui frappe à la porte.
1: Ouais, bah alors, bonne nuit.
20: Ouais, Gérard, tu savais qui.
1: Voilà, au revoir. Bah, ça y est, il est parti tout seul.
5: Ah, bien.
1: Il a raccroché lui-même.
5: Mmh. Ouais. Mmh. Je peux accueillir quelqu'un si tu veux.
1: Ouais.
5: J'ai Jean-Paul Laguillet, bonsoir.
21: Bonsoir à tous. Bonsoir Gérard, bonsoir Manu, bonsoir Fildar, bonsoir Rigo, bonsoir tout le monde, bonsoir les auditeurs.
5: Bonsoir
21: monsieur Laguillet.
2: Salut Jean-Paul.
21: Bonsoir monsieur Lazur.
1: Donc alors pour vous?
21: Alors pour moi en tant que syndicaliste, hein, proprement dit, je pense que le chômage en France est en net décroissement. Mmh. Et cela est dû au plan gouvernementaux. Et je crois que je vais laisser à monsieur Mazur. Je crois que c'est pas mon taf.
1: Ouais.
15: C'est pas mon fric.
1: Bon alors monsieur Mazur, si vous pouvez lui répondre.
21: Oui, eh bien écoutez, ce jeune homme a tout à fait compris. Hein. Bien entendu, il n'est pas très évolué car comme vous l'avez remarqué, il est syndiqué. Écoutez, oui, le gouvernement œuvre depuis de nombreuses années sur ce travail long, vigoureux, lent, qu'est justement le décret de nouvelle loi concernant nos amis les chômeurs. Car, je tiens à vous le rappeler, tous les chômeurs sont nos amis.
2: C'est vrai.
21: Vous êtes notre ami, monsieur Gérard.
1: Non, mais répondez...
21: Du moins, vous le fûtes. Car vous avez trouvé un emploi, et Dieu bénisse cet emploi et vous-même.
1: Non, mais faudra...
21: Alors maintenant, par conséquent,
1: répondez...
21: je vous dirais que...
1: Répondez à la question de Laguillet.
21: Justement, j'y arrive, monsieur Gérard, n'est-ce pas? Il faut me laisser le temps, justement, d'avancer mes arguments. Qui sont les suivants? Depuis, madame, est-ce que je peux toujours citer des noms d'hommes politiques, monsieur Gérard, ou bien cela est interdit comme...
1: Non! Fildar, arrête, s'il te plaît!
21: Écoutez, monsieur Gérard, je crains d'être embêté, car si je ne puis citer de noms d'hommes ou de femmes politiques, nous ne pourrons avancer dans l'explication, n'est-ce pas? Est-ce que vous pourriez éventuellement, pour une fois...
15: Il faut laisser, Gérard, ouais.
19: Utiliser les...
15: Allez, laisse-le dire les noms.
1: Non, on donne pas de noms, c'est tout.
21: Bien.
15: On n'aura pas de procès, on a de balles d'or.
21: Eh bien, écoutez...
1: Non, mais faut pas donner de noms, c'est tout.
21: D'accord, alors, peut-être des prénoms à ce moment.
1: Non plus.
21: Les initiales.
19: Voilà.
15: On peut les remplacer par des noms de dessins animés, Color Gold, tout ça. C'est possible ou pas?
1: Oh là.
21: Ah, très bonne idée, très bonne idée.
19: Très bien, oui.
21: Voyez-vous, monsieur Gérard, comme votre ami auditeur vient de le préciser, eh bien, je trouve que chez les chômeurs, ce qu'il manque à l'heure actuelle, c'est l'esprit d'initiative. Mm-hmm. Voyez-vous, l'esprit d'initiative, parce que en même temps, aller, n'est-ce pas, dans une agence de comment appelez-vous ça, de l'AMP?
19: L'ANPE, monsieur.
21: Ah, pardon, merci, mademoiselle. Eh bien, monsieur Gérard.
15: Allô, Gérard, ça va?
1: Non, mais vous commencez à me gonfler avec vos questions de merde, là.
21: Justement, alors,
1: le but. Fildar,
21: quoi? Tu rallumes mon micro? À l'ANP, monsieur Gérard. Bien entendu, bon. C'est important car on y trouve formulaires affichés contre des piliers, n'est-ce pas?
1: Qu'est-ce qu'il y a? Tu fais gaffe parce que lundi, je te balance à Max que tu coupes le micro constamment, d'accord? Alors, Max, si tu nous écoutes, tu appelles parce que Max, Fildar déconne.
5: Mais je fais quoi, Faras?
2: Mais je fais quoi? Qu'est-ce qui se passe là? Qu'est-ce qu'on fait?
5: Il y a quoi? C'est quoi le problème?
1: Là, c'est le bordel. Tu vas arrêter un peu de voir!
5: Y a rien!
1: T'en profites maintenant!
5: Bah, mon petit bouchon alors? Qu'est-ce qui se passe?
2: Assieds-toi, Gérard.
5: C'est pas grave! Ah, attends. Ça sonne.
2: Ça sonne. Qu'est-ce qui se passe?
5: Allô?
2: Parle dans le micro, Gérard.
5: Qu'est-ce qui se passe, Max? Bah, attends, je te le passe.
1: Ouais. Oh,
5: bah, viens.
1: Tiens,
5: Gérard, va au téléphone. Mais viens! Mais va au téléphone, c'est pas grave. Et viens au micro, il va te parler.
2: Attends.
1: Mais quoi?
5: Arrête, ça bastonne.
1: Max? Attends, Fildar, il s'amuse à me faire du double son. Moi, je commence à en avoir ras le bol. Hein. Il en profite parce que t'es pas là.
4: Mais faut gueuler un coup, quoi.
1: Mais ouais, mais il s'amuse à couper le micro, il fait que des conneries.
4: Putain, ils font chier, hein.
1: Donc, tu te démerdes avec lui lundi si le débat, il a ça a foiré. Hein.
4: Ça foire ou pas, là?
1: Bah, pour l'instant, oui, ça a l'air de foirer, hein, avec lui.
5: Ça foire dans ton slip, ouais?
1: Non, mais attends, déjà, Anka, on sait pas où qu'elle est partie, elle est même plus dans les studios, donc, Fildar qui fait le coup.
5: Ouais, elle est partie faire un petit avec Marco, Anka.
1: Alors, donc, Fildar qui fait de la merde, il y a que, apparemment, avec Rigo, qu'on arrive à bosser à peu près bien, parce
2: mais encore,
1: on est quand même à 7000, ouais. 7000 sur l'internet.
2: Mais tout le monde t'insulte, hein, quand même.
4: Pas sur la welcome ou pas?
1: Ben, non, hein.
4: T'avais pas
1: mis
4: la welcome?
1: Non, je l'ai refusé.
4: Demande-lui, c'est un bizarre.
1: Non, je veux pas qu'on la mette dans le bureau.
4: Quoi?
1: Bah, la welcome. Mais je te dis, quand t'es pas là, c'est le bordel. T'étais où, là? Non, mais c'est ici, toi, ton boulot, hein. C'est pas à côté, hein.
8: J'ai un quota,
5: ouais, mais bon, lave-toi, parce que tu sens le stress.
4: Tu peux t'installer un petit peu la welcome. Et j'écoute,
1: t'inquiète
4: pas, je
1: prends
4: un rapport.
1: Ok.
4: Ciao.
1: Ciao.
5: Bon bah voilà, bon boulot.
22: Bon bah bien, très bien.
5: Bon, est-ce qu'on met la welcome ou pas, Gérard?
1: Il a dit on met la welcome et lundi et
22: Gérard, Rigo, tu mets la welcome?
2: Ouais, je suis dessus là, je mets la welcome.
5: C'est tout en haut à droite, la welcome.
2: Tout en haut à droite.
5: Ouais, c'est marqué la regarde ça.
1: L'aiguiller.
23: Oui.
1: T'appelles d'où? Parce que j'ai pas eu ta fréquence.
23: Moi j'appelle de Sodo sur Facochère, c'est 105.4.
24: Bonjour tous les Sodois.
1: 105.4. Voilà. Donc, Patricia Tape, t'as répondu, monsieur oui. Mazur a répondu. L'aiguiller, bon, il a répondu. Oui.
23: J'ai mon joker Mazur quand même. Hein.
1: Mm-hmm. C'est tout comme.
5: Il y en a 4. On peut faire un petit sondage.
1: Non, il y en a 3.
5: Il y a PlayStation 2, Patricia Tape, monsieur Mazur et. L'aiguiller.
23: Bah si.
1: Bah, PlayStation.
23: J'ai répondu, ouais. Gérard.
1: Patricia.
5: Ouais.
1: Ah ouais, j'ai oublié monsieur Mazur, moi.
23: Ouais. Ça alors, monsieur Gérard. Clique dessus. Pas l'oublier quand même.
1: Donc, on va continuer.
5: Fais un petit sondage.
23: Ça devient un peu trop intellectuel comme débat à mon goût. Hein.
1: C'est alors, trop compliqué, sondage.
5: Ah, un petit sondage, on va se poiler.
1: Quelles sont les solutions contre le chômage? Alors 66% répondent de supprimer le travail, ça n'a rien à voir.
5: Bah si, c'est vrai.
1: 45% disent que c'est de la cause de Chirac, donc la solution c'est de le virer. Ben ça, on verra ça dans 2 ans. 55% pensent que les 35 heures trop, il faut faire 2 heures comme moi par semaine, j'en peux pas 2, donc c'est encore mieux. Et 98% sont au chômage et donc n'ont pas le temps de me parler. Bah, c'est pas mal, donc dans ces cas-là, s'ils ont pas le temps, pourquoi faire un débat là-dessus?
5: Ouais,
1: voilà.
5: Tiens, Gérard, j'aimerais revenir sur le premier truc, c'est du sondage, que s'il y avait plus de boulot pour personne, il n'y aurait plus de chômage. Tu dis que c'est pas vrai, mais si, c'est vrai.
1: Non, bah,
5: parce que qui dit plus de boulot dit plus de chômage.
1: Bah, non, mais j'ai jamais dit.
5: Si personne travaille.
1: J'ai jamais dit que j'en avais rien à foutre.
5: Non, t'as dit que c'était pas vrai.
1: Non, mais attends, s'il y a 65%, 66% des gens répondent pour supprimer le travail, dans ces cas-là, ça prend plus de chômeurs.
5: Donc, non, parce que s'il n'y en a plus de travail, il n'y a plus de chômage.
1: Ben si.
5: Ben non.
1: Il y en aura encore plus. Si on supprime les boulots. Donc si on supprime le travail, il y aura plus de chômeurs.
5: Oui, mais si personne veut du boulot, il n'y aura pas de chômeurs, ce sera normal.
1: Parce qu'il y en a qui ne veulent pas en chercher, c'est tout. Ils préfèrent rester chez papa et maman, c'est tout.
5: Et Gérard, est-ce qu'il y a un conseil des ministres dans les chômeurs ou pas?
1: Il y a une bonne question,
5: Fizar.
1: Je pense pas, non.
5: Aïe.
2: Il y a Yankee, peut-être encore le même, une heure après, toujours voisin de Fontenay. Il voulait savoir si les chômeurs de nuit étaient payés plus vu qu'ils chômaient de nuit que les chômeurs de jour.
1: C'est une chanson, ça. Ça, c'est des questions de merde.
5: Les chômeurs de nuit.
1: C'est des questions de merde, j'y réponds pas à celui-là.
2: Ouais.
1: Donc, 8e, pensez-vous que l'État aide les chômeurs en quelles circonstances? Donc,
5: très bonne question, Gérard.
1: Monsieur Mazur.
21: Allons, monsieur Gérard, sauf votre respect, vous rigolez. Attendez, l'État a aidé les chômeurs, mais ne serait-ce que... Bon, prenons l'exemple du RMI, par exemple, le revenu minimum d'insertion. De combien est-il, monsieur Gérard? Voulez-vous me le dire?
1: À l'heure actuelle, pour une personne qui est...
5: Attends, Gérard.
1: Non, mais attends, j'en ai rien à foutre, tu m'énerves avec ça.
5: Mais quoi?
1: Tu m'éteins ça!
5: Vas-y.
1: Bon, tu m'éteins ça tout de suite.
5: Bon, je l'éteins, voilà. PDDA, vas-y.
2: Ça donne un côté informatif.
5: Bah ouais, mais c'est bien pour le CSA, c'est bien qu'on ait des trucs comme ça.
2: T'appuies pas trop sur la Numark, là, il y a marqué pas touché.
5: Vas-y.
1: Donc, le RMI pour une personne seule est de 2500.
21: Bon, alors, monsieur Gérard, je vous pose la question. Pensez-vous que l'on puisse s'en sortir avec une telle somme?
3: Ben, en euros, oui.
1: Mais puis Lars, c'est pas.
3: C'est vrai qu'en euros, c'est beaucoup quand même.
21: Bon, admettons qu'en euros, on puisse s'en sortir, aller une ou deux fois en discothèque par semaine, je ne sais pas, ou au restaurant, quelque chose comme ça. Bon, mais la fin du mois, on sait qu'il faut se serrer la ceinture, n'est-ce pas? Vous êtes d'accord avec moi, monsieur Gérard?
1: Non, mais
21: quand, malheureusement, nous pouvons affirmer que le gouvernement fait bien peu de choses pour nos amis les chômeurs. Moi-même, lorsque j'en croise un dans la rue, eh bien écoutez, je n'hésite pas à le dépanner de quelques piécettes jaunes.
1: Non mais on s'en fout de ça.
21: Ah bah non, monsieur Gérard, on ne s'en fout pas, parce que finalement, au bout du compte, j'estime en faire beaucoup plus que le gouvernement, voyez-vous.
1: Ouais, bon, ben, on verra. Allez, au revoir.
21: Bah pourquoi, monsieur Gérard?
1: Répondez
21: à la question, Gérard, quand même. Monsieur Gérard, je réponds à votre question le plus sérieusement du monde.
1: Pousse Station 2.
0: La question ne m'intéresse pas, alors moi je vais te...
1: Alors, c'est ça.
0: Le truc, c'est que, tu savais ce que ça voulait dire, le big deal en anglais? Gros qui se t'enroute.
1: Bon, alors au revoir, toi. Oh,
3: c'est nul.
1: Au revoir. Tu le dis.
3: Allez, madame.
1: Patricia Taf.
6: Oui.
21: Pas de taf.
6: Pas de taf, tu peux m'appeler, ouais. Moi, je trouve que le gouvernement, en fait, c'est à cause de lui qu'il y a tout ce chômage. Parce que s'il laissait les gens créer des entreprises, s'il les taxait moins, en fait, il y aurait du boulot, quoi.
3: Mais pourquoi
21: avec nous, genre, il y a une fiscalité trop forte en France à l'heure actuelle.
6: Ils payent trop d'impôts, ils sont trop taxés, et voilà, quoi.
1: Non, mais ce qu'il faut bien se dire pensez-vous que l'État aide les chômeurs en quelles circonstances? Donc, faut bien dire une chose, qu'il y a certaines, à la NPE, et il faut être inscrit depuis je sais plus combien de temps. Vous pouvez, il y en a qui arrivent quand même à monter des sociétés par l'aide de la NPE. Donc c'est aussi l'État qui les aide aussi pour monter des sociétés en débloquant des fonds.
6: Ouais, mais c'est aussi l'État qui les taxe.
1: Mais oui, mais ça bien sûr, c'est eux qui les taxent parce que faut bien qu'ils récupèrent l'argent qu'ils donnent pour.
21: Monsieur Gérard, permettez-moi d'ajouter que parfois même l'État taxe les créateurs d'entreprises avant que ceux-ci ne montent leur propre entreprise. On a déjà vu ça.
1: Ouais, mais ouais. Manu,
3: ça va bien?
1: Donc un auditeur.
3: Oui, on accueille Anal PE, bonsoir.
7: Bonsoir tout le monde, bonsoir l'équipe, bonsoir GG. C'est Anal PE, j'appelle de Lâche la Purée sur Yvette, 116.6. Bonsoir tout le monde.
3: La pauvre.
7: Salut.
1: Bonsoir, 116.
21: Comment vas-tu, Anal?
3: L'anal, ça te plaît.
21: Aiguiller, oui. La question, est-ce que tu peux me reposer? Parce que l'anal m'a troublé.
1: Non, je ne repose plus la question.
7: J'ai pas entendu, Gégé, non, t'entends bien.
6: Est-ce que le gouvernement aide les chômeurs?
21: Moi, je pense que, contrairement à mes collègues, moi, je dirais que l'État, si, c'est vrai, que l'État aide les chômeurs. Hein, parce que il y a certaines personnes qui travaillent un an, je le sais, parce que je suis dans le cas.
1: C'est faux!
21: Qui travaillent un an et après qui foutent rien, et l'État leur donne de l'argent.
1: C'est faux!
21: Alors je voulais remercier à ce moment-là l'État et en son nom tous les ministres.
1: C'est faux!
21: D'aider les chômeurs, de les pousser vers l'extrémisme.
6: Pas trop fort.
21: Qui consiste à rester chez soi et à ne rien faire.
7: C'est dégueulasse.
21: Alors c'est ça qu'on veut donner à nos enfants? Une France de chômeurs? Je suis désolé, moi, Gérard.
7: Et tout ça avec nos sous, GG, putain, dis quelque chose.
3: Mais qu'est-ce que t'en penses, Gérard?
1: Non, mais quand t'auras fini de faire tes coups...
21: On va faire une putain de secte.
1: Ah, putain. Eh, l'aiguillé, c'est la dernière fois que je t'entends gueuler comme ça.
7: C'est faux! Je suis dans le délire, moi, là.
1: Eh ben, au revoir.
3: C'est chaud.
1: Au revoir.
2: Gérard, pour calmer un petit peu le débat, il y a une très bonne question de Sgeg de Macaque Jingle. Tout à fait. Le chômage touche-t-il plus les alcooliques ou au contraire, l'alcoolisme touche-t-il plus les chômeurs?
1: Et qui c'est qui pose cette question de merde?
2: Sgeg de Macaque.
1: Eh ben, j'y répondrai pas.
2: Mais à ton avis?
1: Je ne lui répondrai pas.
2: Tu te sens concerné par la question?
1: Pas du tout, mais je lui répondrai pas. Mm-hmm. Voilà. Anal PE. Anal PE.
10: Marco, je t'aime.
2: Oh là là.
1: Oh, mais ça y est, ouais. Oh là là, mais elle appelle son mec.
10: Putain, mais vas-y, toi. T'es pas obligé de faire ta langue de pute. Tu m'éteins ce micro, c'est bon. J'ai le droit de... Je passais juste un petit coup de fil. C'est bon, il a appelé au standard, ça va.
1: Anal PE.
7: Ouais, moi j'étais d'accord avec ce que disait l'auditeur. C'est vrai que la France est un pays où le gouvernement s'occupe bien des chômeurs quand même, hein, tu peux pas dire le contraire.
6: Là, il les engraisse. Hein.
7: Ouais. Et je crois même qu'on importe des chômeurs de l'extérieur.
1: Non mais faut...
7: En plus.
1: Je crois que j'ai été assez clair sur cette question-là.
7: Mm-hmm.
1: Donc l'État.
7: Et les chômeurs nourris aux farines, attention. Hein.
1: Non. Non mais attends, là, tu pousses un peu trop loin ta...
23: Peut-être, mais bon, j'ai peut-être dérapé un peu, mais bon.
1: Ouais, non, tu vas un peu trop loin quand même, là.
23: Je reviens, alors,
9: Pas de bœuf dans le cochon.
1: Patricia tape... Oh, ça va, ouais.
11: Mais putain, mais...
1: Eh, tu mets ta
11: gueule, là.
1: Tu me raccroches, Jeanne,
11: tiens, là, qu'est-ce que tu faisais?
1: Non, attends. C'est qui? Allô, c'est qui? T'as Marco.
9: Bah ouais.
11: Fais quelque chose, Gérard, là, tu gères rien.
1: Bah, Anka, tu peux retirer ton casque, prendre tes affaires et tu vas le retrouver.
9: Maintenant. Et bah voilà, bah, qu'est-ce que je disais?
1: Voilà, terminé. Allez, hop. Terminé pour toi.
11: Attendez que ça en plus.
1: Voilà. Donc tu prends ton casque et tes affaires et tu t'en vas.
11: Oui, Gérard, une très bonne question de Jet Set pour revenir. Je te remercie, Fildar. Il voulait savoir pourquoi 95% des chômeurs n'ont pas de travail fixe et pourquoi 5% des demandeurs d'emploi sont sans emploi stable.
1: Ah. Non, mais ça, c'est, on en revient à la question qu'on vient de dire.
11: Mm-hmm.
1: Donc, on revient sur ce truc-là. Donc. Anka, attends, je répondrai.
11: Oh, non,
1: Anka, tu prends tes affaires.
12: Ah, ça y est?
9: Bah, regarde.
1: Non, tu prends toutes tes affaires, là. Non, tu prends tout ça et tu t'en vas.
11: T'as oublié ton crack.
1: Tu prends tout ça et tu sors du studio. Tu n'as plus rien à faire dans les studios maintenant.
9: C'est un peu saoulant quand même d'interrompre un débat super intéressant juste parce qu'il y a un pauvre cahier à moi en plein milieu de
11: la... Une excellente question, hein, genre.
1: Donc, tu l'as toujours?
11: Oui, tout à fait.
1: Alors, c'était quoi? Parce que...
11: Bon, en fait, c'était Jet Set.
1: Fais gaffe, Anka.
11: Ah, qu'est-ce qui se passe?
12: Fais
23: gaffe.
9: Je sais pas, non mais moi je
1: le... Ouais, non mais fais gaffe, Anka, quand même.
23: Ça va te faire cogner.
12: Elle passe, elle lui pleut les couilles comme ça et...
1: Bon, on va continuer le débat maintenant qu'elle est plus là.
12: On va vraiment bien bosser. Maintenant.
13: Pour continuer, donc, on accueille un quatrième auditeur, excuse-moi.
11: C'était tout à fait ça que j'allais te proposer.
13: Trigo, yes. On accueille Mister Cocktail.
11: Mister Cocktail.
24: Wouhouhou! Sans alcool, la fête est plus folle! Oui!
23: Mister Cocktail.
1: Salut.
24: Hey, tu diras de choum du surfène.
1: Hey, tu diras à tes petits copains qui sont derrière, qui se calment.
12: Ils font la fête.
23: Bah, Gérard, sans alcool, la fête est plus folle. Quoique.
1: La fréquence. Putain, je sens que lui, il va pas rester longtemps.
23: 116.8, choum du surfène. Ah, tous les choums du heure.
1: Bon, maintenant, t'as bien terminé tes conneries, Cocktail.
24: Ouais.
1: Bon, alors maintenant, maintenant, tu la fermes. Merci.
12: Voilà, tu sais que la Gérard est sérieux, fais gaffe, Mister.
1: Ouais,
11: Oui, donc on va prendre une question un peu plus simple, parce que t'aurais peut-être pas saisi. Il y a ton bal qui voulait savoir à quel âge les chômeurs peuvent-ils prendre leur retraite?
1: S'ils sont au chômage, ils sont déjà à la retraite.
11: Ah, on est déjà à la retraite.
1: Oh, ça y est, là!
12: Restez zen.
1: Je sens que les auditeurs, vous allez dégager. Bon, c'est bon, dans un quart d'heure, on a fini. Alors, quelle tranche de...
12: Attends, c'est la combien de questions, là?
1: 9.
12: 9e. Il en reste combien?
1: Il y en a 15, allez, j'irai pas jusqu'au bout.
12: Attends.
1: Non, j'irai pas jusqu'au bout.
12: Bah, attends, bien sûr que si, t'es le meilleur.
1: Non, j'irai pas jusqu'au bout.
12: T'es le meilleur dans ta catégorie, mon petit coq.
25: Ah si, vas-y, je vais jusqu'au bout.
11: Gérard, on est monté à 8743.
24: Oh,
11: ce qui fait qu'on pourrait peut-être quand même pousser...
12: On pousse aux 10 000.
23: Allez, on
1: pousse. Oh ouais. Regarde les auditeurs, c'est moi qui commande.
12: On pousse.
23: On va pousser.
11: On pousse.
23: Bien
11: trempé,
23: on va pousser, tu vas voir.
11: Allez, on pousse, merde.
1: Combien que t'as
11: donc
1: dit?
11: On avait 8742 il y a quelques secondes.
1: Ouais. Donc, bravo. La question.
12: C'est énorme sur. Mes couilles, je sais pas trop quoi.
1: Quelle tranche de la population est la plus touchée par le chômage? Et on va s'écouter le book. GG, le book en blues avec Viens bouffer, le steak de ma femme, n'importe quoi comme disque encore.
12: Non, c'est un bon disque.
26: Ouais, c'est ça.
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1: Et donc, on venait de s'écouter GG, le bouc en blues avec Viens bouffer le steak de ma femme. Voilà, donc, suite du débat sur le chômage, on récupère Monsieur Mazur.
23: Oui, parfaitement.
1: Patricia Taf.
29: Oui, bonsoir, Pat Taf.
11: Bonsoir.
1: Anel PE.
30: Toujours présent poste.
1: Et Mister Cocktail. Je te demande de te calmer ou tu vires.
23: Ok, on va se calmer.
11: Bonsoir.
30: Bonsoir. Ah, il y a une voix
8: Bonsoir.
1: Bon, Manu, tu lui dis qu'il se calme ou sinon.
8: Bonsoir.
1: Okay,
8: okay. Bonsoir.
1: Sinon, il reste, bonsoir. Il retourne chez
8: bonsoir
1: lui.
8: À tous.
14: Bonsoir.
8: Bonsoir.
14: Bonsoir.
15: Bonsoir.
14: Bonsoir.
15: Bonsoir.
14: Bonsoir à tous les bébés.
16: Tu vas, Gérard, on y va là, la
1: non,
16: question.
1: Non, mais tu l'as calmé là, l'autre espèce de connard.
16: Mais bien sûr, bonsoir. Que je l'ai calmé, le connard.
15: De connard. Oui, bonsoir.
1: Alors, quelle est la tranche de la population? Quelle tranche de la population est la plus touchée par le chômage? On va demander à Mister Cocktail.
15: Bah, quand tu parles de tranche, tu parles de quoi? De pain? De.
1: Complètement con.
15: Allez, petite.
1: Bon, tu réponds à la question ou tu vires?
15: C'est bonne blague du jeudi soir.
30: Tranche de jambon, tout ça.
15: Sans alcool, la fête est vraiment plus folle.
1: Ouais, alors au revoir.
15: Allez.
1: Bonne nuit. Annette PE.
30: Bah écoute, moi je pense que c'est chez les cartes vermeilles quand même, parce que je pense que la retraite c'est assimilé au chômage hein, quand même.
1: La carte vermeille est assimilée au chômage?
30: Non, la retraite. La retraite, donc dans quelle catégorie, dans quelle tranche, chez les cartes vermeilles?
1: Je vois pas du tout le rapport avec...
30: Bah, réfléchis d'ici demain et puis tu verras, ça va venir.
1: C'est ça, t'as raison, fous-toi bien de ma gueule.
16: C'est dans 3 semaines, hein, parce que demain...
1: Monsieur Mazur.
15: Eh bien écoutez, moi monsieur Gérard, je pense que... Cela touche essentiellement les intérimaires, n'est-ce pas?
1: Les intérimaires.
15: Bah oui.
1: C'est pareil, hein?
15: Bah non, monsieur Gérard. Bien entendu, si ces gens-là travaillaient comme vous et moi, enfin plutôt vous, moi que vous, ouais. Eh bien ce ne serait pas une fois sur deux des chômeurs, n'est-ce pas?
1: Ouais, de toute manière, si les sociétés d'intérim proposaient plus de boulot à ces personnes-là, ça n'arriverait pas non
30: comment
1: plus.
30: Comment ça se fait qu'elles n'en proposent pas? Alors à quoi elles servent? Pourquoi elles sont là, ces sociétés, en fait?
15: Alors, écoutez, il faut bien prendre de l'argent à quelqu'un, alors. Ah. Puisqu'on ne peut pas en prendre à l'État, autant en prendre à ceux qui en ont le moins, après tout. C'est bien ça, l'égalité, la démocratie, n'est-ce pas?
30: Non. Pour la démocratie, moi, je dis.
1: Patricia Taff.
17: Oui. Moi, je pense que c'est plus les 40-60.
1: 40-60 ans?
17: Bah oui.
1: Bah, de toute manière, j'ai lu un sondage, un truc, c'était 25-40.
17: Ah non, moi je dirais plus 40-60, parce que eux, quand ils perdent leur taf, c'est vraiment dur de retrouver, quoi.
1: Bah même à partir de 40 ans, hein, ils te disent que t'es trop vieux, alors.
17: Bah, c'est ce qu'ils te disent, toi?
1: Non, parce que moi, pour l'instant...
30: Pas tardé, quand même.
17: Bah, à mon avis, c'est pour être poli, parce qu'ils vont pas te dire qu'ils te prennent pas parce que t'es alcoolique, quoi.
1: C'est faux! Alors, Patricia, t'as pour voir. Voilà. Alors, Manu...
30: Oui. Pas de vérité à l'antenne.
16: Attends, j'accueille l'auditeur et après jingle et c'est un truc de ouf ce qui va se passer sur la FM.
1: Attention.
16: Alors on accueille Champomy, bonsoir.
15: Oui, bonsoir Manu, bonsoir à tous.
16: Et là, attention, grand moment de FM, c'est parti, c'est chaud.
11: Oui, donc une question de Père Foura qui s'était un peu absenté des débats ces derniers temps pour cause d'humour déplorable, voilà, excusez-moi, j'en trouve plus les mots. Il voulait savoir pourquoi il n'y a pas de chômage aux États-Unis alors qu'ils n'ont même pas de président. Et est-ce qu'il faudrait virer Chirac pour que ce soit pareil en France, du coup?
1: Alors, attends, ils n'ont pas de chômage aux États-Unis, ils n'ont pas de président, ils ont encore un président pour l'instant, jusqu'à dimanche, apparemment. Mm-hmm. Et donc, il y a autant de chômage aux États-Unis qu'en France.
11: Ah non, proportionnellement, non.
1: Ah ben, c'est peut-être ce qu'il pense, lui, mais pour
11: non,
1: moi...
11: c'est la vérité qu'il pense.
1: Ah ben, non.
11: Non?
1: Non, pas du tout. Champomy, t'appelles d'où, parce que t'as pas donné ta fréquence?
15: Oui, c'est du 106.4, c'est Boudin sur Brancard. Et je voulais répondre à la question, moi Gérard.
1: Bonsoir,
30: bonsoir les boudinois,
1: bonsoir
30: les
1: boudinettes.
15: Non, la question que je me posais, moi Gérard, c'est là tu parles en fait des chômeurs, mais dans les chômeurs tu regroupes tout le monde, alors qu'il y a des distinctions à faire quand même entre les chômeurs jeunes et les chômeurs vieux. Parce qu'un chômeur vieux a moins de chances d'avoir un travail qu'un chômeur jeune.
1: Mmh.
15: T'es d'accord avec moi?
1: Mmh.
15: Je te prendrais comme exemple, c'est si par exemple là ils ont fait tu vois Drôle de Dame. Ils ont pas pris Farrah Fawcett vieille pour faire Drôle de Dame, tu vois le délire. Ouais. Ils ont pris, comment ça s'appelle, Cameron Diaz.
1: Mmh.
15: Parce qu'il y avait pas moyen que Farrah Fawcett monte ses jambes avec ses vergetures, tu vois le délire.
1: Mmh.
15: Donc ils ont pris une jeune. Donc le chômage, moi je dirais que le chômage est plus inégal pour les vieux que pour les jeunes. Mmh. C'est pas mal ça, j'étais bon au dessert.
1: Ouais, pour revenir à la question...
15: J'ai rien compris de l'Oscar.
1: Je pense que c'était Monsieur Mazur qui avait posé la question sur les intérimaires, c'est ça?
15: Oui, absolument, monsieur Gérard.
1: Donc, alors, les boîtes d'intérim, ce qu'il faut dire, c'est que si...
30: Mr. Cushion.
1: Oh! On se calme, merci.
30: Au revoir.
1: Donc, pour ceux...
30: Mr. Cushion.
1: Putain, vous arrêtez un peu? Merci, Fildar.
16: De rien.
1: Ouais, ben, je sens que ça...
16: Mais moi, tu me dis pas merci, je reste avec toi jusqu'à 2h du match, lâche ma femme et pas un remerciement. T'es vraiment un gras, hein, je te jure.
1: Ouais, mais on verra ça lundi.
16: Vas-y, Gérard.
1: Lundi, on s'amusera.
3: Vas-y.
1: Donc, pour répondre à la question de Monsieur Mazur, les sociétés d'intérim, c'est des trucs qui payent, qui prennent plus cher sur les dans les sociétés.
11: Est-ce que tu peux répéter, s'il te plaît, Gérard, parce que.
1: Moi, je répète plus parce que vous avez qu'à écouter ce que je dis.
11: C'est Fielder. Quand c'est inaudible, c'est pas évident.
1: Les boîtes d'intérim payent leur intérim plus cher que les sociétés, donc ils se récupèrent plus d'argent.
30: Je crois.
1: Oui. Donc pour ça, bah, les boîtes d'intérim, ils ont du personnel.
30: Mr. Cousin, it's Trevor Jones on the phone. Hi Trevor, je suis le chômeur et je pense, je chante la chanson in English for you et tu donnes argent à moi, yeah? Feel great.
1: Manu, quand t'auras fini avec cet auditeur de con...
30: Je chante les chansons des...
1: Manu, tu me retires cet abruti d'auditeur.
30: I am an antichrist. I am an antichrist.
0: But Stephanie...
30: Don't know what I want, but I know how to get
1: it. Et plus ça va, et plus je sens que le débat va être court.
30: Vous
3: chantez pour qui, monsieur Trevor?
1: Hey, je vous signale que si c'est Max, vous vous démerdez.
30: Mr. Cousin, tu donnes l'argent maintenant, je chante les chansons. Yes. Hello.
0: Je chante bien le paralytique.
16: Je sais pas, Gérard, je fais quoi là?
1: Tu le vires.
16: Ok.
1: Bon,
16: je peux accueillir une fille en attendant?
1: Vas-y.
16: On accueille Alice Ancier, bonsoir.
4: Oui, bonsoir.
11: Bonsoir Alice.
4: Bonsoir tout le monde.
1: Bonsoir. Fréquence
4: 118.1, j'appelle de Mourmont en Moignon.
11: Bonsoir.
4: Bonsoir.
30: Bonsoir.
1: Bonsoir.
3: Bonsoir.
1: Bon, ça y est, oh.
30: Le Mourmonnais.
1: Bonsoir. Alors, donc, pour... Bonsoir.
4: Bonsoir.
30: Bonsoir.
1: Ça y est, c'est fini, oui. Merci. Donc pour terminer avec les histoires d'intérimaires, parce que on va pas s'éterniser là-dessus, il y a encore des questions.
30: Ouais.
1: Donc je disais que les sociétés d'intérim payent plus cher la personne, mm-hmm. vu qu'ils demandent plus au patron. Et là, donc ils envoient un intérimaire selon sa compétence, ça peut durer une journée, ça peut durer...
30: Deux journées, trois journées...
1: Voilà, ça peut durer une semaine, comme ça peut durer... Après, il y a peut-être possibilité d'embauche derrière. Mais faut bien se dire que les boîtes d'intérim, c'est pas eux qui vont aller vous chercher, c'est vous qui les appelez. Faut pas l'oublier. N'est-ce pas, monsieur Mazur?
30: Oui, bah, écoutez, tout à fait d'accord, mais comment fait-on si l'on est au chômage et qu'on n'a pas d'argent pour téléphoner?
1: Eh ben dans ce cas-là, on se déplace.
16: Et si on peut pas.
30: Mais si on est loin d'une agence, monsieur Gérard, alors que comment fait-on si on n'a pas de quoi se payer le métro ou le bus?
1: Ben ça, faut trouver quelqu'un qui est pas trop loin.
30: Un piston.
1: Ouais, un piston pour essayer pour pouvoir appeler.
30: D'accord, bonne solution, oui.
5: T'as des plans, toi, pour te faire pistonner, GG?
1: Bah non, parce que moi, là où que je suis tranquille, je les ai...
5: T'es déjà pistonné, ouais.
30: Ouais, tu t'es déjà fait pistonner à la radio. Je crois que le mec qui t'a pistonné, c'est Thierry de la Sécu, non?
1: Non, pas du tout.
30: T'as fait rentrer.
1: Toi, t'as hâte de dire des conneries parce que tu as pas resté longtemps. Alors, est-ce que les chômeurs sont mieux couverts en...
4: En hiver,
1: oui.
30: Ouais, parce qu'ils ont, tu sais, c'est des hommes comme les autres, hein.
16: Très bonne question, Gérard.
30: L'hiver, ils ont froid.
1: Champigny.
11: Ah, je l'ai pas entendu la question. Tu peux.
1: Est-ce que les chômeurs sont mieux couverts en hiver?
30: Oui. Bah, j'ai pas besoin de répondre, c'est Champigny. Mmh. Ouais, bah les chômeurs, c'est des êtres humains comme les autres. Hein. Faut pas faire de discrimination, quand même. Mmh. Donc, ils ont froid en hiver, ils ont chaud en été. Ils se grattent quand il faut se gratter. Et voilà, quoi, ils bédavent, hein, comme moi.
1: D'accord. Anal PE.
5: Ouais, bah écoute, la France est connue pour sa couverture sociale, hein, c'est un fait. Donc moi j'ai qu'une chose à dire, sortez couverts.
30: Ouais, faut pas qu'il attire trop sur l'Espagne quand même.
5: Non, faut pas trop tirer, faut laisser de la couette pour les autres.
1: La couette, monsieur Mazur.
30: Oui, bien entendu, alors je me rends, n'est-ce pas, de l'avis des précédents auditeurs, en signalant toutefois à nos amis chômeurs que lorsque les basses températures arriveront, certaines stations de métro restent toujours ouvertes, n'est-ce pas?
1: Non, mais je vois pas le rapport avec les chômeurs.
30: Bien entendu, bien le rapport est là, monsieur Gérard. C'est-à-dire que tous les chômeurs, n'est-ce pas, ne sont pas couverts de la même manière.
4: Non.
30: Ah oui, il y a du rapport.
1: D'accord. Mais Alice...
5: T'étais plutôt bien couvert quand même à l'époque. Il y avait des gens pour te couvrir.
16: Il y avait de la crasse.
1: Alice
30: tu... Gérard, est-ce que tu fais des sodomisations sociales?
1: Champomy.
30: Oui.
1: Au revoir.
30: Non, mais c'est une question.
5: Oui.
1: Au revoir. Alice.
2: Oui, alors moi je pense que oui, ils sont mieux couverts parce qu'en fait, dans les années 80, la mode c'était, tu sais, les vieux manteaux de fourrure. Et ces vieux manteaux, tu les retrouves maintenant chez Emmaüs ou au Secours Populaire. C'est tout ce qu'on file aux clochards et aux chômeurs, en fait. Donc, et ces manteaux-là, qui tenaient vachement plus chaud, et ben, donnent plus chaud aux chômeurs. Ouais.
1: Bah, disons, c'est eux qui ont essayé de les récupérer, ces affaires-là. Hein,
6: mais en plus, c'est tout à fait tendance, si je puis me permettre.
2: Ah, bah, c'est carrément in. Hein.
6: Ah, oui. C'est la mode.
1: De toute manière, il n'y a pas que le Secours Populaire, et puis ce que tu disais avant, là, l'autre Emmaüs, il y a aussi la Croix-Rouge. Hein.
6: Mm-hmm. Oui. Mais en tout cas, monsieur Gérard, sachez que tous les stylistes vont se fournir à la Croix-Rouge et Emmaüs, ou bien encore l'Armée du Salut, pour ensuite revendre ça dans les magasins de haute couture à plus de 10 000 francs pièce.
11: C'est dégueulasse d'ailleurs.
1: Ouais Manu.
16: Je voulais accueillir. Oui. Un auditeur, on accueille Force 4, bonsoir.
6: Bonsoir.
1: T'appelles d'où?
6: De Miami Beach.
1: Tu appelles d'où la fréquence?
6: Miami, j'écoute sur le net. Wouh! Force 4, une vague de fraîcheur. Wouh!
1: Oh là là là là. Putain, je me demande où tu vas me chercher des abrutis comme ça, toi.
16: Bah, Miami.
11: Bonsoir, Force 4.
30: Bonsoir. Bonsoir, Force.
1: Bonsoir. Bon, question.
6: Bonsoir, monsieur 4.
30: Que la force soit avec toi.
1: Bonsoir.
30: Ok, la vanne. Je pense que ça va être drôle ce soir.
6: Ouais.
1: Pensez-vous qu'il est plus facile de trouver du boulot en province qu'à Paris? On va demander à Force 4.
30: Oui, Gérard. Beaucoup, beaucoup plus simple. Puisque déjà, la vie en province est moins chère, en plus.
11: Et à Miami?
30: À Miami, c'est pas la même chose. Si tu surfes, tu bois de la bière et c'est tout. Ok.
1: Ça y est? C'est tout ce que tu as à me dire?
30: Ouais.
1: Ah bah d'accord, bah. Hein.
30: Ah bah d'accord, bah.
1: Alice?
2: Oui. Moi, je pense que cela est plus facile à Paris. Dans la mesure où à Paris, on peut plus trouver des petits boulots, ainsi que des petits endroits pour se loger pas cher. En province, c'est pas possible.
30: C'est faux.
1: En province, tu peux trouver quand même des associations pour te loger, style Emmaüs.
30: Non, mais t'es pas obligé de squatter, tu peux aussi payer un loyer, hein, ça existe.
1: Attends, déjà, pour commencer, si t'as pas de boulot, comment tu peux payer déjà un...
30: Parce que tu touches le chômage.
1: Ouais, mais attends.
30: Ça fait une heure que c'est ce que t'expliques.
1: Non mais attends, ça on va en revenir avec ce, avec ça parce que
30: okay, reviens.
11: OK.
1: On peut pas tout payer. Monsieur Mazur.
6: Oui, écoutez, je dirais que tout cela dépend bien sûr de quelle ville en province vous parlez, bien entendu.
1: Non mais de toute manière c'est en province il y a
30: petite ou grande couronne.
1: Soit Marseille, Lyon...
30: La Grande Couronne, alors.
2: Mais c'est quand même des grandes villes, hein, ouais. Que tu cites.
6: Bon, moi, vais vous prendre un exemple, monsieur Gérard. Je suis récemment allé dans la petite commune de Bigorneau-le-Trou, et bien sachez que là-bas, question chômage, c'est tout à fait déplorable, n'est-ce pas? Le RMI est fixé à 58 francs par mois.
2: Oh là là là.
6: Entendez-vous bien, monsieur Gérard, 58 francs par mois.
2: Même pas 3 paquets.
30: Ça, c'est la misère du monde rural, ça.
11: C'est dur. Hein.
6: Absolument. Les farines animales, bien entendu. Alors, les gens ne peuvent pas se nourrir.
1: Hein. Un LPE.
30: Ouais, c'est vrai que moi, oui, pareil, j'habite dans un bled et c'est vrai qu'au niveau chômage, c'est chaud hein, en ce moment. C'est bon. C'est tendu, quoi. Hein.
1: Il y en a qui disent qu'en province on peut pas trouver de boulot. Ben, il y en a, mais bien sûr faut savoir s'y prendre. Et
30: faut pas avoir peur de mettre les mains dans le caca aussi. Hein.
1: Ben, je l'ai dit tout à l'heure. De toute manière, ceux qui ont peur de se salir les mains, ben, ça sert à rien. Parce que il y a du boulot pour tout le monde. Bon, ben, c'est sûr qu'il faut pas avoir peur de se salir.
30: Il reste chez eux ces gens-là.
1: Voilà.
30: On a la radio.
1: Bah, pas, si tu parles pour moi, tu vois, t'as tort parce que.
30: Non, mais
1: moi, je vais te dire une chose, que j'ai pas peur de me salir les mains. Ok.
30: C'est complètement carado.
1: Voilà,
11: Donc, Gérard, sur l'UAC,
1: C'est qui venait de dire ça? C'est un LPE.
11: Moi, à l'instant, je viens de te parler de.
1: Alors, un LPE, bonne nuit.
30: Bah, non.
1: Bonne nuit. Bonne nuit.
11: Il lâche pas l'affaire.
1: Bon, et alors?
11: Oui, quelques petites questions concernant le chômage. Une question de Cody. Vous voulez savoir, quand on est au chômage et qu'on est alcoolique, pas beau ou qu'on pue, est-ce qu'on a droit à une prime de pitié de la part de l'État?
1: N'importe quoi, cette question-là, j'y répondrai pas. Ça, c'est des questions de merde sur l'IRC. Ça se voit que c'est pas le site de Fun Radio.
11: Ah, ça se voit.
1: Ouais.
16: On accueille Fanta, bonsoir.
1: Ouais.
30: Salut, hey, Manu. Fanta.
1: Ouais, c'est bizarre parce que tu vas vite. Je vais faire ta gueule, Fanta. Regarde toutes les fiches que j'ai.
30: World of Heroes. World of Heroes.
1: Fanta, tu donnes ta fréquence.
30: J'appelle
1: tu...
30: de la Hague, malheureusement. Et je capte en crypté, hein, c'est chelou les ondes. C'est 102, des fois c'est 103.
1: Eh, hey, ton micro.
30: Ah oui, excuse-moi, c'est pas. C'est les radiations. La Hague.
1: La fréquence, au lieu de te foutre de ma gueule.
30: 103.7.
1: Ça
30: ah, c'est pas moi, ça, c'est pas possible.
1: Ah bah si, c'est toi.
30: Ah, c'était moi, excusez-moi.
1: Alors, peut-on avoir...
30: Histoire de mettre un peu de rythme.
16: Je suis prêt. Salut à tous, ça va,
30: ça va.
16: Oh, Fildar, mais t'étais où? Ah, j'étais caché.
1: Ah. Peut-on bon. Avoir le RMI si on n'est pas inscrit à NPE avec les ACDIC par rapport au chômage?
11: Alors,
1: on va demander à Fanta.
11: Fanta, avant ta question, j'ai quand même...

0: en Camargue.
1: Alors, j'ai Fanta, entendu ça quelque part, moi. Fanta, au revoir.
0: Ah, c'est pas moi, hein.
1: C'est toi. C'est toi, au revoir.
0: Puissance 4.
1: Au revoir, et force 4, au revoir.
0: Voilà,
1: tous les deux.
2: Non, c'est Fanta, c'était Fanta.
1: C'est les deux. Hop, terminé pour les deux.
2: Non, non, force 4 est là.
1: Les deux.
2: Force 4 est là.
1: Non,
2: force 4 est là.
3: On va t'accueillir, c'est Benap.
1: Non, non, force 4 n'est plus là, c'est tout. On lui dit au revoir.
0: Panache, panache, panache.
1: Bon, allez, hop, au revoir. Manu, tu dis au revoir à Force 4, s'il te plaît, merci.
0: Bon, je vais te faire plaisir, Gérard.
2: Ok, on dit au revoir à Force 4, on accueille 7-Up, bonsoir.
1: Oh, non, non, non, mais là, tu te fous de ma gueule avec les noms de boissons, hein.
4: Est-ce que c'est votre dernier mot?
2: Eh, Fildar, bon, bonsoir, excusez-moi, bon, on accueille Rickless, okay. Bonsoir.
5: Bonsoir, Rick.
1: Bon, de toute manière, c'est la dernière question.
5: Salut, Rick.
2: Ouais, un peu, non, salut.
6: Un peu de sérieux.
2: Ah, s'il vous plaît. Allô?
1: Bon, alors c'est ça. Fuller et Manu, vous êtes au rapport lundi avec Max.
6: Au rapport, les gars, t'es chaud.
3: Putain, vous
6: dans les fesses au rapport.
4: Est-ce que c'est votre dernier mot?
6: Tu vas te prendre l'arrêt à bien profond, mon pote.
1: À fond.
6: À fond, à fond.
1: Bon, ça va être très bien, on arrête.
4: Est-ce que c'est votre dernier mot?
1: Allez, conclusion du débat, c'est terminé et c'est tout.
6: Tu peux appeler l'orphelinat pour vérifier la question.
7: On va peut-être poser la dernière question quand même, elle avait
1: l'air. Ah oui, c'est Benup.
7: Mais ouais.
1: Seven Up.
7: La dernière question, Gérard, a été intéressante.
1: Seven Up.
6: Qu'est-ce qui se passe, GG?
1: Tu répètes ce que tu viens de dire?
6: De quoi?
1: Répète.
6: Ah, j'ai rien dit, moi, c'est pas moi, hein.
2: Alors, je m'en fous, c'est pas grave.
1: Ouais, mais c'est la dernière question. Alors, peut-on avoir le RMI si on n'est pas inscrit à l'ANPE avec les ACEDIC par rapport au chômage?
6: C'est plus du cul comme question.
1: Rickless.
6: Ouais. Rick.
1: Bon, alors, Rickless, au revoir.
6: Pourquoi?
1: Hop, quand je te demande de répondre, tu répondras. Allez, hop, au revoir.
6: Ah, excuse-moi, je suis un peu...
1: Non, terminé. 7 Up.
6: Écoute, moi, je pense que si t'es pas inscrit, c'est chaud. Hein. Parce que le principe, c'est que les gens, ils ont droit s'ils sont inscrits. Donc, en fait, si t'es pas inscrit, t'as pas droit.
1: Donc, au RMI, tu veux dire?
6: Bah oui, pas je sais pas, au
1: catalogue. Ouais, non, ouais. Donc, tu peux pas avoir ni la NPE, ni les ACEDIC.
6: Pas que dalle. En fait, c'est une inscription groupée. Mmh. C'est inscrit pour un package, c'est un lot, quoi, c'est un pack.
1: D'accord. Alice?
3: Oui, bah, moi je pense qu'il faut être inscrit, évidemment. Sinon,
6: inscrit.
3: Je
6: sais
3: pas comment on peut les toucher, quoi.
1: Mmh.
3: Voilà.
6: Non, je voulais savoir si elle voulait parler de les toucher recta.
3: Les recto.
6: Ouais.
3: Les toucher recto.
1: Ouais, Manu, pour finir,
2: on accueille Canada Dry, bonsoir.
8: Oui, bonsoir, bonsoir à tous. Tabernacle, j'appelle de Paris.
6: Bonsoir, salut.
3: Du Canada.
1: Bonsoir.
8: 102.4.
6: Bonsoir.
1: De Paris, 102.4.
8: Bonsoir, monsieur Dry.
1: Vous soyez bien de ma gueule.
8: Ça va bien?
7: Bonsoir.
6: Oh, québécois.
1: Donc, alors.
2: Est-ce qu'il y a un petit sondage juste avant? Parce que je crois
1: qu'il y a allez, monsieur Mazur.
7: C'était un dernier sondage. Hein,
1: non, monsieur Mazur,
8: je suis là, monsieur Gérard, je vous écoute.
2: Mais écoutez le sondage, monsieur Mazur, le dernier. Le dernier était sympa.
1: Non, il répond à la question, c'est tout. Le sondage, on le prend après.
8: Monsieur Gérard, je vous prierais, s'il vous plaît, d'instamment reformuler cette question qui me paraissait un tout petit peu fouillue.
6: En plus, Gérard, t'as le droit de jeter un petit coup d'œil à la pyramide, hein.
1: Alors, peut-on avoir le RMI si on n'est pas inscrit à l'ANPE avec les ACEDIC?
8: Non, bien non,
1: par
8: bien
1: rapport
8: non,
1: au chômage.
8: Gérard, attendez, malgré toute l'estime que je vous porte, parfois vous dépassez les bornes, évidemment. Non, nous n'allons quand même pas donner
1: cotiser
8: pour des personnes qui ne font absolument rien de leur vie, si ce n'est peut-être quelques peccadilles de travaux d'intérêt public, tels ramasser des crottes de chiens ou faire des émissions de radio ou je ne sais quoi. Alors, de surcroît, cela me... Monsieur Gérard, m'écoutez-vous?
1: Monsieur Mazur, je vous dis au revoir.
8: Attendez, monsieur Gérard, pourquoi? Mais je ne comprends pas pourquoi.
1: Si, vous comprendrez, voilà, au revoir.
8: Mais monsieur Gérard, expliquez-moi.
3: Pacifique.
1: Monsieur Gérard. Allez, terminé. Manu, coupe-le. Il n'y a pas à chercher. Gérard, donc.
3: Pacifique.
1: Avez-vous de...
2: Donc, dernier sondage avant la fin, conclusion du débat, c'était sur le chômage.
1: Avez-vous déjà été au chômage? Alors, 59% des gens disent qu'ils l'ont déjà été au chômage, mais au noir. Ça c'est leur problème. Oui. 34% disent qu'ils sont déjà allés au Maroc, mais pas au chômage. Ça, je vois pas du tout le rapport. Hein.
2: Bah moi non plus. Hein,
1: et 20% des gens disent que non, parce qu'ils n'ont jamais travaillé. Bah ça, s'il n'est pas inscrit à l'ANPE, qu'il a jamais travaillé, c'est son problème. Et 11% des gens pensent que j'aurai jamais le droit au chômage. Si je les ai touchés depuis bien longtemps.

0: Conclusion du débat, qui aurait été court pour cause de bordel. Comme tous les jeudis soirs, quand Max n'est pas là, quand le chef n'est pas là, les souris dansent. N'est-ce pas Manu, n'est-ce pas Fildar?
1: D'accord. Ça va les gars, vous déconnez quand même.
2: Ça va bien.
0: Donc on a terminé, on a fini à combien?
2: 2h12 dans les débats de Gérard et tout va bien.
0: Donc, on termine à combien sur le site internet?
1: Alors, sur le site voilà.fr, on était énormément, on était quand même 9732. C'est-à-dire presque. Qu'est-ce...
2: Ah, il y a une chorale qui vient d'arriver.
3: Ah. La gamelle.
2: Attention.
0: Non, mais ça continuera. Donc, lundi, on mettra tout le monde au rapport. Et puis, c'est bon.
4: C'est les petits. Nous sommes les joyeux troubadours. Et nous souhaitons rendre hommage à Gégé.
0: Allez, hop, dehors. Gégé, dehors.
5: Attends, ils vont faire
1: le tour. Vas-y, les petits chanteurs à la jambe de bois.
4: Les débats sont sachés.
0: Donc, Alice, conclusion du débat. Alice. Conclusion.
5: Non mais moi je vais entendre la musique un peu.
0: Non non t'entendras rien de manière
5: ça
0: lundi.
5: Du groove et du dance. Hein.
0: Conclusion. Arrête un peu là. Bravo. Bravo. Bravo. Bravo. Bravo. Bravo. Bravo. Et Anka. Bravo. Anka, Marco. Manuel Fildar, vous êtes au rapport, je vous signale lundi. Est-ce que moi je peux être au rapport mais avoir des rapports avec. Alors Alice, pour la fin.
3: Oui, alors moi je voulais dire vraiment pour conclure, enfin Gérard, tu fais un débat où tu sais de quoi tu parles, t'es quand même resté 5 ans au chômage, t'as rien foutu, t'as bien vécu sur le dos de la population, et puis je voulais aussi lancer un avis à la population justement nantairoise et notamment à la population charcloise de Nanterre, Paris 10 recrute.
0: Eh Alice, t'es une petite conne, au revoir. Alors, 7 Up.
2: Ah non, 7 Up est décédé, ça y est. Tu l'as viré 10 000 fois déjà.
5: Plus rien.
0: Canada Drake pour terminer.
5: Oui, ben Gérard. Déjà, est-ce que tu penses qu'on a fait un bon débat?
0: De toute manière, j'ai dit que c'était le bordel jusqu'au bout, donc.
5: T'as rigolé un petit peu.
0: J'aime pas rigoler sur quand on fait du mauvais boulot, c'est tout. Terminé.
5: On a quand même expliqué un peu ce que c'était le chômage dans les pays à l'étranger. C'est pas mal quand même.
0: Non, mais même de toute manière, j'en ai déjà touché 2 mois max, comme quoi que c'était le bordel, donc c'est terminé. Voilà.
5: D'accord. Donc moi je remercie mes sponsors, qui sont les capotes du Rex, la société Boom Blaster, les mains qui collent.
0: C'est ça. Au revoir.
2: Ça va mieux avec un masque, hein.
0: Oui. Oui, docteur Manu. Lundi, vous allez voir aussi le rapport. On va rigoler lundi.
2: Mystery.
0: Oh.
2: Bon, rapidement. Faut conclure.
0: Mystery, 2 CC.
1: Quelques conclusions internet. Oui, rapidement, oui, rigole, une conclusion de Tombal qui dit que tu as du mérite, passer du gros rouge au yaourt nature, faut le faire. Une conclusion de Yank de Babouin qui dit enfin un débat sur un sujet que GG maîtrise, mais c'est quand même un débat de merde, ça il a pas forcément tort. Jet Set qui dit qu'au lieu de perdre du temps à chercher du boulot, il ferait mieux d'aller bosser ces feignants de chômeurs. Il a pas forcément tort non plus. Et il y avait juste Geek de Macaque qui finissait en disant encore un débat de merde, t'étonnes pas dans 3 semaines si t'es au chômage. Comment vous allez faire avec Sandy si elle perd également son boulot à cause de l'interdiction de la viande de bœuf dans les cantines.
0: C'est Brown de branleurs qui ont été dire des conneries comme ça, je les emmerde. Donc samedi.
1: Il y a juste Rocco qui
0: très,
1: dit
0: très
1: que
0: vite, attention, très très vite.
1: C'était mieux avant ta cure. Voilà.
0: Très très très vite. Alors samedi, Torigny sur Vire, l'écho du lac où Max fera une soirée. Donc allez-y, nombreux, nombreuses. J'ai déjà été avec lui et je sais que vous allez répondre nombreux et nombreuses à.
2: Je préviens tout le monde, ça a été désinfecté depuis, donc vous pouvez y aller.
0: Toi, tu fermes ta gueule, Manil, et Fildar, lundi, vous êtes au rapport.
6: Donc une petite conclusion, Gérard, quand même.
0: Alors, conclusion du débat, vous avez foutu votre merde comme d'habitude.
7: Est-ce que c'est votre dernier mot?
0: Donc, on se termine avec Sandy, casse-toi vite avec moi. Aussi, j'ai mes rivières, poupre, 20 jours par mois.
2: Vous allez retrouver. On n'a rien compris.
0: Vous allez retrouver.
2: Sortez. Sortez.
0: Allez, c'est fini maintenant.
2: Dis-leur de sortir.
0: C'est fini maintenant.
2: Non, rappelle le titre, Gérard, rappelle le titre.
0: Non,
2: vite.
0: C'est terminé, tu balances.
2: Vite!
0: Non, c'est terminé!
2: C'était quoi?
0: C'est tout, c'est terminé!
2: Allume ton micro vite!
0: Non, c'est terminé, je l'ai dit, t'avais qu'à écouter!
2: On n'a pas entendu avec les troubadours, vite!
0: Non, c'est terminé, c'est tout! Hop.
2: Mais t'as aucun respect de l'auditeur! Oh, sortez les troubadours! Vas-y,
0: non,
2: vite!
0: Non, c'est terminé, tu te démerdes, tu balances le disque et c'est tout!
2: Aïe, bon, on balance!
0: Lundi, vous verrez ça avec Max et puis c'est tout! Moi, maintenant, je commence à en avoir marre de travailler avec des cons!

0: Pas d'insulte.
1: De Gérard.
2: Et voilà donc le premier disque que vous venez d'écouter, c'était Gérard Rustine avec une hanche en bois et une rotule de en plomb. Et là, vous venez d'écouter à l'instant les Casques Bleus avec On part en mission dans l'anus d'un Surinois. Donc on revient sur donc vous êtes toujours sur Fun Radio, donc vous pouvez toujours nous appeler au 0800 308 5000. C'est Manu qui est au standard.
3: Oui, bonsoir, je vous attends nombreux.
2: Donc rebonsoir à toi Manu. Rigo toujours sur l'internet www.fr.
4: Oui, Fun Radio. Oui, c'est exactement ça.
2: Et Fildar qui est à l'aria.
5: Salut.
2: Donc Manu sera tout seul parce que j'ai viré Pauline
5: à la chier. Ouais.
4: Et je veux juste saluer Magali, sinon elle va faire la gueule.
2: Ok, ben voilà. Donc pour ça, on va accueillir Croix Blanche. Bonsoir.
6: Bonsoir Gérard.
2: Donc
7: t'es où?
2: T'es où là?
6: Je suis dans un avion transporteur de médicaments en direction du Kosovo. Nous soyons coupés sous des tunnels.
2: Manu,
6: je ne quitte pas.
2: Manu,
8: ça bombarde.
2: Manu, tu commences déjà à me la calmer.
7: La calme, pas de problème.
6: Ah, on a été touché.
8: C'est ouche. Ça a l'air chaud.
2: C'est qui a de la musique derrière là?
8: Ah, c'est pas moi. Mais ça doit être l'avion. Hein.
9: Ah ouais.
2: Celle-là, ça commence à bien faire. Ça commence.
6: Ferme
2: la porte. Croix Blanche.
6: Nous sommes en direct.
2: Croix Blanche, tu t'écrases. Croix Blanche, au revoir. Hop.
7: Faites attention quand Gérard parle, vous l'entendez pas, on dirait.
2: Croix Blanche, tu lui dis bonne nuit, elle reste dans son avion pour aller en direct du Kosovo. Ça, c'est même pas la peine qu'elle fasse le débat. Terminé pour elle.
7: Ça aurait pu être sympa, c'est vrai.
2: Non.
6: Nous avons atterri.
2: Croix Blanche, au revoir.
6: Que mon portable se décharge.
2: Ouais, ouais, bah c'est bien. Alors, hop, bonne nuit. Là, c'est quoi ce nom là? La feignasse.
10: Ouais, la feignasse.
2: La feignasse, 23 ans. On écoute Fun Radio à Auch sur 97. 98.7, pardon.
11: Voilà. Bonsoir GG. Bonsoir tout le monde.
2: Bonsoir à toi. Rogo.
7: Excusez-moi.
2: Rogo de Miché.
11: Non,
7: Rigo de Miché.
2: Rigo de Miché, pardon, excuse-moi, parce qu'on a été tellement vite pour prendre les listes. Ouais. Donc, Bordeaux 91-8.
11: Oui, tout à fait. Bonsoir, GG. Bonsoir, l'équipe. Bonsoir, les éditeurs.
7: Salut.
11: Salut,
2: celui qui s'amuse à mettre du Daft Punk.
11: Non,
7: celui qui est en Inde, il revient.
11: Ouais, celui qui fasse derrière.
7: C'est du Daft Punk, ça.
11: Il arrête.
2: Et Patrick, donc ouais. 21 ans, donc de plaisir, 101.9. Oui. Rebonsoir à toi.
7: Tu es déjà là tout à l'heure.
2: Ouais, ouais. Vu qu'elle a presque pompé le deuxième débat,
7: le premier
2: débat, j'ai demandé est-ce qu'elle revient sur le deuxième.
7: Oh, ok, d'accord.
2: Donc la question, vous l'avez tout le monde l'a compris?
11: Non. Non.
2: Bon, alors, donc je la répète, et c'est la dernière fois que je répéterai les questions. Donc, quel genre de don peut-on faire?
7: Ah, c'est une bonne question.
2: Alors, on va demander ça à la feignasse.
11: Oui, alors on peut faire des dons de n'importe quoi. On peut donner des vêtements aux gens qui ont moins d'argent. On peut leur donner un peu d'argent aussi, comme le font les grands, comme Michael Jackson.
2: Non, mais attends. La question, c'est quel genre de don peut-on faire?
7: Oui.
11: Ah oui.
2: C'est toi qui donnes un don à quelqu'un. Donc, c'est quel genre de don que tu peux faire?
11: Ah, tu peux faire don de tout, d'un appartement, d'argent, d'un rein,
7: de ton corps.
2: Attendez, parce que là, 5 minutes, la peignasse, hein, tu m'excuseras.
11: Ok.
2: Manu.
10: Oui, je voulais juste te dire que à la place de Croix Blanche, on allait accueillir Boule à Zéro.
2: Alors Boule à Zéro.
12: Oui, bonsoir Gérard, bonsoir tout le monde.
2: Quel âge?
12: 21 ans.
2: 21 ans, t'appelles?
10: T'appelles d'où?
12: Ah, excuse-moi, non, j'appelle de Paris.
2: La fréquence, parce que je suis...
7: C'est un portable, ça, haut.
10: Ouais, c'est un portable.
7: On n'entend rien.
12: Je suis désolé, non, mais j'ai que ça.
11: Non, pas de portable.
12: J'ai que ça.
7: Non, pas de portable, haut.
11: En plus, ça sent.
7: Pourquoi?
11: Ça sent, et c'est pas bon, là.
7: Pourquoi? Qu'est-ce qui se passe?
0: Bon, 101.9, parce que je voulais jouer quand même. Bon, donc,
3: ouais. Oh, c'est bizarre. Ça.
0: Ouais, la feignasse. La feignasse, donc, pour toi. Non, mais attends. Non, mais, ouais. Mais justement. Alors, quel genre de don peut-on faire? Donc, tu me, là, on parle pas des maladies, parce que justement, avec Rigaud, on avait vu, la question qui passera en numéro 2.
5: Ouais.
0: Donc, on voulait justement passer ça sur les maladies. On a dit non. Donc, on va ne pas... disons, moi, sur les maladies, je vais la poser sur la 2. Okay. Donc, quel genre de don peut-on faire? Donc, c'est pour autre chose.
5: Si tu veux pas parler de maladie, tu peux faire des dons de n'importe quoi, Gérard. D'une de tes vieilles chemises, tu peux la donner. Tu peux faire ce que tu veux, en fait.
0: Mmh. Ouais, mais justement, donc, on revient, on va aller vite fait, on va abréger, parce que je pense que tout le monde derrière, ça va être pareil, vont me redire pareil.
5: Ouais.
0: Donc, je pense qu'on va revenir sur l'histoire du Kosovo et ce qui s'est passé il y a à peu près combien de temps, Fildar ou Rigo,
9: quatre
0: Manu
9: semaines.
13: Ça fait combien de temps qu'il y a la guerre?
0: Oh, non, oui. non, mais...
3: Ça fait combien de temps que ça sent le chien mouillé à l'antenne, c'est ça?
0: Le chien mouillé, ça fait deux heures qu'il sent le chien mouillé, ouais. Non, mais tu sais, là, ce qui s'est passé en Yougoslavie, là...
3: Je sais pas, au courant, moi.
13: Au Koloko?
0: Non, pas au Kosovo là. Au Kosovo, ça fait 3-4 semaines qu'ils se tapent dessus. Mais en Yougoslavie là.
13: Ah oui. Avant, il y avait les Serbes et les Croates.
0: Ouais, voilà. Donc là, c'est pareil. Fallait que les gens fassent quelque chose pour ça.
13: Ah, oui.
0: Donc t'es d'accord avec moi? Je pense la feignasse.
5: Non. Tout à fait, je suis tout à fait d'accord avec toi, ça c'est clair.
0: Mmh. Non mais, oui.
9: Tu crois pas que quand on fait un don, quand même, ça vient du cœur quand même?
5: Ah bah oui,
0: mais ouais, mais. Non mais.
9: Sinon, si ça vient pas au fond du cœur, ça sert à rien de faire un don.
13: Oui, mieux que ça vienne du fond du cœur, hein, je le dis.
0: Ouais, mais, non mais, faut se dire une chose, c'est que la question, on va peut-être pas l'aborder parce que je pense qu'on n'aura pas trop le temps.
13: Ah merde.
5: Ah c'est pas bon.
9: Parce que, tu as les moyens aussi de faire un don. Parce que
0: voilà.
9: Si tu n'as pas les moyens, tu peux pas le faire.
0: Attendez. Qui c'est qui est pas d'accord?
9: Patrick.
0: Patrick, oui. Pourquoi tu n'es pas d'accord?
9: Parce que tu es forcément un petit objet qui traîne quelque part, ouais. Et tu peux donner. Donc tu peux toujours donner.
5: Ouais, non, mais attends.
0: Non. Attendez, s'il vous plaît, derrière. Laissez finir Patrick, après... On va voir. Bon, Patrick, alors, vas-y.
9: Ouais, je veux dire que tu peux donner n'importe quoi à partir du moment où c'est utile. Donc, c'est pas une question d'être riche ou pas, quoi. À partir du moment où t'as un paquet de pipes, ben, tu peux toujours donner un petit truc.
0: Donc, Patrick, ce que tu veux dire, c'est que tu serais prête à donner, par exemple, du dentifrice, voilà. Pâtes, tout ce que tu peux essayer de trouver.
5: Ouais, mais ça, c'est parce que tu t'en sers pas, que toi, tu veux donner de dentifrice.
0: Attends, qui c'est qui parle là?
5: C'est Rigaud Miché.
0: Bon, alors attends, Rigaud de Miché,
5: oui.
0: Pour l'instant, moi, je vais te dire une chose. Je vais répondre à la question à Patrick. Donc, ta question, Patrick, c'était, toi, tu donnes du dentifrice, tout ça, parce que apparemment, Rigaud de Miché disait, c'est ce que tu te sers pas.
5: Moi, non, c'était pour toi.
0: Ah ouais, mais attends, moi j'ai pas besoin de ça, moi je
13: sentir bon.
0: Moi mais moi j'ai pas besoin de dons, j'ai pas besoin de personne je m'amuse pas à demander des dons, hein.
13: Non mais toi tu peux donner.
0: Ouais.
13: Non mais toi t'as un don, toi.
0: Non mais moi de toute manière
5: est-ce que toi t'as donné, t'as rendu ou t'as vomi?
0: Non, moi, je vais vous dire une chose. Une fois, j'ai donné quelque chose.
13: Tu l'as repris, mon voleur.
0: Non, cinq minutes, là.
3: Il dit que t'as fait don de ta trousse de toilette, il y a 5 ans.
5: Ouais,
0: non,
13: c'est tout ce qu'il y avait dedans.
0: Bon, Godmiché, Rigaud Miché, là, pour l'instant, vous me laissez finir. Je vais répondre à la... je vais répondre.
13: Tu le mets sur le feu.
0: Donc, moi, je peux vous dire une chose, que une fois, j'ai fait un don. J'ai donné quelque chose.
13: Mais quoi, qu'est-ce que t'as donné?
0: J'ai donné, ce jour-là, j'avais 20 balles sur moi. J'ai donné 10 balles pour la recherche contre le sida. Et maintenant, ce que la question que tout le monde va se poser, c'est est-ce que l'argent ira à la recherche?
13: Ouais, ça, c'est la bonne question.
0: Ça, déjà, moi, je peux vous dire une chose.
14: C'est à cause de l'arc.
0: Non, attention, le sida, c'est pas pareil. Le sida n'est pas pareil.
14: À cause de l'arc, l'arbalète et tout ça.
0: Attends, c'est qui là qui vient de parler comme ça?
14: C'est Rigaud de Michet.
0: Ouais, bah alors, Rigaud de Michet.
13: Non, mais il disait.
0: Manu, tu le calmes, tu lui dis qu'on parle pas de.
14: Ok.
15: Gérard,
0: donc. Oui, Patrick.
15: Ouais, est-ce que alors tu crois qu'il y aura de l'argent détourné en fait? Quand tu donnes, finalement, tu donnerais pas?
0: Bah disons, il y a une question qu'il faut bien se poser.
15: Ouais.
0: Hein, c'est de savoir quand tu fais le don.
15: Mm-mm.
0: Par exemple, quand tu vois pour la recherche pour le myopathie ou ouais. pour l'arc.
15: Mm-hmm.
0: Hein. Donc tu donnes.
15: Mm. Ouais.
14: Hein, oui.
15: Est-ce que ce sera donné?
0: Oui, mais voilà. Attendez, s'il vous plaît. Je réponds à Patrick. Donc la question, c'est est-ce que l'argent leur va vraiment?
14: Non. Ouais. Non.
0: C'est la bonne question. C'est ça qu'il faut bien se préciser. Parce que faut se dire une chose, que là, lors du Téléthon, soi-disant qu'ils ont récupéré 3 millions,
13: c'est
0: 46 millions, 46 000 et des brouettes. Mais moi, je peux vous dire une chose.
13: Il y a eu des faux dons, d'ailleurs.
0: Ouais.
14: C'est des promesses qu'on fait.
0: Hein. Oui, mais c'est des promesses de dons. Mais les promesses de dons,
13: que t'as donné, toi, t'as fait des promesses. Et qu'en fait, c'était pas toi.
0: Ouais, mais ça.
14: Il a promis de donner 2 tickets resto, ça, je m'en souviens.
0: Bon, c'est alors, qui c'est qui vient de. Attends, 5 minutes, Patrick, qui c'est qui vient de dire des chèques restaurants?
14: Qui c'est qui vient de dire ça?
0: C'est Rigaud de Michel.
14: Qui a dit ça? C'est pas bien, vas-y, parle, l'auditeur, là.
0: Ouais, Rigaud de Michel, au revoir.
14: Non, c'est pas moi, je te défends.
0: Non, mais c'est bon, allez hop. Manu, ce coup-là, c'est terminé pour lui. Hop, au revoir. Boula zéro.
16: Oui.
0: Donc, pour toi?
16: Oui, mais attends, je comprends pas la question, là.
0: S'il te plaît.
13: Quoi?
0: On s'amuse pas avec l'émission, là. Hein? On n'est pas dans des dessins animés. On est sur une antenne.
16: Mais là, je te jure, franchement, là, j'ai pas compris la question, là.
0: Bon, quel genre de don peut-on faire?
16: J'ai pas très bien saisi ce que tu m'as dit, et donc c'est pour ça.
0: Bon, Fildar, s'il te plaît, tu arrêtes pour la deuxième fois.
16: Pourquoi? Qu'est-ce qui se passe?
0: On s'amuse pas.
13: La troisième, ça va chier. Hein.
0: On s'amuse pas à mettre des bandes de dessins animés, d'accord?
13: D'accord.
0: Donc la question,
16: fois, c'est bien, un film.
0: Animés,
16: hein.
0: Oh, ça va, Boula Zéro, hein?
16: Excuse-moi.
0: Fildar, s'il te plaît, 3 fois. La 4e fois, tu prends mon portable dans la gueule.
16: Ah, oh, mais après, t'auras plus de portable. Bah, demain, ouais.
13: C'est con.
0: Sinon, la 3e fois, tu viens et je mets Olivier à ta place, ok?
13: D'accord.
17: À la place de Rigaud Michet, on va accueillir Unifesse.
13: Bonsoir. Bonsoir, Unifesse.
17: Voilà. Unifesse.
13: Salut, ça va?
17: Unifesse.
13: Qu'est-ce que t'as fait de beau ce soir?
18: J'ai écouté les débats.
13: Moi, ce que j'ai fait, en fait, c'est que...
17: Moi, j'ai attendu un courrier de CD avec des jeux et j'ai jamais reçu.
0: T'éteins ton micro.
13: Et on a joué à la Nintendo et on a essayé d'éclater. Et j'adore Nintendo, je veux une Game Boy couleur.
0: Pour l'instant, tu t'écrases.
13: Vous êtes les meilleurs, c'est Nintendo Rules.
18: Game Boy de Nintendo.
3: Non, c'est gars, c'est bien, on fait une Dreamcast.
18: Quelqu'un qui a Zelda sur
0: non, mais ça va, allez-y, si je vous gêne, là, l'équipe.
13: Non, c'est
0: allez-y,
18: c'est bon.
17: Vas-y, pas pu penser à Sony et à tout ce qu'ils ont.
18: Bon, Gérard, un peu de sérieux maintenant.
0: Bon, alors, donc la question, c'est quel genre de dons peut-on faire? Donc, c'est les dons. Donc, c'est des dons qu'on peut faire parce que les gens en ont besoin. Mmh. C'est vrai que je reviens à la question sur ce que Patrick disait, parce que apparemment Boula Zéro n'a pas trop compris la question.
19: Non, je pense pas.
0: Quand je t'appellerai pas de chambre, tu sortiras tout le lit.
16: C'est de la façon que t'as parlé que j'ai pas compris la question, quoi.
0: Ah dis donc, t'es
13: lourde, hein.
0: Elle était vraiment sourde, hein.
16: Non, mais je sais, je suis lourde, hein. Ça, y a pas de problème.
18: Hein. Ça, c'est sûr.
0: Pour en finir avec cette histoire-là, on va demander à UNICEF parce que on va pas s'éterniser là-dessus. Donc pour toi, UNICEF.
18: Oui, alors bon, ce qui se passe en fait en Belgique, c'est qu'on ne se lave plus les dents, mais on va souvent chez le dentiste. Il récupère tous les bouts de nourriture qui restent coincés entre nos dents. On les envoie par camion dans les pays sous-développés.
13: Et il paraît que vous réussissez à reconstituer des steaks hachés entiers.
18: Oui, tout à fait. Hein. Et alors, on peut faire aussi des hamburgers, chicon, fromage.
0: Ouais, d'accord. Okay.
16: Ah, ça, c'est une bonne action. Hein.
0: Ouais. Oui. Donc, à quoi sert l'argent que l'on donne? Alors, voilà. Là, la question, donc, on va... je pense que, Patrick, t'étais là sur ça, à peu près.
16: Mm-hmm.
0: Hein. Donc, voilà. Alors, donc, à quoi sert l'argent que l'on donne? Donc, on va demander ça à la feignasse.
11: Bah oui. Donc, Gérard, l'argent qu'on donne sert pas à grand chose parce que souvent ça va dans la poche des vieillards comme ceux de l'Arc pour rouler en Merco et compagnie après. Et donc, c'est pas cool de savoir que son joueur il part comme ça en fumée alors que tu veux le donner pour. Tu veux faire des dons pour certaines maladies.
0: Non, mais je pense que la question, tu l'as mal compris. Donc, pour toi, c'est terminé, on va te dire au revoir.
11: Attends,
0: que, non. Non, non, pour l'instant, je crois que tu suis pas. Non, mais pour l'instant, t'as pas suivi ce que Patrick a dit. Donc, apparemment, t'es en dehors. T'es en dehors du débat. Donc, on va te dire au revoir, c'est pas la peine. Au revoir. Au revoir, la feignasse. Hop.
16: Au revoir.
0: UNICEF.
18: Oui, ben écoute, moi en général, je verse pour des associations qui me rendent bien des services, comme par exemple l'association qui va augmenter mon argent de poche.
0: Non, mais attends, tu veux faire comme l'autre aussi, tu veux dégager comme ça, ça va aller vite, hein.
16: Okay.
0: Parce que là, apparemment, tu réponds à côté de la question.
18: Ben écoute, en Belgique, en tout cas, c'est comme ça que ça se passe.
0: Ah non.
18: Ah ben,
0: je suis désolé.
16: Ah bah si, je confirme.
0: Bon, alors UNICEF, on verra. Écoute bien les deux autres personnes qui vont parler.
18: Oui.
16: Voilà.
0: Et après, tu pourras revenir sur la question, d'accord?
18: Oui, d'accord.
0: Ok.
18: Oui.
0: Alors Patrick.
15: Alors l'argent qu'on donne, en fait, il sert à aider ceux qui en ont besoin, mais reste à savoir si vraiment il va être redistribué comme il le faut, quoi.
0: Ouais, mais donc avec boule à zéro, si tu veux réagir, donc moi je pense que à quoi sert l'argent que l'on donne. Donc on va parler sur les maladies. Donc est-ce que ça
13: pas
0: va
13: forcément,
0: aller
13: forcément, c'est pas seulement les maladies, hein.
0: Bah ouais, mais est-ce que vraiment quand tu donnes quelque chose, par exemple pour l'histoire du Kosovo, est-ce que tu crois que eux ils vont avoir de l'argent? Non. Au contraire,
13: ils vont compenser. Ils veulent pas de l'argent. Les mecs du Kosovo, ils veulent que la guerre s'arrête.
0: Mais ils veulent que la guerre s'arrête, ok, mais ça, on va pas s'éterniser là-dessus. Mmh. Ce qu'ils veulent, à l'heure actuelle, pour l'instant, c'est quoi? C'est une signature, ok?
16: Voilà.
0: Donc, eux, ce qu'ils veulent aussi derrière, pour pouvoir que tout le monde réussisse à vivre, parce que d'après ce que j'ai compris, moi, aux informations, il y a une histoire de famine, comme il s'est passé une fois en Afrique du Sud.
16: Bon, ben,
0: Quelle culture. Hein. Donc, faut se dire une chose, que l'argent que l'on donne sert à quoi? Donc, faut bien se dire une chose, à aider la recherche médicale. Donc, l'aide médicale, la recherche médicale, c'est quoi? C'est sur le sida, sur la myopathie, sur le cancer, sur, qu'est-ce que t'as encore d'autre comme maladie? T'en as pas mal.
13: Bah oui.
0: Après,
13: il me fait flipper, c'est pas con.
0: Après, oui.
15: Là, c'est encore Patrick.
0: Mmh.
15: Si tu considères que finalement l'argent que tu donnes, il n'est pas redistribué, quoi. On ne sait pas où il va.
0: Mmh. Attends 5 minutes. Attends 5 minutes, Patrick.
13: Oui.
0: Celui qui s'amuse à dire au baron, il commence à m'énerver là. Hein.
13: Je voulais dire qu'à la place de la feignasse, on va accueillir Greenpeace. Bonsoir.
0: Oh là là.
16: Bonsoir Gérard. Oui.
0: T'appelles d'où?
16: J'appelle de Paris.
0: 101.9.
16: Voilà.
0: Donc, t'as entendu la question?
16: À quoi va servir l'argent?
0: Voilà.
16: Je pense que ça va servir à aider les pauvres gens qui souffrent.
0: Non, mais attends, justement, on était en discussion avec Patrick. Donc,
16: oui,
0: si tu veux réagir avec UNICEF, s'il a bien compris. Tu sais qui s'est mis à jouer comme ça, là? Manu, s'il te plaît.
16: Incroyable.
13: Ouais,
0: qui c'est qui s'amuse à essayer de vouloir jouir là encore?
13: Ah ben, je crois que
0: Je vais vous dire une chose. Tu me mets ça sur DAT, on va s'amuser dimanche.
13: Ouais, c'est pigé, t'inquiète pas, GG. Ouais,
0: donc.
16: Elles sont toutes folles de toi. Hein.
0: Donc.
15: C'est incroyable.
0: Donc on va. Parce que UNICEF, apparemment, t'es toujours là. UNICEF?
13: Allô?
0: UNICEF.
13: UNICEF.
18: Manu. Ah oui,
13: mais elle est là, hein. Il est là, je veux dire.
18: Oui, oh. En fait, bon, moi je me rappelle effectivement d'une histoire qu'il y avait eu d'un. On avait envoyé du lait en poudre, je crois que c'était en Afrique, et ça avait été remplacé par. De la cocaïne, et je crois que tout le monde était complètement stone, c'était des...
0: Non, mais attends, Patrick, UNICEF, pardon, j'allais dire Patrick, j'allais te couper, Patrick, excuse-moi, mais UNICEF, pour l'instant, je crois que t'as pas encore compris. Donc, on va continuer avec Greenpeace, Patrick...
19: Je peux te demander si tu peux aller me chercher un McDonald's...
0: Va te faire
19: pote. Et des Hollywood chewing gum.
0: Eh, mon pied dans le cul, tu veux pas que j'aille te le chercher?
20: Pas de marque.
0: Donc, Greenpeace.
20: Oui, Gérard.
0: Toujours là?
20: Oui, toujours.
0: Donc, Patrick et Boule à zéro. Donc, oui. on va continuer sur ça, mais on va pas s'éterniser longtemps.
13: Pose ta question, on va mettre un petit disque là.
0: Donc, justement, la question, on va continuer d'y répondre et on va poser la troisième après.
13: Oui.
0: Hein, donc on finit sur cette histoire-là. Donc j'en étais. Donc à quoi sert l'argent que l'on donne? Donc j'avais dit sur le sida, le cancer, la myopathie, tout ça. Mais maintenant, faut se dire une chose, que l'argent aussi sert maintenant. Savoir si ça leur va vraiment sert pour les médicaments. Parce que par exemple, la Croix-Rouge ou même comment qu'on appelle ça, Médecins sans frontières, eux ont besoin d'argent pour essayer qu'on leur donne de l'argent. Ils essayent de la Croix-Rouge par un moment donné sont sur les bords de route pour faire dire bon ben, pour la Croix-Rouge 5 minutes derrière, merci. Donc la Croix-Rouge, elle, avec leur boîte en ferraille, font ça.
13: Oui.
0: Donc l'argent qu'ils récupèrent, donc à mon avis, c'est pour essayer de récolter des médicaments pour aider justement les médecins du monde. Mais savoir derrière si ça leur va maintenant.
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0: Donc, qu'est-ce que vous en pensez, Greenpeace, Patrick et Boule à zéro? Et après, on va mettre un disque. Hein.
13: Alors,
0: donc, Greenpeace, qu'est-ce que tu penses de ce que je viens de dire à l'instant?
20: Ah, moi je suis à 100% d'accord avec toi.
13: Ouais, c'est vrai, c'est bien ce que tu as dit pour
20: le fait. À 100%.
18: Gérard.
0: Quoi?
18: Moi, il y a un truc qui m'échappe, c'est comment ils font pour acheter des médicaments en plein désert? J'ai jamais vu de pharmacie dans le désert, moi.
0: Non, mais attends, les médicaments sont achetés en France, après sont partis, prennent des avions spéciaux. Alors, ça y est. T'as pigé?
18: Ouais,
13: c'est pigé?
18: Pof,
13: c'est pigé ou pas?
18: J'ai jamais vu le médicament calé à l'aéroport.
0: Oh là là. Non, mais attends, allez, hop, au revoir, toi. Allez, hop, on te dit bonne nuit, c'est même plus la peine. Hop. Rigo, il y avait peut-être une question hier, c'est avant de demander à Patrick et à Boule à zéro ce qu'ils en pensaient.
22: Oui, il y a Médecins sans frontières, il dit que quand on envoie des médicaments dans les pays où il n'y a pas de bouffe et que dessus il y a marqué avant chaque repas, ça craint un max.
0: Merci Fildar de y avoir coupé son micro parce que j'ai pas trop compris.
22: T'as pas
0: la
22: compris
0: suite.
13: Mais j'ai pas coupé son micro.
22: Il y a pas de suite. La question. Il dit que ça craint en fait de donner des médicaments à des gens qui ont pas à bouffer où il y a marqué avant chaque repas.
0: Ouais, mais ça c'est sûr. C'est si par exemple on voit ce qui se passe à l'heure actuelle au Kosovo, et donc je vais pas m'éterniser là-dessus parce que
13: non, heureusement.
0: Parce que sinon je peux durer jusqu'à 3h du matin.
13: Ah ouais, t'as tellement de trucs à dire sur le Kosovo, c'est clair.
23: On fait le pari.
0: Non, hein? Mais moi je peux te dire une chose que avec Patrick Greenpeace et Boule à zéro, et si tu me récupères une autre nana qui est capable de répondre aux questions correctement, fais-moi confiance que là, le débat, il va aller jusqu'à 3h. On va faire les 10 questions tranquilles. Hein. Alors, moi, je vais te dire une chose, que pour la question que tu m'as posée, avant chaque repas, ça dépend ce que la personne a à manger. Si elle n'a rien à manger, de toute manière, son médicament va lui servir à quoi? À rien, en fin de compte. Hein. Donc, Patrick, pour réagir vite fait, parce qu'on va mettre un petit disque là.
20: Bah écoute, moi je suis tout à fait d'accord avec ce que tu dis. Maintenant, je doute, tu vois, qu'il y ait des moyens de contrôle.
0: Comment ça?
13: C'est vrai.
0: Comment ça?
20: Alors maintenant, bon, imagine, tu as 100 kilos de médicaments qui vont partir pour le Kosovo.
0: Oui.
20: Qui me dit que, en fait, ces médicaments ne vont pas être redistribués après sous d'autres formes, tu vois?
0: Non. Non, non, non, non, parce que faut attends, là, justement, avant que attends, je te reprends tout de suite après, je demande à Bouddha Zéro avant. Bouddha Zéro.
1: Capitaine Cover!
0: Oh!
20: Merci, c'est sympa, hein.
0: C'est fini, pile d'art, là,
13: mais
0: ou quoi?
13: C'est pas moi, mais j'ai rien fait.
0: Eh, je sens que tu as te retrouvé au standard, toi, dans peu de temps, hein.
13: J'ai rien fait.
0: Donc, ouais. Bouddha Zéro, pour toi.
1: Capitaine Cover!
13: Mais regarde!
22: C'est pas lui, Gérard.
20: On va pas y arriver, là. Hein.
13: Bon, t'es là, Capitaine Caverne? Bouddha Zéro?
20: Ouais, je suis là, y a pas de problème. Hein.
13: Bah, vas-y.
0: Donc, alors, pour toi?
20: Alors, moi, ce que je voulais dire, c'est que c'est vrai que, bon, pour ce qui est de l'argent, c'est vrai que c'est l'argent peut être distribué pour n'importe quelle cause. Maintenant, essayer de savoir si les médicaments sont pas périmés ou si, dès qu'ils arrivent, tu vois, dans les pays qu'il faut pour les pays sous-développés et tout ça.
0: Ah ouais, mais tu veux.
20: Les médicaments sont pas périmés, quoi.
4: C'est dégueulasse ce que tu dis.
0: Tu veux en revenir
20: là? Non, c'est pas dégueulasse.
4: Mais si, t'es en train de dire que.
20: Mais non, mais c'est la logique, si tu veux.
4: Non, c'est pas logique, c'est toi qui est pas logique.
20: Mais si.
0: Putain, mais reste allé, la pétasse, là!
4: À qui tu parles?
0: Gérard,
13: reviens!
0: Apo, fuis!
13: Alors là, il est en train de courir sur Apo. Allez la chercher, là, allez l'aider, elle va pas lâcher tout ça.
0: Vas-y, Rigo!
13: Olivier!
0: Sors le.
20: Gérard.
13: Non mais il est parti là.
0: Il a fracassé contre un mur, mais c'est pas grave.
13: En fait, il y avait Apolline qui était dans le studio d'en face, on vous explique, et donc en fait, il a cru qu'elle avait fait une connerie, et donc il est parti lui courir après. Je sais pas pourquoi faire. Pour... Olivier, des nouvelles?
20: Apolline,
22: va se calmer parce que sinon ça va se passer. Il est en train de lui dire, tu vas te calmer.
13: Ouais, mais dis-lui qu'il peut lui dire là. Hein,
8: bah oui,
13: tout
8: parce
13: monde.
8: Que c'est plus intéressant quand c'est à l'antenne, quoi.
13: Gérard, dépêche-toi.
1: Apolline,
20: t'es tout
1: cute,
20: hein.
1: Attends, on se croit où celle-là?
13: Ouais, c'est vrai.
8: Oh là là.
13: Ferme, Rigo, ferme.
8: Ferme, ouais, parce que.
13: Alors, Gérard, qu'est-ce qui s'est passé encore, mon grand? Il y a un problème avec Apolline?
8: Qu'est-ce qui s'est passé?
0: Attends, on recommence que. Hey, dégage des studios!
13: Non, vous dégagez.
0: Tu la dégages d'ici!
13: Ah,
0: j'ai pas une salope dans les studios,
13: ouais,
0: moi!
13: Ouais, c'est vrai. Allez, hop.
8: Le débat se passait bien.
13: C'est vrai,
0: il y a. Putain!
13: Ça se passait bien, putain.
0: Attends, l'autre, on recommence comme jeudi, alors je suis désolé, hein.
4: Je te kiffe, Gérard!
8: Mais va lui dire, Olive!
0: Ouais, Olivier, merde!
4: Je suis bonne, moi!
0: Oh là là, allez. Putain, bon, allez.
8: On va mettre un disque et.
0: On reprend la deuxième question après. Donc, je reprendrai avec.
4: Mets ton dedans dans ma chatte.
20: Mais c'est pas grave, Gérard, faut pas faire.
8: Vas-y, le titre du disque, on va revenir après.
0: Donc, on reviendra sur la deuxième question, malheureusement, parce que.
13: Non, on va passer à la troisième, parce que là, il est déjà 2h30, mon cher.
0: Donc, combien coûte un don humanitaire en euros? Ouais. Non, même pas, on va pas la faire, celle-là.
13: Ah, non, c'est bien.
0: On va faire. Tiens, Rigo. T'essayes de m'en trouver une. On va s'écouter. Bernard. Couche tard avec j'ai des réfugiés dans les poils de mes couilles et on se retrouve tout de suite après. On est sur la deuxième question.
13: Non, on a dit la troisième, on a dit qu'on passait à la troisième direction.
0: Non.
8: Et on va accueillir un nouvel auditeur.
0: Ah, et on cool. accueille Bert et Vert. Voilà. Bonsoir à toi. Oui, merci.
13: Oh non, Manu.
22: Oh Manu.
13: Oh là, c'est quoi ce travail de...
22: Bon Gérard,
8: je sais pas.
0: Bon bah c'est pas grave.
22: Avant que tu reprennes les auditeurs et que Manu réussisse à refaire marcher le standard, parce que là apparemment il y a quelques problèmes.
13: Bah ouais.
22: Il y a Florence sur l'IRC qui demande si c'est vrai que Médecins Sans Frontières t'a embauché comme cobaye et quand ils ont vu ta tête ils se sont dit à lui plus rien ne peut lui arriver.
0: Non pas du tout parce que justement j'ai jamais demandé à être bénévole pour Médecins Sans Frontières ou Médecins du Monde ou autant.
22: Et sinon il y a Rambo, il y a le vrai Rambo, il dit qu'il faut que tu te calmes avec Apolline, sinon c'est lui qui va te calmer.
0: Eh ben, il habite où, lui?
22: Il habite à Paris.
0: Eh ben, il vient, puis il s'expliquera avec Max. Il a qu'à demander à Max pourquoi qu'elle s'amuse à faire des conneries.
22: Non, mais c'est toi qui veux calmer.
0: Ouais, non, mais de toute manière, moi, je dis à Rambo. Dans ce cas-là, si tu viens, tu demanderas...
22: Fais gaffe, c'est Rambo.
0: Tu viendras à la gare et tu lui demanderas pourquoi qu'elle s'amuse à faire ça. D'accord, Rambo? Donc, pour ça, Berber est là ou pas?
13: On a un petit problème, je crois. On entend ça.
1: Allô.
13: Ah bah voilà Manu.
8: Ah bah voilà.
0: Le Bert et Vert.
1: Oui allô.
8: C'est Bouddha Zéro qui est coupé.
13: Oh merde.
1: C'est la valise satellite qui déconne.
13: Je te jure.
1: Oui allô bonsoir.
13: Oh là là.
1: Allô.
0: Béret vert.
13: Vas-y, Béret vert.
2: Oui, colonel Béret vert.
13: Garde
2: oui.
13: à vous.
2: Oui, bonsoir, garde à vous.
0: Ouais, y a pas de garde à vous, t'appelles d'où?
2: Repos, Bidas, Gérard.
0: Oh!
2: Paris, 101.9, sur la fréquence.
0: Ok, bon. Patrick, toujours là?
20: Ouais.
13: Super.
0: Boule à zéro.
13: Non.
0: Pas là. Ah bah, tu la rappelles.
13: Pas là, boule à zéro.
6: Bah, j'essaye, j'essaye.
20: C'est intéressant.
13: Bon, boule à zéro, tu rappelles.
2: Boule à zéro!
0: Donc,
6: en attendant, j'avais quelqu'un de secours. On accueille grand-mère Teresa.
13: Ah, c'est bien. C'est bien, Manu.
10: Oui, bonsoir tout le monde.
2: Bonsoir,
10: GG, surtout le grand maître des débats.
2: Bonsoir.
0: Oh, putain, bon, ça commence à bien faire, là.
13: Si t'as des chats, tu les ranges.
10: C'est pas moi.
0: Ouais.
2: On enchaîne.
0: Ouais, bah, tu fermes ta gueule, toi.
2: Colonel, s'il vous plaît.
0: Ouais, bah, ferme ta gueule.
2: Parlez pas comme ça, Spiron.
0: Oh, allez, hop, celui-là, tu me le dégages.
2: Bidas, vous allez faire 15 jours de neuf.
0: Allez, Manu, tu me dégages Béret Vert, là, je veux plus...
6: Béret Vert, il dégage déjà.
0: Ouais. Allez, hop, au revoir.
2: Oh là là. Bouffer une identité personnelle.
0: Au revoir. Allez, va bouffer...
13: Du canigou.
0: Va bouffer du ronron.
2: Ragout, toutou.
0: Donc grand-mère Teresa qu'on avait la fréquence.
10: Je suis de Paris.
0: 101.9.
10: Exactement.
0: Ah bah on a rien que du Paris hein, ce soir. Ouais, c'est pas mal. Donc t'as compris à peu près la deuxième question.
10: Bah non, moi je viens d'arriver, j'étais au standard donc j'ai rien entendu.
6: C'est vrai, je l'ai rappelé en speed parce que j'avais plus que 3 personnes.
0: Ok. Bah, de toute manière, tu peux essayer de ravoir boule à zéro parce qu'elle voulait réagir dessus. Donc, si on pouvait la ravoir. Donc, avec Patrick et boule à zéro, et ben, dommage que Greenpeace n'ait plus là.
6: Bon, on y va, Gérard.
0: Donc, grand-mère Teresa.
6: Si, je l'ai rappelé, Greenpeace.
13: Ah, bah, c'est bon.
0: Bah, elle est où?
6: Greenpeace, mais pas boule à zéro.
13: Non, on s'en fout de boule à zéro.
0: Je te demandais de me rappeler boule à zéro.
6: Bah, je suis en train.
0: Ah bon?
6: Mais je te dis quand même qu'on a Greenpeace.
0: Greenpeace, elle est toujours là?
6: Ouais.
0: Bah pourquoi tu me l'as rayé?
6: Ah pardon.
0: Alors, Greenpeace, t'es toujours là?
23: Bonjour. Cette annonce s'adresse à toi, ma voisine. Ça fait un an que je vis à côté de toi. Je t'entends rire, danser, chanter, pleurer. Prendre ta douche aussi. Et depuis un an, j'ai envie de te connaître. Je sens une grande solitude en toi. J'ai envie de t'aimer. C'est moi qui t'ai envoyé toutes ces lettres. Tu n'as jamais répondu. Ah oui, et puis... C'est
6: Manu,
23: moi
6: putain,
23: qui
6: gratte
23: à ta porte. Toutes les nuits. À bientôt, mon amour.
13: Eh ben, encore une.
0: Bravo,
13: encore un trave.
0: Eh ben, voilà. ça, tu me la mets sur DAP.
13: DAP portable.
0: DAT. Donc, Greenpeace, toujours là?
20: Oui, je suis toujours là, Gérard.
0: Donc, Patrick?
20: À ton écoute.
0: Toujours là. Et grand-mère Teresa?
10: Dans la place.
0: Toujours là. Boule à zéro, non? En moyen?
6: Pas encore, non.
0: Bon, à quoi sert l'argent que l'on donne? Donc, c'est pour grand-mère Teresa qu'on reprend la question. Après, on va abréger vite fait. On va pas s'éterniser tout le temps sur celle-là. Donc, pour toi, grand-mère...
2: Oui.
0: Bon, celui qui s'amuse à mettre de la musique derrière, arrête, parce que là, pénible. Ça commence à te gonfler.
2: Oui, ouais. C'est lourd. Hein.
0: Donc, avec Patrick, Boule à Zéro et Greenpeace, on avait discuté sur les aides qu'il y avait à l'heure actuelle. Mmh. Hein, grand-mère Teresa.
2: Oui.
0: T'es au courant? Putain, mais elle arrête la salope, là!
20: Suspense.
2: C'est pas possible.
20: Ouais, il pète les plombs.
0: Bon, grand-mère Teresa, donc on est en train de discuter, donc on se demandait exactement à quoi sert l'argent que l'on donne. Donc on avait parlé des médicaments, tout ça.
13: Oui.
0: Et puis des associations.
13: Oui.
0: Hein, grand-mère Teresa.
24: Salut, ça va? Pour les avant-bras.
0: Bon.
24: Et toi, la matelas.
0: Olivier. Olivier.
24: Une pomme pour la France. Ça, c'est ma belle-mère quand elle se réveille. Et puis, je vous peux dire que le matin, ça pue.
0: Bon, Olivier, s'il te plaît.
13: Tu m'écoupes, là, tu me les gères.
0: Tu me prends l'aria parce que lui, là, il commence à faire des conneries.
13: Quoi? Mais j'ai rien fait.
0: Non, mais attends.
13: C'est Manu au standard, il n'y a que de la merde.
6: Il n'y a que des gens bien. Et on va accueillir d'ailleurs à ce propos.
0: Calme.
5: À ce propos, on accueille s'il vous plaît Sylvie Bromasseur.
7: Oui, hein? Bonsoir, c'est Sylvie Bromasseur.
5: Sylvie Bromasseur.
0: Non, moi je prends pas des mecs pour faire des débats comme ça. L'autre, tu vas rien comprendre. L'autre, va falloir que je répète la question.
5: Non, c'est bon.
7: Pas du tout, je connais la question.
0: Alors vas-y, alors réponds dessus.
7: Moi je sais qu'une partie des dons qui est donnée sert à organiser donc ce qui se passe là-bas. Donc il faut quand même prendre en compte qu'il faut payer les militaires. Sachant qu'un adjudant, c'est quand même payé 25 000 francs par mois.
0: Allez, au revoir, terminé. Allez, bonne nuit. Il n'y a pas d'attendez, au revoir. Allez, au revoir.
7: Qu'est-ce que j'ai dit?
0: On avait commencé une bonne discussion, on va pas.
7: Oui, on tourne en rond.
0: Bon, alors, donc, pour grand-mère Teresa, donc, on va expliquer, grosso modo, oui. À quoi sert l'argent que l'on donne. Donc, on avait dit avec Greenpeace, Patrick et Bouddha Zéro, malheureusement, qu'on n'a pas. Donc, on précisait que l'argent, c'était pour que ça aille. Là où qu'ils en ont plus besoin.
5: Ça fait 15 fois qu'on dit ça.
0: Ouais, non, mais justement, on avance un peu, parce que là,
5: on régresse. Et en parlant de
0: relou, là.
5: En parlant de ça, on accueille Boula Zéro.
0: Boula Zéro, bonsoir. Retour.
9: Allô.
0: Mais Gérard.
22: Oh, Gérard.
0: Tu vas le prendre dans ta gueule là maintenant.
5: Mais c'est pas moi.
0: Si, c'est toi.
5: Mais attends. Arrête un peu de dire n'importe quoi.
0: Bon alors donc donc on s'éternise pas sur la deuxième.
5: Ah ouais, ça attends, il est 3h-20, dans 20 minutes on arrête, on est alors... qu'à la deuxième.
0: Et alors ?
5: Et alors ?
0: Et alors si je veux m'acharner sur une question, j'ai le droit. C'est pas toi qui commande le jeudi, c'est moi là aujourd'hui.
5: Bah oui, mais même.
0: Hein ?
22: Gérard ?
0: Oui.
22: Sur IRC, il y a un mec qui s'appelle Patrenet, il est en colère parce qu'en fait, il a fait don à un médecin sans frontières. Et en fait, le mec, il s'est acheté un ordinateur avec plein de CD d'images de cul.
0: Ça, il fait ce qu'il veut. Ça, maintenant, s'il s'amuse là-dessus, il fait ce qu'il veut.
22: Non, mais t'as pas compris, en fait.
9: C'est faux.
0: Non plus. Oh là, putain, Pildar, ça commence à bien faire, hein.
9: Je suis bonne, moi.
7: Apolline.
0: Oh là là.
22: C'est du rapeau, ça.
5: Mais elle est pas là.
0: Bah, je sens que dimanche je vais faire mon rapport. Je sens que Fildar, tu as morflé toi dimanche, hein.
22: Gérard.
0: Donc.
22: Sinon sur IRC il y a Turpentine qui te demande si on peut faire don de ses excroissances corporelles.
0: Ah non.
22: Non.
0: Non.
5: Faut être dans le coup.
0: Je pense pas. De toute manière, je vois pas sa question. Elle a ni queue ni tête comme elle. Oh, ta gueule, toi. Comme mes débats n'ont ni queue ni tête comme moi, sa question, elle a ni queue ni tête.
22: Ils ont des excroissances corporelles.
0: Ouais, elle a ni queue ni tête. Donc, les bénévoles...
9: J'ai pas répondu, hein.
0: À laquelle?
9: La question, à quoi sert l'argent, là?
0: Bon, alors vite, on s'éternise pas dessus.
9: Moi, ce que je peux te dire, c'est que l'argent sert pour les enfants, tu vois, pour les habiller pour l'hiver, avec des petits chapeaux, des bonnets, des cache-colles et tout ça.
12: Ah, mais moi, t'as dans le cul.
0: Oh, mais merde!
5: Gérard, moi, je voulais juste répondre à Boula Zéro. Je voulais lui dire que ça dépendait des pays, parce que s'il y a une aide humanitaire au Sahara ou en Afrique, tu vois, des trucs comme ça, ils vont pas leur envoyer des bonnets.
0: Attends 5 minutes Boula Zéro. On va pas coucher sur cette question là parce qu'on en a déjà on l'a déjà bien approfondi. Je pense que ce que tu voulais dire toi Mani c'est de savoir ce qu'ils vont recevoir.
5: Ouais. Oui voilà, mais je voulais surtout dire que ça dépendait des pays en fait. Ce qu'ils allaient recevoir, ça dépendait des pays et de ce qui s'était passé avant. Voilà.
0: Ça dépendra de ce que la Croix-Rouge ou Médecins sans frontières ou Médecins du Monde auront récupéré, qui auront pu envoyer là-bas pour les aider. Mais même en habit, que ça soit en habit, en nourriture ou autre, ça va dépendre de ce que les magasins auront fait comme collecte, ce qu'ils sont en train de faire pour le Kosovo. Donc on va abréger parce que je vais pas m'éterniser.
13: Gérard, ça fait 20 fois que tu le dis ça.
0: Ça va dépendre de ce qu'ils vont avoir.
13: Question, il reste 15 minutes.
0: Et donc,
13: Gérard, au niveau du Kosovo, ça se passe comment en ce moment?
0: À l'heure actuelle, ça se passe très mal parce que pour l'instant, ils ont du mal. Je réponds à la question à Pildar. Comment ce qui se passe au Kosovo?
13: Non, mais je voulais pas que tu répondes.
0: Non, mais moi, justement, moi, je vais te répondre parce que tu veux que. Oh ta gueule toi pétasse.
3: Ouais,
0: oh putain, celle-là va se prendre des baffes dans sa gueule, hein, là. ça va lui faire tout drôle. Hein.
3: Ouais, moi je suis pas d'accord avec toi en fait.
0: Oh ta gueule. Donc pour répondre à ta question, à l'heure actuelle ça se passe très mal parce qu'ils ils ont du mal à ce que les avions
13: intéressent.
0: Ils ont du mal déjà pour avoir l'aide humanitaire que la France prévoit.
13: Ouais.
0: Donc à l'heure actuelle, pour l'instant, il y a un avion qui est parti de Bordeaux. On ne sait pas.
13: S'il va atterrir.
0: Si, mais maintenant ils parlent de faire du
13: gitrine.
0: Non, ils parlent de donner la nourriture par des parachutes.
3: T'en sais pas plus, toi?
13: Ah bah c'était le Olivier, ce salaud.
20: Ouais, mais hey, Gérard.
13: T'as ta gueule, t'as le rapport.
0: Hein, ouais, j'écoute.
20: Gérard.
0: Ouais.
20: Écoute, moi ce que je voulais te dire, c'est est-ce que tu crois que quand ils envoient la nourriture, est-ce que c'est pas en fonction de ce qu'ils peuvent aimer ou de ce qu'ils peuvent pas aimer?
13: Ouais, bien sûr, ils ont un but, ils choisissent.
0: Non, mais.
20: Si par exemple, il y a une personne qui aime pas le riz ou qui aime pas.
0: Eh ben, ils bouffent quand même du riz! Mais attends, boule à zéro. Non, mais attends, de toute manière, je vais te dire une chose.
13: Tu vois que les petites filles qui tricotent des ballons Nike, elles ont le choix?
0: Non, mais attends, faut se dire une chose que là, si la personne aime pas le riz, ça c'est pas de notre faute.
13: Donc
0: nous, on essaye de faire quelque chose pour la Croix-Rouge les aide pour avoir de la nourriture. Médecins sans frontières sont là-bas. Médecins du Monde sont là-haut. Donc ils sont là.
3: Et qu'est-ce qu'on fait des enfoirés?
0: Comment? Non mais attends. Là faut quand même pas tout confondre, hein.
13: Ouais.
0: Parce que là pour l'instant.
13: Sinon comment ça se passe au Kosovo là, Gérard?
0: Pour répondre à la question à grand-mère Teresa, toi avec ton histoire de Kosovo, tu commences à me casser.
22: Mais c'est vrai, ils arrêtent pas de m'en parler. Ils arrêtent pas de m'en parler du Kosovo sur l'IRC. Justement, Yashkoumoun, il dit que il a envoyé 300 grammes d'épinards périmés là-bas et on lui a renvoyé et il trouve que c'est dégueulasse, quoi.
0: Non, mais attends, des trucs périmés, c'est lui qui l'a envoyé par ses propres moyens.
22: Ouais.
0: Ouais, bon, dans ces cas-là, c'est même pas la peine.
13: Comment ça se passe, ça
0: passe par les aides humanitaires. À l'heure actuelle, il y a la Croix-Rouge qui s'en occupe. Il y a la Poste qui fait quelque chose, qui envoie les colis. Il y a Médecins du Monde. Il y a Médecins du Monde qui est là-bas sur place. Grand-mère Teresa, tu fermes ta gueule quand je parle, s'il te plaît, merci. Ça me prend des vacances.
13: Tiens. Comment ça se passe au Kosovo?
0: Bon, ben, je réponds plus. Alors, les bénévoles peuvent-ils faire des dons? On va
13: au Kosovo?
0: À Greenpeace.
20: Les bénévoles peuvent-ils? Bah, bien sûr. Hein. Mmh. Ça dépend combien ils sont payés.
0: Bah ouais, non mais attends, quand t'es bénévole, en principe, t'es pas payé.
13: Enfin, tu crois qu'ils sont payés au Kosovo, toi?
20: Comment?
0: Bon,
13: attends, ça gagne bien un réfugié, hein.
20: Bah, tu m'étonnes.
13: Oh, Manu.
22: Je voulais dire que on allait accueillir l'OTAN n'en emporte le vent.
13: Tu prends dans ta gueule, hein, s'il y a un problème.
22: Ah, je m'en fous.
3: Ouais, bonsoir.
0: Salut l'OTAN.
3: Bonsoir, c'est OTAN, on emporte le vent.
13: Tout ça dans le Kosovo, quoi.
3: Ouais, ça va, ça bombarde les mecs. L'OTAN n'emporte le vent. Voilà.
0: Attention, ouais, t'appelles d'où? Ouais, tu fermes ta gueule, t'appelles d'où? Vous fermez vos gueules, là, il appelle d'où?
3: J'appelle de Toulouse, 102.7.
0: Bah, ça a contrôlé ta fréquence.
3: Contrôle,
0: Manu.
3: Contrôle.
0: Ouais, regarde,
13: check, contrôle.
0: 102.7.
3: En 2.7, tu vois.
0: Ouais. Greenpeace.
20: Oui, Gérard.
13: Debout.
0: Bon, ça y est, pile d'art, merde, tu me fais. Putain, la semaine prochaine, je leur paie. Rien que pour vous casser les couilles.
13: Non, mais fais un spécial.
0: Rien que pour vous casser les couilles.
13: Un spécial Kosovo, putain.
0: Rien que pour vous casser les couilles, ouais. La semaine prochaine, je laisse les dons humanitaires.
13: Tu pourrais faire la violence dans les transports aussi, c'est pas
0: grave. Non, non, mais justement, la semaine prochaine, je le garde.
13: Ou les accidents de la route.
0: Je le garde. Je changerai certaines questions, mais je le garde.
11: Le verglas, le verglas.
0: Ta gueule, toi. Alors, grand-mère Teresa, salut.
11: Mais c'est pas grand-mère Teresa.
0: Hop, ta gueule, va te enculer, dégage.
13: Ah, de gros mots.
0: Hop, dégage, dégage, dégage. Bon, allez. Oh là là, putain.
13: Olivier, tu peux pas aller gérer. Tu peux pas les gérer, Olivier, au standard un peu. Tiens, Olivier va faire un peu de standard avec Manu.
22: Ouais. Et Gérard,
13: prenez pas des gens du Kosovo.
22: En attendant, il y a Snooze sur l'IRC, c'est son chien en fait, il aimerait savoir s'il peut faire bénévole en aidant les aveugles au Kosovo.
14: C'est qu'il y a Christa
22: qui a... faire chien d'aveugle.
13: Pas de balance.
14: Ok, d'accord, si tu veux, il n'y a pas de problème.
0: Non mais ça va là.
13: Bonsoir. Ouais.
0: Non mais vous êtes tranquille, j'ai même pas compris la question là.
14: C'est sur quoi le débat?
0: Non mais ça va là.
13: Kosovo.
14: Différence d'âge?
0: Oh là, vous commencez à me casser les couilles.
13: Bon hein. Gérard, t'accouches?
0: Donc
13: Man, un peu, c'est chiant là. Hein.
0: Ouais ben éteignez votre micro, on va demander aux autres.
13: Bon la question.
0: La question je l'ai déjà posée. Patrick. Patrick.
15: Oui.
0: Donc pour toi.
15: Eh ben à vrai dire je sais pas trop quoi.
13: Ah tu les as endormis avec tes histoires de Kosovo.
14: Ouais, c'est clair. Long, ça fait deux heures là le Kosovo.
11: On sait même pas ce qui se passe.
0: Bon l'autre grand-mère Teresa, je t'ai dit de la virer.
11: Mais Gérard, c'était pas moi, c'était autre.
0: Je la vire.
13: Ça y est.
0: Ouais, bah autant n'importe comment, pour l'instant, c'est pas à toi que je m'adresse.
11: Ah, pardon.
13: Là, c'était quand même un putain de beau film.
0: Patrick.
15: Est-ce que tu crois qu'il y a plus de pays qui donnent plus que d'autres, quoi?
0: Qui
15: tu crois que la France, elle va donner plus?
0: Qui donc? Mais qui pose la question, là?
15: Patrick.
11: Kiwi.
0: Ah bah justement, existe-t-il des dons humanitaires dans les autres pays? Ça va être la question qui va venir juste après, si on a le temps.
15: D'accord. Ok, donc tu veux savoir si les bénévoles peuvent faire des dons.
0: Ouais.
15: Bah, à partir du moment où ils aident, bah, c'est déjà un don, donc ils donnent, ouais.
0: Donc, en fin de compte, est-ce qu'ils peuvent faire un don? Donc, comme ils sont bénévoles, ils aident déjà. Mais écrase, autant on porte le vent pour l'instant, s'il te plaît.
11: J'essaie de t'aider.
0: Mais pour l'instant, c'est pas à toi que je m'adresse.
11: C'est à moi. C'est un débat.
0: Oh là là, putain, mais quand je pose des questions.
11: C'est l'actualité, c'est un débat.
15: Tu mets ton doigt dans mon cul.
11: Oh là là,
0: oh putain, celle-là va morfler, hein.
13: Ouais, c'est clair.
11: Et après, tu m'engueules, alors que bon, hein. Tu vois?
14: Ouais, ça va.
11: C'est les filles qui foutent le bordel.
15: Gérard, je suis bonne, moi.
14: Mais Gérard, faut vraiment dimanche, faut vraiment que tu mettes les points
13: sur
14: les
13: franchement, là. Ils ont le micro, la pro, là.
14: Les points sur l'été, quoi.
15: Oh, dans ma chatte.
0: Ouais, ben, j'en connais une dimanche. Je crois qu'elle va morfler dimanche. Ça va y faire tout drôle. Hé, ta gueule, la salope.
14: Elle aura bien foutu le bordel dans ton débat. Déjà, c'est nul. Mais...
0: Bon, allez, hop, on fait conclusion.
14: Et je voulais dire que pour cette conclusion, on accueillait l'armée du bonjour.
0: Non, on n'accueille plus personne. On fait conclusion. On fait conclusion.
13: Allez-y.
0: On fait la conclusion et c'est tout. Ça sera terminé. Moi j'arrête maintenant.
15: Ah là, c'est dommage quand même. Hein.
0: Attends, non, mais moi ça se voit. Non, non, mais s'il vous plaît, c'est moi qui commande. Max n'est pas là pour un sang, donc c'est le bordel. Donc moi j'arrête, je coupe maintenant et c'est tout.
22: C'est Gérard,
0: Max,
22: ça craint.
0: Max sera au courant.
22: Ça craint, Gérard.
0: Sera au courant et c'est tout.
13: C'est pas trop le débat, le bordel.
22: Bah ouais,
0: non, c'est pas trop le bordel. Toi, au premier débat avec Apolline, vous avez rien foutu. L'autre, elle s'amuse à prendre des gens, à faire gagner des disques 300 000 balles alors que c'est pas en plus ça s'amuse. Eh oh, vous fermez vos gueules là s'il vous plaît. Hein, l'autre elle s'amuse à se décroter les ongles, vas-y. Je lui demande de prendre des gens au standard, il y avait les 24 lignes qui sonnaient, elle prend personne. Pour l'instant il y en a qu'un qui a bien bossé, c'est Rigaud. Au premier débat moyen.
14: Et t'as vu du coup il y a plus personne qui appelle.
0: Ouais ben bien
14: merci
0: sûr qui. Pourquoi
14: merci.
0: Pourquoi?
14: Apolline.
0: Ouais, ben pourquoi? Parce qu'ils sont, ils n'arrêtent pas de faire les cons. Alors moi j'en ai ras-le-bol. C'est tout.
22: Gérard, parce qu'il y avait Abricotine, elle aurait bien aimé envoyer son chien au Kosovo, elle aurait voulu te demander conseil, quoi.
0: Bah non, on peut pas envoyer des animaux là-bas. Et on est combien sur l'IRC?
14: Tu peux bien y aller toi, donc on peut bien envoyer.
0: Bah, pourquoi tu vas pas, toi? Ouais. Pourquoi que tu vas pas?
22: Ah ouais, hein, c'est vrai. Je l'ai cassé, là.
0: Tu m'as
22: cassé.
0: On est combien? On est combien, Rigo, avant la
22: Ben 5, Apolline est partie, Olivier est venu.
0: On non, mais là, sur l'IRC.
16: Non, non, ça fait deux fois la même vanne dans la soirée.
0: Oh, là, mais vos gueules un peu, là, tous les deux.
22: Oh, vos gueules.
16: Non, on a dit.
22: Hop, voilà. Vous avez vu ce que vous avez réussi à faire. Voilà, GG, il sera.
16: Pas de.
17: Gérard, il y a la conclusion à faire. Non, mais oh, attends, oh.
18: Mais attends, tu fermes ta gueule, toi, d'accord?
17: Tu allumes ton micro, déjà? Quand tu parles, s'il te plaît.
18: Allez, c'est pas toi qui me commande, d'accord? Tu fermes ta gueule parce que tu m'as foutu la merde au premier débat. Donc dimanche t'es grillé. Eh oh, eh Olivier,
16: allume ton micro, Olivier.
0: Non. Rigo, on est combien sur l'IRC?
22: Bah ça a baissé, on est plus qu'à 7322.
0: Bon, alors conclusion du débat, on va demander à Greenpeace

0: Elle était dans le bureau. Tiens, mon, tiens.
1: Oh la cochonne.
0: Celle-là.
2: Non, je te jure.
0: Si, c'était elle. Hop, Patrick.
3: Ben moi, je trouve que le débat était très intéressant. Et, et bon, on a été un peu tourné en rond. Quoi.
1: Ok.
0: Ouais, mais on a tourné en rond. Faut se dire pourquoi. De toute manière, je le remets. Je le garde pour la semaine prochaine, celui-là. Oh, ouais, comme il y aura Max, ça se passera mieux.
1: Attends, déjà une fois que c'est chaud,
0: Autant on emporte le vent.
1: Ouais. Ben écoute, moi j'ai trouvé le débat bien. J'ai été super étonné que tu parles pas du magnifique boulot que font les routiers pour acheminer tous les produits alimentaires. Parce que franchement, je sais que toi tu kiffes les routiers. Donc on salue Titi, Fafa, tout ça, machin. Et puis sinon, ben, l'humanitaire, bien. Moi je pense qu'une cause humanitaire, ça serait de se cotiser pour se refaire la gueule et les dents. Donc s'il y a des gens qui veulent se joindre à moi pour une petite intervention, il n'y a pas de problème. Sinon, bah écoute, je sais pas, si tu veux faire un don, tu peux faire don de tes caleçons usés, ça leur fera de l'insecticide, et puis je sais pas. Par contre, non, je tenais à prévenir. Je tenais à prévenir tous les réfugiés, okay. Si vous recevez des steaks hachés de Gérard, les mangez pas, il les a pris dans son.
0: Ouais, alors pour l'instant, moi je vais te dire une chose avant que. Ça y est, toi, hop, terminé, au revoir. Fildar, je vais te dire une chose, que dimanche, t'intérêt de faire gaffe, parce que dimanche t'es grillé.
4: Et moi,
0: comme Apolline.
4: Et moi, je veux juste rajouter quelque chose, c'est que je le dirai à Max avec Gérard, je serai là pour témoigner, parce que balance. Gérard me l'a demandé dans le couloir.
0: Ah ouais, mais ça, et moi je vais vous dire une chose,
4: que vous ça.
0: Là, vous avez, là, ce soir, vous avez foutu votre merde, mais quelque chose de mignon. Alors, toi et Apolline, au premier débat. Maintenant, Manu, au deuxième. Alors,
2: j'ai
0: maintenant,
2: rien fait, Gérard. Moi, t'as bien foutu ta merde, Manu.
0: Non, mais moi, je vais vous dire une chose, que dimanche, faux, on va rigoler. Fait. Dimanche, on va rigoler. Vous allez voir comment que je vais faire. Et là, je vais pas vous louper. Et là, moi, je vais te dire une chose, que le prochain débat de la semaine prochaine, on mettra les dons humanitaires. Et là, Max sera là.
2: Oh non.
0: Ah si.
4: Ah non, mais moi je trouve ça d'autant plus dommage que les taxes, ça s'est plutôt bien passé.
2: Mais t'es une balance,
4: c'est plutôt
2: Olivier,
4: bien passé, c'est intéressant. Les dons humanitaires, ça pouvait être super intéressant.
2: Vas-y,
4: on aurait pu apprendre beaucoup de choses.
0: Ouais, bouge, toi, tu fermes ta gueule pour un son.
2: Faire arracher les poils des sexes.
0: Ouais, ben. Quand vous serez capable de me donner des disques valables, on verra. Boule à zéro pour finir.
5: Mais non, c'est pas ça.
0: Boule à zéro.
5: Non plus!
0: Bon, allez hop, terminé, salut à tous. Vous allez retrouver Seb pour la nuit sans
2: but. Il est pas là, Gérard. Il est pas encore là.
1: Tu pues du bec.
0: Ta gueule, ta mère, ton merde.
6: Gérard.
0: Va les faire enculer, là, ce bande de connards.
6: Non, mais je voulais dire, Gérard, que c'était un très bon débat et dimanche, je te promets.
0: Tu dégages.
6: Je me fais une simulation en direct.
2: Ah, Gérard. Il y a Boula Z.
4: Gérard, reviens. Cours pas après Apolline comme ça, ça sert à rien.
2: Il y a Boula Z.
7: Grosse boule à facettes, là.
2: Il y a une grosse boule qui brille.
4: Une grosse bouboule.
2: Mais non,
7: qu'est-ce
2: non,
7: tu
2: non,
7: fais
2: non,
7: arrête, Gérard, oh
4: non, arrête, Gérard, arrête de frapper Philippe.
2: Bah arrête, Gérard, t'es arrête. Mon pote.
0: Tu arrêtes tes conneries, toi, d'accord.
2: Je croyais que t'étais mon pote.
0: Tu fermes ta gueule, d'accord. Ce matin, ça commence à bien faire.
2: Mais t'es mon pote de fun.
0: Tu fermes ta gueule.
2: C'est de pire en pire.
0: Ok.
2: Mais t'es mon pote.
0: Tu fermes ta gueule.
2: D'accord.
4: Tu fermes ta gueule.
2: T'es quand même mon pote. Bon, allez, sérieux.
4: Ça craint.
2: Sérieux, boule à zéro. Boule à zéro. Boule à facette.
0: Allô ? Ah,
6: si m'écoute pas, ça sert à rien.
2: Bah ouais, c'est vrai.
0: Je t'écoute.
6: Oui, donc je voulais te dire que c'était un très bon débat. Et dimanche, je te ferai une stimulation en direct. Comme ça, je ferai une bonne action.
0: Non, ben, ça servira à rien parce que dimanche, j'ai des comptes à régler. Donc
6: ah
0: ça,
6: bah
0: sert...
6: si, ça servira
0: non,
6: à
0: rien. Non, de toute manière, j'ai des comptes à régler. Je vais les régler dimanche
6: ouais,
0: avec Max.
6: Moi aussi, j'ai des comptes à régler aussi.
2: Ah, faisons parce, non.
0: Moi, je vais vous dire une chose que là, on va rigoler dimanche. Ok, alors maintenant, ben, on va s'écouter pour finir.
2: Ta conclusion quand même. Et
0: moi, ma conclusion, vous avez foutu votre merde, donc... le débat sera remis pour la semaine prochaine.
2: Oh,
0: il y en a qu'un qui a fait son boulot, c'est Rigaud. Et je l'ai pas entendu de la soirée. Il y a que lui qui a fait du bon boulot. Et Manu, peut-être au premier débat, mais moyen, parce que par moment donné, y avait des trucs. Hein.
2: Ça a chié des fois, ouais.
0: Donc le seul qui a fait son boulot correctement, c'est
2: moi,
4: Emmanu quand même.
2: Et Fildar.
0: T'as rien foutu, l'autre, tu l'as laissé faire ce qu'elle a voulu. Alors moi, je vais te dire une chose, si c'est pour avoir une nana dans l'équipe qui fout rien...
2: Devant ton micro.
0: Hein, une nana dans l'équipe comme
2: devant
0: ça,
2: ton micro.
5: C'est pas la peine.
0: Ça sert à rien. Autant qu'on reste une équipe comme on était, comme à Neuilly.
2: On est bien.
0: Non, moi je vais te dire une chose, avec une poufiasse, on n'est pas bien.
2: Mieux, non, mais je veux dire, on est bien entre mecs.
0: Non, mais moi, je vais te dire une chose, ce qu'on regrette.

0: fait, c'est moi ce que je regrette, c'est que Ginny ne soit plus là et Julie. Parce que au moins,
1: tu sais, t'aimais bien.
0: Hein. Ouais, mais même, c'est pas ça. C'est que au moins ça se passait mieux et c'était mieux les débats. Et tandis que là. C'est de la merde.
2: Putain, les filles, ça nous manque sur Fun. Hein.
0: Enfin, bref. Putain. C'est pas grave, donc, ben...
2: Et le doc, hein, tu te souviens du doc?
0: On va s'écouter, pour finir, les Patriotes du cul avec...
2: Et Lorenzo aussi.
0: Et Raid Aérien sur ma dent devant et...
2: Dent de devant, celle que tu n'as plus. Voilà.
0: Avec ma dent de devant et donc je vous retrouve dimanche soir avec Sandy.
2: Et avec plaisir.
0: Et pour savoir ce qu'on a fait du petit week-end.
2: Oh, ça doit ça.
0: Et en plus, il y aura des petits comptes à régler, donc on va s'amuser.
3: Oui.
0: Donc voilà, donc sur ce, bah, je vous laisse en compagnie de Seth pour la nuit sans pub. Et ben, je vous retrouve dimanche soir et vendredi. Non, vendredi, qui c'est qu'il y a
2: à la locose.
0: Qui c'est qu'il y a comme Gigi à la loco, il y a Max.
4: Il y a Duplantier.
0: Je crois que j'ai vaguement entendu, je crois ouais. qu'il y a...
2: Vidjar quand même.
0: Il y a un Gigi allemand pour la première fois
4: ouais.
0: à la loco.
4: Il y a un espagnol aussi.
0: Gigi Coucou. Je sais pas, Max il est pas là donc il peut pas
2: me... Bah ouais, c'est le problème. Bon, tu veux qu'on l'appelle son portable?
0: Non, mais de toute manière, si on l'appelle, moi je vais lui dire que vous m'avez foutu de la merde.
4: Il y a surtout Terry Lebron Jr.
0: Voilà. Ouais, et je pense qu'il y a Max, non?
2: Non, il est pas
4: Terry Lebron Jr. qui est très connu.
0: Max, il sera où ce week-end? Il a pas une soirée de prévu?
4: Tu es entre copains.
2: Non, c'est... Ouais, voilà, ouais. Je crois qu'il fera...
0: Je crois que la semaine... Ah, ben, justement, on va en parler. Donc, si vous voulez venir d'ici 8 jours... à la grande soirée que Max fait c'est avec toute l'équipe pour l'anniversaire de Rigo,
2: oui.
0: Il me semble.
2: Oui, c'est ça.
0: C'est vrai.
2: Ouais.
0: Ce sera où? Donc, ça sera à l'Écho du Lac en Normandie. Et je pense que
2: l'Écho du Lac, c'est à Torigny-sur-Vire.
0: Voilà, Torigny-sur-Vire. Donc, venez nombreux pour l'anniversaire de Rigo. J'y serai personnellement, je pense. Il y aura Pildar, il y aura Manu.
2: Il y aura Rigo.
0: Il y aura toute l'équipe, je pense qu'Apolline n'y sera pas.
4: Non,
0: parce
4: qu'il y a Rigo qui vient pas.
0: Si, Rigo il vient, c'est son anniversaire, tu crois qu'il va...
2: Non, mais il fait par téléphone.
0: Il est autre chose. Mais non, attends, dis-lui pas qu'il vient pas parce qu'il va te massacrer.
2: Bon, allez, fais la bise.
0: Hop, sur ce, on vous laisse et vous allez retrouver Seb pour la nuit sans pub.

0: Coup, 22 ans, qui nous demande, enfin il demande à Gérard, étant ancien routier, quel était ton QRZ?
1: QRZ, Sibi, ça c'est pas, on en parle pas tout de suite.
0: Ah d'accord, il y a une question, excuse-moi.
2: Pas t'a taillé.
0: Bon bah tu la sauras plus tard, Fabio, la réponse.
1: Voilà. Donc on va demander à Belœil. Bon, lui il est où?
0: Il voit rien ou quoi, lui?
1: Non,
0: bah non, je crois pas.
1: Non, bah allez, hop. C'est bon, il est là.
2: Non, ouais, j'étais en train de
1: Bon, vous avez pas commencé les premières questions comme ça parce que sinon vous allez gerber.
2: Tu me copies?
1: Qui c'est qui s'est mis à dire ça?
2: Roger.
0: Belœil.
1: Oui. Belœil, tu réponds s'il te plaît.
2: Ouais. Bah c'est assez dangereux quand même.
1: Et dans quel sens?
2: Bah dans le sens où c'est risqué de faire de la route et, en étant routier et qu'est-ce qui se passe?
1: Si t'as du monde derrière, Belœil, tu dégages.
2: D'accord.
1: Ok, bonne nuit.
2: Salut. Gérard?
1: Ouais, c'est Gertrude.
3: Ouais.
2: Gertrude.
3: Bah moi je suis routière.
4: Salut.
3: Hein. Je suis une femme, je suis routière. Et bah ouais, le métier c'est dangereux, hein.
1: Mm-hmm.
3: Surtout quand tu prends l'autoroute, hein.
4: Salut.
3: Avec tous les vieux.
1: Bon, attends Gertrude. Celui qui
3: s'amuse.
1: Non, non, excuse-moi Gertrude. Celui qui s'amuse à perdre du bruit comme ça, se calme ou dégage.
3: D'accord.
2: C'est Belœil.
1: Bon, alors, Manu, s'il te plaît. Manu, s'il te plaît, une fois.
2: Manu.
1: Tu me vires Belœil.
3: Bon, je peux finir de.
5: C'est
3: répondre.
5: Un routier.
1: Non, non, mais tu le vires.
0: Attends,
1: il est à moitié.
0: C'est con un routier, on le sait, hein,
6: viens. Ah ouais, bon, bah je le vire alors, c'est con les routiers.
3: Et
6: ouais,
3: bah. Fais gaffe à qu'est-ce que tu dis, toi.
1: Bon, vas-y, Gertrude, je t'écoute.
3: Ouais. Je disais quoi là? Je dis, ouais, c'est dangereux là, sur l'autoroute à cause des vieux.
1: Mmh.
3: Parce que franchement, les vieux, ils savent pas conduire, hein.
2: C'est clair.
3: Mmh. On arrive en bahut derrière, on peut pas franchement toujours s'arrêter, hein.
2: Vieux voulant, me retournant.
3: Et puis les jeunes, les petits cons là.
1: Mmh.
3: Ah bah les petits cons, faut voir comment ils roulent, hein.
1: Ouais, mais ça,
3: sur l'autoroute, non, c'est petits cons ça.
1: Ouais, mais ça là, je peux te dire une chose, je suis d'accord avec toi parce que j'ai fait de la route, donc.
3: Ah, t'es d'accord avec moi, c'est des petits cons.
2: T'as fait de la route, Gérard?
1: Oui, j'ai fait de la route.
2: Comment ça?
1: Bon, tu me laisses répondre, s'il te plaît, t'arrêtes de me couper la parole, sinon tu vas dégager sec, toi.
0: Bah, il était dans un camion, et puis il mettait du goudron, et puis après ça séchait, ça faisait de la route, quoi.
1: N'importe quoi, toi. Donc, pour répondre à Gertrude, donc, moi, je peux te dire une chose que c'est plutôt chiant, c'est quand tu les vois qui sont à se traîner sur la file de droite, à 60. Non, ça, moi, je peux te dire une chose que ça, c'est des emmerdeurs. Pas possible.
0: Mais pourquoi ils se mettent pas sur la file de gauche alors?
1: Non mais attends, déjà sur la file de gauche, quand tu commences à doubler, t'en as toujours un qui est là pour te faire chier, qui avance pas. Celui qui est sur la file de droite, c'est encore pire. Alors quand tu prends les vieux, on dirait que c'est la première fois qu'ils vont sur une autoroute, alors là c'est encore la catastrophe pire.
0: Tu parles des routiers là?
1: Non.
2: Les vieux, ils vont pas sur une autoroute.
1: Ah non. Ils vont pas sur une autoroute.
2: Non, ils y vont jamais.
1: Ah ouais, bah alors là, tu peux me dire où t'as déjà vu ça?
2: Moi, je les connais, je travaille dans un péage, je suis péageur et jamais, y en a jamais. Comme Spoon.
1: Non.
2: Non,
1: je suis pas d'accord.
2: Ils ont le droit de rouler qu'en ville, je suis désolé.
1: Ouais, bah c'est ça, bah alors là, tu rêves. Hein. Stop, s'il vous plaît, merci.
7: On accueille donc Robert et on accueille Monsieur Claude aussi.
1: À la place.
7: À la place de rien du tout.
8: Oui, bonsoir, c'est Monsieur Claude, donc j'aimerais apporter mon témoignage.
9: Bonjour, c'est Robert de Toulouse, de
8: Cugnito. Donc moi je tenais un bar à pute sur l'autoroute, en plein milieu d'autoroute, et j'accueillais là des routiers.
9: Elles sont bonnes,
8: qui étaient en transport, si vous voulez, qui effectuaient un trajet de Paris à Valladolid.
1: D'accord, c'est
8: donc,
1: qui
8: ces routiers venaient chez moi, parce que j'avais une pub, une annonce locale Les routiers sont sympas.
1: D'accord.
8: Donc j'aimerais qu'on parle aussi un petit peu de cette émission, qui était une émission qui passait sur RTL.
1: Bon, alors, monsieur Claude, vous allez vous calmer, s'il vous plaît, merci. Voilà, RTL, vous dégagez. Hop, terminé pour lui. Et qui c'est qu'on avait d'autres?
7: Robert aussi.
1: Et Robert.
10: Salut, GG.
1: Salut.
10: Ça va bien?
7: Robert Hussein, il est les 20 ours.
1: Bon, alors, donc, t'as compris la première question ou pas?
10: Non, j'étais au standard, j'ai entendu.
1: Pensez-vous que le métier de routier est-il dangereux? Celui qui s'amuse à perdre du bruit, arrête!
10: Je peux répondre?
1: Bon, Manu, s'il te plaît, tu me calmes celui qui s'amuse avec ça.
7: Je peux pas savoir humainement d'où ça vient.
0: Je crois qu'il y a un routier, donc il est peut-être dans son camion.
10: Alors, est-ce que le métier de routier est dangereux?
1: Moi, je continue pas avec un son comme ça pour que...
10: Je peux répondre, GG?
1: Vas-y.
10: Ouais, même avec le son qui est dégueulasse, on s'en fout.
1: Non, mais moi, je m'en fous pas parce que je voudrais...
10: Bah oui, après. Écoute, GG, le son, il est dégueulasse pour toi. comme pour moi, comme pour les autres.
8: Oui, c'est vrai.
10: Donc, lâche l'affaire avec le son et écoute ma réponse.
1: Ouais, voilà. Si t'es pas content, déjà, c'est moi qui mène mes débats.
4: Oui, mais il a
1: d'accord
4: raison. Ouais. Il a raison.
10: J'ai quand même raison quelque part.
1: C'est moi qui mène mes débats. Si t'es pas content, c'est le même prix.
4: Laisse-le répondre, Gérard.
3: Pourquoi tu fais comme ça ?
10: C'est dangereux, pourquoi ? Parce que quand tu roules, t'es sur la route, il est la journée ou le soir, et que là, tu rencontres deux filles du sexe féminin sur le bord de l'autoroute, qu'est-ce que tu fais en tant que routier? T'es tout seul, t'as fait ta journée, hein, soit t'es marié, soit tu ne l'es pas, mais qu'est-ce que tu fais?
1: Alors, déjà pour commencer, sur le bord de l'autoroute, déjà pour commencer, je vais te répondre, et ça, Gertrude va être d'accord avec moi, déjà pour commencer...
10: Écoute, il y a le côté vicieux.
1: Écoute-moi, Robert, s'il te plaît, parce que tout à l'heure, tu as m'écouté ou sinon tu as gerbé. Hein?
4: Ok.
1: Ok. Donc, déjà pour commencer, sur l'autoroute, les gens n'ont pas le droit de s'y arrêter, sauf si t'es en panne. Déjà une...
10: C'est national.
1: Non. Bon, s'il vous plaît, vous me laissez répondre. D'accord, merci. Donc, Gertrude, elle est d'accord avec moi. Déjà, il y a que ceux qui sont en panne qui peuvent s'arrêter sur la bande d'arrêt d'urgence. Les autres, normalement, il y a des aires de repos pour ça. Donc, non. Je vois pas du tout le rapport avec deux nanas qui sont sur l'autoroute.
10: Je te donne un autre exemple.
4: Les autostoppeuses.
10: Tu es depuis toute ta journée dans ton cabine, si je me trompe, dans ton tracteur. Je crois que l'avant du camion, ça s'appelle le tracteur.
1: C'est ouais.
10: Ça, non, c'est le cockpit. Ouais, c'est ça, ou la locomotive.
1: Non, c'est pas le cockpit.
10: Si je me trompe, tu es tout seul dans ta journée, tu as eu la radio, quoi que ce soit, une petite télé. Tu vois au bord d'une nationale ou d'une autoroute, comme tu veux, tu vois deux lingots d'or. Qu'est-ce que tu fais? C'est pas vicieux?
1: Non, mais ça, je vois pas le rapport avec ce que tu disais au début. Stop, 5 minutes, oui?
4: Oui, on accueille donc Juan Lucas à la place de Didier, il est cibiste. Mais t'inquiète pas, il n'est pas sur la cible, il est sur le téléphone.
1: Qui?
4: Juan Lucas.
5: Oui, bonsoir, Juan Lucas.
1: Il y a un vrai problème,
4: Juan
1: là.
4: Juan Lucas.
10: Donc, GG, tu vois deux lingots, qu'est-ce que tu fais?
5: Je suis cibiste, enfin, c'est pas mon métier, hein, parce que cibiste n'est pas un métier.
10: Attends, il voulait répondre.
1: Non, passant, mais, Juan.
5: Oui.
1: Tu laisses quand même finir Robert. Un peu de discipline.
10: Est-ce que tu trouves pas que le métier de routier est vicieux par lui-même?
1: Mais dans quel sens?
10: Dans le sens où je t'en donne un autre exemple. Ou...
1: Mais
4: moi j'ai un exemple, Gérard. Regarde, imagine. Est-ce que toi, en tant que routier, quand t'étais routier, est-ce que t'avais le droit, par exemple, de t'arrêter quand tu travaillais, quand tu faisais de la route, pour prendre des autostoppeurs ou des putes ou je sais pas?
1: Voilà. Je vais te répondre tout de suite à ta question. Déjà, les autostoppeurs ou autostoppeuses, normalement, c'est interdit de les prendre dans les camions.
10: Oui, mais correct. Attendez.
1: Merci, Robert.
10: Oui.
1: Donc, Fildar, oui. Là, la question, tu la poses trop vite parce que c'est une question qu'on va poser.
4: Ah, d'accord. Alors, deux secondes, j'ai un truc sur Minitel aussi de Fabio qui nous dit que selon une étude américaine, être longtemps assis au volant peut rendre stérile. Donc, il parle bien sûr des chauffeurs routiers, tout ça. Donc, il voudrait savoir si Gérard, en tant qu'ancien routier, t'as eu des séquelles.
1: Non.
4: Explique.
1: Non, parce que déjà, même que tu restes trop longtemps assis, t'en as marre. Donc, tu es obligé de t'arrêter pour faire des pauses.
4: Il paraît que les couilles, elles peuvent rentrer dans le cul à force.
1: Non, mais ça, Manu, si c'est pour me poser des questions cons comme ça, tu fermes ta gueule.
4: Ok, pardon.
1: Voilà.
8: Tu pisses de la merde.
1: Donc, on va passer à la deuxième. Peut-on avoir une vie de famille pendant qu'on conduit?
4: Bah non.
1: Bah attends, mais tu permets, toi, c'est pas à toi que je m'adresse, d'accord? On va demander à...
4: Ah ouais, mais non, quand même.
1: À Robert.
8: Monsieur Claude, j'aimerais répondre.
3: Moi.
1: Robert.
10: Oui, moi, oui. Une vie de famille pendant qu'on conduit, c'est ça? Ouais. Je crois que ça fait partie des métiers où justement t'es loin de la famille et tu te retrouves seul, ce qui fait que tu t'éloignes de plus en plus.
1: Non mais Robert, est-ce que t'as bien compris la question? Peut-on avoir une vie de famille pendant qu'on conduit?
10: Non, je vais être honnête, je crois que j'ai pas bien compris la question.
1: Ah ouais, alors donc si t'as pas très bien compris la question, t'aurais dû le dire.
10: Explique alors.
1: Bon, on va demander à...
10: Non, mais explique peut-être qu'il
1: apporte... Mais 5 minutes, laisse parler les autres et après je donnerai mon point de vue.
11: Ouais, Gérard, moi j'ai plutôt une vie de chien.
1: Qui?
11: Paul.
1: Quoi? Où qu'on a un Paul?
4: Y'a pas de Paul, Manu? Y'a pas de Paul.
11: Je fais que passer, je suis déjà parti.
1: Ouais, alors bonne nuit.
11: Bonne nuit.
1: Jean-Pierre.
11: Oui.
1: En tant que pompiste.
12: Oui.
1: Mais attends, ça
12: pendant que je conduis, c'est ouais. ça. Bah oui, mais moi je suis pompiste, je conduis pas.
1: Bah oui, c'est pour ça, je vois pas.
12: Le terme du débat, non. Hmm.
1: Bon. Non, ouais. mais je vois pas. Je veux bien. On va te garder, mais si t'as vraiment rien
12: à dire,
1: ça sert à rien qu'on te garde. Hein, non, oui.
12: bah, écoute, moi je propose qu'on fasse un vote pour le garder.
1: Ouais, non, mais attendez, c'est pas. C'est pas vous qui commandez, c'est moi, d'accord. C'est moi qui fais les débats, ok. Donc on va demander à Juan.
13: Juan Lucas, s'il te plaît.
1: Ouais, ben je donnerai les noms comme ça me fait plaisir, ok.
13: Non, moi, c'est quoi déjà la question? C'est est-ce que vie de famille, là, un truc.
1: Peut-on avoir une vie de famille pendant qu'on conduit?
7: Bah non.
13: Ah, bah non, c'est clair.
1: Mais attends, Manu, s'il te plaît, tu.
7: Excuse-moi, c'est mon cœur qui a parlé.
1: Ouais, non, mais tu laisses répondre.
13: Je suis d'accord avec Manu.
7: Pardon, merci.
13: Je suis d'accord avec Manu.
12: Ouais, Spoon.
1: Non mais attends, Spoon, pour l'instant tu t'écrases, on demande à Juan.
13: Juan Lucas. Et donc non, parce qu'en fait, la femme ou le mec, quand il est sur la route, et bien l'autre côté, la femme ou le mec fait ce qu'elle veut, quoi.
14: Et le chien.
13: Et le chien aussi, le chien. Ouais, surtout le chien. Qui c'est qui sort le chien si c'est pas le mec?
14: C'est Jérôme.
4: Gérard, comment tu vas avoir une vie de famille
1: quand tu
4: conduis?
1: Attends, on va laisser tout le monde parler. Moi, je vais répondre après.
4: Mais ouais. Oui, ça serait bien que tu leur expliques avant.
1: Oui. Non, mais ouais. Là, donc. S'il vous plaît, merci.
4: Écoutez, Gérard, un peu discipline, il va expliquer.
1: Déjà, quand tu conduis, tu peux pas avoir de vie de famille, ça c'est sûr.
4: Explique.
1: Donc, une vie de famille. Bon, tu la fermes.
4: Explique. Après.
1: Après les questions, okay. Il reste Spoon et Gertrude à...
12: Et Robert.
1: Non, Robert t'as déjà parlé.
4: Vas-y Gérard.
1: Donc une vie de famille, de toute manière tu peux pas en avoir parce que déjà tu peux pas t'occuper du volant.
4: Du levier, de ta femme, tout ça.
1: Non, tu peux pas être avec ta femme si elle est avec toi parce que je sais qu'il y a des chauffeurs routiers qui emmènent leur femme avec eux.
4: Et même en famille alors. On peut justement. Conduire en famille.
1: Ben, je vois des couples qui conduisent en famille. C'est ça,
12: débile.
1: Oui.
12: C'est débile.
1: Non, mais c'est peut-être débile pour toi, mais pour moi, non. Moi, j'ai déjà vu des couples qui conduisaient. Il y avait le mari et la femme. Et il n'y a pas si longtemps que ça. Je crois qu'il y a à peu près.
4: Il y a deux semaines.
1: Deux semaines, ouais. non, un peu plus.
4: Ah bon?
1: C'était en début d'année, je crois.
4: Ouais.
1: Il y a eu un couple. Il y a eu un couple qui était là. Et ils étaient mari et femme. Et ils conduisaient tous les deux.
12: Et elle fait quoi la femme pendant qu'il conduit?
1: Ben, elle se repose et c'est quand lui il est crevé, ben, c'est elle qui reprend le volant. Voilà.
12: Juste, ouais.
1: Donc, Spoon.
14: Oui. En fait, ben, je pensais justement à ce que tu disais là, que la femme pouvait accompagner son mari. Et en fait, ben, je me disais que en fait, c'était très bien parce qu'en fait, la femme pouvait relayer son mari. Et en fait, il n'avait pas besoin de s'arrêter toutes les 3 heures et il pouvait mener une vie de famille agréable. Et,
1: Attends, Spoon.
14: Oui.
1: Tu dis qu'on dirait toutes les 3 heures.
14: Je sais que les routiers en général, ils changent de. Enfin, ils doivent s'arrêter toutes les 3 heures.
1: Non, c'est toutes les 2 heures.
14: Toutes les 2 heures.
1: On va demander. On va demander à.
12: Jean-Pierre, j'ai un truc à dire.
1: Tonton Bel Oeil, il est plus là, lui.
4: Ah non, c'est Robert à la place.
1: Ben, il a déjà répondu.
13: Non, Gérard, il a un truc à dire.
12: Jean-Pierre, j'ai un truc à dire.
1: Bon, on n'a pas de gens. Ah oui.
12: Jean-Pierre. Ouais, moi je suis à la pompe et à la pompe il y a un bar à côté. Enfin, ça fonctionne les deux. Et à propos de vie de famille, moi je les vois les petits routiers là quand ils sortent, ils prennent leur pause dans le bar, ils sont pas très sérieux quoi.
14: Exactement.
12: Ils ont de la famille.
14: J'aimerais apporter un témoignage.
1: Ah, tu t'écrases pour l'instant, t'as pas appelé pas de chambre.
14: Je suis mieux placé que vous pour parler.
1: Bon, Anthony, tu t'écrases.
4: Et encore là, Anthony.
1: Alors non.
4: Manu,
1: s'il te plaît, tu me dégages ça, je veux plus de ça. J'avais dit pas les mêmes.
4: Il a une ligne directe.
1: Non, il a une ligne directe, il est dans le bureau. C'est pas la peine.
4: C'est la ligne directe.
1: Non, ouais. Moi je suis pas d'accord.
4: Ok.
1: Donc,
4: moi non plus.
1: Gertrude.
12: Mais attends, j'ai pas
13: fini.
4: Bah, t'attends, ok.
13: Moi, je vais te répondre.
1: Gertrude.
13: Ouais, je vais te répondre. Moi, j'ai 39 ans. Hein. Bon, j'ai pas de mari. Hein. Le mari, c'est la route.
1: Ouais, ça, c'est
4: une belle phrase.
1: Moi, ouais, mais ça.
13: Je suis mariée à la route, hein, donc la route, c'est ma vie. Hein. Donc, non, moi, je dis non, c'est pas possible. La vie de famille, c'est pas possible. Moi, j'y pense pas. Hein. Mari, c'est la route, alors.
12: Et la biroute.
13: Avec la route. Hein.
12: Et la biroute, Gérard.
1: Bon, celui qui s'amuse à dire des conneries comme ça va se calmer ou il se dégage?
12: C'est Eric.
1: Alors, il n'y a pas d'Eric.
12: Bon, bah, c'est bien.
1: Bon, Manu, s'il te plaît, tu t'essayes de voir là, parce qu'il y en a qui passent par-dessus tout le monde quand quelqu'un
4: parle. Over débordé.
13: Ils sont pas qu'un.
12: GG.
1: C'est qui?
12: C'est Spoon.
1: Mmh.
12: Je peux remercier un routier?
1: Non.
12: Pas de bonjour.
1: Il n'y a pas de remerciements. Et ni de bonjour.
14: Il n'y a pas de Lucas, là. Ok.
4: Donc, allez, on y va, Gérard. J'ai répondu, qui n'a pas répondu.
1: Qui n'a pas répondu? Tout le monde a répondu.
14: Moi, Lucas, j'ai un truc à dire.
1: Dépêche.
14: Robert, est-ce que c'est le métier de routier qui a gâché ton mariage, Gérard?
1: Quel est le rapport?
14: La plaque de verglas. Le fait que quand t'es marié avec quelqu'un et que tu es routier, tu peux, ça peut gâcher un mariage, quoi.
1: Non.
14: Non, ça dépend du verglas.
1: Bon, alors toi, tu dégages et je veux plus t'entendre. Salut, bonne nuit à toi.
14: C'était Fred.
1: Voilà, il n'y avait pas de Fred. C'est bien ça. Il y en a qui passent sur tout le monde, on ne sait pas d'où qu'ils te sortent. Hein.
14: Oui,
1: c'est
14: oui,
1: bizarre, allô, Manu. Hein.
14: Allô, Gérard, c'est Jean.
1: Bon, il n'y a pas de Jean, alors bonne nuit.
14: Je suis là.
1: Alors, bonne nuit. Gertrude, c'est bon, t'as répondu à peu près comme il faut?
13: Bah, je t'ai répondu à ta question. Hein.
1: Mmh, d'accord. Bon, bah, moi, je pense que je vous ai répondu aussi à la question. Je pense que ça a été clair. Donc,
4: répète-la ta réponse quand même.
1: Non, mais moi, j'ai dit, on peut... comme tu m'as posé la question...
4: On peut avoir une vie de famille en conduisant si on emmène sa femme et sa famille.
1: Ben, si t'as des gamins, c'est compliqué, parce que dans les camions, normalement, c'est interdit.
4: Tu les mets dans la remorque?
1: Ouais, non, mais non. Normalement, c'est interdit d'emmener quelqu'un.
4: Dans la remorque?
1: Pas dans la remorque, abruti. C'est toi qu'on mettrait dans une remorque et on te mettrait à crever dans une remorque, oui.
4: Merci, super.
1: Et en même temps, on te mettrait dans un conteneur et qu'on t'ouvre pas.
4: D'accord, merci.
13: Tu donnes une mauvaise image des routiers, là.
1: Non, mais c'est pour répondre à la question à Pildar, parce que c'est lui qui pose une question...
13: Avec plus d'intelligence, hein.
1: Donc, alors, la troisième question, quel permis faut-il avoir pour conduire un char?
14: Un char?
1: Ou pour transporter un char?
14: Spoon?
1: Ouais.
14: Je pense qu'il faut déjà avoir fait l'armée.
1: Attends, Spoon, quel permis faut-il avoir pour conduire un char ou le transporter?
14: Bah, d'accord. Il faut le permis Sandy, hein. Pas du tout.
1: Bon, alors toi, qui c'est qui vient de dire ça?
14: Le permis Sandy.
1: Bon, alors tu dégages, hop. Manu, s'il te plaît.
14: C'est Georges.
1: Manu.
14: C'est Paul.
1: Manu, non, te dis, tu te réveilles ou quoi? Manu, tu commences à me lâcher, là.
4: C'est endormi.
14: Eh, GG, qu'est-ce qui est plus gros, Christine ou un McDo?
1: Allez, tu dégages, toi. Christine, on t'emmerde et le McDo, il t'emmerde avec. Comme ça, tu dégages.
14: Ouais, bien joué.
4: Ah, okay. J'ai Gros Léon qui a peut-être la solution à la question, c'est pour conduire un char, il faut le permis Bénur.
1: N'importe quoi. Gertrude.
13: Ouais.
1: Bon,
13: Je vais te dire, moi j'ai pas fait l'armée, hein, donc moi je sais pas conduire les chars. Hein.
1: Non mais, quel permis faut-il pour conduire un char ou le transporter?
14: Arrête ton char.
1: Moi, bon, toi,
14: GG.
1: Bon, vous laissez répondre, Gertrude, s'il vous plaît, ou vous dégagez? C'est clair.
13: Moi j'ai jamais conduit de char, hein. J'ai jamais transporté de char, hein. Mais alors je sais pas, moi j'ai, pour un char, faut au moins 30 tonnes. Hein. Moi j'ai pas un permis 30 tonnes.
1: Non, c'est plus 30, c'est 40 tonnes maintenant.
13: Bon, bah je l'ai pas. Alors.
1: Donc, c'est le 19.
13: Ouais, c'est ça.
1: Ouais. Et je peux te dire tout de suite que la question, de toute manière, je pense que il n'y a pas d'autres routiers qui pourront nous le dire. Je pense que tu es d'accord avec moi normalement.
13: Je suis d'accord avec toi. Hein.
1: C'est le transport convoi d'exceptionnel.
13: Exact.
4: Mais est-ce qu'il y a, est-ce qu'on peut conduire plus de tonnes?
1: Non, si tu t'as un tonnage à respecter, si tu le dépasses, eh ben
4: tu dois les ramener chez toi.
1: Non, t'es arrêté, t'as un contrôle qui se fait régulièrement. Et si tu dépasses, il te vide une partie du camion. Celui qui s'amuse à faire ça, arrête! Je voudrais bien répondre tranquillement, merci. Enfin, donc je réponds à ta question. Donc si tu as un tonnage en plus, tu vas avec t'es suivi, t'as les gendarmes qui t'emmènent, et tu décharges une partie de la cargaison.
4: Où ça?
1: Dans un coin spécial.
4: Ah bon?
13: L'entrepôt de la police.
1: Ouais, voilà. Et ils appellent ton patron et fais-moi confiance que t'en as pour facilement...
4: 2 ans, 3 ans de prison?
1: Non, tu peux...
4: 600 millions d'amende.
1: Non, t'en as pour...
4: Le prix du char.
1: Non mais attends, on parle du tonnage abruti.
4: On parle en pas euros? Des Charles Leclerc, hein, on
1: en
4: parle
1: euros?
4: Des Charles Carrefour.
1: Pas de marque,
4: ni mammouth.
1: Et Manu, il faudrait peut-être te réveiller un peu. Donc, pour répondre à la question à Fildar, tu peux t'en tirer avec une amende qui peut tourner entre 3000 et 5000 francs.
4: Carrément.
1: Par tonnage.
4: Ah ouais, donc si t'as 20 tonnes en trop, t'es mal.
1: Bah, dans un 40 tonnes, tu peux pas avoir plus. Déjà, sur un 19, c'est limite parce que...
4: Mais est-ce qu'il y a des gens qui mettent 50 tonnes dans 40 tonnes?
1: Attends, tu peux pas déplacer.
4: Mais il est planque.
1: Mais non, ils vont les planquer où?
13: Mais Alors, est-ce que... En dessous,
1: non, mais non, ça dépend des camions, mais normalement tu peux pas dépasser le tonnage ni en 40 ni en 19.
4: D'accord,
1: déjà en 19, ils font plus la chasse sur les 19 tonnes que sur les 40. Alors,
4: ils font la chasse avec un fusil ou à la fronde?
1: Bon, toi, je répondrai même pas à ta question parce que les bidons.
4: Donc, ils ont Spoon, ou d'essence.
1: Spoon,
15: oui,
1: bah,
15: donc, moi bon. j'ai jamais eu à faire un char, mais moi je pense pour conduire un char, c'est un permis de char.
1: Quel permis qu'il faut pour conduire un char ou le transporter? On vient d'en parler il y a 5 minutes avec Gertrude.
4: Et ouais. Pourquoi?
1: Bon, ouais, Manu, tu commences char, ouais. À me faire chier avec tes pourquoi.
15: Un permis, mais j'ai pas dit pourquoi, j'ai un permis de char, moi, je pense.
16: Permis de chasse, ouais.
15: Permis de char.
1: Non, mais vous avez compris ce qu'on a discuté, oui, avec Gertrude et Manu, avec Fildar à l'instant?
15: Je vais permis comprendre. Exceptionnel.
1: C'est Robert. Voilà, convoi exceptionnel pour ouais. Permis exceptionnel.
15: J'ai gagné.
1: Donc, Juan.
15: Oui, mais c'est moi qui ai répondu, là. J'ai gagné.
1: Non, bah, on a demandé à Spoon, on t'avait pas demandé à toi.
15: Mais là j'ai pas répondu par les autres, j'ai dit un permis de convoi exceptionnel.
1: Bah oui, mais ça, si tu réponds avant les autres, c'est pas bon non plus pour toi.
15: Et j'avais appuyé sur le champignon pour
1: ça. Ouais, ben, c'est ça. Jean-Pierre.
17: Ah bah, à tout hasard, je vais dire un permis de convoi exceptionnel.
1: Bah oui, mais... Ça, non, mais si c'est pour reprendre les mêmes questions...
17: Bah non, mais je pense, je vais pas te dire un permis vélo, quoi. Je pense que
1: ah
17: c'est
1: ouais,
17: ça.
1: Ah ouais, t'as déjà vu un permis vélo, toi? Pour conduire un vélo, pour avoir un permis. T'as pas un permis qui s'est débloqué dans ta tête, toi?
17: Bah, les vélos à trois roues, faut un permis.
1: Non, mais je crois qu'il faudrait un permis pour tirer les vis, hein. Robert,
4: on avait le festival de la blague.
1: Robert.
18: Oui, donc quel permis faut-il avoir pour conduire un char ou le transporter? Alors, pour conduire un char, il faut un permis de convoi exceptionnel.
1: Mmh.
18: Ou pour le transporter...
1: Fildar, s'il te plaît, t'arrêtes avec ça.
18: Oui.
1: Merci.
18: Donc,
15: Ah, attention, votre droite.
1: Non, mais ça, c'est Fildar, tu vas arrêter, merci.
18: La priorité, GG.
1: Donc, Robert.
18: Oui, donc, pour conduire un char, il faut un permis de convoi exceptionnel. Pour conduire ou le transporter, il faut un permis de conduit exceptionnel.
15: Mais c'est quoi le...
1: Non mais attends, Robert.
18: Conduis,
1: je pense que t'as pas tellement compris la question.
18: Si, il faut un convoi exceptionnel pour le char.
1: Ouais, et c'est quel permis? C'est quel permis? C'est quel permis?
18: Tu m'as posé la question, tu m'as dit, quel permis faut... Quel permis faut-il pour avoir, pour conduire?
1: Bon, allez, Robert, tu dégages, tu me fais chier. Comme ça, allez, hop, bonne nuit, bonne nuit.
18: Non, écoute, tu m'as dit, est-ce que...
1: Non, c'est bon, c'est terminé pour toi.
18: C'est quoi cette histoire de sexe optionnel, là?
1: Bah attends, il faut un permis de convoi exceptionnel, c'est le permis 40 tonnes.
18: Non mais c'est quoi le sexe?
4: Justement, j'ai une rectification, justement, il y a Caquette sur le Minitel qui dit: Gérard, tu devrais t'informer, ce n'est plus 19 tonnes mais 26, et ce n'est plus 39 tonnes mais 44.
18: Ouais, Sandy, elle a grossi.
1: Alors moi je t'emmerde avec Sandy, d'accord? Alors tu dégages, toi je veux plus t'entendre. Manu, tu me le sacs celui-là.
4: Ça y est.
18: Oh, Robert, ouais, c'est Gérard. Donc voilà.
4: Sac à pain ou...
18: Le truc, il est là. Tu m'as dit, quel permis faut-il avoir pour conduire un char ou le transporter? Pour conduire un char, il faut un permis de convoi exceptionnel. Pour conduire ou le transporter, il faut un permis de convoi exceptionnel aussi. C'est comme le char, mais tout dépend du tonnage. Un exemple, si tu te fais gauler par les flics avec...
1: Bon, allez, c'est bon, pour l'instant, t'es en train de me prendre pour un con. Y'en a marre. Pour l'instant, tu sais, mais je vais te dire une chose, que déjà, je vais répondre. Voilà. Je vais répondre à la question. Déjà, le permis 19 tonnes existe toujours, et c'est pas 44, c'est 40 tonnes.
18: Écoutez-le.
1: Alors, ce Kékette, elle pourra se renseigner auprès des auto-écoles.
4: Alors, tu sors de ton slip et tu vas te renseigner.
1: Donc...
18: C'est Robert, je voulais juste te poser la question.
1: Robert, je veux plus t'entendre, tu dégages, au revoir, bonne nuit. Donc, on va poser la quatrième question et on va s'écouter. Donc, je vais déjà poser la question.
4: C'est mieux.
1: C'est: à quoi sert la Cibi pour les routiers? Et on s'écoute Otawan avec T'es OK, T'es Basse. Et voilà. Donc, on vient de s'écouter Otawan avec T'es OK, T'es Basse. Donc on récupère Gertrude.
4: Débat était collant, bien sûr.
1: On récupère Gertrude.
4: Ouais, attends, voilà.
1: Gertrude, rebonsoir.
19: Oui, rebonsoir,
3: bonsoir Gérard, je suis là.
1: Donc, Caco...
19: Lac.
1: Caco, Caco, là, je sais pourquoi.
19: Caco Cola.
1: Ouais, Coca-Cola, bien sûr. Pourquoi encore un drôle de nom, ça.
20: Caco Laco.
1: Donc, Toine.
19: Oui, bonsoir.
1: Jean-Pierre.
21: Alors, bonsoir.
1: Et Juan Lucas.
21: Oui, bonsoir Paris, bonsoir Fildar, bonsoir Manu, bonsoir Gérard, bonsoir Grand Maître Star System et bonsoir tout le monde, tous ceux qui m'écoutent.
1: Voilà,
21: bonsoir,
1: c'est bien, on a très bien compris.
20: Ah, au moins, il est poli. Hein.
1: Donc, à quoi sert la CB pour les routiers? Donc, Juan.
21: Ben, voilà, merci de me donner la parole, car moi-même je suis cibiste, mais je ne suis pas routier. Et en fait, je aborde tout à fait les routiers, car à chaque fois que je fais de la CB, ils passent par-dessus, parce qu'ils ont des grosses antennes. Mmh. Ils passent, quand ils passent devant ma maison, parce que j'habite à côté d'une autoroute, bon, j'ai pas payé très cher la maison, et à chaque fois, ils passent par-dessus. Alors moi, ces gros enculés de routiers, je leur dirais qu'ils fassent plus attention. Et
1: tu restes poli, s'il te plaît, d'accord?
21: Ben, moi,
1: tu restes poli parce qu'il y a des routiers qui écoutent. Alors tu restes un petit peu poli quand même.
20: Ils sont peut-être enculés, mais pas gros.
1: D'accord.
20: Ok. Oui.
1: Parce que t'es bien content de les trouver pour
20: t'enculer.
1: Pour avoir de la bouffe dans ton magasin.
21: Bon.
1: T'as compris?
21: J'ai pas entendu la fin de ce que tu as dit, Gérard.
1: Celui qui s'amuse avec son téléphone arrête. Ouais, merci.
21: D'accord.
20: Manu est en chasse, il va le trouver.
1: Donc, Gertrude, elle a répondu plus vite que moi. Donc, t'es bien content de nous avoir, t'es bien content d'avoir des routiers pour avoir de la bouffe dans le magasin.
21: Ouais, non, parce que moi, la bouffe, je vais la chercher dans mon champ, et parce que j'ai des animaux, parce que j'habite dans une ferme, et moi, j'en ai rien à foutre des routiers d'abord.
1: Alors, si t'es pas content, tu dégages, comme ça, tu vas être, comme ça, c'est plus vite pour toi.
21: Je suis pas content, je veux continuer à participer au débat, mais
1: non.
21: Je dis que j'ai pas besoin des routiers.
1: Eh ben, si t'as pas besoin des routiers, je vois pas pourquoi tu fais partie du débat.
21: Pour rien contre.
20: D'accord. J'ai pas de trip sur le Minitel qui dit voilà, CB c'est pour les homos, donc c'est bien pour les routiers.
1: Ça veut, dire, ça,
3: ça veut dire quoi ça?
1: Ça veut dire quoi sa question?
3: Ça veut dire quoi ça?
1: Ça veut dire quoi? Ça veut dire que les routiers c'est des PD. Des PD. Bah, c'est ça?
20: Peut-être.
3: C'est pas des PD les routiers, moi je peux te le dire, je m'en suis fait, c'est pas des PD.
1: Mais moi j'ai été routier, fais-moi confiance qu'on est encore plus malin que les petits branleurs qui s'amusent sur Minitel à nous traiter de PD.
20: Tu t'es fait des routiers, Gérard?
1: T'inquiète pas que. Une fois, on en a chopé un.
20: Un routier? Moi,
1: non, on a chopé un mec. On a chopé un mec. On était du côté de...
19: C'est vous? Nogent?
1: Non, c'est pas Nogent.
20: Avignon?
1: Non, c'est l'arrêt...
20: Berlin? L'Alma?
1: Non.
20: Oh, je rigole.
1: Et plus tard, tu vas arrêter parce que tout à l'heure, tu vas te casser.
19: Saint-Denis?
1: Non, c'est une heure de repos, c'est après Auxerre.
19: Eh, Manu, Toulouse.
1: Oh, s'il vous plaît, vous calmez.
20: Ouais, donc, après Auxerre, et donc?
1: Et fais-moi confiance que le mec, il a voulu jouer au con avec sa CB, il a voulu nous insulter. Mmh. On l'a chopé à 6 routiers, et fais-moi confiance que le mec, dans sa bagnole, il était pas clair.
20: Quand il a vu
1: les 640 tonnes.
20: Les 6 cunus, ouais.
1: Les 640 tonnes, plus des 19 tonnes, qui l'ont encerclé, fais-moi confiance que le mec, il a fermé sa gueule.
20: Vous avez fait quoi après?
1: Ben, fais-moi confiance que sa bagnole, elle était pas belle à voir après.
20: C'est vrai? Vous l'avez rentré dedans?
1: Ben. Moi, j'ai assisté quand même à l'échauffement du carnage. Mmh. Parce que j'ai quand même assisté un peu pour pousser la bagnole.
20: Mmh.
1: Et fais-moi confiance que celui qui était derrière, on s'amusait à se le pousser. Et la bagnole, il n'y avait plus de phare.
20: Ah ouais?
1: Donc,
20: il n'y avait plus de phare, la bagnole. Hein.
1: Jean-Pierre?
20: Mais il a niqué les phares.
19: Ouais.
1: Jean-Pierre?
19: T'es content de ta connerie? Excusez-moi, inspecteur en foireuse, là.
1: Toi, tu sors d'où, toi?
19: Depuis 2 ans.
1: Tu sors d'où?
19: T'es pas Jean-Pierre, toi? Non, pas du tout. Donc maintenant, je l'ai trouvé. Ah, mais vous allez avoir de sacrés problèmes, monsieur.
1: Bon, alors, dégagez, bonne nuit. Celui-là, tu me le dégages, je vois pas.
20: Non, mais il a raison.
1: Mais qu'est-ce que ça vient faire, là?
19: Agresser un routier sur l'autoroute A14.
20: C'est la police. Je peux rien faire.
1: Mais alors,
19: Est-ce vrai? Est-ce pas vrai?
1: Bon, allez, dégagez, on en a rien à foutre de vous.
19: Est-ce vrai ou est-ce pas vrai?
1: Merde, c'est pas à vous que je m'appelais. C'est pas à vous que je m'adressais.
19: Vous allez avoir des problèmes, mon gaillard.
1: Ouais, ben, si vous êtes pas content, vous raccrochez. Jean-Pierre?
19: Oui. Ouais, avant de répondre à ta question, là, tu racontes une histoire, là, que vous avez pris un mec à 6, là. Moi, j'ai toujours entendu que les routiers étaient sympas, là. Ça, c'est pas très sympa de faire ça, là.
1: Pourquoi Non, mais attends, hey, Jean-Pierre.
19: Ouais.
1: Moi, je vais te dire une chose, quand tu te fais insulter de tous les noms à la CB, fais-moi confiance qu'avec avec l'aiguille, tu sais très bien où tu es. Et tu peux le choper.
20: C'est peut-être pas une raison pour taper les gens, Gérard.
1: Ouais, mais quand même, il a pas à nous insulter. Ouais, il
20: c'est
1: a pas.
20: Une, c'est pas une
1: déjà,
20: raison.
1: Le canal 19.
20: Imagine-moi, regarde, je te regarde et je te dis enculé, tu vas pas me taper.
1: Parce que t'es un con, c'est tout. Et je te répondrai pas pour cette tâche.
3: Gérard, tu donnes une mauvaise image des professionnels de la route.
21: Ouais, mais... 6 contre 1,
20: c'est une professionnelle qui dit ça en plus.
1: Donc, Toine.
19: Oui. Ben, moi, pour amener quelque chose au débat, je
2: pense que la CB, en fait, c'est un élément essentiel des routiers. Et dans un sens aussi, c'est pour supporter les moments difficiles, quoi. Ils peuvent discuter, communiquer avec les gens, et parce que c'est pas toujours évident.
19: Mmh. Enfin, c'est un peu sa compagne.
2: C'est vraiment pas un métier facile, quoi. Et donc, c'est quand même un élément essentiel.
1: D'accord. Ouais, mais la CB, c'est bien, d'accord. Je vois ce que tu voulais dire. Gertrude pourra en témoigner aussi.
6: Je suis d'accord avec toi, ouais.
1: Donc, fais-moi confiance que la CB, si on n'est pas emmerdé sur le canal 19, comme on est emmerdé il y a un moment donné, hein, avant que les CB soient homologués. Maintenant, tout le monde achète des CB, que ça soit en fixe, en portable et même en voiture. Fais-moi confiance que tu
20: as... En kit, il y en a des CB en kit?
1: En kit?
20: Non. Alors tu peux nous donner peut-être ton QRZ maintenant, puisque
1: on va laisser continuer de répondre KO et puis Gertrude.
20: D'accord, bah je pense que Manu,
22: il y a un truc très important. Je crois qu'on a un truc important. On a retrouvé le gars que t'avais agressé, il est pas content du tout, quoi. Gustave.
1: Voilà, c'est ça.
22: Gustave.
23: Oui, bonsoir messieurs.
1: Ouais, c'est ça.
20: On va le laisser parler, je crois.
23: Je l'ai j'ai tout de suite réagi au standard, hein, 0870 5000.
20: T'as bien fait.
23: Et donc je vous raconte l'histoire. Le dénommé GG, présentement dans vos studios, m'a encerclé avec sa bande de copains.
1: C'est ça.
23: Il m'a poussé, il m'a molesté.
20: C'est très dur.
1: N'importe quoi. Allez. Va pleurer dans les jupons de ta mère.
20: Gustave.
23: Moi j'avais, oui.
20: Maintenant, qu'est-ce que tu penses des routiers, Gustave?
23: Je trouve que c'est des cons, excusez-moi, je trouve que
1: si on est des cons avec des cons comme nous, on s'amuse avec un con comme toi, on se fait chier.
23: Je voulais être routier, c'était mon rêve.
1: Ouais, ben,
23: j'avais acheté une CB pas trop chère au puce.
1: Ouais, c'est ça.
23: J'ai voulu faire le malin sur la CB et puis ils m'ont
1: rentré
23: à plusieurs. Comme
1: c'est ça, une CB tu la trouves au puce.
23: Et au lieu de rentrer dans les gens, il ferait mieux de s'occuper de leurs femmes qui se font trop torcher par les facteurs et les plombiers.
1: Non, ben ça, nos femmes t'emmerdent.
20: Non, Gérard, est-ce que tu penses que les femmes de routier, alors, se font mettre par les plombiers?
1: Non, c'est faux. Ça, c'est des conneries. Tu coupes pas la parole, s'il te plaît. Je réponds à Pildar, merci. Bon, alors toi, tu dégages.
20: Réponds,
1: terminé.
20: Gérard, réponds.
1: Donc, moi, je peux te dire une chose, que c'est faux ce que tu viens de me dire.
20: Non, mais je te demande.
1: Non, moi, je te dis que c'est faux, c'est tout.
20: T'es sûr? Voilà.
1: C'est tout, je te dis que c'est faux. Donc, KO.
20: Peut-être les mecs de l'EDF ou je sais pas.
1: KO.
24: Ouais. La CB par rapport aux routiers, qu'est-ce que c'est? Alors, tous les routiers qui m'écoutent, c'est le seul moyen qu'ils ont pour communiquer.
20: C'est vrai.
24: Ouais. Pourquoi? Parce qu'ils auront beau essayer de parler à leur petite télé qui est dans leur cabine, personne qui leur répondra. Ils auront beau essayer de parler à leur radio, il n'y aura personne qui leur répondra. La seule façon qu'ils ont de parler à quelqu'un, c'est la CB. On est d'accord?
6: Ou
24: sorte de portable, ou sorte de gadget installé dans la cabine ou que ce soit. D'accord, Gérard, là-dessus? D'accord.
1: Donc, Gertrude?
6: Ouais. Moi j'ai une CB, y a pas longtemps que je l'ai, alors je comprends pas tout ce qu'il raconte, hein. Avant j'avais un tatou, donc les mecs, les routiers, collègues, tout ça, ils voulaient tirer un coup, rendez-vous tel endroit, telle heure. Bon, maintenant avec la CB c'est plus pratique, quoi, parce qu'avant le tatou, fait que je m'arrête de téléphoner. Maintenant CB, je suis trop trude, c'est mon QRZ, hein. Tel endroit, telle heure, on va tirer son coup et puis on repart.
1: Non mais je pense que la CB, je peux quand même en parler parce que j'en ai quand même fait quand même pendant plus de trois ans.
20: T'en avais combien?
1: Et même en étant routier, j'en avais toujours une dans mon camion. Ce qui est bien, c'est pratique, une CB, ça Gertrude, elle pourra pas me contredire.
6: Je suis d'accord avec toi.
1: C'est pratique, c'est pour savoir, par exemple, si t'es perdu dans un coin
20: dans la forêt.
1: Non. T'es perdu, tu connais pas. Bon, c'est bon là, derrière, merci. Parce que celui qui reparle de chiotte, il va y aller au chiotte et il va fermer sa gueule maintenant.
6: Pourquoi?
1: Donc, Gertrude, elle pourra pas me contredire parce que...
6: Je suis d'accord avec toi.
1: La CB, c'est bien, c'est quand tu demandes un radio-guidage, c'est sûr que...
20: C'est quoi un radio-guidage?
1: Un radio-guidage, c'est pour ça que tu cherches une ville que tu peux pas trouver. Donc, tu demandes déjà un radio-guidage, merci de me laisser
20: Là, c'est le 12.
1: Finir.
20: C'est le 12.
24: Oui, mais GG, si tu peux pas la trouver, à quoi ça sert que tu la cherches?
1: Eh ben, tu demandes un radio-guidage, ça sert à ça, le canal 19.
24: Ouais.
1: Et en plus, sur le canal 19, dès que tu demandes un radio-guidage, tu es obligé de t'en aller du canal pour laisser parler les autres.
24: D'accord. Et c'est Robert. Moi, j'ai entendu dire, sur des journaux spécialisés CB.
1: Comment que ça se fait qu'on l'a toujours, lui?
20: Manu, alors?
22: Je l'ai calmé.
2: En revenant.
20: Oh, bon, ça
24: ouais.
20: va,
24: ça non, va. Mais, ouais, cool, hein. Non, mais c'est pas ça, c'est Yves Robert, mon prénom. Et donc, ouais, sur les journaux, ils disaient que peut-être que le canal 19, tu vois quoi, ils allaient peut-être le changer, voire pour les lois qui vont non. changer en l'an 2000 non. à cause
20: non.
24: de l'Europe
20: non.
24: et de l'euro. Et
20: non.
24: Ouais, ça va peut-être changer en ouais. canal, ils savent pas trop encore, ils vont peut-être changer.
0: Et ta connerie, tu n'as pas été la voir dans Spirou Magazine ?
20: Wow oh.
0: Ça, je peux te dire une chose, que ça, l'information que tu viens de dire, et ça Gertrude peut me le confirmer.
5: Je suis d'accord avec toi.
0: Le canal 19 restera toujours le même.
8: Un canal de cul.
24: Oui, mais alors attention, parce qu'il y a Pierre Chevènement quand même, ministre.
0: Bon, ta gueule avec tes Pierre Chevènement, Robert, d'accord.
20: Donc Gérard, j'ai un truc Minitel, justement, au niveau
24: c'est
20: de la CIBI.
24: C'est Robert, c'est Yves Robert.
0: Moi, je t'emmerde.
20: Ouais, donc j'ai une question sur le Minitel, ils veulent tous savoir quel était ton QRZ.
0: Mon QRZ, c'était taillé. Et ça reste toujours tataillé.
20: Et donc il y a deux Dutch qui dit sur le Minitel, j'adore la CIBI, c'est le seul moyen de communiquer avec le code international Q, si Q, exemple, QRZ, QTH ou QCR, QCR, hein? Ou QCR, voilà.
0: Non, non.
20: QTH ou QCR, je crois.
0: Non, non. Déjà, QTH, c'est pour savoir où t'habites.
20: Et QCR
0: ça n'existe pas en termes CIBI, hein. Alors là, l'autre, il ferait mieux d'aller dans un magasin CIBI et de demander si ça existe, ce QRZ-là.
20: Le QCR ?
0: Oui. Donc, quatrième...
24: Gérard, c'est Paul. Est-ce qu'on peut t'appeler Tataftier ?
0: Comment ?
24: Je sais pas, ça te dérange ou pas quand t'as fait le passeport ?
0: Paul, pour l'instant, tu fais pas partie de la liste.
24: Non, mais je te demande, est-ce qu'on peut t'appeler Tataftier ou pas ?
8: Tataillé. Tataillé.
5: Tataillé.
0: Ouais, combien de temps
24: passe combien de sur... temps
0: bon, tu vas la fermer ta gueule ou quoi?
24: Si j'avais une gueule, j'aurais quatre pattes et une queue.
0: Bon alors tu vas fermer ta gueule pour de bon maintenant que je pose ma question.
24: Ou pour de bon.
0: Bon, Manu, s'il te plaît, t'essayes de me le calmer celui-là ou...
20: J'essaye.
0: Ouais, bah t'essayes, faudrait peut-être te réveiller un peu, hein.
20: Gérard, j'ai une question de Fabio sur Minitel qui te demande si t'as taillé des pipes.
0: N'importe quoi. Donc, combien...
24: Hey Gérard, tu voudrais pas me tatailler une pipe?
0: Bon, Manu, s'il te plaît, t'essayes de les calmer
20: Ok, bon, bah, les auditeurs, s'il vous plaît.
0: Non, tu vas me les prendre, les uns.
20: Ok, d'accord.
0: Derrière les uns, tu vas me les calmer vite fait.
20: Hey, les uns derrière les autres. Allô?
24: Allô,
20: ouais. Ouais, tu te calmes, s'il te plaît, Gertrude, ok?
0: Non, mais attends, Gertrude, elle a rien dû, alors.
5: Ouais, d'abord.
20: Ouais, tu te calmes, s'il te plaît, tu te calmes, ok?
5: Ok, ça marche.
20: Allô, tu te calmes. On va pas te le dire deux fois.
0: Tu te calmes, ok? Tu te calmes.
20: Gérard.
0: Tu te calmes.
20: Non, Gérard, on y va.
0: Voilà, ça y est, c'est fait. Combien de temps passe-t-on sur les routes?
20: Combien de temps?
24: Bah, ça dépend.
0: Tu l'as calmé, tu te fous de ma gueule ou tu prends le métro, là?
24: Gérard,
20: non, je prends pas le métro, il y en a plus à 13h24.
0: Non, mais je crois que tu te foudrais un petit peu de ma gueule, là, le jeudi. Ça fait déjà deux jeudis que tu me parles le deuxième débat.
24: Ça
0: fait déjà deux
20: jeudis.
0: Ouais, ben le troisième jeudi, tu le feras chez toi.
20: Ouais.
0: Comme ça, tu feras ta merde chez toi.
24: Ouais, je d'habitude, c'est caca.
0: Donc, combien de temps passe-t-on sur la route?
24: Oui, allô? Oui, je peux répondre?
20: Taisez-vous, laissez-le répondre.
0: Donc, on va demander à Gertrude.
5: Ouais. Bah, moi, je fais du transport international. Hein.
20: Mmh.
5: Donc, ça fait 10-12 heures par jour. Je dors dans le camion, je fais tout dans le camion.
0: Ouais, non, mais je pense que... Moi, je sais que tu passes plus de temps. Normalement, si c'est dommage qu'on n'aille pas d'autres témoignages de routiers, qu'on aille Gertrude, parce que les autres, c'est même pas des routiers, c'est des petits connards.
24: S'il te plaît,
8: tu te calmes.
24: Hein?
20: Excuse-moi, mais tous les routiers, ils étaient sur portable, alors je les ai pas pris, quoi.
0: Donc, c'est dommage qu'on n'aille pas d'autres témoignages.
20: Lance une annonce.
0: Donc, s'il y a des routiers qui nous écoutent, vous pouvez nous appeler, ça nous ferait plaisir avec...
20: D'une cabine.
0: D'une cabine, et ça ferait plaisir à Gertrude, parce que comme ça, on pourrait discuter entre routiers. Ça va avoir des espèces de clowns. Merci, Pildard, de t'amuser à ça. Donc...
24: Gérard, ouais. C'est Jean-Pierre, là.
0: Attends, je vais quand même répondre à la question...
24: Salut, c'est Juan, tu me prends?
5: Bah, j'ai pas fini.
0: Gertrude.
5: Ouais, j'ai pas fini. Hein.
0: Ouais, vas-y, je t'écoute.
5: Ouais, bah ouais, moi je te disais, je fais tout dans le camion. Hein. Je monte des mecs, je fais tout, quoi. Tout.
24: Oh, putain, c'est
5: Donc deux emplois aussi, hein, tu vois. Mmh. T'es payé, quoi.
0: Ouais, mais...
1: Le temps qu'on passe sur les routes, tu le passes plus en conduisant qu'en étant à quai à décharger.
6: Non, je suis
24: tu m'entends, Nasildar, ou pas? Je suis à l'antenne.
6: Ouais.
24: Vas-y,
6: Jean.
24: Allô? Oui, allô?
1: On va demander à K.O.
24: Ouais. Écoute, je crois qu'on passe plus de temps sur la route à conduire qu'à conduire en dehors de la route.
1: Bon, alors K.O., tu sais ce que tu as à faire.
6: Il a raison.
22: Tu vas te dégager.
1: Non,
24: mais parce que tu m'as pas laissé répondre à la deuxième question. Je voulais dire par là que quand tu passes plus de temps à conduire sur la route, tu passes moins de temps, excuse-moi le jeune mot, mais par exemple à conduire ta famille. C'est ça que je voulais dire. En dehors de la route. C'est-à-dire autre chose, quoi. T'as pas tes passions, je sais pas, tu vois, ou pas.
20: Ok, vas-y, réponds, Gérard.
24: Réponds là-dessus.
1: Non, attends.
22: Réponds.
1: Non, mais...
22: Bon, bah, on accueille Manu, alors.
24: Salut, Manu.
20: Vas-y, réponds, Gérard, maintenant.
7: Salut Manu, ça va bien?
1: Ouais, je peux te dire une chose, que là ce que tu dis c'est complètement faux.
24: Attends, excuse-moi, c'est pas complètement, c'est à peu près faux.
1: Ouais, bah c'est complètement faux, oui, je te dirais.
24: Ouais,
1: Explique pourquoi. Parce que déjà tu passes plus de temps sur la route qu'en famille. Robert, tu t'écrases s'il te plaît, merci.
20: Vas-y.
1: Déjà tu passes plus de temps en étant sur la route qu'avec ta famille, d'accord?
24: Non, c'est pas vrai, je te dis que quand tu es hors de la route,
1: écoute,
24: tous les routiers qui nous écoutent, ils ne diront pas le contraire de moi.
1: Non, ils vont te dire le contraire, parce que Gertrude, elle va te dire le contraire, parce que tu passes plus de temps sur les routes qu'autre chose.
24: Vas-y, Gertrude.
6: Le contraire.
24: Ok, bah tu vois, elle dit juste le contraire et pas plus.
9: Tu dégages.
24: Elle en dit pas plus.
1: Celui qui s'amuse à dire tu dégages tout à l'heure, c'est toi qui vas dégager pour de bon et tu vas pas me faire chier.
7: Ouais, c'est Manu, là, Gérard, il a raison, faut arrêter les auditeurs, c'est nul.
1: Manu, tu vas t'écraser, s'il te plaît. Et tu vas perdre ton standard comme il faut.
7: Bah, je le fais, là, je suis en train de calmer les gens. Je veux participer au débat aussi avec vous, là.
24: T'as raison, Manu.
6: Ouais, Manu, avec nous.
24: Bon, Manu, on va te prendre au standard, là. Bon, par exemple, c'est Robert. Je voulais dire juste à ta question que, par exemple, quand tu es sur le périph' et que tu conduis, bah, tu peux passer du temps à lire.
1: Ah bon?
24: Ou au portable. Par exemple, je sais que t'as pas le droit, c'est...
7: Ouais, mais y a pas de routier sur le périph'.
1: Non, presque pas, abruti.
24: Presque pas. Et tous les
1: gros,
24: pas les gros cons, les routiers qui roulent sur le périph', ils sont pas sur le périph', quand je les vois,
1: Je vais dire une chose, je vois pas du tout pourquoi tu dis que les routiers n'ont pas le droit de prendre le périph' alors qu'ils les prennent.
7: Aux heures de pointe, j'en vois pas.
1: Aux heures de pointe, tu les vois pas.
7: Non, moi,
1: dis donc, t'as de la merde dans les yeux pour pas voir un camion, toi.
7: Ah ouais, c'est à cause d'eux qu'il y a des bouchons.
24: Un camion, ça a plus de 4 roues.
1: Bon, toi, tu...
7: Non, je veux participer.
1: Tu me raccroches ça et tu fais ton standard comme il faut.
20: Bravo, Gérard.
1: Je vais participer au débat, c'est nul.
24: Je vais répondre. Voilà. En fait, je crois qu'on passe plus de temps à conduire après avoir passé le périph' et avoir passé tous les embouteillages.
1: Bon,
24: passe plus de temps à conduire parce que sur le périph' il y a plus de bouchons.
1: Bon, Toine.
24: Je suis d'accord. Bah, et toi, Gérard, t'es pas d'accord?
1: Non, mais attends, tu permets, on va pas s'éterniser sur la même question.
20: Surtout que j'ai un truc Minitel, on va arrêter la question là parce qu'elle est relou.
1: Elle est relou, si t'es pas contente, avec qui allait faire les questions abruties.
24: Eh, GG, on peut pas l'effacer cette question?
1: Non, on va la continuer parce que tout le monde n'a pas répondu.
24: Et toi, je peux répondre?
1: Attends.
20: J'ai une question sur Minitel de Fourchette qui demande. Non, c'est pas Fourchette, je sais plus, enfin bref. Qui demande si tu préférais, toi, conduire un camion ou faire l'amour avec ta femme?
1: Tu
20: préférais quoi? Conduire le camion ou rester chez toi et faire l'amour?
1: Si t'as besoin de fric, tu conduis un camion, c'est tout.
20: Voilà, tu peux faire l'amour et si t'as besoin de fric.
24: Toi, t'as eu exactement
1: une bonne part. Je vois pas du tout sa question, elle est complètement con.
7: Et quand t'as du fric, tu peux te payer des putes.
1: Jean-Pierre.
24: Ouais. Bah, je vais te répondre en deux mots.
7: Non, c'est pas Jean-Pierre. Hein.
1: J'ai dit Jean-Pierre.
24: Arrête de parler sur moi, s'il te plaît.
7: Non, là, c'est pas toi, Jean-Pierre, c'est moi.
24: Mais attends,
1: je... Oh, vous la fermez ou quoi?
7: Je sais bien qui c'est, Jean-Pierre.
24: Est-ce qu'on pourrait rappeler Belle Plante?
1: Non. Jean-Pierre, tu réponds, s'il te plaît.
7: Ouais, bah, à mon avis, ouais, on passe beaucoup plus de temps sur la route, parce que quand je les vois arriver à la station-service, ils sont complètement crevés, ils s'affalent sur le bar, ils sont dans un état pas possible, quoi. Donc, à mon avis, ils doivent pas faire leur pause toutes les deux heures, quoi.
1: Je sais plus si c'est deux heures ou une heure qu'ils doivent s'arrêter. Gertrude.
20: C'est vrai, est-ce que les routiers doivent faire des pauses souvent pour quand ils font de la route ou pourquoi pas?
6: Tu dois t'arrêter une demi-heure toutes les deux heures, mais bon, tu fais ce que tu veux pendant la demi-heure.
1: Attends, excuse-moi, Gertrude.
20: Excuse-moi, je me suis trompé, je crois que j'ai appuyé sur mon micro.
1: Ah oui. Non mais tu vas pas t'amuser à faire du bruit comme ça. Oui, Gertrude, donc
20: on parlait des
10: pauses. Il faut que tu t'arrêtes une demi-heure toutes les deux heures, mais tu fais ce que tu veux pendant la demi-heure. Bon, en général, je pense au cul, moi.
20: Mais quand tu fais une pause, est-ce que tu conduis encore en dormant ou pas?
1: Non.
10: Ça dépend, tu rêves, t'as des rêves que tu conduis le camion.

0: dire, après quand tu rentres chez toi, t'as même plus envie de baiser avec ta femme, quoi.
1: Mais ça, la question, on va en venir là tout de suite après.
2: Justement, vas-y Gérard, pose la question.
1: La sixième, c'est...
2: Avant que tu poses ta question, excusez-moi, on accueille Maurice, juste avant à la place de...
3: Voilà, je te prie.
4: Oui, donc je tenais à répondre quand même au débat, parce que depuis tout à l'heure, je crois qu'il n'y a pas un seul vrai routier, à part bien sûr mon pote GG, que j'écoute quand même depuis maintenant un an, je crois que tu fais tes débats.
3: Deux ans.
4: Et moi je suis ex-routier parce que j'ai eu un problème, j'ai eu un accident il y a maintenant 7 ans. Et bon, de là j'ai eu des problèmes familiaux. J'ai perdu connaissance pendant plus de 6 mois parce que je n'avais pas ma ceinture de sécurité. Et en fait, vulgairement je dirais, je me suis mangé le pare-brise comme un con.
1: Maurice. Je vais te couper.
4: Oui.
1: Déjà,
2: il est coupé.
4: Oui.
1: Je peux te dire une chose, que déjà dans les camions, il n'y a pas de ceinture de sécurité.
4: Oui. Je t'ai fait niquer.
1: Donc, en live, là, tu t'es fait avoir, mais en beauté, mon pote. Justement, je m'y attendais à ta question.
4: Écoute-moi.
1: Il n'y a pas de ceinture de sécurité dans les camions.
2: Non, mais il conduisait un camion Play School.
4: Non, l'accident n'a rien à voir avec mon métier. Je conduisais ma voiture, j'étais particulier.
0: Non, c'est pas ça que t'as dit tout à l'heure.
1: Non, t'as dit que tu conduisais un camion, nuance.
4: T'as dit que tu conduisais.
1: C'est bon.
3: Et après, il dit que je suis pas routier, moi. Bah attends, il est pas routier, lui. Moi je suis routière, hein, pas lui.
1: C'est un petit malin qui veut se faire croire ancien routier.
3: C'est con qui roule à 80 sur l'autoroute, ça.
1: Ouais, voilà, c'est des emmerdeurs.
4: Non, Gérard, en fait, j'appelle. Est-ce qu'il serait possible de rappeler Belle Plante?
1: Non, alors tu dégages, Maurice, bonne nuit.
2: Gérard, la question, merci.
1: Donc, est-ce que les routiers rentrent-ils tous les soirs chez eux?
5: Ouais, toi.
1: Ouais.
5: Moi, je pense que vraiment, les routiers, ils font un métier vraiment très dur, très dur. Et c'est pour ça, d'ailleurs, qu'ils ont mis des couchettes dans leur bahut, quoi. C'est parce qu'ils peuvent pas rentrer chez eux tous les soirs. C'est pour pouvoir dormir dedans et puis faire autre chose, quoi. Tromper leur femme, je sais pas, par exemple, baiser, enfin...
1: Non, mais attends, Toine.
5: Ouais.
1: Quand je te demande si les routiers rentrent-ils tous les soirs chez eux, c'est pas pour me dire qu'ils...
5: Bah non, c'est pour baiser qu'ils rentrent pas chez eux.
1: Bah, mais attends, mais dans ces cas-là, le mec, s'il fait de l'international, tu crois qu'il va rentrer tous les jours chez lui?
0: Bah, il prend l'avion.
5: Non, il peut pas.
1: Il prend l'avion
5: avec son bahut, quoi.
0: Bah, il rentre en camion.
1: Ah oui, il rentre en camion. T'as déjà vu le mec qui se trouve, par exemple, en Allemagne? Tu crois qu'il va déposer sa remorque en Allemagne et il va rentrer avec son camion?
5: Mais pourquoi pas,
1: avec son tracteur? Non mais attends, tu le sauras pas, toi.
3: Non, moi je suis d'accord avec Gérard.
0: Ah, mais t'es toujours d'accord. Hein.
1: Non, mais, on sait ce qu'on dit parce qu'on on était des routiers. J'ai fait de la distance.
3: Ok, moi, Gérard.
0: Tu l'as chopé?
5: Bouchard.
3: Non, elle m'a chopé.
1: Donc, Jean-Pierre.
0: Oui. Tu veux que je réponde à la question?
1: Oui.
0: Ouais, il y en a peut-être qui rentrent, quoi, mais moi je les voyais. Moi j'avais une petite.
5: Bouchard.
0: J'avais une petite clientèle d'habitués. J'avais une clientèle d'habitués, moi, quand même, quoi. J'en voyais souvent qui revenaient tous les 2-3 jours, quoi, et apparemment ils préféraient venir au bar de la station plutôt que rentrer chez eux, quoi.
1: Ouais, mais ça, de toute manière, quand ils s'arrêtent à la station, c'est pour se détendre un peu, ça, c'est obligatoire. Donc,
2: est-ce que c'est vrai? Parce qu'on dit généralement que les routiers sont alcoolos. Est-ce que c'est vrai? Parce que j'ai l'impression qu'ils s'arrêtent toujours au bar, quoi.
1: Attends, s'il te plaît, Jean-Pierre.
2: Laisse Gérard répondre, Jean-Pierre.
1: Je peux te dire une chose, que là, la question que tu poses.
5: Un petit coup, là.
1: Oh, tu me le calmes ou quoi, là, s'il te plaît, Manu, là? J'essaie de savoir qui c'est qui parle sur les autres ou pas, là? Tu fais ton boulot comme il faut ou pas?
2: Non.
1: Non, mais alors tu l'as dégagé vite fait, quoi. Je le sens. Donc, pour répondre à la question à Pildar, donc je suis pas d'accord avec toi, c'est pas parce que les routiers s'arrêtent tout le temps dans les bars qui boivent, donc ils peuvent très bien... normalement, c'est en conduisant, t'as pas le droit de boire.
0: Bah moi, ils buvaient pas du lait, moi, à la station, en tout cas. Hein.
1: Ouais, ben, s'ils reprenaient pas la route tout de suite, ça va. Le temps qu'ils passent leur plein, ils peuvent boire une bière, ça, d'accord.
0: Mais de toute façon, ils avaient pas besoin de boire, parce qu'ils arrivaient déjà bourrés, en général. Donc.
1: Bon, Jean-Pierre, c'est bon. Allez, toi, pour toi, c'est terminé. Mais,
2: bah, il est pompiste, il a le droit d'exprimer ce qu'il a vu, quand même.
0: Hey, je te dis ce qu'il y a, quoi. Ma femme tient la station, enfin, on la tient tous les deux, et elle s'occupe du bar, et bon, je vois ce qui s'y passe, quoi, quand même.
5: T'as 5 grammes de sang dans l'alcool.
0: J'en ai même des fois, j'en ai un une fois, avant de remonter dans son camion, il a vomi sur le côté, il est remonté, quoi. Donc, bon, tu vois...
5: Je veux dire, j'en ai même vu qu'il se baladait avec une perfusion d'alcool dans le bahut, quoi.

0: Dès que ça se débranchait, bah, il tombait par terre.
1: Ça y est, t'as fini de dire ta connerie?
2: Merci.
3: Est-ce que toi, Gérard, t'as déjà bicolé quand tu faisais de la route?
2: Non.
0: Menteur.
2: Non.
0: Ça, j'y crois pas, moi.
1: Bon, t'es pas forcé de le croire, moi je te dis que non, c'est tout.
3: Un petit peu.
1: Non. T'as pas le droit. Bon, je t'emmerde, d'accord.
3: On s'en fout des lois, on s'en fout, on picole au volant.
1: Tu n'as pas le droit. Je t'ai pas dit, je t'ai pas parlé de toi, espèce de con.
0: Non, bah, rôle gauche et puis tu t'emmerdes pas.
1: Juan.
4: Parti, excuse-moi.
1: Ah bon?
3: C'est bien, Manu.
4: Bah, il vient le bordel, c'est lui, je l'ai.
3: Tu refais la liste quand, tous les 36 du mois?
1: Gustave. Gustave est parti.
3: Voilà.
0: Y a Paul.
3: Voilà, Manu.
0: Et Antoine aussi.
1: Robert.
0: Et y a Paul.
1: Il est parti.
3: Bah voilà.
4: Il reste Toine, Jean-Pierre et Gertrude pour l'instant.
1: Ah bon, alors K.O. il est parti. Bah, ouais, c'est pas mal. C'est bien de me dire les gens qui sont partis. Hein.
3: Bien,
4: bah,
3: Manu.
4: Je te le dis, là,
3: bien,
4: ils sont partis.
3: Bravo. Ouais.
4: Merci.
3: Bravo.
1: Chapeau,
3: Manu.
1: Hein.
3: Applaudissements, s'il te plaît, sur les
1: drapeaux. La semaine prochaine, tu vas.
0: Yeah.
1: Il est vraiment. Je crois que la semaine prochaine, tu vas rester chez toi.
3: C'est clair.
1: J'ai l'impression. Donc, Toine.
0: Oui.
1: Donc, t'as répondu?
0: Oui, j'ai répondu, oui.
1: Donc, Gertrude?
5: Ouais.
1: Pour finir?
5: La vie de famille?
1: Est-ce que les routiers rentrent-ils tous les soirs chez eux?
5: Ah ouais, bah ouais, c'est pareil, la vie de famille. Moi, je rentre pas chez moi, je fais de l'international.
1: Mmh.
5: Mais je m'arrête tous les soirs, par contre. J'ai pas une vie de famille, j'ai une vie sexuelle, quoi. Mmh. C'est tout.
1: D'accord.
5: Mais intense, hein.
1: Ok, donc on va poser la 7e, ou à moins qu'on...
3: On pose la 7e et puis on va mettre un disque, je te donne le titre tout de suite.
1: Donc, que transporte la routière en matière dangereuse? Donc on va attendre et on va s'écouter.
0: Des cotons-tiges.
1: Les Q6 dans l'arrêt, ça a rafraîchi avec des poils. Donc c'était un petit Suisse dans l'arrêt, ça a rafraîchi avec du Saint-Loup et on récupère Manuel.
0: Oui, bonsoir à tous.
1: Bonsoir, Gertrude.
5: Bonsoir.
3: Excusez-moi d'avoir coupé le disque, hein, mais il est un peu long, on n'a plus le temps.
1: Dédé, bonsoir.
6: Qu'est-ce qui s'est passé?
1: Dédé, bonsoir.
6: On m'a quand même mis...
1: La radio.
6: Je crois que je vous entends pas bien, là, parce que j'appelle d'une cabine. J'étais en train d'écouter, j'étais en train de m'endormir en même temps.
1: Ça te dérangerait pas de dire bonsoir quand on me dit bonsoir?
6: J'ai dû dire bonsoir, mais t'as pas dû m'entendre.
1: Ah bon? Toine?
0: Je suis là, bonsoir.
1: Rebonsoir, Jean-Pierre.
0: Rebonsoir.
1: Et Alain?
7: Oui, bonsoir Paris, bonsoir Fidar, bonsoir Gérard, bonsoir Manu, bonsoir tous les autres, bonsoir le grand maître du système.
3: Bonsoir.
7: Et Tataillé, t'as pas dit bonsoir à Tataillé?
1: Bon, ça y est, on a dit bonsoir à tout le monde, donc...
3: Salut Gérard, en fait.
1: Que transporte le routier en matière dangereuse? On va demander, on va demander à Alain. Baissez la radio, s'il vous plaît!
0: Transporte des cotons-tiges.
1: Bon, alors Alain, tu dégages, bonne nuit.
0: Et je vais pas parler encore.
1: Non, mais je veux pas te savoir, pour celui qui a dit des cotons-tiges, je germe maintenant, parce que ça va aller vite.
0: Bon, alors là, c'est Alain.
1: Mmh.
0: Donc moi, ma femme est routière.
1: Mmh.
0: Et des fois, je la vois quand elle rentre à la maison, je vois ce qu'elle transporte. Et une fois, je l'ai vue transporter des gros bidons avec de la fumée qui dépassait. Et je lui ai dit, qu'est-ce que c'est? Elle m'a dit, je peux pas te dire. Alors moi, j'aimerais savoir si les camionneurs privés peuvent transporter des matières dangereuses et ils ne savent pas ce que c'est qu'il y a dedans.
5: Négatif.
1: Alors ça, déjà, avec Gertrude, on va te répondre, même Dédé, s'il est là. S'il s'endort pas.
0: Oui, Manuel aussi, hein, il voudra répondre.
1: Oui, mais vous baissez la radio et vous nous laissez répondre, s'il vous plaît.
0: Moi,
1: merci.
0: Je prends du café, c'est super dangereux quand il y a le feu.
1: Donc.
3: T'as vu qui c'était? Putain.
1: Manu, si c'est pour faire le con, tu arrêtes, s'il te plaît.
3: C'est ce que j'ai fait.
4: C'est lui, Manuel, Gérard. Ouais.
0: J'aime bien Manu, hein, il cartonne au standard. Et Jean-Luc,
3: merci beaucoup.
1: Non.
0: De rien.
3: Ouais. Je t'en prie.
4: Hey, oh, Gérard, tu gères un peu le Manu là, il fait que des conneries au standard.
1: Bon, Manu, tu me prends un routier.
3: Ok. Un vrai routier.
0: Salut, c'est Pedro, je suis routier là, je suis sur la 15.
1: Donc, on va répondre à Alain. Oh, le son là!
4: C'est lui! Bon. Ce que j'ai fait!
1: Bah, tu mets un ton portable et tu reprends quelqu'un d'autre, s'il te plaît. Tu vas pas me faire chier.
0: Bon, bah, salut alors.
5: Salut.
1: Donc, on va répondre à la question.
0: Un petit peu d'ordre là, hein.
1: Manu Merci pour celui qui vient de mettre de la musique. Donc, on va répondre à la question à Alain. Donc, les matières dangereuses, normalement, tu as des panneaux qui sont mis derrière ton camion et tu peux pas... Personne peut dire le contraire là-dessus.
7: Ouais, mais est-ce que tu peux transporter n'importe quoi dedans?
1: De quoi? Attends, Alain.
3: Je peux dire le contraire.
1: Pourquoi?
3: Bah, il n'y a pas de panneau derrière.
1: Ah non, il n'y a pas de panneau quand tu... Dans ce cas-là, tu n'as jamais vu les... T'as jamais vu un chauffeur routier qui transporte de l'essence avec des panneaux sur son camion, non?
7: Non,
1: bah alors tes yeux, tu vois, tu prends mieux de les ouvrir grands et pas t'endormir quand tu conduis, ça vaudra mieux.
7: Bon,
1: Gertrude, t'es pas d'accord avec moi?
5: Je suis d'accord avec toi, ouais.
1: Donc, c'est bon, Alain, on a répondu à peu près.
7: Non, c'est parce qu'en fait, tu vois, je suis vraiment très amoureux de ma femme et en fait, quand je regarde son camion, quand je ne vois que elle. C'est pour ça que j'ai pas fait attention qu'il y avait peut-être des trucs écrits derrière ou des...
1: Normalement, c'est des...
4: On va peut-être, excusez-moi, on va peut-être demander à Denis, qui est un vrai routier.
3: Quand même.
1: Quand même.
3: Bravo,
1: tu t'es réveillé?
3: Ouais.
1: Bah, pour une fois.
7: Bon, Denis, bonsoir. Une question piège.
1: Denis, bonsoir.
7: Ouais.
1: Denis.
7: Salut Gérard.
1: Bonsoir.
3: Salut.
7: Bon, à force d'entendre des conneries, j'ai pété les plombs dans le camion, là.
1: Ouais.
7: D'abord, les heures de pause. C'est 4h30 de route. 45 minutes de repos. Au bout de 9 heures, on doit s'arrêter.
1: Ah, au bout de 9 heures?
8: C'est des conneries.
1: Ça, c'est des... Pour moi, c'est pas 9 heures, c'est 2 heures.
3: C'est n'importe quoi ce qu'il dit.
8: C'est pas un vrai routier.
5: C'est pas un vrai routier, toi.
3: C'est un travelot, c'est pas un routier, ça.
7: Oui, je vais te donner. Bande de petits connards, là, je vais vous donner un travelot.
1: Tu restes poli, s'il te plaît, Denis.
7: Travelot. Je supporte pas qu'on laisse passer, qu'on fasse passer les routiers pour des clowns comme vous faites depuis tout à l'heure.
1: Non mais attends.
7: Comme pour conduire un char, il n'y a pas de permis parce qu'il faut être militaire pour conduire un char déjà. Et d'une.
1: Ouais. Et de deux, il faut un permis de transport, un permis de convoi exceptionnel pour conduire un char. Espèce d'andouille.
7: Un permis exceptionnel, Gérard.
1: Oh, il faut un permis.
7: Pauvre con.
1: Pauvre con toi-même.
7: Ah non, je suis pas un pauvre con. Je te dis que je suis routier, moi.
1: Bon, bah attends,
7: attends, je sais de quoi je parle, moi.
1: Ouais, bah moi aussi.
3: Hey, Gérard, je sais ce qu'on peut faire. Pour savoir si c'est un vrai routier, pose-lui une question de routier, pour savoir s'il peut répondre.
1: Donc, combien de temps que tu passes sur la route?
7: Non. Tu dois conduire 9 heures en tout.
1: Ah, 9 heures. C'est nouveau, c'est une nouvelle loi?
7: Non, tu conduis 4h30, tu t'arrêtes 45 minutes.
1: Non, c'est faux.
7: C'est faux.
1: Attends,
7: regarde tes livres de code, alors.
1: Ouais, bah...
7: Les lois.
1: Ouais.
7: Regarde les lois, vas-y, regarde-les.
1: Quel est ton QRZ en CB?
7: Mon QRZ, Taco 8-3.
1: Ouais, n'importe quoi. Taco 8-3, c'est ça.
3: Que des conneries.
7: Taco 8-3, oui.
1: Non, c'est bon, donc tu peux...
7: Et avec moi, j'ai Kiki 30.
1: Kiki 30, et moi j'ai Kiki 42.
7: Arrête de dire des conneries, Gérard.
1: Mais attends, j'étais routier, c'est ce que je parle.
3: Non, t'as jamais été routier.
1: C'est de l'intox.
7: Je me suis arrêté à l'air de Roussillon, appel péage de Vienne.
1: Ah ouais?
7: Ouais, je descends sur Marseille en plus.
1: Ah, ouais.
7: Alors, faut arrêter de dire des conneries. Ou tu fais un débat avec des cons, avec des gens sérieux, hein? Ou alors tu t'en fais pas.
1: Mais attends, je
7: ne te permettrai jamais de dire des conneries sur les routiers.
1: Denis, déjà une, c'est pas moi qui dis des conneries sur les routiers, c'est les autres, ok?
7: Ouais, ben justement,
1: j'ai toujours défendu cette profession. Alors, tu vas pas commencer à me prendre la tête, ok?
7: Non, mais
3: je crois que Denis, c'est Tony, en fait.
1: Non? Ben, tu vas pas me prendre la tête, ok? Alors, quelle est la matière dangereuse que transportent les routiers en matière dangereuse?
7: Moi, je ne transporte pas en matière dangereuse. Je monte en primeur, je redescends en industriel.
1: Mmh. Donc, alors, est-ce que tu es d'accord avec moi? Parce qu'on va répondre à la question à Alain. Est-ce que normalement, et ça, Fidler, il m'a contredit, est-ce que normalement, derrière les camions...
9: Il y a des routiers devant qui disent que depuis le début du débat, tu dis que des collègues, ça, c'est des vieux chiffres avant ton accident. Depuis, ça a changé. Il y en a deux, trois routiers devant, ils veulent parler.
3: Ils veulent te choper. Ils veulent te chauffer comme t'as fait à 6 avec l'autre.
1: Bon, ta gueule, toi. Tu te plains du standard, il ferme ta gueule.
3: Je te trouve des vrais routiers, moi.
8: Fais gaffe à ton placard.
1: S'il vous plaît. S'il vous plaît.
7: Alors,
1: un peu de calme.
8: Vous êtes détaillé.
1: Le proche... Bon, Manu, s'il te plaît, tu vas me gérer ça. On va reposer la question à Denis. Donc, est-ce que derrière les camions, normalement, est-ce qu'il y a bien des panneaux pour marquer la matière dangereuse que tu portes?
7: Exact.
8: Denis, abruti.
1: Oh, ta gueule, toi.
8: Tout le monde le sait, ça, Denis.
1: Donc voilà, donc alors
3: Gérard,
1: Alain,
3: ce que tu vas faire, tu vas poser la prochaine question à Denis pour savoir si c'est vraiment un routier, parce que moi j'ai des doutes.
1: Avez-vous déjà fait des grèves?
10: Pardon?
1: Avez-vous déjà fait des grèves?
10: Oui. L'année dernière, au mois de novembre.
5: Bah, ça saurait, hein, s'il y a eu des grèves l'année dernière, au mois de novembre.
10: Mais tu arrêtes de dire des conneries, toi.
1: Ah bon, il n'y a pas...
10: T'es pas plus routier que moi, Gertrude. T'es pas plus routier que moi, hein.
5: T'as raison.
10: Arrête, hein.
3: Tu vois, il dit qu'il est pas routier, tu vois.
5: T'es pas routier.
11: Ouais, t'es pas routier, Denis.
10: Non, non, moi, je suis routier. Bruno, David, venez ici. Venez. Attends, ils disent que je suis pas routier.
11: T'es routier dans une ville.
10: Il y a Bruno avec moi qui est routier. Il y a David avec moi qui est routier. Tiens.
5: Ta famille, là.
10: Ah non, bah attends.
12: Allô.
5: Qui c'est, ce rigolo, là?
11: Allô, faux routier?
1: Là, on t'écoute.
12: Ouais, ben, je peux certifier que le nommé Denis, hein, qui était à l'appareil tout à l'heure, est bien routier, comme je le suis moi-même, hein, et quand on écoute les débats, hein, comme ce soir, avec Gérard et toute la bande de petits cons qui est autour... Oui, ben, tu peux gueuler tout ce que tu veux, il n'y en a pas un qui connaît exactement le métier.
11: Mais t'es complice, toi, t'es complice pour dire des conneries.
1: Ah, bon, c'est bon, on va pas s'éterniser là-dessus.
5: Pas, ça,
1: on va demander à Gertrude.
5: Ouais.
1: Donc, avez-vous déjà fait des grèves ou pas?
5: Non, moi, j'ai jamais fait de grève, moi.
1: Ouais, mais il y en a bien eu.
5: Il y en a eu, peut-être, mais moi, j'étais pas là. Moi, je fais de l'international.
1: Hein. Mmh. Ouais, mais de toute manière, t'étais obligé de... T'étais automatiquement bloqué.
5: Ben non, tu passes pas
1: bon, par... Bon, celui qui parle derrière, s'il vous plaît, vous calmez, merci.
3: C'est le routier.
5: Le routier, là, il se calme.
1: Donc...
5: Tu t'évites les
11: ouais, c'est
5: barrages,
11: Denise, là.
5: Où ils sont, hein.
11: C'est Denise,
10: c'est pas moi, hein, t'as appelé.
11: Denise, c'est super. Il est parti, Denise?
10: Non, je suis là.
11: Mais t'es routier dans une ville Lego, toi, non?
10: Hein?
11: T'es routier dans une ville de Lego ou de Playmobil, toi, non?
10: Légolas. Pauvre taré que tu es.
11: Jouer dans...
10: Pour moi, t'es un taré. Je suis pas un petit rigolo comme toi qui fait tous les jeudis
3: bon,
10: de
3: tes Denis, pieds. Denis,
10: Gérard, pour le faire chier.
1: Denis, on se calme.
3: Denis, laisse répondre Gérard, il va te poser une question, puis on verra. Calme-toi un peu. Si
1: donc, avez-vous déjà fait des grèves?
3: Non, mais ça, tu l'as déjà posé.
10: La dernière en date, elle est du mois de novembre.
1: Voilà, c'est ce que je voulais.
11: Eric et Ramzy, ouais, je voudrais répondre.
1: Non, toi, tu vas faire sauter. Manu, s'il te plaît, tu me calmes un peu ça, parce que là, ça commence Gérard, à bien faire pour finir.
11: Gérard, c'est Alain.
1: Vas-y.
11: Bah, pour voir si c'est un vrai routier, il pourrait pas nous faire un petit coup de klaxon?
1: Ben, si il peut.
10: Quand tu veux, attends, je fais le tour de la station, je retourne à mon camion.
11: Bah ouais, bien sûr, on va aller chercher ton magnétophone, là. Ouais.
10: Non.
3: Comme par hasard, il n'est pas à côté de
11: la cassette.
3: Comme par hasard, il n'est pas à côté de son camion, tu sais. C'est pas un routier, ça.
11: Il a dans sa chambre, il a pris un
5: le routier quitte jamais son camion, le vrai routier.
1: Ouais.
10: Pauvre tâche que tu es, pauvre tâche.
11: Bon, le routier fait tout dans son camion.
5: Et m'insulte pas, Denis.
3: Attends, on va voir s'il klaxonne.
11: Ouais, on va voir s'il est mobile.
3: Pendant ce temps-là, demande la prochaine question.
1: Jean-Pierre, une fois.
11: Oui, mais je t'entends là, je t'écoute.
1: Donc, toi, t'es pompiste, donc t'as pas pu faire de grève.
11: Non, mais je peux te dire que par contre, j'ai pas eu un client quand il y a eu les grèves parce qu'ils ont bouché l'autoroute pas loin de chez moi, quoi.
1: D'accord. Toine ?
13: Moi, je peux dire que les grèves, c'est bien, quoi. Je suis content que les routiers en fassent, mais bon, si tu veux, ça emmerde un peu tout le monde, quoi, par moment, quoi.
1: Non, mais c'est leur gagne-pain aussi qui dépend.
13: Ouais, je sais, je suis d'accord.
1: C'est leur gagne-pain. Là, on peut pas en démordre, hein. S'ils sont pas assez payés, moi je trouve que c'est normal qu'ils fassent des grèves.
13: Dis-moi, Gégé, c'est toi de là toujours.
1: Ouais.
13: Dis-moi, Denis, je suis pas sûr que ce soit un vrai routier.
1: Non, pour moi non plus. Dédé,
13: on peut lui poser
1: Dédé, non, on va s'arrêter là.
3: Attends, il va klaxonner, je crois.
1: Vas-y, je t'écoute.
10: Écoute.
3: Ah, voilà, ouais.
13: C'est un menteur.
11: Menteur, là, t'as rien.
3: C'est bidon.
1: On a rien entendu.
3: C'est un as.
10: Ouais, vous avez rien entendu, vous faites semblant de pas entendre.
1: Non, on a rien entendu, je suis désolé.
3: Il y avait rien.
1: Dédé, pour finir.
13: Alors, pour finir, je dirais que les grèves, déjà, bon, bah, je crois que tout le monde a le droit de faire des grèves, même les routiers.
1: Mmh.
13: Je voudrais dire aussi que le DD et pilote, déjà, ils sont deux, donc c'est louche.
1: Non, mais attends,
13: En plus. Ah.
3: Arrête de mettre des sons.
13: Ça n'a pas été si bête de la poser juste avant le disque, parce qu'on a eu le temps d'y réfléchir.
1: Mmh.
13: Et je rajoute encore une dernière fois que les deux sont louches.
1: D'accord. Et ben là, pour finir, il reste encore 4 minutes. Et là, pour terminer. Qu'est-ce qui se passe là-haut?
3: Ouais, il y a des routiers qui t'attendent pour discuter du bon temps.
1: Donc, alors, les routiers prennent-ils Les routiers, pour terminer, pour conclure le débat, on va faire la dernière.
13: Ils attendent dans les chaises de la loco.
1: Bon, toi, tu dégages. Bonne nuit, au revoir.
11: Il est encore là, Denis, ou pas, là?
3: Oui, vas-y, Gérard, pause.
11: Et attends,
1: donc, pour terminer... Pour terminer, pour conclure le débat, parce que ça commence à me prendre la tête, là, c'est toujours vers la pointe que c'est la merde. Donc, pour terminer, les routiers prennent-ils des jambes en stop? On va demander à...
3: À bon, Denis, on va essayer de...
1: On va demander à Denis.
3: Le faux routier.
11: Travelo.
5: Allez.
1: Non, Denis.
10: Ouais, je suis là.
1: Alors?
10: Il est interdit.
1: D'accord. Ok, c'est bien. Alain?
14: Ouais, je suis là.
1: Bah alors, tu réponds?
14: C'est interdit.
1: Bon, ok, bah si tu réponds comme tout le monde, c'est bien, Jean-Pierre?
14: Bah, toi, non, il dit que c'est interdit, mais tu... Écoute-moi, tu l'as dit tout à l'heure, donc ça prouve rien. Il l'a entendu, ça, tout à l'heure, quand tu l'as dit.
1: Donc, Jean-Pierre?
14: Ouais. Bah non, vu que c'est interdit, de toute façon... Mais je voudrais demander à Denis poser une question piège pour savoir si c'est un vrai routier.
1: Ouais, vas-y.
14: Bah, Denis, tu m'entends?
10: Ouais.
14: Ouais, dans ton camion, est-ce que t'as des cotons-tiges?
10: Pourquoi faire des cotons-tiges pour vos tâches?
14: Bon, t'es un faux routier, alors. Ah, t'es pas un vrai routier.
10: Ouais, bah, bien sûr, je suis pas un faux routier. Mais viens me retrouver là où je suis, au lieu d'ouvrir ta gueule, pauvre con.
1: Denis, tu baisses un ton, s'il te plaît.
14: Les routiers, ils disent pas des
10: abris comme ça.
1: Conclusion, Gertrude, qu'est-ce que t'as pensé du débat sur les routiers?
5: Ah bah moi je suis accablé hein, quand j'entends des cons pareils hein, qui disent qu'ils sont routiers et que c'est pas vrai.
1: Mmh.
5: Moi je défends ma profession, hein, je suis une professionnelle de la route, nymphomane, en plus. Mais non, là, quand j'entends des rigolos pareils, moi, ça me dégoûte, tiens.
1: D'accord.
5: Dédé. Vous m'entendez, vous me dégoûtez.
1: Dédé.
5: C'est pas normal de dire des choses comme ça à la radio.
1: Dédé, pour toi.
15: Tu m'écoutes?
1: Ben, conclusion, là.
15: D'accord. Alors, la conclusion, c'est que les routiers, apparemment, s'ils sont représentés par Denis, ils ont tout faux. S'il y a des routiers devant Fun, bah, qu'ils y restent. Et la dernière question, quand on n'a pas eu le temps d'y répondre, si on pouvait y répondre
1: Non, il reste plus que deux minutes, là, je peux pas.
15: Tu peux pas quoi?
1: Je peux pas, on peut pas répondre à la dernière question, on fait la conclusion, mais, là.
15: Attends,
1: désolé.
15: Est-ce qu'on peut rappeler Belle Plante?
1: Non, on
15: parce
1: rappelle plus personne.
15: Super conclusion.
1: On rappelle plus personne, c'est terminé, Dédé. Terminé. Toine?
13: Mais moi, je dirais que les routiers, ben, c'est des gens sympas, hein, comme il y a écrit des fois sur les pare-brises des camions.
1: Mmh.
13: Et je dis qu'ils continuent leur boulot à tête haute et tout le monde et les vaches sont bien gardées. Voilà.
1: Jean-Pierre?
14: Ouais, bah moi ouais, le débat était bien. Bon, les routiers sont alcooliques, mais moi je les trouve quand même sympas. Et la seule chose que je trouve dommage, c'est qu'à chaque fois que je vais à la loco, je vois beaucoup trop de routiers dans les chiottes de la loco. Ça c'est chiant quoi.
1: N'importe quoi.
14: Mais sinon les routiers sont sympas, c'est clair.
1: Alain?
16: Ouais. Est-ce que tous les routiers doivent avoir la moustache?
1: Quoi?
16: Tous les routiers doivent avoir la moustache, non?
3: C'est vrai, parce que pour être routier, il faut avoir la moustache, c'est une belle question.
1: Pas obligatoirement.
16: Parce que toi, depuis que t'es plus routier, tu t'es fait raser la moustache?
1: Non, je l'ai maintenant.
16: T'es routier?
1: Bah, je l'ai toujours.
3: Bah, il a toujours un poids lourd,
1: Bah, le poids lourd, il t'emmerde, d'accord? Quoi? Comme ça, t'es servi. Donc, moi, je vais faire conclusion. Donc, je pense que c'est, à part au standard, ça a merdé.
3: Comme d'habitude. Hein.
1: Sinon, ça s'est pas trop mal passé dans l'ensemble. Donc, j'espère que la semaine prochaine, ça sera mieux que ça. Voilà. Pardon. Donc, sur ce, vous allez retrouver Rousseau pour la nuit sans pub.
3: Ouais, ça va être Rousseau, ouais.
1: Ça va être Rousseau, toi, quand t'auras fini de faire ton bordel, tu me feras signe.
3: D'accord, et on va se quitter quand même avec...
1: Le remix.
3: La nouvelle merde.
1: La nouvelle merde à ton merde, ta ma merde, connard.

0: Là, je vais dire une chose, tu vois, toi tu rigoles.
1: Non mais Gérard, nous on est au courant parce qu'on en a entendu parler brièvement, mais mets-toi à la place des auditeurs qui nous écoutent et qui ne savent pas de quoi tu parles, tu balances des trucs. Explique clairement pourquoi t'appelles ce soir.
0: Donc moi j'appelle, c'est pour éviter que les gens s'amusent.
1: Mais s'amuse à quoi? On ne comprend rien. Parle français. Explique-toi.
0: Déjà, la première lettre, c'est évite de parler de nous à la radio.
1: Non, mais attends, Gérard. Apparemment, tu comprends pas le français. Tu parles français? Tu comprends le français?
0: Oui, je comprends aussi bien le français que toi.
1: Bon, bah alors, on n'a pas l'impression. Alors, moi, je vais expliquer à ta part ce que j'aurais voulu entendre de ta part. C'est voilà, j'appelle parce que je continue à avoir du courrier. Je commence à en avoir ras-le-bol. C'est à cause du courrier que t'appelles.
0: Oui.
1: Eh ben, pourquoi tu le dis pas depuis le début? Il faut attendre 1 minute 30 pour savoir pourquoi t'appelles.
0: Moi, le courrier, tu vois, je commence à en avoir ras-le-bol.
1: Alors, qu'est-ce qu'il y a dans le courrier?
0: Alors, évite de parler de nous à la radio. On n'a pas envie de se faire remarquer dans la cité. Beau gosse et gueule d'amour, soi-disant les avocats de Françoise.
1: C'est exact, ce sont les avocats de Françoise.
0: Ah ouais, ils habitent dans la cité où j'habite.
1: Oui, ils ont 14...
0: Comme par hasard. Alors en cas de gros problèmes dans la cité, je te donne pas l'appartement, SOS cousin, toi, mon nom de famille, avec un numéro de téléphone, signé encore beau gosse espèce et gueule d'amour.
1: Ouais.
0: Hein, exclusif des nouveaux numéros de Gérard, bientôt sur Minitel et IRC.
1: Ah, alors ça c'est vrai, Hugo m'en a parlé, il m'a dit tiens apparemment demain, on devrait avoir des news te concernant, apparemment il y aurait des photos de toi et de ton appartement à l'intérieur sur le site internet.
2: Ouais, il y a des photos de l'intérieur du balcon.
0: Hugo, je vais dire une chose.
2: Oui, Gérard.
0: Si demain c'est sur internet, moi je dis je ne viens pas.
2: Non mais c'est
0: à toi de faire gaffe sur internet.
2: Ah mais ça j'y peux rien, c'est la liberté, les gens ils font ce qu'ils veulent.
1: Rigo,
0: atteinte à la vie privée des gens,
1: ça je suis d'accord.
0: Ça peut coûter cher.
1: Je suis d'accord.
0: C'est négatif.
1: Tout à fait, mais c'est pas Rigo qui met les photos, donc lui il y est pour rien, il va juste constater. Mais je pense que Rigo a suffisamment de pouvoir et d'impact et suffisamment performant dans l'internet pour pouvoir interdire l'accès de ses photos sur le site internet. Qu'est-ce qu'il y a d'autre qui n'allait pas encore, Gérard?
0: Alors toutes les infos sur Gérard avec un numéro de téléphone,
1: bon, etc.
0: Mon numéro de sécu, mon numéro de compte, ma date de naissance et le nom de famille de Sandy.
1: Bon, et sinon t'as reçu aussi un autre courrier, ça je m'en souviens plus, mais tu m'en avais touché mot également aujourd'hui, mais là je m'en souviens plus, c'était concernant quoi, Fildar? C'était des soirées?
3: Ouais, je crois qu'il y avait plus si c'était des soirées, excusez-moi pour l'arsène, ou
1: pas grave.
0: Soirée spéciale gay, voilà. Organisée par Gérard, videur Sandy, le bulldog. Sponsor,
1: te marre pas, Manu, te marre pas.
0: Alex.
1: Te marre pas, Manu.
0: Non, mais te marre pas, Manu, parce que toi, je vais te casser ta gueule, toi, pauvre con.
3: Ah, carrément, bah merci.
1: Ah, bah ouais, non, mais là, c'est normal.
0: C'est pas un truc à rigoler.
1: Ah
0: non, quand tu reçois ça dans ta boîte aux lettres, c'est pas marrant.
1: On rigole pas.
0: Alors maintenant, t'as des soirées spéciales sodomie, organisées par moi-même, avec des faux numéros, et puis toujours le numéro de l'appartement.
1: Bon.
0: Alors le mec qui s'amuse à faire ça, il se calme. De cette manière, c'est un mec de la cité.
1: Bon, est-ce que, Gérard, est-ce que tu peux nous confirmer sur l'antenne comme ça, sans avocat, mais... pour rassurer tous les fans de Gérard et de Fun Radio Règle Générale, tu n'organises pas des soirées SM, sodomaso,
0: ni... c'est faux. C'est strictement faux.
1: Bon, ni des soirées sodomie.
0: Non, ça c'est strictement faux.
1: Parce qu'on m'a dit que tu organisais ça en banlieue parisienne.
0: Non, c'est faux. Alors celui qui t'a sorti ça, tu diras pour moi que c'est un con.
1: On a reçu un courrier je vais te lire.
0: Non, bien sûr. Encore des courriers de fesses de babouin.
1: Exactement.
0: Ouais. Ah bah alors, par contre, moi j'ai encore un courrier.
1: Il dit que t'organises des soirées sodomie, il faut avoir plus de 25 ans, et il faut quand même déjà avoir pratiqué moins pendant 2 ans.
0: Ouais, Louis Pigeot, Boris et Sucker, c'est pareil, il faudra peut-être que vous arrêtiez vos conneries de nous balancer des trucs qui n'ont rien à voir. Parce que ça a été fait dimanche. Ça a été fait dimanche après-midi, et il y a un papier qui a été glissé ce soir à 17h30 sous la porte.
1: Ouais. Alors ça, en tout cas, t'as Émilie qui vient d'arriver sur le Minitel qui me dit j'ai la chatte qui, enfin je le dis, hein, excusez-moi, c'est un petit peu vulgaire, je transcris exactement ce qui a marqué, je lis texto, je mouille ma culotte à l'idée de savoir que Gérard est sur l'antenne en ce moment, est-ce qu'il est possible de rentrer en contact avec lui et de pouvoir lui parler?
0: Non.
1: Voilà, non mais il est trop énervé ce soir Gérard, je comprends, je me mets à ta place.
0: Non, parce que là moi je vais te dire une chose, tout ça, tu sais où ça va aller demain? Au commissariat de police, parce que c'est con, parce que
1: ils doivent commencer à te connaître hein, quand même au commissariat depuis le temps.
0: Ah bah oui, c'est bien.
1: Ah monsieur Gérard, qu'est-ce qui vous amène?
0: Non mais tu rigoles quoi? Non, je
1: me suis cogné.
0: Non, non, mais. Tu peux rigoler.
1: Non,
0: si
1: je me suis cogné.
0: Je vais dire une chose. Que le mec qui a été chercher mon numéro de compte, là par contre, il va avoir des problèmes. Parce que même ma date de naissance, même mon numéro de sécurité sociale, et même le nom de famille à Sandy, fais-moi confiance que ça va chier.

0: radio. Hein.
1: Ouais, ouais. Non, mais c'est bien parce que tous les papiers que j'ai, ça vient du même feutre avec différentes couleurs.
2: Du même feutre.
0: Ah bah alors moi si je te conseille une chose. Non mais Gérard, je te conseille à ce moment-là si c'est différentes couleurs de contacter monsieur Colariage. C'est pas moi qui rigole, c'est Fildar qui me conseille ça.
1: Bah, Fildar, il ferait mieux de s'occuper de son cul, lui. Il ferait mieux de s'occuper d'un appartement et de pas nous casser les couilles, lui.
0: Même Fildar applaudit ce que t'es en train de dire parce qu'il sait que t'as entièrement raison.
1: Hein? Parce que c'est bizarre. Parce que là, je viens de retourner une carte et derrière, c'est marqué de la barre de beau gosse et de gueule d'amour en vert. Et celui qu'on a reçu ce soir à 17h30, il est marqué en rouge.
0: Ah
1: c'est marqué de la même personne.
0: Ah mais Gérard, t'es plus un animateur ni un ancien routier, t'es devenu un véritable détective.
1: Ouais, non mais attends. Moi maintenant, je vais remettre tout ça aux flics. Hein? Comme ça, ils vont constater l'écriture. Ils vont voir.
0: Vous barrez pas, arrêtez de vous marrer.
1: Non mais attends, fais leur s'occuper du standard.
0: Ça c'est clair parce que il faut que parce ça bosse.
1: Apparemment ils en ont rien à foutre, c'est pas eux qui sont atteints.
3: Hein? Oh, mais pas...
1: Alors lui, le plus tard, il ferait mieux de s'occuper de trouver son appartement et de fermer sa gueule. Ça vaudra mieux.
0: On me demande sur le Minitel si on serait pas en contact directement avec l'au-delà et avec Coluche qui nous fera un sketch. Non, c'est du vrai Gérard. C'est vrai que Gérard, on t'a souvent comparé à Coluche.
1: Ouais, ben, c'est bien. Mais moi, demain, je te signale, demain, je mets tout ça au flic et c'est tout.
2: Oh non.
1: Ouais, ben, y a pas de
0: si, y a pas de mais non, Manu, il fait ce qu'il veut, Gérard. Attends, c'est lui qui souffre, c'est pas toi.
2: Ouais, c'est vrai.
0: Bon, alors.
1: Même Sandy, elle en a ras-le-bol.
0: C'est pas toi qui peux nous la passer deux secondes. Tu pourrais nous la passer deux secondes.
1: Ouais, je te la passe.
0: Alors attendez. Non, arrêtez. Oh, calmez-vous parce que Gérard il va s'énerver. Écoutez, il y a Sandy qui arrive. Sandy.
4: Allô.
0: Bon alors Sandy, on t'écoute. Sandy.
4: Oui, moi Suisse. Ce que je voulais dire, c'est que j'en avais vraiment marre de ce qu'ils font. Hein.
0: Ça s'entend hein, dans le son de ta voix. On sent que t'es énervé.
2: Ah,
0: hein.
2: Grave.
4: Non mais moi ce que je voulais dire c'est qu'ils n'ont pas intérêt à toucher à ma famille, que ce
0: non,
4: soit mon
0: ça, c'est,
4: père ou ma soeur.
0: Ça je suis d'accord, mais t'inquiète pas, ça n'arrivera pas. Mais c'est surtout à ton
4: ouais,
0: GG.
4: Ouais mais comme ils connaissent déjà mon nom de famille, je pense que c'est
0: vrai.
4: Facile à trouver. Hein.
0: C'est vrai, mais je sais pas comment vous vous débrouillez pour qu'ils puissent avoir tous ces renseignements, à moins que vous les fassiez rentrer chez vous et qu'ils puissent à votre insu récupérer du courrier, parce qu'on sait quand même que vous êtes assez fanat d'ouvrir la porte facilement à une époque et qu'en plus Gérard donne son numéro de téléphone et ça tu en es d'accord sans dire un peu à n'importe qui, c'est normal qu'après vous ayez des problèmes. C'est comme si moi je me.
4: Bah, je pense, oui.
0: Repasse-moi Gérard.
3: Repasse-moi Coqueluche.
0: Qu'est-ce que t'as dit?
3: C'est pas Coqueluche.
1: Tu sais qui vient de dire passe-moi Coqueluche?
0: Je crois que c'est Fildar.
2: Hein?
3: C'est qui des deux?
2: C'est Manu.
5: C'est Fildar.
3: Ah non. C'est qui?
2: Non, c'est pas moi.
3: Ah non, c'est Fildar.
0: Ouais, comme par hasard.
1: Ouais, mais faites gaffe à vos gueules tous les deux.
0: Non, mais ils y sont pour rien, ça va, t'énerve pas sur eux non plus, c'est pas la peine. Mais Gérard, pourquoi tu donnes ton numéro de téléphone à toutes les filles aussi?
1: Non, attends, pour l'instant, le numéro que
0: François,
1: j'ai donné.
0: François nous,
1: numéro,
0: a dit, Françoise nous a dit que tu donnais ton numéro de téléphone à tout le monde. Enfin, c'est,
1: ah bon
0: non, enfin, c'est pas elle qui nous l'a dit, c'est quelqu'un qui nous a dit qu'elle le disait.
1: Ah bon, il paraît que j'aurais dit à Françoise que je donnais mon numéro de téléphone à
0: c'est
1: tout le
0: c'est pas
1: monde.
0: Elle qui nous l'a dit bon, alors.
1: Qu'elle aurait dit à quelqu'un que je le donnais à tout le monde.
0: Bon, on va voir Pascal dans un instant, mais j'aimerais bien que vous m'appeliez Françoise quand même pour qu'on essaye de résoudre ce petit problème en direct live, hein, en famille, s'il vous plaît. Donc Gérard, tu ne bouges pas.
1: Mm-hmm.
0: Hein, on va régler nos petits. Françoise n'y est pour rien. J'ai entendu dire qu'il y avait quelqu'un de son entourage qui disait que elle disait que tu donnais ton numéro de téléphone à tout le monde. Est-ce qu'elle est là,
2: Françoise? C'est occupé.
0: Bon, bah, Françoise, je sais que tu écoutes l'émission. Je t'en supplie si tu veux effectivement à ce que ton esprit, enfin je veux dire comment dire ton. Comment on pourrait tourner ça? Ton image. Non, ta beauté soit blanche.
3: Ça peut être bien.
0: Non, ça peut être bien que ta beauté soit blanche.
3: Ouais.
0: Raccroche ton téléphone et on va essayer de te joindre. Gérard, tu restes patient. Merci beaucoup d'avance.
1: Ouais.
0: Et tu as eu beaucoup d'appels sur le standard ainsi que sur le Minitel de gens qui sont solidaires avec toi et qui comprennent ton problème.
3: Ouais.
0: On a même Figio qui est en ce moment sur le site internet mais qui ne souhaite absolument pas discuter avec toi en direct, tout comme Françoise qui continue à faire la fine bouche. Elle là ?
1: Ouais.
0: Ah, bravo Françoise !
4: Salut Max !
0: Alors, donc Gérard, je te disais, beaucoup de gens sont derrière toi et tout le monde est persuadé que Françoise n'y est pour rien. Et justement, Françoise, donc, qu'est-ce que c'est que ce truc?
4: Bah, j'en sais rien. Déjà que dès que j'ai raccroché, parce que vous avez demandé de raccrocher
0: vite,
4: il y a un petit con, il n'arrêtait pas de bloquer ma ligne exprès. Alors, ce petit con-là,
2: Il va être opéré vite fait parce que manque de peau, c'est que j'ai un appareil qui note les numéros de téléphone.
0: Alors là, lui...
2: Il va se faire baiser par la police directement.
0: Déjà.
2: Je vais faire comme Gérard, je vais attendre demain, donner le numéro que justement qui s'est inscrit sur mon appareil.
0: Ton appareil dentaire
2: Non, déconne pas, Max.
0: Ah, t'as raison. Je m'excuse. Je me mets à genoux pour toi. Excuse-moi. Allah. Ah, wesh là. Je suis désolé. Bon,
2: non,
0: allez.
2: Max,
0: non, allez.
2: Non, mais c'est vrai que. On commence à en avoir ras-le-bol. Hein. Que ce soit Gérard, moi, et même Sandy, on en a ras-le-bol.
0: Hein. Mais tu crois que moi, j'en ai pas marre? Tu crois que moi, ça me fait rien?
2: Mais à quoi ça leur sert, ces petits cons là?
0: J'en sais rien, moi. À quoi ça vous sert, bande de petits cons?
2: C'est pas des petits cons, Mathieu, c'est tout ce qu'on veut.
0: C'est des cons.
1: Attends, Françoise, ouais, tu m'excuses de couper la parole. Moi, l'espèce de petit con de Mathieu, je voudrais bien savoir où t'as pu savoir que mon numéro de portable était sur Internet.
2: Mathieu, c'est qui ça encore celui-là?
1: Non, mais c'est un mec qui vient de m'appeler, qui met sur mon portable, en me disant comme quoi que mon numéro est sur Internet. Alors, Rico, tu me contrôles ça tout de suite, s'il te plaît, tu me le retires.
5: Non
0: mais attends, Gérard, faut que tu comprennes une chose par rapport à Rigo. C'est que Rigo, il peut constater que ton numéro est sur un site internet. Maintenant, il n'a pas le pouvoir de pouvoir l'enlever.
1: Non mais attends, dans ces cas-là, qui c'est qui l'a mis sur le...
0: Non mais dans ces cas-là, tu fais bien de me le dire. Ça veut dire qu'on est peut-être avec un mec qui n'est pas compétent. On va le virer, on va mettre quelqu'un d'autre. On va mettre un informaticien à la place de Rigo.
5: Je vais faire appel à la brigade du net. La brigade des...
0: Parce qu'il y a la brigade du net, il y a la brigade du net, effectivement. Eh oui, Gérard.
1: Non mais faut quand même faire gaffe quand je donne des numéros.
0: Non mais c'est toi qui les donnes à tout le monde aussi tes numéros, espèce d'abruti.
1: Mais attends, numéro de portable là, celui-là.
0: Oui.
1: Comment ça se fait qu'il est déjà apparu sur internet mais alors parce que je l'avais pas donné?
0: Parce qu'il doit y avoir des gens qui te connaissent et qui travaillent au France Télécom et qui récupèrent ton numéro et qui le donnent à tout le monde.
1: Non. Attends, parce que moi je me suis renseigné. Normalement les portables n'ont rien à voir. On peut pas être sur internet.
0: Attendez.
1: C'est pas possible.
0: Attendez, impossible. C'est pas possible. Attendez mes amours, parce que là vous êtes tous les deux à parler en même temps. Françoise, tu voulais rajouter quelque chose peut-être?
2: J'ai dit que les numéros de portable, c'est impossible de les avoir sur France Télécom.
0: D'accord, ok. Bah, c'est ce que je voulais savoir. Bah, merci en tous les cas. Tous les deux merci à François en tous les cas d'avoir bien voulu témoigner sur cette antenne, parce que c'était pas évident, fallait avoir le courage de le faire et tu en as eu le courage. Et c'est ça qui est bien. Madame Françoise, ouais. Par les pouvoirs qui me sont conférés, je vous déclare libre comme une huître et comme une grosse moule nantaise.
2: Ouais, d'accord.
0: À part ça, ma petite Françoise, comment vas-tu?
2: À part ça, ça va.
0: La vie est belle.
2: Je t'ai laissé 3 messages sur ton répondeur, mais Olivier Delapro, il a pas l'air de le faire passer.
0: Non, c'est Manu qui décortique le répondeur.
2: Manu, c'est
6: à quelle heure?
0: À quelle heure? Parce que Françoise, ça lui dit rien.
2: 9h15.
6: À quelle heure?
2: 9h15 du matin.
0: Du matin?
2: Matin, ouais.
0: Quand?
2: Ce matin.
0: Ce matin?
2: Ouais.
0: Non.
2: C'est même un truc.
0: Il dit que non.
2: Ah
0: non.
2: Alors ça m'étonnerait.
0: Voilà.
6: T'es ouf, j'ai que des boosts sur le répondeur.
0: Il y avait rien de potable à passer?
2: J'ai passé une musique.
0: Franchement, non. Il n'y a rien que de la merde.
2: J'ai passé une musique, c'est un jingle qu'on m'a envoyé.
0: Ah oui, d'accord, mais est-ce que tu as parlé, toi, dessus?
2: Bah, disons que j'ai laissé après, parce que c'est Gaël qui fait le répondeur.
0: Non, c'est pas Gaël, oh là là, elle confond tout, la petite. Surtout, tu dis bien que c'est toi, parce que si on sait pas que c'est toi, on fera rien, forcément, si tu donnes pas...
2: Je laisse seulement mon numéro de téléphone.
0: Bah non, mais ça sert à rien, on peut pas avec ton numéro de téléphone tout le temps deviner, on peut pas se rappeler, voilà, et t'es tout bidon, d'après ce que dit Manu. Bon, Gérard, quelque chose à rajouter?
1: Moi, ce que j'ai rajouté, moi, je préviens d'une chose, c'est que on est lundi.
0: Ouais.
1: Il est 20...
0: Non, mais Gérard, si tu sais pour dire aux gens que
1: non,
0: si...
1: Gérard,
0: je sais d'avance ce que tu vas dire. Tu vas dire que si d'ici demain, ça se calme pas, tu viens pas jeudi. Ouais. Alors, si t'en parles à l'antenne, forcément, les gamins vont faire exprès que ça ne se calme pas pour que tu viennes pas jeudi. Et si tu viens pas jeudi, c'est-à-dire que tu ne remplis pas tes fonctions, je te rappelle que tu as un contrat vis-à-vis de la radio. Je vais être très clair, si tu ne viens pas jeudi, ce n'est pas un problème, parce qu'une fois que tu as souhaité ne pas venir, et je t'avoue que ça nous gênait pas, dans ces cas-là, il faut nous le dire tout de suite et je romps ton contrat, et comme ça, tu es libre comme l'air et tu pourras de nouveau vaquer à tes occupations, c'est-à-dire à glander, à dormir.
1: Non, mais moi, dans ces cas-là, moi, je fais une chose, parce que dans ces cas-là, si tu me romps mon contrat, moi, dans ces cas-là...
0: Bah, si tu viens pas jeudi,
1: Non, c'est clair. Attends, moi, je laisse jusqu'à mercredi.
0: Ah non.
1: Pas plus.
0: Pas d'ultimatum, si.
1: Si.
0: Alors vas-y, alors dis que c'est un ultimatum.
1: Moi, je donne jusqu'à mercredi matin. Si mercredi soir, à 23h, je t'appellerai sur au bureau, pas dans le bureau.
0: Bon, enfin bref, tu m'appelleras et alors ?
1: Je t'appellerai, et si ça continue, jeudi tu me vois pas.
0: D'accord, si tu viens pas jeudi, c'est même plus la peine de venir, je te le dis en direct live devant tout le monde pour que tout le monde ne dise pas qu'après on aurait fait des trucs en douce. Moi je te le dis en direct, si tu viens pas jeudi, quoi qu'il arrive, à ce moment-là, il n'y a plus de contrat et tu viendras plus jamais.
1: Dans ces cas-là, je voudrais bien savoir quel est le petit connard qui s'est mis à faire ça.
0: Je n'en sais rien, mais menez une enquête, vous, au lieu de rester là au téléphone à rien foutre.
3: J'ai la VRP là au téléphone.
0: Ah bon, d'accord, on est avec le VRP. Alors, on peut FBI. Peut-être.
1: Ouais, mais attends, ton histoire d'AFP et tout ça, j'y crois pas parce
0: non,
1: que.
0: Non.
1: C'est Olivier de la Pro qui me paye l'AFP.
0: Non.
3: C'est Scully là. Gérard, elle bosse pour toi là, Gérard.
1: Mais arrêtez derrière.
3: Moi, j'ai le chien de Colombo.
1: Arrêtez vos conneries.
0: Gérard.
1: Arrêtez
0: de gueuler.
1: Arrêtez.
0: Stop.
1: Vous faites votre boulot, vous cherchez des auditeurs pour Max.
0: Voilà, des auditeurs. Gérard, arrête de dire des conneries parce que des auditeurs, on en a plein qui attendent. Moi, ce que je voudrais simplement dire à Fildar et à Manu, c'est que on est en contact apparemment. Ils disent que Manu dit qu'on sera en contact avec le FBI.
1: Ouais, mais attends.
3: Je suis en train de négocier.
1: Lui, fais-moi confiance que lui, je vais mettre deux cailles dans sa gueule parce que le FBI, j'en ai marre. Parce que c'est lui qui fait des conneries. Alors tu me casses pas les couilles. D'accord, Fildar.
3: Attends, j'ai Del Cooper.
0: Non, c'est Manu. Manu dit qu'il est en contact avec Scully.
1: Et Del Cooper. Non, mais attends. Alors, dans ce cas-là, tu les prends, tu les calmes. Ok, salut.
0: Bah, attends. Oh non.
3: Tiens.
0: Oh là là. Quel spectacle. Ça fait 3 ans et demi qu'il nous fait le même plan. Il s'énerve pour un oui, pour un non. T'as vu Françoise quand même?
6: De toute façon, il a raison. Je te signale qu'il
0: Ceci
6: a raison.
0: Ceci dit, vous allez vous calmer un peu, d'accord?
3: Attends, c'est bon, il y a Starsky Hutch qui arrive chez Gérard là.
0: Non, mais. Déjà qu'il y en a un des deux qui est mort. Bravo. Il y en a un des deux qui est mort.
3: De quoi?
7: Mais si.
0: Starsky Hutch. Il y en a un des deux qui est mort.
3: Mais c'est sa femme qui est
0: mort. Oui, mais il y en a un des deux qui est mort, non?
6: Non, pas du tout.
0: Non. Il y en a un qui boit beaucoup. Mais l'un des deux qui est dead.
3: C'est la voiture.
0: Je sais qu'elle a la fille et la mère, mais je crois que l'autre aussi il est mort.
3: Non, ils sont en pleine forme, ils vont refaire une série et tout là. Ou Starsky Hutch mort, non mais n'importe quoi.
0: Ah bon, merde.
3: Non.
0: Françoise.
6: Ouais.
0: Bon, ils sont pas morts, Starsky Hutch?
6: Mais non, pas du tout.
0: Je crois qu'ils étaient morts, moi.
6: Mais non, dans la famille Hutchinson, qu'ils ont été atteints du sida.
0: Ah oui, c'est ça, voilà, d'accord, ok. Oui, ça je sais, c'était là-bas. Bon, tu passeras le bonjour à Huggy les bons tuyaux. Il faudrait que Huggy l'appelle Gérard.
6: Non mais c'est lui
3: qui balance le numéro de téléphone.
0: Ils donneraient rendez-vous devant un jukebox.
6: Non mais Max.
3: Faut faire un billard.
6: Max.
0: Oui Françoise.
6: Vous avez l'air de plaisanter.
0: Mais pas du tout.
6: Non mais c'est pas de la plaisanterie parce que c'est vrai qu'on a plus de vie.
0: Mais je sais bien, mais attends, privée, Françoise, je rencontre moi aussi au quotidien le même problème. Le problème, c'est que Gérard.
6: Gérard.
0: Non, mais attends, qu'est-ce que tu veux que j'y fasse? Vous venez, vous passez à l'antenne, à un moment donné, vous donnez votre numéro de téléphone à plein de gens.
6: Je suis désolé, ils l'ont eu sans faire exprès, si tu te rappelles. C'était un soir.
0: Françoise, très honnêtement, Françoise, je vais pas essayer de remettre de l'eau dans le vin. Il suffirait d'appeler les France Télécom en espace de une demi.
6: Non mais. Il est pas sur l'annuaire,
0: En une demi-journée, tu pourrais changer de numéro de téléphone et
6: je
0: après.
6: Ne veux pas, c'est toi qui vas me payer ma ligne, peut-être.
0: Mais ça paye pas, tu changes un numéro de téléphone, oui. C'est gratuit.
6: Ouais, si je me fous sur la liste rouge.
0: Mais c'est pas une. Mais non, mais
6: soit. Je te signale.
0: Françoise, je crois que tu n'as pas compris. Tu changerais de numéro de téléphone déjà rien que ça.
6: Ouais.
0: Pour commencer. Et après, la liste rouge, ça coûte 15 balles.
6: Et alors, j'ai pas 15 balles à foutre.
0: Eh ben, je te filerai 15 balles dans ces cas-là, si tu veux.
6: Tu parles.
0: Bah oui, je te les donnerai.
6: Tu m'as toujours dit qu'au mois de septembre, tu devais me donner un peu d'argent. Hein?
0: Je t'ai dit ça, moi.
6: Oui, tu m'as dit ça. Et ça fait pratiquement 3 ans que tu me le dis.
0: Non, ça fait pas pratiquement. Non, François, ça fait pas pratiquement 3 ans. T'es une menteuse. Ça fait. Je t'avais dit que je te donnerais de l'argent comme Gérard si t'étais amené à faire quelque chose d'intéressant. Or, comme t'appelles jamais et que tu ne fais jamais rien, je vois pas pourquoi je te paierais.
6: Parce que tu me proposes pas.
0: Parce que je te propose pas, c'est pas moi de te le proposer. C'est à toi de me proposer des idées. Je vais quand même pas bosser à ta place.
6: Moi, je veux avoir une rubrique. Consoler les gens vis-à-vis du cœur.
0: Ah oui, mais là, c'était Love in Fun.
6: Non.
0: Si.
6: Consoler les gens qu'ils appellent, les conseillers vis-à-vis.
0: Ah ouais, mais moi, je le fais déjà, ça.
6: Disons que je peux le faire pendant une heure.
0: Non. On va y réfléchir, d'accord. Mais arrête de dire des bêtises à l'antenne. Quand t'avais promis de l'argent, t'avais promis, on t'a rien promis du tout. Vous faites non, tu te fais un petit peu, là t'es un petit peu dans sur les comètes là, t'es un petit peu dans les nuages. Oui, Françoise, quand même, faut pas exagérer. J'ai dit que je verrai, je t'ai jamais promis quoi que ce soit. Au même titre que Gérard, que jusque quand j'ai plus
6: que. Ça n'empêche pas que Gérard il est embauché.
0: La différence entre Gérard et toi, c'est que Gérard, lui, il vient faire de la radio pendant très longtemps et dans les studios et en direct, alors que toi, t'es chez toi, ça dure 2 minutes et qu'on te rappelle, ça te coûte pas vraiment très cher. Maintenant, si maintenant tu considères que tu es remplaçable et machin, on t'a prouvé le contraire, qu'on pouvait très bien se passer des gens. On prend le plaisir de vous avoir au téléphone. Maintenant, on n'oblige personne à appeler. Hein. On vous appelle quand il y a un problème, vous décrochez, vous êtes là, vous n'êtes pas là. Et je pense pas, Françoise, on te demande tous les soirs de passer sur l'antenne.
6: Non, pas du tout.
0: Bon, voilà, depuis que je suis revenu le soir, t'as dû passer à peu près 3 fois en l'espace trop.
6: Près, ouais.
0: Bon, bah alors, tu vois que c'est pas énorme. Donc, s'il fallait payer les gens aujourd'hui, il y en a un que je devrais payer bien plus que toi aujourd'hui, c'est bien Christian.
3: Ah ouais.
0: Ah ouais. Mais c'est pour le plaisir de passer à l'antenne.
6: Ouais.
0: Bah oui. Toi, tu t'emballes toujours pour un oui, pour un non. Mais c'est dingue, il faudrait payer tous les auditeurs.
6: Non, il faut pas payer tous les auditeurs, c'est pas vrai.
0: Ah bon?
3: Non, mais surtout, Françoise, le problème que t'as, c'est que t'as des avocats et c'est soi-disant avocats, en fait, au lieu de t'aider, ils t'embourbent.
6: Avocats, les avocats, tu parles.
3: Non, parce qu'ils te mentent, ils te disent n'importe quoi et toi, tu les crois.
0: Eh oui,
6: n'importe
0: toi, tu...
6: quoi?
0: Mais si.
6: Moi, je m'appelle pas Gérard, je te signale.
0: Mais, Françoise, tu crois bien des gamins. Tu crois des gamins de 15 ans, même des gamins de 15 ans te font croire n'importe quoi.
6: Non.
0: Si.
6: Par contre, je vais te demander, Max.
0: Oui.
6: T'as
3: comme un change de sujet. Ouais.
6: T'as pas donné des photos de l'anniversaire à Gérard?
0: Ah non. Ah non, non, pas du tout, non, absolument pas, non.
6: Parce que t'en avais tiré, si tu te rappelles, quand il y avait le masque et tout ça, qu'à un moment que j'étais collé.
0: Il y a 2 ans.
6: Eh ben oui, il y a 2 ans, mais Gérard, il est là, ces photos-là.
0: Et on m'aurait dit ouais, qu'effectivement, il aurait récupéré toutes les photos.
6: Ouais, et il s'amuse à les vendre, je te signale.
0: Ouais, alors, qui t'a dit ça encore une fois?
6: Ah.
0: Mais tu vois, tu crois tout et n'importe quoi. C'est pas vrai. Mais tu crois n'importe quoi. Mais c'est des gamins de 15 ans qui te font croire des choses pareilles.
6: Non.
0: Oh, bah écoute, merde.
6: Parce que, justement.
0: Bah écoute, moi, je vais te dire une bonne chose. Il y a Christian de la salle Saint-Cloud qui m'aurait dit que toi, t'aurais récupéré des émissions, que tu les enregistrais, que tu faisais des duplicatas et que tu les vendais 100 francs.
6: Bah oui, la preuve.
0: Et bah alors, pourquoi t'as besoin d'argent alors? Puisque t'as de l'argent.
6: Et quelle émission?
0: Toutes les émissions du soir pour tous ceux qui n'ont pas eu la chance de pouvoir les écouter en direct, les routiers.
6: Christian.
0: Et toi, tu te branles pas non plus en croyant que Gérard vend des photos?
6: Non, lui non plus,
0: je te signale. Non, mais tu crois franchement que Gérard va récupérer des photos d'anniversaire d'il y a 2 ans et va vendre des photos?
6: Ouais.
0: Ah bah écoute, moi je te dis qu'il faut croire également ce que nous dit Christian, à savoir que toi, tu enregistres des émissions avec des cassettes et qu'en plus de ça, tu les vends à plus de 100 francs aux routiers qui ont pas eu la chance d'écouter l'émission.
6: C'est vraiment n'importe quoi celui-là.
0: Eh bah toi aussi, je peux te dire que tu dis n'importe quoi par rapport à Gérard, parce que tu n'as aucune preuve de ça et c'est encore des gamins de 15 ans qui te font gober des conneries et toi, bien entendu, t'es là, tu gobes.
6: Ouais, c'est ça.
0: Bah oui, bien sûr, François, tu le sais bien. Allons.
6: Mais oui.
0: Bah oui, tu vois, t'es gêné presque, parce que c'est vrai que c'est des conneries.
6: Pas du tout, hein.
0: Françoise, quand même, franchement, t'es là, il y a des moments, franchement, t'as pas les pieds sur terre. Ouais, une si jolie femme de 37 ans comme toi. Comment?
6: Je te signale que j'ai pas 37 ans, j'ai 39 ans.
0: Mais tu en fais que 37. Tu es plus jeune. Laisse-moi te chanter une chanson, Françoise, pour te remonter.
6: Comment ça?
0: Quoi?
6: Si j'en veux pas tes chansons, tu peux t'égaler.
0: Arrête de jouer à la comédie, tu sais très bien que tu es amoureuse de moi. Allons.
6: Ouais, c'est ça.

0: ce soir sur l'antenne.
1: C'est vrai.
0: D'accord, ok.
1: Alors plus jamais je te passe à l'antenne. Ah bah ce soir on s'est fait des amis hein. Voyez-vous comment ils pètent les plombs ces gens-là, c'est qu'ils sont rien, on essaie, enfin c'est pas qu'on veut essayer d'en faire quelque chose et qu'ils nous doivent tout, mais on essaie d'être sympa. Ils croivent des choses par des gamins de 15 ou 16 ans. Bande de petits cons qui m'écoutaient. Bande de petites merdes. Hein? Vous avez bien joué, hein? Vous avez bien fait.

0: je vais dire, Jordi et Jordi, dans l'ordre, on a Anthony,
1: bonsoir.
0: Yamina,
2: ouais.
0: Poise, Sophia, ouais. Laurent et Polo.
3: Et salut tout le monde.
4: Salut voilà. Comme salut, par hasard, j'avais dit pas les mêmes.
3: Mais c'est pas
4: la première chose qu'on fait, on me remet les mêmes que le premier débat.
3: Ouais, Poise,
0: je suis désolée, j'ai gardé ce qui foutait
3: nouveau,
0: pas. J'ai gardé ceux qui ne foutaient pas le bordel et figure-toi que c'est pas facile de trouver des gens qui veulent pas foutre le bordel.
3: Ouais, c'est vrai, ça, moi je veux pas foutre le bordel.
5: Et moi c'est la première fois que je passe, mais Poi, je crois qu'il est déjà passé avec Polo aussi.
3: Non, moi je suis sage, moi.
5: Et Julie, est-ce que tu peux mettre un petit peu plus fort loin de l'insert, s'il te plaît?
4: Quoi?
5: Tu te prends pour qui, branleur? Bah attends, moi je
4: suis. Attends, tu parles à qui là? Oh, tu parles à qui là?
5: T'as de te la jouer, s'il te plaît. Bah non, mais écoute, bon, jamais bien la nuit, je suis DJ, ça a dit ça débat sur discothèque, moi j'arrive quoi, bon voilà quoi.
4: Ouais, bah, pour l'instant, déjà tu vas la fermer.
3: Vas-y, monte la serre.
4: Hein, déjà tu vas te la fermer, ok?
3: Qui?
4: Bah, toi.
5: Attends, c'est à moi que tu parles comme ça, hein?
4: Oui, c'est à toi.
5: Mais t'es qui, va me parler comme ça?
4: Non, mais attends,
5: de Suren.
4: Attends, si t'es pas content, mon pote, tu raccroches, hein.
5: Tu peux rester poli?
4: Tu restes poli aussi. Si t'es pas content, tu raccroches, tu vas chez toi.
5: Raccroche ton téléphone.
6: Françoise, fais une sucette à Gérard, ça va le calmer.
4: Non, mais attends, tu la fermes, ok?
6: Ouais, tu. Gérard, pourquoi tu nous parles comme ça?
4: Et alors, je vous parle comme je veux, d'accord?
6: Ouais, mais nous, si on t'insulte, dans ce cas-là, tu t'énerves.
5: Et sinon, nous, on se rebelle, hein. On se rebelle, fais gaffe,
6: tu la fermes.
4: Eh, vous choisissez!
6: Tu la fermes!
4: Vous choisissez!
6: Eh, soyez zen, les gars!
5: Non, les gars, soyez cool!
4: C'est français, ça, vos gueules!
2: Gérard, t'énerve pas!
6: T'as vu comment tu nous parles, Gérard?
4: Alors, tu la fermes!
6: Toi aussi!
4: Bah, alors, dans ces cas-là, bonne nuit! Voilà!
7: Non, Gérard!
2: Non!
7: Gérard, c'est pas
2: Gérard! Tu vas partir, attends!
8: Gérard, tu peux pas faire ça. Il y a plein de gens qui... Demandez Gérard, là.
2: Gérard. Et Gérard, nous, on est là.
5: Hein. Et Gérard, tu penses aux insomniaques et aux drogués qui coûtent de l'argent.
2: Gérard. Ce genre de petits prétentions.
8: Allez, Gérard.
5: Non, bon, on s'excuse, Gérard. Allez, c'est bon, vas-y.
6: C'est bon, Gérard, pour la peine, on est tous des hétéros.
8: Ah, ils sont tous des hétéros.
6: Voilà. Bah ouais. Voilà.
8: Allez, Gérard. Gérard. Ça. Voilà, bon, faut crier, là, parce qu'il est...
2: Gérard,
8: y a pas son casque.
2: Allez,
8: Gérard. Oh, c'est pas grave, c'est pas grave.
5: De G-G-L-E.
8: Françoise a fait le débat.
6: Je te donne mon démon, A, mon R, mon...
8: Non, allez, Gérard.
2: R, le A, le R, le D. Gérard,
8: tout le monde te réclame.
5: Taisez-vous,
8: parce que sinon il va pas refaire
5: le débat. Non, allez, Gérard, tu nous excuses, on est mal parti, alors recommence à zéro.
8: Alors, il n'y a plus personne, là, on coupe, là. Voilà, vas-y, Gérard. Allez, débat, c'est sur quoi? C'est sur la sodomie, c'est ça?
4: Non.
8: Ah, pardon.
4: Discothèque et disco mobile.
8: Ah, d'accord.
6: Disco mobile, c'est quoi déjà?
4: Non, tu sais pas ce que c'est, tu prends les gens pour des cons, toi?
6: Non, seulement toi, mais c'est quoi?
5: Non, mais Gérard, pour toi, tu définis les termes de débat pour toi.
4: Bon, moi, déjà, vous commencez à me les gonfler, hein.
6: Ah, disco mobile, je sais, c'est la voiture à Batman.
4: C'est ça. Elle est même la soeur dans la culotte d'un zouave, c'est quoi?
6: Je sais pas. Bon.
4: C'est ta gueule en forme de poire.
6: Oh, joli.
8: Cassez-la.
2: Ah, tu m'impressionnes,
6: Gérard. Gérard, tu remontes dans mon estime.
4: Non, ah, bah attends.
6: Je crois que j'ai juste de tuer.
5: Je sais pas, j'ai pas regardé ce matin.
6: Et la cuite, ça, Gérard.
4: Bon, vous la fermez?
6: Gérard, elles sont cuites, ma
2: cac. Je peux pas dire, vous vous taisez. C'est plus joli, non?
5: Oui, vous vous taisez.
4: Bon, ça y est, je peux peut-être poser la
2: question première en harmonie. Question. Vas-y, Gérard, on t'écoute.
4: Allez-vous souvent en discothèque?
2: Ouais. Oui, bien sûr.
6: Surtout dans les toilettes.
4: Ta gueule, toi! T'arrêtes avec tes toilettes, ok? Ça laisse, vous commencez à me les gonfler!
2: Bah, pour faire ses besoins, c'est normal qu'on y aille, hein. C'est logique.
4: Hein?
2: Oui.
6: Ouais, c'est vrai, Gérard.
5: Bon, allez, Gérard, vas-y, pose une première question.
6: Gérard, j'ai pas compris.
4: Ouais, mais ça y est, la question, elle est posée, alors maintenant, vous me faites pas chier.
2: Je peux répondre, Gérard?
6: Gérard, Anthony, j'ai pas compris l'histoire de la papa mobile.
2: Gérard, je peux répondre?
8: Gérard.
6: La réponse, c'est Laurent.
8: J'ai une question, moi, Gérard, tu fais la gueule ou pas?
5: Merde, je vais porter la question.
8: Tu fais la gueule?
4: Oui, quand. Comme ils laisseront poser la question et que chacun réponde à leur tour, on verra.
8: D'accord.
5: Donc?
2: Je peux répondre, Gérard?
4: Oui.
2: Yamina, alors?
4: Mmh.
2: Ouais, bah j'y vais souvent, bah j'essaie d'y aller au moins une fois par mois, quoi, parce que bon, ça, je trouve ça un délire, quoi.
4: Mmh.
2: Et c'est bien de se défouler un peu sur les pistes de danse.
4: Mmh.
2: J'aime bien.
6: Et toi, en discothèque, répondre aussi. T'es plutôt quoi comme musique? Balle musette
2: C'est qui tu...
6: Valse, ouais. T'écoutes quoi comme musique en boîte?
5: Page au double.
2: À qui tu poses la question?
5: Giboulette.
2: À qui tu poses la question?
5: À toi, ma chérie.
2: À moi?
5: Oui, mon amour.
2: Alors, je suis plutôt, tu vois, plutôt tango, j'adore. Hein.
5: Ouais, c'est super.
2: C'est génial, ouais.
5: Ouais, avec la rose dans la bouche.
2: La salsa aussi, c'est magnifique.
5: Et sinon, Gérard, tu as une question?
4: Ouais, je t'écoute.
5: Bon, on sait que tu vas tous les vendredis à la loco, donc c'est plutôt la musique est plutôt techno, house et tout ça. Mais est-ce que tu vas dans d'autres boîtes, sinon dans la semaine, mais des boîtes plus classiques?
4: Non.
5: Jamais?
4: Non.
5: Et ça te branche pas?
4: Non.
6: Eh, Gérard, moi aussi, je voudrais te répondre à la question.
4: Mmh.
6: C'est Laurent. Ouais, bah, moi aussi, j'aime bien aller en boîte. Et qu'est-ce que tu penses de la trip-hop, tout ça?
4: Je connais pas.
6: Tu connais pas?
4: Non.
6: Et de la city jazz? Ouais, la city jazz.
4: Non plus.
6: Et la jungle?
4: Non plus.
6: Et qu'est-ce que tu penses?
2: Et le rail?
6: La techno encore?
2: Je savais qu'elle allait dire ça.
4: De quoi? Qui c'est qui vient de dire une musique là?
2: Non, le rail, le rail.
6: Gérard, est-ce que c'est vrai que Didier Barbelivien vient et Anaïs se sont séparés?
4: Alors là, je vais te dire une chose.
2: Il est sorti avec la sœur de Anaïs.
6: Tu sais, Anaïs Morissette? C'est elle en fait, elle a fait. Bah ouais, elle a converti en américaine. Eh, Gérard?
4: Quoi?
6: Ça t'arrive de mixer en soirée, des trucs comme ça?
4: Non.
5: Est-ce que t'aimerais bien faire bouger la foule comme le fait Max, par exemple, derrière les platines?
6: Ouais, avec des platines MK2 Smoby, quoi.
2: Mais je te vois trop bien, DJ. Hein,
6: moi, je te vois bien en sandwich entre.
2: Max et Jean-Marie K. Genre, bonsoir tout le monde.
4: Non, mais ta connerie avec tes sandwichs, t'en as pas marre?
6: Non, pas du tout, mais moi, je te vois bien en sandwich.
4: Mais moi, je vais te dire une chose, que tu vois, tes sandwichs, tu t'es gardé dans le cul.
2: C'est
4: vachement
2: sale.
4: C'est
2: fin.
4: C'est réponse du berger à la bergère.
2: Alors, revenons à la question.
5: Moi, c'est vrai que moi, je vais jamais en discothèque.
2: Mm-hmm. Pourquoi?
5: J'y suis allé une fois, ça va pas du tout plus, parce que je sais pas, je m'attendais pas à ça. Le mec, il diffuse une musique et puis les gens, ils dansent dessus, je vois pas l'intérêt, quoi.
4: Ouais, c'est vrai. Non, mais attends, dans ce cas-là, pourquoi tu vas en discothèque si.
5: Non, j'y étais une fois, mais j'y
4: retourne.
6: Sois pas agressif, Gérard.
5: Moi, à ce moment-là, moi, je me fais ma discothèque chez moi, je mets les disques que j'aime bien, puis je danse dessus comme un gogol, quoi, puis voilà.
6: Exactement. Non, mais c'est vrai, c'est ce qu'il faut faire.
5: Voilà, moi, c'est tout, hein. Ah, moi, je suis pas un mec compliqué, moi.
0: 30 secondes. Est-ce qu'on pourrait avoir l'avis de Françoise qui nous vient de faire une super démonstration de danse, Françoise, dans les boîtes de nuit, hein.
5: D'ailleurs, Françoise, elle doit traîner vachement souvent parce qu'elle connaît vachement bien les paroles, quand même.
0: Allez, Françoise, est-ce que t'aimes bien danser?
1: J'adore danser.
0: Est-ce que tu sors de temps en temps?
1: Non, pas du tout.
0: Tu vas en soirée?
1: Non, pas du tout.
0: Et tu danses chez toi?
1: Ouais.
0: Dans ton salon avec tes disques?
1: Ouais.
0: Et t'écoutes pas comme musique?
6: Ouais, elle fait pareil que nous, directement. Comme des gogoles.
0: T'écoutes toutes les musiques directement?
1: Directement, j'écoute toutes tes musiques.
2: T'as jamais été à la loco avec tout le monde là?
1: Non, jamais.
6: Avec une petite bouteille de vin rouge?
2: Pourquoi?
1: Toi, ta gueule, celui-là qui a dit la bouteille de vin rouge.
2: Ne fais pas attention.
6: C'est pas du vin rouge, c'est du vin blanc.
1: Que ce soit du vin rouge ou du vin blanc, peu importe, j'en ai rien à foutre.
2: Gérard,
1: je me torche le cul avec.
2: Gérard,
4: oui.
2: En fait, c'est où la loco en fait? Je sais même pas où
6: c'est. La Pigalle.
2: C'est métro Blanche,
4: c'est boulevard de Clichy.
5: C'est place Blanche.
2: Juste à côté du Moulin Rouge. Ok, voilà. Bah alors je vais faire un petit tour demain. Tu peux pas le louper, hein, c'est
5: clair. Et tu y es demain la loco?
6: Bah oui, quelle question.
5: Ouais, parce que fais gaffe, moi je descends.
6: Eh, mais Gérard, ça te dit pas de faire un petit mix et tout?
4: De quoi?
6: Des mix avec une table de mixage et tout, c'est
4: non.
6: Comme Max.
5: Et Max nous a dit qu'il y avait des djembé à la loco, pourquoi tu ferais pas du djembé?
6: DJG. DJG,
2: c'est
4: bien.
6: Bonsoir, super ce soir.
2: Fermez vos gueules.
6: Vos gueules, arrêtez de penser, bande de branleurs. Bonsoir, vous fermez tous vos gueules et vous m'écoutez.
2: Super. Et vous rentrez chez vous. Non, arrêtez. Donc.
6: Le premier qui danse pas comme il faut, il va casser.
8: Arrêtez parce que Gérard fait la gueule.
2: Eh, Gérard? Mmh. Ah, ta deuxième question maintenant.
4: Ouais. Allez-vous tout seul en discothèque?
2: Non, franchement.
6: Généralement, je suis accompagné de mon kleps. Moi aussi. Et de mon cochon d'Inde.
4: Bon, alors vous deux, les deux mecs, je vous emmerde et vous dégagez.
6: Non,
4: comme ça,
6: Gérard,
4: ça va aller
6: vrai,
4: plus
6: hein.
4: Vite. Allez hop.
8: Allez hop.
6: Mon petit Yorkshire, je l'amène.
2: Gérard?
4: Oui.
2: C'est Sophia.
4: Oui.
2: Alors moi, je suis allée une fois toute seule en discothèque et j'ai regretté.
4: Mmh.
2: Et maintenant, j'y vais tout le temps avec des copines.
4: Non, mais pourquoi t'as regretté la première fois?
2: Parce que j'avais peur en fait. J'y étais quand même, mais j'avais peur. Et je me suis fait agresser plusieurs fois. Enfin, agresser. Regarder quoi.
6: En fait, t'as
2: ouais, voilà,
6: comme
2: fait,
6: toi dans les
2: tu te fais trop accrocher quoi. Quand ils sont seuls, c'est pas bien.
4: Et ils vont s'affermer un peu derrière.
6: Gérard, c'est Laurent, je pourrais répondre?
2: Non,
4: non mais attends, pour un son, tu laisses finir la nana, après tu jacteras.
6: Pas de problème, t'as l'air pas, y'a pas de problème.
2: Alors Gérard,
4: ouais.
2: Alors j'étais une fois toute seule et j'étais déçue parce qu'on se fait accoster trop facilement quand on est toute seule. Dis donc toi, si tu verrais
1: madame
2: tout de suite.
4: Y'a pas de madame salope, d'accord.
6: Ouais, c'est vrai, ça a arrêté.
2: Écoute, c'est qui qui a parlé?
6: Gérard, je peux répondre?
4: Ouais, vas-y, je t'écoute.
6: Ouais, bah moi, je vais appeler plein de copains en discothèque.
4: Mm-hmm.
6: Et c'est super sympa parce que
5: tu peux rencontrer des gens et tout, c'est vachement bien, quoi.
2: Mmh. Gérard, je te réponds.
5: Tu fais peur aux filles, toi.
4: Ouais, mais après, qui sait c'est...

0: y a toujours quelqu'un qui viendra te faire chier, quoi. Si la personne, elle voit que t'es toute seule, elle sera toujours emmerdée, quoi.
1: Ouais, c'est vrai, ça.
2: Hey, les filles, vous n'avez pas l'impression de péter plus haut que votre cul.
3: Et toi, t'as pas l'impression de péter
1: plus haut. Non, mais, de manière, je vais te dire une chose, là, de l'ascar qui vient de dire les nanas, pour l'instant, c'est vous qui nous faites chier.
2: Non, mais je sais pas pour qui elles se prennent, là. Genre,
1: elles non, mais de manière, elles se prennent.
2: Gros boudin.
3: Écoute.
1: Ouais, bah, vas-y.
0: Alors, on est des bouts d'antan, merde, nous, merde, ça y est.
1: De manière.
0: Non, mais franchement, c'était vraiment. Je répondrai même pas parce que c'est une
1: musique profonde. Ouais, c'est bon, on va partir, on va aller dans la troisième.
3: Ouais.
1: Quel genre de musique préférez-vous?
3: Alors, moi, j'aime bien tout. C'est Sophia.
1: C'est-à-dire, ouais. Sophia.
3: J'aime bien, mais en fait, en général, j'aime bien écouter tout.
1: Mm-hmm. C'est-à-dire. Tout, c'est-à-dire,
3: franchement tout.
2: Bah, qui
3: j'aime bien
2: tout.
3: Délirer sur toutes les musiques.
2: Ça dirait, par exemple,
3: ce que j'écoute chez moi, c'est surtout de la soul, les musiques de mon pays.
2: De la soul.
3: Marvin Gaye, quoi. J'aime bien tout ce qui est cool. Barry White.
1: Attends, s'il vous plaît. Attends, quelle musique de ton pays? Attends, parce que. Oh, c'est bon, vous me laissez parler, s'il vous plaît. Vous me laissez parler.
3: Musique algérienne.
1: C'est-à-dire.
0: C'est-à-dire algérienne, tu connais pas?
1: Non.
0: Du rail.
3: Voilà, exactement. Du genre.
0: Tu connais? Aïcha, écoute-moi.
1: Oh, d'accord.
3: Mais pas en cette version-là.
0: Non, mais bon.
4: Et j'ai juste 30 secondes. On a Martine et Sébastien qui, visiblement, eux, sont allés dans des soirées très spéciales. Donc, je pensais que le témoignage était intéressant. Donc, ils sont là, Martine et Sébastien.
5: Bonsoir.
3: Salut Martine, salut Sébastien.
0: Bonsoir.
1: Ouais, on vous écoute. Bonsoir.
3: Salut Gérard.
1: Salut.
3: C'est Martine.
1: Ouais, je t'écoute.
5: Bonjour Martine.
2: Salut Martine.
3: Salut
2: Martine, comment tu vas?
3: Bonsoir, j'appelle pour Gérard, là. Il y a un truc qui va pas parce que ça fait plusieurs fois que je vais à des soirées, là. Je suis en province et chaque fois, il y a écrit que Gérard va venir, on prend des préventes, on arrive.
1: Non, mais attends, déjà Martine.
3: Et à chaque fois, on se fait entuber, Gérard, ça va
1: non,
3: pas,
1: mais
3: ça.
1: Non, mais attends,
3: on paye des places pour rien.
1: Non, mais vous payez, c'est bien fait pour vos gueules.
3: Mais attends, tu te fais
1: Vous payez, c'est bien fait pour vous. Dans ce cas-là, vous avez qu'à faire gaffe.
3: Mais t'es dégueulasse, Gérard.
1: Attends, tu la fermes.
2: Eh, Gérard, tu devrais faire un petit geste.
1: Bon, tu la fermes, toi.
3: Faire un geste pour moi.
1: Déjà, vous, dans ce cas-là...
3: Ah non, t'assures pas, là, Gérard.
1: Stop.
3: C'est bon. Et me parle pas comme ça, attends. Hein.
1: Bon, attends, je te parle comme je veux.
3: Tu savais le truc que j'investis dans tes soirées?
1: Non, mais attends, déjà, tu regardes.
5: Non,
1: vraiment, parce que c'est quand même
5: venir, nous, on organise des tournées et tout pour essayer de suivre des soirées.
2: Non, mais c'est vrai, Gérard, moi je t'ai dit un truc. La dernière fois, j'ai fait un tract avec DJG. Machin, super. Ce soir, une soirée avec Gérard.
1: Et t'as jamais vu qu'on m'a noir dans un tunnel de blanc?
3: Attends, Gérard, voilà, c'est Martine.
6: Ça va casser, ça va casser.
3: Gérard, c'est Martine, tu m'entends?
1: Ouais, bah dans ce cas-là, moi je réponds. Attends, tu permets, Martine, je vais répondre à ta question.
3: D'accord.
1: Dans ce cas-là, tu fais une chose, tu regardes vraiment si c'est moi qui ai signé les tracts.
3: Ouais, mais d'après ce que j'ai compris, c'est bien pas,
4: il
3: n'y
4: a pas de signature sur les tracts, Gérard.
1: Non, mais attends.
4: Il
1: n'y
4: a jamais de signature,
1: ouais,
4: Max,
1: mais,
4: il n'y a jamais de signature sur les tracts.
1: Ouais, mais ça, maintenant, je commence à me méfier avec toutes les conneries que j'entends sur mon nom.
3: Gérard, je t'ai vu sur Fun TV, je t'assure, c'est toi qu'on voit sur les affiches, c'est pour ça qu'on va aux soirées.
1: C'est ça.
2: Non, mais Gérard,
1: tu crois que j'ai donné mon autorisation pour faire des affiches?
2: Mais pourquoi tu démontes toujours tout ce qu'on te dit? Tu nous prends pour des menteurs ou quoi?
1: Non, mais attends, toi, tu fermes ta gueule, d'accord?
3: Enfin, il y a une seule chose de bien, c'est que dans ces soirées, au moins, on entend tes remixes.
1: Voilà. Ouais,
3: et t'es même pas là pour les présenter.
1: Eh ben, c'est bien, vous avez...
3: pas, Gérard. Hein.
1: Oui, ben, vous les avez bien entendus.
3: Ah oui,
1: dans ce cas-là, faites gaffe à la rentrée. C'est tout ce que j'ai à vous dire.
3: Pourquoi?
6: Attention.
1: Faites gaffe à la rentrée, c'est tout ce que j'ai à vous dire.
4: C'est un ultimatum, Gérard.
3: Vas-y.
6: Pose ton ultimatum, parce que là...
1: Pose ton ultimatum pour les soirées, vas-y, fais-le.
4: Dis-le, là.
1: Maintenant, je préviens d'une chose, que toute soirée, derrière mon dos, c'est avocat direct. C'est clair et net.
6: Et pour la rentrée?
1: Ça va être pareil. Maintenant, si j'entends une connerie sur mon dos...
3: Ah?
1: Ou quoi? Ah?
6: Attendez,
1: ah, ça
6: te fait rire. Laissez Gérard faire son ultimatum.
3: Pas rire, hein.
6: Laissez Gérard faire son ultimatum. Vas-y, Gérard.
1: Alors, je préviens d'une chose, qu'à la rentrée, si vous voulez des nouveaux thèmes de débat et autres, et des poèmes, un conseil que je vous donne, restez sur vos gardes. C'est tout ce que je peux vous dire.
6: Ah, c'est ça. Parce

0: là pendant deux mois, les deux mois qui viennent, je vais travailler des trucs. Et faites gaffe quand même à la rentrée.
1: Tu prépares ton émission?
0: Je verrai avec Max après.
2: D'accord. Donc tu fais pas de radio s'il y a des trucs qui sont dit sur ton dos.
0: Voilà.
2: Précise-le bien, dis-le bien parce que.
0: Là, de toute manière, il n'y aura plus rien qui sera.
1: T'as une date précise?
0: Je verrai ça.
1: Attends, mais un ultimatum, il faut une date précise. Hein.
0: Non, mais moi, je donne jusqu'au début septembre.
2: Une date ultérieure?
0: Début septembre, et après, je verrai.
2: D'accord. Une date ultérieure, quoi.
0: Voilà.
2: D'accord.
0: Donc, je préviens, n'essayez pas de jouer sur mon dos derrière parce que ça ira pas.
2: D'accord. Voilà, il n'y a plus personne qui parle. Hein. Tout le monde sautait.
0: Donc, maintenant, vous avez compris l'ultimatum. Maintenant, on revient sur le débat.
2: Je crois que là, c'est.
3: Nouvelle de l'été, Gérard va travailler.
0: Oui, thème de l'été, je vais travailler, je vais travailler, mais pas pour ta gueule.
3: Ouais, super, super, c'est bien, c'est vulgaire, c'est bien, j'adore ça. Sur une radio, ça fait vachement bien, Gérard, continue.
0: Ouais, c'est bien.
4: Signé un pré-contrat avec Europe 1.
3: C'est vachement distingué,
0: oui,
3: Gérard.
0: C'est ça, allez-y. Ouais. Non, mais allez-y, continuez de balancer
4: donc,
0: des. Mais allez-y, balancez les noms de radio.
4: Okay,
0: balancez
4: Europe 1 Énergie.
0: Bah oui, allez-y.
4: Sur toutes ces radios, Gérard.
0: Allez-y,
3: RTL,
0: Europe 2,
3: RS3.
0: Mais allez-y, continuez.
3: RTL 8, Europe 6.
0: C'est ça. C'est ça.
2: Voilà. Si Gérard ne fait pas de radio à la rentrée, vous l'aurez cherché. Hein.
0: Non, mais là, vous avez compris votre douleur maintenant. Alors jouez. Jouez bien. Non, jouez bien. Vous avez deux mois pour. Vous avez deux mois.
4: Ah, bah c'est bon, on a le temps de déconner pendant deux mois. Alors.
0: Ouais. Non, mais vous avez deux mois. Alors maintenant. Stop. Maintenant, on revient dans le thème du débat, c'est tout. Est-ce que vous préférez les musiques des années 80, 90, 70 ou 50?
4: Moi, je préfère les années 2000.
5: J'aime bien les années 60.
0: Ouais, qui?
5: Sophia.
0: Pourquoi?
5: Parce que ça me fait rappeler l'époque de mon père.
0: Ouais, mais quelle musique
5: des années... C'est des souvenirs, un peu de tout.
1: Ouais, j'aime bien le temps des yéyés.
5: C'est juste des souvenirs, quoi.
0: Ouais, mais quoi, mec? Mais quel souvenir?
5: Les souvenirs à l'époque où mon père habitait chez nous, où il écoutait souvent ça.
0: Oui, ouais, voilà, mais quoi?
5: Ça fait toujours rappeler ça.
4: Raconte-nous tout.
5: C'est des souvenirs, quoi.
0: Ultimatum. Mais...
5: Chaque musique.
0: Oh, mais merde!
2: Ultimatum, Gérard, ultimatum. Répète-toi, ils ont pas compris.
4: Gérard, je voudrais mettre une touche de sérieux dans le débat.
2: Fais un ultimatum, Gérard. Ils ont pas compris. Fais un ultimatum.
0: Sophia!
5: Oui?
0: C'est toi qui viens de me répondre à la question?
5: Oui.
0: Alors maintenant, tu veux m'expliquer pourquoi les années 60?
5: Bah, 60-70, parce que c'est les musiques que mon père écoutait souvent.
0: Ouais, mais quoi comme musique?
5: Bah, je sais pas, moi.
4: Bah, Claude François.
5: Ouais, voilà, non, ouais,
2: mais. Le Twist.
5: Les Rubettes.
4: Louis Armstrong.
5: Bah alors?
4: Jimi Hendrix, les Beatles.
5: Ouais, mais surtout les Rubettes.
0: Attends! Et je te pose une question, quoi comme musique des années 60
5: qui a été pas.
0: Stop derrière, s'il vous plaît! Oh là là!
5: Stella!
0: Eh, vous êtes lourd, hein! Vous commencez à être lourd, hein! Ça commence à être lourd de faire des débats comme ça, hein!
5: On est d'accord avec toi, après tu.
0: Et alors pourquoi les années 60?
5: Parce que ça me fait rappeler mon père, il écoutait souvent les Rubettes. C'était souvent les Rubettes.
0: Mais pourquoi?
5: Je vais pas dévoiler ma vie personnelle, mais ça me fait
1: Elle vient de te répondre, Gérard. Répondre. Pourquoi? Parce que ça lui rappelle son père qui écoutait les Rubettes. C'est une réponse, c'est une justification que je sache.
4: Gérard, je pourrais répondre à la question?
0: Ouais.
4: Gérard? Ouais, c'est Laurent. Je dois mettre une petite touche de sérieux dans le débat. Malgré les années 60, 70, 90, tout ça, je trouve que la chanson a vachement regressé de niveau. Et je voudrais savoir pourquoi tu te lancerais pas dans la chanson après les poèmes, en fait.
0: Non, mais ça, je te répondrai pas. Alors ça, c'est pas le thème du débat, tu dégages.
2: Et Françoise, t'en penses quoi?
4: Ouais, Françoise.
2: Françoise?
1: Moi, je dis rien du tout, moi.
2: Ah bon?
1: Moi, j'écoute.
2: T'écoutes?
1: Bah si, t'écoutes quel style de musique et quelle année et pourquoi? J'écoute la question de Gérard.
2: Johnny Hallyday.
1: J'écoute Johnny Hallyday, j'écoute France Gall,
6: Clo-Clo.
1: Automatiquement Clo-Clo.
2: Ah bah, automatiquement.
1: Automatique. Joe Dassin. Bon, les Rubettes, ça je les connais. Le groupe Téléphone. James Bond.
2: C'est connu, James Bond.
1: Ouais. Celui-là qui chante là.
2: Ouais.
1: Celui-là.
6: Get Up, Get On Up.
1: Ouais.
2: Dans le film
1: Avec
2: le
1: Sex Machine.
2: Celui qui joue dans le film de La Pont à la Rivière Kouai.
1: Exact.
0: Mais sinon.
1: qu'est-ce que je peux les poppies que c'était de mon temps, que ça a été repris. Il y a une chanson qui a été reprise il n'y a pas si longtemps que ça.
0: Laquelle?
1: Non, je ne veux pas faire la guerre.
2: Attention, question de Gérard.
1: Non, je ne veux pas faire la guerre.
0: Non, je ne pas. Non, c'est. Je pense pas que ça soit avec des poppies.
1: Je suis désolé.
0: Attends. Je ne regrette rien.
2: Tu peux chanter, Françoise, pour voir?
0: C'est pas non.
6: Françoise, chante-nous pour voir si c'est ça. Non.
1: Tout a continué. Hey, c'est
0: moi, je crois qu'avec tous ces mots là, ouais, ben c'est pas du tout pareil. Hein.
2: Allez, Gérard.
0: C'est pas du tout pareil.
2: Allez.
1: Ouais, mais là c'était les poppies.
0: Ouais, mais dans ce cas-là c'est pas ce que, m'as dit avant. Ouais, mais là.
1: Là, c'était les groupes, les poppies, c'était dans mon temps.
0: Compte, c'est... Ah. Non.

0: qu'avec tous ces mots-là, la vie en enfance, et ainsi de suite. Hein.
1: Ah, ça, c'est...
0: Donc, c'est pas du tout ce que... pas du tout pareil. Bon, si on revenait un peu sur le débat.
2: Ouais. Alors, c'est...
0: Donc,
3: Bravo, Gérard, pour l'écho. Ouais, tu chantes bien.
0: Non, mais c'est pas moi qui fais l'écho, donc c'est chez vous, donc...
3: Donc, il y a le duo avec le gros fond, là, tu as bouffé les bourdons.
0: Est-ce que vous allez en discothèque pour danser ou pour vous amuser?
2: Pour draguer.
0: Ah oui, ah ça oui, Yanassar. Ouais, merci pour l'écho.
1: Celui qui a sa radio, il faut qu'il la baisse derrière.
0: Oui, parce que là, je crois que ça sera pas possible. Hein. Donc, est-ce que vous allez en discothèque? Est-ce que vous allez en discothèque pour danser ou pour vous amuser?
4: Je peux répondre?
0: Oui.
4: Danser en Yamina, mais vraiment pour me défouler, quoi. Mm-hmm.
0: C'est-à-dire donc pour t'amuser?
4: Ouais, pour m'amuser.
0: Ok.
3: Gérard,
0: ouais.
3: Ouais, c'est le petit copain de Martine de tout à l'heure, les Provenciaux, c'est Sébastien.
0: Ouais.
3: Dis, on n'a pas fini. Nous, on avait surtout à se plaindre parce que, bon, on veut bien mettre de l'argent, tu vois, pour les soirées, pour les jeunes, pour que ça bouge, qu'on s'amuse, qu'on s'éclate. Mais il y a un truc qu'on te reproche, c'est que tu te prends quand même 50% des recettes sur chaque soirée.
0: Bon, bah, attends,
3: c'est dégueulasse. Bah, que tu gueules à l'antenne, t'arrêtes pas de faire des conneries avec la thune que tu te fais.
0: Ouais,
3: le mec qui roule en BM et tout, il va dans toutes les soirées.
0: C'est ça, t'as raison. Mais attends,
3: et t'arrives encore à virer tout le monde au standard, mais tu ne comprends pas.
0: Oh, tu la fermes, c'est pas le thème du débat, alors dans ce cas-là. C'est bon, tu retournes chez toi, tu vas voir avec Martine si j'y suis.
3: Parle devant ton micro, attends, bah Martine.
0: C'est bon, allez, dégage. Dégage.
3: Ferme-le, Gérard.
0: Dégage, c'est tout.
3: PD, moi.
0: Prends-le, mes connards.
4: Gérard, pose une autre question. Fais pas attention, Gérard.
3: Attends, tu vas t'excuser maintenant.
0: Non mais attends, tu crois que je m'excusais devant toi, espèce de petit con? Attends, c'est toi que je m'insultais. Alors tu dégages. Dégage.
4: Gérard, l'indifférence est la meilleure des armes. Ne fais pas attention, sérieux.
3: Voilà.
4: Ah ouais.
0: Attends, s'il est pas content, il retourne chez lui et c'est tout.
4: Il n'y a
0: pas besoin d'appeler. C'est pas le thème du débat. Ok.
3: Gérard.
0: Quoi?
3: Je suis chez moi.
0: Eh ben, tu raccroches ton téléphone et tu la fermes. Ça vaudra mieux pour toi. Ok. Bon, alors maintenant...
4: Bon, discothèque, vas-y.
0: Alors, est-ce que vous y allez pour vous amuser ou pour danser?
4: Alors, Sophia, je peux répondre?
0: Oui.
4: Alors, moi, j'y vais pour m'amuser.
0: Mm-hmm.
4: Et j'y vais aussi pour draguer.
0: Mm-hmm.
4: Gérard?
0: Oui, je t'écoute.
4: C'est Martine, je fais tout en même temps. Gérard? Et toi, tu vas pour quoi, en discothèque? Pour les toilettes? Les shots de la loco? Gérard? Ah,
1: qu'est-ce que tu insinues par là?
4: Bah, je sais pas, j'ai entendu tout à l'heure quelque chose qui disait que...
1: Alors, Gérard?
4: Que dans certaines soirées...
0: Non, mais attends, déjà, elle, je lui ai dit avec son copain qu'ils aillent se faire foutre, c'est
4: mais
0: pas la peine.
4: Mais tu pas comme ça de mon mec, t'es dégueulasse.
0: Ouais, tu dégages.
1: Ah, ça, c'est dégueulasse.
4: Non seulement on perd du fric,
0: tu dégages.
4: Plus,
0: tu dégages, je veux pas de toi.
4: Ouais. Ah non, t'arrêtes pour délire.
1: Ouais.
4: Tu me parles pas comme ça, Gérard.
0: Ouais, mais si je veux.
4: Eh ben moi aussi si je veux.
0: Alors dans ce cas tu fais pas partie du débat, tu dégages, tu vas voir chez...
4: Non, ça
0: tu
4: m'intéresse.
0: Tu vas voir avec ton copain, tu vas t'amuser avec ton copain.
3: Gérard, moi je peux répondre.
4: Je m'amuse très bien avec mon copain,
0: Alors tu retournes.
1: Qu'est-ce que tu fais avec ton copain?
4: Qu'est-ce que ça peut te foutre, toi?
0: Alors dans ce cas-là, tu...
4: Non mais t'as pas répondu à ma question, Gérard. Qu'est-ce que tu fais, toi, dans les discothèques?
0: Je te répondrai pas à ta question, d'accord?
3: Gérard, moi je voudrais répondre à ta question. Faire des soirées bidons. Ouais, je voudrais répondre à ta question, Gérard.
5: Bidon.
0: Qui?
4: Qui c'est qui parle?
3: Laurent.
4: Ah, vas-y.
3: Moi, je n'y vais ni pour m'amuser, ni pour danser, mais pour aller dans les toilettes.
4: Tu vas voir Gérard?
3: Non, pour aller pisser.
4: Hein?
3: J'ai compris, toi.
4: Que pour aller pisser?
3: Ah ouais, pour aller pisser, parce que les chiottes sont plutôt agréables, on y rencontre des gens plutôt sympas.
5: Ouais.
4: Ah ouais, tu fais des rencontres?
3: Dont certaines personnes que je ne citerai pas.
5: Pareil.
4: Ça commence par un...
0: Continuez comme ça.
3: Continuez. Non mais Gérard, ne t'énerve pas. Je dis pas que c'est toi. Je dis pas que c'est toi. Mais quand même.
0: Une fois.
3: Deux fois.
4: Il habite à Suresnes.
3: Je ne peux pas. Je ne peux pas dénoncer les personnes.
5: C'est rare.
3: Tiens, on m'a dit.
4: Non, pas de délation, s'il vous plaît.
3: Non. Qui est-ce un jeu MB? A-t-il une moustache?
6: Non, je pense qu'il faudrait qu'on revienne sur le débat. Donc, Gérard, j'aimerais bien que tu poses la question d'après, s'il te plaît.
0: Non, mais tant que tout le monde n'aura pas répondu et que Martine et puis son copain seront dégagés, on verra.
3: Mais bon, en fait, je suis en discothèque pour baiser, quoi. Ouais, c'est vrai, c'est plutôt sympa.
5: dans les toilettes.
7: Il y a moyen de se ramener des petits culs à la maison et je te dis, tu les prends, tu les retentes dans le canapé et dès que ça bouge.
8: Le canapé ?
5: Une grosse cochonne et puis voilà le travail, quoi, genre.
0: Non, mais attends, mais déjà.
8: Ça, c'est encore un puceau.
0: Voilà. Tout à fait.
5: Non, Gérard, dis pas ça, parce que sinon je vais dire des trucs qui ne te plairont pas. Dis pas que je suis puceau, Gérard.
8: Alors, on a un martien sur l'antenne aussi.
0: Bon. Mais c'est bizarre parce que Sophia, t'as répondu à la question.
5: Ouais, c'est
8: oui,
5: vrai,
8: j'ai
5: ça.
8: Répondu, moi.
0: Tu Caroline.
5: C'est normal qu'on ait un martien.
0: Caroline.
5: Sophia, qu'est-ce que t'as dit ?
8: Il n'y a plus de Caroline. Bah.
0: Il n'y a plus de Caroline.
6: Non. Caroline, ça fait longtemps qu'elle était partie. Elle a été remplacée par Polo, ensuite par Martine et Sébastien. Et maintenant, on a Marlène.
5: Marlène Jobert.
0: Marlène,
8: non,
0: bonsoir.
8: C'est pas Marlène Jobert. Hein.
5: Vieille peau.
0: Oh, c'est bon, vous vous chalez, s'il vous plaît.
8: Bonsoir, Marlène. Bonsoir, c'est qui ?
9: C'est Amina.
8: Salut, Amina.
9: Bonsoir, Marlène.
8: Salut.
9: C'est Sophia.
8: Salut, Sophia.
9: Salut.
5: Marlène de la blonde, là ? C'est lui, ma question.
9: La blonde, mais pas celle que tu crois.
0: Bon, bonsoir Marlène, si je pouvais quand même dire bonsoir.
5: Tout de suite, Gérard est intéressé.
0: Ouais, Gérard, non, mais attendez, pour l'instant, c'est pas vous qui menez le débat, c'est
5: encore
0: moi, d'accord.
5: Une maudite.
0: Bon.
5: Vas-y, Roswell.
8: Vas-y, Gérard, continue ton débat, s'il te plaît.
0: Alors, pense.
8: Gérard ?
0: Oui.
8: Oui.
0: Alors, est-ce que vous allez.
5: Non, laissez-moi poser
0: vous
5: une
0: allez...
5: question, là.
0: Ta gueule !
5: Bah, c'est bon, ouais.
0: D'accord, tu vas la calmer quand je pose mes questions.
5: Ouais,
8: laissez parler Gérard.
0: Est-ce que vous avez déjà rencontré quelqu'un en discothèque, votre petite amie?
5: Oui, Gérard, moi oui.
8: Ouais, moi aussi.
5: Moi, Laurent.
8: Mais c'est là qu'on s'est
5: moi j'ai rencontré moi. Quelqu'un.
0: Alors chacun à votre tour et vous donnez vos noms parce que ça commence à me prendre la tête là.
5: Moi j'ai rencontré quelqu'un.
0: Qui?
5: Oui, Anthony, Laurent. Pareil, je pense que c'est la même personne. Dans les toilettes.
0: Qui?
5: Laurent, j'ai rencontré quelqu'un dans les toilettes. Et moi aussi c'est pareil.
0: Qui?
5: Laurent.
0: Ouais, mais qui t'as rencontré dans les toilettes, espèce de con?
5: Avec moi, il y a une histoire de Toblerone.
0: Ouais, bon, ouais, d'accord. Ouais, c'est bon, je t'ai à peine reconnu, toi. Bon, Marlène. Marlène.
8: Gérard?
0: Oui.
8: Oui.
0: Alors?
8: Non, mais j'écoute ton débat.
0: Non, mais tu peux répondre aux questions, hein.
5: Faut pas se contenter d'écouter, hein.
8: Oui, mais tu je suis d'accord, répondre. Mais...
9: Non, t'écoutes la radio.
8: Je vais d'abord écouter ce que racontait un peu les autres.
5: Quoi, celle-là?
8: Je viens d'arriver.
5: J'ai pas accroché, j'ai ripé la peur.
0: Bon, allez.
5: Quel potiche.
0: Hey, on va mettre un disque.
1: Non,
0: Je vous signale, ça fait deux minutes que vous êtes à l'antenne. Hein.
5: J'ai dit autre chose. Ah bon, on était mieux sans toi, gros con.
0: Eh ben, dans ce
5: gros
0: cas...
5: TV, retourne chez ta mère.
0: Ok, c'est bon, bienvenue à tous en
1: non.
6: Gérard, tu restes ici, tu fais au moins une conclusion, tu pars pas comme ça.
1: Gérard, t'as pas le droit de les avoir.
6: Tu ne sors pas, Gérard.
1: Non, Gérard, tu sors pas.
5: Revenez.
1: Gérard, non, vous n'avez pas été gentil.
6: Vous êtes malin, vous l'avez fait fuir.
8: Je peux pas abandonner Sophia et Alina. C'est impossible.
6: Vous êtes malin, vous l'avez fait fuir. Vous étiez à l'antenne, bande de nazes.
5: Ah bon, non, on va se jeter, là.
1: C'est pas gentil ce que j'ai fait.
5: Parce
1: que maintenant, on a plus Gérard.
5: Non, bon, les gars, on fait revenir.
8: Gérard, viens. S'il te plaît, Gérard. Reviens, c'est Sophia qui te demande.
1: Et ben voilà, super, il n'y a plus de Gérard.
8: S'il te plaît, Gérard.
1: Moi, je veux bien faire Gérard, mais il y a Françoise. Françoise,
5: vas-y. Ouais, Françoise.
6: Allez, Françoise, c'est toi qui mène le débat, vas-y.
5: En plus, t'es bonne.
6: Pose la question que tu veux. Tu poses n'importe quelle question, vas-y.
1: Allez, Françoise.
10: Laquelle question ?
6: N'importe laquelle.
5: Vas-y. Pourquoi toi arrêté Dallas ?
6: Pourquoi j'ai arrêté Dallas ?
5: Françoise, tu veux la chatte. Parce que Gérard a mis son petit baigneur à l'intérieur.
6: Toi, ta gueule.
5: Il est cool, celui qui parle.
6: Toi, ta gueule.
5: Ouais, bien joué, ouais. Françoise, commence pas comme Gérard.
6: Toi, ta gueule.
5: Françoise, c'est qui
6: pour te faire
5: on a la radio.
6: Bonjour,
5: t'as bouffé des bourbons. Oh, il est discret, hein, il est discret.
6: Gérard, Françoise, pardon.
5: Gérard,
8: à cause de vous, Gérard est parti.
5: Et on pourrait s'y tromper, la différence c'est que Françoise elle mouille, Gérard, non.
1: Il y a Gérard qui revient là.
8: Gérard, s'il te plaît, Gérard.
5: Non, mais Gérard, on va jouer.
1: Il y a Gérard en studio là, Gérard.
6: Mets un ultimatum pour tes débats dans ces cas-là.
10: Mets un ultimatum, Gérard. Un ultimatum au moins.
11: Ah. Non, c'est terminé.
12: Si Gérard, viens Gérard.
13: Il n'y a pas de casque là.
10: Non, si, enfin il entend quoi.
13: Allez Gérard.
12: Gérard, avec Alexocien, on a été calme et gentil.
13: Ouais,
12: c'est vrai, tu peux
13: Gérard,
12: pas faire.
13: Gérard, tu prends ta mallette, fais une radio et tu pars.
10: Gérard, je crois qu'il y a une fille qui veut te parler. Il y a une fille qui comprend pas, elle voudrait te parler.
12: Regarde, on a été calme avec Alexocien, on a été gentil.
13: Non, mais je comprends Gérard que tu veux plus rentrer dans le studio à côté de l'autre ton.
10: Gérard.
11: Mais connard, tu restes poli, d'accord ?
13: Mais quelle enferme !
11: Et reste en tête, l'espèce de gros
10: con.
12: Gérard, viens lui dire en face.
11: Gérard, attends, vous me faites pas chier.
12: Gérard, viens lui dire en face.
13: Ah, tu vas péter la console, t'es le moins énervé.
6: Non, tu t'excuses, je suis désolé. T'as entendu ce que tu viens de dire ? Est-ce que tu as entendu ce que tu viens de dire ?
13: Gérard,
10: en plus, sa mallette pleine d'autocollants.
13: Là. Ouais, c'est bon, au frais de la live, il faut la radio faire un tour d'aller, quoi.
11: Moi, j'aime pas me perdre un.
13: Tranquille, l'année prochaine, il aura des autopsies.
10: François.
13: Non, mais Gérard, on t'aime, reviens.
10: François, qu'est-ce que tu as à dire ? Ouvre ton micro, François.
6: À la télé, ils disent Françoise, tu fais des bulles, il faut que tu parles, tu fais pas des bulles. Vas-y, Françoise.
14: Il est ouvert mon micro,
6: il est ouvert ton micro, tu peux parler, vas-y.
13: Françoise, hier, il est mort ou quoi ?
6: Non, il est pas mort. Est-ce que tu peux nous raconter un peu où ça en est en Côte Ouest et Dallas ?
10: Parce que Gérard est parti, on va parler un peu de Dallas.
14: Attends, Côte Ouest, aujourd'hui je l'ai pas suivi, je l'ai mis seulement sur enregistrement parce que j'ai dormi cet après-midi.
13: Qu'est-ce qu'une journée type de Françoise ?
10: Parlez chacun votre tour.
13: Qu'est-ce qu'une journée type de Françoise ? Raconte-nous ta vie, Françoise.
14: Ah non, je peux pas raconter ma vie.
13: Qu'est-ce que tu fais le matin ? Qu'est-ce que tu fais l'après-midi ? Qu'est-ce que tu fais le soir ? C'est pas dur. Ah, il y a trop de pulsions sexuelles dans la vie de Françoise, faut pas déconner.
14: C'est personnel.
6: Bon, on va repartir, on était parti sur la débat. La rigueur.
13: Les boys, le rire qu'il a. J'adore.
12: Moi, je suis très éclate. Françoise.
13: Ouais, je suis un gars marrant.
10: Ah, oui. Attends.
12: Françoise.
14: Oui.
12: C'est Yamina. Alors, Karen, elle a été libérée ou pas dans Côte Ouest par son ravisseur ?
6: Qui ça ?
13: Oh là là là.
12: Karen.
6: Non, ceux qui ont loupé les épisodes de Côte Ouest, voilà si le résumé.
12: Pour le moment, on lui a coupé les cheveux, non ?
14: Oui, on lui a coupé les cheveux.
12: Ouais, ouais. Oh la pauvre, hein. C'est de la peine, moi, Karen. Elle a réussi à faire son trou dans le mur ?
14: Non, pas encore.
13: En fait, Cricket, elle est toujours en tôle. Et en quête, et quand est-ce que...
12: Non, mais c'est Michael Baldwin qui l'a défoncé cette
13: nuit. Ah, d'accord.
12: Ah, Sophia, je crois qu'on s'entend bien.
13: Ouais. Et quand est-ce que Gérard va enfin se taper une pute ?
12: Mais Gérard, il s'est mis une balle. Il est plus là, il est plus dans ce monde.
10: Bon, maintenant... On va laisser parler un petit peu François, c'est mal parce que vous parlez tout seul dans le vide et là c'est pas très intéressant. Gérard s'est barré définitivement.
12: Oh non.
10: Donc, c'était les adieux de Gérard, je pense qu'à mon avis, il a un contrat avec Europe 1 ou Skyrock qui nous empêche de.
13: Il aurait pu faire une bouffe avant. Ouais, c'est clair, il a déconné sérieux quoi.
11: Balance bien les noms de radio, hors que c'est faux.
13: Ta gueule.
12: Gérard, t'as déjà été voir Radio Anglais,
13: et dedans, il a que des autocollants Skyrock.
15: Gérard, barre-toi, t'es indigne de scène. Eh, gros con, t'as signé un contrat avec FG ?
12: T'es un traître ?
15: Gérard, tu arrives sur ta valise, t'as des autocollants FG ?
13: T'as un débat à tenir et tout, tu te barres,
15: gros balade.
12: T'as même pas fait une conclusion sur le débat.
13: En plus, on devait faire un caracoquet.
15: C'est pas professionnel.
13: Ouais, coquère, raboule ta gueule dans le studio qu'on te matraque un peu.
12: Gérard.
11: Tu sais ce que dit le coquère ? Il t'emmerde.
13: Ouais, voilà, Gérard.
15: Qu'est-ce qu'il dit le coquère ?
13: Bon, Gérard, t'es mon idole, je voudrais te poser quelques questions quand même.
11: Non, mais moi je suis pas ton idole, d'accord ?
13: Bon, Gérard, dégage, c'est ton cul, nous fais pas chier.
11: Comment ?
13: Gérard, je suis pas trop levier pour avoir un contrat là-bas.
11: Attends.
12: On comprend rien là.
13: Ouais.
11: Attendez, je vais reprendre ma place de l'autre côté.
13: Voilà, non, t'étais très bien ici. Bouge plus. Alors tu lui fais péter une putain de conclusion, si tu veux, tu nous vires sur l'antenne, mais tu fais une conclusion, tu finis ton émission.
15: Mais non, il finit ses questions, bordel de merde.
10: Attendez, Gérard reprend sa place, je crois qu'il va faire un ultimatum là. Gérard, je crois qu'il faut que tu fasses un ultimatum, vas-y.
13: Ah vas-y Gérard.
12: Faut que tu le fasses.
10: Vas-y Gérard.
13: Gérard, avec sa
10: maille,
13: c'est
10: sérieux,
13: on sait.
10: Il vit son micro.
13: C'est la radio.
10: Vas-y, ton ultimatum Gérard.
11: Non, mais pour l'instant, j'écoute les connards là qu'on a
13: massé. Mais tu vois, c'est vulgaire encore.
15: Gérard, non, je voudrais expliquer un petit truc à Gérard. Tu comprends pas que t'es impoli avec nous.
11: Non mais attends.
15: T'en as rien à foutre de nos gueules, mais nous on est polis avec toi, c'est normal qu'à la fin on soit un petit peu énervé quand même.
13: Toi à la base on se démerde le cul à appeler Julie et tout ça pour toute la soirée pour passer dans ton débat et toi tu nous chies dessus.
15: Ouais toi.
11: Non mais attendez.
13: Ça les dérouve.
11: Non mais attendez, vous êtes bien gentil, mais quand je vois que c'est toujours les mêmes, je commence à en avoir ras-le-bol.
13: C'est la première fois que j'appelle. Ouais, c'est la première fois que j'appelle.
15: Pareil, j'ai jamais appelé de ma vie.
16: Moi, j'ai déjà appelé une fois, c'était agréable, mais aujourd'hui, franchement, les mecs...
17: C'est Julie qui me l'a dit au standard, le numéro.
18: Et le pire, Gérard, c'est que t'as poussé David et Luigi au suicide.
17: Ouais.
18: Parce qu'on les entend plus.
17: Ouais.
0: C'est ça.
17: Et même Arnette, je sais pas où il est, mais ça me fait vachement mal de vous entendre.
18: Ouais, Arnette, il est parti en couille et tout, il s'est suicidé à cause de toi, je crois. Et
0: oui, c'est dommage pour lui
18: parce que c'était un beau gosse quand même.
0: Ouais, t'as raison.
17: Avec une petite bite, mais un beau gosse.
0: C'est ça.
17: Mais Gérard, ne te laisse pas faire. Pose un ultimatum. Il faut pas te laisser faire comme ça. Allez, Gérard, continuez.
16: Allez, Capitaine Flamme.
17: Tu vois, là, Gérard, c'est mieux parce que t'es poli. Au moins.
0: Bah, continuez.
17: Au moins, t'es poli,
0: ça
17: revient.
18: Mais non,
0: continuez.
17: Tu vois, moi, ça me calme. Là, je suis plus zen.
16: Gérard, il faut être sérieux. Pose la dernière question et après, tu fais un.
0: J'ai plus de questions.
16: S'il te plaît, Gérard.
19: Allez, Gérard.
17: Bah, moi, je vais t'en poser une question, Gérard.
0: Vas-y.
17: Quand est-ce que tu vas arrêter d'être con?
0: Et toi, quand est-ce que.
17: Poli, Gérard.
0: Quand est-ce que tu arrêteras de t'amuser à insulter les gens?
17: Super, Gérard. Là, c'est clean.
18: Là, Gérard, c'est bien. Pour une fois que t'es poli.
17: Là, tu vois, sans déconner, on devient calme, c'est facile, quoi. C'est.
0: Parce que
17: t'es plus posé, parce que t'es calme, tu réfléchis avant de parler, t'es pas tant impulsif qu'avant, quoi.
18: Voilà, tu vois, si on fait. Hey, Françoise, qu'est-ce qu'elle fait comme taf, Paige, dans les feux de l'amour?
16: Paige, c'est dans Côte Ouest.
18: Ah, c'est dans Côte Ouest.
16: Mais pour l'instant, elle a pas de rôle, c'est après avec Greg.
17: Est-ce que Marge Simpson est toujours vivant?
18: Ah, Greg, c'est l'autre qui a une fausse gueule, la
16: boy. Lui, il a les grosses lèvres, ouais.
20: Gérard, tu reprends en main le débat ou?
16: Allez, encore une question.
20: Le problème, c'est que Gérard a déchiré son débat.
17: Gérard, tu vois, là, le test, est-ce qu'il va être capable d'improviser?
20: Essaie de te souvenir, vas-y. Allez, tu sais improviser.
16: Montre que t'es intelligent.
17: Vas-y, Gérard.
21: Mesdames et messieurs, ce soir, dans le grand secteur du Star System, attention.
0: Gérard.
16: Tu as de la mémoire, Gérard.
0: Non, ça y est, quand vous aurez terminé.
20: Bon, arrêtez, laissez parler Gérard.
18: Gérard, c'est bien reparti.
20: Arrêtez.
0: Donc, la question que tout le monde attend.
16: Oui.
0: C'est de savoir ma vie privée.
18: Oui.
0: C'est ça. Ah, vous vous embrôlez de ma vie.
16: Ah non.
0: Eh ben alors, celui qui vient de dire que tu t'embrôles de ma vie, ben c'est bien.
6: Personne n'a dit ça, Gérard.
0: Non, à peine, personne n'a dit ça. Tiens, mes genoux.
20: Ah oui.
6: Non, excuse-moi, j'ai pas entendu, j'ai pas ce qu'elle sur les oreilles. C'est pas grave,
20: enchaîne. Ah non, il a raison, là, Macaille.
0: Non, c'est pas grave, enchaîne.
16: Macaille.
0: Alors, qu'est-ce que vous voulez savoir sur moi?
16: Alors, Gérard, tout.
0: Oui, je vous écoute, chacun votre tour.
16: Yamina, je peux poser une question?
0: Oui.
16: Alors, je suis sûre qu'au fond de toi, tu es amoureux de Françoise.
0: Non.
17: Gérard.
16: Alors, t'es amoureux de moi, alors?
0: Qui?
16: Sophia.
0: Non plus.
17: Boys.
16: Bah, tu me connais pas, tu me verrais, tu craquerais, ça c'est sûr.
19: Mais aussi, hein, je peux pas t'imaginer.
17: Boys.
16: Et je suis sûre que c'est ton style de nana.
17: Eh ben, il veut parler.
16: Je laisserai tomber mon mari pour toi.
17: Gérard.
0: Vas-y.
17: Gérard, on peut parler?
0: Je t'écoute.
20: Vas-y, Olivier.
17: Bon, on voulait te souhaiter une bonne chance sur Europe 1 et tu passeras bonjour à Malher.
20: Ok, merci Olivier.
0: Ouais, bonne nuit.
20: Allez,
0: hop, dehors. Dehors pour celui qui s'amuse à faire de la pub comme ça.
20: Cassé, ouais. Quoi. Cassé.
0: Hop.
16: Ouais, Gérard, casse. C'est pas de la pub?
0: Non, presque pas, on rappelle.
17: Gérard, qu'est-ce que tu vas
16: sur Europe 1?
0: Non, mais attendez. Déjà, quand vous m'enverrez des cassettes réelles, on verra.
18: Bon, Gérard, on peut faire un caracoquet, là.
0: Ah ben, si vous voulez.
17: Allez, mais
16: sur quoi?
17: Les poèmes de Gégé, tout le monde connaît cette chanson.
20: Gérard, la conclusion peut-être du débat.
0: Tout
17: le monde crie.
20: Attendez, parce que je crois que quelqu'un a dit Europe 1 là.
0: Ouais, bah, c'est bon. Donc, la conclusion.
17: Gérard, pour conclure le débat, tu pètes.
0: Non, mais la conclusion, c'est simple.
17: Christine, laisse tomber la conclusion, t'as plus le temps, tu l'as passé en repas.
6: On va faire la conclusion. Attends, 30 secondes, c'est Julie. On va faire la conclusion. Vous allez conclure chacun votre tour. Et je vous enlève de l'antenne un par un. Et on envoie un disque après. Oui. Ok.
20: Je crois que Gérard va faire un ultimatum.
6: Donc conclusion.
0: Il y aura plus d'ultimatum.
6: Gérard, c'est toi qui commence.
0: Non, c'est eux.
17: C'est qui le mec hors antenne là qui fait
10: bon, allez, c'est Max, on va faire la conclusion parce que dans 2 minutes 30, je rends l'antenne à quelqu'un qui fait des à nouveau, donc ça serait bien. Donc allez-y, le premier, qui veut le faire en premier?
2: On y va, Anthony.
10: Anthony, vas-y.
4: Oui, Anthony, donc on peut faire un caracoqué après, Gérard?
10: Non, merci, allez. Anthony. Bonne soirée. Nuit. Au revoir.
2: Yamina.
10: Conclusion. Yamina.
22: Alors, ça a été vraiment génial cette année de pouvoir t'écouter, Gérard. Mm-hmm. Et je suis vraiment triste que ce soit fini.
10: Définitivement, je crois, parce qu'il nous a dit qu'il nous arrêtait et qu'il...
22: Et je t'embrasse très, très fort. Et j'ai été très heureuse de participer à ce débat. C'est la première fois et j'espère qu'il y en aura une deuxième.
10: Voilà.
0: Bah, on verra.
22: Gros bisous.
10: On verra. Okay. Sinon,
0: gros bisous.
10: François, je sais pas.
21: Alors bah moi en fait moi j'étais vachement content de participer tout au long de l'année au débat de Gérard, même si ça a été plutôt houle certaines fois.
10: Oui.
21: Là aujourd'hui il nous a démontré que quand il pouvait quand il essayait de réfléchir et qu'il essayait de pas insulter les auditeurs, ça pouvait très bien se passer. Ouais, enfin, même si ça n'avait pas été super brillant ce soir.
10: Ah mais la rentrée ça se passera pas comme ça, sinon ça sera un débat toutes les trois semaines. Hein.
21: Ouais,
10: sinon on fera une semaine Gérard, une semaine Françoise. Délire,
21: mais pour ceux qui écoutent quoi, et c'est vrai qu'il faudrait essayer qu'il se calme un peu, qu'il soit moins impulsif quoi.
0: C'est clair. Ouais, mais dans ce cas-là je veux dire attends,
10: seconde, vas-y.
0: Moi, je vais te répondre dans ces cas-là.
21: Vas-y.
0: Faudrait peut-être. Quand je pose des questions, faudrait peut-être répondre aux questions que je pose.
10: Faudra surtout les préparer, les débats. Ça va peut-être bien les préparer, les débats, Gérard.
0: Non, mais ils étaient déjà préparés. Maintenant, si tout le monde. Si j'ai eu que de la merde ce soir, que tout le monde a répondu hors les questions, c'est pas bon.
21: Ouais, mais regarde, par exemple, quand on te demande ton avis personnel, tu dis non, ça vous regarde pas.
10: À la rentrée.
0: On verra ça.
10: On va tâcher à ce que ça évolue la rentrée obligatoirement. Sinon, on sera obligé de faire ça tous les 15 jours. Et sinon, Françoise viendra prendre la relève avec un débat une fois par semaine à la place de Gérard. Bon, sinon quelqu'un d'autre viendra faire les débats si on recommence exactement de la même manière, il faudra que ça évolue de toute façon.
21: Ouais.
10: Très bien, merci Poez et bonne bourre. Salut
2: Sophia.
10: Sophia.
23: Gérard.
10: Mmh.
23: Alors moi je veux que tu refasses.
2: Allô.
23: Oui, c'est qui?
10: Ton micro, merci Julie.
23: J'aimerais que tu refasses des débats à la rentrée, Gérard. Plus de calme, avec que des filles, parce que les mecs sont trop bruyants.
10: Non, ça sera pas possible. Ça c'est sûr, parce que sinon ça va devenir des débats à l'eau de rose. On n'est pas là non plus pour ça. On a envie de s'amuser. On n'a pas envie d'entendre des filles qui répondent sérieusement à des questions, parce que c'est vous quand même qui soyez.
23: Les filles, on est sérieuses, quoi, en fait.
10: C'est souvent les plus chiantes dans les débats, oui. Je te le cache pas, oui.
23: Super. Hein.
10: Voilà. Voilà, okay. C'est ce que j'avais à dire.
2: On a Laurent.
21: Ouais, super, Gérard. Bah, je voudrais dire que t'étais quand même la découverte de l'année, Gérard.
10: C'est clair.
21: La star, quoi.
10: Je suis allé la chercher, je peux vous dire, ça fait 2 ans que je travaille dessus. Hein.
21: Ouais, c'est du boulot, Max.
10: C'est pas gagné, hein, j'ai fait la moitié là. J'ai perdu beaucoup. Hein. Ces 3 derniers mois, on a perdu plus que ce qu'on a gagné. Hein.
21: Non, mais aussi, je voudrais dire à Gérard qu'il faudrait quand même que tu te calmes l'année prochaine.
10: C'est clair.
21: Parce que la crise cardiaque, si tu continues comme ça, ça va peut-être pas tarder.
10: Ouais.
21: Donc voilà, quoi. Mais sinon, t'as été super toute l'année, Gérard.
2: Et il y en a un qui est pas mal intervenu dans les débats et qui voulait faire sa conclusion, c'est Caramel.
21: Salut,
0: comme par hasard. Comme par hasard qu'il a...
21: Ouais, c'est bon, Gérard, je peux faire ma conclusion.
0: Attends, il
21: merci. Calmer, lui.
0: Déjà,
21: bon, t'as été mauvais toute l'année. Surtout ce soir. Donc, sur Europe 1, on espère que ça se passera très bien.
0: Voyons, continue. Continue de balancer, là. C'est bien.
21: Maintenant, si tu veux pas que ça se sache, tant pis.
0: Ouais, maintenant que tu l'as balancé, c'est trop tard.
10: Voilà, tout le monde le sait, donc Gérard sera sur Europe 1, c'est ça?
21: Oh, merde.
0: Mais attends.
10: Non ou pas?
0: Tu sais très bien.
10: Je sais plus avec
0: non,
10: toi.
0: Non,
10: tu donnes jamais de nouvelles.
0: Non.
10: T'es pas là de la semaine. Ça se trouve, t'es peut-être dans
0: train de signer
10: des contrats.
0: T'es pas là de la semaine. Dans ces cas-là.
10: Non, il n'y a pas besoin d'avoir des preuves de X ou Y. T'es jamais là de la semaine. Donc ça veut dire peut-être que t'es en train de signer des contrats.
0: Non.
10: Caramel, nous suivrons cette affaire de très très près. Un dossier très délicat et explosif.
21: Oui, moi, je voulais remercier Max d'avoir formé Gérard parce que c'est un gros salaud. Il part à Europe 1. Et je voudrais qu'il dise bonjour à Michel Field de ma part.
0: Alors, je vais te dire une chose. Je suis un gros salaud et toi, t'es un gros PD.
10: Non, c'est terminé. Voilà. C'était la conclusion de notre ami Gérard. Petite conclusion. Après, on laisse l'antenne vite faire deux mots.
0: La conclusion, c'est que je vous souhaite à tous de bonnes vacances et on verra ça à la rentrée septembre.
10: Ah, ça se passera pas de la même manière, si tu peux me croire. Hein.
0: Ouais, justement, on va en discuter après.
10: Ouais, c'est...
0: Okay. Bonnes vacances à tous.
10: C'est pour être un petit peu moins star et se regarder un petit peu moins le nombril. Hein. Il n'y a pas besoin d'en discuter, hein. C'est dans ta tête que ça se passe. Hein.
0: Ouais, on verra ça à la rentrée.
10: Ah, ça, c'est toi tout seul, mon pote. Et Françoise, est-ce qu'on aura le plaisir de te retrouver à la rentrée? Peut-être demain même? Pour la dernière, à l'antenne, en direct. Ouais, pas ici, dans les studios, hein.
2: Non.
10: Au téléphone. Ok, très bien. Gérard, demain aussi, en direct, hein, quand même. Hein. Ma dernière, au téléphone.
0: Demain, on se voit.
10: Avant, au téléphone, il faut tout le monde. Moi, je veux tous mes auditeurs. Hein.
0: Si tu m'appelles, oui.
10: Feu d'artifice demain. Hein.
0: On verra.
10: Avec un petit poème inédit pour demain. Merci, Gérard, d'avance.
0: Il y en a 3 déjà qui sont prêts pour demain.
10: Pour demain, génial. Et Françoise, une petite recette de cuisine pour me faire plaisir pour demain. Ah non. Tu me fais une recette Star System. D'accord ? Merci d'avoir passé la nuit avec nous. On se retrouve tout à l'heure pour la dernière du Star System pour cette saison. Ensuite, on fera un point assez long. Alors, ne soyez pas tristes d'avance, mais on ne nous entendra plus pendant un bon petit paquet de temps. Demain, à partir de 22h. Bonne nuit. Amusez-vous bien. Merci GG. Merci Françoise. Merci à tous ceux d'être venus sur Fun TV. Merci Olivier pour la réalisation. Merci Philippe, l'homosexuel. Philippe pour l'AREA et toute l'équipe et tout le staff ô combien généreux ce soir de
0: Fun TV. Merci à tous ceux qui sont quand même venus pour la dernière ce soir.
10: Et puis à tous ceux qui ont suivi sur Fun TV voilà. Le débat de Gérard et qui nous ont écoutés jusqu'à 4h du matin, c'était exceptionnel, mais il fallait le faire. Et peut-être que dans un instant, vous reverrez sur Fun TV le best-of 26 minutes de l'anniversaire de Gérard. Voilà.

0: Ouais.
1: C'était quoi le dernier disque, c'était quoi?
2: Le dernier, je sais plus. Non. C'était quoi le dernier?
3: C'était U2.
2: U2, voilà.
0: Bon,
2: toi, tu te calmes, s'il te plaît, merci. Alors...
0: Gérard, si je peux me permettre une petite critique.
2: Ouais.
0: Il était à chier ton premier devin.
2: Bah, si t'es pas content.
0: Non, c'est pas de ta faute, c'est pas de ta faute.
2: Si t'es pas content, c'est le même prix.
3: Gérard, l'écoute pas, pose ta question.
2: Donc, alors, le deuxième débat, c'est sur la pétanque, comme on a dit. Donc, d'où vient le mot pétanque?
0: Excuse-moi, Gérard, je peux dire quelque chose aussi? Pourquoi est-ce que je tombe toujours sur des débats à la con, là, sur les sports? Ping-pong, c'est quoi la semaine prochaine, badminton?
2: Ouais.
0: Oh la putain de merde.
2: Bon, alors, toi, là, tu le prends, tu le calmes celui-là, parce que sinon il va.
3: Pas de problème, GG, je gère.
4: Un jeu de poule.
2: Donc, alors, d'où vient le mot pétanque?
1: Sidonie.
2: Oui, oh là, merci pour le Larsen. Donc, Sidonie?
1: Oui, alors en fait, c'est un mot qui date de la Première Guerre. C'était pendant dans les tranchées, les mecs savaient pas trop quoi faire. Ils jouaient à lancer leur casque. Et comme ils mangeaient beaucoup de faillots, bah, ils pétaient. Et comme ils jouaient près des tanks, ils ont fait pétanque.
2: D'accord. C'est qui vient de dire ça? C'est Sidonie, hein? D'accord.
1: C'est véridique, hein. C'est mon grand-père qui fait la guerre, qui m'a raconté.
2: D'accord.
1: À côté des tanks que j'ai failli.
3: Gérard, oui. Si je peux me permettre, une réaction standard. Mmh. On nous dit, toi, t'es un petit cochonnet et t'arrêtes pas de tirer.
2: Oh, bah ça, c'est pas mal. C'est bien celui qui. Qui c'est qui a dit ça?
3: Hein, c'est Alexandre au standard.
2: Ah, bah, c'est bien.
0: Donc, si je comprends bien, samedi, c'est la boule de pétanque.
2: Mais alors là, Jérôme, tu dégages, bonne nuit, ce coup-là.
3: C'est parti, je l'enlève.
2: Alors là. Comme ça va vite, là. Celui-là, il aura compris tout de suite ce que ça voulait dire, le d'où vient le mot pétanque. Donc, Saron.
1: Charonne.
2: Oui, Saron.
1: Oui. Eh bien, écoute, moi, je te dis que, en fait, ça vient. L'origine, c'est sans concession, ça vient de Marseille.
2: Mm-hmm.
1: Donc, ça vient de Marseille, ça venait d'un petit village à Marseille. Et puis voilà, tout le monde s'est mis à jouer à pétanque.
2: Ok,
3: On accueille Leonardo à la place de Jérôme.
5: DiCaprio?
0: Oui, c'est moi, bonsoir.
4: Leonardo.
0: Je suis salut Carpaccio. Oh. Salut les filles. Vous êtes jaloux les mecs, vous êtes.
1: I love you Leonardo.
6: Hé hey, Thierry, il y a du monde derrière toi.
2: Oh, on se calme. Par contre,
0: c'est Thierry là, il y a quelqu'un qui se moque de moi.
2: Bon, Leonardo, tu vas te calmer s'il te plaît.
0: C'est pas moi.
2: Ou Thierry, tu te calmes aussi?
0: Ah non, Gérard, attends, il y a quelqu'un qui
2: bon, bah, tu te calmes,
0: moi,
2: c'est tout, c'est moi qui décide, tu te calmes. Merci.
0: OK Gérard, excuse-moi.
2: Donc par contre,
6: hey, Thierry.
2: Oh.
0: Tu vois que c'est pas moi.
2: Ça commence à bien faire, là. Donc, je voulais quand même dire un petit mot, parce que j'avais... Merci pour celui qui le fait exprès, de me couper sans arrêt la parole. Donc, j'avais demandé mardi, comment on faisait le débat sur la pétanque. J'aurais bien voulu avoir un Marseillais qui appelle, au moins, ça nous ferait plaisir, quand même, parce que si ça comme il savait y jouer, donc j'aurais bien voulu que des gens de Marseille nous appellent. Merci.
7: Quoi t'en dis?
2: Ta gueule, toi. Donc, donc Anne-Laure.
8: Ouais, bah moi.
2: Non, mais c'est bon, toi, je t'ai pas dit de venir, Olivier. Merci.
0: Ça a bien changé tes débats.
8: Allô?
2: Donc,
3: c'est
2: Anne-Laure.
3: Vrai que ça a bien changé.
8: Ouais, bah moi, je sais pas d'où ça vient.
1: Ouais, je suis tout à fait.
3: C'est vrai que ça a changé.
0: Gérard, t'as changé.
6: Hey, Thierry, tu
1: t'as changé. J'étais plus comme avant.
3: Donc, ce qu'on va essayer de faire, c'est faire les débats comme avant.
8: Non, mais maintenant, il est
3: gazé,
8: quoi. Il a changé.
3: Non, ce qu'on va faire, on va surtout demander aux auditeurs de parler chacun à leur tour pour pas que ce soit le bordel dès le début.
0: Merci
3: tout le monde. Mm-hmm. Et puis vous écoutez surtout Gérard parce que c'est lui qui commande.
1: Ouais, comme
3: voilà.
0: Ok, pile d'or.
1: Donc
2: Anne-Laure.
8: Ouais, moi je disais que je savais pas d'où ça venait le mot.
3: Mm-hmm.
6: Mais c'est Thierry là.
2: Oh tu vas te calmer toi, l'abruti.
1: C'est un trave,
8: abruti.
0: En plus, Gérard, c'est Thierry là.
2: Ouais.
0: Il arrête pas de se moquer de moi.
2: Bah tiens, comme t'es là, tu vas répondre à la question, comme ça m'évitera de te la poser.
0: Bah en fait, moi aussi j'ai un grand-père qui a fait la guerre, et il m'a raconté exactement la même histoire que celle de Sidonie. Ça venait du fait qu'ils mangeaient beaucoup de faillots pendant la guerre et qu'ils arrêtaient pas de...
2: Olivier, attendez 5 minutes, Olivier, tu dégages.
8: Ouais, t'arrêtes de répondre.
2: Olivier, tu dégages, c'est parce que là, tu viens de couper à moitié de Thierry sur la question. Tu dégages.
0: Olivier, non, Olivier, il reste. Olivier, il
2: dégage.
1: Non, Olivier,
2: il
1: reste.
2: Non, il dégage. Il dégage, c'est tout.
0: Olivier, dégage, on dégage.
3: Gérard, on continue.
1: Et dans quelle région, ton grand-père?
0: Gérard, c'est Thierry, là.
2: Oui, donc, vas-y.
0: Bah, c'est ce que je disais. Je disais que mon grand-père a fait la guerre et qu'il m'a raconté la même histoire que Sidonie a raconté tout à l'heure.
2: D'accord.
8: Il était dans quelle région,
6: ton grand-père?
2: Leonardo.
0: Parlez pas en même temps. Hein.
1: Dans quelle légion il était, ton grand-père?
2: Non, mais c'est bon. Sidonie, c'est pas, on fait pas un débat sur l'armée.
1: Ça se trouve, ils se connaissaient.
2: Bon, bah peut-être, mais on fait pas un débat sur l'armée, d'accord?
1: Bah non.
0: On le fera quand, Gérard?
2: On ne fera pas du tout.
0: Pourquoi ?
2: Parce que c'est pas le prochain thème des débats.
0: C'est quoi le prochain thème des débats, Gérard ?
2: Ben, pour l'instant. Voilà. Donc, Leonardo.
4: Je suis dingue de toi.
1: I love you, Leonardo.
0: I love you too. Donc, ouais, de la pétanque, je sais pas d'où ça vient, franchement. Là, je vais pas te raconter de conneries, là, sur ce fait-là, je sais rien.
2: D'accord.
0: Ouais, je peux dire que je suis un beau gosse, l'affreux ?
1: Oui.
0: Ok.
3: Merci. Excuse-moi Gérard, j'ai deux petits messages Minitel, donc un gentil. Est-ce que Sandy essuie les boules de GG avant qu'il joue ? Avec, si oui, avec quoi ?
8: Avec une loupe.
3: Est-ce que tu joues à la pétanque ? Est-ce que c'est Sandy qui essuie tes boules ?
2: Bon, alors, je te préviens, tu fais pas l'aria pour me dire des conneries comme ça, sinon tu dégages.
3: D'accord, sinon j'en ai une autre. Donc c'est une devinette de Yo-Yo. Gérard, comment s'appelle la partie située entre le vagin et l'anus ?
2: Je répondrai pas sur des questions comme ça. C'est pas du tout des questions ça.
3: Mais si, parce que c'est en fait ça s'appelle le cochonnet parce que c'est là que tapent les boules.
2: N'importe quoi.
1: Bah, si, enfin. Vrai,
2: Simon.
5: Il est parti.
2: Là, il est parti. Tania.
3: Non mais elle est partie aussi Tania. Elle est partie voir Franck Mix.
2: Bon et hop. Donc deuxième question. Donc pour l'instant on a toujours pas de Marseillais.
5: Ah ben non.
3: Non mais Manu va en trouver un.
0: Gérard, c'est Thierry, je peux appeler
3: t'es
0: mon cousin.
3: T'es Marseillais toi, Ornette ?
0: J'ai un cousin à Marseille, on peut peut-être essayer de l'appeler.
2: Non, on verra. Donc, combien peut-on jouer à la pétanque ? Donc, Thierry, tiens. Thierry !
0: Je t'écoute, j'étais en train de boire un verre d'eau.
2: Non, mais à combien peut-on jouer à la pétanque ?
0: À la pétanque, je crois qu'on peut pas, jouer au-dessus de 5.
2: Hein ?
0: On peut pas jouer au-dessus de 5.
2: Pourquoi ?
0: À cause du nombre de boules dans la partie. Il y a un nombre de boules limité par partie.
2: Ouais, mais ça, je pense que...
0: Que quoi ?
2: Je pense que... Je vais poser
0: que
2: la question. Oh ouais, écrase, hein, tu vois.
0: Je comprends rien.
2: J'ai dit, on posera la question.
0: Ah, ok, d'accord.
2: Ok ?
0: Ok.
2: Bah, justement, c'est la troisième question après, donc, Leonardo.
0: Lâche-moi.
2: Mais Leonardo, tu dégages.
0: Bon, Leonardo, tu dégages.
2: Eh hey, oh, Manu, s'il te plaît. Dehors, Leonardo, c'est bon. Comme ça, il comprendra sa douleur, celui-là.
8: Ouais.
2: Anne-Laure.
7: Ok, ça y est, il est parti. Et on accueille Cyril à la place de Leonardo.
9: Bonsoir, Cyril. Salut, Cyril.
0: Ah oui. Non, j'avais pas percuté. Oui, bonsoir.
2: Donc, à combien peut-on jouer à la pétanque ?
0: Comme disait l'auditeur précédent, ça dépend.
2: Thierry. Donc, Thierry, ouais.
0: Thierry, excuse-moi. De faire rien. Je t'en prie. C'est mieux de jouer à deux. Hein.
2: D'accord.
0: Moi, je pense que c'est mieux de jouer à deux, c'est plus tactique.
2: Ok. Anne-Laure ?
9: Oui, bah tu peux jouer en doublette ou en triplette.
2: Mm-hmm.
9: Non, deux ou trois.
2: Mm-hmm. Deux ou trois, ouais.
0: Et jusqu'en quintuplette.
9: Ouais, doublette, c'est deux, triplette, c'est trois.
2: D'accord.
0: Et Gérard, tu peux jouer en tapette, toi.
2: Cyril, tu vas te commencer à te calmer parce que ça commence à bien faire tes insultes.
0: T'es un habitué, Cyril ?
2: Non,
0: pas du tout.
9: Vas-y, GG.
2: Là, tu vas commencer à te calmer, toi, Cyril, parce que sinon, tu vas dégager vite fait, toi.
0: Hein. Excuse-moi.
2: Je te le dis tout de suite, reste poli.
0: Excuse.
2: Bon, donc, Sidonie.
10: Oui, moi, j'aime bien jouer au boule avec mon copain.
2: D'accord. Et Saron.
10: Je pense qu'il y a un nombre illimité, quand même. Mmh. Donc, pas plus de 10.
2: Bah, non, mais moi, je peux vous dire une chose, que normalement, ça se joue soit à 2 ou à 4. Pas à 5 comme.
10: Non, si t'es en triplette, tu peux faire 2 équipes.
9: Non, tu peux jouer à 3, hein, triplette. Hein.
10: Non, mais je sais, explique-nous alors. 2 équipes de 3.
2: Non, bah oui, à l'arrière. Ouais, mais 2 équipes de 3, normalement, c'est mieux d'avoir 2 tireurs et 2 pointeurs.
7: Gérard ?
2: Oui.
7: Excuse-moi de te couper, mais on a un professionnel là. On a René, il est de Marseille, à la place de Thierry.
10: Enfin, Marseille.
3: Ah, quand même, tu te réveilles, Manu.
10: Bonsoir, René.
7: Eh, dis donc, tu veux venir le faire, le standard ?
0: On va le faire là-dedans.
2: Ouais, René.
0: Oh, bonsoir, Gérard.
2: Salut.
10: Bonsoir René.
0: Ça va tout le monde ?
10: Bonsoir René. Quel temps à Marseille ?
0: René, il fait chaud, hein ?
2: Bah ça y est, c'est bon là.
9: T'as combien de boules ?
0: Tu verras, hein.
2: Et toi René, donc pour toi, combien qu'on peut jouer à la pétanque ?
0: Eh bien, on peut jouer tant qu'on est, hein. Tant qu'il y a des joueurs, on peut jouer.
2: Non mais à combien ?
0: Eh bien, ça va de tout seul jusqu'à beaucoup.
2: Mais c'est-à-dire ?
0: C'est-à-dire que nous, avec les collègues, quand on joue, on est entre 7 et 15.
2: D'accord. Ok,
7: excuse-moi.
0: Mais Gérard, on peut jouer seul à la pétanque.
2: D'accord. Attends,
7: Ouais, donc on accueille Marcel. Il est de Lyon, lui.
2: À la place de
7: Simon.
2: Marcel, bonsoir.
5: Allô, bonsoir, si c'est Marcel.
2: Ouais.
10: Salut Marcel.
5: Bon, je... ouais, salut Marcel. Ouais, ah, je vous appelle parce que moi je suis de Lyon et tu sais Gérard qu'à Lyon on sait bien jouer à la pétanque aussi. Hein.
10: La pétanque lyonnaise.
5: Bah voilà, c'est connu.
10: Non, mais la meilleure, c'est la pétanque marseillaise.
5: Ah, ouais, je te remercie.
2: Oh, on se calme.
5: Eh, le lyonnais.
2: Oui. Oh.
5: Comment il joue chez vous?
2: Eh, hey, marseillais, là, tu te calmes, s'il te plaît, merci.
5: Ah, excuse-moi, Gérard, mais tu sais, dans le sud, il fait chaud, on aime se détendre et rigoler beaucoup.
2: Bon, ouais. Combien c'est faut-il de... Oh, on se calme. On se calme maintenant, s'il vous... On se calme, s'il vous plaît, merci.
5: Pas de problème.
2: Donc, Gérard. Combien faut-il de boules pour jouer? Non, mais attention, je parle pas des boules qu'on a dans nos culottes. Hein. Mias, attention. Je voyais déjà,
10: je voyais déjà
2: au standard qui se marrait.
5: Dans la culotte. Ah, donc, bien dit ça, Marcel.
2: René.
5: Oui, je t'écoute, Gérard.
2: Bon, tu as compris la question?
10: T'as combien de boules?
5: Oui, tout à fait.
2: Donc, à combien de boules qu'on peut jouer?
5: On peut jouer, en fait, à partir de une boule. C'est exactement comme. Comme le nombre de joueurs.
2: Non, là je suis pas d'accord avec toi. Je te dirai pourquoi tout à l'heure.
5: Ah mais tu ne joues pas peut-être pas à la même pétanque que moi.
2: Non mais je dirai tout à l'heure. Cyril.
5: Gérard.
2: Minute s'il te plaît. Merci René. Oh. Cyril.
11: Oui c'est Cyril. Je le fais bien ou pas l'accent?
2: Non.
11: Oui. Non pas terrible.
5: Oh Cyril tu te fous de ma gueule?
11: Pas du tout.
2: Bon oh, Cyril.
5: Tu te fous de ma gueule?
2: Cyril.
11: Tu fais là haut. Est-ce que tu pourrais répéter ta question? J'étais au standard.
2: Combien faut-il de boules pour jouer? Ça commence à bien
11: faut
2: faire.
11: Un cochonnet
2: hein.
11: Et puis un jeu de boules.
2: C'est-à-dire
11: 8 boules ou que tu t'entraînes à viser.
5: Que Marseillais va caguer, ouais.
2: Oh on se calme, s'il vous plaît, merci.
12: Merci.
2: Marcel.
5: Oui, merci, Gérard. Nous, on a une spécialité à Lyon, on jouait une seule boule. Une boule chacun.
2: D'accord.
12: Gérard,
5: ouais. C'est ce qu'on appelle la mort subite. La mort subite, voilà.
2: Oh
12: au standard, on nous demande si t'as l'habitude de jouer avec des boules de geisha.
2: N'importe quoi, tu peux l'envoyer chez
3: la pétanque, à la pétanque.
2: Ouais. Ouais, non.
3: Sinon, j'ai un petit message Minitel de Bob Lee. Quand Gérard était petit, il faisait des tournois de pétanque dans son village, il servait de cochonnet.
2: Complètement con, toi.
11: C'est pas vraiment pas marrant. Pourquoi il
2: visait
11: les dents?
2: Non.
12: Au standard, on nous demande si t'as l'habitude de jouer avec des boules de geisha.
2: N'importe quoi, tu peux l'envoyer chier.
3: À la pétanque.
2: Ouais. Non.
3: Sinon, j'ai un petit message Minitel de Bob Lee. Quand Gérard était petit, il faisait des tournois de pétanque dans son village, il servait de cochonnet.
2: Complètement con, toi.
11: C'est pas vraiment pas marrant. Pourquoi il visait les dents?
2: Non, mais...
11: Tu peux répéter? Pourquoi il visait les dents, là?
2: Oh, ça y est, vous vous calmez parce que tout à l'heure vous allez gerber vite.
11: Il courait ou il restait statique?
2: Anne-Laure?
10: Ouais,
2: Allô? Anne-Laure? Ouais, mais ça y est là ou quoi?
3: Est-ce que Sandy arrive réussi à lire l'avenir dans les boules de Gérard?
2: Ouais, tu m'étonnes, Minitel! Tu m'étonnes, Minitel! Tu m'étonnes, Minitel!
3: Ça c'est sympa!
2: Tu m'étonnes, Minitel!
3: Ok, je l'éteins.
2: Et c'est tout! Comme ça, il n'y aura plus de 30. C'est même plus la peine de réagir, je ne répondrai pas aux questions. Donc, Anne-Laure.
10: Oh, c'est pas ta farouche.
2: Anne-Laure.
10: Ouais, normalement c'est 3 ou 4 boules, je crois.
11: Mmh. Non.
10: Mais si, hein, je suis désolé, mon père il joue au pétanque.
5: Ouais, mais ton père, il joue à Paris, ton père.
2: Oh, René. Tu te calmes, s'il te plaît, là.
5: Moi j'ai rien contre les Parisiens, mais je joue pas la même.
11: Vive l'OM, quand même.
10: Vive le PSG.
5: Merci, vive le PSG.
2: Hey, vous vous calmez là ou quoi?
11: Ou pas, toi? Ah non? Ah bon?
2: Oh, vous vous calmez?
5: Non, mais là, tu parlais à Marcel.
2: Ah, vous vous calmez? Merci! Sidonie?
10: Oui?
2: Donc pour toi?
10: Bah, mon copain,
6: c'est rare!
2: Bon, allez hop, tu me les calmes là au standard,
3: bonne
2: les
3: nuit,
2: mecs.
3: Bonne nuit.
2: Donc Sidonie?
10: Oui?
2: Bah, donc,
10: mon copain il a deux boules, mais j'ai deux boules, mais bon, s'il y a d'autres copains, il y a plus de boules. Hein.
2: D'accord.
11: Oh, c'est pour nous?
10: Bah, mon mec, il en a trois.
2: Ok, c'est bien. Saron?
4: Je suis l'aide de toi.
2: Tu te sens bien, toi, là, ou quoi?
11: Ah, ça, c'est un bon débat.
3: Non, je sens un peu la transpi.
2: Pauvre con. Saron.
11: C'est vrai que ça pue un peu dans la
2: radio.
10: Je sens jusque-là. Hein.
2: Hey, Manu, s'il te plaît, tu me les calmes, là, les mecs, ou quoi, quand je parle un peu?
3: T'es une cave, Manu, ou quoi, là?
11: C'est le Marseillais.
2: Bon, mais c'est quoi, là, ce cirque, là? On va pas commencer déjà la troisième question.
12: Zapata, non?
2: Non, mais attends, et la troisième question, ils commencent déjà à foutre leur merde, là. Ça va pas là, on va pas faire l'éducation dans un bordel. Hein.
12: Donc la prochaine question c'est sur le cirque. Qu'est-ce que vous pensez des trapézistes?
2: Ouais,
3: on a dit qu'on n'allait pas faire le débat dans un bar à putes.
12: Ah merde, bah comment on fait alors?
3: Bah je sais pas.
12: Faut qu'on sorte.
0: Bonne Gérard.
10: Je réponds.
2: Ouais.
10: C'est Sharon Stone.
2: Bah oh, vas-y.
0: Oh, tu te la pètes toi.
2: Oh vous calmez là.
11: Ça souffle, Sharon.
2: Bon, tu me les calmes, Manu, s'il te plaît.
10: Je crois qu'il doit y avoir 5 boules.
2: Pourquoi?
10: Ben, parce que... parce que généralement, quand t'achètes ta boîte de boules, il y en a 5.
2: Alors moi, je peux vous dire une chose, qu'à la pétanque, on joue à 3 boules chez moi.
3: Mais Gérard, est-ce que t'as déjà joué à la pétanque?
2: Oui.
3: T'as joué où?
2: À Suresnes. Comme ça, ça rassurera tout le monde.
3: Mais t'as joué où à Suresnes? Il y a des terrains de boules
2: bien
3: à Suresnes?
2: Ouais. Il y en a. Donc,
10: pas du HLM?
2: Non, pas du tout. Donc, je peux vous dire que ça se joue à 3 boules. Alors, prochaine question, donc la 4.
0: Eh hey Gérard, c'est René. Vas-y René. Eh ben, je n'ai pas répondu à la 3ème.
2: T'as répondu déjà?
0: Mais non, j'ai répondu lors de la 2ème et tu m'as dit que c'était la même que la 3ème et que j'allais répondre.
2: Eh ben alors, que veut dire combien faut-il de boules pour jouer voilà.
0: Eh ben, ce que je t'ai dit tout à l'heure, c'est que nous on peut jouer avec une boule comme on peut jouer à un nombre comme 15 boules. Mmh.
2: Donc tu vois que tu prends les gens pour des cons parce que t'as déjà répondu. D'accord?
10: On la fait pas, Gégé.
11: C'est pas grave, Gégé, enchaîne.
0: Mais c'est pas cette question-là, Gérard.
2: C'est moi qui décide, d'accord, maintenant, Marcel. Ok. Bon, que veut dire le mot panier à la pétanque? C'est bien, j'ai plus personne là, ou quoi?
3: Bah non, mais j'attends que tu dises qui veut parler, parce que vraiment c'est le bordel, on s'entend pas.
2: Donc on va demander à René.
0: Oui, Gérard. Eh ben, Fanny, c'est quand tu ridiculises l'adversaire.
2: C'est-à-dire?
0: C'est-à-dire quand il ne marque aucun point.
10: Quand tu fais 13-0.
2: Voilà. Même à 7-0, c'est déjà la Fanny, hein.
0: Ah
3: et
0: bon?
3: Est-ce que 14-1, c'est Fanny aussi?
2: Non.
10: Ouais, Fanny.
3: Pourquoi?
2: Ah non, y a pas 14, on joue pas avec, ça fait pas, c'est 13 points, la pétanque, hein, c'est pas 14.
3: Ah, et si on a le temps, on peut pas jusqu'à 15?
2: Normalement, la première, c'est 13, 15, 21.
12: Tu peux pas, il y a l'apéro qui arrive avant.
2: Non, mais entre deux, bien sûr, t'as l'apéro, ça c'est vrai, mais ça, c'est la question.
12: Bien,
2: ça sera bien la question pour...
3: Je te réserve le suspense, Gérard.
2: Voilà.
0: Gérard, c'est René.
2: Ouais.
0: J'ai l'impression qu'on se moque beaucoup de Marseille dans cette émission.
10: Pas du tout.
2: Et alors,
0: moi, ça ne me fait pas rire.
2: Non, mais attends, mais dans ce cas-là, si ça te plaît pas, Marcel, tu sais ce que tu fais, tu raccroches et c'est tout.
0: Gérard, c'est toi qui as demandé que des Marseillais appellent. Maintenant, tu te moques d'eux dans ton émission. Et après, tu viens me faire la chanson comme ça.
2: Oh
0: qu'est-ce qu'il y a, alors?
11: Il est fort.
2: Ça y est, oui. Cyril.
13: Oui, bon, Gérard, en tant que Marseillais, j'estime que la pétanque, ça se joue à plusieurs.
10: Non, qu'est-ce que le Fanny?
13: Putain, je mélange tout, hein.
2: Je veux dire le mot Fanny.
13: Ah, que veux dire?
2: Bon, ouais.
13: Que veut dire le mot Fanny? Non, Gérard, je comprends pas. Je comprends pas ce mot-là.
2: Bon, tu comprends rien. De toute manière, t'es pas. N'essaye pas de prendre la voix de René, s'il te plaît. Merci. Marcel.
13: C'est trop fort.
2: Marcel. Ouais, ça. Tu te calmes.
14: J'ai le livre de la Fédération Internationale sous les yeux. Hein. Donc, c'est des
2: c'est quoi ce bruit, là?
14: Et Fanny, c'est vrai que c'est quand on ridiculise son adversaire, qui fait 0 points.
2: D'accord. Anne-Laure.
15: Ouais, bah, je suis d'accord avec ce qu'ils ont dit. Hein.
2: Mm-hmm. Sidonie.
16: Oui, ben moi je t'ai dit, c'est quand tu fais 13-0.
2: Même à 7-0, c'est pareil. Hein.
14: Mais ça, je suis pas sûr, Gérard.
16: Pas sûr, hein, Gérard.
2: Ah bah si, déjà.
16: On va qu'on fasse une petite partie de boule tous les deux, tu verras. Hein.
2: Non, mais.
14: Gérard, c'est Marcel.
2: Attends, 5 minutes. Attendez. Moi, je réponds à la question à Sidonie. J'ai à dire une chose déjà qu'à 7-0, c'est bon. Hein.
16: Ouais, mais.
2: Tu continues même pas.
16: Demande à Marcel quel livre.
14: Voilà, tout à fait. Moi, Gérard, je me permets de te répondre parce que j'ai le livre donc sous les yeux, comme je te l'ai dit. Et à 7-0, c'est pas considéré comme Fanny.
2: Ouais, mais de toute manière, à 7-0, tu peux pas continuer de jouer déjà.
14: Mais si, justement, parce qu'il faut aller jusqu'à 13 points.
2: Ouais, mais d'accord, mais dans ce cas-là, à 7-0, il n'y a plus de jeu si personne marque.
14: Ah bah, si, à
2: 7-0. Tu me diras, ça dépend de sur qui on tombe, c'est ça?
14: Ah bah, je suis d'accord avec toi. Ouais, Gérard, c'est René.
16: Je réponds.
2: Saron.
16: Ouais, et ben écoute, moi je te dis tout ça, c'est un jeu de stratégie.
2: C'est-à-dire?
16: Et ben, c'est un jeu de stratégie.
2: C'est-à-dire
16: C'est-à-dire qu'en fait, tu fais tout en ton possible. Tu fais tout ce que tu peux pour faire

0: Je tiens beaucoup d'amateurs ce soir.
1: GG, c'est une relation un peu...
0: Tu as raison, Marcel.
2: GG.
3: Oui.
1: C'est une sorte de relation sadomasochiste un peu.
2: Ah ouais, je suis d'accord avec toi.
0: Sans le fouet, s'il vous plaît. GG, c'est René qui te parle.
1: GG, qu'est-ce que t'en penses?
3: Personnellement, moi, je sais que j'ai déjà joué. Je suis tombé sur des adversaires. Avec l'équipe avec qui j'étais, même avec en étant à deux par.
4: T'as joué avec qui?
3: Ça, j'ai joué avec des gens que je connaissais.
4: Avec deux cochons d'Inde.
3: Tout de suite.
4: Bah, je sais pas, je te demande.
3: Donc.
4: Attends, j'ai un petit message Minitel parce que je l'ai rallumé parce qu'il s'éteint jamais en fait. C'est Diogo. C'est Diogo et ça parle des boules. Certainement, c'est que il dit vu la taille de celle de Gérard, Sandy a dû apprendre à jouer aux billes.
3: Oh, voilà. Bon, alors je te préviens, je ne réponds plus aux questions Minitel.
4: D'accord.
0: Voilà, pas de révolution, Gérard.
3: Parce que là, tu le fais exprès, elle commence à en avoir ras-le-bol d'entendre des conneries comme ça sur Minitel.
4: Mais c'est pas sur elle, c'est sur toi.
3: Non, mais même
1: GG,
3: c'est pas la peine de les poser parce qu'elle en a ras-le-bol.
0: Oh, Gérard, laisse parler René.
3: Hein?
1: Gérard, elles font pas
0: de ses couilles, c'est des billes.
2: Eh, Gérard.
3: Quoi, c'est qui?
2: C'est Anne-Laure.
3: Mmh.
2: Moi j'aimerais bien faire une partie de boules avec toi.
3: D'accord, on verra ça.
0: Et alors, tu veux pas en faire une avec moi?
1: GG,
2: si tu veux.
1: GG.
0: Quoi? Gérard, c'est René là.
1: Calmez-vous là les mecs. GG.
3: Quoi?
1: C'est Sharon. Je voulais te dire un truc, tu trouves pas en fait? Moi je trouve que la pétanque c'est un jeu un peu sadomasochiste.
3: Non, pas du tout.
1: Bah si.
0: Non, pas du tout.
1: Bah si.
3: Non, moi je te dis que non, donc
1: Écoute, GG, moi je trouve que tu fais souffrir l'autre et l'autre souffre, etc. C'est une relation ambiguë en fait.
3: Non mais de toute manière à la pétanque, t'es obligé de faire souffrir ton adversaire pour gagner, voyons.
0: Bah évidemment.
3: Sinon c'est plus un jeu, hein.
4: Pourquoi Gérard?
3: Parce que c'est plus un jeu sinon, voilà. Donc quatrième, aimez-vous la pétanque?
0: C'est ridicule de jouer à la pétanque.
1: Arrêtez de vous parler les uns sur les autres.
0: Ah je te remercie là, qu'on s'entende.
3: Bon René, tu voulais dire quelque chose?
0: Ah oui, je voulais dire quelque chose. C'est qu'à Marseille, quand on parle d'adversaires faibles, on appelle ça des trompettes.
3: Mais pourquoi?
0: Parce que ça queen, ça n'arrête pas de queener, comme quoi ça va te battre et ça te bat jamais. On leur met Fanny tout le temps.
3: Mm-hmm.
0: C'est juste pour mes collègues qui écoutent les trompettes.
3: Ouais, d'accord. D'accord, j'ai bien compris ton message. Aimez-vous la pétanque ou d'autres sports? Donc, René?
0: Oui, ben Gérard, moi, tu sais, à mon âge, je ne pratique plus que la pétanque.
3: Mm-hmm.
1: T'as quel âge?
0: Ah, j'ai 48 ans.
3: D'accord. Ok, Cyril?
5: Oui, moi je préfère les autres sports, parce que je trouve que la pétanque, le ping-pong, le badminton, c'est...
3: Déjà, tu passeras sous ton nom normal.
5: C'est des sports de beauf.
3: Ouais, des sports de beauf. Alors le sport de beauf, tu dégages ce coup-là.
5: Mais non, j'ai le droit d'avoir mon opinion.
0: Ok, c'est bon. Ok, c'est bon. Les
3: crados
0: de la radio, là.
3: Eh, ça va pas, toi?
0: Non.
1: Bah, ils sont
4: en train de
1: se laver les mains.
4: Ouais.
0: On dirait
3: plutôt
0: que
3: ça pisse,
0: ouais.
4: C'est filou.
3: Non, mais tu te sens...
0: Il a un débile. Il y a toi qui pisse comme ça.
3: Non, c'est l'autre abruti, là, à l'arrière. Donc, Cyril.
5: Ouais, moi, je te disais que les sports comme le ping-pong, badminton, pétanque, c'est des sports de bouffe. Moi, je préfère les sports d'hommes, comme le football. Le rugby.
3: Non, mais ça.
1: C'est pas
3: de
1: choses. Hein. Ouais. Ça, c'est pas des sports de bouffe. Hein.
3: Non, mais ça, c'est. Non, mais Cyril, je t'ai dit, tu prendras ton nom normal, s'il te plaît.
5: Ok, d'accord.
3: Hein, Tony? Fais-moi confiance que déjà.
0: Oh, c'était quel rire de trompette alors?
3: Bon, Marcel.
0: Ah, moi, j'aime la pétanque et le football.
3: Marcel, s'il te plaît.
0: Oui, je t'écoute, Gérard.
3: Donc, qu'est-ce que... Aimez-vous la pétanque ou d'autres sports?
0: Ah, j'aime la pétanque, bien sûr, mais j'aime aussi le football, bien sûr. Comme
3: d'accord.
0: Tout le monde. J'espère que toi aussi, t'aimes le football.
3: Pas tellement, non.
0: Oh, c'est dommage.
2: Pourquoi? Qu'est-ce que tu préfères, Gérard?
3: La Formule 1.
0: Ah ouais. C'est bien,
3: C'est un sport comme tous les autres, sauf que tu restes 2 heures à entendre les voitures tourner.
0: Ouais, regardez sur ton canapé en buvant de la bière. En buvant de la bière,
3: ouais.
1: Oui. J'ai pas trop bien compris, t'as dit quel sport qu'on aime, qu'on pratique, quoi.
3: Non, soit la pétanque ou autre, d'autres sports.
0: Le catch féminin.
3: Non, mais attends. Je sens que tout à l'heure, il y a une nana qui commence à me gonfler, là, depuis tout à l'heure, elle va sortir, celle-là.
1: C'est qui?
3: C'est la Saron, parce que ça commence à me prendre la tête, elle. Hein. C'est elle qui répond comme ça. Donc.
1: Je peux répondre?
3: Non, mais attends, pour l'instant, je ne t'ai pas appelé.
1: Je ne t'ai pas appelé, pot de chambre, d'accord.
3: Bon, alors tu dégages.
0: Oh non!

0: Zézé, tu te calmes, hein.
1: Dehors.
0: Tu me parles pas comme ça, s'il te plaît, sur la spoule.
2: Arrête de dégager des gens, là, ça devient chiant, là.
1: Mon Tony, tu dégages. Manu, s'il te plaît.
3: Et en fait, Gérard.
1: Je Manu, que s'il te plaît.
4: Ouais,
2: Manu, à la rescousse.
1: Tu vires Cyril.
3: Gérard.
1: Pour de bon.
5: Ça y est.
1: Non, mais pour de bon, et il repasse pas sur un autre nom.
5: Pas de problème.
3: Gérard.
1: Oui.
3: Anne-Laure.
2: René.
1: Ouais, alors.
3: Ouais, est-ce que t'aimes bien le casting?
1: Oh, mais vous vous calmez là, Marcel et René, s'il vous plaît.
2: Ouais, excusez-moi, Gérard, mais je m'ennuie là, on me pose plus de questions.
1: Ouais, bah, minute pour un son, on fait le tour, on le fait.
2: Excuse-moi, Gérard. Ok, les trompettes.
5: Gérard, excuse-moi, au standard, on nous dit que t'as pris la litière à Sandy pour te faire un terrain de boule à Suresne.
1: Bon, attends, donne-moi-le celui-là au standard.
5: Allô, t'es là? Il a raccroché, GG.
1: Il était là, GG, il a raccroché.
0: Effronté.
1: Bon, allez,
0: Allô, Gérard?
1: Ouais.
0: Ouais, je demandais si t'aimais bien le karting.
1: Comme un sport, non, parce que c'est un sport, c'est un truc assez dangereux, ça.
0: Ah ouais.
1: C'est un sport qui est plus dangereux qu'autre chose. Hein.
2: Plus dangereux que la Formule 1, bien sûr.
0: T'as déjà essayé?
1: Non, personnellement, non. Donc, Sidonie, pour toi?
6: Ouais, bah alors moi, je joue au poule, tu sais, en poule en plastique, ça fait moins mal.
1: Mmh.
6: Je joue au quilly, au cricket, au jokari, enfin bon, voilà, je joue.
1: D'accord.
2: Gérard, c'est René.
1: Oh, 5 minutes, René, s'il te plaît. Je vais demander à...
2: Excuse-moi, Gérard.
4: René.
1: Saron.
6: Oui, bah écoute, moi je te dis, moi j'adore l'équitation.
2: Charon.
6: J'adore l'équitation et j'adore le golf.
2: Charon.
6: Et voilà. Charon. Et GG, je voulais te poser une petite question, s'il te plaît.
2: Charon.
6: GG.
1: Je t'écoute.
6: Si Ayrton Senna t'a invité à faire un circuit en Formule 1, est-ce que t'acceptes?
1: Ça dépend où.
6: Au circuit d'Imola, bah, n'importe quel circuit quoi.
1: J'irai pas en Italie, j'irai peut-être plus du côté de Manicourt.
6: Ah d'accord, donc si Ayrton Senna aujourd'hui, ce soir t'appelle, tu acceptes?
1: Si quelqu'un me fait participer à un Grand Prix, c'est ce que je rêve toujours depuis longtemps.
6: Non mais ça c'est Ayrton Senna, c'est le champion qui te le demande, tu le fais ou pas?
1: Non mais attends, il est décédé donc on va pas parler.
5: On a dit d'accord. Qu'on parlait plus des CD, là. C'est bon, c'est fini, l'euro.
6: Non, c'est pas...
1: Donc, on va mettre un disque...
0: tout de suite. En fait, Gérard, j'ai pas répondu.
1: Oh
0: Gérard.
1: Merci.
6: La Formule 1, c'est en voiture, c'est pas en camion.
0: Gérard.
1: C'est qui?
0: Non, j'ai pas répondu à la question.
1: Bah, réponds.
0: Ouais, bah, moi, j'aime bien la pétanque parce qu'il faut être agile de ses mains.
1: Mmh.
0: Moi, j'aime.
1: Et tu es au tennis et au badminton, il faut pas être agile de ses mains.
0: Ouais, non, mais attends, avec la pétanque, il faut bien viser, il faut bien tirer, tu vois.
1: D'accord, ok. Donc on va s'écouter.
5: Je vais te demander une question, Gérard. Quand tu joues à la pétanque, tu tires ou tu pointes?
1: Je tire.
5: Tu tires?
0: Tu tires
5: ou
0: tu pointes?
6: Ça ne m'étonne pas. Mais GG?
1: Oui.
6: Je trouve que en fait, la pétanque, c'est un sport qui est très physique. Hein.
1: C'est-à-dire.
6: Tu peux être musclé et tout pour.
1: Non, pas forcément.
2: Elle a raison là-dessus, Gérard.
1: Non, René,
2: je suis. C'est Marcel, je peux te poser une question?
1: Vas-y, pose-lui une question de jeudi.
2: Ah, excuse-moi, tu m'as troublé là. Tu sais combien ça pèse une boule de pétanque?
1: Non.
2: Ah non, moi non plus.
0: 160 kg.
2: Ça pèse au moins 10 kilos. Hein.
1: Non, attends.
2: 2 kilos, non?
1: Non, ah, René.
2: Oui.
1: Non, dis pas quand même n'importe quoi, non. Je pense pas.
2: Hein. Je t'ai dit par rapport à mes muscles, quand je les ramasse, je souffre quand même. C'est pour ça j'ai acheté un fil avec un aimant. Gérard, c'est Marcel.
1: Ouais.
2: Tu sais qu'à Marseille, ils grandissent un petit peu tout. Non, ça doit peser 2 kilos une boule de pétanque, non?
1: Je sais pas.
2: Qu'est-ce que tu me dis, toi?
1: Non, mais c'est bon.
6: GG?
1: Oui.
6: Je trouve qu'en fait, la pétanque, c'est un jeu de pépé, hein.
1: Mais de toute manière, il n'y a pas d'âge pour jouer hein, à la pétanque. Bah, je suis désolé.
6: Dire, c'est pas un sport jeune, quoi. Je veux dire, c'est un sport de pépé, de vieux.
2: Mais pas du tout.
1: Non, tu peux jouer à n'importe quoi. Non, attendez. De toute manière, il n'y a pas d'âge pour jouer à la pétanque.
5: Mais est-ce que des petits de 9, 10 ans peuvent jouer à la pétanque?
1: Bien sûr.
5: Pourquoi?
1: Bien sûr.
5: Avec quel matériel?
1: Bah ils peuvent jouer avec des boules normales ou des boules en plastique.
6: Je crois que les adolescents.
5: C'est le truc sur la plage où il y a l'eau dedans dégueulasse de toutes les couleurs.
1: Ah ouais.
2: Gérard, c'est Marcel.
1: Ouais.
2: Tu sais que nous à Lyon on joue avec des boules en fonte.
1: Bah y a, de toute manière il y a plusieurs sortes de boules hein, chez moi apparemment.
2: Mais oui, surtout les boules en fonte.
7: Avec des boules en bois.
1: Ouais mais ça c'est plutôt le.
2: Non
1: le...
2: c'est plutôt pas vrai ça.
1: C'est plutôt le style cricket ça.
5: Et pour la pétanque aquatique ils utilisent des boules en mousse.
1: N'importe quoi. C'est quoi comme disque qu'on met?
5: Attends, je vais te le donner. Vas-y, pose la question qu'ils réfléchissent.
1: Donc, peut-on jouer à la pétanque toute l'année? Donc, on s'écoute un disque et on se retrouve tout à l'heure.
5: Je t'ai pas donné le titre.
8: Bah, Gérard, numéro de téléphone.
1: Donc, 0803 08 5000 et 0870 5000. Donc, vous pouvez toujours nous appeler.
2: Oui,
8: Et la ligne de Belgique et le Minitel.
1: Non, non, le Minitel, je le donne plus parce que c'est pour dire des conneries,
8: si,
1: c'est
8: si,
1: pas
8: si,
1: la peine.
8: 3615 code Fun Radio pour laisser vos messages à Gérard.
1: Oui, ben si c'est des messages d'insultes, ils iront vite en l'air.
8: Vite fait à l'antenne. Et vas-y, donne les numéros de Belgique, Gérard.
1: Et donc pour la Belgique. Oh, tu veux vous écraser, merci. Et pour les Belges.
6: Vas-y,
1: GG. Et pour la Belgique, c'est 03-3147.
2: La Belgique, une fois.
1: 79 5000, donc on s'écoute.
8: Ah, attends, je te le passe là, vas-y.
6: C'est quoi la question?
1: La question, donc je vais vous la donner. Alors, peut-on jouer à la pétanque toute l'année?
6: Ah, je me demandais.
4: Ah,
6: d'accord.
4: Ah, il y a un problème au standard, je crois.
2: Passez-vous plus de temps sur le terrain ou au bar?
1: Et on s'écoute les corps aux pieds, c'est bien avec du sel, voilà. Et on se retrouve tout à l'heure. Ah bah, donc c'est la suite et c'est la.
4: Quoi?
1: Merci pour le.
4: C'est ton jingle, Gérard.
1: Ouais, ben c'est bien. Donc c'est la suite et la fin sur le débat de la pétanque. Donc on accueille Saron. Merci.
9: Bonsoir.
1: Saron.
9: Bonsoir.
1: Bonsoir. Bonsoir, Sidonie.
2: Bonsoir.
9: Bonsoir.
1: Anne-Laure.
10: Bonsoir.
9: Bonsoir.
1: Oh! Vous répondez à chacun à votre tour, s'il vous plaît. Merci.
10: Bonsoir.
8: Non, s'il vous plaît, c'est Manu au standard là. Calmez-vous. On a dit, on reprend dans le calme. Et après, on met le bordel, mais on reprend dans le calme.
1: Non, attends, okay. Toi, tu vas pas foutre ton bordel, quoi.
8: Ah, mais non, je les gère, là.
1: C'est toi, je t'allais, tu vas prendre un verre de coca dans la tête, si tu peux ta mère.
8: Non, il y a du matos, c'est du matos.
2: Manu, comme ça, tu vas tout boire.
6: Non, vas-y, GG.
1: Donc, Anne-Laure, rebonsoir.
10: Bonsoir.
1: Bah, tu prends ta voix normale, là. Merci.
4: C'est un travelot, encore.
1: Non, mais ça commence à bien faire, ça.
6: Allô,
1: Marcel.
2: Bonsoir, Gérard.
1: Donc, Anne-Laure.
6: Bonsoir.
1: Rebonsoir. C'est pas moi, là.
2: Bonsoir.
6: Ouais, ben... Je sais pas, il y a quelqu'un qui a répondu à ma place.
1: Ouais, ouais, mais je sais pas qui c'est, mais c'est pas grave. Et René?
2: Ouais, bonsoir, Gérard, bonsoir.
1: Oh, ok, bon, allez.
2: Gérard, excuse-moi une seconde, tu peux même passer Manu au standard, vite fait.
1: Alors, tu repars au standard, merci.
6: GG?
1: Oui.
6: C'était quoi, c'était de la chanson?
1: J'en sais rien.
8: René, je t'écoute.
1: Oh, t'éteins le. Ah. Oh!
4: Pardon!
8: Ah là là, Manu.
1: Alors, peut-on jouer à la pétanque toute l'année? Saron?
6: Bah écoute, ça dépend des saisons.
1: Mais c'est-à-dire
8: bah, Gérard, excuse-moi, donc René est parti aux toilettes, il revient dans 3 minutes.
1: Non, bah,
8: c'est pour ça qu'il voulait repasser au standard.
1: Bon, enfin, Saron.
6: Bah écoute, ça dépend des saisons.
1: Mmh.
6: C'est-à-dire qu'en hiver, tu joues.
1: Ouais.
6: En automne, tu joues pas.
1: Ouais.
6: Au printemps et en été, ben tu joues.
1: D'accord.
6: Bah, donc, en fait, c'est une histoire de climat. Quand il fait beau. Quand les cigales chantent, ben, tu joues à la pétanque.
4: Bah, dis à René de couper le téléphone.
8: Bah ouais, mais attends, il est sur un portable.
4: On entend la chasse d'eau et tout.
2: Quel crado ce René, alors.
6: Non, mais c'est direct. On peut pas faire ça en toute intimité, quand même.
1: Merci.
4: Putain, René.
1: Oh, vous vous calmez, s'il vous plaît, merci. Bon, celui qui s'amuse avec le téléphone, c'est pareil. Donc, Sidonie.
6: Oui.
1: Donc, pour toi.
6: Bah, tu peux jouer tout le temps. Tu fais de la pétanque en salle.
1: Mmh. Ah bon?
6: Bah oui, oui, la pétanque en salle.
1: D'accord. Anne-Laure?
10: Ouais, bah non, t'as des saisons pour jouer au pétanque.
1: Mmh. À la pétanque, oui. Marcel?
2: Bah, moi, genre, j'aime bien jouer l'été avec mon débardeur et mon Bob Pastis. Mais j'aime bien jouer aussi l'hiver sur la neige, c'est très agréable.
1: D'accord. C'est pas moi?
11: Ouais, moi, j'aime bien aussi jouer toute l'année, mais par contre, je sais pas ce que t'en penses, toi, Gérard. Je trouve ça ridicule les gens qui jouent à la plage avec les boules de couleur.
1: Et alors, mais attends, mais pour l'instant, j'ai pas. On va demander à René.
8: Ah non, il est aux toilettes, Gérard. Non, il va revenir.
1: Bah lui,
8: il est. Gros caca.
1: C'est ça, bah, j'aime pas les portables. Lors des débats, j'avais signalé déjà d'entrée.
4: Ah, parce qu'il est aux toilettes avec son portable.
8: Non, il a un téléphone fixe dans ses toilettes.
4: Ah, carrément.
8: Ouais, il a changé de poste.
4: Ah, il a les moyens, lui.
8: Ah, bah, grave.
2: C'est une radio.
1: Bon, bah moi je peux vous dire que on joue pas toute l'année à la pétanque comme y en a une qui m'a dit qu'on joue en hiver.
6: Ouais, c'est Saron.
1: Ouais, ben je sais pas comment qu'on peut jouer en hiver à la pétanque si sous la neige.
6: Gérard,
1: ouais.
6: Il y a des.
4: Tu mets des bonnets aux boules.
1: N'importe.
2: Il y a vraiment que des amateurs ce soir.
1: Ouais.
6: Gérard.
1: Ouais.
6: Bah écoute, il y a des comment on appelle ça. Il y a des zones qui sont couvertes.
1: Mmh.
6: C'est comme au football. Quand il neige, ben tu joues bien au foot. Hein.
11: Moi je l'aime bien, Philippe.
1: Voilà. N'importe quoi.
6: GG,
1: ouais.
6: Regarde maintenant ce qui se passe pour le football à Saint-Denis. Ben, le terrain, il est gelé.
1: Mm-hmm.
6: Mais on va le dégeler, puisque il faut que samedi, il y a un match de rugby qui va se passer. Donc on va dégeler le stade.
1: Non mais attends, hey, Saron.
6: Oui.
1: J'ai dit une chose, réveille-toi, parce qu'ils ont déjà 11... 11 appareils qui sont qui est déjà en train de dégeler le terrain.
11: 11 séchoirs.
6: 11 quoi ?
11: Séchoirs. 11 séchoirs géants.
1: Ouais. Non, c'est pas des séchoirs, c'est des
6: ventilateurs.
1: Non, non, c'est
4: des
1: un genre de c'est un genre de ventilateur, je sais plus quoi.
11: Ah bah voilà, on l'a dit. Il paraît même que Sandy, elle pète sur la pelouse pour réchauffer la pelouse.
1: Eh ben, c'est pas moi, tu dégages, ça t'apprendra, okay, voilà. Hop, ce coup-là, c'est pas la peine.
6: Pour la pétanque, donc
1: il dégage pour de bon parce qu'il reprend encore d'autres noms, j'aime pas trop. Alors, il dégage pour de bon, celui-là.
4: Et j'ai un message Minitel de Yo-Yo qui dit, vu l'âge de Gérard, il doit marcher sur ses boules.
6: Ah, mais Gérard, je crois que Yo-Yo, il faut le virer.
1: Non, mais c'est pas grave parce que je réponds
4: pas. Bon, Manu, tu me dégages Yo-Yo du Minitel. Ok, pas de problème.
1: Bon, René.
4: Ça y est.
11: Appelle la sécurité.
6: Allez, je dégage Yo-Yo.
1: Bon, tout à l'heure, Sarah, c'est toi qui vas dégager.
6: Oui. Je reste poli avec les nanas, s'il te plaît. Merci.
1: Bon, René. Oh, t'es super, René, là.
4: Ah, il est encore aux toilettes.
11: Il est encore
4: là. Il est où, allez, il est
1: allez, hop.
4: Il est encore là.
1: Tu le dégages, allez, hop.
6: Ça y est, il a
1: tiré la chasse. Allez, tu le dégages.
4: Mais non, mais attends, il va revenir. C'est le seul Marseillais qu'on a pu trouver, alors ne le dégage pas.
1: Tu dégages, c'est pas moi pour de bon. Hein.
11: Il a une gastro, Gérard.
4: Ah, mais c'est pas moi.
11: C'est mon cousin, il a une gastro.
1: Ouais, ben, allez, combien faut-il de points pour gagner la partie?
6: Gérard, t'as pas répondu, toi, à la question?
4: Bah oui.
1: Bah si, j'ai répondu, hein, je crois.
6: Bah non.
11: Non, tu nous as parlé de la pelouse, mais tu nous as pas parlé du terrain.
1: Mais je t'ai dit qu'on jouait pas, on joue pas en hiver, d'accord?
6: Bah alors, donne-nous les autres saisons, il faut jouer, quoi.
1: Bah tu au printemps, déjà.
11: Mm-hmm. Est-ce que je peux te poser une question, Gérard, c'est Marcel?
1: Mm-hmm.
11: Donc, effectivement, on peut pas jouer en hiver, mais si on joue sur un terrain couvert, mon petit Gérard, c'est pas possible.
1: Mais attends, je pense pas qu'ils aillent faire des salles pour jouer à la pétanque encore.
11: Ah bah si.
6: Où? Il y a des salles de pétanque.
11: Des boulodromes, Gérard.
1: Où
11: Eh ben, il y en a en région parisienne.
1: Ah non.
11: Ah si.
6: Il y en a en Corrèze.
11: Alors, je peux terminer.
1: Ouais.
11: J'ai un frère qui habite en région parisienne, donc dans le Val-de-Marne.
1: Mm-hmm.
11: Et il y a un boulodrome là-bas.
1: Ah bon?
11: Eh oui.
6: Moi, d'accord. Il y a un boulodrome dans ma vie.
1: Hein. Mm.
11: Voilà, peut-être toi Gérard, tu as joué à Suresnes, mais c'était un terrain découvert, non?
4: Filou, un problème? Non, mais... j'avais seulement une question Minitel de demi-mol pour Gérard.
11: Demi-mol, c'est embêtant.
4: Ouais. Le célèbre joueur de pétanque Haroun Taziev est mort, qu'en penses-tu Gérard?
1: Non mais attends, là ça sert à rien de poser des questions comme ça.
4: Mais
1: hein.
4: On lit les messages.
1: Non, lui déjà, oh, ouais.
4: Laisse répondre Gérard.
1: Tu me calmes Saron avant que je la vire.
4: Vas-y, je vais calmer, vas-y, réponds.
1: Donc, Haroun Taziev a jamais joué à la pétanque, il s'occupait des volcans, d'accord? Donc, faudrait peut-être qu'il se réveille un peu, celui-là.
4: Hein. Bah, dis-lui à l'antenne. Hein.
1: Donc, apprends ta géographie, mon pote. Hein. Les volcans et la pétanque, c'est pas du tout pareil. Hein.
6: On la fait pas, Gégé.
11: Bon,
6: on peut jouer à la pétanque sur un volcan.
1: Comment?
6: On peut jouer à la pétanque sur un volcan.
1: Ah ouais, n'importe quoi.
11: N'importe quoi.
1: Non, j'ai jamais vu ça. Hein.
6: Mais Gégé?
1: Quoi?
6: C'est Sharon.
1: Ouais, non, mais attends, toi, tu vas te calmer, tu vas pas sans arrêt ramener ta presse, hein, maintenant.
6: Non, mais si tu te calmes, je vais te dire un truc.
1: Donc, alors, tu te dépêches.
6: Comment?
1: Tu te manges ou tu te dégages?
6: Je voulais te dire qu'en fait, ce soir, une fois encore, t'as montré tes facultés intellectuelles, c'est bien.
1: Bon, bah, ça y est, t'as fini, je peux poser ma question.
6: Vas-y, je te permets, vas-y.
1: Bon, bah, attends, c'est moi qui commande encore, hein, sur mes débats, d'accord?
6: Oh là là.
1: C'est pour toi. Combien faut-il de points pour gagner la partie? Manu, s'il te plaît, tu me calmes le standard, là, parce que ça commence à bien faire.
4: Alors, le standard, tu te calmes. Tu te calmes. Ok?
11: Sinon, tu gerbes. T'arrêtes de
4: cliquer.
1: Complètement con.
4: Bah, j'ai calmé le standard, Gigi.
1: Celui qui s'amuse à dire des conneries, tu le calmes.
4: Ah, ok.
1: Ça vaudra mieux.
4: Non, bon, Fildar, tu te calmes.
12: Tu te calmes, Gérard.
4: Fildar, tu te calmes.
12: Gérard, tu te calmes.
1: Bon,
12: aussi.
1: Moi, je sens que tout à l'heure, je vais conclure le débat et je vais laisser.
11: Fildar, c'est le grand Philippe.
6: On t'écoute, Gérard.
1: Donc, Marcel.
11: Oui, Gérard.
1: Donc, pour toi?
11: Ah, pour moi, donc la pétanque lyonnaise se joue en 3 parties de 39 points.
1: Ça m'étonnerait.
11: Ah, si.
4: Si, si, ça c'est vrai, Gérard.
11: Si.
4: J'ai passé mes dernières vacances à Lyon, si je peux me permettre, et c'est exact.
11: Voilà. Merci,
1: 39 points.
4: Mais sans déconner.
1: La première, c'est à 13, la deuxième...
4: Mais non, c'est pas la même pétanque.
1: Bon, arrêtez de dire des conneries.
4: Sans déconner, ça joue sur des lacs gelés.
1: C'est des conneries que vous êtes en train de dire, c'est tout.
4: Elle le croquait.
1: Anne-Laure. Anne-Laure. Oh!
13: Allô?
4: Elle est là, hein?
1: Ouais, mais c'est pas la peine de les couper.
14: Ils coupent pas!
1: Donc, Anne-Laure.
13: Oui, je crois que c'est en 2 parties, non?
1: Non, mais il faut combien de points pour gagner 13, la partie?
13: 13.
1: D'accord. C'est ça que je voulais savoir.
13: Ah, excuse-moi.
1: Donc, pas Sidonie.
11: Lyon, pas à Lyon, Gérard.
1: Sidonie.
13: Oui.
1: Pour toi?
13: C'est en 5-7, hein, gagnant. 3-7 gagnant.
1: Non, ouais, bah, alors, si Denis, je vais dire une chose, t'as intérêt de réviser ton truc, parce que c'est pas en 5-7, hein.
5: Gérard, je peux me permettre une petite réflexion sur ta dernière question.
4: Mais t'arrêtes pas de l'ouvrir, Manu, là. C'est ton débat ou c'est celui de Gérard?
5: Non, mais c'est parce que je me pose une question.
4: Oh là là.
5: Une question pour faire avancer le débat.
13: Manu, on t'aime.
5: Oui, ok. Non, en fait, c'est que tu demandes en combien de points ça se joue. Mmh. Mais une fois qu'il y en a un, le premier, par exemple, il a dit la bonne réponse. Après, non, ça sert à quoi avec les autres?
1: Ben, c'est pour savoir.
5: Ah, ok.
1: C'est bien là que tu dis 5-5-7, on joue pas au tennis à la pétanque chez moi.
2: Bah non, pas du tout.
1: D'accord.
6: C'est une manière okay. intelligente pour te dire que ta question, évidemment, c'est 13, quoi.
1: Voilà, d'accord.
2: Pour raquettes, sinon.
1: Bon, Saron.
6: Les boules, ça casse les raquettes, c'est chiant.
2: Ça casse les raquettes, bah, c'est emmerdant, ça.
1: Ouais. Saron.
6: Oui.
1: Alors.
6: Bah, écoute, moi, je dis que 2 fois 6, 13, quoi.
1: D'accord.
6: Plus 1 le cochonnet, ouais.
1: Donc, 8e question. René, il est toujours pas revenu, ni rien du tout.
5: Je crois qu'il avait une grosse envie. Hein. Non, hop là, ça y est.
1: Pas. Bon, bah, c'est bon, tu peux le virer complètement celui-là. Hein.
2: Pauvre René, oh là là là là. René, t'es là?
5: Non, non, il est pas là encore. Hein.
2: Oh là là.
1: Bon, quand ça sera terminé ce bordel, on fera signe.
5: Je crois qu'il est bloqué dans les toilettes, il n'y avait plus de papier.
1: À Marseille, pour. Merci.
4: Bien, bien, nickel.
1: Ça, c'est pas mal. Dès que Max arrive, le bruit, il arrête.
5: Ah, ah bah, c'est le chef, hein, c'est le chef. Là, genre là.
2: Oh,
5: bon,
2: que, tu es là.
1: Dès que Max arrive, c'est bizarre, il n'y a plus rien. Hein. C'est louche, là, votre bordel.
4: Au revoir, Max, au revoir.
1: Donc,
4: ah ouais, ça
1: marche. Bon, ouais. Pildar, t'arrêtes, s'il te plaît, merci.
6: Ah, c'est assez crade, quand même.
1: Non, non, mais c'est Pildar qui s'amuse. À Marseille, peut-on jouer à la pétanque la nuit? Donc, Saron. Non, c'est lui, là.
6: Bah, bien sûr, avec le chant des cigales, un pastis à la main, on joue tranquillement, donc avec le vent qui souffle, donc tout va bien, on est relax et tout va bien, ouais, tout à fait.
1: D'accord. Sidonie
12: bah, en fait, à Marseille, il n'y a pas longtemps, il y a eu un arrêté qui disait qu'après 22h, on ne pouvait plus jouer aux boules en toute saison parce que c'était considéré comme tapage de boules nocturne.
1: Une tapage nocturne, ouais, de boules, d'accord.
2: Oui, c'est vrai, Gérard, c'est Marcel, je peux intervenir.
1: Ouais, bah, tu lui permets, Anne-Laure.
14: Allô?
1: Anne-Laure?
14: Ouais, bah, je crois que oui, si c'est bien éclairé, hein.
1: Ah, d'accord. Ça, c'est, au moins, elle a compris la question. C'est pas comme Sidonie qui dit n'importe quoi.
12: Ah non, pas du tout, hein.
1: Bon, bah, si, la preuve.
12: Bah, non, pourquoi?
1: Parce qu'il n'y a jamais eu
5: d'arrêt. Gérard, excuse-moi. On accueille de nouveau René, hein. Ça y est, il a fini son travail.
2: Ah, cousin, te revoilà.
12: Ça fait caca.
2: Oh, Gérard, je me sens mieux, là.
1: Ouais, bah, c'est bien, bah, maintenant tu vas te réveiller. Donc, Marcel.
2: Ah, merci, Gérard. Écoute, Sidonie a tout à fait raison. Je vais t'expliquer quelque chose. Tu sais qu'à Marseille, quand les gens jouent à la pétanque, ils boivent quand même pas mal.
12: C'est pastis,
2: hein.
1: Ouais, pas, bah, vas-y, vas-y.
2: Donc, à partir de 22h, il est interdit de jouer à la pétanque maintenant, car les gens sont de plus en plus bourrés.
1: N'importe quoi, toi.
2: Merci,
1: entre toi et Sidonie, vous comprenez rien du tout.
2: Gérard, je peux répondre, non?
1: Donc, René. Ouais, Marshall, tu t'écrases, s'il te plaît, merci.
2: Oh, pardon.
1: René.
2: Ah, je te remercie, Gérard, depuis le temps. Il doit être bourré.
4: Depuis le temps que je patiente.
1: René.
2: Je vous écoutais avec la petite radio que j'ai dans mes toilettes.
1: Bon, ben, tu réponds à la question, s'il te plaît, merci.
2: Alors, je réponds à la question. En fait, l'arrêté préfectoral. Il dit bien qu'on n'a plus le droit de jouer après 22h.
12: Oui.
2: Mais nous, on s'en moque éperdument.
12: Voilà, exactement.
2: Mm-hmm. On va pas s'arrêter de jouer sous prétexte que le tapage de boules nocturne. Qu'est-ce que ces histoires-là de trompettes encore, là?
12: Ouais, mais tu joues aux boules, toi?
2: Et moi, je n'arrête pas de jouer, moi.
12: Après 10h?
2: Moi je joue tant qu'il y a des boules, je vous ai dit, tant que l'on est des gens, tant qu'il y a du pastis, on joue.
15: Tant qu'il y a du pastis, ça vous met dans le gosier.
12: Ah ouais, mais c'est
15: des jurigos.
1: S'il vous plaît, merci.
12: Moi j'aime bien ceux qui jouent au
1: boules. S'il vous plaît.
12: Oui.
1: Bon, Philippe.
16: Oui.
1: Tu me retires le son, s'il te plaît, là, parce que ça commence à bien perdre.
4: Il fait longtemps.
1: Non.
4: Ah ouais,
1: ouais, non, mais tu t'amuses, là, c'est pas la peine de t'amuser.
5: Ça rappelle les bons souvenirs.
4: Ah, mais ça
2: me
4: manquait, attends, ça c'est.
1: Ah, oh, le Larson, merci.
4: Ah, je sais pas d'où ça vient, ça.
1: Donc, moi, je peux vous dire une chose que j'ai pas encore entendu parler qu'il y avait un arrêté préfectoral à Marseille pour jouer.
2: Moi, je te l'ai dit, il faut s'entraîner.
1: Oh, mais ça y est, c'est moi qui. Oh,
4: laissez Gérard répondre quand même.
1: Ça commence à bien faire, là, vous commencez à me les gonfler, là, ce soir.
4: C'est vraiment chiant.
1: Donc,
4: j'arrêtez pas quand il parle, vous parlez toujours dessus à chaque fois.
1: Donc, moi,
4: alors, ça commence à être chiant.
16: Ouais, d'accord. Ça a bien changé, les débats, bien changé.
12: D'accord, exactement.
16: T'as raison, Tony.
4: Bon. Parce que si vous voulez parler quand il parle, voilà quoi.
1: Toi, tu vas la fermer, merci.
4: Ah, pardon.
1: Paf. Ça me prend les vacances. Non, je disais.
4: Non, mais sérieux, taisez-vous.
1: Oh, mais la fermer, toi.
4: Mais arrête pas de parler.
1: Tu vas arrêter de me prendre la tête tous les jeudis aussi, toi, à l'arrière. Hein.
6: C'est depuis que. Il a raison, Fidard, là,
16: Ouais, il
6: le fait pour ton bien, alors papa, je crois que tu l'engueules, hein.
5: Bon, vas-y, Gigi.
4: Ah, le pont de la rivière quoi, Gérard, non?
1: Bon, donc moi, je peux vous dire que j'ai jamais...
5: Mais c'est Fildar, t'as raison, quand même. Hein.
1: Non, ouais, mais Manu, t'as ton micro, quoi, s'il te plaît.
5: Ah, pardon.
1: On commence à me percer, tous les deux, hein.
6: Les mecs, c'est vraiment impoli, hein.
1: Vas-y, là, ça commence à bien faire, tous les deux, hein.
16: Vas-y, chérie.
1: Ouais, oh, je suis pas ton chéri, d'accord?
4: Oh, c'est pas ton chéri, hein.
16: Vas-y, ma
2: peau. Bon, les pédés, ça suffit, là-haut.
1: Allez, hop. Peut-on se retrouver autour d'un pastis à la fin de chaque partie?
2: Mais Gérard, allez,
11: pendant la partie.
2: C'est René.
6: Vas-y. Avant, pendant, après.
2: Moi, je suis consommateur de pétanque et de pastis.
1: D'accord.
2: Oui. Moi, je te dis que quand on joue, on boit. Tu me comprends? Et quand je bois, je joue.
1: D'accord.
2: Et ce qui fait que je bois avant, après, pendant.
1: Ok. Marcel?
17: Je peux répondre, s'il vous plaît?
1: Mmh. Bien sûr.
17: Merci, c'est gentil. Bon. Nous, on boit de la bière, Gérard.
1: D'accord. Anne-Laure?
17: Pardon.
1: Anne-Laure? Anne-Laure?
16: Allô?
1: Anne-Laure?
16: Moi, j'ai pas entendu la question.
1: Peut-on se retrouver autour d'un pastis à la fin de chaque partie?
16: Bah, attends, ça dépend si t'aimes le pastis ou pas.
1: Non, mais si t'aimes pas le pastis, tu peux boire un coca aussi.
16: Ah ouais?
1: Pas forcément du pastis.
16: Ouais, non, moi j'aime pas le pastis.
2: Oh, mais c'est conseillé quand même.
1: Hein. D'accord.
4: Non, Gérard, est-ce que tu penses qu'il est mieux de boire le pastis avant ou après de jouer à la pétanque?
1: Plutôt en fin de partie, c'est mieux.
4: Pourquoi?
1: Parce que au moins t'es plus concentré sur ton jeu pendant le match.
4: Ah ouais.
1: Voilà.
4: Merci.
1: Sidonie.
18: Oui. Moi je suis plutôt. Allô?
1: Oui.
18: Moi je suis plutôt tequila.
4: Non, tu viens de dire que tu étais à l'eau.
18: Non, je suis pas à l'eau, pas du tout. Non. Non, je suis
1: d'accord.
18: Mais
1: Sharon?
18: Bah ouais, Sharon Stone. Donc,
11: moi, on a le droit de rêver.
18: GG.
1: Oui.
18: Ensuite, Cantoni, merci. Je trouve ça scandaleux ce que tout le monde a dit.
1: Ouais. Et pourquoi?
18: Parce que la pétanque, on doit boire du pastis. Donc, avale la tequila, le coca et tout ça. Mais ça va pas. Ça va pas avec le rituel de la pétanque.
19: Je vais pas me rendre malade parce que je joue à la pétanque.
17: Bah oui, nous, à Lyon, on boit de la bière, on boit pas de pastis. Je suis
18: désolée. Il faut du pastis pour la pétanque. Sinon, c'est comme si tu dis... C'est comme une rose sans parfum. Laissez-moi parler, s'il vous plaît.
16: Eh, mais attends, à chaque fois que tu vas boire un pastis, faut que tu joues au boule.
2: Non, c'est comme ça qu'on fait.
18: Non, mais vous avez pas compris.
1: Non, mais et c'est quoi là ce cirque?
2: Bon, j'ai l'air routé là.
1: Ouais, non, mais c'est.
18: Non, mais je te disais, GG, qu'en fait, il faut boire du pastis.
5: Gérard, on a une question standard. On nous demande si tu penses que Lady Di a eu les boules quand elle s'est plantée sur le pont de l'Allemagne.
1: Pauvre con, va. Hein.
5: Quoi?
1: T'es vraiment le plus con. Le plus con des standardistes, c'est bien toi.
5: Ah, merci.
11: Il est cynique, ce Manu.
1: Ah ouais, non, mais il est complètement fini, le Manu, le con.
11: Non, il est pas fini, justement.
1: Ben, si. Il est complètement fini.
5: Ouais, ça lui a pas plu du tout, hein, je te laisse.
18: GG.
1: Complètement con, toi.
11: Il est là, c'est où?
1: Complètement con.
11: Oh.
1: Ah lui, plus conclu, il n'y a pas sur Terre. Hein.
18: GG, c'est Sharon.
1: Ouais.
18: Je veux faire une déclaration.
11: Filou,
18: hein.
11: Yes.
18: GG.
1: Ouais.
18: Je trouve que t'as quand même la grosse tête. Hein.
11: Non.
18: Je crois que Max, il devrait te mettre au régime, là, parce que t'insultes tous les mecs du standard et je suis pas d'accord.
5: Bah, merci.
1: Alors toi, si t'es pas contente, tu dégages.
18: Ah. Non, je reste ici.
1: Bah, tu dégages, moi, je te dis.
11: C'est Manu qui décide.
1: Non, c'est pas Manu qui commande dans les débats, c'est moi.
18: Bah Max, il doit te mettre au régime.
11: C'est Filou qui décide.
1: Oh, tu me dégages, Sharon, et c'est tout, je veux plus l'entendre maintenant.
18: Pourquoi t'as pas écouté la...
1: Tu dégages.
4: Ok. J'ai un message de Schmoldu sur la Minitel qui dit « GG s'est fait greffer deux boules au but pour avoir des sensations extrêmes lorsqu'il court. La pétanque sport extrême.
5: » Gérard,
1: non, mais t'es vraiment...
5: Gérard, excuse-moi, on accueille Kate Moss à la place de Sharon Stone.
1: Ouais.
2: Oh, ça rigole et c'est dommage là.
1: Non mais manière c'est.
11: Les drones.
4: Hey, Kate, tu veux bien me sucer là?
2: Oh.
1: Mais je te préviens, il reste 9 minutes, je peux finir dans 4 minutes.
18: Ouais.
2: Est-ce qu'on peut faire Christophe Revaux parce qu'il sait pas jouer au foot, il peut se mettre à la pétanque maintenant.
1: Donc qu'est-ce que.
2: Ça me fait pareil, hein, ça.
1: Bon, Kate Moss là.
2: Mousse.
20: Non, mais
17: t'es mousse. Oh, ça, là. Trompette.
1: Oh putain. Eh, mais... Adore ou quoi, celle-là?
21: Moi, ça me fait pas rigoler. Hein.
17: Moi non plus.
20: On arrête avec les téléphones. Laisse écouter, écouter
21: ouais,
20: Gérard.
21: Ouais, c'est lourd.
1: Bon, alors, tu réponds, là?
22: Bonsoir, Gérard.
1: Ouais, bonsoir. Donc, tu disais... Tu voulais réagir?
22: Oui, je disais que le pastis, c'est important quand on joue à la pétanque.
1: D'accord. Donc, là, oui.
22: Moi, je suis pas d'accord.
1: Pourquoi?
22: Bah, parce que si tu as envie de boire un pastis, faut que tu joues au pétanque.
1: Mais tu n'es pas forcé de jouer à la pétanque pour boire un pastis.
22: C'est ce qu'elle vient de dire.
1: Bah oui.
22: Non, c'est pas ce que je disais. Je disais que c'était un rituel.
23: Si, c'est ce que tu viens de dire.
22: Non, je dis que c'est, le pastis, ça fait partie du rituel de la pétanque, du jeu.
23: Ah ouais, d'accord. Alors, si t'as envie de boire un pastis à midi, faut que tu joues au pétanque avant.
22: Non, mais attends, t'es pire que Gégé ou quoi? Tu comprends rien ou quoi?
1: Et attends, toi,
17: Marcel, je peux intervenir?
1: Attends, 5 minutes, Marcel, laisse tes...
17: Oui, très bien.
1: Donc, qui c'est qui disait ça? C'était Sidonie?
22: Non, non, moi, je dis rien.
23: Non, c'était Anne-Laure.
1: Oui?
23: Non, mais moi, je dis que j'étais pas d'accord, quoi.
1: D'accord.
23: Non, mais sinon, on fait le bouillabaisse aussi pendant 4 minutes.
17: Oui, Gérard, moi, je suis pas d'accord non plus.
1: Mais pourquoi?
17: Ben parce qu'on peut jouer aussi à la pétanque en compétition et tu peux bien te douter que si on se bourre la gueule, on peut pas non plus gagner des matchs.
1: Mm-hmm.
17: Donc on n'est pas obligé de boire du pastis.
1: D'accord.
22: Et si tu joues à 3h de l'après-midi, t'as pas forcément envie de boire du pastis.
17: Tout à fait.
1: Ouais, en plein soleil.
23: Et la bouillabaisse alors aussi dans le pied.
1: Bah ouais, mais de toute manière, y a pas d'heure pour boire du pastis, hein, je pense.
17: Non. Oh
22: bah non,
1: n'est-ce pas, René?
17: C'est une bonne parole, n'est-ce pas, René?
1: René, le Marseillais.
17: Oh, Gérard.
1: Tu travailles ou quoi?
17: Eh mais je suis réveillé, mais là tout le monde parle en même temps.
1: Je bah je te pose la question.
22: Et la bouillabaisse?
17: Et la bouillabaisse, c'est une tradition par chez nous. C'est
1: ouais.
17: La décadence.
1: Oh là là.
20: Bon Gérard, tu te réveilles un peu, tu gères un peu ton débat là.
22: Bah, Gérard, hein.
1: Ouais.
17: Gérard, voilà. Allô. Tu veux parler de
1: on se calme un peu là.
17: Allô.
1: C'est qui?
22: Gérard, tu aimes la bouillabaisse?
1: Non. J'ai pas été à Marseille encore pour manger.
22: Gégé.
17: Filou.
1: Oh, oh. Ouais, non mais... Qui c'est qui s'amuse à donner des numéros de téléphone, là? Oh, il y avait... C'est quoi, là, ce cirque?
17: Mais de quoi tu me parles, là, genre?
22: Pas moi.
1: Bon, pensez-vous que ce jeu est dangereux pour les enfants de bas âge? Alors, René?
17: Ah, mais... Moi, je conseille toujours aux enfants de ne jouer qu'à partir d'environ 7 ans.
1: Mmh.
17: Parce qu'il est arrivé que des enfants se trouvant trop près, voulant ramasser les boules, tu sais comment c'est les enfants, ça veut toujours toucher à tout, ça veut toujours tout savoir. Mmh. Et petite, enfin, moi, ça m'énerve. Et je voulais dire, par rapport à ça, que quand des petits gamins comme ça, ils sont à côté des boules, on ne sait jamais ce qui peut arriver. Il suffit que... Un de mes collègues, la trompette, il fasse un mauvais geste et la boule peut partir dans la tête d'un petit.
22: Manu, oh. Manu, ouais.
17: C'est dangereux ça.
22: On va avoir Manu au standard s'il vous plaît.
1: Ouais, mais tu vas arriver,
21: bouge pas.
17: Voilà, je suis en train de parler de... Alors, quoi?
1: Ok. Marcel?
17: Bah écoute, Gérard, oui, je suis tout à fait d'accord avec mon camarade René. Lui, c'est un professionnel comme moi, donc il a tout à fait raison.
24: Merci Marcel.
17: Je voudrais signaler aussi que les personnes de petite taille, au-dessous d'un mètre cinquante, c'est très dangereux aussi pour elle.
22: Tu n'arrives pas alors?
1: Anne-Laure?
17: Je n'arrive pas malheureusement.
23: Non. Allô hein?
1: Anne-Laure?
23: Ouais, parce que...
17: Oh, Fisa, ça lui ferait bien plaisir à des boules.
1: Oh, René, s'il te plaît, tu te calmes, merci.
17: Excuse-moi, Gérard, il n'y a pas de problème.
1: Anne-Laure?
25: Je suis l'état
1: de toi. Tu éteins ça, s'il te plaît, merci.
20: Ouais.
17: To be free or not to be.
1: Alors,
17: je voudrais raconter une anecdote.
23: Allô,
17: si c'est possible.
1: Non, mais toi, tu t'écrases.
17: Donc, qui es-tu? Donc, c'est possible.
1: Allô, oh, Tony, tu t'écrases.
23: Allô.
20: Il est encore là, Tony?
1: Ouais, mais pour l'instant, il ne vire pas au standard.
23: Oui,
1: Anne-Laure.
23: Oui.
1: Donc,
23: je veux dire que c'est vachement dangereux, quoi. T'as vu le poids d'une boule de pétanque?
17: Eh bien, c'est bien ce que j'ai dit. C'est de plus en plus lourd.
23: T'as raison, ouais, t'as raison.
1: Sidonie.
17: Est-ce que je raconte mon anecdote ou...
1: Non, mais toi, ton anecdote, tu vas t'écraser.
17: Ton anecdote s'écrase, trompette.
23: Connard.
1: Bon, Tony, tu dégages.
17: Donc, il est grossier, ce Tony. Hein.
1: Sidonie.
22: Oui.
1: Donc, pour toi.
22: Bah, c'est oui, déconseillé, évidemment, aux enfants de tout maman.
17: Oui, Tony.
22: Et puis après, bah...
20: Je suis là, coucou.
22: Tu sais, tu les fais commencer avec des petites boules, ils font pas mal.
1: Mmh.
22: Ils augmentent le poids.
17: Easy.
22: Voilà.
1: D'accord.
2: Ouais, mais Gérard, c'est René, je peux répondre à ça encore, hein?
1: Bah vas-y. Ouais,
2: bah, ce que je voulais dire, c'est que c'est bien d'habituer les enfants à jouer avec des boules en plastique, je dis pas le contraire. Hein? Mais forcément, un jour ou l'autre, l'enfant, il veut venir toucher aux boules qui pèsent lourd. Et alors, il y a l'accident et la confrontation de la boule avec la tête ou avec n'importe quelle autre partie du corps, et on n'en sort plus comme ça.
1: D'accord.
23: Moi, j'ai
1: ouais.
23: C'est quelle tes boules?
1: Ouais.
22: C'est quelle mousse?
1: Ouais.
22: Je voulais dire, je vais dire un truc.
1: Bah dis.
22: Bah Manu, t'encule. Hein.
1: Bah moi, je t'emmerde, pétasse. Manu, tu la vires.
0: Ok, pas de problème.
1: Ça y apprendra.
22: GG.
1: Oui.
2: Oh, qui c'est que le standard alors?
0: Ah, ça y est, elle est partie, j'ai viré Ketmous.
2: Merci Manu.
1: Anne-Laure, tu disais?
23: Non, j'ai rien dit moi.
1: C'est Denis?
23: Oui.
1: Tu voulais dire quelque chose?
23: Ah non, pas du tout.
1: Marcel?
23: Moi je dors depuis tout à l'heure. Je laissais parler Ketmous.
1: Non, mais elle est partie.
23: Oui, bah oui.
1: Bon, bah c'est bien.
2: Tu te réveilles alors? Oh, moi je voudrais bien passer la nuit chez Denis.
23: Je suis là. Oh là là.
1: Bon, bah c'est bien, on va faire la conclusion.
2: Oh non!
1: Ah bah si, c'est fini!
23: Non!
1: Bah si, c'est fini!
23: Ah non, Gérard! Non,
0: ce qu'on va faire,
1: Gérard,
0: on va attendez,
23: Gérard,
0: avant de finir, s'il vous plaît!
23: Gérard,
0: 30 secondes! On accueille Naomi Whiskey. Naomi
22: non,
0: Campbell.
22: C'est Naomi Campbell.
3: Oh là là, excellent! Hein.
0: Ouais, merci!
2: Excellent, Naomi, excellent! La décadence, je vous le disais! Bon, Manu, tu pourrais venir jouer avec nous au bout, là!
23: Très belle image!
0: Grave!
1: Bon, donc, tu disais quoi? Bon. Tu disais. On se met un disque avant la conclusion.
0: T'as plus de questions là, t'as terminé là?
1: Non, bah c'est fini. Hein.
2: Un disque.
1: Oh là là.
0: D'accord, bon, bah, ce qu'on va faire, c'est
23: Gérard, une autre question.
1: Non, il y en a plus.
0: Moi j'en ai une. Bah, est-ce qu'on peut jouer à la pétanque en Russie? Allez, c'est parti, chacun votre tour.
22: La pétanque en Russie? Quoi?
1: La pétanque en Russie?
22: Ouais, bah quoi? Bah ça joue sur un terrain glacé avec des patins et c'est pour éviter de tomber quoi.
2: Et ça s'appelle le hockey sur glace?
22: Non, pas du tout.
2: Ah, enfin, si, si. Un peu... Gérard, c'est René, je peux t'en parler.
22: Sauf que tu joues pas avec.
2: Mais toi, t'es marseillais, t'en là.
22: Tu joues pas avec une
2: quille? Oh,
1: qui
2: m'insulte, là.
1: Bon, ouais, vous réfléchissez, on...
0: Gérard, attends, il y a une petite...
1: t'inquiète pas, non, c'est des conneries. C'est des conneries.
0: Gaulé comme une boule et intelligent comme un cochonnet.
1: C'est des conneries.
0: On nous dit que t'es gaulé comme une boule et intelligent comme un cochonnet. On nous dit que t'es gaulé comme une boule et intelligent comme un cochonnet.
3: Oh, il y a baston avec Manu et Gérard, là.
1: Je viens de vous voir tous les deux faire. Alors,
0: on nous dit que t'es gaulé comme une boule et intelligent comme un cochonnet.
1: Tu balances un disque, on fait conclusion, ça ira plus vite.
0: T'as pas un message perso à passer parce que l'intro, elle est hyper longue.
1: Non.
0: Faudrait que tu combles, vas-y, comble, Gérard.
1: Non, j'ai rien à dire. Non. C'est tout, on fait la conclusion après, ça sera terminé pour aujourd'hui, voilà.
0: Et à 4h, tu fais quoi?
1: À 4h, je rentre chez moi et c'est tout, au revoir.
0: Tu vas jouer à la pétanque, quoi?
1: Ah mais attends, comment que je vais y aller?
7: Allez,
1: mais attends, il est là.
7: Allume ton micro, on y va.
1: Ça y est, il a allumé mon micro.
7: Je t'entends pas.
1: Bah t'as qu'à allumer toi là-bas.
7: Ah vas-y.
1: Bah quand même. Oh merci Max pour jouer à l'aide de la guitare. Donc on récupère Sidonie.
21: Sidonie.
1: Ah,
21: oui,
0: ah, c'est moi qui ai la double voix.
1: T'as l'air d'un con. Sidonie, s'il te plaît, merci.
21: Non, moi non plus.
1: Voilà. Non, mais ça y est, là, vous êtes à l'antenne, hein, je vous signale.
2: Oh, sans déconner. Oh, merde, alors. Ok, vas-y.
1: Bon, Sidonie, qu'est-ce que t'as pensé du débat?
21: On a pas répondu à la question.
1: Ah si, vous avez tous répondu, hein, je suis désolé.
21: C'était la pétanque en Russie.
1: Ah ouais, allez-y, oui, il vous reste 6 minutes.
2: Oh, bon, ça va, on attend.
21: Ça joue avec des os de pingouins.
0: Je pense que vous avez le temps de répondre.
2: René, toi je t'aime bien.
0: Tu peux me la mettre aussi, Philou?
24: Ah.
0: Oh merde.
2: Philou, t'es là?
24: Je peux parler?
1: Merci, Denis.
24: Oui, Philou.
2: Elle a déjà parlé, Sidonie, là-haut.
24: Attends, il me pose une question.
2: Trompette.
7: Petit Philou, pas grand Philou.
0: Bon, il reste 6 minutes, alors répondez à la question ou on fait la conclusion, quoi.
2: Attention, allez.
24: J'ai
2: essayé,
24: j'ai
1: répondu.
2: J'ai envie de
1: rentrer
2: chez lui, le Manu.
1: Bon, Anne-Laure.
24: Allô?
1: Ouais.
24: Ouais, bah attends, en Russie, je sais pas comment elle pourrait jouer à la pétanque. Hein.
1: Mm-hmm. Marcel?
2: Bah écoute, Gérard, je sais pas d'où tu tiens cette information, mais tu devrais un peu te renseigner quand même, parce que je sais pas du tout quand en Russie on joue à la pétanque.
1: Ah bah ça, c'est une question que Manu a voulu poser, hein, c'est pas moi.
2: Je peux répondre, alors est-ce que Manu peut répondre à ce moment-là?
25: Moi je peux répondre, moi.
1: Ouais, René?
25: Alors moi je peux te dire qu'une seule chose sur la pétanque en Russie, c'est que c'est sûrement dangereux de jouer à la pétanque sur du verglas ou sur des couches de laque gelée. Si la boule elle tombe, elle casse la glace, et il peut y avoir un accident encore.
24: Non, t'arrêtes.
25: Franchement. Ouais. Ah, mais laisse tomber, personne t'écoute. Laisse tomber.
22: Je suis d'accord avec Gégé.
1: Ouais.
22: C'est Naomi Campbell.
1: Ouais.
25: Personne t'écoute. Vas-y, allez, conclusion que j'ai.
8: Gérard, il doit y avoir au moins 10 millions de personnes là qui m'écoutent.
25: Il y a que des assemblées qui des drogués, lâche la terre.
1: Oui.
25: Il y a moi aussi,
1: on se calme, merci.
22: Donc, en fait, c'est Naomi. Donc, je te disais, je pense que c'est un sport qui est très, très pratiqué chez les Esquimaux. Voilà.
1: Dire, ouais.
22: Qu'est-ce qui se passe?
1: N'importe quoi, Fildar. Ouais.
22: Bah, c'est ce que je te disais, c'est...
25: faut pas embêter Fildar.
22: C'est pratiqué par les Esquimaux.
1: D'accord. Donc, on va faire... on a conclu à peu près, donc on va faire la conclusion du débat.
25: Moi, je le défends, Fildar.
1: Ouais. Donc, alors, Manitou Campbell, là.
9: Tu te réveilles.
22: Ouais. Dis mon nom correctement, s'il te plaît.
1: Bon, bah, tu fais la conclusion, s'il te plaît.
22: Comment je m'appelle?
10: Naomi Campbell, vas-y, conclusion. Allez,
22: écoute,
10: hop.
22: Écoute, j'ai trouvé le débat fort intéressant. Je me suis bien amusée. Puis, bon, t'étais un peu énervée, mais bon, c'était cool, quoi. Je me suis bien amusée.
1: Mmh.
22: Et voilà.
1: Ok. C'est Denis.
22: Oui.
1: Donc, pour toi?
22: Moi, je me suis un peu ennuyée, je dois t'avouer. Et franchement, remets-toi à la picole.
1: D'accord, je le ferai dès demain, d'accord?
22: D'accord.
1: Alors, bonne nuit.
22: Bonne nuit.
1: Anne-Laure?
13: Ouais, ton débat, était cool, mais bon, un peu mort, quoi. Et je sais pas, t'as changé, quoi.
1: Bah ouais, c'est normal.
10: Clair, ça t'as changé,
13: t'es
10: maquée, hein.
13: Laisse tomber, quoi.
1: De quoi?
13: Depuis que t'es maquée, laisse tomber.
1: C'est normal.
13: D'accord, mais bon, laisse tomber, on s'ennuie, quoi.
1: Ah bah, dans ce cas, vous avez qu'à trouver des thèmes de débat plus intéressants. Vous avez qu'à m'envoyer des questions de débat plus intéressants.
13: Non, mardi, c'est la même Manu et tout ça.
1: Ok, bon, c'est bien. Marcel,
10: vous allez tous finir votre conclusion, et puis ceux qui ont déjà répondu, vous allez réfléchir à des débats que vous aimeriez faire avec Gérard, d'accord?
25: Ah, moi, j'en ai plein, moi.
10: Attends.
1: Marcel?
25: Oui, Gérard, je t'écoute.
1: Donc, conclusion?
25: Écoute, moi, Gérard, je te trouve toujours aussi super. Hein. Continue comme ça, t'as de l'avenir dans la radio.
1: D'accord. René?
8: Marseille a raison, Gérard, tu nous fais bien plaisir. Mais moi, je voulais juste passer un petit message à tous mes compagnons de pétanque, qui doivent sûrement écouter, parce qu'il y en a qui travaillent la nuit.
1: Mmh.
8: Et je voulais passer un super big up à tous les Marseillais qui nous écoutent.
14: Big up.
8: Tous les vrais de la terre du soleil.
1: D'accord.
8: Tous les gens qui parlent le phrasé magique.
1: Ok. Et qui c'est qu'il y avait encore?
10: Y a Tony, quand même.
1: Tony,
10: conclusion.
25: Oui, donc Gérard, moi je comprends pas, il y a une semaine tu m'aimes, l'autre semaine tu m'aimes pas.
1: Ouais, mais t'avais qu'à être poli quand même.
10: Il a rien dit.
25: Mais ce que je comprends pas, c'est que tu passes ton temps à virer des gens, quoi.
1: D'accord.
25: Je comprends pas, il faut que tu changes de comportement parce que c'est plus possible.
1: Ouais, dans ce cas-là, tu trouves des thèmes de débat, c'est ce qu'on va.
25: Mais je sais pas, tu fais des débats sur la pétanque, je sais pas, tout vos.
1: Et alors, j'ai le droit de faire des débats sur ce que je veux. Si la semaine prochaine j'ai envie de faire un débat sur la Formule 1, je le ferai.
25: D'accord, mais je sais pas, élargir un petit peu
22: mais c'est trop intellectuel.
13: Non, mais il a raison, là, Tony.
25: Bah oui.
22: Non, je sais pas changer parce qu'en fait, t'as pris la grosse tête.
1: Et alors?
8: Écoute,
1: moi, c'est
8: une
1: passe
8: pour
1: régime.
8: On va faire un débat sur la grosse tête
1: de Gérard.
22: Ouais.
1: Donc, qui est-ce qui a des idées de débat?
22: Moi,
1: sur Sandy.
8: C'est René.
25: On t'écoute.
8: Moi, je disais qu'on peut faire un débat sur le fait que tu aies pris la grosse tête ces derniers temps, Gérard.
1: Mmh.
8: Ouais. T'as changé, Gérard, t'as changé. Je te reconnais plus, t'es plus le même après toutes ces années, Gérard.
25: Plus de poèmes, plus rien.
8: Plus rien, c'est fini les poèmes.
22: Ouais.
8: C'est fini, je voudrais te dire je t'aime dans l'oreille, mais tu écoutes ton Walkman. C'est fini, c'est ça.
22: Mmh.
8: Tu en as besoin, Gérard.
22: Depuis que t'es avec Cindy Crawford, t'as changé, je trouve.
1: Et déjà, ça peut... Attends, René. Déjà, celle qui vient de dire ça, dans ce cas-là, tu sais ce qu'elle dit, c'est Cindy Crawford.
22: Ouais.
1: Elle te dit merde.
10: Mais c'est un compliment, Gérard, c'est un mannequin, c'est un compliment.
1: Alors,
10: Gérard, écoute-moi 30 secondes. C'est vrai, tu prends tout mal, c'était un compliment, ça. Ils ont dit quoi, là?
8: Là, tu as raison, il a changé, Gégé.
22: Dans le passé, t'aurais jamais dit merde à une nana.
1: Si, je l'ai toujours dit.
22: Non, tu l'as jamais dit.
1: Si.
25: Écoute les spécialistes, toi.
13: Non, je te signale que depuis que t'es avec ta nana, tu nous insultes, les femmes.
10: Ouais.
1: Pas tout le temps.
22: Avant, t'étais bien contentier des nanas. Hein. Et maintenant, tu les envoies toutes balader, tu nous insultes, allez, hop. Tu respectes plus le standard. T'arrêtes pas d'insulter.
13: D'ailleurs, Gérard.
1: Quoi?
13: Je te signale qu'on avait rendez-vous il y a un mois, et puis tu m'as même pas téléphoné, quoi.
1: Qui
8: n'est pas un gentleman, là?
1: Attends, René, s'il te plaît, je sais pas qui c'est qui vient de dire que j'avais rendez-vous avec elle il y a un mois.
13: Anne-Laure.
1: Ah bon?
13: Ouais. Tu m'as laissé un message sur mon répondeur en me disant que tu me rappellerais,
24: J'ai jamais eu ton message.
20: Je vais te dire, c'est une chance pour toi.
18: GG. Alors
24: merci.
18: GG. Oui, dis-moi. Ouais, moi, GG. Mmh. Moi, je te dis qu'avant, je te trouvais frais. Je te trouvais naturel. Ouais, ouais.
6: Mmh. C'est connu, dès qu'un homme se fait dépuceler et qu'il change complètement.
18: Ouais, exactement.
24: Hé, Gérard,
1: ouais.
24: Tu m'as pas répondu. Hein.
1: Non, mais je vais voir ça tout à l'heure en antenne avec toi.
20: Non, ce que je voulais seulement dire, c'est que quand t'étais seule, les nanas, quand elles venaient à l'antenne, t'étais gentil avec elles, tout ça, pour essayer de les rappeler et d'avoir un rencard. Mais maintenant que t'es avec une gonzesse, t'en as plus rien à foutre des auditeurs, surtout des meufs.
18: Ouais, exactement. Moi, je trouve que c'est mauvais.
20: T'as changé,
18: ça.
20: Gérard.
6: T'as changé, Gérard. Non, je te reconnais plus, c'était le même après toutes ces années, Gérard.
1: Ouais, c'est normal.
18: Tu nous abandonnes et c'est dommage. On t'aime plus comme avant. Avant, on t'aimait bien. On était cool avec toi quand on t'aimait, quoi. Mais là, vraiment, là, quand tu nous... les nanas, tu nous en as baladé. À chaque fois qu'on te dit un truc, ouais.
6: Gérard, je sais plus qui disait ça, mais c'est vrai. Tu deviens parano, Gérard.
18: Tu deviens parano, t'insultes tout le monde. Alors, Manu, tu le traites que de con, de sale petit con. Olivier, pareil, quand même un peu de respect pour l'équipe qui bosse avec toi, quand même.
6: Moi, Gérard, je voulais te dire je t'aime, tu vois. C'est pour que ça aille mieux que je te dis tout ça, tu vois. C'est pour que tout s'arrange autour de l'émission.
1: Mm-hmm.
6: Tu vois, moi, je suis pour que les choses aillent mieux, que je ris de plus en plus dans ma radio, que ça sente de moins en moins mauvais dans ma radio.
18: Mais pourtant,
6: ça pue toujours autant.
18: Mais GG, je trouve que c'est un bon signe parce que tu nous as pas tous envoyé balader, tu nous as laissé parler. Donc je crois que c'est un bon signe quand même.
6: C'est bien, c'est bien.
1: Donc
6: c'est
1: Denis.
6: Pour le prochain débat.
1: C'est un de quoi ?
6: C'est un bon début.
18: Que
6: tu nous écoutes et que tu te foutes un peu de notre gueule parce que t'en as rien à foutre de ce qu'on raconte.
18: Non, là il écoute attentivement.
1: Non, mais attends, je te dis une chose, Tony, si ça te plaît pas, c'est le même prix. Hein.
6: Non, tu vois, tu recommences, tu vois, tu continues.
20: Je crois que l'important c'est de repartir sur de bonnes bases. Donc voilà, donc là, on s'est réconcilié, on peut dire, avec les auditeurs et Gérard.
1: Voilà. Sidonie, t'as quelque chose à rajouter ?
20: Non, mais là, c'est terminé, Gérard.
6: Gérard.
20: Rapidement, vite.
6: C'est que je t'aime.
20: Voilà.
1: Okay.
20: Bon, bah, sur ces mots d'amour, Gérard, on va se quitter.
1: Mmh.
20: Hein, mon Gérard ? Donc, tu réfléchis bien à ce qu'on vient de dire avec les auditeurs, hein, qui t'aiment quand même, malheureusement.
1: Mmh.
20: Hein. D'accord ? Donc, tu révises bien ce qu'ils viennent de te dire, et puis tu prépares deux bons débats pour la semaine prochaine.
1: Comme ça, comme je sais pas encore ce que je vais faire comme débat, bah, on attendra mardi.
20: Bah non, tu vas te démerder déjà à les préparer, hein, à penser à des débats.
1: Bah, okay. Je vais voir ce que je vais faire, c'est tout.
20: Et puis, on va se dire une bonne nuit, on va souhaiter une bonne nuit, Gérard.
1: Mmh.
20: Tu vas faire quoi, là ?
1: Moi ?
20: Tu vas faire quoi ?
1: Là, je rentre.
20: Ouais.
1: Donc, on va retrouver Bart pour la nuit sans pub.
20: Non, c'est pas Bart ce soir, c'est une jolie demoiselle, voilà.
1: Ah d'accord, bah, comme je sais pas qui c'est, donc tu l'annonces à ma place.
20: C'est qui ?
1: Je sais pas
20: comment elle s'appelle, je sais pas.
1: Bah...
20: Donc, bonne nuit, Gérard.
1: Bonne nuit.
12: Donc voilà, je préfère prévenir tout le monde maintenant. C'est clair et net. Tout céder.

0: que tu, Gérard, je sais pas pourquoi j'appelle Charles. Déjà, ce que tu pourrais essayer de faire, c'est de monter à Paris, d'essayer de trouver, je sais pas, un appart, une
1: chambre. Non, sur Paris, non. J'ai mis une croix sur Paris, c'est fini.
2: Ouais, non, Paris, oui, mais... c'est cher.
1: Non, parce que non, sur Paris.
0: Pas forcément Paris, mais la banlieue parisienne.
1: Ouais, ouais. Non, mais même. J'étais dans le 92 sur Nanterre. J'étais à l'hôpital de Nanterre, c'est terminé. Je veux pas me retrouver.
0: Pourquoi? Parce que ça te rappelle des souvenirs, c'est pour ça?
1: Ouais. Et je veux pas retomber sur, non, mais je préfère rester là,
2: Non mais t'as raison, je pense. Mais est-ce que tu peux pas avoir une personne justement qui peut te conseiller pour trouver un petit boulot?
1: Non, j'ai personne.
2: Et l'assistante sociale, tu en as pas parlé de ça?
1: Non, mais elle m'a dit débrouillez-vous.
2: Ah ouais, ça c'est pas cool ça.
1: Donc ouais. Qu'est-ce que tu veux que je fasse?
2: Ah, c'est vrai que c'est dur. Hein. Ben je sais pas.
1: Alors mais... les médecins me disent ah ben monsieur vous allez bien, ah ben on vous fait sortir.
2: Ouais.
1: Et ouais, je sors et je répète les plombs. Alors si je rappelle encore le 18 tout, bah je vais encore retourner là-bas. Non, ça m'intéresse pas. Mm. J'ai pas envie de répéter les plombs.
2: Ben non.
1: J'ai pas envie de retourner là-bas.
2: Ben c'est normal.
1: Parce que là-bas, c'est comme si qu'on me prenait pour un fou. Et je suis pas dingue.
2: Non mais ça, je veux bien le croire.
1: Non, mais parce que toi qui m'as suivi, Emma, oui. je sais pas quel âge que t'as, toi, de toute manière.
2: Je peux dire, j'ai 22 ans.
1: Je me souviens pas de toi, si t'es venu dans Fun Radio, ça m'est...
2: Non, mais je suis venu une fois où tu n'étais pas là. Donc, je suis venu une fois.
1: Et quand?
2: Oh, bah, c'était en 98, donc ça remonte un peu.
0: Ouais.
1: 98. Ouais, bon, je me souviens plus, alors.
2: Non, c'est pas grave. Moi, je t'ai jamais appelé, je t'ai suivi, j'ai suivi tes débats, j'ai suivi tout début quand tu lisais tes poèmes. Mais je pense que maintenant, il faut que tu oublies tout ça, faut que tu ailles de l'avant. Et je pense que, bon, c'est vrai que c'est pas une situation très facile, parce que t'as envie, en ce moment, je peux pas te dire, ouais, je suis triste pour toi. Si, je suis triste pour toi, mais j'ai pas vécu ce que tu vis en ce moment. Donc, je peux pas vraiment trop comprendre. Mais il faut essayer d'aller de l'avant, oublier le passé, et essayer de te renseigner autour de toi, pour savoir, justement, qu'est-ce que tu pourrais faire comme boulot. Essaye de te renseigner, va dans à la NPE,
1: ils m'ont donné un truc à suivre. Ils veulent me remettre en... un truc professionnel là, pas un reclassement mais un bilan de un bilan.
0: Mais il faut faire ces trucs.
2: Ouais, exactement.
1: Oui, mais pour l'instant moi je pour eux j'ai tout annulé parce que à cause de ça.
0: Eh bien recommence.
2: Bah oui.
1: Bah oui, mais pour l'instant faut que j'attende début juin maintenant.
0: Bon, bah écoute.
2: Bah attends et puis
0: attends.
1: Je vais attendre, je vais faire quoi moi pendant ce temps-là?
0: Bah t'as de quoi vivre ou pas?
1: Non. Non, j'ai rien, j'ai plus rien.
2: Pas de famille, vraiment, il y a même pas quelqu'un qui pourrait t'aider.
0: Ben oui, bah non. Ta famille, t'as pas quelqu'un dans ta famille qui peut t'aider.
1: Mais j'ai pas de famille, Alex.
0: Non, c'est petit Palawan qui te parle depuis tout à l'heure. Petit Palawan.
1: Ouais, petit Palawan, j'ai pas de famille. Je viens de dire, j'étais abandonné à l'âge de 5 mois. Ouais. On m'a récupéré à 17 ans en disant comme quoi que c'était mes parents.
0: Mais c'est dingue quand même, t'as été une star de Fun Radio, il n'y en a pas un qui est là pour t'aider?
1: Mais non, mais Fun Radio c'est tous... Maintenant tu sais ce que c'est? Ils veulent même plus entendre, parler de moi.
0: Moi j'ai quand même...
1: Alex.
0: Oui.
1: Alex, oui. Sois-moi authentique sur internet et on le passe en direct.
0: Mais je sais pas s'il est là, il va se manifester. Mais moi j'ai quand même une petite question. Y a jamais personne qui t'a aidé
1: Non, jusqu'à maintenant non, j'ai été forcé de vivre dehors. Je suis resté 3 semaines une fois sous un pont. Tu sais à boire quoi, de l'eau? L'eau de la Seine.
0: Monsieur Gérard, un petit peu de vin.
1: Qui c'est?
0: C'est Alex. Alors, on va me dire que t'as bu de l'eau de la Seine, c'est immonde l'eau de la Seine.
1: Non, Alex.
0: Aïe.
2: Attends, il y a Jim Guy sur le net qui dit que lui, il peut t'offrir des fringues et un peu de bouffe si tu veux.
0: En même temps, il est à Angers.
2: Tu peux l'envoyer si t'as une adresse.
0: Non, mais par contre, ce qu'on peut faire, c'est dire, t'es où, tu m'as rappelé?
2: À Montluçon.
0: À Montluçon, s'il y a des auditeurs qui sont pas loin de Montluçon, qui peuvent peut-être faire un petit geste, je sais pas moi.
2: Si t'as une adresse à nous filer et puis qui t'envoie des...
0: Non, mais à la limite, qui passe par la radio, qui passe par
2: Je sais pas, voilà.
1: Non, mais attends, qui c'est qui m'a crié Alex avec un petit peu de vin, là?
0: C'est moi.
1: Non, Alex, je vais te dire, l'alcool maintenant c'est fini.
0: Depuis combien de temps? Parce que quand même,
1: c'est fini depuis un peu plus d'un mois.
0: Ah, c'est récent ça. Mais ouais. Ça va pas mieux maintenant que t'as arrêté de boire?
1: Non, maintenant je suis au café. Ouais, le café c'est encore pire.
2: Ouais, mais en même temps c'est un peu mieux.
1: Ouais, mais j'ai des cachets.
2: Ah non, mais attends, mélange pas trop café et cachet, hein. C'est pas
1: ah ben. Pour l'instant, c'est ça.
2: Eh ben, et t'as pas d'eau sur toi
1: Ben, que du coca.
2: Ouais, que, bah, le coca, bah ouais, c'est déjà mieux. Prends du coca, abandonne le café parce que c'est pas très bon non plus, quoi. De temps en temps, mais prends-en pas beaucoup non plus, quoi. Fais des doses, mais assez douces, quoi. Petit conseil, c'est assez pour t'aider en même temps.
0: Donc voilà, bah, en tout cas, si quelqu'un du côté de Montluçon, parce que on peut pas faire grand chose, hein, on peut uniquement lancer un appel.
2: Ah, attends, il y a même. Donc
0: voilà, si.
3: En tout cas, on a beaucoup de soutien sur le chat et bah, je peux dire que c'est unanime, tout le monde te soutient et est avec toi en tout cas.
4: Je sais qu'il y a pas mal de gens qui ont parlé de ça, enfin qui ont pas forcément accès à Internet. Hein, moi-même, j'étais pas au courant de cette histoire. D'ailleurs, je ne sais même pas à quelle période tu étais exactement à Fun. Mais moi, tout ce que j'ai eu les échos externes hein, de cette histoire que j'ai entendu sur le GG, bah moi, je sais que tout le monde, en tout cas, te soutient. Quoi. Moi, c'est ce que j'ai entendu dans la rue, enfin avec les discussions que j'ai pu entendre.
0: C'est pas complètement unanime parce que il y a des personnes qui te soutiennent, il y a d'autres personnes qui disent également que tu dis n'importe quoi, que c'est pas vrai, etc. Donc c'est vraiment pour dire exactement ce qui se passe sur le chat, ouais, et pas qu'on voilà. Raconte n'importe quoi, qu'on dise ouais tout le monde soutient Gérard, etc. Il y en a qui disent non c'est pas vrai, c'est que c'est mytho sur mytho, etc. Donc c'est là je te dis moi ce que je vois sur le chat. Hein,
4: ouais, il y a des avis certainement qui divergent aussi. Moi je suis vraiment pas au courant de cette histoire.
2: Dire que c'est pas des mythos. Moi, je suis sûre et certaine que c'est pas des mythos. Je sais.
1: Non, mais moi, je réponds à la question là. Je sais pas qui c'est qui a parlé.
0: C'est moi, c'est Alex.
1: Qui avant Alex.
0: C'est Loïc de ABF.
1: Loïc. Moi, je peux te répondre. Je vais te dire une chose que même Authentique, il connaît. De toute manière, il paraît qu'il y a des sites internet sur moi encore.
0: C'est exact, oui.
1: Il y en a pas mal de montées. Je sais pas comment, sans mon autorisation, mais ça, c'est pas grave. Il paraît qu'il y a du bien et du mal. Hein.
4: D'accord.
1: Bon, ça, des deux côtés, t'en as qui disent ouais, on soutient Gérard, et puis derrière, je vais te dire, Gérard, on l'emmerde, c'est un connard.
4: D'accord. Bon,
1: et ça, chez Kema, si elle a suivi tous les débats, c'est très bien comment que je suis, mon caractère et tout ça. Hein. Mais moi, je peux te dire une chose que là, il y a trois semaines, il y a eu ça, je suis ressorti que cet après-midi.
4: D'accord.
1: Donc voilà, donc c'est pour ça que j'ai pris le restant de ma carte téléphonique pour pouvoir appeler. Hein.
3: Mais écoute, tout ce qu'on peut te donner, nous, en tout cas, c'est
0: moi, j'ai juste un dernier message quand même que je trouve assez fort sur le chat, qui nous dit moi, je l'ai écouté pendant les grandes années sur Fun. J'étais gamin, je me rendais pas compte à quel point ce mec souffrait. Maintenant, j'ai la larme à l'œil d'avoir de ces nouvelles qui sont à ce point mauvaises. Donc voilà, ça c'est des réactions d'auditeurs sur le chat de la radio. Donc voilà. Mais si vous, je sais pas, de quelque façon que ce soit, vous avez, je sais pas, n'importe quoi, vous pouvez faire quelque chose. Bah je sais pas, justement, passer par l'intermédiaire de la radio
4: et fréquence 3, et puis on fera suivre.
0: Voilà pour les personnes qui y croient et.
1: Ouais, parce qu'il faut pas que ça s'aille Alex, de toute manière, je te laisse.
0: Non, mais moi, si je t'ouvre l'antenne, c'est parce que justement.
1: Mais moi, je te dis, c'est toi avec l'intermédiaire d'Authentique, c'est dommage que tu puisses pas ce que peut Authentique.
0: Ça va être dur. Mais il y a d'autres personnes qui te connaissent un petit peu et qui sont fans, qui sont sur le chat et qui savent un petit peu ce que tu es au fond de toi. Donc voilà. Mais en tout cas, je sais pas. Comme on peut, on va essayer de te filer un coup de main. Enfin, les auditeurs vont essayer de te filer un coup de main.
4: On va hacker le site de Fun.
2: Et moi, j'ai déjà eu quelqu'un qui m'a donné son adresse. Et puis, comme je t'ai dit, il peut te donner un peu de bouffe et un peu de fringues si tu veux. Voilà.
1: De quoi,
2: voilà.
1: Emma?
2: J'ai un auditeur qui m'a donné son adresse à lui, et lui, il est prêt à donner un peu de bouffe et un peu de vêtements, et faire même un site web gratos. Donc c'est super sympa, hein.
0: Donc voilà. En tout cas, on va te reprendre en antenne, Gérard.
1: Ouais.
0: Et puis on va te dire tout ça, et donc voilà.
1: Bon.
0: Tu bouges pas, Gérard?
1: Ok, ça roule.
0: On s'écoute un petit disque, nous. On s'écoutait Gérard de Palmas avec Elle s'ennuie.
3: Ah, quel genou.
1: Gérard de Palmas.
0: Gérald. Oui, non, j'ai pas dit Gérard.
1: Ouais, non, mais tu...
0: On vient d'ici quelques instants. Merci, Gérard, d'avoir appelé. Hein. Et tu bouges pas, ok?
1: Ok, ça roule.
0: Gérald de Palmas sur l'antenne de Fréquence 3, Elle s'ennuie. 0825 954 954 si vous voulez réagir sur

0: partie qui a été exploitée lors d'une analyse thérapeutique. J'ai déposé une plainte au conseil de l'ordre.
1: Je tiens quand même à le dire, j'ai déjà raconté,
0: c'était pour situer brièvement à nouveau la situation pour ceux qui n'ont pas entendu ce que j'ai dit la semaine dernière. Donc j'ai reçu des menaces, etc., m'incitant à accepter la protection d'un médium qui aurait plus de connaissances que moi dans ce domaine. Actuellement, là, j'ai redéposé une plainte auprès du procureur de la République par rapport à cette situation. Et je dois rencontrer un avocat. J'ai eu contact avec un collectif de scientifiques à Toulouse.
1: Voilà, tu nous as juste numéré, on va s'arrêter là, parce que tu l'as déjà dit.
0: Oui, mais c'est pour ceux qui n'auraient pas entendu. Donc, un collectif de scientifiques à Toulouse, Yves Lignon, qui s'occupe justement de ce genre de problème, c'est-à-dire des médiums, ou des personnes qui ont une sensibilité télépathique et qui subissent des pressions du fait de cette sensibilité télépathique.
1: Bon, mais de toute façon, ce soir, tu as donc une expérience.
0: Alors,
1: médium,
0: je peux même vous donner le numéro de téléphone du Lignon, qu'il y a un médium qui a des problèmes. 05. Non, il accepte.
1: Ah, Gérard a coupé le micro de Diana.
2: Non, Diana, tu donnes pas des numéros de caméra.
0: C'est avec son accord que je donnais son numéro de téléphone.
2: Non, mais je suis pas d'accord.
0: Mais s'il y a un médium ou quelqu'un qui a vraiment des difficultés en ce moment. Alors sinon, il y a la DFI. Alors ça, c'est une association de lutte contre les sectes.
2: Non, mais attends, là-dessus, c'est pas ce soir. Non, Diana.
0: Mais c'est l'occasion d'émissions comme ça pour donner des informations qui sont importantes. Moi, j'interviens pas du tout ni en tant que voyante ni en tant que médium. C'est pas ma profession et je ne compte absolument pas en faire ma profession.
2: Non, mais attends, Diana. Moi, je vais te dire une chose. C'est pas pour te mettre en colère, mais moi, je préfère te dire tout de suite que l'émission ce soir, je voudrais que
0: Je me présente.
2: Oui, non mais je suis d'accord avec toi, mais je voudrais qu'on fasse une émission, que ça se un débat, que ça tourne bien, parce que je voudrais pas qu'après que
0: mais là ça tourne justement.
2: Je suis en train de donner des informations importantes pour quelqu'un. Je suis désolée, mais s'il y a sept ans,
0: j'avais su où m'adresser, j'en serais pas où je suis là actuellement.
2: Donc la DFI, c'est
1: bon, c'est pas le problème. De toute façon, on va commencer le débat.
2: Non, Diana, tu donnes pas.
1: C'est le débat. Gérard.
0: Mais pourquoi tu veux pas que je ne me donne un numéro
1: de téléphone? Parce que Diana, ce n'est pas le sujet. Tu le feras plus tard. Ah, t'as déjà eu l'occasion de le faire et c'est pas le sujet. C'est Gérard qui est là pour faire son débat.
0: On peut trouver le numéro de téléphone sur le Minitel. Hein, c'est dans le. Attendez.
1: Bon, Gérard, s'il te plaît, tu te concentres. Et déjà pour dire que sur Minitel, on a Nicolas, Hélène, Alex.
0: C'est le 47, 97,
2: et Zabil. Non, Diana.
1: Et Zabil. Et Gérard, j'aimerais bien que tu accueilles les gens qui vont participer à ton débat. Et Diana, on arrête avec ton truc. Tu es là juste pour réagir sur le sujet si tu as des choses à dire.
2: Cyril, tu te retires s'il te plaît.
1: Gérard.
3: Oh là là. Hey, oh. Tu sors alors sinon. Oh là là.
2: Bon, Diana, c'est bon. On
1: Gérard.
3: Bon. C'est pas une question de censure, ton numéro c'est sur une radio publique,
2: Diana,
4: je donne pas quelque chose de
2: scandale. Non, bon, ça y est, c'est bon, on arrête, on présente les gens, on fait le débat. Parce que moi, à 3h, j'arrête. Hein. Donc on accueille Boris, bonsoir Boris de Marseille.
5: Bonsoir.
2: Oh là, je t'entends mal, Boris.
5: C'est vrai ?
2: Oui.
5: T'entends mieux là ?
2: Non, pas tellement, non. Tu arrives, 23 ans d'Arcachon.
6: Bonsoir.
2: Bonsoir. Sonia, 18 ans, Paris.
7: Bonsoir.
2: Bonsoir. Laura, 18 ans, de Pontoise.
7: Bonsoir.
1: Je suis désolée, on a oublié les. Bonsoir, Sonia.
7: Bonsoir, Sonia.
1: Vous êtes nuls. Hein.
2: On commence. Boris.
5: Oui.
1: Bonsoir, Boris.
5: Bonsoir.
2: Vous vous réveillez derrière, s'il vous plaît.
5: Oui.
2: Oh là là.
1: Allez, après, Gérard.
2: Thierry. Bonsoir, Thierry. Sonia. Bonsoir Sonia. Laura.
6: Bonsoir Laura.
2: Delphine.
6: Bonsoir Delphine.
2: Et Émilie, pour finir.
8: Bonsoir Émilie.
2: Oh là là. Ça dort.
8: Bonsoir Émilie.
6: Bonsoir Sonia.
8: Bonsoir Vera.
6: Bonsoir tout le monde.
0: Voilà.
8: Bonsoir
0: Athéna.
6: Bonsoir Père Noël.
0: Bonsoir.
2: Donc, on va commencer pour le premier débat. Alors, êtes-vous pour ou contre les médiums? Alors, Boris.
9: Je suis totalement pour.
2: C'est-à-dire.
9: Donc, en fait, voilà.
1: Gérard, j'aimerais que tu me donnes d'abord la définition d'un médium pour toi.
2: Donc, un médium, c'est une personne. Donc, j'ai pas eu le temps de trop chercher, mais je peux m'en souvenir comme ça, parce qu'à force de voir certains trucs.
10: Il raconte que des conneries.
2: Merci. Donc, c'est une personne qui peut vous dire ce qui va vous arriver dans les jours à venir.
11: Les résultats du loto, par exemple. Dans
2: votre vie.
10: Sur le loto,
2: sur le tiercé.
11: Le quarté, le quinté.
2: Ouais, c'est bon, merci.
11: Donc, si millionnaire, ça marche. Mais Gérard, réponds.
2: Non, mais de toute manière, je viens te répondre.
11: Ok.
1: Oh, et toi, t'es pour ou contre les médiums, Gérard?
2: Moi, je suis contre, tout à fait contre.
1: D'accord.
11: Depuis que t'as rencontré Dana.
2: Non.
1: Pourquoi t'es contre?
2: Parce que bon, en fin de compte, j'y crois pas du tout. C'est pour moi, c'est vraiment du bidon.
1: Personne t'a dit que un jour t'allais être Gérard sur Fun Radio.
2: Voilà.
1: D'accord. C'est à cause de ça.
2: Bon, Cyril, s'il te plaît.
1: Merci. Laisse la caméra tranquille, tu fais de la télé comme de la radio.
2: J'ai pas besoin qu'il me la mette en pleine figure.
1: T'as répondu à Boris. Boris, non,
2: donc,
1: t'es contre.
2: Donc, Boris, t'es contre?
9: Non, je suis pour.
2: Ah non, tu nous as dit contre.
10: Ouais, elle a dit pour.
9: Non, pour.
2: Bon, alors pourquoi t'es pour?
9: Non, moi je suis contre.
2: Ah non, mais attends, mais prends pas les gens pour des cons, hein. Tu vas pas me faire violer au premier débat.
11: Ah, c'est toi le problème.
10: Oh lolo.
2: Bien, Boris. Boris a dit que t'étais contre.
11: Ah bon? Mais non, il a dit qu'il était pour. Non, elle a dit que c'était pour.
2: Faut pas mélanger tentacule et encule ta sœur, hein. Ok? Je vais pas m'énerver sur le premier débat.
11: C'est super drôle, Gérard, hein.
2: Ouais, bah il est 1h49, je vais pas commencer comme
11: ça. On va dormir.
10: Faut arrêter le café, Gérard.
9: Oh, Gérard.
11: Hein? Oh, lui fais pas la tête, Gérard.
2: Non, attendez. Je vais pas m'énerver sur un premier débat. Gérard, sinon, ça va aller vite, moi j'arrête tout de suite, on met de la musique.
11: Oh là là, mais t'es susceptible.
10: Bon, moi je suis comme.
2: Non! Maintenant, Boris, est-ce que t'es pour ou contre?
9: Je suis pour.
2: Alors pourquoi?
9: Parce que c'est très bien.
2: Non, mais tu laisses la radio derrière, s'il te plaît.
9: Ah non, je n'ai pas de radio derrière.
2: Alors t'es pour, pourquoi?
9: Je suis pour, car ça permet de connaître l'avenir.
2: Oui. Et tu crois vraiment à ce qu'on te marque sur l'horoscope et,
10: Tu vas trouver demain?
9: Bah, je regarde, mais ça m'intéresse que quand c'est bien pour moi.
2: Attendez.
0: Si je peux intervenir, je dirais que là, c'est la définition d'un voyant. C'est-à-dire, un médium, c'est pas nécessairement un voyant. C'est pas nécessairement quelqu'un qui prédit l'avenir. Un médium ou une médium, c'est quelqu'un qui a une sensibilité particulière dans un domaine ou l'autre. Bon, ça peut être un domaine télépathique. C'est-à-dire, moi, c'est ce que j'ai vécu comme expérience. C'est-à-dire que je pense que je peux communiquer à distance avec quelqu'un. Avec quelqu'un qui a la même sensibilité que moi.
2: Thierry? Thierry? Thierry, pour toi. Thierry, s'il te plaît.
11: Allô?
10: Oui.
11: Allô?
2: Thierry?
10: Oui.
9: Gérard, on t'entend plus, là.
2: Bon, alors, est-ce que t'es pour ou contre?
10: Moi, je suis contre.
2: Et pourquoi?
10: Parce que ça sert à rien de savoir ce qui va nous arriver, quoi.
2: Mm-hmm.
10: Parce que, imagine-toi, on te dit demain, tu auras un carton de voiture, tu vas pas te lever de chez toi, quoi.
2: D'accord.
10: C'est nul.
2: Ok. Sonia?
7: Ouais.
2: Donc, pour toi?
7: Pour et contre, à la fois.
2: Bah alors, donne-moi déjà le contre.
7: Le contre, parce que bon, il y a beaucoup de charlatans, tu te racontes des conneries.
2: Mm-hmm.
7: Et puis bon, le pour, bah, si tu tombes sur quelqu'un de bon, et ça peut te permettre d'éviter certains trucs, quoi.
2: D'accord. Le contre?
7: Bah, je te l'ai dit. Si, bah, il y a des charlatans qui peuvent...
2: Alors, le pour.
7: Bah, le pour, c'est que ça peut t'éviter de certains trucs, quoi. Si maintenant il dit que tu vas faire un carton en voiture, tu prendras pas ta voiture.
2: Non, mais attends, tu me donnes. Ouais, tu me donnes
10: là, dans ces cas-là, on ne sort plus de chez soi, quoi.
2: Mais attends, qui c'est qui parle, là?
10: Thierry.
2: Ouais, Thierry.
10: Les, donc, dans ouais. ces cas-là, on ne sort plus de chez soi. Si on
2: ouais, dit mais...
10: à chaque fois, il veut nous arrêter quelque chose.
2: Ouais, mais Thierry, tu crois pas que Sonia nous donne les deux mêmes versions sur le pour et le contre, parce qu'elle nous dit deux fois l'histoire du carton de voiture?
7: Non, non, pas du tout.
2: Non, ah,
10: non,
2: bah
10: non.
2: Si.
10: Non.
2: Bon bah c'est pas grave, c'est pas grave, c'est pas grave, c'est pas grave. Autant pour moi. Donc on va demander, on va essayer d'activer quand même parce qu'on n'est pas là pour. Oui, Laura.
6: Oui.
2: Laura, alors toi.
6: Moi je suis pour.
2: Alors pourquoi t'es pour?
6: Parce qu'ils m'ont dit plein de choses vraies, ça s'est passé, mm-hmm. Voilà quoi.
2: Ouais, mais c'est-à-dire qu'est-ce qu'ils t'ont dit de comme chose réelle?
6: Oh, ils m'ont dit plein de choses quoi, du style comme quoi. Plein de trucs quoi. Trop de choses, quoi, ils y croient.
2: Mmh. C'est-à-dire?
6: C'est-à-dire, ils m'ont dit comme quoi j'allais m'en sortir dans l'école et tout. Mmh. J'allais plus à l'école, j'ai retrouvé une école et tout, et puis voilà, quoi.
2: D'accord. Vrai, ok. Delphine?
12: Delphine s'est absentée un petit peu, hein. Elle revient tout de suite, elle me prie donc, elle te prie de l'excuser, elle arrive dans 2 minutes.
2: Ok, donc on va demander à Émilie sa réaction, le pour ou contre.
13: Ouais, moi je suis pour.
2: Oui.
13: Parce que, comme je sais plus si Sonia c'est ça ? J'ai plus.
7: Oui, oui.
2: Oui, c'est Sonia qui a dit.
13: Alors moi c'est pareil, moi j'ai eu affaire à des voyants, mais bon, j'ai demandé conseil, du moins entre guillemets. Mm-hmm. Et ils m'ont dit des trucs vrais, ça s'est passé, et donc il faut savoir tomber sur le bon, c'est tout.
2: Mm-hmm.
13: Et voilà, donc j'y crois un petit peu quand même, avec un bon voyant du moins, ça peut marcher. Mm-hmm.
2: D'accord. Donc on n'a pas la réaction de Delphine pour l'instant. D'accord. Donc, on va poser la deuxième question.
10: Vas-y.
2: Donc, moi, je vous dis tout de suite, je vous donne ma réponse à la première question. Moi, je suis contre, tout à fait. Parce que je n'y crois pas du tout.
10: Ouais, mais ça, c'est une question d'y croire et ou pas d'y croire, quoi.
2: Non, mais de toute manière, le pour ou contre, moi, je suis tout à fait contre.
10: Tu serais pour ou contre quand te disent ton avenir?
2: Ah, mais moi, de toute manière, je vais te dire une chose, que mon avenir, je le vis moi-même, tu vois, à l'heure actuelle.
10: Au jour le jour, quoi.
2: Ouais, voilà.
7: Mais c'est bien de savoir, Gérard.
2: Oui, mais je vais te dire une chose que...
10: Ta gueule.
2: Non, non, mais vous restez polis, s'il vous plaît, derrière. Hein.
10: Du con.
2: Bon, bah d'accord. Alors, le ouais. du con...
10: Allez, ta gueule.
0: Moi, ce que je voudrais dire, c'est que je pense qu'il n'y a pas à être pour ou contre. Il y a des phénomènes... Ils existent, des phénomènes paranormaux. Ce qui serait important, justement, il y a des phénomènes paranormaux et qui serait important de les étudier en tant que tels, de façon scientifique. Et les voyants, c'est vrai, tout ce qui est voyance, astrologie, il y a énormément de charlatans. Je dis pas qu'ils sont tous des charlatans, mais il y en a. Et ce serait peut-être important, justement, de sortir un petit peu de cette voie qui est pas du tout scientifique et que les scientifiques, d'ailleurs, c'est le cas d'ailleurs, mais ils ne nous le disent pas toujours. Ils s'y intéressent déjà depuis plusieurs années.
2: Mmh.
0: Et je pense que ce serait important que ce soit étudié de façon scientifique et que ça ne reste pas du domaine du charlatanisme.
2: Bon, de toute manière, je vais te dire une chose, Diana, là, tu viens de parler du paranoïa, donc c'est le thème du prochain débat de la semaine prochaine. Donc,
0: du quoi du
2: prochain débat de la semaine prochaine. Donc,
0: t'as dit un mot, là, que j'ai pas entendu.
2: Paranoïa.
0: Dis-moi-le dans l'oreille.
2: Du paranoïa. Enfin, croyez-vous... Donc je pose la deuxième question parce que là faut quand même qu'on accélère parce que là on s'endort un peu. Je pense que je vais pas aller jusqu'au bout avec celui-là, hein, j'ai l'impression. Donc croyez-vous
0: tu vas y arriver. Hein.
2: Croyez-vous en quelconque une forme de voyance tarot et horoscope? Alors on fait vite Boris.
14: Je t'entends mal Gérard, tu peux répéter s'il te plaît?
1: Gérard, c'est la même question que la première.
2: Bah non, pour ou contre le médium, croyez-vous en quelconque en forme de voyance tarot?
1: Si il croyait au médium, enfin.
2: Ouais, bon, d'accord.
1: Ça revient pas complètement, mais bon.
2: Alors donc, avez-vous déjà consulté un médium? Si oui, ces prédictions sont-elles réalisées? Oh là là, je vais y arriver ce soir.
15: Allô, Gérard?
2: C'est qui?
15: C'est Caramel.
1: Oh,
2: ouais,
1: Caramel.
2: Non, mais c'est bon, Caramel.
7: Caramel. Salut, Caramel.
15: Bonjour,
2: ouais.
15: Bonjour.
7: Bonsoir.
15: C'est Caramel.
7: Ça va?
15: Ouais, ça va Gérard?
2: Ouais, c'est bon, allez, Boris.
15: Oui.
2: Allez, on active là parce que...
15: Gérard?
2: Ouais, c'est bon, Caramel.
16: Ouais, Caramel.
2: Bon, et Caramel dort, allez, bonne nuit. Allez, hop.
16: Oh, Gérard.
1: Oh, Gérard, il a rien fait, il a rien dit.
2: Non, mais moi, je veux pas m'endormir à 2h du matin sur, avec un mec qui dit salut Gérard.
1: Eh ben, mène ton débat et pose tes questions.
2: Alors,
15: Gérard.
2: Bon, ça y est, Caramel.
15: C'est Caramel.
2: Ouais, bah, ça y est, on le sait.
16: Salut Caramel.
2: Bon, allez, Boris.
16: Salut Caramel.
15: Alors, je voudrais répondre à la question. C'est quoi
2: les
15: la
2: question?
1: Mais j'ai un fluide qui l'énerve.
16: Oui, j'ai été voir un voyant une fois.
2: Bah, c'est bon, là, maintenant.
16: Et donc...
1: Il y en a un qui cause.
2: Alors, Boris.
1: Non, Gérard, tu peux écouter les auditeurs, s'il te plaît? Au lieu de t'énerver, ça ne sert à rien. Tu écoutes les auditeurs et la réponse qui te
2: donne. Alors, maintenant, Boris.
16: Oui, bah, je viens de te la donner, la réponse.
2: Ouais, mais alors, j'ai pas entendu écouté. Parce que, avec la caméra en pleine figure, j'aime pas ça. Je l'ai déjà dit. Ça suffit.
16: Mais tu te calmes, allez. Gérard, calme-toi.
15: C'est Caramel, là. C'est Caramel.
2: Bon, salut, vas-y, Caramel, parce que tu commences à m'énerver, là.
15: Alors, moi, je suis pour les médiums.
2: Non, tu pourrais. Et c'est là, on en est déjà à la troisième question.
15: Oui, mais
2: hein.
15: Gérard, je n'ai pas répondu à la première.
2: Je m'en fous.
16: Oui, donc, Gérard, comme je te disais, oui, j'ai déjà été voir un voyant.
2: Et alors?
15: Bah, j'ai.
16: Voilà.
2: Caramel, ça suffit, c'est pas à toi que je m'adresse, c'est à Boris ou à Thierry qui répondent.
15: D'accord.
2: Alors, Boris. Oh, vous vous réveillez, là?
16: Boris, tu te réveilles un peu, là?
15: Alors, Boris, tu te réveilles?
2: Bon, Sonia.
1: Je crois qu'il faudrait repréciser la question.
15: Ta gueule.
1: Je repousse la question.
2: Bon, alors, ta gueule. Eh ben, dans ce cas-là, vous me dites ta gueule. Le débat est terminé, on passera au deuxième débat.
16: Bonjour.
2: Pour ou contre les films porno, bonne nuit, on passe un disque.
15: Hey,
1: c'est ça le droit à l'expression,
15: ta gueule, toi,
1: à la parole.
15: Laisse parler Gérard,
1: t'as été vulgaire, tu nous avais promis que tu ne serais plus vulgaire.
2: Non, mais dans ce cas-là, Caramel n'a pas foutu sa merde. Et avec la caméra, j'en ai ras-le-bol.
1: Il n'a pas foutu sa merde, Caramel, t'as dit bonsoir.
2: Ouais, mais Caramel, il dit bonsoir trois fois, il comprend pas la troisième question. Je suis désolé, on met un disque.
1: Parce que tu ne lui as pas dit bonsoir.
16: Mais Gérard,
15: Caramel à l'appareil. Hein? Bonsoir, Gérard.
2: Bonsoir, Caramel. Et ouais, ça continue. Caramel, ça fait 5 fois que je te dis bonsoir, c'est tout.
15: Bonsoir, Caramel Gérard.
2: Bon, ça y est.
1: Donc maintenant, Gérard, tu te calmes et tu reprends ton débat.
15: Bonsoir, Julie.
1: Bonsoir, Caramel.
16: Bonsoir, Julie.
1: Bonsoir, Gérard.
15: Alors,
1: ceci n'est que ce Minitel, Gérard, Zabil nous met, Gérard, je m'ennuie, Gérard. Gérard, laisse tomber les mots compliqués de la part de Steph, 45. Donc, il serait bien que tu te reprennes ton débat et que tu mènes un petit peu les choses.
2: Avez-vous déjà consulté un médium? Si oui, ces précisions sont-elles réalisées?
15: Caramel peut répondre?
2: Alors, vas-y, Caramel.
15: Alors, la question c'est...
2: Bon, la question c'est que pour l'instant, tu me prends pour un con, tu retournes au standard. Bonne nuit, Caramel. Comme ça, t'auras compris la question.
15: Bonne nuit.
2: Boris.
16: Bonne nuit, Caramel.
15: Bonne nuit.
16: Bonne nuit, Caramel.
2: Boris.
15: Bonsoir, Gérard.
16: Caramel.
2: Bon.
16: Bon, Gérard, tu
15: Gérard,
16: un peu.
1: Je crois que c'est moi qui l'énerve.
16: Non, mais ouais, c'est vrai, Diana, là, je crois que...
1: Non, là, j'ai un fluide qui ne lui réussit pas du tout.
16: Exactement.
1: Ah, et ben j'ai rien fait pour ça. Pourtant, j'étais très gentille avec lui, mais je sais pas. Eh oui, ouais, je sais pas, il s'énerve. Hein, et pourtant, j'ai peut-être été trop gentille avec lui. Bon. C'est peut-être pour ça.
16: Ah bon,
1: non, Gérard est en train de s'énerver. On le voit de se balader dans les studios. Là, c'est la crise.
17: Je crois que vous l'avez énervé très très fort.
1: Ouais, là, c'est
17: donc. Bah, bon, ils n'ont rien fait.
1: Non, c'est clair.
16: Allez Gérard, reviens.
1: Demandez tous Gérard.
17: Enfin, vous avez un thème pour vous,
1: j'ai été hystérique.
16: Gérard.
1: Alors,
16: Gérard,
1: tout le studio manifeste.
17: Allez, continuez, il faut l'appeler.
16: Allez Gérard, reviens.
1: Il se fait prier.
16: Gérard.
1: Il veut qu'on double son salaire.
16: Gérard.
1: Bon, on a l'accord.
16: Président.
1: Hein, bon, on double son salaire,
16: président.
1: Donc je pense qu'il va revenir.
17: Max est en train d'essayer de calmer le jeu. Gérard s'énerve en fait parce que Gérard est une star puisqu'il est filmé pour Fun TV. Je pense que vous l'entendez hurler dans les studios, dans les couloirs. Il est hystérique. Donc écoutez, je pense qu'on va s'écouter un petit disque. Hein, et puis on va revenir juste après. À tout à l'heure.
18: Et
2: Oui, c'est bon.
17: Non, intérêt.
2: Écoutez, Dépêche Mode avec Gamel Amerguez. Voilà. Donc, on va récupérer Boris.
18: Présent.
2: Thierry.
19: Présent.
2: Sonia.
20: Présente.
2: Laura.
20: Présente.
2: Delphine.
21: Présente.
2: Et Émilie.
22: Présente.
23: Bonjour, Émilie.
2: Bon,
20: Bonsoir, Émilie.
22: Bonsoir.
24: Une très belle voix, Émilie.
20: Oh, c'est gentil, hein.
23: Gérard aussi.
2: Bon, ça y est, je peux poser la troisième question.
23: Vas-y.
20: Mais vas-y, écoute.
2: Bon.
20: Allez, accouche. Allez, Gérard.
2: Alors,
23: Gérard.
2: La troisième Gérard, question. La troisième question, c'est avez-vous déjà...
20: Allez,
2: la troisième
20: Gérard.
2: Question, c'est avez-vous déjà consulté un médium? Si oui, ces prévisions se sont-elles réalisées?
20: Oui.
2: Alors qui?
23: Oui.
20: Émilie.
2: Alors Émilie, pourquoi?
20: Oui. Bah pourquoi quoi? Oui, j'ai déjà consulté un médium et oui déjà, oui j'ai mais.
23: Ça s'est arrivé.
20: Tu m'avais dit c'est arrivé.
2: Ouais, mais est-ce que ça s'est réalisé?
20: Oui, ça s'est réalisé. Tu veux que je te dise exactement ce qui s'est passé?
2: Oui.
20: En gros, c'est que je devais aller, je devais rentrer en école.
2: Mm-hmm.
20: Je savais pas du tout où, parce que j'avais passé plusieurs concours pour rentrer dans une école en France.
2: Mm-hmm.
20: Et voilà, et on m'a dit que je devais venir à Paris, et je suis à Paris.
2: D'accord.
20: C'est rare.
2: Oui.
20: C'est Delphine.
2: Oui, Delphine.
20: Moi, j'ai jamais consulté de médium, mm-hmm. parce qu'en fait, moi, je suis un peu médium. Et je peux dire que tu as rencontré le grand amour.
2: Mmh.
20: Et tu le sais pas encore.
2: Ok, d'accord.
20: Et tu la connais.
21: C'est Diana.
20: Non, mais on sait déjà qui c'est, non? Tu crois pas?
2: Alors, attends, Delphine. Delphine. Delphine. Delphine. Delphine.
20: Mais oui.
2: Delphine, maintenant tu vas le dire et tu as donné le nom de la personne que j'ai rencontrée.
20: Ah, mais tu sais pas encore qui c'est, ça peut être n'importe qui.
2: Non, mais attends, tu viens de me dire que t'as consulté quelqu'un et que
20: tu m'en rêves, c'est réalisé.
2: Non,
20: je suis médium, un peu.
2: Bon, bah alors dans ces cas-là, tu me dis qui j'ai rencontré.
20: T'as rencontré une fille, t'en as rencontré plein, et parmi celles-là, il y a l'amour de ta vie.
2: Alors c'est-à-dire qui?
20: Mais j'en sais rien.
21: Elle peut pas te donner
20: une fille que tu connais. Ça peut être Feuille de Rose ou j'en sais rien, moi. Par exemple.
2: D'accord. Okay. Ok. Laura.
21: Oui.
2: Laura.
21: Oui, je suis là.
2: Donc, toi?
21: Bah, moi, je crois aux voyants. J'en ai vu un plusieurs fois que je connais très très bien.
2: Mmh.
21: Et il m'a dit pour mon école et voilà quoi.
2: Mmh. D'accord.
21: J'ai trouvé.
2: Gérard. Sonia.
25: Ouais, moi aussi, j'en ai vu un.
2: Mmh.
25: Il m'a carrément sorti le prénom.
2: Non mais parle plus fort s'il te plaît.
25: Il m'a carrément sorti le prénom de mon mec.
2: Mmh.
25: On n'avait même pas parlé quoi.
2: D'accord. Thierry?
23: Ouais, moi non, j'ai jamais été.
2: D'accord.
23: Ça m'intéresse.
2: Ok. Boris?
24: Bah écoute, moi j'étais voir un médium une fois et donc je vais te raconter en fait pourquoi j'y crois plus.
2: Mmh.
24: Parce que le médium m'a dit que tu allais devenir beau.
2: Hein? De quoi?
24: Que tu allais devenir beau.
2: Qui?
24: Un médium.
2: Qui?
24: Ah, je peux pas dire son nom.
2: Qui va devenir beau?
24: On a à toi.
2: Ah, d'accord.
17: Mais il est déjà beau.
2: Donc, attendez, stop.
24: Donc, c'est pour ça que j'y crois.
20: Quand t'as une touche avec Diana, là.
2: Stop. On va maintenant, je vais demander la question à Diana en espace de 2 minutes parce qu'on va, quand même activer sur le débat.
23: Elle n'est pas partie, elle?
2: Elle n'est pas partie, c'est pas toi qui l'as invité, d'accord? Donc, pourquoi?
20: Toi non plus, d'ailleurs.
2: De toute manière, c'est pas moi qui commande ici, d'accord? Ok, bon. En de bonne entendeur, salut pour celle qui m'a parlé de ça. Donc, pour toi, Diana, qu'est-ce que t'en penses?
17: De toute façon, tout ce qui est voyance, astrologie, moi, ça m'intéresse pas du tout.
20: Donc,
17: en effet, j'ai jamais. Non, parce qu'il y a une grande différence entre, c'est ce que j'ai déjà dit tout à l'heure, entre être un médium et être un voyant. Je crois tout à fait à la sensibilité télépathique, puisque, bon, j'ai vécu des choses dans ce domaine.
20: Mais
17: je pense, oui, avoir une sensibilité télépathique.
20: Diana,
17: mais en
20: sensibilité télépathique par rapport à Gérard, que tu
2: Diana, s'il te plaît. Diana, s'il te plaît, je te coupe. Celle qui vient de...
17: Il est nerveux,
2: la question n'est pas là, c'est pas sur moi que ça se passe, c'est moi qui pose les questions. Je demande à Diana la réponse sur le truc. Voilà. Ouais. Donc
0: La réponse, c'est que bon, moi je crois pas à l'astrologie. Je pense qu'on peut certainement, justement, par une sensibilité télépathique, comprendre certaines choses d'une personne qui est en face de vous. C'est ce qui se passe pour les voyants quand ils peuvent vous dire des choses du passé. Des choses de toi et de par rapport justement à une sensibilité que tu dégages, des choses peut-être sur ton avenir.
2: Non, d'accord.
0: Mais tout ce qui est astrologie, moi, alors là,
2: donc,
0: j'y crois pas.
2: Alors, êtes-vous plus grave que le médium ? Donc, on va demander à Boris. Êtes-vous plus grave que les.
25: Plus grave que les
2: médiums ?
0: Qu'est-ce que ça veut dire ? Excuse-moi, Gérard, parce que je n'ai pas compris.
25: Plus grave, c'est ça ?
2: Êtes-vous plus grave que les médiums ?
0: Ou plus aigu, c'est comme vous voulez. Une voix aiguë, une voix grave.
2: Voilà.
23: Connerie que eux ou quoi ?
2: Non, mais Boris.
24: Grave.
2: Grave, pourquoi ?
24: Bah, parce que, quand même.
2: Non, mais alors, explique-toi.
24: Bah, je veux dire, il y a un médium.
0: Attends, et toi, Gérard, t'es plus grave que médium ?
2: Moi, de toute manière, j'ai jamais été en consulté, hein, pardon.
0: Non, mais est-ce que t'es plus grave que médium ?
2: Non.
0: Pourquoi ?
2: Moi, je m'en fous.
23: Non, mais plus grave.
0: Non, mais est-ce que tu peux m'expliquer ?
2: Non, mais moi, de toute manière, je suis pas plus grave ni plus aigu. Moi, je suis. Je suis neutre.
0: Non, voilà. En fait, on ne comprend pas la question.
17: D'accord.
2: Bon, bah, dans ces cas-là.
23: Est-ce qu'il faut être plus con qu'un médium ou plus grave ?
2: C'est quoi ? Bon, bah, alors, c'est
25: bon. Si le médium est un homme, je suis plus aigu. Si le médium est une femme, c'est
2: je
25: à
2: suis
25: peu
2: plus
25: près
2: grave.
25: Pareil.
2: D'accord. Voilà. Voilà. Donc, croyez-vous en quelconque influence des médiums sur votre avenir ou réel de leur part ?
23: Non.
25: Non.
24: Non, je pense pas, non.
25: Non.
2: Non, alors...
25: Non.
2: Qui, non ?
25: Oui, non. Non.
2: Voilà,
25: oui,
2: attendez.
25: Oui, non.
2: Boris.
25: Non, non. Oui.
2: Boris.
25: Non. Oui. Non, peut-être.
24: Pardon ?
2: Boris.
25: Oui.
2: Oui ou non ?
25: Oui,
2: non.
25: Ah bah non. Peut-être. Non. Éventuellement. Peut-être.
23: Non.
2: D'accord. C'est bon, Boris.
24: Non, mais j'ai jamais été voir un voyant.
2: Bon, d'accord. Thierry.
23: Ouais.
25: Allez, on s'en fout. On passe
23: non,
25: au suivant.
23: Non, mais non.
2: Alors.
24: Oh, il dort.
2: Oh là là. Bon. Possédez-vous un don de voyance ?
25: Oui.
23: Non.
25: Mais Delphine, oui.
24: Non.
23: Il y en a aussi.
2: Bon, alors Delphine.
0: Non, moi, j'ai aucun don de voyance.
25: Mais je t'ai dit, moi, ce qui allait arriver.
2: Bon, d'accord.
25: Tu as rencontré l'amour.
2: Bon, ok. C'est bon, on enchaîne.
23: Comment elle s'appellera, GG
2: hein ? C'est qui ?
24: C'est Thierry.
2: Ouais, alors vas-y, Thierry.
24: Elle s'appellera Robert.
2: Ben, c'est ça, t'as raison. Et pourquoi pas la main de ma soeur dans la culotte d'un zouave ?
23: Bien !
25: Pourquoi pas, même la main de ta mère ?
23: Quel comment jour, maître Capello ?
2: Ben, c'est bien.
25: C'est
2: les médiums sont-ils plus...
25: Gérard, est-ce que t'as des dons de voyant ?
2: Non.
25: Non ? Mais qu'est-ce que t'en sais ?
2: Parce que j'ai aucun don.
25: Mais parce que tu n'es pas
0: des ça, au moins, c'est vrai.
2: J'ai aucun don de voyance, de toute manière, je n'y crois pas.
25: Tu ne les exploites pas, il faut que tu les exploites.
2: Mais même, je n'y crois pas du tout.
23: Gérard, ferme.
2: Non, mais attends, tu crois pas que je vais m'amuser à écouter tes conneries ?
25: Concentre-toi, Gérard. Mais écoute, Gérard, t'imagines, on va pouvoir se dire ton avenir, là.
2: Ouais, bah, de toute manière, vous me le dites sans fermer les yeux, vous me dites après, vous allez me dire votre avenir, chacun votre tour.
23: Gérard.
2: Quoi ?
23: Donne-moi ta date de naissance.
2: Non, je te donnerai pas ma date de naissance en direct.
25: Quatre numéros entre 1 et 2.
2: Eh ben, je te donne le 0.
25: Gérard. Humour.
24: Gérard.
2: Allez, hop.
24: Gérard.
2: Les médiums sont-ils plus faibles que les...
25: Que Gérard.
23: Numérologue.
24: Écoute-moi, Gérard.
2: Sont-ils plus faibles ?
25: Plus faibles que quoi ?
0: Est-ce que les médiums sont...
23: Non, ils sont plus forts.
0: Non, est-ce que les médiums sont plus faibles ?
23: Ben non, parce qu'ils ont des dons. Alors on peut faire quelque chose
25: sur les personnes. Non, ils sont plus faibles que quoi ?
24: Mais s'ils font de la muscu, ils sont plus forts et voilà. Non.
2: Plus faibles que les exilés. Voilà la fin de la
0: plus
2: question.
0: Plus faibles que les quoi ?
2: Exilés.
25: Non, mais c'est clair. Les médiums sont plus faibles que les exilés, c'est clair.
24: Écoutez.
25: Bah évidemment, c'est clair. Ils sont plus faibles que les exilés.
0: T'en penses quoi, Gérard, de ça ?
2: Moi, je m'en fous complètement.
0: Non, mais tu t'en fous parce que tu comprends pas la question. Tu poses des questions que tu ne comprends même pas.
25: Mais qui a écrit les questions ?
0: Est-ce que tu peux nous expliquer les questions ? S'il te plaît.
23: C'est Thierry, là. Tu sais pas ce matin ?
2: Quoi ?
23: Mais oui !
25: Mais c'est évident.
2: Eh, aussi t'as un... Non, non, il n'y a pas Gérard, Gérard, je t'aime. Hein. Oh là là, punaise, vous commencez. Alors donc...
3: Oui,
2: il y a
3: ce qui est fait dans la forêt.
2: Diana pose une question et je vous préviens, c'est moi qui contrôle la situation.
17: On se calme,
2: vous laissez la question et c'est moi qui vous prends les uns derrière les autres. C'est bon.
17: Avez-vous une expérience dans le domaine télépathique? Et si oui, laquelle?
2: Donc, Boris.
24: Tout à fait.
2: Oui, mais alors, laquelle?
24: Donc, une fois, j'étais là.
2: Non, mais parle plus fort, s'il te plaît, parce que...
24: Excuse-moi, Gérard. Excuse-moi.
2: Mmh.
24: Donc, une fois, j'étais là. Et mon copain était là-bas.
2: Ouais, là-bas. Donc, ouais, bah, baisse la radio, s'il te plaît, derrière toi.
24: Pardon?
2: Baisse la radio.
24: J'ai pas de radio, Gérard.
25: Bon, allez, Gérard, active.
24: Donc, j'étais là.
25: On dort, Gérard.
2: Mon copain là-bas.
24: Donc, comme j'étais là, bah, je pouvais pas être là-bas.
25: Bah, lui, Gérard.
24: Donc, de loin, voilà.
2: Bon, ok. Thierry.
24: Non, Gérard, as-tu compris, Gérard?
2: Ouais, c'est bon, Thierry.
17: Non, qu'est-ce qu'est-ce que c'est que la télépathie?
3: C'est
25: communiquer avec quelqu'un.
3: Sans les paroles.
2: Hein?
17: Ouais.
3: Communiquer avec quelqu'un, parler, sans faire de gestes ni rien, qu'avec la pensée.
17: Voilà.
3: Voilà, mais non, ça.
17: Et avec quelqu'un qui est à distance ou qui est à une proche distance.
3: Ouais.
17: On pourrait faire une expérience.
25: Ah ouais.
17: On ferme les yeux très très fort.
25: Bravo pratique.
17: On ferme les yeux très très fort. On se concentre.
25: Et on reste Gérard.
17: On pense
25: dans les toilettes.
17: On pense à Max très très fort.
3: Ouais.
17: Et on va voir s'il rentre dans le studio.
3: Ouais.
25: Ah.
17: Allez, Gérard, on fait une expérience.
2: Non.
17: Tu veux pas?
3: Allez,
2: Thierry.
17: Attends, Gérard, c'est un autre qui est rentré. Gérard, alors là, c'est raté. Bon.
3: Gérard.
17: En fait, c'est pas Max qui est
2: rentré. Je vais te dire.
17: Gérard, t'as une question Minitel. Gérard, tu fais de la radio, que je sache. Gérard, il y a une question Minitel de Ilide qui dit la télépathie, est-ce que c'est la maladie de la télé pour toi?
2: Non.
17: Gérard.
2: Non.
17: C'est quoi alors?
3: C'est une chaîne par câble.
2: De quoi?
3: Pathie télévision.
2: Et qu'est-ce que ça veut dire pour toi?
17: Non mais je pose la question à toi, Gérard. Repose pas la question, je te pose la question à toi.
2: Moi je m'en fous, hein.
17: Bah, tu t'en fous? Non, tu sais ce que ça veut dire ou tu sais pas ce que ça veut dire? Est-ce que pour toi, c'est la communication de la télé?
2: Non, c'est pas une
17: communication. Est-ce que c'est la maladie de la télé?
2: Non.
17: Non? On dit homéopathie, etc. Est-ce que c'est...
4: Enfin, moi, je peux répondre, je trouve que la question est très intéressante. Parce que s'il y a une fascination par rapport à ces phénomènes de télépathie, c'est peut-être en effet dû à l'influence de la télé, des médias. Parce que maintenant, on communique énormément... communiquent énormément par l'intermédiaire de la télé, du Minitel, il y a une distance. Quand on voit qu'il y a des gens qui se rencontrent par Minitel, ça vous plaît pas trop ce que je raconte?
17: Je crois que c'est un petit peu trop compliqué. Enfin, faut pas aller trop loin. Faut rester très simple, Yana.
4: Rester très simple.
17: Bon, j'ai compris le message. Gérard. Tu reprends ta question, s'il te plaît. Tu as la radio, tu as un micro devant toi, tu as des gens qui t'écoutent.
2: Donc, alors c'est qui veut répondre?
3: Yana, t'es bonne?
2: Bon, c'est bon,
3: elle a 45 ans quand même.
25: Et elle est folle en plus.
2: La nana qui vient de dire ça, si t'es plus folle qu'elle, je me fais moine à la fin de l'année, d'accord?
3: Ah bah t'es moine alors, hein.
2: Ok, on verra ça plus tard. Donc, quelle est la différence
3: entre Yana et
25: Gérard?
2: Non,
25: entre
2: là,
25: une banane volante et une tomate volante.
2: C'est quoi?
3: Gérard, que j'ai du poil sous les bras.
24: Gérard.
2: Attendez, quelle est la différence entre eux?
4: Entre un médium et un voyant.
25: Moi,
4: mais je crois qu'on y a déjà répondu tout à l'heure.
2: Ouais, je pense.
4: Puisqu'on a dit, enfin, c'est moi, je crois.
2: Mmh.
4: J'ai dit que, bon, un voyant, c'était quelqu'un qui prédisait l'avenir. Et qu'un médium, c'est quelqu'un qui a une sensibilité paranormale. pas nécessairement télépathique, mais une sensibilité paranormale.
23: Et tu arrives, toi,
4: c'est vrai qu'on ne connaît pas tous les mécanismes de notre cerveau. Et
2: Bon, alors là.
23: Diana, tu arrives, toi, télépathie?
2: De quoi?
23: Est-ce qu'elle y arrive, Diana, à faire une télépathie?
2: Non, mais ça.
4: Je pense avoir une sensibilité télépathique. Bon, hein. Moi, je proposais une expérience, mais personne n'a voulu.
2: De quoi?
25: Elle est un peu bidon, son expérience, quand même. Hein.
17: On n'est pas là pour ça, de toute façon. J'aimerais que Gérard reprenne son débat, s'il vous plaît. Gérard, question suivante.
2: Donc, c'est pas moi qui la pose. Hein. Elle va poser la dixième.
4: Est-ce que les phénomènes...
2: avant d'attaquer le deuxième débat et on va changer d'auditeur.
4: Est-ce que les phénomènes... Alors là, c'est vous qui répondez. Hein. Je pose une question, mais c'est vous qui répondez. Hein.
25: Tu nous aimes pas.
2: Non, mais c'est parce que... Attends, Diana.
4: Non, mais attendez.
2: C'est pas vos gueules, c'est vos gueules les mouettes, là, les goélands, on pose la question et vous répondez chacun votre tour. Et c'est moi qui demandera aux gens de répondre et je demande la conclusion sur ce débat-là. Avant d'attaquer le deuxième, sur les magazines porno.
23: Ah, j'adore ça.
2: Donc, Diana, si tu veux. Stop! J'ai dit que on posait la dixième question et après on changerait d'auditeur après le disque. Donc Diana, tu poses la dixième question, ça sera la dernière du débat.
4: Bon, est-ce qu'à votre avis, les phénomènes médiumniques doivent être considérés comme scientifiques et étudiés comme tels?
2: Alors, Boris.
25: Donc, tu vas répondre à la question, hein, d'accord.
2: Non, déjà, je vais demander à Boris. Qui réponde.
17: Oui. Mais je crois, Gérard, qu'on a un auditeur qui vient d'arriver qui peut être très intéressant puisque c'est un médium.
25: Ah ouais.
2: Et c'est qui à la place de qui?
4: Mon appel a été entendu.
23: Bonsoir.
4: À la place de Laura.
2: Bonsoir. Donc Laura est partie et c'est qui qu'on récupère?
23: Bonsoir.
4: Donc un médium qui n'a pas voulu donner son nom.
2: D'accord, et si j'entends un mot connard, il va vite dégager. Donc Boris, la question, tu l'as très bien compris.
23: Bonsoir.
2: Merci de baisser la radio, s'il vous plaît, derrière. En demande entendeur, salut. Alors Boris.
23: Allô?
25: Allô?
23: Oui.
2: Boris?
23: Oui.
2: Tu réponds à la question. Allô? Boris, tu baisses la radio, s'il te plaît!
23: Gérard, je n'ai pas de radio.
17: C'est pas Boris.
23: Non, mais j'ai pas de radio.
2: Alors Boris, tu réponds à la question, s'il te plaît.
24: D'accord. Donc je pense que, nous vivons dans un monde.
5: J'aimerais intervenir.
24: Ouvert.
2: Ouais, mais après.
24: C'est-à-dire que, comment peut-on dire ça alors que
25: le médium se manifeste.
2: D'accord. Thierry?
8: Bien sûr que je savais en attendant.
2: Quoi?
8: Mais si.
24: Je suis tout à fait d'accord, Thierry.
5: Oui, j'aimerais intervenir.
2: D'accord. Le nouvel arrivé, là, soi-disant qui est médium, alors vas-y, vite fait.
5: Bonsoir.
2: Salut.
24: Bonsoir, médium.
5: Bonsoir, médium.
2: Bon, alors. D'accord, bonne nuit. Sonia?
11: Ouais.
2: Oh là là. Sonia?
11: Ouais, moi j'ai rien compris à la question.
5: Allô?
11: Ouais.
5: Oui, c'est Caramel.
25: Allez, Caramel!
2: Bon, c'est bon. Conclusion!
5: Médium. Bonsoir, Gérard.
4: On peut peut-être laisser parler.
5: Pardon.
17: Tu pourrais médium, laisser parler Caramel, Gérard. Ouais. Il t'a dit bonsoir,
2: non,
17: Gérard.
2: Non, pour l'instant, il va me dire qu'il n'a pas compris les questions et il va recommencer encore son cinéma de tout à l'heure.
5: Je vois que Gérard est voyant, car effectivement, je n'ai pas compris la question.
2: Voilà. C'est bien ce qui me semblait. Alors, les oreilles, c'est comme le cul, ça se lave.
4: Bon, est-ce que les phénomènes paranormaux. Alors, je repose la question. Est-ce que les phénomènes paranormaux doivent être considérés comme scientifiques et étudiés comme tels?
5: Alors, je peux répondre, c'est Caramel.
2: Alors, magne-toi, Caramel.
5: Oui, alors, je voudrais répondre donc à la question de Gérard, surtout la septième, tout à l'heure, parce que nous avons...
2: Non, c'est la dixième, pour l'instant, tu réponds à la dixième.
4: Non, il a le droit de répondre à la septième.
5: Allô, Gérard.
4: Les médiums sont-ils plus fiables que les XXL? Je sais pas ce que c'est, les XXL, déjà.
5: Moi, je lis mon horoscope tous les matins.
2: Ouais, magne-toi, accouche.
25: C'est quoi comme signe?
5: Pardon?
25: C'est quoi comme signe?
5: Vierge. Comme Gérard.
11: Et comme moi.
2: Bon, c'est bon, allez hop, conclusion. Bon.
25: Moi je suis balance comme Max.
2: Allez
25: moi,
2: hop, conclusion.
5: Allô Gérard?
4: Alors il y en avait un qui voulait intervenir.
2: Conclusion!
5: Oui, c'est Caramel. Je peux faire une conclusion?
2: Magne-toi,
25: vas-y.
4: Une conclusion chacun son tour.
2: Alors Caramel?
15: Alors moi j'aurais aimé qu'on parle un petit peu plus des aigus et des graves.
25: Mmh. Mais on en a parlé un peu.
6: Ouais, mais t'as qu'à travailler avec Caramel.
15: Pas suffisamment à mon goût.
25: Oui, je trouve aussi.
15: Et j'ai hâte en conclusion de qu'on parle ensuite des films porno tous ensemble.
6: Non, non, mais Caramel, tu feras pas partie du débat.
15: S'il te plaît, Gérard.
6: Non, tu feras pas partie du débat, sinon j'arrête.
15: Gaël m'a dit que j'étais dans le débat.
6: Non, Gaël, t'as rien dit du tout pour l'instant.
15: Gaël m'a dit
6: que... Je dis que je virais tout le monde et que je reprenais des nouveaux auditeurs.
15: Oh, Caramel, à l'appareil.
6: Mais Caramel, tu la fermes.
15: Caramel,
6: tu la fermes.
15: Je fais partie du débat.
6: Caramel, tu la fermes.
25: Et Delphine.
15: Oui, Delphine.
25: Moi, j'insiste pour que Caramel participe au débat sur les films porno.
6: Eh ben, dans ce cas-là, il n'y aura pas de deuxième débat si vous me faites chier.
25: Oh, Gérard. Mais on ne fait pas chier, on veut juste qu'il participe.
6: Gérard, non.
25: C'est dégueulasse, hein.
15: On ne fait pas un débat sur la scatologie, mais un débat sur le porno.
6: Non, mais alors, Caramel, pour l'instant, je te demande ta conclusion et tu la fermes.
15: Ma conclusion, c'est que je suis content d'avoir participé à ce débat, Gérard,
6: oui.
15: Et je sais hâte de commencer le débat sur la porno.
6: Non, mais tu feras pas le deuxième débat. Bonne nuit, Caramel.
15: Elle m'a dit
6: bonne
15: que
6: nuit.
15: Je pouvais
6: non.
15: Pas. Gérard.
6: Non.
15: Caramel. La...
6: Non, bah dégage, Caramel, bonne nuit. Émilie.
25: Mais Gérard, je comprends pas ce qui t'arrive. Il est très gentil, il est très poli et toi, t'es...
9: Mais jaloux.
6: Non, mais attends, pour l'instant...
12: Caramel ou quoi?
6: Non, alors, mais attendez.
15: On démarre le débat sur le porno?
6: Non, mais de toute manière, on change d'auditeur.
15: Pour ou contre le porno?
6: Je change d'auditeur, c'est tout.
12: Oh non!
25: Gérard.
6: Je change d'auditeur.
25: Oh, non,
6: Delphine!
25: Ah, oui?
12: Montre-nous ta bite.
25: Moi?
6: Non, bon, alors, bonne nuit pour la conclusion. Vous êtes tous des cons sur le premier débat.
25: Ma conclusion.
6: Vous êtes tous des cons.
18: Non, Gérard, tu ne comprennes pas les auditeurs de cons.
15: Gérard.
18: Parce que t'es un con aussi dans ces cas-là, tu veux que je te dise?
15: Calme-toi.
6: Ouais, bah, peut-être. Mais dans ce cas-là, quand j'ai Caramel constamment qui sait pas à quoi répondre, pour moi, c'est un con.
18: Gérard, Caramel est resté parfaitement calme et parfaitement poli. Tu t'énerves.
6: Non, mais Caramel, il n'arrête pas de. De poser n'importe quoi comme question, c'est pas ce qu'il dit. Alors, Caramel, dégage.
15: Pose-moi une question, je te réponds.
6: Non, bonne nuit.
25: Mais Gérard,
6: bonne
25: c'est ridicule.
6: Bonne
25: c'est
6: nuit.
25: Ridicule.
15: Pose-moi une question,
6: bonne nuit,
15: réponds.
6: Vous allez...
12: Gérard, attends, c'est... Gérard, tu déçois, alors.
6: Les disques, c'est les frères Jacques avec les rocks. J'ai aussi le twist. Et je veux d'autres personnes pour le deuxième débat.
15: Gérard, Caramel à l'appareil.
25: Ah, Caramel.
15: Tu peux me répondre, s'il te plaît?
25: Vas-y.
18: Non, mais on fera pas la pause tant que tu n'auras pas fini ton débat, Gérard. Tu n'as pas fait de conclusion.
25: Mais je crois que tu devrais t'excuser aussi, là, auprès de Caramel.
12: Gérard, arrête de faire l'enfant.
18: Allez, Gérard, s'il te plaît, tu fais de la radio, alors tu prends ton micro et tu parles.
25: Non, mais c'est
6: déjà,
25: petit gamin, mais
6: Caramel, il va la fermer. Alors.
12: Mais t'as que là, Gérard.
15: Oui, Gérard, tu m'as appelé.
6: Caramel, tu la fermes.
12: T'as pris tes cachets, Gérard?
6: Et toi, tu la fermes avec.
25: Va voir ta gueule à la récré.
15: Laissez parler Gérard.
6: Alors, Delphine, ta conclusion.
15: Mais Caramel, je vais après. Hein.
6: Ta gueule, toi.
15: D'accord.
6: T'as déjà fait ta conclusion, tu dégages.
25: Non, mais je ferai pas une conclusion dans une ambiance pareille. Je suis désolée, Gérard.
6: D'accord, ok. Delphine, bonne nuit.
15: Ah non.
25: Eh ben, bonne nuit.
6: Ok.
15: Alors,
6: Sonia.
9: Bonne nuit, Gérard.
6: Ta conclusion.
9: Faut faire attention au charlatan. C'est tout.
6: De quoi?
9: Faut faire attention au charlatan, faut pas le voir n'importe qui.
6: Ouais, ben.
9: Et ça coûte rien à la personne d'essayer une ne serait-ce qu'une fois.
15: C'est toi qui as 18 ans?
9: Ouais.
15: C'est Caramel qui te parle.
6: Non mais Caramel, pour l'instant c'est pas toi que je m'adresse, t'as déjà fait ta conclusion.
15: Est-ce que je peux avoir son numéro pour parler de porno avec elle hors antenne?
6: Eh ben tu te débrouilles, tu vois ça avec Gaël au standard.
15: D'accord. Et
25: moi je trouve Caramel charmant,
15: merci beaucoup.
6: Thierry.
15: Merci les filles. Arrêtez parce que je vais être tout mou, après je vais devenir plus...
6: Thierry.
12: Oui.
9: Caramel.
6: Oui. Ta conclusion.
12: Moi j'aime les filles.
15: Oui,
12: les
15: pas
12: bronzes.
15: De problème.
9: Ok.
15: Oui.
9: T'habites sur Paris?
15: Oui.
9: Ok.
6: Thierry, ta conclusion.
12: Oui, mais j'attends.
6: Alors?
9: Allô?
12: Oui.
6: Thierry, ta conclusion, s'il te plaît.
12: Bon, mais j'aime les filles avec des gros seins, moi.
15: Ah,
6: d'accord.
15: Christine, alors.
9: Avec l'accent.
6: Ok, merci pour celui qui vient de dire ce mot-là.
15: C'est Caramel, de rien.
6: Ah ben, Caramel, tu commences à me les gonfler.
9: Gérard?
15: Eh ben,
6: Boris.
15: Alors. Allô?
9: Allô?
12: Gérard?
15: Bon, je peux faire ma conclusion?
25: Bon, allez, Gérard, écoute.
24: Allez. Bon, Gérard, écoute Caramel.
6: Caramel, tu commences à me les gonfler sérieusement.
15: Caramel, écoute les vidéos, Gérard.
9: Au secours, Max.
15: Vas-y, Caramel.
6: Vas-y, Caramel, mène-toi.
9: Au secours, Max.
15: Allô.
25: Allez, Caramel, vas-y.
15: Alors, je fais quoi, là, la conclusion?
25: Oui.
15: Calme. Ah, Caramel?
6: Oui. Caramel, ta conclusion, s'il te plaît.
23: fantôme, Caramel.
7: Eh ben, c'est que le débat était super et que j'ai hâte de commencer celui sur le porno.
6: Non,
25: et
6: bah,
25: Gérard
6: tu
25: est très gentil.
7: Gaël m'a dit que je pouvais participer au deuxième débat.
6: Non.
25: Merci, Gérard.
7: Gérard, c'est Caramel qui te parle.
6: Non, mais bah, moi, Gérard, il te dit non, tu feras pas le deuxième débat sur les pornos.
7: Gaël m'a dit oui, alors.
6: Non, ben, bah, moi, je te dis non.
23: Ah, moi aussi, elle m'a dit oui.
0: Mais c'est plus gay, le médium.
7: Oui, Gérard. Toi, ta gueule, vous... la médium.
0: Ça va être très triste, hein, le débat sur le porno. Hein.
6: Bon, bah dans ces cas-là, il n'y a pas de deuxième débat. Il n'y aura pas de deuxième débat si c'est comme ça.
7: Non, c'est moi qui vais le faire, alors.
6: Tu vois, bon, tu ne feras rien du tout.
25: Moi, je crois que Caramel devrait faire le débat sur le porno.
6: Non, moi, je dis non, je pense que... Je dis, je changeais d'auditeur. Point final à la ligne.
23: Tu veux les changer?
7: Change de prénom, si tu veux.
25: Tu n'as pas dit fort bourré, Gérard.
6: Comment?
23: Pourquoi tu veux les changer?
6: Parce que je veux pas, je vous veux plus.
7: Mais je ne sais pas.
6: C'est tout.
23: Hein? Nous on t'aime.
25: Pourquoi tu ne nous aimes pas?
23: Lâcheur.
6: Donc, le débat, le premier débat. Ma conclusion, le premier débat. Vous avez. Bah, tu permets, je fais la conclusion.
7: C'est Caramel, écoutez-le.
6: Bon, Caramel, tu la fermes, s'il te plaît, quand je parle.
7: Bah, c'est moi qui mets de l'ordre.
6: Ouais, bah, attends, Caramel. Pour l'instant, c'est pas toi qui commande.
7: Alors, vas-y, si c'est moi qui commande, écoutez. Vas-y, allez-y, foutez le souk. Arrêtez. On écoute Gérard.
6: La conclusion, c'est que...
7: Foutez le souk.
25: Ouais.
6: Eh ben, bonne nuit.
7: Arrêtez, on écoute Gérard.
0: Gérard, tu reprends ton micro, s'il te plaît. Ça, tu s'appelles un plan,
7: Gérard. Caramel le chef, c'est Caramel le chef.
0: Tu annonces le deuxième débat. Merci, Gérard.
7: Caramel le chef, ça va les filles?
6: Bon, ouais, Caramel, tu fermes, dis Caramel, tu la fermes et tu dégages, tu vas retourner au standard, je te veux plus.
7: On t'écoute, on écoute Gérard.
6: Ouais,
7: Gérard.
6: Ben pour l'instant, c'est pas toi qui commande.
7: C'est Gérard qui commande, c'est Caramel qui commande. On y va, Gérard, ta conclusion.
6: La conclusion, c'est que vous avez rien compris dans le débat.
7: Ces questions étaient idiotes.
6: Eh ben, elles sont comme toi. Dans ce cas-là, t'envoies des questions au 143 avenue Charles de Gaulle.
7: Comme ça, tu fais pas ton travail.
6: Voilà. Dans ce cas, le deuxième débat, c'est les films porno.
7: Ah, je veux y participer.
6: Et les magazines porno. Non, je veux d'autres auditeurs. Je veux d'autres auditeurs, je dis.
0: Alors moi, j'aurais quelque chose à dire en conclusion. Je dirais que bon, ce sujet, c'est une affaire à suivre et qui serait en effet important d'en parler peut-être dans d'autres lieux. De médias, etc.
25: Caramel ?
23: Oui. Caramel, je peux parler ?
25: Oui.
23: Oui.
25: On, tu veux qu'on fasse un débat en tête à tête ?
23: Oui.
25: Ok ?
23: Je
25: ne
23: fais pas le deuxième débat si c'est Caramel. Allô, Gérard, c'est Caramel.
0: Bon, Gérard est en train de s'énerver, donc je pense qu'on va faire une petite pause et on se retrouve pour le deuxième débat.
7: Vous me prenez,
0: un disque pour le détendre. À tout de suite.

0: et Calaria.
1: Ouais, bonsoir.
0: Bonsoir à toi Manu, bonsoir Rigo. Donc sur l'internet www.frfunradio. Et Manu, Fildar et Apolline seront au standard pour prendre les gens. Et
2: salut.
3: Ouais.
0: Et pour ça, on va accueillir, pour commencer, petite turlu de 23 ans de Chinon. On écoute Fun Radio sur 100.2.
4: Ouais, salut Gérard.
0: Bonsoir à toi. Et Gabriello, 25 ans, Paris, 101.9.
5: Bonsoir GG, bonsoir la Dream Keys.
0: Bonsoir. Salut. Marcel Le Routier, 24 ans, de Foix. On écoute Fun Radio sur 98.7.
6: Affirmatif Gérard.
0: Et Toto la salope, 22 ans, Le Mans, sur 100.3.
7: Bonsoir Gérard.
0: Bonsoir à toi.
7: Bonsoir.
0: Donc, alors, premier débat sur les drag queens.
7: Oui.
0: Non mais répondez pas tous à la fois, oui, ça commence à...
6: Ouais, tout à fait.
0: Mm-hmm. Non mais vous répondez tous en même temps et sinon ça sert à rien qu'on vous sélectionne.
6: Ouais.
0: Donc feriez-vous n'importe quoi pour ressembler à une drag queen? On va demander à Toto la salope.
7: Oui, je ferai n'importe quoi.
0: Bon, tu peux préciser?
7: Je précise, en fait, quand je me déguise en drag queen, j'utilise un maximum d'argent, hein. Ça coûte très très cher. Et donc,
0: demande, feriez-vous n'importe quoi pour ressembler à une drag queen? On te parle pas d'argent pour l'instant. C'est clair, net et précis.
7: Fais répondre les autres alors avant.
0: Bon alors, Toto la salope, c'est où tu réponds à la question?
7: Ouais, tout
0: de suite. Non, mais c'est où tu réponds tout de suite à la question?
8: Calme,
0: correctement.
8: Calme.
0: Où tu gerbes? Aller vite ce soir, hein.
7: Voilà, je te réponds, je ferai n'importe quoi pour ressembler à une drag queen. Je me suiciderai, je me jetterai d'un pont, je sais pas.
0: Fildar, s'il te plaît. T'essayes de la calmer parce qu'apparemment...
9: Toi aussi tu vas te calmer et on y va tranquillement.
0: Donc alors, Marcel Le Routier.
6: Ouais, tout d'abord je trouve que la question est très bien posée, Gérard, félicitations.
0: Bon alors, tu réponds. Et celui qui s'amuse avec un portable, à s'amuser sur appuyer sur des touches, arrête. Là, il y a un portable.
6: C'est pas moi.
0: Il y a un portable.
6: Mec. C'est pas bien les satellites là-haut.
0: Alors qu'est-ce que je vous ai prévenu, l'équipe?
6: C'est que c'est qui?
9: Non mais c'est pas qu'en fait on a appelé sur un portable, c'est qu'il y a un portable à côté de leur téléphone fixe.
7: Ouais, non mais c'est...
0: Non mais faudrait peut-être que ça se calme parce que sinon ça va pas aller longtemps cette histoire. Alors Marcel Le Routier, toi?
6: Bah est-ce que je ferais n'importe quoi?
0: Ouais.
6: Écoute, j'achèterais des robes à plus de 50 000 francs, hein, des robes chez des magasins de drag queen.
7: On doit pas parler d'argent.
6: Pardon?
7: On doit pas parler d'argent.
0: Toto la salope, pour un sang, tu vas te calmer.
6: Non, mais je la comprends, mais bon, ressembler à un vrai bon drag queen, c'est très cher actuellement. C'est...
0: Non, ok. Gabriello.
10: Ouais, écoute, moi je pense qu'il faut tout faire. Hein. Moi je serais prêt à faire n'importe quoi, j'ai déjà tout fait d'ailleurs.
6: Très bonne réponse.
10: Moi je dis qu'il faut se laisser porter, hein, si on choisit un style de vie comme ça, il faut y aller à fond. Hein. Tu sais ce que c'est, hein.
0: Non, mais de toute manière, c'est pas la peine de reprendre.
10: Non, mais je reprends pas. Attends, il y a des gens qui ont le droit d'être à fond. Hein.
0: Ça sert à rien de reprendre les thèmes, les trucs que Sandy a l'habitude de dire, de foncer, c'est ceci, cela.
10: Okay, bon,
0: parce que ça commence à bien faire.
10: À fond.
0: Oh, il y en a une tout à l'heure, si elle s'amuse à trop couper les gens,
9: C'est quoi le débat, Gérard? Parce que moi, je n'arrive pas à suivre. Tu coupes tout le temps, tu dis n'importe quoi.
0: Feriez-vous n'importe quoi pour ressembler à une drag queen? Alors,
9: donc, le débat, c'est sur les drag queens. Queen.
0: Oui. Voilà. Alors, s'il y en a une qui n'est pas capable de répondre correctement aux questions, c'est pas la peine de la garder.
9: Non, mais si déjà tu expliques pas ce que c'est le débat et que tu l'écoutes toutes les deux minutes.
0: Attends, on l'a bien précisé depuis le début. C'est bien précisé.
9: Alors c'est quoi une drag queen? C'est quoi une drag queen?
0: On verra, je le dirai après.
9: C'est pas après, parce que s'il y en a qui savent pas, quand veux-tu qu'ils répondent aux questions? C'est pas compliqué.
10: C'est ça l'intérêt du débat, Philou, c'est ça.
9: Merci.
10: Il est là l'intérêt.
9: Merci.
10: Oui.
0: Bon alors, Gabriello, pour toi, tu serais prêt à ressembler à une drag queen ou pas?
10: Une drag queen, ouais, bien sûr. Bien sûr, même une belle paire, sans problème. Moi, je serais prêt à tout me faire refaire, la garde-robe, le corps, tout, il n'y a pas de problème.
6: La vraie drag queen.
10: La vraie toutouse, quoi.
0: Et petite turlute.
7: Moi, je serais prête à me faire de la chirurgie esthétique et pourquoi pas me laisser pousser la bite.
0: Bon, alors, faut bien vous dire une chose.
10: Mm-hmm.
0: Que si on vous sélectionne, les questions qu'on entend...

0: essayer d'éviter de m'appeler et de sélectionner les gens et de commencer à leur dire les questions.
1: Bon, Gérard, il faut rebondir là.
2: Ouais. Gérard, c'est quoi une drag queen?
0: Alors, une drag queen, un drag queen, c'est un mec qui se déguise en femme.
3: C'est faux.
1: Donc c'est une.
0: Quoi, c'est faux? Attends, qui c'est qui vient de dire c'est faux?
1: C'est faux.
0: Non, alors qui vient de dire c'est faux? C'est une nana. Nana, attends, il y a une nana qui vient de dire c'est faux. Alors tu peux m'expliquer le pourquoi de c'est faux?
3: C'est faux là, la sœur Apollo.
0: Ouais, alors au revoir là, pour là. Toi. Hop. Allez hop, là ça commence à bien faire. Là on va pas commencer comme ça, hein. Là celle-là tu la gerbes, je sais pas qui c'est. Rigaud, oui.
4: Bah il y a plein de choses en fait vu que ça monte très vite. Ce soir on est déjà 7427.
1: Oh là là, Rigaud,
4: ça arrête pas.
0: Oh s'il vous plaît, vous laissez parler Rigaud. Bah merci.
4: Je l'écoute.
1: C'est un conseil, si ça monte très vite, tu te paluches un tout petit peu moins vite et tu verras, ça vient un peu plus lentement.
4: Ok, pas de problème.
1: Voilà.
4: Et sinon, il y a Yankees sur IRC, il dit que la différence entre un travelo et une drag queen, c'est que le drag queen, contrairement à toi, il fait pas le trottoir.
0: De toute manière, savoir si la drag queen fait le trottoir ou pas, ça c'est une question que je pose pas. Ah. Parce que justement, on aurait pu la poser, mais
5: ouais, c'était une bonne question.
0: Ça aurait pu, on aurait fait 12 questions sur un débat. Mmh. Et en espérant qu'on fera toutes les questions ce soir sur celui-là.
4: Mmh.
0: Alors donc j'ai répondu à peu près ce que c'était une drag queen. Donc bon bah lui pour sa question en fin de compte c'est vrai que une drag queen peut c'est vrai que c'est dur de faire drag queen sur un trottoir. Mais c'est vrai que il y a une ressemblance entre une drag queen et un travelo. Mais ça c'est vrai que c'est pas évident et justement cette question là tu vois je voulais la poser mais j'ai pas pu le
5: c'est quoi la différence
0: faire.
5: Justement la différence la bah, vraie c'est... différence entre un trave et
0: bah de toute manière t'en as beaucoup qui ressemblent à des hommes et c'est vrai que dans tous les métiers c'est ça.
5: Ah mais c'est pas une différence ça.
0: Mais
5: c'est quoi la différence entre les deux?
0: De toute manière, tu peux pas le savoir quand tu vas voir quelqu'un, tu sais pas si c'est un homme ou une femme. Parce qu'en fin de compte, la voix, elle peut être très bien comme la mienne, et en dehors, ça peut être très bien une voix de femme.
5: Non, et ça je suis d'accord Gérard. Mais la différence entre un travelo, une drag queen?
0: Bah le travelo, c'est qu'il se déguise en femme.
5: Ouais.
0: Et la drag queen, elle se déguise en homme. C'est-à-dire, si tu veux...
5: Ah, c'est une femme qui se déguise en homme, en fait, la drag queen.
0: Alors, si tu veux, la drag queen, c'est le mec qui se déguise en femme, et vice-versa.
5: Et le travelo, en fait, c'est une femme qui se déguise en homme.
0: Voilà. Non, un homme qui se déguise en femme.
5: Bah, alors, c'est la même chose.
4: Ah, c'est pareil.
0: Non.
5: Donc, c'est pas une différence.
0: Ouais, bah, si tu veux.
5: Donc, c'est quoi la différence entre une... un travelo... Ben non, c'est quoi la différence, alors, entre un travelo et une drag queen?
2: C'est que la drag queen, elle a pas de sexe.
4: Ah.
2: Voilà.
0: Ouais.
5: Et un travelo, c'est de quel sexe alors?
2: Bah celui qui veut. Il choisit.
5: Ah ok. Et l'autre, il en a pas du tout comme
2: non.
5: Les escargots.
2: Bah ouais.
5: Oh c'est cool ça.
2: Gérard, à la place de celle que t'as virée, qui était Apolline.
6: Alors c'était petite.
2: Turlute. Donc on accueille Mycose, 21 ans, qui appelle de Boulogne-sur-Mer, 92.4 FM.
0: Mycose.
2: Ouais.
1: M-I-C-O-S-E. Salut Mycose.
0: Sur combien?
2: Sur mer.
0: Non mais combien la fréquence?
2: 92.4 FM.
0: Bah, attends, Gabriello.
1: Oui.
0: Tu te tais s'il te plaît, merci quand Fielder me donne une fréquence.
1: Excuse-moi, je croyais qu'on était hors antenne.
0: Non, mais pour l'instant tu te tais s'il te plaît, merci.
2: 92.4 FM 92. Sur Boulogne et sa région, environ 100 km aux alentours.
1: Ouais, 102.
2: Ouais, ça dépend.
0: Ok. Alors donc, Mycose, t'as pu comprendre la question ou pas?
3: Non, j'ai pas bien compris, excuse-moi.
0: Bon, alors, pour toi, parce que comme t'étais hors antenne et qu'on vient de te sélectionner, donc, feriez-vous n'importe quoi pour ressembler à un drag queen?
3: Oui, moi je crois que je prendrais des cours de drag queen et j'essaierai de marcher comme un drag queen, m'habiller comme un drag queen, ouais.
0: Mm-hmm. Non, mais tu peux préciser le fond de ta pensée, parce que justement, ça pourrait être intéressant.
3: Préciser le fond de ma pensée, c'est-à-dire prendre des cours de maintien, m'acheter des chaussures avec des talons de 50 cm, et puis me faire des robes avec des boas, et voilà.
0: D'accord.
1: Gérard?
0: Oui.
1: J'ai une petite question annexe. Là.
0: C'est qui?
1: C'est Marcel, le routier.
0: Ouais, mais précisez vos noms, parce qu'on va pas s'éterniser sur la même question.
1: Je peux m'excuser, Gérard.
0: Non, donc, vas-y. Question.
1: Parce que là, il y a une imprécision qui est basique, mais qui est très importante. On dit un ou une drag queen.
0: Bah, qu'est-ce que j'ai dit?
5: Bah, t'as dit une fois un et une fois une, alors on sait.
1: Une fois des.
0: Quoi?
5: Une fois des drag queen, donc des, c'est.
0: Ouais, mais ça dépend.

0: Donc, un petit sondage avant de poser la deuxième question. Alors, êtes-vous pour ou contre les drag queens? Alors là, les histoires de pour ou contre, non. Mettez pas tout ça, arrêtez de mettre ça sur le dos de Rigaud.
1: Mais si, c'est moi qui les ai pris, Gérard.
0: Ah, c'est toi, donc...
1: Ouais, j'ai recopié sur un site, comme d'hab, un site spécialisé.
0: Alors donc, 65% des gens sont contre, 34% des gens n'aiment pas les yaourts, ça je vois pas le rapport, et pour 11% des gens n'ont pas d'avis. Bon, sur n'ont pas d'avis, ça c'est vrai, mais sur les yaourts, je vois pas. Hein.
2: Yaourts, mais si.
3: Mais oui. Parce que en fait, dans le jargon des drag queens, on les appelle aussi des yaourts.
0: Ouais, mais ça...
3: Dans leur petit monde.
0: Et donc, quelle partie du corps? Donc, ça va faire plaisir à Toto la salope, parce que depuis le temps qu'elle est en train de me gonfler, de me dire, ouais, je veux refaire je sais pas quoi. Donc, justement, Toto la salope, la question, ça va être toi qui va répondre la première. Donc, quelle partie du corps une drag queen se fait refaire le plus? Alors, Toto la salope. T'as voulu trop jacter sur la première, bah maintenant tu vas répondre à celle-là.
4: Ouais. Bien fait, c'est la maline.
5: Ok, ben j'y vais.
0: Ouais, tu vas te dépêcher parce que tout à l'heure tu as.
5: Ouais, je fonce. Donc je pense que c'est les parties génitaux.
0: Alors tu peux préciser.
4: Génital.
5: Oui,
0: Non, mais derrière, vous ne l'aidez pas, vous la laissez répondre, parce que comme elle a l'air de vouloir jouer les grosses salopes,
4: ouais.
0: Hein, à 22 ans, elle veut jouer la grosse salope la première question, donc maintenant, elle va répondre sur la deuxième.
5: Les auditeurs avec moi.
0: Non, mais tu vas répondre sur la deuxième,
5: non,
0: et c'est tout. Maintenant, je te prends au mot, maintenant. C'est pas les auditeurs, c'est moi qui te prends mon. Alors maintenant, vas-y. Alors réponds à la question.
5: Oui, je te disais, c'est les parties génitales, comme les mains, les pieds.
0: Ah ouais, parties génitales. Les mains, c'est des parties génitales.
5: C'est ça.
0: Non mais attends, ouais.
4: Ça coupe tout seul.
0: Attends.
4: Bah venez, on attend.
5: Tu as pris des cours de bio?
0: Bon, allez, hop, ciao à toi, au revoir, allez, hop.
6: Qui
0: Toto la salope, tu peux la dégager, parce que là, je crois qu'elle est en train de se foutre de ma gueule. J'aime pas celle qui se fout de ma gueule comme ça. Marcel le routier.
4: Ouais. Les parties. Écoute, la partie, je crois que c'est les cils, hein, parce que fossiles.
0: Non, attends, je te répète la question, parce que comme l'autre, elle a voulu jouer les gros... Elle a voulu jouer les gros bras, puis en fin de compte, elle a pas su ce qu'elle voulait me répondre. Donc, je répète la question pour toi, Gabriello et Mikose.
4: Ouais.
0: Donc,
4: oui.
0: Quelle partie du corps une drag queen se pourrait refaire le plus?
5: La bite.
4: C'est à moi de répondre, là.
0: Ouais, vas-y, Marcel Leroutier.
4: Bah écoute, non, je préfère laisser mon tour, là, je vais réfléchir.
0: Ah non, Marcel Leroutier, tu réponds ou sinon ça va faire comme Toto la salope.
4: Ok, non, je vais me concentrer, je vais dire les cils, parce que tu vois, je t'ai dit, il faut enlever les fossiles, remettre les fossiles et tout, ça nique tous les cils, faut les refaire souvent.
0: Alors, tu peux préciser là le fond de ta pensée?
4: Franchement?
0: Ouais.
4: C'est dur. Parce que tu vois, donc je te dis, pour aller en soirée et tout ça, les dracoons, ils me foutent des fossiles, tu sais, des trucs de 1 mètre de long et tout. Et donc, quand ils les enlèvent, ça arrache tout, ça arrache la peau et tout.
7: C'est des pare-soleils, ça.
0: Non, en principe c'est pas les sites qui seront fait faire en premier. Gabriello.
7: Ouais, ben écoute, moi j'ai un copain copine quoi qui est drag queen, et lui son problème c'est qu'il avait des grands pieds. Tu sais, il faisait du 45 et en fait il avait du mal, tu sais, à trouver les grosses chaussures de drag queen avec les semelles compensées.
8: Ah, les bottes.
7: Ouais, voilà, les trucs tout mystiques là. Donc en fait il s'est fait opérer des pieds pour chausser du 41, comme ça il arrive à trouver sa pointure facilement.
4: Je crois qu'on peut se faire des talons.
7: Ça lui a coûté cher en plus, hein, je vais te dire. Avec ça, il aurait pu en acheter des pompes.
0: Parce que c'est vrai, il y a moi j'ai vu vaguement le film, et puis dans le film, c'est vrai qu'à un moment donné, le mec il a des problèmes, il chausse du 45, et puis d'un seul coup, je sais pas, avec la chaleur, il chausse du 47.
7: Ouais, bah là c'est un peu le même délire, mais elle est obligée de se faire rafistoler les pieds, elle s'est fait faire deux pieds plats, et maintenant elle rentre dans les chaussures tranquille, quoi.
0: D'accord.
6: Ouais. À la place de Toto la salope, on accueille Grosse Zaza, 27 ans, du Mont-Saint-Michel.
9: Bonsoir.
3: Bonsoir.
7: Grosse Zaza.
0: Salut.
9: Vous allez bien?
4: Bonne nuit.
0: Salut, la fréquence du Mont-Saint-Michel.
6: 102.5.
7: Bouffez la galette. Oh, c'est la bonne galette.
1: Ouais,
7: la galette.
1: Bon, Gérard, vite fait, sur IRC, il y a Perforas qui a une question pour toi. Il se demande comment ça se fait que, vu que t'as vu Priscilla Folle du Désert, tu fais un débat sur les drag queens, alors que quand t'as vu Godzilla, t'as pas fait de débat sur les gros monstres avec des tresses.
0: J'y répondrai pas parce que ça, sa question, elle a rien à voir. Ça a rien à voir parce que si, sur Godzilla, on a fait quand même un débat dessus.
5: Ouais.
0: Donc, je suis désolé. Et sur l'histoire de la grosse avec les tresses, mm-hmm. donc il veut faire illusion à Sandy. Mm-hmm. Donc alors Pierre Pula, tu commences à me casser les couilles. Ah, sérieusement.
1: Ok.
3: Et sur excuse-moi Gérard, mais sur Minitel, il y a Max le Belge qui dit une drag queen, c'est un homme sans queue ni sein comme toi. Qu'est-ce que t'en penses?
0: Sans queue, déjà faudrait qu'il vienne voir. Sans sein peut-être.
3: Hiroshima, une fois pas deux. Hein.
0: Gabriello.
1: Tu lui proposes de venir voir?
0: Non, il reste où qu'il est. Gabriel,
3: j'arrive, ma chérie,
7: ouais, je t'ai dit, les histoires de pompe, hein, les problèmes de pied. Hein.
0: Ah bah ouais, tu viens de répondre, toi.
7: Oui, tout à fait.
0: Ah ok. Ouais. Donc, Marcel Leroutier, donc, toi, c'était bon?
7: Ouais, j'ai dit les cils, ouais.
0: Ok. Mycose?
5: Moi, ce serait le nez et la bouche. Mmh. Parce que j'ai remarqué que les drag queens avaient un nez assez pointu. Et moi, j'ai pas du tout le nez pointu. Et j'ai remarqué aussi qu'elles avaient des grosses bouches pulpeuses, on va dire. Et bon, j'ai une bouche pulpeuse, mais pas si grossière, donc je pense que je préfère ça avant.
0: Non, mais je pense pas. Hein. De toute manière, c'est pas ce qu'ils vont se repère en premier, la bouche. Hein. Grosse Zaza. Non, 5 minutes. Laissez répondre Grosse Zaza maintenant.
2: Oui, moi, je pense que c'est la pomme d'Adam.
8: Ah, papy.
0: Attends, c'est quoi, ça?
2: La glotte. La petite boule que t'as dans la gorge.
3: Non. On n'a pas, Gérard.
7: Non.
0: Bon,
7: sur le cou.
0: Attends,
3: il en a trois, il sait plus.
0: Non, attends. Parce que là, faudrait peut-être arrêter vos conneries, parce que là, ça commence à bien faire tous les deux.
3: Mais regarde.
0: Non.
3: Truc, là. Non, mais ça, les filles, elles en ont pas. C'est pour ça que
9: il y a un truc qui remonte et qui redescend.
3: Quand,
0: Grosse Zaza, vas-y, continue.
2: Bah voilà, la pomme d'Adam, c'est ça que je ferais en premier. Et puis, en deuxième, peut-être la poitrine.
0: De toute manière, en principe, c'est la poitrine qui se refont faire en premier. Hein.
3: Mmh. Mais en deuxième, la pomme.
0: Non, je pense pas. Sondage, parce que on va faire sondage en même temps. Alors, aimeriez-vous être un drag queen? Alors, 34% des gens auraient aimé, mais l'être, mais... sont des femmes, ça c'est vrai, pour ça je suis d'accord, parce que c'est vrai que ça peut être aussi bien femme que homme. 28% des gens n'y pensent plus depuis qu'ils sont en prison. Tu veux faire allusion à quoi là? Ils ont voulu faire allusion à quoi là, l'histoire?
1: Je sais pas, faudrait que je leur demande.
0: Ils ont voulu faire allusion à Jean-Pierre Sauzet.
1: Bah je sais pas, il n'y a pas que lui en prison, tu sais, genre.
0: Ouais, d'accord. Et 19% des gens le sont déjà, mais que le jeudi soir en écoutant leur maître à la radio. Donc s'ils font allusion à moi, c'est bien.
3: Illusion
0: en moi, c'est bien, mais ça...
1: Bah quoi, c'est bien que les drag queens te considèrent comme leur maître.
0: Bah ça, je pense, mais je serai pas leur maître trop longtemps. Alors donc, troisième question.
3: Mais non, et toi, tu réponds pas?
0: Mais ça y est, j'ai dit, la plupart, c'est qu'ils se repassent faire les seins.
3: Pourquoi? Mais pourquoi les seins seulement?
0: Parce que c'est ce qui... La plupart, c'est ça qu'ils seront font faire en premier, en
3: sur
0: priorité.
3: Minitel, il me disait qu'en fait, ils se font faire le cul d'abord.
0: Non. Ça, sur Minitel, tu vois, si c'est pour me répondre si c'est pour me donner des cochonneries...
3: Non, mais il me disait avant toute chose, ils se font faire le cul.
0: Non, mais tu vois, si c'est pour me dire des conneries comme ça, c'est même pas la peine sur Minitel. on laisse tomber.
3: Les seins, pourquoi pas le cul?
0: Alors, peut-on être drag queen en faisant un autre métier? On va demander à Grosse Zaza. Ben, Grosse Zaza, pardon.
2: Oui. Oui, bah c'est ce qui m'arrive et éventuellement aussi, ouais, c'est ce que je fais puisque je suis drag queen le soir.
0: Mm-hmm.
2: Et le lendemain, je travaille dans les boîtes de journée, boîtes de nuit.
0: Bon, alors attends, la journée, tu fais quoi? Parce que là, tu parles
2: tête,
0: tu... Non, mais attends, sois, écoute bien,
2: oui.
0: Parle comme il faut devant ton combiné et parle un petit peu plus fort.
2: Oui, ma puce.
7: Bonjour.
0: Je suis pas ta puce, d'accord?
2: Excuse-moi. Bon, alors je répète.
7: Mon pou.
2: Je répète. Allô?
0: Oui, je t'écoute.
2: Donc, le soir, je suis drag queen
5: Et le lendemain, je travaille, je fais le ménage dans les boîtes de nuit.
7: Oh là là, c'est compliqué.
0: Attends, ça y est. Ouais, moi non plus, j'arrive pas, j'ai du mal à comprendre. Attends, d'après ce que j'ai pu comprendre, le soir, elle est drag queen, et la journée, elle travaille comme femme de ménage dans les boîtes de nuit. Donc, ce qui veut dire que là où tu es, quand tu fais ton truc le soir, tu restes dans la boîte de nuit pour nettoyer.
5: Oui.
0: Ouais, parle plus fort encore. Bon, alors, tu vas retourner voir Apolline parce que... Vous me la faites parler plus fort parce que là, ça commence à me gonfler, elle.
3: Mais on fait ce qu'on peut si elle peut
0: parler plus fort. Marcel Leroutier. Oh, vous arrêtez avec les doubles sons.
3: J'ai une question Minitel, moi.
0: J'en ai rien à foutre.
3: On te demande, parce que tu dis tout le temps des drag queens, mais est-ce que pour les femmes, ça peut pas être des drag kings?
7: Ouais.
5: Si, ça existe.
7: Ouais, ça existe.
0: Bon, attends,
5: en Angleterre.
0: Oh, je vous ai dit de me la calmer, celle-là. Elle parle pas, c'est pas, alors tu fais ton boulot. Ça commence à bien faire, là, maintenant.
6: Ça y est, elle est calmée.
5: Gérard, je me suis calmée.
0: Non, ouais, oh. Retourne au standard.
6: Tu lui demandes de parler plus fort, elle parle plus fort.
0: Oh là là. Hey, qui c'est qui commande le jeudi? C'est toi maintenant?
5: Ouais.
0: Tu veux faire les débats?
5: Ouais.
3: Mais non, Gérard.
0: Attends, toi tu dégages, grosse Zaza, au revoir.
3: Mais non, attends.
0: Allez hop, dégage à la...
3: Je suis pas d'accord, Gérard.
0: Attends, t'es pas d'accord, toi tu la fermes.
3: Tu lui dis, elle parle pas assez fort, vous la reprenez en antenne pour qu'elle parle plus fort.
10: Et quand elle parle plus fort,
0: attends,
10: tu la tèges.
0: Attends, toi tu pars pas d'accord parce que tout à l'heure je vais t'éclater maintenant.
3: Et quand
0: ça commence à bien faire.
3: Et quand elle arrive, elle parle bien, tu l'entends bien, elle parle fort, tu la jettes. C'est comment tu veux qu'il s'y retrouve?
10: C'est quoi ce boulot?
0: Marcel Leroutier, toi pour l'instant, tu t'écrases.
3: Ok.
0: Marcel Leroutier.
7: Au club des routiers, hein, à Foix quand même. Je sais pas si tu connais Foix.
0: Ouais, Manu, merde!
3: Bah il est là.
0: Oh, tu fais ton boulot correctement ou t'es bien de l'équipe?
3: Ok, d'accord.
0: Eh, vous savez pas comment ça me perd chier à la troisième question, hein.
3: Ils sont là, GG, y a pas de souci.
11: Allô.
0: Allez-y avec les doubles sons, continuez, vous m'intéressez.
12: Marcel, le routier, allez.
7: Ouais, je suis là. Ouais, donc je disais, Gérard, donc je suis gogo dancer, moi, après les livraisons. Hein. Donc je suis gogo dancer à Foix et tout, ça cartonne bien. Donc ouais, c'est possible de faire deux métiers en même temps, mais je crois que tu connais bien le problème.
0: Alors tu peux expliquer le fond de ta pensée?
7: Le fond de ma pensée, non, je peux pas l'expliquer parce que c'est le fond de ma pensée. En revanche, je peux te dire que je fais deux métiers, ça me plaît beaucoup et tu te gagnes la thune facilement la nuit. Donc travailler la nuit, faire du gogo, j'adore. Voilà.
0: Non bah attends, pour l'instant, tu réponds même pas à la question.
7: Je répète, oui, on peut faire deux métiers en même temps et être drag queen le soir.
0: Alors maintenant, je te demande de préciser le fond de ta pensée sur ça.
7: Alors, je pense qu'on peut le faire parce que c'est sympa. J'ai précisé là.
0: Bon, alors lui, tu peux lui dire au revoir.
3: Mais on vire tout le monde.
6: À la place de
3: Grosse
6: Zaza, on accueille Robert la déménageuse, 38 ans de Dunkerque.
3: Robert la déménageuse, 38 ans de Dunkerque.
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3: Ne flatte pas mieux. FM. Robert. La déménageuse.
0: Ouais, c'est bon.
3: 38 ans.
0: Oh, je sais écrire, d'accord. J'ai pas besoin que tu me l'appelles.
3: Lentement, mais bien.
7: Alors, Robert.
5: Oui, bonsoir.
0: Bonsoir.
5: Bonsoir.
0: Bon, dernière, vous la fermez maintenant. Ça commence à bien faire les...
5: Tu es nerveux.
0: Oh là là.
5: Arrête, Gérard, calme-toi.
3: T'es excité comme une puce, Gérard. Sérieux.
7: Gérard, t'es nerveux.
0: Déjà. Toi tu te calmes, d'accord?
5: Moi je suis tout à fait calme, j'attends que tu me poses des questions.
7: Ouais.
0: Bon, Gabriello.
7: Bah écoute, oui, alors à savoir si on peut faire deux métiers, moi je pense que oui. Je vais même aller plus loin. Si tu veux suivre mon idée, moi je pense qu'en fait, les plus pervers, les plus tordus, c'est les mecs qui sont PDG le jour. Et ça se fait fouetter dans des donjons, ça fait la drag queen la nuit, c'est PDG pendant la journée, ça gagne plein de thunes, c'est haut placé.
13: C'est PDGG.
7: Ouais. Et plus c'est haut placé, moi je dis, plus c'est pervers et plus ça fait la drague la nuit et ça s'est tripoté les fesses dans les clubs et compagnie. Tu peux pas dire le contraire, tu sais un petit peu comment c'est dans le milieu. Je suppose que t'en vois de la toutouse quand même, un petit peu à droite à gauche.
0: Non, pas du tout.
7: Si, dans le milieu de la... dans le milieu de la radio quand même, il y a deux trois ambigus quand même, non?
13: Dans le milieu de la route aussi.
7: Ah, il y a des polyvalents, arrête.
0: Non,
7: Faudrait que t'ailles un peu plus dans les clubs, genre au King et tout ça la nuit, tu verrais que tu retrouverais beaucoup de gens que tu connais, hein, moi je te garantis. Hein.
0: Ouais, tu veux bien préciser le pont de ta pensée.
7: Ah, je vais pas préciser le nom, j'ai
0: Non, non, mais précise bien.
7: Mais non,
0: précise.
7: Mais c'est comme ça.
0: Non, mais précise.
7: Et je vais pas parler du directeur d'antenne comme ça devant tout le monde, arrête, c'est bon. C'est bon, hein.
0: Hop, au revoir. Allez. Ça t'apprendra de vouloir jouer les gros bras aussi, toi. Alors là, je crois que ce soir, le premier débat, on est déjà à la troisième question. Ça fait déjà le quatrième qui gerbe.
10: GG, sur Minitel, il y a Rosebud qui te dit « Penses-tu que les drag queens portent-elles des slips jaunes et est-ce qu'elles vivent bien la différence d'âge ?»
0: Là, j'y réponds. Tu vois, j'y réponds même pas. Alors toi, Marcel Leroutier, ou tu te calmes ou je te vire.
10: Pourquoi tu veux pas lui répondre à Rosebud?
0: Parce que c'est des questions qui ont rien à voir avec le débat. Bah d'accord.
10: Ça parle des drag queens.
1: Bah ouais.
0: Non, attends, les slips jaunes, attends. Tu veux faire allusion à moi par rapport aux chiottes de la loco. Alors lui, il va se faire enculer. Ok? Oh. Clair, net, précis.
10: Mais.
0: Alors maintenant, ça commence à bien faire. Le mini-test, je ne veux plus en entendre parler.
10: Ok, d'accord.
1: Gérard?
0: Alors, Rigo.
1: Ouais, sur IRC, il y a Jet, il te demande si en fait tu peux considérer les sportifs qui se rasent les jambes comme des drag queens, dans la mesure où ils se rasent les jambes, les cyclistes par exemple. Les nageurs.
0: Non, les cyclistes, ils se rasent pas les jambes. Dans les sports comme ça, c'est-à-dire soit que ce soit le foot, le cyclisme, l'athlétisme. Le rugby et puis le basket, j'ai jamais vu des gens qui étaient rasés. Hein.
10: Si, ça.
1: Bah si.
10: Dans le vélo, ils se rasent les jambes.
1: Dans le vélo, ils se rasent les jambes.
10: Parce que s'ils tombent, au moins, ils peuvent se faire soigner. Sans
0: bah attends, mais pour l'instant, je réponds à gauche, je te réponds pas à toi, ok. Donc, c'est vrai, ouais, mais s'ils tombent, ils se font des écorchures, mais ils se rasent pas la jambe. Sauf si c'est pour une opération grave. Ça, automatiquement, ils vont se faire raser comme moi.
10: Mais ils se font raser avant, bah avant ouais. De tomber.
0: Bon, oui. Toi, allez hop, toi Pildar, tu dégages, je t'en veux plus dans
1: non,
0: l'équipe.
1: Pas déjà.
0: Hop, dehors Pildar.
10: T'as un record ouais, battu, 1h08.
6: Bon Gérard, à la place de Gabriello, on accueille Tata Diamant, 24 ans de Toulouse, sur 102.7.
11: Bonsoir, c'est Tata Diamant à l'appareil.
13: Salut toi.
11: Bonsoir, salut, bonsoir à tous.
13: Salut,
0: bonsoir. Bon, ça y est, les bonsoirs, c'est bon.
11: Hein? Heureux d'entendre ta douce voix.
0: Mycose.
14: Oui, Gérard. Moi, mon petit ami est drag queen.
0: Ouais.
14: Il est parti faire la teuf avec ses copines. Donc, il va rentrer dans 1h ou 2. Et puis, voilà, quoi.
11: Ouais, si je puis me permettre, hein, Mycose, parce que t'es dans le milieu de la MST quand même, hein,
14: oui.
11: Faut le savoir.
0: Tu es
11: Diamant, hein. Je voulais juste lui dire que
0: non, mais attends, t'as Diamant.
14: Ça m'intéresse ce qu'il veut dire.
0: Tu peux attendre qu'on te donne le feu vert pour parler, tu laisses finir
10: Mais c'est une réaction
11: à chaud.
14: Vas-y.
0: Bah alors vas-y.
11: Donc je voulais juste te prévenir que ton copain quand il va
0: rentrer... Qui c'est qui commande là le jeudi? C'est toi Manu maintenant qui va faire passer les auditeurs avant que je leur donne l'autorisation.
10: Oh, c'était pour répondre.
0: Non mais attends, pour l'instant c'est moi qui commande, ok ouais,
11: ok. Parler, les godiches.
10: Bah non, réponds pas, tais-toi.
15: C'est lui.
10: Ok.
11: Manu Lagodi.
10: Allez, vas-y, Tata Diamant, réponds.
11: Je voulais juste te dire que, juste ton copain, il va être tout dilaté.
15: Oh, c'est ça, voilà.
10: Ah, ok, d'accord.
0: Bon, d'accord.
10: Maintenant, c'est qui y a? Alors, on va accueillir qui? Non, il y a qui?
0: Robert, la déménageuse.
14: Oui, t'es en rentaine, tu peux me répéter la question?
0: Non, je répète plus la question.
14: C'était par rapport au travail de nuit et de jour, c'est ça?
16: Est-ce qu'il peut travailler jour?
14: Je pense pas. Non, impossible. Hein. On est drag queen ou on ne l'est pas.
16: Oui.
0: Enfin, t'as même pas compris la question.
14: Ouais. Bon, c'est pas grave, on enchaîne.
0: Ouais, on enchaîne. Déjà, pour l'instant, si t'es pas contente, ce sera le même prix, c'est moi qui commande. Okay.
14: On a la raison, parce que mon petit ami, il est que drag queen, quoi. Son métier, c'est drag queen. Ouais, voilà, il n'y a rien d'autre à part ça.
11: T'as pas de diamant, je peux répondre.
14: Oui.
0: Vas-y.
11: Ouais, moi, je voulais dire que c'est faux, parce que moi, je suis fossoyeur le jour et drag queen la nuit. Hein, je veux dire, ça n'empêche pas. Hein.
14: Et tu casses pas les ongles?
11: Non, je mets des gants pour travailler.
0: Ah ouais. Ah ouais, pour transporter de l'argent, tu mets des gants?
11: Non, je suis pas convoyeur, je suis fossoyeur. Je fais des trous. Je creuse des trous et le soir, en fait, la nuit, je creuse des trous aussi, je suis drag queen, quoi. Hein.
0: N'importe quoi.
10: Gérard, est-ce que c'est payé une drag queen?
0: Non.
10: Donc, c'est pas, ça gagne
0: donc
10: pas
0: d'argent. Justement, la question, La question, quand tu m'appelleras, maintenant, je veux plus que tu m'appelles pour les questions, parce que ces questions-là, on devait les poser, mais toi, tu m'as dit, ouais, ok, c'est bien, mais moi, je suis pas d'accord.
3: Donc, mais attends, c'est toi qui les fais, les questions.
0: Ouais, mais dans ce cas-là, je voulais poser des questions, combien que ça rapporte. Et puis tout.
3: Bah, c'est pas payé,
0: toi,
3: ça rapporte rien.
0: Bah, oui. quand je t'ai dit 1€, tu m'as balancé.
3: Dis pas les questions, on va les faire.
0: Bah non, mais justement, je la fais pas celle-là.
3: Bah t'es naze, t'es tout naze.
0: Attends, si t'es pas content.
3: C'est lui qui commande le jeudi soir.
0: Eh,
3: hein.
0: Tu sais, si t'es pas content, tu sais ce que tu fais.
3: Tu
0: prends ton blouson et tu te casses. On en a rien à foutre de toi, d'accord? Clair, net et précis. C'est la dernière fois que je vais te le dire. Parce que mardi, vous m'avez fait de la merde. Ce soir, vous me refaites de la merde.
3: Quelque chose de mignon.
0: Hein? Là, vous êtes trois poutres de la merde. Alors, ça commence à bien faire.
6: Bon, vas-y, continue, Gégé.
0: Attends, toi, tu te tais, d'accord? C'est la dernière fois que je te le dis. On t'a assez dit mardi avec Max. Ok? Alors maintenant, tu vas arrêter.
3: Tu peux préciser le fond de ta pensée?
0: Hein? Le mardi, t'as foutu ta merde. Ce soir, tu vas pas foutre ta merde. C'est pas tes débats, c'est les miens.
3: Allez, Gérard, on y va maintenant.
0: Ok.
3: Allez, allez.
0: Maintenant, tu vas perdre ton standard et tu vas. Je ne veux plus te voir avec le micro allumé. Sauf pour m'annoncer les auditeurs.
3: Ok.
0: Parce que là, ça commence à bien faire. Parce que vous n'allez pas me casser tous les jeudis mes débats. Parce que sinon, moi, je vais finir par faire une chose, faire qu'un débat. Et on va perdre de l'audience.
3: Oh non!
1: Oh non, Gérard.
0: Et moi, je risque de perdre mon contrat. Si je perds mon contrat, fais-moi confiance que ça sera de ta faute. Ok? Alors maintenant, tu vas faire ton boulot au standard. Tes stagiaires, t'es pas payé pour couper la parole aux gens.
6: Ok.
0: Clair, net, précis.
6: Ok.
3: Tu peux préciser le fond de ta pensée, Gérard, précisément à ce moment-là?
1: Si RRC, il demande le fond de ton slip aussi. Mm.
0: Donc, quatrième question, et on va s'écouter.
3: Oh.
0: Et après, on va s'écouter un disque. À partir de quel âge devient-on drag queen ou autre? Et on va s'écouter les grosses à talons aiguilles avec Laisse-moi te pénétrer jusqu'à l'aube. Et on se retrouve tout de suite après au 0803 08 5000.
13: Et vous pouvez nous appeler aussi pour gagner le disque.
0: Manu vient de vous annoncer une connerie, c'est pas la peine d'appeler pour le disque, c'est faux. Pour la grosse à talons aiguilles avec Laisse-moi te pénétrer jusqu'à l'aube, c'est faux, il n'y a pas de disque à gagner.
13: Je m'excuse.
15: Eh ouais, vous venez d'écouter la grosse à talons aiguilles avec Laisse-moi te pénétrer jusqu'à l'aube. Alors je préviens à démentir ce que Manu a annoncé.
16: Oui, pardon, je me suis trompé.
15: Donc il n'y a rien à gagner, donc c'est pas la peine d'appeler pour essayer d'avoir ce CD-là.
16: Vous aurez rien.
15: Il y a rien du tout à gagner. Donc vous pouvez toujours nous appeler au 0803-08-5000. C'est Fildar et Apolline qui sont au standard. Toujours le 3615 Code Fun Radio, rubrique directe, en espérant qu'on aura des réactions mieux que les premières. Et toujours sur l'IRC ou que Rigo vous attend, www.fr, Code Fun Radio. Et donc la question, c'est à partir de quel âge devient-on drag queen?
0: On va demander ça à Mikoz.
17: Moi, mon petit ami a commencé à 21 ans. Parce qu'en fait, il s'est découvert une vocation à travers cet art. Parce que pour lui, c'est un art, c'est aussi une profession, ce que je te disais tout à l'heure. Donc lui, il va dans les boîtes, il est payé pour être drag queen, et il est drag queen professionnel. Et en fait, ça l'a pris à 21 ans.
0: D'accord. Tata... Toto Damien ou Tata Damien, là, je sais plus.
18: Non, c'est Tata Diamant.
0: Bon,
18: ouais,
0: vas-y.
18: Donc, écoute, moi, je veux dire que la plupart de mes copines, elles ont eu la vocation, c'était, au collège, au lycée, tu vois, dans les années d'école et d'internat. C'est quand même en internat, c'est là qu'un peu on découvre la vie, quoi, hein.
6: Mm-hmm.
18: Je veux dire, ouais. Dans les dortoirs, hein. Ainsi qu'à
0: Mikos, tu te tais, s'il te plaît, quand les gens répondent, s'il te plaît, merci.
18: Ouais, je voulais dire, aussi, je sais qu'il y a beaucoup de gens qui ont... Oh là, j'ai une voix de Robocop.
0: Il y a un léger problème. Non, c'est bon, là.
18: Problème.
0: Non, c'est bon, là, vas-y.
18: Ok, je voulais te dire qu'il y a beaucoup de gens qui ont découvert ça à l'armée. Quand même, faut savoir que les dortoirs...
0: Diamant.
18: Oui.
0: Tu vas retourner voir Fildar, parce que là, on a un petit problème avec toi.
3: Remets-la à l'antenne, Phil.
0: C'est bon. Alors, vas-y, donc, répète, vas-y.
18: Ah, voilà.
0: Donc redis ce que tu disais.
18: Voilà, je voulais dire que aussi beaucoup de futurs dragues ont découvert, ont eu leurs premiers ébats dans les douches à l'armée, hein. Ça rapproche quand même les gens, comme je te disais. Par contre, je sais qu'il y a des drag queens très très jeunes et qu'il y a des gens qui disent que ces gens-là, faudrait les tuer à la naissance.
0: Bon, ouais, alors, là, je vais te dire une chose. T'as diamant.
18: Oui, Mickey, oui.
0: Non, non, mais c'est pas la peine d'insister de dire de les tuer à la naissance, on te dit au revoir, on te quitte, au revoir. Au revoir. C'est
17: bon. Au revoir.
0: Tu peux lui dire au revoir.
10: Ça y est.
0: Alors, Marcel Leroutier, maintenant.
16: Ouais, bah écoute, moi, je pense que c'est une véritable vocation, hein, le drag queenage. T'y penses toute ta vie, c'est un peu quand tu veux être prêtre et tout, t'y penses, et puis dès que c'est permis, t'y vas, bah là, c'est ça, quoi. Dès que tu peux rentrer en boîte, peinard, ça, là, tu t'habilles bien, c'est ta vie, c'est le drag queenage, c'est comme ça, c'est, tu commences à l'âge avec, auquel t'as envie. Voilà, je crois que c'est ça.
0: D'accord. Robert, la dameuse.
17: Ouais, bah.
0: La déménageuse, pardon.
17: Ouais, je suis en train de muer, excuse-moi. Là, je pense que le drag queenage aussi, ça se transmet de père en fils et de mère en fille. Et donc, quand la mère, elle est enceinte, le drag queen, si elle est drag queen, elle, le drag queen, son bébé, ben, c'est un drag queen directement.
16: Je crois qu'il y a une chance sur deux.
0: Je pense pas, non.
17: Non, direct. Hein.
0: Non, à mon avis, de toute manière, ça dépend... Ça dépend de la personne à quel âge qu'elle veut le faire, parce que là, ouais, c'est vrai que ça dépend de
16: Lolo.
0: Ça dépend de la personne, ce qu'elle veut faire par la suite et puis tout. Tu voulais dire, qui c'est qui voulait rajouter un truc? Si c'est pour parler de faire la manche, c'est pas la peine. Hein, celui qui vient de dire ça, je t'arrête tout de suite.
17: Non,
0: mais si, j'ai entendu un mec qui voulait parler de ça. Comment réagissent vos proches? Alors là, la question, c'est comment réagissent vos proches ou familles à propos des drag queens? Donc, alors je précise bien le fond de...
17: T'as pensé.
0: La question, c'est comment réagissent par exemple vos amis, vos parents, tout ça, quand vous leur annoncez que vous êtes drag queen, d'accord?
17: Ouais.
0: Vous avez bien compris la question?
17: Ouais, très bien.
19: Oui, allez, oui.
0: Bon, alors, mycose.
19: Moi, ma mère a été très choquée quand, la première fois que je me suis présentée devant elle habillée en drag queen. C'est mon petit ami qui m'a initiée à ça. Et maintenant, je suis devenue, mais je suis amateur. Et ma mère était très choquée, et mon père aussi. D'ailleurs, il me parle plus, quoi.
0: Non, mais comment qu'ils l'ont réagi? Est-ce qu'ils l'ont bien réagi ou mal réagi?
19: Plutôt mal, puisque personne ne veut plus me parler. Je suis damnée de la famille et mes parents m'ont déshérité.
16: Oh, c'est horrible.
0: Non, mais attends, parce que là, Marcel Leroutier, c'est toi qui viens de réagir aussi?
16: Ouais, mais je suis ému.
0: Non, mais c'est vrai que faut se dire une chose, que ce boulot-là, c'est vrai que c'est pas apprécié par tout le monde. Ouais. Mais de savoir comment que les parents réagissent, par exemple tes frères et tes sœurs, comment qu'ils l'ont réagi par rapport à comment que tu leur as annoncé, est-ce que tu leur as bien annoncé ou est-ce que tu leur as dit comme ça, ça y est.
19: Je leur ai montré, quoi. Un jour, je suis arrivée habillée en drag queen avec mon petit ami habillé en drag queen.
0: Mm-hmm.
19: Le choc. Le choc familial, c'était un repas de famille, c'était pendant un baptême et tout. On s'est dit autant leur dire.
17: Aucune crise cardiaque.
0: Attendez. Donc apparemment, d'après ce que je vois, c'est toi de ton côté vis-à-vis de par rapport à ta famille, ça a été mal pris.
19: Ouais, mais bon, je les emmerde, donc...
0: Non, mais attends, faut pas dire ça par rapport à sa famille, parce que la famille, t'en as toujours besoin derrière toi.
19: Ouais, mais enfin bon, ils m'ont déshérité, ils veulent plus...
0: Non, mais de toute manière, c'est pas la peine de dire que...
17: T'as toujours besoin de la famille derrière.
0: Non, mais c'est pas la peine de dire que... C'est pas la peine... Attendez.
10: Parlez pas tous en même temps.
0: Attends, Marcel Leroutier, puis Robert, la dépanneuse. La déménageuse, faut bien se dire une chose, c'est que là, elle vient de dire qu'elle emmerde sa famille. Mais attention, parce que la famille, t'as bien été contente de l'avoir pour faire tes études.
19: Oui, je suis
0: d'accord. Non, parce que là, tu es un petit peu trop loin quand tu dis que t'emmerdes ta famille. La famille, t'en as toujours besoin. Je suis désolé. Cinq minutes, oui.
20: En plus, des fois, c'est grâce à la famille, c'est devenu drag queen, donc tu peux les remercier.
10: Exactement.
0: Ouais, parce que c'est
10: ça
0: eux
10: dépend
0: que...
10: des circonstances.
0: C'est eux que, quand même, qui t'aident...
20: Qui t'ont aidé à devenir drag queen.
0: Qui te payent des fringues.
20: pour être drag queen.
4: D'accord.
20: Et qui t'ont formé quand même, qui t'ont mis dans le moule au départ.
16: Ouais, exactement.
0: Bon, avant qu'on... Attendez, ouais, mais c'est bon, Mikos. Rigo, oui.
1: Ouais, sur IRC, il y a plein de questions et... Ah merde, j'en avais une bien, bah tant pis, je vais récupérer une vite fait. Il y a Obi-Wan qui te demande ce que tu penses des supporters du PSG qui ont cassé 5 bus.
0: Non, alors là, c'est pas les, c'est pas le thème du débat, donc c'est pas la peine. Déjà, là, tu peux déjà lui, je vais lui dire que on, sur le débat sur les supporters, on va pas parler de ce qui s'est passé mardi.
16: Ah, okay.
0: Clair, net, précis.
6: Bon, okay. À la place de Tata Diamant, on accueille Vieille Taupe, 35 ans, de Cherbourg, 93.1 FM. Ah.
16: Salut à toi, Vieille Taupe.
21: Bonsoir, Vieille Taupe.
0: Salut, Vieille Taupe.
16: Bonsoir à tous, c'est Vieille Taupe de Cherbourg.
0: Donc, fréquence
16: 93.1.
0: Ouais.
16: Ouais, FM.
0: Ouais, mais j'espère que tu as parlé comme il faut devant ton combiné.
16: Ah, je vais parler en face de mon combiné, il n'y a aucun problème.
0: Bon, bah j'espère. Marcel Leroutier, donc, pour revenir sur la question. Attends, avant Marcel Leroutier. Donc c'est bon, j'ai bien répondu à sa question.
1: Ouais.
6: Très bien.
0: Donc,
1: Mais
20: par contre, sur Minitel, on dit et toi, comment t'as fait?
1: Voilà.
20: Je suppose que ça rejoint la question Internet.
1: C'est exactement la même, ça doit être la même personne, ou son frère, ou son cousin.
0: Si c'est pour l'histoire des supporters, c'est pas la
20: mais
0: peine.
20: Mais non, pas les supporters, ta question.
0: Bah si. Non, bah ça.
20: Non, ta question. Ta question sur le débat, on s'en fout des supporters.
0: Non, mais moi, je vois la question IRC avant.
20: Bah c'était la même
1: question,
20: que moi.
1: La question IRC, c'est Yankee qui te demande si tu penses que les drag queens... qu'est-ce que tu penses des drag queens qui se laissent pousser le kyste?
0: Bon, là, j'y réponds pas.
20: Bah, tu vois, t'aurais mieux fait de répondre à ma question.
0: Donc, on va mettre Monier, c'est la même. Donc,
20: mais non, c'est pas la même.
0: Ça sert à rien. Donc, Marcel Leroutier.
20: Mais et toi, t'as pas répondu?
16: Ouais, bah, toi,
0: voilà. Non, mais Marcel Leroutier.
16: Oh, bon, alors, je te réponds d'abord.
0: Bah oui.
16: Bon, il n'y a pas de problème. Bon, ouais, non, alors, enfin, moi, je vais t'expliquer. Donc, comme je t'ai déjà dit, je suis pas précisément drag queen, mais je suis go-go dancer, hein, dans le milieu des routiers, quand même. Et donc, moi, ma famille, elle le supporterait pas, hein, donc je ne leur dis pas. D'ailleurs, j'ai un petit dicton, hein, donc pour drag queener, vivez caché. C'est une petite devise personnelle. En revanche, j'ai des potes, la mère, elle fait les costumes et tout, c'est carrément, tu vois, c'est familial. C'est une petite entreprise familiale, donc ça dépend, voilà. Je crois que j'ai précisé le fond de ma pensée.
0: D'accord. Robert, la déménageuse?
22: Bah moi, je baigne, hein, dans une famille de drag queen. Dès ma naissance, j'ai été accueillie par deux vieilles têtes bien déguisées. Et je suis très habituée à ça, et donc bah, ils le prennent très bien, donc et c'est moi qui l'ai pris mal.
0: Non, mais comment qu'ils ont réagi
22: Non, mais c'est moi qui ai réagi. Eux, ils baignent dedans, c'est leur culture, c'est le drag queenage. Donc eux, ils le prennent bien. Moi, moyen. Voilà.
0: D'accord. Vieille Taupe?
16: Ouais, bah écoute, moi, ma famille l'a très mal pris. Faut savoir que j'ai pas du tout été soutenu, hein. J'ai été viré de chez moi, j'étais obligé de me débrouiller tout seul.
0: C'est horrible.
16: Donc,
0: Non, attends, Marcel Leroutier, s'il te plaît, tu le laisses parler, t'as parlé. Donc, tu laisses parler les gens, s'il te plaît.
16: Je suis désolé, je suis encore ému. Ouais, moi, je dirais qu'aujourd'hui, moi, j'ai plus de famille. Ma famille, c'est le milieu de la nuit. Donc, les autres dragues, les go-go dancers, etc., etc. Et ouais, j'ai été très, très, très déçu du comportement de ma famille vis-à-vis de la situation. Sauf, j'ai eu une cousine et un cousin qui m'ont soutenu, c'est tout.
0: Non, mais c'est vrai que là, comme j'ai précisé avant de poser, quand j'ai posé la question, j'ai bien précisé le pourquoi de la question que je la faisais. C'est vrai que faut se dire une chose, c'est de savoir comment les parents, voire vos proches, c'est-à-dire vos cousins, vos cousines, vos oncles, tantes et grands-pères, arrière-grand-mères, et puis tout ça, comment qu'ils ont pu le réagir. C'est vrai que si on veut aller, si on pousse plus loin la question, c'est vrai que faut se dire une chose, une fois qu'ils vous voient grandir, bon, après ils vont se demander comment que ça se fait que vous vous lancez là-dedans. Donc ça fait, c'est vrai que c'est un choc par rapport à eux, parce qu'ils ont pas l'habitude de vous voir normalement. Mais de vous voir changer du jour au lendemain et de vous voir déguisé en drag queen, c'est vrai que ça fait un choc en fin de compte. Ouais, qu'est-ce que tu veux, toi?
20: C'est peut-être une passion ou un luxe.
0: Ouais. Bon, alors ça,
20: Non, mais si ils ont envie de se déguiser, alors qu'à la base c'était des garçons, c'est que c'est une passion, autrement ils le feraient
0: mais
20: pas.
0: Je te demande par rapport à la famille,
20: Par rapport à la famille.
18: GG.
0: Oui.
18: C'est toujours vieille taupe. Moi, par exemple, je peux te raconter une anecdote. Hein, je me souviens...
0: Non, mais vite, parce qu'on va pas s'éterniser là-dessus, parce qu'il il reste encore six questions derrière.
18: Toi, je me souviens avec ma famille, à l'époque, on m'appelait la grande Katia. Ça se passait au moment du réveillon de Noël et du Nouvel An. Et ils se foutaient de moi, ils étaient à table, ils étaient là, Bronson, avec nous et tout, ils m'appelaient Charles Bronson.
4: Et pas la gueule, Bronson.
18: Et, ouais, et ça, je l'ai hyper mal vécu.
0: Non, mais ça. Non, mais
18: c'est
0: ça...
18: pour ça que j'ai foutu ma moumoute dans les vitres, d'ailleurs.
0: Non, mais attends, parce que là apparemment, vieille taupe, tu reviens pas dans...
18: Si, c'est avec ma famille.
0: Non, mais tu reviens pas dans le thème du débat, parce que là, tu parles de Charles Bronson, donc tu parles des films.
18: Non, il donc, faut ça... que moi, mais... j'ai moqué de moi en m'appelant Charles Bronson, c'est pour ça.
0: Ben oui, mais donc tu repars sur des films.
18: Alors
0: donc,
18: que je ressemble à Clint Eastwood en plus.
0: Bon, bah ça sert à rien.
20: Mais non, parce qu'en fait, c'est quand même un garçon, et même s'il était déguisé en drag queen, il avait encore la moustache.
18: Exactement.
20: Donc il se moquait de lui en l'appelant Charles Bronson, voilà. Parce que Charles Bronson, il a une moustache comme toi.
1: Bah ouais.
20: Tu comprends,
0: ouais, oh.
1: Capiche.
20: Tu capiches, oh.
8: Capito.
0: Bonjour. Oh, toi, je t'ai déjà dit, tu fermes ta gueule.
20: Toi, Pauline, t'es là
1: tu bosses.
0: Okay. T'es là pour faire ton standard et tu la fermes, je t'ai déjà dit.
20: T'annonces.
0: C'est la dernière fois que je te le dis.
1: Voilà.
0: Après, ça fait déjà trois avertissements. Le quatrième, tu prends la porte.
20: La puerta del sol.
1: Et Gérard, pour parler de la famille, sur IRC, il y a Falzone. Il dit qu'en fait, son frère est drag queen. Est-ce qu'il peut le considérer comme sa sœur?
18: Oula, c'est pas mal.
0: Mais c'est vrai, mais est-ce que par rapport, est-ce qu'il dans de l'autre côté de sa famille, à part sa sœur, à part elle, est-ce que sa mère et tout ça, comment qu'ils l'ont admis dans la famille?
18: Très bonne question.
1: Ouais. C'est une très bonne question. Je vais attendre qu'il me réponde et.
0: Mais
1: dans l'histoire, est-ce qu'il peut le considérer comme sa sœur, son frère, qui est drag queen?
18: Ça dépend si lui-même est drag queen.
0: C'est
18: plutôt sa tante en fait.
0: Non, attends.
20: Gérard, moi je pensais à un truc. S'il y a deux frères jumeaux et qu'il y en a un qui a envie de devenir drag queen, est-ce que le deuxième frère jumeau va le devenir aussi?
0: Bah, de toute manière, s'il y en a un qui commence, l'autre il va le suivre. Hein.
20: Ils sont jumeaux. Hein.
0: Bah oui, mais il va suivre.
20: Mais ils vont s'échanger des paires de bottes et tout.
0: Mais non, il va lui demander comment qu'il a fait, et puis ça. Il va faire comme son frère. Il va devenir comme lui. Donc le sondage, qu'avez-vous contre les drag queens? Alors 49% des gens ont des bombes. Drag queen, ils disent. Oh là, je sais pas, c'est quoi ce truc, hein. Je sais pas. 32% utilisent encore de l'ail comme on boit au milieu de temps. Et 15% on en a marre de les voir derrière leurs oreilles. Et le dernier petit sondage que j'ai, donc d'après vous, les drag queens peuvent-ils faire un autre métier? Ben ça, c'était la question 3, donc on aurait pu la passer avant. Excusez-moi. Alors 57% des gens pensent que c'est déjà assez difficile comme travail, ça c'est vrai. 31% des gens ont déjà travesti à côté. Ouais, mais ça revient à peu près comme la première sur les 57%. Et 11% des gens ne répondent pas, sauf si c'est pour le débat de Gérard. Mais ça, sur les débats. Ça, c'est le standard qui gère, c'est pas moi. Si les gens veulent réagir, c'est au standard qu'il faut le voir. Donc, sixième question. Alors, doit-on faire un régime pour avoir une silhouette de drag queen? On va demander ça à Mycose.
22: Non, moi, j'ai pas eu de régime à faire. Parce que je suis hyper bien gaulée.
0: Non, mais ça, attendez. Ça, là, il y a un truc qu'il faut se dire.
22: Quoi?
0: C'est pas une libre antenne qu'on fait. On parle des débats des drag queens.
22: Tu me poses une question, je te.
0: Oui, non, mais attends. Tu vas me dire que t'es assez bien gaulé. Alors dans ces cas-là.
22: T'es hyper bien gaulé.
0: Ouais, t'es hyper bien gaulé. Ouais. Donc moi je vais te dire une chose.
20: Attends Gérard, je vais t'aider en fait.
0: Attends.
20: C'est pas elle qu'on demande ça, parce qu'elle est pas drag queen.
0: Attends, elle est hyper bien gaulée. Dans ces cas-là.
20: Ça, on s'en fout.
0: Non mais si elle est hyper bien gaulée, donc doit-on faire un régime pour avoir une silhouette de drag queen si elle est bien gaulée, qu'elle envoie sa photo. Voilà. Hein, on va pas faire, on va pas reprendre
20: à drag queen magazine.
0: activiste. On va pas s'amuser à faire comme j'ai entendu hier soir lors de la libre antenne, que Yana qui ressemblait à Sophie Marceau.
4: Ah, c'est ça, des conneries, de, ouais, c'est des conneries de ça, ouais. Bien sûr.
0: Hein, comme donc si alors, Mycose. Donc Mycose.
8: Oui.
0: Donc ton histoire, donc t'es hyper bien gaulé, donc alors, comme par hasard c'est ton copain qui est drag queen et puis toi t'es hyper bien gaulé. Non mais
8: mon copain il est hyper bien gaulé.
0: Non mais tu me prendrais pas pour un con là.
8: Non, mon copain, tu m'y prends pas, tu m'y laisses. Ouais. Et mais moi je réponds à ta question, doit-on faire un régime? Non, j'aurais pas de régime à faire puisque je suis hyper bien gaulé.
0: Bon bah alors dans ce cas-là. Bon, ok. Alors donc, pour toi, c'est ça?
8: Oui, voilà, c'est ça. Ouais, faut être hyper bien gaulé.
0: Ouais, je pense pas. Comme toi. Alors, je veux te dire une chose, hein. Je sais pas quel âge que t'as, mais si tu commences à te vanter comme ça à 1h35 du matin, je veux te dire une chose.
4: À 1h40, tu te la pètes grave, ouais. Grave.
0: Je crois que.
8: Je crois que tu iras
0: faire un petit tour au standard avant la fin du débat. Je te le dis tout de suite parce que moi, des nanas qui s'amusent à se vanter comme ça sur l'antenne, ça m'intéresse
18: pas.
0: Pas
18: les grandes gueules.
21: Non.
0: D'accord. D'accord, Mycose.
8: Pas de problème, Gérard, mais c'est pas de ma faute.
0: Moi je te préviens d'entrer. Encore une connerie comme ça et.
8: Non, mais s'il faut être petite et moche pour faire des débats, y a pas de problème.
0: Hein. Bon, allez hop, au revoir. Voilà, comme ça va plus vite.
21: Gérard.
0: Oui, Marcel Leroutier.
21: Ouais, voilà, avant tout, je voudrais dire, il faut rester calme car le débat part beaucoup mieux là. Voilà.
0: Donc, vas-y, donc pour donc, toi. Sinon,
21: pour ce qui est du régime. Moi, comme je t'ai déjà peut-être expliqué, je suis pour le drag queenage traditionnel, hein, celui d'antan quand même, qui se fait donc sans chirurgie plastique, donc il faut faire un régime pour avoir le truc, donc un régime spécial pour avoir beaucoup de seins.
0: Merci.
18: Ouais, bravo.
0: Merci à Pauline.
23: Qu'est-ce que j'ai fait, mon Gérard?
0: Tu me coupes l'auditeur, au revoir. Mais allez.
23: Mais Gérard, il est
4: c'est
23: là.
4: C'est pas grave, Gérard. C'est
0: hop.
23: Gérard, hop. Il est l'auditeur.
0: Dehors. Pauline, dehors. Tu prends tes affaires. Tu prends tes appaires,
23: oui,
0: je ne veux plus.
23: Laisse-moi t'annoncer le
0: discours. Je ne veux plus te voir.
18: Gérard, écoute-moi. Je t'en supplie, écoute-moi. Apolline n'y est pour rien, je suis là.
0: Ouais. Non, mais elle t'a coupé, donc je veux pas le savoir. C'est terminé pour elle, a fini les débats. Dans le bureau, c'est terminé pour elle. Je ne veux plus la voir dans les studios.
4: On reprend, Gérard, on reprend. On accueille l'auditeur.
23: Ouais, alors à la place de Mycose, on accueille Panty Panda, 29 ans, de Deauville, sur 100.1 FM.
4: Voilà.
8: Ah, voilà.
4: Bonsoir.
21: Petit ourson de Chine.
0: Panty Panda.
24: Bonsoir, GG.
0: Ta fréquence
24: 100.1.
0: 101 point
24: 1. Non, 100 point 1.
0: Ok.
24: Il n'y a pas de point.
0: Ok, ton âge, s'il te plaît?
24: J'ai 29 ans.
0: 29, ok.
8: Ouais, allez, on avance.
0: Robert, la dameuse, là, parce que j'ai pas eu ta fréquence, c'est combien, s'il te plaît?
4: La déménageuse.
0: La déménageuse. Robert, la déménageuse.
8: 102.4.
0: Combien?
8: 102.4.
0: Ok, Gérard, merci.
4: Après, t'arrêtes avec les fréquences qu'on reprend dans le débat parce que les fréquences.
0: Non, mais là, voilà. Donc, Apolline, tu prends tes enfers, tu t'en vas, il n'y a plus que Fielder au standard.
24: Oh non, reste.
0: Apolline, c'est terminé pour toi.
24: Bébé, arrête.
4: Reprends le débat, Gérard.
0: Tant que
4: Fielder n'avance pas, Gérard, on y va.
0: Alors, Marcel Leroutier, donc pour toi.
21: Ouais, donc je t'ai dit, moi, un régime spécial pour prendre beaucoup de sang.
0: Ouais, mais tu veux faire allusion au reportage qui s'est passé hier soir là, ce 52 sur la une.
21: Avec Mireille Dumas.
0: C'était pas avec Mireille Dumas. Hein.
21: Non, je suis désolé, j'étais.
0: Parce que faut bien dire une chose, tiens, justement, justement, le prochain débat.
4: Non mais Gérard, on n'est pas au prochain débat là, c'est pas grave. On fait le débat sur les drag queens.
0: Bon, attends, Manu, s'il te plaît, j'ai le droit de
4: mais non,
0: proposer.
4: Parce qu'on. Mais non, on n'avance pas. Tu le proposeras à la fin. Tu le notes pour toi et tu le diras à tout le monde à la fin.
24: Professionnel, le Manu.
4: Bah ouais.
24: Ah, il s'est géré, lui.
21: Putain, Manu, il s'impose. Ouais.
0: Robert la déménageuse.
8: Ouais, bah moi je suis totalement contre. Parce que en fait, ce qui est pratique quand on est grosse et qu'on achète par exemple des vêtements taille 38, c'est qu'automatiquement c'est beaucoup plus moulant, beaucoup plus serré. Ce qui est l'avantage des drag queens, c'est de s'habiller en moulant, en serré et voilà. Ah bah, donc,
0: Ça, je suis d'accord avec toi. Ça, c'est vrai que. Par un moment donné, il y en a qui font des régimes pour maigrir.
8: On ne dira pas le nom.
0: Non, mais il y en a qui font des régimes.
21: Il y en a qui essayent, qui n'y arrivent pas.
0: Ouais, mais ça.
8: On ne dira pas de nom, pas de marque.
4: Gérard, moi, je me demandais si en fait il y en avait dans le sens contraire. C'est-à-dire qu'ils
10: faisait un régime, mais pour grossir, quoi, pour prendre du poids qui était trop maigre.
0: Ah non, non, mais justement, ça dépend déjà ce que tu manges. Déjà, pour être drag queen, il faut bien se dire une chose, que t'es obligé de suivre un régime.
24: Faut
0: déjà, t'as pas le droit aux matières grasses et puis tout ça.
10: Des légumes verts.
0: Style salade, par exemple, des trucs, tu vois, grillés, mais sans beurre. Sans beurre. Non, celui qui soude ma gueule.
10: Donc sans beurre.
0: Non, mais des trucs sans beurre, tu vois, t'achètes un truc grille, hop, tu te fais griller une viande, mais comme ça, sans rien mettre dessus.
10: Ok, mais il y a pas des drag queens trop maigres, justement, et c'est pas beau, et donc il faut qu'ils bouffent beaucoup pour prendre du poids?
0: Bah disons, t'en as beaucoup qui veulent essayer de ressembler à d'autres personnes, mais qui ont du mal à continuer parce qu'ils veulent manger.
10: Ouais, parce que moi je vois sur le Minitel, là, il y a le groupe des drag queens anorexiques et ils ont du mal, quoi, pour trouver des fringues moulantes, justement.
0: Ouais, mais ça dépend des magasins, parce que maintenant, c'est vrai que il y a
24: des magasins spécialisés. Alors, ouais. Avoir des formes, ça veut pas dire avoir des bourrelets non plus, hein.
0: Non, mais
24: il est sale, on a 12 sur le bide, alors qu'en fait c'est des poignées de graisse, c'est pas la peine, quoi.
0: Ouais, mais même
24: donc, ça c'est pour ta salade grillée pour tout le monde.
10: Hein. Sait-on sur des poignées de graisse?
0: Non, mais je crois que Rigo, avant qu'on demande à...
1: Je sais plus qui c'est, mais il y a beaucoup de gens sur IRC, ils demandaient au bout de combien de bières, de packs et de bouteilles de rouge tu te mets en drag queen.
0: Bon, alors là, je réponds même pas. Ça va plus vite. Vieille taupe.
24: Ouais, bah écoute, je pense qu'il faut faire attention, c'est quand même contrôlé tout ça, il y a des appellations d'origine contrôlées, moi je conseille Label Rouge.
0: Bon, alors, vieille taupe.
24: C'est du drag queen élevé au grain en plein air.
0: Merci.
10: C'était peut-être une association, Gérard.
0: Bah, non.
24: Moi, ma copine...
0: Non, mais tu peux lui dire au revoir complètement. Ouais. C'est même pas la peine d'essayer de le reprendre sous l'autre nom, celui-là. Pandi Panda.
24: Ouais, bah écoute...
0: Pour finir...
24: Bah, hein,
2: Andy?
0: Non, mais
10: la réponse,
0: c'est pour finir la question.
24: Ma réponse, c'est que ouais, selon moi, il faut un régime équilibré, les frites avec végétaline, des trucs comme ça, quoi. C'est de la salade grillée. Pardon? Non, j'ai de la salade grillée. C'est vrai. Salade grillée aussi. Bon, c'est essentiel, quoi. Donc il faut se maintenir, en forme. Bon, le Guinness Club aussi, bien sûr. Et puis voilà, quoi.
0: Mm-hmm.
24: Ça se passe bien comme ça.
0: Ouais, mais je pense que là, personne veut répondre correctement à la question parce que c'est vrai.
2: Réponds-toi, Gérard.
0: Faire un régime, de toute manière, pour être drag queen, je crois qu'il y a même pas de régime là-dessus, hein.
10: Ah. Parce que
24: on est bon, enfin ouais.
0: Non, mais même ça dépend comment. Si t'es gros, mince ou petit,
24: ouais,
0: tu.
24: Bien dans ta tête surtout.
10: Moi j'en ai vu des moches. Hein.
0: Ouais, mais ça dépend parce que ça c'est la personne qui veut être comme ça, c'est tout.
24: Ouais, c'est dans sa tête quoi. Il faut Gérard Dracoon, c'est une vocation, ça se passe dans la tête. Voilà, ouais.
0: Donc huitième question et je vais vous la poser puis on va s'écouter un petit disque.
23: GG, juste avant, on accueille à la place de Vieille Taupe.
0: Je dis pour l'instant, je mettais un disque, je pose la question.
10: Ouais, mais justement,
0: l'auditeur va écouter la question, je le prendrai après.
24: Quel boss. Ouais.
0: Hein, parce que c'est pas la peine de me couper la parole quand je dis je mets un disque, je pose la question. L'auditeur, on le prendra après.
10: Ça, c'est un gars qui a du métier derrière lui.
0: Ça commence, c'est la cinquième fois à Pauline, ça commence à bien faire.
10: Pose ta question.
0: Combien dépense en euros ou autre monnaie un drag queen pour un shopping? Et on va s'écouter François Baléry avec Il vit dans l'anus, mon pote le GG. Et on se retrouve tout de suite après au 0803 08 5000.
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7: Et voilà, donc rebonsoir à tous. Donc, suite et fin du débat des drag queens. Et donc, on vient de s'écouter François Baléry avec Il vit dans l'anus, mon pote le GG. Donc, vous pouvez toujours nous appeler au 0803 08 5000. C'est Pildar qui est aux commandes, donc, ouais. Pour ça. Toujours www.fr Fun Radio, donc Rigo sur l'internet, et toujours le 3615 Club Fun Radio, rubrique directe.
9: Bonjour à tous, merci de m'avoir présenté.
7: Et la question, c'était
0: combien dépense en euros ou autre monnaie un drag queen pour un shopping? Et on va demander ça à Victus, donc...
12: 2300 d'Agen, de Cherbourg, pardon.
0: De Cherbourg, la fréquence, s'il te plaît, Victus.
25: Bonsoir Gérard, la fréquence, c'est 102.1.
0: D'accord. Donc, t'as entendu la question?
22: Difficilement, excuse-moi.
0: Bon, alors, donc, je la répète pour Marcel Leroutier, Robert, la déménageuse.
22: Bonsoir.
0: Bonsoir. Pandi Panda.
22: Bonsoir.
0: Et Victus, donc, alors la question, c'est combien dépense en euros ou autre monnaie un drag queen pour un shopping?
22: Je pense que ça peut monter jusqu'à 1000, 1200 euros.
0: Oui, mais en autre monnaie, donc.
22: Alors en dollars, ça fera à peu près 2000 dollars.
0: Ouais.
22: Tu veux la monnaie russe?
0: Non, mais on va pas s'éterniser sur toutes les monnaies, grosso modo comme ça.
22: Bah, grosso modo, aux alentours de 20 000 francs.
0: D'accord. Pandi Panda? À moitié, il y a eu une question Minitel.
2: Non, je disais, ça fait cher, quoi, 20 000 balles.
22: Ah ouais, mais on les drag queens, on l'est pas, hein.
0: Non, mais de toute manière, c'est vrai que...
2: Mais il faut être friqué, quoi. Ça veut dire qu'il faut avoir de la caillasse pour un drag queen, quoi.
11: Il faut de la maille.
2: Si t'es au SMIG, t'es pas drag queen, quoi, déjà, direct.
0: Non, ah non, mais là, de toute manière, avec ce que tu touches... s'il vous plaît, merci, vous me laissez répondre à Manu.
11: Ok.
0: Donc, avec ce que tu touches en étant SMIC, tu peux pas te permettre de t'acheter tout ce que tu veux.
2: Donc, en fait, les drag queens sont des bourgeois.
20: Non, faut se dire que les fringues de drag queens, c'est hyper cher.
0: Ça dépend.
20: Quand tu vois la paire de bottes à talons, c'est 1000 balles.
0: Ouais, mais ça dépend parce que Tana qui aime bien mettre des talons aiguilles, Tana qui aime pas. Donc, c'est vrai que ça dépend. Ça dépend déjà du budget que tu disposes déjà d'entrée.
2: Ouais.
0: Ça, une fois que t'as le budget en tête, là, tu peux te permettre
20: aménager le truc. Tu peux te prendre des boas, des conneries.
0: Non, mais tu peux te permettre d'acheter ce que tu veux. Donc, Pandi Panda.
24: Ouais, bah écoute, j'ai demandé conseil à ma copine, tu vois, Julie, qui est drag queen. Mm-hmm. Et elle me dit, bon, en gros, que son budget, c'est autour de 3 millions de dollars euro 100 en moyenne, quoi. Donc voilà, quoi. Donc, en gros, oui, t'as raison, il faut vraiment être friqué, il faut vraiment gros de maille pour pouvoir être drag queen, quoi.
0: Non, mais je pense. Non, mais non. Attends, qui c'est qui vient de dire ça?
24: Ah, bravo.
22: C'est Polo.
0: Il n'y a pas de Polo sur l'antenne, alors.
2: Il s'est caché, l'enfoiré.
0: Ça commence à bien faire.
22: Il y a des intrus.
0: Vieille taupe. Vieille taupe.
24: Il n'y a plus du bec.
20: Attends,
0: vieille taupe.
20: Attends, c'est pas possible d'avoir 5 personnes à l'antenne. Vieille taupe est partie.
0: Bon, alors, à la place de vieille taupe, on.
20: Ben, on avait pour 10 pandas.
0: Non.
20: On a Victouze.
22: Victouze,
20: Marcel Leroutier, Robert la déménageuse et Pandi Panda.
0: Bah, pourquoi qu'on avait vieille taupe avant le disque? On avait déjà Marcel Leroutier, ouais. Robert la déménageuse, vieille taupe, Pandi Panda.
24: Salut.
0: D'accord, donc sur la question doit-on faire un régime forcé pour avoir une silhouette de drag queen?
22: Ouais, je crois qu'il faut faire un régime.
24: On a déjà répondu.
22: Ah, pardon.
24: Ouais, c'est pas grave, mais il faut enchaîner, Gérard.
22: Bon, allez, on continue.
24: On y va.
22: On continue.
24: Et on enchaîne.
22: Allez, hop.
0: J'ai rien compris, j'aime pas trop que... Robert la déménageuse, alors, maintenant.
22: Oui, donc moi j'ai de la chance, j'ai du piston, je connais pas mal de monde dans le monde... des vêtements, tout simplement.
0: Non, mais ça, les pistons, c'était le débat de la semaine dernière. Donc,
20: non, mais on peut avoir des pistons dans le monde des drag queens.
0: Ouais, c'est vrai.
20: Il y a beaucoup de pistons chez les drag queens, quand même.
22: Ouais. Donc, j'arrive à avoir des vêtements à moitié prix. Je m'en sors pas mal. Avec un budget de 500 à 600 francs, j'avais réussi à me faire toute ma garde-robe.
24: Sympa.
22: Pas mal.
0: Attends, Pandi Panda. Ou Marcel Leroutier, laissez-la parler, s'il vous plaît. Merci.
24: On t'en prie.
22: Voilà. Donc je vous dis, faut avoir du piston pour être drag queen.
0: D'accord.
22: Ça fait du bien.
0: Marcel Leroutier, pour continuer sur la question.
24: Bah, moi, je pense que
0: ouais.
24: Bah, je tiens à réagir absolument parce que là vous avez dit toutes les drag queens sont des bourgeois. Moi je tiens à dire que j'ai connu des mecs qui ont dormi dans la rue pour faire leur spectacle le soir. Non mais là il y en a qui rigolent.
22: Ouais.
24: Ils nous écoutent ce soir et je tiens à leur rendre hommage. Donc.
0: Tu peux préciser qui?
24: Bah écoute, je vais pas donner de nom, ça va les blesser.
0: Alors dis.
24: Pas de délation. Enfin, c'est des potes de fun. Et
0: Hop, au revoir. Au revoir Marcel Leroutier, ça t'apprendra.
20: Ah non, c'était pas Marcel Leroutier, c'était Pandi Panda.
0: Bah, non, c'est Marcel Leroutier.
20: Mais non, Marcel Leroutier, c'était Pandi Panda.
0: Non, c'était à Marcel Leroutier que je parlais.
24: Gérard, je suis Marcel, je voudrais réagir.
0: Non mais attendez, faudrait peut-être savoir là ce que vous me faites là sur
3: Paris. C'était pas le même qui a dit ça.
11: Non, on parlait à qui, à Pandy Panda ou Marcel Leroutier?
0: Non, c'est à Marcel Leroutier.
11: Ah d'accord, je me suis planté alors, voilà.
0: Donc, tout le monde a répondu.
22: Ouais, on peut enchaîner.
0: Alors, 9e question.
11: Donc, excuse-moi, on vient de virer Marcel Leroutier, donc j'avais quelqu'un d'avance, c'est la Tarlouse Mystère. Mmh. Bonsoir.
22: Bonsoir.
13: Oui, bonsoir. C'est la Tarlouse Mystère.
22: Salut la Tarlouse.
13: Bonsoir.
0: T'appelles d'où?
13: Bonsoir.
0: T'appelles d'où?
13: J'appelle de Poitiers.
0: Fréquence
13: 3.5.
24: On a 3, toi.
0: Alors donc, t'as compris la question?
13: Absolument pas, j'étais au fin fond du standard.
0: Bon, Fildar, quand vous me prenez des auditeurs, vous leur dites la question, parce que je veux pas la répéter là.
13: Mais c'était dans le speed, c'est pour ça.
0: Ouais. Ouais. Alors, donc, combien dépense en euros ou autre monnaie un drag queen pour un shopping?
13: Je sais pas, je dirais entre 100 et 3000 euros.

0: Non.
1: Oh là là. Ouais.
0: J'ai fait l'armée un peu aussi.
1: Ouais, ben, je sens que tu as... Tu vas aller voir dans ton pimpon de ton mystère ce qui va s'y produire. Alors, les femmes sont-elles jalouses?
0: Ouais, c'est cassé, là.
1: Les femmes sont-elles... Les femmes sont-elles jalouses? Les femmes sont-elles jalouses de leur beauté des drag queens? On va demander à Robert l'amoureuse.
2: La déménageuse.
1: Déménageuse, ouais.
2: Mais je suis aussi amoureuse.
3: À quand Joël et Boueur, Gégé?
1: Robert la déménageuse.
2: Ouais, ben c'est assez dur là parce que je suis jalouse de moi-même.
1: Mm-hmm.
2: Parce que là, en journée je suis femme et le soir je suis drag queen. Et il faut dire que la journée quand je suis au bureau, je suis jalouse de moi le soir.
1: D'accord.
2: Merci.
1: Pandi Panda.
4: Ben ouais, ben alors ben je vais encore prendre l'exemple de ma copine, tu vois, donc Julie qui est drag queen.
1: T'en as pas marre de prendre toujours l'exemple de ta copine, tu peux pas parler un peu de toi.
4: Elle est drag queen, c'est pour ça.
1: Non mais parle un peu de toi un peu, parce qu'on s'en fout.
4: Moi, ben si tu veux, je suis très très fier d'elle, je la trouve magnifique, surtout en drag queen. Mais je sais que bon, il y a pas mal de jalousie, notamment sa sœur. Moi aussi un petit peu, parfois je la trouve vraiment très très belle et donc... Donc je suis un petit peu gêné, quoi, tu vois. Je suis un peu jaloux, effectivement.
1: Alors donc tu reviens à la question que tu n'avais pas compris, que tu voulais éviter de répondre. De toute manière, tu n'avais même pas répondu, c'est à la 5. Comment réagissent vos proches, donc
4: J'étais pas là à cette époque-là, mais oui, comment...
1: Ah ouais, mais c'est pareil, la question, ta réponse revient à la question...
3: Alors comme ça, c'est parfait.
1: Alors, Victouze...
4: Comme dirait l'autre.
1: Comme dira l'autre, tu te calmes s'il te plaît, merci. Oui. Victouze.
2: Oui Gérard, moi mon frère est drag queen et c'est pour ça que je tenais à participer. Et en fait je le trouve très belle, ouais, quand il est habillé en drag queen. J'ai limite les boules d'être à côté de lui parce que on me voit plus, quoi.
4: Il était toute mouille ou pas?
1: Tu peux préciser le fond de ta pensée, puis derrière vous la laissez répondre parce que ça commence à gonfler de couper la parole aux gens comme ça.
2: Ouais.
1: Ça commence à bien faire. Alors, tu peux préciser le fond de ta pensée, Victouze?
2: Bah, je te dis, mon frère est drag queen, donc il nous arrive de sortir ensemble en boîte de nuit, et en fait, on voit que lui.
1: Mais
2: moi, je disparais, tu vois. Plus personne me voit, plus personne me regarde.
0: Mais parce que t'es pas bien, t'es pas belle.
2: Non, c'est parce que lui est très belle, quoi. C'est pour ça.
0: Ah bon?
1: Mm-hmm. Tartouze, là.
0: Non, Tarlouze.
1: Tarlouze, mystère, là.
0: Bah écoute, moi, je peux te dire que j'ai vu des drames, hein, j'ai vu des couples brisés pour des histoires de jalousie avec des drag queens. Hein, j'ai vu, sais que la drag queen, ça casse du couple, hein, quand même.
1: Dans quel sens?
0: Bah, dans le sens qu'avec la beauté qu'elles ont, je veux dire, quand tu vois, moi, l'autre fois, j'ai vu une drag queen, elle ressemblait vachement à Lisa Bridge, par exemple.
2: Oh là là.
0: Et moi, je sais que la moitié des hommes que je croise, dès qu'ils voient une nana comme ça, les mecs, ils sont prêts à tout laisser tomber, femme, maison, appartement, maîtresse, tout ça. Pour aller finir leur vie avec la drag queen, hein.
3: Camion.
5: Non, c'est pas vrai, c'est faux.
2: Ouais.
0: Si, il y en a.
1: Non, c'est faux.
0: Ici, il y a des gens qui laissent
1: faux
0: pour ces gens-là.
1: C'est faux.
0: Prends pas compte de l'influence.
3: Tu peux pas laisser dire des trucs comme ça, Gérard.
1: C'est faux.
0: C'est parce que tu connais encore un peu la vie, c'est tout.
2: Mais non, il a raison.
1: Non, il a pas raison. Attends, toi, fais gaffe, Robert, la déménageuuse, parce que tu vas faire pareil aussi, toi.
4: Gaffe à tes miches, toi.
1: Attention, parce qu'il reste plus que deux questions.
3: Justement, allez, parce que...
2: Non.
1: Bah, de toute manière, ça va être la dernière, alors.
3: Allez, go, choisis bien. Non, bah, pas trop longtemps, quand même.
1: Bon, vite, tu comment parles pas... avez-vous déjà été... question hier.
6: Non, fais ta question.
1: Non, vas-y.
6: Non, parce que
1: c'est une question qui n'était pas prévue sur la feuille.
6: Bah, pose-la, sinon tu vas l'oublier. Vas-y, pose ta question.
1: Donc, alors, avez-vous déjà... était dans des boîtes de drag queen ou pas?
6: Ouais, ah. Bon bah je vais faire la question IRC alors.
1: Voilà.
2: Ouais,
1: vaut
2: mieux.
1: Donc attends. Victouze ou Robert la déménageuse. Vous allez commencer par fermer vos gueules parce que sinon je vais vous gerber tout de suite.
3: Quelque chose de mignon. Et avant que Rigo pose sa question internet, on accueille à la place de Tarlos Mister, Super Sperme.
1: Waouh! Ouais, encore, bonjour. Il était déjà là la semaine dernière.
3: Mais oui, non mais.
1: Je ne le veux pas!
3: Mais attends, justement, s'il a rappelé, c'est parce que la semaine dernière, il avait même pas eu le temps de faire une question, que c'était à la fin du débat.
1: Ouais. Ah bah, Atmenir, là, c'est pareil.
3: Eh ben, on va le garder, on va voir ce qu'il va donner.
1: Ah non, mais Atmenir, il fait pas le deuxième débat. Ouais, faut pas déconner.
3: Bonsoir, Super Sperme.
7: Bonsoir tout le monde.
2: Salut,
3: Super Sperme.
2: Ouais, bonsoir.
1: T'appelles d'où?

0: Paris.
1: Ouais, comme la
0: capitale, là.
1: Ouais. 101.9. Donc, question IRC.
2: Une question d'IRC. Il te demande si tu bandes sur les drag queens comme tu bandes sur les esturgeons géants.
1: Non. Bon, attends, Victouze.
3: Oui, Gérard.
1: T'arrêtes de te marrer comme une perdue ou Robert la déménageuse, c'est pareil parce que sinon vous allez gerber toutes les deux là.
4: Je te dis qu'il y a un intrus, c'est Polo. C'est pas
1: ouais,
4: moi,
1: c'est hein. Ça. C'est Polo, il n'y a pas de Polo dans l'émission. Oh dehors. T'attendras le disque allez. Pour dire ce que t'as à dire.
5: Surtout que ça doit pas être très intéressant.
1: Alors, super perme, la question c'est avez-vous déjà été dans une boîte de drag queen ou pas? Alors.
0: Ouais, bah ouais, ça m'arrive très souvent. J'y vais même toutes les semaines. Je vais surtout au Queen avec mon pote Faudel.
1: Alors, super sperme, déjà tu précises pas de nom de chanteur. Au revoir.
0: Non,
1: ça y est, terminé. Terminé.
6: Il a fait une erreur, ça arrive.
1: Non.
6: Excuse-le, Gérard.
1: Non, terminé.
2: Un peu de compassion dans ce monde de brutes.
1: Au revoir. Fildar, s'il te plaît.
6: Non, mais merde.
1: Au revoir.
0: C'est pas le nom d'un chanteur, c'est le nom d'un.
1: Au revoir. Au revoir.
6: Il a dit
1: au revoir.
0: Avec modèle.
1: Au revoir.
4: C'était un modèle.
1: Merci. Robert la déménageuse pour finir la question.
0: J'ai pas répondu.
4: Ouais.
1: Qui?
0: On dit Panda.
1: Pour l'instant, c'est pas à toi que je m'adresse. Robert l'amoureuse. Ouais, la déménageuse, pardon.
4: Bah, du côté de Dunkerque.
6: Gérard.
1: Cours, Apollo, cours.
0: Putain, il y a des baisses de pression, je voilà.
6: Donc là, en fait, ce qui s'est passé, c'est que.
5: Apollo a rigolé derrière la vitre.
6: Voilà,
5: en fait.
6: Et Gérard l'a vu. Et Gérard ça, s'est ça précipité.
7: Et il lui a cassé sa gueule.
6: Et donc Gérard. Donc,
1: Robert la déménageuse.
4: Ouais, l'amoureuse.
0: Ouais.
4: Ben, du côté où j'habite. Il y a une boîte qui vient d'ouvrir, qui s'appelle...
1: Non, tu donnes pas le nom de la boîte, ça vaudra mieux.
4: D'accord, ça s'appelle le BIP.
1: Ouais, bah alors...
5: C'était genre BIP, ça s'appelle le BIP.
6: Tu comprends pas, c'est pour dire
0: c'est la censure.
6: Censuré, voilà.
4: Et c'est une boîte spécialisée que pour les drag queens, donc on ne peut pas rentrer si on n'est pas déguisé.
1: D'accord.
4: Et j'y vais tous les jours, en fait, tous les soirs. Ouais,
1: Ok.
4: À part ce soir, puisque il y a un débat sur les drag queens sur Fun Radio.
1: Mais t'as besoin de préciser sur quelle radio que t'es?
6: Bah oui, attends, c'est la nôtre.
7: Gérard.
1: Je suis assez grand de l'annoncer quand je prends les auditeurs.
6: Elle aurait dit énergie, non.
1: Pandi Panda, pour finir.
0: Bah t'es gueudin ou quoi? J'ai pas envie de me faire prendre les fesses dans les boîtes gay, moi.
1: Bah tu veux répondre correctement à la question ou pas du tout?
0: Bah en gros ouais, non, je vais jamais dans les boîtes de drag queen.
4: Est-ce que la loco c'est une
0: à mort?
1: Alors attends, qui c'est qui sort ça?
4: Polo.
1: Non, y a pas de Polo là.
4: C'est Paula la sœur Apollo.
1: Ouais, c'est ça.
7: Encore?
1: Je sens que tout à l'heure ça va...
6: Non, c'est pas une boîte de drag queen la loco.
1: Hop, Victouze.
3: Oui, Gérard. Moi je te dis, mon frère est drag queen, donc je peux grâce à lui rentrer dans les boîtes de drag queen tout en n'étant pas drag queen moi-même.
1: D'accord.
0: Et toi t'as du piston toi.
6: Et toi Gérard?
1: Moi personnellement non, j'ai jamais eu l'occasion d'aller dans des boîtes comme ça.
6: T'aimerais y aller ou pas?
1: Non, pas du tout.
6: Pourquoi?
1: Parce que ça m'intéresse pas.
6: Bah ça doit être sympa, regardez, ça doit être drôle, non?
1: Non, ça m'intéresse pas.
0: Un peu GG, quoi.
1: Non, mais ça m'intéresse pas du tout.
2: Il y a
1: tout.
2: Plein de trucs d'ouvert sauf l'esprit.
1: Donc, conclusion des débats avant que je puisse avoir le point IRC, parce qu'on était à 7427.
6: Ouais.
1: Merci pour...
6: Non, j'ai coupé les Larsen.
1: Non, mais là, on l'a toujours. On l'a toujours.
6: Et là?
1: On l'a toujours.
6: Et là?
7: C'est de pire en pire.
6: Et là?
1: Pareil.
7: C'est bon.
1: Voilà.
7: Je fais rien.
1: Donc, petite conclusion IRC, et puis en même temps, on va faire le point de savoir combien qu'on était.
2: Alors, excuse-moi, j'avais oublié d'allumer mon micro.
1: Il n'y a pas de quoi.
2: Alors, conclusion de l'IRC. Déjà, il y a Turpentine...
1: Ouais, mon débat n'avait ni queue ni tête comme moi, donc c'est même pas la peine de me le dire.
2: Voilà. Il y a un certain Arnett qui dit vive le Queen et Faudel.
1: Bon bah lui il garde ses conneries.
2: Pas trop.
1: Moi non plus.
2: Il y a Isti qui te dit Gérard, rendez-vous tout à l'heure place de la Concorde, 5h tapante, n'oublie pas tes plumes dans le cul.
1: C'est ça, bah, il va se faire foutre, à 5h je serai dans mon lit.
2: Et il y a Davy One, bah, de toute façon il va continuer à t'écouter parce qu'il n'arrive pas à dormir parce que c'est Drag Queen.
1: Et on est combien?
2: On a baissé, on est que 4327.
8: Oh, merde. Oh la honte. Oh non, c'est pas mal quand même.
1: 4327, grâce à qui? Grâce à.
8: Mais ouais.
1: Grâce à l'autre, que l'autre qui n'est pas capable de faire son boulot. Donc, conclusion du débat. Donc, Robert, la déménageuse.
4: C'était pas très intéressant, mais bon. C'était quand même intéressant.
1: Bon, alors, si c'était pas très intéressant, pourquoi qu'on
8: c'est son avis.
1: Pourquoi qu'on t'a sélectionné?
8: Mais elle ne pouvait pas le savoir au début.
4: En tant que drag queen, je m'estimais l'obligation de participer à tes débats.
1: Pas spécialement, parce que si on voulait pas te sélectionner, c'était pareil, hein.
4: Ouais, mais si on m'a sélectionné, c'est que j'étais bien.
1: Bon, ok.
4: Ok.
1: Bon, c'est tout?
4: Ouais.
1: Ok. Donc, bonne soirée à toi, et puis bon week-end.
8: Bonne continuation.
4: Fais attention ce soir.
1: Ouais, t'occupes pas de ce qui va m'arriver. Pandi Panda.
0: Bah écoute, moi je pense que ton débat m'a ouvert les yeux, l'esprit, un peu tout. Je me suis vraiment aperçu que ma copine était sympa, mignonne et tout, et que je l'aimais de plus en plus. Et puis, en gros et en très large, bah écoute, ton débat était... ouais, voilà quoi.
1: D'accord, Victus pour terminer.
4: Pour moi c'était un débat médiocre et je pense que tu aurais un peu plus pu parler de toi et de tes ébats le week-end quand tu vas faire ta grosse salope à la loco avec
1: Victouze, la grosse salope à ton mère, tu vas te faire enculer, pétasse, au revoir,
8: allez hop.
1: Voilà. Alors donc on va c'est
8: conclusion.
1: Conclusion, dommage qu'il y en a une qui a foutu la merde dans l'équipe.
8: Ouais.
1: Parce que sinon ça s'était très bien passé, on aurait pu faire les 11 questions si elle avait pas foutu sa merde. Donc dommage pour dommage, à chaque fois c'est pareil.
8: Moi je suis dégoûté un truc pareil.
1: Non mais de toute manière c'est simple, j'ai remarqué. Mardi ça a été pareil lors de la nuit des 100% conseils, le premier.
8: C'est
1: ça,
8: pas toujours Apolline.
1: Ouais non mais
8: des fois c'est les auditeurs qui nous.
1: Non. Quand on lui dit quelque chose, elle est pas capable de le faire. Donc si elle est pas capable de faire les débats, caresse chez elle. Donc alors on va s'écouter les tétines à perruque avec monte dans mon camion, on va au Queen et le deuxième ça sera les drag queens unijambistes avec les dents. Éclate-moi le kyste et on se retrouve tout de suite après pour le deuxième débat qui va porter sur les supporters. Et donc vous pouvez toujours nous appeler au 0803 08 5000, toujours 3615 Code Fun Radio, rubrique direct et toujours le www.fr Fun Radio. Et on se retrouve tout de suite après, à tout de suite.

0: publicité à l'antenne. Parce que si j'en ai devant ma porte, fais-moi confiance que dimanche, si dimanche j'en ai encore, fais-moi confiance que tu risques d'avoir des petits problèmes, toi.
1: Qu'est-ce qu'il a fait?
0: Ouais, parce que tu l'as bien précisé, comme quoi tu avais encore des tracts. Alors les tracts, on arrête. Hein, parce que si j'en ai encore devant la porte quand je rentre, moi ça va être au flic. Et évite de prononcer mon nom de famille à l'antenne.
2: Non, maintenant, d'accord, je dis Bernard Touzin maintenant.
0: Ouais, ouais. Alors tu vas fermer ta gueule. Ok. Donc voilà, c'est tout ce que j'avais à dire pour la réunion. Maintenant, là, c'est bon, vous avez une semaine pas, pour récupérer.
3: T'inquiète pas, il y a le disque qui tourne. Il est toujours là.
0: Voilà.
3: Il y a toujours le disque. Tu peux y aller.
0: Non, c'est bon, on a fini.
3: Non, mais je sais qu'on a fini.
4: Mais pourquoi?
1: Non, mais là, vous avez fait que de la merde. Mais non, mais là, vous déconnez aussi. Vous écoutez pas quand il vous parle. Je veux dire, c'est quand même lui qui est responsable des débats, il me semble, non?
0: Non, mais ça, maintenant, moi, j'ai plus rien à dire. Maintenant, s'ils veulent pas faire leur boulot, ben, qu'ils restent chez eux, hein, c'est tout.
5: Moi, j'aime bien, ça aussi, j'aime bien, je te kiffe.
0: Ouais, ben, moi, je t'emmerde, d'accord?
1: Non, mais quand ils vous demandent, alors ça sert à quoi de préparer les questions avant si après c'est n'importe quoi?
0: Maintenant, t'évites de m'appeler pour les questions parce que j'ai remarqué une chose, c'est que les auditeurs n'arrivent pas à comprendre les questions et où ils veulent répondre à côté. Où ils ont déjà les questions.
1: Mais non.
0: Donc, si.
1: Alors, qui c'est que tu veux qui t'appelle?
0: Non, de toute manière, il n'appelle plus. Plus personne ne m'appelle pour les questions.
1: Ah non,
0: moi, j'arrive comme ça à l'improviste avec mes questions.
1: Bah non, parce que moi, j'ai vu tes questions, c'est toujours les mêmes trucs. C'est pour.
0: Eh ben, je demande qu'à Rigo et Rigo, il m'appelle dans un bureau à part. C'est tout. Donc, Rigo, t'as des tâches, t'as des lourdes tâches. Hein.
6: J'ai demandé une augmentation alors.
0: Moi je te donne le truc des conseils et les débats.
1: Pardon, quoi?
6: Les conseils et les débats?
0: Ouais.
2: Bah ça va, il n'y a plus rien à foutre, c'est bon.
0: Bah c'est quoi? Bah toi, de toute manière, tu m'appelleras pas. Hein?
6: Ça changera pas beaucoup. Hein.
0: Parce que quand je pose les questions, j'aime pas trop que tu me dises pour ajouter ceci, cela. Hein? Donc ça sert à rien.
2: Ceci, ça l'aille.
0: Ouais, ouais. Donc voilà, c'est tout ce que j'avais à dire.
5: Mais non!
0: C'est tout, c'est terminé. Maintenant, la semaine prochaine, vous me faites du bon boulot, sinon c'est pas la peine. Ok, en de bon entendeur, salut. Ah.
2: C'est fini la réunion là, Gérard?
5: Ça y est,
4: ça avait que ça à dire.
2: Bah alors?
4: Ouais, ça allait en fait, hein. Il y avait pas grand chose qui n'allait pas.
2: Des réunions, mais ça sert à rien quoi.
0: Non, mais attends, déjà, faut bien se dire une chose, c'est que je commence à en avoir ras-le-bol. Parce que si c'est pour entendre des conneries.
2: Non, mais tu dis toujours la même chose en continu.
0: Ouais, non, mais de manière, toi tu dis rien. Mais toi, tu me laisses parler, mais attends, c'est quand même ton équipe.
2: C'est ton équipe, ça fait 3 ans que tu gères. J'ai en train de dire, ça fait 3 ans que tu fais les débats, t'es pas capable de les gérer.
0: Bah attends.
2: Eh ben, vire-les pour de vrai, puis tu prends des nouveaux.
0: Bah, qui c'est qu'on va prendre?
2: Eh ben, tu te démerdes, eh ben, les gens ils te connaissent, tu passes une annonce dimanche.
0: Bah, on va prendre qui?
2: Bah, tu passes une annonce,
0: on va prendre qui? Il n'y a plus personne.
2: T'as qu'à prendre des nanas, des auditrices qui viennent faire les débats, des auditeurs.
0: Non, attends, des auditrices pour moi, non, merci.
2: Bah ouais, parce que Sandy, elle va être jalouse.
0: Sandy, un nana marron cilienne. Parce que Sandy, on n'a pas pu l'avoir ce soir. Et j'avais bien précisé qu'on l'appelle dès le premier débat. Mais je pense qu'il s'est produit.
7: C'était occupé, Gérard, je peux pas lâcher.
0: Non. Ça m'étonnerait parce que ça m'étonnerait. La semaine dernière, c'était pareil.
2: Ouais.
0: Soi-disant que c'était occupé alors
2: Gérard.
0: Que c'était faux. C'était faux, la semaine dernière, ça n'a pas été occupé, c'est faux.
7: Ça a été faux. T'es de mauvaise foi, Gérard, t'as essayé pendant
0: la
7: débat.
0: La semaine dernière, ça n'était pas occupé parce qu'elle n'aime pas qu'on l'appelle à la 5e question. On l'appelle au début, on l'appelle pas en plein milieu.
7: Mais il n'y a pas d'habituel alors.
0: Elle a raison.
2: Elle a raison, pourquoi vous ne l'avez pas appelé au début?
7: C'était occupé.
0: Non, ça ce n'est pas occupé, c'est faux.
7: Si.
0: La semaine dernière, ça n'était pas occupé.
7: Si, j'ai essayé, c'est ce que je dis.
0: Non, cette semaine, ça m'étonnerait.
2: Arrête avec la caméra de l'emmerder.
0: Cette semaine, c'était prévu qu'on l'appelle.
4: Mais cette semaine, ça n'a pas été fait.
2: Alors qu'elle a eu le débat exprès.
0: Maintenant, elle va faire une chose, elle va plus participer dans les débats.
2: Elle me l'a dit.
0: Elle a dit que de toute manière, ce soir, on ne l'appelait pas, elle ne participait plus.
2: Non, mais tu diras, Gérard, et là tu es d'accord avec moi, tu diras de la part de Max qu'on a essayé de l'appeler, que ça s'en occupait parce que tout le monde l'emmerdait. C'est pas de notre faute là.
7: C'est pas nous là.
0: Mais lui, j'ai bien dit dimanche de l'appeler avant.
2: Oui.
0: Il l'a pas fait.
2: Pourquoi?
7: Quoi?
0: Tu l'as pas appelé avant. Dès qu'on a mis la. Dès qu'on a arrêté le premier débat, ouais, mais on a balancé la...
7: Mais j'ai essayé quand tu me l'as dit.
2: Mais pendant la ZIC, ils appellent, Gérard.
7: C'était occupé.
0: C'est bizarre.
7: Et après, ça répondait... après, ça répondait plus.
0: Essaye de l'appeler, là.
2: Essaye de l'appeler,
0: on va voir. On essaye de l'appeler, on va essayer de l'avoir à l'antenne, on va demander.
2: On n'est plus à l'antenne, attends, il mixe là-bas, lui.
8: On va pas...
2: On enregistre...
0: Essaye de l'appeler.
2: Attends, on enregistre les trucs, mais là, ça, il mixe là-bas, lui, Seb.
8: Ouais, il a commencé son émission.
2: Non, ça marche pas, je sais.
7: Tiens, viens écouter si c'est pas occupé.
2: Bah voilà.
7: Tiens, vas-y.
4: Pour
7: vas-y.
4: Preuve.
7: Vas-y.
2: Alors, ça donne
7: alors c'est quoi?
2: Ça peut couper
7: ça? Vas-y, tu peux refaire le numéro toi-même, hein. je t'en supplie.
4: Crois-nous parfois, Gérard, quand même.
7: Et le numéro. Tu connais.
2: Le numéro, ouais. Tu me connais le numéro. Bah tiens, t'as qu'à demander à Olivier de faire la truc à la place, hein.
0: Mais t'as besoin de...
7: Alors, c'est comment? C'est pas occupé, là
2: hein. Voilà, j'ai ça sonnait pas.
0: Alors, Gérard. Et c'est bizarre. Au départ, ça sonnait pas occupé, c'est faux.
7: Mais tu viens de le faire, GG.
0: Mais au départ, ça sonnait pas occupé, c'est faux.
7: Tu viens de le faire.
0: Au premier, à la fin du premier débat, ça sonnait pas occupé,
2: mais
0: c'est
2: ouais,
0: faux.
2: Ouais, ça sonnait peut-être pas occupé.
7: Ça sonnait dans le vide, elle répondait plus.
0: Bah ouais, pourquoi? Parce que...
7: Bah pourquoi? C'est de ma faute.
8: Allez hop. J'ai essayé tout le temps, Gérard, d'appeler.
2: Bon bah t'as qu'à dire à Olivier, voilà, bah Olivier qui revient.
8: Il m'a donné le numéro au début.
2: Arrête.
8: Il m'a donné le numéro au début.
2: Ah non, oh,
4: oh. Lance pas ça,
2: briquets, ah, t'es fou quoi.
7: Aïe.
2: Arrêtez là. Mais ça va... Non, qu'est-ce que tu fais, tu ranges? Alors qu'est-ce qu'il fait Olivier? Il fait quoi, il rejoint l'équipe?
0: Olivier, il revient à partir de la semaine prochaine au standard.
2: Ah bah, faut savoir aussi.
0: Au standard. Ah, au standard en premier, si. Tu peux le standard au départ.
2: Écoute-le, il te parle.
0: Tu me fais le standard au départ et en deux, tu me fais l'arrière.
8: D'accord.
2: Et Fildar okay. Revient alors.
8: Fildar il reste
0: Non, Fildar il reste de l'autre côté à mixer.
7: Moi, je sais quoi, moi.
0: Bah, toi, tu prends le...
7: Pourquoi
0: tu
7: je
0: prends
7: suis pas viré, moi?
0: Bah, tu veux virer?
7: Dégage-moi.
0: Tu veux virer bah, avec... Alors, hop. Dans ce cas-là, la semaine prochaine, je ne vous vois plus
4: tous
0: les deux.
4: Mais tu vas faire ton débat tout seul, Gérard. Comment tu vas faire?
2: Attends, Gérard. Qu'est-ce que tu entends? Si tu vires Fildar et Manu, tu les veux plus tous les deux?
0: Non.
4: Mais comment tu vas faire, alors?
2: Si tu les vires, tu les veux plus. Gérard, je te pose une question.
7: C'est inconcevable.
2: Si tu les vires.
4: Improbable.
0: Ah non, mais moi, je ne vais plus avec moi dans l'équipe le jeudi ni le dimanche. Ça, c'est clair et net.
4: Mais tu vas faire comment alors?
0: Bon, toi, tu es déjà. Tu as bien te mettre dans ta tête qu'un standard, t'es là. T'es pas là pour, avec ton casque et allumer ton micro sans arrêt et injecter parce que c'est pas tes débats ni tes conseils.
7: C'est vrai.
0: T'es là pour faire le standard. Non, pour essayer d'allumer ton micro et injecter sans arrêt.
4: Mais ça, je dois faire quoi alors? Explique-moi.
0: Quoi? Tu dois faire quoi? Tu te démerdes, ils sont là pour te le dire. On t'a choisi, t'as fait un stage à Neuilly.
4: Non,
0: tiens mon cul.
4: Un jour.
0: Et alors?
4: Ben c'est pas assez.
0: Et alors c'est pas assez? Ben tu te démerdes. T'es assez grande depuis le temps que t'es là. Oh. Faut pas nous prendre pour des cons, hein.
4: Non, mais non. Tu t'énerves vite, Gérard, quoi.
0: Ouais, mais même. Moi, c'est ce que j'ai à te dire.
4: Moi aussi, je vais faire une réunion. Hein.
0: Quoi, et alors?
4: Qu'est-ce qui va pas avec toi?
0: Quoi, ce qui va pas avec moi? Qu'est-ce que t'as? Qu'est-ce qu'il y a qui va pas?
2: C'est ta belle.
0: Ouais. Bah, vas-y, alors, maintenant, dis-le. Vas-y, dis-le.
2: Vas-y.
0: Ah, mon pote.
4: Non, mais tu restes tout le temps.
0: Vas-y.
7: Hein? Pourquoi tu l'entends?
0: Voilà, vas-y.
4: Non, mais tu restes tout le temps. Ça va pas, je...
0: Et alors?
7: Bah, ouais, n'importe quoi.
0: Venez, arrête, c'est pas très.
7: Vas-y, dis.
0: De toute manière, c'est même pas tes débats, je dis.
4: Mais ça, je le sais, tu me le dis tout le temps.
0: Et alors, on te demande de perdre ton boulot, on te demande
4: mais
0: pas autre
4: quoi,
0: chose.
4: Vas-y, Gérard.
2: Pas trop avec la caméra, putain, fous-lui la paix.
4: Gérard,
2: tu vas te faire mal.
7: Tu vas te faire mal,
4: Gérard.
2: Arrête. Tu vas me péter ma caméra.
7: Un festival.
2: T'es fou ou quoi, toi?
8: Total éclate.
2: Bon, alors, qu'est-ce qu'elle fait, Sandy? On la vire? Sandy, Apolline.
0: Oh, mais tu te débrouilles, hein, c'est toi qui l'as choisi. Moi, je vais te dire une chose,
4: mais t'étais d'accord
0: bien avant. On était bien sans nana dans l'équipe.
4: Tain.
0: Depuis qu'il y a une nana, maintenant
4: quel
0: c'est la
4: même chose.
7: Ouais, bon, bah c'est bien nous. Hein.
0: Ouais.
2: Alors qu'est-ce qu'il fait,
7: Mike?
0: Donc maintenant.
2: Bon, c'est quoi les deux débats?
0: Moi, ce que je te demande, c'est de remettre Ginny au standard. Je te demande de faire revenir Ginny ou. Comment tu l'appelais?
2: Ginny?
7: Moi, je pense qu'on pourrait faire revenir
2: Ginny
7: Arthur.
2: Ginny d'exclusif au standard. Bah, je vais
7: Non, Gaume, Emmanuel Gaume.
0: Ou attends, qui c'est que t'avais dans l'équipe qui
4: Madonna.
0: Travaillait bien?
2: Arthur.
0: Non, ouais, t'avais une nana. Tiens, Julie, pourquoi tu ne demandes pas à Julie qu'elle revienne faire les débats?
4: Ah, tu veux plus de moi alors, Gérard. Tu veux plus de moi, Gérard.
1: Ou Jean Valjean.
2: Elle t'aimait plus.
0: Elle était bien.
2: Ouais, mais elle t'aimait plus.
0: Ouais, mais avec Florence, c'était super.
2: Ou Gaëlle.
0: Même Gaëlle, si tu veux.
2: Et les deux, là.
0: Ah bah eux, c'est terminé pour eux.
2: Et bah sinon on fait un truc, on demande aux gens de nous écrire pour devenir ton assistante. Et je dis.
0: Voilà. Moi je veux bien.
1: Il y aura que des cums.
2: Non.
0: Mais ouais.
9: Comme ça elle fera les conseils et elle t'appellera pour les débats à ma place, parce que moi franchement ça me fait un peu chier.
0: Non, mais moi je te demande de le faire.
2: Parce que tais-toi, Pauline.
0: Il n'y a que toi qui arrive à nous faire quelque chose de bien le jeudi.
4: Il veut pas.
0: Ouais, écrase-toi, d'accord.
9: J'arrive à la radio trop tard, je peux pas, j'ai pas le temps.
4: Il veut pas.
9: C'est pour ça que c'est eux qui t'appellent.
0: T'es même pas capable de gérer. Bah la semaine dernière, Rigaud, il t'a dit de perdre le standard, tu l'as envoyé chier. Alors t'envoies pas chier les gens comme ça.
4: C'est pas les gens, c'est toi.
0: Non, t'as envoyé chier Rigaud, attends.
4: Tu l'as envoyé chier. Rigaud, t'aider.
0: Non, tu l'as envoyé chier, il était sur internet, il faisait voir toutes les lignes qui sautaient.
4: Là, c'est pas la question, genre, c'est pas la question.
0: Ouais, non, mais la question, moi, c'est ma réponse. C'est
2: voilà,
0: tout.
2: Voilà. C'est ça qu'il faut que tu fasses.
0: Alors maintenant, tu te démerdes. C'est tout.
2: Bon, bah voilà, donc qu'est-ce qu'on dit alors
4: Conclusion de la réunion.
1: Réelle fusion.
2: Conclusion de la réunion, c'est que vous avez fait de la merde, quoi. Voilà, c'est tout. Bon, en tout cas, ils t'ont passé Bibi. Ils t'ont passé ou pas, Bibi?
1: T'étais content pour Bibi?
2: Ouais.
1: Hein? Il est compliqué en plus, plutôt.
2: Mais non, il est là dans le lecteur.
9: J'espère que ça fait plaisir à Sandy, Bibi.
2: Bernard, il est là dans le lecteur.
1: Bernard. Elle est où, Bianca?
2: Ouais, elle est où, Bibi? Le disque de Bibi, la pochette, elle est là.
4: Je l'avais caché.
2: Et on dit merci, hein.
9: Le père Pouf.
2: Voilà. Allez. Bon, c'est la fin de la réunion.
1: Non, je me casse.
4: Crie encore un petit coup.
2: Donc la conclusion, c'est quoi de la réunion?
10: Non, t'as entendu comme moi, donc maintenant c'est fini. Moi, la semaine prochaine, si c'est le bordel, moi je te dis...
1: Mais non.
9: Pourquoi?
0: Moi je te préviens, si la semaine prochaine c'est encore la merde comme ça, moi les débats à 2h30, je les close.
2: Bah ouais.
1: Mais pourquoi?
2: Mais non, mais c'est pas normal.
1: Dans quel sens?
2: C'est pas normal, hein.
10: J'en connais un tout à l'heure, il va se prendre.
2: C'est quoi les débats de la semaine prochaine?
0: On sait pas.
2: Comment ça, vous savez pas? Ah, mais là, vous
4: devez savoir.
0: Ah non,
4: on va.
2: Arrête avec ta caméra, 2 secondes, fous-lui la paix. Arrête, c'est bon, stop.
10: Putain.
2: Non.
0: Commence pas. La semaine prochaine, on fait les sosies, comme prévu.
2: Avec de la.
0: Et puis le deuxième, eh ben.
2: Je sais pas. Pourquoi on fait pas un débat sur les petites et les grandes, là? Tu sais, comme on a vu la naine, là, qui passe à l'antenne, et puis les deux grandes girafes, là.
10: La préhistoire.
2: Ah, c'est pas con.
4: Non, sur les mollusques.
2: Sur les... Si
1: famine.
2: Si, la préhistoire, sur Godzilla, comment, sur les...
4: Ah, les dinosaures.
2: Ah, c'est pas con. Non. On pourrait faire un...
0: Mais attends, pour l'instant, c'est pas toi qui commande dans mes débats, d'accord?
2: C'est vrai que t'es chiant. Il vient d'arriver.
0: Putain, tu viens d'arriver, il y a quoi, il y a à peine un mois, tu te permets déjà d'ouvrir ta gueule.
1: Tu veux sortir avec lui?
9: C'est pas toi qui commande, c'est lui. Pauline, elle est amoureuse de toi, Gérard.
1: Tu veux coucher avec ton chef?
2: Ça fait trois ans qu'il fait des débats, toi t'arrives au bout d'un mois,
0: tu te permets de foutre ta merde, ça va pas dans ta tête ou quoi là?
2: C'est incroyable. Donc on fait un débat sur la préhistoire? Bah ouais.
0: Non, j'ai trouvé un autre.
4: Sur les mollusques.
1: Mais t'auras pas le temps.
2: Oh, ta gueule.
1: T'auras pas le temps, Gérard.
0: Ferme ta gueule, toi. Ferme ta gueule.
2: Bah lui va se prendre.
0: Arrête, c'est toi qui vas y aller à la NPE, tu vas aller pointer, tu vas voir, ça va te faire tout drôle là.
2: Bon allez, bon, donc débat sur, on fera ça, allez, si la préhistoire.
10: Ah ouais, bien.
2: Mais c'est bien ça, Godzilla, on en reparle de Godzilla.
1: Le truc qui va sortir en cassette vidéo bientôt là.
2: Bah ouais, en plus, pour l'occasion.
0: J'ai sorti.
2: Et ben voilà, justement, pour la
0: sortie.
2: Et ben non, pour la cassette vidéo, pour la sortie. On en parle.
0: Ouais, on va faire ça alors.
2: Allez, la préhistoire est...
10: Et
2: sosie. Ok. Bonne nuit.
0: Salut à tous.

0: Mon amour, Carole avec deux L.
1: Ouais, deux
0: avec
1: L.
0: Un seul R ou deux R?
1: Non, bah c'est
0: deux
1: bon.
0: Deux R et deux L. Ah, ok.
1: C'est bon, mais...
0: Et Gérard avec un R ou deux R?
2: Deux R.
1: Wow.
0: Combien de D à la fin de Gérard?
1: Wow.
0: Oui, oui.
1: On se calme, c'est moi qui commande. C'est moi qui commande les chéries.
0: C'est toi le chef, pas
1: pour longtemps. Comment? Qu'est-ce qu'a dit pas pour longtemps? Qu'est-ce qu'a dit pas pour longtemps? Qu'est-ce qu'a dit pas pour longtemps?
0: Rien, mec qui vient d'arriver.
1: Ouais, accueillir Steph.
0: Salut Steph.
3: Salut Steph.
4: Salut.
0: Salut.
4: Bonjour Gérard.
1: Salut Travelot. Mais pourquoi t'es-tu Travelot?
0: Toujours agressif.
1: Ouais, c'est, j'aime bien un peu. J'aime bien ce soir, j'ai un peu la patate.
4: Bon. Gérard. Gérard.
1: Quoi?
4: Est-ce que Steph a un prénom de Travelot peut-être?
1: Moi, va te faire foutre.
4: Oh.
1: Stéphanie, bonsoir.
0: Bonsoir Gérard.
1: Comment vas-tu?
0: Ça va et toi?
1: Je sais pas, j'ai pas regardé ce matin.
2: Super Gérard.
0: Elle est bonne celle-là Gérard. Comment tu vas depuis tout à l'heure?
1: Depuis tout à l'heure, à quelle heure?
0: Depuis... Oui, j'adore. Quelle chanson ce soir. Ah Gérard, elle est marrant. Gérard.
5: Non, depuis 22h30, comment tu vas?
1: Ah, depuis 22h30, attends,
0: j'ai pas regardé ce matin.
1: Attends, je me suis cassé deux fois la figure dans les escaliers, on m'a ramassé la petite cuillère.
0: Et le pied?
1: Le pied va mal, hein. Le pied, il est carrément mort. Donc, on va y aller.
3: C'est pas okay. Le pied, ça. Ouais.
0: Et la quéquette, ça va bien, la quéquette?
1: Mais attends, tu y as pas encore goûté, toi, la quéquette?
0: Ah bah, j'ai goûté,
3: quéquette.
0: J'attends que ça. C'est une proposition,
1: attends, toi, Carole. C'est Carole qui vient de dire ça?
0: Oui.
2: Ouais, vas-y, Carole.
1: Oh, Manu le malin.
3: C'est là, Gérard.
1: Manu, Carole, ça s'écrit avec un E à la fin, s'il te plaît.
3: Mais j'avais mis un E.
1: Ah non, t'avais pas mis de E, abruti.
0: Mais non, il n'y a pas de
1: Gérard. Abruti, quoi.
0: Gérard, comment est-ce que tu écris abruti?
1: Comme ça se prononce.
0: Oui,
3: et ben nous, abruti.
1: Bon,
0: Non, mais sérieusement, oui, très sérieusement, Gérard.
4: B-E-R-A-R-D, voilà.
1: Bon, sinon,
0: Gérard écrit bisous sans geste.
3: Il y a Sinus sur Minitel qui dit Gérard est une petite bite dans un petit monde.
1: Qui?
3: Sinus.
0: Ah, j'aurais pas
1: Finus.
0: Aimé.
1: Hein. Ah, bah, c'est bon. C'est bien, Finus, t'as raison. Alors, êtes-vous influencé par la mode? Alors, on va commencer par Julia.
0: Ouais, alors, moi, je veux dire que je suis pas du tout influencé par la mode.
1: Pourquoi?
0: J'aime bien la mode, mais j'aime bien avoir ma propre mode. C'est-à-dire que je suis pas du tout ce qui se passe en ce moment.
1: Ouais.
0: Je m'habille à ma façon.
1: Mmh.
0: Et moi, j'ai une époque préférée. Mon époque préférée, ben, c'est les années 30.
1: Non, attends.
0: Quoi?
1: Julia.
0: Oui.
1: Donc, je t'ai posé une question.
0: Oui.
1: Pourquoi n'es-tu pas influencé par la mode? Maintenant, tu vas me répondre, s'il te plaît, à la question.
0: Bah, elle a répondu, non?
5: Bah, j'ai répondu, hein.
2: Non, mais elle est en train de répondre, hein.
0: Non, Gérard.
2: Si tu veux, Gérard, tu
0: fermes
2: ta gueule,
1: là. Oh! Eh, le premier qui. Attendez!
2: Gérard, entre nous,
1: oh!
3: Non, mais attendez, parce que ça va charter, là, sinon.
1: Eh, entre nous, gars, et Steph, vous allez commencer par être poli. Non, sinon, vous allez gerber, je vais prendre que des nanas sur le premier débat.
0: Non.
1: Le premier débat, j'ai pas envie de m'énerver.
0: Ah, donc, tatou.
1: Non, c'est pas mon tatou qui sonne. En devant ton entendeur, salut.
2: Bien sûr, c'est pas ton tatou, c'est lequel alors?
0: Bon,
1: c'est celui de mes soeurs qui bat les mains, qui bat les cuisses d'un catcheur. Ok, en devant mon entendeur, salut pour toi. Alors,
0: Gérard, Julia, j'ai pas fini.
1: Julia.
0: Oui.
1: Donc moi, je te posais la question, pourquoi n'es-tu pas influencé par la mode?
0: Pourquoi? Parce que j'ai envie d'être originale et j'ai envie de m'habiller comme les autres, donc je m'habille à ma façon.
1: D'accord.
2: C'est quoi ta façon?
0: Ah,
1: non, mais attendez! Attendez, laissez finir...
2: Ouais, non, mais moi j'aimerais bien savoir c'est quoi ta façon de s'habiller.
1: Oui, mais de toute manière, c'est qui pose cette question?
2: Là, c'est Nougat de Montélimar.
1: Oui, ben, Nougat, tu vas le savoir tout de suite, tu me laisses finir avec...
2: Ok, excuse-moi.
0: Julia.
1: Alors, Johanna.
2: Je t'aime.
0: Oui, ben moi, écoute.
1: Non, il n'y a pas de je t'aime, d'accord.
0: Gérard, si tu m'écoutes pas, c'est pas la peine.
1: Je t'écoute, Johanna.
0: Bon, alors, moi, je suis influencée par la mode, si tu veux. Mais j'ai du mal à trouver des vêtements à la taille, parce que je mesure 1m20 et 1m20 de large. Donc,
2: Oh, et ça va, hein, j'ai le droit de faire de l'humour, moi aussi.
1: On se calme, là, les deux navets. Bon, ben Manu, tu me calmes les deux navets, là. Tu me calmes Nougat et Steph, hein?
3: Allez, tu reviens sur le débat, Charles.
1: Allez, donc, Johanna. Donc, Johanna.
0: J'ai du mal à trouver des vêtements à ma taille.
1: Pourquoi ?
0: Bah, je te l'ai dit, je suis pas très grande et je suis un peu ronde pour être gentille, voilà.
3: Comme Gérard.
0: Voilà, bah, je te ressemble un peu en fait.
1: Ouais,
0: mais il y a une marque de vêtements qui me plaît beaucoup en ce moment et qui est très à la mode, c'est la marque Gérard. Donc voilà, ils font casquettes, t-shirts, sans faire de pub, hein. Casquettes, t-shirts, jeans, tongs, ils font aussi du parfum. Donc voilà, je suis très fanatique de cette marque.
1: Okay.
0: Je sais pas si tu connais, hein.
5: Ok.
1: Non, pour l'instant, je connais pas. Carole.
5: Alors moi, je suis là. Je suivais la mode de très près.
1: Ah, abruti, là, au lieu de regarder une minitel.
5: Tu me laisses répondre, non ?
3: Oui, qu'est-ce qu'il y a ?
1: C'est quoi ce bordel, là ? Dès que je demande à Carole, ça y est, j'ai déjà deux sons.
3: J'ai deux sons.
1: C'est Carole. C'est le premier débat, j'ai déjà deux sons. C'est pas bon.
3: Carole,
5: donc, oui,
1: c'est Carole, pour l'instant, c'est pas Christine.
5: Ok.
3: C'est marqué sur Minitel, c'est marqué.
1: Non, mais sur Minitel, s'il parle de Christine, enculé. Hop. Au lieu de bouffer tes clémentines, là, tu
3: fais
1: les
3: Lascar. C'est bon, continue ton débat, Gérard. Ça parlait de chiottes au
5: plan de la marque. Donc, avant, la mode de très près. Mais depuis que je te connais, Gérard, comme tu es assez original, j'essaie de m'habiller comme toi. Voilà.
0: Comme moi, alors.
2: Avec les t-shirts Politique Lover.
5: Avec les t-shirts Politique Lover, TBC, etc.
1: C'est pareil.
5: J'ai du mal à trouver.
1: D'accord. Stéphanie.
6: Oui.
5: Alors, moi.
1: Stéphanie.
5: Bon. Oui, j'écoute. Je suis là.
1: Oh !
5: Oui ! Mais tu réponds ? Bon,
1: Non, non, attends, Stéphanie, c'est pas toi que je m'adresse.
3: Si, c'était à Stéphanie.
1: Ouais, mais attends, tu calmes les deux sons, d'accord ?
3: Les deux sons. Okay.
1: Bon, Stéphanie, je t'écoute.
5: Oui, donc moi, je ne suis pas très la mode, mais par contre, j'ai deux piercings que j'ai fait pour mon petit plaisir personnel.
1: Attends, Stéphanie.
5: Oui ?
1: Stéphanie.
5: Où ça ?
1: Mais Stéphanie.
5: Oui ?
1: Le truc des piercings, c'est pas pour tout de suite, d'accord ?
5: Ah bon, bah moi, non, je suis pas la mode, alors.
1: Quoi ?
5: Non, je suis pas la mode.
1: Attends, Stéphanie, commence pas à monter sur tes grands chevaux. On va y arriver.
5: Mais non, je m'habille normalement, je suis pas
1: la mode. On va y arriver.
5: T'es énervée, là, Stéphanie.
1: Merci, elle est énervée.
5: Bah, parce que t'arrêtes pas de crier, Gérard. Non, je suis très calme.
1: Ouais, bah attends, de toute manière, on va y arriver. Alors, la question qui est bête et méchante, et ça, si tu pouvais le faire voir, tu le fais voir en gros.
3: Oui, voilà. Je fais de la radio, Gérard, je te rappelle aussi.
5: C'est pour qui?
1: T'as pas besoin de me l'arracher? Les t-shirts Ricky Martin sont-ils à la mode?
2: Non, pas du tout.
3: Parce que Gérard a un t-shirt Ricky Martin sur lui, il faut quand même le dire.
1: Voilà, c'est pour ceux qui sont dehors et... qu'ils regardent et ceux qui sont dans les studios aussi.
2: Et ils sont quoi? C'est pas du tout à la mode, les t-shirts Ricky Martin.
1: Bah alors, tu sais qui parle comme ça?
2: Là, c'est Nougat.
1: Ouais, alors Nougat, pourquoi?
2: Bah, je veux dire que c'est ridicule, quoi. Déjà,
1: c'est ridicule.
2: Martin est moche,
1: ouais.
2: Il chante mal.
1: Ouais.
2: Donc, bah, c'est pas à la mode, quoi.
1: D'accord.
5: Mais qu'est-ce qu'il est beau, Ricky Martin?
1: Attendez.
5: Il est trop
1: Nougat.
2: Ouais.
1: Nougat, je vais te dire une chose, tu vois.
2: Ouais.
1: Eh ben, du Ricky Martin, tu vas entendre, je vais essayer de m'arranger, mais avant la fin du débat, tu vas entendre Nundo Stress, ça t'apprendra.
2: Ou sinon, tu vas entendre
1: son nouveau CD. Ouais.
5: Trop fort.
1: Donc, Julia.
5: C'est Johanna, c'est pas la peine d'essayer de mettre un t-shirt de Ricky Martin, tu seras jamais aussi beau que lui, de toute façon.
1: Il n'y a pas besoin d'être aussi beau que lui.
5: Il n'y a aucun problème avec toi.
1: Stéphanie, toi qui m'as vu déjà à la loco.
5: Oui, je t'écoute.
1: Il y a une autre Stéphanie dans les locaux. De manière, je pense qu'on va pouvoir lui donner un petit peu la parole aussi.
5: Oui.
1: Pour savoir ce qu'elle pense.
3: Sur Minitel, il y a une question sur la mode.
1: Oui.
3: Il y a quand même une question sur la mode, donc c'est important. Gégé, que penses-tu de la mode des godes à la loco?
1: Alors là, je vais te dire une chose, tu vois.
3: C'est Jean-Luc.
5: C'est pas vrai.
1: Là, cette question-là, je ne répondrai pas.
5: Ça va, Jean-Luc?
1: Au bon entendeur, salut.
5: Bah, ça va, écoute, j'essaye de te joindre depuis quelques jours.
1: Stéphanie, tu peux répondre à la question que je viens de te poser?
5: Mais t'es naturel, t'es comme tout le monde, t'es comme toi, comme tout le monde.
2: Arrêtez avec les tatous, là.
6: faut arrêter de faire un truc sur la loco, là. C'est des conneries, hein.
1: Ok.
6: Moi, je suis content donc, à la loco, mais faut arrêter, quoi.
2: J'y étais donc, à la loco.
1: Donc, on va demander à la Stéphanie qui est là, qui a répondu, de savoir comment qu'elle m'a trouvé... Emmenez à la loco, allez!
7: Aïe, aïe, aïe, aïe, aïe!
8: Gérard!
1: Enfin, si, elle répond.
8: Non, tu continues ton débat, après, plus tard.
1: Donc tu réponds après.
8: Voilà.
1: Ok? De toute manière, tu vas répondre sur les
8: personnes. Mais tu continues ton débat,
9: Gérard, c'est Max à l'appareil. Si tu continues avec les gens, on les vire des studios, on est là pour faire de la radio, pas pour les trois gugus qui sont dans le studio.
1: Alors, doit-on tête?
2: Non, mais je peux pas répondre, moi.
6: Non, mais moi, je peux pas répondre.
2: Moi non plus, je peux pas répondre.
1: Bon, attendez. Qui c'est qui a pas répondu, là?
6: Carole,
1: vas-y.
2: Hein?
6: C'est quoi la question?
1: Non, attends, c'est quoi la question? Non, mais faut vous dépêcher les oreilles.
9: Il faut dépêcher les oreilles.
2: Moi, Steph, je veux bien répondre.
6: Gérard, c'est quoi la question, s'il te plaît? C'est pour Carole, ton amour.
1: Les t-shirts Ricky et Martin sont-ils à la mode? Et tu veux dire que pour mon amour, d'accord?
9: D'accord.
1: Tu sors avec Samir et tu restes avec Samir. En demain, entendeur, salut.
6: Attends, Gérard, rectification. Je ne sors pas avec Samir. Il me plaît pas.
1: Ah bah alors dans ce cas-là, tu te débrouilles, tu trouves quelqu'un d'autre,
6: mais...
1: Moi,
6: je
1: suis dans la dernière roue du carrosse.
6: C'est qui, Samir?
2: C'est
6: pas. On va tout savoir. Gérard, je me suis
9: décidé
6: si tu veux pas m'épouser.
9: Non,
1: mais attends.
8: La deuxième voix, tu te calmes. Je l'ai calmée, la deuxième voix. Tu m'as demandé de la calmer.
1: Donc, les suicides.
8: Non, la deuxième voix, tu te calmes.
6: Gérard.
1: Manu, tu sais pas où
6: tu
1: vas? Mais quoi?
8: Qu'est-ce qu'il y a, Gérard? Continue ton débat, Gérard.
1: Non, allô, j'ai pas fini. Tout va bien, tout le monde est calme.
8: Tout le monde t'écoute, alors vas-y, continue.
1: Oui. Bon alors, Carole.
6: Alors écoute, déjà, je sors pas avec Samir, c'est toi que je veux, d'une. Et de deux, les t-shirts Ricky et Martin sentent de plus en plus Adidas. Donc tu sais, ils vendent les t-shirts avec le parfum Adidas.
1: Mm-hmm.
6: Et je trouve que c'est la mode en ce moment, surtout à la loco, il y a... j'ai vu plein de gens avec les t-shirts Ricky Martin.
2: Je peux rajouter quelque chose?
6: Oui.
2: Ça sent aussi la crème à raser.
6: Oui.
2: Puisque j'ai rarement mis les aisselles.
1: Ça sent pas non plus...
2: Un petit peu quand même.
1: Ça sent pas non plus la crème...
6: Le sperme.
1: Oui.
6: Le sperme, Gérard.
1: Bon, alors...
2: Gérard, c'est Steph, je peux répondre.
1: Oui.
2: Alors moi, je veux dire à propos des t-shirts. Donc les t-shirts Ricky Martin, sur toi, ça fait formidable. Hein,
1: oui.
2: Enfin, non, je déconne.
6: Paillot, ouais.
1: Non, mais laissez-le parler.
6: Non, évidemment, il n'y a pas de paillot.
1: Il n'y a pas de paillot, de manière...
2: Paillot, c'est tout. Hypocrite seulement.
1: Hypocrite, de manière, les hypocrites, je les aime pas.
6: Si c'est pour m'insulter derrière sur
1: mon tatou, c'est pas la peine. Salut, Steph.
6: Non, attends, il a pas répondu.
1: Allez, on accouche.
2: Et ton t-shirt Ricky Martin, c'est un peu démodé, je dirais, mais...
1: Mais bon, celui qui s'amuse avec ça, là, ça commence à bien faire. Mais alors, ouais. Steph, tu te réveilles, s'il te plaît, parce que tout à l'heure, tu vas dégager.
2: Voilà, des t-shirts Ricky Martin, ça peut, je dirais, comme des t-shirts des Toby Free.
1: D'accord. Ah ben alors, Steph, bonne nuit. Pour l'instant, tu comprends pas le thème du débat. Stéphanie,
2: allez, casse-toi, Steph.
1: Non, mais attendez, j'ai pas mes règles. Pour l'instant, j'ai pas encore viré ma QT.
8: Y'a Rosebud. Attendez.
2: Putain, il gueule ce soir, Gérard.
1: Ouais, il gueule. Pour l'instant, vous allez m'écouter quand on pose une question minutale, d'accord?
6: Ok.
2: Ouais. Ok. Bon. Vas-y, pose ta question.
1: Question minutaire.
8: Il y a Rosebud sur Minitel qui te demande si c'est vraiment à la mode de se faire prendre à la loco par Ricky Martin dans les shots.
1: Alors lui...
6: Bah moi je veux bien.
1: Bonne nuit, on devrait m'entendre, salut.
2: Il dégage déjà.
1: Voilà.
8: Il dégage, oui.
1: Donc, vous voulez peut-être que je vous donne ma réponse?
6: Oui.
1: Ah, mais c'est vrai.
6: On attend que ça depuis longtemps.
1: Ah, mais c'est vrai, je vous ai pas répondu sur la première question.
6: Ah, je suis influencé
1: par la mode.
8: Sans parler de
1: mais moi, je vais vous dire une chose, que j'adore les nanas qui sont bien habillées.
6: Ah, c'est vrai?
1: Donc, je suis influencé par la mode quand c'est bien porté.
6: Attends, Gérard. La dernière fois, t'as dit...
1: Stop! Pour l'instant, vous me laissez finir. Ok.
6: La dernière fois, t'as dit que t'aimais pas voir les ventres.
1: Ah, mais ça,
6: Gérard, tu es un menteur.
2: Je peux dire, Nougat?
1: Mais attends, Nougat, pour l'instant, tu t'es... Attends, Nougat, tu t'es...
2: Ok.
1: Qui c'est qui vient de dire que je voulais pas voir les ventres?
6: Carole.
1: Carole.
0: Bah c'est vrai, ils ont les iPads.
1: Attends, toi, Carole, toi ça suffit, toi.
0: Comment ça? Quoi? Vu comment tu regardes?
1: Oh, c'est quoi là, ce bordel là, mon Manu? Tu te
0: veilles
1: en son nom, merde.
3: Mais Gérard, que veux-tu que je fasse?
1: Eh, tu me prends celui qui ronfle là.
3: C'est pas vrai, hein.
1: Voilà, regarde ça.
3: Mais je crois que c'est une nana. Je crois que c'est.
1: Non, non, c'est une nana. Gérard, c'est une nana qui va ronfler.
3: Ouais, bah, attends, bonne bah oui, hein,
1: je suis devant les gens pour des canards sauvages.
3: Je suis devant le standard, je crois que c'est Stéphanie. Hein.
1: Non, c'est pas Stéphanie.
3: Il y a Zahorav. Il y a Zahorav sur Minitel qui dit que pour Gérard, la mode, c'est jouer à pousse caca dans les chiottes de la loco.
1: Salut pour lui.
0: Stéphanie, là, je ronfle.
5: Il a pas tort,
1: hein,
5: il a pas tort.
1: Qui c'est qui dit ça?
5: C'est Steph, là, je
1: ronfle
5: pas, moi.
1: Non, non, attendez, là, c'est une nana qui m'a dit ouais. Dans les chiottes de la loco, ouais.
5: Mais non,
1: c'était
5: un
1: mec
5: qui se faisait passer.
1: Ouais, Gérard, je crois qu'il y a des questions. Ouais, c'était moi.
5: Il y a un mec qui fait du yoga derrière.
1: Il essaye de se détendre, faut le comprendre. Oui, tout à fait, ouais. Punaise, je sens que tout à l'heure, au standard, tu vas te prendre une baffe, hein.
5: Allez,
3: hop. Gérard,
5: concentre-toi, Gérard.
3: Reviens
5: au débat. On tire un peu une tondeuse à gazon. C'est
1: ton amour qui fait ça. Gérard, reviens
3: sur le débat.
1: Donc, je répondais...
3: Non, je vais calmer la deuxième voix.
1: Donc, je répondais à la première, à la question numéro 2. Êtes-vous à
5: venir? Je veux bien venir tondre mon gazon, toi qui fais ça.
1: Oh. Que tu les calmes ou c'est moi qui vais la calmer au standard?
5: Allez, Gérard, vas-y toi, vas-y.
1: Allez, fais gaffe. Je suis capable de le faire.
3: Karine,
1: tu viens à mon secours. Donc, je répétais, je suis pour le truc du débat. La première question, est-ce que je suis un plan, c'est pas la mode. Oh, c'est quoi là, ce bordel, Manu?
5: C'est pas Manu.
3: Voilà, écoute.
5: C'est pas Manu, j'ai compris, c'est parce que c'est Halloween. C'est la gueule des chansons, mais...
3: Stéphanie, elle a quelque chose à te dire.
5: Gérard, c'est Stéphanie. Bon, elle est contente de la lever.
1: Gérard,
3: c'est nul ton débat.
5: Gérard, c'est Stéphanie.
1: Mais qu'est-ce que tu me fais, lui, en standard?
5: Gérard, tu reviens. Gérard, c'est Stéphanie, ce n'est pas Manu qui fait ça.
3: Gérard, vas-y. Gérard.
1: Karine, tu viens au standard, s'il te plaît.
3: Non, mais
5: Manu, là,
3: je reprends le débat, Gérard. Vas-y, c'est quoi la question?
1: Donc, je disais que sur la mode,
5: ouais.
1: Je suis influencé, ça dépend comment que c'est porté.
5: Ok, d'accord.
3: D'accord.
5: Super.
3: Et quelle est ta position vis-à-vis de l'Adidas?
1: Non, ça n'a rien à voir.
3: Non, mais c'est une question militaire, c'est pour ça.
1: Non, mais je répondrai pas là-dessus.
3: D'accord.
7: Ok, je peux répondre, moi, sur l'Adidas?
1: Non, tu répondras pas.
7: Parce que l'Adidas, ça sent vachement bon.
1: D'accord.
7: Surtout quand on met toute la bouteille.
3: Bon, t'y vas, Gérard? Tu reprends un peu?
1: Donc,
5: Gérard.
1: Donc, sur les t-shirts Ricky Martins, moi, j'aime bien les porter.
5: Ouais.
1: Et ça, personne me l'empêchera. Et j'adore Ricky Martins. Maintenant, s'il y en a que ça leur plaise pas, c'est le même prix.
3: D'accord.
1: Donc,
5: Gérard, est-ce que tu crois que c'est une façon d'attirer les filles?
1: Qui c'est qui pose cette question?
5: Julia. Oui.
1: Non, mais de toute manière, il n'y a pas besoin d'avoir un t-shirt pour attirer les filles.
5: Hein. GG,
1: c'est
5: d'autres atouts pour attirer les filles, à part ton t-shirt.
1: Eh oh!
5: GG, c'est Johanna.
1: Cyril.
5: GG. Oh là là.
1: Gérard. Non, mais là, je vais arrêter.
5: Gérard.
3: C'est pas.
1: Non, mais il arrête, lui.
5: Oh là là.
1: Gérard,
5: je reviens.
1: Mais
7: ça, c'est
1: pas
7: un mec.
1: Gérard, celui qui fait la mouche,
3: il
1: arrête.
3: Arrête pas ton débat, Gérard.
5: Gérard, c'est pour la loco.
1: Alors, on va poser la question numéro 5. De toute manière, on va mettre un disque.
5: Non,
1: si, si.
5: Non, mais je vais te poser une question.
1: Non, je pose la question et on revient.
5: Laisse-nous parler un peu.
1: Comment?
5: Non, mais c'est bon, laisse tomber. Ok.
1: Donc, doit-on être à la mode? Et on va écouter, c'était Glace 2, Boule, avec attention la chasse. Voilà. Dans lesquelles elle pense. Donc c'était...
8: C'était
1: glace de boule et attention, la chiasse,
8: non,
1: voilà.
8: Non, c'est pas ça. Attention, ouais.
1: J'ai la chiasse.
8: Voilà.
1: Donc on reprend le thème du deuxième, le thème du débat. Donc on va reprendre Julia.
10: Oui, bonsoir Gérard.
1: Rebonsoir. Johanna.
10: Bonsoir Gérard.
1: Carole.
10: Bueno, es-tu Gérard.
1: Nougat.
11: Bonjour Gérard.
1: Steph.
12: Oui, bonjour.
1: Stéphanie.
13: Bonsoir Gérard.
1: Rebonsoir.
13: Rebonsoir.
1: Donc alors la question. Bon, allez.
10: Mais non, mais non, arrête. Gérard.
1: Bon, Manu. Tu commences déjà par gérer. Tu leur dis dès qu'on l'entend, on joue pas avec de la guitare.
10: Bon, j'ai vraiment un peu plus j'en confie.
12: Non, Luc.
10: Gérard, c'est Julia. Écoute-moi.
1: Oui.
10: Concentre-toi sur le débat et n'écoute pas ce qui se passe à côté. Sinon, il n'y a jamais.
1: Alors maintenant.
10: Hein?
1: Maintenant, je vous pose la question.
10: Vas-y.
1: Pourquoi les filles se font plus de plus en plus de piercings? Alors, Julia, tu vas répondre, s'il te plaît.
10: Gérard, est-ce que ça a un rapport avec la mode?
1: Oui.
10: Ah, d'accord. Lequel?
1: Ben, de toute manière, je te dirai.
10: Ben, vas-y.
11: Je te dirai, oui.
1: Bon, alors, Julia, s'il te plaît, tu réponds.
10: Oui, ben, à mon avis, c'est parce que, je sais pas, moi, c'est bête, mais parce que c'est la mode, c'est tout, c'est un phénomène de mode. Mais qu'est-ce que tu veux répondre à cette question? Et y'a pas rien, tu sais. Hein?
1: Oui, de toute manière, apparemment, t'en as rien à foutre.
10: Mais non, j'en ai rien à foutre. C'est gentil, hein. Mais attends, mais, je sais pas, moi, à ton avis, la réponse à ça, c'est quoi?
1: Bah, tu verras, je te la donnerai.
10: Bon, bah, vas-y, attends la suite, on attend.
1: Non, non, mais je vais continuer. Johanna?
10: Oui. Bah, écoute, je pense que c'est parce qu'il y a des chanteurs qui sont percés, et du coup, tout le monde veut ressembler, je sais pas, moi, à Prodigy ou. Voilà, tu vois. Puis, de toute façon, la mode, c'est ce qui se démode, donc dans quelques temps, les piercings, ça sera ringard.
1: Ouais, d'accord.
10: Comme Ricky Martin.
1: Ouais, ok. Ricky Martin, pour l'instant, il a pas de piercing, hein, d'accord.
10: Oui, mais bon, c'est comme
1: ça. Il a un piercing.
10: Il a un piercing. Mais c'est vrai qu'il en a un piercing.
1: Il a un piercing. Vous arrêtez avec ce guitare.
10: Gérard, tu es pas malade.
12: Oh, ta gueule, toi, la toute.
1: Toi, tu retournes en solo, ça t'apprendra des séries avec les nanas. Hop, tu prends celui qui vient d'insulter.
8: Ça y est, il est parti. Ah, sur Minitel, au sujet de la mode, il y a Zeuk qui dit « Moi, j'ai le même look que Gérard, je m'habille comme les déchiens, je me lave deux fois par an. » Et il y a une question, « Qu'est-ce qui fait la queue de poisson sous le pont de l'Alma à Lady Di ?»
1: Ben, alors,
10: c'est Gérard.
8: C'est Schumacher.
1: Non, mais là, je répondrai pas là-dessus. Donc c'est clair et net, je réponds même pas, de manière il a répondu lui-même à la question.
8: D'accord.
1: De manière c'est une question qui tient pas debout. Donc
10: comme toi.
1: Merci. Merci pour celle qui vient de dire ça. Donc Carole.
10: Alors moi je trouve que les piercings ça dépend de la personne. Il y en a ça va, il y en a ça va pas. Et sinon ça dépend où ça se met. Sur le nez c'est mignon. Sur le nombril, c'est mignon, mais par contre, sur les sourcils, c'est pas beau. Quoi.
1: D'accord.
10: Ou sur la lèvre aussi, c'est pas voilà.
8: Gérard. Mmh. On a Julien à la place de Nougat et Nicolas à la place de Steph.
10: Salut Julien.
14: Salut Julien.
1: C'est bon.
10: Ah ouais, d'accord.
1: Hop. Qu'est-ce que tu fais maintenant?
8: Voilà, bah, c'est bon.
12: On est Nicolas.
1: Salut Nicolas.
10: Salut Nicolas. Bonsoir Nicolas.
1: Salut
10: Nicolas.
1: Bonsoir, non, Julien, pour l'instant, il est pas là.
10: Ah, pardon.
1: Donc, Nicolas, si tu as entendu la question.
12: Ouais, j'ai entendu.
1: Donc, si tu peux répondre.
12: Alors, moi, déjà, le piercing, je trouve que c'est pas que pour les filles, parce qu'il y a aussi beaucoup de mecs qui en ont. Et le piercing, c'est vrai que c'est de plus en plus répandu, mais bon, je trouve ça bizarre, quoi, personnellement.
1: D'accord.
10: Tu te feras un piercing ou pas?
12: Ça dépend où.
10: Le téton. Non, il y a des mecs qui sont percés le téton.
12: Non.
10: Sur le gland?
12: Ouais, mais non.
1: Stéphanie?
13: Oui. Ben moi non, moi je trouve que le piercing c'est assez sympa. Moi personnellement j'en ai fait deux pour mon plaisir personnel.
10: Où ça?
13: Ben j'en ai un sur le nez qui est tout petit, donc assez discret, et un sur la langue.
10: Et sur la langue ça te gêne pas?
13: Non, ça me gêne pas du tout et honnêtement c'est génial.
10: Il en est pour emballer. Comment?
1: Bon, je commence à en avoir un bol.
10: J'entends rien. Comme dans une caverne, Gérard.
11: Fais pas attention au bruit, tu t'en fous, tu fais ton débat, ok?
10: Bon. Dans un château.
1: Non, mais de toute manière, je ferai pas un débat sur 200. Oh, les bien merde. Gérard, oh, tu travailles ou quoi, là?
13: C'est pas ma vie,
1: c'est
13: arrêté.
3: C'est moi.
1: C'est toi, tu déconnes avec les machines, d'accord?
13: Mais non, c'est pas lui, Gérard.
1: C'est pas Manu. Oh, non, attends, s'il te plaît.
13: C'est les connexions, bien. Supervision des téléphones.
1: Bon.
13: Bah, Gérard.
1: Gérard, ça y est, on a Julien.
13: Ah.
1: Il est là.
3: Non, ça va.
1: Julien, bonsoir.
14: Salut, ma couille.
13: Bonjour, Julien.
1: Tu restes poli, s'il te plaît, pour commencer.
13: D'accord. Mignon, c'est un petit nom affectif, Gérard.
14: Bah oui.
13: Bonsoir, c'est mignon,
1: déjà, Julien, tu me le prends, il a quelqu'un d'autre derrière lui. Hop.
13: T'es gonflé, Julien.
1: Oh. Voilà, comme ça va plus
13: bon,
1: bien avec
13: moi. On avance, hein.
1: Ouais. Bon, alors moi, je vais vous parler d'une chose. Donc, je vais dire, les piercings...
13: J'avais pas fini, mais bon, ça va.
1: C'est qui?
13: C'est Stéphanie.
1: Oui, Stéphanie, je t'écoute.
13: Oui, bah non, je sais pas, j'en étais sur mon piercing à la langue. Je sais
1: ouais.
13: Que quelqu'un m'a posé une question.
15: Ouais, pour emballer.
13: Ouais, non, mais c'est très bien.
1: C'est vrai. Attends, Stéphanie.
13: Pardon ?
1: Oh !
13: Tu l'enlèves ou pas ? Non, j'enlève pas, non, pas du tout. Non.
15: Oh, mais ça gêne autre personne.
13: Non, ça gêne pas du tout. Enfin, moi, je suis tombée sur des mecs à qui ça a plu et apparemment, ça plaît à pas mal de personnes, mais il faut essayer, quoi.
15: Mais si tu sors avec un mec qui a la langue percée aussi.
14: C'est déjà le débat sur les cleps, là, ou...
13: Non, non.
1: Là, c'est pas le débat sur les cleps, pour l'instant.
15: Gérard, il est gentil, il nous écoute, toi.
13: Non, ouais. Ouais.
15: Moi, je vais essayer avec toi, si tu veux.
1: Moi, je vais vous dire une chose.
13: Oui,
1: désolé,
13: mais non.
1: Oh, vous m'écoutez, s'il vous plaît.
13: Oui, vas-y, Gérard.
1: Donc, moi, j'aime bien les piercings.
13: Ouais.
1: Mais personnellement, c'est pas la peine de me dire sur le nombril. De cette manière, sur le nombril, d'accord, c'est bien.
14: Est-ce que c'est vrai que t'as un piercing sur le coccyx?
1: Pourquoi t'as un piercing sur... tu crois pas que t'as oublié une vis dans ta tête?
13: C'est vrai qu'il y a un piercing sur le
1: cerveau. Nicolas ou Julien, vous dégagez au standard, vous allez voir...
14: Gérard, c'est Nicolas.
13: Gérard.
1: Ouais.
13: C'est Carole.
14: Une petite question.
1: Carole, je t'écoute.
13: On m'a dit que t'avais un piercing sur le cerveau, c'est vrai ou pas?
1: On t'a pas dit que t'avais un piercing, c'est le coin de...
14: Attention, humour.
13: Non,
14: hein.
13: J'en ai un sur le clitoris, par contre.
1: Ah ouais, eh ben...
14: Oula, ça va faire mal, non?
13: Non, ça va.
1: Non, mais je vais te dire une chose, c'est pas moi qui...
13: Ok, d'accord, passons à la question suivante.
1: C'est pas moi qui... Ok.
13: Bon, c'est bon, pose ta question suivante,
14: Gérard. C'est Nicolas.
1: Non, mais moi, je voudrais bien répondre.
13: Mais ça y est, t'as répondu, Gérard. Hein. Merci,
1: non.
13: Hein.
1: J'ai pas encore répondu à la question.
13: Okay.
1: Donc moi, je préfère les nanas qu'on les piercings, qu'on les voit une moins.
13: Ouais.
1: Parce qu'à l'heure actuelle, maintenant, tout le monde se met des piercings, que ce soit les nanas ou les mecs.
13: Ouais.
1: De manière, on en voit de plus en plus.
13: Uh-huh.
1: Il y en a qui s'en font mettre sur le nez.
13: Uh-huh.
1: Il y en a qui s'en font mettre sur les cils.
13: Sur les tétons aussi, Gérard.
1: Il y en a qui s'en font mettre sur les tétons. Ça, c'est pour les nanas. Mmh. Il y en a qui s'en font mettre sur la bite, ça, c'est vrai.
14: Alors, tu veux la peine de mort, tu veux quoi?
1: Non, mais moi, je vais vous dire une chose. Que là, alors, moi, je préfère une nana qui a un piercing à la rigueur sur le nombril.
13: Mmh.
1: Ça vaudra mieux.
14: Et toi, Gérard?
1: Oui.
14: Et toi, est-ce que tu te ferais un piercing?
1: Non.
14: Jamais.
1: Non, parce que je vais vous dire une chose, parce que ça fait trop mal.
13: Mais c'est pas vrai. Oh là là, ça fait pas mal. C'est pas vrai. C'est Stéphanie qui
3: parle. On a Marguerite à la place de Julien.
13: Quelle poule mouillée, hein, ce GG.
1: Marguerite, bonsoir.
13: Ah, j'aurais pas aimé, Gérard. Voilà, mais il s'en fout, de toute façon, il y a l'habitude maintenant. Ouais, c'est vrai.
1: Marguerite, bonsoir.
13: Oui, bonsoir. Bonsoir, Marguerite. Alors moi, je voulais dire que j'avais un piercing à l'oreille. Mmh. Marguerite, c'est un nom de vache.
15: Oui, je suis pas à l'oreille. Ouais.
1: Non, mais...
13: C'est
1: non.
13: Pas grave, Gérard, pas grave.
3: C'est quoi ce bordel?
1: Bon, alors donc, Marguerite, tu voulais rajouter quelque chose à la question?
13: J'ai un piercing à l'oreille.
15: Bon, ouais, bah, voilà, comme tu n'es pas beau, hein. À l'oreille.
13: C'est beau un piercing.
1: Ah
15: non, à l'oreille.
1: Ah non, mais attendez, il n'y a pas besoin.
3: À l'oreille, c'est hard quand même.
1: Non. À l'oreille maintenant.
3: Bah, ça fait mal.
14: Gérard, est-ce que c'est vrai que t'as eu un piercing au cou et que ça s'est enflammé et que maintenant t'as un kyste?
1: Bon, Nicolas, tu me le vire.
3: Alors lui, il dégage.
1: Nicolas,
14: non, c'est Julien.
3: En plus, pourquoi tu dis n'importe quoi, c'est même pas vrai.
1: Dégage.
13: C'est pas grave, allez, continuons.
1: Donc, moi, je vais vous dire une chose. Un piercing à l'oreille, pour une nana, je pense pas que ça se passe mal.
13: Mais si, c'est très joli sur le lobe.
1: Non, mais... Une nana qui a un piercing sur l'oreille, je suis désolé, ça fait moins mal que d'en avoir un sur le nombril, ou sur la langue, ou sur la lèvre.
0: Mais quand même, avoir les deux oreilles percées.

0: Regardez, il y a eu un clip il y a pas longtemps sur.
1: Ah, j'ai vu aussi sur la poupée Barbie là.
0: Ouais. Ta gueule à toi. Oh, tu me viens là, hein. Tu me viens ça. Je voudrais répondre comme quand même quelque chose. Oh, c'est quoi là?
2: Gérard, calme-toi.
3: Voilà, Gérard.
2: Détente.
0: Donc,
3: Bon, allez, moi. Gérard, il n'y a plus que Stéphanie, là.
0: Non, c'est quoi, là?
3: C'est quoi, ce bordel?
2: Mais je suis là, moi.
3: Il n'y a plus Stéphanie.
2: Oui.
3: Ça vient peut-être de là.
2: Ouais, non, mais c'est Stéphanie, là.
0: Non, c'est pas Stéphanie qui s'amuse à ça.
2: Mais non, c'est pas moi, fou.
0: Donc, moi, jouer Stéphanie, Marjorie, Carole, Johanna et Julia.
2: Oui.
0: Est-ce que vous avez vu un reportage avec le mec, je crois que c'est un groupe.
2: Ouais.
0: Je crois que c'est un chanteur de je sais pas quel groupe.
2: Ouais.
0: Qui a un piercing.
2: Ouais. Mais calmez-vous là,
0: Bon.
2: C'est de l'enregistrer.
0: Je répète la question.
2: Ouais, là, alors.
0: Est-ce que vous avez vu le mec avec le piercing? Oh, vous arrêtez!
2: Eh, Manu, c'est quelque chose, merde.
3: Non, reprends le débat, Gérard. Reprends le débat.
0: Donc, je voulais répondre sur la question des piercings. Donc, je voudrais que Julia, Johanna, Carole et Stéphanie, Marguerite, me répondent sérieusement.
2: Réponds, Gérard.
0: Donc, est-ce que vous avez vu le clip avec le fameux mec qui a un piercing juste sur le bout de la lèvre?
2: Ouais, on a vu,
4: moi, alors. Moi, j'ai pas vu.
2: Oui, on a vu, alors.
4: Oui, Bonidji,
0: réponds. Est-ce que vous croyez que c'est...
5: Question.
0: Et la question, c'est... Pourquoi les pantalons pattes d'éléphant ne sont-ils plus à la mode aujourd'hui?
3: Ok, voilà. Merci.
0: Et toi, tu dégages avec ta caméra derrière moi, s'il te plaît.
3: Gérard, c'est quand tu veux.
0: Donc, je pense que vous venez d'entendre deux disques. Bon,
3: Les Beatles.
0: Bon, si on veut, moi, j'ai pas eu ce que j'avais sous les yeux, donc... maintenant, au standard,
3: Oui.
0: Qu'est-ce qu'on a?
3: On a Marguerite, Johanna, Carole, Jérôme, Guillaume et Stéphanie.
1: Gérard, attends un petit peu avant de commencer le débat, change la cassette là.
0: Non, mais dans ce cas-là, tu dégages.
1: Attends.
0: Bonne nuit, tu dégages,
2: Gérard,
0: tu changes ton
2: cassette.
0: Gérard, on demande un honneur salut.
2: Cool.
0: Jérôme, il change pas de cassette. Oh, c'est quoi là?
2: Bon, GG, concentre-toi et pose une question.
3: Il est dans une fête là, il y a quelqu'un dans une fête.
0: Bon, allez.
2: Mais non, c'est pas grave, putain. Eh, mais foutez la paix à Max, là, putain. Bon, c'est pas Max, c'est Manu.
0: Tu viens voir un peu au standard ou j'appelle Karine en urgence?
2: Gérard, calme-toi, s'il te plaît.
3: Manu, il y a Max qui te parle.
5: Manu,
3: je crois qu'il est pas content.
0: Manu,
3: il y a Max.
2: Mais laissez Manu tranquille.
5: Manu,
6: oui,
5: tu m'entends?
6: Ouais.
5: C'est bien, continue.
6: Ok.
0: C'est bien, continue.
1: Vas-y, Manu.
0: D'accord. Et si continue comme ça, moi, j'arrête. C'est peut-être deuxième débat.
3: Allez, Gérard, reprends ton débat. C'est quoi la question? La différence d'âge, non?
0: Non, c'est pourquoi les pantalons pattes d'éléphant ne sont-ils plus à la mode aujourd'hui? Alors, maintenant...
2: Julia.
3: Manu.
2: Elle est plus là, c'est pas grave.
0: Ouais, c'est quoi là?
2: Elle est partie.
3: Marguerite, Gérard. C'est Marguerite.
0: Oui, elle a plus de cul.
3: Julia s'appelle Marguerite maintenant.
0: Ah bon, c'est bizarre, on avait Julia tout à l'heure.
3: Mais elle a été remplacée par Marguerite. Je te l'ai dit, Gérard, tout à l'heure.
0: Oh là, c'est quoi?
2: Bon, tu me fais dessus.
3: Bon, allez, Marguerite, ouais, on y va.
2: Oui.
0: Bon, Marguerite.
2: Oui.
0: Alors,
2: moi, je voulais dire que c'était fini la mode des pantalons à patès, parce que les braconniers en Afrique, ils ont tué tous les éléphants pour avoir l'ivoire, et puis maintenant, ils n'ont pas d'éléphants pour faire des pantalons, c'est tout.
0: Ouais, d'accord. Ok. Carole. Johanna, pardon.
2: Oui, merci, Gérard. C'est pas gentil pour Carole. Bah écoute, laisse-la passer avant moi.
0: Non, bah, Johanna.
2: Bon, bah écoute, ça se fait plus, c'est tout. Je trouve que c'est pas très joli, voilà.
0: Mm-hmm.
2: Les gens se sont rendus compte un jour que les pattes d'Ève, c'était ridicule, et ils se sont dit, ah, c'est horrible, et ils les ont jetés à la poubelle. Voilà.
0: Ok. Carole.
2: Je peux répondre.
0: Carole.
2: Alors, c'est plus à la mode, donc...

0: simplement, c'est plus à la mode et que maintenant la mode, c'est les piercings, c'est les t-shirts de Ricky Martin, etc., etc. Et les plus les tongs et les couleurs. Voilà.
1: Okay. Stéphanie.
2: Non, moi je pense que c'est encore à la mode parce que dernièrement j'ai été en rêve samedi soir et j'ai vu pas mal de nanas habillées avec un pantalon pas de neige, quoi.
0: T'as rêvé.
3: Oui, mais c'était une soirée de
0: pour les gothiques.
2: Non, pas du tout, non. C'était la soirée des énervés. Je pense que il y en a pas mal qui doivent connaître.
0: Okay,
2: et d'accord. Beaucoup de nanas étaient habillées avec ce style-là, quoi. Donc je pense que c'est pas. Je pense que c'est... non, je pense que c'est encore à la mode. Hein.
1: Ok. Jérôme.
4: Vas-y, me saoule pas. Moi, j'ai appelé à la radio parce que ma radio, elle marche pas, quoi. Donc, c'est pour ça que j'appelle. Donc, vas-y, continue.
1: Bon, allez, hop. Jérôme, tu me le dégages quand il sera derrière celui-là. Allez, hop. Oh, c'est quoi, là ?
0: C'est pas grave, Gérard. Passons là. Et toi, Gérard, pourquoi c'est plus la mode ?
1: Ah non, mais moi depuis une fois...
0: Tu mets tes pantalons pas de zèle,
1: Gérard. Non, mais attendez, moi, maintenant, je vais vous répondre. Je vais répondre à Johanna, Carole et Stéphanie et Marguerite.
0: Oui.
1: Donc, une...
0: Vas-y. Est-ce que les pantalons à pattes d'ef, ça te sert pas un peu les couilles?
1: Oh, qu'est-ce que je t'ai dit, Jérôme, tu me le dégages.
0: Mais Jérôme,
1: personne passe dessus les autres.
5: Il est parti, Jérôme.
1: Eh ben, Guillaume, tu le vires.
5: Ben, écoute-le, 30 secondes.
1: Non, mais tu le vires, c'est quoi, là, ce cirque?
0: Mais il a le droit d'être là, Gérôme.
1: Voilà. Donc, mais c'est quoi ce bruit?
0: Gérard,
1: arrête de
0: Gérard.
1: Tu as travaillé au standard ou je vais carrer à ta place?
0: Gérard, cool. Pas concentré. Gérard, cool.
1: Bon, donc, je vous disais qu'au début...
6: Je sais pas ce qui s'est passé.
1: Non mais tu as arrêté tes conneries toi, d'accord?
6: Je suis désolé.
1: Donc je disais...
0: Oui.
6: Ah, qui c'est qui fait psst?
1: Je disais donc, je répondais à Johanna Carole. Oh, c'est fini le bruit derrière!
0: Gérard, réponds, on va jamais finir.
3: C'est autre chose.
1: Hop.
0: Passe à la question suivante si tu peux pas répondre à celle-là.
1: Faut-il se faire...
0: Gérard,
1: ça commence à bien faire, Olivier.
0: Mais concentre-toi, GG.
1: Ça commence à bien faire, Olivier.
4: Allez, pose tes questions, GG.
1: Bon, toi, tu dégages, je ne sais pas appeler.
0: Gérard.
1: Oh, c'est quoi la merde?
0: Allez, Gérard, s'il te plaît.
1: Karine.
6: Bon, allez, reprends le débat. Gérard, vas-y.
1: Donc, je vais répondre quand même sur la sixième.
6: On se calme un peu, là. Gérard répond sur la sixième.
1: Donc au début je portais des pantalons à pattes d'éléphant, ça c'est vrai.
6: Donc en sixième, c'est
1: une fois.
6: C'est quand t'étais en sixième ça.
1: Une fois.
4: Ringard.
1: Bon le ringard, tu dégages que tu me fais pas chier. Allez Gérard.
6: Non, soyez cool, Gérard.
1: Donc une fois je suis venu en jean à la radio.
6: Ouais.
1: Et Max a dit, t'es mieux en jean.
6: T'es beau. Il avait dit t'es beau, je crois.
1: Maintenant, je ne porte plus que des jeans. Et quand je vais à la loco, je suis en jean et en t-shirt.
6: Donc c'est pour
0: Gérard. Et avant, tu portais quoi, Gérard?
6: C'est pour Gérard.
5: Gérard.
1: Avant, je portais des pantalons à pattes d'éléphant.
0: Parce que tu veux dire qu'il y a un an, tu mettais encore des pattes d'éléphant.
1: Oui.
0: Et on t'avait pas dit que c'était terminé.
1: De toute manière, j'ai toujours un pantalon de velours en pattes d'éléphant et je ne le mets plus. Maintenant, quand je vais à la loco, je suis en jean et Stéphanie peut pas me démentir.
0: Oui, c'est moi aussi, Carole.
1: Mais Carole non plus peut pas démentir.
0: Ouais.
2: Mais le t-shirt, tu ne le gardes pas longtemps.
1: Comment?
2: Le t-shirt, tu ne le gardes pas longtemps à chaque
1: Gérard
2: fois.
1: Oui,
5: on accueille Patrick à la place de Jérôme.
0: Salut Patrick.
4: Bonsoir, c'est de la folie pour vous avoir en standard. Ouf, c'est la galère.
0: Gérard,
1: c'est
0: quoi la marque de tes jeans?
1: Pour l'instant, je peux pas te dire.
4: Bah, regarde. C'est Emmaüs, non?
1: Je sais pas, si derrière tu peux le voir, là.
0: C'est pas Goliomane, hein?
1: Si tu peux
6: faire la radio, Gérard, je te rappelle aussi.
1: Non, mais attends.
6: Non, mais oui, j'attends, mais là, j'attends justement, ça y est, j'ai attendu.
1: Non, je sais pas. Un Levi's? Voilà, c'est un Levi's.
0: Ah, la marque, Gérard. Bravo.
6: C'est pour plaire à Tmanière. C'est pour plaire à Max, en fait, que tu mets des
1: chiens. Non, Tmanière, c'est pas pour plaire à Max spécialement. Depuis qu'il m'a dit que j'étais mieux en jean, ben maintenant, j'essaye d'avoir que des jeans. Donc, c'est pour ça, si on pouvait m'envoyer.
4: Tu mets des jeans parce que tu les enlèves plus vite, non? C'est pas vrai.
1: Mais qu'est-ce que ça peut te foutre, toi?
0: Gérard, si t'avais dit de te mettre en jupe parce que tu mettrais que des jupes.
6: Non. Sur le Minitel, il y a Zeug qui dit, mais à la loco, c'est des jeans spécial Trouduc.
4: Non, bah, lui, j'y réponds. Avec une fermeture derrière.
0: Gérard, tu veux un jean?
1: Comment?
0: Tu veux un jean?
1: C'est
0: quelle taille?
1: C'est qui me pose?
0: Carole.
1: Ouais, ben si tu peux m'envoyer des jeans 40, ça fait comme un. Ouais, taille 40, c'est ça fait comme ta lettre qui arrive dans 3 semaines.
0: Bah, je suis désolée, je l'ai envoyé. Hein. C'est un problème de la poste. Alors tu vas à la poste, hein, tu verras bien. Et ta pointure de chaussures, c'est quoi si on veut te faire des cadeaux?
1: 43.
0: 43,
1: ok. Non, mais c'est ça qui vient de poser sa question. Qui c'est qui vient de poser la question sur
0: la pointure, c'est Johanna.
1: Johanna, d'accord.
0: Et ton anniversaire, c'est le 17 juin, donc je me prépare.
4: Achète-lui des tongs.
0: Ah bah écoute, justement, c'est ce que je voulais faire, mais il n'y a plus de surprise maintenant.
4: Merci d'avoir vu. Je peux le faire aussi, la charentaise.
1: Stéphanie, toi, tant qu'on y est pour l'anniversaire, qu'est-ce que tu vas m'offrir?
4: Un
0: paire de sabots.
1: Comment?
0: Grosse surprise.
1: Là, ça va être une grosse surprise.
0: Non, je te réserve une grosse surprise. Est-ce que tu veux de la lingerie féminine, Gérard?
1: Non, merci.
0: Gérard?
1: Oui.
0: Ça tombe quand ton anniversaire? Quel jour?
1: 7 juin. L'année prochaine?
0: Oui, mais quel jour?
1: Je vais te le dire tout de suite.
0: Et après,
1: on revient un mardi.
0: C'est un mercredi. Non, mercredi.
1: Un mercredi.
0: Attends, tu rigoles.
1: C'est un mercredi l'année prochaine, on revient au débat, s'il vous plaît.
0: Ok.
1: Faut-il se teindre les cheveux pour être plus à la mode?
0: Pardon?
1: Faut-il se teindre les cheveux pour être à la mode?
0: Ouais.
1: Oui, qui?
0: Carole.
1: Oui, Carole.
0: D'ailleurs, demain, je viendrai avec les cheveux dorés, tu verras.
1: Bon, de toute manière, moi, je m'en fous, hein. Je sors pas avec toi.
0: Alors.
1: Comment?
0: Je t'offrirai pas un jean, alors si t'es méchant avec moi, je suis méchante avec toi.
1: Non, mais attends, de toute manière, je sors pas avec toi, hein, pour un sens. Pour un sens, je ne sors avec personne, d'accord? J'ai pas encore trouvé la chaussure à mon pied.
0: Les lapins
1: que j'ai eus, merci, en demandant entendeur, salut, c'est pas le thème du débat.
0: Moi, je ne pas de comparer les nanas à les chaussures à chaque fois.
7: Gérard, on accueille Thierry.

0: arrière. Hey, Stéphanie, là, du 78, garde-moi du champagne, s'il te plaît.
1: Ok, ça va 44.
0: Pas de problème, Attends, Ed, c'est quoi son code?
2: Je te copie.
0: 444, nos problèmes, je te copie.
1: 1378 à 2000.
0: Donc, faut-il se faire teindre les cheveux pour être à la mode? Alors, Carole, tu m'as dit que tu allais te faire teindre en doré.
3: Allô,
0: moi, bon, tais-toi, t'as pas raison, je t'appellerai pas de chambre, tu sortiras dessous
3: le lit. Ouais, non, mais quand même.
0: Je t'appellerai pas de chambre, tu sortiras dessous le lit, toi, le lascar.
3: Ouais, mais lascar, tu vois.
2: Super voilà, marrant, quoi. Gérard.
3: Tu es poli, tu me dis bonsoir.
0: Ah bah, de manière, t'as qu'à te réveiller, ok?
3: Je me suis réveillé, la preuve, je te parle. Alors, bonsoir Gérard.
0: Bon bah, salut, donc...
4: Salut Thierry.
0: Salut Thierry.
3: Salut,
0: Merci. Donc, Carole.
2: Oui, je pourrais te peindre les cheveux en doré aussi un petit peu.
0: Quoi?
2: Les petites mèches dorées.
0: C'est-à-dire?
2: Pour toi.
0: Oh non, mais moi...
2: pour rigoler. Allez.
0: Non, mais moi je reste avec mes cheveux comme ils sont.
2: Mais demain, c'est Halloween.
0: Non, mais moi, de toute manière, Halloween, c'est pas dit que j'y aille demain, la soirée Halloween. Hein.
2: Ah, bah c'est dommage, alors. On aurait passé une belle soirée. Ouais, t'aurais pas besoin de te déguiser, c'est ça qui est bien.
0: Non, mais de toute manière, pour l'instant, je sais pas si j'y vais. Vous verrez ça tout... je vous dirai ça tout à l'heure.
2: C'est dommage, il y a un pour
0: à la fin du deuxième débat. Donc, Johanna.
2: Oui. Bah oui, se teindre les cheveux, ça peut être à la mode, mais il faut se teindre aussi en bas, parce que sinon, ça fait un peu dépareillé, quoi.
3: Ouais.
0: C'est clair. Non, attends, Johanna.
3: Ah oui.
0: Johanna.
2: Oui.
0: Il n'y a pas besoin de se faire teindre les cheveux, plus la foufoune pour plaire à un mec.
2: Oui, mais enfin, pour être totalement à la mode...
5: Happy birthday to you, but
0: Je répondrai à Johanna. Donc, Johanna, je vois pas pourquoi que tu éteins les cheveux, plus le bas.
2: Oui, mais enfin, quand t'es toute nue, ça c'est ridicule d'avoir les cheveux bleus et ce que je pense, pas bleu, quoi.
0: Non, mais attends, Johanna.
2: Tu vas pas.
0: Ouais, les mecs, vous la fermez, s'il vous plaît, derrière, parce que tout à l'heure, vous allez dégager vite fait, bien fait.
4: Ça va être vite fait. N'est-ce pas?
0: Bon.
2: Continue, Gérard.
0: Dégagez. Les mecs, vous dégagez, je réponds aux nanas. Donc, Johanna, donc, il n'y a pas besoin de se faire teindre la foufoune en bleu. Ça sert à rien du tout. Pour plaire à un mec, t'as pas besoin de te faire teindre la foufoune.
2: Oui, mais enfin, si ça me plaît à moi.
0: Oui, peut-être. Mais si ton copain n'est pas d'accord.
2: Oh, bah, il a intérêt à être d'accord, parce que sinon, il gicle, hein.
0: Mais non, mais attends. De toute manière, ton copain, il gicle, d'accord. Mais alors, dans ce cas-là, tu vas en prendre combien comme ça?
2: Oh, bah, il y en a à qui ça plaît beaucoup. Il faut sortir le dimanche.
1: Tu prends combien de giclées?
0: Non, mais attends.
2: Je l'attendais.
0: Mais Johanna,
2: oui.
0: Sans indiscrétion.
2: Oui.
0: Parce que, à l'heure actuelle.
2: Tu prends des giclées.
0: Est-ce que t'as déjà eu des giclées et des lapins?
2: Des giclées, oui,
0: Olivier,
2: mais des lapins.
0: S'il te plaît.
2: Oh, ça raccroche.
0: Elle a raccroché.
2: Bon. Au revoir.
0: C'est qui a raccroché?
2: C'est pas Johanna, je suis toujours
0: là. C'est ton truc là.
2: C'est pas Stéphanie.
0: Ouais, oh.
2: C'est pas Marguerite. Non.
3: Bon, allez, Gérard, gère ton débat, s'il te plaît.
2: Et on continue.
0: Bon,
2: Gérard,
0: allez.
2: Sixième question. Gérard.
0: Oui.
2: C'est qui là?
0: Stéphanie,
2: continue.
0: Bah, Stéphanie, tu m'as pas répondu, toi.
2: Bah, tu m'as pas posé la question.
0: Bah, je te la pose.
2: Bah non, moi, je pense pas utile de se teindre les cheveux. Moi, je pense autant rester naturel et, par contre, suivre la mode au niveau des vêtements, oui, peut-être.
1: Et okay. Le parfum.
2: Voilà.
0: Non, mais le parfum, de toute manière, là-dedans, il a rien à voir. Le parfum, je vois pas ce qu'il a à faire dans
2: non,
0: la mode.
2: Non, pas le rapport non plus, mais bon.
1: Il y a Rosebud qui dit ça m'entel, Gérard, quand je t'appellerai Ricky Martin, tu sortiras du cul de Gérard.
0: Lui, quand je l'appellerai trou du cul, il sortira du cul de sa mère.
2: Oh là là, ça c'est vulgaire.
3: Gérard, poli ce soir.
2: Oui.
0: Alors, la prochaine question.
3: Gérard, c'est C'est Thierry, j'ai pas répondu.
0: Non, ben, pour l'instant, tu vas la fermer, toi, un peu comme ça.
3: Gérard, j'ai été très poli jusqu'à maintenant. Je n'oblige pas à devenir désobligeant.
0: Non, je t'écoute, dépêche-toi.
2: Moi,
3: je voudrais dire que c'est bien de se teindre les cheveux en gris, comme ça, ça reflète avec les néons en boîte et c'est marron.
0: D'accord.
2: Ouais, tout à fait, oui.
0: Qui c'est qui voulait réagir aussi encore il y a une fille.
2: Marguerite.
0: Qui?
2: Marguerite.
0: Oui, Marguerite.
2: Moi, je voulais dire que le cheveu, le vêtement, c'est la même chose. Et quand on change de vêtement, on change de couleur. C'est normal.
0: Normal. Là, je vois pas du tout le rapport. Parce que moi, je change de t-shirt tous les jours.
2: T'as
1: une perruque,
2: mode,
1: toi, Gérard. C'est une perruque que t'as?
0: Non.
1: Oh, c'est une perruque.
3: Je le vois d'ici.
0: Tu la fermes toi, d'accord?
2: Elle est de travers.
3: C'est une grève de
0: Tu sais qu'on a Johanna, est-ce qu'elle est toujours là?
2: Oui, je suis toujours
1: là. Oui, elle est
0: là, Gérard. Ah ben, Johanna, c'est toi qui me posais une question sur les trucs bleus, là?
2: Ouais, enfin, bon, je crois qu'on a fait tout la question. Hein. Oui, tout à fait.
0: Bon, alors maintenant, pense...
2: Oui?
0: Bon, ça commence à bien faire, celui qui fait des conneries.
3: Ouais, sérieux, ça commence à bien faire.
0: Bon, toi, tu dégages. Bonne nuit.
3: Bonne nuit, Thierry.
0: Allez hop.
2: Allez,
0: tu me vire, lui.
1: Me vire, l'autre.
2: Cinquième question.
0: Alors, non, alors, dixième.
1: Deuxième.
0: Dixième.
2: Attends, on est à la six.
0: Mais Olivier, ça commence à bien faire, s'il te plaît.
1: Bon, la deuxième voix, tu te calmes. Tu sais, j'ai calmé la deuxième voix.
0: Non, non, on en est à la sept.
2: La deuxième voix au standard.
0: Maintenant.
2: Bon, la question.
0: Pensez-vous que les musées de foot sont un mot dans le nom? Oh, tu te rends quoi, toi?
1: Mais quoi?
0: Attends, t'as connu le cul, la bidule là!
1: Je sais pas ce qui se passe.
0: Oh, tu sais rien, toi!
1: Mais Olivier, qu'est-ce qui se passe là? Mais je sais pas.
0: Non, mais non, tu vas faire le coup!
2: Mais non, c'est ta voix qui mute.
1: Ça marche, hein?
2: Olivier! Oh là là! Bon, Gérard!
0: Pensez-vous que les mini-jupes sont à la mode?
2: Pardon? Qu'est-ce que quoi?
1: Ça. Téléphone pour prendre tes auditeurs, Gérard.
0: Pour appeler si c'est. Non, maman.
3: Hey, super, reviens sur terre.
0: Pensez-vous que les mini-jupes sont à la mode et on va mettre un Rachel Martens?
1: D'accord.
2: Ouais.
1: Non, je suis désolé.
0: Bon, c'était mon caca sans bon avec Canard WC. Donc, vous venez d'écouter ça. Donc, on récupère Marguerite. Marguerite, bonsoir.
2: Bonsoir, Gérard. Bonsoir,
0: bonsoir.
2: Marguerite.
0: Johanna.
2: Bonsoir, Gérard.
0: Bonsoir, bonsoir. Carole.
2: Bonsoir, mon trésor.
0: Bonsoir, ma chérie.
2: Waouh.
0: Maxime.
2: Oh, non. Gérard, moi aussi, je veux.
0: Maxime.
3: Salut, Gérard.
0: Oh là là, c'est encore les mêmes, ça. Hein.
2: Salut, Maxime.
3: Bonsoir,
0: Guillaume.
2: De Maxime Joly.
0: Guillaume.
2: Salut, Guillaume.
0: Salut, comment qu'elle s'appelle celle-là, 744. Bonsoir mon 744. Bonsoir mon 744.
2: Bonsoir Gérard.
1: Gérard, faudrait peut-être expliquer aux auditeurs c'est quoi 744.
2: C'est moi, c'est Stéphanie.
0: Ouais, mais ça c'est des... Comment? Alors déjà, Guillaume et...
3: C'est Guillaume.
0: Et Guillaume, vous retournez au standard, ça vous apprendra de...
3: Non, c'est pas Maxime, c'est moi, c'est Guillaume.
0: Hop. Au standard, on vous apprendra.
4: Et moi, tu dis pas bonsoir.
0: Bonsoir, non, c'est pas Macaille. C'est ni Macaille, ni Macrapette. J'ai pas encore donné de surnom.
2: Macafrole.
0: Comment?
2: Cafrole.
0: Non, c'est pas une casserole. Non, c'est pas une casserole. C'est pas une casserole qui est au standard, justement. Elle s'appelle Karine.
2: Qu'est-ce que tu penses de Poussin Bleu?
0: Ah.
2: Ma fleur.
0: Essayez de me donner un surnom avant qu'on...
2: Ma choupette.
3: Bâtard.
1: Bon, hey. Non, ça c'est pas gentil. On dit pas Gérard Bâtard.
0: Arrête. Tu me diras Guillaume et...
3: Gérard, je t'ai trouvé un surnom.
0: Guillaume et Maxime, tu
3: me les vires là.
0: Guillaume et Maxime, tu me les vires là, il y a trop de bruit.
3: Gérard,
2: j'ai trouvé un surnom moi aussi.
0: Il y a trop de monde.
2: Comment ça, il y a trop de monde?
0: C'est quoi là ce bruit?
1: Ils sont partis, Gérard.
0: Bon, alors Marguerite, qu'est-ce que tu donnes comme surnom à...
2: À qui ? À toi.
0: À Karine. Non, à Karine qui est au standard, qui soutient Manu l'abruti.
4: Non, c'est pas un abruti.
2: C'est gentil, Manu.
1: Parce que quand on traite d'abruti, t'es pas content, donc
6: merci à tous.
2: Il est très aimable, Manu. Non, il est très, très, très gentil. Et efficace, en plus.
0: Bah alors, trouver un surnom pour Karine...
2: Karine la maline.
0: Karine la maline.
2: Moi, j'en ai un pour toi.
0: Attendez. Marguerite, t'as dit ?
2: Karine la maline.
0: Alors, attends, je vais marquer.
2: Vas-y, marque, prends ton temps.
0: Maline.
2: On est vachement dans le débat, là.
0: Ouais. Et Johanna ?
2: Soleil couchant sur la prairie.
0: Soleil.
2: Non, ouais. Soleil couchant sur la prairie.
0: Ouais, soleil couchant, je vais pas mettre...
2: C'est dans la prairie, c'est pas mal.
0: Carole.
2: Ma choupette divine.
0: Choupette. Oh, tu me calmes ce bruit, c'est... Vous me calmez ce bruit, s'il vous plaît.
3: Merci. C'est Guillaume.
4: Ça vient pas du standard.
0: Non, mais Maxime et Guillaume, pour l'instant, c'est pas à vous que je m'adresse, donc...
1: GG, excuse-moi, c'est Fildar, on a un problème avec la ventile. C'est le bruit que t'entends. Donc on va essayer de réparer, merci.
0: Ouais, non, mais...
3: Gérard, comme surnom, j'ai trouvé...
0: Stéphanie.
2: Oui. Je sais pas du tout, je sais pas.
3: Je sais pas, c'est très joli.
0: Je sais pas.
2: j'ai trouvé un surnom pour toi, mais pas pour Karine. Voilà. Bon. Ah ouais, c'est quoi pour lui? GG, le roi du strip.
7: Le roi du strip, waouh.
3: C'est tard. GG.
2: Non, mais Max, attends. Si t'écoutes, tu vas comprendre.
0: Stéphanie.
2: Oui. Non, mais j'imagine, moi.
0: Oh, tu me dis... Oh.
2: Oui.
0: Oh, abruti, là.
3: Tu te calmes.
0: Eh, je vais mettre Max à ta place, hein.
2: Gérard, est-ce qu'on peut parler, putain, merde.
0: Oh, tu travailles?
1: Qu'est-ce qui se passe?
2: Oh là là, il y a un blanc.
0: C'est quoi ce bordel, là?
3: Manu, le gamin, c'est un vrai voyou, hein.
2: Mais arrêtez de l'insulter, le pauvre. Il est tout mignon, il est grand.
4: Il est gentil, Manu.
2: Il est trop tôt.
4: On va peut-être essayer de retourner au débat, maintenant.
0: Oui, mais attends.
4: Donnez ton débat. Et puis d'accord. On réfléchit à un surnom au fur et à mesure.
0: Stéphanie, tu m'as donné quoi comme surnom, toi? Tu viens de dire vite fait avant.
2: Non, ça ne vexe pas. Hein. GG, le roi du strip.
0: Bon, bref.
2: T'as compris pourquoi?
0: Bon, tu me diras ça tout à l'heure.
2: Non, mais Max, fait un Max il est là, il va comprendre.
0: Non, mais tu me diras ça tout à l'heure.
2: Mais me demande à Max, il va comprendre.
0: Non, ok, c'est pas grave,
2: revenons.
3: Tu me diras ça tout à l'heure.
2: Oui.
0: Non, parce que je retire mon t-shirt tous les vendredis, c'est ça?
2: Non, c'est pas pour ça. Il va comprendre, Max. Donc, les mini-jupes sont à la mode.
0: Alors, pensez-vous que les mini-jupes sont...
3: Gérard,
0: bon, tu te tais, toi, s'il te plaît, derrière, merci.
3: C'est désagréable. Hein.
0: Pensez-vous que les mini-jupes sont à la mode?
2: Non.
0: Et alors, qui, non?
2: Carole.
0: Alors, Carole?
2: Parce que déjà, à la loco, il n'y a plus de nanas qui mettent des mini-jupes à ras du cul. Parce qu'on va les traiter de salopes, alors elles en mettent plus, quoi.
0: Exactement. D'accord. Alors attends, moi je vais dire, avant que je pose la question à Johanna et à Marguerite et à Stéphanie.
3: Et à Maxime.
2: Et à Guillaume.
0: Donc moi je vais te dire une chose, Carole. Mm-hmm. C'est vendredi.
2: Mm-hmm.
0: Je vais te dire une chose, que les nanas, les mini-jupes, elles étaient à ras des genoux. Et on leur voyait leurs culottes.
3: Ah, c'est pas sur la place, Gérard, ça t'en est pas?
2: Ouais, d'accord. Mais t'as bien aimé regarder, Gérard.
0: Ah, mais ça...
2: Bah oui, comme tous les hommes, hein,
0: Gérard. Comme tout le monde, hein.
2: En mini-jupe. Bah ouais, hein.
0: Oh. Non, donc...
2: Et toi, Gérard, en mini-jupe?
0: Non. Johanna, pour toi?
2: Oui, bah je crois que c'est revenu à la mode cette année.
0: Mm-hmm.
2: Mais bon, pas pour sortir le soir, je pense que juste la journée, avec des petits collants et tout, c'est mignon, quoi.
0: D'accord.
2: Tu aimes les filles en mini-jupe, Gérard?
0: Qui c'est qui pose cette question?
2: Bah, Johanna, tant qu'on y est.
0: Bah, pourquoi pas?
2: Ouais, mais après, si elle se promène avec toi, tu voudras pas qu'elle se promène en mini-jupe.
0: Non, mais ça...
2: Alors, tu aimes pas, voilà.
0: Non, pour l'instant, j'ai pas dit que j'aimais pas. J'ai pas dit que j'aimais pas. Pour l'instant, j'ai pas trouvé encore la personne avec qui j'allais sortir.
2: Si.
0: Qui?
2: Moi.
0: Qui, toi?
2: Moi, Carole.
0: Non, mais attends, pour l'instant, Carole...
3: Attends, regardez, Carole.
2: C'est un ordre, Gérard.
0: Comment?
3: Encore avec toi.
0: Ouais, ok.
3: GG, mon pote GG.
0: Stéphanie?
2: Oui, bah moi non, je pense que ça revient à la mode tout doucement, mais bon, effectivement, pas pour aller en boîte, quoi.
0: Mm-hmm.
2: Parce que bon, c'est pas évident de bouger quand t'es en mini-jupe, et puis bon, c'est clair qu'après tu passes facilement pour une salope ou une allumeuse. Et puis quand t'es assise pour écarter les jambes, c'est pas...
4: Voilà, c'est pas évident.
3: T'écartes pas les jambes
2: Non,
0: ok. Bon,
3: GG?
0: Non, mais attendez, moi je vais vous répondre.
7: Et moi je peux répondre.
0: Oui, qui Marguerite, pardon.
7: Marguerite.
0: J'étais obligé, Marguerite.
1: Vas-y, Marguerite.
7: Alors
1: réponds.
7: Moi, j'allais le dire.
3: Allez, Marguerite.
0: Marguerite, j'étais obligé, vas-y.
7: Oui, bah oui, tu pourrais, t'es pas gentil. Moi j'aime les jupes en cuir noir, avec des grandes bottes noires, des cuissards.
0: Non, mais je te parle des mini-jupes.
7: SM, un peu sado, quoi. SM.
0: Marguerite.
7: Oui, c'est vrai.
0: Marguerite.
7: Oui.
0: Je te parle des mini-jupes.
7: Mais moi aussi, Gérard, je te parle des mini-jupes en cuir noir avec des grandes. Des grandes cuissards.
0: Ouais, d'accord.
3: Les mecs, ils peuvent parler.
0: Je crois que tu vas plutôt du côté sadomaso.
7: Sadomaso aussi,
0: Ouais, vas-y, Maxime. Maxime, ouais, tu travailles, s'il te plaît.
3: Je pense que les filles, elles sont quand même d'accord avec moi. Je suis sûr que ça tirait vachement bien les mini-jupes à toi, Gérard.
7: D'accord, bien sûr. Moi, je suis pas d'accord du tout, en bandeau.
3: Faut que tu t'épiles quand tu mets des mini-jupes.
0: Ouais, c'est vrai, Gérard.
3: Je t'ai vu au fucking Blue Boy, épile-toi, mon gars.
0: Oh, tu t'écrases.
3: Non, mais je suis sûr que ça t'ira bien.
7: Gérard,
0: voilà, il y a une question mini-jeune maintenant.
1: Il y en a deux, en fait. Il y a Ricky Martin qui demande d'abord pourquoi tu as déclaré sur Europe 1 que tu faisais cocu Françoise.
3: Avec Christine.
7: C'est vrai qu'on s'est tous posé la question, on n'a pas osé te le demander. C'est dégueulasse, Gérard.
1: Alors, Gérard, ta réponse.
0: Alors là, je vais dire une chose, que celui qui s'amuse à poser des questions comme ça, et j'en ai ras-le-bol...
3: Eh, t'en as pas marre de dire qu'une seule chose?
1: Mais t'as pas comme...
7: Bonjour.
0: C'est toi qui joues,
7: T'en as pas marre de dire qu'une seule chose, ça y est, j'ai compris.
3: Non, mais c'est vrai, quoi.
1: Ça y est, je crois.
3: Il est tout le temps là, comme un gogol, je vais te dire une chose.
0: Non, mais je t'en mets, tu dégages. Maxime Dumas
1: pour Europe 1, c'est vrai.
7: On n'est pas là pour critiquer, hein.
1: C'est faux. Et il y a aussi Gérard, es-tu toujours en mini-jupe le vendredi soir à la loco?
3: Il s'épile pas, gros coup.
7: Mais est-ce que c'est vrai que t'as pris les culottes de Françoise le mardi de l'anniversaire de Max?
0: Qui c'est qui pose sa question bidon?
3: Et que t'as fait des infusions avec?
0: Non, mais la nana qui vient de dire ça.
3: C'est vrai que t'as fait des infusions avec...
0: La nana qui vient de dire ça, tu répètes s'il te plaît.
7: Oui. Alors tu répètes. C'est vrai que tu te les mets sur la tête la nuit.
0: Qui c'est qui vient de dire ça?
3: Christine.
7: Carole. Non.
0: Carole de
7: bon
0: entendeur, salut.
7: Et son parfum, c'est pas du jus de culotte de Françoise? Ouais. Non, mais genre, il sent le poisson, c'est pour ça qu'il attire les chats. Ah, d'accord.
3: Tu sens le poulpe.
7: Tu sens le thon. Tu sens le boudin, là. Le boudin noir.
0: Manu. Bon, la conclusion. Conclusion, parce que les 2h31, c'est bête. Parce qu'il y avait une autre question.
1: Alors vite fait, on répond à la dernière question après la conclusion, parce que là.
0: Et croyez-vous que les portes jartées sont devenues à la mode aujourd'hui?
7: Ouais.
0: Non.
3: Grâce à toi, oui.
0: Merci pour le bip-bip. Oui.
7: Ce que tu ne sais pas, c'est que toutes les filles ont des portes jartelles en dessous des jeans. Hein.
6: Et ça, c'est un secret de femme.
7: C'est un secret de femme.
0: Non, mais qui c'est
7: Carole,
0: ouais.
7: Mais pas le dire.
0: Carole, alors vas-y.
7: Bah, je t'ai répondu, Jean.
0: D'accord, ouais. T'as répondu.
7: C'est vrai que
0: Marguerite.
7: Marguerite, elle porte des portes jartelles et viens les voir quand tu veux. Voilà.
0: Bon.
7: Et elle aime ça, quoi. Voilà.
0: D'accord.
7: J'affouille.
0: Carole?
7: Ouais, moi aussi, pareil, j'aime ça et j'aime bien fouetter aussi.
0: D'accord.
7: Tu me fouettes pas, Carole?
6: Ouais, moi j'adore les portes jartelles aussi. D'accord. Je trouve ça très, très sexe, très joli et très, très sensuel.
7: On fouettera les godes aussi ou pas?
6: Oui, tant que tu veux. Tant que tu veux.
7: D'accord.
0: Maxime?
7: Hé, voilà. Johanna,
0: Johanna.
7: Attends, moi, sous mon pyjama, j'ai donc des portes jartelles, je trouve ça très joli aussi.
0: Ok.
7: Bon, et toi, donc...
0: Ouais.
3: Et les mecs, Gérard, t'es quand même un petit peu méchant.
7: T'en mets les portes jartelles?
0: Non, mais moi, on joue hors de nana avec les portes jartelles. En de bon entendeur, salut, voilà.
3: Ouais, Gérard, il préfère les mecs avec les portes jartelles.
8: C'est clair, pas épilé.
0: Non, mais de toute manière, le deuxième débat, vous allez voir comment que ça va se terminer.
7: Ok, conclusion.
0: Donc, comment tu parles? Maxime et Jérôme, Maxime et Guillaume, de toute manière, je vous veux plus, je vous ai reconnu. En de bon entendeur, salut.
7: Il
0: n'y
7: a pas autre chose qu'en de bon entendeur, salut, Gérard.
0: Alors, conclusion. Donc, Marguerite, qu'est-ce que tu as pensé du débat?
7: Je pense que si de grands créateurs comme Jean-Paul Gaultier ou Karl Marx, etc., nous ont entendus, je pense que la mode de l'année prochaine va changer.
1: Il y a Freud aussi.
7: D'accord. Freud, oui. Excuse-moi.
0: Johanna?
2: Bah, moi, je trouve que la mode, c'est important parce que je suis mannequin chez Cachalot. Donc, je suis vraiment la mode et ça m'a beaucoup intéressée comme débat. C'est pour ça que j'ai voulu appeler et j'ai appris beaucoup de choses. Et
0: d'accord.
2: J'espère que tu suis la mode aussi parce qu'on est toujours beau quand on est à la mode.
8: Je suis pas du tout la mode, j'en ai rien à foutre.
0: Bah, t'es pas beau.
2: Toujours la poésie, Gérard, avec toi.
0: Carole ?
2: Alors, je trouve que le débat s'est bien passé et que c'était bien. Donc, moi, je vais essayer de m'habiller comme toi et demain, je vais essayer de m'habiller comme toi.
1: Tu vas faire un carton.
0: Non, mais attends, pour l'instant, je t'ai pas dit.
2: Tu prêteras un t-shirt, Ricky Martin ?
0: Non, mais Carole ?
2: Ouais.
0: Je t'ai pas dit que j'allais aller à la loco demain encore. Hein.
2: Bah, j'espère, hein, alors.
0: Oh non, mais ça, vous rêvez. Non, mais vous rêvez, là.
2: Alors, mais pourquoi te fais pas prier, on sait que tu veux y aller.
9: Pourquoi ?
0: Maxime ?
3: Ouais, Gérard ?
0: Conclusion ?
3: C'était de la merde.
0: D'accord, ben, si t'es pas content, tu dégages.
3: Ok.
0: Bonne nuit.
2: Au moins, il est honnête, lui. Bonne
0: nuit.
2: Au moins,
0: Guillaume ? Honnête.
3: Ouais, alors la mode de l'an 2000, c'est comme GG, c'est Stong, le futal ringard, le t-shirt de Ricky Martin crado, les cheveux gras, le piercing dans l'anus, la
2: dégage.
0: Et ta connerie, dans ta poche, tu la dégages si tu ok. On a bon entendeur, salut.
2: Salut,
0: Stéphanie.
2: Oui.
0: Stéphanie.
2: Moi, j'ai trouvé le débat assez intéressant.
0: Mm-hmm.
2: Mais alors, honnêtement, très bordélique.
3: Je laisse pas parler les mecs.
2: Mais autrement, c'est assez sympa.
10: Donc il est à deux bons entendeurs, salut, il y en a vraiment.
3: Il y en a marre.
0: Gérard, je vais vous dire une chose. C'est moi qui commande.
3: Gérard.
0: Lui, tu me le vires, je le veux pas comme ça à l'arrière.
1: Qu'est-ce que j'ai fait?
3: Eh, Gérard.
1: J'ai rien fait sur l'air, là. Il y a des poules là, c'est quoi?
0: C'est bizarre. Avec Arnold, tu fais pas le bordel et avec moi, tu fais le bordel.
2: Mais non.
1: Je sais pas pourquoi.
2: Mais attends, c'est pas ta faute si t'arrives pas à gérer les débats.
0: Bon, c'est pas Karine qui fait les poules, hein.
1: Gérard, tu fais ta conclusion?
0: Donc la conclusion, c'est bête parce que j'ai reconnu certaines personnes qui ont l'habitude de passer régulièrement. Sinon, ça s'était pas trop mal passé. Les nanas, vous avez réagi comme je voulais. C'est ce que j'attendais. Donc, je suis contente de vous.
1: France 3.
2: Merci, Gérard. I love you, Gérard.
0: Je suis assez content.
2: I love you too, me too.
0: Malgré que Max avait dit que j'allais avoir un maximum de mecs, et ben malheureusement il s'est trompé, il s'est mis le doigt dans le nez. Donc j'ai eu plus de nanas sur le premier débat. Donc comme vous avez bien réagi les Marguerite, Johanna, Carole et Stéphanie, vous allez rester sur le deuxième débat.
2: Ouais.
0: Donc alors le deuxième débat. Le deuxième débat, c'est sur les animaux domestiques.
2: Yes.
0: Alors la première question, doit-on avoir un animal domestique avec soi?
2: Oui.
0: Et donc,
2: non.
0: On va mettre
1: Ricky.
2: Non.
0: Ricky Martins.
2: Ouais.
0: Cool. Donc on a écouté Ricky Martins en premier et après c'était... C'est une caisse ouverte, je sais pas ce qu'il m'a mis, Fildar, mais c'est pas grave. Fildar ?
1: Non, c'était pas marqué ça. Lise qui a marqué, là.
0: C'était les sadomaso, ça me fait mal avec le cisquen...
1: Le sphincter.
0: Sphincter ouvert, c'est ça ?
1: Ouais.
0: Ok. Donc tu me prépares, tu me marques mieux pour les prochains disques, ok ?
1: Pas de problème, GG.

0: aux auditrices qui parlent pas ni de la loco, ni de Christine et des autres personnes que j'ai connues.
1: Alors, ils peuvent parler de quoi?
0: Ben, ils parlent des questions que je vais poser, c'est tout.
1: Et ils ça va être quoi la première question?
0: Donc, ça va être, bien sûr, pour ou contre la pornographie.
1: Ah, d'accord.
0: Donc après la deuxième et ainsi de suite j'espère que on ira jusqu'à 10.
1: T'arrêtes avec ta caméra là.
0: Non, okay. Gérard, s'il te plaît.
1: Gérard, t'es à la radio, je
0: trouve. Cyril, s'il te plaît, je t'ai dit non tout à l'heure, hein.
1: Parce que...
0: Sinon qu'est-ce que je peux vous raconter d'autre? Ce que j'ai fait de ma journée, j'ai été chercher du boulot.
1: Ah d'accord, t'as trouvé?
0: Non. Donc malheureusement,
1: T'as été chercher où?
0: Dans Paris.
1: Mais où?
0: Dans des boîtes d'intérim. Il y a quelqu'un qui m'a téléphoné à la cabine et puis qui m'a donné rendez-vous cet après-midi que j'ai été voir et que je trouve très gentil. D'accord. Je ne citerai pas son nom.
2: Dis-moi, Gérard, est-ce que tu es une actrice pornographique que tu préfères parmi tant d'autres?
0: Pornographique en actrice... la question est vachement dure. Faut que j'y réponde, ouais. Vraiment.
2: Bah oui, si je te pose la question, j'aimerais...
1: Non, Gérard, une question, c'est pas fait pour y répondre. Arrête avec ta caméra.
0: Cyril, s'il te plaît. Merci. Il y en a deux que je préfère, Cashew et Pamela Anderson.
1: D'accord. Pamela Anderson, donc quand même, tu l'as vu dans quel film là?
0: Dans Alerte à Malibu ou autre.
1: Mais ça, c'est grave cul aussi, ça. C'est
0: ouais, mais ça, bref.
1: Ouais, en parlant
0: bref, pas. Passons.
1: Non, mais attends quand même. Pamela Anderson, tu l'as vu vraiment?
0: Non. Non, parce que j'achète pas de magazines comme ça, j'en ai pas.
1: C'est ça, moi. Ces magazines-là, Alerte à Malibu, tous ces trucs-là, Dallas, tous ces trucs.
0: Ah non, non, non, attends, je m'appelle Françoise pour regarder Dallas quand même. Je sais que mardi, elle va me casser, mais je préfère prévenir tout de suite que Françoise, je te dis ça gentiment, ouais. Je ne regarde pas Dallas.
1: Voilà. Donc, par contre, le magazine Alerte à Malibu, tu le lis, quoi.
0: Non, même pas, je regarde le feuilleton quand il passe et c'est tout.
1: Donc c'est un feuilleton cul que tu préfères et quoi d'autre?
0: Non, c'est pas un feuilleton cul, c'est un feuilleton régulier comme tout le monde. Hein, c'est des...
1: D'accord, ok.
0: Des feuilletons normaux et puis c'est tout. Donc on va commencer le premier débat, on va accueillir Marco. Marco, bonsoir.
3: Salut.
0: Merci de baisser la radio s'il vous plaît quand je commence à parler.
1: Tu vas te faire casser toi, hein.
0: Marco, bonsoir.
2: Oui, bonsoir Marco.
4: Bonsoir Marco.
0: Antonio.
5: Bonsoir ma couille, bonsoir tout le monde.
2: Bonsoir Antonio.
0: Et Antonio.
5: Oui.
0: Antonio, tu commences à être poli s'il te plaît, tu dis pas ma couille.
5: Il y a pas de problème. Est-ce que tu pourrais me présenter la psychopathe là qui est à côté de toi?
0: Non, elle est plus là. Si tu veux son numéro de téléphone, tu demanderas à Gaël.
5: Non, ça va. J'ai vu de cingler aujourd'hui.
4: Gérard, c'est vrai qu'à propos de couilles, tu voulais te faire siliconer les couilles pour pouvoir participer à des films porno.
0: Non, mais attends, toi, pour l'instant, je sais pas sonner Luigi, d'accord? Et je t'ai pas demandé de...
5: C'est pas Luigi, c'est Marco. T'es complètement parano.
4: Qu'est-ce que tu dis quand toi?
0: Non, mais attends, et si vous êtes deux derrière, dans ces cas-là, vous avez...
5: Mais non, je suis pas derrière lui.
0: Non, mais d'accord. Arnette et Luigi, je vous ai
5: reconnu. Mais c'est pas Arnette, c'est Tony. Merde.
0: Oui, d'accord, ok, c'est bon. Je t'ai reconnu, alors si tu déconnes...
5: Mais non, tu m'as pas reconnu.
0: Non, mais si tu déconnes, tu vas pas faire long feu, je te le dis tout de suite. Sonia, bonsoir.
6: Bonsoir.
2: Bonsoir Sonia.
0: Attendez 5 minutes.
2: Mais oui, Gérard, souviens-toi, puisque Sonia, tu avais dit qu'on allait faire une exception. On l'a regardé.
0: Ouais. D'accord, ok.
2: Donc, rebonsoir Sonia.
6: Bonsoir Sonia.
0: Isabelle.
2: Bonsoir Isabelle.
6: Bonsoir Isabelle.
0: Attends, elle sort d'où celle-là, cette Isabelle?
2: Bah, c'est une fille que j'ai pour le standard.
0: Ah, bien, Julia.
6: Bonsoir Julia.
2: Bonsoir Julia.
0: Bonsoir mon amour.
5: Bonsoir Gérard.
0: Ta gueule, je sais pas sonner. Putain, mais ils sont cons les mecs.
5: Bonsoir Gérard, mon amour.
0: Ta gueule, toi, je sais pas sonner, pas de chambre.
5: Ma biche.
6: Quand je t'appellerai pas de chambre, tu sortiras dessous.
0: Ouais. Dessous de lui.
6: Bonsoir, pas de chambre.
0: 5. Et la sixième, si elle s'est pas reconnue, bonsoir mon amour.
5: Bonsoir Gérard.
6: Bonsoir mon amour.
3: Excuse-moi, je suis désolée.
4: Gérard.
0: Non mais. Attends, pour
5: Gérard, Gérard, est-ce que c'est vrai que.
4: Gérard, je voulais te dire, c'est quoi? C'est qu'à chaque fois que mon chien t'écoute, il a la gaule.
0: Non mais attends, ton chien, tu lui fais une pipe et ça ira tout seul, il aura plus la gaule.
2: Non, s'il te plaît Gérard, on parle des sujets pornographiques, pas de plus de zoophilie, s'il te plaît.
0: Oui mais
4: Gérard, j'ai une question
0: pour l'instant.
5: Gérard, j'ai une question à te poser, c'est Antonio. Il paraît que t'as été routier. Donc moi, je voudrais te
7: t'écouter. Attends.
2: Non Gérard, s'il te plaît, tu reviens.
7: Mais non, mais c'est pas de ta faute, on a un problème parce que Gérard a une caméra. Allez Gérard, allez.
2: Bon, je vous raconte brièvement ce qui se passe. Pour faire, c'est que Gérard donc n'arrive pas à assumer sa popularité et donc il est harcelé par un caméraman et il le supporte très mal.
0: Non, il arrête avec la caméra maintenant.
3: Il arrête avec la caméra, Gérard. C'est bien qu'il ait la caméra.
7: On va expliquer, c'est que bon, le débat de Gérard est retransmis sur Fun TV. Non, attends, je vais expliquer. Donc pour ceux qui ont la radio, que c'est en direct sur Fun TV en ce moment, et donc on a un caméraman qui a des problèmes, c'est qu'il veut essayer de trop bien faire et malheureusement il s'approche trop près de Gérard et c'est vrai que la caméra vient toucher son visage. C'est vrai que Gérard balance la caméra à 30 000 francs et ça énerve Gérard qui a du mal à se concentrer, quoi. Voilà.
0: Non mais il vire.
7: Donc.
0: Tenez-moi.
7: Quoi?
5: Il répond aux questions.
7: Bon, on va voir ça.
0: Il reste pas là.
7: Bon.
0: Non, tu te retires avec ta caméra, s'il te plaît.
3: Mais Gérard, mon amour.
0: Attendez, tu te retires complètement.
7: Non, mais ça va, il se recule, il reste là.
3: Mais Gérard, ça me permet de te voir. C'est fait de rose, là.
7: C'est vrai qu'il y a beaucoup de gens qui achètent tes PS pour voir tes débats, et donc beaucoup de filles qui aimeraient voir ton visage, donc c'est un peu dommage. Fais-moi une grimace, bon. Juste une fois, là.
0: Voilà, t'es content? Alors, feuille de rose,
7: on recommence ce débat.
0: Mon amour pour la troisième fois qu'on s'assoit, Gérard.
3: Oui, mais Gérard, je t'écoute.
0: Oh putain. Putain, mais il y a vraiment deux connards sur.
7: Et bonsoir à Sonia, hein.
0: Bon, ouais, ça y est, on y a dit. J'y ai dit déjà bonsoir.
5: C'est vrai, Gérard, que Olivier Chabaudot, c'est ton fils illégitime?
0: Alors, je ne répondrai pas à ta question. Déjà, je voudrais que Feuille de Rose me dise bonsoir.
3: Mais je t'ai dit bonsoir, mon amour.
0: D'accord, ok.
4: Gérard, c'est Marco. Et c'est vrai que tu as tourné un film porno avec Christine qui s'appelle Jurassic Sex.
0: Alors, Marco
5: Gérard, c'est Antonio. Est-ce que c'est vrai que dans les productions, ils vont vous recruter là, toi et la psychopathe, pour faire un remake de X-Files?
0: Antonio, tu la fermes, s'il te plaît.
5: Oui.
0: Marco.
5: Oui.
0: Marco.
5: Oui.
0: Tu sais ce que tu vas faire?
5: Oui.
3: Tu vas retourner au standard.
0: Tu retournes au standard tout de suite.
3: Ah, je suis médiocre.
8: Au revoir, Marco.
0: Au revoir, Marco.
3: Salut, Marco.
0: Voilà.
3: Marco.
0: Bon, alors, on va commencer la.
5: Elle est partie, Mademoiselle Soleil.
0: Bon, Antonio, si tu continues, tu vas faire pareil. Alors, tu choisis, tu me laisses poser la question, d'accord?
5: Non, c'est pas Antonio, c'est Marco, là.
0: Non, bah, Marco, je te dis, tu dégages.
5: Non, c'est Caramel, en fait.
0: Non, bah, tu dégages, alors.
2: Nous accueillons Marc, qui est là pour remplacer Marco. Bonsoir, Marco.
3: Bonsoir, Marc.
2: Mais non, Marc, parce que moi, je suis toujours avec Marco.
4: Ça va, Gérard? Hey, Gérard, salut.
0: Bon, je pose la première question et je dirai par qui je commence à poser les questions, qui vont répondre. Comme ça ira plus vite. Alors, êtes-vous pour ou contre la pornographie, Isabelle?
9: Contre.
0: C'est-à-dire, pourquoi t'es contre?
9: Parce que
0: bon,
9: je trouve pas ça très très intéressant, quoi.
0: Mm-hmm.
9: Il y en a qui prennent leur pied avec ça, tant mieux pour eux, mais bon, moi je trouve pas ça très très intéressant, quoi.
0: D'accord.
5: Et là, je suis sage et je dis rien.
0: Non, mais pour l'instant, c'est moi qui demande, qui répond aux questions.
5: Ah oui, non, mais je te le faisais remarquer, je suis sage.
0: Sonia?
10: Moi, je suis pour.
0: Pourquoi t'es pour?
10: Bah parce que, par exemple, s'il y a des gosses de 13 ans, 14 ans, qui n'ont jamais niqué, ils peuvent regarder ça, ils voient.
3: Il faut qu'ils découvrent les différentes positions.
0: Non, attends, Sonia.
10: Ouais.
0: Sonia, est-ce que tu regardes souvent des films porno?
10: Moi, personnellement, non.
0: Non?
10: Non,
0: mais pourquoi t'es pour, alors?
10: Bah, parce que ça peut servir à d'autres personnes qui n'ont jamais eu une relation.
0: Bon, bah attends, ma chérie.
2: Et toi, Gérard, est-ce que tu regardes des films porno?
8: Bah, c'est marqué sur Minitel que Gérard tourne des films de cul à Suresnes.
0: Hein, t'aimes quoi, là? T'aimes quoi comme position, s'il te plaît, sans indiscrétion?
10: Moi, je le dis pas, je le montre.
0: Non, mais tu peux le dire. De toute manière, le thème de la caisse, je vais vous dire une chose que, apparemment, je pense que ça va bien se passer, donc on va durer un petit peu plus tard, donc je vais vous demander vos positions préférées. Donc tu peux me le dire maintenant.
10: Moi, j'aime bien la cavalier,
5: alors, je vais me
10: coucher. Le cavalier et la sodomie.
0: Attends. Le cavalier? C'est non. Quoi ça?
5: C'est Zorro.
0: Non, attends. Marco est...
8: Il me paraît que ta position préférée, Gérard, c'est de te retrouver écrasé sous un gros tas. C'est vrai?
5: Non, on a dit qu'on parlerait pas de Christine.
8: Pardon.
0: Donc, on va demander à Julia, stop. Vous taisez 5 minutes les lascars derrière, s'il vous plaît. Julia!
10: Oui. Excuse-moi.
0: Alors, est-ce que t'es pour ou contre?
10: Ben, je suis pour parce que ça peut servir à certaines personnes.
0: Mmh. C'est-à-dire?
10: Ça peut être utile à des mecs qui sont seuls et qui n'ont pas forcément la chance d'avoir une nana.
0: Non mais attends, tu crois que...
8: Comme Gérard.
0: Non.
10: Je voulais pas le dire.
5: On a dit qu'on parlerait pas de Christine.
0: Bon, alors toi tu dégages, ça fait la troisième fois que tu me poses cette question-là que je t'ai pas parlé.
5: Non,
0: alors,
5: pas de question.
0: Bonne nuit. Allez, hop, bonne nuit.
8: Allez,
0: à toi.
8: Cassé.
0: Comme tu dégages.
10: Au revoir.
2: Gérard,
10: au revoir.
2: Quelle est ta position préférée, toi?
0: Non mais, j'ai pas fini de poser ma question, je poserai...
2: Non, c'est pour émoustiller un peu cette demoiselle qui t'écoute.
8: C'est la branlette.
0: J'attends qu'il y ait une personne qui me dise le pour ou contre et je vous dirai mes positions préférées.
5: Gérard, c'est
10: on peut répondre à ta question, Gérard.
5: Gérard.
8: T'es dans le cul, là.
5: Gérard.
0: Alors,
5: Gérard.
0: Pour... stop.
10: Attends, on a pas Gérard, accouche.
0: Il reste une nana que j'ai pas posé la question. Mon amour, l'amour de ma vie, là.
10: Oui.
0: Et alors, et toi?
10: Moi, c'est ouais. Chemise. Alors, moi,
11: ça va, m'amour.
10: J'ai deux positions préférées.
0: Mmh.
10: C'est le pissenlit et le balcon.
0: Mmh. Non, mais attends, est-ce que t'es pour ou contre tes films porno...
10: Bah oui, mais bon.
0: Pour ou contre ta pornographie? C'est ça, la question.
10: On va dire que je suis pour.
0: Alors, explique-moi pourquoi.
10: Bah, écoute, à ton avis...
0: Parce que t'aimes bien regarder des films porno.
10: Oui, enfin ça, d'accord, mais bon.
0: Ouais, mais t'es pour du quel côté?
5: Du côté droit.
0: Non.
10: Exactement.
0: Bon, alors moi je voulais que je vous réponde si je suis pour ou contre.
10: Bah ouais, oui.
5: Attends, c'est Marc, je peux dire un truc ou pas?
0: Ouais, vas-y Marc.
5: Ouais, alors Gérard, c'est Marc. Alors il paraît que t'es contre les films porno parce que pour toi c'était suffisant de te branler sur les catalogues de la Redoute de Christine sur les pages sexy.
0: Alors Marc, tu dégages. Ce coup-là, là Marc, j'en veux plus. Là c'est terminé.
5: Bonsoir.
8: Salut Marc.
0: Marc, terminé.
5: Bonsoir.
2: Au revoir Marc.
10: Et la page 327 en particulier. Hein.
5: Pourrait-on maintenant...
0: Tu sais qui vient de dire ça?
10: C'est Christine.
11: Au revoir Christine.
5: Puis-je être annoncé s'il vous plaît?
0: Antoine.
5: Oui, bonsoir.
0: Alors, est-ce que t'es pour ou contre?
5: Je suis plutôt pour.
0: Alors pourquoi?
5: D'ailleurs j'ai loué une cassette vidéo où des médiums me faisaient l'amour en lévitation. Et certains médiums avaient une différence d'âge et d'autres des pratiques bisexuelles. Voilà.
0: Voilà.
8: Gérard, il y a Eric qui dit sur Minitel que ta position préférée, c'est à genoux, la tête dans les toilettes de la loco, c'est vrai?
0: Non, mais ça, je crois que j'ai bien précisé au départ que je voulais pas entendre parler ni loco, ni Christine et autres. Donc, alors moi, maintenant, comme je sais qu'il y en a beaucoup qui veulent savoir si je suis pour ou contre, il reste Sonia, Isabelle, Julia et Feuille de Rose. C'est bien ça, on en a?
10: Oui.
0: Donc moi, je vais vous dire une chose, je suis contre.
10: Pourquoi?
0: Parce que bon, ben...
10: Ouais.
0: C'est un truc que... déjà, c'est interdit aux jeunes. Et puis même, c'est dégueulasse à regarder. De voir un mec qui fait mal à une nana, pour moi, c'est dégueulasse. Pour moi, c'est... Je sais pas comment vous dire ça.
12: Merci, dis-nous.
0: Parce que faire mal à une nana, c'est...
8: Pourquoi il fait mal à la nana?
0: Non mais on n'a pas à faire mal à une nana, je suis désolé.
10: C'est du vécu?
0: Comment?
10: C'est du vécu?
0: À la télé, à mon avis...
10: Non mais toi, Gérard.
0: Ah non, mais moi j'ai déjà...
8: T'as jamais fait mal?
0: Non mais ça, de toute manière, je vous dirai...
10: Dis-nous, Gérard.
0: Non mais au fur et à mesure...
10: C'est ça, hein?
0: Ben moi, je vais vous dire une chose, que j'ai jamais voulu faire mal à quelqu'un.
3: Et mais c'est quand pas même, ça t'est arrivé.
0: Non, même...
3: Mais tu prends pas de plaisir à faire mal à quelqu'un?
0: Non, j'aime pas faire mal à quelqu'un. Parce que c'est même plus de l'amour, c'est de la rage.
3: Je suis gentille, moi.
2: Et même pas avec une feuille de rose, tu pourrais faire mal à quelqu'un?
0: Même. Monia... Oh. Monia, il y a un proverbe qui dit... Faut mieux...
8: Il y a Eric qui dit sur Minitel qu'avec 3 cm, tu peux pas faire mal à une nana.
0: Bon, ça, il a quel âge, Lascar?
8: Il a, je sais pas si c'est pas marqué, 24 ans.
0: Ouais, 24 ans, bah dis donc, si, j'espère pour lui qu'il a essayé de se faire une nana qui était vierge. Hein.
2: Gérard,
0: oui,
2: nous accueillons donc un nouvel auditeur qui s'appelle Malabar. Bonsoir,
3: Malabar.
0: Bonsoir,
3: Gérard.
0: Salut.
8: Bonsoir, Malabar.
0: Si c'est importable, c'est pas la peine.
3: Non, j'ai un petit problème, c'est bon.
0: Alors, merci pour la musique.
3: Ah, voilà.
0: Donc, on attaque sur la deuxième question. Et on va demander à Malabar de répondre, à Antoine, et puis après, je continuerai petit à petit. Combien regardez-vous de films porno par semaine? Alors, Malabar. Malabar!
3: Je t'écoute.
0: Non, mais tu viens d'entendre la question? Bon, alors Malabar, dehors, tu dors. Allez, hop.
2: Allô. Mais non, il dort pas. Mais
0: non, mais...
2: Gérard,
7: il t'a pas entendu, Gérard.
2: Gérard.
3: J'avais un problème de téléphone.
0: Voilà, ouais, bah alors, répète. Tu te réveilles.
2: Tu peux répéter la question sans être agressif.
3: Tu peux répéter la question?
0: Alors, combien de films porno regardez-vous par semaine?
3: Ah, mais tu bafouilles.
7: Non, Gérard, il a pas compris la question.
0: Non, là, tu fouilles pas dans ma mallette.
7: Il y a le caméraman qui fout la mallette de Gérard, donc...
3: Allô, Gérard, j'ai répondu.
2: C'est un paparazite, hein.
3: Sa mallette, elle est
0: remplie. Je suis désolé,
7: Gérard.
0: On fouille pas,
3: Gérard,
0: mes affaires.
7: Malabar
0: Gérard
7: a répondu.
0: Malabar.
3: Bah, j'ai répondu.
0: Bon, t'arrêtes avec la caméra, s'il te plaît.
3: J'ai pas de caméra.
0: Non, c'est pas à toi que je m'adresse, c'est à Philippe, à Cyril.
3: Voilà.
0: Bon, tu arrêtes, s'il te plaît. Tu arrêtes.
3: Mais Gérard, ça me permet.
2: Gérard, est-ce qu'on pourrait se concentrer un peu sur le débat, s'il te plaît?
0: Oui, mais moi, je voudrais qu'il arrête un petit peu.
7: Mais arrêtez, ça y est.
3: Pose ta question.
0: Alors, Malabar.
3: Pose ta question.
0: Non, ça y est, tu viens de l'entendre.
3: Alors, je t'ai répondu.
0: Bon, ok.
3: Eh ben, c'est quoi? Qu'est-ce que j'ai répondu?
0: Mais j'en sais rien et c'est pas grave.
3: Alors, tu dégages.
0: Mais non, bah, attends, mais c'est toi qui vas dégager tout à l'heure si tu continues. Antoine.
3: Alors, Gérard. Purée, il se fait tard, là. Gérard.
0: Oh, tu travailles, Antoine, s'il te plaît.
3: Oui. Gérard, c'est Malabar.
0: Malabar, tu la fermes. Antoine. Antoine!
3: Oui?
0: Tu réponds à la question, s'il te plaît? Oh là là,
3: bon. C'est quoi la question?
0: Bon, c'est bon, tu te réveilles.
2: Gérard, s'il te plaît, arrête. Tu te calmes, tout va bien. Et on va faire la question, Gérard.
0: Non mais, Antoine, il a très bien compris la question, je vais pas la répéter une fois.
3: Donc, moi, j'ai jamais vu de film porno.
0: C'est qui parle là?
3: C'est Antoine.
0: Bon alors, vas-y.
3: J'ai jamais vu de film porno.
0: D'accord.
3: C'est vrai. Et par contre, je voudrais te demander quelque chose, Gérard, si c'est possible. Étant donné que t'as été routier, j'ai un conseil à te donner. Moi, deux fois les matins, je me lève, et deux fois, je fais pipi jaune, et d'autres matins, je fais pipi blanc.
0: Non, mais c'est pas le thème du débat. Hein,
3: ah si, c'est le sperme, Gérard. Non, mais comme t'as été Malabar, c'est le sperme.
0: Non, bon, c'est bon, Antoine et Malabar, pour l'instant, vous vous taisez. Sonia.
3: Et j'ai pas répondu à la première question.
0: Non, bah, de toute manière, Sonia, tu réponds, s'il te plaît.
13: Eh ben, moi, je regarde pas de film porno.
3: Menteuse.
13: J'en ai regardé quand j'étais plus jeune. Mais là, j'en regarde plus.
0: D'accord.
3: Mais c'est quoi ta position préférée?
2: Écoute, feuille de rose, s'il te plaît.
0: Alors, Isabelle.
3: Feuille de rose.
0: Alors, Isabelle. Alors, oui, feuille de rose, je te parlerai.
3: Antoine, je voudrais dire
0: un. Oh, Isabelle, s'il te plaît.
3: Quoi?
0: Tu réponds à la question?
3: Gérard, pour ton record.
0: Antoine et Malabar, vous la fermez.
3: Dans le Guinness Book.
13: Pas, Gérard.
3: Si on dans le cul. Là, on a...
0: Bon,
3: Gérard,
0: fais
3: un effort, là.
0: Bon, Antoine, Isabelle,
13: oui.
0: Tu réponds à la question, s'il te plaît.
13: Alors, moi, je regarde pas, sauf avec toi, ça pourrait être possible.
3: Oh, là, cochon,
13: question, hein. Excuse-moi, mais il en est hors de question.
3: Eh ben, bon,
0: Attendez. Attends, Isabelle.
13: Oui.
3: Gérard, c'est Antoine, j'aimerais savoir...
0: Non, mais Antoine, pour l'instant, tu te tais, s'il te plaît, c'est pas toi qui...
3: Gérard, c'est Malabar, ton conçu pendant un film.
0: Alors, mes parents, tu sais ce qu'ils te disent, ils t'emmerdent. Ok, Antoine, tu dégages, tu vas au standard.
7: Allez, hop,
0: dégage, Antoine, bonne nuit.
7: Allez, bonne nuit, Antoine.
3: Allez, bonne nuit, Antoine.
0: Voilà. Julia.
3: Bonne nuit, Gérard.
0: Julia.
14: Oui. Moi, j'ai vu un seul film porno dans ma vie, ça m'a suffi, j'ai trouvé ça...
3: Lequel?
14: Spécial.
3: Et donc, j'en regarde jamais.
0: D'accord.
3: Mais avec toi, je veux bien essayer aussi.
0: Ok, on verra ça plus tard.
15: Quel gros cochon, ce Gérard.
0: Et la feuille de rose.
15: Quel cochon.
0: Ouais, ta gueule, toi, derrière, madame.

0: J'ai pas étudié les débats et peut-être voilà. Que.
1: Oui.
2: Est-ce que tu as un bout en bas?
1: Oh, j'en ai un.
0: Qui bon, c'est ouais. Qui parle là comme ça? Bon, feuille de rose, s'il te plaît, mon amour.
1: Oui, c'est moi. Ça va, ma chérie?
0: Ta gueule, Malabar!
3: Oui, mon amour, je t'écoute.
0: Bon, tu réponds à ma question, s'il te plaît, ma chérie?
3: Malabar. Ouais, oui. Non, je regarde pas de film porno.
0: Oh, vous voulez la fermer derrière quand je pose. Vous voulez la fermer quand je demande une réponse à quelqu'un?
1: On peut parler quand même.
0: Surtout non, vous n'avez pas le droit de parler sur les réponses.
3: Malabar?
1: Oui.
3: T'habites sur Paris?
1: Oui.
0: Bon, Julia! Julia Malabar, vous dégagez.
1: Bonne nuit à
3: bonne
1: tous.
3: Nuit, Julia, bonne
4: salut.
3: Nuit.
4: Salut.
3: Bonne nuit, Malabar.
0: Gérard.
1: Bisous les filles, à bientôt.
4: Gérard, sur
3: salut.
1: Bisous, Sonia.
4: Sur Minitel, il y a quelqu'un qui demande, est-ce que c'est vrai qu'on se surnomme dans le milieu du porno l'anus luisant?
0: Non. Non, qu'un jour.
4: Est-ce que tu pourrais expliquer à Eros ce que c'est
1: qu'un
4: 69? Un 69.
0: Un 69, c'est. C'est la question m'a. Déjà, je vais demander à bon, avant de poser, avant de répondre à. Tu peux me laisser mon café, s'il te plaît?
1: Allô?
0: Si ça te dérange pas.
1: Allô?
0: Oui, une feuille de rose?
3: Oui.
0: T'as pas répondu à ma
3: mais
0: question?
3: Si
0: hein.
3: T'as répondu. Si elle a répondu.
0: Allô? Ah, excuse-moi, feuille de rose. Excuse-moi, mon amour.
3: Ah, bon, c'est pas grave, je te pardonne.
0: Excuse-moi, mon amour. Donc, alors, il y a une question sur Minitel. Qu'est-ce que c'est un 69? Eh ben, c'est.
4: Vas-y, explique.
0: C'est les. Non, vous me laissez répondre.
4: Oui, laissez Gérard répondre.
5: Laissez Gérard répondre. Gérard.
0: Le 69, c'est où la nana vient sur le mec, ou le mec va sur la nana. Et vice versa.
5: C'est une façon de voir le 69.
4: D'accord,
5: effectivement.
0: C'est la nana qui suce le mec.
4: Ouais.
0: Et qui présente sa foufoune devant la bouche du mec.
3: Le mec ouais. Présente sa foufoune.
0: Et la nana présente sa foufoune. Je sais pas qui c'est qui répond comme nana derrière, mais si elle est bouchée, c'est
4: non,
0: pas
4: non, mais Gérard, ce qu'il veut peut-être dire, c'est son anus, c'est ça. C'est le mec qui présente son anus.
0: Voilà.
4: Le mec présente son anus.
0: Et de l'autre côté, bon, ben, c'est le mec qui va sur la foufoune à la femme, et que la femme...
4: La foufoune, non, la bite à la femme.
3: Pourquoi ouais. T'es gêné quand tu parles de ça?
0: Parce que j'aime pas trop en parler.
4: Ah oui, pas gêné, il transpire.
0: Ouais, en plus il m'énerve avec sa caméra, puis il fait une chaleur là-dedans dans les studios, c'est pas possible.
4: Non, il fait super froid.
0: Ah non, peut-être pour vous, mais pas pour moi. Donc, je vais poser la troisième question.
5: Alors, Gérard, excuse-moi, tu oublies d'accueillir l'oranger.
0: Ah ouais, Laurent, s'il te plaît, Cyril.
1: Pardon. J'aimerais rester dans l'anonymat. Je suis un DJ très réputé. Je mets de la musique électronique le vendredi soir sur la radio. Bonsoir. Et j'aimerais réagir sur le débat pornographie.
0: Non mais attends, déjà tu vas pas t'amuser à te masturber parce que sinon tu vas dégager. Tu vas dégager.
1: Naturel.
0: Donc.
3: Gigi.
0: Donc, préférez-vous.
5: Oui.
0: Bon, je peux poser la question avant qu'on passe.
3: Vas-y, Gérard.
0: Qu'on passe le disque.
1: Techno Import, Fairway Records.
0: Je sens que tu as.
1: C'est moi.
0: Et pas, qui
5: alors,
0: c'est qui est
5: là,
0: parti
5: tu es en jeu. Et là, tu as. Alors, attends, tu as.
1: Crispy Bacon.
5: Est là.
0: Ouais.
5: Hein, l'oranger est là.
4: Ouais. Gérard, est-ce que c'est vrai que tu arrives à t'auto-sucer?
0: Non,
4: sans vite.
1: Oui. Oui. Quelque chose de coincé là.
4: Ouais, enfin.
6: Salut Gérard, c'est Louis.
0: Ouais, salut.
6: Et Gérard, c'est vrai que pour toi, le meilleur film porno, c'est Microcosmos.
0: Confirme
6: les insectes, ça l'excite.
0: D'accord. Louis, si tu. Je te préviens, je te donne. Je te donne encore une chance. La prochaine fois, tu dégages. Alors, je vous préviens, vous réfléchissez. Vous réfléchissez à la quatrième.
1: On peut avoir un peu de techno.
0: Non.
1: C'est pas possible.
0: Non, Laurent, tout à l'heure, tu as dégagé, hein, si tu veux continuer.
1: L'oranger.
3: Bon, l'oranger.
0: Laurent, je sens que tu vas pas finir loin. Hein.
3: L'oranger.
1: Pourtant,
0: alors,
1: quelqu'un de réputé dans le métier.
0: Bon, allez hop. Bon. L'oranger, je sais qui
5: non,
0: c'est.
5: Je pense, Gérard, il faudrait quand même que tu puisses continuer ton débat. Parce
0: ouais,
5: que c'est vous que je suis.
1: Non, Gérard,
5: je suis un peu perdu quand même. Je voudrais bien savoir où t'en es et où nous en sommes tous, d'ailleurs.
0: Donc, à l'heure actuelle, pour
3: quelle
0: l'instant,
3: est la question
0: il est 3h05 du matin. On n'est qu'à la troisième
3: c'est
0: question.
3: C'est l'horloge parlante, là. Hein.
1: Je mixe jusqu'à 5h du matin en semaine dans plusieurs boîtes.
0: Bon, allez hop, l'oranger dehors.
4: Bah, allez, annonce le disque. Annonce le disque, on va reprendre après, Gérard.
0: Et alors, Lassie, le chien attaque avec un...

0: pastis, une grenadine, merci.
1: D'accord. Ouais, puis sur l'autre micro, il y avait un problème de son. Voilà, c'est bien.
0: Donc, toujours la suite de la Libre Antenne. Et donc, vous pouvez toujours nous appeler au 08 08 5000 et au 0800 3 08 5000, 36 code de Fun Radio, rubrique directe pour le Minitel. Et ce que vous venez d'entendre, c'est Nirvana avec Spacecula.
1: Oh, pardon.
0: Un spécula de pétard. Merci pour le petit truc.
2: Tu peux leur faire ce que j'ai assez mal compris le titre, s'il te plaît.
0: C'est Pascuna.
2: Spéculum de tétard, c'est ça?
0: Voilà.
2: Tu peux le refaire?
0: Avec spéculé l'homme de pétard. Enfin bref, passons, vous avez
2: tétard.
0: Compris. Voilà. Donc on récupère Louis.
3: Ouais, Gérard.
0: Salut.
3: À propos des positions préférées.
0: Non mais c'est bon pour l'instant, Louis, s'il te plaît, t'attends, on continue la présentation, d'accord?
3: D'accord, ouais.
0: D'accord, merci. Constantino.
4: Bonsoir, c'est Constantino, le magnifique voyant extralucide,
0: médium, astrologue,
4: tarologue, vendeur de grec le week-end.
0: Oh, tu la fermes pour l'instant.
4: Salut, Gérard.
0: Tu la fermes, merci. Sonia, Constantino, tu la fermes, s'il te plaît.
4: Constantino, avec un S.
0: Ouais, ben, tu la fermes pour l'instant, je continue. Sonia,
5: oui, c'est moi.
0: Toujours là. Isabelle.
6: Je t'aime, Gérard.
0: Moi aussi.
4: Non.
0: Julia. Julia.
7: Salut, Gégé.
0: D'accord. Et pour finir, l'amour de ma vie.
7: Oui, mon amour. Oh, l'amour de ma vie.
0: Bon.
7: Est-ce qu'il pourrait y avoir un deuxième amour dans ta vie? Non, c'est pas possible, Gérard. Mais
0: ouais.
7: Si, c'est possible.
0: Bon, oh, s'il vous plaît. Attendez, là. Isabelle.
7: Oui.
0: Isabelle, feuille de rose.
7: Oui. Hein,
0: comme c'est vous deux qui voulez que je...
7: Non, c'est Julia.
0: Ah, il y a Julia.
7: Non, c'est moi. C'est Julia qui veut.
0: Bon, attends, Julia, t'es d'où, toi?
4: Gérard.
0: Oh, t'as ton bouche à toi, Médor, derrière.
4: C'est Constantinos, avec un S.
0: Ouais, ben, Constantino, pour l'instant, c'est pas toi que je m'adresse, c'est à Julia et à Feuille de Rose.
4: Qu'est-ce que je te sers? Salade d'oignon au mat. Salade, oignon, tomate, la totale.
0: Bon, Julia, tu quitteras pas, okay. Je te prendrai en antenne avec Feuille de Rose.
2: Le débat, Gérard.
0: Alors.
4: Je suis réfugié kurde.
0: Oh, Constantino, tu la fermes, s'il te plaît. Gérard, merci.
4: Je suis en exil à Paris.
7: Là, hein.
0: Constantino, tu la fermes, s'il te plaît, que je pose ma question.
4: Je n'ai pas où loger.
1: Vas-y, Gérard. Vas-y, pose
2: Gérard, s'il te plaît, pose la question.
0: Alors, on va poser la question que tout le monde attendait.
4: Pose-la par terre, vas-y.
1: Est-ce que Gérard joue dans des films porno?
0: Non. C'est quelle est la position
1: préférée de Gérard?
0: Quelle position aimez-vous le mieux?
4: Alors, c'est Louis, est-ce que je peux répondre?
0: Vas-y.
4: Alors, est-ce que c'est vrai que ta position préférée, Gérard, c'est de prendre le Space Mountain dans le fion?
0: De quoi?
4: De prendre le Space Mountain dans le fion.
0: C'est quoi, ça?
7: Ça doit faire mal.
0: Non, mais attends.
7: Gérard, tu connais pas?
0: Attends, c'est quoi le Space Mountain? Non, mais attends, on va pas s'amuser à citer des trucs...
2: Non, ce sont des noms de position. Le Space Mountain, c'est un nom de position.
0: Surtout, c'est un truc qui est... De quoi?
4: C'est un parc d'attractions capitaliste.
0: D'accord. Eh ben, Constantino, tu vas voir au standard si j'y suis.
4: Constantino, ça avec un S.
0: Hop.
4: Gérard, non, c'est Constantino. Moi, dans mon pays, les femmes sont laides. Je suis réfugié kurde.
0: Bon, Constantino, je viens de te dire, tu dégages.
1: Gérard. Et toi, c'est quoi ta position préférée?
0: Non, mais je vais demander à Sonia. Alors, Sonia, pour toi, c'est quelle est la position que t'aimes le mieux?
8: Moi, c'est la glace italienne.
0: De quoi?
8: La glace italienne.
0: C'est quoi cette position?
7: Ah ouais, c'est pas mal. Ça.
8: Tu connais pas ça?
1: C'est connu. C'est connu.
7: Et Gérard, mais t'es un culte hein, là-dedans.
2: Attends.
0: Non, mais attendez. Sonia,
4: il n'y a pas de glace.
0: Oh, c'est bon, toi, Constantino, je viens de te dire, tu dégages. Tu vas pas me casser les burnes sans 7 ans.
7: Non, sois pas vulgaire, Gérard.
0: Non, mais j'ai dit les burnes, hein, j'étais poli.
7: Ah oui, les burnes, il y a rien à dire.
1: Attends, il était poli, là, alors.
4: Qu'est-ce que les burnes, Gérard?
0: Bon, allez, bonne nuit, Constantino. Hop.
7: Et quand c'est lui qui le dit, il est voilà. Dégage, c'est ça.
0: Non,
1: tu peux expliquer ce que c'est la glace italienne, alors, à Gérard, qui sait pas ce que c'est?
0: Oui, Sonia, s'il te plaît.
8: Gérard, c'est moi qui devrais tenir le débat, dis-moi. Tu fais un débat sur la pornographie, tu sais même pas les positions?
0: Mais c'est quoi ta position, c'est quoi cette position de glace, là, que tu
4: bonsoir,
0: me dis?
4: Bonsoir, Gérard.
7: C'est super connu, hein.
8: Non, mais
4: bonsoir, Gérard.
0: Tony, comme par hasard.
4: Bonsoir, Gérard, c'est Tony.
0: Ouais, ben.
4: Bon, après, tu me réveilles, qu'est-ce qui se passe?
0: Non, mais attends, pour l'instant, Tony, je parle à Sonia, tu...
4: C'est quoi le sujet du débat?
0: Non, mais c'est quoi le sujet du débat? T'as qu'à écouter, mon pote. Hein.
4: Mais c'est quoi? Tu m'appelles, qu'est-ce qu'il y a?
0: Tony...
7: La glace italienne. Bon.
8: Ouais.
0: Sonia...
7: Ah oui, c'est connu.
0: Bon, d'accord.
7: Tony, explique la glace italienne.
5: Tony.
0: Oui. Bon, Isabelle, Louis. Isabelle.
5: Oui. Gérard, c'est Louis. Je suis là.
0: Oui. Isabelle, s'il te plaît.
9: Je suis là, Gérard.
0: Alors, quelle position aimes-tu?
5: Le géranium.
0: C'est-à-dire, c'est quoi le géranium encore?
9: Tu connais... Eh, mais tu connais rien, Gérard.
0: Bon, d'accord. Non, mais quand vous me donnez des réponses, essayez de me donner des trucs qu'on puisse comprendre.
2: Gérard, la glace italienne et le géranium sont deux positions. Après, si tu les connais pas, nous on n'y peut rien.
10: Toi, Gérard, je connais pas. Toi, Gérard.
0: Mais attends, mais j'ai pas fini. Il reste encore deux nanas.
10: Pardon.
0: Et Julia.
11: Oui. Ben, même moi, ma position, c'est.
0: Ouais.
11: C'est assez cochon, c'est la perceuse.
0: Punaise, moi.
9: Ah ouais, toi aussi, comme ça.
10: Ah ouais, d'accord. C'est crade.
11: Mais non, mais la perceuse, c'est d'enfer. Hein.
0: Oh, l'amour de ma vie.
11: Oui.
0: L'amour de ma vie, là, oui. C'est quoi ta position préférée?
11: Le pissenlit.
9: Oh, c'est génial.
11: Ah, le pissenlit, ah ouais. Ça vaut la perceuse quand même.
12: C'est pas mal comme position.
11: Tu connais, non?
9: Super,
2: ouais.
9: Ah ouais,
2: moi, Gérard. Gérard, s'il te plaît, concentre-toi sur l'émission. Feuille de Rose vient de te parler. Elle vient de te dire que c'est le pissenlit qu'elle préférait comme position. Je veux savoir ce que tu en penses.
0: Moi, le pissenlit, je sais pas ce que c'est.
12: C'est que Gérard, il pourra pas t'arroser.
10: Gérard, il pense ça, quoi.
0: Bon, alors, moi, je vais vous dire une chose.
9: Oui, Gérard,
0: qu'est-ce
9: que tu préfères, Gérard?
0: Moi?
9: Oui.
0: C'est la
9: levrette. Ah, mais on m'a tout réfait, là.
0: Bon, attends, ouais,
11: Mais entre le pissenlit et la perceuse, qu'est-ce que tu préfères?
0: Les mecs, vous la fermez?
12: Tombez pour elle.
0: Oui, c'est qui me parle?
11: C'est Feu de Rose.
0: Ah ben, je t'écoute.
11: Bon, allez donc, t'as l'air...
0: Oui, je t'écoute, mon amour. J'ai l'air... Attends...
9: Bonsoir, mon amour.
12: Bon, qu'est-ce que tu veux, Gérard? Pourquoi tu me réveilles?
11: Attends,
0: Tony, tu commences à te taire, à la fermer, s'il te plaît.
11: Écoute, t'as réveillé Tony, assume.
0: Non, c'est pas moi qui l'ai réveillé, Tony, c'est le...
12: Gérard, c'est Louis. Est-ce que c'est vrai que dans le milieu de la locomotive, on t'appelle la Suciolina?
13: Tony, bonne nuit.
12: C'est Louis, hein?
9: Tony?
12: Oui.
9: Tu veux bien pratiquer avec la Suciolina?
2: Non, mais c'était pas Tony. L'inconvénient étant, c'est Louis.
13: Oui, tu me l'enlèves.
12: Attends, il y a une jeune fille qui me parle.
9: Tony?
12: Oui.
9: Tu veux bien pratiquer avec la Suciolina avec moi?
12: Oui, y a pas de problème.
13: Oh, vous vous calmez.
12: Prends pas ta grosse voix, Gérard.
9: Gérard?
12: T'as plutôt intérêt à prendre de la vitesse, je te le dis. Non,
0: ça va. Bon, alors, Tony, tu dégages.
12: C'est pas Tony, c'est Louis.
2: Il n'a rien fait.
12: Ouais, j'ai rien dit.
11: C'est injuste,
9: Gérard.
11: Gérard,
0: oui.
11: Gérard, t'es là? Bon, ça y est, tu...
0: Bon, allez, on passe à la question suivante.
10: Ah non, Gérard, t'as pas répondu pour toi.
11: Ta position préférée, t'as dit que c'était quoi?
0: Je vous ai répondu.
9: La levrette.
0: Je vous ai dit la levrette.
11: C'est quoi la levrette?
2: Et qu'est-ce qu'une levrette, Gérard? Explique-nous un peu.
12: C'est la femme du lapin.
2: La levrette est donc la femme du lapin, c'est ça, Gérard?
11: Bah, ouais.
0: Non.
2: Bah, c'est quoi la levrette?
9: Ah ouais, c'est quoi?
0: La levrette, c'est la nana qui a quatre pattes. Et on la prend par la...
12: Par la touffe.
11: Bah, assume, Gérard, vas-y. Ouais,
10: je m'en vais, il y a un problème.
9: Lâche-toi, Gérard, je t'écoute.
12: Gérard, c'est Constantinos.
9: Bonsoir, Constantinos.
0: Constantinos, je t'ai dit de dégager, je crois.
12: Non, c'est Constant.
2: Non, c'est une blague. C'est une blague que les auditeurs s'amusent à faire pour t'énerver un peu plus. Voilà. Non, ce n'est que
0: Non, mais moi, c'est simple. Si ça continue,
2: Gérard,
0: ça, c'est simple. La conclusion, elle va être terminée vite fait.
2: Gérard, les questions, s'il te plaît.
0: Donc,
12: La glace italienne?
9: Ouais.
12: C'est qui?
9: C'est moi.
0: Mais on peut voir un peu les questions Minitel, là, quand même.
9: Alors, parce que si pas, Yana.
11: Oui, est-ce que ça t'est déjà arrivé de regarder des films porno avec une fille, avec Christine ou une autre?
14: Qui c'est qui pose cette question?
11: C'est Julia.
0: Alors, Julia, tu vois, je voulais prendre.
11: C'est une question méchante, c'est
0: Non, mais Julia. Julia, je vais te dire une chose, avec Christine, c'est terminé, il y a belle lurette.
11: Et Carole?
0: Non, mais ça, avec Carole, il n'y a jamais rien eu. Parce que je n'ai jamais rencontré.
9: Et Diana?
0: Et Diana, c'est pareil, il y aura jamais.
12: Feuille de Rose?
11: Même avec... Non, Feuille de Rose, elle est non,
0: Feuille de Rose, elle est déjà prise.
11: Voilà.
12: Par moi?
0: Non.
11: Par le cul?
0: Non, elle est déjà prise.
11: Par quoi? Bah, explique, Gérard.
0: Non, elle n'est pas prise par moi.
11: Ouais, donc.
4: C'est ce que je te dis, parce que
15: non,
4: pas,
15: non, non,
4: ça
15: non.
4: va bien chauffer. Hein.
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16: Je
15: non non non
16: s'il te plaît
15: je non non non
16: s'il te plaît
15: je non non non
16: s'il te plaît
15: je non non non
16: s'il te plaît.
4: Ça y est, tu t'es calmé?
7: Ça va mieux?
16: C'est vrai que tu dégages s'il te plaît.
4: Il y a une mouche à merde qui
15: terminé.
4: Okay. Qu'est-ce
15: qui se passe?
4: C'est Armand qui te parle là. J'ai une question à te poser.
15: Non
4: là.
15: Non, pour l'instant je m'occupe pas de toi, je m'occupe du caméraman. Tu te retires de là.
7: Tommy.
4: Il est mis où Gérard?
2: Il est au-dessus de la console en train de filmer Gérard vu de haut.
4: Ah d'accord.
15: Alors, tu te retires s'il te plaît. Tu te retires. Continue pas de débat comme ça.
2: Derrière.
15: Tu te retires.
4: Il y a une mouche à merde qui tourne autour de toi.
15: Tu te retires s'il te plaît.
2: Tu te retires d'où d'ailleurs?
7: Ouais, exactement.
4: Retire-toi, retire-toi. Ça y est, là,
7: Gérard, tu peux t'occuper de nous un peu?
2: Bon, Gérard, écoute au moins tes auditeurs qui sont là pour faire le débat et qui voudraient quand même bien savoir.
16: Gérard, remets ton casque. Gérard, remets ton casque.
15: Tu te retires s'il te plaît, Cyril. Je te le dis pas.
4: Si le caméraman a éjaculé, est-ce qu'il peut se retirer?
15: Cyril, tu te retires s'il te plaît de là.
4: Voilà.
15: Cyril, tu te retires s'il te plaît.
4: C'est mon tour.
15: Te retires s'il te plaît.
7: Ça te fait mal?
15: Te retires s'il te plaît.
7: Gérard, te retires s'il te plaît.
15: Te retires s'il te plaît. Te retire s'il te plaît. Te retire s'il te plaît. Te retire s'il te plaît.
7: Oh, il me tourne Gérard.
2: Bon Gérard, s'il te plaît, le débat n'en était où? Ta position préférée, la levrette? Nous ne savons pas
7: ce qu'est
2: la levrette.
7: Oui, je voulais savoir si il regardait les films porno avec
4: Gérard,
7: les filles.
4: Gérard, c'est Armand qui te parle. J'ai une question à te poser.
7: Pourquoi tu réponds pas Gérard?
4: Ta première érection en regardant les 101 Dalmatiens.
15: Comment?
4: Est-ce que c'est vrai que t'as eu ta première érection en regardant les 101 Dalmatiens?
15: Non. T'es satisfait de la réponse?
4: Oui.
15: D'accord. Donc, qui c'est qui m'a posé une question, là?
7: Moi, je t'avais demandé si tu avais déjà regardé des films porno avec Christine ou avec une autre fille.
15: Non.
7: Jamais.
15: Non. Mais je regarde aucun film porno.
4: Est-ce que tu baiseras avec Gizmo?
7: Même quand t'avais 15 ans, t'as pas regardé des films porno?
15: Non.
7: Alors, t'en as jamais vu?
4: Bon, et Gérard, est-ce que c'est vrai que depuis que tu fréquentes les chiottes de la loco, t'arrives à décapsuler des bouteilles de coca avec ton anus?
15: Donc, qui c'est qui vient de poser cette question?
4: Non, c'est une affirmation et je confirme.
13: Non, non, attendez,
7: moi
13: attendez.
7: Aussi, moi aussi.
13: Qui c'est qui vient de poser cette question bidon?
4: Les bouteilles de Pepsi, bouteilles de Sprite,
13: les Coca, tous les Magnum,
4: non, mais... Magnum, champagne.
2: Gérard,
4: tourné, hein,
2: Gérard,
15: il y a deux voix. Il y a les chiottes de la loco. Je précisais qu'on arrêtait. T'arrêtes avec ta caméra maintenant. Non, j'en parle jamais. T'arrêtes.
2: Je vous explique. Gérard s'énerve parce que le caméraman, donc le film d'un peu trop près pour ne pas dire, il est clairement collé à lui. Et donc, Gérard est dans tous ses états.
4: Gérard, si tu me réveilles pour ça, c'est pas la peine.
15: Bon, tenez, Armand, vous t'entendez. Allez,
4: c'est bon. Tu m'as réveillé,
2: attends, il
4: n'y
2: a aucune raison que Tony s'en aille, s'il te plaît, Gérard. Donc, tu assumes avec... Tu assumes.
4: Tu assumes.
2: Tu assumes avec...
4: Gérard, tu poses des questions sur le
15: bravo, les Lombards.
13: Merci. Merci. Bravo, Gérard. Merci.
4: Il est parti.
15: Voilà,
7: merci. Mais pourquoi tu laisses pas faire son travail, Gérard?
15: Non, je suis désolé. Désolé, j'ai pas besoin d'être filmé de près comme ça.
7: Et on voilà, pas... tu fais un chômeur de plus, hein, Gérard. Mais tu te rends compte de ce que tu fais?
15: Bon, maintenant, bah,
4: quoi, on continue. Glace à la vanille. Glace à l'italienne. Ou...
15: Bon, qui c'est qui parle de ça?
13: Allez,
15: hop. Hop. Eh, on couche pas ensemble, alors tu dégages.
7: Oh.
15: Hop. Tu vois,
2: bon, Gérard,
15: là-bas, si j'y suis.
2: On en était où?
15: Donc. Il y a une nana qui m'a posé une question.
16: Il y a une nana qui m'a posé une question.
15: Il y a une nana qui m'a posé une question. Il y a une nana qui m'a posé une question. Il y a une nana qui m'a posé une
4: question. Mais Gérard, allez,
1: embraye. Gérard, il y a un problème. Mais Gérard, remets ton casque.
15: Donc on va faire conclusion parce que.
2: Non, Gérard,
15: le bruit est trop
1: bruyant. Oh non.
15: J'ai deux voix.
1: Oh.
15: J'ai deux voix donc je peux pas continuer comme ça.
4: Gérard, t'as deux couilles, c'est normal.
15: Mais moi je t'emmerde, d'accord? Là, c'est clair et net, tu vois.
4: Ok, bon Gérard, moi j'ai une question à te poser. Est-ce que c'est vrai que tu fais des castings en ce moment pour tourner la prochaine pub pour Pédigré Pâle? C'est vrai.
15: Alors qui c'est et qui c'est qui pose cause
4: c'est lui
15: pose
4: qui court là dans les champs de blé.
15: Qui c'est qui pose cette question?
4: Tu le sauras pas.
15: Non bah et dans ces cas-là, les deux mecs, si vous êtes pas capable de donner votre nom, hein, dans ces cas-là, vous dégagez.
2: Gérard, nous accueillons un troisième mec justement. Nous accueillons Bubblegum. Bonsoir Bubblegum.
7: Bonsoir.
4: Bonsoir. Bonsoir Gérard.
17: Et Bubblegum, on t'a réveillé aussi.
7: Bonjour, ouais. Tu pourrais poser une question, s'il te plaît, qu'on réponde.
15: Non, pour l'instant, c'est moi qui pose les questions.
7: Bah, vas-y alors.
15: Alors moi, je voudrais savoir...
4: Bonsoir Gérard.
15: Bonsoir.
4: Je voudrais savoir qui est-ce qui veut faire une glace à l'italienne avec moi.
15: Non, bon, c'est bon, pour l'instant, c'est pas toi qui... Non, c'est quoi ce Larsen encore?
2: Continue Gérard, continue.
15: Donc, qui c'est qui m'a posé une question tout à l'heure parmi les...
4: Bonsoir Arnett.
15: Bon, ta gueule toi, je t'ai pas appelé pas de chambre.
4: Bonsoir Tony.
15: Oh, bon, c'est bon, je te dis.
4: Bonsoir. Bonsoir Gérard.
7: Gérard, il faut pas pousser mamie dans les orties, alors tu poses ta question là.
4: Bonsoir Bubblegum.
15: Oh,
4: bonsoir.
15: Oh, allez hop, conclusion.
2: S'il te plaît Gérard, alors, je voudrais bien savoir
4: moi, la
2: au
4: conclusion
2: moins
4: de ce soir,
2: la suite.
4: Pas de conclusion, j'ai pas eu le temps d'intervenir, mais tant pis. Il y a des questions à poser encore. Sur les médiums, bah, c'était bien.
15: Non.
4: Allô?
2: Bon, écoutez, je pense que justement Gérard est un peu énervé, donc je voudrais s'il vous plaît que vous fassiez un petit effort de concentration.
4: D'accord. Il n'y a pas de problème.
1: Vas-y Gérard, on t'écoute.
2: Donc Gérard, nous t'écoutons.
15: Donc c'est à Sonia. Oh, c'est bon la double voix.
1: Quoi, quelle double voix?
15: On n'entend rien, toi.
1: Non?
18: Gérard, c'est normal, t'as de couilles.
15: Bon, ouais, hop.
4: Alors,
15: conclusion.
4: Non, par rapport à ce qui s'est passé au médium.
14: La conclusion.
4: Tu me réveilles et tu vas pas jusqu'au bout de ton débat.
15: Qu'est-ce qu'il y a, Gérard?
2: Gérard, écoute, c'est un problème dans ton casque, donc tu peux reprendre.
15: Non, c'est toute la semaine.
2: Bon, non, le son est très bien. Les auditeurs,
15: à chaque débat, c'est pareil. À chaque fois, à la fin, c'est pareil. C'est le même bordel.
4: Bonsoir Gérard, est-ce que tu pourrais poser ta question là, c'est Tony, parce
15: non.
4: que tu commences à nous...
15: Bonsoir
4: Luigi.
15: Dans ce cas-là, vous restez bonsoir. Chez vous, moi bonsoir, je fais conclusion, Luigi. Terminé, bonne nuit. Hop, bonsoir, conclusion.
4: Bonsoir. Bonsoir
15: conclusion.
4: Gérard. Bonsoir Gérard, ta question.
18: Gérard, c'est Luigi, je peux faire ma conclusion.
15: T'emmerde.
4: Gérard, c'est Constantinos.
7: Bonsoir Constantinos.
4: Bonsoir,
1: arrêtez, vous avez énervé Gérard, il est en train de ranger ses papiers.
2: Non, là,
1: après,
2: voilà,
1: il y a un peu
2: vous
1: Gérard.
2: Savez pas ce que c'est, donc s'il vous plaît, concentrez-vous
1: Gérard.
2: Au moins 5 minutes pour au moins savoir la conclusion de Gérard.
1: Il va poser un ultimatum après, il reviendra plus faire de débat et vous allez être content après. Gérard,
2: remettez
1: le
2: casque.
16: J'annonce même pas le débat de la semaine prochaine.
18: Gérard, j'aimerais savoir est-ce que tu as été recueilli par la SPA ou par la DAS.
1: Gérard, reprends ton casque.
16: Alors, le mot DAS, tu peux le dire.
2: Mais attends, il a dit DAS. Qu'est-ce qu'il y a à dire dans DAS?
18: Adidas, pas DAS.
1: Adidas.
15: Tu crois que j'ai pas entendu?
7: On t'aime. On t'adore, Gérard.
2: Gérard, c'est faux,
4: Gérard.
2: Gérard,
4: je t'aime. Les filles, j'ai une question pour vous.
7: Ouais.
4: Est-ce que, quel est le scénario de porno que vous aimeriez faire?
7: Et toi d'abord?
4: Moi?
7: Avec Gérard?
4: Avec des filles.
17: Bon, Gérard, c'est Tony, je vais me recoucher.
4: Ouais, et des garçons.
17: Je vais te demander de pas claquer trop fort la porte.
15: Non mais déjà pour l'instant tu es à la fermée, je fais la conclusion du débat.
18: Ok, je peux commencer.
15: Je fais la conclusion.
17: Il n'y a pas de question là.
15: Je ne veux pas le savoir, c'est moi qui commande, je fais conclusion.
4: Gérard, c'est Bubblegum.
15: Je fais conclusion.
4: Tu peux parler?
18: Fais
15: c'est
18: conclusion.
15: Terminé, c'est terminé. La conclusion maintenant. Alors, pour ceux qui étaient là du début, ben...
4: Et j'ai pas fait ma conclusion, moi.
15: Eh ben, tu fais ta conclusion,
7: moi
15: tu te dépêches.
7: Et moi aussi,
4: je
7: fais ma
4: conclusion. Alors, les filles, allez-y, commencez.
15: Je commencerai par les mecs, comme ça...
4: Ok, oui, ça sera débarrassé.
15: Plus vite que j'aurai fini, plus vite que je serai débarrassé avec vous.
4: Ok, c'est Louis.
15: Je veux plus vous entendre. Bon, t'arrêtes avec ta caméra, s'il te plaît.
18: Bon, c'est Louis.
15: C'est terminé, là, maintenant.
18: C'est Luigi, je peux commencer.
15: Alors vas-y, Minecraft, parce qu'après tu repars au standard.
4: Moi je préférerais commencer.
18: Non, je commence, Bubblegum, ok?
4: Non, je préfère.
18: Mais non, ta gueule.
15: Luigi, tu fais ta conclusion, s'il te plaît.
18: Oui, ok, ma conclusion, c'est ça. Écoute bien ma conclusion. Hein.
15: Ouais. Ok. Alors, Luigi, bonne nuit. C'est bon, ça y est, on a fini avec lui. Voilà, c'est bien le son. L'autre mec qui était derrière, c'était qui? Tony?
4: Oui, bonsoir.
15: Conclusion.
4: Conclusion.
15: Alors, ok. Attends.
4: Non, c'est pas ma conclusion. Je vais essayer de péter.
15: D'accord. Alors, Tony.
4: Attends, ça y a une mouche. Mouche à merde. Ah, il y a une mouche à merde là, ça sent caca.
7: Ah, ça tue.
15: Arrête, quoi là? T'arrêtes, s'il te plaît.
4: Bon.
15: Tu arrêtes.
4: Gérard. C'est Bubblegum.
15: Tu arrêtes. Putain, mais c'est pas vrai de travailler comme ça! Tu arrêtes, s'il te plaît!
4: Je t'appelle ça travailler. T'es bon, tard.
15: Tu arrêtes maintenant, tu dégages!
7: Gérard, je voudrais qu'on revienne.
1: Gérard, on vous écoute plus parce qu'il y a un problème avec le caméraman.
15: Tu arrêtes, s'il te plaît!
1: Donc, je vous explique, Cyril qui est en train de filmer en fait un petit problème avec Gérard.
4: Allô, les filles ?
15: Bon, Anthony, ta conclusion ?
4: Oui, c'est Bubblegum.
15: Non, mais conclusion, allez hop !
4: C'est Tony, je vais me coucher.
15: Allez, Tony !
4: Ouais, je vais me coucher.
15: Bon, bah, bonne nuit, au revoir. Bubblegum, là.
4: Non, Bubblegum, c'est
15: ouais, fait. Conclusion.
4: Répète.
15: Conclusion, je répète pas les noms. Conclusion.
4: Bon, bah, moi, c'est médium.
15: Bon, t'accouches ?
4: Sur les médiums.
15: Non, c'est pas sur les médiums, la conclusion.
4: C'est quel débat ?
15: C'est les films porno, t'as qu'à te réveiller.
4: Bah, pose la première question.
15: Non, non, bah, alors tu dégages, bonne nuit, c'est la conclusion, il est 4 heures.
4: Moi, sur les médiums.
15: Bon, alors, bonne nuit. Hop, au revoir.
4: Alors, moi, c'est que je voulais dire plein de choses.
15: Au revoir !
4: J'ai pas eu le temps de parler. Ah.
2: Donc on vous raconte, donc Gérard est debout et en train d'essayer de menacer le caméraman qui essaie justement de le filmer d'un peu trop près comme d'habitude. Et il y a une grosse mouche autour de lui.
1: Et Gérard veut lui mettre de
2: et
1: la bombe.
2: Non, Gérard veut lui mettre du gel. Donc tu vois, il a un gel aérosol si tu veux pour les cheveux et donc il asperge le caméraman.
1: Il est en train d'asperger le caméraman.
2: C'est un.
15: Déconne pas, je le fais.
1: Voilà. Gérard, tu remets ton casque.
2: C'est bon, t'as tué la grosse mouche, ça va aller maintenant.
15: Donc, Sonia, pour toi à la fin. Sonia, s'il te plaît, la conclusion.
2: Sonia est partie.
15: Bon, bah d'accord. Bah c'est bien. Alors, Isabelle.
19: Très intéressant, Gérard, à part que tu hurles tout le temps, mais sinon c'était bien.
15: D'accord. Julia.
20: Ben moi, je pense qu'il faudrait que tu regardes un peu moins de films porno et que tu passes un peu plus à la pratique avec de vraies filles. Voilà.
15: D'accord. Attends, hey, Julia, c'est toi qui voulais me parler en antenne ?
20: Oh, c'est pour rire, Gérard. On se parle quand même en antenne.
15: D'accord. Ok, tu quittes pas. D'accord. Feuille de rose, mon amour.
20: Oui, mon amour.
15: Alors, je t'écoute, toi aussi.
20: Bah, écoute, tu veux que je te dise, j'étais un peu déçue parce que je trouve que t'as été. C'était pas génial. Je pensais que le débat aurait été un petit peu plus chaud et d'après ce que tu disais, que ça allait être super chaud, super sympa et c'était pas vraiment ça.
15: Bah oui, mais. Fallait voir quand même.
20: T'as pas l'air très expert en tout cas. Hein.
15: Bah oui, mais fallait voir quand même ce qu'on avait comme. Comme Gugus, mais t'inquiète pas. T'auras quand même le droit d'écouter, malgré qu'on peut pas l'avoir sur Fun TV.
20: Ouais.
15: Je pense pas.
1: Quoi ?
15: Le remix.
1: Le remix, on a cassé les CD, je crois, parce que tu voulais plus qu'on passe.
15: Donc je crois. Si que... j'ai demandé comme
1: non,
15: ça.
1: Non, Max, je crois que Max a foutu ça. A tout cassé.
15: Non, mais Max, il l'a pas cassé parce que.
1: Si, je crois
15: non,
1: qu'il non, il cassé, m'a demandé. Max, stop, c'est fini.
15: Max, s'il te plaît.
1: Non, mais je crois qu'il est parti, mais.
15: Non, il est pas parti.
1: Remix, on a tout cassé là. Il est dans le coin. Tous les CD là.
15: Mais non.
1: Le remix, c'est toi qui as demandé qui est plus
2: Gérard,
1: remix.
2: Oui. S'il te plaît, j'ai donc une petite surprise pour toi. Apparemment, on m'a demandé explicitement qu'on te passe, donc ne bouge pas. Je passe la surprise.
4: Allô. Gérard, c'est Caramel.
15: Non, mais Caramel, c'est bon, tu dégages. J'ai pas envie de te parler.
4: Ça va, c'est Gérard, Caramel.
15: Caramel,
19: bonsoir,
15: j'ai pas
19: caramel.
15: Envie.
19: De... Bonsoir. Caramel.
15: Non mais c'est bon, j'ai pas envie de. Je fais la conclusion, c'est tout.
4: Question.
19: Bon Caramel, qu'est-ce que tu veux qu'on fasse ?
4: Je sais pas moi, qu'est-ce que vous voulez
1: non,
4: faire ?
1: Non, Gérard, reste là. Gérard, remets ton casque.
2: Caramel demande la conclusion.
1: Bon, Gérard, ça suffit. Il y a des auditeurs qui t'écoutent. Remets ton casque.
15: Je veux pas le savoir, j'ai demandé conclusion. Maintenant c'est
4: Caramel.
15: Je veux pas le savoir, Caramel. C'est pas à toi que je m'adresse. J'ai demandé.
4: Alors, pose ta question.
15: Non, je te poserai pas de questions.
4: Ça va les filles ?
19: Ça va.
4: Bon.
19: Allez Gérard, ta conclusion.
2: La conclusion Gérard, s'il te plaît.
4: Alors la conclusion Gérard, on t'écoute.
15: Bon alors Caramel, tu dégages, je veux plus t'entendre.
4: D'accord.
1: Il a rien fait.
15: Non mais même il a pas besoin de.
4: Il
15: n'a
4: pas besoin.
15: Voilà, merci. Donc pour les deux filles, Caramel que je viens de te dire, tu la fermes.
4: D'accord.
15: Donc la conclusion c'est que malheureusement au standard, je pensais que ça allait être mieux que la semaine dernière.
4: Ouais, et c'était bien là.
15: On a eu des Lascar qui comprenaient rien.
4: Ça c'est vrai, c'est vrai qu'on a
15: comme
4: pas compris
15: Caramel,
4: toutes les
15: questions. Comme Caramel qui arrête pas de dire ben pose ta question quand il se lèvera les oreilles, il comprendra très bien les questions que je vais poser.
4: Allô Gérard.
15: Bon Caramel, tu dégages.
4: Pose ta question, continue à parler Gérard, vas-y, je me branle.
15: Ouais, mais c'est bon, dans ce cas-là, bonne nuit à tous, vous allez. Bonne nuit à tous, Pour l'instant, on va mettre Ricky Martin, je reviens après.
1: J'ai pas le numéro de Ricky Martin, Philippe, calme-le-moi.
15: Philippe, s'il te plaît.
2: Je voudrais, s'il te plaît, que tu fasses la conclusion, moi, Gérard, pendant qu'on essaie de rechercher le disque de Ricky Martin, s'il te plaît, Gérard.
15: Non, non, mais moi, tu me retires les mecs, c'est tout. Je ferai pas la conclusion sans les mecs. Je fais pas de conclusion comme ça. Voilà, bah, dans ce cas-là, il se branle tout seul s'il veut.
18: Gérard, c'est bon.
1: Non, Gérard, reste là. Gérard, remets ton casque.
18: Je jouis sur toi.
20: Gérard ? Vas-y, Gérard.
1: Gérard.
3: Et les filles ?
20: Gérard ?
3: Vous vous touchez aussi ?
20: Non.
3: Oh, c'est Caramel, là.
15: Bon, Caramel, de toute manière, la conclusion, c'est que vous avez pas su répondre à mes questions.
3: Est-ce
15: comme
3: que j'étais con, tes questions.
15: Ta gueule, toi, si t'es pas content, tu vas te faire foutre, d'accord?
3: Je vais me faire foutre avec plaisir.
21: Ah bah alors, tu vas tout de suite.
3: Dans le cul.
21: Voilà.
3: Ah, t'as une voix bizarre.
21: Ouais, bah ça, je t'emmerde.
3: Pose ta question.
21: Non, bah, je pose pas de questions, c'est terminé, bonne nuit à tous. On écoute Ricky Martin, c'est joueur tout le monde à Paris.
1: Non, Gérard,
2: si on n'a pas de disque, non.
20: Gérard, ta conclusion.
3: Gérard, c'est Caramel.
15: Tu me vires Caramel.
2: Bon.
3: Gérard, c'est
2: je vire Caramel.
15: On vire les mecs. Merci pour le Larsen.
1: Merci Caramel.
2: Donc voilà. Gérard, s'il te plaît, ta conclusion.
15: Donc la conclusion, c'est que je pensais avoir plus de nanas que ça et apparemment, j'ai
20: pas été. On était trois, Gérard. Attends, on ne suffit pas là.
15: Non, mais bon, d'accord, toi, feuille de rose, ça suffit.
20: Et moi, Julia.
15: Ouais, bah toi, Julia, je te...
20: Non.
15: Quoi, non, qui c'est qui est jalouse, là?
20: Oh, feuille de rose, ça va, on peut partager. Non, il n'y a pas de ça, je suis désolée.
15: Non, mais attends, feuille de rose, t'es déjà prise, hein.
20: Quoi? Je suis prise par qui?
15: T'es déjà prise.
20: Par qui?
15: T'es déjà prise, mon amour.
20: Bah, par toi, alors.
15: Non, parce que...
20: Vas-y, dis-moi.
15: Je te dirai tout à l'heure...
20: Ah bon, oui, première nouvelle, je suis prise, d'accord.
15: Bah ouais, si, hein, apparemment, t'as déjà quelqu'un.
20: Bon, on peut faire ça à deux, y'a pas de problème.
15: Non, je fais pas ça à deux, moi.
20: Oh, tu me déçois, Gérard.
15: Ah ben, peut-être, mon amour, mais je fais pas ça à deux, hein.
2: Bon, Gérard.
15: Donc, pour moi, la conclusion, c'est que, c'est bête que ça se termine ainsi. J'aurais bien voulu que ça se termine un peu plus... Qu'on aille un peu plus loin, parce que j'avais encore deux questions à poser, mais...
20: Bah, pose-les, là.
22: Continue, Gérard.
15: Vas-y,
22: Gérard, allez.
15: Non, mais...
22: Pour le plaisir, Gérard.
15: Non, attendez. Oui. Attendez, il y a le chef qui vient d'arriver.
1: Non, j'écoute, justement, c'est pour, comme chaque fin de débat, remercier les gens. Mais vas-y, finis.
15: Voilà, donc...
1: J'ai quelques petits soucis caméra, ça, c'est vrai.
15: Ouais, ça, j'aime pas trop, tu vois, donc...
1: Non, moi non plus, mais bon.
15: Donc, la conclusion, c'est que, C'est bête que ça soit terminé mal.
1: Bah c'est vrai que toujours Tony, Luigi, voilà. Arnett,
15: comme d'habitude.
1: Même les mecs comme Caramel, tout ça faut arrêter.
15: Voilà donc.
20: surtout Caramel.
15: Surtout que je te l'avais bien précisé avant.
1: C'est vrai.
15: Je n'ai pas toujours les mêmes.
1: C'est vrai.
18: Gérard.
15: Voilà. Alors voilà
18: Luigi,
15: encore.
18: Gérard, je vais simplement te dire une question. Est-ce que c'est vrai qu'un jour tu t'es promené dans le métro avec Christine et que les gens ont pris Christine pour un maître chien?
15: Alors Luigi, je vais te dire une chose, que je t'emmerde et je te répondrai pas à ta question. D'accord.
1: Même si c'est vrai, on répond pas à ces questions.
15: Donc Luigi, tu retournes au standard, j'ai plus envie de te parler. Au revoir.
18: Ciao.
15: Voilà, bonne nuit. Ciao. Alors maintenant, il reste plus que trois nanas, je crois.
20: Ouais,
15: Isabelle, Julia et Feuille de Rose, si vous avez une question à me poser, je vous écoute. Sans les mecs au standard.
1: Il manque Sonia, c'est dommage.
20: Moi, Gérard.
1: Je me serais bien bouffé le cul de Sonia.
20: Gérard.
1: Bien.
15: Vas-y. Qui c'est qui parle la première?
20: Moi.
15: Et qui?
20: Isabelle.
15: Alors vas-y,
1: une question.
20: Est-ce que t'es libre, Gérard?
15: À l'heure actuelle, oui.
1: Oui.
15: C'est pas la peine de répondre à ma place, Star System.
1: Alors, faut venir vendredi à la loco, tu verras, il est seul et tu verras qu'il est vraiment seul, quoi.
20: Ok.
15: Donc, voilà. Julia?
20: Ben, moi, je veux pas parler hors antenne, j'attends de t'avoir hors antenne et.
15: Non, mais pose-moi une question.
20: Ben, je t'ai déjà posé toutes les questions que je voulais, voilà.
15: Pose-moi une question.
20: Ben, je sais pas.
15: Donc tu préfères m'avoir hors antenne.
20: Ah oui, parce que c'est quand même assez personnel ce que je veux te dire, Gérard, tu comprends.
15: D'accord. Donc Julia, tu me la mets de côté.
1: D'accord. L'avant-dernière, parce qu'il y a Sonia qui vient nous rejoindre. L'avant-dernière, c'est
15: vous. Ah, Sonia.
1: Sonia.
23: Allô.
15: Ouais, Sonia.
23: Ouais.
1: T'as quelque chose à dire, ta conclusion?
23: Non, j'ai une question à poser à Gérard.
15: Oui, je t'écoute. Quoi?
23: J'aimerais bien savoir si tu...
15: Non, mais parle plus fort, s'il te plaît, Sonia.
23: T'as pas, non. De me prendre. Parce que, à mon avis, t'as pas beaucoup d'expérience, j'aimerais bien t'apprendre quelques petites choses.
15: Oh, attends, et Sonia?
1: Elle veut s'occuper de toi, elle veut s'occuper de toi, elle veut te prendre en main, elle veut t'apprendre plein de choses au niveau cul. Est-ce que ça t'intéresse, Gérard?
15: Attends, et Sonia, t'habites sur quelle région?
23: Paris.
5: À Paris.
20: La perceuse et la glace italienne, par exemple.
6: Exactement.
15: Bon, alors, Sonia, tu quittes pas, je vais te parler hors antenne.
5: Voilà. Donc, Julia... Sonia vient nous voir un jour à la loco. Hein.
15: Voilà. D'accord.
5: C'est clair, moi, j'aimerais bien.
15: Julia, pareil. Alors,
5: hein, tu promets, hein?
23: Promis.
5: Ouais, parce qu'elles disent tout ça, mais elles viennent pas. Hein.
23: Bah, je te reprends en antenne.
15: Ouais. Oui, tu quittes pas, je te parle en
5: moi,
15: antenne avec
5: Julien.
15: Non,
5: c'est moi qui vais m'en occuper de Sonia, Gérard.
15: Non, mais attends, Sonia...
5: Non, Gérard, tu veux parler à Gérard ou à moi?
23: Bah, aux deux.
5: Bon, alors... Moi, je me mélange pas avec Gérard, donc je te le laisse, Gérard. Je te la laisse.
15: D'accord.
5: Ouais,
15: donc, mon amour.
20: Oui, mon amour.
15: L'amour de ma vie de Feuille de Rose, là, je t'écoute.
20: J'ai rien à te dire.
5: T'as pas, voilà, hors antenne.
15: T'as pas de questions à me poser?
20: Non, je suis déçue, c'est tout.
15: Comment ça, t'es déçue?
20: Bah écoute, déçue, c'est tout, non, rien. J'ai rien à te dire, tant pis.
15: Ah.
20: Désolée.
15: Ah mais c'est pas... Parce que j'ai pas été...
20: T'as vraiment pas été sympa ce soir du tout.
15: Ouais, mais ça, Feuille de Rose... Je vais te dire une chose que je pensais que ça allait mieux se passer.
5: Ouais.
15: Bon, on a eu les mêmes auditeurs que j'aime pas.
5: Ouais,
15: c'est bien. Hein, comme je te l'avais dit vendredi que normalement le film pas les
23: moi,
15: films.
23: Moi j'aimerais bien faire Caramel par contre.
15: Oh, non, qui?
23: Caramel.
15: Ouais, mais Caramel il est plus là. Hein.
23: J'aimerais bien me faire par contre.
15: Donc Julia, Sonia puis Feuille de Rose si tu veux me parler en rentaine, il y a pas de problème.
5: Caramel est parti. Hein.
15: Donc on va.
23: Dommage.
15: Je pense que à moi. À moins qu'on m'aille dit que
5: tu veux qu'on rappelle Caramel?
15: Non, moi je veux pas parler à Caramel.
20: Moi je pense qu'il devrait être là
15: donc,
20: tous les débats.
15: Alors Feuille voilà. de Rose, Julia, attendez, Feuille de Rose, Julia, Sonia et Isabelle.
5: Vous ne quittez pas, on va vous reprendre en antenne, d'accord?
15: Attendez,
20: okay.
15: Ouais. Hey, je demande,
20: oui.
15: Il me reste 4 nanas.
5: Ah, sinon
15: sur les 4 nanas, est-ce que vous êtes d'accord qu'on passe mon remix?
20: Ouais.
15: Oui, alors... Trop tard.
5: Remix, je sais pas où il est. On a perdu le remix.
23: Couille au fond du cul, Gérard, je vais le trouver.
5: Il est dans les cartons, faut le trouver dans les cartons. Alors vite fait, je te propose, voilà. Sinon, GG, décidément, ton poil de cul entre mes dents, ça m'excite. Et tu devrais penser à avoir un orthophoniste. C'est
15: tu sais,
5: Jananis sur le Minitel.
15: Ouais, d'accord. Donc,
23: Gérard,
15: oui.
23: Ça t'excite la blouse blanche?
15: Qui c'est ça? Ouais, mais attends, Sonia.
5: En antenne. Allez, on va faire
15: Sonia,
5: tout ça en antenne, les filles. On vous embrasse et à bientôt, d'accord? Vous ne quittez pas, on va vous repasser Gérard en antenne.
15: Et là, vous allez écouter Ricky Martins et
5: voilà.
15: Après Morgane.
5: Voilà, pour la nuit sans pub, 6h, 9h, ça sera
15: Lorenzo.
5: Et Ginny.
15: Et Ginny.
5: Après, c'est le meilleur mix qu'à 16h. 16h, ça sera Miguel. 19h, Eric et Ramsey. 20h, Love in Fun avec Arnold et Le Doc. Okay.
15: Et 22h,
5: le Star System avec toute l'équipe. On remercie d'ailleurs pour ça Julie, Gaël, Cyril quand même à la caméra. On peut remercier quand même. Merci Cyril.
15: Malgré me faire toutes les vacheries que pas possible que.
5: Et merci.
15: Pas.
5: Et merci à Philippe.
15: Et merci à Philippe de Fun TV. Donc on va.
5: Il a fait une grimace quand même. Voilà, ça c'est une spéciale dédicace pour notre ami Philippe.
15: Et donc
5: il y a la loco bien entendu. On vous y attend très nombreux dès demain. On en reparlera. Et Ricky Martins
15: avec Undo Stress. Ouais.

0: Monsieur Bim Gérard, pardon.
1: Conseil que je savais donner. C'est un conseil à un homme averti en vaut deux, alors fais gaffe.
0: Je suis d'accord. Donc ne dis
2: bien un train peut t'en cacher un autre, ouais, tard.
0: Fais gaffe. Surtout, attends que la barrière s'enlève. Monsieur Gérard, ne disposant pas d'une telle somme, il a été convenu par le biais de la société Gigi World et son PDG, Monsieur Delanus, qu'un contrat sera signé avec Madame ex Bip Apolline et Fun Radio. En conséquence, le contrat devant lier Mademoiselle, il y a carrément le nom, c'est la classe. Et Sandy est nul, c'est-à-dire que Sandy ne peut pas avoir de contrat à Fun Radio. Et voilà, donc c'est signé. Donc voilà, les preuves, Apolline, je te les laisse dans un coin.
3: Ouais.
0: Non mais c'est Apolline.
1: Ouais, non mais attends, tu me fais voir ça.
0: C'est Apolline.
1: Ouais, ouais, ben ça, t'inquiète pas, laisse ça tranquille. Parce que ça, pour l'instant, il va bien, ça, il s'amuse bien à faire les conneries comme ça.
4: Fais voir. Mm.
1: C'est encore le gueule d'amour, il recommence.
0: Ah, si on avait parlé d'une fête qui était chez lui, en fait, il y avait une erreur d'impression parce qu'on s'était bourré dans la date.
1: Ouais, non, mais attends, justement, donc, c'est que je l'ai reçu encore ce matin, ça. Mm. Et ça, c'est de côté pour les flics aussi. Alors qu'il fasse bien gaffe à sa gueule, le gueule d'amour.
0: Donc, rectificatif.
1: Hier, il envoyait Danière. Et mardi, je l'ai reçu dernière. Et comme par hasard, ce matin, je reçois une de plus tôt. Donc, qu'il passe gap ou qu'il envoie le courrier parce que les enveloppes, on les garde.
0: Donc, ça a lieu le 31 mai. C'est un grand bal costumé à la Cité Carnot. Dîner spectacle, soirée sodo. Donc, il y a des tarifs. GG vous tripote la nouille pour 10 balles.
1: Oh, non, mais t'as raison. Mais dis ça. Non, mais dis ça devant des millions d'auditeurs, espèce de con.
0: Demi-tarif pour les routiers.
1: T'es minable, hein.
0: Branlette avec gants de toilette, 200 balles. Pipe plus toast au caviar, 2000. Glaçon dans le slip, 100 balles. Bit au cirage, 50 balles. GG sodo plus assiette anglaise, 500 balles. GG la nuit plus une part de tarte aux pommes, 12 000 balles.
4: Putain, sont fous les mecs.
1: Non mais...
0: Soda avec bouteille de champagne plus compote pomme banane pour 5000 balles. Et pour le gagnant du grand concours, kiss fucking avec tonton Bip. Donc voilà, donc il y a tous les tarifs. Et il faut venir costumer, bien sûr. Donc vous connaissez l'adresse, hein, j'ai pas besoin de la rappeler.
1: Ah si t'as raison toi, parce que le jour que j'ai la tienne, je la balance en l'antenne. Alors fais bien gaffe aussi toi là-bas.
4: Je voulais passer moi.
1: Ouais ben tu vas voir, tu vas passer avec un coup de bombe lacrymogène.
4: Bien joué Gérard.
3: Voilà.
0: Là, toujours dans la délicatesse.
1: T'inquiète pas, lui gueule d'amour, de manière qu'il fasse gaffe à ce qu'il fait, parce qu'il va être mal barré lui aussi.
4: Voilà.
1: Il va se retrouver comme les autres là.
0: Mais ça se trouve, gueule d'amour, fesse de bobin, tout ça, c'est tes copains, ils viennent chez toi, tu t'en rends même pas compte. Je l'avais déjà dit ça.
1: Déjà, en plus, ils s'amusent à poster des courriers les mêmes que tu reçois. Alors, un coup, c'est posté de Paris, un coup, c'est posté d'Anières, plutôt.
0: Ça se faut savoir où il habite, le mec. Et en plus, c'est moi, gueule d'amour.
1: Il y en a un qui se fait passer pour Christian de la Selle-Saint-Cloud aussi.
0: Ah, carrément. Alors,
1: il paraît que c'est moi qui aurais interdit de Christian de la Selle-Saint-Cloud de passer sur l'antenne maintenant. C'est nouveau, c'est signé gueule d'amour aussi.
0: On m'a dit
2: approche
0: aussi.
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1: C'est signé gueule d'amour aussi. Il paraît que c'est moi qui lui aurais interdit de passer à l'antenne.
0: Ah, ouais, carrément. Bah écoute, on est très surpris. Bon, on va attaquer quand même les deux débats. C'est fini pour le courrier pour ce soir.
4: Oui,
0: bon, c'est déjà pas mal.
4: Ouais.
0: Donc on va attaquer l'internet. On est combien, Rigo, là déjà, du fait que Gérard est arrivé?
5: On est 5742.
0: Pas terrible.
3: Ah bah quand même.
1: Quoi, c'est pas terrible.
3: C'est le début. Hein.
0: C'est le début, c'est déjà pas mal.
5: Il voulait savoir où est-ce qu'on pouvait réserver pour le caviar à 2000 balles, ce demi-caviar.
1: Nulle part.
0: Voilà, exactement.
4: Tu vas au relais, c'est bon.
0: Ouais, ou tu vas directement chez Fauchon.
4: Je crois qu'il y a un truc.
1: Ouais, non, mais vous allez chez Fildar. Vous écrivez à Fun Radio, vous demandez l'adresse à Fildar vous donnera le caviar gratuit.
0: Voilà, exactement. Alors, on va attaquer les deux débats. Le premier débat portera sur quoi, Gérard?
1: L'espace.
0: Pardon, ouais.
1: L'espace, comme tu m'avais
0: La conquête de l'espace.
1: Ouais. Et l'équitation.

0: Exact.
1: Excuse-moi Gérard, on a un nouveau, là j'ai eu le temps d'en enfin une nouvelle, c'est la chaude.
2: Salut la chaude.
0: Ça va la chaude?
1: Je suis grave excité de soirée avec Gérard.
3: Oh, tu fermes ta gueule toi.
1: Non mais calme-toi la chaude.
0: Gérard, tu m'excites putain.
1: Mais calme-toi la chaude quand même.
0: Ok.
1: D'accord. Ouais. Donc tu as 19 ans, c'est ça?
0: C'est ça.
1: Et tu appelles de?
0: J'appelle de ma chambre.
1: Ouais, mais de quelle ville?
3: Ouais, ta chambre.
0: Ok, j'appelle Versailles.
1: Versailles, voilà.
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4: Vous me dites que tu es chaude.
0: Oui, je suis chaude, j'ai un doigt dans la chaise.
1: Non, je suis...
3: Ouais, mais attends.
0: Tout
3: à l'heure, tu vas être vachement chaude, ouais. Que tu as dégagé.
1: Ouais, puis c'est okay. Un débat sur la poésie, donc tu dis que tu mets un doigt dans ton sexe féminin.
0: D'accord.
1: Voilà.
3: Ouais, ben, toi, Pildor, tu... Tu commences à t'écraser, d'accord? Alors, le deuxième débat se portera sur les poésies, les poèmes, et n'ayez crainte, il y en a quand même quatre après qui seront à lire.
2: Oh non. Tu nous feras des poèmes après?
0: Tu raccroches pas.
3: Ceux que ça plaît pas, ça sera le même prix.
0: Moi je raccroche.
3: Si t'es pas contente, toi, tu vas te faire foutre. D'accord? Tu vas pas commencer à me casser les couilles. Ok? C'est bien compris. Hein? Alors, comment doit être réalisé un poème? On va demander ça à la chaude, là, comme elle a un doigt dans la chatte.
0: Comment je l'ai retiré? Mais c'est quoi la question? Comment est-ce qu'on doit réaliser un poème?
3: Non, c'est comment qu'on encule ta sœur?
2: Bravo,
0: là. Oui, donc répète ta question, s'il te plaît.
3: Bon, elle, tu me la prends au sondage.
0: Attends, j'ai envie de répondre.
3: Alors, tu réponds tout de suite.
0: Alors c'est quoi la question?
3: Non bah allez hop, on va demander à Verlaine. Verlaine.
2: Comment doit-on réaliser un poème?
3: Ouais.
2: Bah, je pense le plus simplement du monde, avec des phrases, des mots, des virgules, des points à la ligne, et surtout un point final.
3: C'est voilà, bien. Point final à la ligne, c'est
2: un
3: ça?
2: Point final, et tout à fait.
3: Ok.
2: Je pense.
3: Puis celle du sud?
5: Ouais, il faut compter les pieds pour faire des vers, donc c'est soit 12, tu fais des alexandrins, soit moins, soit plus... Mais ouais, tu fais des rimes, tu fais des jolis mots, des jolies phrases qui vont ensemble.
3: Ok.
5: Voilà.
3: Petit nénuphar.
5: Bah oui, donc tu dois faire des tercets, des vers, faut que ça rime, etc. Faut que ça ait du son, de la tonalité.
3: Bon, c'est quoi là, ce bordel là?
5: Tu m'as écouté, j'espère, parce que je répète pas. Hein.
3: Non,
5: on va glisser, Manu, y a pas de
3: problème. Non, mais c'est bon là, Rico. On travaille?
6: Ouais.
3: Gérard,
6: non, mais c'est un auditeur.
7: J'ai un super service à te demander, ça va te faire chier, mais faut que j'aille faire pipi.
3: Bah tu vois. Non mais attends Manu.
7: Avant de sortir, je te demande l'autorisation.
3: Mais Manu, tu veux pas que j'aille te la tenir?
7: Non, ça va, mais je te demande si je peux y aller quoi.
3: Bah tu te démerdes, tu te mailles.
7: Bah merci Gérard, hein, je reviens. Hein.
5: Je te lave les mains.
2: Vite.
3: Alors petit nénuphar.
5: Bah je t'ai répondu, tu vois, tu m'as pas écouté.
2: Comme d'hab.
3: Non mais c'est pas de ma faute. Donc vas-y.
5: Donc il faut que les phrases aient de la tonalité, de l'expression, etc.
3: D'accord. String en fleurs.
2: Ben écoute, moi je dis qu'il faut trois choses que je suis pas sûr que t'aies, c'est l'art de conjuguer, le sens de l'orthographe et quand même un minimum de syntaxe.
3: Non, mais de manière, il y a...
2: Si, quand même.
3: Non, t'as pas...
2: N'importe quoi, ça donne, je voudrais te dire je t'aime et puis bon, ça craint quoi.
3: Non, mais de toute manière, il y a pas spécialement. Je veux te dire, je t'aime. Ça, c'est mes trucs à moi. Ça, c'est.
2: Il faut de la syntaxe. Toi, tu mets de la syntaxe dans tes poèmes, t'en mets un maximum.
5: Du son.
2: Bon, il en faut. Il faut de la syntaxe. Il faut aussi de la conjugaison. Il faut du bécherel, du bled, tout
8: ça. J'ai pété les rimes aussi. Hein.
2: Voilà, ouais.
3: Non, mais attendez. On accueille qui là maintenant?
1: Attends, pas encore. Non. Je vais la rappeler parce que j'ai besoin d'une ligne.
3: Tu viens à la chaude et puis tu prends la ligne.
1: Carrément.
3: Ouais, voilà, le bulldog secret, tu vois, ouais. tout le monde le veut. Et ouais. Apparemment, il y en a un qui s'appelle Arnett ou Tony.
1: Non.
3: Ah, non.
5: Ouais.
3: Alors donc, comment doit être réalisé un poème? Bon, ben, de toute manière, c'est avec des rimes.
0: J'ai pas répondu.
3: Non, mais toi, tu vas te faire foutre.
0: Je rêve, s'il te plaît.
2: Pablo.
0: Mais non.
3: Mais je t'ai dit, de toute manière, je veux pas t'entendre, toi.
2: C'est samedi, je suis sûr.
3: Mais non,
0: je peux te dire comment je réalise mes chers poèmes.
3: Ah, vas-y.
0: Eh bien, moi, j'aime deux doigts de sensualité avec un tiers de whisky et un tiers de Gérard.
3: Ouais, alors, tu vois, Pildar.
0: Gérard, j'ai dû dire ça.
3: Pildar.
0: Pildar.
1: Quoi?
3: Fildar!
1: Quoi?
3: On travaille!
5: Mais laisse-le pisser un peu!
2: Oh, Benjamin!
1: Je m'amuse pas, je fais de la Game Boy!
3: Oh putain, l'autre, au lieu de travailler, il est en train de faire de la Game Boy!
2: Mais il est cool,
3: en
2: il
3: plein.
2: Est cool.
3: Non mais.
2: Il est cool!
5: Ouais, il est cool,
2: Fildar!
3: Donc, bah, apparemment, comme il n'a pas l'air de vouloir travailler au standard, c'est.
2: Ah, mais il est cool!
3: Alors, peut-on utiliser un poème pour séduire? On va demander à String en fleurs.
2: String à fleurs, c'est pas
3: possible. À moins qu'il y ait une question minute sur la première question, Rigaud, non?
6: Il te demande, alors attends, de Turpentine, est-ce que tu comptes tes pieds pour faire un poème? Laisse-le, Gérard, il répond à la question.
3: Donc, tu me disais?
6: Est-ce que tu comptes tes pieds quand t'écris un poème?
3: Non. Et non, pas du tout.
6: Et tu comptes tes vers?
3: Non plus.
6: Mais non, ils picolent, les vers.
5: Vers du cul.
3: Les vers du cul, toi, tu la fermes un peu. Donc, string en fleurs.
2: Ouais, bah écoute, ouais, tu peux draguer, c'est clair, ça aide à draguer, les poèmes. Moi, je me souviens, l'autre fois, j'ai branché une nana, je lui ai cité un poème, c'était un truc du genre, je sais pas, viens la cochonne, que je te ramone, avec mon gros dard, je vais t'éclater ta boîte à suchard. Et direct, j'ai réussi à la serrer, direct.
3: Et t'as pu trouver quelqu'un comme ça?
2: Ah, j'ai pu trouver plein, ça marche à chaque fois. Ça marche à chaque fois, tu leur fais 2-3 rimes mais c'est bon, hein, pas mal.
3: Ouais, mais je pense pas, à mon
2: avis. Bah écoute, toi t'as fait pareil, t'as bien conquis des dizaines et des dizaines de femmes grâce à tes poèmes.
3: Conquéris. Non, je pense qu'à mon avis, là tu te trompes, vraiment tu te trompes.
2: Bah reconnais que tes poèmes ont quand même fait ta gloire.
3: Ah mais attends, mais moi ce que je lis à l'antenne, ce que je lis à l'antenne, ça c'est différent. Hein.
2: Mais ça attire pas les femmes.
3: Ah, oui. La chaude, tu t'écrases un peu.
5: Mais tu m'as touché moi.
3: Non mais toi tu vas t'écraser parce que tu m'énerves.
1: Ah, il t'a touché où la chaude?
5: Oh, loin.
3: Donc on accueille
1: Santa Belgica, il nous appelle de Belgique. Et voilà, il est cool. T'as quel âge Santa Belgica?
8: J'ai 23 ans.
1: Voilà.
5: Salut Santa Belgica.
9: Salut toi.
8: Salut belle. Bonjour.
3: Donc, petit nénuphar. Putain! C'est quoi cette merde là?
1: Calmez-vous les auditeurs, merde.
9: N'oubliez pas.
1: C'est bon quoi. Non, on se dépêche. Gérard, vas-y, continue le débat. Allô, je vais essayer.
3: Encule ton cul, toi, la salope, là, tu as fermé ta gueule pour deux bons.
1: C'est la chaude.
3: Ah, la chaude. C'est un conseil que je te donne avant que. Allez, dégage. Hop.
2: T'es pas très poli.
3: Terminé pour la chaude.
9: Il est monté sur moi.
2: Quel bordel dans ce débat.
9: Donc, petit nénuphar.
3: Ouais.
9: Donc, c'est quoi la question?
3: Alors.
2: Peut-on séduire avec un poème?
3: Peut-on utiliser un poème pour séduire? Manu, fais gaffe.
1: Tu te calmes, Manu. Hein.
9: Bah, j'en sais rien parce que aucun mec m'a séduite avec un poème.
2: Ah.
9: Pour l'instant.
2: Mais je suis pas.
9: Ils sont foutus, ils sont déjà partis. J'avais dit qu'elle
1: avait un. Attends, c'est quoi ça, Gérard? Ça vient d'où ça?
3: Non mais Fildar, quand tu feras bien ton boulot. Tu l'auras pas.
1: Mais c'est quoi? Je sais même pas ce que c'est. J'aurai quoi?
3: C'est tu l'auras pas parce que tu vas le mettre
1: là-dedans.
3: Ouais, c'est un petit truc MDGG insert. Donc niette.
1: C'est qui? C'est un remix en exclusif que je voulais pas te dire parce que c'était une surprise.
3: C'est qui?
2: C'est Verlaine.
3: Ouais, Verlaine.
2: Ouais, moi je pense quand même qu'on peut, pour revenir un peu dans le débat là, je pense qu'on peut répondre à la question quand même, parce que t'as réussi à séduire la grosse Sandy avec tes poèmes.
3: Verlaine, tu restes poli parce que la grosse Sandy a ton merde.
2: Oui, c'est vrai, pardon, mais c'est comme toi, c'est parce que tu l'appelles comme ça toi, donc je pensais qu'on pouvait l'appeler comme ça. Quoi.
3: Non, mais attends, moi je lui dis ce que je veux. Hein, donc.
2: Veux, c'est vrai. Enfin voilà quoi.
3: Avec bon, alors dans ces cas-là, comme vous faites les cons, eh ben on arrête.
2: Oh non, on n'arrête pas.
6: Je dis pas ça là. Sur l'IRC, on a dépassé les 4582,4. On commence à arriver vers notre record, alors j'aimerais bien que le débat se passe calmement.
3: Non mais moi dans ces cas-là, je voudrais bien que les gens, je voudrais bien que Fildar fasse bien son boulot avant qu'ils se prennent des claques.
9: Allô.
2: Gérard. Oui, allô, fan, bonsoir.
3: C'est qui?
2: Oui, t'es au standard, tu veux parler de quoi?
1: Mais qu'est-ce que c'est que ça, Phil?
2: Tu veux parler au doc ou équipe pas?
1: Bon, Gérard.
3: Fil d'art.
1: Bah moi j'attends, hein. J'attends que tu fasses ton débat. Moi je peux rien faire sans toi. Hein. Ouais, c'est bon. Je peux rien faire sans toi, Gérard.
3: Non, mais
1: chef.
9: Bon, Gérard, c'est trop une merde.
6: Bon, Gérard, pour en revenir au débat, il y a Turpentine qui te demande si t'as séduit Sandy grâce à tes poèmes.
3: Ah, ça
6: c'est une bonne question.
3: Ça, c'est une question que tout le monde voudrait savoir.
2: Ouais, non, moi, je m'en fous personnellement. Les animaux.
3: Comment ?
2: Est-ce que ça attire les animaux, les poèmes ?
3: Bah, est-ce que ça attire ta connerie ?
9: Ah, t'es drôle.
2: Gérard ? C'est ça. Donc,
3: on va demander à petit nénuphar.
9: Oui.
3: Ah, bah non, t'avais déjà répondu.
9: Oui, j'ai répondu, mais tu m'as pas écouté une fois de plus.
3: Bon, alors vas-y, dis.
9: Bah non, c'est bon, j'ai répété, hein, c'est bon. On va aller passer à un autre. Hein.
3: Donc, on va demander à Pucelle de Nuit.
10: Ouais, Pucelle du Sud.
6: Gérard, on me repose la question sur IRC. On me redemande si Sandy. Non. Hein, on me la redemande pas.
3: Non. Quoi, attends, Manu, s'il te plaît, c'est pas toi qui commande, c'est Rigo, toi non, tu fais l'aria et tu te tais.
11: Elle va venir plus tard, la question.
2: Quitte à la grosse.
6: Non, je la garde pour
3: plus tard. Ouais, la grosse, ça t'emmerde, toi, connard.
6: Il a dit que.
2: Elle va venir plus
6: non,
2: tard.
6: Non, s'il vous plaît.
11: Fildar, s'il te plaît.
10: Tu peux répondre ?
6: On reprend le débat là, t'as un nouvel auditeur en plus.
3: Alors on a Santa Belgica et oui. Potiron du sexe.
12: Ouais, salut Coco.
3: Non.
10: Salut Potiron.
12: Salut Potiron. Allô Coco.
3: Potiron, tu réponds comme il faut.
12: Ouais, bonjour. Salut, ça va?
3: Oh là là là. Oh putain. Eh, c'est quoi là ces auditeurs que tu me prends toi?
12: Mais qu'est-ce qui t'arrive là?
3: Attends. Putain!
1: Attends Gérard, j'ai rappelé un mec de Belgique parce que tu voulais des Belges dans le débat. Donc
6: plus,
1: moi je rappelle
6: plus,
1: des Belges.
6: En plus c'est quelqu'un de l'internet et en tu plus... l'as toujours pas fait participer, c'est Santa Belgica. Il a toujours pas répondu à ta question.
1: Santa c'est un Belge, il attend. Hein.
12: Oui,
3: donc alors toi, celle qui est plus celle du Sud là, tu vas fermer ta gueule un peu.
1: Moi, non mais elle dit rien, vas-y, réponds Santa Belgica.
12: Alors, c'est bon, je voudrais savoir si... En fait, je suis poète à mi-temps en Belgique, hein. Je veux savoir si Gérard connaît mes œuvres.
3: Non.
12: Non, mais je peux lire un poème peut-être.
3: Non.
12: Oh bah tant pis quand même. Une
3: non
12: est née le jour où nous nous sommes rencontrés. Et cette mélodie restera toute notre vie.
2: Vas-y gros.
1: Voilà, c'est
3: putain,
12: c'est génial quand même.
9: Je vais me coucher.
3: Deuxième débat, vous allez me foutre la merde encore.
6: Il était bon son poème. Plus tard,
12: tu pourrais faire correctement ton travail.
3: Putain, mais c'est pas vrai, hein.
6: Gérard, il était beau son poème.
10: Tu pourrais écouter.
12: Ah. Ça m'a pris 3 ans pour faire ce poème.
3: Pucelle du Sud.
10: Oui, Gérard. Moi, on me séduit pas avec des poèmes. Mais avec des billets, avec des carottes râpées, des clés 12, des choses comme ça.
3: Mmh. Verlaine.
13: Oui, bah moi, je pense que je suis d'accord avec Pucelle du Sud.
10: Mmh.
3: Non, mais tu es précise.
13: Bah, c'est-à-dire que... On peut, effectivement, ou on ne peut pas, quoi. Maintenant, c'est chacun un peu pour soi.
10: Et pour Amar, tu fais quoi?
3: Non, il n'y a pas de marque.
13: Pour, c'est-à-dire que, par exemple, pour quelque chose comme Orangina ou Coca-Cola.
3: Bon, alors,
11: pas de marque.
3: Bon, Verlaine, au revoir.
6: Pour en revenir à ma question de tout à l'heure, donc sur IRC, on te demandait si Sandy avait été charmé par tes poèmes.
14: Debout, espèce de finiasse, là. Tu vois pas que les autres
1: sont là.
14: Allez, debout.
3: T'es vraiment un bâtard, toi, là-bas.
1: Quoi? Dédicace.
3: T'es vraiment un fumier.
1: Je vous le demande à chaque fois.
3: Ouais, mais attends,
14: debout, espèce de feignasse, là.
3: Bah, on va l'appeler.
1: Bon, bah, justement, on accueille Poupou le Mystère.
12: Oui, salut, Poupoule. Salut, le sanglier.
10: Salut.
14: Salut. Toi, la France, debout, espèce de feignasse. Ouais. Tu vois pas que les autres s'amusent, là. Allez, debout.
10: Allez,
14: debout,
10: Poupoule.
14: Viens avec nous.
3: Bon, ça y est. Bon, alors, Poupou de Mystère.
15: Oui, bonjour, Gérard.
3: Bon, t'es là?
15: Ouais, je suis là, t'inquiète.
12: T'es bonne,
15: pas,
12: hein. Bonsoir.
3: Bon,
12: ouais,
3: donc...
12: T'es bonne.
15: Bonsoir.
3: Bon, Poupou, t'as bien vu que c'était pour toi?
15: Ouais, bah, j'ai bien vu, ouais.
12: Ouais, dis donc, pas la grosse, hein.
15: T'inquiète pas, j'ai bien écouté la musique, hein.
3: Donc, alors, maintenant, comme tout le monde sur IRC me demande si je t'ai séduit avec mes poèmes, donc est-ce que tu peux répondre à la question IRC?
6: En sachant que c'est Poule Mystère.
3: Voilà, en sachant que c'est Poule Mystère, comme Rigaudi.
1: Il y a trop de mystère dans
15: ce topo.
13: C'était pas
3: non, mais vous la laissez répondre, d'accord, maintenant.

0: putain. Mais balance-moi un disque.
1: Mais non,
0: balance un disque. Non,
2: mon Alma que j'aime tant. Toi, Autier.
3: On prend de l'Alma, non, je
2: le verrai pas. C'est incroyable. Ça. Oh oui, ma chérie.
0: Ah bah alors, tu le prends, tu l'emmènes dans ton bureau, tu lui donnes plus.
4: Ah d'accord.
0: Tu l'emmènes dans ton bureau, tu vas jouer avec.
3: Quand je m'éclate dans un pylône.
0: Bon, alors, attendez. Oh, maintenant.
5: C'est combien, Game Boy?
2: Oh oui, Sandy, je jouis. Oh oui.
0: Alors, on va regarder. Poupou le mystère.
5: Oui, je suis là.
0: Donc, tu restes.
5: Okay.
0: Potiron du sexe.
2: Ouais.
0: Toi, tu vas te calmer ou sinon tu vas dégager.
2: D'accord.
3: Bring a fleur.
0: Puis celle du sud.
5: Oui.
0: On va te garder.
5: C'est gentil.
6: Attends, c'est moi qui décide.
0: Attends, c'est toi qui décide, c'est moi qui commande, d'accord?
2: Ouais, d'accord.
0: Ok.
6: Ok.
2: Et moi, je vais le
0: correctement.
6: Ok.
0: Donc, Manu,
6: oui.
0: tu me balances le disque.
6: Tout de suite?
0: Oh, bah oui. Il est 2h18, vous allez réfléchir à la troisième question.
2: Déjà?
0: Quels sont, pour vous, les poèmes les plus beaux? Et on répondra avec Poupou le Mystère à la question IRC depuis tout à l'heure qu'on nous demande comment j'ai fait.
7: Non, mais ils s'en foutent maintenant. Ils m'ont dit finalement, ils s'en foutent.
0: Non,
7: ils veulent pas que tu répondes, ils vont s'en aller si tu réponds alors.
0: Non, mais on va leur répondre avec Poupou le Mystère.
7: Bon, on va perdre des gens, Gérard.
0: Eh ben, si dans ces cas-là, on va s'écouter quoi?
6: On va s'écouter, attends que je te dise pas de conneries.
0: Okay.
6: Je me mets. Quoi?
0: Je me mets un doigt dans le cul, non?
6: Non, c'est pas ça!
0: Bouge la grosse!
6: Non! Je me mets un carton dans les fesses parce que je
0: mais
6: me
0: non,
6: suis pas
0: mais,
6: essuyé!
0: Mais quand est-ce qu'on va l'avoir en CD, bouge la grosse?
6: Ah bah ça, je sais pas, faudra voir si tes débats sont bien.
0: Ouais, mais faudrait
6: qu'on ait un petit cadeau.
0: Ouais, faudrait qu'on l'aille en entier.
6: Donc pour l'instant, c'est, je viens de te le dire, le titre.
0: C'est toi qui
6: l'a dans les fesses.
0: J'ai un carton dans les fesses, quoi? Attends, il y a Max.
6: Avec je me suis mal essuyé.
0: Et donc vous réfléchissez à la question. Quels sont pour vous les plus beaux poèmes? Donc vous pouvez toujours nous appeler au 0870 5000 et 0803 08 5000.
8: Oh, ta gueule!
0: Ta gueule à toi, feignant! Bon à rien, qu'est-ce que tu fais là? T'es tombé dans la poubelle? Pauvre tâche! Tâche!
8: Tidard!
0: Ouais, allez!
8: Attends, parce qu'on l'avait pas mis en entier le truc, elle est la grosse.
0: Elle est où?
6: Bah, elle est au standard.
0: Ta gueule, elle est au standard, elle t'emmerde ma grosse, ok? Tu vas pas lui raccrocher au nez comme t'as l'habitude de faire. On se met le carton dans l'arrêt et puis voilà. On se retrouve tout de suite après. Manu, oui. annonce le disque, s'il te plaît.
6: C'était j'ai un carton dans l'arrêt avec je me suis mal essuyé.
0: Ok.
6: Voilà, et vous pouvez nous appeler au 0870 5000
0: et toujours l'IRC.
7: Toujours l'IRC.
0: www.funradio. Voilà. Et donc c'est Rigo qui vous répond.
7: Voilà, on est.
6: Et c'est les débats de Gérard quand même.
0: C'est toujours les débats de
7: Gérard.
0: Sur Fun Radio.
7: Par rapport à l'IRC, vite fait, je voulais juste dire qu'on a dépassé les 4500 quand même, ce qui est un record, même si ça fait pas encore 4900. On est 4623 et je voulais saluer quelques personnes: Spoutnik, Eason, Cédric, Yankee, Ice-T, Chocobo, Cédric et les autres quoi.
0: Allez, Phil, faites-moi plaisir. Faites-moi plaisir. Aujourd'hui, on est le 3 décembre.
6: Ouais.
7: Ouais.
0: Non, le 4 décembre.
7: Ouais.
0: Allez, faites-moi plaisir. Montez-moi l'IRC.
6: Faites-moi l'Internet.
0: Faites-moi monter l'Internet à 5000 personnes. Allez, on récupère.
7: Allez.
0: String en fleurs.
2: Oui, mes respects à toi, Gérard.
0: Salut. Mystère.
8: Salut. Toi, la grosse, debout, espèce de
0: fille. Allez, bouge la grosse, là, t'inquiète pas, on a une surprise.
5: Salut Rigo, salut Manu et salut Fildar.
6: Salut, machin mystère.
5: Ouais, salut à tous.
0: Et puis moi, je pue de la gueule.
5: Ouais. Non, je viens de te dire salut GG, donc t'as pas entendu.
6: Ouais.
0: Non, mais moi, j'ai mal entendu ce que tu m'as dit.
6: Bon, allez, c'est pas grave, on y va.
0: C'est pas grave. Plus celle du sud, j'espère que tu t'es calmé.
5: Salut Gérard.
0: Verlaine.
2: Oui, rebonsoir Gérard.
0: Tu t'es calmé?
2: Oui.
0: Potiron du sexe, salut, j'espère Gérard. Que t'es calmé.
2: Oui.
0: Et Santa Belgica aussi.
9: Oh, j'étais pas énervé, moi.
0: Bon,
2: ouais, alors. Toi, t'es calmé? Bon.
0: Maintenant, on va continuer le débat. Sérieusement.
2: Je suis pas calmé, je te le dis.

0: Bon, bon, qui est pas calmé?
1: C'est String Gonfleur, tu m'as pas demandé si j'étais calmé.
0: Bon, tu t'es calmé?
1: Ouais.
0: Bon, alors maintenant, on y va. Quels sont pour vous les plus beaux quels sont pour vous les poèmes les plus beaux? On va demander ça à Santa Belgica.
2: Eh bien, un des poèmes les plus beaux qui existent est que la lie de la mémoire, arborescence rédhibitoire. Tu le connais?
0: Comment?
2: C'est et que la lie de la mémoire, arborescence rédhibitoire. C'est un poème belge.
0: Je connais pas.
1: C'est beau en tout cas.
0: Enfin, Potiron du sexe.
3: Ouais, ben moi, le poème qui m'a le plus touché, c'était le grand classique de la charcuterie.
0: Mmh.
3: Ça, c'est un truc, ça m'a touché parce que ça parle de la marmoine poêleuse et j'aime bien. Tu aimes aussi, Gérard?
0: Non.
3: Tu connais?
0: Non, je connais pas.
3: Tu veux que je t'envoie?
0: Non, oui, tu peux l'envoyer au 143 avenue Charles de Gaulle, 92521, Neuilly-sur-Seine-Sedex.
3: Oh, quelle belle voix.
0: Donc tu peux... Non mais vous pouvez toujours nous écrire et puis m'envoyer des petits poèmes.
3: Ah, on peut t'écrire directement à toi.
0: Oui, ben vous mettez à l'intention de Gérard et n'ayez crainte.
3: Fildar m'avait dit qu'on pouvait pas.
0: Ah bon, Fildar, depuis quand que... Attends, mais maintenant il va vous répondre. Depuis quand que les gens, ils ont plus le droit de m'écrire?
3: Ouais, c'est quoi ce bordel, là? Fildar avait dit qu'on pouvait plus. C'est pour ça qu'il a dit qu'il n'y avait pas de fan club au 143 avec Charles de Gaulle.
0: Tu réponds, auditeur.
4: Ça, faut savoir ce que tu veux, là. Tu dis que j'éteins mon micro, donc je parle pas.
3: Attends, Gérard.
0: Oui.
3: Je t'ai envoyé des chocolats, tu les as reçus ou pas?
0: Non.
3: Moi, j'ai envoyé des bonbons. Attends, mais on t'a envoyé des trucs, comment ça se fait que tu les as pas eu?
1: L'attention de Fildar pour Gérard.
3: C'est Fildar qui les a gardés?
0: Fildar?
5: Oui.
0: C'est où?
4: C'est chez moi.
3: Avec des millionnaires. Ouais, moi, je vais envoyer des photos intimes, mais bon.
0: Qui c'est qui a envoyé des millionnaires?
3: Bah, Verlaine, j'avais envoyé pour Noël déjà les cadeaux à l'intention de Fildar pour Gérard, parce que Fildar m'avait dit qu'il fallait lui envoyer à lui.
1: Ouais.
3: Fildar m'a dit qu'il fallait tout lui envoyer à lui pour
0: faire
3: des couleurs.
6: Fildar, c'est pour ça que t'as des nouvelles sapes.
0: Max,
6: salaud.
0: Max,
3: j'avais envoyé des cotons-tiges.
7: Je t'envoyais des t-shirts Nike.
3: Télévision.
0: Hey,
3: t'as envoyé une voix, ça.
0: J'avais
3: envoyé
0: mon courrier, lui.
3: J'avais envoyé une pochette surprise millionnaire, tu sais, avec 20 tickets de millionnaire dedans.
0: Attends, l'autre, on m'envoie des trucs.
7: Ah, mais calme-toi, GG.
3: Je comprends pas. Ouais, je t'avais envoyé des chocolats, hein.
0: Attends, et l'autre, il me pique mon courrier.
3: Et les chocolats, t'as déçu. Il y avait des bons tickets au kiwi.
7: Pas ton courrier.
0: Parra après.
3: Eh ben, stop de Chantal Goya, il a eu.
0: Bon, alors, question Verlaine.
4: Je tenais quand même à vous remercier pour les millionnaires et tout ça, les mecs, c'est cool.
0: Non, mais c'est un bâtard, lui, c'est pas grave, on va régler ça après.
6: Pour en revenir à l'IRC, il y a Fedji Dido qui te demande si t'as entendu parler de l'hypraconductivité des poèmes le soir quand il fait nuit.
0: Non. Non, j'ai pas eu l'occasion d'en entendre parler de ça.
8: Attends, je comprends pas, qu'est-ce que ça veut dire, ça, Gérard?
0: Bah justement, moi non plus.
6: L'hypraconductivité, tu vois?
0: Non, je sais pas ce que c'est.
6: Bah, je t'expliquerai après, là.
0: Oh, tu me l'expliqueras. Donc, Verlaine?
3: Oui, bah moi, bizarrement, c'est un poème à toi qui m'avait plus marqué, mais il y a longtemps, quoi.
0: Dis.
3: Bah, je me souviens à peu près du texte, je sais pas si tu t'en souviendrais, c'était bien sûr « Je voudrais te dire je t'aime ».
0: Ouais.
3: C'était que dans un camion frigo, c'était sur un air de trompette, avec sur un cendrier, je sais pas si tu te souviens.
0: Sur
3: la règle.
9: Non, Gérard, c'est vrai que tu couches avec Big Bill?
0: Voilà. Qui demande ça?
7: Pas moi.
0: Pucelle du Sud.
7: Oui.
0: Donc toi?
7: Bah moi ce sont les poèmes de Yaponovitch.
9: Gérard, c'est vrai que tu couches avec Big Bill?
1: Oh là là.
0: Pucelle du Sud.
7: Raskipopov, c'est un poète russe dont les œuvres ont été traduites en français. C'est très beau.
0: Mm-hmm.
7: C'est très dépouillé. T'as un mot par page, mais c'est très bien pensé. C'est très beau.
9: Gérard, c'est vrai que tu couches avec Big Bill?
0: Poupou le mystère.
7: Oui, bah écoute, moi ce que je peux te dire, c'est que pour moi les poèmes les plus beaux, c'est Baudelaire.
0: Ouais.
7: C'est très beau. Et bien sûr les poèmes.
0: Fildar.
7: C'est exactement grâce à ça, grâce à tes poèmes, que je t'ai connu, quoi. Que j'ai fait ta connaissance, et puis voilà.
0: Ah bah voilà,
4: on répond à la question de l'internet, Gérard.
5: Il me mentait dessus, c'est tout.
0: Bah la question.
6: Non, mais il y en a une autre.
0: Ah. Une
6: parce que l'hypra hypercontactibilité, apparemment tu sais pas ce que c'est. Il y a, on te demande si c'est vrai que, alors attends, si les poèmes du Figaro signés Gégé de Suresnes, est-ce que c'est les tiens? C'est Chocobo qui demande ça.
0: Non, c'est le Figaro, j'ai jamais mis de poèmes, c'est le Figaro et j'irai jamais mettre des poèmes.
6: C'est quelqu'un d'autre alors?
0: Non mais là-dedans, j'irai jamais mettre. Comment ?
7: Il faut payer.
0: Oui, il faut payer. Poupou le mystère, pour l'instant, je réponds. Tu me laisses parler, s'il te plaît, merci.
7: Ok, il n'y a pas de problème.
0: Avant que je t'assomme.
7: Alors, ça, sûrement pas, parce que t'as pas.
4: Bon, allez, c'est bon, laisse-le répondre, putain.
0: Eh oh, tu la laisses parler, toi ?
6: Tu la laisses parler, toi ?
7: Ah non.
9: Eh, Gérard, t'as juste pris ton cul.
0: Donc,
4: tu réponds
0: pour répondre à la question IRC, donc
4: vite,
0: non.
4: Vite.
0: Donc, on va demander à String en fleurs maintenant.
9: Gérard, t'as juste pris ton cul.
0: String en fleurs.
1: Voilà, oui, déjà, je voulais dire que Moby Dick Mystère, là, elle a pas beaucoup de goût au niveau des poèmes.
0: Mmh.
1: Et deuxièmement, les plus beaux poèmes, bah, c'est ceux qu'on fait avec le cœur, hein, ou ceux qu'on fait avec l'alcool.
0: Non, mais de manière, en principe, quand tu fais un poème, tu le fais du fond du cœur, pour la personne que t'aimes.
1: Bah, tu peux le faire du fond du cul aussi.
0: Non.
7: String
0: en fleurs.
1: Ouais, mais je te disais, avec l'alcool, reconnais que quand t'es un peu éméché, ça aide pour l'inspiration.
0: Non, je vais te dire une chose que lorsque...
1: Les plus grands poètes, ils ont toujours consommé un maximum quand même.
0: Eh, je vais te dire une chose que...
1: Ouais, et autre chose.
0: Attends.
5: Ou autre. Il y en a un, là, pour l'instant.
6: J'ai rien fait.
1: Ou autre.
5: Non, mais c'est lui, là.
1: Ou autre.
0: Là, Pildar, tu me laisses ton micro éteint, et c'est tout. D'accord. Rigaud, question IRC, avant que je réponde.
6: Alors, est-ce que c'est vrai que j'ai lu dans le Surénois Magazine que Gégé donne des cours de poèmes ? C'est Turpentine qui te demande ça.
0: Non, je donne pas des cours de poèmes. Et...
4: C'est peut-être une idée, ça.
0: Non, mais même, je donnerai pas mes cours, je donnerai pas c'est comment que je fais mes poèmes, ni rien du tout.
4: De toute façon, t'as pas le temps, hein, t'es sur bouquet. Okay.
6: Comme Coca-Cola, c'est top secret.
2: Est-ce que tu donnes des cours de comique à volonté ?
0: On se calme derrière, on laisse parler la personne qui veut me qui pose la question.
7: C'est
10: pas de poil au cul.
7: Donc ce que je voulais dire, c'est que si moi tu me donnes des cours par correspondance pour faire des poèmes.
0: Alors les cours par correspondance.
7: Et donc ce que tu n'as pas dit.
1: On n'entend rien à ce qu'elle dit.
0: Non mais c'est normal parce que Fildar il parle dessus. Donc alors les cours par non. Les cours par correspondance, Manu tu vas te taire s'il te plaît. Donc les cours de par correspondance. Putain, ça commence à bien faire, je vais pouvoir répondre.
1: Quel bordel.
0: Ouais, mais je pense que ça va être les deux débats qui vont foirer. Et si les deux débats foirent, la semaine prochaine, j'en ferai qu'un, ça sera les jeux vidéo. Donc, alors, avis aux amateurs pour les autres.
6: Gérard, pour revenir au débat, bravo déjà. Et il y a Chocobo encore qui te demande où est-ce qu'on peut trouver ton papier peint, les poèmes de Gégé avec tes poèmes décrits dessus.
0: Alors là, dans ces cas-là, le truc avec les poèmes de Gégé, donc dans ces cas-là, vous achetez le best-of qu'on a fait avec Max.
6: Le papier peint.
0: Non mais le papier peint, ça n'existe pas.
6: Si, lui, il l'a vu chez des gens.
0: Ouais, bah, il l'a peut-être vu
8: moi,
0: chez les gens.
8: J'ai vu du papier toilette à Saint-Ouen, la dernière fois. Je te jure, c'est vrai.
0: Ouais, moi, j'en ai rien à foutre. Donc, si vous voulez savoir plus...
6: On me dit qu'il y en a qui ont vu des 4x3 sur des nationales aussi.
0: Non, mais ça, c'est des conneries.
7: À côté du Mans.
0: Oui, c'est ça. T'as raison, toi, puceule du Sud. Continue comme ça, tu m'intéresses.
1: Vas-y, cochonne.
0: Alors, pour répondre à la question... quels sont pour vous les poèmes les plus beaux? Donc c'est sûr, il y a Verlaine, il y a Baudelaire, il y a je pense que il y a plusieurs personnes qu'on en fait. Bon, pour dire que
5: Herbert Léonard.
0: Non, Herbert Léonard, c'est un chanteur.
1: Voyons,
0: confonds pas les chanteurs.
8: C'est un peu des poètes, les chanteurs.
0: Non.
4: Justement, Gérard, on avait récupéré sur Internet un petit sondage à la question quel est votre poète préféré. Donc, t'avais 43% des gens qui préfèrent Pythagore.
1: Ouais.
4: 24% des gens préfèrent Lili à poil.
7: Oh,
1: ah, très bien.
4: Et 100% des gens détestent le poète de Suresnes.
5: C'est clair.
4: Non, mais ça, c'est des trucs confidentiels.
6: Ouais, je les ai trouvés sur
8: Internet. Non, c'est ma pochette, ça, Gérard, du calme.
0: Non, mais attends, parce que déjà, il y a un truc que j'ai retiré.
4: Ouais.
0: Parce que dessus, c'est marqué Lididi. Alors, il est hors de question, donc tu fais gaffe à ce que tu vas lire.
6: T'as jamais lu ses poèmes ?
0: Ok.
2: Ferme ta gueule !
0: La tienne, toi, connard. Alors, doit-on parler plus souvent de.
1: Doit-on parler le plus souvent de quoi ? J'ai pas répondu à ta question, hein.
0: C'est qui ?
1: Santa Belgica,
0: le belge. Ben, je t'écoute.
1: Donc, les poètes que j'admire beaucoup, eh bien, il y a par exemple un poète belge qui est très connu, c'est Hergé, qui a écrit les poèmes de Tintin et Milou. Mmh.
0: Donc, il y a Rigaud qui a une question IRC, non ?
6: Non, la question, c'est pourquoi mon micro, il s'éteint plus ?
0: Ben, si, il s'éteint.
6: Ah, oui. Si, excuse-moi.
0: Voilà. Alors, ça y est, Rigaud. Ça y est. On se calme, hein. On va essayer de continuer le... Alors, doit-on parler plus souvent
3: Attends.
0: Doit-on
3: Gérard, calme-toi, Gérard. Reprends petit à petit. Doit-on
0: Mais c'est quoi Doit-on parler plus souvent des poèmes à la télé? On va demander ça à String en fleurs.
3: C'est quoi cette obsession du doit-on, là?
0: Qu'est-ce que ça peut te foutre? Si tu veux pas répondre, tu le dis, on prend quelqu'un d'autre à ta place, parce qu'il y a 24 lignes qui sonnent.
8: Gérard, toi, perso, rapport au doigton, tu mets un doigt ou deux doigts?
3: Voilà, exactement.
0: Mmh. Et toi, est-ce qu'on te demande si tu mets deux doigts ou un doigt
8: Mais non, mais moi, je te le demande. Mmh. Hein,
6: Gérard, pour revenir au débat, il y a Formos qui me dit que pour les débats à la télé, il devrait plus s'en parler dans le Big Bill.
0: Ouais, mais ça, c'est pas évident. Donc, String en fleurs.
3: Tu peux me refaire la question là parce que je suis largué.
0: Alors, doit-on parler plus souvent des poèmes à la télé?
3: À la télé, non. Je pense que franchement, les poèmes, faut que ça reste dans le milieu de la radio.
0: Mmh.
3: Je pense qu'il y a quand même déjà suffisamment de gens qui souffrent avec tes poèmes, donc faut pas trop que ça se diffuse à la télé parce que sinon tu pourrais quand même contaminer pas mal de monde.
0: Non, mais attends, String en fleurs.
3: Oui.
0: Dans ces cas-là, moi, les poèmes que je fais, c'est pour tout le monde. C'est pour tous les auditeurs et les auditrices.
3: Je sais, c'est là qu'il est le danger, justement.
0: Mm-hmm.
3: C'est qu'il peut toucher tout le monde, ton poème.
0: Non, mais ça, de toute manière, ça touchait déjà. Bah, on va.
3: Mais tu touches.
0: Non, mais attends.
7: Ouais, c'est le tes conneries, là.
3: Ouais, laissez tranquille le
7: cher mystère. Le mystère, là.
3: Pas ton cher mystère, là.
7: Tu te calmes. Non, parce que tu me remets à l'antenne et après tu me remets à le standard, là, ça va pas du tout.
0: Quoi?
7: Bah alors.
6: C'est quoi ces
3: histoires? Ouais, c'est vrai que c'est pas bon, ça, Fildar.
7: C'est ça à tout le monde.
6: Oh la menteuse.
7: Ah non, je suis pas une menteuse, je dis toujours la vérité.
0: Alors, Poupou le mystère.
7: Oui.
0: Attends. Oui, Rigo.
10: C'est bon, vas-y, oui.
6: Alors, Ah non, bah, on te demande si t'es bourré quand tu fais tes poèmes.
0: Non. Bah non, je l'ai dit tout à l'heure. J'en ai parlé tout à l'heure.
3: GG, c'est qui ta muse? C'est Sandy ta muse ou pas?
11: Non, GG, il fait Mumus tout seul.
3: Non, est-ce que Sandy c'est ta muse?
7: C'est ton égérie?
6: Zelière.
0: Bon,
3: Est-ce que c'est là que tu trouves ton expiration, par exemple?
0: C'est qui parle, là?
3: C'est String en fleurs.
0: Bon, alors, String en fleurs, pour l'instant, tu viens de répondre, tu laisses parler les gens. Et donc, oui. Poupou le mystère. Poupou le mystère.
11: Eh oui.
6: Gérard, elle est là.
7: Elle est là. Vous m'entendez, là?
11: Elle est là,
6: c'est bon, Gérard, reviens.
4: Bon, alors Gérard s'est absenté du studio, je ne sais pas pourquoi.
6: Je sais pas, il est parti dans le...
7: Je vais très souvent.
4: Attends, c'est pas la peine, Poupou le mystère, il est parti.
6: T'entends pas.
4: Il va revenir, là.
6: Poupou le mystère, t'as pas un poème pour Gérard pour le faire revenir?
7: Bah écoute, je vais essayer de trouver dans mes affaires et puis je vais te dire ça.
6: Vas-y, cherche bien.
3: Cherche dans ton neurone, ouais.
6: Gérard, Poupou le mystère, elle veut te lire un poème.
3: Et si t'as bien, les
6: gens vont mettre
3: la ronde.
11: Tiens, je t'en passe un.
4: Là,
3: il arrête
4: pas de. Les gens sont
3: là comme ça
4: va. Allô.
7: Là, moi, c'est
4: terminé. Qu'est-ce qui
3: s'est passé?
7: C'est Calimero Mystère.
0: Allô.
4: T'es là,
11: Poupou
4: Mystère, t'es là.
7: Oui, t'es là,
11: Sandy.
4: Vas-y,
7: balance.
3: L'autruche.
7: Allô,
3: l'autruche.
7: Bah, m'écoute, Gégé, ou pas?
11: Ouais.
7: Écoute, c'était quoi déjà la question?
0: Alors, doit-on?
11: Non, mais attends, celle-là, si on n'entend pas le dégât.
3: Mais non, il y a une basse cour derrière.
4: Elle suit pas, Gérard.
0: Moi, c'est simple, il est 2h40, je pense que je vais arrêter. Ça va aller plus vite, hein.
4: Donc, ouais, que certains auditeurs se calment de temps en temps, que ça fasse pas masse et que tout le monde s'y mette, quoi.
0: Alors, Poupou le Mister, tu veux répondre?
7: Donc, c'est doit-on parler plus souvent des poèmes, je sais pas quoi, là?
0: Ouais, à la télé.
7: Ouais, bah, je pense qu'on devrait sans doute consacrer des reportages pour à propos des poèmes.
0: Mmh.
7: Et essayer de parler de ça, parce que c'est vrai qu'on n'en parle pas assez à la télé.
0: Mmh.
7: Et donc voilà, moi je pense qu'on devrait faire des reportages, quoi.
0: D'accord. Rigo.
6: Oui,
0: Attends, excuse-moi, Poupou le Mystère, il y a une question IRC. Et
6: on te demande combien de poèmes tu as écrit dans ta vie.
0: Alors.
3: C'est toujours le même.
0: Donc, les poèmes que j'ai écrits dans ma vie, donc à l'heure actuelle, il y en a plus de 200.
4: Oh, quand même.
0: Alors,
4: 200 quoi? 200 feuilles?
0: Bravo. Non, mais attends, toi, tu t'éteins ton micro parce que c'est moi qui ai la feuille maintenant.
4: Bah, je te pose une question, Gérard.
0: Ouais, non, mais moi, c'est 200 poèmes que j'ai sur des feuilles. Alors, à la question, quel est votre poète? Après, vous allez puis celle du Sud?
7: Oui.
0: Verlaine?
3: Ouais.
0: Potiron du sexe?
3: Oui.
0: Et ouais, Santa ouais. Belgica, donc n'ayez crainte, vous allez répondre à la question. Je vais quand même lire un petit sondage là que j'ai sous les yeux. Il y en a un par contre. Celui-là, il va être vite lu. Alors,
4: hop. Lequel, à quel poète aimeriez-vous ressembler?
0: Merde.
10: C'est Gérard.
0: Celui-là.
6: C'est à la question, quel est votre poète préféré, Tarlier?
4: Non, mais voilà. Ça, j'ai déjà lu.
6: Non,
0: il a lu là-haut.
6: Mais non, il a lu celui-là. Tu t'es énervé à cause de ça. Tu te rappelles même plus pourquoi tu.
0: Alors, à la question, que verriez-vous comme thème de poésie? Donc, 20% des gens sont aveugles et n'en font que d'écouter. 25% des gens verraient mieux avec des lunettes. 37% des gens ne voient pas le rapport. 43% des gens n'aiment pas la question. Donc des trucs comme ça, moi, c'est même plus la peine qu'on fasse des débats. Ça sert à rien d'essayer de jouer au con comme ça, Fildar. Donc Pucelle du Sud.
6: Allez bien, tu vois, tu pourrais répéter la dernière question.
0: Pucelle du Sud.
7: Oui.
0: Donc pour toi.
7: C'était quoi déjà? Parce qu'on a beaucoup parlé là.
0: Alors, doit-on parler plus souvent des poèmes à la télé?
7: Oui. Non, je pense que c'est bien. Ah non? C'est bien que les gens ignorent que les poèmes existent, comme ça ils vont pas évoluer culturellement, puis ça fera pas des intellectuels.
0: Verlaine?
12: Oui, je pense qu'on amènerait une transaction translative si on parlait plus des poèmes à la télévision, ce qui permettrait de plus voir en quoi est constitué le poème, et ça revaloriserait l'ensemble du monde de la poésie.
0: Ouais. Potiron du sexe.
4: Il est parti.
0: Il est parti. Alors, Santa Belgica.
13: Ben oui, écoute Gérard, puisque je représente le public belge, il faut savoir qu'à la télévision belge, il y a énormément d'émissions de poésie. Ça passe toute la journée avec des musiques de violon, c'est un petit peu chiant.
0: D'accord. Merci, Fildar, de le couper quand il n'y a pas fini. C'est tout ce que tu avais à me dire? Santa Belgica.
13: Oui. J'ai juste dit que c'était un petit peu chiant et c'est tout.
0: Ah d'accord. Oui. Parce, là, je comprends pas parce que les trois quarts du temps, ça saute. Je me demande ce qui se passe.
13: Pourquoi les poèmes sautent?
0: Non, mais la ligne saute.
13: Ah, bon. Ce sont les poèmes en ligne en octosyllabe alors.
0: Et c'est quoi ce bordel?
13: Je sais pas.
8: T'as bien vu, je touche à rien. Qu'est-ce que tu veux que je te dise? Je sais pas d'où ça vient, moi.
0: Putain, mais Léo! Ça veut dire quoi, là, ce bordel?
8: Je sais pas.
0: Putain, mais c'est pas possible, hein. Depuis quelle date existent les poèmes? On va demander à String en pleurs.
14: Quoi? Ta gueule!
0: Va te faire enculer, connard!
12: Oh là là, ça dégénère, hein. Ouais, Gérard?
0: String en pleurs!
12: Ouais, bah écoute, les poèmes, je pense que ça remonte à l'aube des temps, hein.
0: Bah, tu peux préciser?
12: Bah, je sais pas, l'Antiquité, la Renaissance, le Moyen-Âge, la Grèce antique, tout ça. Tout ça, il y avait déjà les plus grands poètes à cette époque-là.
0: D'accord.
12: On n'a pas entendu que t'arrives, et heureusement d'ailleurs, pour avoir des grands poètes quand même.
0: Non mais attends, mais moi je les ai fait sur l'antenne de Fun Radio depuis 93.
12: Non mais je sais, mais heureusement qu'on n'a pas attendu et qu'il y avait des Platons et des Dioscures et tout ça avant toi, parce que voilà quoi.
0: Si ça te plaît pas ce que je fais comme poème. Écoute-moi. Si ça te plaît pas, dans ces cas-là, tu changes de radio, c'est tout, ça va plus vite, hein.
12: Mais si, Gérard, je te dis que t'es le digne représentant de la lignée des pédagogues, c'est plutôt un compliment, je veux dire, arrête.
0: Bon, pour le mystère.
7: Bah écoute, moi, ce que je peux te dire, c'est que les poèmes existent déjà depuis Jésus-Christ.
0: Ah bah depuis 1900, hein, ok?
7: Non, même avant 1900.
0: Ah bon?
7: Parce que Jésus-Christ, il est né avant 1900.
0: Ouais.
7: Donc,
0: Et moi, je suis né après, je suis bien né avant Jésus-Christ.
7: Ouais, mais toi, t'es pas Jésus-Christ.
0: Non, mais je suis qui?
13: Je m'excuse, mais en fait, ça y est, depuis que Jésus écrit.
0: Oh, on se tait derrière, on la laisse parler. Donc, tu disais, toi?
7: Ouais, donc, je pense que les poèmes ont été créés à l'époque de Jésus-Christ.
0: Et alors, moi, je suis bien né avant Jésus-Christ.
7: Non, tu comprends pas ce que je veux te dire, mais
0: non, mais de toute manière, je comprends pas le français.
7: Ah bon?
8: Tiens, bah, si c'est toi qui le dis, alors, tu le reconnais, eh ben.
0: Pucelle du Sud.
7: Ouais. Les poèmes, ça date depuis que les gens écrivent. Parce qu'ils ont commencé par ça, en fait.
0: D'accord.
7: Ils ont commencé par l'écriture cunéiforme et ils ont fait des poèmes tout de suite pour séduire leur belle pour les sodomiser.
0: Ouais, ben, de toute manière, on n'a pas besoin de séduire sa belle pour la sodomiser, comme tu dis si
7: mais
0: bien.
7: À l'époque, si.
0: Ouais, ben, peut-être. Mais je pense pas, à mon avis. Verlaine ?
12: Oui, ben moi je pense que les poèmes existent depuis très très longtemps quand même. Je sais pas exactement depuis quand. Par contre, il est sûr que la poésie, elle est apparue il y a 3 ou 4 ans avec toi d'une cabine téléphonique à Suresnes. La vraie poésie, la pure.
0: Bah disons, c'est, ça m'est venu comme ça d'en faire, et puis maintenant ça m'empêche pas de continuer de les faire. Bon, c'est sûr, c'est sûr que. Bah, attends, Verlaine, c'est sûr qu'au début, tout le monde me disait bon ben que j'en refasse. Bon, c'est tout le monde, même Max m'a demandé à ce que j'en refasse.
12: Oui, vas-y, continue, je t'écoute.
0: Donc, bah là, il y en a 4 pour ce soir, donc on va pas faire
4: peut-être en faire un, non ?
12: Je le sais bien. Et d'ailleurs, Gérard, si je pouvais me permettre, moi j'en ai fait un petit. J'aimerais bien que tu l'écoutes à la fin avec les tiens pour me dire ce que t'en penses plus tard.
0: Non, mais de toute manière, tu vas lire le tien toi en premier.
12: D'accord.
0: Et moi, je lirai les 4 miens.
12: Maintenant, bon bah écoute, je vais te le lire maintenant.
0: Bah vas-y, fais-en un tout de suite. Alors,
6: les gens de l'IRC, ils veulent pas t'entendre.
12: Écoute, c'est sur Sandy. Alors Sandy, j'aimerais te dire, I love you sur un briquet. Sandy, j'aimerais te dire I love you sur un porte-avions. Sandy, j'aimerais te dire I love you dans un sous-marin. Sandy, j'aimerais te dire I love you sur une blouse blanche. Sandy, j'aimerais te dire I love you quand tu es en majorette. Sandy, j'aimerais te dire I love you sur un tétard. Sandy, j'aimerais te dire I love you sous une torpille. Sandy, j'aimerais te dire I love you quand je t'offre une souris. Sandy, j'aimerais te dire I love you sur un
0: hélicoptère.
12: Sandy.
4: Ah, c'est comme ça?
0: Enfin!
12: Sandy, je voudrais te dire je t'aime dans un camion frigo. Sandy, je voudrais te dire I love you quand on fait les vendanges. Sandy, je voudrais te dire je t'aime sur la mer d'accordion.
4: Gérard!
12: Je voudrais te dire je t'aime sur la trottineuse batteuse. Sandy, je voudrais te dire je t'aime sur un air de trompette. Sandy, je voudrais te dire je t'aime avec une sucette. Sandy, je voudrais te dire je t'aime sur un fendrier. Sandy, je voudrais te dire je t'aime sur une carte routière. Sandy, je voudrais te dire je t'aime sur un filtre à café. Oh oui, Sandy,
4: arrête,
12: je voudrais te dire je t'aime sur une règle. Sandy, je voudrais te dire je t'aime sur une boîte de thon. Sandy, je voudrais te dire je t'aime quand je mange de l'ail. Sandy, je voudrais te dire je t'aime quand on mange des cartes.
4: Ah bah voilà, tu l'as
12: trouvé. À la ligne.
4: Alors, il est où ?
12: Pourquoi tu viens chez moi après, Gérard ?
7: C'est vachement bien.
4: Bon, Gérard, tu fais quoi là ? Oh.
12: Alors ?
4: Tu l'as coupé.
0: T'es vraiment un bâtard, toi.
7: Ah, c'est quoi ? C'est très beau tes poèmes, hein.
12: Eh, tu viens chez moi après, Gérard ?
0: Ta gueule, toi, va te faire foutre. Donc, de toute manière, on va pas continuer, on va s'arrêter.
12: Tu viens chez moi après, Gérard ?
0: Va te faire foutre, toi.
6: Vas-y, enchaîne, Gérard.
0: Non, non, mais de toute manière, on arrête là.
7: Oh non !
6: Continue,
12: écoute,
6: là.
12: Je n'ai pas attendu tout ce temps pour rien.
0: Verlaine, tu me le gères.
4: Allez, je te fais une petite surprise pour les 10 dernières minutes. J'accueille Couscous à la place de Potiron du sexe.
15: Bonsoir Gérard.
0: Salut Couscous.
15: Bonsoir à tous.
7: Salut Couscous.
15: Bonsoir.
0: Mais alors Couscous, depuis quelle date existent les poèmes ?
15: Bah moi je pense que ça existe depuis que les poètes existaient, disons dans les années 1900.
0: Ah bah 1900 c'est la date que j'ai dit.
16: Après Jésus-Christ.
0: 1900, bon Verlaine, tu fermes ta gueule.
16: Mais après, si, pas c'est pas Verlaine là. Hein. Si Christ c'est à cause des clous. Hein.
17: Allô. Ah, bon Gérard, rentre chez toi.
15: Allô c'est Couscous là.
0: Ouais, Couscous.
15: Non, voilà, qu'est-ce qui se passe? Allô, c'est Merguez.
0: Putain, Fulgar.
6: Gérard, pour revenir au débat sur l'IRC, il y a Delight qui te demande si, comme lui, tu es fan du poète grec Sergueï Boubka.
0: Je connais pas.
4: Pourtant, il a écrit de super trucs.
6: Ouais.
7: Génial.
6: Il a écrit des grands stylos.
0: Donc, il est 2h48, 2h49. Oh, ça y est.
7: Oh oui.
15: Allô, qu'est-ce qui se passe ? Allô, c'est quoi ce bordel ? Allô ?
16: Oui, allô, fin de bonsoir, t'es au standard.
15: Ouais, bonsoir.
6: Bon, Gérard, pour continuer le débat, vu qu'apparemment tu veux pas continuer, moi j'ai des questions à te poser. Il y a Izen sur l'IRC qui te demande lequel de tes poèmes aimes-tu le plus.
4: Ah, c'est une bonne question ça.
0: Mais ça, justement, je l'ai pas là et j'en ai fait 4 nouveaux pour éviter de changer. Donc je vais en faire un et puis après je pense qu'on va se mettre disque.
4: Non, on se met pas de disque.
0: Non.
4: Conclusion. Bah non.
0: Bah on fera la conclusion.
4: On finit dans 10 minutes donc.
0: On fera la.
4: On se met pas de disque.
0: On fera une conclusion donc. Donc alors.
6: T'as pas répondu Gérard. En fait, c'est lequel de tes poèmes que t'aimes le plus ?
0: Le mieux que j'aime, c'est. Je voudrais te dire I love you, mais tu écoutes ton Walkman. C'est celui-là qui me touche le plus et que tout le monde a apprécié.
4: Moi, je sais si je peux me permettre, Gérard. J'étais pas encore ici, mais je t'écoutais déjà. Et il y en avait un où je me souviens d'une phrase en fait, mais ça faisait. J'aimerais te tenir la main sur le dos d'une vache.
0: Non.
8: Et je pense que dans ce poème-là, il m'avait captivé.
0: Non, non, je veux dire une chose que là, tu...
8: Non,
0: tu
8: non, vois, je déconne, non, non, je m'en souviens.
0: Non, mais attends, Manu, là, j'ai jamais été dire ce que tu viens d'annoncer, là. Tu peux redire la phrase?
8: J'aimerais te tenir la main sur le dos d'une vache.
0: Non.
8: Ah si,
0: non.
8: Je suis témoin. Témoin
0: non,
8: formel.
0: Non. Alors là, je peux te dire une chose que j'ai jamais été lire ça à l'antenne.
8: Bon, c'est pas grave.
0: C'était dans un poème.
8: C'est pas grave.
0: Non, mais attends.
8: Non. Mais attends, il y a un nouvel auditeur à la place de Verlaine que t'as viré. On a son copain Rambo.
0: Non, mais c'est pas la peine de me dire. C'est pas l'inclusion.
16: Salut Rambo.
0: Donc alors on va. Je vais
16: allô, on m'entend ?
18: Salut Rambo.
16: Allô ?
18: Oui, c'est,
16: ouais, c'est Rambo là.
19: T'es bonne, Gérard.
18: Elle mesure 1 mètre pour 400 kilos. C'est la Sandy.
0: Eh Sandy, attends, merde. Ok.
16: Sandy. Ouais, c'est
0: voilà.
16: Rambo.
0: Alors.
20: Elle est belle.
16: Allô ?
0: Bon, ça y est, pour l'instant, je veux lire les poèmes. Manu, tu m'éteins le double son, s'il te plaît.
16: On m'entend bien, là, je suis au Vietnam, là.
20: T'entends.
8: Gérard, on a Rambo au Vietnam, donc tu peux...
0: Bah, j'en ai rien à foutre.
20: Bon, quoi, j'écoute, j'ai...
6: C'est un grand poème, Rambo.
0: Alors...
16: On peut me perdre, parce que je suis sur une valise satellite, hein.
0: Putain, mais il va fermer sa gueule, lui. Merci. Alors, ça s'intitule « Mon bébé ».
8: On le fait tout de suite ?
0: Oui, on les fait maintenant.
16: Bon, alors on y va,
8: On devrait plutôt peut-être faire la conclusion... Ensuite tes poèmes,
0: ouais.
16: Non,
8: je pense que c'est mieux.
0: Non, je paye.
8: Mais vraiment.
0: Non, mais c'est pas toi qui commande, c'est moi.
6: Non, comme
0: mais
6: ça, il fait les poèmes avec les auditeurs, comme ça, c'est cool.
8: Non, mais non, c'est non. Pas, c'était juste une suggestion, quoi.
0: Non, mais de toute manière, on va faire.
8: De toute façon, Max, il vient de me dire, Max, on fait la conclusion et après on fait les poèmes.
0: Voilà, tu vois, c'est pour ça que je te dis non, ça. Toi,
8: sinon, je te le dirais pas, on est venu me le dire.
21: Toi, tu t'écrases.
8: On est venu me le dire.
0: Tu m'éteins ton micro et tu te la fermes.
21: Fais la conclusion.
0: Non.
8: Conclusion d'abord, si.
0: Mon bébé, fais-moi
8: non,
0: l'amour.
8: Non, sérieux.
0: Putain, mais c'est moi qui commande le jeudi, d'accord.
8: Bah, tu verras avec Max après, hein. C'est toi qui vois, hein, mais bon, conclusion d'abord, quoi.
0: Conclusion. Non.
16: Bon, s'éclate-moi les fesses.
0: Non, mais quand vous aurez fini de commander...
8: Mais non, mais c'est pas nous.
0: Bon, Rigo, tu peux me donner le nom de combien de personnes?
6: On a perdu là, si tu fais pas ta conclusion tout de suite, ils s'en vont les gens. On a perdu 1200 personnes là.
0: Non, ça, j'y crois pas trop non plus là-dedans.
6: Bah tu verras.
0: Bon, donc mon bébé. Mon bébé, fais-moi l'amour dans
8: conclusion.
0: Un camion. Manu, tu fermes ta gueule.
8: Non mais, bah je sais pas ce que t'en penses Phil, mais moi je pense que la conclusion elle sera la bienvenue.
0: Bon alors... Vous me faites chier, il n'y aura pas de poème ce soir, c'est tout. On fait conclusion et voilà.
8: Ok, poème d'abord, ok.
0: Non, conclusion. Conclusion, on va demander à String en pleurs, comme ça va aller plus vite.
21: Non mais, qu'est-ce qu'on fait ?
0: Mais non, mais attends, c'est qui commande le jeudi ? C'est moi ?
8: Non, c'est moi.
0: C'est toi, ferme ta gueule. T'as compris ? Ferme ta gueule.
19: Ferme ta gueule. C'est bon, Gérard.
0: Ok. Là. Attends, c'est moi qui commande. Alors, conclusion, il n'y aura pas de poème.
21: Bah arrête, pourquoi il n'y a pas de poème ?
0: Parce que c'est pas à eux de commander, c'est à moi.
8: Pourquoi il n'y aurait pas de poème ?
0: Donc moi, je fais les poèmes et je ferai les conclusions derrière.
8: Bah tu crois pas que ça serait peut-être plus intelligent de faire la co...
0: Non.
8: Non, parce que t'as tous les auditeurs qui vont à l'antenne, ils vont pas arrêter de t'emmerder. Et non, après, non. Tu vas gueuler. Tu fais ta conclusion, tu fais vite, tu ne torches en 10 secondes et tu prends 5 minutes de ton temps, entre vos 55 et l'heure, pour faire tes 4 poèmes tranquilles.
0: Alors, String en fleurs.
8: Ah, c'est quand même inadmissible, ça.
0: Ta gueule à toi !
8: On te l'avait.
0: Ta gueule !
16: Ouais, GG.
0: String en fleurs, conclusion.
16: Oui, tu m'entends, là ?
0: Oui.
16: Ok, donc, je voulais te dire en conclusion que quand je suis dans ma Mercedes et que je suis à fond la caisse, je m'éclate sur un pylône et que je me fracasse la colonne. Quand il y a du verglas, non, je ne déraperai pas sous le pont de l'Alma. Voilà, c'était pour toi, Gérard.
8: Gérard, pourquoi tu vas taper Fildard tout le temps ? Il était beau, son poème. Allez, à suivre, Poupou le mystère. Poupou le mystère.
20: Moi, ce que j'ai à dire à GG, c'est que là, franchement, je suis vachement dégoûtée parce que là, les débats se passent très mal. On lui pose des questions, il répond pas correctement aux questions.
8: C'est vrai.
20: Ouais. Et je comprends pas, là.
8: Ouais.
0: Bon, bah, de manière.
20: Donc, pour moi, c'était nul.
8: Merci, au revoir. Après, c'est.
0: Attends, merci, au revoir.
8: Bah quoi ?
0: Attends, c'est toi qui commandes depuis quand ?
21: Dépêche, allez !
16: Pourquoi tu coupes saucisson à l'ail ?
0: Poupou le mystère !
21: Ficelle du sud !
16: Saucisson
0: à l'ail ! Poupou le mystère !
20: Ouais, non, mais je suis là, hein.
0: Tu restes là parce que tu me diras ce que tu penses des 4 poèmes.
20: Non, mais dépêche-toi parce que j'ai une grosse envie d'aller aux toilettes, hein.
8: Ah. C'est que ça contient. Allez, Ficelle du sud !
20: Ouais.
0: Bon, Ficelle du sud !
20: Bah, moi, je voudrais te faire une conclusion en faisant un poème.
0: Ouais.
20: Gérard est optimiste, rien ne lui résiste, car il a des kystes.
0: Ok,
4: merci.
0: Verlaine ?
4: Non, c'est Rambo.
0: Rambo ?
5: Allô ?
4: Ouais, allô Rambo, ouais.
5: Ouais. Vous m'entendez là ?
0: Ah,
5: ouais.
0: Tu fais ta conclusion ?
6: Non, il est au Vietnam, attends, il y a un décalage.
5: Non, je suis au Cambodge, j'ai changé.
0: Ah, ouais, là, bientôt alors, tu seras à Paris.
6: Hey, va vite ton hélico.
5: Je voulais juste dire qu'au niveau des poèmes. Bon, je te laisse parce qu'il y a des Khmer rouges.
0: Ouais, dégage. Hop. Santa Belgica.
9: Oui, Gérard, un instant, parce que j'étais en pleine création. Alors. Eh bien, c'est très simple. Moi, mon père spirituel, c'est un certain G. de Suren, qui est un auteur contemporain, plutôt temporain d'ailleurs. Et je trouve qu'il était nécessaire de présenter, avec le maximum de rigueur, ce trésor de mots français, qui est classé selon l'homophonie des syllabes toniques.
0: D'accord,
4: d'accord.
0: Ok, on a compris.
4: Ok, on a compris.
0: Hop. Couscous.
15: Ouais, Gérard, il n'y a pas de problème. Mais le débat, il était pas mal. Sauf que ça gueule un petit peu trop, mais il n'y a pas de problème. Tu viens. Comme tu veux, tu viens à la maison.
0: Ouais, qu'est-ce que j'y pense. Toi, Manu, je vais t'éclater.
22: Qu'est-ce que j'ai fait ?
0: Toi aussi, je pense que tu as peur comme fil d'art.
22: J'ai rien fait.
0: Je pense que tout à l'heure, on va discuter. Hein ? Rigo, combien sur l'internet ?
6: Bah on a perdu un peu, on est quand même à 3000 et quelques. Attends, je demande vite fait, 3000 combien les gars? 3125, ah, c'est pas mal.
0: Ah bah, on était à 4500.
6: Bah ouais, mais je t'ai dit, hein, si tu faisais pas ta conclusion tout de suite, ils partaient, les gens ils sont partis.
0: Non mais il y en a... Bon,
8: Regarde, regarde. Tu vois où un son là?
23: Là tu commences à m'énerver. Hey.
8: D'abord. Ça Vas-y, écoute.
0: Attends, me prends pas pour un con. Ouais, c'est pareil. Ça, c'est Olivier.
8: Voilà, donc c'est
0: bon, il y aura pas de poème.
23: Il y a pas de double son là.
0: Non, attends, faut pas déconner.
23: Il te reste 3 minutes, dépêche-toi.
6: Y a rien là.
23: Allez.
0: Poupou le Missard, elle est toujours là.
23: Ouais.
0: Non mais toi.
23: Non mais elle est là.
20: Je suis là.
0: T'es là, Poupou le Missard?
23: Ouais.
0: Poupou le Missard.
20: Oui, je suis là.
0: Non, c'est pas toi.
23: Mais si !
0: Non, c'est pas elle. Attends, c'est un trap, ça. Attends, me fais pas chier, toi.
20: Bêche-toi, j'ai envie de faire pipi.
6: Bon, Gérard, il y a quand même sur IRC une conclusion de paradoxe. Il dit que les poèmes de...
23: Regarde. Non, en plus, c'est bien.
8: Il a pété le standard.
6: Bon, je vais refaire ma conclusion de l'IRC de paradoxe. Conclusion, les poèmes de GG sont aussi nazes que les surprises Kinder, que le dernier top album d'André Verschuren, et que les Feux de l'amour, et que Témoin numéro 1, et que Skyrock réuni.
0: Alors là, André Verschuren, c'est pas moi. Bon, Manu, ça suffit, s'il te plaît. Ça suffit maintenant.
24: Non.
0: Vous faites que du boulot de naze, là. On fout maintenant.
8: T'as pété le standard.
23: Pour les émissions de demain, comment je vais faire, moi, à cause de toi?
0: Attends, tu t'en prends après lui.
23: Non, c'est toi qui as cassé le truc en baissant le truc, en cassant. Putain, fini.
8: Bah vas-y, maintenant, Gérard, vas-y.
0: Donc, si elle écoute Poupou le Mystère, c'est pour elle, les quatre qui sont dédiés. Donc, mon bébé. Mon bébé, fais-moi l'amour dans un camion. Oh. Mon bébé, fais-moi l'amour sur une voiture. Mon bébé fais-moi l'amour dans une niche. Celui qui s'amuse avec les micros va fermer sa gueule et vite. D'accord ? Mon bébé, fais-moi l'amour sur un magnum. Mon bébé, fais-moi l'amour sur mon Godzilla. Mon bébé, fais-moi l'amour sur un Saint-Pangé. Mon bébé, fais-moi l'amour sur une toupie. Mon bébé, fais-moi l'amour quand tu as tes règles. Mon bébé, fais-moi l'amour sur un Bambi. Mon bébé, fais-moi l'amour sur une girafe. Voilà, le premier. Le deuxième.
6: Bravo.
0: Le deuxième, aimer. Alors, je voudrais dire je t'aime sur une carte orange. Je voudrais te dire je t'aime sur un trèfle. Je voudrais te dire je t'aime sur un compresseur. Je voudrais te dire je t'aime quand ça ne va pas. Je voudrais te dire je t'aime sur un livre. Je voudrais te dire je t'aime sur un cheval. Je voudrais te dire je t'aime sur une cornemuse. Je voudrais te dire je t'aime sur un dalmatien. Je voudrais te dire je t'aime sur un concombre. Je voudrais te dire je t'aime sur un corbeau. Le troisième, amour. Mon amour, je voudrais te faire des caresses sur une chouette. Mon amour, je voudrais te faire des caresses sur une cigale. Mon amour, je voudrais te faire des caresses sur un cormoran. Mon amour, je voudrais te faire des caresses sur un nuage. Sur un nuage.
23: Gérard, excuse-moi, c'est quoi un cormoran ?
0: Ta gueule.
8: C'est quoi un nuage ?
0: Va te faire foutre, toi. Mon amour, je voudrais te dire je t'aime. Je voudrais te faire des caresses sur une cigogne. Mon amour, je voudrais te faire des caresses dans l'espace. Mon amour, je voudrais te faire des caresses sur un chevreuil. Mon amour, je voudrais te faire des caresses sur une chicorée. Mon amour, je voudrais te faire des caresses sur un chouka. Mon amour, je voudrais te faire des caresses sur un chromosome. Le dernier.
23: Ouais, ouais, bravo. Enfin.
0: Il s'intitule Poulette.
23: Poulette.
0: Ma poulette. Donne-moi ton amour sur. Donne-moi ton cœur sur un Minitel. Ma poulette. Donne-moi ton cœur sur une platine. Ça, je pense, en parlant de platine,
6: c'est Odidji.
0: Odidji. Faut dire quand même.
6: Odidji.
0: Donc, ma poulette, donne-moi ton cœur sur un briquet. Ma poulette, donne-moi ton cœur sur une carotte. Ma poulette, donne-moi ton cœur sur un fax. Ma poulette, donne-moi ton cœur sur un radis. Ma poulette, donne-moi ton cœur sur un volcan. Pardon. Ma poulette, donne-moi ton cœur sur une assiette. Ma poulette, donne-moi ton cœur sur un livre. Et ma poulette, donne-moi ton cœur quand je te dis grenouille. Voilà, terminé, point final à la ligne. Et on se retrouve la semaine prochaine. Le thème du débat portera sur les jeux vidéo. Et c'est tout.
4: Gérard, quand tu dis donne-moi ton cœur sur un radis, tu parlais pour les jardiniers.
0: Bah, Pierre, foutre à toi, c'est pas à toi que je m'adresse. Pour faire plaisir à Sandy, à moins que Rigo, il y a peut-être question IRC.
6: Oui, conclusion, la poésie est écrite par des vieux frustrés qui devraient se pendre pour faire un minimum d'argent. Moralité, t'en vas à la cruche à l'eau qu'à la fin Gérard nous les brise.
0: Eh ben, c'est
1: très
0: dommage.
1: Beau dicton.
0: C'est dommage parce que.
6: Il y a une autre conclusion de Turpentine, le débat n'avait ni queue ni tête comme toi.
0: Eh ben, c'est bien. Et donc.
4: Ça s'est plutôt bien passé.
0: Ouais, bon.
4: Non, mais ce que toi t'as cru, mais de l'autre côté, je peux t'assurer que c'était vraiment bien.
0: Donc maintenant, est-ce qu'on peut revoir.
4: Fildar était quand même meilleur. Vas-y, passe-la nous.
0: Poupou le mystère.
4: S'il te plaît.
8: Poupou le mystère.
0: Poupou le mystère.
4: Putain, Fildar.
6: C'est toi, Gérard, t'as pété le standard.
8: C'est toi, quand t'as pété le standard.
4: Non. Putain.
8: Qu'est-ce que tu fais là?
4: Allô? Elle est où?
6: Ben.
4: On repasse là en direct. Oh là là là là là là, t'avais été vraiment. Putain, mais
0: dégage,
4: c'est.
0: Dégage.
8: Mais qu'est-ce que tu fais, Gérard?
0: Viens de là.
8: Mais quoi, c'est bon, je pourrais rester dans le coin.
4: Allez, rappelle-le en direct, s'il te plaît.
8: Attends, je veux un numéro si tu veux.
0: Non, je te permets.
4: Ça va, c'est pas toi. Viens.
8: Ça, il sait même pas son numéro.
4: Oh là. Dépêche-toi, fais vite, il reste 2 minutes.
8: Oh là là.
4: Hop.
8: C'est long. Mais t'as fait 2 fois le zéro, t'as pas besoin.
4: Y a pas besoin, oui.
8: Dégo, ils ont. Je vais le faire.
0: Laisse-moi faire.
4: Qu'est-ce qui se passe?
8: Bah, il arrive pas à faire son numéro de téléphone, le Gérard.
4: Il signe pas, attends,
6: sinon il y a direct.
8: Ça fait 10 fois que tu recommences. Allez, dépêche-toi.
6: Ouais, bon, on va pas lui dire parce qu'il entend même pas.
4: Si, vas-y.
6: Il y a Dylan qui dit qu'il a trouvé que Gérard avait réagi avec poésie ce soir. C'était très romantique. Merci GG pour cet intense moment d'extase littéraire. Sergueï Boubka n'aurait pas fait mieux.
0: Vas-y Manu.
4: Ouais. Vas-y. Allô.
2: Salut.
0: Eh, Poupou le mystère. Putain l'enculé.
4: Oh là là.
8: Mais j'ai rien fait.
0: Arrête Gérard, le savate pas. Gérard, arrête.
8: Mais elle est là, mais qu'est-ce que t'as fait? T'as fait la mauvaise ligne, elle est là.
2: Mais qu'est-ce qui se passe, GG?
0: Alors,
4: quoi ça sert de t'énerver, Gérard?
0: Bon, pour le mystère.
2: Oui.
0: Bah c'est moi.
2: Allô.
0: Alors, qu'est-ce que t'as pensé? Alors?
6: Oh là là là.
0: J'ai rien touché. Bon, dégage, Manu. Je prends là-bas. Dégage.
4: Bah si tu veux, vas-y. Hein.
0: Casse-toi.
8: Bah vas-y, fais ton malin. Vas-y, tu vas bien me faire rigoler.
0: Va dire, c'est l'autre là-bas. L'autre. Oh l'enculé, là. Oh la fils de pute.
8: Gérard est parti.
4: Faut peut-être expliquer aux gens, hein, parce qu'il capte rien.
8: Gérard est parti. En fait, bon, on va couper ça. Bon, alors, Gérard, qu'est-ce qui s'est passé? Il lui a raccroché au nez, Fildar? À machin mystère?
1: Bon, on recommence.
8: Allez. Bon, allez, refais le numéro, mais vite, Gérard.
1: Vite. Attends, laisse allumer la micro.
8: Allez, GG.
1: Vas-y,
8: ah, il est parti se planquer, tu m'étonnes.
1: Ah, putain.
8: C'est occupé?
1: Ouais, maintenant, ça sonne occupé, elle répondra plus.
8: Putain, ah, voilà.
1: Fildar.
3: Oh là là.
1: Oh,
8: bon, sinon, moi j'ai trouvé ça bien quand même tes débats ce soir, Gérard. Franchement,
3: ouais, moi aussi, ouais.
1: Putain, costaud Fildar.
8: C'est dommage qu'on ait pas pu aller plus loin dans les jeux vidéo, mais dans les jeux vidéo, dans les jeux télé.
1: Putain,
8: Gérard, tu Gérard, reviens. Gérard, ils sont partis en courant dans le couloir. Bon, bah reviens, c'était débat. On fait quoi avec Rigo, nous?
3: On n'a pas de micro.
8: Les gens, ils nous écoutent. Bon, ça va, Rigo, c'était bien le Cosmic Laser cet après-midi.
3: Ça va, c'était cool.
8: C'est bien marré.
3: Non, mais moi, je vais lire un petit peu.
8: Il y a plus personne à l'antenne, là.
3: Allô, l'IRC.
1: Gérard, fais quelque chose. Attends, on est en train de
3: faire un petit peu.
1: Tu mets la chanson, j'essaye de.
8: Ma poulette, qui
1: sont
8: une course poursuite dans les locaux de la radio. Il a failli se faire déchirer la gueule.
1: Dégage-toi!
8: Non, Gérard, maintenant reste là, Gérard!
1: Arrête, c'est bon!
3: Let's groove tonight!
8: Bon, finis là, on arrête là, c'est bon, on s'en fout, tu lui demandes en antenne, on lui demande en direct? Vas-y! Il compose le numéro!
1: Voilà, c'est bon, je m'en occupe, vas-y, va te mettre en face!
8: Allez!
1: C'est celle-là là?
8: Vas-y, Gérard!
1: Allez, on y va! Bon, file!
8: Bah, ouais, vas-y, va à ta place!
1: Reprends-moi mon casque, là! Je la prends là!
8: Oh là là, t'es relou, hein, Gérard!
1: Mets-toi au standard, Manu!
8: Allô?
11: Oui?
8: Bébé?
11: Ouais.
8: Bon, qu'est-ce que t'en as pensé?
11: Comment?
8: Qu'est-ce que t'en as pensé des quatre poèmes?
11: Bah écoute, ça m'a touché énormément, hein.
8: Ouais, ben t'inquiète pas, tu es encore plus touché. Parce que. T'es là?
1: Au fil d'art!
8: Putain, mais vous me faites chier, allez hop!
1: Fil d'art!
8: Hop, on.
1: Non, c'est le truc qu'elle fait là!
8: C'est Fildar qui a encore fait ça!
1: Là, le truc, le potard qu'elle fait!
8: Bon, pour.
1: Là? Ouais!
8: Faites la fête, la grosse! Et voilà, c'est dédié pour Sandy et on se retrouve la semaine prochaine!
1: Sur Fun!
8: Sur Fun Radio et demain, Max, le Star System à partir de 22h!

0: Bon bah Gérard est sorti.
1: Mais Gérard, viens. Attends, mais j'ai trouvé qui c'était, on l'a dégagé.
0: Ben non, Philippe.
2: Oh là là là là.

0: général, t'es convoqué, mais bon.
1: Alison?
0: Je vois pas trop le rapport avec les examens de bac ou... Ouais, d'ailleurs, pourquoi?
2: Non, mais attendez, les auditeurs, il va vous expliquer, Gérard.
1: Non,
2: vas-y.
1: Mais...
2: Hey,
1: tu travailles ou
2: là,
1: quoi, Gérard? Tu dors?
2: Là, la question,
1: laisse parler tout le monde.
2: La question, c'est simple. Avez-vous pris rendez-vous pour passer un examen? C'est comme si vous alliez chez le docteur.
0: Bah oui,
2: c'est
0: pas
2: un examen. Bah, pourquoi? Bah, que tu prends rendez-vous pour passer un examen de radio.
0: Bah ouais, mais pourquoi?
2: C'est ouais, il y a pas des pourquoi. Alors vous me faites chier avec vos pourquoi.
3: Dans quel sens surtout?
2: Ouais, avec dans quel sens? Parce que tout à l'heure, je vais te mettre une droite.
0: Oh,
2: d'accord. Tu vas pas me faire le coup de vendredi.
3: Tu vas pas bien droite vers la gauche.
2: Ouais. Quand vous me trouverez des gens qui seront réveillés le lundi, vous me pressignez aussi.
1: C'est à chaque fois la même chose. Aussi
2: dit, hein. Ah, non mais ça dort à moitié.
1: Donia, ouais, je pose une question à Donia. Les auditeurs, ils sont réveillés, c'est pas de ma faute, c'est quand ils arrivent à l'antenne, tu les endors.
2: Ouais, ben,
1: ouais, c'est ça.
2: Donc, bah, t'as raison.
4: C'est horrifique, Gérard.
2: C'est ça.
1: Ah, ça va les insultes.
2: C'est ça. Ouais. Vous allez voir lundi, vous allez vous démerder si vous continuez à me parler comme ça. Vous allez voir comment que je perds maintenant. Bon,
1: allez, 7h43 quasiment, Gérard. Encore la fin, conclusion de ce débat, peut-être. Encore.
2: Non, on va faire conclusion. Donc, Stéphanie.
5: Bah écoute, moi je pense que à 17 ans, CM2, t'as dû passer plein d'examens.
2: D'accord, ben tu peux mieux te regarder toi.
1: Stéphanie, c'est un mec.
4: Bah ouais, mais alors.
5: Bah oui, tout à fait, mais mes parents m'ont donné ce don-là, j'y peux rien, hein. Regarde la gueule de Gérard, il peut rien non plus.
2: Mais ma gueule, attends, allez, dégage, bonne nuit. Allez, bonne journée à toi. Comme ça, c'est... Christiane.
0: Ouais, bah moi, conclusion, je passe mon bac dans une heure.
2: Ouais.
0: Tu m'as endormi, tu m'as sapé le moral, j'ai raté ma fille.
2: Eh bah, ah bah. De manière, faut bien dire qu'une fois, un sur deux, vous allez réussir. Hein.
0: Bah,
2: je ne veux pas
1: être méchant. Allez, pas de merde. D'accord.
0: Moi, je veux juste te dire à Christiane que ça ne sert à rien de stresser. Quoi. Oh. Franchement, ah, je ne stresse pas, c'est Gérard, je vais stresser. Là. Ouais, mais ça ne sert à rien.
2: Bon, bah voilà, donc, bah moi...
1: Oh là là, c'est chelou ton débat.
2: Petite conclusion, c'est quoi
0: hein.
2: Y'a qui?
3: Y'a Guillaume.
2: Non, Guillaume, où y avait Guy... Bonne journée depuis longtemps.
3: Ah bon, mais pas nous.
2: Non, mais moi, je vous ai dit de le saquer. Non, mais vous faites votre boulot à moitié, hein.
1: Non, mais Denis, il a envie de faire une conclusion, laisse-le.
2: Bon, alors, conclusion.
6: Attends, je me fais couler ma douche.
2: Ouais, bah c'est ça, alors va te faire couler, allez, dégage.
1: On se lave pas le matin, ça se saurait dans les studios de Gavier.
2: Donc, conclusion sur ce débat, hein, c'est encore le standard qui a foiré comme tous les lundis.
1: Rigolez.
2: Alors lundi prochain, j'annonce pas le thème du débat, comme il n'y en aura pas, comme ça je vais rester au lit.
3: Oh
2: voilà, vous avez tout gagné.
3: Ouais,
2: voilà.
1: Ça vous fait rire.
2: Oh, voilà.
1: Voilà, vous êtes content?
3: Ouais.
1: Bon, bah bravo.
2: Bah, et même pour les petites annonces, compte plus sur moi maintenant. Voilà. Comme ça, on va être tranquille. Voilà. Alors, quand vous ferez bien votre boulot, vous nous ferez signe. Et pour mercredi, on sait pas encore ce qu'on fait, hein. Voilà.
1: 7h44 minutes, vous l'avez entendu, Gérard, et son débat, bien entendu, qui portait sur les examens. Si vous allez en direction, bien entendu, du bac, on vous souhaite un bon courage.

0: je nique sa mère.
1: Il y a beaucoup qui voulaient savoir si tu te laisserais sucer par une boulimique.
2: Je sais pas si ça marche, parce que moi j'ai pas essayé.
0: Non plus. Le 15e, j'en ai marre, vous me faites chier avec ça. On va s'écouter Pierre Dance avec
3: Pierre Dance.
0: Pierre Dance
3: Dance
0: Dance avec Dance Dance Baby Dance.

0: Car moi-même, je les étais pendant un stage au Japon, alors que j'avais 17 ans. Ouais. Et je peux vous affirmer que le mot sumo vient en fait de l'Inde, ce qui veut dire gros éléphant.
1: Ouais. Alors, pour l'instant, monsieur Mazur, vous êtes à côté de la plaque.
0: Pourquoi ?
1: Je peux vous le dire tout de suite.
2: Tout de suite, hein, t'es tout de suite.
1: Parce que de quelle origine provient le mot sumo ? Et en fin de compte, le mot sumo, j'ai regardé dans le dictionnaire, provient de... C'est un mot japonais.
3: Ah, qu'on a dit ?
0: Oui.
1: Ouais, mais...
3: Tu peux me réexpliquer ça ?
1: Non, je vais pas te réexpliquer ça, c'est tout.
2: Ah, t'es con.
3: Et tu sais d'où ça vient, japonais, GG ?
1: Japonais, ça vient du mot Japon.
3: Ouais.
1: D'accord.
3: Ça vient d'où ?
1: Ok. Alors, combien doit peser ?
0: Pourquoi ?
1: Bon, ça y est,
2: Gérard, en fait, sur...
1: Oh là, mais vos gueules un peu les auditeurs !
0: Mais pourriez-vous préciser dans quel sens ?
1: Vos gueules !
4: Comment ça, Japon ?
1: Mais Japon, oh putain !
3: Japon tous les matins.
0: Mais dans quel sens ?
1: Oh, c'est quoi là, ces auditeurs de naze encore ?
3: Gérard, étymologiste.
2: Il y a Yankee sur IRC, il dit qu'en fait, sumo, ça veut dire gros, alors Gérard, t'es un sumo con.
1: Ah bah, lui, c'est un sumo pédé.
0: Mais est-ce qu'il y a des grosses sumo aussi ?
1: Alors, toi,
2: ça,
1: tu
2: c'est,
1: es...
2: c'est le thème du débat, vers ça, putain. Ouais.
1: Non, parce que justement, j'en parle pas.
3: Si,
1: alors là.
3: On va en parler, alors. Hein. On va en parler, c'est
1: pas
3: tout.
1: Ouais, bah, là, vous n'avez pas parlé de Sandy parce que Sandy, elle vous emmerde.
0: Pourquoi Sandy ? Pourquoi
1: tu penses ? Non. Combien doit peser un sumo en général ?
0: Pardon, j'ai pas compris la question.
1: Oh, merde, allez hop, au revoir à toi. Hop. Terminé.
0: Essaye d'articuler, on dirait que
1: tu... Non. Allez, hop, terminé. Bonne nuit. Je ne répète plus les questions. Prout d'Asie.
3: Je dirais au moins un quintal. Au moins.
1: C'est-à-dire
3: En chiffre normal ou en chiffre romain, tu veux la réponse?
1: Bon, tout à l'heure, je te perds en chiffre romain ou en chiffre quintal que tu as dégagé au standard.
3: Je sais pas, je dirais, allez, on va dire, dans les 100 à 150 kilos.
1: Si non.
3: Si c'est du riz, attends, je n'ai pas fini, si c'est du riz. Je crois que ça peut monter à 175 kilos s'il bouffe quelques rouleaux de printemps, là. Mais sinon, pas plus, hein.
1: Là, tu te trompes tout de suite.
3: Pourquoi ?
1: Tu te trompes, je vous donnerai le poids exact après.
3: Attends, c'est pas le juste prix, là.
1: Tu permets ? Je connais le truc parce que j'ai regardé le reportage.
3: Oui, bah moi aussi je l'ai vu.
1: Ouais, alors. Et alors ?
3: Bah c'était instructif.
1: Non mais attends, c'est qui vient de dire ça ?
3: Prout d'Asie.
1: Ouais, Prout d'Asie, au revoir, comme ça tu répondras correctement aux questions. Hop, au revoir.
3: C'était instructif.
1: Au revoir.
3: C'était intéressant.
1: Au revoir.
3: Apprenez des choses.
1: Au revoir.
3: Mais je fais ton éducation au passage, tant qu'à faire.
1: Au revoir.
3: Instructif, ça vient de instruction.
1: Au revoir.
3: Note, prends des notes, vas-y.
1: Non, mais au revoir.
3: Tu réviseras la maison après.
1: Tu te débrouilles, on lui dit au revoir.
3: Non, il n'y a pas moyen.
1: Oh ben...
3: Tout ça parce que je veux t'éduquer, attends, faut pas déconner.
1: Bon attends, déjà pour l'instant tu fermes ta gueule.
3: Ce fameux reportage.
1: Bon, tu lui dis au revoir ou quoi là ?
2: J'y arrive pas.
3: Mais je l'ai vu le film de cul avec les grosses, moi aussi, je l'ai vu.
1: Bon allez hop, au revoir.
3: Oh là là.
5: Où est-ce qu'on peut répondre ?
1: Nem qui pue.
6: Alors Sandy.
1: Alors au revoir à toi.
6: Non mais 110 kilos, attends, laisse-moi finir Gérard, ça doit faire 110 kilos.
3: C'est bon, c'est beau. Excellent.
1: Je sens que tout à l'heure, je vais virer tout le monde et je vais reprendre d'autres personnes.
2: Mm-hmm. Ouais, ce serait bien. Hein.
1: J'ai l'impression. Alors, Nem qui pue ?
6: C'est dit 110 kilos.
1: Non.
2: Ben, ça dépend, il y a plusieurs catégories, Gérard. T'as appris à l'école ou pas, les sumo ?
1: Je vais dire une chose. Que si t'as bien suivi le reportage...
2: Mais j'ai pas vu le reportage.
1: T'attends le deuxième micro, d'accord ?
2: J'en ai qu'un.
1: Ouais, mais je fais pas de double son.
2: Mais non.
1: Rouleau de PQ.
5: Ça va aller jusqu'à 210 kilos.
1: Ouais. Et je crois que même moins, hein. Un peu
5: non,
1: moins.
5: 210, c'est bien, hein, quand même.
1: Ouais. Non, mais un peu moins. Honda,
2: il est parti, Gérard.
1: Ah bah alors, c'est bien.
2: Et on accueille, justement, pour remplacer Honda, Petit Scarabée Pourrit.
5: Salut, Petit Scarabée Pourrit.
7: Oui, bonsoir, Gérard. Bonsoir, tout le monde.
1: Bonsoir.
7: Ça va bien, Gérard ?
1: Bonsoir. T'appelles d'où ?
7: J'appelle de Montmorency.
1: 101.9.
7: Voilà.
1: Merci de me donner la fréquence.
7: Bah, j'allais te la donner, mais tu m'as...
1: Et à la place de Prout d'Asie, on n'a personne ?
2: Gérard.
1: Manu.
2: Gérard.
1: Manu, à la pape. Manu.
2: Gérard. Il bosse.
1: Bon, alors, petit scarabée pour toi, donc, la question.
7: C'est tout standard, Gérard.
1: Gérard ! Oh, mais merde !
7: Kilo, c'est...
5: Kilo, c'est 110 kilos.
7: À
1: Il y a des briquets qui vont voler ce soir, hein.
2: Gérard, il n'y a rien qui va voler, c'est passé des trucs, hein. On va se calmer.
7: Bon, Gérard.
1: Ça va voler ce soir.
4: Alors, Gérard, on y va ou pas?
1: Petit scarabée.
7: Ouais, pourrite, s'il te plaît. Alors, c'est un sumo, ça doit peser dans les 410 kilos. Et voilà, je pense, voilà.
1: Non, alors moi, je peux... C'est
7: ah,
1: pour
7: si, Gérard.
1: Non.
7: Le record du sumo, c'est 410 kilos.
1: Non, un sumo pèse entre 180 et 200 kilos.
7: Oui, mais il y a le sumo le plus gros du monde, c'est 410 kilos.
1: Non. Parce que j'ai regardé dans le dictionnaire et un sumo pèse entre 180 et 210 kilos.
7: Ouais, mais moi j'ai regardé dans le livre des records.
1: Non, mais t'as regardé la main de ma soeur dans la culotte d'un zouave.
6: Ouais, mais c'est des kilos en euros ou en kilos?
1: Ta gueule, toi.
7: Je crois que c'est en dollars.
8: Hey, Gérard, va me chercher un café, magne-toi.
1: Ouais. je sens que tout à l'heure, je vais virer tout le monde et on va prendre des gens ce temps-là.
2: Gérard?
6: Monsieur Mazur, il a pas répondu.
2: C'est vrai en plus. Ouais. Et
1: Non, il est plus là, Monsieur Mazur.
4: Si, il est là, tu restes.
1: Non.
4: Si, il est là.
1: Tu restes des genoux. J'ai dit au revoir.
4: Non.
2: Donc sur IRC, il y a Laurent qui te demande si les sumo portent des slips jaunes en se connectant sur Internet.
1: Non, sa question, elle a ni queue ni tête. Manu, s'il te plaît, t'arrêtes de t'amuser à balancer des trucs sur Rigaud quand il parle, d'accord?
4: T'es fou.
6: C'est vraiment pas drôle.
1: Parce que...
0: Et ouf. Monsieur Gérard, c'est Monsieur Mazur.
7: Monsieur Mazur.
0: Je pourrais répondre peut-être à la question. Moi, je crois que les sumo pèsent dans les 35 kilos à la naissance.
1: Non. allez, troisième question. Un sumo a-t-il le droit de se marier? Une âme qui pue.
6: Mais enfin, quand il se marie, c'est considéré comme une boulette au Japon. Une boulette de riz.
1: Toi, c'est prévenu, fais gaffe!
4: Il y a un truc qui est parti, qui était jeté. Pourquoi? J'ai dit, il faut une grosse église.
1: Ouais, mais fais gaffe, toi! Parce que tu me prends pas ça toutes les semaines, hein.
4: Ah, je dirais pas la grosse église toutes les semaines.
1: Ouais.
4: Excuse-moi, Gérard.
2: Gérard, sur IRC, il y a Seigneur, il dit qu'un sumo, ça peut pas se marier parce qu'ils font pas de bagues assez grosses.
0: C'est faux.
1: Ça dépend.
4: Ils mettent un pneu.
1: Faut voir à peu près les mains. Ça va, Manu, te fais pas chier, hein.
7: Il prend un bracelet pour la bague.
1: Bon, de toute manière, on va balancer un disque.
7: Parce que
1: Non, vous commencez à me casser les couilles, ça. Vous êtes des cons.
4: Attendez, les auditeurs, je vous explique. Ils nous lancent des chewing-gums, mais après, ils gueulent parce qu'on les mange.
1: Ah, tu m'envoies la zik, et puis terminé.
7: Mais non. Allez,
1: basta. Non.
7: Alors, j'ai pas répondu.
1: Non. Mais tu vas répondre, tu vas réfléchir à la question et c'est tout.
7: Mais j'ai déjà réfléchi.
1: Tu me donnes la fiche là. Quoi.
4: Quelle fiche?
1: La fiche avec.
4: Ils ont pas fini de répondre.
1: Non, mais attends, non, Monsieur Mazur, il dégage. Je veux plus l'entendre. Ouais.
4: Mais
1: non,
4: il a rien dit.
7: Il a rien dit. Gérard, arrête.
0: D'accord.
1: Putain, mais c'est quoi ces auditeurs là que vous me choisissez?
4: C'est toi qui les écoutes pas, Gérard.
7: Ouais.
1: Non, mais attends. Pour l'instant, ça fait deux débats que vous me foirez.
4: Non, c'était très bien pour l'instant.
1: Oh non. Vous êtes en train. Ouais. Bien sûr, toi, t'es complice. Ok, j'ai très bien compris.
4: Attends, sur 3 ans, si on a flingué que 2 débats, je trouve que c'est bien.
1: Ouais, toute la semaine, vous me les flinguez, mes débats.
7: Arrête, les gars, 2 débats seulement, c'est bon.
0: T'es sûr?
1: Ouais, c'est ça. Fous-toi bien de ma gueule derrière, toi. Fous-toi bien de ma gueule.
0: Demain, une
6: fois marié avec...
1: Voilà, alors, Rigo, une question.
2: Oui, il y a Snooze qui te demande si le féminin de sumo, c'est bien Suma.
1: Là, justement, j'ai regardé et dans le...
2: Et je voulais dire aux gens de l'IRC que c'est pas Sandy, parce qu'ils n'arrêtent pas.
1: Ça, c'est bien précisé, Rigo. Je te remercie. Au moins... Faut bien dire une chose, que j'ai regardé dans le dico, et c'est vrai que c'est pas évident. On peut pas donner de nom féminin là-dessus. Ouais.
6: Bravo, Suma, comme les supermarchés.
1: On a
4: une sumette.
6: Suma, comme les supermarchés.
0: Une sumette torette.
1: Bon, alors, celui-là, il s'en va. Au revoir.
7: Donc, Gérard, on peut répondre à la question?
1: Alors, ouais, c'est qui? Je peux répondre à la question. C'est qui? Il n'y a personne pour me dire qui c'est. Alors, Manu, l'affiche. L'affiche de la ZIC.
4: Tiens, l'affiche de la ZIC.
1: Tu me donnes la bonne piche et tu me les reprends tous hors antenne.
7: Alors, c'est Petit Scarabée Pourrite, donc je vais répondre à ta question.
1: Non, tu la donnes là.
4: Oui, donne ta question.
6: Il répond.
7: Ben, la réponse. Ouais, donc un sumo, ça peut se marier, bien sûr. C'est même des super-héros au Japon. Et le problème, c'est qu'ils se marient avec des pauvres bonnes femmes d'1m60 et 40 kilos. Donc je les vois pas.
1: Et un petit scarabée, au revoir.
4: C'est vrai, Gérard, je les vois pas.
6: Il faut en parler, c'est scandaleux, ça.
7: Je les vois pas en train de faire une position, par exemple, du missionnaire, tu vois.
1: Allez hop, au revoir pour lui.
9: Mais Gérard,
1: terminé, raison.
4: C'est vrai.
1: Terminé.
4: Que, imagine la différence de poids, Gérard.
1: Rouleau de PQ, terminé pour petit scarabée.
9: Mais Gérard, j'ai rien dit.
1: Terminé. Terminé. Merci.
9: C'est pas cool, hein.
1: Merci, au revoir.
9: Mais non, Gérard.
1: Rouleau de PQ.
9: Je m'en fous, je pirate l'antenne.
10: Mais
9: j'arrête.
10: Bon, bébé.
4: Gérard, il y a peut-être aussi un petit sondage sur
1: qui c'est qui fait bien son boulot?
4: Ah, il va arriver.
11: Bah c'est moi, je le fais toujours bien mon boulot.
1: Ouais, c'est pour ça que je l'ai oublié de la troisième question là, le sondage. Alors, êtes-vous pour ou contre les sumos? 45% sont trop gros pour répondre. Je vois pas du tout, bah, ça concerne Manu. Ouais. 34% sont...
4: Qu'est-ce que tu balances, toi ?
1: Négativement pour, ça je vois pas,
4: ah ouais.
1: Je vois pas. 15% sont d'accord, mais que si c'est pour faire un régime du cul. Or, Niette, c'est bien.
10: Bravo le standard.
1: Bravo le standard.
2: Je suis mort à Duke Nukem.
1: Alors, la question.
12: Qui est assis sur le standard.
1: Donc, c'est toujours la question. Hein. Sumo a-t-il le droit de se marier? On se retrouve après pour la suite du débat. Et on s'écoute le petit sumo de Suren avec Prends-moi. La compète t'a pris du poids et on se retrouve tout de suite après. Voilà, compète t'a pris du poids et pour ça on va recueillir Petit Croissant.
13: Voilà, j'ai tout à l'heure.
12: Olive.
1: Ta fréquence s'il te plaît.
13: Gay. Yeah.
1: Ta fréquence s'il te plaît.
13: Dans 2-3.
1: Putain.
4: C'était pas... Vous avez écouté quoi Gérard en fait?
1: Bon, tu te fous de ma gueule, je viens de l'annoncer.
4: Ah bon
1: donc, Nem qui pue, donc 103-4. Ouais. Merci Pildar pour le double son. Continue. Tout à l'heure, tu vas te prendre un briquet dans ta gueule, ça va te faire tout drôle, toi, là.
13: C'est un bic, en plus.
1: Gros tataré, là.
13: Ouais, j'ai vu.
1: Ta fréquence.
13: C'est gros taraté, hein.
1: Ta fréquence.
13: 91-9.
1: Et rouleau de PQ, j'ai ta fréquence 107.1.
10: Rebonsoir Gérard.
1: Rebonsoir. Donc la question donc c'est toujours un sumo a-t-il le droit de se marier? Donc petit croissant pour toi.
13: Bah, moi je pense que c'est comme tout le monde, ils ont le droit de se marier.
4: Ah, il la joue bien.
1: Tu peux préciser le fond de ta pensée, parce que là je crois que.
13: Bien sûr.
1: Bon là quoi. Manu, si alors, c'est pour me choisir des cons comme ça, des genres de starbés, des folles, c'est pas la peine. Nem qui pue. Hop.
12: Oui, alors ils ont le droit uniquement de se
1: marier. Nem qui pue.
12: Oui, je suis là, Gérard.
1: Attends, Nem qui pue tout à l'heure, c'était une nana, maintenant ça est.
13: Ça change, ouais.
1: Oh là là là là là là là là.
13: T'as quelque chose contre les mecs?
1: Bon, ça t'amuse toi là? Ça t'amuse de continuer à me filmer? D'ailleurs, ça te perd tout drôle, hein.
12: Ah, mais c'est Kubrick.
10: C'est pour moi, je la regarde.
1: Ouais. Nem qui pue.
12: Oui, alors, les sumos ont le droit de se marier qu'avec des boules de bowling qui ont également deux trous et qui sont rondes comme eux.
13: Oui, c'est vrai.
1: Ouais. Ouais, c'est vrai. Ouais, gros tataré.
13: Ah bah, non, c'est gros taraté, hein, s'il te plaît.
1: Ouais, hein.
13: Moi, je crois que, en fait, s'ils veulent se marier, les sumos, bah... Faudrait peut-être qu'ils fassent d'abord un régime, parce que sinon, gros comme ils sont, il n'y a aucune meuf qui voudra d'eux, quoi.
12: Ah non, c'est pas ça, je t'ai dit, c'est pas ça.
1: De toute manière, le reportage que j'ai regardé, il y en a qui étaient mariés. Hein. Ouais, rouleau de PQ.
10: Je sais pas s'ils ont le droit de se marier entre eux, parce que je sais pas s'il y a des sumo PD.
1: Un sumo a-t-il le droit de se marier?
12: Bien sûr qu'il y en a. Bien sûr qu'il y en a.
10: Ils ont le droit de se paxer, non, peut-être?
1: Oh là là là là là là.
10: Gérard, je vais te répondre. Au Japon, se marier avec un sumo, c'est une preuve de grande richesse.
13: Ouais.
10: Et les filles qui se marient avec les sumos, c'est comme s'ils se mariaient avec des seigneurs, en fait.
13: Ouais. Mmh. Elles ont des cassettes vidéo de Goldorak gratuit après.
10: Exact. Ouais. Et de Sankoukai.
12: Dédicacées par Noam.
13: Ouais.
1: Donc, la question, je vais répondre. Un sumo a-t-il le droit de se marier? De toute manière, oui, comme tout le monde.
12: Et de divorcer?
1: Comme tout le monde.
12: Et d'avoir des enfants?
1: Ben, bien sûr.
12: D'accord. Et la sécu, il la touche?
1: Et ma main dans ta gueule, tu vas la toucher.
13: Et justement, moi je voulais savoir, est-ce que les sumos, comme ils sont très gros, ils arrivent à toucher leur bite?
1: Alors, ta question, j'y répondrai.
4: La voir.
12: Il y en a qui l'ont jamais vu de leur vie, paraît.
1: Pensez-vous que les sumos sont des super-héros, alors
14: J'ai vu sur Internet que ta moustache, en fait, c'était des poils de cul.
1: 53% pensent qu'ils sont moins forts que Batman. Je sais pas qui c'est qui a été me chercher un sondage pourri. 42% des gens aimeraient sodomiser Kult.
12: Oh, c'est pour
1: Hulk. 17% préféraient voir des sumo Batman en string.
2: Des sumo woman.
1: Ouais, des sumo woman, c'est complètement bidon ce sondage, donc je vais arrêter de le lire.
4: Mais non, mais parce qu'on a. Rigo a pris ce sondage en Suède.
1: Non, c'est pas Rigo. Mettez pas tout sur le dos à Rigo.
4: Dis-lui, Rigo.
1: Non.
4: Dans cet appel, il a porté les sacs.
1: Non.
15: C'était bidon.
1: Ouais. Y a-t-il plus de sumo en France que dans les autres pays? On va demander ça à Petit Croissant.
15: Bah non, moi je pense pas, hein, pas forcément.
12: S'il te plaît.
1: Tu peux continuer le fond de ta pensée.
15: C'est-à-dire qu'en France, il y a environ 55 millions d'habitants. Et je pense que dans les autres pays, ils sont quand même un peu plus nombreux. Donc je vois pas pourquoi en France, il y aurait plus de sumo que dans les autres pays. Voilà. Mm-hmm. Sinon, je pense aussi, je voulais te dire un truc, Gérard. C'est-à-dire que quand on arrive au standard, Fidar, il m'a dit qu'il voulait pas me passer parce qu'il voulait passer d'abord les habituels. Et ça, je trouve ça lamentable. C'est toutes les semaines.
12: C'est dégueulasse.
15: Voilà. Et vous êtes tous arrivés ici.
10: Moi voilà. Aussi, il m'a dit la même chose. Voilà.
12: Alors, c'est vraiment un con, Fidar.
15: Voilà.
2: Surtout que c'est Manu au standard.
1: Voilà. Surtout que c'est Manu qui vous accueille au standard.
15: Oui, mais il m'a dit pas de le dire. Mais caressez-moi. Je te le dire.
4: Caressez-moi un peu.
1: Une âme qui pue.
12: Moi, je pense qu'il y a plus de sumo ailleurs qu'en France, en dehors des frontières, sauf en fonction des accords de Schengen, quand même. Il faut en tenir compte.
15: Ah, c'est vrai.
4: Mmh. C'est quoi, Gérard, les accords de Schengen?
1: Je vais laisser finir tout le monde.
4: Et tu réponds après?
1: Gros t'as raté.
16: Ouais, moi je pense que les sumos là où il y en a quand même le plus, c'est pas en France, c'est chez les pygmées.
1: Et un pygmée c'est quoi?
16: Hein?
1: Un pygmée c'est quoi?
16: C'est un petit sumo.
1: N'importe quoi. Ouais,
16: pourquoi ça vous fait rire? Ils sont complètement débiles. Hein,
1: non, mais t'inquiète pas, ils sont...
16: Ouais, non, vraiment. Et sinon, il en reste encore quelques-uns en Serbie, mais il faut se dépêcher.
1: Rouleau de PQ.
10: Oui, Gérard. C'est surtout pas en France, c'est exactement comme l'a dit mon prédécesseur. Ils ont fixé en fait le poids et l'âge en fonction des accords de Schengen. Et ils en ont reparlé au traité de Maastricht. J'aimerais savoir ce que tu en penses.
1: Alors, Fildar, quand t'auras fini de faire ta merde, tu me feras signe.
4: Il chantit, hein.
1: Non mais attendez, pour l'instant je vous entends pas parce que Fildar s'est mis à faire des conneries.
4: C'est pas moi, j'ai pas de guitare.
2: Gérard, en attendant il y a.
12: Qui l'a voté sur MFM hein.
2: Sinon il y a Snooze sur l'IRC, il demande si. Enfin il aimerait bien savoir pour son chien. Parce que son chien il aimerait savoir s'il doit manger du super canigou pour devenir un sumo chien.
1: Non, il n'y a pas besoin.
2: Tout rêve, hein. Donc il peut manger autre chose.
4: Tout rêve, on va prendre du rafale. C'est le meilleur.
2: Ok.
1: Qui voulait poser une question?
12: C'est l'homme qui pue, je viens de prendre mon encyclopédie. Sur les sumos, en fait, là où il y en a le plus au monde, c'est chez les sodomites. Et d'ailleurs, là-bas, on dit un sumo et au lit.
1: Non, pas du tout. Donc, là, merci. Merci, Pildar.
2: Mais quoi?
15: On t'entend plus.
4: Mais qu'est-ce qu'il y a?
10: Il est dans le couloir, là, Gérard.
15: Là, on doit plus être à l'antenne, c'est pour ça.
10: D'accord.
15: Non, on n'est plus à l'antenne.
4: Mais si, vous êtes à l'antenne.
2: Si, vous êtes à l'antenne, mais il est...
4: Arrêtez d'être parano.
15: Il avait dû arrêter parce que c'était tellement naze, à mon avis.
4: Non, mais là, attendez, parce que là, il est pas dans le... Il hurle en face.
2: Il hurle.
4: Cherchez Max.
2: Dis calme, loulou.
4: Cherchez Max. Donc voilà, donc écoutez.
2: Ça aurait été bien que quelqu'un commute le truc.
4: Écoutez.
2: Hein, loulou?
4: Vous me virez fil d'argent, votre pays.
17: Tu me le vires.
15: C'est encore moi qui vais me retrouver là-bas.
17: Là, tu le vires, c'est fini.
4: Il y a eu un problème de niveau de micro.
15: Allô?
1: Non, le problème de micro, c'est toi qui t'as amusé à le couper.
4: Je sais pas le couper.
1: Te fous pas de ma gueule. Parce que. Hein? Moi aussi, je sais le faire.
4: De quoi?
1: Tu vois? Hein, je mets ma feuille et je m'amuse ici, ok?
4: Non, mais là, c'est les CD. Donc.
12: Alors, tiens, tu mets la feuille là.
4: Ok, pas de problème. Pas de problème.
1: Fais bien gaffe, toi. Parce que c'est pas parce que tu arrives dans ta dernière semaine que tu vas me casser les couilles.
12: Pourquoi?
1: J'arrête.
4: Dernière semaine de quoi?
1: Hein?
4: C'est très bien, après t'arrêtes la pilule et t'as tes règles.
2: Ah oui, c'est vrai.
1: Toi, c'est pareil. toi, tu vas, vous allez m'éteindre des micros quand je parle.
4: D'accord.
1: Ok. Pas de problème.
15: Tout le bordel.
4: T'as qu'à mettre Apolline à l'arrière.
1: Non, non, elle, avec ton caméscope, elle ferait mieux d'arrêter aussi.
18: Hein? Bravo, Gérard.
1: Parce que si elle n'est pas capable de faire le standard en semaine, le ouais. jeudi, si c'est pour me foutre dans la merde, c'est pas la peine. Hein, parce que là, on n'était pas loin de 10 000.
2: Non, on a baissé, là, du coup.
18: Ouais, ouais, c'est con.
1: Normalement, on devait être pas loin de 10 000 avant la pause.
4: Les deux dans le nez. Je trouve
15: qu'il a raison, Gérard, de remettre un peu les points sur les T.
2: Là, on est à 9 420.
1: Ah. Ouais, ouais,
4: ça va. Ça va.
1: Baissé, ouais, 9 420, et à 1h37, on était à 9 896.
18: Ouais.
1: Et juste avant la pause musicale, on était pas loin de 10 000. Alors, toi...
4: ça a chié, là, ça a chié.
1: Ouais, mais toi, t'arrêtes tes conneries, d'accord?
4: Ok.
1: Ça va pas te le briquer, ça va être celui que tu vas te prendre après.
2: Ah, putain, il y en a plein les poches spécialement.
4: Le problème, c'est que tu sais pas viser, donc tu vas péter un truc dans le studio et tu le paieras. Donc je m'en fous.
1: Non, mais de toute manière, c'est toi qui vas te répondre.
19: Tu casses paye, Gérard.
1: Toi, tu t'écrases, d'accord?
4: Alors, prends le débat.
1: Tu la fermes.
4: Allez, bichon. Allez, mon bichon,
1: prends le débat. Ta gueule, toi.
2: Bon, Gérard, sinon, pour revenir au débat, il y a Davy One, il te demande où est-ce que les bébés sumo achètent leurs grandes pampers?
1: Dans les grandes surfaces en principe.
15: Il y en a partout.
4: Sinon, ils rentrent pas dans les petites surfaces.
1: De manière, y a-t-il plus de sumo en France que dans les autres pays Donc, je vais répondre en principe là où il y en a le plus.
4: C'est où? C'est où, Gérard? Gérard, tu peux répondre s'il te plaît, mon grand.
18: Gérard,
1: là où il y en a le plus, c'est au Japon.
4: Bah oui, c'est le pays du sumo.
1: Bah oui, en général, hein.
18: Ah ouais.
1: Question suivante. Que doit manger un sumo dans la journée? On va demander ça à Petit Croissant.
20: Mais non.
15: Ouais, Gérard.
1: Oui.
15: Donc c'est Petit Croissant. Écoute, je voulais d'abord te demander une question, moi. Est-ce que tu aurais déjà rencontré un sumo?
1: Non.
15: Jamais. D'accord. Parce que moi j'en ai rencontré un et donc c'était assez effarant. Il mangeait tout le temps dans la journée parce qu'il me disait qu'il fallait qu'il prenne environ pour 15-20 kilos de nourriture par jour.
4: Ça va, ça
15: pour, va pas, pour pas perdre de poids.
4: Ça va déraper, je vais partir en couille.
15: Tu m'écoutes?
1: Manu Fildar, vous arrêtez de jacter entre vous, s'il vous plaît. Parce que ça commence à devenir rengaine tous les deux.
4: Mais t'écoutes même pas les auditeurs.
1: Ouais, bah pour l'instant, tu les laisses parler, d'accord?
15: Ça tombe bien parce que je voulais parler un peu de tout ça. Donc je sais pas, qu'est-ce que t'en penses toi alors?
1: Un sumo, qu'est-ce qu'il doit manger dans
15: ce que je viens de te dire là, au niveau de tout ça.
1: Personnellement, je vois pas du tout le rapport.
15: Tu m'as pas écouté quoi.
1: Bah non, parce que comme Manu et Pildar, j'actais entre eux.
15: J'ai répété, donc je disais que Sandy devait bouffer 15-20 kilos par jour.
1: Ouais, bah au revoir. Au revoir, Petit Croissant. Sandy, à t'emmerde. Alors là, vous commencez à me casser les couilles avec Sandy.
18: C'est vrai, arrêtez.
1: Vous lui laissez la grappe tranquille et vous arrêtez de parler d'elle. Parce qu'on en a ras-le-bol.
18: Ouais, et en plus, elle était vachement bien dans Grise.
1: Et moi, je t'emmerde.
18: On parle pas du mot mystère.
1: Bon. Alors, Manu, tu te démerdes, je ne continue pas
4: les enfoirés, vous êtes vraiment des enfoirés.
1: Ouais. Tu te démerdes, Manu, tu me cherches d'autres auditeurs, je ne continue pas dans ces conditions-là.
4: Mmh. Ok, pas de problème. Bah, tu peux garder les filles, Gégé, elles sont sympas.
21: Restez, Gérard.
4: Ouais.
1: Pas de problème. Alors, rouleau de PQ.
21: Oui, Gérard. Je sais plus ce que c'était ta question, excuse-moi.
1: Alors, c'est que doit manger un sumo dans la journée?
21: Je te fais tous les repas ou...
4: Bah oui, c'est mieux.
1: Non, mais que doit manger un sumo dans la journée?
21: Au petit-déj, c'est breakfast anglais obligatoire. Donc, il mange plein de saucisses et saucissons musulmans. Donc, ça, il mange plutôt du poulet. À midi, ils font un petit déjeuner aussi à 10h. Donc là, il mange plutôt des céréales, des chibres, tu vois, pour éliminer le poulet. Le midi, il mange une pomme. Parce qu'après, ils ont entraînement, donc il faut pas qu'il soit trop lourd. À 4h, ils font un petit breakfast aussi. Ils mangent un petit brunch avec le thé. Ils mangent des petits gâteaux anglais avec de la confiture, de la marmelade d'orange, ainsi que...
1: Non, rouleau de PQ, s'il te plaît.
21: À 19h, ils mangent.
1: Rouleau de PQ, s'il te plaît, merci. je peux vous dire une chose, qu'un sumo n'a pas loin de manger de matière grasse.
4: Non, oui. Pas de saucisson au poulet, tout ça, rien.
1: Non, déjà le poulet, c'est de la matière grasse.
21: Pas du tout.
4: Ah bon?
21: Non,
4: même le blanc?
15: La peau,
4: je mets du poulet sur mes tartines le matin.
1: Ouais. Toi, tu occupes peut-être ton standard et t'éteins ton micro et tu fermes ta gueule. Apolline! Eh, t'es vraiment une chienne, toi, hein?
15: Oh non.
21: Non, on parle pas comme ça d'Apolline.
2: Elle a mis ça quand même.
15: En plus, c'est sa vie privée.
21: Ça nous regarde pas ce qu'elle fait chez elle.
15: Ouais, ça c'est vrai.
1: Donc, sixième question, combien coûtent les habits qu'un sumo porte pour un mariage?
19: On n'a pas répondu,
4: Gérard. Ouais, attends, Gérard.
19: Oh.
4: Ouais. Vas-y, Manu.
20: Ouais, on a
1: non, non, tu dégages, toi. Tu dégages, je te veux plus dans les studios.
20: Ah, il veut dégager Apolline. Ouais. Apolline reste dehors, donc.
19: Merde.
20: Merde, ça va pas on sentir pas bon répondu, alors. Oui. Ça va plus sentir bon,
19: on
20: je vous le dis.
19: On n'a pas répondu, Gérard, c'est quoi ce
20: bon, excusez-moi tout le monde.
1: Bah,
19: on n'a pas répondu.
1: Putain, je sens que dans notre temps, je vais conclure. Hein.
20: C'est pas grave. On accueille Sumo Bidik à la place de Petit Croissant.
22: Ouais, bonsoir.
21: Salut.
1: T'appelles d'où?
22: Salut, j'appelle d'Orléans.
1: Ta fréquence, s'il te plaît.
22: 103.8. Salut, bonsoir l'équipe, salut GG.
4: Salut, ça va?
20: Salut mec, ça roule, c'est cool.
4: Fun school.
22: Cool.
21: Kiff.
22: Cool.
1: Bon, bon, ça y est, ouais.
20: Bien, avant qu'il réponde, il y a quand même Seigneur qui a une bonne question sur l'IRC. Il te demande à combien de kilomètres heure va un pet sumo.
1: Ah, là, je sais pas. Aucune idée.
22: Bon, on peut répondre.
20: Ouais. Ouais, remarque, ouais.
22: Bon, alors, moi, je suis éleveur de sumo et je leur donne pédigré pâle.
1: Non, mais c'est bien de préciser le.
4: Pas de marque.
1: Ouais, c'est bien. Je sens que tu as dégagé, toi.
21: Est-ce qu'ils ont un beau poil?
22: Oui, ça va, bon, enfin...
1: Ouais, alors hop, terminé. Au revoir. Au revoir. Voilà, comme ça, ça va plus vite. Et donc...
22: dans la pub.
1: Fais gaffe, parce que toi aussi, tu risques de dégager. Alors, Manu, c'est la dernière fois que je te le dis. Tu me changes tout le monde.
22: Ah ben, je vais l'arriver, moi.
20: Justement.
1: Ah ouais.
20: Justement.
1: Tu me changes tout le monde.
20: Justement.
1: Et on va s'écouter...
20: Non,
1: on
20: vient de mettre un disque.
1: Non, c'est moi qui commande.
20: Ouais, bah tu te caresses et après tu commandes.
1: Ouais, je me caresse tout à l'heure. Tout à l'heure, tu vas prendre...
22: Non, tu fais ton taf, là, vas-y.
20: Non, on travaille, Gérard. On n'est pas là pour écouter des disques. Autrement, tu écoutes la
1: famille. Non, moi, je veux pas le savoir.
20: Je voulais juste qu'on accueillait quand même Petit Dragon Jaune.
1: Ouais. Voilà. Tu as la place?
20: Ouais, la place de Nem qui sent, là, du...
23: Bonsoir tout le monde, bonsoir Gérard, ça va bien?
22: Voilà.
1: Eh, hey, vous avez?
23: Oui.
1: Bon, attendez.
23: Oui.
1: Eh, hey, Manu.
23: Bonjour.
1: Un conseil que je te donne.
20: Quoi?
1: Vous me prenez sur les lignes. Je ne veux pas le savoir, vous me prenez des lignes.
23: Gérard, il vient de me prendre sur la ligne. Hein.
21: Il fait des lignes.
23: Ouais. Il peut que... Voilà.
1: Je sens qu'il y en a qui vont dégager.
22: Bon, alors, question.
1: Alors, vas-y.
22: Non, mais
1: la question, c'est que tu dois manger un sumo dans la journée.
23: Ah, moi, j'ai pas répondu encore. Hein.
1: C'est qui?
23: Hein? C'est gros taraté.
1: Eh ben, tu vas répondre.
23: Ah bah ouais, je vais répondre. Un sumo, il bouffe que des hamburgers McDonald's parce que c'est super bon.
1: Alors, au revoir. Au revoir. Hop.
23: Non, pourquoi au revoir?
1: Au revoir, on précise pas de marque. Hop. Ciao.
23: C'est qui, ciao?
1: Gros taraté, là. Hop.
23: Au revoir. J'ai dit qu'il mangeait plein de hamburgers parce que c'était super bon.
21: Ouais, c'est ce qu'il a dit, hein.
1: Ouais, non, mais je veux pas le savoir.
23: Tout le monde, tu vas voir.
1: Ouais, mais merde.
23: Non, mais c'est vrai, je t'assure.
21: C'est vrai.
23: Encore, j'avais donné une
1: putain!
22: Non, il a pas dit Pizza Hut.
1: Allez hop, au revoir!
23: Bon, Gérard!
1: Oh putain, vous me faites chier au standard!
22: Ah là là!
20: Calme!
4: Bon, Gérard, attendez, chut!
20: Ça y est, là.
4: Gérard, mais qu'est-ce que j'ai fait? Ah, mais voilà! Faut couper les auditeurs, excuse-moi, Gérard.
20: Bah ouais, bah voilà.
4: Mais vous êtes en antenne, les auditeurs, là, il est en train de gérer avec le standard.
20: Voilà, et sur IRC, il y a Dan qui te demande si la taille d'une bite de sumo est proportionnelle à son poids.
1: Non.
4: Et pourquoi?
1: Non, parce que là-dessus, on n'a pas pu en savoir plus.
20: Donc tu sais pas, dis pas non, dis que tu sais pas.
1: Disons, je peux pas y répondre, voilà.
20: Ah d'accord.
1: Je préfère lui dire tout de suite, je peux pas te répondre sur ta question.
20: Et je souhaite une bonne nuit à Snooze.
1: Ok. La question suivante, c'est combien...
20: Eh ben non, ce serait important.
1: Bon, Olivier. Voilà. Donc, tu retournes dans ton studio de Réa.
20: Ah, il n'a pas tenu longtemps. Bon, Gérard, le débat là-haut.
1: Non, mais moi, vous me changez les auditeurs parce que.
20: Allez, mais ils sont changés.
1: Ils sont presque tout nouveaux, Sumo Bidik. Il est
20: bon,
1: nouveau,
20: on va y aller,
1: Gérard. Bonjour, il est nouveau. Pour le PQ, elle a rien dit. Gros taraté, il répond bien. Donc, tout va bien.
20: Ouais,
1: c'est vrai. Alors, rouleau de PQ.
21: Fun.
23: Bon.
21: Oui, Gérard. Excuse-moi, mais il y a quelqu'un qui me parlait hors antenne et je n'ai pas entendu.
20: Le numéro, c'est quoi?
1: La question, c'est que doit manger un sumo dans la journée pour la dernière fois?
21: Je t'ai déjà répondu, alors j'en étais.
23: On a tous répondu. Ah non, moi j'ai pas répondu. Mais bon, c'est pas grave, alors on peut passer.
21: Mais j'avais pas fini.
1: Bon, je sens qu'ils sont pas bons. Donc Manu, tu te démerdes.
4: Quoi?
1: Tu gères et tu me trouves d'autres auditeurs pour la fin des questions. Non. Je ne veux pas le savoir.
20: Bon, Gérard.
1: Je ne veux pas le savoir.
20: Gérard, il y a Seigneur qui a une bonne question. Il voulait savoir si tu connais des prises de sumo.
1: Non.
23: Celui-là.
1: Bon, ta gueule, toi.
4: C'est pas mauvais comme question, je suis désolé.
23: C'est vrai.
1: Donc, non, je connais.
4: Vas-y, Gérard.
1: Je connais pas de prise de sumo.
20: Même dans le t'en as pas vu?
4: Non, tu m'as tout mis.
1: Mais tu m'as tout mis tout à l'heure, je vais te mettre ma main dans ta gueule, toi, ça va te faire tout drôle. Donc, tu me gardes rouleau de PQ et tu me changes les autres et on se retrouve après. Et le titre du disque, c'est...
4: Non, mais attends, Gérard, on va...
1: Non, la question, c'est combien coûtent les habits qu'un sumo porte pour un mariage et on se retrouve tout de suite après. Donc, sur...
4: J'ai pas le disque, moi, le titre, je l'ai pas, c'est Manu qui a les titres.
1: Oh!
0: Mais je croyais qu'on mettait pas le disque maintenant.
1: Si. Donc, t'annonces.
4: Ah, mais j'ai pas le titre.
1: Et donc, ça va être... Non, mais Manu, tu vas te démerder. Ça va être...
4: Ta gueule.
1: Les soucis parisiens avec... remets ton torsion avec ton cul et on se retrouve après. Et voilà, vous venez d'écouter les soucis.
4: On s'en fout. C'est bon.
1: Donc vous venez d'écouter I Love American, non les soucis parisiens avec remets ton torchon, avec ouais ton cul, donc des disques, des musiques, des titres comme
23: bien
1: ça,
23: remonté,
1: j'en veux pas.
23: Bien remonté, ouais.
1: Donc la question, c'est combien coûtent les habits qu'un sumo porte pour un mariage, et pour ça on récupère Sumo Luscon.
23: Sumolusk, oui, tout à fait, bonsoir.
1: Ta fréquence ?
23: Oui, j'appelle de Lyon et j'écoute sur Internet.
1: Ta fréquence ?
23: Et j'ai pas de radio.
1: Non, mais tu me...
20: Par Internet, il n'y a pas de fréquence, Gérard. Ils tout écoutent par Internet, c'est tout.
1: Alors, sur Lyon, la fréquence Lyon, c'est 102.1. Tu te foudras pas de ma gueule.
23: Voilà, c'est pour ça que je voulais pas dire de bêtises.
1: Ouais, et ben, le prochain coup, quand je te demande une fréquence, tu me la donnes, s'il te plaît, merci.
23: Non, mais moi, je suis moderne.
1: T'as casqué ?
3: Oui, bonsoir, Gérard, j'appelle de 13e arrondissement parisien, 103.9.
1: Non, 101.9, te fous pas de ma gueule non plus. Rouleau de PQ, 107.1.
5: Bonsoir, Gérard.
1: Rebonsoir à toi.
5: Bonsoir, honorable.
1: Et Sous-Yvonne, ta fréquence, s'il te plaît.
8: C'est 101.9, salut, réservoir prod en force. C'est cool. Oh, voilà.
1: Et donc, la si question...
8: Permets, pardon, si tu me le permets, pendant 5 secondes...
1: Ouais, bah pour l'instant, tu vas te la fermer.
8: Ok.
23: Permets-toi.
8: Je fais une petite délifone à mon pote Jean-Luc de Réservoir Prod et à mon pote El Kabash qui paye pas mal.
1: Ouais, Tony, tu fermes ta gueule.
8: Ok.
1: D'accord, Tony ?
8: Ah non, je suis la même voix, mais c'est pas pareil.
1: Ouais. C'est ça. Alors donc, la question, je la répète pas, donc... Simonosque...
23: Alors combien ça coûte quand il se marie en pagne? Ben je sais pas, quand il se marie, ben moi je dis qu'il se marie en pagne, donc je sais pas, il y en a pour 30 balles de tissu quoi. Ça se marie toujours, c'est toujours en pagne.
1: Combien coûtent les habits qu'un sumo porte pour un mariage?
23: 30 balles.
1: C'est la question, c'est pas...
23: Écoute-moi, il y en a pour 30 balles de tissu pour faire un pagne.
1: Putain.
23: Mais écoute GG, t'as vu le reportage?
8: Mais
23: tu les as vus. Il les a vus, ils ont juste une ficelle entre les fesses, là, ils sont à moitié nus, et ben ils se marient pareil.
1: Bon, t'as qu'à chier, parce que je commence à me prendre la tête.
23: Oh là là là là.
3: Pour se marier, étant donné que les sumos ont un grand poids, ils ont le prix de gros, donc pas très cher.
1: Mais tu peux préciser ?
3: En yen, ça fait 17 000, et ce qui donne en euros actuellement, au cours de 6 francs 47, 533, environ 230 euros.
1: Ouais ben la question des euros c'est juste après, donc je te remercie de prendre déjà la question. Rouleau de PQ.
5: Oui Gérard. En fait ils se marient en costume traditionnel, donc c'est vachement compliqué, ils ont des tiares, des sceptres, enfin bon.
3: Gag.
23: Non.
5: Si c'est vrai.
23: Non, ils sont en pagne, moi je te le dis, ils sont en pagne.
1: Vous laissez parler les gens s'il vous plaît derrière, merci.
5: Ce sont effectivement des pagnes de cérémonie.
23: Ah, tu vois ?
5: Qui coûtent assez cher et qui sont toujours blancs.
1: D'accord. Question, parce que je voyais que tu voulais me poser une question, Rigo.
20: Tout à fait.
4: On n'a pas le temps, Rigo.
20: Il y a Dan.
4: On n'a pas le temps. On trace.
20: Il y a Dan qui se demande si les sumos.
4: On n'a pas le temps.
6: Voilà, ouais, on n'a pas le temps.
7: Oh, Tony, tu dégages, au revoir.
9: Attends, c'est bon.
21: Il a rien dit.
7: Non, non, mais même, il a pas passé dans les débats. Au revoir pour lui.
21: C'est pas Tony.
7: Non,
21: c'est
7: presque pas.
20: C'est pas Tony, c'est spermosensible.
7: Ouais, non, non, ouais, ouais, mais tiens. Hop.
6: Je peux répondre à la question ou pas?
7: Non.
20: Donc il y a Dan qui se demande si les sumo ils utilisent des sacs à balles comme préservatif, un peu comme une certaine catelle qui utilise des sacs plastiques comme baignoire.
7: Non, je pense pas. Je pense pas du tout. Mais moi je voudrais que les gens je voudrais que les gens sur l'internet répondent quand même aux questions correctement.
9: Ouais. Ouais, quand même.
4: Pas de private.
9: Ça sera un minimum pas de private.
7: Suzy One.
6: Ouais, donc pour répondre à la question, je sais pas, un sumo, tu lui donnes une corde et un tablier, ça lui fait un string et c'est bon quoi, pour le boulot et pour tout, pour le mariage.
9: Mmh. D'accord avec moi.
6: Sans citrate, c'est
4: genre. Il mettait pas des kimonos pour le mariage, Gérard?
7: Non. Ah. Donc, question suivante, peut-on payer un sumo en euros ou pas?
9: Ouais.
7: On va demander, Tony.
6: Non, appelle-moi Suzy One, je sais
7: pas. Ouais, non, mais Tony, alors arrête, parce que toi je crois qu'on t'avait interdit d'antenne, donc je vois pas pourquoi tu repasses toute la semaine dans les débats.
6: Non, mais c'est pas grave.
7: Si c'est grave. Parce qu'il y en a marre que tu passes dans les débats.
6: Je peux répondre sérieusement aux questions, là, il y a mes potes de réservoir pour...
7: Non, mais moi j'en ai rien à foutre, tu dégages, je ne veux plus t'entendre dans mes débats.
6: Non, mais bon, je vais répondre à la question.
7: Non.
6: Mais s'il te plaît.
7: Non, tu ne réponds pas.
6: Mais Sandy, elle m'aime bien.
7: Sandy, à ton merde. Non, au revoir. Hop.
6: C'est vrai, en plus, elle m'aime bien.
7: Voilà. Alors, tu le laisses en antenne, Max, il va s'en occuper, celui-là.
20: Gérard ?
7: Oui.
20: Ouais, sur IRC, il y a Davy One, il te demande si ça existe, le Kama Sutra pour sumo, et si oui, est-ce que ça ressemble à un excrément de dinosaure fossilisé ?
7: Alors là, très bonne question, je ne pense pas.
20: Non ?
7: Non. À mon avis, je ne pense pas.
4: Mais ça doit pas être les mêmes positions aussi.
7: Non, mais je ne pense pas. Tu me gardes Tony en antenne pour Max, hein ?
4: Je peux pas, il a coupé, là.
7: Ah, ouais. Rouleau de PQ.
21: Oui, Gérard. La question, c'était à sa portée sur quoi? Ah oui, sur les euros.
7: Peut-on payer un sumo en euros ou pas?
21: Le sumo ne se fait pas payer en argent. Le sumo se fait payer, entre autres, en nourriture, ainsi qu'en appartement. Enfin bon, ils ont tout gratos, quoi.
7: Oui, mais attends.
21: Ce que je disais tout à l'heure, c'est des seigneurs. Mm-hmm. Ils n'ont même pas besoin d'avoir d'argent sur eux. Ils ont tout gratos, quoi. Tout
7: non, mais rouleau de PQ.
21: Oui.
7: Rouleau de PQ.
21: Oui.
7: Il y a quand même un truc que je voulais te dire. Mm-hmm. Quand ils font des combats, ils sont quand même payés.
21: Non.
7: Ah si.
21: Ils sont payés en nature, donc ils gagnent pas d'euros.
7: Ah non, mais ils sont quand même. Non, mais ils sont pas payés en nature. Ils ont quand même de l'argent. Ouais, Manu.
20: À la place de Suzy One, on va accueillir Ginsu 2000. Mais je te préviens, il a un style très tranchant. Fais gaffe.
11: Bonsoir. Vous allez bien? Bonsoir, Gérard.
7: Bonsoir.
11: Hey.
7: Comment qu'il s'appelle lui?
20: Ginsu 2000.
11: Ginsu 2000. Bonsoir
7: Ginsu.
21: Salut.
7: Bon, Ginsu 2000. T'appelles d'où?
11: J'appelle de Paris.
7: Donc 101.9.
11: Fréquence, bien sûr, 101.9.
7: Yeah. Donc, tu peux répondre à la question?
11: C'était...
9: L'euro.
11: Comment ils sont payés, c'est ça?
21: Ouais.
11: Mmh. Ah ouais, bah, ils sont pas payés, les sumo. Hein. J'ai entendu tout le monde le dire, ils sont pas payés, parce que c'est comme disait je ne sais plus qui, c'est des seigneurs.
21: Rouleau de PQ.
11: Disait que c'est des seigneurs, c'est vrai. C'est vrai, c'est des seigneurs, ces mecs-là. Le mec, il va dans un magasin, il se sert, il se casse, et il n'y a pas de problème, quoi.
4: Mmh. Ouais, c'était bien classé, toi.
7: T'as qu'à chier.
11: Ok, mon pote. C'est louche, hein.
24: Oui, Gérard, il y a un proverbe chez nous du côté du Japon qui dit « Sumo payé en euros, c'est fait niquer à Tokyo ».
7: Je veux dire une chose, tu parles correctement parce que tu es de la région parisienne, donc tu parles correctement.
24: Gérard, s'il te plaît, j'habite au 13e arrondissement parisien qui est une communauté chinoise à Paris.
11: C'est vrai.
7: Moi, ouais, je sais, je connais très bien.
24: Ouais. Bien. Excuse-moi, Gérard, si mes origines te dérangent, si en France nous sommes mal acceptés, nous la communauté...
11: C'est faux. Il n'y a pas de problème, mon pote.
7: Moi, oh, vous le laissez parler, s'il vous plaît, merci.
24: Ouais. Gérard, mes parents sont d'origine japonaise. Mon père s'appelait Kane, il a grandi dans un monastère. Il a rejoint ma mère à l'âge de 30 ans, ce fut une grande douleur pour nous.
4: Attends, c'est le fils des 4 étoiles du Sud, là.
7: Simolusque.
9: C'est un enfant de la bombe.
7: Ouais, attention à ce que celui qui s'amuse à continuer à dire des conneries comme ça.
9: Faut pas déconner, ouais. C'est pas drôle, ça.
7: Ouais.
9: Moi, je pense qu'il faut partir d'un principe simple. L'euro, c'est pour l'Europe. Donc le Japon a droit à l'euro, comme tout le monde. Il n'y a pas de discrimination à faire, c'est tout.
21: Ouais.
9: C'est tout, donc oui, ils ont le droit d'être payés en euros.
7: D'accord.
9: Bien sûr.
7: Moi, je pense que... Je vais répondre à un rouleau de PQ qui m'a dit que...
24: Appelle la Lotus.
7: Toi, tu t'écrases, s'il te plaît, merci.
21: Je peux m'appeler Lotus quand même.
7: Pour confirmer ce que tu me disais, moi je pense qu'à mon avis, ils sont payés quand même parce qu'ils ne feront pas des débats gratuits ni rien du tout.
24: C'est pas
21: Ils font
24: pas de débats sur quoi Gérard.
7: Quand ils font des combats, ils sont payés, je suis désolé. Nuance. Combien doit mesurer un sumo?
24: 1m90 à peu près.
10: Mollusque. Au moins 1m20 de large, au moins.
7: Non.
10: si, sinon il rentre pas dans le panne.
7: Combien doit mesurer un sumo, putain, tu vas répondre correctement à la question ou pas?
10: 1m3.
7: Bon, allez hop, dégage, au revoir.
10: 1m80.
7: Au revoir.
13: Je m'appelle Suzy, je fais 200 kilos et j'aimerais bien que tu me prennes le cul.
7: Bon.
20: Ça c'était une femme sumo. Il y a Davy One, il dit que justement les femmes sumo, il faut les rouler dans la farine pour qu'elles mouillent, c'est vrai?
4: Non, faut une bouteille d'eau.
7: Même pas.
24: C'est quoi ça?
7: Toi fais gaffe à ton matricule, Fildar. fais gaffe à ce que tu dis.
24: Attention.
7: T'as qu'à chier.
4: Ok.
24: Les sumo peuvent mesurer en gros entre 1 mètre pour la catégorie plume. Et 1m95 pour la catégorie poids vraiment très lourd.
14: Alors, le poids plume, c'est minimum 190
7: kg. Ketsul 2000, pour l'instant, c'est pas toi que je m'adresse.
4: Ginsu.
7: Hein? Donc, moi, je vais répondre à la question. Normalement, un sumo doit mesurer entre 1 mètre. Il doit pas mesurer.
14: 1 mètre,
7: oui. Il doit faire 1m80. Et c'était marqué dans le. Ça a été dit dans le reportage que j'ai vu samedi.
24: Ouais, mais il y a également des sumo nains au Japon, Gérard. Mm-hmm. Passepartout, qui est un grand combattant, un Yokozuna de là-bas. Yokozuna est un champion suprême au sumo. Pour lequel on organise chaque 1er décembre le Sumoton.
7: Ouais, ben 5 minutes s'il te plaît.
24: Voilà.
16: Oui, Gérard à la place de Sumolusque qui est parti. On accueille Thierry.
7: Bonsoir.
17: Oui, salut GG, salut à tous.
14: Salut Thierry.
7: T'appelles d'où? Bonsoir.
17: J'appelle de Amiens.
7: La fréquence
17: 107.6.
21: Tu kiffes le Nord?
17: Je kiffe le Nord, je kiffe Apo, je kiffe tout le monde.
7: Amiens, c'est dans le Nord?
17: Bien sûr, c'est dans le Nord.
4: Ah oui.
21: Ouais, Gérard, j'habite le Nord, je sais. Alors.
7: Amiens, c'est dans le Nord. Amiens, c'est dans le Nord. Non, mais attends, apprends ta géographie, toi.
4: C'est où, Amiens, Gérard?
7: Amiens, c'est dans le département 60, et 60, c'est pas le Nord.
21: Ah ouais, c'est où? C'est tout près aussi, Gérard.
7: Non, c'est dans le département 60, c'est pas le Nord.
4: Gérard, au-dessus de Paris, c'est quoi?
7: Hein?
4: C'est le nord au-dessus de Paris ou pas?
7: Ouais, mais attends, Amiens, c'est pas dans le nord, d'accord? Alors, ta bouche à toi. Toi, le Troyen, écrase.
4: Ta bouche.
7: Écrase.
17: Troyen, sudiste.
24: C'est dans le sud du nord, Amiens.
7: Ouais, c'est ça, dans le sud du nord. Pourquoi pas dans le sud de Paris aussi?
4: Non, dans le nord de Paris. C'est le 9-4 dans le sud de Paris.
7: Combien doit mesurer un sumo, donc, à ben Thierry?
4: À la naissance?
17: À la naissance, un sumo doit. Je sais pas, je crois qu'il n'y a pas de taille limite, hein. Tout est accepté du moment qu'après ils s'empiffrent avec des bols de riz, tout est accepté. Hein.
7: D'accord. Ouais,
17: t'as répondu.
7: Ouais, mais si, t'as bien répondu.
17: Mais non.
7: Putain, Pildar, tu commences à me casser les couilles avec ce truc-là.
14: Mais c'est bon, Gérard, continue ton débat.
17: Il joue bien,
24: Gérard, embêté.
7: Oh putain, je sens que tout à l'heure ça va chier. Hein.
14: Ouais, on se
7: calme. Rigo.
20: Oui, il y a Moulinex qui voulait savoir si la liposuction des sumo elle est plus chère que celle des que les autres liposuctions, excusez-moi.
7: Oh là là, la question qu'il me pose lui. Aucune idée.
14: Ça c'est dur, hein, Gérard.
7: Aucune idée, je peux pas lui répondre.
17: Par contre, GG, t'as oublié de parler des études pour être sumo. Parce qu'en fait, ils font un bac sumo et puis il y a plusieurs options.
7: Il y a pas un bac PD non plus.
17: Non, il y a plusieurs options.
7: Il y a pas un bac PD.
17: Il y a option.
7: Non, il y a pas de bac PD.
4: Si, mais tu l'as essayé plusieurs fois.
7: T'as caché.
24: Oui. Les sumo, tu parlais des études.
14: Non,
21: il parlait de la taille.
24: Ah, la taille. J'ai déjà répondu, Gérard. Les sumo au Japon, 1 mètre minimum catégorie plume. Plus d'1m80 jusqu'à 2m50 pour la catégorie building.
17: Et GG, il n'est pas chinois, lui.
7: Thierry, tu fermes ta gueule, s'il te plaît, merci.
20: Bon, Gérard.
7: Rouleau de. Oui.
20: Il y a Turpentine sur l'IRC, elle aime bien quand tu l'engueules, alors elle te demande si ça t'excite quand Sandy, elle se fait pisser dessus par un sumo.
7: C'est comment son nom?
20: Carpentine,
7: je t'emmerde. Et t'as qu'à pisser toi-même sur toi. Qu'est-ce que tu veux dire, toi?
2: Je voulais dire que t'avais raison, ouais.
7: Ouais, ben, t'éteins ton micro pour l'instant.
23: D'accord. Un peu libre, non mais.
7: Rouleau de PQ.
21: Oui, c'est
23: rare. Tout.
7: Oh!
21: J'ai pas répondu à la question qui m'a fait.
24: C'est 20 fois qu'on répond à la même question.
23: Oui, c'est vrai.
21: À la naissance, ils font à peu près 80 cm. Les femmes six mois couchent debout, c'est assez original. Et ils peuvent grandir.
7: Tu peux parler plus fort devant ton combiné.
21: Ils peuvent grandir jusqu'à 1m80 et obligatoirement faire au moins 2 mètres de circonférence.
7: Moi je connais. Fielder.
17: Moi je connaissais un sumo qui fatiguait les adversaires avec son anus dilaté.
7: Bon.
17: Elle les épuisait complètement.
7: Je sens qu'on va terminer le débat. Mais parce non, que Fielder Manu. Fielder Manu sont en train de faire les deux connards.
20: Fielder Manu,
7: c'est les deux PD de la bande FM. Donc ça commence à bien faire. Donc on va laisser la place à Seb.
20: Non.
7: Si.
20: Non. Gérard, sur l'IRC, c'est remonté. On est 9878.
23: Ah ouais.
7: Voilà. Combien? Non, moi, Max, reviens. Viens.
17: T'es trop une star.
7: Ta gueule, toi.
24: PD de la bande FM.
7: Putain, mais c'est pas vrai, ça.
20: Et sinon, sur IRC.
7: Qui c'est qui m'a choisi, cet abruti, là? C'est toi encore.
24: Pourquoi? Pour faire les débats?
12: C'est Max?
7: Non, c'est pas Max qui a choisi Thierry.
24: C'est toi. Pour faire les débats, il t'a choisi.
7: Et genre, qui c'est qui t'a choisi au standard?
24: Bah, c'est toi.
7: Non, pas moi.
24: Je sais que tu me kiffes.
7: Ouais, moi, je t'emmerde, pauvre con, va.
20: Non, mais sinon, sur IRC, il y a Arnett, il dit qu'il aimerait bien caresser ton gros sumo.
7: Ouais, bah lui, il va se faire enculer. Tu m'as dit combien?
23: Rigo, tu te fous un peu de ma gueule, là, je crois.
7: Oh, tu prends ta gueule, toi.
23: Il n'y a pas d'Arnett sur IRC. Le câble, il marche pas ce soir.
24: Gérard.
7: Tiens, comme par hasard, il est dans
20: Gérard,
7: les débats.
20: Il y a un auditeur qui veut te poser une question. Il y a.
24: Takashi va te poser une question, Takashi. Gérard. Est-ce que tu as entendu parler dans le monde du sumo d'un trafic de Slim Fast?
7: Non.
17: Oh, quelle nouraille!
7: Oh, Thierry, tu t'écrases! Ça commence à bien faire. Alors tu me le vires, celui-là, terminé pour lui. Il retourne dans son lit.
20: J'ai viré Higgins sous 2000. Ouais, il est calme, Thierry. On accueille Judo Boy, d'ailleurs, à la place de Higgins sous 2000.
23: Oui, bon.
7: Bon, non, mais c'est terminé.
20: Pourquoi vous marrez, c'est son nom. Gérard, on est 9967.
12: Faut continuer, là, Gérard.
20: Faut continuer, là.
12: 967.
20: Sur Minitel, on est combien?
12: Boost question.
20: On est sur combien sur Minitel?
12: On est à un peu plus de 1000 connectés, quand même.
20: C'est bien.
7: Bon, question suivante.
21: Je pleure pas.
12: Il y en a un qui pleure avec tes conneries.
21: C'est pas grave. J'en peux
7: plus. C'est bien, Manu, de choisir des auditeurs
20: qui rigolent
7: et qui changent de voix. Hein.
20: Et sinon,
7: c'est bien.
20: Gérard, il y a Compi Musique sur RC, il te demande si t'aimes la sumodomie.
7: Non. Donc, y a-t-il autant d'hommes que de femmes sumo? Et on va demander ça à Thierry. Le travelot.
17: Non, je suis pas un travelot, mais sur les sumo, c'est vrai qu'il y a des combats de femmes de sumo, mais c'est assez crade, parce que l'autre fois, j'ai vu des combats, et il y en avait une qui avait ses règles, et en fait, l'autre, elle a glissé sur ses ringagnas, et elle allait s'emplafonner dans le public.
7: Bon, alors, tu sais où tu vas aller t'emplafonner, toi?
17: Je te jure, c'est véridique, c'est Ultimate Fighting.
7: Ouais, c'est ça. Fous-toi bien de ma gueule parce que j'ai vu le reportage et je vais te dire une chose que c'était pas des combats de femmes sumo. Hein. Alors là, t'es un peu con là.
17: Ouais, c'est vrai.
7: Ouais, ben retourne au standard.
17: Non,
7: au revoir.
17: Comme ça.
7: Au revoir. Rouleau de PQ. Terminé pour Thierry.
21: Il
7: hein.
21: Y a autant.
7: Oh
21: de... Allô.
7: Je te parle là. Tu fais ton boulot.
24: J'ai des interférences. Je t'entends plus.
21: Et je te vois. Tu pourrais me répondre.
20: Il faut que tu coupes Thierry.
24: Faut que tu coupes Thierry.
20: Je te jure, j'entends rien du tout.
23: Oh là là.
24: Hey mec, parlez-moi.
7: Oh là là là là là.
20: Faut que tu coupes Thierry, Manu.
7: Quoi?
20: Tu m'entends pas? Tu coupes Thierry. Coupe Thierry.
7: Tu vires Thierry!
20: Hein?
7: Merde!
20: Enlève ton casque, t'entendras peut-être mieux.
7: Oh là là. Tout à l'heure, je vais te mettre une barbe dans ta gueule, tu vas comprendre.
20: Tu coupes qui?
7: Ta gueule, tu coupes. Voilà. Donc, rouleau de PQ pour continuer et après on arrête.
21: Oui, Gérard, non. C'est sympa. Après, il y a autant de femmes que d'hommes, en fait, parce que c'est pour qu'ils puissent se marier entre eux.
7: Non, mais y a-t-il autant de femmes Autant d'hommes que de femmes sumo.
21: Oui, je te dis que oui, il y en a autant, c'est pour qu'ils puissent se marier après entre eux.
7: Tu peux préciser, parce que là, je comprends
20: pas. C'est pour qu'ils fassent des bébés sumo comme
21: voilà,
20: ça.
7: Le truc que je veux dire, c'est y a-t-il autant de femmes que d'hommes qui font des combats de sport là?
21: Oui, on te dit oui, Gérard. Il y en a autant, c'est pour qu'ils puissent se reproduire entre eux.
0: Mais Gérard, je veux te poser une question. Est-ce que, donc, quand les femmes sumo, elles font des combats, est-ce qu'elles ont seulement un slip?
7: Samedi, on n'en a pas vu. Donc, c'était uniquement que des hommes samedi.
21: Ouais. Mais
2: Gérard, sumo, c'est une race ou pas? Je sais pas, moi.
7: Oh, t'es complètement con. Ouais,
21: est-ce qu'il y a un pays des sumo où il n'y a que des sumo?
7: En principe, le mot sumo vient du mot japonais.
15: Ça s'habille pas, hein, comment ça.
7: Qui c'est qu'on a d'autre
20: Justement, à la place de Thierry, qui est parti, on accueille Nicolas, le petit ninja.
7: Nicolas, bonsoir.
18: Salut, bonsoir Gérard.
21: Salut Nico.
18: Salut.
7: La fréquence, s'il te plaît.
21: Salut Nicolas,
18: ça 107.12. 1, pardon, parce que j'ai une vieille radio, c'est pour ça.
20: Gérard, ça craint sur IRC, il y a un certain F de Babouin, il dit que pour une fois, ton débat, il était bien, on voit que tu t'y connais en sumo, et puisque c'est comme ça, il va fêter ça en allant chier sur ton palier, ça.
7: Alors lui, tu me l'attrapes et tu me le vires.
20: Ok, je le vire.
0: Et Gérard, il y a sur Minitel le 1200e connecté qui vient de se mettre.
18: Gonzo,
0: qui dit: Gérard, j'ai distribué ton catalogue de cul avec des articles érotiques un peu partout dans la région bordelaise.
21: Ouais.
7: Alors tu vois, toi t'es vraiment une fils de pute.
18: Parce que
7: aller balancer ça à l'antenne alors qu'on est déjà assez emmerdé avec Max avec ça, donc c'est bien. Tu continues de foutre ta merde, continue. Continue à foutre ta merde toute la semaine encore.
19: On vient de me dire au standard que la Canebière, Toulouse, Nice, Fréjus étaient touchés.
7: Voilà, et ben c'est bien. Et ton espèce de bébé rose, elle n'est pas touchée par tes conneries.
18: Non,
0: je pense pas.
18: Aucun rapport, Gérard.
7: Oui. Donc, je voudrais qu'on mette Bibi et après on se retrouve pour la fin du débat.
0: De quoi?
7: On va s'écouter Bibi tout doucement.
18: Bibi Foc. Bibi, c'est ça?
7: Et on se retrouve après.
0: Je l'ai pas, sinon on l'a repris.
18: Il est là. C'est la plus grosse de toutes ces reines.
7: Alors lui, tu me le vires.
18: C'est pas moi.
7: Non, c'est pas toi.
18: Non, Gérard, c'est pas moi.
7: Non, tu vires.
18: C'est l'autre, là.
7: Tu vires.
18: Vas-y, dénonce-toi, vas-y, parle.
22: Vas-y, dis ton nom.
18: Parle, auditeur, vas-y, parle.
7: Tu vires, au revoir.
18: Ouais,
7: et on se retrouve tout de suite après pour les deux dernières questions. Donc la question que je vais vous poser, c'est: faut-il fabriquer des voitures sur mesure pour un sumo? Et on se retrouve après pour la suite et fin du débat.
18: Hardcore.
7: Et dédié pour Sandy spécialement.

0: Mais c'est énergie ça. On y va, cher. Allô.
1: Et voilà, donc merci pour le jingle. On dit qu'on met un jingle et tu ne
0: pas. J'ai oublié.
1: Donc là, vous venez d'écouter spécialement dédicacé à Sandy. C'était tout doucement de Bibi. Ma Bibi que j'aime du fond de mon cœur, ma petite chatte à moi.
2: Tu lui dédicaces tout le disque.
1: Ouais,
2: tout le disque en entier qu'on a entendu.
1: Ouais, surtout qu'il était passé entre deux.
0: Non,
1: mon cul.
2: Non, c'était le jingle qui a foiré. Alors.
1: Ouais. Mm. Donc alors pour terminer le débat, il est 2h52. Donc y a-t-il faut-il fabriquer des voitures sur mesure pour un sumo? Et on va demander à Nicolas.
3: Ouais, bah c'est clair que c'est pas un sumo qui va rentrer dans une coccinelle, même dans la nouvelle. Donc je pense que des voitures sur mesure, c'est clair que ce serait plus agréable pour eux.
1: Ouais, mais avant que je demande à Takashi s'il est encore là.
0: Il est là.
1: Avant de demander à Rouleau de PQ et puis l'autre, c'est
4: Judo Boy.
1: Et Judo Boy, parce que tu me l'as pas marqué, ouais, c'est bien.
4: Moi je te l'ai dit. Mais...
1: Donc, je peux vous dire une chose, qu'en principe, d'après le reportage, un sumo n'a pas le droit de conduire.
3: Ah, bah alors, il se trimballe en quart, donc.
1: Ah ben, ça,
3: alors,
1: je sais
3: il
1: pas.
3: Il peut conduire par sa femme.
1: Non, mais faut te dire une chose, c'est que vélo, c'est pas évident de conduire, vu la taille qu'ils ont. Hein.
3: Voilà, je crois que le mec, il doit faire du skate ou des trucs comme ça.
1: Donc, Takashi.
5: Yabad boy.
6: Oui, Gérard, les sumos de toute manière n'ont pas de voiture car ils se déplacent comme les Pac-Man car ils sont comme un ballon. On se jette qu'un citron, c'est le Pac-Man.
1: Pac-Man. Ouais, qui est un rouleau de PQ.
7: Ouais, Gérard, ils n'ont pas de voiture sur mesure parce qu'il n'y a pas de raison qu'ils aient des voitures sur mesure et pas les autres. Par contre, ils ont des costumes sur mesure, ils ont des pagnes spécialisées. Ils ont aussi des cercueils sur mesure parce que un sumo, c'est quand même balèze, donc il faut des roulettes renforcées sous le cercueil. Ils ont plein de trucs, quoi. Ils ont des grands.
1: Non, mais attends,
7: Rouleau. Oui,
1: Gérard. Rouleau PQ, je pense que t'es en train de reprendre la question numéro
7: 6. Peux-tu me la rappeler, je te dirai.
1: Ça c'était combien coûtent les habits qu'un sumo?

0: peux vous dire une chose, que j'ai jamais vu encore un sumo aller chercher une voiture. Hein.
1: Moi, Gérard, j'ai pas compris un truc, c'est au début des combats, les sumos, ils balancent du riz par terre. Pourquoi ?
0: Non, c'est faux.
1: Si, c'est vrai.
2: Pour les pigeons, c'est parce qu'ils se marient.
1: Ouais, c'est comme dans les mariages. Mais non !
3: Est-ce qu'ils récupèrent pas... le riz pour le manger ?
0: Ouais. Non.
1: Moi, je connaissais un sumo espagnol, il balançait de la paella, c'était dégueulasse.
0: Ouais, c'est ça. Et pourquoi pas du couscous aussi, tant
1: tout
0: que tu gagnes ?
1: Tout à fait, j'allais en parler.
0: Donc, dernière question. Y a-t-il
1: un pilote dans l'avion?
0: Non, un sumo a-t-il le droit de faire l'amour? Ça, c'est une question.
1: C'est ce qu'on disait tout à l'heure. T'imagines un sumo avec une bonne femme de 40 kilos en train de la prendre en missionnaire?
0: Je te signale. Oui. Parce que si je parle de cette question-là, si vous avez bien regardé le reportage, il y a un sumo qui est marié, qui a des enfants.
1: Ouais, il a niqué dans le reportage, on l'a vu.
0: Attends, toi...
1: Il a fait, Gérard, sérieux. Il peut faire qu'une chose, c'est étouffer sa femme en même temps.
0: Nicolas.
1: Ok, je viens de te répondre, c'était moi.
0: Ok.
4: Gérard, en fait, sur IRC, ils me parlent tous de l'inverse, en fait. Ils me parlent d'un éventuel petit moustachu qui baisera un gros sumo.
1: Ouais, c'est ce que je te disais. Toi qui dis le problème de l'intérieur, raconte-nous.
3: Oui, c'est vrai. Justement, et au niveau de la question de rigole, il y a Tarzan sur Minitel qui dit « Bip, à un anus de sumo, tout le monde y met sa viande. »
0: Oui. Mmh. Ouais. Lui, il ferme sa gueule, d'accord. Parce que je sais de qui il veut parler. Donc, Nicolas,
1: t'as caché
0: pour finir.
5: Oui, Gérard, le problème de sumo que j'ai bien connu au Japon, c'est que eu égard à leur grosse taille et leur gros ventre, le pénis a du mal à pénétrer dans la femelle. Donc, le sumo est obligé de viser. Et comme il ne voit pas son sexe, il ne peut que viser que de manière aléatoire, à moins qu'il ait installé, bien sûr, un rétroviseur sous ses couilles, ce qui est une opération très onéreuse. Donc, le sumo n'a que très peu de chances de faire l'amour, alors il se masturbe avec des baguettes chinoises.
0: D'accord. Rouleau de PQ.
6: Oui, un sumo a tout à fait le droit de faire l'amour. Au contraire, ça brûle des calories. Et par contre, je conseille plutôt aux femmes sumo de se mettre dessus plutôt que dessous, parce que c'est vrai que se faire écraser, ça devrait pas être top, quoi.
0: Moi, ouais, mais je pense aussi.
1: Non, mais la base, ça donne ça.
0: C'est qui? C'est qui l'auditeur qui vient de parler?
1: Qui? C'est qui? Hein?
0: Bon, l'auditeur qui vient de parler, tu réagis ou pas?
1: Bon, c'est pas grave, je peux parler, moi?
0: Ouais, ben, vas-y, c'est pour finir.
1: Ok, donc j'ache des bières. Moi, je suis d'accord avec Takashi. Je pense qu'effectivement, avec, je sais pas, ouais, ils doivent avoir bien 20-25 cm de graisse entre les fesses, enfin, devant le trou de balle et devant la pipette. Donc, t'imagines l'affaire pour aller trouver le machin, je veux dire, faut y aller au périscope, c'est clair. Sinon, je pense que si t'as bien lu le Kama Sutra, tu regardes dans les dernières pages, il y a 2-3 positions qui sont adaptées aux personnes de forte taille. Et je te conseille la boule.
0: Ouais, bah, c'est bien.
6: Comment la boule?
1: Bah, tu pousses, ma chérie, et ça roule.
0: Donc, question IRC pour finir, et puis tu me donneras le petit point IRC, et avant qu'on demande la conclusion, il y a une question qu'on est en train de se poser avec Max, c'est que...
1: Genre, tu te poses des questions.
0: Oh
1: ouais, genre, tu te poses
0: merci.
1: Des questions. C'est du mytho, ça. Ouais.
0: Combien qu'on est, là, pour finir?
4: Ah, vous vouliez savoir combien on est?
0: Ouais.
4: On est 9997.
0: Oh, merde. Et j'aurais pas encore atteint mon chiffre des 10 000. Mais par contre, il y a une question qu'on se posait avec Max dans le bureau là pendant.
3: On n'a pas le temps, Gérard. Désolé.
0: Pour l'instant, c'est pas toi qui commande. J'ai le droit. Il reste encore 2 minutes, donc.
3: On voulait savoir.
0: Ta gueule.
4: Est-ce qu'il y a des claviers d'ordinateur pour sumo, des trucs comme ça?
0: Non. On voulait savoir combien de personnes peut être connectées sur l'internet.
3: Si c'est des sumos, moins.
4: Bah ouais, ça dépend.
0: Non. On en a rien à foutre des sumos, donc je voulais savoir, parce que c'est la question.
7: Pourquoi
0: que...
7: tu fais un débat dessus, alors?
4: Ça dépend de leur poids. Quoi. Ça dépend du poids, Gérard.
0: Non, mais combien de personnes peuvent connecter d'un seul coup sur l'internet? À combien de personnes sur l'internet?
4: Je pense que c'est illimité, je pense.
3: Bah, ça dépend si Rigo est en forme ou pas.
0: Toi, quand je t'appellerai pas, tu sortiras tout le lait. Quand t'auras un anse à ton cul, je boirai mon café dedans. D'accord?
3: Bon, Morgan, il est en train de mettre 666.
0: Alors, conclusion du débat. Donc, on va demander à Nicolas pour la conclusion. Nicolas, s'il te plaît.
3: Ah, pardon.
1: Ouais, je suis en tête, c'est génial. Ça y est, ouais.
0: Conclusion.
1: Gérard, pas de comeback. Pas de comeback. Alors, Gérard, ton débat, c'était mortel. Les sumo, je sais que t'as donné plusieurs fois dedans, et pas qu'une fois.
8: T'as tapé dedans.
1: T'as plus tapé dedans que de donner dedans. Mais sinon, c'était génial, et le débat sur l'internet aussi mortel.
6: Il piquait du gras dans mon sumo.
0: T'as cassé.
6: Il piquait des baguettes dans mon porte-monnaie.
5: Oui.

0: Pour conclure,
1: il me foutait des nems dans le cul.
0: Est-ce que je peux conclure, s'il te plaît?
2: Vas-y, vas-y, je t'écoute.
0: Je voudrais dire que si tous les sumos du monde se donnaient la main, on aurait le plus grand collier de perles du monde.
2: Mmh. Non, mais c'est vrai. Moi, je voudrais bien un jour que s'il y a quelqu'un qui nous entend en Chine et qu'on ait des salles, des grandes boîtes, je voudrais bien être invité avec Max pour voir comment que ça se passe là-bas une soirée. Rouleau de PQ.
3: Jamais allé là-bas?
2: Non. Rouleau de PQ.
4: Oui, alors Gérard, pour conclure, je voudrais dire que c'était un débat très intéressant, qu'on a beaucoup appris.
5: Tout en fait. Ouais, exagère pas quand même.
4: Que je kiffais mes potes et je suis super contente, je suis très fière de nous en fait, parce qu'on n'a pas du tout mentionné une seule fois le nom de Sandy. Et
2: non, presque pas. Ouais. Foutez-vous pas de ma gueule.
4: Pattes, effectivement, ouais.
2: Ouais, foutez-vous pas de ma gueule.
4: Pas du tout.
2: Non, tu t'oserais pas.
4: Ah non, pas du tout. Non,
2: non, tu m'y laisserais.
4: Bah, bien sûr.
2: Ouais. Ouais. Le dernier,
5: c'est
3: Judo Boy.
2: Et ouais. Judo Boy pour finir.
5: Donc bah écoute, moi en conclusion, je pense que t'as super bien fait de faire ce débat, parce que des fois tu fais des débats qui te concernent pas trop, genre je sais pas moi, l'argent, l'intelligence, tout ça, les stars télé, alors que bon, t'es pas grand chose quoi.
2: Non, et... presque pas. Non,
5: attends, là t'as fait un débat qui te concernait, c'était bien. Donc voilà.
2: Parce non, que... je suis pas sumo, hein, je te signale.
5: Non, mais tu vis quand même le problème de l'intérieur.
2: Ah non, parce que je vais dire une chose, que je peux pas être sumo, parce que vu le poids que je fais, je suis pas sumo.
3: Non, t'es si à moi, toi.
5: Non, toi, t'es entraîneur de sumo. Bon, et non, il y a une deuxième chose.
2: Et ta sœur, elle est entraîneur de quoi, elle?
5: Que je tenais à dire, et là, je vais prendre ta défense, parce qu'il y a quand même, contrairement à ce que disait l'auditrice, il y a des gens qui ont parlé de Sandy. Et ça, c'est pas gentil, parce que Sandy, elle est pas grosse, elle est parfaite. Pour un sumo, elle est pas grosse du tout. C'est bon.
2: De toute manière, Sandy a fait son poids et c'est tout.
5: Voilà,
2: donc, moi, je l'aime comme elle est.
3: Elle passera pas dans l'autre catégorie.
5: Je tenais quand même, Gérard, à prendre sa défense, quand même.
2: Non, mais c'est bien que tu prennes sa défense. Moi, je peux vous dire une chose, que Sandy a fait son poids et je donnerai pas son poids. Elle est comme elle est, c'est tout. Maintenant, si personne peut l'aimer, peut la voir en peinture, eh ben, dans ce cas-là, moi,
3: On l'aime bien, on l'aime. Non,
5: mais elle
3: bien.
5: A le droit de faire 60 kilos de la jambe droite, je veux dire, elle a le droit, c'est tout.
2: Je vais dire une chose, elle fait pas 60 kilos de la jambe droite, elle fait 61 kilos depuis qu'elle est avec moi. Elle a perdu 14 kilos.
5: Waouh, bravo.
2: Et moi, je l'aime comme elle est. Ah, de toute manière, c'est pas pour ça que je la laisserai tomber, au contraire.
5: Ouais, voilà. C'est pour ça que j'aimerais que les auditeurs respectent quand même ce gros tas de viande.
2: Alors, tu vois, je vais te dire une chose, oui. Que le gros tas de viande t'emmerde, et moi, je t'emmerde avec.
5: Mais pour Rafa Cochère, elle est mignonne, quoi.
2: Ouais, et ben, moi, je t'emmerde.
3: Gérard, il est là.
2: Ok.
3: Ouais.
2: Donc, alors, vendredi, vous allez retrouver...
3: Dans ta conclusion, déjà, Gérard.
2: Ma conclusion, vous avez foutu que de la merde sur les deux débats, donc on va faire une petite réunion.
6: Mmh. Hein, moi, j'ai pas le temps, hein, je me casse.
7: Non, il y a une réunion.
2: Bah, de toute manière, s'il peut pas, c'est pas grave.
3: En plus, il faut qu'on fasse la réunion ici parce que le bureau a été pris par Morgane et en fin de compte, c'est Seb, on va faire d'ici parce qu'il mixe d'en face.
2: Donc, la conclusion pour moi, ça a été de la merde, les deux débats, comme d'habitude. Oh, non, grâce à...
3: C'était bien.
2: Ils ont pas été capables de me gérer les auditeurs. Quand je vous dis, on ne prend pas Tony, ni tout ça, donc je voudrais bien que ça soit irrespecté.
6: Ah, tout ça, il est pas passé. Hein.
2: Tony,
6: tout ça.
2: Ouais, mais même, j'aime pas trop. Donc, voilà. Donc, on va se quitter avec, pour finir, je pue de l'irk avec, caresse-moi le clavier avec tes poils de couille. Alors là, j'espère que c'est un bon truc.
3: Non, c'est le bon titre.
7: C'est de la bombe.
2: Donc avant de retrouver Seb pour la nuit sans pub, n'oubliez pas que demain, Max sera à la loco et il y a une soirée. Il y a une soirée à Marseille, au Dôme de Marseille.
3: Ouais,
2: donc,
3: vendredi soir, au Métropole.
2: Avec Rigo qui sera au Platine en premier. Donc c'est pour la compile Groove.
3: Métropole Groove.
2: Métropole Groove au Dôme de Marseille. Et donc et venez Sinclair, nombreux.
3: Il y a Didier Sinclair.
2: Attends,
3: les noms, tu veux les noms des...
2: Bah ouais, donne-moi les noms pour la loco. Je sais qu'il y a Strombez.
7: Non, il n'est pas là ce week-end.
2: Donc doit y avoir... Bah, de toute manière, je pense que t'es au Platine, toi, ce week-end.
3: Non, il est aux Lumières, ce week-end.
2: Il est aux Lumières, toi, tu feras mieux de t'écraser, et d'apprendre à mixer, parce que tu mixes comme un as. Je t'ai écouté hier, c'était de la cata.
3: Mais non, c'est pas moi.
2: C'était du caca. Tu nous as fait du caca. Alors tais-toi. Donc, qu'est-ce que je voulais vous rajouter? Donc, la semaine prochaine, ben, je vais vous retrouver pour deux débats.
3: Oh merde.
2: Je ne sais pas encore ce que c'est. Je vais trouver des thèmes.
3: On peut faire un débat sur la préhistoire.
8: Gérard Lapasse.
2: Normalement, si je me trompe pas, et je pense que cette semaine on devrait avoir les sosies de Jean-Luc Delarue. J'espère, ouais. Et Florian Gazan. Et puis ton sosie de Johnny Hallyday, il vient quand, toi?
9: Il vient pas, il nous a posé en lapin.
2: Ouais, ben on dit plutôt que c'est.
10: Mythomane.
8: C'est un faux.
2: Ouais,
8: c'est un faux sosie.
3: Alors, donc, puis après, il y a Seb qui prend l'antenne et puis on fait la réunion dans le studio, là.
2: Donc, alors, vous allez retrouver à la loco, donc, à Paris. Donc, c'est Gigi Maurice, Gigi Lune et Sylvie et. Yvonne au percut. Et moi, je vous retrouve la semaine prochaine pour d'autres débats, à moins qu'il y ait des problèmes avant. Et s'il y a des problèmes, eh ben, vous risquez de m'entendre sur l'antenne.

0: Martine.
1: Mais on va l'appeler, Françoise.
0: Non, non, mardi, il est hors de question que je l'appelle.
1: Mais si.
0: Non.
1: Pourquoi?
0: Non, je descendrai pas.
1: Mais si, dans la cabine pour appeler à Françoise. Françoise, elle veut passer le jeudi. Elle veut venir dans les studios pour les coups de gueule le jeudi.
0: Non, mais attends, dans ce cas, je suis les débarquants.
1: Le jeudi, juste avant, elle voudrait faire le coup de gueule.
0: Non.
1: Ah ouais, mais là... Bon, on fait comment, alors?
0: Bah, c'est bien, appelé de mardi.
1: Bon, tu viens, on descend, allez. On va descendre, on va reprendre l'antenne, là. On va retourner à l'antenne.
0: Je crois bien, c'est... Attends. Je redescends. La première entourloupette, j'arrête.
1: Première entourloupette, vous avez entendu? Donc, pas d'entourloupette, les enfants. Hein. On va reprendre l'antenne, là. Hein. Donc, il va redescendre. Dans combien de temps on reprend l'antenne, là? Quelqu'un peut m'aider? On reprend l'antenne dans combien de temps?
2: Mais quand tu le sens, hein, on t'attend.
1: Vous avez mis un disque là, hein?
3: Ouais, il reste 30 secondes sur le disque.
1: 30 secondes sur le disque? Merci Julie.
2: De rien.
1: Elle commence à comprendre. On y va.
2: De rien.
0: Ouais, attends, je vais essayer de trouver quelqu'un qui puisse aller me chercher un casse-dalle chez l'écrou.
1: Non, mais on va te donner, il y a un truc à bouffer en bas. On va y aller. On va demander à des auditrices de venir et des auditeurs de nous apporter à bouffer. Dépêche-toi! Ah ben on y va, Gérard! 10 secondes. On t'entend dans 30 secondes, vite, ils vont mettre un jingle. Alors tu pour au moins t'excuser au moins vers des auditeurs à l'antenne.
0: Non, non,
1: mais si
0: je vais pas m'excuser, c'est pas à moi de m'excuser.
1: Pourquoi?
0: C'est au standard.
1: Pourquoi?
0: C'est pas moi qui...
1: Non mais dire pourquoi t'as quitté le studio en plein milieu, les gens se posent des questions.
0: Je sais pas comment c'est tout.
1: Les auditeurs t'ont insulté?
0: Bon alors.
1: Un petit peu de respect. Et arrête avec ta caméra, s'il te plaît. Non mais c'est...
0: Non, tu vas pas me chercher avec la caméra ce soir.
1: C'est pas ce soir.
0: Passe soir avec ta caméra.
1: Bon, on y va. Bon, ça va être bon là, je crois. Hein. Allez, dépêche-toi. Bon. Bon, ça sent bon et tout ça, hein, d'accord? Bon. Jingle.
4: Normalement, ça devrait sentir bon.
5: Radio.
6: Du brut.
4: Du brut, hein?
6: C'est bon le brut. C'est ton parfum préféré ou c'est parce que t'as pas le choix?
4: Non, c'est du déodorant, c'est tout.
6: Ah d'accord, ok. Ça sent bon les filles?
7: Ouais.
6: Ça sent bon, hein.
4: De toute manière, première entourloupette, j'arrête. Ça va être clair et net. Clair, net et précis.
6: D'accord.
4: Première entourloupette, j'arrête. Alors maintenant, je préviens d'une chose. Avant qu'on accueille qui?
1: On a plein de cadeaux pour toi.
4: Non mais je préviens d'une chose. Lors des débats, le premier que j'entends parler, Loco, Christine, Carole, et ce qui s'ensuit, c'est clair et net.
1: Tribunal.
4: J'arrête, je coupe. Je coupe les micros et je laisse la place à Morgane. Donc, je vous préviens d'une chose.
1: Morgane, c'est pas Morgane. Hein. C'est plus Morgane là.
4: C'est qui après?
1: C'est Jean-Daniel. Non, c'est Pierre-Alain.
4: Donc, toi, tu vas pas commencer à me les gonfler avec la caméra. Tu vas pas commencer.
1: Ouais, donc, l'ultimatum. Hein.
4: Donc, je préviens d'une chose. Le premier qui me parle de Loco, Christine et Carole, et ce qui s'ensuit, ça va être clair et net. Je les laisse pas longtemps à l'antenne. Et au standard, va falloir que ça bouge aussi. Donc, demande entendeur. Salut.
1: Voilà.

0: bonsoir Fidja, bonsoir Apolline.
1: Salut Gégé.
2: Bonsoir.
0: Donc, les premiers débats porteront sur la corrida. Donc, pour ça, on va accueillir Vitecouille.
3: Ouais.
4: Ouais, avec un portable.
3: Ah non, pas du tout, pas du tout. Non,
4: non.
3: Il y a un fil, il y a un fil.
4: Ouais,
2: parce qu'ils ont retraité l'insert, c'est pour ça que t'as l'impression que le son est bidon, mais ouais. C'est pas vrai.
4: Non, mais faudrait, je crois que j'avais demandé à ce qu'on n'aille pas trop de portables.
2: Oui, mais c'est un téléphone avec un fil, il t'a ouais, dit, je te le confirme.
4: Donc, Vitecouille, 26 ans, oui. De Saint-Lô, oui. On écoute Fun Radio sur 94.6.
3: Tout à fait, Gérard, bonsoir à toi.
4: Bonsoir à toi.
3: Bonsoir.
4: Jabal Tagam.
3: Salut
2: ta cam,
3: Gérard.
2: Tagam.
4: À Caen. Ouais, 96.3.
3: C'est ça, exactement.
4: Bonsoir à toi.
3: Ça va bien.
4: Chat humide.
5: Bonsoir Gérard.
4: Gap. 93 FM.
5: Ouais, c'est ça. Bonsoir.
4: Et bonsoir à toi. Et vieille... Vieille quoi?
2: Vieille vicieuse.
4: Vieille vicieuse, 101.9, Paris.
5: Exact, bonsoir Gérard.
4: Bonsoir.
5: Bonsoir l'équipe.
4: Bonsoir.
6: Bonsoir.
3: Salut vicieuse.
5: Mm-hmm.
4: Commencez pas à jouer comme ça, parce que tout à l'heure je vais vous virer, ça...
2: Ils ont rien fait Gérard, ils disent bonjour, c'est
3: on
2: de la politesse.
3: Bonsoir, on est poli.
4: Alors, première question. Que savez-vous sur la corrida en général, là?
3: Ouais.
4: Alors, on va demander à Vitecoude, tiens.
3: Vitecoude, ouais, tout à fait. Bah, écoute, moi, j'aime pas trop la corrida.
4: Ouais.
3: Je fais partie d'un mouvement qui milite contre la corrida.
4: Bon, alors, attends, je vais te dire une chose.
3: Oui, dis-moi tout. Il y a des pours et il y a des contres. Hein.
4: Moi, je vais te dire une chose.
3: Je suis pas un fan de corrida, c'est tout.
4: Bon, alors, t'aimes pas la corrida?
3: Mais je viens pour plaider ma cause, j'ai le droit, Gérard.
4: Bon alors explique, alors donc, vas-y.
3: Moi je trouve que la corrida c'est pas bien,
4: ouais.
3: Parce qu'ils tuent des taureaux de plus de 10 ans, alors qu'en fait ils pourraient très bien les abattre à partir de 1 an quoi. Donc je suis contre la corrida.
4: Non bah tu peux continuer de dire.
3: Dans la boucherie ouais je peux continuer, bah écoute je pense que les vieilles bêtes, les vieilles carnes elles sont pas faites que pour aller à la boucherie, et je vois pas pourquoi elles finiraient toutes dans une arène.
4: Non mais attends, parce que là, j'arrive pas à comprendre ta réponse.
3: Bon, t'as un mec avec un costume relativement efféminé qui tient un drapeau rouge. Tu vois,
4: ouais.
3: Tu vois le mec, ok. T'as un taureau en face. Et t'es toujours avec moi. Ok, le but, c'est que le taureau, il embroche le mec, on est bien d'accord.
4: Ouais.
3: Ok, mais le problème, ce qui se passe, c'est que la plupart du temps, c'est le mec qui embroche le taureau.
4: Attendez, les autres derrière, calmez-vous, laissez-le parler. Parce que justement, on va continuer. Alors vas-y.
3: Bah, je te demande, qu'est-ce que t'en penses? Tu penses qu'il vaut mieux que le taureau embroche le torero ou vice-versa sans dessus?
4: Non, mais dis le fond de ta pensée là.
3: Mais c'est bon, on est tout au fond là, c'est bon, on est contre le mur, il n'y a plus rien. On a fait le tour du problème, le serpent se met dans la queue, la boucle est bouclée. Le système à la tête sous l'eau, quoi, tu vois.
5: Il a pas compris, quoi.
4: Non, je crois que...
3: Le mec qui est fringué comme une pédale au milieu de l'arène, tu le situes bien?
4: Comment?
3: Le mec qui est fringué comme une tentouse au milieu de l'arène.
4: C'est qui dit ça?
3: C'est Vitecoude.
4: Non, mais attends... Ouais, alors vas-y.
3: Ouais,
4: vas-y.
3: Tu le situes bien jusque-là, tu sais ce que c'est une corrida?
4: Ouais.
3: Avec un mec. Tu es d'accord avec moi?
4: Ouais.
3: Ok, jusque-là, ça va bien.
4: Ouais.
3: Ok, qui doit embrocher qui d'après toi? Le taureau ou le torero?
4: Non, en principe, c'est le taureau.
3: T'es sûr?
4: Ouais.
3: Ok, d'accord. Bon, bah, c'est tout ce que je voulais savoir. On a bien fait de passer un bon quart d'heure là-dessus.
4: Bon, alors, de toute manière, le quart d'heure, de toute manière, t'as du monde derrière. Au revoir. Hop. Tu peux lui dire au revoir à Pauline parce que j'aime pas les gens qui ont du monde derrière. Jabal Tagam.
7: Oui, donc voilà, ben moi je voudrais dire que les corridas, pour ceux qui organisent, c'est un bon moyen de se faire
4: du
7: pognon.
4: Attends, excuse-moi Jabal. Une chose que je veux préciser au standard,
2: oui.
4: Évitez de prendre des gens où il y a du monde derrière, parce que j'aime pas trop ça.
6: Ouais, mais enfin bon, elle peut avoir un peu d'ambiance.
4: Mais... Non, mais j'aime pas. Lors des débats, je n'aime pas avoir des personnes au téléphone où il y a du monde derrière.
2: Bah, Vitecouille, en fait, il est étudiant, donc il a une chambre de bonne et il est seul. Ouais,
4: à 26 ans, il est étudiant.
2: Et alors, pourquoi pas? Oui, il est étudiant en médecine, je suis désolé.
4: Bon, alors,
2: il y en a à 38 ans, ils sont au chômage, il y en a pourquoi pas à 26 qui font
4: des études. Non, mais maintenant, vous allez faire une chose, vous allez être gentil au standard.
2: Toi aussi, gueule pas, je t'entends crier, alors que ça se passe très bien, alors t'énerve pas.
4: Vous allez être gentil au standard, vous allez me prendre sur les 21 clips, parce que là,
2: qu'est-ce que j'en fais? Ils bossent bien.
4: Attends.
2: Allez, bosse ton débat, bosse ton débat.
1: Débat, Gérard,
2: c'est toi qui bosse pas bien, Gérard.
4: Donc, alors, j'avale ta gamme.
2: Ouais. Ta cam. On dit au revoir à Henri quand même. Salut Henri.
4: Salut Henri.
2: Merci pour les bonbons. Hein.
4: Caresse au chien.
5: Salut Henri. Salut Henri.
7: C'est bon, Gérard, je peux t'expliquer?
4: Ouais, vas-y.
7: Ok, c'est de Valence. Donc, pour moi, pour les organisateurs, c'est un bon moyen de se faire du pognon. Pour les gens, c'est un passe-temps. Et puis pour le taureau, c'est quand même un peu chiant.
4: Attends, 5 minutes. 5 minutes.
1: Non mais Gérard.
4: Le débat.
1: Gérard, qu'est-ce que tu fais?
4: 5 minutes.
1: Quoi, 5 minutes?
8: Non mais vas-y. Non, c'est pas possible.
4: Prends.
1: Mais c'est quoi cette allure?
8: Il va aller donner son
1: badge. Il veut se barrer. Non mais là il est explosé. Il y a pas d'autre.
2: Oh là là, mais regarde-moi ça. Oh la bête au lit là.
1: Hey, tu fais ton débat des fois,
2: genre là ou quoi là?
1: Hey, pupus, tu vas un peu là? T'envoies le bois un peu là?
5: T'envoies le bois.
2: Tu mets ton casque là,
8: et on est reparti.
4: Pile d'art, pour l'instant, c'est
1: non, pas
4: toi qui commande.
1: Non, tu fais ton débat. Gérard, tu fais ton débat. Non, mais sérieusement.
4: S'il te plaît.
1: Sérieusement, Gérard.
4: Toi, tu as arrêté avec ça, déjà. Tu as pas commencé. Vous allez me prendre les gens là.
1: Gérard, tu te calmes et tu fais le débat maintenant.
2: T'es pas chez toi.
1: Prends
2: le
1: débat, t'es animateur, tu dois gérer. Qu'est-ce qui te prend?
2: Et allez, ça y est, c'est parti.
1: Rassis-toi, Gérard, rassis-toi, fais ton débat.
7: Il est incorrigible.
1: Tu fais ton débat, Gérard.
2: Ça y est, il veut se battre,
8: Gérard.
2: Ah non, mais non, c'est pas possible.
1: Arrête, regarde-moi.
8: Non,
2: Gérard.
8: Non, Gérard,
2: tout va bien se passer.
1: Arrête.
2: Ils sont en train de l'essayer de l'attraper,
8: Gérard,
2: de le retenir. Allez, va t'asseoir, Gérard. Non mais t'es fou, hein.
4: Putain, tu dégages.
2: Ah déjà? Mais t'es fou, Gérard, hein.
4: Mais je viens d'arriver, merde.
2: T'es ouf, hein. Bon, j'étais en train de rappeler un auditeur, moi.
1: Bon, Gérard, tu fais quelque chose, là?
2: On fait de la radio, je te le rappelle, donc si tu parles pas, il n'y a pas de son, quoi. Donc, je suppose que les auditeurs, en plus, ils veulent participer au débat qui semblait, a priori, super intéressant, donc ce serait bien que tu reprennes. Merci. Bah Gérard, mais speed un peu.
8: Il faut le temps qu'il remette son casque quand même.
1: Bon, tu fais ton débat, Gérard. Allez.
5: Oh là là.
2: Elle est chaudée, hein.
1: Gérard,
2: vas-y.
4: Bon, j'avale ta cam.
7: Oui. Donc, comme je t'ai dit, hein, pour moi, c'est un moyen donc pour les organisateurs de se faire du pognon, pour les gens de passer un bon moment, mais c'est pour le taureau, quoi. C'est un petit peu chiant pour lui, parce qu'en général, c'est lui qui y reste, quoi. Allô Gérard?
4: Ouais, tu peux préciser?
7: Ouais, je peux préciser. Ben le taureau, il se prend quand même une épée dans le cou, ouais. Et pour lui, c'est quand même désagréable. Imagine, on te tourne frais le même, on te met en plein milieu d'une cour et puis on court après toi avec une épée, c'est quand même pas drôle, non? Tu crois pas?
4: Ouais.
1: C'est lui déjà arrivé.
7: Hein. C'est déjà arrivé?
5: Oh là là, t'es endormi, Gérard?
4: Non, mais de toute manière, vous allez arrêter ceux qui s'amusent à dire des conneries. Chatte humide.
5: Oui, chatte humide. Moi, je suis pour les corridas, parce que la corrida, c'est mon dada, d'abord.
4: Mmh. Une question que je vais te poser.
5: Vas-y.
4: À ceux qui sont derrière, vieille... Ouais, de toute manière, je sais pas qui c'est qui a écrit ça, mais c'est pas moi.
1: C'est pas grave, Gérard. On sait que c'est pas toi, vas-y.
4: Donc, moi, je vais vous demander une chose. Est-ce que vous avez déjà participé à des corridas ou est-ce que vous avez déjà regardé à la télé?
5: Ouais, moi, ouais. J'ai déjà participé. Parce que j'ai un père qui est espagnol.
4: Oui.
5: Et il est
4: ouais, mais justement, il y a une question que je me pose. D'où vient le système de la corrida? C'est un truc espagnol ou pas?
5: Oui, c'est espagnol, c'est portugais. Ça dépend, c'est pas la même, la corrida portugaise et la corrida espagnole.
4: Au Portugal... Ouais, mais il y a un truc que j'arrive pas à comprendre. Pourquoi qu'anime, c'est pareil, ils font des corridas là.
1: C'est une ville espagnole, je crois.
5: C'est des immigrés. Ouais, tout simplement des immigrés.
4: Non mais pourquoi qu'anime? Parce que là, il y a eu la corrida de Nîmes. Mm-hmm. Donc, ça a été fait pendant 2-3 jours ou 4 jours, je ne sais plus.
5: 5 jours.
1: Je peux t'expliquer, Gérard, si tu veux, pourquoi à Nîmes, ils font des corridas aussi.
4: Ouais, vas-y, Manu.
1: Bah, c'est très simple, c'est qu'en fait, au Moyen-Âge, donc Nîmes, c'était français. Et ça a été assiégé et gangbangé par des Espagnols. Et ils ont apporté la tradition, ils ont construit la reine, en fait.
4: Justement, Manu.
5: Ils ont gangbangé la reine.
4: Attendez. Pourquoi qu'anime, maintenant...
1: Parce que c'est resté la tradition depuis le Moyen-Âge.
2: Ils font la fête pendant 4 jours.
4: Bon, pour l'instant, Pilar, tu me cherches des auditeurs, tu la fermes, c'est pas à toi que je m'adresse.
2: J'en ai jusqu'à pour la fin de l'année.
4: T'éteins ton micro et c'est tout.
2: J'ai réservé un mec pour le 7 juillet, là, c'est bon.
4: Tu éteins ton micro et c'est tout.
2: Ouais.
8: Bon, GG, à la place de vite couille, on a Petit Matador, 30
4: ans. Bon, alors attends.
8: Gérard, Petit Matador.
4: Un conseil que je vous donne. Attends.
3: Bonsoir à tous.
5: Bonsoir
3: Gérard.
4: J'aime pas. Tu vas me prendre des gens ici.
3: Moi je te kiffe, bonsoir.
4: Non. Tu mens là.
9: Ils prennent des gens standards, c'est toi, tu vois rien là.
4: Non, ils prennent pas des gens standards.
9: S'ils le prennent, putain.
4: Non, ils prennent personne. Ils prennent personne.
9: C'est toi qui es un menteur là.
4: Ils prennent personne.
9: Je suis désolé, je prends leur défense parce que là tu mens.
4: Ah tu prends leur défense.
9: Oui, parce que je regarde.
4: Bien sûr, parce que c'est ta copine.
9: Non, c'est elle.
4: Alors dans ce cas-là,
9: c'est ton copain moi.
1: C'est cool. Putain.
4: Hop,
1: c'est
4: fun. Faites ce que vous voulez.
9: Je regarde.
4: Je n'en ai rien à foutre. Maintenant. C'est simple, si les deux débats foirent,
9: non, ça
4: tu
9: prends
4: la responsabilité.
9: D'accord. C'est toi le chef des débats.
4: Maintenant, vous allez me faire une chose. Ouais. Non.
9: Allez, boss.
4: Faut pas me prendre pour un con. Chatte humide. Allô?
1: Pardon,
4: merci
1: moi.
4: Manu.
9: Non, attends, il a oublié ça.
3: Manu.
4: Bon, alors, chat humide.
5: Oui, je te disais que mon père est espagnol, que moi je suis pour la corrida, et qu'en plus j'ai déjà assisté à une corrida.
4: Par contre, Nîmes, tu vois à peu près ce que c'est.
5: Oui.
4: Hein?
5: Belle ville.
4: Donc, pour toi, là-dedans. Est-ce que ce que je comprends pas, c'est pourquoi que quand ils parlent de Nîmes ou d'Espagne, parce que c'est vrai que
5: oui,
4: ils n'arrêtent pas de parler de ça.
3: Ouais.
4: Mais Nîmes, est-ce que toi t'habites à Gap?
5: Ouais.
4: Donc t'es loin de Nîmes ou pas?
5: Ouais, très loin.
3: Moi, je suis à côté, GG.
4: Qui?
3: Moi, c'est Petit Matador, j'habite à Arles, tu sais, en Camargue.
5: Il y a des corridas là-bas.
3: Je suis éleveur de taureaux camarguais, les meilleurs, bien évidemment.
4: Mais est-ce que t'as déjà vu...
3: Une question de frontière, en fait. Tu faisais une référence à l'Espagne, et en fait, c'est tout simplement une question de géographie. L'Espagne étant pas très loin, en fait, c'est juste à côté, c'est près de la frontière. Donc c'est pour ça l'influence de la corrida, forcément.
4: C'est comment ton nom, toi?
3: C'est Petit Matador. Je suis le nouveau que Apolline t'a annoncé il y a 2 secondes.
4: T'appelles d'où?
3: J'appelle de Arles.
4: Ta fréquence, s'il te plaît?
3: J'ai 28 ans et j'écoute Fun sur 107.7.
4: 107.7.
3: Ouais.
4: C'est ça, 107.7, hein?
3: 107.7.
4: Ok.
1: Il y a un truc sur le Minitel, c'est Max le Belge qui te dit qu'en fait, toi, t'as déjà participé à une corrida parce qu'on t'a coupé la queue et les deux oreilles.
4: Non, mais là, tu vois, les trucs sur Minitel, ça m'intéresse pas. Internet.
1: Alors, par contre, j'ai une bonne question de Snooze sur l'IRC qui te demande pourquoi le taureau est attiré par le rouge et pas par le vert ou le bleu ou le jaune.
4: Ah, alors voilà, très bonne question.
3: C'est facile.
4: Là, voilà. dire. Pourquoi facile. Que le taureau est attiré par le rouge, donc en fin de compte, c'est sa couleur préférée. Le rouge, c'est sa couleur préférée.
5: Non, c'est vrai. Non, c'est faux.
4: Non, c'est sa couleur préférée, je suis désolé.
5: Je peux t'expliquer, Gérard?
4: Oui, c'est qui
5: Je t'explique, le taureau, il voit en noir et blanc. Et le taureau, il n'est pas attiré par le rouge, il est attiré par la cape qui bouge.
3: C'est faux.
4: Non. De toute manière, c'est le rouge qui l'intéresse.
3: Ouais, il a été élevé au pinard et il reconnaît que...
4: Alors toi, tu t'en vas. Au revoir. Hop, terminé. Je vais lui dire au revoir. Hop.
10: Mais calme-toi, ils ont le droit de répondre autrement, putain.
4: Hop, celui-là, tu lui dis au revoir par le pinard, désolé. Au revoir. Au revoir.
10: Ah, Gérard, calme-toi, ils ont le droit de répondre, j'écoute, là, putain. Là,
4: non, mais ils répondent. Pauline, au standard, s'il te plaît, merci.
2: Non, mais c'est bon, je suis au standard, je peux gérer tout seul, elle va demander un renseignement.
10: Alors.
11: Bah, Gérard.
2: Alors.
4: Vieille
2: vicieuse.
4: Alors pour toi, que savez-vous sur les corridas en général?
5: Eh bien, je sais que pour la corrida espagnole, on tue le taureau à la fin. Et moi, je suis adepte de la corrida portugaise, puisqu'on ne tue pas le taureau à la fin.
4: Non, mais de toute manière, faut dire une chose, parce que il y a un truc qu'il faut se mettre dans la tête dans ça. C'est que là, il y a eu les taureaux, tout ça, il y a eu les pierres Ira.
5: Les quoi ?
4: Il y a eu des soirées, même il y a eu quand même deux morts sur ça.
5: Bah oui, mais bon, c'est bien fait pour eux, hein.
4: Ah, attends, c'est bien fait pour eux. Non, je suis pas d'accord.
5: Non, c'est bien fait pour eux. Attends, le taureau, on lui a pas demandé son avis s'il voulait se faire tuer, quoi. Le mec, il...
4: Non, attention. Attends, attends, je te coupe. C'est bien vicieuse.
5: Bien vicieuse, ouais.
4: Oui, je vais dire une chose, que c'est pas le taureau qui est mort.
5: Oui, je sais, c'est y a un mec qui est tombé.
4: Oui, mais
5: sous son cheval.
4: Le mec,
5: c'est les risques de son métier. Il connaît les risques, hein. Il sait très bien que s'il rentre dans l'arène, il peut se faire tuer.
4: Ah ouais, mais dans ces cas-là... La question que je pose, c'est êtes-vous pour ou contre que les hommes soient que les hommes.
5: Ouh là là.
11: La question c'est êtes-vous pour ou contre que les hommes, c'est pourtant clair, répondez.
4: Êtes-vous pour ou contre que les hommes fassent la corrida?
5: Moi je suis pour.
4: Alors, tu peux m'expliquer ?
5: Je suis pour parce que le taureau meurt. Et je suis pour aussi parce que, en fait, la corrida, c'est l'affrontement de force entre celle du taureau et celle de l'homme. Il n'y a pas de raison pour que ce soit toujours le taureau qui meurt. Mais tu sais que le taureau qui tue l'homme, il se fait abattre après. Donc, de toute façon, dès qu'il rentre dans l'arène, il est condamné, le pauvre taureau, quoi.
4: Ouais, mais faut se dire une chose, c'est qu'en fin de compte, là-dedans, de toute manière, on peut rien faire.
5: Ah non, on peut rien faire. Hein. C'est comme ça. Hein.
11: Et pourquoi Gérard, on peut rien faire?
4: On peut rien faire parce qu'il
11: n'y aurait pas une solution, un truc.
4: Non, y a une solution. C'est eux qui choisissent ce métier-là de torero.
11: Oui, d'accord.
4: En fin de compte, eux, ce qu'ils font, ils vont avec les trucs pointus. Ils les pointent sur les taureaux. T'es d'accord?
11: Ouais, mais
4: moi,
11: par exemple, la solution pour pas tuer de taureau, ce serait peut-être, je sais pas, faire des trucs en plastique au lieu des trucs qui coupent et qui font mal.
4: Ouais, mais en plastique, c'est pas évident parce que, regarde, t'as quand même eu deux morts.
11: Bah oui, justement, ça aurait été des trucs en plastique, les taureaux, ils seraient pas morts.
4: Non, mais il y a eu deux morts, c'est pas les taureaux qui sont morts. Justement, c'est...
11: Ah, mais ils sont pas morts avec le taureau, ils sont morts avec... ils se sont fait piétiner.
4: Non, mais ils se sont fait piétiner...
11: Par un cheval.
4: Non, justement par le taureau. Parce que le taureau, il est venu sur le cheval, et le mec, il est mort dedans. Il est mort en dessous.
11: Dans le taureau.
4: Donc, il a été mort par l'appui du cheval.
11: Bah oui, du cheval, ouais.
1: Gérard, il y a Yankee sur IRC, il demande, une fois que le taureau il est mort, on en fait quoi?
4: Une fois que le taureau est mort, ben ils remettent un autre taureau.
1: Mais ils en font quoi du taureau qui est mort?
4: le taureau qui est mort, ils sortent.
12: Ils jettent dans la poubelle.
4: Non, mais.
5: Non, Gérard.
4: Oui.
5: Mon père, il est torero, et donc quand il tue un taureau, il coupe la tête et il l'accroche dans le salon.
4: C'est qui?
5: C'est. Sat humide. C'est Sat humide.
4: Mmh. Ouais, ça m'étonnerait, hein.
11: Gigi?
5: Ben, bah, viens pas... chez moi si tu veux.
11: Non, c'est moi, c'est Manu.
4: Ouais, Manu.
11: Tu veux
4: ouais.
11: pas faire un petit sondage peut-être qui se rapporte à cette question? Regarde un peu ce qu'il y a.
4: Alors, sur le sondage, avez-vous déjà été voir une corrida?
11: Bah voilà, parfait, fais celui-là.
4: Bon, il y a 56% des gens qui n'aiment pas qu'on fasse du mal aux bêtes tressées. À tresse. Ça, je vais dire une chose là-dessus. Faudrait peut-être arrêter de me sortir des sondages comme ça. D'accord?
13: La suite.
4: Ok. Ouais. 30% préfèrent l'amour en mer. Ça, c'est des, ouais. des chansons, donc on n'en a rien à foutre. 17% demandent si c'est juste une question de tempo. Faudrait que.
13: Non, c'est ça. C'est moi qui ne sais plus avec Rigo.
4: C'est toi qui.
13: Enfin, c'est Rigo avec Rigo.
14: Ah ouais, sur un site de sondage.
4: Ouais, mais il y a quand même des trucs.
14: Bah, c'est pas grave, ça se trouve, à la suite, c'est bon.
4: 9% ne mangent plus de poulet à cause de l'épidémie. Alors là, je.
14: Si, à cause de l'épidémie de vache folle.
4: D'accord. Ouais, non, mais justement. Là justement, faudrait qu'on arrête, tu vois, parce que là on parle de la corrida, on parle pas d'histoire des taureaux.
2: Ouais, mais ça vient des vaches.
14: Bah ouais, ça vient des vaches.
2: Et puis les porcs, c'est pareil.
4: Non, mais il y a un truc qu'il faut bien se dire dans sa tête, hein, c'est qu'à l'heure actuelle, pour l'instant, on a des problèmes avec l'histoire des œufs, des poulets, du lait, de l'eau.
13: Ouais.
4: Pour savoir exactement d'où vient. Alors, apparemment, il paraît que ça vient de Belgique. Mais ça, c'est pas un débat.
2: Il n'y a pas de corrida en Belgique.
4: Non, mais justement, c'est pas un débat que je vais faire sur l'histoire des trucs comme la vache folle et tout ça. Ça, j'en ai rien à foutre. Maintenant, c'est au gouvernement de faire ce qu'il veut. Donc, okay. Point final à la ligne. Donc, deuxième question.
11: Gérard, juste avant que tu la poses, il y a deux petits trucs sur le Minitel. Il y a Anti-Gérard qui demande si toi, tu rentres dans l'arène ou dans l'arène.
4: Je réponds bien savoir. À des questions en bidon.
11: Et sinon, il y a un superbe message de Domi sur Minitel qui pense que Manu fera un meilleur chef de débat que toi et c'est cool.
4: Et ben dans ces cas-là, tu prends les débats à ma place et puis c'est tout. Ouais.
8: Ouais, à la place de je sais plus qui que t'as viré, on a Vamos Muchachos, 31 ans de Montpellier.
4: Alors attention, je vais te dire une chose à Pauline.
8: Oui, Gérard.
4: Ne me prends pas pour un con.
8: Non, non.
4: Ne me prends pas pour un con ce soir.
2: Pas de.
11: Tu l'as dit deux fois.
2: Pas d'insulte,
11: là,
2: hein.
4: Parce que tu as pas t'amuser à prendre des gens que tu vires. Et que tu vas reprendre.
8: Écoute-le, c'est un autre. Écoute-le.
15: Oui, bonsoir.
4: Ouais, bonsoir à toi.
15: Bonsoir Gérard, j'appelle de Montpellier 103.3. Bonsoir.
4: 103.3.
11: Bonsoir.
15: 103.3. Bonsoir. Bonsoir. Oui. Bonsoir à tous.
4: 103.3.
15: Tout à fait, 103.3.
4: Ça m'étonnerait.
15: Pourquoi?
4: Ça m'étonnerait que Montpellier, ça soit 103.3.
15: Ici, si, tout à fait. Je te.
4: Ouais, mais moi, je te dis une chose, ça m'étonnerait.
2: C'est pas grave. La question, c'est
4: pas grave. La question, c'est combien de personnes peuvent-ils participer à la corrida. Donc, ton nom, j'ai pas.
15: Vamos Muchachos.
2: Vamos Muchachos.
15: Vamos Muchachos.
4: Ouais,
2: V-A-M-O-S.
4: Non, non, vous me prenez une liste.
15: Muchachos.
4: Bon, donc, pour toi.
15: Bah écoute, ça dépend, c'est des corridas en triplette ou en doublon. Parce que si c'est des corridas en triplette, c'est où tu peux aller jusqu'à 50 personnes. Hein,
4: en principe, c'est deux personnes. Hein.
15: Et après, t'as les, comment ça s'appelle, tu sais, ceux qui sont là pour attirer le taureau.
4: Ouais.
15: Il y a aussi les picadors qui sont sur les chevaux.
4: Attends.
15: Mais
4: de toute manière, il faut se dire une chose. Déjà, pour commencer, la corrida, c'est une personne Avec le taureau.
15: Ouais, mais regarde, quand tu parlais de l'Espagne, quand il lâche des taureaux dans la rue en Espagne, tu sais, ils font ça, ils lâchent des taureaux dans la ville.
5: Ouais.
15: T'as déjà vu ça? Bah, c'est une corrida, il y a quoi?
4: Non, mais attends, les gens qui s'amusent à balancer les trucs dans la rue, comme tu me dis.
15: Ah, mais c'est les autorités qui font ça, hein, c'est le maire.
5: C'est une fête,
15: c'est comme un feu d'artifice, tu vois, il lâche des taureaux dans la rue. Je veux dire, on s'amuse comme on veut dans tous les pays du monde. Hein.
11: Je crois qu'il t'écoute pas là, il regarde Fildard d'un air méchant, mais il t'écoute pas.
15: Qu'est-ce qui se passe, GG? Vas-y, commente.
4: Non, mais je t'écoute. De toute manière, j'ai très bien compris ce que tu m'as dit.
15: Ouais, et donc?
4: Donc, je vais te dire une chose, que c'est pas au maire de décider.
15: C'est le préfet?
4: Oui, déjà, pour commencer, ça faut avoir l'ordre du préfet.
15: Pour faire exploser les paillotes?
4: Alors, dans ces cas-là, au revoir, hop, au revoir, au revoir,
11: rien dit,
4: au revoir, au revoir, au revoir, au revoir. Là, il faut bien se dire une chose, que ce soir,
2: c'est quoi le problème des paillotes?
4: Non, mais je veux pas...
10: Tu peux pas virer les gens toutes les deux minutes, Gérard.
4: Non, mais là, je veux pas jouer comme ça. Le mec... Il vient de Montpellier, il parle des paillotes.
11: Et alors, moi je viens de Paris, je peux parler des paillotes aussi.
4: Oui, mais tu sais ce que c'est? Ça vient de la Corse.
11: Et alors?
4: Alors, il y a ce problème à l'heure actuelle. Alors donc, tu lui dis au revoir, terminé.
10: Ça n'a aucun rapport avec la
4: Corse. Au revoir.
10: Non.
4: Au revoir pour lui. J'avale Tagam,
2: t'y arriveras pas. Hein.
4: J'avale Tagam.
16: Gérard, je peux te poser une toute petite question avant?
4: C'est qui?
16: C'est Javal Takam. Avant de répondre, je peux te poser une toute petite question.
4: Vas-y.
16: Jusqu'à maintenant, t'as parlé que des hommes.
5: Allez.
16: Les femmes qui sont torero, qu'est-ce que t'en penses, toi?
4: De quoi?
16: Les femmes qui sont torero, qu'est-ce que t'en penses, toi?
4: Non, mais justement, on va en parler, parce que justement, il y en a une qui a arrêté.
5: C'est Nathalie Simon à Interville?
4: Ouais. Non.
10: Allez, ça va, le compte.
16: Ça fait déjà un bout de temps.
10: C'est ça!
11: Mais Gérard!
4: Non, il y en a une qui a arrêté.
10: C'est ça, Marie-Sarah Lecomte.
11: Bah ouais, c'est Marie-Sarah Lecomte.
5: Bonne garde.
4: Voilà.
11: Pas la ligne 6, les
4: qu'est-ce
11: enfants.
4: Qu'est-ce qui se passe là?
11: Non, c'est bon. C'est rien.
4: J'avale ta cam.
16: Ouais, bah donc pour moi, dans l'arène, il y a beaucoup de monde. En général, il peut y avoir, je sais pas, 300 ou 1000 personnes.
4: Mm-hmm.
16: Et puis devant le taureau, il y en a qu'un, quoi. C'est celui qui s'amuse avec sa petite épée, quoi.
4: Ouais, voilà. Donc, t'es d'accord avec moi? Donc,
16: ouais,
4: c'est...
16: plus ou moins, ça dépend sur quoi, quand même.
4: Ouais, mais dans ce cas-là, pourquoi... Moi, il y a une question qui me chagrine. C'est pourquoi...
11: Ça te chagrine? Bah, faut pas.
4: Une question que je me pose, c'est pourquoi que on s'en prend aux bêtes comme ça, par exemple sur les taureaux,
5: on pourrait mettre des chèvres à la place.
4: Oui, mais justement, mais pourquoi qu'on s'en prend sur les taureaux pour ça?
5: Parce que le taureau, c'est méchant, c'est noir, et ça représente la force, et c'est moche. Il va pas mettre des escargots ou des...
4: Non, mais pourquoi s'en prendre tout de suite à un taureau?
5: Bah ouais, bonne question, Gérard.
2: Gérard, je peux te poser une question. Qui veux-tu t'en prendre à enfoncer des épées, à courser ou à faire passer dans une cape?
4: Mais même, de toute manière, pourquoi s'en prendre sur une bête? Les bêtes, elles sont comme nous, on est des êtres humains.
11: Ça, c'est clair.
4: Les bêtes, elles ont besoin de manger. Donc pourquoi qu'on va s'en prendre sur eux pour les tuer?
5: Ils n'ont qu'à mettre des condamnés à perpète.
4: Bah ouais, mais pourquoi s'en prendre sur une bête comme ça?
2: Donc ce qu'il faudrait, c'est arrêter les corridas.
11: Bah oui.
4: Bah, de toute manière, personne.
16: Tu vas mettre des milliers de gens au chômage, toi, Gérard.
4: Hmm?
16: Tu vas mettre des milliers de gens au chômage si tu arrêtes les corridas.
4: Ben ouais, mais dans ces cas-là, tu veux...
16: Ils vont tous appeler dans des cabines téléphoniques pour passer à la radio, donc ce sera un peu cool.
4: Toi, pour l'instant, tu vas te calmer.
2: Okay. C'est soft, hein, ça va, il n'y a pas de paillotes, il n'y a pas de... y a rien.
4: Hein. Hein, toi, tu vas te calmer, parce que sinon, tu vas retourner au standard.
8: Bon, GG, on a un nouvel auditeur, Don Diego de la Vega, 40 ans, de Mantes-la-Jolie.
4: Oui. Pour l'instant... Je t'ai pas demandé de m'annoncer la personne.
2: Ouais, mais
11: elle peut quand même. C'est pour ton débat.
2: Si tu veux qu'il y ait personne qui réponde, tu fais tout seul le débat aussi. Hein.
4: Donc, on va demander à...
2: Tu peux l'accueillir, il est là, il t'attend. Hein.
4: Oui, bonsoir à toi.
17: Oui, bonsoir Gérard.
18: Hola, bonsoir.
17: Bonsoir, bonsoir tout le monde.
9: Salut.
18: Bonsoir.
17: C'est Don Diego de la Vega, enfin vous pouvez m'appeler Zorro si vous voulez, mais c'est Don Diego de la Vega. Ouais.
4: Donc on va t'appeler Zorro.
17: Oui.
4: Comme ça, ça ira plus vite pour moi.
18: C'est DFG.
4: Zorro, t'appelles d'où?
17: J'appelle Damien.
1: Zorro ou Damien?
17: Damien, Amiens, quoi, Amiens.
4: Ah. Ta fréquence?
17: Ma fréquence, c'est le 101.6.
4: Ok. Donc, la question, c'est combien de personnes peuvent-ils participer à la corrida? Donc, pour toi, parce que comme tu étais au standard, et apparemment au standard, personne... t'as demandé, t'as répété les questions?
17: Ah, on ne m'a rien dit, rien du tout.
4: Ouais, ben ça, au standard, c'est leur problème.
17: Voilà.
4: Bon, alors, allez, hop. On répond. Alors, vas-y.
17: Combien de personnes, tu veux dire dans les gradins ou...
4: Non, combien de personnes peuvent-ils participer à la corrida? C'est-à-dire, dans l'arène.
17: Oui.
4: Tu vois, t'as une personne sur un cheval avec le taureau. Donc, combien de personnes peuvent y participer?
17: Ça dépend si c'est une corrida en double ou en simple, hein, comme à Roland-Garros, je sais que tu vas en parler tout à l'heure.
4: Non, mais ça, on parle pas du tennis. Hop.
17: D'accord, non, mais c'est comme...
4: Attends, Zorro. Hé, Zorro. On parle de la corrida, on parle pas du tennis. Bon, alors, d'accord.
17: Oui, tout à fait, Gérard. Non, mais je vais respecter le décorum. Alors, je te dis un ou deux, ça dépend si c'est en simple ou en double, hein, puisqu'en corrida, on peut faire des corridas à deux.
4: Bon, alors, dans ces cas-là, tu veux parler du tennis?
18: Non,
11: Gérard, tu vas pas le virer, là.
4: Zorro. Oh!
17: Oui?
4: S'il vous plaît. S'il vous plaît, derrière. Zorro.
11: Oui.
4: On va garder ton numéro. Tu vas participer au deuxième débat sur le tennis.
11: Non, mais
17: Gérard, ce sera avec grand plaisir, mais ne sois pas Bernardo. On peut être à 1 ou à 2 d'une corrida, c'est tout.
4: Non, mais pour l'instant, tu vas.
2: Parce qu'il y a des corridas où ils sont sur des chevaux, mais il y a des corridas où ils sont à terre, avec une cape.
17: Un ou deux, voilà.
2: Il y en a un qui peut être avec une cape et l'autre avec le cheval pour attirer le taureau.
17: Ouais,
2: t'as jamais vu de corrida,
17: Gérard.
2: Quoi.
17: D'où ma réponse.
2: Attends, je vais te poser une question. Est-ce que t'as déjà vu une corrida dans ta vie ou pas?
4: Oui.
2: À la télé ou autre?
4: Oui.
2: Et alors?
4: Moi, ça me plaît pas parce que...
2: Non, mais est-ce que t'as vu...
4: On tue des bêtes. Alors, ça suffit.
2: C'est pas ma question.
4: C'est pas ta question,
2: sur des chevaux ou est-ce qu'ils étaient à terre?
4: Ils étaient sur les chevaux, ils tuaient les taureaux. Donc, c'est ma réponse.
2: Et ils étaient à terre, il y en a à terre aussi.
4: Chatte humide.
18: Ouais, donc en fait, moi je veux dire que comme mon père il est espagnol et torero, je répète un petit peu, c'est que ça dépend des pays, parce qu'il y a certaines coutumes qui sont mises en place, parce qu'en fait, selon les pays, il y a des arènes qui sont plus ou moins grandes, donc on lâche plus ou moins de taureaux dedans, et donc il y a plus ou moins de personnes dedans.
4: Ouais, mais...
11: Ah, oh là là là là.
4: Excuse-moi, je réponds à ta question, je pense que...
18: Non, c'est pas que... une question, je t'ai donné une affirmation.
4: Oui, mais je pense que tu as dû voir ce qui s'était passé à Nîmes. À Nîmes?
18: Oui.
4: Là où le mec, il a été mort avec le poids de
18: d'ailleurs,
4: son...
18: D'ailleurs, c'était un ami de mon père, hein. C'était horrible. Ah. Tu veux pas qu'on fasse une minute de silence non plus?
4: Non, mais...
18: Déjà qu'on entend ma chatte humide, c'est déjà assez sympa.
4: Chatte humide?
18: Oui, ça goûte.
4: Non, mais écoute-moi bien.
18: Oui, mon petit Gérard, je t'écoute bien.
4: Je suis pas ton petit Gérard, d'accord? Donc tu vas m'écouter parce que sinon ça va mal se terminer.
18: Oui.
4: Donc moi j'y peux rien, si c'était un ami de ton père, de toute manière je n'en sais rien qui c'était la personne. Mais moi je vais te dire une chose, que déjà le taureau a été trop loin. Et il n'y a eu personne pour l'arrêter au moment où ça s'est produit.
2: Il n'y avait plus de frein.
18: Mais c'est normal, oh là là.
2: Et qu'est-ce que t'aurais dit?
18: Le mec il meurt pas si les taureaux ils meurent.
2: Gérard, qu'est-ce que t'aurais dit au taureau, toi?
18: Mon père meurt quand même.
2: Pour l'arrêter.
4: Comment?
2: Qu'est-ce que t'aurais dit au taureau pour qu'il aille pas trop loin?
4: Attends, c'est pas toi, c'est pas là.
2: Je suis là, regarde.
4: Qu'est-ce que tu viens de dire là?
18: J'ai dit que j'aimerais pas que mon père meure.
4: Mais dans ces cas-là, pourquoi que...
18: Pourquoi il est pas plombier, ton père?
4: Attends.
18: Il a raté ses études de plomberie, mais...
4: Alors, au revoir, au revoir.
14: Qu'est-ce qu'il y a? Qu'est-ce qu'il y a?
4: Au revoir, au revoir.
14: Qu'est-ce qu'il y a?
4: Alors, j'aime pas quand... hop.
2: T'as même pas de raison
14: pour la virer, qu'est-ce qui se passe?
4: Non.
14: Qu'est-ce qui s'est passé?
4: Attends, mon père...
14: Mais c'est pas ton père, elle pose la question à l'autre.
4: Non.
2: T'es en train de dire à l'autre auditrice, je crois que t'es obligé d'arrêter, parce que là je crois que t'es pas capable, t'es trop bu, je sais pas, je suis désolé, mais là tu t'es pas capable, ça fait 10 personnes que tu jettes et j'écoute depuis le début le débat, et là je crois que là t'as tort complètement là. Cette personne-là, elle parlait à une autre personne.
4: Non,
14: elle parlait à l'autre fille.
2: Tout le monde est contre toi, Gérard. Même Rigaud, attends.
4: Non, mais attends. Mais dans ce cas-là, soutiens ton équipe.
2: D'accord, t'as tort.
4: Eh ben, dans ce cas-là, soutiens ton équipe, au revoir.
2: Si tu te caches, je te rappelle ce que risque de t'arriver. Je te le rappelle. T'avais qu'à pas boire, mon pote. Et fais voir les débats.
19: Il écrit bien, hein, de mieux en mieux.
14: C'est bizarre.
19: Fais voir ta feuille. Bah, monte ta feuille, Gérard.
2: Fais voir ta feuille. Monte un peu. Pourquoi? Pourquoi tu veux pas montrer que les débats, ça a été écrit par Sandy, que c'est elle qui les a fait à ta place, comme la corrida par exemple, alors que tu m'as dit que c'est toi qui les avais fait?
19: Ah, c'est pas cool.
2: C'est ça?
19: Terminé.
2: Ah, c'est toi qui as fait les débats? Ou c'est cool. Sandy qui a fait les débats à ta place?
19: Ouais, elle a.
4: Qu'est-ce que tu fais? Tu arrêtes avec ça?
19: Mais quoi?
4: Hein moi, là, ça. Vous me prenez personne!
2: Si.
4: Vous me faites chier! Vous me faites chier, standard!
14: Faut qu'ils s'en prennent sur quelqu'un, hein, mais c'est tombé.
19: Ouais. Non, mais t'es...
4: Non, je te l'ai dit. Regarde, t'as 24 lignes qui sonnent, t'as personne.
2: Et toi?
4: Merde.
2: Il y a des gens et toi, t'es
4: merde,
2: un menteur.
4: Merde.
2: Oh, t'as bu, regarde-moi, c'est lamentable comment tu réagis, regarde ça. Et c'est même pas toi qui a préparé les débats. C'est Sandy qui les a fait à ta place, une fois de plus.
4: Vous êtes des bons à rien.
2: Toi aussi, t'es un bon à rien, Gérard.
4: Quoi, tiens?
19: Mais voir. On va regarder ça tout de suite.
4: Ouais.
19: Non, là, ouais. Non, tu me laisses faire, attends, s'il te plaît. Oh, je suis pas n'importe où. Oh. Oh, bah oui, c'est une belle
4: équipe.
19: Oui.
4: C'est qui ça?
19: Et ça, c'est qui ça?
4: Ça, c'est elle. Mais elle, de toute manière, je l'emmerde. Et je vous chie dessus.
19: Ah oui.
4: Ok.
19: Ah, c'est bien, tu me chies dessus. Très bien. C'est bien, tu me chies dessus.
4: Manière, vous êtes des bandes de connards au standard.
2: Mais toi aussi, t'es un connard, Gérard. Aussi,
4: vous êtes pas capable.
2: S'ils sont capables.
4: Vous êtes des incapables.
2: S'ils sont capables.
4: Regarde.
14: Non, assis-toi, Gérard.
4: Non, Rigaud, s'il te plaît.
19: Laisse-le passer.
4: Merci.
19: Tiens, rappelle déjà ces gens-là.
4: Non.
19: Il y a du monde.
4: Non.
19: Hey.
4: Tu vas voir.
19: Regardez l'écriture à Sandy. Regardez, c'est Gérard qui a préparé le débat de la corrida. Regardez.
4: Casse-toi là.
19: Regarde-le.
4: Casse-toi là avec ta caméra. Casse-toi là avec ton manier.
19: Gérard.
4: Hop.
19: C'est l'écriture de qui? Gérard! C'est l'écriture de qui, ça? Regarde film, c'est l'écriture de Sandy, c'est elle qui a bossé pour Gérard.
14: L'écriture de Sandy?
19: Elle a bossé pour Sandy.
14: C'est bizarre.
19: Hein?
4: Eh ben, voilà. Et voilà. Voilà, il y a un auditeur qui se plaint, qui peut pas passer.
19: Eh ben, moi, je me plains que c'est pas toi qui as préparé tes débats, c'est les débats de Sandy ce soir.
4: Super, quel débat?
19: Ouais, c'est les débats de Sandy.
4: Non, il n'y a plus de débat.
19: Non, c'est les débats de Sandy maintenant. C'est Sandy qui fait les débats à la place de Gérard.
4: Non, on arrête.
19: Non, c'est bon, non, on n'arrête pas du tout, on va faire les débats à ta place, ouais, à la place de Sandy. Sinon, tu m'appelles Sandy, elle va les faire, parce que c'est elle qui les prépare, les débats. C'est l'écriture à qui, ça? C'est l'écriture à qui, ça?
4: Oh,
2: Gérard.
4: Tu dégages avec ça.
2: Arrête.
4: Tu dégages avec ça. Tu me fais chier. Vous me faites chier.
2: Oh, regarde ça, mais tu t'énerves toujours dès que t'es pas à l'aise. Dès que t'es mal à l'aise, dès que tu fais des conneries, regarde-moi ça, quelle honte. De toute façon, dès que t'es pas bien, tu gueules. C'est même pas toi qui a préparé les débats, c'est elle à la place, putain. C'est une preuve, ça, c'est ton écriture, Gérard, sincèrement, sans gueuler.
4: Ça, c'est mon écriture.
2: Oui, et celle-là.
4: Celle-là, c'est la sienne, et alors?
2: Et alors?
4: Qu'est-ce que j'en ai à foutre?
2: Tu m'as dit que c'était toi qui avais préparé les débats, c'est même pas toi qui les prépare.
4: Allez,
2: bah évidemment, ça, c'est la bonne excuse. Allez, dégage.
4: De manière, quoi, dégage? De manière, ils sont pas là, qu'est-ce qu'a fait?
2: C'est pas toi qui a préparé ces putains de débats, tu fous plus rien, tu te lèves à 16h, tu dis qu'elle va 13h, tu te lèves à 16. Alors vas-y, bosse, putain.
4: Faites chier. Eh, dégage avec ton caméscope.
2: Oh, ça va, il fait rien, c'est bon, oh.
4: Tu dégages, d'accord?
2: Stop.
4: Tu arrêtes ou je t'en mets une dans ta gueule?
2: Non, arrête, c'est bon, allez, c'est fini. Mets un disque.
4: Tu arrêtes.
2: Vas-y déjà, allez.
19: Allez, c'est parti.
2: C'est fini.
4: Tu arrêtes.
2: T'arrêtes?
4: Okay.
20: Tu arrêtes maintenant. Tu l'éteins.
21: Allez, arrête.
20: Tu l'éteins.
21: C'est éteint. Allez.

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0: travail non définitif, hein, parce qu'on peut toujours mettre un petit coup si on coule au fond de la piscine pour remonter, Gérard, si t'aimes bien ma métaphore.
1: C'est vrai qu'on peut reprendre.
0: Ouais. C'est jamais définitif le chômage, tu sais bien.
2: Bah oui, mais ça.
0: Toi, t'as eu une petite période creuse. Bon bah, tu t'es levé le matin, tu t'es pris en main, tu t'es dit bon bah, je vais devenir un homme, je vais vendre des yaourts. Mmh. Là, je trouve ça louable.
1: C'est vrai que c'est beau.
0: Louable, pardon.
2: Mmh. Mmh. Ok.
0: Voilà.
2: Bon alors, à Cédric, t'as fini de regarder dans le dictionnaire,
3: oui,
2: tu peux répondre.
3: Excusez-moi. Alors je pense en fin d'effet que le chômage serait une cessation contrainte de l'activité professionnelle d'une personne, le plus souvent après un licenciement.
2: Alors à Cédric, côté, écoute-moi bien, à Cédric.
0: T'es dans la merde, toi.
2: À Cédric, un conseil que je te donne.
3: Oui.
2: Je te le dirai pas plusieurs fois.
0: C'est
2: tu réponds sans regarder dans le dictionnaire ou je vais te forcer de le zapper.
4: Ouais.
2: Ça va être clair, net et précis.
5: Aïe, aïe, aïe.
2: Et on a de quoi zapper les gens ce
0: tout
2: soir.
0: Tout à fait. Il y a du monde derrière. Hein.
2: Et on a du monde qui attend justement qui va réagir.
0: Un pic d'audience. D'accord.
2: Alors, Cédric, fais gaffe à toi quand même.
3: J'ai joué.
2: Bon, alors maintenant tu vas répondre à part lire ce qui est marqué sur le dico.
3: Vas-y, c'est un pour ce qui était marqué. Ça va ? Mais je lis pas.
2: Non, mais attends, tu te fous de ma gueule ou quoi là ?
3: Non, franchement.
4: Tu prends le train.
2: Tu choisis lequel que tu veux.
3: Lequel que je veux quoi ?
2: Te fous de ma gueule ou.
3: Non, excuse-moi. Je vais me tenir à carreau.
2: Mais bon alors, tu réponds.
0: Tu vas répondre.
3: Ah, le chômage. Eh ben, c'est quand on travaille plus. On sort de l'école.
2: Hey.
3: Quoi ?
0: Qu'est-ce que c'est que ça, Gérard ?
2: Oh là là,
0: t'as abusé.
3: On peut pas commencer comme ça.
2: Ah, Cédric !
0: Hop là !
6: Voilà.
3: Ah
2: bon ?
0: Voilà. Bien joué, Gérard.
2: Ouais, alors ce coup-là, lui, il a tout compris.
0: Voilà.
2: Bah. Alors, qu'est-ce que je voulais dire sur le chômage ? Bah, pas grand-chose, hein. Tout le monde a répondu à peu près.
1: Ouais,
4: et toi, c'est quoi ta vraie def ?
1: Ouais, ta définition à
2: bah,
1: toi.
2: De manière, c'est ça. Anne, PE, tu vas commencer par fermer ta grande gueule.
6: Oui,
2: sinon,
6: c'est vrai.
2: Tu vas zapper aussi.
6: Mais j'ai rien dit du tout.
4: C'est pas grave. Laissez Gérard donner sa def, on verra après si on est d'accord ou pas.
6: Il m'a fait rire avec ta def, hein.
4: D'accord.
0: Ouais,
4: je sais.
0: Moi aussi, tu me fais demander.
2: N'importe quoi.
4: Vas-y, Gérard.
2: Donc, le chômage, c'est sûr que c'est une activité que vous avez, que j'ai eue et que je n'ai pas pu avoir après. Donc, maintenant, j'ai retrouvé.
4: Tu penses pouvoir un jour retrouver le chômage ou quoi?
2: Ben, j'ai retrouvé un petit job et maintenant, je suis tranquille. Dédé le branleur, tu fermes ta gueule quand je parle, s'il te plaît, merci.
0: Excuse-moi.
2: D'accord. Donc, voilà ce que ça voulait dire, le chômage, exactement.
4: Donc, en fait, en ce moment, toi, t'as un boulot.
2: Mmh.
4: Et donc, le chômage ne t'attire plus du tout.
2: Bah non.
0: En ce moment.
4: Mais tu penses que ça va revenir par la suite?
2: Bah non, je pense pas, parce que pour l'instant, ça se passe.
4: Non, mais tu penses que t'auras envie, je te demande pas si tu vas être au chômage, je te demande si tu auras envie d'être au chômage par la suite.
2: Bah non.
1: Bon, c'était quand même la belle époque, hein, quand même.
2: Ouais, mais là, c'est parce que c'est suite à un accident, c'est tout. Je me suis retrouvé comme ça, c'est tout.
1: Tu l'as bien vécu, toi, ton...
2: Anne PE, tu arrêtes de dire aïe, parce que tout à l'heure, tu vas faire ouille dans ton lit.
0: Voilà.
2: Clair, net et précis.
6: Manu, arrête.
2: Ça fait déjà, c'est pas Manu, ça fait toi deux fois depuis tout à l'heure.
0: Aïe.
2: D'accord ?
6: Pas moi.
2: Ouais, bah fais gaffe à toi.
5: Aïe.
2: Un conseil averti en bon deux.
1: Ouais.
2: Oh.
4: Tu sais que c'est presque du français, ça, Gérard. Aïe.
2: Manu, tu voulais dire ?
4: Non, je voulais dire très beau, très belle définition, un conseil averti en bon deux, très beau.
2: On a personne d'autre ?
4: Si, on a Tonton Dublette, bonsoir.
7: Bonsoir.
0: Salut, Tonton.
2: T'appelles d'où ?
7: J'appelle d'Épinay-sur-Seine.
2: Et t'as pas un téléphone encore plus pourri que ça ?
0: C'est la parabole.
7: Très très bien mon téléphone.
2: Ah oh bah alors là...
4: Ah oui, c'est mieux.
7: Ah, excusez-moi,
4: je faisais juste un test.
2: Donc pour toi, qu'est-ce qu'est le chômage ?
7: Ah, le chômage, ben, c'est quand tous les immigrés, ils ont dit c'est fini le travail.
2: Qu'est-ce que t'es en train de me sortir comme connerie,
7: c'est
2: toi ?
7: C'est quand il n'y avait plus le travail pour plus personne.
2: Mais attends, tu te foudras pas de la gueule du monde,
7: non, monsieur Gérard.
1: Voilà.
7: En tout cas, moi, je suis au chômage.
2: Ouais. Et ça fait combien de temps ?
7: Ah, ça fait 3 ans, monsieur Gérard. J'ai travaillé beaucoup dans le bâtiment, j'ai fait tous les métiers qui sont dégueulasses.
2: Ouais. Eh ben, je peux te dire une chose, qu'il y a d'autres personnes qui sont restées plus longtemps que toi au chômage et qui
4: le voulaient pas. Hein.
2: Ah, qui le voulaient pas.
0: C'est un accident en plus.
4: Ouais.
7: Ah, c'est possible. Hein. En tout cas, moi, je suis à la maison pour le moment.
2: Hein.
7: Et j'écoute les débats des Gérard.
2: Alors, est-il plus facile de nos jours de trouver du boulot par téléphone portable?
4: Si tu peux expliquer 2 secondes la question.
0: Ouais.
2: Alors, est-il plus facile de nos jours de trouver du boulot par téléphone portable?
1: Non, expliquez pas, répétez du
4: voilà,
1: coup.
4: Merci.
2: Ouais, du con. Alors, Dédé le branleur,
0: non, non, c'est pas moi. Attends pour moi.
2: Alors, c'est René Rémy.
0: Bon,
2: tu as à peine, tu crois que je t'ai pas reconnu, toi?
0: Mais
2: alors, René Rémy.
0: Allez,
2: au revoir.
0: Hop là. Dehors.
2: Poitiers est terminé. Manu, Poitiers est terminé. Hein,
4: mais ça y est, il est parti, t'inquiète.
2: Alors, est-il plus facile de nos jours de trouver du boulot par téléphone portable? C'est-à-dire, je m'explique.
1: C'est...
4: Vas-y.
2: Dédé le branleur, tu arrêtes, merci.
4: Mais vas-y, Gérard.
2: Donc c'est pour avec un portable, c'est pour répondre aux annonces que qu'on a sur les journaux ou par le bien de la NPE.
4: D'accord, voilà.
2: Voilà.
1: Voilà.
2: Alors Dédé le branleur, comme t'as une grande gueule, maintenant tu vas l'ouvrir.
1: Non, pas du tout. J'ai pas une grande gueule du tout. Mais
2: tu vas l'ouvrir parce que c'est toi qui jactais quand je donnais la définition.
1: Oui, d'accord. Pour moi, un portable c'est beaucoup plus indispensable que rien du tout en fait.
2: Alors, tu peux préciser le fond de ta pensée?
1: Mais tout à fait. Moi, je dirais que si, par exemple, tu vas aller... De toute façon, pour les inscriptions aux ACEDIC, ça se passe ou à l'NPE, parce que je suis dans le business quand même. Ça se passe surtout par téléphone. Hein. Si tu veux, si tu vas, moi, je suis allé l'autre fois, j'ai demandé, oui, je suis chômeur, tout ça, est-ce que c'est possible? Ils m'ont fait, non, il faut appeler. Bon, alors j'ai rappelé, et puis maintenant, je suis chômeur, donc je suis content. Hein.
2: Attends, tu te foutrais pas de ma gueule, là?
1: Pas du tout.
2: Non. Alors, tu me dis que t'appelles la NPE pour savoir s'il y a du boulot, et ils te disent non...
1: Non, j'ai pas dit ça, c'est toi qui as pas compris. Moi, je t'ai dit que je me suis déplacé jusqu'à la NPE, je suis allé au guichet, j'ai demandé, est-ce que c'est possible, madame, d'être chômeur? Elle m'a dit non, il faut appeler. Donc, le lendemain, j'ai rappelé, j'ai demandé, est-ce que c'est possible d'être chômeur? Elle m'a dit, oui, c'est bien d'avoir appelé. En plus, il m'avait reconnu.
2: Oui, d'accord. Tu crois t'es pas tombé sur quelqu'un qui est aussi con que toi et qui a pas compris ce que ça voulait dire?
1: Non, je pense pas. J'ai plus con que moi, ça existe pas.
2: Ouais, bah je crois que si, hein, parce que à mon avis, t'es tombé sur une nana qui aurait dû t'inscrire, d'accord?
1: Ouais.
2: Alors voilà. NPE.
6: Oui. Moi je comprends pas trop ta question parce que je me dis quand on est au chômage.
2: Eh, les oreilles, c'est comme le cul, ça se lave.
6: Oh, je parle.
2: Ouais, si t'es pas contente, au revoir.
4: Non, mais Gérard, elle l'a entendu ta question, mais elle l'a pas compris. Ça a rien à voir avec les oreilles.
2: Elle a pas compris, j'expliquais ce que ça voulait dire,
6: oui,
2: d'accord?
6: Oui, j'ai compris, mais ce que je comprends pas, c'est que quand on est au chômage, on n'a pas les moyens d'avoir un portable.
2: Et alors?
1: Bah, à part des exceptions.
6: Donc fais plutôt tes démarches avec un fixe.
4: Bah non, parce que tu peux avoir une carte, hein, une mobicarte.
2: Mais qu'est-ce que je mets?
4: Il y a beaucoup de clochards qui ont des mobiles.
2: Fil d'art.
4: Mais non, mais je parle pas pour toi. Hein.
1: Non. T'as pas de mobile.
2: Comment?
6: Non, j'ai dit t'es pas un clochard.
2: Mais pourtant j'ai un téléphone avec mon clochard.
4: Tu vois?
1: Et pourtant t'as un téléphone de clochard, bah ouais.
2: Tout arrive. Bon, alors, Dédé le branleur, le téléphone de clochard.
1: Non, c'est pas moi, c'est pas moi.
2: C'est qui?
1: C'est la fille.
2: Non, Dédé le branleur.
1: La fille.
2: Dédé le branleur, terminé.
4: On peut accueillir quelqu'un ou pas?
2: Oui.
4: Cacaloc, bonsoir.
5: Bonsoir GG, c'est Cacaloc.
6: Salut Cacaloc.
5: Bonsoir toute l'équipe, bonsoir les auditeurs. J'appelle de Montmagnon sur Blénau, c'est 118.8. Bonsoir tout le monde.
2: Bonsoir. Donc t'as entendu t'as pas entendu la question.
5: C'est l'histoire du portable, hein, c'est
2: voilà.
5: Ça. Ah tu vois, j'ai entendu. Hein. Écoute, moi je rejoins un petit peu ce que disait la jeune demoiselle. C'est vrai que quand t'es au chômage, a priori t'as pas trop de caillasse pour t'acheter un portable. Donc c'est vrai que j'aurais aussi tendance à conseiller le téléphone fixe, hein. Sachant que en plus bon tu captes un peu mieux quand même. Il faut savoir que ça peut être embêtant si au moment où t'es au téléphone avec un employeur t'as plus de briques sur le portable.
6: Ou tu passes sous un pont.
2: Oh tonton là.
5: Ouais vas-y.
2: T'arrêtes un peu. Eh mais qui c'est qui s'amuse là?
5: Pas trop hein.
2: Bon Manu, t'essayes de voir si c'est pas tonton là d'épiner parce que ça me paraît bizarre son truc. S'il a envie de dormir, tu lui dis au revoir.
5: C'est la police un peu là, mon pote.
2: Tu me dis alors, tu reviens sur ce que disait ANPE.
5: Ouais, et je te dis en plus, faut avoir de la brique. Parce que si t'as pas de brique, et que t'es au téléphone avec ton employeur, ça craint.
2: Ouais, mais dans ces cas-là, t'essayes de... Oh, t'arrêtes de ramper, espèce de connard.
5: Bah dégage-le, ça sera plus simple. Hein.
6: Allez, vire-le.
8: Non, mais dis donc, il y a celui qui ronfle, arrête, hein.
2: Tu te calmes un peu, toi, c'est pas toi qui commande le jeudi, là.
4: Attends, il te file un coup de main.
5: De la comédie française, là, parce que...
8: C'est qui parle?
5: La comédie française, c'est pas trop notre créneau dans les débats, quand même. Hein.
2: Bon, tonton.
8: Oui. Bonjour, monsieur Gérard.
2: Bon, ça y est,
5: nouveau, ils font 10 minutes à chaque fois.
8: Je répondrai à la question, monsieur Gérard.
2: Bah, en principe, un débat, c'est fait pour répondre aux questions que je pose.
8: Ah, d'accord, monsieur Gérard.
2: Ne te fous pas de ma gueule avec monsieur Gérard, s'il te plaît, parce que tout à l'heure tu as
4: appelé le madame, il préfère. Pas, ouais. Après minuit, il préfère.
8: Mais je vous appelle monsieur Gérard tout court.
2: Oh là là là là là là là. Bon Manu.
5: Ouais.
2: Manu, tu me le prends en antenne, tu y expliques comment que ça se passe. Si tu vois que ça va pas, bah tu lui dis
8: là,
2: bonne nuit.
8: Je vais répondre monsieur Gérard, je vais répondre. Allô? Allô?
6: Oh là là.
8: Allô.
2: Bon allez, bonne nuit, hop.
8: Ciao.
6: Boum boum.
3: Pas de comédien dans les débats.
2: On va pas s'amuser là-dessus. Bon, allez, sondage. Avez-vous déjà été au... Ben non, on va pas mettre tout de suite le sondage.
4: Ben si, tu peux en faire un petit. Il est déjà minuit et demi.
2: Mais non, parce que...
4: Quoi?
2: Le premier truc...
4: Tu veux pas faire un sondage?
2: Mais ça revient sur la 4.
4: Bon, ok, on va faire autre chose.
9: Un petit bain pour le chef.
4: Oh, ouais.
9: Un petit bain pour le chef. Un petit bain pour le chef.
2: Un petit bain pour le chef. Oh, mais ça y est. Oh!
4: Quoi?
2: C'est pas parce que Max est parti que tu vas foutre ta merde, sinon c'est moi qui me tire.
4: Tu peux parler devant le micro ou pas?
2: D'accord.
4: Donc le sondage, mais t'es pas obligé de te reporter au premier sondage, tu fais un autre. Genre, tu vois, c'est pas dans l'ordre les sondages.
3: Improvise, c'est un métier ça.
4: Bah oui. Ouais, ça fait que 6 ans qu'il fait ça. Hein. Attendez, laissez le temps.
3: Attendez,
4: laissez-le réfléchir.
2: Alors, d'après vous, est-ce que les plus riches peuvent être un jour au chômage, Fulder? Tu arrêtes, s'il te plaît.
4: Vas-y.
2: D'accord.
4: Bah oui, vas-y.
2: Alors, 87% des gens disent que de toute façon, avec l'argent qu'ils peuvent, racheter la NPE. C'est ouais. 51% des gens pensent qu'il faut relativiser, car la colle. Oh là, mais qui c'est qui sort des sondages? Vous allez me dire que. Oui, tu
4: vois. Rigo, qui a sorti les sondages?
2: Non.
10: Tout à l'heure, je les ai imprimés.
4: Alors vas-y, écoutez bien.
2: 51% pensent qu'il faut relativiser, car le collectivisme européen est quoi? Héréditique? Bah, Lyon. Rédhibitoire, putain.
4: Vas-y, refais-le.
2: Refais-le, la pétasse, tu dégages.
6: Salut.
2: Au revoir.
4: Oh bah, Cacaloc, il est tout seul, il se fait kiffer.
3: Bah, y a pas de problème.
2: Mais non, mais là, je vais finir celui-là, et après, on va passer un disque, t'auras le temps de trouver quelqu'un. Et 37% disent qu'on a coutume de dire que la vie est dure. Moi, je m'en bats. Je me bats pour le futur. Quelle aventure. Ouais, d'accord, c'est bien. C'est pas mal comme truc. Et 21% des gens estiment que vraiment mon haleine est exceptionnelle ce soir. Ouais, ben j'en ai rien à foutre des sondages de merde.
11: Attends, c'est bien qu'ils disent que t'as une bonne haleine.
2: Bon.
4: D'un autre côté, c'est vrai.
2: Alors, sur l'internet, Rigo.
4: Ah, aïe.
10: Beaucoup de problèmes pour se connecter. Merci Fun, non, je te jure.
4: C'était pas du cuir, le salon, c'était du
2: plastique. Hey, oh, les auditeurs, s'il vous plaît, derrière, là, vous caca look, là, tu te calmes.
10: C'était de la récup de bois, il y avait encore les clous. Et donc, voilà, il y a énormément de gens qui t'emmerdent, apparemment, Gérard, et qui te dit ta gueule, sale bâtard, je peux pas te dire qui, c'est Highlander, voilà.
2: C'est bien, si je suis un sale bâtard, lui, c'est un sale PD.
10: Il est vraiment mal content.
4: C'est sûr.
2: C'est bien, s'il est
4: mal content.
10: Mal content.
2: Dans ce cas-là, il a qu'à aller se faire mal baiser. Ça ira mieux. Alors, comment se passe.
3: Ta femme ne peut pas satisfaire tout le monde, mon petit GG.
2: Coca-Look.
3: Coca-Look.
2: Un conseil que je te donne, ma femme t'emmerde.
3: Bonsoir.
2: Voilà. De bon entendeur, salut. Je lui fais un petit coucou en passant. Voilà, et alors la troisième question, c'est comment se passe un rendez-vous avec la NPE? Et on va s'écouter Jeanne Masselic avec En rouge et noir, c'est le pont de mon froc. Et on se retrouve tout de suite après au 0803-085000 pour la suite du débat sur le chemin.
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2: Allez, je reviens. Une chose, celui qui s'amuse à balancer des conneries en remix derrière, il va virer. Quel est le... Ah, vous arrêtez, s'il vous plaît !
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13: Tout de suite, nous rejoignons Gérard.
2: Et voilà, on vient de s'écouter Jeanne Masselic avec En rouge et noir, c'est le fond de mon froc. Donc,
4: très bon titre.
13: Oui, je t'ai parfait une petite feuille, mais c'est pas grave, Gérard, on a toujours Cacaloc.
3: Ouais.
13: Qui est ici, voilà, bonsoir. Sûr. On a Woman Power.
6: Oui, bonsoir.
13: Bonsoir. Et on a Marcel, bonsoir.
14: Bonsoir à tous.
4: Bonsoir Marcel.
2: Voilà. Bonsoir. Bonsoir. T'appelles d'où, Woman Power?
6: J'appelle de Tourcoing.
2: Fréquence
6: 118.9.
2: Faudrait peut-être, quand je vous demande les fréquences, t'appelles d'où? Tu me donnes tout de suite la fréquence. Et l'autre, c'est qui, Manu?
13: C'est Marcel. Marcel, voilà.
14: Ouais. Alors moi, j'appelle d'un petit village. C'est Salope sur Grille, dans le Vercors.
2: Fréquence!
14: La fréquence, c'est 103.7.
2: Mais t'arrêtes de parler du nez, s'il te plaît, merci.
14: Allez, je suis enrhumé.
2: 103.7. Merci, et t'arrêtes avec ton portable.
14: Ah, c'est lui.
3: Portable.
2: Et Coca-Look, hein, c'est ça?
15: Non, Cacaloc.
2: Cacaloc.
15: Bonsoir.
2: Bonsoir. Donc 118.8.
15: Toujours, ça n'a pas bougé.
2: Bah, il nous... Hey, on a, il nous en manque un.
13: Oui, bah non, on en a trois pour l'instant. Oui, t'as viré tout le monde.
2: Alors, la question, c'est comment se passe un rendez-vous à l'ANPE? Alors, on va demander à Cacaloc.
15: Bah écoute, moi je dirais bien, dans l'ensemble, hein, quand même bien, parce que c'est des gens qui sont là pour s'occuper de toi, donc ils sont quand même relativement accueillants.
2: Mm-hmm.
15: Donc en fait, tu prends rendez-vous, tu y vas. Le mec, il détermine quelle est ta voie de garage, et puis bah, voilà, ensuite il t'envoie direct dessus, et puis
14: et ça
15: roule, quoi.
14: Non, direct.
2: Hein. Bon, ouais. Marcel, t'attends un peu que je te donne la parole.
15: Donc voilà, donc chacun ses opportunités.
2: Mm-hmm. D'accord. Marcel, maintenant.
14: Alors, les rendez-vous dans les...
2: T'arrêtes de parler du nez parce que ça commence à me gonfler.
14: Non, mais excuse-moi, j'ai de l'asthme en plaque, c'est pour ça.
2: Ouais, t'as de l'asthme. De quoi t'as ?
14: De l'asthme.
2: Ah bon ?
14: Ouais, je suis un peu d'asthme.
15: Une voix de canard, tu vois,
2: ça faute. Bon, tu réponds là, au lieu de te foutre de ma gueule.
14: Ouais, je vais répondre à la question. Le truc, c'est que, en fait, les réunions à la CEDIC, ça se passe déjà à plusieurs.
2: À l'ANPE, pas aux ACEDIC, espèce d'abruti.
14: Ah, excuse-moi, j'ai cru attendre à Cédric. Alors, à l'ANPE, ça se passe en fait, c'est des réunions en groupe. Si tu veux, c'est pas une personne individuellement qui est pris à chaque cas. Si tu veux, c'est des trucs en groupe. C'est comme si on était des moutons, on est des chômeurs. Alors qu'on est des êtres humains, je veux dire. Avec tous nos défauts et le problème de DAS, tout ça.
15: C'est vrai.
14: On est des êtres humains.
15: Voilà,
14: toi aussi,
2: Gérard. On va me gueuler dessus quand même. Ouais, Manu. Attends, on a un auditeur, non?
13: Ouais, on en a un, ouais.
2: Bah,
13: ouais.
2: Vas-y.
13: Ah, tu le veux maintenant?
2: Bah oui.
13: Ah, on a J'en sais rien, bonsoir.
16: Ouais, salut. Oh putain, trop bossé.
2: J'en sais rien, t'appelles de...
16: Bon, j'appelle de Paris. Salut Jean.
2: Merci.
16: Salut. Paris, c'est en...
2: 101.9.
16: Ouais, voilà.
2: T'as merci, bon. je connais la fréquence de Paris, heureusement pour moi.
16: Paris à côté d'Orléans?
2: Paris à côté d'Orléans.
16: Ouais, voilà, ouais.
17: D'accord.
13: C'est pas loin.
2: Ah ouais, disons porte d'Orléans, ça quoi, je comprends.
13: Ah, t'es trop fort. Ah là là là là là.
2: On va peut-être mieux. Donc Marcel, t'en es à toi, on continue avec toi. Eh ben, mais t'as brèche.
13: Eh, devant ton micro.
14: Ouais, j'avais fini mon speech là. Hein.
2: Ça y est.
14: Ouais.
2: Bon, one power.
17: Woman power. En fait, ça dépend ce que tu vas chercher à la NPE. Si tu vas chercher du travail, en général, ça se passera très mal. Sauf qu'ils vont être gentils avec toi, ils vont te rassurer, ils vont t'expliquer pourquoi tu n'as pas de travail et pourquoi tu n'en auras jamais. Et combien tu ne toucheras pas parce que de toute façon, tu n'as pas de travail. Si tu vas chercher juste pour t'inscrire, c'est cool.
2: Non, mais c'est pas ça que...
13: Qu'est-ce que t'en penses, Gérard? Vas-y.
2: Non, mais attends, on va laisser J'en sais rien parler.
16: Ouais, voilà, bon, moi j'avais une question. On va dire, je voulais savoir si tu touches le chômage, est-ce que tu peux être malade?
2: Eh, oh! Les questions, c'est moi qui les pose, ce n'est pas les auditeurs. Alors, tu vas répondre à la question que je viens de poser, ça, c'est tout.
14: On peut voir l'application quand même.
16: C'est quoi la question?
2: Tu te fous de ma gueule ou tu prends le train?
16: Non, moi, je suis habité à Paris.
13: Attendez. Oui, Rigo.
10: Bonsoir. Après quelques dizaines de minutes passées, j'ai enfin une question à poser. Parce que j'ai réussi à effacer tous les messages d'insultes quand même, parce qu'il y a beaucoup de gens qui tenaient à t'insulter,
14: vu que
10: tu parlais du chômage, que tu étais mal placé pour parler de travail en général.
2: Ouais.
10: Tu es d'accord avec ça? Parfait.
2: Bon, pas du tout.
10: Donc c'était une question de Yankee. Il voulait savoir si le chômage s'est réglé par rapport aux nouvelles lois sur les 35 heures. Comment est-ce que ça a évolué?
2: Bah ça, pour l'instant, je peux pas lui répondre parce que ça va être une question qu'on va poser. Donc je peux pas lui répondre. Donc il attendra un petit peu.
10: On lui dit d'attendre.
2: Voilà, tu lui dis qu'il attend sagement et il pourra attendre
15: demain.
13: Une heure.
2: Attends, plus d'une heure.
13: Plus d'une heure.
2: Attends, je regarde la question.
15: Minuté, hein, c'est un travail, les gars.
2: Non, je regarde la question qu'on l'a passée.
13: Gérard, c'est le monstre de l'audience. Tu sais, il sait garder ses auditeurs.
15: Il connaît les pointes et tout.
2: Il va pouvoir attendre plus d'une heure.
13: Ouais. C'est pour ça que tous les autres ils t'ont insulté. Hein. Maintenant, tu peux y aller, Yangui. Tu peux l'insulter. Vas-y, c'est parti.
10: Il sera plus là dans une heure parce qu'il va bosser. Il nettoie la cantine de la fac de Nanterre parce qu'apparemment, c'est dégueulasse.
2: C'est ça. Il ne nettoie rien du tout parce que c'est déjà nettoyé depuis longtemps. Alors qu'il...
13: si vous voyez l'état de son fut. Devant le micro, hein, c'est un effort.
2: On était avec J'en sais rien.
16: Ouais.
13: Vas-y, ouais. Jean.
16: Moi, c'est J'en sais rien. Donc, en fait, je pense que la NPE, c'est des bâtiments qui sont vachement utiles.
2: Non, mais attends, t'es borné sur la question ou tu le fais exprès?
16: Non, mais 35 heures en même temps, c'est vrai que ça fait beaucoup, quoi.
2: Je te demande comment que se passe un rendez-vous avec la NPE.
16: Bah, t'appelles. Puis après, si elle te trouve gentil, tu peux avoir un rendez-vous.
2: Non mais attends, tu
17: Gérard, je voulais te demander.
2: Non, mais hey,
4: Gérard, hey, est-ce que tu déjà est-ce que
2: attends, attends, non, mais attends, c'est bon. Je vais y répondre.
4: Vas-y, ouais.
2: Et quand tu vas chez une pute, tu l'appelles pour prendre rendez-vous?
16: Je trouve vachement
2: vulgaire. Bah non, mais moi je te demande une question, je te demande de répondre à la question.
1: Vas-y, réponds.
16: Bah écoute, tu vas, puis si t'as pas de travail, bah tu peux avoir un rendez-vous, puis après les gens ils sont gentils avec toi et tout, puis ils te renseignent, puis ils peuvent te donner plein de trucs.
1: Oh là
16: et
1: là
16: après
1: là.
16: T'as des papiers et tout à remplir, à signer et tout.
1: Oh là là, Gérard.
4: Ouais. Gérard, est-ce que toi...
2: Bah, alors quand même, au bout de 10 minutes, voilà. on a quand même compris son truc. Bah il faudrait peut-être te réveiller, hein, j'en sais rien.
16: Ouais, Gérard, okay, ouais,
2: Manu. Fildar, ouais.
4: Ouais. Est-ce que toi, donc, tu es déjà allé à l'NPE, oui ou non? Oui, je pense. Mais est-ce que tu as déjà donc juste eu devant, un rendez-vous?
2: Donc,
4: peux-tu comment, en parler
2: comment voilà. se passe un rendez-vous? Déjà, tu arrives. Bon, si c'est pour une inscription, tu prends ton dossier. Ils donnent un rendez-vous. Donc, dans les jours, dans le lendemain même.
4: Oui.
2: Donc, ils donnent un rendez-vous pour voir un conseiller. Et le conseiller, selon ce que tu as, te propose des trucs. Voilà comment se passe un rendez-vous avec les responsables de la NPE. Pas comme il y en a qui disent, ouais, s'ils te trouvent sympa, ceci, cela, ils te rappellent. Niette. Ça existe pas.
4: Et après, en fait, tu demandes
2: après,
4: en fait, ce que tu veux comme boulot ou...
2: Non, mais selon ton inscription, lui, il regarde sur un fichier, donc qu'ils ont.
4: Moustache, tout ça.
2: Non, il regarde sur un fichier et donc selon les capacités,
4: le
2: truc de travail que t'as. Bon, ils essayent de voir ce qu'ils peuvent te proposer. Non. Et ils demandent de passer régulièrement pour voir les offres aussi.
4: D'accord.
2: Et donc en allant voir les offres, tu peux obtenir des rendez-vous.
4: Mais est-ce que tu peux, par exemple, toi, étant de Paris aux alentours, aller dans une NPE à Brest, par exemple? Est-ce que tu as le droit ou tu es obligé d'aller dans ton NPE de ville?
10: On me posait la même question, c'est marrant.
4: Oh, putain.
10: Mais j'ai mis se retrouve.
2: Non, parce que déjà, tu es inscrit sur la NPE de ta région. Donc, si tu as la NPE de l'autre côté, si c'est pas pour longtemps, bon, à la rigueur, ils peuvent se faire quelque chose, mais non, en principe, non.
4: D'accord.
1: Et toi GG, c'est par la NPE que t'as retrouvé un truc dans le milieu du yaourt, ou est-ce que c'est une autre filière?
2: Non, c'est sur une autre filière, je dirais pas sur
4: c'est des filières parallèles aussi quand même.
1: Attends, il y a quand même plein de gens au chômage,
10: faut les aider.
2: Non, parce que j'ai déjà voulu aider certaines personnes.
1: Ah ouais.
2: Je leur ai proposé là où j'étais. Ouais. Les gens, ils m'ont dit qu'ils y allaient, ils y allaient pas. Donc, moi, maintenant, je ne propose plus rien.
1: Mais c'est qui, les gens?
2: Je ne répondrai pas. C'est tout.
1: Il n'y a plus de flambie, là?
2: Tu
1: me fais un dicus de Donald Kidd?
4: Marcel.
10: Avant Marcel, oui, il y a une petite question de Cody sur le chat de Voilà. Il voulait savoir si on peut avoir un accident de travail quand on est au chômage.
2: Quand t'es au chômage, avoir un accident de travail, de toute manière, même si t'es au chômage, donc tu ne peux pas avoir un accident de travail parce que c'est pas considéré pour aller. C'est pas sur ton chemin.
4: Même quand si tu as un accident à la NPE, en allant en chercher du travail, tu peux pas quand même. C'est pas considéré comme tel.
2: Non, pas du tout considéré pareil.
4: Ah, très bien.
2: Donc, qu'est-ce que je voulais dire? Ouais, je viens d'avoir un petit message là Manu vient de me donner.
1: Ouais.
2: Donc, on va saluer Eric de la station Shell sur l'autoroute A1. Il se reconnaîtra, il écoute à fond les débats. Donc, bonsoir à toi, bonne bourre et...
10: Ah, c'est lui.
4: Salut Eric,
2: on est tous ensemble. Assomme bien Max quand il va s'il passe à ta station tout à l'heure, tu lui mets un coup de tu l'assommes un bon coup. Il en a besoin.
4: T'es trop fort.
2: Alors,
10: on a enfin trouvé qui écoute.
2: Alors donc ça y est, même il y a plusieurs stations-service qui écoutent Fun Radio, qui écoutent Fun Radio sur l'autoroute. Il y en a une justement, je crois que t'étais venu avec nous.
4: Je crois qu'il y en a que deux.
2: Non.
10: Aussi, ouais.
2: Quand on est à Chaumont.
4: À Chaumont?
2: Bah oui, à Chaumont.
4: Je sais pas, moi j'étais derrière, j'étais dans le coma parce que.
2: Non, c'était pas.
4: Tu sens en voiture.
2: Non, c'était pas avec toi.
4: Tu bouques.
2: Donc, oui, alors Rigo. Donc, continuez.
18: Et dadon.
1: Allez, Rigo.
18: Et dadon.
10: Qu'est-ce qui se passe? Il y a Zgeg de Macaque qui passe un message à Flavien qui bosse à Toulouse parce que lui aussi il écoute à fond les ballons à Toulouse.
2: Non, mais on s'en fout des messages, des coucous sur le net, je m'en fous.
10: Bon, par rapport à la NPE, il y a quand même Yankee, il dit que c'est inutile d'aller à la NPE, il suffit juste d'aller bosser dans les cantines et de faire les fonds de poubelle.
2: Non, mais ça, Yankee, tu fermes ta gueule et t'auras ton truc de 35 heures quand ça me prend plaisir. En de bon entendeur, salut Yankee.
10: Donc, enfin, s'il ferme sa gueule, il peut quand même taper.
2: Non, mais il fait ce qu'il veut, j'en ai rien à foutre.
10: Ok, tu fais ce que tu veux alors.
2: Alors, qu'est-ce que je voulais faire? Ouais, quatrième question. Pensez-vous que l'on peut sortir du chômage avec un
18: stage? Les gâteaux, c'est pas fait avec de la viande, c'est...
2: Non. Fildar,
4: non,
2: tu
4: c'est pas moi. C'est pas
2: tu
4: moi.
2: Arrêtes.
4: T'entends bien que c'est par téléphone.
2: Tu arrêtes.
4: Ouais. Arrêtez un peu avec les sons, alors.
18: J'ai envie de câlin.
4: Oh, on peut faire un débat correct ou pas?
2: Manière,
4: non, c'est pas moi, regarde.
2: Je m'en fous. Lundi, je fais mon rapport à Max et c'est tout.
10: Oh putain.
4: Arrêtez les auditeurs, merde.
2: Non, c'est pas les auditeurs. C'est vous, c'est toi qui t'amuses à appuyer sur des boutons.
10: Enfin, Gérard, okay. On est quand même parce que c'est pas le chat de Fun Radio vu que
2: il y a pas mal
10: d'incompétence dans ce service. Donc nous sommes 2840 connectés sur le chat de Voilà. Je sais pas si tout le monde est intéressé par le débat. Mais
4: c'est quoi, c'est voilà.fr.
10: Voilà.fr, vous venez pas parce qu'on a fermé, mais
4: voilà sans eux. Hein.
10: Voilà sans eux.
4: Voilà sans eux, je tiens à répéter.
2: Il fonctionne pas.
10: Si, il fonctionne. Regarde, on est 2840.
4: Oh, c'est joli, hein.
10: Enfin sur le truc hein.
2: Alors pensez-vous pensez-vous que l'on peut sortir du chômage avec Internet? On va demander à
4: One Man Power.
2: Non,
4: one more time.
19: One more time.
2: Oh vos gueules là les autres là.
17: Tu peux parler?
2: Ouais.
17: Si t'as les moyens d'avoir un ordinateur chez toi, au contraire, sers-toi d'Internet. Sinon, tu peux aller dans un cybercafé ou même à la NPE voir les annonces sur Internet.
10: Ah c'est vrai. Ouais.
4: Gérard,
10: ouais.
4: C'est quoi un cybercafé?
2: J'en sais rien, moi.
4: Mais tu ne poses pas la question, t'en as rien à branler.
17: C'est un cybervodka, mais pas le cybercafé.
19: Pourquoi tu réponds oui, tétard?
2: Le tétard, il t'emmerde, Marcel.
4: Non, mais c'est vrai que ça pourrait être intéressant de rechercher ce que c'est qu'un cybercafé.
17: Ouais.
19: C'est quoi Internet?
4: Aussi.
2: Oh, putain, mais...
19: T'as pas le cybercuit?
2: Et t'as pas, t'es pas super
4: ça,
2: con.
4: Ça, il doit savoir, ouais.
2: Alors, Coca-Look.
19: Non.
2: Si. Au revoir. Marcel, fais gaffe parce que tu risques d'en faire autant, toi.
19: Ouais.
20: Non, pourquoi?
2: Non, c'est, j'en sais rien.
19: Ouais, c'est moi, je connais.
2: Attends, c'est pas à toi que je m'adresse.
19: Ouais, bah ok, merci. Donc le Minitel, je sais que ça marche.
2: Non mais attends, t'arrêtes parce que je viens de te dire que c'était pas à toi que je m'adressais.
19: Ok, ouais, bah je suis d'accord.
2: Donc Woman Power.
19: Bah écoute, tu prends un réserve.
2: Woman Power.
17: Ouais, bah je t'ai répondu, Gérard, mais je crois que l'autre avec son Minitel, il dit n'importe quoi.
2: Bah même sur il y a des annonces qui sont sur le Minitel sur.
17: Et tu sais combien ça coûte la minute sur le Minitel?
2: Ah bah ça c'est pas donné hein.
17: Ah ouais, bah quand t'es au chômage t'as pas de fric à mettre dans le Minitel.
2: Ouais. Et bah alors t'as même pas de fric pour t'acheter un ordinateur, ça revient au même.
17: Justement, tu vas dans les cybercafés du coup.
20: Tu pars du point de vue qu'un chômeur en fait il est internet et un portable.
2: Mais attends, c'est qui là maintenant que j'ai?
20: C'est Marcel, j'ai mis un suppo.
2: Ah ça y est, tu te foutras pas un peu de ma gueule toi?
20: Non, ça va mieux maintenant, hein, franchement.
2: Ah ouais, foutras pas trop de ma gueule parce que tu risques de faire comme...
20: J'avais une question sérieuse à te poser, Gérard, quand même. Je voulais te poser la question, parce que là tu poses des questions sur Internet, sur il faut que le chômeur il ait un portable, Internet.
17: Portable.
20: Parce que tu sais bien que les chômeurs, ils ont rien de tout ça, à part à la rigueur les plus riches et ils ont des tatous. Donc voilà.
2: Bah t'en fais partir toi alors.
20: Ouais, j'ai un tatou, ouais.
2: Oui.
20: Tu m'appelleras.
2: Ouais, c'est ça, bon, rêve de rêve.
20: Bon, tant pis.
2: Tu peux toujours te caresser. Tu peux toujours te caresser.
20: Okay,
2: j'en sais rien.
19: Ouais, bah écoute, moi je connais un site, c'est r14.com.
2: Alors, j'en sais rien.
19: Oui.
2: J'en sais rien. Oui. Au revoir.
19: Non, mais attends, c'est vrai.
2: Au revoir.
19: T'as plein d'annonces.
4: Bah, ça dépend, on va voir ce que c'est. T'es
2: non,
4: pas obligé de dire tout ça.
2: R14, au revoir.
4: Mais alors, c'est quoi R14? On s'en fout, c'est quoi? Bah, c'est une lettre et un chiffre. Voilà, donc vas-y.
17: Un chiffre.
4: Vas-y, pardon.
19: Donc c'est www.r14.com.
4: Et ça parle de quoi?
19: Donc, bah, en fait, c'est un site où dessus, bah, t'as plein d'annonces et tout d'emploi. Bon, tu peux vendre des yaourts. Et bon, c'est vachement large, quoi, conduire des camions et tout, quoi.
2: Mmh. Et t'en es sûr qu'il existe ton site internet, là?
19: Mais ouais, t'as qu'à demander à Rigo.
2: Ouais. Non, mais attends, tu vas demander à Rigo. Rigo, pour l'instant, on a déjà des problèmes avec.
4: Ouais, fais pas chier Rigo avec des conneries, ok?
10: Ouais, je te jure,
4: c'est pas le moment.
10: C'est clair.
2: Alors, j'en sais rien, un conseil que je te donne. Tu évites de parler trop de R14 et de yaourt, d'accord? Parce que sinon, je vais te dire bonne nuit.
4: Généralement, il y a des yaourts dans la R14, alors fais gaffe.
16: D'accord.
4: Sur les sièges.
2: Filière, c'est pareil, tu arrêtes parce que je commence à en avoir ras-le-bol aussi.
4: Devant ton micro, hein, comme
2: d'hab. D'accord.
16: Mais toi, t'as qu'à le taper, fil d'art, t'es juste à côté.
2: Bon, toi, tu fermes ta gueule.
16: Ok, bon, c'est une idée comme ça.
2: Ouais, bah moi, je te dis, tu la fermes.
16: Ok, d'accord.
2: Ok, voilà.
10: Pas mal l'idée.
4: Gérard, on peut mettre un peu de rythme dans cette émission.
2: Allez,
4: ou pas, là?
2: Attends,
4: ça. Mais toi, il y a un rythme de ouf. On accueille Force Ordurière, bonsoir.
7: Ouais, salut l'équipe du Star System, ici c'est Angelo. Bon, j'aurais un message pour Gérard. J'aimerais qu'il m'explique comment fonctionne sa chaîne Ifi, parce que pendant qu'il anime ses débats à la con, on est en train de se bourrer sur Sandy, lui piquer, lui chier la gueule, on aimerait bien le faire en musique en écoutant sa voix de pédé à la radio. Voilà, puis en plus elle aime ça ta cochonne Gérard. Hein. Alors tu libères la ligne s'il te plaît pendant que tu fais tes débats, et tu nous laisses bourrer ta femme. Allez, grosse bise sur la fesse droite, c'était Angelo. Ciao.
2: Mais ça, bravo, c'est fil d'art.
4: Ah, moi encore.
16: Quoi, t'as une chaîne Ifi?
2: Force.
21: Oui, bonsoir, c'est Force Fort Derrière, bonsoir, j'ai 30 ans, j'habite Bordeaux, et on écoute Fun sur 118.9.
22: Salut à toi le communiste.
21: Bonsoir tout le monde, bonsoir l'équipe. Bonsoir.
2: Pas de politique. Bonsoir.
21: Non, pas de politique, bonsoir. On militera pas.
2: Non, mais il y en a un qui a dit bonsoir, je sais pas quoi là.
21: Le communiste. Ouais.
10: C'est vrai.
17: Communiste.
2: Alors, donc, tu veux que t'as entendu la question?
21: Malheureusement, non.
2: Alors, pensez-vous que l'on peut sortir du chômage avec Internet?
21: Oula, moi je pense que c'est quand même un petit peu incompatible avec les données du chômage au niveau de l'argent. Parce que je pense pas que, je sais pas si vous avez abordé le problème, mais je pense pas qu'un chômeur ait les moyens à l'heure actuelle de se payer ce genre de haute technologie.
2: Bah on a déjà parlé du portable.
21: Ouais, donc voilà, tu vois, je pense que ouais, c'est un peu pareil. Je pense pas que les chômeurs soient à même de se servir de ce genre de nouvelles technologies. Je sais pas ce que t'en penses. C'est pas accessible à tout le monde quand même.
10: Ouais.
21: C'est quand même pour les privilégiés. C'est quand même pour les nantis, quoi.
2: Ouais. Pour
21: les nantis.
22: Les nantis, c'est une espèce de peuple.
21: Et les gens qui habitent Nantes, tout simplement.
22: Les de bic.
2: Alors, d'accord, j'ai compris. C'est pas mal.
10: C'est les gens qui se bouchent le nez quand ils te croisent, Gérard.
21: C'est les nantis.
22: Ça, c'est des nantis.
21: Tu sais, les gens qui te donnent des pièces dans la rue, là. C'est des nantis.
10: Ah voilà, non, les nantis.
21: C'est des nantis. Il y a des méchants, il y a des nantis.
2: Le chômage touche-t-il tout le monde?
22: Il enchaîne le blaireau.
2: Le blaireau. Alors, Marcel. Au revoir.
10: Au revoir Marcel.
2: Comme ça, celui-là, il a tout de suite compris comment que ça se fait.
10: Ah Gérard, j'ai une bonne question de.
4: Attends,
10: de Scoil.
4: Attends.
21: Single. Vas-y.
10: Merci. Donc il y a Scoil qui te demandait, est-ce que quand on est abonné au chômage depuis longtemps, est-ce qu'on a le droit à des cadeaux en tant que membre d'honneur?
2: Je vois pas du tout le rapport avec je vois pas du tout le rapport des cadeaux parce que t'es au chômage hein.
10: Non, mais quand t'es au chômage depuis longtemps que tu touches ton indemnité pas pour tout le temps parce que toi t'es resté 5 ans au chômage mais il suffit que tu retravailles quelques heures et tu peux gagner plus.
2: Non, parce que t'as un nombre d'heures à effectuer. Et si c'est pas dans
4: toi, c'est pas plus d'une par jour, c'est ça?
2: Le nombre d'heures. Puis, Manu, tu fermes ta gueule quand je parle. Ça me fera des vacances, merci.
4: Attends, t'as déjà eu des longues. Hein.
2: T'as un nombre d'heures que tu dois mettre sur ta carte de pointage et selon c'est là qui
4: détermine, oui.
2: Qui vont faire une étudier ton dossier pour savoir combien qu'ils te paient.
21: Attends, tu veux dire il y a une carte quand t'es chômeur? En fait, t'as droit à une carte en tant que chômeur.
2: Étant donné que tu es inscrit à NPE. Ouais. Donc ton dossier est retransmis aux ACEDIC.
21: Donc t'as une carte.
4: Et tu peux retirer de l'argent avec cette carte ou pas?
2: C'est une carte de pointage.
21: T'as des
2: réductions
21: ou pas,
2: GG,
21: avec ça?
2: Putain, mais vous êtes borné ou quoi? J'essaye d'expliquer le système.
4: Excuse-moi, moi je suis pas borné, je suis Manu, tu te souviens, ça fait.
2: Bah écrase un peu.
21: Est-ce que tu peux prendre les transports plus facilement avec cette carte? C'est quand même, ça serait quand même.
2: Je te parle de la carte de pointage.
10: Non mais Gérard, c'est quand même bizarre, ouais, pointer pour quelqu'un qui travaille pas, c'est bizarre quand même.
2: Celui qui, mais si, de toute manière, parce que y en a qui travaillent pas et qui sont inscrits à la NPE. Bon, t'en as qui veulent chercher du boulot, t'en as d'autres ils s'en branlent, ils s'en battent les couilles de comme l'an 40.
10: C'est bien quand tu parles aussi.
4: Mais tu vas pointer où en fait? Non, sérieusement.
2: Non, tu reçois ta carte d'ACEDIC.
4: Ah, mais tu fais le trou toi-même avec un.
2: Non, tu prends un stylo et tu coches les croix qu'ils te donnent et tu signes et t'envoies ça. Puis,
4: mais tu l'envoies où?
2: Bah,
4: à ton boulot, mais t'en as pas, t'es chômeur.
17: Il y a un tirage au sort à la fin.
16: Et après, tu gagnes de l'argent, ouais.
10: C'est vrai, ouais.
2: Bah, quand t'es inscrit à l'NPO, automatiquement, ton dossier passe aux ACEDIC. Donc, c'est les ACEDIC qui t'envoient ta carte de pointage qui sont.
4: Non, mais ça, j'ai compris. Avec mais moi, c'est après que j'ai pas compris. Une fois que tu l'as, ta carte de pointage.
2: Ouais. Tu l'as remplie avec un stylo. Tu perces pas. Putain,
4: c'est devant un micro aussi. Tu
2: étonnant.
4: Un
2: micro.
0: De quelle couleur, ouais.
2: Oh, on s'en fout des couleurs.
4: Et Gérard, est-ce qu'il y a un président dans les des chômeurs ou...
2: Non, il y en a pas.
10: Et est-ce que tu trouves normal qu'il faille mettre un timbre sur cette carte pour la renvoyer alors que tu es chômeur et que tu n'as pas d'argent?
2: Ah ben ça, c'est justement la question est là. Pourquoi qu'il faut l'envoyer à un prix de
4: tarte.
2: Pourquoi tu as pédé?
4: C'est dégueulasse.
10: Tu peux peut-être la poser maintenant aux éditeurs, ils pourront peut-être t'aider.
0: Tout à fait, oui.
2: Non, mais même, de toute manière, ce que je trouve dégueulasse, c'est que je vois pas pourquoi qu'on nous dise de l'envoyer au tarif normal d'une net, vu qu'il y en a qui peuvent pas l'envoyer parce qu'ils ont pas de timbre. Donc, je trouve ça un peu dégueulasse.
4: Et imagine les étrangers au chômage, ils doivent l'envoyer à la Cédic de Paris en plus, donc il faut mettre plus de timbre.
2: Mais ça a rien à voir avec l'étranger. À l'étranger, ils ont un système aussi, hein.
4: Ah, ils envoient pas à la Cédic de France, alors.
2: Ben non.
4: Gérard, est-ce qu'il y a un premier ministre chez les chômeurs?
2: On en a rien à foutre. Arrête de parler de politique. Max avait déjà dit, d'accord?
4: Très bonne question.
2: Tu te fous pas de sa gueule.
10: En attendant, on peut quand même parler politique en parlant du chômage.
2: Ouais, mais on en a rien à foutre. C'est pas du tout ça.
4: C'est prévu pour 2h-10.
10: C'est un petit malin.
0: C'est un gros con.
2: Comment?
0: Moi, je pense que t'es un gros con.
2: Eh ben, force
0: en
2: dur.
0: Non, écoute les voix, merde.
2: Non, parce que Marcel.
4: Devant ton micro, merde.
2: Marcel est parti. Coca-Luc.
4: Mais devant ton micro.
2: Coca-Luc est parti. Il y a plus que j'en sais rien. Alors, c'est où, j'en sais rien?
0: Bah voilà, c'est j'en sais rien.
2: Ouais, ça m'étonnerait, j'ai reconnu ta voix. Alors,
0: bah non, attends, moi j'ai une grosse voix, j'ai une petite voix, c'est ta fiole.
5: Mais où ça va? Et attends, toi-même, et dans ton cul.
2: Bon, allez hop, force.
0: Non. Mais c'est pas
5: rien.
4: Bon, c'est pas grave, on enchaîne. Oui. C'était pas bien grave.
2: Ouais, mais vous allez voir. Le chômage touche-t-il tout le monde? Alors, 70% des gens disent oui, car il est très pervers. Je vois pas du tout le rapport avec les questions qu'on pose.
4: Peut-être au niveau du toucher, je sais pas.
2: 33% répondent surtout les hommes entre 35 et 40 ans à moustache, n'importe quoi. Parce que faut pas oublier qu'il y a autant de femmes que d'hommes au chômage.
4: Il y a des femmes à moustache aussi.
2: 23% des gens répondent que ça dépend des pays. Ben oui, mais ça, justement, on va en venir. Mmh. Et 18% me répondent que je devrais me refaire le silencieux. Et ça, c'est... Fil d'art.
4: Ah, c'est pas moi.
2: Non, mais je vais te dire que ça, l'histoire du silencieux, c'est toi qui l'as balancé mercredi soir à l'antenne.
4: C'était donc, pour t'aider.
2: Ouais, mais moi, j'en ai rien à foutre de ton aide. En de bon entendeur, salut, je veux plus que tu parles de ma caisse.
4: Alors,
2: okay.
4: D'accord.
2: Sinon, on va parler de ta 205 Peugeot.
4: Tu peux crier dans le micro. Donc, alors, je vais t'aider. J'aimerais quelqu'un pour ramener Gérard à 2h parce qu'il est à pied.
2: Ouais. Non, et
4: je t'aide.
2: Ouais, moi j'en ai rien à foutre de ta gueule.
10: Voilà. Gérard, est-ce que tu peux on a quelques problèmes techniques. Est-ce que tu peux bien lever ta tête quand tu parles? Tu sais, comme en garde à vue, tu lèves bien la tête et tu parles bien devant ton micro, s'il te plaît.
4: Merci. Ou sinon, tu baisses ton micro, quoi.
2: Je fais ce que je veux. C'est pas toi qui vas me commander.
10: Non, parce que là, tu parles pas en face.
2: Alors, quelle est la journée type d'un chômeur? On va demander à Force Endurieux.
0: Hors de rire. Écoute, je pense que le chômeur se lève tard déjà. Parce qu'il a pas grand chose à faire. Donc je préconise un petit lever vers 14h. Petit pipi.
8: Du matin?
0: Ouais, bah oui, bien sûr.
2: Bah non, de l'après-midi, hein. 14h c'est l'après-midi, c'est plus le matin. Hein. Faudrait peut-être pas confondre. Hein.
8: Quand tu te lèves, c'est le matin.
4: Gérard s'y connaît, hein, c'est son heure.
2: Non, pas du tout.
4: Non? Ah bon. C'est pas grave.
0: C'était un petit pipi, un petit caca, une petite toilette quand même. Et puis après, tu pars. Deux possibilités. Chômeur consciencieux, tu pars écumer les ANPE. Et puis deuxième catégorie de chômeurs, tu peux récupérer les bars. Chacun son truc, quoi.
2: Je vais dire une chose que si tu
0: Il y en a, il y en a, il y en a.
4: Non, si c'est vrai, Gérard.
2: Non, mais je vais dire une chose.
0: Tu peux pas nier, il y en a.
2: Je vais te dire une chose. Je te préviens un truc quand même. Le mec qui se lève à 14h pour du boulot,
4: c'est un branleur. On est d'accord.
2: Et qui
4: ça, on est d'accord.
2: Alors le temps qu'il se lève et puis tout.
4: Attends, Gérard, va changer de micro.
0: Il y en a qui zappent la douche.
4: Il y en a qui zappent la douche?
0: Ouais, c'est pour ça, pour gagner du temps.
5: Bah ouais.
4: Pour avoir un taf plus...
0: Bon, ouais. Plus vite au bistrot.
2: Ouais, je pense pas, hein.
0: Toi, t'étais pour quelle catégorie, toi? Quand t'étais au chômage, tu te levais tôt, t'allais à la NPE chercher du boulot, tout ça?
2: Étant donné, vu l'accident que j'ai eu, j'ai pas pu aller à la NPE, hein, je te signale.
0: Attends, t'arrives bien à venir à la radio, je vois pas pourquoi tu pouvais pas aller à la NPE.
2: Je te signale quand même que lorsque j'ai eu mon accident, je ne faisais pas encore de radio, d'accord?
0: Non, mais l'année dernière, l'année d'avant et l'année encore avant.
2: Non, attends, là déjà j'avais déjà fini la rééducation.
0: Bah donc tu pouvais aller à l'NPE, pourquoi tu as pas été?
2: Putain, mais t'es con ou quoi, toi?
8: Mais non, mais il a raison, tu pouvais venir jusque là et puis
0: voilà, tu peux aller à la radio mais pas à la NPE.
2: Et alors?
4: Non mais Gérard, que tu ne sois pas allé à la NPE, c'est pas grave, mais est-ce que la NPE peut venir à toi?
2: Non.
4: C'est-à-dire, est-ce que des gens peuvent venir chez toi, comme les courses à domicile, tu vois?
2: Non,
4: c'est pas possible, ça.
13: L'agence Tourisme.
4: D'accord. Pas possible. Non.
2: Impossible.
4: Impossible.
2: J'en sais rien.
21: T'as bien esquivé quand même.
19: Bah moi je pense que le type, de toute façon, à partir du moment où il a pas de travail, je vois pas pourquoi il travaillerait pour trouver un travail.
2: Non mais attends, le mec qui a pas de travail, pourquoi qu'il va...
19: Bah oui, il est pas payé.
2: Non, mais... bah, et alors, s'il est payé, parce que s'il a bossé bien avant, donc il touche les acédiques.
19: Bah ouais, mais ça dépend.
2: Ah bah ça dépend de quoi?
19: Bah ça dépend si t'es riche ou si t'es pas riche.
2: Non mais attends, t'as pas compris toi. Hein. Je crois que t'es loin à la détente. Hein.
19: Non, ça va.
2: Ouais,
19: Non, mais... toi, en plus, toi, le fait que tu boites et tout, t'as fait exprès de jouer là-dessus pour pouvoir toucher plus vite le chômage.
2: Ah non, parce que je vais te dire une chose, que j'ai été licencié, donc ça a pas été pareil.
19: Et les yaourts, tu fais exprès aussi, c'est pour...
2: Alors j'en sais rien, les yaourts, ils t'emmènent en... Ouah. Comme ça, il finira même pas de répondre. Okay. Woman Power.
9: Oui.
4: No, Woman Power.
2: Bon alors.
9: Oui.
2: T'es bouché.
9: T'entendais plus. En fait, bah, c'est comme ils ont dit là. Soit tu fous rien, soit tu te lèves. Mais en général, ils foutent rien. C'est ils zappent sur la 1, sur la 2. Voilà, je me gratte les couilles et puis je mets la 3, quoi.
21: Ça me rappelle quelqu'un, ça.
2: Je me gratte les couilles et je fous rien. Faut pas oublier que à part la NPE, il y a des boîtes d'intérim.
9: Non, mais attends, t'es au chômage.
21: Tu les aides, toi ?
9: Faut pas exagérer.
21: Est-ce que tu fais
2: alors, les boîtes d'intérim, tu peux très bien les appeler pour savoir s'ils ont du boulot.
9: Oui, c'est tout. Vous avez
2: les appelés. Et alors, les trois quarts du temps, ils te proposent des missions.
4: Non, mais Gérard, ils faisaient pas les boîtes d'intérim, ils faisaient les bars d'intérim. Parce qu'il y en avait qui avaient plus de bibine, donc ils allaient aux autres, c'est tout.
21: À la vinasse.
2: Ouais, c'est ça. Fous-toi bien de ma gueule, toi, force endurieux.
21: Mais tu réponds pas à mes questions.
2: Ouais, mais moi, je te dis, fous-toi bien de ma gueule et tu vas voir que tout à l'heure, tu vas...
21: Si toi, t'as tenté les boîtes d'intérim ou pas.
2: Bien, j'ai déjà répondu à ta question, tu m'emmerdes.
21: Ok, vas-y, esquive encore un coup.
2: Oh là, toi, tu vas pas rester longtemps.
21: Mais tu réponds pas aux questions des auditeurs, tu fais pas un
2: débat. Je viens de te dire oui. Ça fait 50 mois que j'ai dit oui que j'avais été aux intérims, d'accord? Ah bon, maintenant, tu fermes ta gueule.
21: T'as fait quoi comme job d'intérim, alors? Raconte un peu.
2: Ouais, ta gueule, mais t'as pas besoin de savoir toutes les boîtes d'intérim que je pète, ça te regarde pas, espèce de connard.
21: Ah, putain, ça
4: Gann,
21: intéresse,
4: t'as fait bis.
2: Oh,
4: t'as fait toutes les boîtes de cul de France.
2: Bon,
21: t'as fait des remplacements sur les tournages de cul, des trucs comme ça.
2: Bon, allez, dégage, toi. Tu vas aller faire des mais toi aussi. Allez, hop, les deux. Vous me les dégagez, terminé, je prends, j'en ai marre d'avoir des connards.
4: J'ai deux personnes pour toi si tu veux.
2: Oh, oui.
4: Comment ça va vite ce soir? Ah, t'as vu un peu, j'ai Crasus Sky, bonsoir.
11: Bonsoir, bonsoir à tous. Bonsoir.
4: Et j'ai Big Beat, bonsoir.
12: Oui, bonsoir Gérard et bonsoir à tous.
11: Salut Big Beat.
12: Je travaille à la NPE.
11: On s'en fout.
12: D'accord.
2: Toi tu te calmes et tu vas me donner ta fréquence.
11: 107.3 dans les Vosges.
2: Donc c'est quoi?
11: Ah oui, je savais que t'aurais du mal. Crasus Sky.
2: Crasus Sky, ouais.
11: Crasus Sky.
2: Et Bilbit, là?
12: J'habite à Saint-Luc-sur-Loire, à côté de Toiré et de Carquefou.
2: Ta fréquence?
12: 106.7.
2: Ah ben dis donc, t'es loin à la détente.
12: À la détente, ça va très bien, merci.
2: Donc, alors, quelle est la journée type d'un chômeur pour vous deux, en attendant qu'on aille d'autres personnes?
11: Alors, pour moi, Crasus Sky. Il
4: y a toujours Woman Power, hein, Woman Power, elle est
2: non, non, non, non, non, non, non,
4: tu l'attèges.
2: Allez, virer.
4: Ah, j'avais pas entendu, tu m'en reviens un coup de...
2: Allez, virer.
4: Voilà, ça y est.
12: Elle est virée sur un débat sur le chômage, je trouve pas ça très malin.
2: Bah, pourquoi?
12: Bah, écoute, pour les gens qui écoutent, faut leur donner de l'espoir, et tu vois...
2: Non, mais attends, elle, c'était pas pareil, parce qu'elle soutenait de la gueule du monde.
11: Oui, ouais, mais bon, virer les gens donc, comme ça.
2: Ouais, mais virer les gens comme ça, se foutre de la gueule des gens, pour moi, j'appelle pas ça participer à un débat sur le chômage, d'accord?
11: Mais bon, si en plus ils sont chômeurs, tu les vires comme ça au standard.
2: Non, mais attends.
4: C'est pas grave, c'est pas le problème. Le problème, c'est quelle est la journée d'un chômeur?
23: Alors, sur IAC, justement, il y a encore Yankee, décidément, il est pas parti, même au bout de quelques minutes. Il dit que la journée type d'un travailleur, c'est métro boulot dodo, et pour un chômeur en fait c'est dodo.
11: C'est vrai,
2: c'est
11: même
2: vrai.
11: Dodo des
2: ouais.
11: fois, 4 fois.
2: Ouais, bah il pense à ce qu'il veut de toute manière, parce qu'il m'énerve, alors j'y répondrai même pas à ces questions.
23: Qu'est-ce que t'en penses toi quand même?
2: Moi je te dis, j'y réponds pas à ces questions à lui.
23: Ah bah imaginons que c'est Madame de Fontenay qui t'a posé la question.
2: Même, c'est pareil, j'en ai rien à voir, ça regarde pas.
4: Pourtant la tirante, hein.
2: Ouais, bah, ensemble.
4: Mais des fois c'est pas dodo, c'est dodo, je me tape un ton, dodo, je me tape un ton, dodo.
2: Grâce de ce gay.
11: Oui, alors la journée type d'un chômeur, bon, déjà c'est de lever tard, très très tard, hein, c'est vers, moi je dirais plus vers 16h, hein. 16h, petit déjeuner à l'accro, on cherche des petites annonces dans le Paris Boum Boum, on n'en trouve pas, et ensuite à 8h, à 7h on regarde le Big Deal, à 8h on n'a rien à branler, donc qu'est-ce qu'on fait? On fait rien, on regarde la télé,
22: voilà, je pense que c'est une journée type de chômeur, ça. Hein.
2: Un conseil que je préviens les prochains auditeurs.
22: Oui.
2: Hein, que le premier, si ça continue comme ça, le débat va s'arrêter très vite. Parce que là, vous commencez à me casser les couilles.
3: Non, mais tu peux pas aller contre ça. Il dit la vérité.
2: Vous commencez. Et toi, tu fermes ta gueule, Bilbit. Pour l'instant, tu fermes ta gueule. Tu fermes ta gueule. Je préviens tout de suite les prochains auditeurs que j'ai. J'entends encore une connerie comme ça. Je zappe.
4: C'est quoi la connerie?
2: J'en ai ras le bol.
4: C'est quoi la connerie, tu peux me dire?
2: Surtout quand ils disent ouais le Big Bill, et alors je regarde le Big Bill, je les emmerde moi les auditeurs.
22: Mais c'est pas pour toi, Gérard.
2: Je vous emmerde. Je fais ce que je veux de mes journées, je regarde ce que je vois à la télé.
4: Mais Gérard,
2: de bonne intention, salut aux prochains auditeurs et sur le site internet, c'est pareil.
4: Gérard, tu sais combien il y a de gens qui regardent le Big Deal tous les jours? Tu crois que t'es tout seul?
2: Donc Bill Beat.
3: Oui. Bah écoute, moi, la journée, tout ce que je vois, c'est que généralement, le chômage, ça n'améliore pas les relations humaines. Intramuros, c'est quand les personnes arrivent, elles ont tendance à vomir, parce qu'elles sont alcooliques, c'est vrai, c'est un fait. Mmh. Elles ont tendance à avoir une négligence par rapport à leurs compagnes. Leurs compagnes sont souvent très moches.
22: Il
3: y a une période comme ça qui va entre 4 et 10 ans.
22: Et la femme du chômeur, quand même, se fait bourrer par des manouches, hein, faut le savoir.
2: Grazuske. C'est la dernière fois.
22: C'est une étude sociologique.
2: C'est la dernière fois que tu dis une connerie comme ça, sinon je vais te dire au revoir.
22: Mais je dis la vérité, ni plus ni moins.
2: Ouais, bah moi, la vérité, moi, c'est que je commence à en avoir ras-le-bol de t'entendre dire des conneries. Ok?
3: Un message d'espoir, faut dire. Bon. Que pour les chômeurs, pour pouvoir s'en sortir, il y a un bon moyen. C'est le métier artistique, tout ce qui est écrire par exemple,
22: tout ce qui est
3: des textes, des
2: alors Grazuske, au revoir. Ce coup-là, ça commence à bien faire.
3: Au revoir Grazuske.
13: Tu veux des gens peut-être pour t'aider, ouais. Pour t'aider dans ton débat. On a Pouce Station 2. Bonsoir.
6: Oui, bonsoir. Bonsoir Gérard, bonsoir tout le monde.
2: T'appelles d'où?
6: J'appelle de Paris 100.9 FM.
13: Et après, et on a aussi Marius Trésor, bonsoir.
2: Oh, comment ça fait plaisir. T'appelles d'où?
14: Mr. Cousin. Bon, Trevor Jones.
2: Ouais, bah c'est ça, c'est Trevor Jones, au revoir.
4: C'est Trevor Jones.
2: Au revoir.
14: C'est
2: pas la peine qu'il intervienne là-dedans, c'est même pas
14: le chômage.
4: Monsieur Trevor Jones.
2: Fildar, c'est pas toi qui commande, c'est moi, donc tu ne passeras pas à l'antenne.
14: Je suis le chômeur.
2: Je t'emmerde.
3: Excuse-moi, c'est la première fois que j'écoute tes débats.
2: Tu me le vires.
4: Ça y est.
2: Je vous préviens.
14: Mr. Cousin.
2: Bon.
14: Je suis le misère, because I don't have a car, you know.
2: Bon.
14: Je n'ai même pas avoir le Renault 14 pour aller to A-N-P-E, yes.
4: Oh, j'ai coupé, c'est bon.
3: Oui, je parle un peu anglais, je peux te traduire. Si
2: non, mais j'en ai rien à foutre, alors toi, tu as terre complètement.
3: Ah ouais.
2: Je t'ai dit, tu te la fermes.
3: Je crois qu'il m'a compris.
4: Bon, on en était où alors? C'était laquelle question, Gérard? Parce qu'il y avait qui était en train d'en parler, je sais plus.
2: C'était
4: Trevor m'a perturbé. Quelle est la journée type d'un chômeur?
2: Voilà, c'était.
4: Donc, qui n'avait pas répondu à cette sublime question?
2: Bah, pousse.
4: Pousse Station 2.
6: Donc la question, quel est un chômage?
4: La journée type d'un chômeur.
6: Ah, la journée type d'un chômeur, bah écoute,
23: quand même.
6: Ouais, bah ouais. Disons que je taffe, mais je connais quand même.
4: Ouais.
6: Non, une journée de chômeur, bah écoute, c'est pas grand chose, hein. Tu te lèves tard le matin, disons vers midi. Mmh. Tu plantes pas grand chose, et puis t'essayes de trouver du taf, mais si t'es pas trop motivé, c'est pas la peine, quoi.
4: Mmh.
6: Bah tu connais ça, Gérard, quand même.
2: Non, parce que je vais pas à la NPE, d'accord?
6: Ah oui, mais j'ai pas dit que t'allais à la NPE, mais je disais que tu connaissais les journées de chômeur.
4: Mais c'est comme tout, quand il va trop après, il t'accepte plus.
6: En plus.
2: Non, bon, c'est le contraire, tu vois. Alors, avec
23: attends, j'ai une petite question de Zgeg de Macaque sur l'IRC. Il le mérite. Il voulait savoir si on peut cumuler le RMI avec d'autres types de revenus issus de plusieurs petits boulots. Si oui, qu'encourt un alcoolique bibliophile s'il fraude de la sorte et qu'il est dénoncé par un singe au cul rouge?
2: Alors, celui-là, sa question, il va se la carrer dans le cul parce que j'y répondrai pas.
23: Dans son cul rouge?
2: Voilà. Et donc, oui, Manu, c'est pas la peine de faire
4: de la guichet, hein, ça sert à rien de la guichet. Hein.
2: Alors,
13: on peut accueillir du monde ou pas?
2: Bah, vas-y.
13: On accueille Gorbitchov, bonsoir.
15: Bonsoir, c'est Gorbitchov, bonsoir GG.
13: Et on accueille Patricia Taff, bonsoir.
24: Bonsoir.
2: T'appelles d'où, Gorbitchov?
21: Alors bonsoir, c'est Lyon Maritime, c'est 117.7 Fun. Bonsoir.
2: Et qui?
1: Patricia Taf.
7: Voilà, tu peux m'appeler Pat Taf.
2: Je te signale, hey, Patricia Taf là. Un compte, non mais moi c'est moi qui décidera comment je t'appellerai. Si ça te plaît pas, ça sera le même prix.
1: Ok.
2: Et quand je te demande comment tu t'appelles, c'est pas Manu de me le dire, c'est à toi. Okay. Alors tu travailles un peu plus.
7: Ok. J'appelle de Clito sur Jean-Louis.
2: Ta fréquence correctement, je te dis au revoir tout de suite.
7: 117.1
23: Clito sur Jean-Louis.
7: Je connais. J'y...
21: Bonsoir à qui, tous les clitoïens.
23: Moi, je passe le bonjour à Jean-Louis, du coup. Alors,
21: tous les clitoïens.
2: La question, avez-vous des solutions pour lutter contre le chômage? On va se retrouver tout de suite après. Ah. On va s'écouter Francis Lalanne, NPE, avec... passage à moi, il est grand comme ça et on se
1: retrouve. Refais-le parce que on a une grosse intro, tu vas faire l'intro, vas-y refais-le, on a rien
2: Francis
1: compris.
2: Lalanne PE avec mon passage à moi, il est grand comme ça et on se retrouve tout de suite après au 0803 808.
1: Refais tout, c'est n'importe quoi.
2: 0803 08 5000, à tout de suite.
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25: Eh bien, gamin, il paraît que t'es une tête dans ton genre, hein.
2: Et voilà, on venait de s'écouter Francis Lalanne PE avec mon passage à moi. Il est grand comme ça et on récupère Bill Pitt. Tu réponds quand tu veux, toi.
26: Salut, Gérard.
2: Ah bon?
26: Oui.
2: Pousse Station 2.
20: Bonsoir.
26: Bonsoir.
2: Gorbatchev.
27: Ouais, bonsoir.
2: Et Patricia Taf.
7: Oui, bonsoir.
2: Alors donc, avez-vous des solutions pour lutter contre le chômage? On va demander à Patricia Taf.
7: Bah écoute, si j'en avais, je les donnerais au gouvernement et puis bah il y aurait plus de chômage quoi. Mais bon, ça serait un peu facile. Moi j'ai plein de solutions, hein, mais bon après, est-ce que c'est réalisable? C'est pas sûr.
2: Ouais, bon, c'est pas. Gorbatchev.
27: Bah écoute, je sais pas, moi ton exemple me suggère que le yaourt, ça doit être pas mal. Sinon, faut peut-être chercher dans le domaine de la grillade aussi. Peut-être. Je sais pas, c'est deux, trois pistes comme ça.
7: Et le balai.
2: Pousse Station 2.
27: Ouais, bah écoute, pour éviter le chômage, je pense qu'il n'y a pas trop de solutions. Hein. Faut se bouger.
2: Oh là là,
25: il y a un gros qui parle.
27: C'est de faire vous retourner. Hein.
26: Ouais,
27: c'est chaud.
26: Ils t'ont poussé, ils t'ont tapé et tout.
27: Ouais, exact.
2: Ouais. Ça
26: t'en a ou pas?
2: Pour Big Beat.
26: Voilà, pas. Solution, mais bon, je les garde pour moi quoi.
1: Parce que t'es au chômage?
26: Bah non, mais au cas où je tombe dans le chômage...
1: Parle bien dans ton téléphone, Big Beat, hein.
26: Ouais, pardon, mais j'ai un petit téléphone hyper moderne. Et ouais, donc moi je garde ça pour moi, au cas où je suis à la dèche et tout. Moi j'ai mes trucs pour pouvoir trouver du boulot rapidement, quoi.
1: T'as un truc, Gérard, toi?
26: C'est pas très sympa. Quoi, toi? Comment t'as fait pour trouver du boulot, toi?
20: Bah, le yaourt.
7: Cours populaire, tout ça.
27: Bah, l'industrie du yaourt, hein.
20: Je connaissais des Bulgares.
1: Non mais sérieux, GG, c'est toi qui es allé au devant du boulot ou c'est le boulot qui t'a rattrapé avec ta jambe en vrac?
2: Non, c'est moi qui ai été voir c'est moi qui y étais, c'est tout.
1: Bravo,
2: c'est faux.
1: Et ça, c'est beau. Ça, si c'est vrai, bon, j'ai un doute. Ah, mais
23: ouais,
1: c'est beau.
23: Aussi, ouais, franchement.
26: Mais c'était une vocation chez toi, le yaourt?
2: Non, bah, j'ai pris ce qu'on me proposait, c'est tout. Hein. Je suis pas comme Yana.
1: Il s'est dit, j'en ai dans le caleçon tous les matins. Vas-y, on va en vendre.
26: Exactement.
2: Non, mais je suis pas comme certains qui veulent dire, qui disent, ouais, ben c'est dégueulasse, ça m'intéresse pas. Puis c'est tout.
1: Ouais, c'est clair.
7: Si t'avais proposé les fruits et légumes, t'aurais fait quoi?
2: Bah pareil. J'aurais pris n'importe. J'aurais pris ce que je trouvais.
1: Il fait de la plongée aussi. Hein.
2: Voilà.
1: Non, de la plongée.
26: Ton rêve, toi, ton rêve, c'est quoi? Qu'est-ce que tu voudrais? Dans l'idéal, dans l'absolu, tu voudrais reprendre quoi comme taf, toi?
7: Jacques Mayol.
2: Patricia Tap, tu t'écrases quand c'est pas toi qu'on s'adresse.
23: C'est vrai ça, Gérard, tu...
2: Ouais, non, mais...
23: Qu'est-ce que tu viserais, ouais.
27: À mon avis, son objectif, c'est de faire la prochaine pub de Yop.
2: Non, pas du tout. Ouais. Alors, c'est qui me posait cette question?
26: Pour remplacer Maminova, tu cartonnerais, hein, franchement.
2: Qui c'est qui posait cette question qui me...
26: C'est Gorbitchov.
2: Alors?
26: Donc, je voulais savoir, toi, ton avenir, tu le voyais comment, si tu pouvais réaliser ton rêve, ça serait quoi, en fait, au niveau du taf?
2: Ben, de refaire de la route.
26: De la route, ouais.
7: Un camion de Yop?
2: Pas du tout. Patricia Tap, tu commences à me gonfler sérieusement. Mais avec
1: ça pourrait être un camion de n'importe quoi. Tu t'en fous du moment que c'est un camion.
2: Ben voilà.
26: Non, mais tu pourrais mettre tes compétences laitières en avance, en fait, dans le milieu du camion aussi, non? Ça pourrait être un petit plus.
2: Je
26: m'y connais dans le yaourt, tout ça.
7: Ouais, parce que moi, je pensais que ton boulot, là, c'était comme un perfectionnement, tu vois.
26: Un petit stage, voilà, de perfectionnement, tout ça.
2: Pas du tout, parce que normalement, c'était prévu pour une journée. Ça fait déjà un mois que j'y suis. Hein.
26: Waouh, c'est bien, ça.
2: Non, donc, voilà.
26: On est fiers de toi, mon GG.
2: Donc, question IRC, non?
1: Aïe, aïe, aïe, aïe.
23: Je sais pas si j'ai pas
1: dur, très dur, ça.
26: Ah,
23: merci.
27: Alors.
23: Donc il y a un certain Yankee, mais à mon avis c'est pas le même parce que là c'est le cousin de Fontenay. Il dit que pour lutter contre le chômage, il faut construire des cantines plus grandes et fermer les bars.
2: Ah, n'importe quoi.
27: C'est pas faux. C'est pas bête.
2: N'importe quoi. Mais après, il y a que ça.
23: Non, il y a Gérard Lambert qui voulait savoir quel niveau d'études faut-il pour être chômeur.
2: Il n'a pas besoin de niveau d'études.
23: Il a besoin de quoi alors?
2: De rien du tout.
23: Il faut avoir travaillé quand même.
2: Bah oui. Si t'as pas travaillé, tu peux t'inscrire, mais tu toucheras pas les assédits comme on l'a dit tout à l'heure.
1: Est-ce que si t'as pas travaillé, est-ce qu'on peut vraiment dire que t'es au chômage? Si t'as vraiment jamais
27: t'as fait. Ils veulent tout, hein, Manu.
2: Disons oui, parce que comme tu t'inscris au chômage, même si t'as pas travaillé, donc automatiquement le truc qui va se produire, c'est que derrière sur les feuilles que tu remplis à NPE, ils vont te demander est-ce que

0: En plus, voilà. Le Téléthon, c'est bientôt là pour les gens malades, enfin les gens
1: c'est,
0: pas malades.
1: Je crois que c'est la première semaine de décembre.
0: Donc, enfin, mais est-ce
1: le
0: que
1: premier
0: tu...
1: week-end de décembre, je crois.
0: Est-ce que tu penses que par la suite, étant donné que ça se passe bien, le Téléthon, ça fait plusieurs années que ça se passe, on pourrait quand même lancer le Téléthon des chômeurs.
2: C'est vrai. Voilà.
1: On sait pas, peut-être, mais comme
3: c'est avec des employeurs qui appelleraient pour donner des emplois.
1: Ben, ça, faudra voir. Mais justement, c'est pour
4: des
1: ça
4: promesses.
1: Que.
4: Des promesses d'emploi. Il faudrait faire présenter par des chômeurs.
1: C'est pour ça que tout à l'heure, quand on marquait, pensez-vous que l'on peut sortir du chômage avec l'Internet? Donc là, c'est ce que tu.
4: Ça n'avait rien à voir, ok.
1: Si, ouais. Mais ça revient avec la question qu'on posait, là, justement, parce que moi, j'ai regardé un reportage, là, il y a pas si longtemps que ça. Mm-hmm. Donc, on peut. On peut recruter du monde par le bien de l'internet,
0: ouais. Par le bien, hein.
3: Par le bien.
1: Donc,
3: vas-y, je te. Auditeur, à toi.
4: Ouais, je voulais savoir parce que Gégé, en fait, sans t'en rendre compte, car tu es un sociologue, t'as mis le doigt sur quelque chose d'intéressant. T'as parlé du bénévolat. Mmh. Est-ce que tu considères qu'en fait le bénévolat, ça serait quelque part un moyen de compenser une certaine difficulté à vivre le chômage?
1: Oui. Bah disons comme le bénévolat, donc en fin de compte...
4: C'est du travail ou pas?
1: C'est du boulot, oui, mais tu fais ça gratuitement, t'es pas payé derrière. Hein.
4: Ah bon?
1: Ah ouais, bah non,
3: Et devant?
1: Non plus.
4: Ce que je comprends pas, c'est que t'as les inconvénients du travail et
1: mais ce qu'il y a...
4: C'est-à-dire que tu te lèves, mais en fait, tu touches pas de caillasse, quoi.
1: Non, mais de toute manière, tu peux faire du bénévolat toute ta vie, tu toucheras jamais rien.
4: Tu trouves ça bien, toi, le bénévolat, Gégé?
1: Bah, personnellement, j'en ai fait pendant deux mois, laisse tomber.
5: Oui, mais quand t'es passionné par le yaourt,
1: c'est... Non, mais attends,
0: C'était dans quoi?
1: Je donnerai pas le truc parce que
0: c'est un métier comment?
1: Non, c'est des trucs qu'on peut pas dire, c'est comme tout à l'heure
0: c'est illégal.
1: Non mais
0: c'est du bénévolat dans la drogue.
1: Non, c'est un truc que quelqu'un a posé qu'a dit tout à l'heure, c'est ça revient sur comme le secours populaire.
6: Ah d'accord, OK.
1: Ouais.
6: À propos de bénévolat, Manu, ça serait bien que tu penses à quand même nous régler tout ce que tu nous dois parce que j'ai appris des choses tout à l'heure qui m'ont pas fait plaisir.
1: Et bah dans ce cas-là, tu vas retourner voir Manu au standard et tu vas t'expliquer. Tu vas régler ça maintenant avec lui au standard et puis tu continueras le débat après quand tu auras réglé tes comptes avec lui.
6: Voilà, je parle au nom de tous mes amis.
4: Ah bon.
1: Alors, Manu.
0: Ok, je la reprends. Je vais te reprendre, fais attention. Ça va être court, mais bon.
4: Manu, il va au pute.
1: Eh oh, tu te calmes, toi.
0: On peut accueillir quelqu'un en attendant que je la reprenne violemment?
1: Comme tu veux, ouais.
0: Oui, je veux. Alors, on accueille Monsieur Mazur, bonsoir.
7: Ah, bonsoir, Monsieur Gérard, Monsieur Mazur, à l'appareil. Bonsoir, mes amis, comment allez-vous?
1: Bonsoir. Manu.
7: C'est Monsieur Mazur.
1: Bonsoir,
7: Prévost.
3: Comment allez-vous?
7: Oui, très bien. Vous-même.
1: Manu, une fois.
7: Écoutez, Manu. Monsieur Gérard, je tiens à vous féliciter sur la haute teneur de votre débat sur le chômage.
1: Il me semble... Monsieur Mazur.
7: Passionnant, n'est-ce pas? On parle du débat, bien entendu.
3: Tout à fait.
1: Il m'avait semblé bien t'avoir dit, quand on a mangé, que je ne voulais pas de lui.
0: Ah bon?
1: Oui.
0: Non, tu m'as dit...
1: Je t'ai dit, je ne voulais pas de Monsieur Mazur.
0: Bah, c'est trop tard, là.
4: C'est dégueulasse, vous êtes un gros enfoiré de merde.
1: Là, Monsieur Mazur,
7: c'est pas lui. Allons un peu de sérieux, vous savez très bien que c'est pas ma voix. Allons. Monsieur Gérard, puis-je vous poser une question? Avez-vous approché la PlayStation? Car vous en aviez un peu parlé tout à l'heure et
1: PlayStation.
7: À quoi ressemble-t-elle?
0: La PlayStation. La PlayStation.
7: Ah, autant pour moi, la PlayStation.
1: Non, parce qu'il y avait trop de monde et on pouvait on pouvait rien voir du tout.
5: Ouais, c'est dommage. Pas bon dans le Virgin, alors.
1: Ouais, non, mais je veux dire.
7: Monsieur Gérard, si je puis me permettre, avec votre statut de célébrité tout à fait notoire, vous devriez en profiter pour rappeler les. Je ne sais pas quelle est la maison qui édite cette nouvelle machine, mais vous devriez vous la faire offrir. Après tout, vous en avez parlé. Je vous ai écouté là depuis le début de l'émission. Vous n'arrêtez pas d'en parler. Pourquoi ne pas vous la faire offrir après
1: c'est
7: tout?
1: C'est parrainé avec Fun Radio, c'est tout. On ne sait pas qui c'est qui l'a sorti, mais ça a été parrainé avec Fun Radio.
0: En tout cas, ce qu'ils auraient dû faire, c'est que Gérard aurait été un bon moyen, tu vois, d'éviter l'émeute. On l'aurait foutu au milieu avec les PlayStation, tout le monde se serait barré au courant.
7: Comme vous êtes méchant, monsieur Spirouli.
0: Non, mais c'est vrai.
1: Alors,
0: en venant au débat,
1: est-ce que le chômage est-il plus répandu en France à l'étranger?
3: Ou autre?
1: Si oui, pourquoi? Alors, Monsieur Mazur.
7: Eh bien, écoutez, Monsieur Gérard, je me dois de répondre malheureusement par l'affirmative. Oui, le chômage, bien que les chiffres soient encourageants, que le nombre de chômeurs baisse, eh bien, malheureusement, nous sommes le pays d'Europe qui en comptons le plus, malheureusement, bien sûr.

0: Et tu peux, vous pouvez donner un chiffre?
1: Écoutez, je crois que c'est tombé en deçà des 3 millions, n'est-ce pas? Mais pour prendre un exemple sur un autre pays européen, tel les Pays-Bas, la Hollande, n'est-ce pas? Avec l'ouverture de ces célèbres cafés à drogue où l'on peut inhaler de certaines drogues douces, eh bien le nombre de chômeurs, figurez-vous, depuis constamment, il baisse. Parce que, n'est-ce pas, quand les gens ne trouvent pas de travail, eh bien, bien entendu, ils vont se droguer.
0: Alors moi j'ai un chiffre à vous donner.
1: En France,
0: forte baisse du chômage en France en septembre. Alors au mois de septembre, il y a eu une baisse de.
2: Attends Gégé, on peut faire ça bien. Je sais pas, il y a pas une zig de journal télé ou.
3: Oh là là.
4: Attends, mais attendez les gars.
2: Gérard, potasse le document Gégé et on va y aller.
4: Vas-y Gérard.
5: Il y a un blanc là Gérard.
0: Donc. Alors en septembre, il y a eu une baisse de 2,5% de chômeurs, donc à 2,270,200 demandeurs d'emploi, après avoir une baisse de 0,4% en août, selon le chiffre publié par le ministère de l'Emploi. Sur un an, le nombre de chômeurs est en recul de 430 millions, soit de 15,9%. Voilà ce que je pouvais donner comme chiffre à peu près.
4: Ah d'accord, vu comment tu l'as fait,
2: on aurait presque dit PDDA.
0: Alors,
1: déjà chopé dans
0: Pif
1: Magazine, tes chiffres?
0: Non, Patricia tape, si elle est encore là.
6: Ouais, alors attends, ouais. C'est bon, elle est là.
7: Oui, je suis là, ouais.
6: C'était bon?
7: C'est bon, je me suis calmée, tu m'as bien rappelé le nom quand même, Manu.
6: Ouais, je sais, hein, je suis...
7: Avec du trad.
6: Excuse-moi.
7: Est-ce que tu peux me rappeler la question, Gérard?
0: Alors, est-ce que le chômage est-il plus répandu en France, à l'étranger? Si oui, pourquoi?
7: Il est plus répandu à l'étranger parce que si tu mets tous les pays réunis, il y a plus de chômeurs qu'en France.
6: C'est vrai.
0: Ben, je viens d'annoncer le chiffre en France. Hein. À l'étranger, on ne l'a pas. Hein.
7: D'ailleurs, c'était très beau.
0: Donc, Gorbatchev.
8: Gorbatchev. Ben, écoute, ça dépend. Tu considères France, c'est-à-dire avec les dom-toms ou pas?
0: Ben, donc, l'étranger, en France...
4: T'as pas des chiffres là-dessus, non?
0: Non.
8: Parce qu'il y a quand même dom-tom, c'est Canada, tout ça. Ça fait quand même pas mal de chômeurs en plus. Hein.
0: Ouais, mais c'est territoire d'outre-mer.
8: Ouais, donc c'est Canada et compagnie, quoi.
0: Ouais, mais ça...
8: Il y a quoi comme dom-tom, GG?
0: Oh, c'est pas un débat sur les dom-tom, c'est un débat sur le chômage.
8: Ah, mais ça fait quand même un maximum de chômeurs en plus si tu rajoutes à la métropole, quand même.
0: Ouais, mais je veux pas...
8: Il faut les prendre en compte, tu peux pas mettre ça entre parenthèses.
0: Mais de toute manière, on peut pas avoir tous les...
8: Ah bah voilà, alors tu cites des chiffres, mais en fait, tes chiffres, ils sont pas complets.
0: Non, mais c'est en France.
8: Mais en France, compris.
0: Oh là, putain, mais t'es borné, toi. Hein.
8: Mais c'est toi qui as interné.
0: Bon, allez, hop, au revoir. PlayStation 2, là.
9: Ouais. PlayStation. Oui, bah écoute, Gérard, en France, oui, il y a beaucoup plus de chômage qu'ailleurs, étant demandeur d'emploi. J'en trouve pas d'ailleurs, si tu pourrais me trouver un petit taf Gérard dans les yaourts, ça serait sympa.
10: Ah Gérard, justement, il y a beaucoup de gens sur les RC, ils me demandent c'est quoi la différence entre un chômeur et un demandeur d'emploi.
0: Bah c'est pareil.
9: Non, chômeur... c'est pas pareil.
0: Bah bon, c'est pas pareil depuis quand?
9: Bah depuis la semaine dernière.
0: Ah ouais.
9: C'est une nouvelle loi qui est passée.
7: Un demandeur d'emploi, il cherche du boulot, un chômeur, il n'en cherche pas.
0: Et bah alors? Bah, si
9: il en demande,
0: c'est pareil. Hein.
7: Bah, non. Il en demande pas, et toi, il en demande, il en cherche pas.
0: Ouais, mais il en demande quand même.
2: Ouais, mais il attend que ça vienne, alors voilà. Que le chômeur, il
10: faut rien. Quoi.
0: Alors, Bilbit.
11: Ouais, bah tu m'excuses, j'ai une pizza qui frappe à la porte.
0: Ouais, bah alors, bonne nuit.
9: Ah, Gérard, tu savais qui.
0: Voilà, au revoir. Bah, ça y est, il est parti tout seul.
4: Ah, bien.
0: Mais il a raccroché lui-même.
2: Mmh. Ouais. Je peux accueillir quelqu'un si tu veux.
0: Ouais.
2: J'ai Jean-Paul Laguillé, bonsoir.
12: Bonsoir à tous. Bonsoir Gérard, bonsoir Manu, bonsoir Filda, bonsoir Rigo, bonsoir tout le monde, bonsoir les auditeurs.
2: Bonsoir
12: monsieur Laguillé.
10: Salut Jean-Paul.
12: Bonsoir monsieur Lazur.
0: Donc alors pour vous?
12: Alors pour moi en tant que syndicaliste, hein, proprement dit, je pense que le chômage en France est en net décroissement. Mm-hmm. Et cela est dû au plan gouvernementaux. Et je crois que je vais laisser à monsieur Mazur je crois que c'est pas mon taf.
0: Ouais.
12: C'est pas mon truc.
0: Bon alors monsieur Mazur, si vous pouvez lui répondre.
12: Oui, eh bien écoutez, ce jeune homme a tout à fait compris, hein. Bien entendu, il n'est pas très évolué car comme vous l'avez remarqué, il est syndiqué. Écoutez, oui, le gouvernement œuvre depuis de nombreuses années sur ce travail long, vigoureux, lent, qu'est justement le décret de nouvelles lois concernant nos amis les chômeurs, car je tiens à vous le rappeler, tous les chômeurs sont nos amis.
10: C'est vrai.
1: Vous êtes notre ami, monsieur Gérard.
0: Non, mais répondez.
1: Du moins, vous le fûtes, car vous avez trouvé un emploi, et Dieu bénisse cet emploi et vous-même.
0: Non, mais faudrait.
1: Alors maintenant, par conséquent.
0: Répondez.
1: Je vous dirais que.
0: Répondez à la question de l'aiguiller.
1: Eh bien, justement, j'y arrive, monsieur Gérard, n'est-ce pas? Il faut me laisser le temps, justement, d'avancer mes arguments. Qui sont les suivants? Depuis, madame, est-ce que je peux toujours citer des noms d'hommes politiques, monsieur Gérard, ou bien cela est interdit comme...
0: Non. Fildar, arrête, s'il te plaît!
1: Écoutez, monsieur Gérard, je crains d'être embêté, car si je ne puis citer de noms d'hommes ou de femmes politiques, nous ne pourrons avancer dans l'explication, n'est-ce pas? Est-ce que vous pourriez éventuellement, pour une fois...
13: Faut laisser, Gérard, ouais.
7: Utiliser les...
13: Allez, laisse-le dire les noms.
0: Non, on donne pas de noms, c'est tout.
1: Bien.
13: On n'aura pas de procès, on a de balles d'or.
1: Eh bien, écoutez.
0: Non, mais faut pas donner de nom, c'est tout.
1: D'accord, alors, peut-être des prénoms à ce moment.
0: Non plus.
1: Les initiales.
7: Voilà.
13: On peut les remplacer par des noms de dessins animés, Color Gold, tout ça. C'est possible ou pas?
0: Oh là là.
1: Très bonne idée.
7: Très bonne idée.
1: Très
7: bien, ouais.
1: Voyez-vous, monsieur Gérard, comme votre ami auditeur vient de le préciser, eh bien, je trouve que chez les chômeurs, ce qu'il manque à l'heure actuelle, c'est l'esprit d'initiative. Voyez-vous, l'esprit d'initiative, parce que, en même temps, aller, n'est-ce pas, dans une agence de comment appelez-vous ça, de l'ANP?
7: L'ANPE, monsieur.
1: Ah, pardon, merci, mademoiselle. Eh bien, monsieur Gérard.
13: Allô, Gérard, ça va?
0: Non, mais vous commencez à me gonfler avec vos questions de nez merde, là.
1: Justement, alors,
13: but.
0: Fildar,
1: ça n'est pas
0: tu seulement
1: d'aller
0: micro
1: à l'ANP, monsieur Gérard. Bien entendu, c'est important car on y trouve de longs formulaires affichés contre des piliers, n'est-ce pas?
0: Qu'est-ce qu'il y a? Tu fais gaffe parce que lundi, je te balance à Max que tu coupes le micro constamment, d'accord? Alors Max, si tu nous écoutes, tu appelles parce que Max, Fildar déconne.
2: Mais je fais quoi? Mais je fais quoi?
10: Qu'est-ce qui se passe là? Qu'est-ce qu'on fait?
2: Mais y a quoi? C'est quoi le problème?
14: Ah là, c'est le bordel.
0: Mais
2: y a rien.
0: T'en profites maintenant!
2: Bah, mon petit bouchon alors, qu'est-ce qui se passe?
10: Assieds-toi, Gérard.
0: C'est pas grave!
2: Ah, attends. Ça sonne!
10: Ça sonne. Qu'est-ce qui se passe?
2: Allô?
10: Parle dans le micro, Gérard.
2: Qu'est-ce qui se passe, Max? Bah, attends, je te le passe.
0: Ouais.
2: Bah, viens,
0: le
2: Gérard,
0: micro
2: va au téléphone! Mais viens!
0: Mais
2: va au téléphone, micro. C'est pas grave! Et viens au micro, il va te parler!
13: T'as Max,
10: toi, attends.
2: Mais quoi?
0: Arrête!
2: Aïe, ça bastonne!
0: Max! Attends, Fildar, il s'amuse à me faire du double son, moi je commence à en avoir pas le bol, hein! Il en profite parce que t'es pas là.
15: Il faut gueuler un coup, quoi.
0: Mais ouais, mais il s'amuse à couper le micro, il fait que des conneries.
15: Putain, il faut chier, hein.
0: Donc, tu te démerdes avec lui lundi, si le débat, ça a foiré, hein.
15: Ça foire ou pas, là?
0: Bah, pour l'instant, oui, ça a l'air de foirer, hein, avec lui.
2: Ça foire dans ton slip, ouais.
0: Non, mais attends, déjà, Anka, on sait pas où qu'elle est partie, elle est même plus dans les studios, donc, Fildar qui fait le coup.
2: Ouais, elle est partie faire un petit avec Marco, Anka.
0: Alors donc, Fildar qui fait de la merde, il y a que apparemment avec Rigo qu'on arrive à bosser à peu près bien parce
10: que
0: on est quand même à 7000 sur l'internet.
10: Mais tout le monde t'insulte quand même.
15: Vous avez passé la webcam ou pas?
0: Ben non, hein.
15: Vous avez pas mis la webcam?
0: Non, je l'ai refusé.
15: Demande-lui, c'est un Fildar.
0: Non, je veux pas qu'on la mette dans le bureau.
15: Pourquoi?
0: Ben la webcam. Mais je te dis, quand t'es pas là, c'est le bordel. T'étais où, là? Non, mais c'est ici, toi, ton boulot, hein. C'est pas à côté, hein.
16: J'ai un quota,
2: ouais, mais bon, lave-toi, parce que tu sens le stream.
15: Ouais,
2: Gérard,
15: tu peux t'installer un petit peu la welcome.
0: Mmh.
15: Et j'écoute avec
0: un
15: rapport.
0: Ok.
15: Ciao.
0: Bon, bah voilà, bon boulot.
2: Bon, bah bien, très bien.
17: Bon, est-ce qu'on met la welcome ou pas, Gérard?
0: Il a dit, on met la welcome et lundi.
2: Gérard, Rigo, tu mets la welcome?
10: Ouais, je suis dessus là, je mets la
17: welcome. C'est tout en haut à droite la welcome.
10: Tout en haut à droite.
17: Ouais, c'est marqué.
0: L'aiguiller.
18: Oui.
0: T'appelles d'où? Parce que j'ai pas eu ta fréquence.
18: Moi j'appelle de Sodo sur Facochère, c'est 105.4.
19: Bonjour tous les Sodois.
0: 105.4. Voilà. Donc, Patricia Tap, t'as répondu, monsieur oui. Mazur a répondu. L'aiguiller, bon, il a répondu.
18: Oui.
0: J'ai
18: mon joker Mazur quand même. Hein.
0: Mm-hmm. C'est tout comme
2: il y en a quatre. On peut faire un petit sondage.
0: Il y en a trois.
2: Il y a PlayStation 2, Patricia Taf, Monsieur Mazur et l'aiguiller.
18: Bah si.
0: Bah, PlayStation.
18: J'ai répondu. Ouais.
0: Patricia.
2: Ouais.
0: Ah ouais, j'ai oublié Monsieur Mazur. Moi.
2: Ah ouais.
18: Ça m'a fait. Alors Monsieur Gérard.
0: Clique dessus.
18: Pas l'oublier quand même.
0: On va continuer.
2: Faire un petit sondage.
18: Ça devient un peu trop intellectuel comme débat à mon goût.
0: Alors, sondage.
2: Un petit sondage, on va se poiler.
14: on va bien se poiler, là.
0: Quelles sont les solutions contre le chômage? Alors, 66% répondent de supprimer le travail, ça n'a rien à voir.
2: Ah si, c'est vrai. Ah, si.
0: 45% disent que c'est de la cause de Chirac, donc la solution, c'est de le virer. Ben ça, on verra ça dans 2 ans. 55% pensent que les 35 heures trop... Il faut faire 2 heures comme moi par semaine, j'en fais pas 2, donc c'est encore mieux. Et 98% sont au chômage et donc n'ont pas le temps de me parler. Bah, c'est pas mal, donc dans ces cas-là, s'ils ont pas le temps, pourquoi faire un débat là-dessus?
2: Ouais.
0: Voilà.
2: Tiens, Gérard, j'aimerais revenir sur le premier truc, c'est du sondage, que s'il y avait plus de boulot pour personne, il n'y aurait plus de chômage. Tu dis que c'est pas vrai, mais si, c'est vrai.
0: Non, bah, j'ai jamais
2: parce
0: dit...
2: que qui dit plus de boulot dit plus de chômage.
0: Bah, non, mais j'ai jamais dit.
2: Si personne travaille.
0: J'ai jamais dit que j'en avais rien à foutre.
2: Non, t'as dit que c'était pas vrai.
0: Non, si, mais attends, s'il y a 66% des gens répondent pour supprimer le travail, dans ces cas-là, ça fera plus de chômeurs.
2: Donc, non, parce que s'il y en a plus de travail, il y a plus de chômage.
0: Bah si.
2: Bah non.
0: Il y en aura encore plus. Si on supprime les boulots. Donc si on supprime le travail, il y aura plus de chômeurs.
2: Oui, mais si personne veut du boulot, il y aura pas de chômeurs, ce sera normal.
0: Parce qu'il y en a qui veulent pas en chercher, c'est tout. Ils préfèrent rester chez papa et maman, c'est tout.
19: Gérard, est-ce qu'il y a un conseil des ministres dans les chômeurs ou pas?
2: Très bonne question, Fidar.
0: Je pense pas, non.
2: Aïe, aïe, aïe.
20: Il y a Yankee, peut-être encore le même, une heure après, toujours cousin de Fontenay. Il voulait savoir si les chômeurs de nuit étaient payés plus vu qu'ils chômaient de nuit que les chômeurs de jour.
0: C'est
19: une chanson, ça.
0: Ça, c'est des questions de merde.
19: Les chômeurs de nuit.
0: C'est des questions de merde, j'y réponds pas à celui-là.
20: Ouais.
0: Donc, 8e, pensez-vous que l'État aide les chômeurs en quelles circonstances? Donc,
2: très bonne question, Gérard.
0: Monsieur Mazur.
14: Allons, monsieur Gérard, sauf votre respect, vous rigolez. Attendez, l'État a aidé les chômeurs, mais ne serait-ce que... Bon, prenons l'exemple du RMI, par exemple, le revenu minimum d'insertion. De combien est-il, monsieur Gérard? Voulez-vous me le dire?
0: À l'heure actuelle, pour une personne qui est...
19: Attends, Gérard.
0: Non, mais attends, j'en ai rien à foutre, tu m'énerves avec ça.
19: Et quoi?
0: Tu m'éteins ça!
19: Vas-y.
0: Bon, tu m'éteins ça tout de suite.
19: Bon, je l'éteins, voilà.
2: PDDA, vas-y.
20: Ça donne un côté informatif.
19: Bah ouais, mais c'est bien pour le CSA, c'est bien qu'on ait des trucs comme ça.
20: T'appuies pas trop sur la numarque, là, il y a marqué pas touché.
19: Vas-y.
0: Donc, le RMI pour une personne seule est de 2500.
14: Bon, alors, monsieur Gérard, je vous pose une question. Pensez-vous que l'on puisse s'en sortir avec une telle somme?
0: Ben.
19: Un euro, oui.
0: Mais Pildars, c'est pas...
2: Il a raison, c'est vrai qu'en euros, c'est beaucoup quand même.
14: Bon, admettons qu'en euros, on puisse s'en sortir, aller une ou deux fois en discothèque par semaine, je ne sais pas, ou au restaurant, quelque chose comme ça. Bon, mais la fin du mois, on sait qu'il faut se serrer la ceinture, n'est-ce pas? Vous êtes d'accord avec moi, monsieur Gérard?
0: Par conséquent,
14: malheureusement, nous pouvons affirmer que le gouvernement fait bien peu de choses pour nos amis les chômeurs. Moi-même, lorsque j'en croise un dans la rue, eh bien écoutez, je n'hésite pas à le dépanner de quelques piécettes jaunes.
0: Ouais, non mais on s'en fout de ça.
14: Ah bah non, monsieur Gérard, on ne s'en fout pas, parce que finalement, au bout du compte, j'estime en faire beaucoup plus que le gouvernement, voyez-vous.
0: Ouais, bon bah, on verra, allez, au revoir.
14: Bah pourquoi, monsieur Gérard, je réponds à votre question le plus sérieusement du monde.
0: Pousse Station 2.
21: La question ne m'intéresse pas, alors moi je vais te...
0: Alors si ça...
21: Le truc, c'est que, tu savais ce que ça voulait dire le big deal en anglais? Gros qui se t'enroute.
0: Bon alors au revoir toi.
19: C'est nul.
0: Au revoir. Tu le
2: gagnes. Et voilà.
0: Patricia Taf.
22: Oui.
21: Pas de taf.
22: Pas de taf, tu peux m'appeler, ouais. Moi, je trouve que le gouvernement, en fait, c'est à cause de lui qu'il y a tout ce chômage. Parce que s'il laissait les gens créer des entreprises, s'il les taxait moins, en fait, il y aurait du boulot, quoi.
2: Mais
21: d'accord avec nous, genre, il y a une fiscalité trop forte en France à l'heure actuelle.
22: Ils payent trop d'impôts, ils sont trop taxés, et voilà, quoi.
0: Non, mais ce qu'il faut bien se dire pensez-vous que l'État aide les chômeurs en quelles circonstances? Donc, faut bien dire une chose, qu'il y a certaines, à la NPE, et pour être inscrit depuis je sais plus combien de temps, vous pouvez. Il y en a qui arrivent à quand même à monter des sociétés par l'aide de la NPE. Donc c'est aussi l'État qui les aide aussi pour monter des sociétés en débloquant des fonds.
22: Ouais, mais c'est aussi l'État qui les taxe.
0: Ben oui, mais ça bien sûr, c'est eux qui les taxent parce que faut bien qu'ils récupèrent l'argent qu'ils donnent pour.
14: Monsieur Gérard, permettez-moi d'ajouter que parfois même l'État taxe les créateurs d'entreprises avant que ceux-ci ne montent leur propre entreprise.
0: Mmh. Ouais,
14: on a
0: Manu.
14: Déjà vu ça.
0: Ouais. Manu,
2: ça va bien?
0: Donc un auditeur.
2: Oui, on accueille Analpe. Bonsoir.
3: Bonsoir tout le monde, bonsoir l'équipe, bonsoir GG. C'est Anal PE, j'appelle de Lâche la Purée sur Yvette, 116.6. Bonsoir tout le monde.
5: La pauvre.
20: Salut.
5: 116.6.
6: Bonsoir, Anal PE.
20: Comment vas-tu, Anal?
5: Donc,
6: dans le respect
3: de la news des autres.
20: De l'anal.
5: L'aiguillet. L'anal, ça te plaît.
6: L'aiguillet, oui. La question, est-ce que tu peux me la reposer? Parce que l'anal m'a troublé.
5: Oh. Non, je repose plus la question.
3: Je n'ai pas entendu, GG, non, ça tombe bien.
22: Est-ce que le gouvernement aide les chômeurs?
6: Moi, je pense que, contrairement à mes collègues, moi, je dirais que. Que l'État, si c'est vrai, que l'État aide les chômeurs, hein, parce que il y a certaines personnes qui travaillent un an, je le sais parce que je suis dans le cas, qui travaillent un an et après qui foutent rien, et l'État leur donne de l'argent.
23: Faux.
6: Alors je voulais remercier à ce moment-là l'État et en son nom tous les ministres d'aider les chômeurs, de les pousser vers l'extrémisme, qui consiste à rester chez soi et à ne rien faire.
3: C'est dégueulasse.
23: Alors c'est ça qu'on veut donner à nos enfants? Une France de chômeurs? Je suis désolé, moi, Gérard.
3: Et tout ça avec nos sous, GG, putain, dis quelque chose.
5: Mais qu'est-ce que t'en penses, Gérard? Non, mais quand t'auras fini de faire tes cours...
23: On va faire une putain de secte.
5: Eh, l'aiguillé, c'est la dernière fois que je t'entends gueuler comme ça.
23: C'est faux.
3: Je suis dans le délire, moi, là.
5: Eh ben, au revoir. Au revoir.
20: Gérard, pour calmer un petit peu le débat, il y a une très bonne question de Zgeg de Macaque Jingle. Oui, tout à fait. Le chômage touche-t-il plus les alcooliques ou au contraire, l'alcoolisme touche-t-il plus les chômeurs?
5: Et qui c'est qui pose cette question de merde?
20: Zgeg de Macaque.
5: Eh ben, j'y répondrai pas.
20: Mais à ton avis?
5: Je ne lui répondrai pas.
20: Tu te sens concerné par la question?
5: Pas du tout, mais je lui répondrai pas. Mm-hmm. Voilà. Anal PE. Anal PE.
24: Marco, je t'aime.
20: Oh là là.
5: Oh, mais ça y est, ouais. Oh là là, mais elle appelle son mec.
24: Putain, mais vas-y, toi. T'es pas obligé de faire ta langue de pute. Tu m'éteins ce micro, c'est bon. J'ai le droit de... Je passais juste un petit coup de fil. C'est bon, il a appelé au standard, ça va.
20: Putain.
5: Anal PE.
3: Ouais, moi j'étais d'accord avec ce que disait l'auditeur. C'est vrai que la France est un pays où le gouvernement s'occupe bien des chômeurs quand même, hein, tu peux pas dire le contraire.
22: Il les engraisse. Hein.
3: Ouais. Et je crois même qu'on importe des chômeurs de l'extérieur.
5: Non mais faut,
3: en plus.
5: Je crois que j'étais assez clair sur cette question-là. Mm-hmm. Donc l'État.
3: Et les chômeurs nourris aux farines, attention. Hein.
5: Non mais attends, là tu pousses un peu trop loin.
3: Peut-être. Mais bon, j'ai peut-être dérapé un peu. Mais bon.
5: Ouais, non, mais tu vas un peu trop loin quand même là.
3: Bah, hein. Je reviens.
22: Pas de bœuf dans le cochon.
5: Patricia tape. Oh, ça va, ouais.
25: Mais putain, mais.
5: Eh, hey, tu mets ta gueule.
25: Tu me racontes. Qu'est-ce que tu faisais là?
5: Non, attends. C'est qui? Allô, c'est qui? T'as Marco.
24: Bah ouais.
20: Fais quelque chose, Gérard, là, tu gères rien.
5: Bah, Anka. Anka, tu peux retirer ton casque, prendre tes affaires et tu vas le retrouver maintenant.
24: Bah voilà, mais qu'est-ce que je disais?
5: Voilà, terminé. Allez, hop. Terminé pour toi.
20: Attendez que ça en plus.
5: Voilà. Donc tu prends ton casque et tes affaires et tu t'en vas.
20: Oui, Gérard, une très bonne question de Jet Set pour revenir. Je te remercie, Fildar. Il voulait savoir pourquoi 95% des chômeurs n'ont pas de travail fixe et pourquoi 5% des demandeurs d'emploi sont sans emploi stable.
5: Ah. Non, mais ça, c'est. On en revient à la question qu'on vient de dire.
20: Mm-hmm.
5: Donc. On revient sur ce truc-là. Anka, attends, je répondrai.
20: Oh
5: Anka, tu prends tes affaires.
26: Ah, ça y est.
24: Bah, regarde.
5: Non, tu prends toutes tes affaires, là. Non, tu prends tout ça et tu t'en vas.
20: T'as oublié ton crack.
5: Tu prends tout ça et tu sors du studio. Tu n'as plus rien à faire dans les studios maintenant.
24: J'ai un peu saoulé quand même d'interrompre un débat super intéressant juste parce qu'il y a un pauvre cahier à moi en plein milieu de
20: la. D'autant plus que c'était une excellente question, hein, Gérard.
5: Donc, tu l'as toujours?
20: Oui, tout à fait.
5: Alors, c'était quoi? Parce que.
20: Bon, en fait, c'était Jet Set.
5: Fais gaffe, Anka!
20: Ah, qu'est-ce qui se passe?
25: Fais
3: gaffe!
24: Je sais pas, non, mais moi je.
5: Ouais, non, mais fais gaffe, Anka, quand même.
25: Elle passe, elle lui pleut les couilles comme ça et.
5: Bon, on va continuer le débat sérieux, maintenant qu'elle est plus là.
25: On va vraiment bien bosser. Maintenant.
5: Pour continuer, donc, on accueille un quatrième auditeur, excuse-moi.
20: C'était tout à fait ça que j'allais te proposer.
5: Trigo, yes. On accueille Mister Cocktail.
20: Mister Cocktail.
27: Oui. D'accord, la fête est plus folle.
5: Mister
27: Cocktail,
5: salut. Eh, tu
27: diras. Chaume du Sur-Seine.
5: Eh, tu diras à tes petits copains qui sont derrière, qui se calment.
25: Ils font la fête.
27: Bah, Gérard, sans alcool, la fête est plus folle. Quoique.
5: La fréquence. Putain, je sens qu'il va pas durer, il va pas rester longtemps.
27: 116.8, Chaume du Sur-Seine.
3: Bonsoir à tous les chaumes-dueurs.
5: Bon, maintenant, t'as bien terminé tes conneries, cocktail?
23: Ouais.
5: Bon, alors maintenant, maintenant, tu la fermes. Merci.
25: Bah, tu sais que la Gérard est sérieux, fais gaffe, mister.
20: Oui, donc on va prendre une question un peu plus simple, parce que t'aurais peut-être pas saisi. Il y a ton bal qui voulait savoir à quel âge les chômeurs peuvent-ils prendre leur retraite?
5: S'ils sont au chômage, ils sont déjà à la retraite.
20: On est déjà à la retraite.
5: Oh, ça y est, là!
25: Restez zen.
5: Je sens que les auditeurs, vous allez dégager. Bon, c'est bon, dans un quart d'heure, on a fini. Alors, quelle tranche de...
25: Attends, c'est la combien de questions, là?
5: 9.
25: 9e. Il en reste combien?
5: Il y en a 15, et j'irai pas jusqu'au bout.
25: Non, j'irai pas jusqu'au bout. T'es le meilleur
5: ça.
25: Dans ta catégorie, mon petit coq.
1: Ah si, vas-y, je vais jusqu'au bout.
20: Gérard, on est monté à 8743.
22: Oh,
20: ce qui fait qu'on pourrait peut-être quand même pousser.
25: On pousse aux 10 000.
3: Allez, on pousse.
5: Ah ouais. Regarde les auditeurs, c'est moi qui commande.
23: On va pousser.
20: On pousse. On pousse.
23: Je vais bien te rentrer, on va te pousser, tu vas voir.
20: Allez, on pousse, merde.
5: Combien que t'as
20: donc
5: dit?
20: On avait 8742 il y a quelques secondes. Ouais.
5: Donc, bravo. La question.
1: C'est énorme sur voilà.mes, je sais pas trop quoi.
5: Quelle tranche de la population est la plus touchée par le chômage? Et on va s'écouter le book. GG, le book en blues avec Viens bouffer, le steak de ma femme, n'importe quoi comme disque encore.
25: Non, c'est un bon disque. Hein.
4: Non, c'est ça. Minuit, 2h.
5: Si je serais pas intelligent, ce serait pas des débats, hein, Brouty.
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7: Tout de suite, nous rejoignons Gérard.
5: Et donc, on venait de s'écouter GG, le bouc en blues avec Viens bouffer le steak de ma femme. Voilà. Donc, suite du débat sur le chômage, on récupère Monsieur Mazur.
8: Oui, parfaitement.
5: Patricia Taf.
22: Oui, bonsoir, Pat Taf.
20: Bonsoir.
5: Anel PE.
3: Toujours présent au poste.
5: Et bonsoir. Mister Cocktail.
23: Oui.
5: Wow, je te demande de te calmer ou tu vires.
8: Ok, on va se calmer.
20: Bonsoir.
8: Bonsoir.
3: Bonsoir.
5: Bon, Manu, tu lui dis qu'il se calme ou sinon...
20: Bonsoir.
5: Okay,
20: okay.
3: Bonsoir.
5: Sinon, il reste,
23: bonsoir.
5: Il retourne chez lui.
23: Bonsoir à tous.
8: Bonsoir.
3: Bonsoir.
8: Bonsoir.
22: Bonsoir à tous les bébés.
1: Tu vas Gérard ou on y va là la question?
5: Non mais tu l'as calmé là l'autre espèce de connard?
1: Mais bien sûr que j'ai calmé le
8: connard. Oui, bonsoir.
5: Alors quelle est la tranche de la population? Quelle tranche de la population est la plus touchée par le chômage? On va demander à Mister Cocktail.
8: Bah quand tu parles de tranche, tu parles de quoi? De pain? De...
5: Complètement con.
8: Allez, petite.
5: Bon, tu réponds à la question ou tu vires?
8: C'est bonne blague du jeudi soir.
3: Range de jambon, tout ça.
8: Sans alcool, la fête est vraiment plus folle.
5: Ouais, alors au revoir.
23: Allez.
5: Bonne nuit. Un LPE.
3: Écoute, moi je pense que c'est chez les cartes vermeilles quand même. Parce que je pense que la retraite c'est assimilé au chômage hein, quand même.
5: La carte vermeille est assimilée au chômage.
3: Non, la retraite. La retraite, donc, dans quelle catégorie, dans quelle tranche, chez les cartes vermeilles?
5: Je vois pas du tout le rapport avec...
3: Tu réfléchis d'ici demain et puis tu verras, ça va venir.
5: C'est ça, t'as raison. Fous-toi bien de ma gueule.
25: Peut-être dans 3 semaines. Hein, parce que demain...
5: Monsieur Mazur.
8: Eh bien, écoutez-moi, monsieur Gérard, je pense que cela touche essentiellement les intérimaires, n'est-ce pas?
5: Les intérimaires...
8: Bah oui.
5: C'est pareil, hein.
8: Bah non, monsieur Gérard. Bien entendu, si ces gens-là travaillaient comme vous et moi, enfin plutôt vous, moi que vous, ouais. Eh bien, ce ne serait pas une fois sur deux des chômeurs, n'est-ce pas?
5: Ouais, de toute manière, si les sociétés d'intérim proposaient plus de boulot à ces personnes-là, ça n'arriverait pas non
3: comment
5: plus.
3: Comment ça se fait qu'elles n'en proposent pas? Alors à quoi elles servent? Pourquoi elles sont là, ces sociétés, en fait?
8: Il faut bien prendre de l'argent à quelqu'un, alors. Ah. Puisqu'on ne peut pas en prendre à l'État, autant en prendre à ceux qui en ont le moins, après tout. C'est bien ça, l'égalité, la démocratie, n'est-ce pas?
3: Donc, la démocratie, moi, je dis.
5: Patricia Taf.
22: Oui. Moi, je pense que c'est plus les 40-60.
5: 40-60 ans?
22: Bah oui.
5: Bah, de toute manière, j'ai lu un sondage, un truc, c'était 25-40.
22: C'est pas bien. Ah non, moi je dirais plus 40-60, parce que eux, quand ils perdent leur taf, c'est vraiment dur de retrouver, quoi.
5: Bah, même à partir de 40 ans, ils disent que t'es trop vieux, alors.
22: C'est ce qu'ils disent, hein.
5: Non, parce que moi, pour l'instant...
27: Pas tarder, quand même.
22: Parce qu'à mon avis, c'est pour être poli, parce qu'ils vont pas te dire qu'ils te prennent pas parce que t'es alcoolique, quoi.
7: C'est faux!
5: Alors, Patricia, t'as au revoir. Voilà. Alors, Manu...
27: Oui. Pas de vérité à l'antenne.
25: Attends, allez, j'accueille l'auditeur et après jingle et c'est un truc de ouf ce qui va se passer
7: attention,
25: sur la FM.
7: Attention.
25: Alors on accueille Champomy, Champomy bonsoir.
27: Oui, bonsoir Manu, bonsoir à tous.
25: Et là, attention, grand moment de FM, c'est parti, c'est chaud.
20: Oui, donc une question de Père Foura qui s'était un peu absenté des débats ces derniers temps pour cause d'humour déployable. Déplorable, voilà, excusez-moi, j'en trouve plus les mots. Il voulait savoir pourquoi il n'y a pas de chômage aux États-Unis alors qu'ils n'ont même pas de président. Et est-ce qu'il faudrait virer Chirac pour que ce soit pareil en France du coup ?
5: Alors attends, ils ont pas de chômage aux États-Unis, ils ont pas de président, ils ont encore un président pour l'instant, jusqu'à dimanche apparemment. Mm-hmm. Et donc il y a autant de chômage aux États-Unis qu'en France.
20: Ah non, proportionnellement non.
5: Ah ben c'est peut-être ce qu'il pense lui, mais pour
20: moi c'est la vérité qu'il pense.
5: Ah ben non.
20: Non,
5: pas du tout. Champomy, t'appelles d'où parce que t'as pas donné ta fréquence ?
27: Oui, c'est du 106.4, c'est Boudin sur Brancard. Et je voulais répondre à la question, moi Gérard.
7: Bonsoir, c'est
27: les... Bonsoir les Boudinois. Bonsoir. Les Boudinettes. Là, la question que je me posais, moi Gérard, c'est là tu parles en fait des chômeurs, mais dans les chômeurs tu regroupes tout le monde. Alors qu'il y a des distinctions à faire quand même entre les chômeurs jeunes et les chômeurs vieux. Parce qu'un chômeur vieux a moins de chances d'avoir un travail qu'un chômeur jeune.
5: Mmh.
27: T'es d'accord avec moi? Mmh. Je te prendrais, tu sais, comme exemple, c'est si par exemple là ils ont fait, tu vois, Drôle de Dame. Ils n'ont pas pris Farrah Fawcett vieille pour faire Drôle de Dame, tu vois le délire. Ouais. Ils ont pris, comment ça s'appelle, Cameron Diaz.
5: Mm.
27: Parce qu'il n'y avait pas moyen que Farrah Fawcett monte ses jambes avec ses vergetures, tu vois le délire. Mm. Donc ils ont pris une jeune. Donc le chômage, moi je dirais que le chômage est plus inégal pour les vieux que pour les jeunes. Mm. C'est pas mal ça, j'étais bon au dessert.
5: Ouais, ouais. Pour revenir à la question...
27: J'ai rien compris de l'ascar.
5: Je pense que c'était Monsieur Mazur qui avait posé la question sur les intérimaires, c'est ça?
9: Oui, absolument, Monsieur Gérard.
5: Donc alors, les boîtes d'intérim, ce qu'il faut dire... C'est que si...
9: Mr. Cushion...
5: Oh, on se calme, merci.
9: Au revoir.
5: Donc, pour ceux...
9: Mr. Cushion...
5: Putain, vous arrêtez un peu. Merci, Fildar.
25: De rien.
5: Ouais, ben, je sens que ça...
25: Moi, tu me dis pas merci, je reste avec toi jusqu'à 2h du match, lâche ma femme et pas un remerciement. T'es vraiment un gras, hein, je te jure.
5: Ouais, mais on verra ça lundi.
25: Vas-y, Gérard.
5: Lundi, on s'amusera.
25: Vas-y.
5: Donc, pour répondre à la question de Monsieur Mazur, les sociétés d'intérim, c'est des trucs qui prennent plus cher sur dans les sociétés.
20: Est-ce que tu peux répéter, s'il te plaît, Gérard, parce que...
5: Moi, je répète plus parce que vous avez qu'à écouter ce que je dis. Si,
20: quand
5: si
20: quand c'est inaudible, c'est pas évident.
5: Les boîtes d'intérim payent leur intérim plus cher que les sociétés, donc ils se récupèrent plus d'argent.
27: Tu crois?
5: Oui. Donc pour ça, les boîtes d'intérim, ils ont du personnel.
11: Mr. Cousin, it's Trevor Jones on the phone. Hi Trevor, je suis le chômeur et je pense, je chante la chanson in English for you et tu donnes argent à moi, yeah?
5: Bon,
11: do you agree?
5: Manu, quand t'auras fini avec cet auditeur de con...
11: Je chante les chansons des...
5: Manu, tu me retires cet abruti d'auditeur.
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27: But Stefan D.
11: Don't know what I want, but I know how to get it.
5: Et plus ça va, et plus je sens que le débat va être court.
11: Vous
25: chantez pour Kim, ce Trevor.
5: Je vous signale que si c'est Max, vous vous démerdez.
11: Mr. Cousin, tu donnes le argent maintenant, je chante les chansons. Yes. Hello. Je
27: chante bien le paralytique.
25: Je sais pas, Gérard, je fais quoi là?
5: Tu le vires.
25: Ok.
5: Bon,
25: je peux accueillir une fille en attendant?
5: Vas-y.
25: On accueille Alice Ancier. Bonsoir.
12: Oui, bonsoir.
20: Bonsoir
27: Alice.
12: Bonsoir tout le monde.
5: Bonsoir. Fréquence
12: 118.1, j'appelle de Mourmont en Moignon.
20: Bonsoir.
12: Bonsoir.
27: Bonsoir.
5: Bonsoir.
25: Bonsoir.
5: Bon, ça y est, oh.
27: Le Mourmonnais.
7: Bonsoir.
5: Donc pour
7: bonsoir.
12: Bonsoir.
27: Bonsoir.
5: Ça y est, c'est fini, oui. Merci. Donc pour terminer avec les histoires d'intérimaires, parce que on va pas s'éterniser là-dessus, il y a encore des questions.
27: Ouais.
5: Donc je disais que les sociétés d'intérim payent plus cher la personne, vu qu'ils demandent plus au patron.
27: Ouais.
0: Et là, donc ils envoyaient un intérimaire selon sa compétence. Ça peut durer une journée, ça peut durer
27: deux journées, trois journées.
0: Voilà, ça peut durer une semaine, comme ça peut durer. Après, il y a peut-être possibilité d'embauche derrière. Mais faut bien se dire que les boîtes d'intérim, c'est pas eux qui vont aller vous chercher, c'est vous qui les appelez. Faut pas l'oublier. N'est-ce pas, Monsieur Mazur?
10: Bah oui, bah, écoutez, tout à fait d'accord. Mais comment fait-on si l'on est au chômage et qu'on n'a pas d'argent pour téléphoner?
0: Eh ben, dans ce cas-là, on se déplace.
25: Mais si, oui, mais si on peut pas.
10: Mais si on est loin d'une agence, monsieur Gérard, alors que comment fait-on si on n'a pas de quoi se payer le métro ou le bus?
0: Ben ça, faut trouver quelqu'un qui est pas trop loin.
10: Un piston. Oui.
0: Un piston pour essayer pour pouvoir appeler.
10: D'accord, bonne solution, oui.
13: T'as des plans, toi, pour te faire pistonner, GG?
0: Bah non, parce que moi, là où que je suis tranquille, je les ai...
13: T'es déjà pistonné, ouais.
27: Ouais, tu t'es déjà fait pistonner à la radio. Je crois que le mec qui t'a pistonné, c'est Thierry de la Sécu, non?
0: Non, pas du tout.
27: T'as fait rentrer.
0: Toi, t'as hâte de dire des conneries parce que tu vas pas rester longtemps. Alors, est-ce que les chômeurs sont mieux couverts
22: En hiver,
0: oui.
27: Ouais, parce qu'ils ont, tu sais, c'est des hommes comme les autres, hein.
25: Très bonne question, Gérard.
27: L'hiver, ils ont froid.
0: Champagne.
20: Ah, je l'ai pas entendu la question. Tu peux.
0: Est-ce que les chômeurs sont mieux couverts en hiver?
27: Oui, j'ai pas le temps de répondre, c'est Champagne. Ouais, les chômeurs, c'est des êtres humains comme les autres, hein. Faut pas faire de discrimination quand même. Donc, ils ont froid en hiver, ils ont chaud en été, ils se grattent quand il faut se gratter. Et voilà, quoi, ils bédavent, hein, comme moi.
0: D'accord. Anal PE.
13: Oh, bah écoute, la France est connue pour sa couverture sociale, hein, c'est un fait. Donc moi j'ai qu'une chose à dire, sortez couverts.
27: Ouais, faut pas qu'il attire trop sur l'Espagne quand même.
13: Non, faut pas trop tirer, faut laisser de la couette pour les autres.
0: Monsieur Mazur.
10: Oui, bien entendu. Alors je me range, n'est-ce pas, de l'avis des précédents auditeurs, en signalant toutefois à nos amis chômeurs que lorsque les basses températures arriveront, certaines stations de métro restent toujours ouvertes, n'est-ce pas?
0: Non, mais je vois pas le rapport avec les chômeurs.
10: Bien entendu, bien le rapport est là, monsieur Gérard. C'est-à-dire que tous les chômeurs, n'est-ce pas, ne sont pas couverts de la même manière.
27: Ah oui, il y a du rapport.
0: D'accord. Mais Alice...
13: T'étais plutôt bien couvert quand même à l'époque. Il y avait des gens pour se couvrir.
25: Il y avait de la crasse.
0: Alice
27: tu... Gérard, est-ce que tu touchais des sodomisations sociales?
0: Champomy.
27: Oui.
0: Au revoir.
27: Non, mais c'est une question.
13: Bah, pas une question,
0: au revoir. Alice.
22: Oui, alors moi je pense que oui, ils sont mieux couverts parce qu'en fait, dans les années 80, la mode c'était, tu sais, les vieux manteaux de fourrure. Et ces vieux manteaux, tu les retrouves maintenant chez Emmaüs ou au Secours Populaire, et c'est tout ce qu'on file aux clochards et aux chômeurs en fait. Donc et ces manteaux-là, qui tenaient vachement plus chaud, et ben donnent plus chaud aux chômeurs, ouais.
0: Bah disons, c'est eux qui ont essayé de les récupérer, ces affaires-là. Hein,
10: mais en plus, c'est tout à fait tendance, si je puis me permettre.
22: Ah bah c'est carrément in, hein.
10: Ah oui.
13: C'est la mode.
0: De toute manière, il n'y a pas que le socle populaire, et puis ce que tu disais avant, là, l'autre Emmaüs, il y a aussi la Croix-Rouge. Hein.
10: Mm-hmm. Oui. Bah en tout cas, monsieur Gérard, sachez que tous les stylistes vont se fournir à la Croix-Rouge et Emmaüs, ou bien encore l'Armée du Salut, pour ensuite revendre ça dans les magasins de haute couture à plus de 10 000 francs pièce, n'est-ce pas?
20: C'est dégueulasse d'ailleurs.
0: Ouais Manu,
25: je voulais accueillir oui. Un auditeur, on accueille Force 4, bonsoir.
13: Bonsoir Force.
15: Bonsoir.
0: Bonsoir. T'appelles d'où?
15: De Miami Beach.
0: Tu appelles d'où la fréquence?
15: Miami, j'écoute sur le net. Wouh! Force 4, une vague de fraîcheur. Wouh!
0: Oh là là là là. Putain, je me demande où tu vas me chercher des abrutis comme ça, toi.
25: Bah, Miami.
20: Bonsoir Force 4.
15: Bonsoir. Force.
0: Bonsoir. Bon, question.
10: Bonsoir, monsieur Cap.
13: Que la force soit avec toi.
15: Bonsoir.
13: Ok,
15: la vache.
13: Je suis pas le seul à être drôle ce soir.
15: Ouais.
0: Pensez-vous qu'il est plus facile de trouver du boulot en province qu'à Paris? On va demander à Force 4.
13: Oui, Gérard. Beaucoup, beaucoup plus simple. Puisque déjà, la vie en province est moins chère en plus.
20: Et à Miami?
13: À Miami, c'est pas la même chose. Si tu surfes, tu bois de la bière et c'est tout.
0: Ça y est, c'est tout ce que tu as à me dire?
13: Ouais.
0: Ah bah d'accord, bah. Hein.
13: Ah bah d'accord, bah.
0: Alice.
22: Oui, moi je pense que cela est plus facile à Paris, dans la mesure où à Paris on peut plus trouver des petits boulots, ainsi que des petits endroits pour se loger pas cher. En province, c'est pas possible.
13: C'est faux.
0: En province, tu peux trouver quand même des associations pour te loger, style Emmaüs.
13: Non, mais t'es pas obligé de squatter, tu peux aussi payer un loyer, hein, ça existe.
0: Attends, déjà, pour commencer, si t'as pas de boulot, comment que tu peux payer déjà un...
13: Parce que tu touches le chômage.
5: Ouais, mais attends.
3: Ça fait une heure que c'est ce que t'expliques.
5: Non mais attends, ça on va en revenir avec ce, avec ça parce que
3: reviens.
5: OK. On peut pas tout payer. Monsieur Mazur.
2: Oui, écoutez, je dirais que tout cela dépend bien sûr de quelle ville en province vous parlez, bien entendu.
5: Non mais de toute manière c'est en province il y a
3: c'est petite ou grande couronne.
5: Bah, soit Marseille, Lyon.
3: La Grande Couronne, alors.
22: Mais c'est quand même des grandes villes, hein, ouais.
2: Bon, moi, je vais vous prendre un exemple, monsieur Gérard. Je suis récemment allé dans la petite commune de Bigorneau-le-Trou. Eh bien, sachez que là-bas, question chômage, c'est tout à fait déplorable, n'est-ce pas? Le RMI est fixé à 58 francs par mois.
22: Oh là là là.
2: Entendez-vous bien, monsieur Gérard, 58 francs par mois.
22: Même pas 3 paquets.
3: Ça, c'est la misère du monde rural, ça.
20: C'est dur.
2: Absolument. Plus les farines animales, bien entendu. Alors, les gens ne peuvent pas se nourrir.
5: Un LPE.
3: Ouais, c'est vrai que moi, oui, pareil, j'habite dans un bled et c'est vrai qu'au niveau chômage, c'est chaud en ce moment. C'est bon. C'est tendu, quoi, hein.
5: Il y en a qui disent qu'en province on peut pas trouver de boulot. Ben il y en a, mais bien sûr faut savoir s'y prendre.
3: Et chercher. Faut pas avoir peur de mettre les mains dans le caca aussi, hein.
5: Ben,
3: surtout en province, hein.
5: Je l'ai dit tout à l'heure, de toute manière, ceux qui ont peur de se salir les mains, bah, ça sert à rien. Parce que il y a du boulot pour tout le monde, bon, bah, c'est sûr qu'il faut pas avoir peur de se salir.
3: Il reste chez eux, ces gens-là.
5: Voilà.
3: On a la radio.
5: Bah pas si tu parles pour moi, tu vois, t'as tort parce que
3: non
5: mais moi je vais te dire une chose que j'ai pas peur de me salir les mains. Ok.
3: C'est complètement carado.
5: Voilà.
20: Donc Gérard sur l'IRC ou
5: c'est qui venait de dire ça, c'est un LPE.
20: Moi à l'instant je viens de te parler de.
5: Alors un LPE, bonne nuit.
3: Bah non.
5: Bonne nuit. Bonne nuit.
20: Il lâche pas l'affaire.
5: Bon, et alors ?
20: Oui, quelques petites questions concernant le chômage. Une question de Cody. Il voulait savoir, quand on est au chômage et qu'on est alcoolique, pas beau ou qu'on pue, est-ce qu'on a droit à une prime de pitié de la part de l'État ?
5: N'importe quoi, cette question-là, j'y répondrai pas. Ça, c'est des questions de merde sur l'IRC. Ça se voit que c'est pas le site de Fun Radio.
20: Ah, ça se voit.
5: Ouais.
25: On accueille Fanta, bonsoir.
5: Ouais.
3: Salut, hey, c'est Manu. Fanta.
5: Ouais, c'est bizarre parce que tu vas vite. Ouais, je lui donne ta gueule, Fanta. Regarde toutes les fiches que j'ai.
3: World of Beatles.
5: Fanta, tu donnes ta fréquence.
27: J'appelle de la Hague, malheureusement. Et je capte en crypté, hein, c'est chelou les ondes. C'est 102, des fois c'est 103.
5: Hé, hein. Ton micro.
27: Ah oui, excuse-moi, tu vois, c'est les radiations. La Hague.
5: La fréquence au lieu de te foutre de ma gueule.
27: 103.7. Ah, c'est pas moi ça, c'est pas possible.
5: Ah bah si, c'est toi.
27: Ah, c'était moi, excusez-moi.
5: Alors, peut-on avoir...
27: Histoire de mettre un peu de rythme.
25: Je suis prêt. Salut à tous, ça va?
27: Ça va.
25: Oh, Fildar, mais t'étais où? Ah, j'étais caché.
5: C'est bon. Peut-on avoir le RMI si on n'est pas inscrit à NPE avec les ACDIC par rapport au chômage?
20: Alors,
5: on va demander à Fanta.
20: Gérard, Fanta peut-être avant ta question, j'ai quand même une petite question sur l'internet. Une question de Père Foura, Gérard, il voulait savoir entre ces quatre emplois, lesquels choisirais-tu?
5: Fildar, t'arrêtes s'il te plaît.
20: Pour 1 million d'euros. Petit A, balayeur dans une fac pour pauvres. Petit B, plongeur dans une fac pour pauvres. C, chef de rayon yaourt. Et D, les trois en même temps. Et tu peux appeler un ami.
27: Voilà.
5: Et l'autre, il va se faire enculer avec sa question de con.
25: Il a pas d'amis.
5: Voilà.
25: Le vote du public, c'est le vote du public.
20: Ah, c'était ton dernier mot.
5: Ils vont se faire enculer et vous arrêtez avec vos yeux, votre jingle de merde.
27: Taureau en Camargue.
5: Alors, Fanta, Fanta, au revoir.
27: Ah, c'est pas moi, hein. C'est
5: si, c'est toi.
27: Monde.
5: C'est toi, au revoir.
27: Puissance 4.
5: Au revoir, et pour ce 4, au revoir.
27: Voilà.
5: Voilà, tous les deux.
27: Non,
25: c'est Fanta, c'était Fanta.
5: C'est les deux. Hop, terminé pour les deux.
25: Enfoiré, non, Force 4 est là.
5: Les deux.
25: Force 4 est là.
5: Non,
25: Force 4 est là.
22: On va t'accueillir, c'est Ben Up.
5: Non, Force 4 n'est plus là, c'est tout. On lui dit au revoir.
27: Panache.
5: Bon, allez, hop, au revoir. Manu, tu dis au revoir à Force 4, s'il te plaît, merci.
27: Bon, je vais te faire plaisir, Gérard.
25: Ok, on dit au revoir à Force 4, on accueille 7-Up, bonsoir.
5: Non, non, non, mais là, tu te fous de ma gueule avec les noms de boissons, hein.
14: Est-ce que c'est votre dernier mot?
5: Eh, Fildar, tu
25: bonsoir,
5: arrêtes.
25: Excusez-moi, bonsoir, on accueille Rickless. Oh, bonsoir.
3: Bonsoir, Rick.
5: Bon, de toute manière, c'est la dernière question.
3: Salut, c'est Rickless.
25: Bonsoir, ouais, un peu, non, salut.
27: Un peu de sérieux, un peu de sérieux. Un peu de sérieux.
25: Ah, s'il vous plaît. Allô.
5: Bon, alors, c'est ça.
3: Il
0: Fulgar et Manu, vous êtes au rapport lundi avec Max.
27: Au rapport, les gars, c'est chaud.
6: Putain, dans les fesses, au rapport.
16: Est-ce que c'est votre dernier mot?
27: Tu vas te prendre la réa bien profond, mon pote.
0: À fond.
27: À fond, à fond.
0: Bon, ça va être très bien, on arrête.
16: Est-ce que c'est votre dernier mot?
0: Allez, conclusion du débat, c'est terminé et c'est tout.
6: Tu peux appeler l'orphelinat pour vérifier la question.
20: On va peut-être poser la dernière question quand même, elle avait
0: l'air intéressante. 7-Up.
20: Mais ouais.
0: 7-Up.
20: La dernière question, Gérard, elle était intéressante.
0: 7-Up.
6: Qu'est-ce qui se passe, GG?
0: Tu répètes ce que tu viens de dire?
6: De quoi?
27: Répète.
6: Ah, j'ai rien dit, moi c'est pas moi, hein.
25: Alors on s'en fout, c'est pas grave.
0: Manière, c'est... Ouais, mais c'est la dernière question. Alors, peut-on avoir le RMI si on n'est pas inscrit à l'ANPE avec les ACEDIC par rapport au chômage?
27: C'est plus du cul comme question.
0: Rickless.
27: Ouais.
6: Rick.
0: Bon, alors, Rickless, au revoir.
27: Pourquoi?
0: Hop, quand je te demande de répondre, tu répondras. Allez, hop, au revoir.
27: Ah, excuse-moi, je suis un peu...
0: Non, terminé. 7-Up.
6: Écoute, moi, je pense que si t'es pas inscrit, c'est chaud, hein. Parce que le principe, c'est que les gens, ils ont droit s'ils sont inscrits. Donc, en fait, si t'es pas inscrit, t'y a pas droit.
0: Donc, au RMI, tu veux dire?
6: Bah oui, pas, je sais pas, au catalogue.
0: Ouais, non, ouais. Donc, tu peux pas avoir ni la NPE, ni les ACEDIC.
6: Bah, que dalle. En fait, c'est une inscription groupée. Tu t'inscris pour un package, c'est un lot, quoi, c'est un pack.
0: D'accord. Alice?
17: Oui, bah, moi, je pense qu'il faut être inscrit, évidemment. Sinon, je
6: comprends pas
17: comment on peut les toucher, quoi. Voilà.
6: Non, je voulais savoir si elle voulait parler de les toucher recta.
17: Les recto.
6: Ouais. Okay.
17: Les toucher recto.
0: Ouais, Manu, pour finir,
25: on accueille Canada Dry, bonsoir.
18: Oui, bonsoir, bonsoir à tous. Tabernacle, j'appelle de Paris.
6: Bonsoir, salut.
17: Du Canada.
25: Bonsoir.
18: 102.4.
6: Bonsoir.
0: De Paris, 102.4.
18: Bonsoir, monsieur Paris.
0: Vous soyez bien de ma gueule.
18: Ça va bien?
20: Bonsoir.
6: Bon, québécois.
0: Donc, alors.
25: Est-ce qu'il y a un petit sondage juste avant? Parce que je crois
0: que. Non, il y a monsieur Mazur.
20: C'était un dernier sondage.
0: Monsieur Mazur,
18: le premier. Je suis là, monsieur Gérard, je vous écoute.
25: Bah écoutez le sondage, monsieur Mazur, le dernier. Le dernier était sympa.
0: Non, il répond à la question, c'est tout. Alors, le sondage, on le fera après.
18: Monsieur Gérard, je vous prierai, s'il vous plaît, d'instamment reformuler cette question qui me paraissait un tout petit peu fouillue.
27: En plus, Gérard, t'as le droit de jeter un petit coup d'œil à la pyramide, hein.
0: Alors, peut-on avoir le RMI si on n'est pas inscrit à l'ANPE avec les ACEDIC?
18: Non, bien non,
0: par rapport au chômage.
18: Monsieur Gérard, attendez, malgré toute l'estime que je vous porte, parfois vous dépassez les bornes, évidemment. Non, nous n'allons quand même pas donner
0: cotiser
18: pour des personnes qui ne font absolument rien de leur vie, si ce n'est peut-être quelques peccadilles de travaux d'intérêt public, tels ramasser des crottes de chiens ou faire des émissions de radio ou je ne sais quoi. Alors, de surcroît, cela, monsieur Gérard, m'écoutez-vous?
0: Monsieur Mazur, je vous dis au revoir.
18: Attendez, monsieur Gérard, pourquoi? Mais je ne comprends pas pourquoi.
0: Si, vous comprendrez, voilà, au revoir.
18: Mais monsieur Gérard, expliquez-moi.
17: Pacifique.
18: Monsieur Gérard.
0: Terminé. Manu, coupe-le. Il n'y a pas à chercher. Gérard, donc.
17: Pacifique.
0: Avez-vous de...
25: Donc, dernier sondage avant la fin, conclusion du débat, c'était sur le chômage.
0: Avez-vous déjà été au chômage? Alors, 59% des gens disent qu'ils l'ont déjà été au chômage, mais au noir. Ça c'est leur problème. Mmh. 34% disent qu'ils sont déjà allés au Maroc, mais pas au chômage. Ça, je vois pas du tout le rapport, hein.
25: Bah moi non plus, hein.
0: Et 20% des gens disent que non, parce qu'ils n'ont jamais travaillé. Bah ça, s'il n'est pas inscrit à l'ANPE, qu'il a jamais travaillé, c'est son problème. Et 11% des gens pensent que j'aurai jamais le droit au chômage. Si, je les ai touchés depuis bien longtemps. Donc, conclusion du débat, qui aurait été court pour cause de bordel, là. Comme tous les jeudis soirs, quand Max n'est pas là, quand le chef n'est pas là, les souris dansent. N'est-ce pas Manu, n'est-ce pas Fildar?
20: Bonsoir.
0: D'accord.
20: Ça va les gars, vous déconnez quand même.
25: Ça va bien.
0: Donc on a terminé, on a
25: donc,
0: fini à combien?
25: Il est 2h12 dans les débats de Gérard et tout va bien.
0: Donc on termine à combien sur le site internet?
20: Alors sur le site voilà.fr, on était énormément, on était quand même 9732. C'est-à-dire presque. Qu'est-ce...
25: Ah, il y a une chorale qui vient d'arriver.
20: Ah.
17: La gamelle. Là.
25: Attention.
0: Non mais ça continuera, donc lundi on mettra tout le monde au rapport et puis c'est bon.
20: C'est les petits.
19: Nous sommes les joyeux troubadours et nous souhaitons rendre hommage à GG.
0: Allez hop, dehors.
19: GG,
0: dehors.
27: Attends, ils vont faire une chanson.
20: GG, les petits chanteurs à la jambe de bois.
19: Tes débats sont ta chaîne.
0: Donc Alice, conclusion du débat. Alice. Conclusion.
27: Non mais moi je vais entendre la musique un peu.
0: Non non, t'entendras rien de manière lundi.
27: Ça change du groove et du dance. Hein.
0: GG.
27: Wouhou, je prends part.
0: Conclusion.
27: Bravo.
0: Merci. Et Anka, Marco, merci. Manuel, Fildar, vous êtes au rapport, je vous signale lundi.
25: Est-ce que moi je peux être au rapport mais avoir des rapports avec
0: Alors Alice pour la fin.
22: Oui, alors moi je voulais dire pour conclure, enfin Gérard, tu fais un débat où tu sais de quoi tu parles. T'es quand même resté 5 ans au chômage, t'as rien foutu, t'as bien vécu sur le dos de la population. Et puis je voulais aussi lancer un avis à la population justement nanterroise et notamment à la population charcloise de Nanterre. Paris 10 recrute.
0: Eh Alice, t'es une petite conne, au revoir.
27: Elle aime bien
0: quand elle
25: fait ça.
0: Alors,
25: 7-Up. Ah non, 7-Up est décédé, ça y est. Tu l'as viré 10 000 fois déjà.
27: Plus rien.
0: Canada Drake pour terminer.
27: Oui, ben Gérard. Déjà, est-ce que tu penses qu'on a fait un bon débat?
0: De toute manière, j'ai dit que c'était le bordel jusqu'au bout. Donc,
27: t'as rigolé un petit peu.
0: Non, j'aime pas rigoler sur quand on fait du mauvais boulot, c'est tout. Ça s'arrête. Terminé.
27: On a quand même expliqué un peu ce que c'était le chômage dans les pays à l'étranger. C'est pas mal quand même.
0: Non, mais même de toute manière, j'en ai déjà touché 2 mois max, comme quoi que c'était le bordel, donc c'est terminé. Voilà.
27: D'accord. Donc moi je remercie mes sponsors, qui sont les Capotes du Rex, la société Boom Blaster, les mains qui collent.
0: C'est ça. Au revoir.
25: Ça va mieux avec un masque, hein.
0: Oui. Ouais, oui, docteur. Lundi, vous allez voir aussi docteur le rapport. Alors. On va rigoler lundi.
25: Bistouri.
0: Oh
25: bon, rapidement. Bon,
0: conclusion.
25: Non, rapidement.
0: Faut conclure.
25: Bistouri, 2cc.
20: Quelques conclusions internet, oui, rapidement. Oui, Rigo, une conclusion de Tombal qui dit que tu as du mérite, passer du gros rouge au yaourt nature, faut le faire. Une conclusion de Yank de Babouin qui dit enfin un débat sur un sujet que GG maîtrise, mais c'est quand même un débat de merde, ça il a pas forcément tort. Jet Set qui dit qu'au lieu de perdre du temps à chercher du boulot, il ferait mieux d'aller bosser ces fainéants de chômeurs. Il a pas forcément tort non plus. Et il y avait juste Geek de Macaque qui finissait en disant encore un débat de merde, t'étonnes pas dans 3 semaines si t'es au chômage. Comment vous allez faire avec Sandy si elle perd également son boulot à cause de l'interdiction de la viande de bœuf dans les cantines?
0: C'est Brown de Brawler qui ont été dire des conneries comme ça, je les emmerde. Donc samedi.
20: Il y a juste Rocco qui
25: très,
20: dit
25: très
20: que
25: vite,
20: c'était...
25: Attention, très vite.
20: C'était mieux avant ta cure. Voilà.
25: Très vite.
0: Alors samedi, Torigny-sur-Vire, l'écho du lac où Max fera une soirée. Donc allez-y nombreuses. J'ai déjà été avec lui et je sais que vous allez répondre nombreux et nombreuses à.
25: Je préviens tout le monde, ça a été désinfecté depuis, donc vous pouvez y aller.
0: Toi, tu fermes ta gueule, Manil, Fildar, lundi, vous êtes au rapport.
25: Donc une petite conclusion, Gérard, quand même.
0: Alors, conclusion du débat, vous avez foutu votre merde comme d'habitude.
1: Est-ce que c'est votre dernier mot?
0: Donc, on se termine avec Sandy, casse-toi vite avec moi. Aussi, j'ai mes rivières, poupre, 20 jours par mois.
25: Vous allez retrouver. On n'a rien compris.
0: Vous allez retrouver Ricky.
25: Sortez.
0: Bon, la nuit sans plus par mois.
25: Sortez. Allez, c'est fini,
0: Gérard,
25: maintenant. Dis-leur de sortir.
0: C'est fini maintenant.
25: Non, rappelle le titre, Gérard, rappelle le titre.
0: Non,
25: vite.
0: C'est terminé, tu balances.
25: Vite.
0: Non, c'est terminé.
25: C'était quoi?
0: C'est tout, c'est terminé.
25: Allume ton micro vite.
0: Non, c'est terminé, je l'ai dit, t'avais qu'à écouter.
25: On n'a pas entendu avec les troubadours, vite.
0: Non, c'est terminé, c'est tout. Hop.
25: Mais t'as aucun respect de l'auditeur. Oh, sortez les troubadours, vas-y
0: non,
25: vite.
0: Non, c'est terminé, tu te démerdes, tu balances le disque et c'est tout.
25: Aïe, bon, bah, lundi, on balance.
0: Lundi, vous verrez bon. Ça avec Max et puis c'est tout. Moi, maintenant, je commence à en avoir marre de travailler avec des cons.

0: pour gérer si ça, si ça se passe mal.
1: Ouais, Gérard, c'est Jean-Christophe.
2: Voilà, je voulais répondre.
1: Moi, j'aime pas écrire parce que c'est chiant, c'est tout ça, donc voilà.
0: Mais pourquoi t'aimes pas écrire?
1: Parce que c'est fatigant, ça te prend la tête. Toi, t'as pas l'habitude d'écrire, mais...
0: Attends, j'écris...
2: T'écris tes questions, hein.
1: T'écris trois lignes sur un poème, et puis voilà, mais...
0: Une syntaxe,
1: tu
2: voudrais te dire je t'aime, ringarde.
0: Bon alors, est-ce bon, c'est qui vient de dire ça? Oh là, les deux mecs!
1: C'est pas moi, Gérard. J'étais en train de te parler.
0: Ouais.
1: Je pense que c'est le mec qui passe sur tout le monde qui a dit ça.
0: Mais qui c'est qui s'est mis à passer sur tout le monde là?
2: C'est le gamin de 13 ans.
0: Là, ça commence à bien faire.
1: Lui, il va falloir qu'elle.
0: Non, là, ça commence à bien faire au standard. Ah oui, c'est nous.
3: On peut rien faire, Gérard, parce qu'il a piraté la ligne. Donc
2: j'aime pas trop comment tu parles à ton équipe. Hein. Un petit peu de respect, quand même.
1: Ouais.
0: Tu sais qui dit ça?
1: Heureusement que je suis là, quand même.
2: C'est le gamin de 13 ans.
0: Non, mais toi, tu dégages.
4: C'est le petit qui a rien fait.
1: Voilà, tu vois, c'est lui encore.
3: Mais il s'est pas couché encore à 7h06, hein.
5: 4h30, 5h, tu peux venir.
1: C'est vrai.
5: Je t'en marque.
3: Le gamin de 13 ans, là.
0: Mais ça va, Manu?
2: Les enfants, tu t'amuses
0: à donner tes messages perso, on dirait que c'est
5: rappelé ma mère, mais...
0: Non, mais t'es complètement starbé, toi.
5: Ah, oh, pardon.
2: Bien joué, Manu, bien joué.
4: Non, c'est pas bien, on peut sur Internet.
3: Mais t'es pas encore couché, toi?
5: Non, j'arrive bientôt à la maison.
1: Non, mais Manu, si tu passes leurs annonces, ça veut dire quoi?
0: Hé, tu te sens bien, toi, Olivier, aussi?
1: Olivier, viens,
5: j'appelle ma mère.
0: Ouais, bah, vous passez vos coups depuis là, après, bande de cons.
3: Elle va bien, ta mère, Manu?
1: Ouais.
5: Impeccable. Ah, bah, elle te passe le bonjour.
1: Comment elle parle à Manu, c'est bon?
6: C'est un bisou.
2: Et puis, si on continue comme ça, on parle de la mère de Gérard.
3: Et Olivier?
2: Alors,
3: non,
0: attention, qui c'est qui vient de dire ça? Il y a trois mecs, je veux savoir les trois mecs.
3: Le gamin.
5: Je veux un nom.
4: Ouais, moi, je suis pour rien, je suis le gamin, le petit, j'ai rien fait.
0: Bon, toi, tu dégages.
2: Allez, hop.
0: Alors, qui c'est qui voulait jouer au con, là?
1: Moi.
0: Entre Fan Queen et...
2: C'est moi, on joue tous les deux, là.
0: Ouais, mais attends, vas-y.
1: One.
0: C'est comment, ton nom?
4: Jean-Christophe.
0: Eh ben alors, Jean-Christophe, tu dégages.
1: C'est Jean-Christophe.
0: Ça commence à bien faire au standard, là.
4: Bah, moi, je suis les boules de l'aigle.
0: Ça commence à bien... Bon, Olivier.
1: Mais arrête, t'es sérieux, je me prends tout dans la tête, après.
0: Quand tu fais la pro, ça t'arrive d'essayer de... De t'occuper de quelque chose, là?
2: Artisan, civiste.
0: Qui c'est qui dit ça?
2: Ouais, je t'en reçois 5-5.
0: Bon, et au standard,
2: vous verrez les mecs.
5: Allez, je vire tous les mecs.
2: Gérard, mais...
5: Radio guidage,
2: pour
5: moi. Allez, je vire tous les mecs, Gérard.
0: Alors, Mandarine.
7: Oui. Là, avec tout ça, j'ai oublié la question, Gérard. Tu m'excuseras.
0: Donc, aimez-vous écrire pour continuer?
7: Moi, ça me fatigue.
0: Non, mais là, ça commence... Attends, Mandarine.
5: Non, mais Gérard.
0: Ça commence à bien faire parce que lui, fait que des conneries.
5: Non, je
0: et
5: sais
0: là, c'est même pas capable de gérer.
5: C'est pas vrai. Il dit n'importe quoi, Gérard.
0: Hein? Ça arrive pas à gérer de savoir qui c'est qui passe sur tout le monde.
7: Bon, Gérard, donc, Mandarine. Quel est le problème, là, Gérard? Qu'est-ce qui t'arrive?
8: Attends, top, on fait une pause. Tu mets tout le monde en antenne, on fait une réunion d'antenne. Une réunion de débat.
9: Oui, chef de pro.
8: Bon, Max, mais c'est Gérard, alors, qu'est-ce qui va pas?
0: Bon, déjà au standard, eux.
10: C'est pas vrai!
0: C'est pas nous!
10: On n'est pas au standard!
8: Taisez-vous,
10: on
8: est à l'antenne peut-être, mais c'est une réunion. Alors.
0: Au standard, vous
8: c'est la première fois que je fais une réunion extraordinaire, des débats. Qu'est-ce qui se passe?
0: Les mecs, au standard, quand je vous demande qui c'est qui s'amuse à faire le con, vous essayez de le savoir.
10: Mais ils piratent! On les a pas sur les lignes.
8: Ah ouais, mais faut
0: essayer. Ils s'amusent à dire ma mère. Dans ce cas-là, tu essayes
10: mais de... Mais c'est celui qui pirate. Je peux pas le virer.
0: Non, mais dans ce cas-là, moi, je sais pas la peine d'insister.
8: Bon, alors, d'accord.
0: Sinon, le débat, c'est okay il va s'arrêter là.
10: Mais il peut dire quoi, alors? Ta sœur
8: Non, mais attendez, bon, donc déjà, là, vous trouvez le mec qui pirate, le gamin, là, moi, j'écoute depuis tout à l'heure.
0: Et ça commence à...
8: Écoute Gérard, ensuite.
0: Ça commence à bien faire. Lui là-bas.
8: Alors Olivier,
0: pareil.
10: Lui, il est zéro. C'est nul à la pro.
0: La pro, il est même pas capable quand je donne l'autorisation à tout le monde de parler.
8: Oui.
0: Monsieur s'amuse à dire que des conneries. Il laisse pas...
8: Olivier, ton boulot, c'est de réaliser, c'est la pro, c'est pas de faire l'animation. L'animation, c'est Gérard.
0: Donc, voilà.
8: D'accord. Voilà. Quoi d'autre encore?
0: C'est tout.
8: Ah bah ça va, il n'y a pas grand chose.
0: Non mais quand je demande quelque chose, je voudrais qu'au standard ça soit bien respecté. Bon, sinon ça sert à rien. Hein.
8: Bon, la réunion est terminée, on reprend le débat. C'est okay. Parti.
0: Donc alors je repose pour la quatrième fois la même question. Aimez-vous écrire? Donc j'attends vos réponses.
9: Il y a Archive sur Minitel qui participe au débat. Mais sur Minitel.

0: Allez,
1: oh là là. C'est bien. Alors tu peux envoyer un disque.
2: Ah mais non, c'est Manu, il a fait une mauvaise manie.
3: On peut savoir qu'est-ce que vous avez fait?
4: C'est Fildar.
2: Mais non, c'est Manu, il met tous les gens en antenne, mais en fait,
3: tu vois,
2: il
3: a tout coupé.
4: C'est tout le temps comme ça avec eux.
5: Oh bah, lâche ma cuisse.
2: Mais non, non, non. Oh, rigole.
3: Ça sert à rien parce qu'on vous demande de respecter Gérard, alors soyez sympa.
1: Bon, toi, t'arrêtes avec ça.
3: Arrête.
1: Tout à l'heure, tu vois, la mallette, je vais la fermer, je vais te la balancer dans la gueule.
6: Tu hurler comme ça.
1: Bon, toi, tu dégages. Non, mais attends, il sort d'où celui-là?
7: Il a le droit de parler comme tout le monde.
8: Non, je crois qu'il a de la fièvre.
6: Mais c'est pas ça, mais moi, je voulais répondre à la question.
3: Allez hop, dehors.
7: Allez hop, il dégage.
8: Bon, GG, tu peux poser ta deuxième question?
1: Non, mais tant que vous n'auriez pas tous...
8: On a répondu, GG.
3: Ils ont répondu. Deuxième question.
8: On a tous répondu.
9: Donc, j'ai pas répondu.
1: Non, pour la deuxième question, à qui écrivez-vous?
7: Bah, moi, Gérard.
1: Qui?
7: Jean-Christophe. Alors, j'écris à ma mère.
1: Ouais.
7: Mère. Mes frères.
5: Oh, c'était le bonheur.
7: Un petit peu à Gérard aussi. Voilà.
1: Estalban, répondez en donnant vos noms, s'il vous plaît, parce que je pense
8: faire
1: que... Oui.
8: Véronique. Véronique répond. Donc ouais, moi j'écris à ma mère, toute la famille quoi. Et puis voilà quoi.
7: Je me demande même si elle t'écrirait pas, la demoiselle.
8: Comment?
1: Qui c'est qui vient de dire ça?
7: C'est pas moi.
1: Non mais ça. Ouais, mais ça commence. Vous êtes trois, vous commencez à me casser les couilles là tous les trois.
7: Faut comprendre qu'il y en a toujours qui mentent. Alors bon, voilà.
8: Ah oui, et GG.
1: Quoi?
8: Véronique, dernièrement j'ai écrit une lettre d'amour.
1: Hein?
8: Dernièrement j'ai écrit une lettre d'amour.
1: Pour qui?
7: Le Kiki.
8: C'est quoi?
7: Oh, il est pas malin.
1: Bon, Mandarine.
9: Ouais, moi j'écris rarement. Enfin, quand j'écris en général, c'est à mon copain quand il s'en va.
1: D'accord.
5: Moi, l'autre fois, j'ai écrit aux impôts parce que attends.
1: Tu donnes ton nom, s'il te plaît.
5: On est des vaches à lait, ma parole.
1: Tu donnes ton nom?
5: C'est Esteban.
1: Ouais, ben, ouais. Quand je demande ton nom, t'es prié de te réveiller un peu.
8: Comment est-ce, Esteban?
7: Ça va moins bien, Esti.
1: Bon, Esteban, tu dégages.
7: Oui, non problème.
1: Dehors.
9: Okay. C'est vrai que les impôts, ils nous sucent jusqu'à la moelle, quoi.
8: Ouais, c'est
7: Il n'y a pas de ça qui suce, hein.
1: Qui c'est qui dit ça?
9: Ben, c'est Mandarine.
1: Non, mais attendez, là. Il me reste 2 mètres, je voudrais savoir lequel des deux qui s'amuse à dire des conneries comme ça.
7: C'est pas fait une quiz, hein, moi j'ai rien dit depuis le début.
1: Esteban, je t'avais dit de le dégager.
7: C'est vrai, allez hop, dehors. Allez bien.
1: Voilà, donc Jean-Christophe.
7: Ouais, bah moi je disais que ouais, j'écris à plein de monde, enfin des gens, des amis.
1: C'est-à-dire, tu es pas forcé de donner les noms.
7: Voilà, bah ouais.
9: Comment?
7: Dans mes amis, je dirais que j'écris à Gérard, tout ça, donc non.
5: C'est pas vrai.
7: Et en fait, ouais, non, j'écris à ma mère, tout ça, mes parents, c'est super. Voilà.
9: Et pourquoi?
1: Fin de quiz?
10: Moi je me rappelle plus parce que ouais, j'ai pas d'amis alors.
1: Cynthia?
10: Ouais, je viens.
8: Tu veux que tout ça? Ah, moi je vais venir te
10: voir. Mais
8: montrer.
10: Pas Gérard.
1: Cynthia, de toute manière, je veux pas de toi.
7: Ouais, t'avais raison, Gérard. Il est méchant celui-là.
1: Non, mais si t'es pas content, tu retournes au standard, comme ça tu m'emmerderas pas longtemps. Donc, Cynthia?
9: Oui, alors moi j'ai plein d'amis, donc je veux bien être l'ami de Fan Quiz.
10: Ouais.
9: Et j'écris pas en fait.
10: Mais pas Gérard.
9: Bon, en fait, je t'ai.
1: Bon, Fan Quiz, c'est la seule. Encore une connerie comme ça et tu vas dégager.
10: Ouais, mais sans toi, hein, si je dégage.
1: Allez hop, tu dégages, c'est bon ce coup-là. Allez hop! Allez, tu me prends.
7: Là, encore,
10: je veux bien tout faire, mais sans toi.
1: Allez. Tu me le vires complètement.
10: Je sais pas comment elle a fait, Christine.
1: Allez hop, non.
3: Et on accueille Hugo Frey.
11: Et pendant ce temps-là,
3: la place d'Esteban.
10: Et
11: sur le Minitel 36.1 sur la radio, il y a Savannah qui dit GG, rappelle-moi pour ton débat, je serai réveillé avec ma voix sensuelle de chatte qui attend son GG.
7: C'est une mytho encore.
5: Si en plus ça peut m'exciter, alors c'est la totale.
1: Qui c'est qui dit ça?
5: C'est celui qui est parti là.
1: Non mais oh. Quand je vous demande de dégager un mec, tu dis que des conneries là.
5: Ça y est, il est viré là.
1: Il est dégagé.
7: C'est bon, reprends ton débat, t'énerve pas, ailleurs.
8: Il est parti.
1: Faut-il prendre l'alphabet au pied de la lettre?
7: Bah,
5: c'est un jeu de mots ça.
1: Ouais.
5: C'est genre au casque qui a fait les questions.
1: Cynthia.
8: Ouais, est-ce que tu peux m'expliquer? Parce que là, j'ai pas compris.
1: Bah, faut-il prendre l'alphabet au pied de la lettre?
8: Bah oui, mais est-ce que tu peux m'expliquer? Parce que là, j'ai pas compris.
1: Bah, j'ai pas eu le temps de regarder.
11: Non, c'est surtout que c'est pas toi qui as fait la question.
8: Oui, alors pose une question que t'as faite, parce que là, franchement,
11: ouais, ça sera mieux, Gérard.
1: Ouais, non, mais non, mais moi, si je veux qu'il y ait...
11: Tu la comprends pas, la question, toi,
1: mais,
11: non.
1: Mais parce que j'avais
11: Il y a un
1: demandé...
11: jeu de mots dedans, tu les comprends pas. Tu comprends pas.
5: Allez, c'est une question que t'as fait, là. De manière, combien de lettres, alphabet?
1: Qui c'est qui parle, là?
5: Bah, elle est partie, là, on l'a virée déjà.
1: Non, mais moi je voudrais que vous donniez vos noms là. Il reste Jean-Christophe et Hugo Frey.
7: Bah, c'est pas moi, regarde ma voix, Jean-Christophe, tranquille, je suis.
8: Hey, GG.
1: Oui.
8: C'est Véronique. Mmh. Tu peux nous réciter l'alphabet sur un fond de musique?
1: Non.
5: Bah, comme allez. Chantal Goya, vas-y.
1: Qui c'est ça?
7: Bah, il a rien dit, il a dit Chantal Goya.
1: Non, mais attends, hey.
0: Mais ils ont rien dit.
1: Non, attendez.
5: Chantal Goya, c'est une insulte ou quoi?
11: Il y a un chiffre qui dit Gérard, faudrait déjà que tu lises l'alphabet pour comprendre la question. Il y a un chiffre qui dit sur Minitel qu'il faudrait déjà que tu lises l'alphabet pour comprendre la question.
7: Tiens, Gérard, tu peux nous réciter l'alphabet pour voir.
11: Ouais, Gérard.
1: Non,
11: récite-nous l'alphabet. Gérard.
0: Viens, Gérard, allez.
11: L'alphabet.
5: Allez, je t'aide.
1: L'alphabet. Non, t'en gueule un peu, toi.
11: L'alphabet.
1: Non.
8: Allez, GG.
1: Non, vous répondez à la question.
5: Non, l'alphabet.
1: Bon, ouais.
8: Tu récites l'alphabet, on dit rien.
7: Mais tu
1: veux. Oh non, mais attendez, vous voulez pas répondre là?
7: Si, c'est l'alphabet ou on raccroche.
1: Ah bah non, si vous voulez pas répondre, vous dégagez.
11: L'alphabet,
7: moi, je veux bien répondre.
1: Qui, toi?
7: Jean-Christophe.
1: Vas-y.
7: Ouais, donc, je pense qu'il faut... Ouais, exact. Je pense qu'il faut quand même apprendre son alphabet. Mmh. Certain, Gérard.
1: Hugo Frey,
5: tu es là?
1: Ah, tu travailles?
5: Ouais, mais non, mais attends, j'étais en antenne.
7: Ouais, c'est ça.
5: Donc, l'alphabet, c'est important pour écrire des lettres. Enfin, des mots, quoi, faire des mots dans des phrases.
12: C'est Mandarine, j'ai une question.
1: Ouais.
12: Est-ce que tu sais qui a écrit l'alphabet?
1: Non.
7: Certainement pas Gérard, mais bon.
1: Qui c'est celui-là?
0: C'est Jean-Christophe, je veux dire.
1: Je viens.
0: Alors, on accueille.
1: Attendez.
0: On accueille Steven, membre des Rubettes.
13: Ah, quand même.
0: Et on accueille Petit Tonnerre.
8: Salut, Petit Tonnerre.
7: Salut, Gérard.
11: Bon,
7: en fait, c'est des malins,
11: Tonnerre. Oula, téléphone.
14: Eh, te laisse pas faire, Gérard, c'est des malins, ce temps-là.
7: Allô?
14: Peu importe, c'est quoi la question?
11: Non, je suis désolé, t'as un téléphone pourri, tu vas dégager.
14: Eh, t'emmerdes mon téléphone, toi, tu laisses la faire,
5: allez,
14: fais des
5: dégage.
1: Allez.
7: Bonsoir, Gérard.
1: Qui c'est?
7: Steven, un des membres des Roubettes.
1: Bonsoir. Merci, écoute.
7: Bonsoir, Tony, bonsoir, Arnette aussi.
5: Non, pas du tout.
8: Ah non, c'est membre des Roubettes.
1: Attention, moi, c'est, là, qui là?
5: C'est Gugu.
1: Non.
14: Qui c'est?
1: Ouais, tu me le dégages, là, celui-là, là. Celui qui a un téléphone pourri. Celui qui a un
14: insulté Olivier.
13: Mais non, il est pas pourri son téléphone, il a que ça, il est pauvre, on n'y peut rien.
14: Alors
13: il y a que les riches qui ont le droit d'appeler dans tes débats.
0: C'est dégueulasse.
14: Ouais, Steven, on t'écoute.
5: On t'écoute, Steven.
7: Yeah, hello. Je parle un peu français, je suis de Londres, je suis Steven des Roubettes.
1: Ouais, vas-y.
14: Ouais, bah précise ton nom.
1: Ta gueule, toi, petit tonnerre.
7: Alors d'abord bonsoir à tous.
8: Ouais.
7: Hello everybody.
1: Salut, c'est celui-là.
7: Bonsoir.
8: How are you?
7: Bonsoir Gérard.
1: Bonsoir.
7: L'Equitou. Alors.
14: Non mais précise ton nom.
1: Ouais, déjà c'est. Attendez. Déjà c'est toi qui as précisé ton nom.
14: C'est petit tonnerre, t'as dit que j'avais un téléphone portable, tu t'as déjà oublié?
1: Alors tu dégages.
14: Bon, on laisse parler Steven, il est anglais. Ça coûte cher.
1: Tu dégages petit tonnerre.
11: Allez, il dégage petit tonnerre.
8: Steven,
5: alors Steven, je suis tout.
7: Bonsoir.
8: Hello.
1: Vous êtes sûr, c'est là ou quoi?
0: Écoute un peu, ils sont plus là. Alors arrête.
7: Bonsoir.
8: Bonsoir.
7: Je peux parler?
1: Ouais.
7: Alors bon, moi je veux parler de l'Equitou. Moi je trouve que c'est important de la voix de l'Equitou. Et because l'écriture, c'est permet de d'écrire aux gens.
1: Mmh.
7: Et ça permet surtout de d'écrire.
1: D'accord. Ok. Hugo Frey.
7: Because
1: Hugo Frey, s'il te plaît.
7: Non, l'écriture, c'est très important.
1: Bah c'est bon, Steven. C'est bon, Hugo Frey.
11: Il y a Savannah qui est d'accord pour t'apprendre l'alphabet sur ses seins.
1: Hugo Frey.
7: Yeah, hello.
1: Donc, putain, merde.
5: Bonsoir Steven. Bonsoir Steven.
7: Hello.
1: Comment ça me fait chier là, on se tombe à tous les deux.
5: Moi je suis un chanteur français.
7: Thank you.
5: Donc, Sugar got a baby love.
7: Sugar baby love. Yeah.
1: Hugo Frey dehors.
5: Baby love. I can live without you.
7: Yes.
5: C'est
7: important.
5: Ah là, je suis un grand fan.
1: Non, mais attends, tu permets, quand je pose la question, ils répondent à la question, d'accord?
5: Bah ouais, c'est normal.
1: Ok, j'ai alors entendu,
3: tu parlais pas dans ton micro.
10: Parce que l'écriture à Londres n'est pas la même que la Paris. Hein.
11: Déjà, il y a combien de lettres dans l'écriture, dans l'alphabet à Londres?
10: Il doit y en avoir 29, je crois, 3 de plus que la Paris.
11: Et Gérard, en France, il y en a combien?
3: J'en sais rien.
10: Bah, pour lui, il doit y avoir 3 lettres, hein, je veux dire.
8: Et Steven,
10: yes.
8: Tu connais l'alphabet en anglais?
1: Mais c'est qui pose cette question?
10: Yes, ou anglais, alors je parle, bien sûr, je parle l'anglais.
5: J'aimerais changer de nom parce que Gaufret, ça fait un peu ringard.
14: Et moi, j'ai l'impression que Steven, c'est pas un vrai américain.
1: Mon petit tonnerre, tu dégages.
14: Non, mais c'est ce que je pense.
1: Petit tonnerre, tu dégages.
10: Je suis pas américain, je suis anglais.
14: Et ouais, mais précise ton nom.
10: Steven de Roubaix.
14: Ouais, très bien.
10: Mais moi, j'ai pas l'impression, toi, à 13 ans, tu dois avoir dans les 13 ans et demi, 14 ans, non?
14: Ouais, mais peu importe.
1: Petit tonnerre, tu dégages.
14: Ouais, mais Gérard, je t'ai dit, je t'aime pas.
1: Tu dégages. Bon, putain, et moi, j'arrête, c'est pas la peine de continuer le débat.
11: Non,
1: vous
11: le
1: dégagez pour de bon, ce coup-là.
7: Mais non, reste avec nous.
8: Mais non, je dis, on veut que toi.
11: Il y a Chewbacca sur Minitel qui demande à Gérard quel est son style d'écriture.
1: J'en sais rien.
8: C'est plutôt gothique.
11: Essayez d'être un peu plus intéressant sur Minitel.
1: Ouais, bah c'est bien. Ah, ils sont pas contents, ils ont qu'à envoyer les thèmes de débat. Ouais.
8: C'est Véronique.
1: Ouais.
8: Tu peux nous réciter l'alphabet en chantonnant?
1: Véronique, tu commences à me faire chier.
7: Mais non, mais arrête.
8: Ah, merci.
7: Il connaît même pas, il va pas plus loin que D, laisse-le tranquille.
8: Ouais, c'est vrai, t'as raison, ouais.
1: Bon, alors Véronique, tu dégages. Hop. Véronique, dehors. Véronique, dehors. Parce qu'elle, elle m'énerve.
8: Ouais, salut.
1: Petit tonnerre dehors.
13: Il est là, petit tonnerre.
1: Non, je viens de la voir.
8: Non, mais là, c'est petit
14: tonnerre. Eh, mais petit tonnerre, laisse-le parler à Fielder. Pour une fois, Fielder, il est pas idiot.
1: Non, mais moi, j'en veux pas.
8: Petit tonnerre.
14: Ouais.
1: D'accord.
8: C'est petit foudre à l'appareil.
14: Ouais, mais il y a un pote à moi qui voulait te parler. Il s'appelle Agui. Tu sais.
1: Oh, vous fermez, vous
8: écrasez. Petit tonnerre, t'appelles d'où, toi?
11: Il y a Sandy qui laisse sur Minitel.
14: J'appelle pas loin, à côté de, tu sais, à côté des tentes, les petites tentes nord, là.
8: Ouais.
14: tu connais le Valois?
1: Eh oh, ouais, ça t'arrive à gérer, toi aussi, parler. Avec moi? Ou tu as envie de te branler avec le micro?
8: Pauvre con, va. Tu fais quoi, samedi?
14: Ça te regarde pas, ça.
8: Tu te dis pas, on fait du basket?
14: Ouais, mais pas avec Gérard, hein.
1: Bon, alors tu dégages, petit. Ouais. Oh, vous me dégagez, petit tonnerre, pour de vrai ou pas?
14: Mais c'est pas parce que tu.
1: Putain, mais il sort d'où celui-là?
11: Il y a Sandy sur Mittel qui dit: Monsieur, Madame Manjoui ont un fils, comment s'appelle-t-il?
8: Gérard
11: Manjoui.
14: Mais t'es bidon à la pro! Allez, Gérard, la troisième question, s'il te plaît.
1: Je sens que tout à l'heure, je vais arrêter à la quatrième, ça va aller très vite ce soir.
8: Attends, hein. Tu sais que compter jusqu'à quatre, alors ça t'arrange.
3: Gérard, tu dégages. Gérard, pour calmer les esprits, on accueille Richard Klederman.
5: Bonsoir.
1: Non mais attends, bonsoir. Les mecs, ils vont tous passer, ils vont tous prendre des noms bidons.
7: Ah, Richard, pas mal.
8: Ah, salut, petite foudre à l'appareil.
5: Salut, petit foudre, je vais te composer une symphonie.
1: Non mais Olivier, c'est quand tu veux, hein, tu vas être un... Pauvre con, allez-moi, je vais...
12: J'aime beaucoup ce que tu fais, Richard.
5: Oui, tu sais...
1: Max,
5: c'est pas moi qui le fais.
12: Ah bon.
5: C'est clair,
3: les gens qui composent
5: pour moi.
3: Bon, tu me... Mais qu'est-ce que je fais avec les auditeurs? S'il n'y a plus d'auditeurs, ça fait plus de débat.
7: Brahms. Eh, quand est-ce que tu poses tes questions, bordel?
1: Attends, toi, tu vas déjà t'écraser.
14: Ouais, en plus, on t'emmène, t'as un téléphone portable sur tous nos standards.
1: Non, toi, petit tonnerre, c'est toi qui dégages.
14: Mais je t'ai dit, je t'aime bien finalement.
1: Bon, tu dégages.
14: Mais je t'aime bien, je te trouve.
1: Tu dégages.
14: Si, je t'ai vu.
11: Tu dégages.
1: Bon, vous lui raccrochez au nez pour de bon.
14: Non,
1: je veux pas que savoir, il dégage.
5: Tu fais tellement de bites qu'au moins de petits efforts, tu transpires du sperme.
11: B comme bite dans la loco, ça fait déjà une lettre.
1: Alors moi.
14: Ouais, mais dérivez, faut pas dériver.
10: Allô?
5: Oui, bonsoir.
10: Bonsoir.
5: Écoute.
11: Bonsoir.
8: Bonsoir.
1: Max, s'il te plaît, tu reviens.
10: Alain Farmer, à l'appareil, le mari de Mylène.
1: Moi, j'arrête.
11: Ah, c'est le mari de Mylène Farmer quand même. Ça rigole pas.
3: Non, mais Gérard, t'as des stars dans tes débats et tu fais le con là.
1: Non, pour l'instant, c'est vous qui faites. Vous savez pas gérer un standard. Quand je...
3: Oui, comme par hasard, comme d'habitude.
10: Monsieur. Allô.
8: Monsieur. Allô.
3: Monsieur. Femme, tes débats, Gérard.
11: Monsieur Ferme.
8: Oui, bonjour, oui. Monsieur Farmer.
10: Monsieur Farmer à l'appareil.
11: Monsieur Farmer.
10: Alain Farmer.
11: Oui.
0: Max.
11: On vous appelle.
0: Oh, le Max.
7: Bon, j'arrive.
0: Max, s'il te plaît.
7: Il a pas compris.
11: Non.
7: Ouais. Bon, Gérard.
0: Bon, lui, ouais, il fait rien, il est en train de se branler avec le micro. Quand on leur demande quelque chose, ils veulent rien foutre, moi j'arrête, je rentre chez moi.
7: Dites-moi, monsieur Gérard. Monsieur Gérard.
0: Bah, toi, tu dégages.
7: C'est Alain, Alain Farmer.
0: Tu dégages.
13: Tout le monde en antenne.
0: Ça, ça commence à bien faire.
13: Bon, réunion, réunion, Fildar.
0: Fildar, réunion.
13: Fildar.
0: Ça là, ça commence à bien faire, ça fait trois fois que c'est la merde.
13: Je peux pas être au téléphone et faire une réunion.
0: Non, non, non, non, non. Ça fait trois fois que c'est le bordel, j'ai arrêté, c'est terminé. Maintenant, je rentre chez moi.
13: Tu rentres chez toi, là?
0: Non, tant pis, il est 3h03 du matin, c'est tout. Là-bas, ça merde quand tu leur demandes quelque chose de virer quelqu'un.
13: Quand on vous... En plus, j'ai entendu un peu tout à l'heure, quand on vous demande de virer quelqu'un, Fildar et Manu, putain, écoutez, au moins Gérard, c'est lui le chef.
0: L'autre, il est en train de se branler avec le micro, tu vois. Tu lui demandes quelque chose, il n'en a rien à foutre. Alors donc, c'est
13: même. Eh ben, tu lui demandes de partir de la pro, il n'y a pas besoin de lui, tu t'en occupes toi-même.
0: Ouais. Non, non, mais c'est pas la peine de continuer comme ça.
11: Tu devrais venir ici à ma place.
0: Non, non, mais tu te démerdes, tu mets un disque, je reprendrai qu'après.
13: Bah, non, c'est dommage.
11: Oui, c'est dommage.
0: Déjà, moi.
13: Ça portait bien. Hein.
0: Non, non, non, non, non. Enfin, ça portait bien.
13: On a pris trop de trucs. En plus.
0: Ça portait bien, ta petite honneur, tu arrêtais pas de dire des conneries, ou Gaufret, l'autre aussi.
11: Monsieur Farmer.
0: Non, mais attends, Véronique. Véronique, elle se fait passer pour un autre nom. Hein. Elle était déjà dans le premier débat, ouais. Elle se fait passer
13: faut
0: pour
13: changer,
0: un autre
13: là,
0: nom.
13: Faut changer, là, il y a des gens. Ils bossent au moins au standard ou pas?
0: Non, même pas, ils prennent personne. Alors donc on met un disque et puis on termine suite des débats du jeudi. Donc si vous voulez continuer de nous appeler, s'il vous plaît les filles, réveillez-vous, j'ai besoin de plus de piques que de mecs au standard qui puissent réagir sur l'écriture, ça me fait bien plaisir, et sur Minitel aussi. Donc les numéros c'est 0803 08 5000 et 0870 0803 08 5000 et 0870 5000, 3615 code Fun Radio rubrique direct. Là sur Minitel, il y a que deux connectés et soi-disant une dénommée Sandy qui me connaît. Moi, je te ne connais pas. Donc tu vas arrêter.
11: Non, et puis sur Minitel, il faut laisser des messages qui sont avec le débat. Il faut arrêter de se plaindre qu'on lit pas vos messages, parce que sinon ça sert à rien, quoi.
0: Voilà. Donc il est 3h12 et je voudrais bien que vous vous réveillez un petit peu. Donc on va accueillir Amandine.
11: Et on parle pas de Christine, du pont de l'Alma, tout ça, parce que c'est pas bien.
0: Ouais, parce que là, ça commence à me prendre la tête. Et
11: ni de Sandy, ni des chiottes de la loco, ni du coton-tige, tout ça.
0: Voilà. Donc on accueille
11: pas très sérieux.
0: Amandine.
15: Bonsoir Gérard, je ne parlerai pas de tout ça, c'est promis.
0: Ok, Céline.
16: Bonsoir.
0: Bonsoir. Réveille-toi, s'il te plaît, parle
16: bonsoir.
0: Plus.
16: Bonsoir Gérard.
0: Bonsoir.
7: On n'entend pas là. Hein.
0: Bizance.
16: Oui, bonsoir.
0: Bonsoir. Et Jean-Luc, excuse-moi.
7: Oui, bonsoir. Déjà, je voudrais dire que la dernière fois, quand il y avait Jean-Luc, c'était pas moi, donc... hein, merci.
13: On a quelqu'un, okay, d'accord. Confucius, en plus.
17: Et Mylène.
13: Confucius et Mylène.
0: Mylène.
16: Oui.
0: Bonsoir.
16: Bonsoir.
0: Et Confucius.
7: Oui, bonsoir.
16: Le grand sage.
7: Ou tu peux m'appeler Clarinette, hein, c'est comme tu veux.
0: Tu commences pas, s'il te plaît, parce que je vais pas m'amuser sans arrêt à vouloir arrêter, ok?
7: Je te laisse le choix, Clarinette ou Confucius.
0: Bon, bah, tu as déjà commencé par te calmer.
7: Je suis calme, rassure-toi.
0: Bon alors faut-il prendre l'alphabet.
7: Bonsoir à tous.
16: Bonsoir.
0: Bon, ça y est.
7: Salut.
16: Bonsoir.
7: Salut.
0: Bon, ça y est.
16: Hi.
0: Oh, vous vous calmez là.
7: On peut peut-être dire bonjour à Marc Astor.
16: Hein.
7: Bonjour les filles. Salut.
11: Bonjour.
7: Salut Gérard. Il faut que j'ai dit bonsoir à chaque fois non plus. Bon.
11: In nomine Patris.
16: Amen.
7: Salut Gérard.
0: Bon, ça y est, Confucius. T'as fini ton cinéma?
7: Moi je suis pas baignure, attention. Hein.
0: Non, mais je te demande si t'as fini ton cinéma.
7: Je te réponds, je suis pas baignure.
0: C'est tout à l'heure, si t'arrêtes pas, tu vas pas rester longtemps, toi.
7: Allez, vas-y, Covadis.
13: Attendez, excusez-moi deux secondes. On a accueilli aussi Cure-Dent.
7: Et Cure-Dent.
16: Et Coton-Tige. Salut Cure-Dent.
0: Alors attends, qui c'est qui vient de sortir ça?
13: Je crois que c'est une nana, mais je suis pas sûr.
0: C'est une nana que j'ai entendu.
7: Ouais, moi aussi.
16: Non, c'est un mec qui a pris la voix d'une nana.
0: Non.
7: Non, c'était une nana.
0: C'est une nana qui a dit ça. C'est qui a sorti ça?
16: C'est pas moi.
7: Bah, c'est une nana, faut la jarter. Réponse, salope, faut la jarter.
16: Oh, grand sage.
7: Allez,
16: soyez polis un peu avec les filles de temps en temps.
13: Bah, je sais qui c'est Mylène. C'est bon, je la jarte, c'est Mylène.
7: Bien, on y va dans le débat, on commence.
16: Vas-y, ta question.
13: Il y a encore Hanson, voilà. Hanson.
7: On peut y aller?
16: Hanson.
7: Gérard. Salut,
0: attends, celui qui s'amuse à chanter, tout à l'heure, ça va éclater.
13: Non, mais Gérard,
0: faut-il prendre?
7: Va-t-il répondre? Bonjour. Silence.
11: Voilà, je les ai coupés. Pose ta question.
1: Donc, faut-il prendre l'alphabet au pied de la lettre? Maintenant, ils vont répondre. Et...
16: On
1: n'a
16: même pas répondu.
17: Putain!
16: Non, on a déjà répondu.
17: Alors, au pied de la lettre, c'est amusant quand même pour l'alphabet. Hein.
16: Allez, on récite tous l'alphabet en même temps.
1: Et comment ça se fait que c'est encore là, à peu près les mêmes voix de nana qu'on a eues tout à l'heure?
17: C'est scandaleux, c'est les nanas qui tricotent. Manu et Fidda, là, vous les connaissez, putain.
1: Parce que quand je pose la question, c'est bizarre, les nanas me disent on a déjà répondu, donc apparemment c'est encore les mêmes.
3: Elles ont peut-être répondu chez elles.
14: Ouais, mais Steven, précise ton nom.
17: Tu vas pas, GG?
1: Je t'écoute.
17: Il y a Anguille sous Charité, là.
11: Ah, il y a Louise Figio sur Minitel qui vient d'arriver. Ça y est, GG, j'emménage chez toi. Quand tu arriveras, sois gentil. Amène des croissants et fais pas de bruit pour pas réveiller Sandy, car je l'ai épuisé. On a baisé toute la nuit.
1: Eh ben, toi, mon pote, tu aurais pu faire foot.
16: Sandy, c'est une salope.
1: Alors, tu dégages, toi, pétasse. Allez, hop, la pétasse qui vient de dire Sandy.
3: Je crois qu'elle parlait pas de la tienne.
1: Non, presque pas. Faut pas prendre les gens pour des cons.
3: Ça peut être sa sœur, une amie à elle.
1: Non,
3: ouais.
1: Non, mais elle a pas précisé.
11: Non, parce que, oui.
16: C'est la salope qui m'a pris la mec.
17: Bon, est-ce qu'on peut poser les questions, là, parce que ça traîne ton débat, là, hein.
1: Donc, la quatrième.
17: Ouais, elle a picolé ou quoi?
1: Bon, si t'es pas content, tu dégages.
17: Mais il est bourré.
16: Moi, je réponds.
1: Qui?
16: Cécile.
1: Vas-y.
16: Ouais, il faut apprendre l'alphabet au pied de la lettre pour savoir écrire.
17: N'importe quoi.
1: Attends, Cécile. Donc, celui qui vient de dire n'importe quoi, c'est comment ton nom?
17: Confucius.
1: Ouais, bah, Confucius.
14: Ouais, ou clarinette, on sait, ouais, mais de toute façon, ils font n'importe quoi.
17: Mais je n'ai pas répondu encore là, depuis le début, hein.
1: Bah alors, tu réponds.
17: Parce que je me fais chier depuis 5 minutes, mais j'aimerais bien.
1: Tu réponds.
16: Confucius, au bon sage.
17: Alors, la question c'est.
1: La question c'est que tu redégages au standard.
14: Bah voilà, tu sais même pas la question, clarinette.
17: Je vais répondre à la question.
1: Tu le vires.
17: Je réponds à la question de Gérard qui est, tu retournes au standard, je lui réponds non.
14: Bah ouais, c'est pas ça la question.
17: Bah non, c'est pas une question ça.
1: Si, moi je te dis que si.
17: Faut-il prendre l'alphabet au pied de la lettre? Bon, tout d'abord, je tenais à me présenter parce que je m'appelle Confucius, c'est pour gagner l'anonymat.
1: Donc, non, mais ça y est, on t'a
14: reconnu, de toute façon.
17: Je suis Arnett.
1: Bon, qui c'est celui qui fait la voix de mec, là? La voix d'un gamin?
17: On dirait l'alligator.
1: C'est qui, là?
17: Ouais,
1: c'est qui, là?
17: Cyril l'alligator, on dirait.
1: C'est qui, là, celui-là?
17: L'alligator.
1: C'est l'alligator.
14: C'est un des Ferrandson.
1: Allez, tu dégages. Voilà. Donc, Confucius.
17: Oui.
1: Donc, si tu veux répondre, tu réponds.
17: Oui, je veux bien.
1: Alors, vas-y.
17: Alors, bon, je suis professeur d'arithmétique, ce qui va sûrement vous aider. D'arithmétique.
16: Oui.
17: D'arithmétique, pardon. Oui. Bon, moi, je pense que prendre l'alphabet au pied de la lettre, je pense pas que ce serait plutôt important de le prendre plutôt aux bouches de la lettre. Parce que
11: au pied de la loco,
17: l'alphabet ne démarre pas par le pied, il démarre directement dans la bouche.
18: Ouais, mais à l'épaule aussi, il y a l'épaule qui joue un rôle quand même important.
17: Non.
1: Qui parle par-dessus, là?
17: Non, mais là, c'est un débat, donc s'ils veulent intervenir...
1: Mais non, mais qui donne son nom quand il parle.
17: Jean-Luc.
1: Ouais, Jean-Luc.
17: Donc, pardon. Donc moi, dans mon écriture, c'est très important, l'écriture se divise en deux, trois parties. Très succinctes les unes aux autres, que je vais diviser en 24 parties.
1: Non, mais Confucius, c'est pas le thème du...
18: Laisse-le aller au fond de la pensée, vas-y.
16: Oui, c'est-à-dire... Grand un, petit A.
17: Disons que le pied de la lettre, c'est intéressant comme question, Gérard, je vous trouve très sympathique d'ailleurs au demeurant.
18: Ça dépend quelle lettre quand même.
17: Voilà. Alors quand vous dites au pied de la lettre, c'est quelle lettre?
18: Ouais.
1: N'importe.
17: Alors bon, moi je vais prendre comme exemple la lettre à Élise.
18: Oui.
17: On a eu la chance d'avoir Kederman tout à l'heure.
18: Oui.
17: Chanson au pied de la lettre, bien entendu, dans l'ambiguïté des gens qui donneraient la possibilité.
16: Oui.
17: Je pense que la lettre naquit en 1432.
1: Bon, bah, ça y est, c'est bon, Confucius, parce que t'as.
17: Non,
1: allez, tu vas.
17: En parlant de la lettre à Élise, est-ce qu'on pourrait pas dire que prendre la lettre à Élise.
1: Tu le vires.
11: D'où les pianos à pied, d'ailleurs.
17: Attendez, je n'ai même pas le temps de terminer.
1: C'est bon, là. Parce que.
17: Non, que t'arrives. J'ai même pas le temps de terminer ma prothèse, ma thèse.
1: Non, allez. Oh!
18: Attends, Manu, j'ai.
1: Oh merde! Bah, mets-moi là en air! Ça voudra. Mets-moi là en ce que tu veux, là, moi, je vois plus de l'entendre, là.
17: Non, mais ce mec, il me laisse même pas parler.
1: Allez,
17: c'est introduit. Non, Gérard, je crois que Confucius a soulevé une idée importante.
1: Non, mais c'est bon, Confucius.
3: On accueille.
1: Oui?
3: On accueille Carla.
1: Carla, bonsoir.
17: Putain!
16: Bonsoir, Carla.
19: Bonsoir.
18: Salut, que jeune.
19: Salut, Carla.
18: T'es qui, toi?
19: Moi, je suis Barbara.
1: Bon. Jeune, là. Préférez-vous le R majuscule ou le R de rien?
19: Ou le R
1: ou le R de rien?
18: Ou le R de rien?
19: Merci, Confucius.
18: Gérard, qui a rédigé les questions, Gérard? C'est pas lui, hein.
1: Confucius, tu t'écrases, s'il te plaît, parce que tout à l'heure, tu as gerbé pour de bon.
18: Qui a rédigé les
1: bon, allez, hop, questions? Celui qui s'amuse à dire qu'il est con, allez hop, maintenant tu me le vires, celui-là.
11: Il y a Pistache sur Mittal qui dit Christine l'a appelé et elle te rappelle de ramener les croissants et les crocs.
18: Et Christine, elle préférait ton petit R à toi?
1: Tu me vires, Confucius.
19: GG.
1: Ok.
18: Mais je n'ai rien dit, hein.
1: Je veux pas le savoir.
11: Tu dégages. Oh, tu dégages.
1: Tu dégages.
18: Tu dégages, Confucius. Oh putain, mais c'est pas vrai.
1: Bah, si, bonne nuit.
11: Comme ça.
1: C'est comme ça.
11: Ouais, ouais.
18: C'est vraiment une claque, ce mec.
19: T'as la haine, Confucius.
1: Ouais.
19: GG.
1: Oui.
19: Je peux te demander un truc.
1: Vas-y.
19: Est-ce qu'on peut laisser Confucius nous donner l'origine de l'écriture?
1: Non. Tout à l'heure.
19: Ça nous intéresse. Ça nous intéresse pas.
3: Non, mais de toute façon, il est parti, Confucius, donc on va continuer le débat. Gérard, vas-y, attaque.
19: Ah, d'accord.
3: Et tu gères un peu, Gérard.
18: Okay, ouais, bien joué, super, ouais, c'est
19: bien. Déçu.
1: Alors, Amandine.
20: Écoute-moi, la friture, c'est pas un sujet qui m'intéresse. Mmh. Je trouve que ça sent mauvais dans les escaliers. Mmh. Et j'ai pas noté les références du truc qui passe à la télé, dans la pub, là, pour que ça sente plus mauvais dans les escaliers, la friture.
1: Bon, ok, alors, okay, eh ben, c'est bien, Amandine.
20: Ouais, j'ai envie que Manu me calme aux antennes.
18: Je veux le terme du débat.
1: Bon, allez, hop. tu la dégages complètement, tu la calmes même pas, tu la vires.
18: Sur le terme du débat,
19: en pleine crise, là.
1: Cécile,
19: allez.
1: Tu réponds à la question?
11: Donc Confucius, tu me disais quoi?
18: Ouais, parce qu'en fin de compte, moi je suis pas Confucius, je suis chaperon rouge.
11: Ah, okay. Chaperon rouge,
18: ah ouais. Et
11: Rentaine,
18: vous êtes sur antenne, c'est tout. Tu me passes pas à l'antenne, hein?
11: Non, t'es hors antenne, là.
18: Et tu diras à Gérard que je suis en train de lui préparer un truc chez lui, là, que je vais venir chez lui avec des copains.
11: Mm-hmm.
18: Et que même s'il prévient les flics et tout, de toute façon, je vais mettre.
11: Mais t'en as rien à foutre, toi.
18: J'ai mis son numéro le numéro de sa copine Sandy sur l'internet.
11: Mm-hmm.
18: Je suis à l'antenne, là, ou pas, non?
11: Non, t'es au standard, t'es au standard.
18: Pas trop fort. Et tu me passeras Fildar, parce qu'avec Fildar, c'est avec lui que j'ai préparé un truc, ça fait 15 jours, là.
11: Ah, ok. Donc c'est avec Fildar.
18: Ouais.
11: Okay.
18: Tu peux me le passer parce que je suis en train de.
11: Oui, bah pas de problème. C'est lui qui t'a donné l'adresse de GG, c'est ça, le numéro de portable?
18: Non, c'est moi qui lui ai donné, mais je lui avais dit qu'on avait préparé un truc sur internet. Et tu sais, Chaperon Rouge, là, dis-lui que je suis Chaperon Rouge qui me passe le mot.
11: Ok, c'est là.
18: Ouais, Chaperon Rouge.
11: Et ça va?
18: Ouais. Et tu sais, le truc que tu m'as demandé de faire sur internet.
11: Ouais, bah je t'ai demandé où est-ce foutu le numéro de Sandy.
18: Ouais, bah ça y est, c'est fait.
11: Ok.
18: Donc tout le monde là.
11: C'est tout à poil, non?
18: De toute façon, j'ai l'adresse de Gérard.
11: Ah bon?
18: Ouais, c'est comment elle s'appelle?
11: De quoi?
18: La petite là.
11: La Colombe?
18: Ouais.
11: Ouais, c'est la Colombe.
18: Il m'a donné le numéro. Ouais.
11: Ok. Et voilà. En fait.
18: Enfin, c'est pas elle qui m'a donné, mais j'ai son numéro à elle aussi.
11: Ah d'accord.
18: Elle ne dit pas à Gérard.
11: Non, mais je dis rien à Gérard. Ah. Mais donc c'est toi qui étais avec la Colombe l'autre fois.
18: Ouais.
11: Tu sais, quand tu l'appelais à 4h du matin.
18: Ouais.
11: Ah ouais, d'accord.
18: Mais j'étais tout seul parce que lui, il croit qu'il y a Tony, ça, machin, mais je suis tout seul, moi. Il faut faire croire à Gérard et tout.
11: Ouais, mais t'inquiète pas, de toute façon.
18: Tu peux me passer sur l'antenne ou pas?
11: Ouais.
18: Ah, tu donnes un faux nom, t'as quand même donné. C'est vrai, tu m'as fait appeler Raclette.
11: Ok, bon, on t'appelle Raclette, ok.
18: Ok.
11: Bon, on y va, tu bouges pas. Ok, ça roule.
21: Ah, sur Minitel, il y a. C'était Gérard, je suis avec Sandy dans ma chambre et elle me demande de me foutre des cotons-tiges dans le cul, ça lui rappelle des bons souvenirs.
22: N'importe quoi.
23: Bon Gérard, on accueille Raclette.
22: Ouais.
23: Pose ta nouvelle question, c'est parti.
21: Bonjour Raclette.
24: Salut Raclette.
18: Salut. Bonsoir tout le monde. Ouais, salut Raclette. Bonsoir Gérard, bonsoir.
1: Salut Raclette.
19: Salut.
1: Donc, alors, normalement on a Cécile.
19: Oui.
1: On a Bisange.
19: Oui, c'est Bisance.
1: Ah, Byzance, pardon, excuse-moi de décorcher ton nom.
18: Oui.
1: On a Jean-Luc.
18: Jean-Luc.
1: Jean-Luc, s'il te plaît.
18: Ouais.
1: Voilà. Carla.
19: Oui, Jean-Luc.
1: Et Raclette.
18: Jean-Luc, à l'envers,
23: c'est Cure-Dent.
19: Et Barbara.
1: Qu'est-ce que c'est que Allô Barbara, là?
23: Mais non, mais c'est...
18: Jean-Luc,
23: c'est bon, on a tout ça.
18: Et Cure-Dent.
23: Cure-Dent, Mylène.
19: Allô.
13: Ouais. Mais t'inquiète pas, on a 8 lignes maintenant. On a fait des travaux.
1: Ouais, allez, c'est bon. Refaites-moi une liste.
13: Gérard, le papier, c'est
1: un
20: Analphabète.
1: Bon alors, oui, c'est qui?
20: C'est Amandine.
1: Ouais.
20: Tu m'as toujours pas viré. Moi, je t'avais dit que je voulais que Manu me calme hors antenne et je suis toujours pas calmée. Là, ça va pas du tout. Hein.
1: Eh ben, Fildar, il va te calmer hors antenne, d'accord?
20: Ok, ouais.
19: Gérard, la question, c'était quoi, s'il te plaît?
18: Il va te caresser l'arrêt des fesses, tu vois, ça te fera du bien.
1: Tu sais qu'il vient de dire ça? Non, mais vous êtes prié de donner les noms quand vous dites des saloperies.
18: Bernard.
20: Gérard, j'ai pas encore répondu. Pose une question.
18: Jean-Claude. Bah.
20: Oui, pose une question, s'il te plaît.
18: Ouais, non, c'est Raclette, là, tu peux répondre?
1: Vas-y,
18: Raclette. Vas-y, Raclette. Alors, Raclette, il aimerait repasser aux rantaines, il voudrait dire un truc à Fildar, c'est possible?
20: Ouais.
18: Fildar, il va te toucher l'arrêt des fesses aussi, fais gaffe. Hein.
13: Ok, on repasse.
3: Pas de problème.
1: Donc, faut calmer Amandine.
3: Ok. Allô, Raclette?
18: Ouais.
3: Ouais, t'es en rantaine.
18: Ouais, c'est Max, là.
3: Ouais.
18: Il est là, Max?
3: Mais non, il est pas là.
18: Tu peux pas me le passer?
3: Bah, je sais pas où il est,
18: mais qu'est-ce que tu veux? Faut pas que tu lui dises non plus, parce que.
3: Mais non, mais qu'est-ce que tu veux, Raclette?
18: C'est pour dire que on lui prépare un truc vendredi à la loco.
3: Ah bon, quoi?
18: Des affiches où ils sont enculés dans les chiottes de la loco, on va mettre des affiches partout.
3: Oh non, mais c'est chiant, Raclette. Change un peu, c'est toujours la même chose. Je sais pas, tu peux faire un autre truc, quoi, où ils se tributent la queue, ou je sais pas.
18: Il y a le mec de Belgique qui m'a appelé aussi, qui fait les vidéos.
3: Fesse de babouin?
18: Ouais, il demande si c'est possible d'avoir que vous pouvez me donner des images de Fun TV, comme ça on fait des cassettes.
3: Mais pas de problème.
18: C'est vrai?
3: On va t'envoyer ça, ouais, on va
18: les faire. Parce qu'on les vend et vous pouvez vous faire de l'argent aussi.
3: Ouais, ok, pas de problème.
18: Voilà.
3: Bon, bah ça marche.
18: Vous dites rien à Gérard, hein,
3: Non, t'inquiète.
18: Je vous donnerai mon adresse.
3: Ok, bon, on te refoue à l'antenne.
18: Ouais.
3: C'est parti.
1: Donc, vous avez calmé Amandine?
13: Ouais, ouais.
20: Ouais, ça y est, je suis calmée, ça m'a fait beaucoup de bien, merci Gérard.
1: Ok, donc, Cécile?
2: Oui?
1: Lisange?
2: Tu peux poser ta question, s'il te plaît?
1: Ouais, mais permettez que je reprenne tout ce qu'il y a maintenant.
18: Ouais, on peut avancer un peu dans le débat, putain.
1: Qui c'est qui dit ça?
18: Bernard.
1: Je sens que ça va virer vite fait, là, j'ai l'impression. Byzance.
2: Oui.
1: Donc toujours là, Raclette.
18: Oui, mais moi je vais y aller, moi. Ta mère.
1: Comment?
18: Quoi?
1: Là, j'ai cru mal entendre ce que vous venez de dire.
18: Il a dit ta mère.
1: Mais qui c'est qui... Olivia, s'il te plaît, tu me coupes pas le son de mon casque pour savoir qui c'est qui s'amuse à dire ça.
18: Non, mais c'est pas possible. C'est Raclette, je vais vous laisser, là.
20: Salut, Raclette.
18: Salut, Raclette.
20: Au revoir, Raclette.
18: Il peut pas parler. Bonne nuit.
1: Cure-dent.
18: Non. Bonne nuit.
1: Cure-dent.
18: Ouais.
1: Tu te réveilles?
18: Réveille.
1: Carla.
20: Oui, Gérard.
1: Olivier, peux pas chier avec tes doubles voix et tu ne réponds pas à ma place. Carla.
20: Oui, je viens de te dire.
1: Jean-Luc. Et Mylène.
20: Jean-Luc.
1: Bon, et Olivier, tu commences à me faire chier, toi. D'accord,
21: moi ça va.
20: Bon. Gérard?
1: Oui.
20: C'est Barbara.
1: Oui. Je t'écoute.
20: Oui. Est-ce que tu pourrais te poser une question là? Parce que je trouve que le débat avance pas.
18: Non, mais il y a que des réponses.
20: Oui.
18: T'as envie qu'on te touche l'arrêt des fesses aussi, là.
20: Oui,
1: non, écrivez-vous avec des bons, mauvais caractères. Olivier, tu fermes ta gueule! Maintenant! Oui.
18: Maintenant.
20: Gérard, tu me fais peur quand tu cries.
19: Ouais, Gérard, tu me fais peur, là. Je
18: tremble. Quand t'auras fini de l'ouvrir.
20: Gérard, tu m'excites quand tu cries.
18: Bah, elle a envie qu'on lui touche à l'arrière des fesses, putain.
20: Exactement.
18: Ah, rien, c'est cul.
19: Gérard, c'était quoi ta question?
1: Écrivez-vous avec... Non, Olivia, s'il te plaît, t'arrêtes maintenant.
20: Pose-la en criant, ça m'excite.
1: Tu te calmes un peu maintenant. Ouais. Ça commence à bien faire.
3: Ah, tu voulais me dire un autre truc, Raclette. Attends, vas-y, tu peux parler, là, vas-y.
18: Ouais, c'est Chaperon. Ouais. Allô?
3: Ouais, je suis là.
18: C'est Chaperon Rouge.
3: Ouais, je sais, mais t'es hors antenne, vas-y.
18: Ouais, tu sais, quand dernier truc, là, tu dis pas Gérard, mais comme j'ai le numéro de Sandy, je l'ai appelé, là, parce qu'apparemment, elle m'a dit qu'elle avait eu un problème.
3: Ouais.
18: Et que, normalement, j'ai un rencard avec.
3: C'est vrai?
18: Je devrais la voir, ouais. Quand? Comme ça, je vais récupérer plein de trucs sur GG.
3: Et tu la vois quand?
18: Je sais pas, faut que je la rappelle, elle m'a dit.
3: Et t'as eu les infos par qui?
18: Pardon?
3: T'as eu les infos par qui?
18: C'est elle qui me l'a dit.
3: Ah ouais, d'accord.
18: Okay. Elle m'a dit.
3: Mais c'est quoi? C'est sérieux entre vous? C'est seulement...
18: Non, mais je la connais pas, hein, mais je l'ai au téléphone et tout. Je sais qu'elle est avec Gérard, mais je suis sûr qu'on va la voir avec des copains, avec les mecs de Belgique. On va la filmer, puis on va faire ça de la vidéo.
3: Ah ouais, d'accord.
18: Ouais. J'ai un copain qui est à Suresnes et tout. C'est le mec qui met, c'est un pote à moi qui met les affiches comme quoi il veut prendre la boîte aux lettres.
3: Ah oui.
18: Il a dit qu'il les avait surpris, il les avait trouvés tous les deux et qu'il va prendre des photos.
3: Ah ouais, comme voici quoi.
10: Ouais, non, mais on veut faire un... On veut peut-être les donner dans un magazine.
4: Et tu veux te la faire, Sandy?
10: Non, mais je m'en fous. De toute façon, elle est conne, elle est laide.
4: Ah ouais?
10: Ouais, mais faut pas lui dire à Gérard.
4: Ouais, non, mais je lui dirai.
10: Et vendredi, t'as la loco?
4: Ouais, ouais, bah...
10: Avec Max et tout ça?
4: Ouais, on sera tout ça. Mais Gérard sera là aussi, tu peux...
10: Bah, ouais, de toute façon, il me connaît pas, il m'a jamais vu, mais moi, je le vois à chaque fois. Je
4: et t'es comment, t'es comment?
10: Hein?
4: T'es comment?
10: J'enregistre. Je suis petit brun.
4: Ouais.
10: Je fais 1m67, 68.
4: Ouais.
21: Non, c'est bon, j'enregistre.
10: J'ai 19 ans.
4: Ouais.
10: Et
4: tu seras habillé comment vendredi?
10: Genre un t-shirt blanc avec un truc de un peu plus ou moins, un truc un peu Mickey et tout.
4: Casse-le.
10: Un Mickey sur moi.
4: Ah ouais,
10: un t-shirt de Mickey.
4: Ok, d'accord.
10: Un truc de Walt Disney.
4: Bon, comme ça, si tu veux, on pourra mettre ça au point vendredi. Donc, ouais, comme ça, je peux te repérer.
21: Je vais tout enregistrer.
10: Faut que je. Tu sais, Olivier de la Pro, là.
4: Ouais, ouais.
10: Tu pourras me le passer parce que je suis sûr que lui, il peut me faire des trucs. On peut faire des montages, des trucs de production.
4: Ouais, mais attends, tu bouges pas. Tiens, je te passe le téléphone.
21: Ouais, allô.
10: Il y a toujours le débat. Salut, Olivier.
21: Ouais, salut.
10: Si vous ne mettez pas à l'antenne.
21: Non.
10: Il y a le débat, là.
21: Ouais.
10: Bon, et pour passer entre vous, je suis chaperon rouge.
21: T'es chaperon rouge.
10: Le mec qui fait ses Gérard avec des copains.
1: Des petits cons.
10: En production.
1: Être duc. Tu vois, c'est con ce que tu viens de dire.
10: Allô.
1: Ouais, ouais. Eh, c'est con là ce que tu viens de dire.
4: C'est Gérard, il vient de me piquer le téléphone, chaperon rouge, je peux rien faire.
21: Mais t'es pas en direct, par contre.
1: Mais tu vois, c'est... Oh putain, voilà. On a les preuves.
4: Yes. Non. Hein?
1: On a les preuves.
4: Comment ça, non? Qu'est-ce qu'il y a, Olive?
21: Il y a plus de bombe.
4: Hein?
1: Ah ouais, mais on a toutes les preuves maintenant.
4: Non, mais non, mais bah ça non, peut enregistrer, regarde. On a... Oh putain, mais Olivier, putain, merde.
1: Non, je continue trop le débat.
4: Oh non, merde, Olivier.
1: Ah, t'es vraiment un gros bœuf. T'es un gros bœuf, Olivier.
4: Putain, il est zéro, là, pro. Il est zéro.
1: Putain, allez, dégage.
4: Ouais, ah, c'est bon.
1: Non, vas-y, il y en a ras le cul, là.
10: Ouais, il dégage.
1: Mais c'est pas la peine, on arrête.
4: Non, Olivier, franchement, là, tu chies, quoi.
6: Allez, hop, tu te démerdes, Olivier.
1: Ah non. Oh, mais revenez.
21: Non, mais ils m'ont laissé tous... Revenez, oh.
9: On est tout seul.
10: On est là.
6: Il
10: c'est qui?
21: J'ai oublié d'enregistrer. J'ai oublié. Il y avait un mec qui veut lancer tout à l'antenne.
10: C'est où est-ce qu'il est parti?
6: Il balançait tout, il disait qu'il avait...
21: J'ai oublié.
9: Bon, il reste qui, là, exactement?
10: Il reste Cure-Dent.
9: Amandine, Barbara, Mylène, Carla.
21: Vous êtes tous à l'antenne.
10: On est tous là.
21: Voilà. Et Gérard est à la porte en train d'essayer de discuter avec Max.
10: Allez,
9: reviens, Gérard.
21: Gérard, reviens.
9: Gérard, on va se démerder.
4: Qu'est-ce qu'on fait là?
6: Gérard, tu parles pas, mais à ce moment-là, on essaie d'avoir de l'info.
10: Mais il va revenir.
21: Ah, c'est bon, les.
6: Vous parlez tous les trois, vous lui dites que vous êtes d'accord.
4: Ouais.
6: Qu'est-ce qu'il disait?
10: Bah, il va rappeler, ça.
1: Il disait tout.
6: J'ai pas écouté, qu'est-ce qu'il disait?
1: Il balançait comme quoi il avait piraté le portable à Sandy et puis tout, alors qu'il a pas son numéro.
6: Si, il paraît qu'il l'a, mais sur l'internet, il va le mettre.
1: Ouais, bah qu'il le met pas sur internet parce qu'il est là. C'est moi qui l'ai, son portable. Donc qu'il s'amuse pas à ça.
4: On va essayer.
6: Je vais écouter.
1: Donc, on récupère Amandine, Céline, Bizange, Cure-Dent, Carla, Jean-Luc, Mylène et Barbara.
10: Ouais.
9: Bonsoir.
22: Salut tout le monde.
1: Bonsoir. Donc, alors, écrivez... Mon nom, Olivier, s'il te plaît, tu commences pas, là.
10: Putain, ça fait une demi-heure que j'attends.
1: Donc, écrivez-vous avec des bons ou mauvais caractères. Donc, Barbara.
9: Oui, mais à mon avis, ça dépend du caractère de chacun.
1: Mmh.
9: Donc, selon les caractères que tu prends, la phrase, elle change de sens.
1: Ouais.
9: Donc, regarde, avec des petits caractères, t'as des petites phrases. Avec des grands caractères, t'as des grandes phrases.
1: Mmh.
9: Tu comprends ma théorie?
1: D'accord. Mylène?
10: Salope.
21: Mylène,
1: s'il te plaît.
10: C'est une salope.
9: Oui.
1: Tu réponds?
9: Oui.
1: Bon, non, mais...
10: Elle est à l'ouest, elle, hein.
6: Mais qu'est-ce qu'elle a, Mylène, bordel?
4: Mais c'est n'importe quoi, ça. Vas-y, Mylène. Allô, Mylène.
10: Non, mais elle fait autre chose, en même
4: qu'est-ce
10: temps.
4: Qu'est-ce que tu demandes, Mylène?
10: GG.
1: Ouais, Jean-Luc, alors vas-y.
4: Oui, Barbara, coupe ta radio.
10: Elle fait autre chose, en même temps.
1: Bon, Jean-Luc.
9: Coupe la radio.
1: Jean-Luc.
10: Présent.
1: Bon, tu réponds, s'il te plaît.
10: Bah, répondre à quoi?
1: À la question.
10: Il y a Manu qui m'a calmé en antenne, j'étais pas là. Ah, voilà, ça fait une demi-heure qu'on attend. Ah, pour une fois que Manu fait son boulot, excuse, vas-y.
5: Allô, allô.
8: Allô.
5: Gérard, j'ai réussi à rappeler Chaperon Rouge. Ouais, Chaperon Rouge, c'est Fildar.
8: Ouais, comment t'as eu mon numéro?
5: Bah attends, on rappelle tous les gens quand ils passent à l'antenne.
8: Ouais.
5: Ouais, pourquoi t'as raccroché tout à l'heure?
8: Parce que j'ai cru entendre Gérard.
5: Ah ouais.
8: Ah mais je veux pas qu'il sache, moi.
5: Mais non, mais attends, il m'a chopé le téléphone, je pouvais rien faire.
8: Ouais, mais donc, faites gaffe quand même.
5: Ouais, bon, moi je te repasse Olivier.
8: Ouais.
12: Ouais.
8: Ouais. Et tu peux me faire un truc à la pro?
12: Ça, quoi? Qu'est-ce que tu veux?
8: T'enregistres là. Si tu veux me faire un nouveau remix de Gérard?
12: Ah ouais, bien sûr, ouais.
8: Et comme ça, tu me le mets sur une cassette et puis moi je fais des copies.
12: Je peux t'en faire un avec Sandy, ça t'intéresse?
8: Non, pas, m'en fous d'elle pour l'instant. Ce soir, j'ai mis son numéro sur l'internet alors. Pour faire chez Gérard.
12: D'accord.
8: Tu me fais un remix. Tu peux me le donner la semaine prochaine et puis moi, comme ça, je fais des cassettes et puis moi je les vends 50 balles.
12: Attends,
8: puis toi, je te file 10 balles.
12: Je peux te faire des lasers?
8: Ouais, et puis moi je te file 10 balles sur les lasers et puis moi je les revends. C'est ce que j'ai fait pour les remix. Et puis il y a le mec de la Belgique qui va faire une vidéo.
12: Ouais.
8: Il va venir filmer, comme il va venir à la loco vendredi aussi peut-être, comme ça il viendra filmer Gérard et puis après on va voir.
12: Ok, aucun problème.
8: Voilà.
12: Je te repasse Fildar.
8: Ouais.
5: Ouais, donc Chaperon Rouge. Mais fais gaffe parce qu'il écoute. Hein. Enfin, tu vois, il se méfie d'un truc là. Je pense qu'il y a...
8: Tu parles. Il comprend rien lui.
5: Et sinon, je te passe Manu.
8: Ouais.
5: Chaperon Rouge. C'est toi qui a mis les merdes devant sa porte et
8: tout. Non, ça c'est pas moi ça.
5: C'est qui ça?
8: C'est quelqu'un, mais je donnerai pas son nom.
5: Ah, vas-y, tu peux aller.
8: Non.
5: C'est une fille ou un garçon?
8: C'est une fille.
5: Ah, okay. c'est une fille.
8: Ouais.
5: Ah, ok.
8: Ouais.
5: D'accord. Bon, c'était un toujours pour la loco vendredi.
8: Ouais, vendredi à la loco, je vais mettre des affiches. Et même si je mets pas d'affiches, de toute façon, je prépare des trucs.
5: Ouais.
8: Et je vais distribuer des tracts. Et dans la loco, peut-être, je vais voir.
5: Ok, d'accord.
8: Voilà. Et je serai habillé brun et tout avec un t-shirt. Voilà.
5: Ok, bon, bah, ça roule, Chaperon Rouge.
8: D'accord. Non, tu peux, parce que j'ai eu. J'ai Henri, une fois, il m'avait donné son numéro, mais je l'ai perdu. Tu connais, c'est le copain de.
12: Bah, je vais te filer le numéro de Gérard.
8: C'est Henri qui me donne des infos.
12: C'est 06 85.
8: Ouais.
12: 20.
8: D'accord.
12: T'en as un.
8: Combien?
12: T'en as un.
8: Ouais. Ok.
12: Ok.
8: Bah, je vais le rappeler, ouais.
5: Ok.
8: Et tu dis à Gérard que c'est pas moi, que c'est pas que Chaperon Rouge, c'est pas moi qui fais les bêtises.
5: Bien sûr.
8: Hein?
5: Mais fais gaffe, quoi, parce que si jamais il chope, vu tout ce que t'as dit là, t'es mal. Hein.
12: Et tu veux faire des trucs à la loco ou pas?
8: Je sais pas ce que je vais faire. Je vais l'enregistrer, je vais essayer de le filmer en cachette, ou en tous les cas, je vais mettre des tracks. Et puis si tu me fais le remix, et ben comme ça, on pourra faire des clips. Parce qu'on a plein d'images de Fun TV, on a fait un clip de 4 minutes, on va le distribuer pour les chaînes de
12: c'est
8: télé.
12: C'est toi qui mets des saloperies devant la porte de chez Gérard? Hein?
8: Non, c'est une fille.
12: C'est une fille.
8: C'est une fille.
12: C'est qui?
8: Je dirais pas le nom.
12: Vas-y.
5: Non. Allez, vas-y.
8: Par contre,
5: vas-y.
8: Je connais le mec qui utilise sa boîte aux lettres, il va vraiment le faire, quoi. Et pareil qu'il y en a plein qui vont le faire.
5: C'est pas une grosse, la fille qui met des merdes devant?
8: Non.
12: C'est pas Christine?
8: Moi, je l'ai déjà appelé. Christine, elle m'a dit qu'elle voulait faire des trucs sur lui.
5: Non.
8: Si.
5: Elle voulait faire quoi?
8: Elle m'a dit qu'elle pouvait me donner des informations sur lui, de comment il était et tout, pour que j'aille sur l'internet. Comme elle disait qu'on les contentait, il paraît que c'est pas vrai.
12: C'est pas vrai.
8: C'est pour déconner. Mais pareil qu'elle disait.
5: C'était autre chose, non?
8: Quoi?
5: C'était autre chose, il se mettait autre chose, non?
8: Non, mais il disait qu'effectivement, il faisait pipi à côté, je lui disais quand même, il dit que c'est vrai, qu'il faisait pas sa vaisselle, et que c'était un pain, et qu'il changeait jamais, et qu'il sentait la transpiration, et qu'il était bourré tout le temps, et elle m'a demandé si c'était possible de le mettre sur l'internet.
5: Ah ouais?
8: Ouais.
5: Et tu vas le mettre tout ça?
8: Je vais voir, ouais, peut-être, ouais.
5: Mais sinon, t'as des projets?
8: C'est Christine qui m'a demandé.
5: Ah bon?
8: Ouais.
5: Et c'est quoi les projets sinon?
8: Elle m'a dit qu'elle me fait des 100 balles si je le mets.
5: 100 balles?
8: Ouais.
5: Putain, attends, tu te fais arnaquer là.
12: Tu vas être riche?
8: Non, mais elle me paye en chèque. Hein.
5: Ah ouais, c'est bon,
8: change.
5: C'est bon,
8: en liquide.
5: Okay. Ah bah c'est bon.
8: Comme ça, je peux pas me faire avoir.
5: Ouais, ok. D'accord. Bon, ce qu'on fait, tu passes plus à l'antenne là?
8: Non. Quoi.
5: Ok.
15: Attends, sinon.
5: Attends, Manu, je te passe Manu.
15: Chaperon Rouge?
8: Ouais.
15: Ouais, Tony, Arnett, Luigi et tout ça, ils sont avec toi ou pas?
8: Je les connais, ouais.
15: Tu les connais?
8: Surtout Tony.
15: Ok.
8: Ouais. Tony et Arnett, c'est les deux que je connais le plus et ouais.
15: C'est bon à savoir.
5: Et Constant.
8: Constant, c'est un enculé parce que lui, il dit toujours qu'il fait rien, mais c'est le
15: pire.
8: C'est
15: pire, ouais.
8: C'est lui qui a tout manigancé au début. Mais Tony, au début, il a fait plein de trucs avec David, Luigi, tout ça, ils étaient tous dedans.
5: Ah ouais, d'accord.
8: Ils n'arrêtaient pas de dire, ouais.
5: J'enregistre tout.
8: Ouais, mais pas méchant, mais il disait tout le temps, ouais, on va venir devant la radio et tout.
12: Pour aller repasser.
8: Ouais. Je me demande si c'est pas Tony qui a fait que. Enfin, compte, il y a des films, mais je me demande si c'est pas Tony qui était venu une fois, qui avait chié devant chez lui la première fois.
5: Ah bon, tu crois?
8: Ouais, je crois que c'est lui.
15: T'as reconnu son caca?
8: Ouais. Non, mais je sais parce qu'il me l'avait dit.
5: Ok.
8: Il m'avait dit qu'il avait demandé à l'alligator si c'était possible de venir filmer pour Fun TV, mais que l'alligator, il a dit non.
15: L'alligator?
8: Ouais.
5: Ouais. D'accord.
3: Ah, carrément.
8: J'ai reconnu la voix de l'alligator, il est passé à l'antenne quand il faisait le petit gamin de 13 ans, c'était l'alligator.
3: Ah, d'accord. Et c'est toi, Homo Mag ?
8: Quoi ?
3: Homo Mag.